0: Oui.
1: Attends, c'est Manu.
2: Ah non, c'est pas moi. Là.
0: Oui. Oui, Gérard, je suis là.
3: Holbran.
0: Oui.
3: À quel âge peut-on commencer un régime? C'est la dernière fois que je répète tes questions.
0: Mais Gérard, j'étais hors antenne.
3: Oh là là.
4: Bon, j'ai Bifidus.
0: Ah, voilà, c'est pas possible.
4: On s'en fout.
0: Gérard.
1: Vas-y, prends Bifidus.
3: Holbran, si tu me kiffes, je t'emmerde, ok? Alors tu vas attends.
4: Bifidus actif.
0: Je te kiffe aussi.
4: Moi l'anus, activement.
3: Bon, allez hop, celle-là c'est terminé, Holbran, pour toi. Allez, au revoir.
0: Allez.
3: Au revoir.
5: Hein, mon petit cochon.
3: Bifidus.
4: Bon, hein. Réponds, c'est Bifidus.
5: Alors, mon petit cochon.
4: Hein,
5: mon petit cochon.
3: Oh, tu tiens au sol, là, ou pas, là?
6: Qu'est-ce qu'il a fait?
4: Je peux pas en placer une.
6: Bon, c'est pas grave.
4: On peut pas s'exprimer.
6: Vas-y, en complément, là, pro.
3: Bon, Anthony, tu fermes ta gueule, je te dis de dégager.
1: Je l'ai calmé.
3: Non, il dégage.
4: Non, mais c'est bon, Gérard. Bon, alors là, c'est Body Trainer. J'ai toujours pas répondu à une question depuis que je suis dans le débat. Bon, Bifidus comme ça. Bifidus.
3: Alors, je t'écoute.
4: Donc, les régimes sont pour les gens de tout âge. Moi, je conseillerais tout particulièrement les régimes pour les personnes âgées. Mmh. Parce qu'il faut quand même voir que les personnes âgées, elles ont des problèmes d'incontinence. Donc, logiquement, moins elles mangent, moins elles vont se faire pipi et caca dessus quand même. Donc, je leur conseille des régimes.
3: D'accord.
4: Voilà.
3: Bonny Trailer.
6: Ouais, donc je pense que tu peux faire un régime à partir de 5-6 ans.
4: Trop jeune.
6: Non,
3: à 5-6 ans déjà.
4: C'est faux. Jeune, hein, ça fait
3: combien?
4: Non, c'est vrai.
3: Attendez.
4: Ouais, Gérard, il est d'accord avec moi.
3: S'il vous plaît, Bonny Trailer, s'il te plaît, il y a une question IRC en priorité.
7: Oui. Belge Boris qui dit que 85% des gens pensent qu'un régime de 35 heures est utile, mais il faut faire attention à l'aérophagie. Et 42,3% pensent que tu devrais venir en Belgique pour manger des bonnes frites.
3: Bon, ça, j'ai déjà eu l'occasion d'aller en Belgique. C'est vrai qu'on mange bien là-bas.
7: Et c'est vrai, il y a Turpentine qui me demande si tu pisses toujours sur ta femme. Je vois pas là.
3: Elle a fermé sa gueule.
4: Turpentine, elles sont des.
3: Bonny Trailer.
6: Et l'enduit de caca.
3: Oh là, je sens que le débat il va se terminer.
4: Je vais te répondre, Gérard. Hein.
3: Il va se terminer vite, fait le débat. Hein. Ouais.
1: À la place d'Holbran, on accueille 0%.
0: Bonsoir, Gérard.
3: Salut, 0%, t'appelles d'où?
5: Viens, mon petit cochon.
3: T'appelles d'où?
0: J'appelle de Lyon.
3: Fréquence.
0: Mon petit cochon. 93.3.
5: Viens, mon petit cochon.
4: Alors, on nous dit de nous calmer et la laissons derrière.
3: Laisse pas. Alors, je pense.
4: Sérieux.
3: Manu, s'il te plaît.
1: Oui.
3: Tu m'envoies la paille avec le disque. Ils vont répondre et puis tu vas me les calmer un petit peu en antenne.
1: Pas de problème.
3: Hein?
1: Donc, on va se.
8: De toute façon, tout le monde le sait que t'habites cité Carnot.
3: Alors toi, tu vas pas enculé, espèce de PD.
1: Pas de vulgarité quand même, Gérard.
3: Ouais, mais lui, il a pas besoin de balancer la
1: veste. Je l'ai coupé.
3: Manu, tu me le casses.
1: Ouais, je sais.
8: Ouais, de toute façon, tout le monde le sait que t'habites cité Carnot.
1: Allez. Ça y est.
3: Manu,
1: vite, balance le disque, Gérard, vite.
3: Alors, les cochons de Reader Digest avec Dodo Party dans les caves de Suresnes. Merci pour...
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1: À Paris.
3: Donc, vous avez toujours Manu au standard au 0800 3 0800 5000. Et donc, on va terminer, j'espère, le débat correctement. Et il y a toujours Grigo sur le www.fr.
7: Ouais, et d'ailleurs, j'ai plein de questions.
3: Ouais.
7: Il y a Roadrunner qui te demande si tu vas refaire le même débat la semaine prochaine.
3: Non.
7: Et il y a Yankee qui voulait savoir si... enfin, c'est pas qui voulait savoir. Il dit juste que si Sandy avait des couilles, on pourrait la prendre pour Godzilla. Enfin,
3: non, pas du tout. Donc, alors, la question, c'est à quel âge peut-on commencer un régime? Ben, non, mais je pense que tout le monde avait déjà répondu à cette question.
1: Ouais.
3: Ah ben alors, donc...
0: Tout le monde a répondu.
6: Ouais, tous.
3: Alors,
8: Mais non.
3: Dans quel endroit peut-on faire un régime? Cuisine, etc. Ou autre?
4: Alors, dans le McDo.
3: Qui?
4: Body Trainer.
3: Ouais, ben, tu pourrais préciser ton nom bien avant de répondre, si ça te dérange pas, merci.
4: Bah, c'est pas un blind test, c'est bon. C'est
3: non,
4: un
3: mais,
4: débat,
3: ouais, ben, bah, c'est peut-être un débat, mais dans ce cas-là, lors des débats, tu précises ton nom, d'accord?
8: Okay. Gérard, oh non!
3: Bon, tu réponds?
6: On peut appeler les Drummond là ou pas?
3: Tu réponds, s'il te plaît, Bonny Trailer, ou sinon je te dis au revoir.
4: Donc, je dis que les endroits pour faire un régime, tu peux aller dans tous les trucs, genre McDo.
3: Ouais.
4: Au lieu de te prendre un cheese, tu prends une salade.
3: Ouais.
4: C'est des trucs bien dégueulasses, genre l'œuf, c'est un tube. C'est bien l'asdeg. Et donc ça te fait maigrir. Il n'y a pas de problème.
3: Ah ben, parce que t'as déjà bouffé des œufs, toi.
4: Ah oui, j'ai déjà bouffé des œufs. Oui.
3: Ouais, d'accord.
4: Pourquoi toi, jamais?
3: Non. Tony?
0: Ah, ouais. Ça m'étonnerait. Hein.
3: Tony?
6: Ouais, il y a des endroits spéciaux pour maigrir.
2: Il y a, je sais pas si t'as déjà mangé de la cuisine indienne, laisse tomber, c'est épicé. Tu perds 5 kilos direct.
3: Ah bah c'est
2: de...
6: Ça te fait transpirer.
2: Ouais, c'est des graines d'acajou, je sais pas quoi. Laisse tomber, mon pote GG, n'y va jamais.
3: Ok, 0%.
10: Gérard, tu pourrais revenir sur le débat.
11: Marrakech. Et
6: ah, c'est pas bon ça.
11: J'ai perdu 10 kilos, un seul coup.
2: En parlant de ça, GG, si tu
3: permets. Anthony, s'il te plaît, tu laisses parler 0%, merci. Non,
2: excuse-moi,
11: non,
2: autant pour moi.
11: Tony.
2: Ouais, non, mais je te prendrai bien les fesses dans la spoule, c'est tout.
3: Bon, alors, Tony.
2: Non, Tony. Gérard, j'aimerais bien que tu me parles le cul pour
3: mais c'est pas très grave. Tony, tu te calmes, s'il te plaît. Sinon, tu vires.
6: Voilà.
3: Ok, alors 0%.
11: Ouais, je te disais, donc j'ai mangé un couscous avarié, j'ai perdu 10 kilos parce que j'ai eu une super gastro de l'année. Et chiasse et vomissement.
6: Ah, c'est pas bon.
3: Non, mais de toute manière, le couscous, ça dépend comment que tu le manges, parce que si tu mets de la harissa dedans, c'est sûr que ça peut épicer comme la cuisine indienne, comme disait Tony.
11: Ouais, mais j'avais dû mettre des herbes tropicales parce que c'était vraiment à chier, quoi.
3: Ouais, d'accord. Bifidus actif.
12: Bah écoute, moi je conseille à tout le monde de voyager. Les pays d'Asie, l'Amérique du Sud ou l'Afrique, tu chopes une bonne tourista saignante. Ouais. Et effectivement, là, tu lâches tout.
3: Ouais, ok. Pitbull Mashtock.
10: Oui, bah écoute, allô ?
3: Oui, on t'écoute.
10: Ouais, moi je pense que tu peux faire un régime dans ta cuisine, mais ce qui est le mieux, c'est de faire un régime dans ta chambre.
3: Non, mais c'est vrai que.
10: C'est ce qui s'appelle du sport en chambre.
3: Voilà.
2: La chaudomie.
10: Ça, c'est très très bon.
3: Tony
10: et...
2: C'est pas moi.
12: La chaudomie sans pommade.
13: Gérard, je m'appelle Guy. Je t'ai vu.
3: Doit-on ne plus manger pour faire un régime ou autre? On va demander à Bifidus actif.
12: Un régime pour ne plus manger ou autre?
3: Ouais.
12: Non, moi je te conseille anorexique, c'est boulimix.
2: C'est des personnages de...
3: Tony!
12: Voilà. Non, mais il a raison.
2: Non, mais je t'aide. Je t'aide.
3: Tony, s'il te plaît, c'est pas à toi que je m'adresse pour l'instant.
2: Pardon, excuse-moi.
12: Il a tout à fait raison. C'est des personnages. C'est dans un album qui s'appelle La Grande Diarrhée d'Astérix. Il y a deux spécialistes nutritionnistes qui s'appellent Boulimix et Anorexix. Il a tout à fait raison.
3: Ok, alors 0%.
11: Oui, Gérard.
2: C'est dur, hein.
3: Non, mais je crois que 0% pour l'instant, je sais pas si tu as envie de répondre correctement aux questions.
11: Mais si
3: tu as du mal à répondre à la question, tu le dis tout de suite.
11: Plutôt aux gens de manger moins plutôt que d'arrêter de manger, parce que ça sert à rien de se rendre malade, d'arrêter de manger pour faire un régime. Il faut manger équilibré.
3: Non, mais t'as là que. Non, mais moi, je peux te certifier 0% que t'en as.
8: Mais non, mais il pue du slip en plus. Quand je l'ai vu l'autre fois, il avait le slip tout jaune.
2: C'est quoi ça?
11: C'est vrai?
8: C'est clair. Il prenait la patte comme ça, c'est comme un petit cannibale.
11: Ah, mais GG, on t'entend plus là.
3: Non, mais quand. Fildar, je le sens que tu as chopé ton agenda dans ta gueule.
7: Sur IRC, il y a plein de monde et il y a quelqu'un qui me dit qu'en fait. D'après un magazine que je citerai pas, qui commence par Fig et qui finit par Arrow, il dit que dans une fusée au décollage, tu perds 3 kilos.
14: Le Figaro ?
3: Non, personnellement. Bien, Pildar, bravo. Espèce de petit con, va.
12: Voilà.
3: Donc, personnellement, non, tu perds pas 3 kilos. Donc, avant que Tony réponde à la question, avant que je réponde à la question à 0%, je vais continuer le sondage que j'ai. Alors, d'après vous, qu'est-ce qui manque dans un régime? Alors, 50% aiment y voir du gras. Et voir plus de gras. Donc, alors, c'est pas en mangeant du gras que tu pourras faire un régime.
7: C'est pas ça que ça veut dire. Ce que ça veut dire, c'est qu'il y a des gens qui font des régimes, ils aimeraient qu'il y ait plus de gras.
3: Ouais, ben justement. Alors, une personne qui fait un régime et qui veut manger du gras, c'est pas la peine qu'elle fasse son régime. Au contraire, faut pas manger gras.
8: Ta gueule !
11: Ah.
3: Oui, non, mais il est complètement...
11: Il
3: n'y
11: aurait pas un petit problème, par hasard?
3: Ouais, si. 23% aimeraient qu'il y ait des tonnes de merguez. Ça, je vois pas le rapport avec...
11: Ah, c'est bon, les merguez.
12: Bon, on va t'en foutre de la merguez.
3: Et 10% trouvent qu'il manque de clarté. Donc, voilà.
2: Mais
3: alors. Trouvez-vous les régimes trop chers? Alors 61% s'en foutent vu la venue de l'euro. Enfin bref, 20% préfèrent sauter la barrière pour ne pas payer.
11: Ah ouais, c'est bien ça.
3: Ça, non mais c'est pas mal. Toi, tu fermes ta gueule au lieu de parler de Sandy, d'accord? 11% sont fils de patron, donc ne payent pas. Et 2% prennent le forfait zoolophilie, car c'est moins cher. Oh, bah, et on,
2: voilà. Dur, hein.
3: Donc, après, il y en aura un autre, mais on va... Alors, donc, on va... Je vais répondre à la question de 0% si... sur ce qu'elle me disait.
0: Ouais.
3: Donc, toi, pour toi, c'est quoi, alors? Parce que j'ai pas trop...
12: Voilà.
3: Oh là, celui qui se lave les dents derrière, ça commence à me gonfler.
14: La pile de confort.
3: Sérieusement.
0: C'est pas très sympa de pas écouter ses dents à lui. Qui te parle.
3: Bon,
0: je vais quand même te répéter parce que moi je répète.
3: Ouais.
0: Je te disais que ça sert à rien d'arrêter de manger, il faut seulement manger équilibré.
12: Ouais.
3: Non mais voilà. Oh, non mais c'est sûr parce qu'il y a des personnes qui s'arrêtent carrément de manger pour maigrir.
12: Et ça c'est pas bon ça.
3: Non mais je pense que ça sert à rien du tout de s'arrêter de ne plus vouloir manger pour maigrir.
12: La grève de la faim. Hein.
3: Attendez. Il y en a qui font la grève de lapin pour ça, mais moi je pense que c'est strictement.
12: Ouais, mais la grève de lapin c'est pour d'autres raisons, Gérard.
3: Ouais, mais ça a rien à voir avec les régimes. Hein, d'accord.
12: Gérard. Est-ce que tu penses que c'est possible, c'est de.
3: Oh, s'il vous plaît, 5 minutes.
12: Ouais.
14: Oui, Gérard, je pense. Je voulais te demander si c'était mieux alors de faire la grève du début.
3: Non, toi, tes questions.
12: Ok, un jeu de mots excellent.
3: Toi, tes questions à son IQ. Tony.
12: Un killer, Berthier.
3: Tony.
12: Ouais.
15: Ok, Michel.
3: Tony.
12: Voilà, on parle dessus. Oui, je suis là. Donc, pour répondre à ta question sur les régimes.
16: Mon petit cochon.
12: Oui.
15: Oh là là.
12: Non, mais là, il y a des sons là.
3: Non, mais tu réponds ou pas?
12: Ça, c'est mon pote qui les balance.
3: Ouais, Tony, tu réponds, s'il te plaît, merci.
12: Ouais, non, mais je voulais seulement te poser une question, après je réponds.
3: Non, tu réponds avant.
15: Je réponds d'abord.
12: Ouais, mais il faut faire attention avec les régimes, en fait, hein, parce qu'il y a des régimes qui peuvent être très mal supportés par... Parce que tout à l'heure, tu parlais des jeunes enfants, et passer un certain âge, enfin, à un degré inférieur, à peu près en toute... l'équateur. Demain.
3: D'accord. Ouais, ça vient,
7: Gérard.
12: À la liberté.
6: Sur IRC, on te demande.
7: Sur IRC, il y a Belge Boris qui te demande. En fait, il a fait un régime de la marque qui commence par Slim et qui finit par Fast.
3: Fast.
7: Il a pas perdu de kilos, mais il a perdu 1500 balles. Donc, il voulait savoir si c'était normal ou autre.
3: Non, mais ça, justement. Justement, la question est bien parce qu'en fin de compte, c'est ce que je disais tout à l'heure en début.
14: Mm-hmm.
3: Donc, ces histoires de conneries comme ça, par correspondance, même avec le produit qu'il vient de citer, c'est vrai que c'est de la merde. Parce qu'en fin de compte, on croit perdre des kilos, mais en fin de compte, c'est faux.
14: Mm-hmm.
3: C'est de la saloperie. Je vais te dire une chose, tu ne perds pas de kilos avec ça. Au contraire, tu crois en perdre, mais en fin de compte, tu vas en reprendre. Mm-hmm. Et donc, les personnes vont dépenser du pognon là-dedans sans arrêt, et en fin de compte, c'est de la saloperie. Donc, je conseille aux gens, n'achetez pas des trucs par correspondance, c'est tout.
14: Mais pourquoi ?
3: Donc, parce que c'est de la saloperie, pas possible. C'est des produits qui valent hyper cher, et tu as dépensé ton pognon là-dedans, donc ça ne sert à rien.
14: Ouais, mais combien ?
3: En tout, si tu l'achètes constamment pendant des mois, je vais te dire une chose, que c'est complètement de la merde. Bah. C'est de la merde.
12: Ouais, c'est vrai.
3: Alors, Body Trailer.
12: Moi, je suis tout à fait d'accord avec toi, Gérard. C'est vrai que ces trucs-là, c'est de la merde.
3: Non, mais doit-on ne plus manger pour faire un régime ou autre? Parce qu'après, on va arrêter, parce qu'il est déjà 3h05, donc...
12: On continue jusqu'à 3h.
3: Non, mais même, il ne reste plus que deux questions, et après, c'est fini.
12: Donc, non, c'est pas bon du tout d'arrêter de manger, parce que si tu arrêtes de manger...
3: Attends, 5 minutes. Fildar. Fildar. Non, mais moi, je veux pas le savoir. Si tu veux...
14: Il est trop tard.
3: Rappelle demain,
14: ciao.
3: Allez hop. Okay. Olivier, c'est pareil, c'est pas la peine de t'amuser avec un téléphone de merde, parce que ça, c'est un gadget, c'est pas un vrai téléphone. Alors, dégage. Hop, au revoir.
12: Il est gentil, Gégé, il lui manque plus que la parole. Gégé, va chercher le gars à Sandy, va chercher. Allez, va chercher.
3: Petite boule mystère.
12: Tiens, je voudrais savoir si toi, t'as utilisé des produits pour essayer de perdre un peu de poids pour ton kyste. Rapporte le god,
3: Toi, Tony, dégage, au revoir. Au revoir, Tony.
7: Gérard, sur IRC, il y a Snooze qui demande, il aimerait bien faire un régime, mais est-ce qu'il peut tricher? Parce que s'il doit se retenir de manger, il y a des jours, il aimerait bien manger quand même, tu vois, il voudrait tricher.
3: Non, mais c'est pas s'arrêter de manger complètement, c'est de... C'est de faire une chose, c'est de manger normalement, par exemple, des trucs pas trop gras, par exemple, style carottes, salade,
14: ou autre.
3: Mais pas des trucs gras. Parce que ça servira à rien de manger des trucs gras. Au contraire, mm-hmm. c'est en mangeant des trucs gras que tu prendras du poids.
7: Mm-hmm. Ouais, mais après, sinon, non, mais Gérard, il y a la gaffe sur IRC. Après, il me dit, t'as des malaises aussi après.
3: Non, ça dépend, parce que ça dépend. Si tu veux manger équilibré, c'est sûr que si tu manges pas régulièrement ce que tu prévois, c'est sûr que tu auras peut-être des malaises. Mais faut se dire une chose, c'est de se prendre le courage à deux mains, et de manger ce qu'on a prévu. C'est pas de dire bon, je vais commencer aujourd'hui, demain j'arrête, je reprends après. Non. Au contraire, faut continuer régulièrement. D'accord. Pas essayer de le faire un jour sur deux, parce que sinon, okay. ça sert à rien.
1: Mais Gérard, quand tu dis manger équilibré, ça veut dire quoi? Manger le même poids à gauche qu'à droite? C'est quoi le
3: Non, mais manger équilibré, attends, toi, tu feras mieux de te taire parce que toi, t'es.
1: Ah
3: toi,
1: non, je te demande.
3: Non, mais manger équilibré, c'est-à-dire de manger des
1: c'est
3: trucs. Je viens de le dire. Putain, mais gros. Au lieu
1: mais non,
3: de.
1: Mais
3: je te l'ai dit, c'est des salades, des trucs mm-hmm. Qui font pas grossir.
1: Ah, ok, d'accord.
3: C'est tout.
1: Okay. Donc, sinon, Gérard, excuse-moi. Ça veut dire quoi, justement, manger équilibré?
3: Putain, mais je viens de te le dire, c'est de manger des salades régulièrement et des carottes.
1: Ah, ok, d'accord.
3: Oh, merci. Putain, mais t'es borné ou quoi, okay. toi? Ouais, Rigo.
7: Non, c'était juste...
1: Excuse-moi, Rigo. Gérard, ça veut dire quoi, manger
3: non,
1: équilibré?
3: Non, ta gueule. Je te réponds plus. Allez, hop, okay. maintenant, terminé pour toi.
7: Je l'ai perdu.
3: Bon, ok.
7: Je sais plus.
3: Donc, petit bout de mystère.
10: Ouais, je suis à l'antenne, là.
3: Oui.
15: Ouais.
10: Donc, pas de problème.
15: Et tu dois manger de la caquette pour maigrir, non?
3: Ouais. Pas ta gueule.
15: À manger équilibré.
16: C'est la fête de la musique.
3: Bon, de toute manière, on va faire le...
16: Allô, Gérard. C'est Jean-Pierre, Gérard.
3: Petite bulle mystère, tu réponds à la question, puis on fait conclusion
16: ouais,
3: derrière.
16: Gérard, c'est Jean-Pierre.
10: Et on va bouffer. Donc je te disais, moi c'est vrai que manger, ça sert à rien du tout, mais si tu manges pas, évidemment, tu peux tomber et faire de l'anorexie. Donc, je sais de quoi je parle.
3: Mmh.
10: Hein?
15: Ouais.
10: Et puis, voilà, c'est tout ce que j'ai à dire. Mais je pense que c'est vrai que c'est pas une solution non plus.
3: Ok. Donc, alors, on va finir avec le sondage.
16: De la musique.
3: Ta gueule.
16: Le champagne coule à flot.
3: On va finir avec...
16: Le ministre de la culture.
3: On va finir avec un sondage. 43 pour faire un régime seul. Alors, 43% sont déjà seuls dans la vie. 26% en ont déjà un à la maison. 15% préféreraient qu'une femme soit livrée avec. Et 10% le font quand ils dorment. Et la dernière question, et ça sera la conclusion juste derrière. Existe-t-il des médicaments pour un régime? Donc ça revient avec ce que la personne sur IRC me posait. Donc s'il passe et tout ça. Donc on va demander ça. S'il passe. Demander à Bonnie Trailer. Pour terminer. Bonnie Trailer.
15: Excuse-moi, Gérard, j'étais en antenne.
1: Pote, je confirme.
15: Mon pote.
3: Alors, la dernière question.
15: GG, de fun.
3: Bon, alors, au revoir, terminé.
15: Mais Gérard.
3: Terminé. Au revoir.
15: Antenne, connard.
3: Va te faire enculer, PD. Hop, terminé pour lui.
10: Ah, c'est pas cool, ça.
3: Tony.
15: Tony, tu vois?
1: Si, il est là.
15: Tony, il est à l'antenne, moi aussi, Nanani.
3: Bon, Bonnie Trailer, c'est terminé.
1: J'arrive pas à le zapper.
3: Je ne peux pas le savoir, alors. Conclusion. Merci, Manu.
15: Laisse tomber, je suis un pirate, moi, Lascar.
1: J'arrive pas à le zapper.
3: Non, je ne peux pas le savoir, c'est terminé.
17: On va tout pirater, Lascar.
3: Terminé. Conclusion.
15: On t'appelle de France Télécom.
3: Hop, voilà. Donc, conclusion du débat, on va demander à Petite Boule Mystère.
10: Ouais, conclusion, c'était un très bon débat. Et puis, faites un régime partout, dans votre cuisine.
15: Ouais.
3: Alors là, Manu.
7: Oh là là.
15: On fait un régime de mystère, là.
1: Oh là. Ah, Manu, il s'est cassé la jambe.
7: Ah, je crois, ouais.
1: Oh merde.
3: Là, Manu. Bon, alors sur ce, le.
1: Manu.
3: Non, c'est. Je m'en fous, c'est terminé.
1: Oh non, mais t'as pété la jambe de Manu.
3: Je veux pas le savoir, il a pas à couper les auditeurs comme ça, donc petite boule mystère.
10: Allô?
3: Ouais, t'es là?
1: Elle est là.
10: Oui, je suis là.
3: Oh, ouais, attends, fais gaffe, toi. Attends, la réunion de tout à l'heure, comment tu vas te faire engueuler?
7: Non, pas de réunion, merde.
3: Non, mais attends, toi, de toute manière, t'as rien à voir, parce que toi, il y a que toi qui a bien bossé ce soir encore.
7: Ah, ouais, mais j'attends plus d'un. Merci.
15: Merci, la grosse.
3: Petite boule mystère.
10: Oui, je suis là.
3: Donc, conclusion.
10: Conclusion, je sais pas si j'ai été coupée, mais bon, c'est pas grave.
3: Si, t'as été coupée, parce que c'est Manu qui t'a coupée.
1: Non, t'as pas été coupée.
3: Si.
10: Donc, je voulais te dire, très bon débat, et puis faites un régime dans votre cuisine, dans votre chambre, enfin partout, quoi.
3: D'accord.
15: Bah, vas-y, voilà. Montre l'exemple.
10: Et une dernière conclusion, je te kiffe, Gérard.
3: Ok, moi aussi, je te kiffe, ma chérie.
10: Ah, c'est gentil, ça.
3: Body trainer. Il n'est plus là, Tony. Tony.
17: Fond dedans, Gégé.
3: Bon, allez, hop, lui, Bonnie Trader, c'est terminé. Tony. Il est plus là. 0%.
2: Je suis là.
3: Bon, conclusion.
2: Bah, je suis bien content qu'on soit réconciliés, GG.
17: C'est faux.
2: C'est vrai que j'avais pété un peu les plombs et je m'en excuse encore.
3: Mmh.
2: Et ce qu'il faudrait, mon GG, c'est que tu vires un petit peu moins les personnes et que tu les écoutes parler.
3: Non, mais attends, Tony, moi je vais te dire une chose, que si je vire les personnes, c'est que les gens ils sont pas capables de répondre aux questions.
17: C'est
3: donc ça sert à rien de faire des débats avec des cons.
2: Ouais. Des fois, bon, on répond un petit peu à côté des questions, c'est vrai.
3: Non, mais moi je vais te dire une chose. Non, mais attends, Tony, moi je vais te dire une chose, que les questions je les prépare avec Sandy. Faut dire une chose, que on met du temps à les préparer. Hein? Alors, faudrait peut-être quand même écouter les questions qu'on vous pose, parce que là, ce soir, le débat sur le régime, normalement, il y avait 11 questions. Alors, vu qu'il y avait des connards comme Bonnie Trailer qui arrêtaient pas de faire sa merde, dans ce cas-là, ça servait à rien que je fasse un débat comme ça. C'est tout.
2: Il faut pas mettre tout le monde dans le même sac aussi.
3: Ouais, non, mais même, je vais te dire une chose, moi, c'est comme ça que je le prends. Alors maintenant, si ça plaît pas, c'est pas la peine qu'on vous sélectionne. Ok? Alors, 0%.
11: Oui, Gérard.
17: Y a-tu l'arsène là, c'est pas bon, Gérard. Hey, Gérard,
3: 0%.
18: Tout va bien, c'est parti.
3: 0%.
11: Oui, Gérard. Moi, la conclusion, c'est que je préférais Tony quand il était impertinent et quand il arrêtait de te lécher.
17: C'est vrai.
2: Oh là là, qu'est-ce que je vais te mettre? Je vais te mettre une cartouche dans le cul, toi, tu vas pas.
3: Ça y est,
17: c'est du mytho.
3: Bifidus actif.
11: Sinon, je te kiffe.
3: Bifidus actif.
11: Mon copain Arnett.
3: Bifidus actif, 0%, c'est terminé, au revoir.
11: Sinon, je kiffe mon copain Tony. Et sinon, je kiffe mon copain Caramel.
14: Allez, c'est quoi? C'est une meuf, c'est un garçon? C'est quoi, Bifidus? C'est quoi?
17: Non, je suis là, moi.
3: Alors, ta conclusion?
17: Alors, je remercie Mégane pour la casse d'Eli. Et déjà, je voulais dire que pour l'information, Manu mange équilibré, c'est sans prendre autant dans la bouche que dans le cul. Donc,
3: merci,
17: tu
3: demanderas
17: à Gérard, il va te montrer.
3: Okay, t'as raison.
17: Et je voulais juste te dire que toi, les régimes, je pense que dans ta vie, t'avais pas perdu beaucoup de kilos, mais t'as déjà perdu des dents, donc c'est déjà pas mal.
3: Alors, je vais dire une chose, que là, ça te regarde pas. Ma vie privée te regarde pas. Alors, en de bon entendeur, salut, le prochain coup, tu fermeras ta gueule. Ok?
17: Moi,
3: c'est comme ça que je te réponds. Alors, maintenant, tu fermes ta gueule et je veux plus t'entendre. Au revoir. Conclusion IRC.
7: Alors, il y en a plein. Faut que je les retrouve parce que ça risque de mettre un peu de temps.
3: Ouais, surtout si on a l'autre qui va me dire que ton débat n'avait ni queue ni tête comme toi.
7: Non, je l'ai pas vu. Alors, il y a Jupiler qui dit que les régimes, c'est tabou, on en viendra tous à bout.
3: Non, c'est pas un truc tabou, ça, c'est faux.
7: Il y a Snooze, Monsieur Snooze, qui dit qu'un régime, c'est comme les 35 heures, ça marche jamais et ça crée des problèmes, surtout dans les débats.
3: Non.
7: Apparemment, bah si, puisque t'as pas arrêté de gueuler.
3: Ouais, bah peut-être.
7: Et sinon, il y a Yankee, Davy One et Turpentine, ils disent, ils sont désolés, mais tes régimes carottes et tes régimes salades, ça avait ni queue ni tête comme toi.
3: Ouais, bah dans ces cas-là, qui bouffe des carottes. On peut avoir le dernier chiffre pour conclure.
7: Il est 59. Ça va être compliqué.
14: Il est 59.
3: Non, il est 3h.
7: Pile.
14: Ouais, 3h, tiens, 3h.
3: Donc,
7: on n'a pas dépassé les 10 000, malheureusement. Je crois que le maximum qu'on a fait, c'était 9 997, puisque là, on est un peu.
3: Oh là là là là là là là. Comme la semaine dernière.
7: Donc, sinon, il y a la Gafou qui est. Il n'est pas content parce qu'on n'a pas parlé des électrodes pour maigrir.
3: Ah si, on en a parlé.
14: Les vibros.
3: C'est Phil Dark qui en a fait illusion.
7: Ah, il en a fait illusion.
3: On en a parlé, j'ai dit que ça servait à rien de.
14: T'en as fait illusion, toi, pendant la soirée, quand même? J'ai frotté la lampe.
3: Moi, personnellement, c'est pas avec ça que je ferai un régime. Hein. J'ai pas besoin de ça pour faire un régime.
14: Mais c'est pour te muscler.
3: Pour muscler, attends, toi, tu ferais mieux d'aller dans une salle de porc et. Une salle de porc, tu vas voir, il y a des grosses cochonnes là-dedans.
14: Mais pour maigrir,
3: tu prends des trucs là, demain, là, et tu l'élèves. On va voir combien de temps que tu arrives à l'élever.
14: Gérard, pour maigrir, tu ferais pas. Donc, tu utiliserais pas des trucs qu'on met sur le corps, les vibros, tout ça?
3: Non.
14: Pas de vibros?
3: Bon. Non, parce qu'en fin de compte, c'est rien, ça vaut rien. Donc, alors, sur ce, vous allez retrouver Seb pour la nuit sans pub. Et puis, Larsen, Manu, Larsen.
19: Ah non, c'est pas moi, si je fais du Larsen, je fais ça.
3: Ouais, t'éteins ton micro, ça vaudra mieux quand je parle. Donc là, vous allez retrouver Seb.
20: Ouais,
3: putain, mais lui va s'en prendre un aussi, un catalogue dans la tranche. Hein.
19: Mm-hmm.
3: Donc là, vous allez retrouver Seb pour la nuit sans pub et puis Max à Bordeaux ce week-end.
14: Au Space Opéra.
3: Au Space Opéra, c'est samedi.
14: Tu seras où toi, Gérard?
19: À la Strada, à Agen.
3: Toi, fais-moi confiance que quand le chef y part, tu t'arrêtes d'y couper la parole parce que toi, t'es même plus capable de faire ton standard correctement. Alors, si t'es plus capable, tu restes plus dans l'équipe. Et donc, à Agen, à l'Astrala, et bien sûr, dimanche soir, à partir de 22h, vous retrouvez le Stas System. Et
14: moi, avec
3: le classement de...
14: Avec Johnny Rock.
3: Avec Johnny Rock, et donc...
14: Donc, si les gens ils veulent poser des questions, ils peuvent appeler...
3: Au 01 40 521 521. Et moi, je vous retrouve la semaine prochaine pour...
14: Et c'est quoi les débats?
3: Ça, on sait pas.
14: Surprise. Et tu fais quoi ce week-end?
3: Ce week-end, je baise...
14: Sandy.
3: Je baise le cochon.
19: Et par tous les trous, en plus.
14: Et on finit avec quoi, quand même? T'as reconnu?
3: Bon, on va se finir avec Undo Stress. Toi, c'est pas la peine de t'amuser avec tes points de merde.
14: Il y a encore ma merde.
3: Allez.
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0: Quand est-ce qu'on fait un débat sur, sur ta mère?
1: Mais quoi, je suis une salope? Qu'est-ce que t'en sais que je suis une salope?
2: Respondi, Maxime, il est à moi, tu le lâches. Hein.
1: Ah, mais moi, toi, c'est Gérard, c'est un enculé, Gérard.
2: Non, mais je le garde, il n'y a pas de problème, alors maintenant t'arrêtes de l'appeler, quoi.
1: Cindy, t'es une petite pétasse, Cindy.
2: Mais j'en ai rien à foutre de ta gueule, c'est même pas comme ça qu'ils font me parler pour m'avoir.
1: De toute façon, je t'aurais se baisser dans tous les trous, je t'enculerais dans tous les trous.
3: Arrêtez. Alors déjà, ça s'appelle pas Cindy, mais ça s'appelle Sandy.
1: Sandy, je te prends dans tous les coins.
3: Ça va, Sandy, ma petite chérie?
2: Ouais, enfin, ça va, mais DJ Maxime, il croit que c'est comme ça qu'il peut avoir des nanas.
3: Non, mais il est fou, il est fou, ce mec, hein.
2: Mais il a qu'à prendre une autre nana, mais pas moi, en tout cas. Moi, j'en ai strictement rien à foutre de sa gueule. Mais alors, rien.
1: C'est une petite salope, Cindy.
2: Mais qu'est-ce que pourrais-tu
1: dire? Tu sais, t'as jamais tiré ta crotte, Gérard, c'est un enculé, Gérard.
2: Comment ça? De quoi? J'ai jamais tiré ma crotte,
1: mais... Non, j'avais tiré ta crotte.
3: Attends, on va appeler Gérard, il nous entend derrière?
2: Non,
3: reste avec nous, Sandy, on va appeler Gérard. On va appeler Gérard
2: sur le... Attends,
3: on va appeler Gérard sur le portail, comme ça vous avez tous les trois à l'antenne.
1: Gérard, ça va être le bordel.
3: Ça va être chaud. Oh là là.
2: Moi, je n'ai rien à foutre de...
3: Attends, Ingrid, t'es là?
2: Ouais, mais Maxime, il est à moi, quoi. Il n'y a pas moyen.
3: Attention,
2: moi, pas de problème. Moi, je te le laisse. Moi, j'en veux pas.
1: Ouais,
2: mais non, t'arrêtes pas d'appeler.
3: Enlevez-moi tout ça! Oh là là, mais t'es fou, Maxime!
1: Je l'aime pas, Gérard, je peux pas le saquer!
3: Mais c'est pas une raison pour insulter les gens comme ça!
1: Je l'encule aussi, Gérard!
3: Oh, mais non!
1: Dans ce débat, il est nul, il a tout cassé.
3: Bon, alors, reparlons, essayons de dialoguer calmement avec Sandy. Juste Sandy, s'il te plaît, Manu, et après on remettra Ingrid. Sandy.
2: Non, mais moi, ce que j'ai à lui dire à DJ Maxime, c'est que j'en ai rien à foutre de sa gueule, c'est tout. Il a pas à dire, il croit que c'est en parlant comme ça aux nanas, oui, je vais t'enculer et tout.
3: Mais t'as raison.
2: C'est pas comme ça qu'il faut parler à une nana.
3: T'as raison, Sandy.
2: Elle a besoin de tendresse, elle a besoin de...
3: T'es pas d'accord, Maxime?
1: Je suis d'accord. Gérard, je peux dire que c'est une grosse merde.
3: Non, mais on
2: parle. Mais t'en sais rien si c'est une grosse merde. Tu l'as jamais vu. Pourquoi tu...
1: Parce que dans ce débat, il est nul, il voit rien.
3: D'accord, mais on parle pas.
2: Mais alors, c'est pas toi qui fais les débats.
1: Sandy, je peux dire, pourquoi je cherche la merde? Parce que je l'ai jamais aimé, Gérard.
3: D'accord, mais on est pas là pour parler de Gérard et pour parler de ces débats.
1: Sandy, je peux dire, j'accepte de te pardonner, je t'emmerderai plus.
3: D'accord.
2: Non, mais moi, j'en ai rien à foutre de toi. Tu comprends pas?
1: J'ai envie de t'enculer quand même. J'ai envie de t'enculer, de te toucher la chatte.
2: Mais moi j'ai mal. Bon, alors là, essaye de faire. Alors,
1: je vais t'enculer dans tous les trous, je vais te prendre partout.
3: Non, c'est bon, allez, c'est bon, on va arrêter là. Hein. Ça, c'est pas possible, on va jamais y arriver là, c'est pas possible. Hein.
1: Gérard,
3: bon.
2: La seule chose que j'ai à dire, Didi Maxime, c'est que j'en ai rien à foutre. Tu peux tout essayer.
1: Et toi, t'es une pucelle.
2: Hein?
1: T'es une pucelle et t'es une pétale.
2: Non, je suis pas une pucelle, parce que je signale que j'ai déjà eu un gamin et le gamin il est mort. Alors, hein,
3: non, bon, c'est bon, alors, c'est bon, on arrête. Stop, mais là l'émission ça tourne trop loin. Stop. Sandy, pas besoin d'aller dire ça à l'antenne quand même, franchement.
2: Non, mais lui il m'énerve aussi.
3: Je sais, j'aurais pas dû, il va trop loin. Maxime, tu vas trop loin quand même.
1: Je vais trop loin, je l'ai jamais aimé la copine de Gérard.
3: Ouais, mais alors t'aimes pas la copine.
2: Non plus, je t'ai jamais aimé, de toute façon, t'as vu comment tu parles à une nana, tu crois que
1: je peux dire, je les chauffe, les nanas, j'ai une copine, j'y vais au cul, ma copine.
2: Et attends, c'est pas parce que je suis une nana.
1: J'y vais au cul, je peux dire, t'es moche, tout. Tu as dû voir des grosses
2: femmes
1: à
2: McDonald's, tu dois être grosse. J'ai pas à plaire, ni à toi, ni à qui que ce soit.
1: Tu dois être grosse, là, tu dois être là.
2: Moi, je suis pas grosse.
1: Non, tu dois être là, je peux dire, tu dois avoir un
3: grosse. Non, non, je vais dire, elle est pas grosse parce que même Gérard, même Fildar a réussi lors de ses défis de la porter, elle est très légère, elle se relâche.
1: Légère, elle doit avoir des strings dessous.
3: Ouais.
2: Mais ça te regarde pas si je porte des strings.
3: D'ailleurs,
1: si tu as des strings, tu dois avoir une jolie chouchoune.
3: On peut le dire.
2: Et alors
3: Gérard et Sandy seront présents dans les studios jeudi soir.
1: Jeudi soir, je vais les chauffer là.
2: Ouais, bah j'espère qu'il n'y aura pas toi dans les studios. Hein.
1: Non, il y a moi dans les studios.
3: Non, il sera pas là. Bon, Sandy, excuse-moi.
2: Oui, je contrôle pas
3: Maxime. Bon, bah Maxime a du mal à dialoguer. Gérard, j'espère que, bon, bah, de toute façon, Gérard s'en est très bien sorti. Il a dit ce qu'il avait à dire. Il l'a bien dit d'ailleurs. Il a bien parlé. Tu quittes pas, je te repasse le standard, Sandy.
2: Ok.
3: Je t'embrasse et t'embrasse mon pote GG. Hein.
2: Ok, j'y manquerai pas.
3: Ciao, mon pote, Gérard.
4: Il est
3: hors antenne, d'accord, mais peut-être qu'on l'entendait derrière le portable de notre ami Sandy. Donc on va récupérer Maxime.
1: Est-ce que t'as envie de moi ce soir? Je suis en chaleur, ma queue elle est toute pleine, je vais te l'enfoncer, je vais te prendre dans la salle de bain, sur la télé, sur les chaises, même sur le trottoir, partout, même dans la voiture, je vais te faire jouir très fort.
3: Deux pauvres applauds.
5: Vous entendez bien là?
3: Ouais. Les mecs ils vont s'inquiéter, ils vont dire c'est ça les mecs de fun. Putain, les chambres d'écho, les DJ, vous entendez? Et attention, vous avez dit, équipe de fun est dans les parages. Attention. Attention, c'est parti. Oh,
5: la patte folle en l'air.
3: Oh, il fallait le caméscope pour ça, putain. Tout le monde se marre.
5: Ah, tout le monde chante avec lui, c'est beau.
3: Ah, c'est bon. Oh, Gérard, de Suresnes. Gérard de Suresnes en direct d'un karaoké qui chante la belle histoire de Michel Fugain, le beat bazar, écoutez, ça siffle. Et vous entendez Fildar en train de rire.
5: Le problème c'est qu'il a le pied du micro devant l'écran, il bouge pas. Oh là là. Il rame.

0: vers le brouillard.
1: Les mecs, ils vont pas digérer.
0: Et surtout qu'il doit transpirer comme un bouc, ça doit sentir bon encore. Oh l'horreur. Putain, en plus, c'est moi qui dois le ramener après les débats. Putain. Oh, j'ai intermède de la bombe. Hein. Oh. Et tu demandes des applaudissements, une ovation.
2: Précision également, commandant Philippe, ça c'est très important, que si vous répondez mal à la première question, vous êtes au rez-de-chaussée, vous redescendez directement au parking, et vous reprenez votre véhicule et vous rentrez chez vous.
3: Il va y avoir un souci.
2: Pourquoi?
3: Je suis en smart, et à 4, c'est pas évident.
2: Personne n'a son permis, vous êtes le seul à avoir un véhicule.
3: Oui, j'ai amené l'équipe.
2: Je conseille donc fortement à l'équipe de répondre correctement à la première question pour éviter de rentrer à 4 en smart.
4: D'accord. Oui. Très bien, Jean-Pierre.
2: Très bien. Je pense qu'on va pouvoir attaquer.
3: Oui.
2: Mission. Qui veut des euros? On y va tout de suite. On joue pour la première question avec 1,46€. C'est parti. Écoutez bien la première question. On joue pour 1,46€. Comment joue-t-on de la guitare? Pour ça, plusieurs possibilités de réponse. A, avec un archet. B, avec la bouche. C, avec des jambes. D, avec des doigts.
3: Avec un archet, c'est sûr que non.
4: Ouais, à mon avis, non, c'est clair.
3: C'est un arc, une flèche, la bouche.
4: Moi, il me semble que j'ai vu quelqu'un jouer avec la bouche dans la rue, ouais.
3: Ouais, je sais.
5: Mais il avait pas de bras.
4: Oui, c'est vrai, oui.
2: Et alors là, attention, je rappelle quand même à Philippe que s'il le souhaite, hein, bien sûr, puisque c'est à lui de valider la réponse à cette question qui n'est pas évidente, je le reconnais, vous pouvez utiliser un joker, hein, c'est-à-dire vous avez l'appel d'un inconnu, le 75-25, ou l'opinion des téléspectateurs hein, également.
3: Je pense qu'on
2: si
3: va prendre...
2: Peut-être pas non plus...
3: On va prendre un joker, Jean-Pierre Delbadois.
2: Oui. Vous prenez un joker, validez, ce n'est aucun problème. L'appel à un inconnu, 75-25, ou l'opinion des spectateurs?
3: Je pense on va appeler un inconnu.
2: D'accord. On appelle qui?
3: Je sais pas.
2: On l'appelle.
6: Oui, allô?
7: Allô, oui, bonsoir monsieur, je m'excuse de vous déranger, c'est pour un jeu. Je vous explique, c'est pour qui veut des euros, c'est ma mission. Et je vais vous poser une question. Alors, comment joue-t-on de la guitare? Alors, il y a plusieurs possibilités. Petit A avec...
6: Je suis à la télé là.
7: Oui, donc je vous explique la question. Comment joue-t-on, c'est la question, comment joue-t-on de la guitare?
6: Il faudrait que je réponde en fait.
7: Oui, voilà, écoutez bien. Comment
6: je
7: joue-t-on...
6: Vous entends très mal.
7: Oui, je sais, excusez-moi. Comment joue-t-on de la guitare? Alors, petit A avec un archet, petit B...
6: Il faut que je réponde à la question que vous venez de poser. Là.
7: Voilà, petit A...
2: Ouais, mais malheureusement, c'est le problème d'utiliser ce joker d'inconnu, c'est qu'effectivement, le temps qu'on lui explique la règle du jeu, il était fort de chance, comme je vous l'ai dit, qu'il ne regarde pas la télé, qu'il n'écoute pas la radio, ça a été confirmé, malheureusement. J'espère que ce joker vous a été utile. Maintenant, à vous de réfléchir avec votre équipe. Comment joue-t-on de la guitare avec un archet, avec la bouche, avec des jambes ou avec des doigts?
4: Je pense qu'on peut éliminer les jambes, hein. Bon, c'est pour tenir debout. Hein.
3: Ouais, c'est sûr, la bouche c'est pour parler, l'archet on a dit que c'était pas ça. Bon, on va essayer avec les doigts.
4: Ouais.
2: Vous dites
4: ouais.
2: Allez.
3: Petite réponse D, avec des doigts.
2: Est-ce que vous confirmez votre réponse, commandant Philippe?
3: Oui, je confirme, Jean-Pierre Delbadois.
2: On y va. Comment joue-t-on de la guitare? On m'a dit avec des doigts. On regarde tout de suite. Bonne réponse! Eh ben bravo, ça nous fait 1,46€. Qu'est-ce qu'on fait? On arrête là? On continue? C'est à vous de choisir.
3: Je pense, allez, on continue.
2: Vous continuez?
3: Oui,
2: alors on y va pour une deuxième question. On va jouer cette fois-ci pour 2,13€. La deuxième question, Philippe, Anne-Catherine, Emmanuel et Marc. Écoutez bien. Paris est la capitale de quel pays? A, la France. B, le Venezuela. C, le Cambodge. D, le Canada.
3: Le Canada. Je crois qu'il y a un piège.
8: Le Venezuela, c'est Beyrouth. Hein.
7: Le Cambodge.
4: Je crois que le Cambodge, il y a des mines françaises, mais je ne sais pas, c'est peut-être là le piège.
0: Vous pouvez utiliser, je vous rappelle que vous restez encore deux jokers, hein, le 75-25 ou l'opinion des spectateurs. Hein.
7: Bien sûr, Jean-Pierre Adelga. Ouais.
0: Sachant que là, c'est une question, vous êtes obligé d'utiliser son joker. Hein.
7: Oui, je sais.
0: Ah, d'accord. C'est la règle du jeu.
5: Évident. Hein.
7: D'accord.
8: Canada, il parle français.
0: Il va falloir une réponse.
7: Et là, si je réponds pas, on part avec l'euro 46.
0: L'euro 46 est à vous à partager à 4. Hein. De toute façon, c'est pas un euro 46 par personne, c'est à diviser à 4. Hein.
7: D'accord. Mm-hmm. Bah, je pense, bon, c'est concerté là. Ouais,
4: je pense qu'il
7: y avait un piège, mais bon, je pense que la France.
0: Vous hésitez entre quoi et quoi?
7: La France et le Canada.
0: Pourquoi vous ne prenez pas le 75-25?
7: Non, je préfère garder les jokers. Hein. Pour la suite, mon équipe est d'accord.
4: Tout à fait. D'ailleurs, ça commence par un F, France. Je pense qu'il n'y a pas de...
7: Paris, la capitale de la France.
0: D'accord.
7: C'est peut-être ça.
4: Ouais.
7: Ma réponse, Jean-Pierre Delbadois, la réponse A, la France.
0: Est-ce que vous confirmez votre réponse?
7: Oui, je confirme, Jean-Pierre.
0: Alors, pour 2,13€, Paris est la capitale de quel pays? La France, le Venezuela, le Cambodge et le Canada, vous m'avez dit la France. Réponse, bien joué, effectivement, il s'agissait de la France, c'est finement joué, ce qui nous fait 2,13€. Qu'est-ce qu'on fait? Est-ce qu'on continue ou est-ce qu'on arrête?
7: Continue l'équipe.
5: On continue.
7: Oui, on continue. Allez, on continue, Jean-Pierre Delbadois.
0: C'est votre choix, vous continuez. On vous applaudit. Troisième question. Mission, qui veut des euros? Dans quel film Louis de Funès a-t-il joué? A. Terminator. B. Braveheart. C. Le Cornio. D. Matrix. Je rappelle qu'on joue pour 5,562€ et vous pouvez atteindre le premier étage. On vous laisse réfléchir quelques instants.
4: Bon, moi je pense que Matrix c'est trop vieux. Hein.
5: Ouais.
4: Parce que déjà.
7: C'est le début du siècle.
5: Moi j'ai un doute sur Terminator quand même. Parce que
4: ouais, moi aussi.
5: Dans la neige là, c'est.
4: Ouais, hein, tout à fait, ouais. Et il se transforme là avec des bras métalliques, tout ça. Ouais.
8: Dans Braveheart, il y avait. Il me semble qu'il mangeait de la soupe peut-être.
7: Ouais, je sais, ouais. On va prendre. Bah, je pense qu'on
0: peut utiliser un joker. Hein, oui, je vous rappelle, vous êtes le commandant de cette équipe, oui, hein, commandant Philippe. Vous pouvez utiliser, bien sûr, en vous concertant avec votre équipe, vous êtes le seul décisionnaire. Il vous reste, je vous rappelle, le 75-25. Hein, donc vous utilisez vous retirez des syllabes à des mots ou l'opinion des spectateurs.
7: Bah, nous allons prendre un joker, Jean-Pierre Delbadois. Nous allons prendre le 75-25.
0: Le 75-25, c'est-à-dire que vous choisissez où on retire 75% des syllabes de chacune des réponses, oui, ou seulement 25%. Ou vous compliquez l'affaire, ou vous la simplifiez.
7: 75.
4: On est joueur.
0: 75. Ah, oui. On retire 75%
7: du mot. Oui.
0: On y va. C'est parti. On retire l'ordinateur. Dans quel film Louis de Funès joue-t-il? Attention. A. Terre. B. Vra. C. Le corps. Et enfin D. Ma. Là, il nous faudrait une réponse.
7: Il faut y aller, l'équipe, là. Donc, Terre, non. Terre,
0: c'est encore un joker. Vous pouvez sinon faire l'opinion des spectateurs. Hein.
7: Brave, non.
4: Terre,
7: le corps, le corps.
4: Ça me dit quelque chose,
8: le corps.
7: Le corps,
8: ouais, c'est le corps.
7: Ouais. Le corps, oui, je m'en souviens, bien sûr, le corps.
4: Phonétiquement, oui, c'est ça.
0: Le cornator,
7: Non, le corps, le corps.
0: Le cornio.
7: Le corps.
0: Le cornio, quoi.
7: Oui. Jean-Pierre, notre réponse, c'est la réponse, c'est le cornio.
0: On rappelle qu'on joue pour 5,562€. Ou vous arrêtez là, tout de suite, Philippe, ou on y va?
7: Non, l'équipe continue. Je confirme, Jean-Pierre Delbadois. Est-ce la réponse, c'est le cornio?
0: Est-ce que vous confirmez votre réponse?
7: Oui, je la reconfirme, Jean-Pierre Delbadois.
0: Vous la reconfirmez, c'est votre droit. Dans quel film Louis de Funès a-t-il joué? Terminator, Braveheart, Le Cornio, Matrix, ou m'avez dit? Et c'est bien joué, peut-être, je n'en sais rien. Le Cornio,

0: réponse. Effectivement, il s'agissait du corneau. C'était pas simple, effectivement. La seule chose qu'on peut préciser, que le corneau a été fait dans les années 60, alors que les autres films ont été faits dans les années milieu 90-90. Hein. Donc, ouais. Ça n'avait vraiment rien à voir.
1: C'est vrai.
0: Il y avait hésitation, je comprends. Attention. Qui veut des euros? C'est la mission. Avec l'équipe Fun.
1: Oui.
0: Pour l'instant, vous en êtes au premier étage, on est à 5,562 €.
2: Ouais, quand même.
0: Eh oui, quand même. Ou vous arrêtez là et vous repartez. Cette somme vous appartient, elle est à diviser par 4.
1: Oui.
0: Ou vous décidez de passer encore l'étape supérieure et cette fois-ci on joue pour 8,18 €.
3: 18.
1: Je pense qu'on continue.
4: On continue,
1: Jean-Pierre Dalbanois.
0: Question numéro 4, mission. Qui veut des euros? En quelle année le pape Clément VII refuse l'annulation du mariage entre Henri VIII et Catherine d'Aragon?

0: Non, sans hésitation, vous me dites en 1529.
1: Je confirme.
0: Vous confirmez?
1: Je confirme, Jean-Pierre d'Albadois.
0: Le sort est entre vos mains et entre votre réponse.

0: Bonne réponse, effectivement, yes. 1529. La question que je vous pose avant de continuer, de savoir si vous arrêtez là, comment? Vous n'avez aucune hésitation, parce qu'il y avait 1528, 1529, 1997 et en 1474, et vous m'avez répondu comme ça instinctivement, votre équipe quelque part en cobaye. 1529.
1: Ouais, non, mais j'ai toute la collection, j'ai la trilogie, j'ai tout. Donc je pouvais pas me tromper, je connaissais la réponse. Il en parle, il fait beaucoup référence à cette date, qui est une date charnière pour lui. Donc voilà, j'étais sûr de moi, donc il n'y avait pas de souci.
0: Mission qui veut des euros. Vous aussi, vous pouvez jouer. Pour ça, il suffit de vous inscrire au numéro qui s'inscrit sous vos enceintes. La question maintenant, commandant Philippe, que je vous pose, avant que votre vaisseau ne redécolle, peut-être. Vous êtes, c'est sûr, vous êtes propriétaire à 4 de 8,18 €. Mais la question est simple. Est-ce que vous souhaitez ou pas continuer?
2: Je pense que là, ça mérite. Je pourrais m'acheter ma roulotte et tout.
0: Il vous reste un joker quand même. Hein. Vous avez encore l'opinion des spectateurs.
3: Ouais, mais non. Je pense qu'on va s'arrêter là, Jean-Pierre de Badois.
2: Non, on arrête.
3: Non, je pense qu'on va s'arrêter là.
0: Vous arrêtez là?
3: Oui.
0: Vous êtes sûr?
3: Bah oui.
0: Alors le problème, c'est que je vous pose la question pour faire bien.
3: Oui.
0: Mais à cette étape du jeu, la question numéro 5 est obligatoire. Ah, je vous repose donc la question. Philippe, en tant que commandant,
3: oui.
0: Est-ce qu'on arrête là ou est-ce qu'on continue? C'est une règle simple. La réponse est simple.
3: Je pense qu'on continue.
2: Oui, on est joueur. Hein.
4: On continue.
0: À partir du moment que c'est une obligation,
3: bah oui, on va être
0: continue,
3: joueur.
0: On a continué et continue.
3: On va être joueur.
0: On va jouer pour 10,23 €. C'est leur mission. L'équipe de fun. Qui veut des euros? Vous voulez des euros, vous aussi? Vous voulez qu'ils gagnent ces euros? Eh bien, ne rebougez pas, on revient juste après ça.
5: Attention maintenant, voilà les petits plats dans les grands. David de Saint-Etienne est avec nous. Bonsoir David.
6: Bonsoir.
5: Ça va bien?
6: Ça va.
5: Et Michael de Caen, enfin Michael ex de Caen de Charleville aujourd'hui. Salut Michael.
7: Salut Max.
5: Et Gérard de nulle part, on m'a marqué. C'est vrai, t'es plus Gérard de Suresnes? Gérard?
7: Wow, tu me rends moi le son là.
5: Bah oh, t'es où? T'es en direct avec nous Gérard?
7: Ouais, mais moi j'ai pas de son là.
5: Comment ça, tu m'entends pas là?
7: Ouais, très mal.
5: Ah merde, comment ça se fait?
7: Enfin,
5: bon, allez, raccroche et rappelle-le parce qu'apparemment il y a des problèmes. Il nous reste 10 minutes déjà, on va perdre du temps. Nico Danger, t'es là?
8: Oui.
5: Bonsoir Nico.
8: Oui.
5: Bon, ça va bien en forme?
8: Oui, ça peut aller.
5: D'accord, ok. Ce soir, les enfants, vous qui nous écoutez de l'autre côté de la radio, je sais que vous êtes déjà bouche bée. Vous attendez avec impatience ces quatre énergumènes vanter toute leur science politique, peut-être, je ne sais pas, tous les cas scientifiques, de ce qu'est la grève. Il y a beaucoup de grèves en ce moment. On entend parler de la grève d'Euro Disney. On a eu la grève, bien entendu, bon, alors RATP, SNCF, les bus. Quand c'est pas ça, c'est le métro, c'est les avions. Enfin, c'est partout le bordel, comme chaque année, dès que les fêtes de Noël arrivent. Et il me semblait important, il me semblait très important, et Nico nous dit, mais oui, il me semblait très important qu'on en parle ce soir. Nico, Gérard, Michael et David, vous avez carte blanche, pendant 10 minutes, vous allez parler des grèves. Qui veut démarrer?
7: Moi, je vais démarrer, moi.
5: Vas-y. Alors, il y a un portable, si vous avez des portables, si vous avez des portables à côté, éteignez-les, hein, parce que c'est le bordel. Vas-y, Michael.
7: Attends, j'éteins mon portable, attends.
5: Vas-y, Michael. Ah oui, éteins-le à chaque fois. Vas-y, Michael. C'est parti.
7: Bon, alors, je sais pas s'ils sont d'accord avec moi. Tu vois, les grèves, un peu, ça fait vachement du bien. Surtout pour, je parlais de la RATP, les trains,
9: Non, mais attends, et Michael.
7: Attends, laisse-moi finir. Attends, laisse-moi commencer.
9: Ouais.
7: Laisse-moi commencer, Gérard. Attends, tu vas pas commencer.
5: Non, Gérard.
9: Le coup de la dernière, Michael.
5: Non, Gérard.

0: part Gérard, Gérard, je te demanderai. Non, non, Mickaël, deux secondes, Gérard. Gérard, ouais. Le minimum maintenant, c'est de laisser parler une personne. Si t'es pas d'accord, après tu pourras le dire. Laisse-le moins.
1: Ouais, ouais, qu'il nous fasse pas le coup de la semaine.
0: Il fait ce qu'il veut. Non, Gérard, il a rien fait la semaine dernière.
2: J'ai rien fait, moi. Qu'est-ce qu'il veut dire ?
0: Alors, Gérard, moi je vais être très clair avec toi. Si c'est toi qui es chiant, tu zapperas parce qu'il faut laisser écouter les gens. La semaine dernière, il n'a rien fait. Là, il veut s'exprimer. Il s'exprime. On a demandé, on a bien discuté hors antenne que vous puissiez tous parler les uns sur les autres, mais au moins que vous ayez un respect de la pensée de chacun. Si Mickaël n'est pas d'accord avec toi ou Gérard, t'es pas d'accord avec lui, c'est une chose. Tu pourras le défendre, mais laisse-le s'expliquer et s'exprimer. Alors vas-y, Mickaël.
2: Ouais, exactement. Moi, je veux dire une chose, que quand tu vois la grève à RATP, quand tu vois la grève dans les métros, quand tu vois la grève dans les arrêts, dans les bus, bon, je trouve ça normal. Parce que bon, maintenant, quand tu vois les banlieues parisiennes, quand tu vois les banlieues qui sont assez chaudes, tu vois, quand tu vois des bus qui sont vachement tout neufs et qu'on les dégrade, et quand tu vois des branleurs, et puis qui montent dans les bus, qui fument dans les bus, le chauffeur il est là pour bosser, le chauffeur il se fait casser la gueule parce que pourquoi? Parce que le mec il tape pas sa cigarette. Je trouve ça inadmissible parce que c'est pas comme ça.
1: Mickaël,
2: quoi?
1: Déjà pour commencer, bonsoir à toi déjà.
2: Ouais, bonsoir à toi.
1: David de Saint-Etienne et puis je sais plus qui c'est le cadeau.
0: Parle bien devant ton micro, Gérard.
2: Ouais, je t'entends pas.
0: Ouais, parle bien devant ton micro, s'il te plaît.
1: Bon, Mickaël, déjà pour commencer, on dit toujours Paris, mais il y a pas de Paris. Hein. Faut pas l'oublier.
2: Je parle pas de Paris.
1: De toute manière, déjà, faut bien se dire une chose, que déjà, les cigarettes dans les bus et tout ça, c'est interdit. Là, faut pas dire que les branleurs.
2: Mais non, je dis pas.
1: Il y a pas que des branleurs.
2: Attends, Gérard.
1: Faut pas dire que.
0: Non, mais revenons sur les 35 heures, parce que là, attendez, on a l'impression qu'on fait un débat sur les voyous, on fait un débat sur les grèves. Donc, arrêtez de me parler des jeunes qui foutent le bordel de tout ça. Revenez sur le débat des grèves. Voilà. Évitez de me faire intervenir.
1: On arrête, on parle plus de.
0: Allez Gérard, vas-y, il reste 6 minutes, il reste 8 minutes. Gérard, commence pas à être lourd toi aussi, s'il te plaît, va dans le débat, vas-y.
1: Bon.
0: Excusez-moi pour avoir gueulé, mais je suis obligé.
1: Bon, donc tu vois ce qui se passe à l'heure actuelle sur Grenoble et Max, il vient de dire un instant, tu vois, Euro Disney.
0: Et il y a David et Nico aussi qui sont là, il n'y a pas que Mickaël. Hein.
1: Nicolas, si vous voulez intervenir, n'hésitez pas. Hein.
3: D'accord.
1: Donc, vous voyez ce qui se passe à l'heure actuelle. Je sais pas, David de Saint-Etienne, je crois que vous en avez pris quand même plein votre grade.
3: Ouais, il n'y a pas de longtemps ça. Hein. Tout à fait, pas mal. On a eu des points déjà il n'y a pas longtemps, il y a 3 semaines à moi. Ouais. Et il y en a qui ont fait le bordel, comme il disait Mickaël il y a 10 minutes. Il y en a qui fumaient derrière.
1: On va pas reparler de ça. Hein.
3: Voilà, tout à fait. Il y en a qui fumaient derrière, tout. Et après, il y en a qui ont foutu leur mère, tout, par derrière. Mmh. Et nous, il y a même des vieilles qui peuvent, les jeunes âgés, qui peuvent pas aller derrière s'asseoir, qu'ils ont peur. Ça s'est passé.
0: Donc vous trouvez donc David, tu trouves que c'est normal qu'il y ait des grèves. Est-ce que les grèves quelque part c'est pas un petit peu emmerdant pour les citoyens? Parce que j'aimerais qu'on arrête de parler des jeunes et des voyous et tout ça, des conneries qui font ça. On fera un autre débat là-dessus sur les voyous. Oui. Pour l'instant, on fait un débat sur les grèves. Donc si on pouvait rester là-dessus, ça serait bien. Nico, qu'est-ce que t'en penses toi?
4: Non mais je suis d'accord avec les grèves, mais je pense qu'il pourrait y avoir un service minimum comme dans certains pays européens comme l'Italie par exemple.
1: David,
3: oui,
1: attention, le service minimum...
0: Ça, c'était Nicolas, c'était Nicolas, Gérard.
1: Nicolas, le service minimum que tu demandes, ça, c'est un service minimum qui est apprêté par les organismes de la ville, donc ça, c'est un truc que, par exemple, tu prends Paris, Marseille, Lyon, Saint-Etienne, Grenoble, tu prends toutes les villes autour de Paris, toutes les villes de France, ça, c'est un service qui est mobilisé par le gouvernement, par les responsables de la ville. C'est eux qui prennent des cartes de service, par exemple, ils vont prendre des cartes de la ville, ils vont les mobiliser pendant toute la durée de la grève. Elle peut durer un mois, 15 jours, 3 semaines, jusqu'à temps qu'ils aillent pas satisfaction, les cartes seront toujours là, ils seront mobilisés.
2: Ouais, mais tu crois que ça va... Gérard, je suis d'accord avec toi. Tu crois que ça va changer à tout ça?
1: Bon, ça va changer.
2: Ça va rien changer. Comme les regards.
1: Le pourquoi de la cause et le pourquoi de ces grèves, c'est que d'accord, on dit toujours tout le monde. Mais il faut se dire une chose, que à la fin du compte, il y a des chauffeurs qui ont besoin d'une sécurité exceptionnelle. T'as qu'à prendre les pompiers.
2: Bah voilà, c'est ce que je voulais en parler, toi.
1: Parce que les pompiers.
2: Parce que t'as pas vu les heures qu'ils font. T'as pas vu les heures qu'ils font?
1: Oui, mais d'accord, je suis
2: avec le boulot qu'ils font, t'as vu le salaire qu'ils ont?
3: Ouais, c'est un petit peu normal.
2: C'est dégueulasse,
1: c'est un travail, qui est reconnu quand même dangereux.
2: Dur.
1: On est bien d'accord là-dessus. Hein, je pense que David
0: Nicolas
1: de...
0: Nicolas, enfin Nicolas, c'est pas bien de donner les villes. Nico, t'es d'accord?
4: Oui, oui, oui.
1: Nico.
0: Alors qu'est-ce que...
4: Nicolas, je suis d'accord avec des pompiers.
0: Vas-y.
4: Ils sont très mal payés et pour les horaires de salaire qu'ils font. Hein.
1: Oui, mais de toute manière, t'es d'accord avec moi, Nicolas, que, comme quoi que leur métier est quand même dangereux.
4: Oui, ça,
2: c'est vrai. Ouais, mais Gérard, c'est leur boulot aussi. Hein. Ils ont fait pourquoi parce qu'ils étaient jeunes.
1: Moi, je veux dire une chose.
3: Attendez.
1: Michael, moi, je veux dire une chose. Regarde celui qui s'est tué. Il n'a pas demandé sa mort. Hein, si l'échafaudage avec la tempête qu'il y a eu, il n'a pas tenu. Donc, il ne l'a pas demandé, sa mort. Enfin, une nuance.
2: Non, mais il avait cassé la gueule. Non, d'accord, je suis d'accord avec toi, mais comme tu me parles d'échafaudage, s'il est monté dessus, qui s'est cassé la gueule, à ces conditions-là, il avait qu'à vérifier. Les monteurs, ils sont capables de monter un échafaudage. S'ils savent pas monter un échafaudage à ces conditions-là, qui laisse la place aux autres et qui se mettent en fait, faut pas déconner. Comment veux-tu qu'un mec.
3: Mais si ça va retomber.
0: Alors pourquoi attendez, David, non, c'est moi qui vais reprendre. Attendez, Gérard, Michael, David.
3: On s'entend plus,
0: justement, parce que.
3: Ouais, alors Max, ouais.
0: David,
3: je sais pas. Alors par contre, je pose la question de Michael.
2: Ouais.
3: C'est un safaudage, mon père travaille déjà là-dessus, les maçons, tout. Et il est déjà arrivé, il est tombé de là-haut jusqu'en bas. Et c'était dangereux, c'est un métier dangereux là-bas, c'est compliqué.
0: Attendez, excuse-moi, ça n'a plus rien à voir avec les grèves, où j'arrêtais pas de changer du sujet, quand c'était pas les voyous, maintenant.
3: Moi, je parle de la grève, ouais.
0: Ah bon. Mais revenez sur le sujet. Est-ce que vous trouvez aujourd'hui que c'est un droit normal que de faire grève et d'attendre toujours les fêtes de Noël pour emmerder tout le monde?
1: Attendez, stop. On va tout de suite éclaircir le sujet. Ils demandent de faire grève pendant les fêtes de Noël. Pourquoi? Parce qu'ils savent très bien que c'est l'année où ils peuvent...
3: Il y a un moment qui travaille.
2: Ça veut rien dire.
1: Moi, mais attends. Mais c'est tous les ans qu'ils font chier tout le monde.
2: Et la Grèce, c'est un jour...
1: Je suis d'accord avec toi, Gérard.
2: Mais la Grèce, c'est un jour...
1: C'est un jour qu'ils commencent à faire chier le monde.
2: Mais d'accord, mais pourquoi? Mais pourquoi? T'as vu leur salaire?
1: Non, c'est pas pour les salaires qui rebondissent.
2: Mais pour les heures aussi, pour les heures.
0: Non, mais quand même, il y a eu des grèves, par exemple, des commandants de bord qui gagnent déjà 70 000 francs par mois et qui en voulaient encore plus.
2: Ouais, mais pourquoi? Ça, c'est dégueulasse.
0: Donc c'est pas toujours... Les gens qui font... Non, mais c'est pour dire que les gens qui font...
1: Max.
0: Oui, non, mais Gérard, c'est pour expliquer que les gens qui font grève, c'est pas toujours des gens qui ont besoin d'argent.
1: Tu parles des commandants de bord, mais lesquels? Parce qu'on a... tu veux dire les stouilles...
0: Delta Airlines.
1: Ah, sur les compagnies aériennes, mais ça, c'est différent. Les grèves, ça a été sur les ravitaillements des avions en kérosène. Ça, c'est pareil, c'est des métiers à haut risque. Hein.
0: Alors, est-ce que vous trouvez normal qu'à chaque fois, ils attendent, alors que les patrons pourraient justement essayer de trouver la solution avant? Ils savent très bien qu'à chaque fois, il va y avoir des grèves, au moment donné, des fêtes, parce qu'ils savent que ça va emmerder tout le monde. Donc, comment est-ce qu'on pourrait faire? Est-ce qu'il ne faudrait pas interdire les grèves?
1: Ça dépend déjà des conventions collectives et ça dépend bon, on va pas parler politique, mais on s'en fout de ça. Mais oui, mais on s'en fout.
2: Attends, Gérard, tu vas pas mélanger avec la politique ce soir. On parle de grève, on va pas s'en aller avec la politique.
1: Qui c'est qui lance les mouvements de grève? Désolé, c'est bien.
2: Mais d'accord, on s'en fout de ça.
0: On parlera pas non plus de la des grèves du cerveau, des grèves du foie.
2: Non, mais Max, on s'en fout de ça, les grèves de politique. On s'en fout, c'est pas la grève de politique ce soir qu'on parle, c'est la grève des employeurs.
1: Alors, dans ces cas-là, explique-moi, Michel, toi qui veux savoir tout mieux que tout le monde.
2: Non, je ne veux pas tout savoir, mais la grève,
1: explique-moi si un routier fait grève, s'il a le droit ou il n'a pas le droit.
2: Explique-moi si un routier
1: a le droit de faire grève.
2: Ouais, je peux te répondre. Attends, moi je vais te dire une chose, tu vois. Ça dépend de son salaire. Parce que moi je connais un pote qui habite à Caen. Hein, ouais. Il est routier. Ouais. Je te jure qu'il est routier, il est marié, il a deux gamins. Hein. Ouais. Tu sais combien il se fait par mois, franchement, il part tout le mois. Tu sais combien il se fait 6000 balles par mois.
1: Non, c'est pas vrai, t'es un menteur.
2: Je te jure qu'il se fait 6000 balles.
1: C'est un menteur.
2: Il se fait 6000 balles. Par contre, un mec.
1: Un étranger?
2: Hein?
1: Il fait l'international.
5: Non, il ne fait pas l'étranger, lui. Il fait pas l'étranger.
1: L'international.
5: Voilà.
1: Mais je trouve l'international, il ne se fait pas 6 000 balles, c'est pas vrai.
5: Je te jure qu'il fait 6 000 balles. Et tu crois que c'est dégueu, et tu crois que c'est normal? Un mec, qui tape 12 heures ou 13 heures sur son volant, et puis qui se fait 6 000 balles par mois.
1: Il n'a pas le droit de rouler 13 heures sur son volant, je suis désolé.
5: Mais ça dépend.
1: Il n'a pas le droit, pour qu'il s'arrête, il est obligé de faire des haltes.
5: D'accord, il est obligé de faire des arrêts. D'accord.
1: Ouais, bah alors.
5: Attends, parce que toi tu veux un routier qui se fait 1 million. Toi tu crois qu'un routier qui se fait 1 million par mois?
1: Ouais. Non. Ouais, bah, moi je connais des routiers qui font 1 million par
5: d'accord,
1: mois.
5: D'accord, mais là t'es content.
4: Je suis désolé.
5: Non mais Gérard, là t'es content qu'un routier.
0: Attendez, parce que c'est toujours les mêmes qui parlent, Nico. Parce qu'il a parlé, Nico, mais vous l'écoutez même pas. Nico, qu'est-ce que tu viens de dire?
4: Oh bah ça, des routiers qui se font 1 million par mois, ça ne veut pas beaucoup exister, hein.
1: Nicolas, je suis désolé. Moi je connais
4: ça je pense pas.
5: Bah si.
4: Un bon routier.
1: David de Saint-Étienne.
0: Non mais attendez.
1: David de Saint-Étienne.
3: Oui. Je suis là.
1: De quoi?
3: Je suis là. Je t'écoute.
1: Ouais mais je suis
3: d'accord avec toi que les routiers, c'est sûr qu'ils ont beaucoup d'argent. Bon, ils touchent comme tout le monde. Par contre, c'est des employés comme tout le monde. C'est les chauffeurs de car, ils touchent pareil, les mecs payent. Les routiers, c'est pareil. Taxi, chauffeurs de taxi, c'est tous pareil. Voilà,
1: ouais, mais attends, parce que les chauffeurs de taxi, t'en as qui sont à leur compte et t'en as d'autres qui sont pas à leur compte.
3: Ouais,
1: c'est pas pareil.
3: C'est pas pareil, ça dépend.
1: Hein, regarde, tu prends tu vois, on parle des routiers, on parle des chauffeurs de taxi, on a parlé de la RATP. Voilà. Mais si on parlait des services, mais regarde le truc qui est bien, parce qu'on parle des grèves. Regarde dans les hôpitaux, regarde le mouvement de grève qui est lancé depuis plus de trois semaines, et qu'ils en parlent même plus à la radio, alors que même plus aux informations, ni rien du tout. C'est un truc qui est pour l'instant qui est arrêté, parce que les hôpitaux il y a des services d'urgence qui sont fermés. Tu vois des personnes, des malades qui restent pendant plus d'une heure sur un brancard.
5: Gérard, c'est pas normal.
3: Ouais.
5: Mais s'il y a un médecin qui travaille et puis des heures, puis qu'il est mal payé, je le comprends, le médecin.
1: Mais même le malade, je le comprends
5: sur le brancard. Mais Michael,
1: ce qui se passe à l'heure actuelle dans les hôpitaux, tu vois, c'est sur Paris justement que ça se passe, mais ça va sûrement s'étendre dans d'autres hôpitaux, à mon avis.
5: Ouais.
1: Et ce qui se passe, c'est qu'ils sont pas assez nombreux pour assurer la responsabilité.
5: Ils ont qu'à embaucher.
1: Il n'y a pas assez de personnes.
5: Et alors, ils sont capables d'embaucher.
1: Ils sont formés.
5: Pourquoi qu'ils n'embauchent pas alors?
1: Mais trouve un médecin qui veut faire ça.
5: Mais pourquoi?
1: Mais un médecin qui voudra assurer le service d'un agent hospitalier.
5: C'est dégueulasse. Moi, je dis que c'est dégueulasse. C'est dégueulasse, franchement.
3: On n'est pour rien.
5: Mais attends, tu vas pas laisser.
1: David, tu veux réagir?
3: Bah moi je suis d'accord avec toi, Gégé. Bon, c'est pas facile déjà. Ceux qui sont, ils font la grève, bon, c'est arrivé il y a combien de temps? Il y a 6 mois, 5 mois. Moi j'ai vu les journaux dans la télévision, sur la une, et il y en a qui faisaient la grève. Et après il y en a qui prenaient les relèves pendant la nuit, tout, et c'est pas facile. Ceux qui appellent un médecin, tout, et il n'y a plus personne pour surveiller les malades. Alors après, compliqué.
1: Il faut embaucher
3: des gens, des personnes, il y en a qui ne veulent pas.
5: De toute façon, quand on embauche un jeune...
1: Attendez,
0: parce que là, on va être obligé de bientôt de conclure.
1: Nicolas.
0: Gérard, vas-y.
1: Si on peut avoir Nicolas, là, ou... Ouais, Nicolas.
3: Allez, Nicolas.
0: Parle bien dans ton micro, Gérard, et Nicolas est là. Vas-y, Gérard, vas-y.
1: Bon, Nicolas, qu'est-ce que t'en penses, toi, là? Allô, Nicolas?
4: Oui.
0: Qu'est-ce que t'en penses de tout ça? Bon, Nicolas, on arrêtera. Ça sera la dernière fois qu'il participe au débat, parce que c'est quand même un peu une cave. Il y a cave et cave.
1: Michael et David, pour conclure.
5: Ouais.
1: Moi, je peux vous dire une chose. À l'heure actuelle, ce qui se passe, c'est que c'est vrai que pour l'instant, on est mal barré de toute manière avec tout ce qui se passe à l'heure actuelle.
3: Ouais.
1: Tu vois, Max, ce soir, il l'a annoncé en début d'émission. Ils sont en train de bloquer les Champs-Élysées pour faire des décorations, patati patata.
0: Mais ça n'a rien à voir avec les grèves.
5: Gérard, c'est normal. C'est normal qu'ils font ça. C'est la fête de fin d'année.
0: Non, mais là, attendez, je vous arrête tout de suite. Stop, parce que là, vous êtes en train de changer de sujet.
5: Mais non, ils changent d'idée, Max.
0: Je je sais, Gérard, tu mélanges tout.
5: Qu'est-ce qu'on a pété Paris de Champs-Élysées? Vas-y aux Champs-Élysées à ce temps-là, il y a encore du monde à ce temps-là.
0: Non, parlez des grèves, bon, c'est pas grave. Ouais, conclusion du débat de ce soir sur les grèves, on a quand même, ceci dit, votre point de vue était une fois de plus très intéressant, on a appris beaucoup de choses. David, en conclusion sur les grèves, pour ou contre?
3: Moi, je suis pour.
0: Pourquoi? En deux mots?
3: Déjà, c'est pas facile. Les gens, je comprends qu'ils veulent gagner de l'argent, tout. Et ils ont raison de faire grève. Bon, des fois, il y en a un peu marre qu'on marche à terre, Eh ben, s'ils veulent faire grève, ils font grève. Moi, je dirais, je ferais grève comme eux. Voilà.
0: Très bien. Mickaël, conclusion de ce débat?
5: Moi, je dis que pour faire grève, ils ont vachement raison. Surtout, je parle pas des routiers. Moi, je m'en fous des routiers. Je parle pas de ça. Mais au niveau de la RATP, attends, laisse pas finir, Gérard. Au niveau de la RATP, au niveau des métros, ils ont raison. Comme ça, ça foutra moins le bordel et comme ça, ça va les calmer.
0: Gérard?
6: Alors, attends, moi je reprends ce que Michel dit.
0: Non, ta conclusion.
6: Moi, ma conclusion, moi je suis contre, déjà pour les grèves. Hein, parce que moi je veux dire une chose, que c'est chiant, c'est pour les personnes âgées et pour d'autres personnes. Donc moi, pour moi, je suis contre.
0: Ou alors un service minimum.
6: Oui, pour un service minimum, comme je vous ai dit, de machiner.
0: Ça c'est bien. Ça c'est bien machiné.
6: Des cartes de structure.
0: Qu'est-ce qui vous intéresserait comme débat de la semaine prochaine
5: Max, j'ai un débat moi à faire.
0: C'est quoi?
5: C'est un débat. J'aimerais bien faire un débat avec toi.
0: Non, mais le débat entre vous, là, ça serait quoi la semaine prochaine? Vite.
5: Les femmes seules qui souffrent avec leurs enfants qui sont dans des foyers d'urgence et qui n'arrivent pas à s'en sortir.
6: Non,
5: pourquoi, Max?
0: Quel style de débat qui t'intéresserait débattre? Gérard, c'est à moi,
6: c'est toi qui décides.
0: Bon, alors, on verra la semaine. On verra ça ensemble hors antenne. Donc, la semaine prochaine, par contre, ça sera lundi prochain, on va faire ça les lundis maintenant, puisqu'on a instauré. Oui, on fera ça lundi, ne quittez surtout pas tous les 3 Mickaël, Gérard de Suren, Mickaël de Charleville et David de Saint-Etienne, on les remercie. Puis on salue également Nico Danger, qui a vraiment été Danger dans toute la ligne.
7: Alors maintenant, on va mettre un disque et vous me changez toute la liste. Merci. Maintenant, j'en ai marre. Non, mais là, j'en ai marre.
8: J'ai compris.
7: Là, il y en a ras-le-bol.
9: Il ne lave rien, ne nettoie rien, ne passe pas l'aspirateur. 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
1: C'est vraiment une pétasse.
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0: savez pas, vous me les avez foirés. 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Je n'en ai marre.
1: Sur la bande FM.
2: Oui, et en plus ça a transformé ma vie parce que je vais être animatrice de radio.
1: C'est vrai, c'est toi qui étais sur le Minitel tout à l'heure et qui me l'a fait savoir.
2: Oui.
1: Ah d'accord. Bon, je t'ai donné le coup de foot de la radio comme ça en l'espace de 2 jours.
2: Voilà.
1: Ah bah c'est super. Tu fais quoi dans la vie?
2: J'ai une petite entreprise de nettoyage.
1: T'es chef d'entreprise?
2: Oui.
1: Oh là là, respect. T'as combien d'employés?
2: Ben, pour l'instant, aucun.
1: Ah, c'est toi? Ah oui, d'accord, ok, donc rien de... Minable. Bon, je rigole. Anna, qu'est-ce qui t'amène?
2: Eh bien, juste pour dire ça et que j'ai des problèmes avec mon ex.
1: Pour me dire quoi?
2: Quoi, sur mon ex?
1: Non, mais tu voulais juste me dire qu'en fin de compte, depuis 2 jours que tu m'écoutais, je t'avais donné envie de faire de la radio?
2: Non, c'était pas l'histoire, mais en fait, bon...
1: Mais tu dors ou quoi, Anna?
2: J'ai l'impression que tu me surveilles.
1: Ouais, je te surveille. Bien sûr, je te surveille.
2: C'est pas vrai.
1: Bah, et tu sais que moi, je te connaissais déjà alors que tu ne m'écoutais même pas et donc tu ne me connaissais pas. Mais moi, je savais par les autres qui te connaissaient et qui m'écoutaient me rapporter tout ce que toi, tu faisais dans la journée.
2: Quoi?
1: Et bien sûr, et à la fin, j'ai dit, mais putain, mais qu'est-ce qu'elle fout? Pourquoi elle ne m'écoute pas? Il faut qu'elle soit plus proche de moi. Et ben, bah, ça y est, enfin, Anna est à mes côtés.
2: Et pourquoi ça?
1: Ben parce que je sais pas, le coup de foudre, tu sais, le machin, le truc, tu vois, le truc radio, quoi.
2: C'est vrai?
1: Mais oui, bien sûr, c'est vrai. J'ai pensé qu'à toi toute la journée, j'ai rêvé de toi jour et nuit. Mais je te jure que c'est la stricte vérité, Anna.
2: Oh, tu me dis ça comme ça?
1: Mais évidemment, je te dis ça comme ça, comme un cheveu sur la soupe. Mais évidemment, devant
2: tu
1: tout le monde.
2: Tu pourrais pas venir, t'as pas n'importe.
1: Mais si, je viendrai. Tiens, on a frappé à la porte,
2: c'est
1: va ouvrir.
2: C'est une déclaration, c'est une demande en mariage.
1: Non, c'est une déclaration d'amour, pas une demande en mariage. Laisse-moi
2: pas.
1: Encore un jour ou deux, Anna.
2: Arrête.
1: Qu'est-ce qui s'est passé avec ton ex avant qu'on se marie tous les deux ensemble? Qu'est-ce qui s'est passé? Mais qu'est-ce qui s'est passé? Et alors, ça arrive, c'est avec les ex, on s'aime plus généralement. Quand on n'est plus avec un ex,
2: voilà,
1: c'est qu'on l'aime
2: c'est
1: plus.
2: Ça, séparé,
1: et généralement, un ex, c'est un ancien copain.
2: Non, c'est un mari, je suis en
1: instance du. D'accord, tu t'es marié à quel âge?
2: Il y a 2 ans.
1: Quelle erreur. Une de plus, les enfants, ne vous mariez pas avant l'âge de 26-27 ans.
2: J'ai 26 ans.
1: Mariez-vous avec quelqu'un que vous connaissez depuis au moins 5 ans. Vivez avec avant d'avoir des enfants. Ayez une situation familiale. Ayez un peu d'argent de côté pour pouvoir avoir des enfants.
2: 3 ans, on a fait bébé.
1: Ah, et bah bravo, Anna. Et donc, tu me parles de ton ex, c'est ça ton problème?
2: Ben, c'était un peu l'excuse pour te parler.
1: Est-ce que t'avais envie, c'était de m'approcher, t'as envie de me toucher? Ça te dirait de venir me caresser?
2: Et je voulais comprendre.
1: J'ai un torse de bébé, est-ce que ça te dirait de venir le toucher? J'ai un torse aussi doux qu'un cul de bébé de 6 mois.
2: J'adore.
1: Ah. Ça te fait plaisir?
2: Oh là là. Moi aussi, c'est le coup de fou. Je l'avoue.
1: C'est vrai, en l'espace de 2 jours comme ça, t'as eu. Remarque, c'est normal, un coup de.
2: Ah, je t'ai jamais vu.
1: Un coup de foudre, c'est immédiat, mais
2: impossible.
1: Tu.
2: Impossible.
1: Et le pire de tout, Anne, c'est que tu ne me verras jamais.
2: Je te dis. Pourquoi tu dis ça?
1: Parce que c'est ça la radio, c'est ça la magie. C'est que moi, je suis à Paris, toi, t'es dans le sud, en plus, à Nîmes, c'est très loin. Un jour peut-être on se verra. Et tu sais quoi, je te prendrai par la main. Et puis on ira directement vers la Camargue. Et puis on ira sur les plages avec des chevaux, ils iront galoper.
2: Tu fais ça avec tous les gens qui t'appellent?
1: Non, avec toi tout particulièrement.
2: Mais c'est cruel.
1: Pardon?
2: C'est cruel.
1: Mais qu'est-ce qu'il y a de cruel de te dire que je t'aime?
2: Mais que tu me verras plus.
1: Il n'y a rien de plus beau que toi et moi au ciel du firmament. Ah, Anna, petite fille. Je vais t'allonger.
2: Génial.
1: Ah, c'est génial. Tu te rends compte au bout de 2 jours? Hein?
2: Ouais, j'adore.
1: Ah, malgré que Karine, tu vois, qui a 25 ans et qui me dit, je suis capable de faire grapper au cocotier la meilleure copine et en lui faisant gober que je plaque tout pour vivre avec elle. Ah, ça pourrait être rigolo, ça. Tiens, Karine, on va essayer de te rappeler, s'il te plaît, Floro, Julie, Karine, sur le Minitel département 63, qui serait prête à faire monter au cocotier sa meilleure amie, lui faire croire qu'elle est prête à tout plaquer pour aller vivre avec elle. J'espère que je ne suis pas du baratin. Karine, 25 ans, je ne pense pas, tu n'es plus une gamine de 15 ans. Voilà, Karine, le numéro de téléphone est là, s'il te plaît. tu raccroches, Florent va te rappeler illico presto. Qu'est-ce que tu fous encore là? Allez, dépêche-toi, putain, rappelle-la, bordel. Allez. On se dépêche. Ah là là, qu'est-ce que vous êtes mou, vous? Qu'est-ce qui vous arrive là? Oh, vous avez la maladie du baiser là ou quoi? Bah c'est pas possible quoi, vous dormez. On n'est pas pressé, Gérard va arriver, il va me foutre dehors, j'aurai pas eu le temps de faire tout ce que je veux. Anna,
2: oui.
1: Je l'emprunte à Florent. Ouais, c'est fou, à chaque fois je pense à Florent, c'est grave, non, le père, pardon. Je prends ce mot à Gérard et je te le dis devant tout le monde. I love you.
2: Quoi?
1: I love you.
2: J'ai compris.
1: I love you, mais en français, quand Gérard, c'est I love you. I love you forever.
2: Il faut rire, voilà. Ou pleurer?
1: Non, il faut rire, c'est heureux.
2: Ah.
1: N'a-t-il rien de plus beau que de connaître quelqu'un et qui, au bout de 5 minutes, te dit je t'aime? C'est le coup de foudre réciproque.
2: Oui.
1: Et c'est ça qui est beau. Anna, comment tu verrais notre avenir tous les deux?
2: Position verticale.
1: Est-ce que tu serais prête à venir? Est-ce que tu serais prête à venir habiter à Paris? Pour moi. Parce que moi, je veux dire, il est hors de question que je vienne dans le sud. Hein.
2: J'ai un jardin.
1: Eh, ma chérie, tu l'as dit toi-même. En m'écoutant, t'as eu le coup de foudre pour mon métier, tu veux faire le même.
2: Oui.
1: Si tu veux faire ce métier de radio et réussir dans la vie comme pour la télé, il va falloir venir à Paris. Si tu restes à Nîmes, tu n'y arriveras rien.
2: C'est génial.
1: Alors, faut que tu viennes à Paris pour moi.
2: Il n'y a pas de problème.
1: Comment tu vois notre avenir à tous les deux? Oh, comme c'est bandant. 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

0: et la radio libre de la nuit au 0800 70 5000. On accueille Claire, 20 ans de Paris. Bonsoir Claire.
1: Bonsoir.
0: Ça va bien?
1: Ça va.
0: Très bien. Qu'est-ce qui t'amène Claire?
1: Eh bien, tout à l'heure, vous avez fait passer quelqu'un à l'antenne et je dois avouer que j'étais complètement sidérée.
0: Oui.
1: En bref, je résume, c'est un mec qui...
0: T'as pas la radio derrière toi ou un interphone ou quelque chose?
1: Ouais, tu veux que je baisse?
0: Ouais, bah je veux bien que tu l'éteignes carrément parce que ça fait une voix métallique.
1: Ouais, et donc, tout à l'heure, il...
0: Ah bah non, je préfère ta voix avec métallique, rouler la radio derrière.
1: Non, je rigole. C'est bon, là?
0: Ouais.
1: Ouais, bon, alors bon, bref, je continue. Donc le mec était en train de... Je résume en bref ce qu'il disait... Il racontait que les bouquins Harlequin, c'était de la dope parce que c'était à l'eau de rose, que c'était de la merde.
0: Alors, enfin, ouais,
1: bref,
0: ouais.
1: Franchement, j'ai halluciné quoi, quand j'ai entendu ça.
0: Pourquoi?
1: C'est n'importe quoi. Je tiens à dire que de toute façon, les gens ont le droit de lire ce qu'ils veulent.
0: C'est Haussmann qui disait ça.
1: Ouais.
0: Ouais. Il y a déjà Jean-Philippe qui dit « Ta gueule, pauvre conne ». C'est sur Minitel, hein, moi j'y suis
1: pour rien. Il est charmant. Entre parenthèses, il est charmant. Ce mec, je le connais pas. Mais bon, bref, je termine ce que j'avais à dire.
0: T'as raison.
1: Donc, que c'est un gros trou de balle, celui-là, ça. T'as Jean-Philippe, lui aussi, d'ailleurs, mais bon, celui qui parlait avant...
0: Ah, ça fait deux trous du cul, quand même.
1: Hein. Ouais, ça fait deux.
0: Dans la soirée, ça fait vraiment coup de mûrier, il doit y avoir un sacré paquet, un trou
1: du
0: cul.
1: Il y en avait d'autres, hein, mais bon, disons qu'il y avait ceux-là en particulier, quoi.
0: Oui, ceux-là étaient très très forts, oui.
1: Et il nous sortait que les bouquins à l'euro, c'était de la merde. Bon, déjà, on ne pense pas à les écouter, à les lire.
0: Alors, raconte-nous, c'est quoi, en règle générale, ces trucs-là? C'est, j'ai jamais lu, moi.
1: Mais en fait, j'en ai lu quoi? J'ai dû en lire deux.
0: C'est des trucs sur l'amour, c'est quoi?
1: Ouais, c'est vachement sentimental, quoi. En bref, c'est... Oui, c'est vrai, c'est des bouquins à l'eau de rose, quoi.
0: Ouais.
1: Et je sais pas, merde, personne les pousse à lire. Déjà, les gens lisent ce qu'ils veulent.
0: Mais merde, on vous oblige pas, merde.
1: C'est que si on lit ces bouquins à l'eau de rose, c'est peut-être parce qu'il y a une raison. Les mecs, de toute façon, ils savent plus nous faire rêver à l'heure actuelle.
0: Ne dis pas de bêtises, Claire.
1: Qu'est-ce qu'il disait, le mec?
0: Mais les filles sont autant...
1: Sérieux, t'as acquiescé, j'étais vachement déçue. T'as pas dit, il fallait l'envoyer chier.
0: Mais non, parce que je connais pas ce truc-là et qu'effectivement, moi aussi, j'ai des très mauvais a priori. Pour moi, ça a l'air... Une fois que t'en as lu un ou deux, tu les as tous lus. C'est toujours la même chose, quoi. C'est un petit peu comme si tu regardais Santa Barbara ou Dallas.
1: C'est sympa. Sérieux,
0: tu regardes, c'est toujours
1: mignon,
0: la même chose.
1: C'est des trucs, ça parle de sentiments. Non, ça
0: attends,
1: parle
0: attends, attends, attends, je t'arrête. Attends, excuse-moi. Je voulais juste savoir, parce qu'il y a un truc que je comprends pas, là. Sur Minitel, depuis une semaine, à chaque fois que je cale un disque, dans les 10 secondes qui suivent, quelqu'un me dit, tu pourrais pas mettre un truc, et souvent, c'est des trucs que je mets quasiment jamais. Il y a Chris sur Minitel qui me met, s'il te plaît, est-ce que tu pourrais me passer Chercher le garçon de Taxi Girl? Et je viens de caler, mais 3 secondes avant que tu laisses le message sur Minitel, et c'est comme ça tous les soirs. Non mais ça fait bizarre, à chaque fois ça me choque.
2: Tu vas croire à la voyance.
0: Non mais attends, mais c'est hallucinant.
1: Ouais, il y a des trucs.
0: Mais hier c'était pareil, j'ai passé un truc qu'on passe jamais. À chaque fois j'avais calé le disque. Qu'est-ce que t'en penses Claire? Ça c'est intéressant.
1: Ouais, c'est vachement intéressant.
0: Ah non, par contre là Jean-Philippe, passe White Hand, faut pas t'y traîner. Pardon?
1: C'est pas vraiment pour ça que je t'appelais, mon pote,
2: ouais,
1: parler, hein.
2: Claire, moi je vais te dire, est-ce que tu parles de romantisme et tout, c'est romantique? Tu trouves que la pauvre petite jeune fille pauvre qui rencontre le riche milliardaire et qui...
1: Non, mais faut pas prendre les stéréotypes non plus.
0: Oui, parce que tu dis les mecs, t'arrêtes pas.
1: Mais justement, le mec, il est en train de cracher sur les trucs romantiques.
0: Mais il a pas craché dessus, déjà.
1: Mais merde, s'il veut du cul, il allume Canal le samedi.
0: Mais attends,
1: mais
0: tu... Mais non, mais Claire, là, tu déformes tout parce que... D'abord, le mec a pas dit qu'il souhaitait avoir que des trucs de cul.
1: Il a dit que c'était de la merde, ce bouquin à l'eau de rose, il comprenait pas pourquoi on le faisait chier avec, que sa sœur était en train de lire ça et que franchement, c'était de la dope.
0: Mais c'est pas pour ça qu'il a... C'est pas pour ça que... Donc toi, dans ses propos, t'entends que ce mec-là, en fin de compte, est intéressé par le cul?
1: Non.
0: Bon, premièrement, deuxièmement...
1: T'as pas écouté ce que j'ai dit, hein?
0: Bah, toi non plus.
1: Je te disais que lui, en tout cas, il crachait sur ces trucs-là.
0: Non, t'as pas dit que ça. T'as dit aussi... Non, t'as pas dit que ça, Claire. T'as dit aussi à l'instant que si lui avait envie que du cul et tout ça, effectivement, mais qu'il aille sur Canal+, et qu'à ce moment-là, qu'il nous emmerde pas.
1: Ouais.
0: Avec... Mais il a jamais dit que Harlequin, c'était naze et qu'il fallait lire uniquement des trucs de cul.
1: Non, mais attends,
0: bon,
1: il disait
0: alors...
1: que les histoires de sentiments, les histoires à l'eau de rose, c'était de la merde. Je sais pas, moi, je trouve ça mignon.
0: Bah oui, d'accord. Mais alors, toi, tu dis que si tu te plonges là-dedans, c'est parce que justement, les mecs ne te font plus rêver, que les mecs passent au cul.
1: Ça veut dire que. Je me posais des questions, justement, si les meufs faisaient des trucs comme ça.
0: Bah arrête, mais là, c'est carrément du rêve. Effectivement, c'est des histoires
1: non,
0: de filles de 20 ans qui rencontrent l'homme de sa vie qui a 50 ans et ils finissent en Rolls Royce. Mais bon, ça aussi, c'est du rêve. Faut arrêter de croire que c'est comme ça que ça se passe dans la réalité.
1: Attends, je te disais seulement qu'en fait, dans une histoire, ça. Je sais pas, faut tout voir. Il y a pas. Les sentiments, si tu veux, ça passe en premier, et puis après, t'as le cul qui vient après, ok.
0: Ouais.
1: Mais je sais pas, quand j'ai entendu ce mec à l'antenne, moi j'ai pas ce qu'il a dit, j'ai pas pris ça comme ça, j'ai pris ça
0: ou
1: en fait, fallait pas lui prendre la tête avec des histoires de sentiments. Pour lui, il y en
0: non,
1: a
0: non, il a voulu dire par là que c'était ringard, c'est comme Jean-Philippe, tu vois, qui malgré tout, son Minitel qui tout à l'heure t'a un petit peu agressé, t'as dit que lui, il en a eu un.
1: Attends, j'avais pas encore ouvert la bouche, son message pour qu'il l'envoie, il avait déjà dû quand même l'écrire avant.
0: Ouais.
1: Et j'avais quand même pas encore ouvert la bouche quand il avait envoyé son message.
0: Parce que t'avais la bouche pleine.
1: Donc la connasse, c'était peut-être pour celle qui passait avant et peut-être pas pour moi. Parce que j'avais pas encore ouvert la bouche, t'avais juste dit mon prénom. Quoi.
0: Peut-être, la preuve, c'est qu'il dit qu'il en a eu un et c'était l'infirmière de Grenichon. Donc tu vois. Je crois que maintenant, connasse, c'était peut-être pour toi.
1: Hein. Ouais, possible. C'est pas le message d'avant alors.
0: Non, je pense que celui-ci, t'es. Ouais, les deux, t'es. Ouais, si celui d'avant aussi.
1: Non, je prends le deuxième, ok, mais pas le premier.
0: Ah, d'accord, ok.
1: Le premier, c'était pour la grognasse qui est passée avant, qui était.
0: Ah.
1: Sympa.
0: Ah, il y a Jean-Philippe qui dit pétasse aussi. Ça, c'est pour toi
1: putain,
0: aussi.
1: Putain, mais j'emmerde, appelle-le. Sérieux, s'il a des trucs à me dire, tu l'appelles et on règle nos comptes.
0: Jean-Philippe, tu donnes ton numéro de téléphone sur Minitel, on va te rappeler immédiatement. Claire, que fais-tu dans la vie?
1: Je suis étudiante.
0: D'accord, en quoi?
1: Faut vraiment que je le dise, je suis étudiante en prépa.
0: Ah ben d'accord, ok, non, c'était juste pour savoir.
1: Non, mais bon, en général, ça fait...
0: Bah non, non, c'est bien.
1: Ouais.
0: Bon, ça veut rien dire. Il y en a plein qui commencent et qui n'arrivent même pas.
1: En général, on parle de prépa, les gens te voient un télo à lunettes.
0: Oh non. Oh non, il y en a plein qui vont pas jusqu'au bout, qui n'ont pas le talent pour y aller, qui n'ont pas leur diplôme et qui sont dans la merde et au chômage comme tout le monde.
1: Mm-hmm.
0: Non, mais c'est vrai en plus. qu'est-ce qu'il y a? Non, mais il a pas laissé son numéro de téléphone, Jean-Philippe. C'est qu'on aimerait bien avoir son numéro de téléphone.
1: Ouais. Je suis sûr qu'il écoute là. Ben Jean-Philippe, t'es qu'un gros lâche.
0: Ah, il dit non.
1: Si t'as des trucs à dire, tu rappelles, tu mets ton numéro sur Minitel et puis après on en discute.
0: Jean-Philippe dit sur le Minitel, non, désolé, je ne parle pas avec des grognasses.
1: Putain, c'est un ploucos.
0: Hein?
1: Franchement, c'est qu'un plouc. Et puis, je suis poli. Hein.
0: Ouais, mais toi, t'es super.
1: Parce que lui, il me traite de pétasse, il me traite de connasse, de grognasse aussi.
0: T'es une... Non, il a dit grognasse.
1: Ouais, tu vois.
0: Ouais.
1: Ouais, c'est qu'un ploucos, c'est bien ce que je dis.
0: Enfin, il y a Suying qui est très méchant sur Minitel depuis le début de la soirée qui t'a traité carrément de pétasse. Mais moi, je me mets de.
1: Non, mais ça chante tout contre moi, j'aurais rien fait.
0: Mais ouais, tu l'auras rien fait, merde. On peut pas faire une libre antenne à la Harlequin.
1: Ouais, mais en tout cas, là, c'est un sens unique, hein. T'as libre antenne, il y a que moi qui m'en prends plein la gueule, et eux, ils laissent même pas leur numéro. C'est sérieux, c'est tous des lâches, hein.
0: C'est clair, t'as bien raison. Et t'as déjà vu le spectacle de Danny Boone?
1: Non.
0: Et à un moment donné, il y a un sketch qui s'appelle « Il faut lire », et lui, il parle de Monsieur Harlequin. Tu connais pas ça?
1: Non.
0: Ah bah écoute, je parlerai. Alors là, un jour, c'est que ça n'existe pas en CD mais qu'en vidéo, je m'arrangerai pour vous le faire écouter ça aussi. Il y a tellement de sketchs que j'aimerais vous faire écouter. En vidéo, c'est fabuleux, je vais la ramener Florent, puis on essaiera de le passer lundi, tiens. Voilà. Je vais essayer de penser à ramener la cassette vidéo demain et on fera une copie, on passera ça vendredi. Non, pas vendredi, mais lundi. Ouais, et on fera ça lundi parce que demain c'est vendredi, avant minuit, c'est un peu chiant. J'espère que t'écouteras lundi, Claire.
1: Bon, alors lundi, je t'allume et c'est bon.
0: Tu m'allumes?
1: Ah ouais, je t'allume.
0: C'est-à-dire?
1: Je te branche, quoi.
0: Ouh, c'est-à-dire?
1: Ben, on verra peut-être ça, en fait, demain soir, déjà, à la loco. Il y a des chances que je passe, donc...
0: Ouh!
1: Je vais en mettre un point demain soir. Maintenant, tu vois, c'est les nanas, toutes tes groupées qui vont s'acharner sur Minitel. Et
0: mais non!
1: C'est les nanas qui vont me traiter de pétasse.
0: Mais non, tu vas arriver que là, tu vas me faire bonjour, je suis Madame Harlequin.
1: Voilà.
0: Tu connais pas ce sketch de Daibun?
1: Non.
0: Harlequin, il faut lire.
1: Je vais me procurer la cassette et je vais me démerder.
0: Mais non, mais lundi, t'écouteras dans la nuit, puis. Ah oui, parce que de toute façon, déjà, le spectacle, il a pissé de rire. Mm-hmm. Et quand il dit public adorait, il faut lire. Moi, j'ai lu Monsieur Harlequin. Et tout, c'était super. Et tu verras, c'est très sympa. Qu'est-ce qu'il y a, Florent?
3: Non, t'es avec ton répondeur, change-le, sérieux.
0: Mon répondeur, faut que je le change, pourquoi il est chiant?
3: Pas trop le début.
0: Ah bon, on comprend pas trop le début, c'est pas grave, c'est pour emmerder les gens, c'est pas grave. Oh là là, j'arrête pas de changer mon répondeur tous les 15 jours, 3 semaines et toujours les gens s'en plaignent systématiquement. Bon bah.
1: Il a toujours pas laissé son numéro de téléphone, le produit?
0: Non, il a pas laissé son numéro de téléphone, le truc, parce qu'il a que 17 ans, à mon avis, il y a papa et maman qui sont pas très loin et il va se faire taper dessus si le téléphone sonne chez lui. Quoi.
1: Et en plus, c'est un môme.
0: Et en plus, c'est un gamin, t'as bien raison, Claire.
1: Donc tu sais même pas ce que c'est.
0: T'es très intéressant, j'ai envie de te rencontrer, Claire. Hein. J'espère que tu seras là vendredi et qu'on pourra boire un verre ensemble.
1: Ouais, pas sûr, hein, j'ai le boulot, donc on verra.
0: D'accord, ok. Puis j'allais te dire que c'était pas sûr qu'on boive un verre ensemble. Donc ça me fait d'une pierre deux coups, comme
1: voilà,
0: ça.
1: Voilà, comme ça au moins chacun est.
0: D'accord.
1: Ça
0: va s'en tenir. Ok, chacun est libre de lire ce qu'il veut, nous dit Raphaël, féminin.
1: Exactement, donc si on veut lire des Harlequins, chacun son problème.
0: Ouais. C'est une demoiselle, hein, c'était pas un mec, hein. C'était Raphaël, deux LE, hein.
1: Bon, elle est charmante.
0: Voilà, Greluche, dit Torjal, 18 ans.
1: Bon, et lui non plus, il n'a pas laissé son numéro de téléphone.
0: Bah, évidemment.
1: Quelle bande de ploucs.
0: Voilà, exactement. Mais Claire, faut venir à la loco vendredi. Pourquoi tu viendrais pas? Parce que t'as cours le lendemain?
1: Ouais, non, mais normalement, je rentre chez moi le week-end, quoi.
0: Mais faut se lâcher un petit peu dans la vie, merde. Venez, vous venez. Il y a plein de gens qui...
1: Ouais, mais c'est techno en plus, le vendredi, non?
0: Mais oui, mais en bas, c'est rock et en haut, c'est disco, funk et tout, il y a tout. Et puis tu seras surprise des soirées, tu verras que tu te prendras au jeu. Il y a trop de gens qui sont venus avec des a priori qui finalement ont passé la soirée au milieu dans la soirée techno à s'éclater.
1: Ouais, non, je vais peut-être essayer de faire un.
0: Viens.
1: Et puis je te verrai enfin, parce qu'apparemment tout le monde se plaint qu'il te voit pas.
0: Voilà. Mais même, c'est pour qu'il y ait du monde et qu'on fasse la teuf. Plus on est, mieux c'est.
1: Ouais.
0: Comme ça, au moins, on va s'amuser.
1: Ah, mais quoi, en général, il y a du monde à la loco.
0: Oui, mais plus il y en a, mieux c'est. C'est toujours bien d'avoir des nouvelles têtes que d'avoir toujours les mêmes.
1: Mm-hmm.
0: Hein, d'accord.
1: Ouais.
0: À demain, alors.
1: Ok, bah, à demain.
0: Allez, bisous.
1: Bisous, salut.
0: Ouais. Il y a des jours, je me tuerais, dirait Chris. Bah, t'as 23 ans, attends encore 10 et puis tu pourras te suicider. Tu pourras te faire empaler sur une croix. Stéphanie, bonsoir, 22 ans de Chelles. Bonsoir, Stéphanie.
4: Bonsoir, Max.
0: Je profite que tu es de Chelles. Est-ce que tu connais la Cécile en question où j'ai reçu la photo? Non,
4: non, mais là, je suis juste de passage, donc j'habite pas à Chelles.
0: Ah, merde.
4: Ouais.
0: Désolé. Oh, quel dommage. Bon, c'est pas grave, qu'est-ce qui t'amène?
4: Alors, je t'explique. En fait, je suis venue à la radio pour voir un ami à moi. Et donc, j'ai flashé, en fait, j'ai eu un coup de cœur pour quelqu'un de la radio.
0: Mmh.
4: Et je me suis renseignée pour savoir qui c'était et j'ai appris que c'était toi.
0: Ah, c'est gentil, ça.
4: Donc, voilà, et j'avais envie de te parler pour discuter un petit peu avec toi, pour essayer de te connaître.
0: Ouais.
4: Et je voulais savoir si tu m'avais vu.
0: Non.
4: Non. Je t'ai même pas dit comment j'étais, donc...
0: Bah dis, vas-y.
4: Donc je suis grande,
0: mmh.
4: J'ai des cheveux mi-longs, châtains, vieux marron.
0: Mmh.
4: Et voilà, quoi, j'étais habillée en jupe.
0: En jupe?
4: Oui.
0: Non.
4: Non.
0: T'étais dans quel... T'étais dans le studio?
4: Ouais, je sortais du studio, en fait.
0: Tu sortais du studio?
4: Ouais.
0: Tu étais... T'es grande?
4: Oui.
0: Un petit peu rondelette?
4: Oui.
0: Ah oui, d'accord, je t'ai vu. Ouais. T'étais juste sur la porte au moment donné.
4: Ouais, ouais, ouais.
0: T'étais avec un cahier à la main.
4: Oui.
0: Bon, voilà.
4: Ouais. Donc voilà, c'est tout. C'était simplement pour te dire que je t'ai trouvé mignon. Et
0: sympa.
4: Pour ceux qui ne te connaissent pas. Et les filles, surtout, ben, je confirme, t'es mignon, t'es adorable.
0: Voilà. Oh non.
4: Si, si, c'est vrai.
0: T'es gentil.
4: Voilà.
0: Voilà.
4: Ok.
0: Ben, je t'embrasse.
4: Ouais, moi aussi.
0: À bientôt.
4: Salut.
0: Voilà, Romain, 18 ans, de Caen. Bonsoir, Romain. Une petite surprise, peut-être, Romain.
5: Oui, salut.
0: Très bien. Bonsoir, Romain. Ça va bien?
5: Ça va.
0: Ça va très, très bien.
5: Alors, je vais te faire une petite surprise à propos de ton monologue.
0: Non, tu veux me faire une petite surprise? C'est pour ça que quand j'ai dit Romain, une petite surprise.
5: Ouais, une petite surprise.
0: Une petite surprise pour moi, Romain.
5: Une petite surprise.
0: Je ferme les yeux, comment je fais là?
5: Je
0: bouche mes oreilles.
5: Ferme, voilà. Non, peut-être pas quand même. Un petit peu quand même.
0: Un petit peu quand même, bah, disons que je bouche mes oreilles, puis une fois que je peux écouter, tu me le dis.
5: D'accord.
0: Et bah... je pourrais pas l'entendre vu que je bouge mes oreilles.
5: Bouge les oreilles.
0: Alors, je bouge les oreilles.
5: Un petit peu quand même.
0: Alors, je vais baisser le son du casque.
5: Non, à fond parce que c'est bon.
0: Non, mais je baisse pour pas écouter.
5: Allez,
0: puis quand tu me dis c'est bon, je remonte le son du casque.
5: C'est bon.
0: Ouais. Bon. Ça, c'est Beethoven.
5: Ouais.
0: Clair de lune.
5: Voilà, bien joué.
0: Bon. Qui c'est qui joue?
5: C'est mon père.
0: C'est cool. Quel âge il a ton rap?
5: Il a 50 ans.
0: Ah, grand. Pain. C'est pas un piano à queue, hein?
5: Non.
0: Ça,
5: c'est un piano droit. Puis il est désaccordé, en fait.
0: Ah, il est désaccordé?
5: Ouais.
0: Parce qu'on dirait...
6: Merde, je me bourre.
5: Vas-y, continue,
0: ouais. Il est perdu,
5: là.
0: Il est perdu?
5: Ouais.
0: Ah, quel dommage.
5: Attends.
0: C'est génial, c'est excellent, dit Jean-Philippe 17, envoyez-vous, qui s'interroge. Alors, on recommence. On reprend tout depuis le début.
5: Tu fermes les yeux, tu t'y croirais, là.
0: Ah non. Non. Je veux une professionnelle, une fille qui sache en jouer. Claire de lune. De Beethoven. Est-ce qu'il y a une fille qui nous écoute ou un garçon qui serait capable de nous jouer ça avec un piano bien accordé? On peut trouver ça, c'est faisable. Tu sais quoi, ça me fait penser à Lucky Luke. Tu sais comment on appelle ça, là, les trucs qu'on faisait tourner, là, comment on appelle ça?
5: Les trucs de western, Sergio Leone, un peu.
0: Ouais, tu vois.
5: Ah ouais, bah, c'est un fan, je suis fan aussi, un peu.
0: Parce que le son, il est bizarre de votre piano, hein.
5: C'est-à-dire, il date du début du siècle. En
0: ah oui, oui, un bon début de siècle.
5: Mon arrière-grand-mère et tout.
0: Ah oui, ça je veux bien le croire. Ouais. Il n'a pas été accordé depuis ton arrière-grand-mère?
5: Bah, il n'a pas été accordé depuis que j'ai arrêté, quoi.
0: Ah oui, c'est clair. Tu vas le regretter, hein, je l'ai dit, Romain.
5: Ah bah je le regrette déjà.
0: Ah bah
5: je passe mon bac et puis après je m'y remets là.
0: Refais-le parce que moi je l'ai refait, je te l'ai dit, il y a 3-4 ans, c'était trop tard. Hein. Ah, je pourrais te faire une petite démonstration de panneau, de piano, pardon. J'en ai fait pendant 10 ans, c'est Tof qui nous dit ça. Bah, faut laisser un numéro de téléphone, mais s'il y a une fille ou un garçon là qui a au moins 10 ou 15 ans de piano et qui pourrait me faire.
5: Bah moi j'en ai fait 7 ans moi.
0: Bah c'est pas mal déjà.
5: Puis j'ai tout perdu aussi.
0: Ah bah moi aussi, moi j'en ai fait 9 ans ou 10 ans, je sais plus, mais j'ai tout perdu aussi. Hein.
5: Je t'entends mal.
3: Il arrête là.
5: Il arrête là.
0: Il en peut plus, il est essoufflé, ouais. Il est cassé le cas. Il est cassé le rep.
5: Je lui ai pris un peu de cours quoi.
0: Non
5: j'ai
0: mais c'est bien.
5: Une réunion et je fais bon bah je téléphone et tu me joues ça.
0: Ah qu'est-ce qu'il joue d'autre?
5: Le troisième homme tu peux. Le début. Le début.
0: La chanson de Prévert. Ah, la chanson de Prévert. Ah, bah oui, alors vas-y.
5: Ouais, la chanson de Prévert.
0: La symphonie de l'empereur, me demande-t-on sur Minitel.
5: Vas-y.

0: massacre.
1: Non, là, c'est parce qu'il y a... J'ai un copain qui est descendu sur l'escalier.
0: Ah oui, puis c'est assis sur le piano, apparemment.
1: Imagine, j'étais bercé
0: non.
1: là-dedans.
0: Dis donc, ton père, il est rentré un peu bourré ou quoi?
1: Comment?
0: Ton père, il est bourré ou quoi?
1: Non, il est pas bourré, non mais oh.
0: C'est le clair de lune après un litre d'alcool?
1: Non, ça c'est la chanson de Prévert.
0: Oui, enfin bon, la chanson de Prévert, ouais. C'est l'après de... C'est plus un verre, là, c'est pré-bouteille, là.
1: Attends, joue le troisième homme.
0: Ah ouais, le troisième homme, ouais.

0: Et il a beaucoup perdu ton père aussi, hein.
1: Comment?
0: Je dis il a beaucoup perdu aussi, hein.
1: Oh, t'es vache là, t'es un enfoiré.
0: Non, c'est bien. Par contre, c'est le son du piano qui est bizarre.
1: Ouais, ouais, tout à fait. Il est tard en plus.
0: Non,
1: en,
0: non, mais il joue très bien. Mais c'est le son du piano qui est un peu zarbi. Il va falloir le réaccorder, hein.
1: Ouais.
0: Un petit coup, non, ça coûte combien? Ça coûte cher, remarque, hein, de réaccorder un piano. Il y a des moments, ça vaut même pas le coup. Il y a des fois. Ouais, c'est ça. Il y a des moments, des fois, le prix du piano. Ouais, ça peut coûter 2000 balles, ça peut même être encore plus, hein.
1: Puis là, maintenant, là, il est fatigué, mais on peut plus l'arrêter, quoi.
0: Donc, ça y est, maintenant, il est parti, donc il va raccrocher tout, papa, je voudrais aller dormir. Non, je vais jouer au clair de lune. Mais papa, ça fait depuis minuit que tu le joues au clair de lune, il est 7h. Ta gueule. Je vais jouer au clair de lune.
1: T'as reconnu?

0: Let It Be.
1: Ouais.
0: Imagine. Il peut jouer Imagine.
1: Attends, je demande. Imagine, tu sais.
0: Imagine.
1: Non, je ne connais pas.
0: Imagine que tu vas repasser hors antenne.
1: Moi ?
0: Imagine que tu vas repasser hors antenne.
1: J'imagine bien alors.
0: Bon, en tout cas, c'est très cool. Le prénom
1: bah,
0: de ton
1: bah,
0: père.
1: Salut.
0: Le prénom de ton père, c'est
1: Ged.
0: Hein ?
1: Ged.
0: Ged, très bien. Bah, tu salues Ged et Romain Bonnebourg.
1: Ouais.
0: À bientôt, merci
1: salut.
0: Les gars. Ciao, merci en tous les cas, c'est très sympa. Karine, 25 ans, qui était sur le Minitel de Clermont-Ferrand. Donc, tu souhaitais ce qu'on appelle une de tes copines qui s'appelle Sandra.
2: C'est exact.
0: Et lui faire croire que tu serais prête à tout plaquer. Donc, t'as un mec apparemment.
2: Oui.
0: Pour aller vivre avec elle.
2: Et oui.
0: Et tu m'as dit sur Minitel qu'elle allait marcher. Pourquoi d'abord ?
2: Parce que, bon, on a vécu pendant deux ans en tant que colocataire dans le même appart, donc forcément.
0: Oui.
2: Et, on s'est bien amusé pendant deux ans, ça nous arrivait de dormir ensemble, donc il y avait une petite ambiguïté, quoi.
0: Mais vous avez jamais eu une relation, vraiment ?
2: Non,
0: il y a
2: jamais
0: eu. Quand tu dis ambiguïté, c'est-à-dire ?
2: Oh bah c'est toujours, enfin ça peut porter.
0: Disons que vous aviez à un moment donné une attirance l'une pour l'autre, mais vous n'avez jamais réussi à passer le cap.
2: Oui, peut-être, éventuellement.
0: D'accord, toi t'as eu envie d'elle ?
2: Ça peut arriver. Dans des moments de folie, on a toujours des fantasmes.
0: Je ne demande pas si ça peut, je te demande si ça t'est arrivé.
2: Non, ça m'est jamais arrivé avec elle.
0: D'accord, ok. Et elle, vis-à-vis de toi ?
2: Bah justement, on va voir sa réaction.
0: On y va, c'est parti, Karine. 1h du matin, et je vous rappelle que dans une demi-heure, trois quarts d'heure au grand maximum, Gérard sera là pour son débat qui portera sur la différence d'âge. Et peut-être qu'on fera une petite sur les législatives, si c'est quand même bien. Peut-être qu'on fera un petit débat de 20 minutes sur les législatives quand même. Parce que c'est quand même dimanche et il faut en parler. Quoi. Je crois que Gérard va.
3: Allô ? Allô ?
2: Allô ?
3: Sandra ? Quoi ? C'est Karine. Tiens ! Et ouais, tu vois, tout arrive.
2: Non.
3: Et oui, c'est moi.
2: Attends,
3: tu ne rêves pas. Allô, quelle heure il est 1h du matin. Oui ?
2: Oui, bah oui, mais excuse-moi, il est peut-être 1h du matin, ça fait peut-être un mois et demi que je t'ai pas appelé, mais j'ai une envie soudaine de t'appeler, c'est tout.
3: Tu vas bien ?
2: Ouais, mais qu'est-ce qui se passe là ?
3: Bah rien, j'avais envie de t'appeler, je sais pas, tu me manquais quoi, c'est tout.
2: Attends.
3: Je te réveille peut-être.
2: Ouais, attends, tenez.
3: Mais je suis désolée, mais bon, j'avais vraiment envie et besoin de te parler, quoi.
2: C'est quoi ce truc ? Attends, ça va ? Attends, ça va la tête là ? Je suis en examen, il est carrément tard.
3: Oui, mais justement, non, c'est que ça va pas très bien dans ma tête et qu'il fallait absolument que je te parle.
2: Ah bah, go, vas-y.
3: Hein ?
2: Attends, vas-y, la dernière fois on s'est bouffé le nez.
3: Oui, mais là, justement, j'ai pas du tout envie de me bouffer le nez avec toi, bien au contraire. Tu connais ma situation, tu sais que j'ai un mec, tu sais que, bon, tu sais la vie que je mène, mais le problème, c'est que, bah, tu me manques énormément, quoi. Et que je me pose pas mal de questions à ce niveau. Non, mais ne me rigole pas au nez, s'il te plaît.
2: Non,
3: je te parle sérieusement, je te parle de ce que je ressens.
2: Ouais, non, ok, ouais. Mais ça va là, enfin, je sais pas, t'as fait la fête, il y a un truc qui va pas.
3: Non, je suis parfaitement claire, tout va bien, justement. J'ai pris le temps de réfléchir. Si j'ai mis autant de temps à te rappeler, c'est justement parce que j'avais pas mal de questions en tête et que je voulais clarifier la situation. Mais là, j'ai l'impression que c'est très clair dans ma tête et que j'ai du mal à vivre sans toi, quoi.
2: Pardon ?
3: Oui, tu as bien entendu. J'ai du mal à vivre sans toi.
2: Je comprends ou je comprends pas là
3: Tu peux comprendre, oui.
2: Attends, et
3: je suis pas assez clair, il faut que je te le dise comment.
2: Non, c'est ok. T'es parti, je veux dire, c'était cool. T'es parti à Clermont. Bon, on s'est revu deux fois, t'as pas aimé m'appeler. Plus que ça, t'as fait la teuf de ton côté et compagnie. T'as pété les plombs.
3: Mais là, je pète pas les plombs.
2: Ouais.
3: Si j'ai essayé, parce que dès le début où je suis partie, tu... Enfin, j'ai eu une première question qui sont venues se poser dans ma petite tête et j'ai voulu être sûre que j'étais pas en train de délirer. C'est peut-être pour ça aussi que j'ai essayé de mettre une distance entre nous.
2: Mais là, la distance, je la tiens.
4: Attends, je vois un truc. Je vois.
2: Tu vois quoi?
4: Un coup de flotte. Bon, attends. Tu t'expliques clairement parce que là, je comprends pas. Tu veux que je te dise clairement, Sandra, je suis amoureuse de toi, c'est ça que tu veux entendre? Et ben voilà, tu l'entends et tu le sais.
2: c'est une blague.
4: Non, c'est pas une blague, non. Tu crois que je serais en train de me prendre la tête à 1h du matin pour une blague?
2: Et Marc, là-dedans, qu'est-ce que t'en fais?
4: Eh ben, Marc, il reste là où il est, et puis voilà, mon choix est fait.
2: Bon, attends, Karine. Moi, je t'aime beaucoup.
4: Déjà un bon début.
2: J'ai passé les 2 années d'études, de délire, de tout ce que tu veux, les plus formidables de ma vie quand on habitait ensemble. Bon, c'est pas parce que pendant 2 ans j'ai pas nécessairement eu de copains parce que tous les mecs qui étaient à la fac étaient des connards à binocle que pour autant j'aime pas les mecs. Bon, je t'aime beaucoup, mais enfin de là à m'appeler à je sais pas 1h30, 2h pour me dire c'est bon, je suis amoureuse de toi après un comportement un peu zarbi depuis.
4: Mais si j'étais zarbi, c'est que j'étais mal, Sandra, comprends-le.
2: Bon, mais qu'est-ce que tu veux là concrètement? Vas-y.
4: Mais je veux savoir ce que t'en penses, je veux savoir comment tu réagis, je veux savoir si je peux tout plaquer ici pour venir te rejoindre, c'est tout.
2: Attends, tu délires.
4: Non, je délire pas. Je suis prête à le faire.
2: Attends, bon, moi, ça va.
4: Je sais, ça te fait un
2: choc.
4: Non, attends,
2: non, mais ok, bon, ça va peut-être pas avec Marc, un truc comme ça, bon, je...
4: Non, ça va très bien avec lui.
2: Ouais, non, mais enfin, peu importe. Écoute, moi, ce que je te propose, c'est je sais pas, tu prends le train, quoi, tu viens passer le week-end ici, on parle... On met les choses au clair. Je peux pas te dire, je peux pas te dire comme ça qu'à aucun moment j'étais attirée par toi. Je sais pas si c'est de l'attirance physique, mais depuis le temps c'est une amie. Enfin, c'est clair que c'est une amitié que j'ai jamais connue avec qui que ce soit d'autre, quoi. Donc,
4: et si on a essayé de la transformer en amour, ça t'intéresserait pas?
2: Ouais, mais attends, c'est pas le genre de truc qui se décide sur papier.
4: Non, j'ai mis suffisamment de temps, moi, à me poser des questions pour savoir que ça se décide pas comme ça. Je suis entièrement d'accord.
2: Ouais, écoute, Karine, tu viens à Paris.
4: Oui.
2: Et puis, je sais pas. On parle. On fait le point de ce que tu vis, de ce que je vis. Enfin bon, là, tu tombes pas nécessairement au bon moment, niveau examen et tout, mais bon, tu viens et on fait le point si ça va pas. Enfin, je sais pas, t'es chez toi, là, qu'est-ce que tu...
4: Oui, je suis chez moi, oui. Je suis chez moi et...
2: Et Marc, il est où, quoi?
4: Il est pas là.
2: Mais qu'est-ce que tu lui as dit? Et qu'est-ce que tu lui as dit?
4: Eh ben, ce que je fais, c'est que je réfléchis, je pense, et là, j'ai craqué, c'est tout. Qu'il fallait que je te parle, qu'il fallait que je te le dise. Et je le supportais plus de le vivre, moi, et que toi, tu le saches pas, quoi. J'ai envie qu'on en discute, qu'on en parle, que tu y réfléchisses sérieusement, et...
2: Attends, tu me réveilles, ouais
4: Oui, j'ai c'est mal vrai que je te prends un peu au dépourvu.
2: Non. J'en sais rien, quoi. Si ça va pas, tu viens.
4: Ben, je vais venir, oui. Mais t'es prête vraiment à en parler sérieusement?
2: Attends, je suis prête à en parler sérieusement. Moi, je sais pas trop où j'habite, quoi. C'est pas net en ce moment.
5: prête à réitérer l'expérience de vivre ensemble, de se taper des délires, bon, très bien. C'est vrai qu'à chaque fois qu'on a pu sortir, bon, quand on se faisait aborder par des mecs, le fait de dire non, c'est basta, on est lesbienne, bon, c'était assez drôle. De là à... De là à concrétiser, déjà, attends, ça ne se décide pas comme ça oralement, genre on se regarde dans les yeux, c'est bon, est-ce qu'on va virer de bord ou pas?

0: vous, alors que l'autre, elle arrête pas de te dire qu'elle est amoureuse de toi, t'étais là et tu dis je sais pas, je sais pas.
1: Mais réponds.
0: Allons Sandra, merde, t'as jamais eu envie d'une expérience avec Karine? Parce que c'était quand même assez ambigu d'après ce qu'elle nous a dit quand vous viviez toutes les deux et que vous étiez dans le lit.
2: Mais oui.
1: Non, non, attends, c'est... Putain, attends, j'y crois pas.
0: Mais bien sûr que si. Elle a envie. Elle
1: non, attends, c'est une super complicité, ça, ok.
0: Elle voulait te bouffer le minou.
2: J'ai bien caché mon jeu quand même.
0: Ah oui, t'as bien caché ton jeu, mais je suis sûr que quelque part Karine aimerait bien quand même. Ah, la chienne, c'est pas le tout de le dire, c'est vrai, ouais, c'est pas le tout de le dire, effectivement, ouais.
1: Non, mais attends, j'ai révisé toute la soirée, j'étais sur les trois théories de la sexualité de Freud. J'étais en train d'analyser avec moi le problème.
0: Alors,
1: de Karine. Bon. Attends, c'est Max, là?
0: Non, c'est sa mère. Elle a pas pu. Ce
2: non,
0: soir,
2: mais elle a du mal à se réveiller un peu.
0: Max n'a pas pu venir et donc c'est sa mère qui remplace ce soir. Bien sûr
1: elle
0: que
1: est
0: c'est
1: bien
0: moi.
1: Grosse.
0: Alors, qu'est-ce qui vous est arrivé toutes les deux pour que vous ne soyez plus ensemble?
2: Moi, c'est un changement d'orientation dans les études. C'est...
0: Ouais, d'accord. Et parce qu'apparemment, ça s'est mal terminé. Tu dis que la dernière conversation que vous aviez eue, Sandra, c'était terminé assez chaudement.
1: Non, ouais, non, bah si tu veux, bon, on se connaît depuis qu'on a 4 ans et demi, 5 ans.
0: Ah truc, ouais, quand même.
1: Un
0: ouais,
1: truc,
0: ouais.
1: Ça fait, hein.
0: Ouais.
1: Un truc comme ça, et c'est vrai que, tu sais, quand les gens partent, quand t'as eu l'habitude de vivre avec, enfin, de vivre, ouais, d'avoir les gens avec toi, que tu les considères comme tes, enfin, que ce sont tes meilleurs amis, le fait que ces gens-là partent géographiquement, bon, je sais pas si c'est une espèce de jalousie ou de
0: ouais,
1: manque.
0: Ouais.
1: Ou quoi que ce soit, mais bon,
0: Il y a quand même un truc, je te coupe, parce que je pense, il y a quand même un truc qui est marrant, c'est que depuis le temps que je fais pareil ces émissions, souvent c'est je repense à tout ce que j'ai entendu depuis 3-4 ans, et j'ai souvent remarqué que quand deux filles à un moment donné étaient ensemble, avaient partagé les mêmes appartements, elles avaient souvent envie, pas forcément de l'avoir fait, mais eu envie à un moment donné d'une relation avec la nana, beaucoup plus que les mecs entre eux.
1: Oui, c'est possible.
0: C'est vrai, hein.
1: C'est juste, mais bon, enfin, quand ça arrive à un point de complicité qui est génial, qui est flippant, même si t'as pas de... Enfin bon, même si t'as des copains ou des choses comme ça, mais c'est vrai que c'est une amitié en lettres majuscules qui est vraiment géniale, qui
0: sont
1: toutes les histoires de merde... peut avoir avec des crétins ou avec des...
2: C'est autre chose, ça n'a rien à voir.
1: Ouais,
0: ça n'a rien à voir. Donc,
1: c'est vaste quand même.
0: Alors, on peut profiter justement de cette petite, de ce petit canular entre Karine et Sandra pour que maintenant vous puissiez repartir sur de bonnes bases et vous revoir de nouveau.
1: Mais ça, c'est dur.
2: C'est une
1: bonne idée, mais Karine, tu sais, tu peux venir à Paris. Hein.
2: Mais t'as le droit de venir à Clermont aussi.
0: Non, mais attendez, j'ai un truc que je comprends pas. C'est que t'es à Clermont-Ferrand ou t'es où à Paris, Karine?
2: Moi, je suis à Clermont-Ferrand.
0: Toi, t'es à Clermont-Ferrand? Pourquoi tu dis on peut se revoir sur Paris?
2: Non, parce qu'elle veut que je vienne la voir, mais elle peut quand même se déplacer aussi. Elle a le droit de venir me voir.
0: Exactement. Donc, vous allez faire moitié-moitié.
2: Voilà,
0: très bien.
1: On peut se retrouver à Dijon.
0: Vous allez
2: c'est une idée.
0: Bon, vous allez vous revoir prochainement?
1: Ouais, on va essayer. Bon, enfin, c'est quand même vache.
0: Eh ben, les lesbiennes, on va vous laisser.
2: Mais y a pas de quoi, Max.
0: Pas de problème.
1: Max, c'est pas gentil.
0: Ah, bah, apparemment. Je suis sûr qu'un jour vous devriez vous bouffer le minou. Je suis sûr que ça vous ferait du bien pour avancer dans la vie toute seule.
2: Ah bah écoute. Hein.
1: Attends, tu veux qu'on t'envoie un courrier quand ça va arriver?
0: Non, mais vous prenez à la rigueur une photo.
2: Oui, on tiendra au courant, Max.
0: Ça me ferait bien plaisir.
1: Je te reconnais bien là.
0: Allez, tu parles. Que de paroles. Bisous les filles.
1: Ciao.
0: Bonne bourre, amusez-vous bien. On va venir dans un instant avec Philippe, 23 ans de Rennes. Bonsoir Philippe.
3: Bonsoir Max.
0: Bonsoir Philippe, ça va?
3: Oui.
0: Ça va bien?
3: Ouais, bon. Ça fait drôle de passer à l'antenne. Hein.
0: C'est bizarre. Vrai, hein, ça fait bizarre. Hein.
3: Quand t'es auditeur, les boules.
0: Ah, c'est clair. De quoi allons-nous parler, Philippe, dans un instant?
3: De non-voyance. J'arrive avec mon sujet un peu...
0: Tu veux qu'on allume la lumière, là, pour que tu vois un peu mieux ou pas?
3: Ouais,
0: attends,
3: je cherche mes lunettes. Ouais.
0: Ça changera rien. Ouais, ça te va vachement mieux. Tu devrais porter des lentilles, ça te dira encore mieux.
3: Voilà.
0: Philippe, on parlera donc de quoi? De non-voyance?
3: De non-voyance. Enfin, je t'expliquerai, parce que c'est à moitié ambigu.
0: D'accord, ok. Michael, 33 ans de Belgique. Bonsoir, Michel. Bonsoir, Michel. Michel.
4: Oui.
0: Bonsoir.
4: Oui, bonsoir Max.
0: On a peu de Belges, mais quand on en a, on sait que c'est eux, hein.
4: S'il vous plaît.
0: Je disais, on a peu de Belges, mais quand on en a un, on sait que c'en est un, hein.
4: Pourquoi dis?
0: Parce que généralement, on les reconnaît quand même assez facilement, hein.
4: Ah, mais les Français, on les reconnaît aussi facilement, tu sais.
0: Oui, c'est vrai, oui. Michel, de quoi parlerons-nous?
4: De mon fantasme.
0: S'il vous plaît.
4: De mon fantasme.
0: S'il vous plaît.
4: De mon fantasme.

0: Très bien, nous en parlerons dans un instant, Michel. Je sens qu'on va bien s'amuser. Nous aurons également Paco de Caen, 21 ans. Bonsoir, Paco.
1: Salut.
0: De quoi parlons-nous, Paco?
1: Ben, voilà, je sors avec une meuf depuis un an et demi.
0: Ouais.
1: Et bon, elle est sur Paris, moi je suis sur Caen.
0: Ouais.
1: Et puis le problème, c'est que je me fais...
0: T'aimerais bien la voir?
1: Non. C'est que je me fais d'autres meufs.
0: Super, très
1: ouais,
0: bien.
1: Je peux pas m'empêcher, quoi.
0: Bah évidemment, avec le physique.
1: Et donc
0: que
1: j'aimerais l'expliquer.
0: En direct?
1: Ouais.
0: Tu veux l'appeler?
1: Bah si c'est possible, ouais. Bah,
0: évidemment que c'est possible, on va faire ça le plus rapidement possible. On le fera passer le premier, là, dans la brochette.
1: Ok, merci.
0: Alain, 31 ans également, sera là. Bonsoir, Alain.
2: Allô?
0: Bonsoir, Alain.
2: Ça va bien?
0: Ça va, et toi?
2: Super.
0: Très bien, Alain. De quoi parlerons-nous, Alain?
2: De donjon.
0: Eh ben, disons, vive les Mongols. Super. De force, demande si on n'est pas sur la Mongolie plutôt qu'à Paris ou en France. 0870-5000, appelez-nous, c'est la radio libre de la nuit, il est 1h du quart du matin. Et shrim, fluf, c'est bien ça. Oh là là là là là. Oh là là, la bombe. Alors attention, la reculer parce que ça va cogner. 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

0: Il ne le sait pas encore sur les législatives et ça serait bien que Gérard nous donne son point de vue puis surtout qu'il puisse faire réagir les gens un petit peu pour aller voter dimanche.
1: Et ça serait bien que des filles puissent nous appeler pour le débat, sinon il va faire la gueule.
0: Bah oui, c'est clair. Donc les filles,
1: on a une femme. Une femme.
0: Oh là là, sinon ça va être encore...
1: Une vraie femme,
0: d'accord, ok. Pourquoi c'est une surprise ? Un pôle là. Donc, s'il y a des filles qui veulent appeler sur la différence d'âge, que vous soyez jeune ou moins jeune, et enfin vous ayez une cinquantaine d'années, que vous sortiez avec un garçon de 20 ans, ou inversement, et bien, ou même si vous sortez pas forcément avec une fille, mais que vous avez un point de vue, enfin si vous avez déjà une idée sur la différence d'âge, si vous trouvez ça idiot ou bien, ou si ça vous plaît, si ça vous déplaît, si ça vous gêne, je sais pas, ça peut être votre mère qui sort avec quelqu'un d'une vingtaine d'années, ou votre père avec une fille d'une vingtaine d'années, vous pouvez venir nous témoigner tout ça sur le débat de Gérard d'ici une quinzaine, vingtaine de minutes. Paco, vite fait, 21 ans de Caen.
2: Ouais.
0: Tu sors avec une nana depuis pas mal de temps, mais comme toi, t'es sur Caen et qu'elle est sur Paris, tu as tendance à la tromper assez régulièrement.
2: Ouais.
0: Et
2: j'aimerais lui avouer ces trucs-là, quoi. Parce que apparemment, d'accord, elle se doute de certaines choses.
0: Et pourquoi t'as envie de lui avouer à 1h30 du matin avec la radio plutôt que de le faire tranquillement dans ton coin ?
2: Mais je peux pas, il me faut un soutien.
0: Ouais. D'accord, tu pèses lourd.
2: Ouais.
0: Bon d'accord, alors on y va, c'est parti. Comment elle s'appelle la demoiselle ?
2: Sophie.
0: D'accord, Sophie.
2: Vous risquerez d'avoir son frère Emmanuel ?
0: Ah bah c'est toi qui va lui demander, attends, okay. Qui connaît mieux Sophie que toi ?
2: Ok.
0: Hey, toi. Allô ?
2: Allô ?
0: Allô ?
2: Allô, Manu ? Allô ?
0: Allô ? Allô, Manu ?
2: Allô, c'est Manu ?
0: Allô ? Il y a quelqu'un qui a décroché, hein ?
2: Si tu pouvais rappeler.
0: Allô, Manu ? Manu ? On peut rappeler ? Laurent ? Parce qu'apparemment, on est tombé sur Mongolito, là, au bout du fil, hein. Ah, d'accord, ok, allez, on y va. Ah, ouais, alors là, on est tombé
3: c'était
0: sur...
3: C'était décroché, quelqu'un avait décroché.
0: Oui, je sais, ouais, mais comme personne répondait, je sais pas, je me suis dit... Bon, qu'est-ce qu'on fait ?
2: On rappelle.
0: Hein ?
2: On rappelle.
0: Ah non, ça s'en occupait, on rappelle une dernière fois, ça s'en occupait là encore, Florent ? Bon, ça s'en occupait là encore. Bon, allez, on essaie de faire ça juste avant de se quitter, là, avant que... Allez, on va recommencer ça d'ici une quinzaine de minutes. Paco, reste avec nous. On va accueillir Philippe de Rennes, qui a 23 ans, qui est non-voyant. Salut, Philippe.
4: Allô ?
0: Combien j'ai de doigts, là ?
4: Je m'installe, hein, je fais comme chez toi.
0: Combien j'ai de doigts ?
4: 5.
0: Eh ouais, on voit que t'es non-voyant, j'en ai... J'ai pas montré... j'ai même pas montré de main, là. Alors, qu'est-ce qui t'amène ?
4: C'est chouette chez toi.
0: Hein ?
4: C'est chouette chez toi. C'est bien installé,
0: c'est joli, hein.
4: Ouais.
0: Menteur, tu vois rien, toi. Bon, alors sérieux, t'es non-voyant depuis toujours ?
4: Non, depuis 8 ans.
0: Depuis 8 ans ?
4: Depuis l'âge de 8 ans.
0: D'accord.
4: Pourquoi ça s'intéresse, hein ?
0: Non, pas du tout.
4: Non.
0: C'est pour meubler.
4: Voilà.
0: C'est pour meubler mon intérieur.
4: Sans doute, mais attends, on va meubler, c'est pas grave. Je vais te raconter pourquoi je viens.
0: Alors, pourquoi t'es venu ?
4: Voilà, tout à l'heure, t'as dit...
0: Tu pourrais baisser la radio derrière toi.
4: Merde,
0: parce que franchement...
4: Peux...
0: Bah ouais, t'es con, là.
4: Là, c'est mieux ?
0: Ouais, c'est mieux, ouais.
4: J'ai tout éteint.
0: Alors, vas-y.
4: Donc, tout à l'heure, t'as dit, putain, quand je cale un disque, j'ai dit... Enfin, quand un auditeur met-moi ça, tu l'as déjà calé, tu comprends ?
0: Oui.
4: Et en fait, je voulais te parler de ça, en fait.
0: Alors, vas-y.
4: Tu sais que ben, les non-voyants, ils ont l'oreille auditive comment développée.
0: Oui.
4: Excuse-moi, je tremble. Parce que ça
0: s'entend.
4: Ça fait bizarre de passer à la radio, sans déconner.
0: Ça s'entend, ouais.
4: Ouais, ça s'entend.
0: Alors
4: justement, Max, écoute ça. Je voulais te faire un truc.
0: D'accord.
4: Écoute ça.
0: Écoute bien, Philippe, aussi. Hein. Ah non,
4: alors,
0: Paco.
4: T'as entendu ?
0: Ouais, c'est très beau.
4: C'était quoi ?
0: Du blanc.
4: Tu rigoles, tant.
0: Une clope, t'as allumé une cigarette.
4: Ouais, voilà, c'est ça dont je veux parler.
0: Oui.
4: Parce qu'en fait, les non-voyants, nous, on ne vous voit pas, mais tu vois, en fait, dans ma tête, c'est comme si j'avais Fun TV, tu comprends ?
0: Oui. Ah bah oui, parce qu'il n'y a pas grand-chose à voir me concernant, donc effectivement, c'est comme si tu l'avais, sauf que toi,
4: moi,
0: ça coûte
4: Fun
0: pas.
4: Fun TV, je sais pas du tout comment c'est, je sais pas du tout comment...
0: Ah, c'est comme TF1, sauf que c'est Fun TV.
4: D'accord.
0: Tu veux, c'est une boîte à images, c'est le même principe, et puis il y a des images dessus qui s'y collent.
4: Ça pour en venir à un truc. Est-ce que tu veux savoir comment je t'imagine ?
0: Ah bah, je veux bien, ouais.
4: Alors, je t'imagine 1m75.
0: Oui, non, mais attends, t'es gentil. Attends, mais je t'arrête tout de suite. Y a même pas la peine de continuer. C'est pas la peine d'être non-voyant pour savoir. Je l'ai déjà dit 10 fois l'antenne comment j'étais.
4: Non, pas ça. C'est impossible.
0: Mais bien sûr que
4: mais
0: si.
4: Par rapport à ta voix, tout le monde dit ouais.
0: Mais attends, mais écoute pas. Non, mais attends.
4: Philippe,
0: ouais. Encore hier dans la nuit monologue, j'ai dit combien je pesais, je mesurais, est-ce que
4: mais
0: j'avais les yeux noirs. Je l'ai dit 1000 fois que je mesure 1m78.
4: J'ai pas écouté.
0: Menteur, gros baratineur.
4: Justement, j'ai demandé à un collègue du boulot.
0: Mais c'est de la cravate, tu me cravates.
4: Non, n'importe quoi.
0: Oh, que de l'heure.
4: Non, sans déconner, j'ai trop de haine envers toi.
0: Ouais, je sais, et de la haine.
4: Non, c'est dégueulasse des fois. Allez.
0: En plus, si tu l'as mauvaise, ça fait une mauvaise haine.
4: La gonzesse qui a appelé tout à l'heure, qui a poussé un coup de gueule que tu l'as cassé sur la fin.
0: J'ai bien fait, non?
4: Non, sans déconner, c'est dégueulasse.
0: Je suis dégueulasse, mais je suis un porc.
4: Mais non, mais bon, ce que tu fais, c'est vrai.
0: Je pète au lit,
4: cool.
0: Je rote dans la gueule de ma nana, j'emmerde ma mère.
4: Ce que je veux dire par là, c'est qu'un mec arrive quand même avec un sujet qui est cool.
0: Qui est super cool.
4: Attends pas la moitié de sa phrase, de son histoire pour le casser.
0: Tu penses bien?
4: Moi, à la fin, j'aurais préféré que tu me dises carrément à la fin.
0: Jean-Philippe?
4: Ouais, ton sujet, il nous a bien fait délirer.
0: Jean-Philippe?
4: Mais en fait, je m'en foutais.
0: Jean-Philippe?
4: T'es dégueulasse.
0: Jean-Philippe?
4: Quoi?
0: Tu penses bien que c'est hyper intéressant que tu me dises combien je mesure alors que je le sais, quelles sont ma couleur?
4: Mais moi, ce que je pense, tu veux savoir comment je te pense de toi?
0: Non, mais attends.
4: 75,
0: non,
4: ça,
0: mais Jean-Philippe,
4: je m'en foutais.
0: Jean-Philippe,
4: je te pense rouquin.
0: Jean-Philippe,
4: t'es tout blanc et
0: Jean-Philippe,
4: t'es rouquin.
0: Jean-Philippe,
4: un gros rouquin, en fait.
0: Jean-Philippe, c'est pas du tout intéressant ce que tu racontes. Parce que déjà, tout le monde s'en branle. Deuxièmement, moi, je sais comment
4: encore,
0: je suis.
4: Tout le monde s'en branle. Mais pourquoi tout le monde écoute alors?
0: Et c'est une chose qu'on a déjà dit.
4: C'est vrai?
0: C'est une chose que j'ai déjà dit 150 milliards de fois. Donc tu n'apprends rien à personne.
4: En écoutant, ils ont qu'à éteindre la radio.
0: Au contraire, c'est que tu ne fais que des erreurs, c'est que tu te gourres sur tout ce que tu dis.
4: Pourquoi?
0: Parce que
4: annonce la couleur.
0: C'est déjà des choses que je l'ai déjà dit au moins 20 fois depuis je ne sais combien de temps, combien je mesure ça, donc tu nous apprends rien. Et c'est pas intéressant pour les gens de savoir que Philippe qui est aveugle pense que je mesure 1m75 et que j'ai les yeux noisettes, ou que j'ai les yeux bleus, ou que je suis rouquin, que je suis un gros porc et que je suis un enculé, ou que je suis un mec très gentil dans la vie.
4: C'est pas ça
0: que
4: je voulais te dire.
0: Mais Jean-Philippe,
4: ça que je voulais te dire, sans déconner.
0: C'est par rapport au son de ma voix, tu veux décrire comment je suis physiquement?
4: Non.
0: Combien je mesure des pieds si je pile des pieds?
4: Entends pas, ce que les auditeurs entendent et ce que moi en tant que non-voyant, ce que les auditeurs n'entendent pas et moi en tant que non-voyant, j'entends à mes oreilles.
0: Ça m'intéresserait,
4: c'est
0: mais
4: pour
0: pas.
4: Ça que je t'ai fait le coup du briquet.
0: Mais ça m'intéresserait, mais pas pour la taille.
4: Hey, Max,
0: mais il n'y a pas besoin d'être non-voyant pour me dire combien je mesure parce que je l'ai déjà dit, c'est pas ça qui
4: intéresse. Bon, on t'entend, bon Dieu.
0: Oh putain, mais il est con ou quoi, lui? Eh, t'es non-voyant, mais t'es non-voyant des oreilles aussi, hein?
4: Ah, si tu veux.
0: Oh là là, mais c'est pas intéressant de savoir qu'un non-voyant, comment il me perçoit en hauteur, en mesure, parce que tout le monde sait que je fais 1m78, y'a rien d'intéressant là-dedans.
4: T'as vu comment t'es vénère, t'as le droit de gueuler, moi j'avais le droit de gueuler aussi, bon Dieu. Tu gueules tout le temps, aussi je gueule.
0: Mais
4: tu gueules au moins 3 fois par soir.
0: Je pensais qu'en tant que non-voyant, t'allais me dire quelque chose de plus intéressant que ça, comment tu me voyais, mais autrement que de la taille ou de la couleur des yeux.
4: Y'a du monde.
3: Si voyant, à ton avis, c'est qui?
4: Alors,
3: c'est qui là, l'autre?
0: Allez, alors.
3: Si voyant, à ton avis, c'est qui?
4: Hein? J'entends rien, sans déconner, répète.
3: T'es voyant, oui ou non?
4: Ouais.
3: Alors c'est qui a dit allô?
4: Mais je sais pas, justement.
3: Non, t'es pas voyant.
4: Ah non, j'ai entendu. J'ai entendu, sans déconner.
3: Max,
4: si un auditeur a entendu, je te dis, ça fait allô, je fais, t'as pas entendu. Tu continues à faire ton baratin.
0: On a bien compris. Alors Philippe, dis-nous comment tu me vois, alors.
4: Je te vois rouquin.
0: Ouais.
4: Et t'es assis avec un espèce de gros Walkman, je suppose. C'est les gros Walkman, j'ai jette aussi les machins, les casques.
0: Attendez. Philippe est en train de nous dire qu'en tant que non-voyant, il me voit avec un Walkman, ce qu'on appelle vulgairement un casque, et que tout le monde sait ça depuis 1000 ans. Et attends, ne me dis pas que tu me vois avec un micro devant la bouche.
4: Bah c'est clair, mais attends, je suis
0: pas. Et avec une bite entre les cuisses.
4: Non-voyant à partir de 8 ans, la télé, je l'ai vue.
0: Et
4: arrête
0: putain,
4: tes conneries.
3: Florian, tu vois comment?
4: Tu veux savoir comment un non-voyant voit, toi?
0: Ah ouais, alors un non-voyant.
4: Par exemple, tu vois Max. Sans déconner,
0: laisse-moi deviner.
4: Comment un non-voyant, alors... Florian, tu vois comment, Julie?
0: Attendez, mais moi j'ai compris.
4: Ah, Julie, arrête.
0: Moi
4: j'aimerais trop bien, télé.
0: Philippe,
4: ah ouais, 23
0: Paco,
4: ans plus,
0: Paco, je vais faire le non-voyant. Alors, voilà.
4: Je suis comment?
0: Je te devine avec. avec un téléphone dans les mains et tu parles dans le combiné.
3: Toi, t'as vraiment
0: compris. Et je suis en train de t'imaginer, t'as pas de casque sur les oreilles. Et puis, t'es pas un poil là. C'est comme ça que je t'imagine.
4: Tu l'as vu tout à l'heure ?
3: Exact.
4: Le mec était cassé, tu l'as vu tout à l'heure ?
3: Attends. Vas-y, continue, Max.
0: Là, tu me fais mal, hein.
4: Le mec était cassé, tu l'as vu tout à l'heure, sans déconner ?
0: Alors, Paco.
3: Ouais.
0: Alors, toi, je te vois avec un combiné dans la main.
3: Ouais.
0: Je pourrais pas te dire laquelle.
4: Est-ce qu'il y a un non-voyant qui écoute cette putain de radio, merde ?
0: Bah, un non-voyant, quand ils appellent, ils disent pas des conneries comme toi.
4: Quelqu'un essaie de te faire comprendre ce que t'as rien compris.
0: Mais j'ai compris ce que tu voulais dire, mais non, Non, mais attends, t'es en train de me faire croire que
4: t'as pas de cœur, Max, sans déconner. Il y a des fois,
0: mais toi, t'as pas de couilles.
4: Un peu quand même, comme tu dis.
0: Toi, t'as pas de couilles. Philippe.
3: Max.
0: Non, attendez, je vais finir de m'expliquer, Philippe. J'ai tout à fait compris ce que tu voulais me dire, tu voulais me faire comprendre comment toi, en tant que non-voyant. Comment toi, en tant que non-voyant. Écoute, ferme ta gueule deux minutes, Philippe, et écoute-moi.
3: Okay,
0: ça te fera du bien, ça fera du bien à tout le monde.
3: Vas-y.
0: Voilà.
3: Déjà que je veux pas bien.
0: Excusez-moi d'être mal poli.
3: Merci.
0: Je compris que, en tant que non-voyant, tu.
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7: Et voilà donc le premier disque que vous venez d'écouter, c'était Gérard Rustine avec une hanche en bois et une rotule en plomb. Et là, vous venez d'écouter à l'instant les Casques Bleus avec On part en mission dans l'anus d'un surénois. On revient sur. Donc vous êtes toujours sur Fun Radio, donc vous pouvez toujours nous appeler au 0803 08 5000. C'est Manu qui est au standard.
8: Bonsoir, je vous attends nombreux.
7: Donc rebonsoir à toi, Manu. Rigo, toujours sur l'internet www.fr.
9: Oui, Fun Radio. Oui, c'est exactement ça.
7: Et Fildar qui est à l'aria.
10: Salut.
7: Donc Manu sera tout seul parce que j'ai viré Pauline
10: à la chier.
9: Ouais, et je veux juste saluer Magali, sinon elle va faire la gueule.
7: Ok, ben voilà. Donc pour ça, on va accueillir Croix Blanche. Bonsoir.
11: Bonsoir Gérard.
7: Donc
0: t'es où?
7: T'es où là?
11: Je suis dans un avion transporteur de médicaments en direction du Kosovo. Nous soyons coupés sous des tunnels.
7: Manu,
11: je ne quitte pas.
7: Manu,
12: ça bombarde.
7: Manu, tu commences déjà à me la calmer.
0: La calme, pas de problème.
11: Ah, on a été touché.
12: C'est ouche. Ça a l'air chaud.
7: C'est qui a de la musique derrière là?
12: Ah, c'est pas moi. Mais ça doit être l'avion. Hein.
13: Ah ouais.
7: Celle-là, ça commence à bien faire. Ça commence.
11: Ferme
7: la porte. Croix Blanche.
11: Nous sommes en direct.
7: Croix Blanche, tu t'écrases. Croix Blanche, au revoir. Hop.
14: Faites attention quand Gérard parle, vous l'entendez pas, on dirait.
7: Croix Blanche, tu lui dis bonne nuit, elle reste dans son avion pour aller en direct du Kosovo. Ça, c'est même pas la peine qu'elle fasse le débat. Terminé pour elle.
14: Ça aurait pu être sympa, c'est vrai.
7: Non.
11: Nous avons atterri.
7: Croix Blanche, au revoir.
11: Mon portable se décharge.
7: Ouais, bah c'est bien. Alors, hop, bonne nuit. Là, c'est quoi ce nom là? La feignasse.
0: Ouais, la feignasse.
7: La feignasse, 23 ans. On écoute Fun Radio à Auch sur 97. 98.7, pardon.
12: Voilà. Bonsoir GG, bonsoir tout le monde.
7: Bonsoir à toi. Rogo.
14: Excusez-moi.
7: Rigaud de Michet, pardon, excuse-moi, parce qu'on on était tellement vite pour prendre les listes. Ouais. Donc Bordeaux 91-8.
12: Oui, tout à fait. Bonsoir GG, bonsoir l'équipe, bonsoir les éditeurs.
14: Salut.
7: Celui qui s'amuse à mettre du Das Puck.
12: Non, c'est
14: celui qui est en Inde, il revient.
12: Ouais, celui qui fasse derrière.
14: C'est du Das Puck, ça.
12: Il arrête.
7: Et Patrick, donc 21 ans, donc de plaisir, 101.9. Oui. Rebonsoir à toi.
14: Tu es déjà là tout à l'heure.
12: Ouais.
7: Vu qu'elle a presque pas fait le deuxième débat,
14: le premier débat,
7: j'ai demandé est-ce qu'elle revient sur le deuxième.
14: Oh, ok, d'accord.
7: Donc la question, vous l'avez tout le monde l'a compris?
12: Non. Non.
7: Bon, alors, donc je la répète et c'est la dernière fois que je répéterai les questions. Donc, quel genre de don peut-on faire?
14: Ah, oui, c'est une bonne question.
7: Alors, on va demander ça à la feignasse.
12: Oui, alors on peut faire des dons de n'importe quoi. On peut donner des vêtements aux gens qui ont moins d'argent. On peut leur donner un peu d'argent aussi, comme le font les grands, comme Michael Jackson.
7: Non mais attends. La question c'est quel genre de don peut-on faire?
6: Oui.
12: Ah oui.
14: Bah donc alors, c'est toi qui donnes un don à quelqu'un. Donc c'est quel genre de don que tu peux faire?
12: Ah, tu peux faire de don de tout, d'un appartement, de d'argent, d'un rein,
6: de ton corps.
12: De ton corps.
14: Non, attendez. Attendez, parce que là, cinq minutes, la peignasse, hein, tu m'excuseras.
12: Ok.
14: Manu.
6: Oui, je voulais juste te dire que à la place de Croix Blanche, on allait accueillir Boule à Zéro.
14: Alors Boule à Zéro. Boule à Zéro.
8: Oui, bonsoir Gérard, bonsoir tout le monde.
14: Quel âge?
8: 21 ans.
14: 21 ans, t'appelles?
6: T'appelles d'où?
8: Ah, excuse-moi, non, j'appelle de Paris.
14: La fréquence, parce que je suis...
6: C'est importable, ça, oh.
12: Ouais, c'est importable.
6: On n'entend rien.
8: Allez, je suis désolé, non, mais j'ai que ça.
12: Non, pas de portable.
8: J'ai que ça.
10: Pas de portable, oh.
12: En plus, ça sent.
10: Pourquoi?
12: Ça sent, et c'est pas bon, là.
10: Pourquoi? Qu'est-ce qui se passe?
14: Bon, 101.9, parce que je voulais jouer quand même. Bon, donc...
10: Oh, c'est bizarre.
14: Ouais, la feignasse. La feignasse, donc, pour toi.
12: Non,
14: mais
12: attends.
14: Non, mais oui. Mais justement, alors, quel genre de don peut-on faire? Donc, tu me... Là, on parle pas des maladies, parce que justement, avec Rigaud, on avait vu la question qui passera en numéro 2.
12: Ouais.
14: Donc, on voulait justement... passer ça sur les maladies, on a dit non. Donc on va ne pas disons moi sur les maladies, je vais la poser sur la 2. Okay. Donc quel genre de don peut-on faire? Donc c'est pour autre chose.
12: Si tu veux pas parler de maladie, tu peux faire des dons de n'importe quoi, genre d'une de tes vieilles chemises, tu peux la donner, tu peux faire ce que tu veux en fait.
14: Mmh. Ouais, mais justement donc on revient on va aller vite fait, on va abréger parce que je pense que tout le monde derrière ça va être pareil, vont me redire pareil.
12: Ouais.
14: Donc, je pense qu'on va revenir sur l'histoire du Kosovo et ce qui s'est passé il y a à peu près combien de temps, Fildar ou Rigaud, Manu?
6: Rigaud, ça fait combien de temps qu'il y a la guerre?
14: Non, mais.
10: Ça fait combien de temps que ça sent le chien mouillé à l'antenne, c'est ça?
14: Le chien mouillé, ça fait deux heures qu'il sent le chien mouillé, ouais. Non, mais tu sais, là, ce qui s'est passé en Yougoslavie, là.
10: Je sais pas au courant, moi.
14: Ouais, ça fait
6: Koloko?
14: Non, pas au Kosovo là. Au Kosovo, ça fait 3-4 semaines qu'ils se tapent dessus. Mais en Yougoslavie là.
6: Ah oui. Avant, il y avait les Serbes et les Croates.
14: Ouais, voilà. Donc là, c'est pareil. Fallait que les gens fassent quelque chose pour ça.
6: Ah, oui.
14: Donc t'es d'accord avec moi? Je pense la feignasse.
12: Non. Tout à fait, je suis tout à fait d'accord avec toi, ça c'est clair.
14: Mmh. Non mais, oui.
8: Tu crois pas que quand on fait un don, quand même, ça vient du cœur quand même?
12: Ah bah oui.
8: Sinon, si ça vient pas au fond du cœur, ça sert à rien de faire un don.
6: Bah, mieux que ça vienne du fond du cœur, hein, je le dis.
14: Ouais, mais non, mais faut se dire une chose, c'est que la question, on va peut-être pas l'aborder parce que je pense qu'on n'aura pas trop le temps.
6: Ah merde.
12: C'est pas bon.
8: Il faut avoir les moyens aussi de faire un don. Parce que
14: voilà.
8: Si tu n'as pas les moyens, tu peux pas le faire.
14: Attendez. Qui c'est qui est pas d'accord?
13: Patrick.
14: Patrick, oui. Pourquoi t'es pas d'accord?
13: Parce que t'es forcément un petit objet qui traîne quelque part et tu peux donner. Donc tu peux toujours donner.
12: Ouais, non, mais attends.
14: Non. Attendez, s'il vous plaît, derrière. Laissez finir Patrick, après. On va voir. Bon, Patrick, alors, vas-y.
13: Ouais, je veux dire que tu peux donner n'importe quoi à partir du moment où c'est utile. Donc, c'est pas une question d'être riche ou pas, quoi. À partir du moment où t'as un paquet de pipes, ben, tu peux toujours donner un petit truc.
14: Donc, Patrick, ce que tu veux dire, c'est que tu serais prête à donner, par exemple, du dentifrice, des pâtes, tout ce que tu peux essayer de trouver.
12: Ouais, mais ça, c'est parce que tu t'en sers pas que toi, tu veux donner de dentifrice.
14: Attends, qui c'est qui parle là?
12: C'est Rigaud Miché.
14: Bon, alors attends, Rigaud de Miché,
12: oui.
14: Pour l'instant, moi, je vais te dire une chose. Je vais répondre à la question à Patrick. Donc, ta question, Patrick, c'était, toi, tu donnes du dentifrice, tout ça, parce que apparemment, Rigaud de Miché disait, c'est ce que tu te sers pas.
12: Moi, c'était pour toi, Gégé, que je disais ça, c'était pour toi.
14: Ah, ouais, mais attends,
7: Moi, j'ai pas besoin de ça.
14: Moi, je
0: sentir bon.
14: Moi, non, mais moi, j'ai pas besoin de dons. J'ai pas besoin de personne pour. Je m'amuse pas à demander des dons. Hein.
0: Non, mais toi, tu peux donner. Ouais. Non, mais toi, t'as un don.
14: Toi. Non, mais moi, de toute manière, nuance.
15: Est-ce que toi, t'as donné, t'as rendu ou t'as vomi?
14: Non, moi, de manière, moi, je vais te dire une, moi, je vais vous dire une chose. Une fois, j'ai donné quelque chose.
0: Tu l'as repris, tu l'as repris, mon voleur.
14: Non, non. Ouais, non, non, 5 minutes, là. Oh,
10: je comprends, il dit que t'as fait don de ta trousse de toilette, il y a 5 ans.
14: Ouais, non,
0: c'est avec tout ce qu'il y avait dedans.
14: Bon, Godmiché, Rigodmiché, là, pour l'instant, vous me laissez finir. Je vais répondre à la, tu me mets, je vais répondre.
10: Tu le mets sur le feu.
14: Donc, moi, je peux vous dire une chose, que ce que, une fois, j'ai fait un don. J'ai donné quelque chose.
0: Mais quoi, qu'est-ce que t'as donné?
14: J'ai donné, ce jour-là, j'avais 20 balles sur moi. J'ai donné 10 balles pour la recherche contre le sida. Et maintenant, ce que la question que tout le monde va se poser, c'est est-ce que l'argent ira à la recherche?
0: Ouais, ça, c'est la bonne question.
14: Ça, déjà, moi, je peux vous dire une chose.
15: C'est à cause de l'arc.
14: Non, attention, le sida, c'est pas pareil. Le sida n'est pas pareil.
15: À cause de l'arc, l'arbalète et tout ça.
14: Non, alors attends, c'est qui là qui vient de parler comme ça?
15: C'est Rigodmiché.
14: Ouais, bah alors Rigodmiché.
0: Non, mais il disait
14: Manu, tu le calmes, tu lui dis qu'on parle pas de.
15: Ok,
0: pas de problème.
16: Gérard,
14: donc. Oui, Patrick.
16: Ouais, est-ce que alors tu crois qu'il y aura de l'argent détourné en fait? Quand tu donnes, finalement, tu donnerais pas?
14: Bah disons, il y a une question qu'il faut bien se poser.
16: Ouais.
14: Hein, c'est de savoir quand tu fais le don.
16: Mm-mm.
14: Par exemple, quand tu vois pour la recherche pour le myopathie ou ouais. pour l'arc.
16: Mm-hmm.
14: Hein. Donc tu donnes.
16: Mm. Ouais.
15: Hein, oui,
16: est-ce que ce sera donné?
14: Oui, mais voilà, attendez, s'il vous plaît. Je réponds à Patrick. Donc, la question, c'est, est-ce que l'argent leur va vraiment?
15: Non,
14: ouais. C'est la bonne question. C'est ça qu'il faut bien se préciser. Parce que faut se dire une chose, que là, lors du Téléthon, soi-disant qu'ils ont récupéré 3 millions,
0: c'est connerie,
14: 46 millions,
15: sûr,
14: 46 000 ouais. et des brouettes. Mais moi, je peux vous dire une chose.
0: Il y a eu des faux dons, ouais, d'ailleurs.
14: Ouais, ouais.
15: Des promesses qu'on fait.
14: Hein. Oui, mais ouais. C'est des promesses de dons. Mais les promesses de dons,
0: t'as donné, que... toi, t'as donné fait des promesses. Et qu'en fait, c'était pas toi.
14: Ouais, mais ça.
15: Il a promis de donner 2 tickets resto, ça, je m'en souviens.
14: Bon, c'est alors, qui c'est qui vient de. Attends, 5 minutes, Patrick. Qui c'est qui vient de dire des chèques restaurants?
15: Qui c'est qui vient de dire ça?
14: C'est Rigodmiché.
15: Qui a dit ça? C'est pas bien. Vas-y, parle, l'auditeur, là.
14: Ouais, Rigodmiché, au revoir.
15: Non, c'est pas moi, je te défends.
14: Non, mais c'est bon. Allez, hop. Manu Scoula, c'est terminé pour lui. Hop, au revoir. Boula Zéro.
17: Oui.
14: Donc, pour toi?
17: Oui, mais attends, je comprends pas la question, là.
14: S'il te plaît.
0: Quoi?
14: On s'amuse pas avec l'émission, là. Hein? On n'est pas dans des dessins animés. On est sur une antenne.
17: Non, mais là, franchement, là, j'ai pas compris la question, là.
14: Bon, quel genre de don peut-on faire?
17: J'ai pas très bien saisi ce que tu m'as dit, et donc c'est pour ça.
14: Bon, Fildar, s'il te plaît, tu arrêtes pour la deuxième fois.
17: Pourquoi? Qu'est-ce qui se passe?
14: On s'amuse pas.
0: La troisième, ça va chier. Hein.
14: On s'amuse pas à mettre des bandes de dessins animés, d'accord?
0: D'accord.
14: Donc la question,
17: il y a un film. Dessins animés, hein.
14: Oh, ça va, Boula Zéro, hein?
17: Excuse-moi.
14: Fildar, s'il te plaît, 3 fois. La 4e fois, tu prends mon portable dans la gueule.
17: Ah, mais après, t'auras plus de portable. Bah, ouais. Demain,
0: c'est con.
14: Alors, ou sinon, la 3e fois, tu viens et je mets Olivier à ta place, ok?
0: D'accord.
18: À la place de Rigodmiché, on va accueillir Unifesse.
0: Bonsoir.
18: Bonsoir, Unifesse. Voilà. Unifesse.
0: Salut, ça va?
18: Unifesse.
0: Qu'est-ce que t'as fait de beau ce soir?
19: Ben, j'ai écouté les débats.
18: Ben, moi, ce que j'ai fait, en fait, c'est que...
0: Moi, j'ai attendu un courrier de CD avec des jeux et j'ai jamais reçu.
14: Ouais, ben, t'éteins ton micro pour
18: l'instant.
14: Et
18: on a joué à la Nintendo et on a essayé d'éclater. Et j'adore Nintendo, je veux une Game Boy couleur.
14: Pour l'instant, tu t'écrases.
18: Vous êtes les meilleurs, c'est Nintendo Rules.
19: Game Boy de Nintendo.
10: Non, c'est gars, c'est bien, on fait une Dreamcast.
19: Quelqu'un qui a Zelda sur
14: non, mais ça va, allez-y, si je vous gêne, là, l'équipe.
18: Non, c'est
14: allez-y,
19: c'est bon.
18: Vas-y, pas pu penser à Sony et à tout ce qu'ils ont.
19: Bon, Gérard, un peu de sérieux maintenant.
14: Bon, alors, donc la question, c'est quel genre de dons peut-on faire? Donc, c'est les dons Donc c'est des dons qu'on peut faire pour, parce que les gens en ont besoin. C'est vrai que je reviens à la question sur ce que Patrick disait, parce que apparemment Boule à zéro n'a pas trop compris la question.
20: Non, je pense pas.
14: Toi, quand je t'appellerai pas de chambre, tu sortiras de sous le lit.
17: C'est de la façon que t'as parlé que j'ai pas compris la question, quoi.
14: Ah bah, dis donc, elle était
18: lourde, hein.
14: Elle était vraiment sourde, hein.
17: Non, mais je sais, je suis lourde, hein, ça, y a pas de problème.
19: Hein. Ça, c'est clair.
14: Donc, pour en finir avec cette histoire-là, on va demander à UNICEF, parce que on va pas s'éterniser là-dessus. Donc, pour toi, UNICEF.
19: Oui, alors bon, bah, ce qui se passe en fait en Belgique, c'est qu'on ne se lave plus les dents, mais on va souvent chez le dentiste, il récupère tous les bouts de nourriture qui restent coincés entre nos dents, on les envoie par camion dans les pays sous-développés.
18: Et il paraît que vous réussissez à reconstituer des steaks hachés entiers.
19: Oui, tout à fait. Hein. Et alors, on peut faire aussi des hamburgers, chicon, fromage.
14: Ouais, d'accord. Okay.
17: Ah, ça, c'est une bonne action. Hein.
14: Ouais. Oui. Donc, à quoi sert l'argent que l'on donne? Alors, voilà. Là, la question, donc, on va... je pense que, Patrick, t'étais là sur ça, à peu près.
17: Mm-hmm.
14: Hein. Donc, voilà. Alors, donc, à quoi sert l'argent que l'on donne? Donc, on va demander ça à la feignasse.
19: Bah oui. Donc, Gérard, l'argent qu'on donne sert pas à grand-chose, parce que souvent, ça va dans la poche des vieillards comme ceux de l'Arc, pour rouler en Merco et compagnie, après. Et donc, c'est pas cool de savoir que son joueur, il part comme ça en fumée, alors que tu veux le donner pour... tu veux faire des dons pour certaines maladies.
14: Non, mais je pense que la question, tu l'as mal compris. Donc, pour toi, c'est terminé, on va te dire au revoir.
19: Attends, parce
14: que, non. Non, non, pour l'instant, je crois que tu suis pas. Non, mais pour l'instant, t'as pas suivi ce que Patrick a dit. Donc apparemment, t'es en dehors du débat. Donc on va te dire au revoir, c'est pas la peine. Au revoir, okay. Au revoir la feignasse. Hop.
17: Au revoir.
14: UNICEF.
19: Oui, bien écoute, moi en général, je verse pour des associations qui me rendent bien les services, comme par exemple l'association qui va augmenter mon argent de poche.
14: Non mais attends, tu veux faire comme l'autre aussi, tu veux dégager, comme ça ça va aller vite, hein. Parce que là apparemment, tu réponds à côté de la question.
19: Bah écoute, en Belgique en tout cas, c'est comme ça que ça se passe.
14: Ah non.
19: Ah bah,
14: je suis désolé.
17: Ah bah si, je confirme.
14: Bon, alors UNICEF, on verra. Écoute bien les deux autres personnes qui vont parler.
19: Oui.
17: Voilà.
14: Et après, tu pourras revenir sur la question, d'accord?
19: Oui, d'accord.
14: Ok.
19: Oui.
14: Alors Patrick.
16: Alors l'argent qu'on donne, en fait, il sert à aider ceux qui en ont besoin. Mais reste à savoir si vraiment il va être redistribué comme il le faut, quoi.
14: Ouais, mais donc avec Boule à zéro, si tu veux réagir, donc moi je pense que à quoi sert l'argent que l'on donne. Donc on va parler sur les maladies. Donc est-ce que ça
18: pas
14: va
18: forcément,
14: aller
18: forcément, c'est pas seulement les maladies, hein.
14: Bah ouais, mais est-ce que vraiment, quand tu donnes quelque chose, par exemple pour l'histoire du Kosovo, est-ce que tu crois que eux ils vont avoir de l'argent? Non. Au contraire,
18: ils vont
14: compenser.
18: Ils veulent pas de l'argent, les mecs du Kosovo, ils veulent que la guerre s'arrête.
14: Mais ils veulent que la guerre s'arrête, ok, mais ça, on va pas s'éterniser là-dessus. Ce qu'ils veulent, à l'heure actuelle, pour l'instant, c'est quoi?
17: C'est une
14: signature, ok.
17: Voilà.
14: Donc, eux, ce qu'ils veulent aussi derrière, pour pouvoir que tout le monde réussisse à vivre, parce que d'après ce que j'ai compris, moi, aux informations, il y a une histoire de famine, comme il s'est passé une fois en Afrique du Sud.
17: Quelle culture.
14: Hein. Donc, faut se dire une chose, que l'argent que l'on donne sert à quoi? Donc, faut bien se dire une chose, à aider la recherche médicale. Donc, l'aide médicale, la recherche médicale, c'est quoi? C'est sur le sida, sur la myopathie, sur le cancer, sur qu'est-ce que t'as encore d'autre comme maladie? T'en as pas mal.
18: Bah oui.
14: Après,
18: il me fait flipper, c'est pas con.
14: Après, oui.
16: Là, c'est encore Patrick. Si tu considères que finalement l'argent que tu donnes, il n'est pas redistribué, quoi. On ne sait pas où il va.
14: Attends 5 minutes. Attends 5 minutes, Patrick.
18: Oui.
14: Celui qui s'amuse à dire au baron, il commence à m'énerver là. Hein.
18: Je voulais dire qu'à la place de la feignasse, on va accueillir Greenpeace. Bonsoir.
14: Oh là là.
20: Bonsoir. Bonsoir Gérard. Oui.
14: T'appelles d'où ?
20: J'appelle de Paris.
14: 101.9.
20: Voilà.
14: Donc, t'as entendu la question ?
20: À quoi va servir l'argent ?
14: Voilà.
20: Je pense que ça va servir à aider les pauvres gens qui souffrent.
14: Non, mais attends, justement, on est en discussion avec Patrick. Donc, oui. Si tu veux réagir avec UNICEF, s'il a bien compris. Tu sais qui s'est mis à jouer comme ça, là ? Manu, s'il te plaît.
21: Tu gères ? Incroyable.
14: Ouais, bah... qui c'est qui s'amuse à essayer de vouloir jouir là encore ?
18: Ah ben je crois que.
14: Là, je vais vous dire une chose. Tu me mets ça sur DAT, on va s'amuser dimanche.
18: Ouais, c'est pigé. T'inquiète pas, GG. Ouais,
14: donc.
20: Elles sont toutes folles de toi. Hein.
14: Donc.
20: C'est incroyable.
14: Donc on va. Parce que UNICEF, apparemment, t'es toujours là. UNICEF ?
18: Allô ?
14: UNICEF ?
18: UNICEF ?
22: Manu. Ah oui,
18: mais elle est là, hein. Il est là, je veux dire.
22: Oui, en fait, moi je me rappelle effectivement d'une histoire qu'il y avait eu on avait envoyé du lait en poudre, je crois que c'était en Afrique, et ça avait été remplacé par de la cocaïne, et je crois que tout le monde était complètement stone, c'était des...
14: Non, mais attends, Patrick, UNICEF, pardon, j'allais dire Patrick, j'allais te couper, Patrick, excuse-moi, mais UNICEF, pour l'instant, je crois que t'as pas encore compris. Donc, on va continuer avec Greenpeace, Patrick...
23: Je peux te demander si tu peux aller me chercher un McDonald's...
14: Va te faire foutre !
23: Et des Hollywood chewing gum.
14: Eh, mon pied dans le cul, tu veux pas que j'aille te le chercher ?
20: Pas de marque.
14: Donc, Greenpeace ?
20: Oui, Gérard.
14: Toujours là ?
20: Oui, toujours.
14: Donc, Patrick et Boula ouais. Zéro. Donc, oui. on va continuer sur ça, mais on va pas s'éterniser longtemps.
18: Pose ta question, on va mettre un petit disque, là.
14: Donc, justement, la question, on va continuer d'y répondre et on va poser la troisième après.
18: Oui.
14: Hein, donc on finit sur cette histoire-là. Donc j'en étais. Donc à quoi sert l'argent que l'on donne ? Donc j'avais dit sur le SIDA, le cancer, la myopathie, tout ça. Mais maintenant, faut se dire une chose, que l'argent aussi sert maintenant. Savoir si ça leur va vraiment sert pour les médicaments. Parce que par exemple, la Croix-Rouge ou même comment qu'on appelle ça, Médecins sans frontières, eux ont besoin d'argent pour essayer qu'on leur donne de l'argent. Ils essayent de la Croix-Rouge par un moment donné sont sur les bords de route pour la Croix-Rouge. 5 minutes derrière, merci. Donc la Croix-Rouge, elle, avec leur boîte en ferraille, font ça.
18: Oui.
14: Donc l'argent qu'ils récupèrent, donc à mon avis, c'est pour essayer de récolter des médicaments pour aider justement les médecins du monde. Mais savoir derrière si ça leur va maintenant.
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14: Donc, qu'est-ce que vous en pensez, Greenpeace, Patrick et Boula Zéro? Et après, on va mettre un disque. Hein.
18: Alors,
14: donc, Greenpeace, qu'est-ce que tu penses de ce que je viens de dire à l'instant?
20: Moi, je suis à 100% d'accord avec toi.
18: Ouais, c'est vrai, c'est bien ce que tu as dit pour
20: le fait. À 100%.
22: Gérard.
14: Quoi?
22: Moi, il y a un truc qui m'échappe, c'est comment ils font pour acheter des médicaments en plein désert? J'ai jamais vu de pharmacie dans le désert, moi.
14: Non, mais attends, les médicaments sont achetés en France, après ils sont partis, prennent des avions spéciaux. Alors, ça y est. T'as pigé ?
18: Pigé ?
14: Ouais, c'est pigé ?
18: C'est pigé ou pas ?
22: J'ai jamais vu le médicament calé à l'aéroport.
14: Oh là là. Non, mais attends, allez, hop, au revoir, toi. Allez, hop, on te dit bonne nuit, c'est même plus la peine. Hop. Rigaud, il y avait peut-être une question IRC avant de demander à Patrick et à Boula Zéro ce qu'ils en pensaient.
10: Oui, il y a Médecins sans frontières, il dit que quand on envoie des médicaments dans les pays où il n'y a pas de bouffe et que dessus il y a marqué avant chaque repas, ça craint un max.
14: Merci Fildar de coupé son micro parce que j'ai pas trop compris.
10: T'as pas
14: la
10: compris
14: suite.
18: Mais j'ai pas coupé son micro.
10: Il y a pas de suite. C'est la question. Il dit que ça craint en fait de donner des médicaments à des gens qui ont pas à bouffer où il y a marqué avant chaque repas.
14: Ouais, mais ça, ça c'est sûr. C'est si, par exemple, là, on voit ce qui se passe à l'heure actuelle au Kosovo, et donc je vais pas m'éterniser là-dessus, parce que
18: non, heureusement.
14: Parce que sinon, je peux durer jusqu'à 3h du matin.
18: Ah ouais, t'as tellement de trucs à dire sur le Kosovo, c'est clair.
1: On fait le
14: non,
1: pari.
14: Non, hein? Mais moi, je peux te dire une chose que avec Patrick, Greenpeace, et Boula Zéro, et si tu me récupères une autre nana,
18: ouais,
14: qui est capable de répondre aux questions correctement, fais-moi confiance que là, le débat, il va aller jusqu'à 3h. On va faire les 10 questions tranquilles. Hein. Alors, moi, je vais te dire une chose, que pour la question que tu m'as posée, avant chaque repas, ça dépend ce que la personne a à manger. Si elle a rien à manger, de manière, son médicament va lui servir à quoi à rien, en fin de compte. Hein. Donc, Patrick, pour réagir vite fait, parce qu'on va mettre un petit disque là.
2: Bah écoute, moi je suis tout à fait d'accord avec ce que tu dis. Maintenant, je doute, tu vois, qu'il y ait des moyens de contrôle.
14: Comment ça?
18: C'est vrai.
14: Comment ça?
2: Alors maintenant, bon, imagine, tu as 100 kilos de médicaments qui vont partir pour le Kosovo.
14: Oui.
2: Qui me dit que, en fait, ces médicaments ne vont pas être redistribués après sous d'autres formes, tu vois?
14: Non. Non, parce que faut attends, là justement, avant que attends, je te reprends tout de suite après et je demande à Bouda Zéro avant. Bouda Zéro.
3: Capitaine Cover.
2: Merci, c'est sympa, hein.
14: C'est fini, un fil d'art, là,
18: mais
14: ou
18: c'est
14: quoi?
18: C'est pas moi, mais j'ai rien fait.
14: Je sens que tu as te retrouvé au standard, toi, dans peu de temps, hein.
18: J'ai rien fait.
14: Donc, ouais. Boule à zéro, pour toi.
18: Mais regarde.
4: C'est pas lui, Gérard.
2: On va pas y arriver, là. Hein.
18: Bon, t'es là, Capitaine Caverne? Boule à zéro?
2: Ouais, je suis là, y a pas de problème, hein.
18: Bah, vas-y, on
14: t'écoute. Donc, alors, pour toi.
2: Alors moi, ce que je voulais te dire, c'est que c'est vrai que bon, pour ce qui est de l'argent, c'est vrai que c'est l'argent peut être distribué pour n'importe quelle cause. Maintenant, essayer de savoir si les médicaments sont pas périmés ou si dès qu'ils arrivent, tu vois, dans les pays qu'il faut pour les pays sous-développés et tout ça.
14: Ah ouais, mais tu veux,
2: les médicaments sont pas périmés, quoi.
5: C'est dégueulasse ce que tu dis.
14: Tu veux en revenir
2: là. C'est pas dégueulasse.
5: Mais si t'es en train de dire.
18: Gérard, reviens.
14: Apo,
18: fuis. Gérard, reviens. Gérard, reviens. Apo, allez la chercher, allez l'aider, elle va pas chez
14: ça. Vas-y, rigole.
18: Olivier,
14: sors le coup.
2: Gérard.
18: Non, mais il est parti, là.
1: Il est parti, il a fracassé contre un mur, mais c'est pas grave.
18: En fait, il y avait Apolline qui était dans le studio d'en face, on vous explique, et donc, en fait, il a cru qu'elle avait fait une connerie, et donc, il est parti lui courir après. Je sais pas pourquoi faire. Pour... Olivier, il y a des nouvelles?
2: Apolline,
1: va se calmer, parce que sinon, ça va pas se passer. Il est en train de lui dire, tu vas te calmer.
18: Ouais, mais dis-lui qu'il peut lui dire là, hein.
1: Bah oui,
18: tout le monde.
1: Parce que c'est plus intéressant quand c'est à l'antenne, quoi.
18: Gérard, dépêche-toi,
3: Apolline!
2: Ah,
14: prenez,
2: hein.
14: Attends,
18: elle
14: se croit où
18: celle-là? Ouais, c'est vrai.
1: Ah là là.
18: Ferme, Rigo, ferme.
1: Ferme, ouais, parce que.
18: Alors, Gérard, qu'est-ce qui s'est passé encore, mon grand? Il y a un problème avec Apolline?
1: Qu'est-ce qui s'est passé?
14: Attends, recommence que. Eh, dégage des studios!
18: Non, vous dégagez.
14: Tu la dégages d'ici.
18: Ah, ouais,
14: je suis pas une salope dans les studios,
18: ouais,
14: moi.
18: Ouais, c'est vrai. Allez,
1: le débat se passait bien.
18: C'est vrai, il y a
14: putain.
18: Ça se passait bien, putain.
14: Attends, l'autre, elle recommence comme jeudi, alors je suis désolé, hein.
2: Je te kiffe, Gérard!
1: Mais va lui dire, Olive!
14: Ouais, Olivier, merde!
2: Je suis bonne, moi!
14: Oh là là, allez.
1: Non,
14: bon, allez.
1: On reprendra
14: la deuxième.
1: On va mettre un disque et.
14: On reprend la deuxième question après. Donc, je reprendrai avec.
2: Mets ton dedans dans ma chatte. Mais c'est pas grave, Gérard, faut pas faire.
1: Vas-y, le titre du disque, on va revenir après. Hein.
14: Donc, on reviendra sur la deuxième question, malheureusement, parce que.
18: Non, on va passer à la troisième, parce que là, il est déjà 2h30, mon cher.
14: Donc, combien coûte un don humanitaire en euros? Ouais. Non, même pas, on va pas la faire, celle-là.
18: Ah, non, c'est bien.
14: On va faire. Tiens, Rigo. T'essayes de m'en trouver une. On va s'écouter. Bernard. Couche tard avec j'ai des réfugiés dans les poils de mes couilles et on se retrouve tout de suite après.
1: On est sur la deuxième question.
18: Non, on a dit la troisième, on a dit qu'on passait à la troisième direction.
14: Non.
1: Et on va accueillir un nouvel auditeur.
14: Ah, et on accueille Bert et Vert. Voilà. Bonsoir à toi. Oui, merci.
1: Oh non, Manu.
4: Oh, Manu.
18: Oh là là là là, c'est quoi ce travail de...
10: Bon Gérard,
14: je sais pas. Bon bah c'est pas grave.
10: Avant que tu reprennes les auditeurs et que Manu réussisse à refaire marcher le standard, parce que là apparemment il y a quelques problèmes.
14: Bah ouais.
10: Il y a Florence sur l'IRC, il demande si c'est vrai que Médecins Sans Frontières t'a embauché comme cobaye et quand ils ont vu ta tête, ils se sont dit à lui, plus rien ne peut lui arriver depuis.
14: Non, pas du tout, parce que justement j'ai jamais demandé à être bénévole pour Médecins Sans Frontières ou Médecins du Monde ou autant.
10: Et sinon il y a Rambo, il y a le vrai Rambo, il dit qu'il faut que tu te calmes avec Apolline, sinon c'est lui qui va te calmer.
14: Eh ben, il habite où, lui ?
10: Il habite à Paris.
14: Eh ben, il vient, puis il s'expliquera avec Max. Il a qu'à demander à Max pourquoi qu'elle s'amuse à faire des...
10: Non, mais c'est toi qui veux calmer.
14: Ouais, non, mais de toute manière, moi, je dis à Rambo, dans ce cas-là, si tu viens, tu demanderas...
10: Fais gaffe, c'est Rambo.
14: Tu viendras à la gare et tu lui demanderas pourquoi qu'elle s'amuse à faire ça. D'accord, Rambo ? Donc, pour ça, Berber est là ou pas ?
18: On a un petit problème, je crois. On entend ça.
3: Allô.
18: Ah bah voilà Manu.
14: Ah bah voilà.
18: Le
14: bah
18: ouais, vert.
3: Oui allô.
18: C'est boule à zéro qui a coupé.
3: Oh ah, merde. C'est la valise satellite qui déconne.
18: Je te jure.
3: Oui allô bonsoir.
18: Oh là là là.
3: Allô.
14: Bérever.
18: Vas-y Bérever.
3: Oui colonel Bérever.
18: Garde
3: oui.
18: À vous.
3: Oui bonsoir garde à vous.
14: Ouais il y a pas de garde à vous. T'appelles d'où?
3: Repos Bidas Gérard.
14: Oh.
3: Paris 101.9 sur la fréquence.
14: Ok, ouais, bon. Mm-hmm. Patrick, toujours là?
6: Ouais.
18: Super.
14: Boule à zéro?
18: Non.
14: Pas là. Ah bah, tu la rappelles?
18: Pas là, boule
14: bah,
18: à zéro.
14: J'essaye.
6: Ça, c'est intéressant,
18: toi. Mon boule à zéro, tu rappelles.
3: Boule à zéro!
14: Donc,
8: en attendant, j'avais quelqu'un de secours. On accueille grand-mère Teresa.
18: Ah, c'est bien. C'est bien,
9: oui.
18: Manu.
9: Oui, bonsoir tout le monde.
3: Bonsoir,
9: GG, surtout le grand maître des débats.
3: Bonsoir.
14: Bon, ça commence à bien faire là.
18: Si t'as des chats, tu les ranges.
9: C'est pas moi.
14: Ouais.
3: On enchaîne.
14: Ouais, bah tu fermes ta gueule, toi.
3: Colonel, s'il vous plaît.
14: Ouais, bah ferme ta gueule.
3: On est pas comme ça, Spiron.
14: Oh, ouais, hop, celui-là, tu me le dégages.
3: Putain, vous allez faire 15 jours de neuf.
14: Allez, Manu, tu me dégages Bérever, là, je veux plus...
18: Bérever, il dégage déjà.
14: Ouais. Allez, hop, au revoir.
3: Oh là là. Bouffer une identité personnelle.
14: Allez, au revoir. Allez, okay, va bouffer...
18: Du canigou.
14: Va bouffer du ronron.
3: Ragout, toutou.
14: Donc, grand-mère Teresa qu'on avait. La fréquence?
9: Je suis de Paris.
14: 101.9.
9: Exactement.
14: Ah bah on a rien que du pari hein, ce soir, ouais, c'est pas mal. Donc, t'as compris à peu près la deuxième question?
9: Bah non, moi je viens d'arriver, j'étais au standard, donc j'ai rien entendu.
18: C'est vrai, je l'ai rappelé en speed parce que j'avais plus que 3 personnes.
14: Ok. Bah, de toute manière, tu peux essayer de ravoir boule à zéro parce qu'elle voulait réagir dessus, donc ouais. si on pouvait la ravoir. Donc avec Patrick et boule à zéro et ben dommage que Greenpeace n'est plus là.
18: Bon on y va Gérard.
14: Donc grand-mère Teresa.
18: Si je l'ai rappelé Greenpeace. Ah bah c'est bon.
14: Bah allez.
18: Elle est où? Greenpeace mais pas boule à zéro. Non mais on s'en fout.
14: Mais je te demandais de me rappeler boule à zéro.
18: Bah je suis en train.
14: Ah bon.
18: Mais Greenpeace
14: elle est toujours là.
18: Oui.
14: Bah pourquoi que tu me l'as rayé?
18: Ah pardon. Alors
14: Greenpeace t'es toujours là?
11: Bonjour. Cette annonce s'adresse à toi, ma voisine. Ça fait un an que je vis à côté de toi. Je t'entends rire, danser, chanter, pleurer, prendre ta douche aussi. Et depuis un an, j'ai envie de te connaître. Je sens une grande solitude en toi. J'ai envie de t'aimer. C'est moi qui t'ai envoyé toutes ces lettres. Tu n'as jamais répondu. Ah oui, et puis c'est moi qui gratte à ta porte toutes les nuits. À bientôt. Mon amour.
18: Eh ben, encore une.
14: Bravo,
18: encore un trave.
14: Eh ben, voilà. ça, tu me la mets sur DAP.
18: Sur DAP portable.
14: DAT.
18: DAP portable.
14: Donc, Greenpeace, toujours là.
6: Oui, je suis toujours là, Gérard.
14: Donc, Patrick.
6: À ton écoute.
14: Toujours là. Et grand-mère Teresa.
9: Dans la place.
14: Toujours là. Boule à zéro, non? En moyen,
8: pas encore, non.
14: Bon, donc, à quoi sert l'argent que l'on donne? Donc, c'est pour grand-mère Teresa qu'on reprend la question. Après, on va abréger vite fait, on va pas s'éterniser tout le temps sur celle-là. Donc, pour toi, grand-mère...
3: Oui.
14: Bon, celui qui s'amuse à mettre de la musique derrière, arrête, parce que là, ça commence à te gonfler.
3: Oui, ouais. C'est lourd, hein.
14: Donc avec Patrick Boulazéro et Greenpeace, on avait discuté sur les aides qu'il y avait à l'heure actuelle. Hein, grand-mère Teresa.
0: Oui.
14: T'es au courant? Putain, mais elle arrête la salope là!
0: C'est pas possible.
7: Ouais, il pète les plombs.
14: Bon, donc, grand-mère Teresa, donc on est en train de discuter, donc on se demandait exactement à quoi sert l'argent que l'on donne. Donc on avait parlé des médicaments, tout ça, et puis des associations.
18: Oui.
14: Hein, grand-mère Teresa.
12: Salut, ça va? Pour les avant-bras.
14: Bon.
12: Et toi, la matelote.
14: Olivier. Olivier.
12: Une pomme pour la France. Ça, c'est ma belle-mère quand elle se réveille. Et puis je vous peux dire que le matin, ça pue.
14: Bon, Olivier, s'il te plaît.
18: Tu m'écoupes, là, tu me légères.
14: Tu me prends l'aria parce que lui, là, il commence à faire des conneries.
18: Quoi? Mais j'ai rien fait.
14: Non, non, mais
18: c'est
14: attends.
18: C'est Manu au standard, il n'y a que de la merde. Il n'y a que de la merde.
13: Il n'y a que des gens bien. Et on va accueillir d'ailleurs à ce propos.
14: Calme.
13: À ce propos, on accueille s'il vous plaît Sylvie Bromasseur.
15: Oui, hein? Bonsoir, c'est Sylvie Bromasseur.
13: Sylvie Bromasseur.
14: Non, moi je prends pas des mecs pour faire des débats comme ça. L'autre, il va rien comprendre. L'autre, va falloir que j'y répète la question.
13: Non,
14: donc moi je répète.
13: Non, c'est bon.
15: Pas du tout, je connais la question.
14: Alors vas-y, alors réponds-tu.
15: Moi je sais qu'une partie des dons qui est donnée sert à organiser donc ce qui se passe là-bas. Donc il faut quand même prendre en compte qu'il faut payer les militaires. Sachant qu'un adjudant, c'est quand même payé 25 000 francs par mois.
14: Allez, hop. Au revoir, allez, hop, terminé. Allez, bonne nuit. Il n'y a pas d'attendez, au revoir, hop. Allez, hop, au revoir. Hop. Ah non, mais attends, on avait commencé une bonne discussion, on va pas...
15: Oui, en tournant.
14: Bon, alors, donc, pour grand-mère Teresa, donc, on va expliquer, grosso modo,
15: oui.
14: À quoi sert l'argent que l'on donne. Donc, on avait dit avec Greenpeace, Patrick et Boulazéro, malheureusement, qu'on n'a pas. Donc, on précisait que l'argent, c'était pour que ça aille... là où ils en ont plus besoin.
18: Ça fait 15 fois qu'on le dit, ça.
14: Ouais, non, mais justement,
18: on avance un peu ou pas,
13: parce
18: là.
13: Que là, on régresse, et en parlant de ça, on accueille Boulazéro.
14: Boulazéro, bonsoir.
25: Allô?
14: Ouais, mais merde!
18: Mais Gérard!
26: Oh, Gérard.
14: Eh, tu vas le prendre dans ta gueule, là, maintenant!
18: Mais c'est pas moi!
14: Si, c'est toi!
18: Mais attends! Arrête un peu de dire n'importe quoi.
14: Bon, alors, donc, donc, on s'éternise pas sur la deuxième.
18: Ah ouais, il est 3h20, dans 20 minutes, on arrête, on est qu'à la deuxième.
14: Et alors?
18: Et alors?
14: Et alors, si je veux m'acharner sur une question, j'ai le droit? C'est pas toi qui commande le jeudi, c'est moi, là, aujourd'hui.
18: Bah oui, mais même.
14: Hein?
26: Gérard?
14: Oui.
26: Sur RC, il y a un mec qui s'appelle Patrenet, il est en colère parce qu'en fait, il a fait don à un médecin sans frontières. Et en fait, le mec, il s'est acheté un ordinateur avec plein de CD d'images de cul.
14: Oh là là là. Oh, ça, il fait ce qu'il veut. Avec ses, ça, maintenant, s'il s'amuse là-dessus, il fait ce qu'il veut.
26: Non, mais t'as pas compris, en fait.
25: C'est faux. Non plus.
14: Oh là, putain, pile d'art, ça commence à bien faire, hein.
25: Je suis bonne, moi.
15: Apolline.
14: Oh là là.
26: C'est du rapeau, ça.
18: Mais elle est pas là.
14: Bah, je sens que dimanche, je perds mon rapport. Je sens que, Fildar, tu as morflé, toi, dimanche, hein.
26: Gérard.
14: Donc.
26: Sinon, sur IRC, il y a Turpentine qui te demande si, on peut faire don de ses excroissances corporelles.
18: Ah.
14: Non.
26: Non?
18: Non. Faut être dans le coup, c'est
14: tout. Je pense pas, de toute manière, je vois pas sa question, elle a ni queue ni tête comme elle. Oh, ta gueule, toi. Comme mes débats n'ont ni queue ni tête comme moi, sa question, elle a ni queue ni tête.
26: Ils ont des excroissances corporelles.
14: Ouais, elle a ni queue ni tête. Donc, les bénévoles...
25: J'ai pas répondu, hein.
14: À laquelle?
25: C'est pas grave.
2: La question, à quoi sert l'argent, là?
14: Bon, alors vite, on s'éternise alors, pas dessus. Fait,
2: moi, ce que je peux te dire, c'est que l'argent sert pour les enfants, tu vois, pour les habiller pour l'hiver, avec des petits chapeaux, des bonnets, des cache-colles et tout ça.
0: Ah, mais moi, t'as dans le cul.
14: Oh, mais merde là.
13: Gérard, moi, je voulais juste répondre à Boula Zéro. Je voulais lui dire que ça dépendait des pays, parce que s'il y a une aide humanitaire au Sahara ou en Afrique, tu vois, des trucs comme ça, ils vont pas leur envoyer des bonnets.
14: Attends 5 minutes, Boula Zéro. On va pas coucher sur cette question là parce qu'on en a déjà on l'a déjà bien approfondi. Je pense que ce que tu voulais dire toi, Mani, c'est de savoir ce qu'ils vont recevoir.
13: Oui, voilà, mais je voulais surtout dire que ça dépendait des pays en fait. Ce qu'ils allaient recevoir, ça dépendait des pays et de ce qui s'était passé avant. Voilà.
14: Ça dépendra de ce que la Croix-Rouge ou Médecins Sans Frontières ou Médecins du Monde auront récupéré, qui auront pu envoyer là-bas pour les aider. Même en habits, que ça soit en habits, en nourriture ou autre, ça va dépendre de ce que les magasins auront fait comme collecte, ce qu'ils sont en train de faire pour le Kosovo. Donc on va abréger parce que je vais pas m'éterniser.
13: Ça fait 20 fois que tu le dis ça.
14: Donc ça va dépendre de ce qu'ils vont avoir.
13: Question, il reste 15 minutes.
14: Gérard,
18: au niveau du Kosovo, ça se passe comment en ce moment?
14: À l'heure actuelle, ça se passe très mal parce que pour l'instant, ils ont du mal. Ils ont du mal. Je réponds à la question à Pildar. Comment ce qui se passe au Kosovo?
18: Non, mais je voulais pas que tu répondes.
14: Non, mais moi, justement, je vais te répondre parce que tu veux que. Oh, ta gueule, toi, pétasse! Celle-là va se prendre deux baffes dans sa gueule, hein, ça va y faire tout drôle, hein.
7: Ouais, moi, je suis pas d'accord avec toi, en fait.
14: Oh, ta gueule! Donc, pour répondre à ta question, donc, à l'heure actuelle, ça se passe très mal parce qu'ils ont du mal à ce que les avions
18: intéressent.
14: Ils ont du mal déjà pour avoir l'aide humanitaire que la France prévoit.
18: Ouais.
14: Donc, à l'heure actuelle, pour l'instant, il y a un avion qui est parti de Bordeaux. On ne sait pas.
18: S'il va atterrir.
14: Maintenant, ils parlent de faire du...
18: Du gitrine.
14: Non, ils parlent de donner la nourriture par des parachutes.
7: T'en sais pas plus, toi?
18: Ah oh, bah c'était le Olivier, ce salaud.
2: Ouais, mais hé, Gérard...
18: T'as ta gueule, t'as le rapport.
14: Ouais, j'écoute.
2: Gérard, écoute, moi, ce que je voulais te dire, c'est... est-ce que tu crois que quand ils envoient la nourriture... Est-ce que c'est pas en fonction de ce qu'ils peuvent aimer ou de ce qu'ils peuvent pas aimer?
18: Ouais, bien sûr, ils ont un but, ils choisissent.
14: Non, mais...
2: Si, par exemple, il y a une personne qui aime pas le riz ou qui aime pas...
14: Eh ben, ils bouffent quand même du riz! Mais attends, Boula Zéro. Non, mais attends, de toute manière, je vais te dire une chose.
13: Les petites filles qui tricotent des ballons Nike, elles ont le choix.
14: Non, mais attends, faut se dire une chose que là, si la personne aime pas le riz, ça c'est pas de notre faute.
18: Donc
14: nous, on essaye de faire quelque chose pour la Croix-Rouge les aide pour avoir de la nourriture. Médecins sans frontières sont là-bas. Médecins du Monde sont là-haut. Donc ils sont là.
7: Et qu'est-ce qu'on fait des enfoirés?
14: Comment? Non mais attends. Là faut quand même pas tout confondre, hein.
18: Ouais.
14: Parce que là pour l'instant.
18: Sinon comment ça se passe au Kosovo là, Gérard?
14: Pour répondre à la question à grand-mère Teresa, toi avec ton histoire de Kosovo, tu commences à me casser les
26: couilles. C'est vrai, ils arrêtent pas de m'en parler du Kosovo sur l'IRC. Justement, il y a Shkoumoun, il dit que il a envoyé 300 grammes d'épinards périmés là-bas et on lui a renvoyé et il trouve que c'est dégueulasse, quoi.
14: Non, mais attends, déjà, des trucs périmés,

0: Kosovo, toi.
1: Comment?
2: Bon,
3: attends,
2: toi,
3: ça gagne bien un réfugié, hein.
1: Bah, tu m'étonnes.
2: Oh, Manu.
3: Je voulais dire, on allait accueillir l'OTAN n'en emporte le vent.
0: Tu prends dans ta gueule, hein, s'il y a un problème.
3: Ah, je m'en fous.
4: Ouais, bonsoir.
5: Salut l'OTAN.
4: Bonsoir, c'est l'OTAN, on emporte le vent.
0: Tout ça dans le Kosovo ou pas?
4: Ouais, ça va, ça bombarde les mecs. L'OTAN n'emporte le vent.
5: Voilà. Ouais, t'appelles d'où? Ouais, tu fermes ta gueule, t'appelles d'où? Vous fermez vos gueules, là, il appelle d'où?
4: J'appelle de Toulouse, 102.7.
5: Bah, ça a contrôlé ta fréquence.
4: Contrôle,
5: Manu.
4: Contrôle.
5: Regarde.
0: Check, contrôle.
5: 102.7.
4: 102.7, tu vois.
5: Greenpeace.
1: Oui, Gérard.
0: Debout.
5: Bon, ça y est, Pildar, merde, tu me fais. La semaine prochaine, je leur paie. Rien que pour vous casser les couilles.
0: Non, mais fais un spécial.
5: Rien que pour vous casser les couilles.
0: Un spécial Kosovo, putain.
5: Rien que pour vous casser les couilles la semaine prochaine, je laisse les dons humanitaires.
2: Tu pourrais faire la violence dans les transports aussi, c'est pas
5: grave. Non, mais justement, la semaine prochaine, je le garde.
0: Ou les accidents de la route.
5: Je le garde. Je changerai certaines questions, mais je le garde.
4: Le verglas, le verglas.
5: Ta gueule, toi. Alors, grand-mère Teresa, salut.
6: Mais c'est pas grand-mère Teresa.
5: Hop, ta gueule, va te enculer, dégage.
0: Ah, de gros mots.
5: Hop, dégage. Bon, allez. Oh là là, putain.
0: Olivier, tu peux pas les gérer. Tu peux pas les gérer, Olivier, au standard un peu. Tiens, Olivier va faire un peu de standard avec Manu.
3: Ouais, Gérard, en attendant.
0: Prenez pas des gens du Kosovo.
3: En attendant, il y a Snooze. Il y a Snooze sur l'IRC, c'est son chien en fait, il aimerait savoir s'il peut faire bénévole en aidant les aveugles au Kosovo.
7: C'est
3: faire chien d'aveugle.
0: Pas de balance.
7: Ok, d'accord, si tu veux, il n'y a pas de problème.
5: Non mais ça va là.
0: Bonsoir. Ouais.
5: Non mais vous êtes tranquille, j'ai même pas compris la question là.
0: C'est sur quoi le débat?
5: Non mais ça va là.
0: Kosovo. Différence d'âge?
5: Oh là, vous commencez à me casser les couilles.
0: Bon hein. Gérard, t'accouches?
5: Donc,
0: Manie un peu, c'est chiant là.
5: Ouais, ben, éteignez votre micro. On va demander aux autres.
0: Bon, la question.
5: La question, je l'ai déjà posée. Patrick.
8: Oui.
5: Donc pour toi.
8: Eh ben, à vrai dire, je sais pas trop quoi.
0: Ah, tu les as endormis avec tes histoires de Kosovo.
2: Ouais, c'est clair. Long, ça fait deux heures là le Kosovo.
4: On sait même pas ce qui se passe.
5: Bon, l'autre grand-mère Teresa, je t'ai dit de la virer.
4: Mais Gérard, c'était pas moi, c'était autant.
5: Tu la vires.
0: Ça y est.
5: Ouais, ben autant n'importe comment, pour l'instant, c'est pas toi que je m'adresse.
4: Ah, pardon.
0: Là, c'était quand même un putain de beau film.
5: Patrick.
8: Est-ce que tu crois qu'il y a plus de pays qui donnent plus que d'autres, quoi?
5: Est-ce que
8: tu crois que la France, elle va donner plus?
5: Qui donc? Mais qui pose la question, là?
8: Patrick.
4: Kiwi.
5: Ah bah justement, existe-t-il des dons humanitaires dans les autres pays? Ça va être la question qui va venir juste après, si on a le temps.
8: D'accord. Ok, donc tu veux savoir si les bénévoles peuvent faire des dons.
5: Ouais.
8: Bah, à partir du moment où ils aident, bah, c'est déjà un don, donc ils donnent, quoi.
5: Donc, en fin de compte, est-ce qu'ils peuvent faire un don? Donc, comme ils sont bénévoles, ils aident déjà. Oh, mais écrase, autant on porte le vent pour l'instant, s'il te plaît.
4: J'essaye de t'aider.
5: Mais pour l'instant, c'est pas à toi que je m'adresse.
4: Le débat.
8: C'est à moi.
4: C'est un débat.
5: Oh là là, putain, mais quand je pose des questions...
4: C'est l'actualité, c'est un débat.
8: Gérard, tu mets ton doigt dans mon cul.
4: Oh là là,
5: ouais,
4: tu vois.
5: Oh putain, celle-là, elle va morfler, hein.
2: Ouais, c'est clair.
4: Et après, tu m'engueules, alors, c'est bon, hein.
8: Ah.
4: Tu vois. Oh là là.
2: Ouais, ça va.
4: C'est les filles qui foutent le bordel.
8: Gérard, je suis bonne, moi.
7: Mais Gérard, faut vraiment que tu mettes les points
0: sur
7: les...
0: Ah ouais, franchement, là,
2: dans le micro, la pro, là.
0: Les points sur les T, quoi.
8: Oh non, dans ma chatte.
5: Ouais, ben, j'en connais une dimanche à... Je crois qu'elle va morfler dimanche. Ça va y faire tout drôle. Eh, hey, ta gueule, la salope.
0: Elle aura bien foutu bordel dans ton débat. Mais là, c'est nul. Mais...
5: Bon, allez, hop, on fait conclusion.
2: Et je voulais dire que pour cette conclusion, on accueillait l'armée du bonjour.
5: Non, on n'accueille plus personne. On fait conclusion. On fait conclusion.
0: Allez-y.
5: On fait la conclusion et c'est tout. Ça sera terminé. Moi, j'arrête maintenant.
8: Ah là, c'est dommage quand même.
5: Non, non, mais moi... Moi, ça se voit. Non, non, mais
8: Gérard,
5: s'il vous plaît, c'est moi qui commande. Max n'est pas là pour l'instant, donc c'est le bordel. Donc, moi, j'arrête, je coupe maintenant et c'est tout.
3: C'est Gérard,
5: Max,
3: ça craint.
5: Max sera au courant.
3: Ça craint, Gérard.
5: Sera au courant et c'est tout.
0: C'est pas trop le débat, le bordel.
3: Bah ouais,
5: c'est pas trop le bordel. Toi, au premier débat avec Apolline, vous avez rien foutu. L'autre, elle s'amuse à prendre des gens, à faire gagner des disques 300 000 balles, alors que c'est pas. En plus,

0: s'amuse. Eh oh, vous fermez vos gueules là, s'il vous plaît. Hein? L'autre s'amuse à se décroter les ongles. Vas-y, je lui demande de prendre des journaux standards. Il y avait les 24 lignes qui sonnaient, elle prend personne. Pour l'instant, il y en a qu'un qui a bien bossé, c'est Rigaud.
1: Et toi,
0: au premier débat, moyen.
2: Et t'as vu, du coup, il n'y a plus personne qui appelle.
0: Ouais, ben, bien
2: merci
0: sûr, qui pourquoi?
2: Merci.
0: Pourquoi?
2: Apolline.
0: Ouais, ben, pourquoi? Parce qu'ils sont, ils arrêtent pas de faire les cons. Alors moi, j'en ai ras-le-bol. C'est tout.
3: C'est dommage, Gérard, parce qu'il y avait Abricotine, elle aurait bien aimé envoyer son chien au Kosovo, elle aurait voulu te demander conseil, quoi.
0: Bah non, on peut pas envoyer des animaux là-bas. Et on est combien sur l'IRC?
2: Tu peux bien y aller toi, donc on peut bien envoyer.
0: Bah pourquoi que tu vas pas, toi? Ouais. Pourquoi que tu vas pas?
2: Ah ouais, c'est vrai.
3: Je vais casser là.
0: On est combien? On est combien, Rigo, avant la
3: Bah 5, Apolline est partie, Olivier est venu.
0: Mais là, sur l'IRC.
4: Ça fait deux fois la même vanne dans la soirée.
0: Oh, là, mais vos gueules un peu, là, tous les deux.
3: Oh, vos gueules.
4: Non,
5: c'est vraiment le bouffon du roi des cons.
4: On a dit.
3: Hop, voilà. Vous avez vu ce que vous avez réussi à faire. Voilà, GG, il sera.
4: Pas de
5: Gérard, il y a la conclusion à faire.
6: Mais attends, tu fermes ta gueule, toi, d'accord?
5: Tu allumes ton micro déjà? Quand tu parles, s'il te plaît?
0: Allez. C'est pas toi qui me commande, d'accord? Tu fermes ta gueule parce que tu m'as foutu la merde au premier débat. Donc dimanche t'es grillé.
4: Allume ton micro, Olivier.
0: Rigo, on est combien sur l'IRC?
3: Bah ça a baissé, on n'est plus qu'à 7322.
0: Bon, alors conclusion du débat, on va demander à Greenpeace.
7: Gérard. Pour conclure, je voulais dire que j'avais beaucoup aimé la chanson que tu avais chantée avant.
0: Ouais.
7: Et que je crois que je suis amoureuse de toi et je voudrais que tu me fasses un rapport dimanche.
0: Je suis déjà pris, donc.
7: Oui, j'étais cocu, donc y a pas de problème, quoi.
0: C'est ça. Alors Greenpeace, ton truc pour dimanche, ton rapport, tu vas te faire enculer, espèce de salope. T'as raison, Apolline, va te faire enculer.
4: Ouais, arrêtez.
0: C'est ça. T'as raison. Tu crois que je t'ai pas reconnu? Allez hop. C'est ça, Apolline.
4: J'ai coupé.
0: C'était Apolline. Elle était dans le bureau. Tiens.
8: À la cochonne.
0: Celle-là.
4: Non, je te jure.
0: Si, c'était elle. Hop, Patrick.
7: Putain. Moi, je trouve que le débat était très intéressant. On a un peu tourné en rond, quoi.
8: Ok.
0: Ouais, mais on a tourné en rond, faut se dire pourquoi. De toute manière, je le remets. Je le garde pour la semaine prochaine, celui-là. Comme il y aura Max, ça se passera mieux.
8: Attends, déjà une fois que c'est chaud,
0: autant on emporte le vent.
8: Ouais. Bah écoute, moi j'ai trouvé le débat bien. J'ai été super étonné que tu parles pas du magnifique boulot que font les routiers pour acheminer tous les produits alimentaires. Parce que franchement, je sais que toi tu kiffes les routiers. Donc on salue Titi, Fafa, tout ça, machin. Et puis sinon, l'humanitaire, bien. Moi je pense que une cause humanitaire, ça serait de se cotiser pour se refaire la gueule et les dents. Donc s'il y a des gens qui veulent se joindre à moi pour une petite intervention, il n'y a pas de problème. Sinon, écoute, je sais pas, si tu veux faire un don, tu peux faire don de tes caleçons usés, ça leur fera de l'insecticide, et puis, je sais pas. Par contre, non, je tenais à prévenir. Je tenais à prévenir tous les réfugiés. Si vous recevez des steaks hachés de Gérard, ne les mangez pas, il les a pris dans son.
0: Alors, pour l'instant, moi, je vais te dire une chose avant que. Ça y est, toi, hop, terminé, au revoir. Fildar, je vais te dire une chose, que dimanche, t'intérêt de faire gaffe parce que dimanche t'es grillé.
2: Et moi,
0: comme Apolline.
2: Et moi, je veux juste rajouter quelque chose, c'est que je le dirai à Max avec Gérard, je serai là pour témoigner parce que Gérard me l'a demandé dans le couloir.
0: Ah ouais, mais ça, je vais vous dire une chose.
2: Là,
0: ce soir, vous avez foutu votre merde, mais quelque chose de mignon. Alors, toi et Apolline au premier débat. Maintenant, Manu au deuxième. Alors,
4: Manu.
0: Non, mais moi, je vais vous dire une chose, que dimanche, on va rigoler. Dimanche, on va rigoler. Vous allez voir comment que je vais faire. Et là, je vais pas vous louper. Et là, moi, je vais te dire une chose, que le prochain débat de la semaine prochaine, on mettra les dons humanitaires. Et là, Max sera là.
4: Oh non.
0: Ah si.
2: Non, mais moi je trouve ça d'autant plus dommage que les taxes, ça s'est plutôt bien
4: passé. Mais t'es une balance,
2: c'est plutôt
4: Olivier,
2: bien passé, c'est intéressant. Les dons humanitaires, ça pouvait être super intéressant.
4: Vas-y,
2: on aurait pu apprendre beaucoup de choses.
0: Ouais, bouge, toi, tu fermes ta gueule pour un son.
5: Faire arracher les poils des sexes.
0: Quand vous serez capable de me donner des disques valables, on verra. Boule à zéro pour finir.
6: Mais non, c'est pas ça.
0: Boule à zéro.
6: Non plus.
0: soirée. Hop, terminé, salut à tous. Vous allez retrouver Seb pour la nuit.
1: Il est pas là. Il est pas là, Gérard. Il est pas encore là.
8: Tu pues du bec.
0: Ta gueule, ta mère à ton merde.
7: Gérard.
0: Eh, va les faire enculer, là, ces bandes de connards.
7: Non, mais je voulais dire, Gérard, que c'était un très bon débat et dimanche, je te promets.
0: Tu dégages.
7: Je me fais une simulation en direct.
5: Ah, Gérard. Il y a Boula Z.
2: Gérard, reviens. Cours pas après Apolline comme ça, ça sert à rien.
5: Il y a Boula Z.
3: Grosse boule à facettes, là.
5: Il y a une grosse boule qui brille.
2: Une grosse bouboule.
5: Mais non,
0: qu'est-ce
5: non,
0: tu
5: non,
0: fais
5: non, non, non.
0: Arrête, Gérard, oh.
2: Non, arrête, Gérard, arrête de frapper Philippe.
5: Bah arrête, Gérard, t'es
0: arrête.
5: Mon pote.
0: Tu arrêtes tes conneries, toi, d'accord.
5: Je croyais que t'étais mon pote.
0: Tu fermes ta gueule, d'accord. Ce matin, ça commence à bien faire.
5: Mais t'es mon pote de fun.
0: Tu fermes ta gueule.
5: C'est de pire en pire.
0: Ok.
5: Mais t'es mon pote.
0: Tu fermes ta gueule.
5: D'accord.
2: Tu fermes ta gueule.
5: T'es quand même mon pote.
2: Bon, allez, sérieux.
3: Ça craint.
5: Sérieux, boule à zéro. Boule à zéro. Boule à facette. Allô ? Ah,
7: si m'écoute pas, ça sert à rien.
5: Bah ouais, c'est vrai.
0: Je t'écoute.
7: Oui, donc je voulais dire que c'était un très bon débat. Et dimanche, je te ferai une stimulation en direct. Comme ça, je ferai une bonne action.
0: Non, ben, ça servira à rien parce que dimanche, j'ai des comptes à régler. Donc
7: ah,
0: ça,
7: bah,
0: sert...
7: si, ça servira
0: non,
7: à
0: non, non, non, non. Non, non, de toute manière, j'ai des comptes à régler. Je vais les régler dimanche
7: ouais,
0: avec Max.
7: Moi aussi, j'ai des comptes à régler aussi.
2: Ah, faisons une
0: parce, non, non, non, non, non, non. Moi, je vais vous dire une chose que là, on va rigoler dimanche. Ok, alors maintenant, ben, on va s'écouter pour finir.
2: Eh, ta conclusion quand même. Et
0: moi, ma conclusion, vous avez foutu votre merde, donc le débat sera remis pour la semaine prochaine.
2: Oh,
0: il y en a qu'un qui a fait son boulot, c'est Rigaud. Et je l'ai pas entendu de la soirée. Il y a que lui qui a fait du bon boulot. Et Manu, peut-être au premier débat, mais moyen, parce que par moment donné, y avait des trucs. Hein.
2: Ça a chié des fois, ouais.
0: Donc le seul qui a fait son boulot correctement, c'est
2: moi,
0: c'est
2: Emmanuel. Emmanuel quand même. Et Fildar.
0: T'as rien foutu. L'autre, tu l'as laissé faire ce qu'elle a voulu. Alors moi, je vais te dire une chose. Si c'est pour avoir une nana dans l'équipe qui fout rien.
2: Devant ton micro.
0: Hein. Une nana dans l'équipe comme
2: devant
0: ça.
2: Devant ton micro.
5: C'est pas la peine.
0: Ça sert à rien. Autant qu'on reste une équipe comme on était, comme à Neuilly.
2: On est bien.
0: Non non, moi je vais te dire une chose. Avec une poufiasse, on n'est pas bien.
2: Vaut mieux.
0: Non
2: mais je veux dire, on est bien entre mecs. Quoi.
0: Non, non, mais moi, je vais te dire une chose, ce qu'on regrette, c'est, moi, ce que je regrette, c'est que Ginny ne soit plus là, et Julie. Parce que, au moins,
2: Tu sais, t'aimais bien, hein.
0: Ouais, mais même, c'est pas ça, c'est que, au moins, ça se passait mieux, et c'était mieux, les débats. Et tandis que là, c'est de la merde.
2: Putain, les filles, ça nous manque sur Fun. Hein.
0: Enfin, bref. Putain. C'est pas grave, donc,
2: Et le doc, hein, tu te souviens du doc?
0: On va s'écouter pour finir les Patriotes du cul avec.
2: Et Lorenzo aussi.
0: Et Raid Aérien sur ma dent devant et.
2: Dent de devant, celle que tu n'as plus. Voilà.
0: Avec ma dent de devant et donc je vous retrouve dimanche soir avec Sandy.
2: Et avec plaisir.
0: Et pour savoir ce qu'on a fait du petit week-end.
2: Oh, ça doit ça.
0: Et en plus. Et en plus, il y aura des petits comptes à régler, donc on va s'amuser.
9: Oui.
0: Donc voilà, donc sur ce, bah, je vous laisse en compagnie de Seb pour la nuit sans pub. Et ben, je vous retrouve dimanche soir et vendredi. Vendredi, qui c'est qu'il y a
2: à la locose.
0: Qui c'est qu'il y a comme Gigi à la loco. Il y a, je crois que il y a Max.
3: Il y a Duplantier.
0: Je crois que j'ai vaguement entendu. Je crois ouais. Qu'il y a
2: Vidjar quand même.
0: Il y a un Gigi allemand pour la première fois.
3: Ouais.
0: À la loco.
3: Il y a un espagnol aussi.
0: Didi coucou. Bah, je sais pas. Max, il est pas là donc il peut pas.
2: Bah ouais, c'est le problème. Bon, tu veux qu'on l'appelle son portable?
0: Non, non, mais de toute manière, si on l'appelle, moi je vais lui dire que vous m'avez foutu de la merde.
3: Il y a surtout Terry Lebron Jr.
0: Voilà. Et ouais. Je pense qu'il y a Max, non?
2: Non, il est pas
3: Terry Lebron Jr. qui est très connu.
0: Max, ouais. Il sera où ce week-end? Il a pas une soirée de prévu?
3: Tu es entre copains.
2: Non, c'est, ouais, voilà, ouais. Je crois qu'il fera.
0: Je crois que la semaine. Ah, ben, justement, on va en parler. Donc, si vous voulez venir d'ici 8 jours. À la grande soirée que Max fait c'est avec toute l'équipe pour l'anniversaire de Rigaud,
2: oui.
0: Il me semble.
2: Oui, c'est ça.
0: C'est vrai.
2: Ouais, ouais.
0: Ce sera où? Donc, ça sera à l'Écho du Lac en Normandie. Et je pense que
2: l'Écho du Lac, c'est à Torigny-sur-Vire.
0: Voilà, Torigny-sur-Vire. Donc, venez nombreux pour l'anniversaire de Rigaud. J'y serai personnellement, je pense. Il y aura Pildar, il y aura Manu. Rigo. Il y aura toute l'équipe. Je pense qu'Apolline n'y sera pas.
9: Non, il y a Rigo qui vient pas.
0: Si, Rigo il vient, c'est son anniversaire. Tu crois qu'il va...
10: Non, mais il fait par téléphone.
0: Il est autre chose. Dis-lui pas qu'il vient pas parce qu'il va te massacrer.
10: Bon, allez, bon, allez. Fais la bise.
0: Hop, sur ce, on vous laisse et vous allez retrouver Seb pour la nuit sans pub. Et je vous dis à la semaine prochaine, jeudi.
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0: Bonsoir, bonsoir à Rigo sur internet, bonsoir aux deux caves au standard.
9: Bonsoir Gérard.
0: Donc, Olivier,
9: devant ton micro, approche-le, s'il te plaît. On va pas reprendre comme l'année dernière, je pense que c'est aussi, t'as compris.
0: Donc, bonsoir, Olivier de la Pro. Donc, on va accueillir Crevette, 21 ans.
13: Cuvette.
0: Non, Crevette.
13: Non, mais dis Cuvette,
0: moi. Mais non, mais... Oh, c'est ça commence comment, là
10: que... Non, parce qu'il y a un Crevette et un Cuvette.
0: Donc non, faut pas qu'on confonde tentacule et encule ta sœur, ok mais... On commence pas comme ça, ok.
10: D'accord.
13: Autant pour moi, Gérard, je suis désolé.
14: Bonsoir, Gérard, je suis là, c'est Crevette.
0: Non, mais attends, pour l'instant, je parle à qui, là?
14: À Crevette.
0: Alors, Crevette, 21 ans de Rouen, on peut écouter Fun Radio sur 90.5.
14: Exact.
0: C'est bizarre parce qu'à Rouen, on m'a dit qu'il n'y avait pas de fréquence.
14: Ah, si, ça... Eh ben, c'est tout nouveau.
10: C'est revenu, ça va revenir, ouais, c'est-à-dire qu'il y a une fréquence pirate.
0: Ok. Grosse caisse, 22 ans de Nantes, 90.5.
15: Ouais, salut.
0: Salut.
15: Ça va?
0: Qu'est-ce que ça peut te foutre?
15: Bon, c'est parce que je t'aime bien, c'est tout.
10: Ah, pour une fois qu'il est sympa, t'es vraiment dégueulasse avec les gens, Gérard. Ouais, tu perds de la popularité au niveau.
0: Donc, point d'interrogation, je pense qu'on va l'avoir dans peu de temps. Donc, apparemment, non, elle ne veut pas répondre. Donc, Tétard.
16: Ouais, salut à toi, GG, content de te revoir.
0: La bourboule.
16: Ouais, la bourboule.
0: Sur 104. Sur 104.
16: Et demi.
0: Non, sur 104.
16: Ah bon, excuse-moi, je suis un peu en avance.
0: Ouais, t'es d'accord. Je pense que, à mon avis, on va s'amuser là ce soir.
16: Content de te revoir, GG.
0: Ouais, on va s'amuser, hein, Fildar et Manu au standard.
10: Bah ouais, on se marre déjà bien, nous.
0: Ouais, ouais. On va s'amuser avec les anciens qu'on a eu, Tony Arnett, et toute la bande. Si. Non, mais.
10: Moi, je pense que je vais pas pouvoir rester dans le studio, malheureusement.
0: Petit slip, 18 ans, 101.9.
16: Salut, GG, bon retour.
0: Ouais, voilà. Ouais, comme d'hab. Ça m'aurait étonné.
10: C'est pas les mêmes, Gérard. C'est moi, toi qui as une mauvaise langue.
17: C'est la liste qu'on t'a montrée tout à l'heure.
0: Oui, oui, oui.
17: Ça, c'est des noms. Ça, c'est des noms, tu vois.
0: Oui, oui.
17: Merguez, petit slip, voilà.
18: Je t'ai demandé de te mettre là. Tiens, Rigo, tu vas te pousser un tout petit peu.
19: Yes.
18: Voilà. Hop, tu vas te mettre là.
17: Et pour finir, Gérard.
10: Et donc, cuvette.
17: Cuvette, bonsoir.
16: Bonsoir, Gérard.
10: Ah, il t'écoute pas, hein. Il est en train de se préparer, il faut du temps. Hein.
16: Ah, d'accord.
0: Et cuvette, on peut écouter.
18: Là, c'est le truc, il faut parler dedans.
0: Sur Limoules.
16: Non, Lyon.
0: Ah, j'ai pas dit Lyon. Hop, vous me refaites la fiche.
16: Gérard.
0: Ça commence. Non, mais c'est bien, tu vois.
10: Mais t'es super énervé.
0: Non.
10: Mais attends. Tu te rends pas compte le nombre d'erreurs qu'ils font chaque soir. C'est pas pour ça que.
0: Ouais,
10: je...
0: mais attends. Faut peut-être quand même.
16: Tu m'entends, quoi.
0: Ouais, sur Lyon, sur 87.5. Alors, c'est 98.9.
10: Ah oui, ça c'est vrai. Ça c'est vrai. Ça, bravo. Alors,
17: ça, bah, excuse-moi, Gérard.
0: J'ai inversé les boulot.
19: Bravo.
0: 98.9.
10: Je te signale, Fildor, au passage, que t'es en train de, depuis tout à l'heure, lui balancer les fréquences de Skyrock et d'énergie.
16: Oh là là.
17: Je crois qu'il y en a une d'Europe 2 aussi. Mais...
10: Ouais, c'est bien. Parce que...
0: Bon, enfin, bref, c'est pas
10: C'est pas grave, donner des fréquences des autres radios, non, c'est pas grave pour Gérard, comme d'habitude. C'est
0: non,
10: pas
0: mais de manière. Quand tu seras convoqué par le patron. On verra bien. On verra bien comment que ça se passe, de manière...
10: Mais calme ce soir, avec le sourire. Tu vas me faire le maestro, tu vas me.
0: Ouais,
10: l'animateur radio.
0: Le maestro, c'est toi qui fais la prog.
10: Oui.
0: Je veux pas ni d'Olivier.
10: Ah si.
0: Ni de
10: Pierre, ah non, mais je fais pas les deux.
0: Tu fais les deux.
10: Non, faut que j'écoute.
0: Non.
16: Gérard.
0: Si tu fais les deux.
16: Il m'entend quoi?
0: Non, mais tu permets pour l'instant, je parle à mon chef.
16: Je suis désolé, Gérard.
10: Si je fais les deux, quoi, qu'est-ce qui se passe?
0: Tu fais les deux. Tu me fais les deux prog. je veux pas de ces trois câbles.
10: Non, parce que si je suis là, tu vas profiter pour gueuler plus et me regarder, tu vas me demander de faire
0: non,
10: ton
0: non,
10: boulot.
0: Non.
10: Moi, je n'interviens pas.
0: Ouais. Non, mais si tu vois que ça se passe mal, t'interviens quand même.
10: T'es animateur radio, t'es payé pour ça.
0: Bon, alors donc, tu restes pour les deux, non. C'est tout. Bon, on commence pas à dire si.
16: Gérard.
0: Quoi?
15: Oui, je voulais te dire que je suis vraiment ravi de te connaître parce que j'ai jamais eu l'occasion de discuter.
0: C'est qui?
15: C'est Cuvette à l'appareil.
0: Cuvette?
15: Ouais, Cuvette.
0: De Lyon. De Lyon, ok.
15: Voilà.
0: Jamais donc, bon, s'il vous plaît, on commence.
15: Voilà.
0: Donc, le premier débat, c'est sur l'affaire Bill Clinton. Vous en avez tous entendu parler?
15: Ouais, quand même.
8: Tu pourrais rappeler les faits, Gérard?
0: Bon, tu permets, toi, tu vas pas commencer?
15: Ok.
0: Alors, que pensez-vous de l'affaire Bill Clinton et l'affaire Monica Lewinsky?
15: J'ai aimé les hommes d'influence qu'il y avait derrière tout ça.
0: Qui?
15: Hein?
0: Qui?
15: Quoi?
9: Ah, Lewinsky.
15: Ouais,
9: ah,
15: voilà.
0: Ouais.
15: Derrière De Niro.
8: Oh, mais allez, c'est pas une bonne actrice, Monica.
15: Non.
0: Bon, oh, s'il vous plaît!
15: Mais Lewinsky est meilleur avec Rain-Up.
0: Bon, s'il vous plaît, vous répondez. Que pensez-vous de l'affaire Bill Clinton et Monica Lewinsky? Alors, crevette.
19: Oui. Alors, je trouve que Bill Clinton, il a pas trop assuré à ce niveau-là. Que la Monica Lewinsky, elle aurait mieux fait de s'abstenir. Et puis, tout serait rentré dans l'ordre.
0: Dans quel sens?
19: Tu veux que je te fasse des dessins en plus?
0: Non, mais tu me dis.
19: Ça me paraît évident.
0: Ouais, mais attends, ça te paraît évident, mais comment?
19: Je veux dire, tu connais la...
0: Mais attends, tu suis les informations ou pas?
19: Évidemment, mais tu les suis aussi, donc tu dois savoir que ça paraît évident que c'est pas cool, quoi.
8: C'est clair.
0: Ouais, mais dans ce cas-là, que pensez-vous de l'affaire? Que pensez-vous de cette histoire?
15: Moi, je pense que...
0: Qui? Attends, crevette. Qui veut répondre, là?
8: Ouais, t'es tard. Ouais, déjà, moi, je pense que Monica Lewinsky, là, déjà, c'est un boudin.
0: Monica!
8: Pardon. Monica Lewinsky, déjà, c'est un boudin.
0: Comment tu peux le savoir?
8: Bah, parce que je l'ai vu à la télé, tiens.
0: Non, mais attends, t'es tard.
8: Franchement, elle est pas belle. Enfin, ça dépend les références que t'as, mais elle est pas très belle.
0: Mais attends, qu'est-ce que tu veux réagir par les réponses que j'ai? Tu veux réagir par rapport avec Sandy?
8: Mais pas,
0: c'est
8: du,
0: ça
8: ouais, pas du tout.
19: Ils se sont pas visés comme ça.
8: Pas du tout. Elle est très belle, Sandy, Gérard.
0: Bon. Alors,
15: Gérard?
8: Continue, j'ai
0: petit slip, là.
15: Alors, moi, je pense que si Boris Helsin boit trop de vodka, c'est son problème.
0: Bon, alors toi, je pense que tu vas pas continuer longtemps.
15: Ouais, pourquoi?
0: Parce que t'as apparemment pas compris la question.
15: Tu peux la répéter, s'il te plaît?
0: Non, là, je répète pas les questions. Alors, déjà, tu me l'attrapes, lui.
9: Non, mais attends, parce que je crois qu'il...
0: Non, on va pas commencer la première. On va pas commencer comme ça. Allez, ils vont pas me prendre la tête à me dire...
9: Vous êtes d'accord avec
0: tu peux me répéter la question sans arrêt. Alors ça, il est hors de question. Cuvette.
15: Oui, je suis là.
0: Ouais, alors, toi?
15: Moi, c'est genre, je vote plus pour Clinton depuis, moi.
0: Ouais, on s'en fout de voter pour qui tu veux. Je te demande, qu'est-ce que tu penses?
9: Ils peuvent pas voter pour Bill Clinton alors qu'il est français, comment ils peuvent voter pour Bill Clinton?
0: Qu'est-ce que tu penses de l'enfer? Qu'est-ce que tu penses de cette histoire?
15: Mais je te dis, moi, depuis, je vote plus.
0: Ouais, mais attends, t'as été à New York?
15: Non, mais je...
0: Non, alors, si t'as pas été à New York, je vois pas comment que tu peux voter pour lui.
19: Pourquoi t'as été à New York, toi?
0: Oui, moi j'étais à New York, j'étais voir Godzilla.
19: Alors tu peux voter
15: carrément en enfer.
19: Pour Bill Clinton? T'as le droit de voter?
0: Non, mais moi je vote pour personne. De toute manière, j'en ai rien à foutre. De toute manière, tu votes que ce soit n'importe quoi.
9: C'est pas le thème du débat.
0: De toute manière, on en chie.
15: Non, bien sûr.
8: T'as été à New York.
0: Bon, enfin bref.
8: T'as été à New York avec Godzilla?
0: Non. Bon, alors toi, tu as commencé à te calmer. C'est un conseil que je te donne.
15: Ok. Le naze fait la différence.
0: Bon, le point d'interrogation, s'il vous plaît, il peut aller dans le bureau.
9: Le point d'interrogation.
0: On peut
9: avancer dans le débat là, que à chaque fois que vous ouvrez, même les auditeurs, vous ouvrez plein de petites parenthèses à droite à gauche, mais essayez de revenir dans le débat pour que ça soit intéressant.
0: Par contre, s'il y a des réactions là sur la première question sur le Minitel, je voudrais bien.
8: Deuxième question.
9: Pour l'instant, il y a trois connectés. C'est tellement intéressant ce que tu racontes, puisque ça n'avance pas dans le débat. Tu changes de sujet. Si vous, les auditeurs, pouvez par contre essayer de revenir à chaque fois, aidez-nous à rester dans le débat plutôt que de vous en écarter toutes les deux secondes. Ça nous arrange.
15: Je veux bien donner mon avis. C'est petit slip.
0: Ouais.
15: Donc, je pense que si Bill Clinton se fait sucette par Monica Lewinsky, c'est son droit, quoi. C'est sa vie privée.
0: Ben voilà. Pourquoi tu m'as pas répondu quand je te l'ai posé la question?
15: Oh, je sais pas, je devrais être ailleurs.
0: Ouais, mais attends, si t'es ailleurs, mon pote, autant que tu restes chez toi, allez, écoutez...
19: Deuxième question.
15: Si, si, mais là, j'ai bien compris. J'avais
0: non,
15: compris.
0: Mais attends, petit slip. Si vous commencez à me prendre la tête, on n'a pas fini la première question. Tout le monde n'a pas fait le premier tour. Hein? Si, Crevette, tu commences à me prendre la tête, à dire, ouais, deuxième question, toi, tu vas retourner chez toi, tu vas aller dormir. Voilà. Ça va aller vite. Non, mais moi, je vais vous dire une chose, que maintenant, ça va aller vite. Si vous voulez pas répondre aux premières questions, moi, ça va aller vite, vous allez retourner chez vous.
15: C'est bon, on a répondu.
0: Ouais, mais pas tous.
15: Non, pas moi. Ah.
0: Pas tous.
20: Ouais.
0: L'interrogation.
21: Allô?
0: Ouais.
21: Oui, donc c'est point d'interrogation.
0: Ouais. Bon alors, que pensez-vous de... Je répète la question, mais c'est la dernière fois, parce que je vais pas faire ça constamment.
20: Excuse-moi Gérard, elle appelle d'où?
22: Et c'est quoi sa fréquence?
20: Parce qu'on n'a pas sur la note, on l'a pas fichée.
0: Oh ben, je sais pas. Oh
20: ben t'appelles d'où, point d'interrogation?
21: J'appelle de nulle part.
20: C'est bien. Ah
0: ouais. Nulle part,
20: c'est quoi la fréquence de nulle part?
0: La fréquence de nulle part, c'est 001, c'est ça?
21: Ouais, c'est ça, oui.
0: Le okay. Trou du cul, tu vas voir tout à l'heure le trou du cul, ce qu'il va te faire, toi.
20: Il a pas dit trou du cul, il a dit comme ton QI.
0: Bon, alors, que pensez-vous de l'affaire Bilkington et
21: là...
0: Monica Lewinsky?
21: Alors, là,
0: attends, c'est la dernière fois que je pose la question parce qu'après on enchaîne.
21: Non, mais
0: j'étais
21: pas
0: sûr. S'il vous plaît, derrière, on se calme, merci.
15: Zen, Gérard.
21: Oui, donc, je vais te répondre. Donc l'affaire Bill Clinton, je pense que c'est n'importe quoi, parce qu'ils font des cassettes vidéo, ils font des tas de trucs sur Bill Clinton, et ils ont même fait des poupées Bill Clinton, donc je trouve que c'est vraiment n'importe quoi. Donc voilà.
0: Ok, donc je pense Garrigo qui me met l'IRC, c'est-à-dire.
23: Ouais, c'est parce qu'il y a des réactions sur l'IRC. Alors tout à l'heure on me disait que Bill Clinton fait ce qu'il veut, s'il veut baiser un boudin, ça le regarde, n'est-ce pas GG, on me dit. Et on me dit aussi que c'est Ramstef, il préfère Lara la vodka que Monica le whisky.
0: Voilà. Ouais, il fait ce qu'il veut, c'est pas mon problème, merci Rigo. Donc on passe à la deuxième question.
15: Tu m'as oublié, Gérard.
0: Qui?
15: Grosse caisse.
20: Ah ouais, t'as bien grosse caisse.
0: Non mais attends, grosse caisse, on t'a posé... De manière, je voudrais bien avoir les fréquences réelles, parce que ça m'étonnerait que Nantes, on écoute Fun Radio sur 90.5.
20: Si, c'est ça, mais enchaîne Gérard. On va chercher, allô. Vas-y. Déjà, tu demandes à grosse caisse et après toi tu réponds.
0: Bon, grosse caisse.
15: Ouais, ben je pense que c'est pas de la faute de Bill Clinton, il est tombé dans un piège, c'est Monica qui l'a dragué, il a bien le droit de la niquer, ça lui fait plaisir.
0: Non mais attends.
15: Après, il demande des thunes.
0: Non, grosse caisse.
15: Ouais.
0: Non, grosse caisse.
15: Ouais, je suis là.
0: Grosse caisse.
15: Ouais.
0: Tu crois que, à ton avis, c'est lui qui aurait fait ça?
15: Bah oui, c'est lui.
0: Tu penses pas que ce serait elle qui serait venue vers lui?
15: Bah si, de toute façon, il y avait l'attrait du fric, c'est une salope, c'est tout.
0: Bah ouais, mais attends, parce que là, on va pas.
15: Bah si.
21: Mais il y a un peu la faute de tout quand même. Hein.
15: On va rentrer en plein dedans.
0: Non, mais parce que. Non, parce que là, je pense que, à mon avis, c'est...
15: Bah, c'est de sa faute à elle.
0: Non, mais c'est pas de sa faute à lui, c'est de sa faute à elle.
15: Bah,
0: oh là.
21: Et l'amour dans tout ça, parce qu'il
15: y a pas d'amour, il y a du cul là-dedans.
0: Non, mais attendez, on va continuer. Ouais. Donc, que pensez-vous? Pensez-vous que ça soit utile de vendre des cassettes vidéo? Donc, si vous avez suivi les infos quand ça s'est passé, ils ont passé des cassettes vidéo,
15: ouais,
0: justement à ce propos-là.
15: Ouais,
0: alors que moi, je vous demande, qu'en pensez-vous? Donc, on va demander, on va y aller gentiment. Hein, on va demander à Crevette.
21: Ouais.
0: Crevette.
21: Moi, je trouve que ça, enfin, c'est quoi sur les cassettes? C'est quand on le voit baiser avec Monica, c'est ça?
15: Les cubes.
0: Mais non, mais attends, Crevette.
21: Oui.
0: Crevette.
21: Oui.
0: L'histoire de la cassette vidéo.
21: Oui, il y a quoi sur la cassette?
0: Mais sur la cassette, t'avais qu'à suivre les informations.
21: Oui, bah, je suis pas
0: sur les. Mais si tu suis pas les informations, tu peux pas. Dans ces cas-là, je vois pas pourquoi que t'as appelé
21: pour
0: réagir. Mais attends, Crevette, s'il te plaît. Je peux te répondre. Crevette.
21: Oui.
0: Si tu comprends pas ce que le thème du débat, on parle de l'affaire Bilkington.
21: Oui.
0: Pensez-vous que c'est utile de vendre des cassettes vidéo? Si t'as pas suivi le thème du débat, si t'as pas suivi les informations, pourquoi tu veux réagir là-dessus? Et arrêtez de renifler comme des boucs parce que ça commence à m'énerver.
20: Je crois que c'est point d'interrogation. Je suis désolé.
21: Non, c'est pas moi. Hein.
15: Ah bon. Non, c'était Cuvette, mais il s'occupe pas de moi, Gérard.
21: T'es sûr que c'est pas toi, Gérard?
0: Oh, je voudrais... Crevette.
21: Oui, mais je t'écoute.
0: Alors, tu réponds à la question.
21: Bah, c'est pas bien, voilà.
1: Ah ouais, mais alors... Mais
20: attends, alors je peux te poser une question.
1: Attends, attends, maintenant tu me dis que c'est pas bien. Tout à l'heure, tu me dis, ouais, mais...
21: Là, tu veux absolument une réponse. Quand je t'en donne une, tu l'acceptes pas. Alors je t'en donne une autre, c'est tout. C'est pas bien.
15: Oui, peut-être que tu me réponds.
1: Oh là là, oh là, oh là, oh là. Il y a des téléphones qui merdent, là.
20: Ouais, je voulais te demander une question, Gérard. C'était sur quelle chaîne, quand t'as vu avec les vidéos, là?
1: Alors là, sur la chaîne, je donne pas
20: c'était,
1: les...
20: C'était la une?
1: Non, je donnerai la pas les noms.
20: Parce qu'en fait, je crois que Crevette a la CLA 2, donc si ça se trouve, c'était sur la
21: moi,
20: une.
21: J'ai CLA 2, alors.
20: Voilà, c'est pour ça.
1: Ouais, bah, de toute manière, tout ça s'est passé sur toutes les chaînes.
20: Ah bon, d'accord, ah, bah, ça va alors.
1: Menteuse. T'es une menteuse, c'est passé sur toutes les chaînes.
15: Ah ouais.
1: Ouais,
15: je crois pas. Hein.
1: Ouais, vous avez qu'à suivre le journal de 13h et de 20h. Grosse caisse, on va pas s'éterniser sur une chaîne. Ouais. Crevette, qu'est-ce que t'en penses, toi?
20: Non, Crevette, elle vient de parler, c'est
1: grosse caisse.
15: Ouais, je suis là, ouais, toujours. Ben, ça dépend des vidéos. Si c'est une vidéo de cul, ça peut être intéressant à voir que la top qu'a notre ami Bill. Mais si c'est des histoires de conneries d'interview, c'est pas intéressant.
1: Bah, justement, c'est là qu'est le problème. Ouais. Donc, je suis d'accord avec toi. Ouais. À mon avis, je pense que ça doit être une histoire d'interview qui ont été sorties sur cassette vidéo.
15: Ouais, mais à ce niveau-là, l'ami Bill, il peut y avoir n'importe quoi dans les interviews. Vu que c'est un politicien, c'est un menteur, donc on s'en fout.
1: Okay. C'est intéressant. Ok, d'accord. Point d'interrogation.
21: Bah écoute, je pense que c'est n'importe quoi parce que faire des cassettes vidéo sur des gens politiques, ça regarde personne.
15: Bravo.
21: En fin de compte, c'est la vie privée des gens et puis s'ils font des cassettes sur ça, ils risquent de faire des cassettes sur leur famille et tout, c'est pas...
15: Bravo.
21: Je trouve que c'est vraiment dégueulasse de faire ça, ils devraient faire un procès contre eux.
1: D'accord.
15: Ouais.
1: T'es tard. Oh, mais qui c'est qui a un téléphone pourri là?
15: C'est normal, mais je voudrais comprendre un truc.
1: T'es tard.
4: Ah, ouais, bah, ouais. Je suis d'accord avec l'invité mystère et je voulais savoir quand t'étais à New York, t'en as pas vu toi des cassettes de Bill Clinton?
1: Bon, alors t'es tard, bonne nuit pour toi.
20: Mais c'est une question, Gérard.
1: Non, mais attends, on l'a pas vu.
4: Ah, vous l'avez pas vu?
20: Non, des cassettes vidéo.
4: Bah, je peux pas savoir, je te demande.
1: Non, les cassettes vidéo sont sorties il y a.
20: Ah oui, après.
4: Et on peut en avoir où alors? Parce que moi, je l'ai raté à la télé.
1: Bah, tu l'as raté, dans ces cas-là, tu vas dans tous les magasins qui vendent des cassettes vidéo, tu la trouveras.
4: À la Fnac, ils le vendent à la Fnac, tu crois?
1: J'en sais rien.
15: Dans le rayon X.
4: Dans les Fnac et Fuck, ils le vendent?
1: J'en sais rien. Petit okay. Slip.
15: Alors, moi, je pense que c'est malsain. Pardon?
20: Pourquoi?
15: Bah, parce que Bill Clinton, il va se faire virer, mais néanmoins, il peut commencer une carrière dans le X. Ça peut être intéressant.
23: Dans ouais, quel mais... sens?
15: Dans le sens positif.
1: Ouais, alors moi, tu penses que avec sa femme et ses deux filles?
21: Non, il en a qu'une. Hein.
1: Non, il en a deux.
20: Ouais, deux.
15: Deux femmes?
20: Non, deux filles. Deux filles.
15: Non, maintenant deux femmes.
1: Bon, c'est bon. Cuvette.
15: Ouais, Cuvette. Ouais, moi je voudrais savoir déjà s'il a des... Qu'est-ce que propose la cassette? Elle défend Bill Clinton ou elle?
1: Non.
15: Elle l'afflige.
1: Non, elle lui dit comme ça. D'après, moi j'ai vu vaguement un reportage. Mm.
15: Et puis qui en tire profit? C'est quoi? C'est
1: non, mais il y a un reportage. Il y a un reportage. Ça s'est passé dans. Ça s'est passé au tribunal, comme quoi elle insistait, comme quoi qu'il y avait fait des propositions. Max, s'il te plaît.
15: Max,
1: tu peux essayer de me couper là, parce que là.
20: C'est l'invité mystère qui frotte avec son téléphone.
1: Ouais, ouais, l'invité mystère, c'est elle qui frotte avec son téléphone. Tout à l'heure, je vais te frotter quelque chose, toi.
15: Ouh.
1: Bon, ouais. Donc, maintenant, tout le monde a répondu. Moi, je peux vous dire une chose. Maintenant, je vais vous répondre personnellement.
15: Que...
1: Oh, s'il vous plaît! Ouais, Manu.
20: Qui oui, Gérard.
1: Tout le monde, là, le premier portable, ça va pas, là.
20: Il y a pas de portable, c'est le point d'interrogation qui...
1: Ouais, c'est
20: qui
1: le point d'interrogation, bien sûr.
20: Bah oui, je suis désolé.
21: Non, c'est pas moi. Hein.
20: Bah si, je le vois.
1: Bien sûr, t'as deux voix.
20: Je le vois sur le standard, la petite lumière verte.
1: Ouais, tu le vois. Tu le vois, bien sûr, et là, moi, j'ai un son vachement grave dans les oreilles, c'est pas possible. Ah non, mais ton cax, Max, tu vas voir que là... Là, je vais te dire une chose, c'est impossible.
20: Attends, silence.
1: Ah là, maintenant, non, c'est silence. Pareil. Non, mais attends... Bon, donc, moi, je peux répondre à...
20: Ah oui, ça tord un peu, effectivement, il faut... Ouais. Ça, hein? Non mais c'est un peu criard effectivement les voix là, c'est un peu... Alors attends, je vais te mettre là-dessus, là comme ça c'est mieux là ou pas? C'est un peu plus faible mais c'est plus calme, écoute.
1: Ouais mais je sais pas si les... Non mais là tu me coupes... Tu me coupes là, personne m'entend.
20: Allô?
15: Oui.
20: Vous entendez?
21: Oui, on entend.
15: On entend.
1: Pas moi.
20: Bah si, parle.
1: Bah non, bah allume.
20: Bah écoute, c'est parce que je t'ai mis le son province. Vas-y, parle-leur.
1: Mais ils m'entendent pas.
21: Mais on t'entend.
15: Attends, Gérard.
1: Attends, moi j'ai plus rien là.
20: Bah est-ce que j'ai baissé, est-ce que j'ai mis le son différent. Mais si tu veux, je te remets. Alors je te remets celui-là. Alors celui-là. Voilà. Bon bah d'accord, ok. Bah à ce moment-là, tu baisses dans le casque alors.
1: Ok. Donc moi je peux vous dire que ces histoires de cassettes vidéo et tout ça, pour moi c'est de la merde. Ça sert à rien de s'en prendre sur une personne pour vendre des trucs de cul. Parce que la personne fait ce qu'il veut. Bon, en fin de compte. Mais attendez, laisse-moi répondre. Moi, je vais vous donner la réponse. C'est que là, c'est une histoire. On ne sait pas comment que ça va se terminer. C'est une histoire sans queue, sans tête.
15: Sans queue.
1: Ni queue ni tête. En fin de compte, c'est une histoire ni queue ni tête. On ne sait pas s'il va rester, s'il va partir ou autre. Donc là, on va en revenir. On va continuer le thème du débat.
15: Vas-y, on t'écoute.
1: Hein? Donc, moi, je vous demande la question et j'espère.
20: Oui. Excuse-moi Gérard. Donc Cuvette est parti parce qu'en fait il avait un téléphone pourri. Donc on l'a dégagé, on a dit que c'était mieux pour le débat. Et on a Coussin d'air à la place, qui a 27 ans et qui appelle de Guadeloupe.
15: Bonjour.
1: Ouais, non mais attends, fil d'art.
20: Quoi?
1: Une chose que je vais vous demander. N'essayez pas de changer les noms.
20: Non, c'est pas le même.
1: Et qui reprennent.
20: Pas de souci.
1: Sous un autre nom.
20: Pas de
1: parce que là vous avez 24 lignes qui sonnent.
20: Ça sonne.
1: Donc prenez-moi des gens sur les 24 lignes.
20: Coussin d'air, tu marques à la place de Cuvette.
1: Donc, Coussin d'air.
20: Coussin, C-O-U-2-S-I-N.
1: A-I-R, merci.
20: A-I-N.
1: A-I-R, Coussin d'air.
20: Oui, mais Coussin, A-I-N.
1: Ouais, merci. Coussin, c'est C-O-U-S. C-O-U-2-S-I-N. Merci, Phil d'air, pour ton orthographe. Donc, je vous pose la...
20: Tu peux lui dire bonjour, hein.
1: Bonjour à toi, Coussin d'air.
15: Salut, Coussin d'air.
5: Salut.
21: Bonjour, Coussin d'air.
15: Bonsoir.
1: Oh, tu travailles?
15: Il aurait dû s'appeler Airbag.
20: Non, mais il a un décalage, Gérard. Il est en Guadeloupe.
15: Allô? Coussin d'air, c'est qui ça?
5: Allô? Attends, on va te dire un truc, tu vas le recevoir dans deux secondes, bouge pas.
15: Allô?
1: Oh!
15: À l'huile?
1: Bon, allez, hop.
20: Mais non, parle-lui, Gérard.
1: Ouais, non, mais attends, ça veut dire quoi, là? Oh! Gérard!
20: Mais parle-lui, hein, Coussin d'air.
1: Non, mais attends, Coussin d'air, t'es là?
5: Non. Ah oui, je
1: non,
5: suis là.
1: Non, il
5: oui.
1: est pas là.
20: Mais allez, si, il est là.
1: Bonne nuit,
20: Gérard.
1: Calme-toi, Gérard.
20: Ça,
1: je te prends.
20: Mais attends, mais t'as
15: zen,
20: pas compris.
15: Gérard.
20: Il appelle de Guadeloupe, donc il y a un décalage d'une seconde. C'est normal, il reçoit après. Ça t'est jamais arrivé d'appeler, toi, à l'étranger, de t'avoir une demi-seconde de décalage? Bon, ben, tu m'entends, Coussin d'air?
15: Oui. Oui, je t'entends.
20: Voilà, il y a une demi-seconde de décalage, c'est tout. Lui, avec le décalage qu'il a... Écoute-moi, Gérard. Avec le décalage qu'il a, ce monsieur du Guadeloupe, Coussin d'air, si je ne me trompe pas, pour toi, on fait encore l'émission du matin.
15: Ah oui, là, oui.
20: Tu vois, le problème, c'est qu'il ne sait pas quand est passé le soir. Il croit qu'on fait encore l'émission du matin, ce qui est un décalage tellement long au Guadeloupe que pour lui, il y a une semaine de retard, les émissions.
15: Donc, ouais, c'est ça, absolument, une semaine de retard. Ouais.
1: D'accord, une semaine de retard, ok, merci. Donc, à quoi servira cet argent vendu par ces cassettes? Alors, on va demander à Crevette.
21: Ça va servir à payer ses frais d'avocat.
1: D'accord, alors là, t'es à côté de la plaque.
21: Ah bah, excuse-moi, c'est ce que j'avais entendu.
1: Et au standard, vous vous la fermez?
20: Mais on n'a rien dit. Reprends
1: vous
20: ton débat, Gérard. On n'a rien dit.
1: Vous
20: alors
1: vous
20: vas-y.
1: Fermez.
20: D'accord.
1: Donc, Crevette.
21: Oui, moi j'ai entendu dire en fait il y a des acteurs qui ont filé de la thune à Bill Clinton pour qu'il paye son procès, ses frais de procès.
1: Ouais.
21: Et l'argent des cassettes irait aussi pour payer les frais de procès.
1: D'accord.
21: Ainsi que tous les gadgets vendus en sex shop.
1: Non, mais on parle de la cassette vidéo, on parle pas des.
21: Oui, entre autres.
1: Non, mais on parle pas des histoires de gadgets ou autres. Hein.
21: Ah, okay.
1: Moi, je te parle de la cassette vidéo.
21: Oui, non, mais je te dis qu'il y a aussi les gadgets. Quoi.
1: Ok. Grosse caisse?
15: Bah, ça fera de l'argent à Bill Clinton. Comme ça, il pourra s'acheter de nouveaux trucs, des godes et tout ça pour sa femme. Ça pourrait être vachement sympa. Puis peut-être une nouvelle paire de chaussettes pour l'hiver. On sait jamais.
1: Ouais, d'accord. Ok. Point d'interrogation?
21: Alors, je pense que cet argent, enfin, j'espère que lui, il va en faire bon usage pour les associations humanitaires ou même autre
15: mon
21: chose.
15: Cul, ouais.
1: Attendez. Tu sais qui vient de dire mon cul et qui rigole comme un con. Alors maintenant, grosse caisse. Tétard et Patissip, maintenant c'est à vous trois que je m'en prends.
3: On n'a pas dit un mot.
1: Alors, lequel qui rigole derrière? Lequel?
6: Et comment tu veux qu'ils te répondent? Parce qu'ils savent très bien que s'ils disent qu'il l'a fait, il va se faire virer. Donc le mec il répond pas.
7: Ouais, c'est Polo, c'est Polo.
6: Bon bah voilà, c'est bien qu'il l'ait dit, c'est bien.
7: C'est Polo.
1: Non mais attends, ça commence à... Là, on va pas commencer comme ça, Fildar. Parce que tout à l'heure, moi je vais prendre sur les 24 lignes. Hein.
6: Mais okay. arrête de faire allusion. Reviens dans ton débat, c'est bien depuis tout à l'heure. Je vais
1: donc, grosse caisse.
7: Ouais.
1: Donc, bon, toi tu la fermes, toi. Toi t'as répondu, point d'interrogation.
21: Oui, donc je t'ai répondu, j'espère que cet argent, il va en faire bon usage pour les aides humanitaires.
1: Donc, on va demander à Tétard.
7: Ouais, bah, je pense que avec la thune qu'il a fait, il va pouvoir se payer d'autres prostituées pour se faire éponger, quoi.
1: Alors, Tétard, je vais te dire une chose, que pour l'instant, ça fait deux croix.
7: Bah, attends, il l'a payé.
1: Ça fait deux croix. Il a pas payé, il a rien payé.
6: Il a pas à répondre ça maintenant, il faut donner des bonnes réponses, il fait ce qu'il veut, il répond ce qu'il veut.
7: Ah,
6: c'est un jeu ou quoi ton truc?
1: Non mais attends, je vais voir. Parce qu'il y en a certains qui répondent à côté de la plaque.
6: Non, ils répondent ce qu'ils ont envie de penser.
1: Bah alors, Tétard, pour toi.
7: Il l'a payé, Monica Lewinsky, pour se faire éponger. Il l'a payé.
1: Ok, c'est bon. C'est bon.
6: Petit tu lui enlèves la croix.
22: Alors, moi, je pense que, à ce que j'ai entendu dire, que ça irait directement au don du Front de Libération des Nains de Jardin. Ouais, c'est vrai.
21: Ouais, enfin, ça, c'est une rumeur. Hein.
22: Non,
1: Quoi? Attendez, qui c'est qui réagit derrière Petit Slip?
22: C'est moi.
21: Crevette.
1: Ouais, Crevette.
21: Oui, je te dis, c'est une rumeur, les nains de jardin.
22: Mais ouais, bon. Moi, j'ai entendu dire ça, moi. Non, en gros, c'est la vérité.
1: On va demander à. Coussin d'air.
24: Oui, Gérard. Allô?
1: Ouais.
24: Moi, je crois qu'avec l'argent, il va réparer sa voiture et s'acheter des lacets.
1: Bon, alors moi, je peux vous dire une chose que... je pense... Non, mais attends, Coussin d'air, je pense que t'as vachement de... T'es vachement pas au courant de l'histoire.
6: Ah, il a encore le double, c'est pas encore arrivé, l'histoire.
1: Donc, moi, je peux vous dire une chose que, à mon avis, je pense que...
6: C'est Georges qui va l'amener, le scoop, là-bas.
1: Qui?
6: Georges.
1: Georges, qui?
6: Bah, le tourbillon, là.
1: Georges
6: Bush.
1: Ouais, bah, ça, cette histoire-là, je vais pas en entendre parler parce que j'ai eu des...
6: D'accord. Bon, revenons au débat.
1: Donc, je pense que, à mon avis, je pense que je suis d'accord avec le point d'interrogation. Donc, je pense qu'il devrait faire moins l'argent qu'il va recevoir. On sait pas combien, mais je pense qu'il ferait mieux de s'occuper des associations humanitaires, c'est-à-dire moins de, que les mômes n'aillent pas de flingues et tout ça, et qui s'amusent pas à fumer et autres. Donc, à mon avis là-dessus, je pense que on sait pas encore, parce que là pour l'instant ils en reparlent pas trop à la télé.
6: Bah là il est 1h01 peut-être. Là.
1: Mais on pense que Je pense que cette histoire est loin d'être terminée, donc on verra bien par la suite. Donc je vous pose d'autres questions, vous allez réfléchir. Donc la quatrième question, croyez-vous que les journalistes s'occupent trop de la vie privée des stars? On va demander à Crevette. Non, on va pas demander à Crevette, on va demander à Coussin d'air, tiens. Coussin d'air.
24: Moi, je crois que en ce qui concerne les journalistes, ils font effectivement, ils s'occupent trop de la vie des autres journalistes qui sont stars.
1: Ouais, mais dans ce cas-là, je vais te poser. Mais attends, Coussin d'air, je vais te poser une question. Est-ce que tu crois que là-bas, vers chez toi, est-ce que tu as des journalistes qui s'occupent? Qui s'occupe des personnes?
21: C'est pas le monde là-bas.
24: Écoute, oui, il y a effectivement des journalistes. Moi, je vois, il y a eu le cas du chanteur Francky Vincent.
1: Non, mais attends, Francky Vincent, c'est pas pareil. Parce que vas-y, Francky.
24: C'est bon.
1: Ouais, vas-y, Francky, c'est bon. Non, mais attends, Coussin d'air. Moi, je te demande, là-bas, en Guadeloupe, est-ce que vous avez des journalistes qui s'occupent des stars
24: Alors, c'était ma réponse, justement. J'étais en train de t'expliquer qu'il y a chez nous des journalistes qui, effectivement, se sont occupés de très, très près de Francky Vincent.
1: Non, mais, pourquoi tu parles de... Attends, Coussin d'air. Pourquoi... Non, mais Coussin d'air, pourquoi que tu parles...
21: C'est une star en Guadeloupe.
1: Non, mais, attends, ouais, attends, crevette. Bon. Mais attendez. Oui. Pourquoi vous voulez parler de tout de suite Francky Vincent? Mais vous avez d'autres chanteurs guadeloupéens, comme la Compagnie Créole, tout ça.
2: Il y a Demis Roussos aussi.
1: Non, Demis Roussos, attends. C'est pas du standard.
23: Adamo.
1: Non. Oh, ça, Stop. Ouais. Coussin d'air.
24: Gérard.
1: Vite, parce qu'on s'échappe juste.
24: Gérard, il faut que tu saches qu'ici en Guadeloupe, que tu as de Pointe-à-Pitre à Gosier, c'est Francky Vincent la star.
1: Attends, et jusqu'où tu m'as dit?
24: Gosier.
1: Moi, je connais pas.
2: C'est juste en dessous de la langue.
1: Voilà. Bon, ça.
24: Et donc voilà.
1: Du fait.
24: Du fait que Francky Vincent soit une star, ouais. Alors forcément tous les journalistes s'en occupent, ils lui offrent des cadeaux.
1: Mais attends, Coussin d'air.
24: Oui, Gérard.
1: Coussin d'air, on va pas trop s'acharner sur tout ça. Bon, moi, si je te dis la Compagnie Créole, qu'est-ce que ça donne là-bas en Guadeloupe?
2: Tu sais bien, c'est que ça a super à voir avec le débat de Bucky.
1: Non, parce qu'il veut parler de Francky Vincent, on va vite abrécher. Coussin d'air, on fait vite.
24: C'est-à-dire que la Compagnie Créole, il n'y a plus que les vieux qui écoutent ça. Si tu veux, c'est assez ringard maintenant chez nous.
1: Mmh.
24: Et celui qui cartonne vraiment, c'est Francky Vincent. Celui qui chante, tu sais, vas-y Francky, c'est bon.
1: Okay.
24: Vas-y Francky, c'est bon.
1: Ok, Coussin d'air. Donc...
11: Oh, il a mis la...
1: Ouais, tiens, t'es ok, c'est qui
2: Coussin d'air, merci.
1: Petit slip, pour toi, croyez-vous que les journalistes s'occupent trop de la vie privée des stars? Donc, on va pas essayer de reprendre sur les stars de chansons, on reprend sur l'affaire Bill Clinton, hein. Bon, petit slip une fois. Petit slip deux fois.
11: Oh,
1: petit slip trois fois.
2: Pardon,
1: au revoir.
2: C'est nous.
1: Terminé.
2: Non, c'était moi. Désolé. Non, pas taper. Pas taper, c'était moi, je m'excuse. On reprend.
1: Alors, tu mets tout le monde...
2: Ça y est.
24: On air.
1: Voilà. Alors, petit slip pour toi.
2: On va les foutre en quarantaine. Hein.
22: Alors donc, moi, je pense que les journalistes vont trop loin, puisque ils interviewent encore Elvis Presley, Bob Marley, Jimi Hendrix, quoi.
21: Les salauds. Morrison.
1: Non, mais attends, je te parle de l'affaire Bill Clinton, je te parle pas des chanteurs.
22: Ah bon. Eh ben alors, je pense
1: bon,
22: que...
1: Bon, alors, petit slip, c'est bon, t'as... Je vois qu'apparemment, tu t'endors.
22: Oh, non, je suis réveillé. Réveillé.
12: Allez Gérard, on se réveille.
1: Non mais c'est vous qui allez vous réveiller parce que là pour l'instant on parle pas des chanteurs, on parle de l'affaire Bill Clinton, ok?
22: On débat, tu te débrouilles. Bah toi Gérard, en tant que chancelier de l'Allemagne, qu'est-ce que t'en penses de tout ça?
1: Non mais alors pour l'instant, Tétard.
13: Ouais, je suis là, ouais.
1: Bon alors Tétard, qu'est-ce que t'en penses toi?
13: Moi je pense qu'effectivement les journalistes ils s'occupent beaucoup trop de la vie privée des stars, je pense que tu fais référence aux paparazzis.
1: Non, attends.
13: Si, forcément.
1: Ouais,
13: il faudrait que tu nous racontes ton expérience personnelle et il faut lutter contre l'illettrisme en France, oui.
1: Non, alors là, je te répondrai pas là-dessus. Non, je te répondrai pas.
13: Les paparazzis, quand même, Gérard. C'est quand même eux.
1: Grosse caisse.
22: Ouais, c'est moi.
1: Point d'interrogation.
21: Je pense que là, il s'occupe un peu trop de la vie privée des gens parce que.
1: Hey, tu me calmes celui qui s'amuse à chanter parce que tout à l'heure, ça va aller vite là.
11: Ok.
21: Parce que quand tu vois ce qui s'est passé avec Michael Jackson ou même Madonna, je crois que.
1: Allez, non, mais attends, toi, t'es à côté de la plaque aussi, toi.
13: Ouais.
1: Toi, t'as fumé la moquette durant l'Allemagne?
21: Non, ça m'arrive de fumer la moquette, pas...
1: Ouais, tu fumes. Je serais que toi, je fumerais le cigare à moustache.
21: Ouais, je
1: crois que t'as fumé le cigare à moustache, hein.
21: Donc, pour te répondre, je pense que les journalistes, ils s'occupent un peu trop des gens et... Ce qu'ils font, c'est pas. Ça regarde personne, quoi. En fin de compte, ils sont toujours là. Dès qu'il y a une star qui arrive, ils sont toujours ici.
1: Mais attends, point d'interrogation. Je crois que t'as pas compris. Attends, celui qui parle derrière, vous, tu te la permets parce que tout à l'heure, tu as retourné au standard, ça va aller vite.
21: Gérard,
1: non, mais attends,
21: c'est une star quand même, Bill Clinton.
1: Oh, c'est qui là qui parle sur point d'interrogation?
20: Je sais
1: c'est
20: pas.
1: Toi c'est un mec. Hein. Alors il va se la fermer, lui, parce que tout à l'heure, je vais zapper tout le monde.
21: Mais tu sais que Bill Clinton, c'est quand même une star quelque part.
1: Bon, moi je te parle.
21: Les journalistes de lui, hein.
1: Non, mais qu'est-ce que c'est croyez-vous que les journalistes s'occupent trop de la paire des stars
21: ben, justement, les journalistes, ils s'occupent un peu trop de la vie privée des gens.
1: Dans quel sens?
21: Bah, dans le sens qu'ils sont toujours là. Dès qu'il y a une voiture qui passe, qui sont dedans, ça y est, ils sont là avec les photographes et tout. Hein.
1: D'accord, ok.
20: Pourquoi?
1: Grosse caisse.
22: Il y a une Mercedes là, qui a un accident là.
1: Bon, toi, tu la fermes.
22: D'accord.
1: Toi, avec ta Mercedes, tout à l'heure, tu as dégagé. Ça va aller vite, mais tu vas pas durer longtemps.
10: Oh, les mains.
1: Bon, je sens qu'on va virer grosse caisse.
10: Non, j'ai rien dit, moi.
1: Alors, grosse caisse, tu réponds?
10: Ouais, je réponds.
1: Bon, ouais.
10: Ouais.
1: On y va, hein.
10: On y va.
1: On accouche.
20: Gérard, j'ai un petit truc pour revenir dans le débat, si tu veux. Donc, on a posé la question aux Français. Que pensez-vous de l'affaire Levinsky, s'il te plaît?
1: Laisse-moi lire mon sondage.
20: Question. Oh là là, ça voilà. Va un peu. Tu veux faire avancer ton débat ou c'est comme avant? C'est...
1: Non mais attends, parce qu'à mon avis, c'est eux qui ont tapé ça.
20: Attends, on va écouter, on va voir, on va juger. À la question, que pensez-vous de l'affaire Levinsky? Donc les Français ont répondu non.
1: Levinsky.
20: Ok, excusez-moi, prononciation.
12: Si, si tu sais pas le dire, demande-lui, ouais.
20: Ouais. Donc ils ont répondu non à 50%, mais pourquoi à 49%? Et 1% a dit, moi je pense que vu la circonstancialité du monde à notre époque, pourquoi ne pas envisager de répondre par la négation? Et j'aimerais savoir ce que t'en penses.
1: Bon ça, j'en ai rien à foutre. Monior, à mon avis, c'est toi qui a...
20: Non.
1: Bon, allez. On va demander à grosse caisse parce que.
20: Moi, j'ai fait ça sur les trottoirs du Bois de Boulogne hier dans la nuit.
10: Ouais.
1: Mmh. Ouais, bah ça.
10: De quoi, Gérard, tu vas au Bois de Boulogne?
1: Voilà,
10: c'est
1: chiant.
10: C'est là-bas la prochaine.
1: Ouais, c'est toi qui viens de le marquer, connard. Tu me prends pour un con, là?
20: Ouais.
14: Non, je t'y laisse.
1: Non, tu m'y laisses. Bah, tu ferais mieux d'aller voir où j'étais à 205 à Brouty.
10: Applaudissements.
1: Grosse caisse, ouais. Allez, on active là sur la question là parce que je pense que personne veut réagir. Bon allez, grosse caisse.
10: Ouais, je suis là, je te parle.
1: Bon alors.
10: Bah il y a un problème, c'est qu'aux États-Unis, c'est vachement trop libéral comme pays. Alors ce qui fait que les médias ils font n'importe quoi, ils font chier n'importe qui, n'importe comment.
1: Bon d'accord, crevette.
21: Moi je dis que c'est normal que les stars on connaisse leur vie privée parce que c'est des personnages publics et elles doivent être exemplaires et donner l'exemple aux gens, donc c'est tout à fait normal de savoir si Bill Clinton se fait chier la bite ou si Elton John est pédé.
1: Bon alors je vais dire une chose, crevette, tu vois, là moi je te réponds tout de suite et là je vais te dire que là t'as tout faux. Oh s'il vous plaît, derrière on se la ferme.
12: Gérard, il sait très bien si Elton John se fait sucer la bite.
1: Là c'est, ça c'est une histoire.
10: Non mais c'est vrai.
1: Attends, celle qui rigole comme celle qui rigole ou autre.
10: Non mais Gérard, il a raison, on veut pas savoir que Mick Jagger, il encule David Bowie, pour fou.
20: Bon, allez.
10: Il encule Gérard.
1: Ah non, bah alors là. Allez hop. Dehors pour lui. Allez hop. Cherche pas, tu me
20: compris,
1: cherches
20: pas. Tu sors de chez toi, dehors.
1: Vous faites le boulot correctement, sinon c'est moi qui le paye.
20: Ok, d'accord.
12: Bon, bah tu peux pas faire ton débat et ton standard d'émission.
20: Donne un chiffre entre 1 et 6, on va le
1: faire. Non, je veux pas le savoir. Tu me prends...
10: C'était Pépito.
1: Ah ben...
20: Dehors, Pépito.
12: Ah. Bonne nuit, Pépito.
10: Pépito, dehors. Oups.
1: Voilà, tu me prends PS, terminé pour lui. Hop. C'est qui,
12: PS? T'as qu'à prendre Granola à la place.
10: Voilà.
1: Donc, moi, je peux vous dire une chose, que les journalistes s'occupent trop des affaires des personnes haut placées. Non, mais ça, c'est un truc qui me dégoûte, parce que j'ai encore regardé un reportage ce soir, ça me prend la tête.
20: C'était X-Files, non?
1: Non, Isfaye, merci, t'éteins ton micro.
20: Je demande, c'est tout.
1: T'éteins ton micro parce que Isfaye, je l'ai pas regardé. Donc, moi, je peux vous dire une chose, que là, là-dessus, ça me prend la tête. Ah ouais, que pensez-vous des Français? Artana qui disent à 100%. Ah bah ouais, ouais, les Français, ils se débrouillent bien. De l'autre côté, t'en as 50% qui disent, oh bah non, mais de manière, on s'en fout, on regarde pas la télé, ceci, cela. Donc, bref, passons.
20: Mais c'est extraordinaire.
1: Non, mais moi, j'en ai rien à foutre, moi, de manière... toute manière, on a voté, on en chie, on en chiera toujours. Et voilà, que ça soit dans n'importe quel pays, de toute manière, on va en chier partout.
8: De toute façon, et je me demande même, je m'aventure un peu, je me demande pas si Chichi se fait pas des fois un petit peu, il a pas des gâteries dans le bureau ovale.
1: Bernadette,
24: oh, bah, si, hein.
1: Mais ça,
8: on revient dans le débat.
1: Ouais. Non, mais ça, moi, je vais te répondre tout de suite à casser. S'il vous plaît, merci.
24: La pipe au sac à main.
8: Chut, on se calme, oui. Alors.
1: Tout à l'heure, il y en a un qui va dire la pipe au sac à main au standard, il va être clair et net. Donc moi, je te réponds à ta question de toute manière. On l'a voulu, on l'a. Maintenant, on en chie. Et on va en chier pendant 5 ans.
14: Ouais.
1: Ça, c'est pas pour ça que
8: C'est pour ça qu'on fait un débat sur la politique.
1: Ouais, mais c'est pas pour ça qu'on va avoir des augmentations ou autre et que tout va baisser. Là, au contraire.
8: Moi, je propose la semaine prochaine, on fait un débat sur les pattes d'EF et sur la politique.
1: Hein?
8: Bon, alors, question suivante, on revient dans le débat.
1: Donc, pensez-vous que le président des USA sera démis de ses fonctions? Donc, on va demander à Crevette.
21: Ouais, je sais pas, Gérard, je suis pas voyante, je sais pas.
1: Non, mais. Mais on s'en fout d'être voyante ou pas voyant, on n'en a rien à cirer.
21: Je ne sais pas, Gérard. Je ne sais pas s'il va être démis. Je ne fais pas partie du Congrès, je ne prends pas de décision aux États-Unis. Je ne suis même pas américaine, donc je ne sais pas.
1: Non, mais de toute manière, tu n'as pas besoin d'être américaine ou autre. Tu peux très bien réagir vis-à-vis des informations que tu écoutes.
21: Oui, mais bon, je ne sais pas. Ce n'est pas moi qui prends la décision.
1: D'accord. Grosse caisse ?
16: Ouais. Bah, en fin de compte, je sais que Clinton, c'est pas lui qui va se faire virer, il va se désister, il va tourner dans une nouvelle série, au lieu de s'appeler X-Files, ça s'appellera X-Clinton, ça sera du cul, 100%.
1: Alors, grosse caisse, tu sais ce que tu me fais ?
16: Ben, je suis pas une grosse caisse.
1: Non, mais tu vas aller faire un gros dodo, tu vas retourner voir Fielder ou Manu qui t'ont...
16: Non, mais tu voulais une réponse, on a une.
1: Non, je te demande...
16: Mais t'es la censure, t'es pire que le CSA, toi.
1: Bon, alors tu dégages.
16: La liberté d'expression.
14: Oh, bah, c'est ça, pas de marque.
1: Allez, hop.
14: Pas de pub.
1: Terminé pour
14: Qu'est-ce
1: lui.
14: Qu'est-ce que j'en fais?
1: Terminé, tu le vires, tu me reprends quelqu'un d'autre.
16: Cool.
1: Terminé.
14: Il a pas de contrat à Fun, je peux pas le dire.
1: Terminé.
14: Ah bon, d'accord.
1: Hey, c'est bon. Tu fais gaffe ou sinon je vous vire tous les deux du standard.
14: D'accord.
1: Alors, tu le vires. Point d'interrogation.
21: Oui, je pense que...
1: Attends, avant de répondre, peut-être une question IRC, non? Rigaud?
23: Oui, il y a des gens qui me demandent si un jour tu deviens président, est-ce que tu te laisseras aller toi aussi? Est-ce que tu tromperais Sandy?
1: Ça, c'est un truc personnel, donc je peux pas te répondre tout de suite.
23: Et on me dit aussi, vu que Sandy est déjà un boudin, enfin non.
1: Vu que Sandy est déjà un boudin, alors c'est qui a... Attends. S'il vous plaît, merci au standard. C'est qui qui a sorti ça au standard?
23: C'est un mec qui s'appelle Rigaud, je sais pas qui c'est.
1: Ah, Rigaud, c'est pas toi?
23: Non, il y en a plusieurs.
1: Ah bon. Donc, on revient sur le débat. Donc, point d'interrogation.
21: Oui, attends, j'ai pas compris la question déjà.
24: C'est bête.
1: Bon, attends, je te préviens, grosse caisse, je le veux plus. Hein.
14: Mais il est parti.
1: Tu me reprends quelqu'un d'autre. Hein. Pas sous un autre nom.
14: Non.
1: Donc, alors, pensez-vous que le président des USA sera démis de ses fonctions?
21: Oui, je pense qu'il sera sûrement. Soit c'est lui qui partira, ou s'il y a eu un jugement. Je pense qu'il va sans doute en avoir un autre. Je pense que c'est les juges qui vont juger d'essayer de savoir s'il est coupable ou pas.
1: D'accord. 5 minutes, oui.
8: Oui, 5 minutes. Donc on accueille Gicleur à la place de Grosse Caisse. Ouais, bonjour Gicleur.
24: Salut Gérard.
21: Bonjour Gicleur.
24: Salut tout le monde, ça va?
21: Ça va.
1: Salut.
24: Ouais. Bonjour Gérard.
1: Bon, de quelle ville?
24: Grenoble.
1: La fréquence?
24: 98.8. C'est tout Tu veux savoir si je suis marié, non?
21: La pointure.
24: Tu suces?
1: Bon, Gicleur, tu as commencé à te la fermer parce que je vais contrôler la fréquence tout à l'heure. Donc, on va activer. Allez, hop.
8: Oh, la Gestapo.
24: Déjà, tu m'appelles à cette heure-ci, alors c'est gentil, quoi.
1: Oh, si t'es pas content, tu retournes au standard.
8: Il vient d'arriver, attends, ça fait 3 secondes qu'il est là.
1: Maintenant, tu réponds.
8: Parce que maintenant, t'as même plus confiance aux auditeurs qui donnent les fréquences, tu veux vérifier, toi?
1: Ouais, mais attends, parce qu'avec eux. Je suis con. Avec un con comme moi, on s'amuse. Avec un con comme toi, on se fait chier. Et con, ça veut dire champion olympique de natation.
24: Magnifique. Non, mais ce qui est 98.8,
8: je... Non, mais maintenant, c'est bon, Grenoblois. Maintenant, on va rentrer dans le thème du débat. C'est pour foutre le bordel. Il va redégager pour de vrai.
1: Allez, vas-y. Okay. Tu réponds à la question.
24: Ouais, tu peux répéter la question. Parce que c'est Manu qui m'a appelé. Je veux plus entendre.
1: Non, alors je répète pas la question. Hop,
24: basta. Ouais, c'est tard.
1: Ah non, mais attends, Manu. Eh, les mecs, s'ils écoutent la radio, ils...
2: Oui, mais j'ai rappelé juste au moment où tu
1: m'as dit. Ah ouais, mais attends.
0: Il m'a rappelé, mais Manu m'a
1: attends,
0: rappelé,
1: eh. Parler, Manu. Eh, moi, il me reste plus que 6 minutes. Il me reste...
2: Eh ben, répète ta question et puis bah, on envoie le
12: voir. On y va. Alors, quand je te dis que le débat finit à 1h30, tu peux aller jusqu'à 32. Je
1: veux dire, pensez-vous que le président des USA sera démis de ses fonctions?
12: Encore, t'en éclat?
1: Bah oui. Mais attends, mais...
9: Mais il avance pas.
1: Ouais, j'avance pas. Et si t'es pas contente, c'est le même prix, crevette. Merci.
0: Bah écoute, moi je pense qu'il va rester, parce qu'apparemment les Américains veulent le garder.
1: Ouais.
0: Et que c'est pas parce qu'il a fait une petite pipe qu'il est pas capable de gouverner son pays. Enfin, je pense.
1: D'accord. Tétard.
17: Ouais, ben moi je pense que le président des United States, là, machin, je sais pas quoi, là, il va être remis de ses jonctions, ouais. Et il l'aura bien mérité, d'ailleurs, n'est-ce pas?
1: Oh putain, tu fumes la moquette, là?
17: Bah quoi, je te demande s'il va être remis de ses jonctions, je te dis que oui.
1: De ses fonctions!
17: De ses fonctions, c'est pareil, ouais, pas du tout, ouais.
1: Bon, d'accord, apparemment.

0: on est au labo,
1: je crois qu'il devrait être au pouvoir. Hein.
0: Là, Gérard, toi, tu continues à lutter, quoi.
2: Ouais, mais 5 minutes, s'il vous plaît, merci. Bon, je vais vous répondre après, mais pour l'instant, moi, je peux vous dire que, à mon avis, il restera, mais faut attendre l'histoire parce que c'est un peu trop long.
0: Ouais. Mais toi, tu continues toujours à faire de la radio, pourtant.
2: Donc, ouais, mais ça, c'est mon problème, c'est pas le vôtre. Mais donc, on faut pas confondre la radio et.
1: Ouais, c'est parce que tu suces, c'est pour ça.
2: Non, non, mais attends, il y a tu suces et tu suces pas.
0: Ouais, ouais. Ouais.
3: Bon, Gérard, à la place de Petit Slip que t'as dégagé, on accueille donc Serpillière.
2: Ouais, bah d'accord. Alors Manu.
3: Bah quoi ?
2: Manu, moi je vais te dire une chose. Tu vois ? Ouais. Là, ce que t'es en train de me faire, tu changes les noms.
3: Bah alors, non, j'ai rappelé quelqu'un d'autre.
2: Non. Tu l'as repris, tu y as dit. Au lieu de t'appeler Petit Slip, tu vas s'appeler Serpillière.
4: Ceci dit, un slip, c'est un peu une serpillière quelque part.
3: Ouais, ouais, surtout ceux
2: moi, je vais sélectionner pour le deuxième débat.
4: Parce que Gérard, il connaît, il sait très bien, il met des serpillères à plein des petits slips, il peut te dire que...
2: Donc on va prendre Serpillière.
3: Voilà, et tu verras que c'est pas le même.
2: Ouais, mais on verra.
4: On va voir tout à Gérard. La dernière question, vite.
2: Serpillière. Hop.
3: Bon, Gérard.
2: Alors, la dernière question. Les journalistes de la télé en font-ils pas un grand plat de cette histoire? Attendez, je répète. Non, je répète parce que j'étais pas.
0: S'il te plaît.
2: Merci. Je répète. Je récapitule depuis le début.
4: Oh, si on fait pas trop le point avec la politique, on va avoir des problèmes.
2: Donc, les journalistes de la télé en font-ils pas un grand plat de cette affaire? Donc, on va demander à Crevette.
5: J'ai pas compris la question.
2: Bon, alors Crevette, c'est terminé pour toi. Tu comprendras mieux dans ton lit. Tétard.
0: Bah, moi, je pense qu'effectivement, il faut mettre les petits plats dans les grands et pas mettre les deux pieds dans le plat ni tous tes œufs dans le même panier, c'est clair.
2: Ouais, de toute manière, il y a un proverbe qui dit faut pas mettre les deux pieds dans le même sabot.
0: Tout à fait, surtout quand on a des sabots.
2: Sinon, voilà.
0: Bravo, Gérard.
2: Ok.
0: Bravo, Gérard.
2: Donc, Serpillière pour toi.
6: Bah, moi, je pense qu'ils font vraiment un grand plat de choucroute, quoi.
2: Non mais attends, je vois pas le rapport avec l'affaire Bill Clinton là.
0: Bah c'est mieux qu'un beau coup de pompe dans le cul. Hein.
2: Bon d'accord, t'as pas compris la question. Non mais je serais que toi, je prendrais mon balai brosse et je passerais ma serpillière dans tout l'appartement. Ok, coussin d'air.
1: Au contraire.
2: Attends, coussin d'air. L'autre abruti, il applaudit pas parce que c'est lui qui l'a sélectionné. Donc c'est bien.
0: Vas-y, accouche.
2: Donc, coussin d'air. Quoi, accouche? Tout à l'heure, je vais t'accoucher, toi.
0: C'est Finger.
2: Finger, tu vas voir, tout à l'heure, Finger, je vais te manger par les deux bouts.
0: Bah, c'est Finger, il t'a pas
2: gros. Manger la banane par les deux bouts, allez.
4: On fasse une réunion, parce que c'est pas possible, deuxième débat, on peut pas aller.
2: Le deuxième débat, je le fais pas comme ça. Coussin d'air.
1: Oui, alors je disais que moi, je trouve pas, au contraire, que les journalistes aient fait beaucoup, beaucoup de choses sur cette affaire-là, parce que je regardais pas plus tard que tout à l'heure, retransmis en Guadeloupe, le tiercé, et le journaliste n'a pas parlé une fois de l'affaire Bill Clinton.
2: Alors... Non mais attends, coussin d'air. Hey, coussin d'air.
1: Oui.
2: Et celui qui se marre comme un bourrin, là, il la ferme.
4: Oui, mais enfin, ça vrai. De dire tu la fermes toutes les deux secondes. Toi aussi, tu la fermes quand il parle.
2: Coussin d'air. Coussin d'air, je vois pas le rapport avec l'affaire Bill Clinton et puis les chevaux.
1: Eh bien, c'est parce que tu as demandé si les journalistes...
2: Les journalistes... Non, attends, coussin d'air, je te répète ta question. Les journalistes de la télé, en font-ils tôt? En font-ils pas un grand plat de cette histoire? C'est-à-dire, on parle de l'histoire de Bill Clinton. On parle pas des chevaux.
1: Oui, et c'est pour ça que je te réponds, lors de la retransmission du TRC, le journaliste qui commentait, il a pas parlé une seule fois de l'affaire Bill Clinton... Et c'est pour ça que je te dis que non, je trouve pas les journalistes, ils en font trop.
2: Non mais je vois pas le rapport avec l'affaire Bill Clinton.
4: Repose-lui la question.
0: C'est parce que Monica Lewinsky, c'est une belle jument.
2: Ouais, bon, voilà. D'accord, ouais, enfin bref. Voilà.
4: Okay.
2: Point d'interrogation pour finir.
5: Si, je pense, je pense qu'ils en font un peu trop, parce que quand tu vois un peu qu'ils en parlent tout le temps à la radio, même à la télé, tu t'allumes ton poste, t'entends que ça... Je pense qu'ils en font quand même un peu trop. Hein.
0: C'est parce qu'en fait, ils sont jaloux, Gérard, c'est pour ça.
2: Qui
0: là, c'est Gicleur qui parle.
2: Ouais.
0: Si tu m'as pas posé la question.
2: Ben, vas-y.
0: Donc, j'ai quand même te répondre. Moi, je pense que les journalistes sont jaloux, toi, parce qu'en fait, ils pensaient que président des États-Unis, c'était un métier qui était dur, toi, qui était sérieux. Et en fait, ils voient que le président s'est sucé par un petit jeune. Hein, tu passes et ils sont jaloux, quoi. Donc, ils ont bien voulu aller à l'école.

0: faire président.
1: Donc moi, je peux vous répondre là-dessus. Je pense que les journalistes en font un petit peu de trop, parce que on parle trop de cette histoire-là, comme l'affaire.
2: Titanic.
1: Dreyfus. Non, pas l'affaire du Titanic, l'affaire de l'histoire là avec la
2: Cyrus,
1: nana de.
2: L'affaire Cyrus.
1: Non.
2: Les paquebots qui a coulé, non.
1: Non, mais attends, toi, tu ferais mieux de la fermer pour dire tes conneries. Non, c'est pas la peine de le rallumer.
3: Ah, pour la Formule 1 là, non.
1: Non.
3: Schumacher qui change d'écurie, non.
1: Je t'ai dit d'éteindre ton micro, d'accord.
4: Tu ton débat, l'éteindre. Gérard.
3: Non, mais c'est bon, ils peuvent allumer. Parlais de quoi là? Tu parlais du tiercé là, du.
1: Non. De la nana là, de l'histoire des policiers là, puis du chauffeur de taxi là. Je pense.
3: Joe Taxi, Vanessa Paradis.
1: Non.
0: C'est pas Joe Taxi, c'est trop chômage.
3: Oh là là. Bon, alors, enfin bref, Gérard, qu'est-ce que tu penses de cette histoire?
1: Non, moi je pense que cette histoire, pour moi, c'est de. C'est des conneries et il ferait mieux de laisser ça. Chacun fait ce qu'il veut de son cul. C'est leur problème. Bon, maintenant, il y a qu'une chose que je peux dire. C'est que.
2: C'est. C'est clair. C'est pas des conneries. Le Titanic a bien coulé.
5: Bien sûr. Il y a des preuves, hein.
1: Et t'as 205, elle a bien coulé. Et toi, t'as. Et toi, t'as. Ton espèce de nana, elle a pas coulé encore.
2: Pardon?
1: Ouais, 2 à 3, on saute, et à 4, on recommence.
4: Oh là là là là!
0: Applaudissements!
1: Donc, moi, je peux. Pour moi, personnellement, c'est une histoire que je suivrai pas parce que ça me prend la tête et j'en ai ras-le-bol d'en entendre parler tous les.
0: Ouais, mais c'est toi qui en parles, là.
6: Alors, pourquoi tu fais un débat dessus?
0: Pourquoi tu lances un débat alors? T'en as marre qu'on en parle?
1: Parce que je fais un débat, c'est le premier des débats de la saison. Donc, je fais un débat là-dessus.
3: C'est la conjoncture des débats qui vont
1: finir à la ligne.
0: Donc,
3: voilà.
1: On fait conclusion.
3: Pas la. Conclusion, alors très rapide.
1: Vite fait, crevette.
7: Ouais, conclusion. Bah écoute, j'en ai appris beaucoup.
3: Ouais, c'est
7: et
3: bon.
7: Et puis.
3: On prend une bonne claque avec genre.
7: Non, c'est vrai, ouais. Et puis, bah j'espère que tu vas continuer à nous informer quand même sur l'affaire, même si ça t'intéresse pas.
3: Bah, il y a France Info, puis il y a Gérard le jeudi.
7: Voilà.
1: Non, mais vous avez d'autres chaînes de télé pour vous informer que moi.
7: Non, mais je préfère.
3: Oui, surtout que c'est de la radio, donc.
1: Gicleur.
0: Ouais, bah écoute, moi je pense là qu'en une soirée, j'ai un pisse après qu'en 3 mois. Mmh. La conclusion, bah c'est que finalement, c'est bien de se faire sucer, que Clinton, bah il a bien raison.
1: D'accord, bah toi, tu préfères aller te faire sucer?
0: Ouais, c'est une proposition, mais non,
3: voilà.
0: Laisse tomber, non.
3: C'était la conclusion, okay. Réponds pas.
1: Point d'interrogation.
7: Alors ma conclusion, c'est qu'ils arrêtent un peu d'harceler les stars comme ça, parce que c'est vraiment chiant. Mmh. Dès que tu vois, tu peux même pas aller quelque part, t'as les journalistes qui sont autour de toi, c'est un peu embêtant quand même.
1: Ok.
3: Ça peut te servir de paravent quand il pleut, hein.
1: Point d'interrogation, t'es encore là?
3: Non, elle est partie.
7: Oui, je suis là.
1: Ouais. Non, mais on vient de te poser une question.
3: Non, mais c'est pas grave, c'était juste un commentaire que je faisais, c'est pas une question. Faut pas confondre les questions, les réponses et les affirmations.
1: D'accord. Tétard?
8: Ouais, ben moi, en conclusion, ce que j'aurais voulu savoir, c'est déjà si elle s'était lavé les dents, là, Lewinsky, là. Et je voudrais que tu nous racontes vite fait l'histoire entre Gérard Kilton et Christine.
1: Comment?
8: Je voudrais que tu nous racontes la jolie histoire de Gérard Kilton et Christine Lewinsky.
1: Bon, alors, Tétard.
8: Oui.
1: Tu te mets un gros doigt.
3: Christine, c'est l'ex de Gérard pour les études.
1: Tu te mets un gros doigt quelque part et.
3: Tiens, dans le cul, par exemple, par hasard.
1: Un gros doigt où que je pense. Et ouais. Bonne nuit à toi.
8: C'est pas ma faute, Gérard. Ma mère, c'était une princesse.
1: Hop. Serpillière.
6: Bah moi, je pense que Monica Lewinsky, elle a même sucé Richard Dixon.
1: D'accord. Alors, toi, t'as rien compris. Coussin d'air pour finir.
9: Ah bah, écoute, moi, j'ai trouvé le débat vraiment très intéressant. Sauf que je regrette vraiment qu'on n'ait pas parlé plus longtemps de Francky Vincent et du TRC.
1: D'accord.
3: Okay. Je veux juste te dire petite parenthèse, par contre, là. Coussin d'air qui est en Guadeloupe. Toi, tu es en ce moment, t'es là avec nous?
9: Oui.
3: Et donc là, en ce moment, toi, tu es en direct en France. On rappelle que toi, ce que tu es en train de faire en ce moment avec Gérard, c'est donc diffusé dans 15 jours, c'est ça?
9: Oui, absolument, c'est ça.
3: C'est avec le décalage horaire, justement, et ça nous amène justement au prochain débat de Gérard. Décalage horaire.
1: Voilà. Donc, moi, je réponds quand même.
3: Oui, la conclusion de Gérard, bien sûr, sur son
1: donc,
3: débat.
1: Donc, sur cette conclusion-là, c'est dommage qu'on n'ait pas pu aller plus loin parce qu'il y avait d'autres questions qui étaient intéressantes. Bon, c'est que c'est sûr qu'il y a les histoires de cassettes vidéo. Je pense que j'espère qu'ils vont en faire bon usage pour les aides humanitaires.
3: Ils vont les mettre en location. Ah, pardon.
1: Non, pour les aides humanitaires, ouais. C'est-à-dire surtout à New York, parce que même là où c'est vendu. Donc j'espère qu'ils vont faire bonne conclusion sur cette vente.
3: On rappelle que tu étais à New York quand même, donc tu sais de quoi tu parles.
1: Hein, voilà, parce que là-bas, c'est faut dire que c'est un pays c'est très très chaud.
3: C'est comme une ville qui n'a plus aucun secret sur toi, vu que tu y as passé quand même près de 48 heures.
1: Non, 72.
3: Oh, donc tu maîtrises bien le sujet de New York. Hein.
1: Putain, il a fait deux fois le tour.
3: Hein.
1: Et donc,
3: conclusion. En
1: donc,
3: gros.
1: C'est dommage qu'on n'a pas pu y aller plus
3: loin. Est-ce que tu trouves que ce genre de problème comme ça, ce problème, est-ce que tu crois que ça mérite un débat?
1: Ben, disons, j'ai voulu réagir là-dessus parce qu'on en parle tellement. C'est que j'aurais préféré éviter d'en parler.
3: Ouais.
1: Bon, t'as voulu qu'on en parle, bon bah j'en ai parlé, mais malheureusement, on n'a pas pu aller jusqu'au bout. Donc, si vous voulez réagir sur le deuxième débat...
3: Ouais, débat donc, sur le décalage horaire.
1: Sur le décalage horaire, donc je pense que c'est moi qui va...
3: On va voir ça hors antenne, ça c'est un truc comme d'habitude, Gérard n'a pas compris, tu vas me laisser parler un petit peu, je vais faire moi-même. Donc si vous voulez participer au débat de Gérard, le deuxième de cette soirée pour le grand retour de GG dans les débat sur le décalage horaire, vous appelez dès maintenant le standard de Fun Radio 0 800 70 5000, pour les Belges 0 0 33 800 70 5000, IRC toujours, c'est-à-dire le site internet où vous pouvez dialoguer en direct entre vous ou bien directement avec Rigaud qui est dans le studio en ce moment,
10: et avec Rousseau aussi,
3: et avec Rousseau également qui est dans le coin. C'est irc.funradio.fr. Gérard est toujours là, Phil Darmanu également aux manettes. On se retrouve dans tout juste 8 minutes, le temps de faire le point avec un morceau de Astral Projection. Ah non, pardon, c'est pas ça, non, ça a changé. C'est quoi?
1: Non, c'est à mon avis, si on ne s'est pas trouvé, c'est tiens bientôt. J'ai un gros caca avec des rillettes.
3: Oui, c'est peut-être ça, oui.
1: Voilà. Et on se retrouve tout à l'heure d'ici 5-10 minutes.
11: 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Allez, Magne. C'est incroyable, ça. C'est dingue. L'autre, il est là. Pense un peu à la radio. Moi, je suis obligé de parler à Blanc. Alors, sinon, il y a des Blancs à l'antenne. Mais pose ça là, tu mangeras après ton sandwich. Mets-le à la poubelle. Oh. Allez. Un micro pour Gérard. Un micro. Voilà. Hop, tu le branches. Ok, c'est bon, vite. Voilà, un petit casque. Voilà, ça va arriver. Ça marche, ça tourne. Voilà, du volume. Hop, on appuie dessus.
1: Ouais. Bonsoir.
3: Ça va?
1: Ça va.
3: Bah non.
1: Si, ça va.
3: Il faut répondre.
1: Bah si, ça va.
3: Non, mais il faut répondre.
1: J'ai pas regardé ce matin, voilà.
3: Mais ça sera la fraîche physique, parce qu'on va faire des trucs... J'ai pas regardé ce matin. Ça va, Gérard?
1: Ça va, j'ai pas regardé ce matin.
3: Non, j'ai pas regardé. C'était ta phrase, tu sais même plus ta phrase.
1: Mais si, je la connais.
3: Bon,
1: c'est bon, tu commences pas avec ta caméra.
3: Non, commence pas.
1: Non. Je t'ai prévenu l'autre fois. Enfin. Donc, non. C'est bon.
3: Cyril.
1: Alors. On se calme. Dégage, je couche pas avec toi.
3: Bon, alors pour ceux qui ont Fun TV, sachez que Cyril, un pote à nous, qui tient donc la petite caméra portable, il y avait des petits problèmes pour Fun TV parce qu'il s'approchait souvent de toi. C'est pour ça que de temps en temps, vous risquez de l'entendre pendant son débat dire t'arrêtes avec ta caméra, parce qu'effectivement, on est en train de vous passer tous les débats de Gérard en direct sur Fun TV, bien sûr. Avant de lancer officiellement tes premiers débats, bien qu'on ait encore de l'actualité te concernant, mais on en parlera tout à l'heure.
1: Non, mais on va pas en parler tout à l'heure, on va parler tout de suite.
3: Voilà, ouais. Ah,
1: merde, c'est pas grave. Il y a eu un petit problème dans le micro, mais c'est pas grave. Je vais récupérer tout ça. Voilà. Donc on va régler un peu nos comptes là maintenant.
3: Alors attends. D'abord, je voudrais dire aux gens que s'ils veulent nous appeler. C'est
1: non, mais t'as pas besoin. Non, mais c'est pas la peine de regarder ce qu'il y a dans la mallette.
3: Non, mais attends, avant Gérard, avant que tu commences à t'emballer et à parler, je tenais à dire aux gens donc vous pouvez appeler dès maintenant au standard de Fun Radio. Il y a Gaël qui attend, ainsi que Julie au 0800 70 5000 et 0803 08 5000 pour bien entendu participer au débat de Gérard qui porte sur
1: Les voyances, sur les médiums, pardon.
3: Il y aura une médium voyance et
1: sur... ouais, elle est là, ouais, attends, mais bon, ben...
10: Bon bah quoi ?
12: D'accord, j'ai compris. Et puis le deuxième, ce sera sur les films porno.
10: Oula !
12: Donc ça risque d'être chaud, chaud le deuxième. Et sur le deuxième, je voudrais que, au standard, si des fois ça dérange pas trop, pour une fois que je demande quelque chose, j'espère que ça va pas trop déranger, je voudrais qu'il y ait un maximum de nanas qui nous appellent.
13: Il y a eu que des mecs pour l'instant.
12: Ouais, non, mais sur le deuxième, je voudrais qu'il y ait un maximum de nanas.
13: Il y a ta crapette qui veut parler, oui.
12: Oui.
14: Ben, écoute, Gérard, je peux pas te les pondre, les nanas.
12: Ouais, bon, de toute manière, elles sont au courant, j'ai déjà prévenu.
14: Si elles appellent, mais sinon je ne peux pas te les pondre.
12: Ouais, bon, voilà, si c'est des mecs, ben dans ces cas-là, le deuxième débat, il n'y en aura pas.
14: Voilà. Oui, alors tu ne veux pas commencer non plus. Gérard, je ne peux pas te pondre des nanas, qu'est-ce que tu veux, je puisse trouver des nanas qui veulent parler de cul.
12: Bon, bah, il y en a qui sont intéressés par les films porno, hein. Je suis désolé, hein. Donc, faudrait pas prendre les gens pour des canards sauvages, hein.
10: Alors, nous allons donc faire un petit point sur le courrier que nous avons reçu. Gérard est venu lundi ou mardi. Je lui ai donné le courrier. Et je lui ai dit que plutôt que de le foutre à la poubelle ou de gueuler dans les couloirs ou dans le studio, de dire voilà, viens en parler à l'antenne et ça fera plaisir à tout le monde. Donc
12: on va commencer par un petit jeune. À mon avis, je pense que ça doit être un petit jeune qui s'amuse à faire ça.
10: Alors
12: le petit jeune qui s'amuse à prendre des photos dans des magazines et qui mettent que ça soit moi. Alors je préfère te prévenir d'une chose, mon Lascar, que ça, tes conneries, tu te les carres où que je pense.
10: Non, vas-y, ouais.
12: Donc parce que des trucs, prends-moi le cul, double anal, quel est ton fantasme, ça j'en ai rien à foutre. Spécial présente Gérard, l'interview de Gérard, le numéro de Gérard appelle ainsi que plusieurs cassettes vidéo. Ça, j'en ai rien à cirer. Alors les cassettes avec le mec, si tu pouvais, oui, au lieu de faire le con avec ta caméra en bas, tu vois, tu viens là, tu vois, tu fais ça, tu fais bien un gros plan là-dessus.
13: Non, fais gaffe.
12: Tu fais bien un gros plan. Alors le mec qui s'amusait à découper des trucs comme ça, puis qui dit que ça soit moi.
13: C'est bon,
12: là-dessus, j'en veux pas. Même derrière, tu vois, on va quand même.
10: Alors qu'est-ce qui a marqué ? Qu'est-ce qui a marqué dessus ? Mais lis, parce que pense aux auditeurs, Gérard. Qu'est-ce qui a marqué ?
12: Donc, il y a marqué Gérard, te suce la bite au 08 36 69 00 43. Merci de me laisser dire les numéros. Gérard te dit, défonce-moi vite au
10: 08 machin.
12: Voilà. Si tu veux me baiser au 08, si tu veux baiser, appelle le mec. Le premier gang. Bang au masculin de Gérard au 08. Spécial Sado. Les petites annonces spéciales échangisme, et ainsi de suite, et ainsi de suite.
10: Ouais, qu'est-ce qu'il y a d'autre encore, fais voir.
12: Hein, donc, Non, mais c'est bon avec ta caméra. Arrête de... Non. Bon, c'est bon. Allez, oh. T'arrêtes. Voilà. Non, mais c'est bon. T'arrêtes, Philippe. T'arrêtes, Cyril. Allez, hop.
10: Allez.
12: Non, allez, c'est bon. Tu vas pas me prendre la tête toute la nuit. Non. Mais c'est simple, tout à l'heure je me casse.
10: Cyril, arrête alors.
12: Donc t'as ça.
10: D'accord.
12: Le mec, Maître Alain Varin.
10: Devant ton micro, approche ton micro, baisse-le un petit peu.
12: Maître Alain Varin.
10: Baisse-le encore un peu. Baisse-le. Tu baisses comme ça, voilà, tu. Hop, hop. Voilà.
12: Donc maître Alain Varin, j'ai reçu votre courrier. Bon ben, de toute manière, l'intention de votre procès, de toute manière, apparemment, boulevard de Paris, ça vient de Nantes. On est bien d'accord. Après, qu'est-ce que j'ai d'autre encore? J'ai le directeur des relations publiques, maître Chaumiez, je sais pas quoi là, hein, avec un numéro. Donc c'est pas moi qui va m'amuser à vous appeler. Bon d'achat. Alors là, des bons d'achat offerts pas à Max. Donc ça, je voudrais bien que tu m'expliques ce que ça veut dire aussi.
10: J'ai beaucoup, hein.
12: Tata GG en tournée, le célèbre Gérard, ses poèmes parmi les poèmes débarquent dans notre ville ce soir, Nantes.
3: Qu'est-ce qu'il y a marqué d'autre dessus? Fais voir parce qu'on voit pas le papier, faut le lire jusqu'au bout. Qu'est-ce qu'il y a marqué? Il lit jusqu'au bout, il y a marqué quoi? Non mais lis-le.
12: Donc le célèbre Gérard de S, poème parmi les poètes débarquent dans votre ville ce soir, Nantes. Votre ville ce soir, Nantes. Il y aura news aussi bien sur la piste que dans les chiottes. Plus de giclées que de poèmes en perspective.
3: Bon, ouais.
12: Donc ça, c'est bon. Après, il y a Funky Party.
3: À quoi?
12: Funky Party.
3: Fais voir. Fais voir aux téléspectateurs.
12: Ouais, pour ce qu'on Funky TV, vous le voyez bien.
3: Ah non, pas une Funky Party, une relis bien. Relis bien.
12: Fake party.
3: Party.
12: Donc, regardez-les bien parce que tout c'est, ça, c'est, tout ça, ça après, ça va à la poubelle.
3: C'est quoi, c'est où, c'est quand la soirée, la fake party avec Gérard?
12: Il m'avait eu, j'aime bien, c'est une nouvelle saison, 97-98, la loco. Alors ça, Lascar, celui qui s'amuse à envoyer ça, hein, je vais dire une chose.
3: Regarde ce qu'il en fait, vas-y.
12: Voilà. Et ben j'ai pas la poubelle mais
3: tout à l'heure tout à l'heure. Non mais pas par terre, ouais.
12: Voilà, non, c'est dans un sac.
3: D'accord, OK. Moi j'en ai un sur un autre.
12: Non, mais attends, moi j'ai GG Club of France.
3: Vas-y, alors.
12: Salut Max, je t'écris depuis
3: Lis le texte, lis-le en entier. Hein.
12: Quasiment je t'écris pour la première depuis quasiment 4 ans, je t'écoute.
3: Ouais.
12: Ça y est, je l'ai fait. Donc dans l'enveloppe, tu pourras découvrir la pochette du CD que je compte bientôt vendre en commerce, Fnac, Ninja, Auchan.
3: Montre-la, et où la pochette? Non mais fini.
12: Bah,
3: mais
12: je crois que la pochette...
3: Tu l'as foutu à la poubelle. Continue,
12: Fini. Non, elle est là, la pochette.
3: Alors,
12: voilà. Voilà, regardez bien la pochette, c'est Serpent TV. Donc voilà, j'espère que la pochette te plaira. En effet, il s'agit pas de Christine et Carole.
3: Alors c'est vrai que c'est pas la même chose.
12: Mais des copines, la brune et de sa meilleure amie.
3: GG partie 2.
12: Ouais. Dans un but purement commercial, j'espère que tu me comprends.
3: Alors
12: moi je comprends pas du tout. Je suis également président du GG Club of France qui compte 282 adhérents à ce jour,
3: ouais,
12: dont la cotisation s'élève à 280 francs.
3: Ouais.
12: Voici les produits que je compte bientôt vendre.
3: Oui.
12: Le savon de GG, les parfums GG mélangés de sperme Antarctique et Adidas, les caleçons de GG, les tongs, les capotes GG qui sert trois fois à l'endroit, à l'envers et en chewing-gum. En fait, voici mon internet. Donc, alors toi, Lascar, je t'oublie pas, je vais te donner ton truc internet. HTP.
3: Non, faut pas ça, on sait jamais, parce que ça se trouve, c'est peut-être Non, mais ça se trouve, il a pris l'adresse d'un autre mec qui est très gentil. Ça se trouve, faut vérifier tout ça, faut vérifier ça, sinon on peut avoir des procès.
12: Donc, si Julie.
3: Ouais.
12: Si la CAI pouvait me vérifier ce numéro sur internet. Ce petit truc sur internet, ça serait sympa de sa part.
14: J'ai trois choses à te dire d'internet. Il y a un jeune homme qui est là pour nous en parler aussi. À savoir qu'il y a un site qui t'est entièrement consacré.
12: Ah. Ouais, ben ça, j'ai entendu cette semaine.
3: Et c'est clair, et c'est vrai, ça a
14: non,
3: été.
14: Non, mais c'est véridique. Je suis allé le voir. Il y a juste d'abord la correction au sujet du jeune homme qui était passé justement pour nous parler des cassettes qui étaient vendues sur ce site. Elles sont pas en vente. Hein, ils sont prêts à faire des échanges.
3: Mm-hmm.
14: En fait, très exactement. Oh là là, il faut que je me mette, que je me rapproche du micro.
3: Non mais ouais. Prends le verre, dire... tire le verre toi. Tu sais, tu le prends, attends.
14: Ouais, je sais, mais le truc est lourd et j'ai le téléphone qui gêne.
3: Non mais tu le mets de l'autre côté, comme le câble est long, comme ça permettra.
14: Ouais, donc, l'auditeur a appelé, a dit que tes cassettes étaient en vente contre la somme de 241 francs à peu près. Mm-hmm. Et en fait, c'est totalement faux. Ce qui est indiqué dans le mail, enfin sur le site, c'est que ces cassettes, elles sont pas en vente et c'est que tous les échanges sont bienvenus. C'était pour permettre aux vrais fans du Star System et donc de Gérard, qui n'ont pas la chance d'avoir Fun TV, de voir ta tête.
3: Mmh.
14: et donc de proposer de faire des échanges.
12: Non, non, mais fais un gros plan sonore. Sur... Non, non, au lieu de faire un gros plan sur moi, fais un gros plan sur.
14: D'extrait sonore et des émissions de Fun TV sur toi. Donc elles sont. On peut vraiment avoir ces images. Pour ça, il faut aller sur le site du Star System. Je le rappelle, l'adresse, c'est www.netitnow.com. Et d'autre part, il y a effectivement un site qui s'est monté entièrement sur toi. Gérard, bouge pas. Oups. Ça fait un petit peu beaucoup.
3: Ouais,
14: l'adresse, je vous la donne tout de suite. Voilà. Vous allez sur http://www. Donc,
3: ça,
14: normal,
3: c'est vrai,
14: .migal.org.
3: On ira te montrer.
14: Slash. Non, le petit sourire.
12: Non, non, mais fais un, non, non.
14: Et GG.
12: Mais là, tu fais pas de gros plans sur les feuilles. Tu fais un gros plan en dehors des feuilles.
14: Tu me laisses travailler. Et GGINC. Et là-dessus, vous retrouvez les infos, des extraits des interventions, les débats, les photos, les remixes. Et on peut même commander des tatous à l'effigie de Gérard.
3: Carrément.
14: Voilà, exactement.
3: Ah bah c'est bien, bah c'est bon.
14: Et c'est vrai, si tu veux, Gérard, je te montrerai
3: bon.
14: Tout à l'heure sur l'ordinateur.
3: Ouais, bon,
14: ça
3: bon.
14: Existe vraiment.
12: C'est bon, c'est bon.
3: Okay.
12: Non, tu me prévois ça pendant la pause musicale.
14: Non, quand, j'ai pas le temps, ça me prend plus de temps que ça.
12: Non, mais dans ce cas-là, je vais voir parce que le Lascar qui s'est mis à
3: s'occuper
12: faire ça,
3: de son matricule, c'est clair.
12: Je vais dire une chose que le Lascar qui a voulu laisser ça sur Internet.
15: On a Benoît qui est à l'antenne qui nous
3: appelle
15: des USA.
3: Ah,
12: ouais,
3: bon. Benoît, bonsoir.
15: Benoît.
12: Allô.
3: Allô. Allô.
15: Benoît.
3: Allô. Allô. Ah, bah, pourquoi ils n'entendent pas?
15: Benoît.
3: Allô? Benoît?
12: Allô?
14: Benoît?
3: Attends, ils nous entendent ou pas? J'ai l'impression qu'ils nous entendent
14: Benoît,
3: plus, les auditeurs.
14: Parle, la réponse, je te parle. Benoît?
16: Allô?
14: Ouais, tu nous entends?
16: GG?
12: Ouais, je t'écoute.
14: Gérard est là. Ah, Benoît nous appelle.
3: Entends? Ils nous entendent plus, les auditeurs, j'ai peur, là.
14: Benoît?
12: Allô, mais c'est quoi, là, ce cirque?
16: Gérard?
12: Ouais, je t'écoute. Allô?
16: Allô?
3: Mais ils nous entendent pas ou quoi? Merde! Allô? Allô? Allô?
15: Allô?
3: On nous entend plus maintenant. Attends, il y a peut-être un truc qui est déconnecté. Ouais, mais parce que les auditeurs d'avant, c'était pareil, donc il y a peut-être un petit problème sur la technique. Là, ça marche, là? Tu nous entends, là?
12: Allô?
3: Allô? Ah, bah c'est super.
12: Bon, bah d'accord. Donc on va continuer un peu avec la suite du courrier qui est toujours
3: sur
12: mon
3: lot. Ça a été pareil avec les deux demoiselles d'avant, donc j'ai un peu peur que ça soit comme ça toute la soirée. Donc on n'a rien touché, normalement tout est censé fonctionner et ça ne marche pas. Donc Olivier, allô? Attends, remets-le en air pour voir. On va essayer de voir, on est en antenne. Allô?
16: Allô?
3: Tu nous entends?
16: Tu m'entends?
3: Tu nous entends là? Non, il nous entend pas. Donc, ce qui serait bien, on va être obligé d'appeler notre producteur Olivier. Il lui va résoudre le problème. Sinon, il va falloir réveiller quelqu'un de l'équipe technique, parce que sinon, on peut même pas faire notre débat, ce qui serait quand même.
12: Bon, ben, on continue avec l'histoire du courrier.
3: Pour
12: en finir.
3: Alors, GG, de je ne sais pas quoi, sur N Club. Venez nombreux visiter la reconstitution de l'anus après sodomie de Gérard de Fun Radio le 23 août. Donc, ça, c'est des grosses conneries. Je lirai juste 2-3 trucs. GG dansera et tentera de chanter juste sur sa propre programmation musicale. Ricky Martin, Christophe, les Gypsy King, Devin et Jonathan, R6 et Remix. GG lira en exclusivité tous ses nouveaux poèmes inédits. Je voudrais te dire je t'aime, j'ai écrit ton nom. 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Dans sa cabine téléphonique et en tongs. Et à la fin de soirée, Gérard sera la star de ce show homo, hétéro et bi. Dans nos propres toilettes, Gérard fera visite des chiottes de la boîte de tous les hommes bien musclés et de des gros sexes. Et il y a marqué de nombreux cadeaux seront offerts par Gérard, seront à gagner cahier de vacances, passeport, des dictionnaires, des échantillons d'Adidas d'Antarctique. Il y aura également des compilations pirates de GG de Suren. Pour tout renseignement, il y a des numéros de téléphone et des numéros de fax, donc ça a l'air assez réel. Et voilà. C'est le programme du sexe chaud, je te donne ça, et les numéros de téléphone.
14: Et moi j'ai autre chose pour toi Gérard, qui m'a été envoyé par un ami, Klaus. C'est un avis officiel à tous ceux qui veulent être publiés dans l'édition 97 du Guide de la Poésie. Votre poème peut gagner, non c'est véridique, hein, c'est paru dans France Dimanche. Votre poème peut gagner, oui vous pouvez être publié,
3: merci.
14: Vous pouvez ainsi gagner 5000 francs. Et je me suis dit qu'avec tous tes problèmes, et comme tu écrivais beaucoup de poèmes, tu étais quand même le poète parisien du moment... t'allais peut-être pouvoir faire quelque chose, etc. Donc voilà, il y a les coordonnées, comment se faire publier, il y a les adresses, etc. Donc je te donne ça pour tes poèmes, à condition que tu continues à nous en écrire d'aussi beaux qu'avant.
3: Non mais ça serait marrant parce que les gens peuvent y participer, ça serait bien qu'on essaye avec toi, Eo. Qu'est-ce que t'en penses ?
12: Voilà, je vais te dire une chose, que ce truc-là, eh ben, eh voilà, je m'y attendais gros comme une maison.
3: Ouais, il croit que c'est pas
12: vrai. Qu'est-ce qu'on voit derrière ? Des 36 ?
3: Non mais attends, c'est...
14: Attends, non, non, mais attends, Gérard, c'est
3: pas... C'est pas des magazines.
14: Hein ? C'est dans France Dimanche.
3: Qui vient de sortir, là ?
14: Ouais, c'est sur toutes les pages. C'est sur toutes les pages, Gérard. C'est dans tous les magazines, tu peux te sortir mon Biba, si tu veux, t'as des numéros. T'as des numéros, 3668.
3: Attends, mais il
14: n'y
3: aurait pas une photocopie comme ça, un papier de journal. Alors,
14: moi, je te l'ai pris pour l'annonce, pour
3: tu
14: les
3: peux
14: poèmes.
3: Le racheter ou pas ?
14: C'est véridique. On peut le racheter, oui, c'est pas un problème. Je
3: le
14: rachète
3: demain, mais tu le gardes. Mais c'est vrai que pour lui, parce que maintenant, il a tellement méfiance quand on coupe, il vaut mieux garder la photo, la page dans son entier, carrément dans son magazine.
14: Non, mais c'est véridique, c'est vraiment pas des conneries.
3: Non, mais est-ce que tu veux. On pourrait y participer ?
12: Non, mais déjà, je veux déjà voir vraiment si c'est aillé dedans.
3: Ah ouais.
12: Donc, tu sais très bien que je veux l'épreuve à l'appui maintenant.
3: Et si t'as l'épreuve là de ça, tu y participes ou pas ?
12: Ah non.
3: Pourquoi ?
12: Non, il est hors de question.
3: Bon. Est-ce qu'on a un auditeur là pour voir, pour faire un petit essai ou pas ? N'importe quoi. Non, peu importe. Juste pour voir un insert. Peu importe. On va faire des petits essais. Nouveau magazine. Nouveau Homo Mag. Nouveau Homo Mag.
12: Eh, hey, qu'est-ce que je te dis ?
3: Nouveau Homo Mag. Gérard, l'homme de l'anus défoncé, la boutique Homo Mag. Nouvelle interview de Christine.
12: Bon, alors là, c'est bon. C'est même pas la peine de continuer.
3: Voilà. Terminé. Alors on essaye quand même. Alors, récemment, nous avions rencontré Christine et elle est aujourd'hui des habitudes. Elle nous parle des habitudes de Gérard. On va voir si c'est vrai. On va voir si c'est un vrai interview. Hein. Je vais nous le dire tout de suite. Homo Mag, bonsoir, bonjour Christine. Il paraît que Gégé aimait bien jouer avec les sexes masculins. Christine répond : oui, tu sors. Oui, Gérard avait acheté 3 godes Miché et le soir, il se le mettait où je pense, bien profond, et dans la bouche, etc. etc. Gérard, qu'est-ce qui se passe ? Gérard.
12: Ouais, je compte. Tu n'es pas avec ça, ok ?
3: C'est la cam portable apparemment qui pose des problèmes à Gérard.
12: Continue pas.
3: T'approches pas trop du requin, hein, parce qu'il va mordre.
12: Non.
3: Non mais il a raison, il faut que t'arrêtes maintenant, parce que ça le déconcentre, il peut pas se concentrer. Qui c'est qu'on a là en ligne ?
17: Feuille de rose.
3: Normalement, Feuille de rose, bonsoir.
17: Allô ?
3: Ça va ?
17: Bah, j'entends, ça marche pas du tout. Hein.
3: On nous entend pas. Et là, tu nous entends là ? Oh putain, merde, ça vient de nous tomber dessus, un problème technique, tout le monde va nous rire au nez. Oh merde.
17: Attends, Gérard.
12: Gérard, qu'est-ce que t'as foutu ?
17: Gérard ?
12: Allô ?
17: Feuille de rose. Gérard, c'est Feuille de rose.
12: Ouais, je t'écoute.
17: Ça va ?
12: Tu m'entends ?
17: Mais oui, je t'entends par la radio.
3: Ah ouais, mais là, on va pas pouvoir travailler avec la radio derrière, là, hein. Ça va pas être possible. Hein. Bon, on préviendra les auditeurs qui gardent la radio derrière eux, pas trop fort. Bah oui, on va essayer.
12: Non. Mais non, bah dans ce cas-là, on fait pas de débat. Hein. Moi, je fais pas de débat comme ça.
3: Ouais, c'est bon, tu sors, alors sors. Bah, tu peux sortir, alors.
12: Mais non, mais c'est quoi, là ? On n'a rien. Arrête.
3: Bon, qu'est-ce qu'on fait, alors ?
17: Gérard, on t'entend, c'est l'essentiel.
12: Ah, tu m'entends, là ?
17: Oui, je t'entends, mais avec la radio, mais je t'entends.
3: Ouais, mais là, il faut trouver une solution. On va trouver une solution, parce que on peut pas travailler dans des conditions pareilles. Il faut prévenir la technique, là. Il faut réveiller. Ah oui, là, faut pas se gêner. On va pas se gêner. On fait de la radio libre antenne, hein. Si on peut même plus parler, si les gens peuvent même plus nous entendre. Mais il faut vérifier quand même, hein. Faut que tout soit bien vérifié. On n'a rien touché. Donc, ça va bien, Feuille de Rose?
17: Bah, ça va, merci.
3: Bon, tu nous entends avec la radio derrière toi.
17: Exactement.
3: Donc, je disais au Momag, pourquoi s'est-il rasé le sexe? Christine répond, il s'est rasé les poils des couilles pour un film porno qui s'appelait Gérard et la bite en or. Il aime se faire enculer, bourrer les gros culs et surtout les bites glissées, mais en fait, etc., etc. Fais attention quand même au journal au Momag, on va y aller mollo. Et également, Gérard prépare un nouveau film et Christine répond, oui, le film de Gérard, d'accord, ça on va pas dire ce que c'est quand même assez scato, etc., etc. Bon. Gérard, qu'est-ce que t'as à répondre à ça?
12: Moi, ce que j'ai à répondre, c'est que pour l'instant, j'ai pas les preuves réelles, donc c'est pour moi, c'est du baratin.
3: Voilà.
12: Donc, Feuille de Rose, qu'est-ce que tu voulais me dire ?
17: Ah bah, rien de spécial, je sais pas, je voulais prendre des nouvelles.
12: Moi,
17: depuis la dernière fois, comment vas-tu ?
12: Moi, j'attends toujours tes nouvelles.
17: T'attends des nouvelles. Bah écoute, je vais t'avouer quelque chose. Ce soir, je t'ai écrit du moins, donc tu recevras la lettre plus tard.
12: Mm-hmm.
17: Voilà.
12: Mais...
17: T'es pas content de recevoir ma lettre quand même.
12: Bah, de toute manière, dès que j'ai ta lettre, je te raconte, tu le sais très bien. Hein.
17: Bon, bah c'est super.
3: Bon. Ok, bon, écoute, tu ne vas pas quitter, feuille de rose.
17: Ok.
12: Mais j'espère que tu participes au deuxième débat sur les pornos.
17: Ah, mais t'inquiète, à mon avis, ouais.
3: Bon, on va faire descendre, si on nous entend là-haut, notre médium. On va appeler de notre côté tous ceux qu'on doit appeler pour participer au premier débat de ce soir. Alors là, j'espère que... On va leur demander de mettre un tout petit peu la radio, c'est une obligation très faible. Hein, Julie Gaëlle, de mettre la radio derrière jusqu'à ce qu'ils nous entendent de nouveau, parce qu'on va régler ce problème technique, à mon avis, dans la demi-heure qui va suivre. Donc Gérard, les débats de ce soir, les médiums, avec une médium qui est venue expressément nous voir, qui s'appelle Diana. Mmh. Qu'est-ce que t'as à dire sur elle, déjà?
12: Bah rien. Tu verras par la suite. Je le dis. Non, mais tu vas là-bas, je te vois pas avec la caméra Non.
3: Bon, alors, et donc, voilà. Ça sera quoi la voyance? Ça sera quoi les questions, en gros? Ça sera...
12: Questions.
3: Bon, c'est pas grave. Et sinon, le deuxième débat sur les films porno.
12: Voilà,
3: donc vous nous appelez très nombreux.
12: Les films porno et les magazines. Hein.
3: D'accord, ne bougez pas, on revient d'ici quelques instants au 0803 08 5000 et 0870 5000. Avec Gérard et ses débats, bien entendu, et un petit morceau en attendant. Ah d'accord, ça ne fonctionne pas non plus. Alors, faut mettre en B, d'accord, ok.
18: Non, il n'y a pas de jingle, si.
19: Si, je vais t'en mettre un
18: bon, bah alors.
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19: Vas-y, on ne met pas le bed. Hein.
18: Bon, bonsoir à tous. Donc, bienvenue pour ces conseils donc qui n'étaient pas prévus normalement, hein, parce que on a décidé ça avec Max, il m'a demandé ça, donc pour savoir... Exactement, si on pouvait les faire. Donc, on va commencer tout de suite. Tiens, on va prendre, Yvonne. Yvonne, bonsoir.
21: Yvonne Sandrine, oui, bonsoir.
18: Oui, bonsoir.
21: Bonsoir Gérard, bonsoir Sandy.
18: Donc, 18 ans de Paris, donc 101.9, on précise quand même pour, voilà, pour les gens qui écoutent.
21: Uh-huh.
18: Alors, tu veux organiser une fête
21: Pour mon anniversaire.
18: Ouais.
21: Parce que j'ai pas encore 18 ans, je vais avoir 18 ans samedi dans 10 jours.
18: Mmh.
21: Et je voudrais faire quelque chose de spécial, parce que moi c'est 18 ans. Et je voulais vous demander justement des conseils.
18: Et t'as combien de personnes à peu près que t'as prévu, hein?
21: Alors il y a Daft Punk.
18: Non, mais. Elle, hein? Non, les gens de ton entourage sont cités les noms.
21: Ah, on est 35.
18: 35 personnes, et tu fais ça chez toi?
21: Non, justement, je voudrais... parce que chez moi, c'est un peu petit, alors je sais pas trop, en fait.
22: Bah déjà, moi, je pense qu'il faut que tu essaies de te renseigner au niveau de la mairie, si tu peux louer une salle, tu sais, genre salle des fêtes ou quelque chose comme ça.
21: Uh-huh.
22: Et que tu essaies de savoir si tu peux amener 30 personnes, parce que là...
21: 35.
22: Ouais, 35 personnes. Si tu veux faire ça chez toi, à mon avis, ça paraît un peu petit.
21: Uh-huh.
22: Mais tu peux te renseigner auprès de la mairie, essayer de voir, et puis ils te donneront des adresses, tout ça. Et puis bon, ce qu'il faut savoir, c'est qu'il faut que tu loues la salle.
21: Ouais.
22: Donc ils te diront si tu veux louer ça pour la journée ou au moins.
21: Ben je savais pas. Non,
18: c'est pour la journée déjà. Commence. C'est pour la pas pour un mois. Hein. Elle va pas fêter ça, ses 18 ans pendant un mois. Hein.
21: Non.
18: Si t'as qui c'est qu'il y a derrière toi?
21: Mon chat.
22: Ah, il y a quelque chose qui
18: commence.
21: Ah non, c'est pas moi, c'est mon.
18: Non,
22: tout le monde là, c'est. Je crois que ça vient de chez toi, non?
21: Non, pas du tout.
18: Non, bon, c'est pas grave. Donc ouais, t'essayes de te renseigner. Déjà, tu disposes de combien?
21: J'ai 700 francs.
18: Oh là,
22: 700 francs, ça fait un peu court pour 35 personnes. Là, je crois que ça.
19: Attends, faut aller chez Lidl, hein, parce que.
18: Hein? Attends,
19: aller chez Lidl, va pas chez Carrefour. Hein.
21: Ouais, bah déjà. Mais je voudrais trouver quelque chose de pas cher et potable.
18: Bon, c'est pour quand? C'est pour la semaine prochaine?
21: Oui, je
18: n'y vais
21: pas.
18: Et t'appelles maintenant pour la semaine prochaine?
21: Bah ouais, parce que j'arrête pas de chercher, puis je devais faire un truc, et puis en fait ça vient de s'annuler, et là je me retrouve un peu les deux pieds dans le caca, parce qu'il faut que je me débrouille pour trouver quelque chose vite fait, quoi.
22: Mais ouais. Sinon, au point de vue nourriture, t'as prévu quoi?
21: Bah, je sais pas, des œufs durs, des frites, enfin plein de choses.
22: Ouais, parce que dans ce temps-là, il faut, avec ce temps, il faut quand même prévoir des trucs frais quand même.
21: Ouais.
18: Mais surtout pas trop de boissons alcoolisées, parce que si c'est des jeunes de ton âge et puis qu'il y en a qui reconduisent,
22: c'est. Ah, qu'est-ce qui se passe?
18: Sandrine, Yvonne.
21: Oui?
18: Tu tu arrêtes de jouer avec ton téléphone.
21: Oui, attends, excuse-moi.
18: Non, non, mais tu arrêtes de jouer avec ton téléphone ou sinon je te dis au revoir tout de suite.
19: Ah, ça peut lui arriver de faire une fausse manip.
14: Non, mais ce qu'elle peut prévoir, elle peut quand même prévoir des petits alcools s'il y en a qui
19: veulent boire. Non, mais pour 700 francs, il faudrait essayer de lui donner un petit...
18: Sandrine.
21: Oui.
18: Tu arrêtes de jouer avec ton téléphone que je t'ai dit ou sinon on prend.
21: Je sais pas ce qui s'est passé. Bon, alors tu reprends.
19: C'est bon.
14: Non, mais c'est bien. Pour 700 francs, tu peux prendre, comme t'as dit, des chips, tu vois, tu fais des œufs durs, des trucs comme ça, quoi. Pas des trucs difficiles à faire.
19: Hein, boisson, c'est qu'est-ce qu'elle prend en boisson des marques Lidl?
18: Non, des trucs pas chers parce que.
14: Ouais, des trucs pas chers.
18: Est-ce que t'auras quelqu'un derrière pour t'aider à payer?
19: Quelle marque?
21: Bah, moi j'ai 700 francs.
14: Ah, faut pas citer de marque, hein.
18: Non,
21: t'as pas des marques d'alcool pas chères, Gérard?
18: Non.
19: Je te connais, toi, pourtant.
18: Non.
14: C'est vrai, tu t'y connais, hein.
18: Ouais, non, mais même, je citerai pas de marque.
21: La Jaja, par exemple, une Jaja pas chère.
18: Non, j'en connais pas.
19: 3 étoiles, là, c'est combien? C'est 10 balles le litre, non?
18: J'en connais pas, donc.
14: Sinon, tu peux prendre les shampoings mis si tu veux.
18: Voilà.
21: Enfin bon, mais t'as des gamins, hein.
14: Ouais, y a pas d'alcool dedans, donc ça va.
18: Ah ouais, mais.
14: Au moins, t'as pas de soucis comme ça.
21: Ah non, mais attends, 18 ans, je vais me biturer la tronche, hein.
18: Ouais, mais ça.
14: Mais
18: ça
14: là, c'est bon, ça, la pomme, hein.
18: Non, mais elle veut se saouler, alors.
14: Non, mais si tu préfères, ou si tu veux prendre des boissons alcoolisées, ou même de autres boissons, hein, ça dépend ce que tu veux.
21: Gérard, tu me conseilles quoi en boisson alcoolisée?
18: T'as du champagne qui est pas trop cher.
21: Gérard, j'ai 700 francs, hein.
18: Bah oui, mais attends, 700 francs, je te demande, est-ce que tu as quelqu'un d'autre derrière qui serait prêt à t'épauler?
21: Oui, mes parents me donnent 700 francs.
14: Et sinon, t'auras pas des amis? Comme c'est ton anniversaire, tu vas sûrement avoir des cadeaux ou même un peu d'argent, non?
21: Ouais, mais ce sera après, donc il faut que j'avance.
14: Ah ouais, d'accord. Ouais.
19: Non, mais tu demandes des bouteilles à ton anniversaire.
21: Ouais, enfin, je vais pas inviter les gens, leur demander de venir les mains pleines, quoi.
14: Non, ou sinon tu fais comme ça, tu prends des trucs qui sont pas trop chers. Uh-huh. Suivant ton budget de 700 francs, tu peux prendre des choses pas chères, quoi. Uh-huh.
21: Et
14: en fonction de ce que t'as.
21: Pour pas me faire chier à louer une salle, tout ça, je pourrais pas les inviter au resto ou...
18: Attends, ouais. 35 personnes dans un resto, je vais te dire une chose, que tu t'en tireras jamais pour 700 francs.
21: Ouais, ça fait 20 balles par personne, je fais un quick.
18: Ah bah là, bah si tu veux aller dans un quick, c'est...
14: Ou sinon, pourquoi tu fêtes pas ton anniversaire en plein air?
2: Ouais.
14: En plein air. Tu vois, tu vas dans un parc ou quelque chose, t'invites des gens et puis tu leur dis, voilà, on va essayer de faire quelque chose, quoi.
21: Enfin, à Paris, il n'y a pas beaucoup de parcs où tu peux aller à 35...
14: Il y a quand même des parcs qui sont quand même assez grands, ils sont assez espacés et tout, hein.
21: Versailles, tout ça?
14: Bah, non. Moi, je connais que
19: Boulogne.
18: Mais attends, t'es de quel côté dans Paris? Paris même ou la banlieue?
21: 18.
18: Ouais, Paris 18. Ouais, bah, si, t'as quand même des parcs, hein, vers le 18e.
21: Ouais.
19: T'as quoi?
18: T'as les buts, t'as les buts Chaumont, je crois.
21: Mm-hmm.
18: Donc, tu vas. Non, mais essaye de voir si t'as pas d'autres personnes qui pourraient t'aider, parce que là, avec 700 francs. Pardon. Avec 700 francs, de toute manière...
19: Ricard, c'est du Ricard.
21: Tu rotes, hein.
19: Non, mais c'est des renvois de Ricard.
18: Non, mais je te dis tout de suite que là, pour 700 francs, t'auras du mal à organiser ton
14: anniversaire. Elle prend des trucs pas chers, et puis elle verra selon son budget.
18: Faut qu'elle se dépêche, parce qu'il lui reste moins d'une semaine pour trouver...
14: À moins que les invités, ils mangent beaucoup, et puis que c'est des gros mangeurs et tout. Hein,
21: ah bah c'est... oui, c'est des grosses bouffes. Hein.
19: Tu vas pas.
14: Ah non, moi j'y vais pas, non. J'ai prévu autre chose.
21: C'est ce que je vous avais compté, moi, dans les 35.
18: Ben ouais, c'est ça, tu sais même pas où qu'on est.
21: Attends, c'était une surprise, je voulais vous inviter en direct.
18: Ouais, bah non, bah nous non, parce que ça...
14: Mais c'est quelle date exactement?
18: C'est la semaine prochaine.
14: Mais quelle date la semaine prochaine?
19: Vous êtes où, vous?
21: Le samedi 20.
19: Vous êtes à Cannes?
14: Ah, en plus, tu fais ça à Cannes?
18: Ah ouais, en plus, je suis à Cannes.
21: Ah ouais?
19: Avec une canne, ouais. Avec ta canne, surtout.
18: Je suis à Cannes la semaine prochaine.
19: Non, mais le conseil qu'on peut lui donner, c'est peut-être qu'elle vole la bouffe.
18: Non, je crois pas,
14: parce que s'il y a les vigiles, là, ça craint. Hein.
19: Ouais, mais
18: les
19: assomme.
18: Non, mais dans ces cas-là, t'essayes de voir pour trouver des
19: trucs... Devant ton micro, Gérard, parce que...
18: T'essayes de voir pour trouver des trucs pas trop chers.
21: Ouais, mais enfin...
18: Mais de toute manière...
14: Ouais, tu prends des trucs pas chers, hein, tu vas dans les centres commerciaux ou même dans les magasins, tu trouves des chips à 2 francs. Hein.
21: Ouais, enfin, je vais pas leur faire bouffer du caca, quoi.
18: Mais de toute manière...
14: Il y a même des chisters à 3 francs et quelques, donc tu vois, tu prends plusieurs paquets. Hein.
21: Enfin,
14: pour 700 francs, je pense que ça ira. Hein.
18: Ouais, non, mais attends, pour 700 francs, je vais te dire une chose, c'est pas pour nourrir 35 personnes, c'est pas évident. Bah,
14: attends, à moins que ce soit des gros mangeurs, comme j'ai dit tout à l'heure.
18: Ah ouais, mais c'est des gros mangeurs, justement.
21: Il y a une équipe de rugbyman, déjà.
18: Ouais, d'accord.
21: Et puis là, ouais, ça mange bien, le rugbyman. Et puis, voilà, et après, il y a des copains.
18: Mm-hmm.
14: Et il y a des membres de ta famille ou...
21: Non.
18: Ah, donc, tu fais ça entre amis?
21: Voilà, entre amis, ouais.
18: Ah d'accord.
21: Et... le dimanche avec mes grands-parents, ma maman, mon papa.
18: Mm-hmm. Non mais tu, moi essaye de voir si tu peux voir des gens qui peuvent essayer de t'avoir des quelque chose. Qui passe une peu.
14: Ou tu fais une collecte.
18: Un truc,
14: un genre de collecte, tu essaies de récolter un petit peu d'argent, un petit peu plus, et puis ouais. Tu essaies de voir si peuvent te donner un petit peu plus que 700 francs quand même.
21: Je pourrais faire payer l'entrée, je sais pas, 50 balles l'entrée, et puis.
18: Bah attends. Bah,
14: si tu fais ça, ils vont pas venir.
18: Là, tu dis que tu fais payer ta place, là, laisse tomber, tu te retrouves toute seule pour ça.
21: Je
18: vais
21: pas compter sur vous alors.
18: Ah non.
21: J'adore la
18: semaine. Oh non.
21: J'adore ça.
18: Bon, enfin, ah ben ça, c'est dommage que t'es pas tout à fait majeur, parce que sinon t'aurais dû le dire plus tôt. Hein,
14: elle est pas majeure.
18: Ah, bon, non, elle a 17 ans et demi.
21: Pour l'instant, je mets
14: gaffe. Ah, gaffe.
18: Hein. Donc voilà. Voilà, Sandrine, ce que je pouvais te dire. Hein. Donc pour l'instant, c'est tout ce qu'on peut te dire, ok?
21: Ok, bon, bah c'était un conseil nul à chier. Merci beaucoup.
14: Ah, mais on t'a dit ce qu'on pouvait. Hein.
18: Et attends.
21: Justement, c'est pour ça
14: on a essayé de t'aider du mieux.
21: Ok.
18: Bon allez, ciao, bonne bourre.

c'est bien qui à ce moment-là.

0: comprends plus rien de Dallas.
1: Ah, ah, t'as foutu.
2: Ah, c'est bon, c'est bon.
1: Et voilà, donc rebonsoir à tous. Donc deuxième débat qui va porter sur l'éducation. Donc Manu qui est au standard avec Apolline et Rigo sur le www.fr.
3: Oh, deux secondes, j'ai pété ma montre.
2: Oh, merde.
4: Merde, une lip.
2: Merde.
4: Ah là là là là.
1: Alors donc on venait de écouter les piliers du relais Carnot avec vite ta couille chaude dans mon pigon bière et le premier c'était la petite fée qui avale avec je parie que j'ai du caca à la place des dents. Et je voulais faire un petit coucou comme on en a fait sur l'IRC, donc je vais en faire un.
4: Ah ouais.
1: Je souhaite un petit coucou à Daniel Poche qui recherche lui une agence matrimoniale et voilà.
4: Et moi je souhaite un bon anniversaire à Zitoun.
1: Voilà.
2: Et moi, je dis à ma cousine que je vais peut-être venir ce week-end et je resterai peut-être dimanche.
1: Bon, donc.
4: Alors moi, je salue Minitel, c'est que tu leur apportes du beurre.
2: Alors. Moi, je voulais saluer Turpentine, Yankee, Jet, Ness, Airbud, Babouin, WC, Benji, Big Canard, Singabin,
4: si on revenait au débat.
2: Attendez, la Dream Tease.
4: La Dream Tease.
2: Ouais.
4: Arrêtez.
1: Bon, Manu, t'éteins déjà ton micro. Apolline.
2: Et Arnett Keketos.
1: Apolline, tu te tiens comme il faut, s'il te plaît, parce que c'est, on n'est pas dans une chambre à coucher ici.
4: En plus, tu pues des yeb, donc.
1: On est dans un studio. Bon, Apolline.
2: Allez, tu dégages. Allez. Va te mettre sur l'IRC, il y a Perfora s'il veut te parler.
1: Allez,
4: Gérard, allez, on y va.
1: On accueille Petit Lycée, 25 ans de Lille. Comme par hasard, encore un mec de Lille. Et ça commence à bien faire de prendre des gens de Lille. Apolline, tu commences à me faire
4: chier. C'est moi qui l'ai pris, Gérard. Moi,
1: ouais, mais ça commence à bien faire. Ouais,
4: un auditeur bien.
1: Hein. Ouais, non, mais ça commence à bien faire parce que c'est pas parce qu'elle vient de Lille qu'on va prendre que des mecs de Lille.
4: Mais attends, ça n'a rien à voir.
1: Deux débats.
4: Ça n'a rien à voir.
1: Ça fait le troisième auditeur en espace de deux débats qu'on prend.
4: Mais voilà, non, c'est pas grave.
5: En plus, je suis en vacances à Lille. Sinon, je suis parisien.
1: Ouais, ben, c'est bon. Alors, donc, Rémi
5: 100 000 fa.
1: Ouais, 100 000 fa, 27 ans de Rennes, 94.5.
5: Exact.
1: Marie Popper.
6: Popper.
1: 23 ans, Paris 101.9.
6: Salut Gérard, ouais.
1: Et Chantal Goyave. C'est ce qu'on m'a mis, 21 ans de Toulouse, 105.9.
6: Bonsoir la Dream Quiz.
1: Alors donc, la question c'est quel genre d'éducation donneriez-vous à vos enfants? Eh ben tiens, tu vas répondre Chantal.
6: C'est une question assez compliquée.
1: Ben, c'est justement pour ça que vous allez répondre.
6: Quelle éducation? Donc déjà, je pense que je voudrais pas qu'ils traînent avec des personnes qui sont peu recommandables.
5: Je suis phobique.
6: Et
5: je veux pas qu'ils glissent.
6: Je sais pas, c'est trop vaste. Je voudrais qu'ils aillent. Elle a été vachement coupée. Pourrais dire aux auditeurs qui ferment leur gueule.
5: Ah, excusez-moi.
1: Ah, ouais. Voilà. Alors, donc,
6: hyper important, truc primordial, c'est le bac.
7: C'est important, ouais.
6: Le bac, je pense que ça, c'est très important. Ah,
7: c'est important.
6: Le seul truc qu'il faut qu'ils aillent. Ah, voilà.
1: Marie en Perse. Ouais, donc toi.
7: Moi, je leur donnerais une éducation très stricte. C'est-à-dire qu'ils n'auront pas le droit de sortir avant 18 ans, qu'ils ne regarderont pas la télé soir après 20h, enfin, tu vois, quoi.
5: C'est pas bien,
1: non, mais,
5: ça.
1: Non, mais là, je pense
5: non, mais
1: que...
5: c'est bien. Non, moi, c'est pas bien de dire ça.
7: J'ai pas été élevée comme ça, je viens d'une famille laxiste où...
1: Apolline, tu dégages des studios.
5: Allez.
7: J'écoute même pas.
1: Apolline, tu dégages, tu m'excuseras, Marie Popper.
2: Allez, va sur l'IRC dans la rédac.
1: Excuse-moi, Marie Popper. Apolline, tu dégages.
2: Allez, vas-y.
1: Allez, tu dégages, comme ça, t'arrêteras de foutre ta merde, tu prends ton casque et tu dégages. Au revoir. Merci Fildar pour le double son que j'ai.
8: Il n'y a pas de double son?
1: Non, il n'y a pas de double son, presque pas. Fous-toi bien de ma gueule. Voilà. Bon. Alors, Apolline, je viens de te dire de dégager.
8: Mais quoi?
1: Fildar, tu arrêtes s'il te plaît, parce que tu as dégagé aussi.
8: Il n'y a rien.
1: Bon.
2: Il n'y a rien.
4: Bah vas-y Gérard, enchaîne moi.
1: Non, l'autre sort des studios.
2: Gérard, vite fait, avant que tu reprennes,
1: ça fait quatrième avertissement, donc ce coup-là, t'es
2: vite
1: sorti.
2: Fait, Gérard.
1: Terminé, au revoir.
2: Il y a Yankee qui dit que pour éduquer un gamin, faut... Ah, attends, ça.
5: Oh là là.
1: Hey, tu fais gaffe à ce que tu fais, toi, d'accord?
5: Elle a connu
1: une... Je suis pas ton petit copain, alors tu dégages des studios, vite fait.
4: Je crois qu'elle lui a cassé la bite.
1: Là, tu dégages, et vite fait.
2: Je vais te mettre l'IRC à peau. Bon, donc, Gérard, tu m'écoutes?
3: Il y a Yankee sur l'IRC, il dit que pour éduquer un gamin, faut déjà pouvoir les faire, et c'est pas avec la dose d'alcool que t'as dans le peu de sperme que tu possèdes que ça changera grand chose.
1: Alors si c'est pour me poser des questions cons, ça sert à rien.
9: Sperme alcoolisé.
1: Attends, toi Rémi.
9: Qu'est-ce qui se passe?
1: J'en connais tout à l'heure qui vont dégager aussi, ça va aller vite ce soir. Hein.
10: Ouais, ce serait bien qu'on se calme légèrement pour le début du débat.
1: Alors Marie Poppers.
10: Il y a un truc sur le Minitel, il y a Max le Belge qui demande qui est à la réa. Donc c'est fil d'art. Et je suis ouvert aussi pour tout ce qui est Nike et tout ça. Hein.
4: Non, sinon moi c'est une casquette et un bob. Voilà, maintenant c'est dit, on y va, on enchaîne les débats.
10: Allez Gérard. Allez les auditeurs.
1: Marie Poppers,
3: c'est pété.
7: Okay. Ouais, donc je te disais, moi une éducation très, très stricte, pas de télé, pas de petits copains, pas de petites copines, enfin tirer des pensions.
9: Rien que des doigts quoi.
7: Hein?
1: Non mais t'es quand même sévère. Hein.
9: Ah bah oui mais c'est normal Gérard.
1: Non mais...
7: Après 7 ans, les gamins ça devient chiant, donc moi je les enverrai en pension jusqu'à leur 18 ans.
9: Oh là là.
1: Alors là je veux te dire une chose, Marie Poppers.
9: Une mauvaise mère.
1: Non, attendez s'il vous plaît. Oui. Marie Poppers, je t'entends encore dire un mot comme ça. Tu vires du débat, mais complètement, d'accord?
3: Qu'est-ce qu'elle a dit,
9: ouais. Elle a pris une pension.
1: Ouais. Donc, alors, un conseil que je te donne, Manu, tu la prends.
4: Mais Gérard, écoute-moi 30 secondes. C'est pas parce que tu n'es pas d'accord avec elle.
1: Non, mais même, elle a pas à dire ça, d'accord? Alors, si, attends.
4: Sans crier, 30 secondes. Écoute, laisse-moi finir.
1: Alors, vas-y.
4: C'est pas parce qu'elle a répondu à une question et que tu ne penses pas qu'elle a raison qu'il faut la dégager. Tu peux l'écouter et c'est pas parce que vous avez pas le même avis que tu dois la dégager forcément à chaque fois.
1: Non mais même elle a pas besoin de dire ça à l'antenne devant des millions d'auditeurs si en disant dans ce cas-là si elle aime c'est pas vrai. Les enfants ça sert à rien qu'elle en passe.
4: Si c'est ce qu'elle pense.
1: Ouais mais si c'est ce qu'elle pense mais elle a pas à dire ça devant des millions d'auditeurs.
4: Elle a le droit de
1: parce
4: le dire
1: qu'à
4: si
1: cause à cause des conneries comme ça on risque de perdre de l'audience. Ah. Alors moi je veux pas perdre d'audience à cause des
10: pas
1: conneries
10: ce
1: comme
10: soir,
1: ça.
10: C'est pas le moment.
3: C'est vrai, on n'a pas de raison.
10: Il a peut-être un autre taf.
1: Alors Marie Poppers, c'est un avertissement que je te donne. Donc t'amuses pas à rejouer avec ça parce que c'est des trucs que je ne veux pas entendre sur l'antenne, d'accord?
3: Gérard, à propos d'avertissement, au bout de combien elle dégage?
1: Au bout du deuxième, elle dégagera.
9: Oh là,
3: fais gaffe.
7: Après, il y a le blâme.
1: Non, mais de toute manière, après, ça, tu seras après, carrément hors antenne. Rémi, 100 000 passes.
9: Ouais. Bah, écoute, moi, j'ai une éducation assez libre hein, avec mes enfants. Je les élève dans la plus pure tradition taoïste.
1: Alors, précise.
9: Bah, j'adore les cités d'or, donc en fait, je me suis inspiré et je les élève un petit peu dans la tradition, voilà.
1: Okay. Petit lycée.
11: Ouais, alors moi aussi, je dirais, très cool avec mes gosses. Bon, j'en ai pas pour l'instant, mais dès que j'en ai, je descends que 6 ans, je ferai des tours le bédo, que des trucs comme ça, quoi, y a pas de problème, quoi.
9: C'est un peu tôt, vaut mieux attendre 8-9 ans.
11: Ouais, je pense. On ira bien à la cool, quoi.
7: Ouais.
11: Pas de problème, partir de pour 12 ans, tout ça, j'ai très
9: sûr. Faut les gâter, hein, les enfants, j'ai été comment faire.
11: Hein. Bah ouais.
9: C'est la prunelle de nos yeux, quand même. Mmh. C'est clair.
1: Non, mais ça, de toute manière, ouais. Faut se dire une chose que, déjà, l'éducation, c'est à nous de leur donner, c'est pas.
9: C'est pas eux de l'apprendre.
1: Manu, pardon.
4: Je voulais savoir, il parle de gâter. Est-ce que tu ferais des gâteries à tes enfants, toi?
1: Mais ça, moi, je suis si je pouvais en avoir, oui, je ferais tout.
4: Ferais des gâteries.
1: Je serais prêt à leur acheter ce qu'ils ont besoin.
4: Ok.
1: Dans la limite du possible.
4: Normal.
1: Bien sûr. De quoi?
7: PlayStation, tu leur offres?
1: Ça dépend du prix que ça coûte, d'accord?
7: Ah d'accord.
1: Petit lycée pour en finir avec cette histoire.
11: Ouais, j'ai dit que donc j'irais une éducation très cool avec mes gosses, y a aucun problème quoi.
1: Ah ouais, je voulais répondre justement, c'est ça que je voulais dire. C'est vrai que de toute manière pour leur donner une éducation que nous on a déjà du mal, pour ceux qu'on n'ont pas eu malheureusement c'est différent.
11: Ouais.
1: Donc c'est pour revenir à ce que disait Marie Poppers. Mais ça, son truc, c'est quand même un truc à éviter de dire à l'antenne. Non, parce que c'est
4: Gérard,
1: vrai que
4: c'est pas parce que tu vas en pension que tu ne reçois pas d'éducation, ça a rien.
1: Oui, mais
4: voir.
1: Attention parce que si justement parce que là-bas
4: en pension ils t'éduquent.
1: Ah ouais, non mais attends, différent que si tu restes chez toi avec tes parents.
4: Évidemment, Pildar, c'est pas la
1: s'il
4: même
1: te
4: chose.
1: Plaît.
4: Quoi?
1: C'est la dernière fois que tu mets un double son parce que sinon je t'éclate là. Là tu ça va voler encore ce soir.
4: Il n'y a pas de double
7: Gérard,
4: son.
7: Hein. Ouais. Gérard?
1: Oui.
7: Marie Poppers. Je voulais pas dire qu'en les envoyant en pension, je les abandonnais, quoi.
1: Ah bah si, attention, attends, non, là justement, là tu te trompes. Là, tu te trompes parce que si tu t'amuses à faire ça, automatiquement, tu pourras pas les voir tous les week-ends. Nuance.
12: Mais si,
13: Gérard, moi, j'ai plein de
1: ça,
13: potes.
1: Ça dépend sur quel comment tu les mets.
12: Ben, je les mets très bien, de toute façon.
13: Par derrière.
12: Ouais.
1: Parce que ça, c'est...
14: trop loin.
1: Donc, tu voulais rajouter...
13: Non, c'est pas grave.
1: Non,
13: t'as répondu.
12: C'est qui était en pension, c'est ça?
13: Non, mais oui, enfin bon, ça, c'est pas important.
14: Ouais, on s'en va, allez,
1: alors, une bonne éducation passe-t-elle forcément par un enseignement professionnel ou éducatif? Alors, petit lycée.
14: Attends, tu peux répéter ce qui rigolait derrière le...
1: Une bonne éducation passe-t-elle forcément par un enseignement professionnel ou éducatif?
14: Alors, une bonne éducation, c'est clair que ça passe par un enseignement éducatif, surtout à l'école, ça se fait, hein.
1: Ouais, mais il y a professionnellement aussi, hein.
14: Oui, mais bon, professionnellement, quand tu passes dans le professionnalisme, tu es déjà adulte, donc ton éducation est déjà faite.
1: Ouais, non, mais...
14: Si. Moi, je te dis que si.
15: Il y a des professionnels de l'école, c'est clair.
14: Ouais. Mmh.
1: Donc, Rémi?
15: Oui, bah écoute, tout à fait. Moi, je pense que effectivement, l'auditeur a suivi la bonne piste. C'est vrai que il a abordé un peu tous les sujets. Il y a aussi l'école de la rue. Il y a quand même des gens qui se sont faits tout seuls, hein. Je pense, Gégé, que t'en es un digne exemple. Il y a des gens qui n'ont pas forcément suivi un cursus scolaire très, très, très poussé.
14: Bah ouais, à 18 ans,
15: je parle pas là, je parle pas au niveau de l'âge, hein. C'est vrai que t'as quand même poussé loin au niveau de l'âge, mais au niveau des classes, quoi, bon... Voilà quoi.
12: XE2, c'est pas top.
13: Non mais en fait, Gérard,
15: c'est
13: un...
15: C'est permis quand les autres ils jouent au billes, mais bon.
13: C'est un autopinax.
15: Ouais.
13: Et puis l'école de la rue, ça se discute un peu.
15: Ouais,
1: Marie Popper.
12: Moi en fait, professionnellement, je travaille avec des enfants.
13: Mmh. Ah bah
1: donc,
13: voilà.
1: Ah bah ouais, mais donc t'avais qu'à le préciser d'entrée.
12: Bah oui. Désolée, mais tu parlais des miens, mais j'éduque pas du tout les enfants dont je m'occupe comme j'éduquerais mes enfants.
1: Ah mais attends, si, de toute manière, t'es obligé de leur donner une éducation quand même aux enfants que tu t'occupes, même si c'est pas les tiens.
12: Oui, mais ce sera pas la même.
1: Mais d'accord, c'est pas la même, je suis d'accord avec toi. Mais donc, tu t'occupes quand même d'enfants, de quel âge à quel âge ils ont quel âge à peu près?
12: Ils ont 3 ans d'âge mental.
1: Moi, 3 ans, c'est vrai qu'encore à 3 ans, ils ont du mal à comprendre.
13: Bah oui, mais c'est à cet âge-là qu'on commence à éduquer. Hein. Après, c'est trop dur. Hein.
15: Ouais, mais regarde, Gégé.
1: Ouais.
15: Si c'est ton gamin.
1: Ouais, non, mais attends, qui c'est qui parle?
15: C'est. Oh là, j'ai un problème avec les noms.
13: Rémi Saint-Michel.
15: Rémi Saint-Michel. Si tu travailles avec des enfants, tu les éduques forcément moins bien que les tiens. Regarde-moi, si j'ai un enfant, je surveille tout ça. Si c'est celui d'un autre, il peut se curer le nez, tout ça, je m'en fiche, je le laisse faire, tu vois ce que je veux dire?
14: Ouais.
1: Alors, attends. Rémi, déjà, une chose qu'il faut te dire, déjà, quand tu viens de parler...

0: ou pas?
1: Des fois, éducativement parlant, bien entendu, le professionnalisme pousse jusqu'à l'éducation qui est au bas limite de l'éducative.
2: Mais c'est des instructeurs diplômés quand même d'État, j'espère.
1: Mais oui, diplômés, profession.
3: D'État d'études.
1: Et ouais. Voilà.
2: D'accord.
4: Ouais, non, mais tu te. Apparemment, t'es éducatrice toi aussi, non?
1: Non, moi je suis professionnelle de l'éducation.
4: Ouais, mais donc.
1: C'est pas la même chose. Ah, ah. C'est différent, oui. Ouais.
4: Ouais, ça n'a rien à voir du tout avec.
3: C'est quoi la différence, Gégé? Ouais. Tu veux m'expliquer parce que j'ai du mal à suivre.
2: Le statut.
4: C'est le statut professionnel, c'est différent que de l'enseignement.
3: C'est-à-dire ce voilà. Niveau de quoi, du salaire?
4: Non. Pas...
5: Moi, je gagne deux fois plus qu'elle, par exemple.
2: La prime de panier est plus importante, quand même. Je disais, la prime de panier est plus importante.
4: Comment ça?
2: Bah, la prime de panier est quand même double pour les, consultants professionnels que pour les éducateurs de base, quoi.
4: Ouais. Ouais, mais ça, c'est vrai que maintenant, pour s'occuper d'enfants, maintenant, c'est vrai qu'il faut avoir presque le niveau bac à l'heure actuelle. Hein, maintenant.
5: Ah bah c'est clair. Hein.
2: Un minimum.
1: Là, ça va beaucoup plus loin.
4: Ouais. Ah, si.
1: Bac plus 13.
4: C'est bac, pour avoir le bac, pour avoir le BEPC. Pour avoir
3: le baccalauréat aussi.
2: Un bug ou un sgeg, c'est bon.
3: Le baccalauréat.
4: Mais non, le baccalauréat, attends, qu'est-ce que tu racontes, toi?
3: Qu'est-ce que tu racontes? Ah oui, ça sert à rien, le baccalauréat.
4: Donc, alors, aimez-vous éduquer? Donc, il y a 28% qui demandent à garder l'anonymat, bah, c'est vrai. 10% n'ont pas d'enfants et m'emmerde. Alors là,
3: Non, mais il y en a des fois, ils prennent la mouche.
4: Ouais, mais d'accord.
3: Parce que, ça se trouve, c'est des gens qui peuvent pas avoir d'enfants, donc tu leur demandes est-ce que vous voulez éduquer vos enfants. Toi, ils le prennent mal, donc ils t'emmerdent directement.
4: Ouais, bah moi, je
3: ils passent pas par la case départ. Ils t'emmerdent direct.
4: Qu'est-ce que j'ai d'autre, bon.
3: Gérard, pendant que tu cherches, moi j'ai sur le Minitel, j'ai Fibble qui demande est-ce que la pension est un bon moyen d'éducation et est-ce que l'armée aussi?
4: Alors là, sur sa première question, j'y répondrai pas. Sur l'armée.
3: Ben, la pension, c'est quand t'es à l'école et que tu rentres pas chez toi.
4: Ouais, mais attends, ça c'est pas du tout une pension, nuance.
2: C'est
4: un internat, donc ouais. Ça n'a rien à voir avec les pensions.
3: Bah quand ils disent alors je vais te foutre en pension, c'est quoi?
4: Non mais là, ça la pension c'est différent, parce que la pension.
2: Il y a des barreaux et des vigiles.
4: Tu peux pas rentrer comme ça chez toi du matin au soir, le soir.
3: Ah ouais.
4: Et tu peux pas. C'est comme à l'armée. Ouais. Tu rentres que tous les soirs selon.
3: Tous les week-ends. Non,
4: selon où t'es, et tu peux rentrer soit en perme, en 48 heures ou en PLD. Une PLD, c'est une permission longue durée, c'est-à-dire qui dure 10 jours.
3: Et l'internat, c'est quoi alors?
4: L'internat, c'est à ce que.
3: C'est pour les fous, non?
4: Non. Ça, c'est pour ceux qui veulent travailler. Qui ont envie de bosser et qui veulent apprendre un boulot. Donc là, ils restent constamment là-bas et ils reviennent les week-ends chez eux. Ça n'a rien à voir avec la pension, parce que la pension, c'est différemment que l'internat.
3: C'est beau d'entendre. Moi, je croyais que c'était un truc que tu touchais quand tu étais invalide.
4: Non, ça n'a rien à voir. Non, ça.
2: La pension alimentaire, tout ça.
4: Non, ça n'a rien à voir.
3: Ah, d'accord.
4: Troisième question.
3: Bah, attends, tu viens de poser la deuxième, non?
2: Non, c'est bon.
3: Ah, pardon, excusez-moi, t'as répondu, toi?
4: Bah oui.
3: Ah bon?
4: Bah, j'ai répondu à tout le monde, hein. Je viens de répondre à la question sur Minitel et puis tout ça, donc.
3: Ça roule, putain, t'as un chef.
5: De quoi il s'appelle,
4: Donc, troisième. Vous restez poli, s'il vous plaît.
3: Bah ouais. Avec les gens qui vous emmerdent.
2: Ouais, voilà.
6: Ouais. Moulinex, il demande. Alors, il dit, vu que l'homme descend du singe et que toi, tu remontes. Où se trouveront tes futurs enfants sur l'échelle de l'évolution?
2: Dans les bras du singe.
4: Voilà.
6: Dans les bras d'un singe. D'accord. Bah, c'est tout à fait ça en plus.
4: Devrait-on avoir un salaire pour éduquer nos enfants? Alors, je précise la question, c'est un truc qui est gros. Donc, je vais vous laisser répondre.
2: Elle est où? Je croyais qu'elle était restée à la maison. Oh là là, il se lâche un peu trop lui. Hein,
4: c'est qui celui-là?
2: C'est qui ça?
3: Je crois que c'était petit lycée.
2: Oh, t'es fou, non, c'est pas moi, Gérard, on reconnaît la voix, c'est l'autre là.
3: C'est Rémi sans Mifa.
4: Tu lui dis au revoir.
6: Tu peux enlever ton nick, Kekétos.
2: Ah oui, excuse-moi.
4: Tu lui dis au revoir complètement.
3: Ça y est, il est parti.
4: Alors, petit lycée.
7: Je croyais qu'il faisait pas l'internet en même temps.
4: Petit lycée.
2: Je pense qu'on devrait être payé, parce que moi j'en ai, enfin je trouve que c'est trop chiant d'élever des gosses. On n'a pas que ça à foutre dans la vie, il y a déjà le boulot, tout ça. Alors si en plus faut élever les miches, non. Donc se faire payer, ce serait bien cool.
4: Mais tu peux préciser?

0: Bah, c'est du boulot d'élever des gamins. En plus, on doit ça coûte beaucoup d'argent.
1: Ouais, mais dans ces cas-là,
0: la bouffe, tout ça.
1: Ouais, mais de toute manière, t'es avec quelqu'un. Dans ces cas-là, vous essayez de jouer à tour de rôle. Un coup, c'est toi qui l'emmène à l'école. Un coup, c'est ta copine ou vice versa.
2: Mais ouais. S'il y en a qu'un qui travaille aussi.
0: Ouais, voilà, ouais. Parce qu'il
1: et ben, s'il y en a qu'un qui travaille, l'autre peut l'emmener. Je suis désolé. Hein.
0: Ouais, ça.
1: Marie Popper.
3: Poppers.
1: Ouais.
3: Bah moi, en fait, je pense aux femmes qui ont arrêté de travailler pour élever leurs enfants. Et je me dis que, bon, elles perdent un salaire. Donc, ouais, ça serait logique, à la rigueur, qu'elles soient payées pour élever leurs enfants.
1: Ouais, mais ça, perdre un salaire, parce que, bon, c'est un congé parental.
3: Bah oui.
1: Bon, donc, à son toit... non, attention, à peur. Bon, Fildar, tu m'éteins ce truc-là, ça commence à bien faire.
3: Il y en a qui perdent leur boulot hein, quand elles sont enceintes, donc...
1: Non, ça, je suis désolé, parce que normalement, les employeurs n'ont pas le droit de virer des femmes enceintes. Mmh. Ça, je suis désolé. C'est interdit par la loi et par le règlement.
2: C'est pas le débat.
1: Non. Normalement, ils n'ont pas...
3: Il y a des copines qui ont démissionné quand elles ont eu leur gamin, parce qu'elles voulaient l'élever et elles ne pouvaient pas avoir de congé parental.
1: Bon, ok.
4: Bon, ouais.
1: Manu ?
5: Oui, je voulais dire qu'à la place de Rémi sans Mifa, on va accueillir Framboisier, il est très musclé. De Paris.
6: Ah, c'était oui, bonsoir. C'est Framboisier, je suis une masse, c'est donc.
3: Bonsoir.
6: Je suis une masse, bonsoir. Framboisier. Oui, alors moi je tenais à préciser, bonsoir Gégé.
1: Bonsoir.
6: Je tenais à préciser que j'ai élevé ma petite nièce Justine, qui m'a été confiée par ses parents.
1: Non mais devrait-on avoir un salaire pour éduquer nos enfants? C'est là la question.
6: J'ai mon salaire de musicien. Et
2: t'es musicien, Framboisier, tu es musicien dans la vie?
6: Oui, tout à fait.
1: Fildar, s'il te plaît.
6: Non, mais il a raison.
1: Tu le laisses répondre à la question pour un cent.
2: Bah justement, il dit avec mon salaire de musicien, donc je demande s'il est musicien.
6: Tout à fait, je joue du synthé.
2: Ah, d'accord.
6: Je joue du synthé. J'ai élevé d'ailleurs ma petite nièce dans l'esprit Jean-Michel Jarre, AB Productions, tout ça à fond, quoi.
1: Mmh.
6: Voilà. Mmh. Et donc, a priori, il paraît qu'elle aurait mal tourné parce qu'il paraît que maintenant elle serait dans des séries à deux balles et qu'en plus, ouais, elle taquine un peu, quoi.
1: D'accord. Mmh. Marie Popers.
3: Ça y est, Gérard, je t'ai répondu.
1: Chantal Goyave.
7: Ouais, moi, comme mon idole, Chantal Goya, elle a éduqué beaucoup d'enfants avec ses chansons. Mm-hmm. Et elle a bien été payée. Je pense que maintenant, elle est, je sais pas, elle possède beaucoup de jeux, Taïkan, tout ça. Elle est vachement riche, quoi.
2: Justement, Gérard, Marie Popers, elle vient. C'est pas Marie Popers,
4: c'est Chantal Goyave.
2: Chantal Goyave, justement, elle pose une bonne question. Enfin, ça me donne une question à te poser. C'est, est-ce que tu crois que la télé, genre tout ce que faisait Dorothée, tout ça, Chantal Goya, la télé. Voilà, merci Manu, merci mon petit tout con. Ok.
6: C'est vrai ça.
2: Okay. Hop là, c'est géré. Est-ce que la télé peut éduquer les enfants quand ils restent, tu vois, plus de 2-3 heures devant la télé tous les jours?
1: Ah non, mais ça, faut bien se dire une chose, que c'est Marie Popers qui l'a dit tout à l'heure. Mmh. C'est vrai que de laisser un enfant toute une journée devant une télé à regarder des dessins animés, fais-moi confiance qu'à la fin du coup, ça va pas l'éduquer. Hein.
2: Mais ça dépend ce qu'il regarde.
1: Ouais, non, mais si c'est pour regarder des dessins animés.
2: Est-ce que regarder le Big Bill, par exemple, ça éduque?
1: Ouais. Justement.
2: Bah justement, explique-nous.
1: Si ça éduque parce que ça te fait.
2: Ça t'apprend les mots, tout ça.
1: Ça te fait chercher dans ta tête pas mal de trucs et ça éduque.
2: Ah, s'il faut choisir entre la mère, le fils ou la fille.
1: Même. Tiens, t'as qu'à prendre un nouveau truc sur la 3 aussi, c'est pareil, t'essayes de retrouver des titres de chansons. Ça fait comme Max quand le soir quand il peut gagner des trucs. Ça, c'est vrai que ça.
2: C'est
1: fait...
2: mémotechnique en fait.
1: Non mais ça te permet de connaître. D'essayer de voir tes trucs musicales.
4: Mm-hmm. Ah mais Gérard, à l'école, ils t'apprennent pas du tout ces trucs-là, ça n'a rien à voir avec les
1: Ouais, non, mais ça, avec, c'est vrai que là, on va un peu loin sur les trucs qui s'amusent
8: on
1: à...
8: Où, on va où, là? Dis-moi.
1: Sur ce qu'il nous dit. Donc, c'est vrai que sur l'éducation, c'est vrai que maintenant, c'est aux parents d'essayer de faire quelque chose. Parce que voir des jeunes qui traînent dans la rue jusqu'à deux heures, trois heures du matin...
4: C'est prôner son fils. Hein.
1: Ouais, mais ça... Ça, c'est les parents. Hein. De toute manière, si les parents n'ont pas d'autorité envers leur enfant, automatiquement, ça ne servira à rien.
2: Hein. Oui, c'est comme ça. Hein.
4: Ouais, mais il peut rentrer avec de la fièvre.
6: On n'a pas
1: ouais, mais ça...
6: Les gars, hein.
1: Ouais mais ça c'est ça eux.
2: C'est comme ça. Hein.
1: C'est
6: une affaire de famille, hein, c'est tout.
1: Ah, ouais mais ça c'est
7: beau,
1: sûr.
7: La vie, quand même,
4: pour ceux qui boxent avec
6: beau,
4: les mots.
6: Vie, ouais.
7: C'est bon.
4: Et Gérard, il y a Turpentine, elle voulait savoir comment est-ce qu'on peut éduquer un enfant à trois épaules et au sourire de mots croisés. Parce qu'elle a pas osé de parler de.
1: Non, moi je vois.
6: Moi je vois, moi.
1: Déjà faire des mots croisés, c'est vrai que ça te fait creuser la tête comme on disait.
6: Ouais.
1: Donc, faut que tu regardes sur Logico.
4: Sourire de mots croisés.
0: Ouais.
1: Qu'est-ce que veut dire, qu'est-ce que veut préciser par là? Parce que je comprends pas. Je comprends pas là.
2: Je sais pas, des dents en forme de piano, quoi, de clavier de piano. Ouais.
1: Non, je pense pas.
4: Des blanches, des noires.
1: Non. Alors donc, la quatrième question, puis on va se retrouver juste après pour la suite.
2: Et la suite.
1: Et suite et fin de ce débat-là, en espérant qu'on fasse comme le premier, qu'on aille jusqu'à la dixième. Ça serait bien. Donc, la question, c'est à quel moment de la journée peut-on éduquer nos enfants? Donc, vous réfléchissez, on s'écoute Alain Bouchon avec Allô Maman Sodo, dis-moi pourquoi il me l'a mis, c'est pas gros, donc...
2: C'est trop gros.
1: C'est trop gros.
2: Répète-le d'une seule traite.
1: C'est Allô Maman
2: Sodo. Non, Alain.
1: Alain Bouchon avec...
2: Non, Bouchon.
1: Un bouchon avec Allô Maman Sodo, dis-moi pourquoi il me la met, c'est trop gros, et on se retrouve tout de suite après au 0803.
0: Pour moi. Ouais.
1: Utilisez
0: mon pote GG.
1: Framboisier.
6: Oui, tout à fait, Framboisier.
1: Marie Poppers.
7: Toujours là, Gérard.
1: Et Chantal Goyave.
7: Toujours là aussi.
1: Donc, alors, la question, vous l'avez entendue.
7: Ouais.
1: Donc, alors, tiens, petit lycée.
0: Ouais, moi j'ai eu un gros problème, j'ai pas entendu la question.
1: Non,
2: je lui parlais pendant que tu la posais, c'est ouais, vrai.
1: Alors,
2: c'est
1: vrai. Tu lui répètes en
2: je m'en souviens plus non plus.
0: Vas-y, répète mon pote. Quelqu'un, tu vas voir, je suis sûr que tous les auditeurs...
7: À quel moment de la journée peut-on éduquer ses enfants?
1: Comment? Voilà.
7: À quel moment
0: de la journée peut-on éduquer ses enfants? Alors, ça dépend, en général, quand t'as un gosse, tu t'en occupes toute la journée, même le soir, très tard, à 3-4 heures du matin. Surtout au début, quand il a 3 mois, tout ça, qui fait ses petits cris et tout. Et voilà quoi, donc faut te donner un plein temps pour tes enfants, Gérard.
1: Mm-hmm.
0: Donc voilà.
1: Ouais, okay. Framboisier.
6: Ouais, bah écoute, moi aussi je fais mon job à plein temps.
0: Faut faire son job à plein temps, ouais.
1: Voilà. Attends, petit lycée, s'il te plaît.
6: Toi, non ouais, non, mais je fais
1: petit sport, lycée.
6: Truc, hein. Dans les transports.
1: Petit quoi, lycée, transports. S'il te plaît.
0: Excuse-moi.
1: Merci, donc Framboisier.
6: Bah écoute, c'est vrai que donc ça prend pas mal de temps dans la journée quand même. Hein. Ça se fait très tôt le matin, très tard le soir, c'est comme on sait, les biberons, les couches à changer.
1: Mmh.
6: Je sais que tu es calé pour ce qui concerne les couches quand même, c'est clair. C'est pas rien de faire un enfant, donc faites pas des enfants à la légère, quoi, tu vois.
1: D'accord.
6: Ah bah ouais, ça s'improvise pas quand même. Si t'as déjà, je sais pas moi, imaginons t'as un boulot, ça te prend allez 3 heures par semaine, on va dire, un soir dans la semaine.
0: Un jeudi.
6: Bon ouais, par exemple. Déjà, je vois pas comment avec un emploi du temps aussi chargé que ça, tu pourrais avoir, tu vois, assumer un enfant facilement. Quoi.
0: Ouais, c'est clair, c'est dur.
6: Forcément, ça complique les choses avec la vie professionnelle non active d'aujourd'hui, quoi, tu vois.
1: Marie Poppers. Marie Poppers.
6: Surtout si c'est des jumeaux, effectivement.
1: Marie Poppers.
7: Bah, moi, je pense que c'est 24 heures sur 24, quoi. Et c'est en fait ce côté-là qui me gêne d'être toujours à la disposition des gamins. Enfin, tu vois, j'aime bien avoir mon temps à moi, donc voilà, 24 sur 24.
1: Ouais, mais ça, de toute manière, c'est faut se dire une chose que là-dessus, c'est toi qui es consentante dès le départ quand t'as voulu avec ton copain en avoir un. Donc maintenant, faut que t'assumes la responsabilité que dans la nuit. Pour les biberons, c'est à chacun votre tour de lui donner. Hein.
6: Parce qu'elles disent oui pour se faire sauter, puis après elles assument pas.
7: Oh, t'étais ouais. Bien content quand
1: non,
7: même.
1: Non, mais attendez. Parce que là, faut quand même pas aller trop loin non, sur les...
6: Vrai, pour là, oui, vas-y, c'est bon, et après elles assument
7: oui,
6: pas.
7: Oui, enfin,
6: quoi.
7: Tu disais pas non.
6: Hein. Ah, mais ils montaient sur moi, tout ça. Là,
1: ouais, mais ça, d'accord, mais faut se dire une chose, qu'il y a quand même une part de responsabilité des deux côtés. Hein.
6: Ouais, mais bon.
1: Chantal Goyave.
6: Assumé.
7: C'est pas que je veux dire que tes auditeurs sont un petit peu bêtes, mais je le dis quand même. Parce...
0: Ok, très bien. Tu vas pas faire long feu, toi, quand même.
7: Non, parce que.
0: S'il est ton heure de mort, toi.
1: Framboisier ou petit lycée,
6: oui,
1: c'est la deuxième fois que je vous dis de vous calmer quand les gens parlent ou sinon parlent ou sinon vous gerbez au standard et je reprends deux autres personnes, d'accord?
0: Ouais, ok.
7: Bah moi je pense qu'ils disent n'importe quoi parce qu'en fait le truc c'est que la nuit ils dorment donc il y a pas les
0: éducateurs. C'est faux, non.
1: Non attends.
7: À l'école, tu me laisses parler s'il te plaît. Non, t'es mytho toi.
0: Ouais,
7: La journée ils sont à l'école donc c'est l'école qui les éduque.
1: Non, je t'écoute.
7: Voilà. Donc, c'est n'importe quoi, hein, tu peux les gérer.
0: Ok, super. Non, mais la nuit, ils font leurs dents et tout, parce qu'il y en a qui font leurs dents, c'est pas
7: ouais,
0: parce
7: ben,
0: que
7: pas les
0: machin, tu vois, mais il y en a qui font toutes leurs dents.
1: Donc, attends, attendez.
0: C'est tout. Hein.
1: Hey, à 21 ans, t'as déjà des gamins, toi, Chantal?
7: Non, je parle de mes petits frères, mais bon, c'est pas grave. Mais non, ben moi, ils
6: ont... Ouais, mais regarde, tu parles, tu connais rien de la vie.
0: Ouais, je sais pas de quoi elle parle.
7: Je les trouve bêtes, mais méchants.
6: Et voilà, et après, elle dit qu'on est bêtes. Non, mais GG, tu vois.
1: La prochaine qui s'aduse à dire morue, dégage.
0: Non, mais c'est vrai, elle a raison, hein. Moi, je la soutiens.
7: Merci.
1: C'est qui vient de dire ça?
0: C'est pas moi.
5: C'est le petit lycée.
0: Ah non, c'est pas moi ça.
7: Mais là, il a raison.
1: Non, c'est Framboisier.
0: Voilà. Ah non, moi je suis pas du tout d'accord avec elle. Hein. Non, moi, je suis désolé, elle a pas d'enfant, elle sait pas de quoi elle parle.
7: Ouais, voilà, frères, on est bêtes.
0: Ouais. Après, c'est pas pareil.
1: Ah ouais, mais non, mais attends, si t'as des frères, les frères, tu les as pas chez toi.
0: Eh ouais, voilà. C'est pas toi qui les a sortis d'entre tes jambes non plus.
6: Ouais, voilà.
0: Voilà. Moi, je sais ce que c'est. Moi, je sais ce que c'est, j'ai vécu tout ça déjà.
6: C'est une grosse tantôt, il sait ce que c'est.
7: Alors, Zara, ils sont pas bêtes, tes auditeurs?
1: Manu, s'il te plaît.
0: Allez hop, tu me l'as dit.
1: Que fais-je? Non, déjà, pour l'instant.
0: Tu dis qu'on est bêtes, GG.
1: Ouais, non, mais pour l'instant, Manu va. Manu. Alors là, Manu. Tu ouais. sors Framboisier, petit lycée, tu leur dis au revoir, allez. Tu leur dis au revoir.
4: Ça y est. Gérard, et sinon sur IRC, il y a Turpentine, elle te demande si toi, GG, tu as bien été étrouduqué.
1: Non, bah j'y réponds même pas, parce que c'est même pas ce qu'elle veut dire.
7: Ouais, t'as raison.
1: C'est même pas ce qu'elle veut dire. Alors, si c'est pour taper sur l'IRC et pas savoir poser une question, ça, ouais. Ça devient grave hein, chez elle.
2: Ça se trouve, elle s'est endormie sur le clavier, elle tape n'importe quoi.
1: Ouais. Je pense.
2: Bon, t'as un petit sondage ou pas là genre par rapport à la question là, je crois qu'il y a un moment où on parle justement de la durée et quand est-ce que c'est important d'éduquer les enfants. Dans la première, je crois, non?
1: Non, avec
2: aimez-vous éduquer?
1: Aimez-vous éduquer, donc 35% aiment bien ça quand ils ont le temps. Oui, bah ça c'est ça, bah, ça oui. Revient. Ouais. Et 24% préfèrent le prendre avec à la pause le faire pendant la pause déjeuner, ouais, ça, je suis d'accord. Avez-vous déjà eu recours à l'éducation? Donc 47% jamais pendant l'amour.
2: Normal.
1: 34% avaient laissé leur messagerie. Leur messagerie de quoi?
2: La portable, donc ils ont pas pu répondre. Enfin, on n'a pas pu avoir leur réponse.
1: 22% me retournent la question et 16% estiment que quoi?
2: Bah quoi, c'est pas marqué?
1: Non.
2: Mais il y a un problème, il y a eu un problème d'impression.
1: Donc, tout ça, c'est bon. Savez-vous pourquoi éduquer les enfants est-il cher? Ah ouais, ça, c'était la question. Devrait-on avoir un salaire? Donc, alors, je réponds à cette question-là avant de passer à la cinquième. 57% pensent que c'est parce que la vie, c'est comme ça. Ben oui, ça, je suis d'accord. 20% disent que...
2: T'inquiète, ça arrive.
1: 20% disent que c'est parce qu'on n'a pas toujours ce qu'on veut, mon gars.
7: Ah, voyante.
1: Et 20% estiment que les gosses sont cons, plus c'est cher, ouais, d'accord. Et 1% travaillent, ouais, d'accord, ça je le dirais même pas.
2: C'est-à-dire?
1: Non, mais ça c'est...
2: Quoi?
1: Non. Hop.
2: C'est quoi le... Vas-y, répète-le.
1: Non.
2: Je m'en souviens.
1: Ça c'était connerie. Alors donc ça c'est.
2: Mais non,
1: comme
2: mais.
1: Ça. Peut-on utiliser d'autres personnes pour éduquer nos enfants? On va demander à. Alors qui c'est qu'on récupère la place?
4: Justement, j'en ai retrouvé qu'un pour l'instant. À la place de Framboisier, on accueille le grand Grégory.
1: Alors,
8: Grégory. Bonsoir.
1: Ta fréquence
8: 97.8.
7: Ça provoque.
8: C'est le grand Grégory.
5: T'as pas assuré, Manu.
8: Ouais,
1: je pense.
4: C'est quoi? Pourquoi?
1: Parce je que... pense que tu l'as fait changer de nom.
2: Non, il est basketteur, t'es basketteur.
4: C'est parce que je l'ai eu sur l'IRC.
2: Ouais. Grégory,
4: il voulait passer et moi j'estimais que sur IRC il était pas bien. Maintenant on va voir s'il est bien à l'antenne.
1: Alors justement,
4: son vrai nom c'est Kenneda, c'est tout ce que je sais.
8: Ah, okay. Non.
2: Il parle peut-être mieux qu'il ne tape.
4: Peut-être.
1: Kenneda.
8: Tu peux te passer pour un imposteur, je suis une ninja mystère, merde.
2: Donc vas-y, grand Grégory.
1: Alors vas-y.
8: Tout à fait. Je pense qu'on peut avoir recours à d'autres personnes pour faire l'éducation de ses enfants.
1: Tu peux préciser?
8: Moi, je sais que... Non, j'allais dire une connerie. Moi, je sais que j'ai recours à des gens qui m'aident. Donc, quand j'ai des trucs lourds à trimballer, tu vois, voilà.
1: Non, mais je te parle d'éduquer les enfants, je te parle pas des trucs lourds.
8: L'éducation, hein, les sacs plastiques, tout ça, quoi. Donc, voilà. Et puis, faut les emmener... au bord de l'eau, quoi. Voilà, faut les emmener faire de l'éveil aquatique, on va dire.
3: La baignade.
8: Donc, on citera pas de marque, mais Aqualand, Aquaboulevard.
1: Bon, bah alors c'est bon. T'es aussi con que sur l'IRC, Rigaud, il avait bien raison. Allez, hop, il dégage. Allez, hop, au revoir. Hop, terminé, lui. Il est bien.
2: Il est con.
1: Il est bien comme sur l'IRC.
2: C'est bien Kenneda, ça. Hein. Ouais, prends un tocard. Hein.
1: Il est mieux de rester sur l'IRC.
2: Il passe deux fois dans l'année, mais ça suffit.
1: Oh putain. Marie Poppers.
3: Ouais, Gérard.
1: Donc, alors toi
3: Moi, je suis donc éducatrice. Donc, il y a des gens qui font appel à moi pour élever leurs enfants. Et quand j'aurai des enfants, je ferai appel à des gens pour élever les miens. Ouais. Je trouve ça aussi bien.
1: Chantal Goyanov.
9: Moi, pas du tout. Je trouve que, ouais, c'est bien. C'est bien d'utiliser des personnes comme Marie Poppers.
3: Merci.
9: Grâce à elle, c'est bien. Elles éduquent nos enfants. Et, je crois que Marie Poppers. Je t'avais passé mon fils une fois, mon frère.
3: Bon, parle pas de ça, s'il te plaît.
1: Non, mais si c'est pour régler
3: non,
1: des.
3: C'est passé de
9: moi. Je vais dire que ça s'est très bien passé.
3: Ouais.
1: Bon, alors donc, la question, c'est peut-on utiliser d'autres personnes pour éduquer nos enfants? Donc, c'est vrai que personne n'a pensé à parler des grands-parents.
3: Ah, moi, j'en ai pas de grands-parents.
1: Alors. Ouais, non, mais d'accord, mais moi, je peux te dire que tu peux très bien avoir recours aux grands-parents pour éduquer tes enfants. Manu?
5: Je voulais dire qu'à la place de petit lycée, on accueille Ilgueugue. Il va se présenter tout seul.
10: Ah, il dit pas d'extraterrestre.
11: Bonsoir Gérard. Bonsoir,
10: et pas d'homosexuel, on avait dit aussi.
1: Ta fréquence.
11: Ok, bien il beubard.
1: Attends, et tu commences à être poli, toi, parce que sinon tu retournes au standard.
11: J'ai rien dit de méchant. Donc, moi, j'appelle 97.5. Et je viens de Brest.
1: Ok, donc tu peux répondre à la question?
11: Non, j'ai été au standard, désolé.
1: Alors, peut-on utiliser d'autres personnes pour éduquer nos enfants?
11: Oui, tout à fait. Alors déjà, à la crèche, c'est d'autres personnes qui s'occupent de nos enfants quand ils sont plus petits. Et puis après, on peut demander à une nounou, par exemple.
2: La nourrice, ouais, ça éduque bien, ça.
1: Ouais. Ben, ça, de toute manière, il y a beaucoup de parents qui ont recours à trouver une nourrice pour garder leurs enfants. Hein.
11: Bah ouais.
1: Ça se fait régulièrement.
2: Mais à partir de quel âge on peut les mettre en nourrice?
1: À partir de 12-13 ans, ça va pas, toi. Tu commences à partir de 5-6 ans dès qu'ils ont l'âge pour aller à l'école, parce que si t'as pas le temps de les emmener à l'école, c'est la nourrice qui s'en occupe et qui va aller.
2: Ouais, mais si t'as pas besoin de nourrice, ils vont à l'école.
1: Ouais, mais faut bien, à moins que tu les laisses le midi à la cantine et que tu les récupères le soir. Mais le soir, si tu finis tard du boulot, donc automatiquement, t'as pas forcément des garderies dans toutes les crèches. Donc, pour ça, donc il faut que tu ailles une nourrice qui soit apte à s'occuper de lui jusqu'à temps que tu rentres. C'est-à-dire lui donner son goûter et lui le faire manger le soir le temps que tu arrives.
2: Changer la couche.
1: Ouais, mais ça, à 5 ans, si. Quand même, il va déjà sur le pot.
10: Bah non.
2: Ah oui, à 5 ans, il va sur le pot. Ouais. À 5 ans, il chie déjà dans le pot.
11: Ouais. Ouais.
2: Mais il faut l'essuyer quand même.
1: Voilà.
10: Ouais. Voilà.
1: Donc, question IRC.
10: Donc, pour parler de ça, il y a Perfora sur l'IRC, il te demande si t'es plus pour une éducation laxiste ou plutôt laxative.
1: Alors, s'il pouvait préciser, parce que je comprends pas du tout ce qu'il veut me sortir encore comme connerie, lui.
11: Ouais.
10: Bah, c'est pas du tout une connerie. C'est que une éducation laxiste, c'est que tu es cool, tu vois, avec tes enfants.
9: Laxatif, c'est avec des pruneaux.
10: Voilà.
1: D'accord, ok. Ouais. Ça y est, merci.
10: Donc, t'es plus pour quoi?
1: La première.
3: Bingo.
10: Ok.
1: Oui, Manu.
2: All right.
10: À la place de je sais plus qui.
1: Kenneda.
2: Oui, il était jamais
10: voilà,
2: là.
10: Kenneda.
2: On n'a jamais eu de je sais plus qui.
10: Non, c'était Kenneda ou Ultraman, en tout cas. Ouais. On accueille Bernard Minou.
11: Goldo, Ultraman, tout ça, la même lignée, quoi. Oh, la honte, tu te calmes pas. Oui, bonsoir, c'est Bernard Minou.
1: Ta fréquence?
11: 103.7.
1: Donc, alors pour toi, la question?
11: Ouais, bah tout à fait. Je pense qu'il faut explorer tous les champs de diversification de la pensée humaine.
1: Donc, peut-on utiliser d'autres personnes pour éduquer nos enfants?
11: Moi, j'ai recours à une jeune fille au père suédoise, qui a au demeurant une père magnifique d'ailleurs. Et elle s'occupe de moi, mais également.
1: Attends, t'as quel âge, toi?
11: Elle a quoi, une paire de couilles? Mes enfants, 32 ans.
3: C'est pour ça qu'elle s'occupe de toi.
11: Ouais, voilà, ouais.
3: Grosse moustache.
1: À 32 ans, tu as besoin de quelqu'un pour s'occuper de toi encore?
11: Ah bah tout à fait, j'ai un emploi du temps de ministre, donc...
1: C'est ça.
11: Ah bah non, mais j'ai un emploi du temps chargé, j'y peux rien.
1: Mais c'est ça. Prends-moi bien pour un compte.
11: Non, regarde, Max, il a 29 ans, il a plein de trucs à faire, c'est pareil. Moi, j'ai des trucs à faire, j'ai 32 ans.
1: Mais Max, il a besoin de personne pour s'occuper de lui.
11: Bah non, mais il a pas d'enfant, c'est normal, il va pas avoir une jeune fille au père.
1: N'importe quoi, là.
11: Que je suis sûr que l'idée l'intéresserait, entre parenthèses.
12: On va lui en parler, ouais.
1: Tu en parleras lundi, tu lui laisses un message répondeur.
2: Gérard, sur le Minitel, il y a Feeble qui te demande si les centres aérés sont une bonne façon aussi d'éduquer ses enfants quand on fait l'amour avec sa femme.
13: Au moins, il y a la clim là-bas.
1: Non, mais ça, déjà, les centres arrêts, c'est pour...
12: Too much.
11: Tu te mets au centre de l'arrêt et...
1: Ouais, j'en connais un tout à l'heure, il va retourner au standard.
2: Donc, Gérard.
1: Donc les centres aérés, c'est vrai que mais pour quand tu fais l'amour, non, parce que les centres aérés, c'est pour le mercredi, c'est pour les enfants.
2: Ouais, mais justement, est-ce que tu peux mettre tes centres aérés pour qu'ils se fassent éduquer là-bas, pendant que toi, par exemple, tu t'occupes à faire faire l'amour avec ta grosse.
1: Non, mais pour un centre, t'as pas la boîte, ils s'amusent que comme ça, hein, t'as pas d'éducation.
2: Là, ils éduquent pas, ils les laissent jouer, ils s'en occupent pas.
1: Si, mais ils sont là pour les surveiller en cas où ils se feraient mal, parce que de toute manière, faut se dire une chose, que dans les centres aérés et dans les écoles, et ça, je pense que Marie Poppers va être d'accord avec moi. Même Chantal Goyab.
11: Et les colonies de vacances aussi.
1: Oui, mais ça, justement, il y a des assurances là-dessus qu'il faut payer. Ah ouais. C'est aux parents de les payer. Donc, il y a quand même, je crois qu'à l'heure actuelle, ça doit coûter 100 francs.
11: T'es sûr de ça ?
1: Oui.
2: Par enfant ou par groupe ?
1: Non, pour l'enfant.
2: D'accord.
1: Donc si t'as
2: c'est 100 francs pour se faire éduquer.
1: Non, c'est ça. T'as une assurance qui est prise et que tu payes pour si par exemple il se fait mal. Donc t'as payé ton assurance. Donc là avec l'assurance, eux ils sont couverts du côté de l'école.
11: Attends, mais le gamin il est garanti ou pas?
1: De toute manière. Le gamin, s'il se fait mal, il va à l'hôpital et c'est...
11: Ouais,
1: c'est
11: non, mais attends, si tu le casses, on te donne un autre neuf à la place.
12: Ouais,
1: n'importe quoi.
13: Il y a le trafic d'organes pour changer.
2: Non, par exemple, pendant la colo, il se casse un genou.
1: Ouais.
2: Est-ce qu'on l'emmène à l'hôpital et on lui met un genou en bois ou une rotule en bois ou un truc?
1: Tu me dégages ces deux-là là parce que j'en ai marre de les entendre.
13: C'est chaud, on va plus avoir de musclé. Hein.
10: Pour te calmer, sur IRC, il y a Quartz, il pense qu'en fait t'aurais été plus qualifié pour nous parler de la rééducation plutôt que de l'éducation.
2: Mais ça on va en parler.
1: Non, justement, on n'a pas de question.
2: Ah non, on va parler de l'éducation sexuelle aussi.
1: Ouais, ça c'est la 9e question.
2: Et ça va vous faire plaisir les salopes.
10: Ah c'est mieux. Non mais Gérard,
1: déjà j'ai viré Apolline parce que c'était pas un dortoir ici, donc toi c'est pareil.
2: Mais j'ai mal aux jambes.
1: Non mais moi je veux pas le savoir, tu te tiens correctement, d'accord? Parce que je peux faire pareil aussi. C'est pas un siège, hein. On n'est pas dans un dortoir, hein.
2: D'accord.
12: Arrête de nous traiter de salopes.
1: Voilà.
12: Moi, j'aime bien qu'on me traite de salopes.
1: Toi pour l'instant tu te calmes.
12: Pas de private.
1: Alors l'éducation existe-t-elle pour les enfants?
12: Bonne question.
2: Oui.
12: Bonne
2: question. Qui commence à parler?
1: Marie Poppers.
12: Ouais, Gérard. Tu vois, les enfants, ils ont des poupées, machin, donc ils s'entraînent dès leur plus jeune âge avec des kikis, des nounours, des machins. Et puis, ils copient leurs parents, en fait. L'éducation, c'est de copier l'éducation qu'on a reçue.
1: Oui, mais ça, oui, tout à fait. Je m'excuse 5 minutes, Marie Poppers.
12: Pas de problème, Gérard.
1: On récupère deux auditeurs.
13: Donc, à la place d'Ilgugu, on accueille Jackie. Et à la place de Bernard Minou, on accueille Corbier.
14: Jackie Show.
2: Dans 2 minutes, le Jackie Show. Dans 2 minutes, le Jackie Show. C'est dans combien de temps?
1: Dans 2 minutes. Le Jackie Show. Non mais ça va là.
2: C'est ce qu'il y a dans 2 minutes.
1: C'est le Jackie Show.
14: Jackie Show. Avec Jackie. Les bandes de tarés.
1: Ouais, ils sont aussi tarés que toi. Alors ta fréquence.
12: Et Dorothée.
1: Ta fréquence.
14: Alors moi j'appelle de 97.5.
1: Et Cordier?
11: Et Corbier c'est 101.8.
2: Cordier, je lui ai flic.
1: Enfin.
2: Ils sont trois.
1: Enfin,
2: ils sont trois.
1: Heureusement qu'il y a que deux nanas qui savent répondre aux questions, parce que sinon ça devient la débandade là depuis qu'on a mis Manu au standard.
2: Ah, c'est le bordel. Hein.
12: Quand il y a Manu.
1: Ouais, je crois que ça devient le vrai bordel. Alors,
2: Marie Popper, c'est parti. Elle a raccroché. Excuse-moi.
1: Ouais, ah bah tu la rappelles.
12: Moi aussi j'ai envie de raccrocher.
1: Pourquoi? Parce que t'as deux connards.
12: Ouais.
14: Bien sûr, tu vas prendre un coup de guitare, toi. Hein. C'est Corbier qui parle. Mettre un coup de beubard, moi, tu vas voir.
2: Ouais, elle est revenue. Hein.
1: Beubard en bois.
14: Oui, mettre un coup de frisouille, mon pote.
1: Bon,
2: on en a la quelle question, Gérard. Gérard, on en a la quelle question. On mettra un petit disque après pour aérer.
1: Ouais, j'en connais un.
2: C'est vrai qu'il faut ouvrir le studio. Ça a besoin.
1: Bah ouais, surtout toi.
2: Faut qu'on fasse un pas en centre aéré.
1: L'éducation du Gistotel pour les.
14: C'est toi.
12: À laquelle on repense l'esprit plein de chagrin.
14: Oh, t'es relou, vas-y.
12: Au Maurice.
14: Hop là, c'est géré.
2: Vas-y, Gérard.
1: Alors la question, comme ça vous allez avoir le temps d'y réfléchir, c'est l'éducation existe-t-il pour les enfants? Et on va s'écouter les trois petits cousins avec Viens mon gros loup me renifler dans le bois. Et on se retrouve tout de suite après pour la fin du débat.
15: Et voilà, rebonsoir à tous. Donc suite et fin du débat sur l'éducation. Merci de me retourner du son, toi.
2: Mais quoi, il y en a du son?
15: Non, j'ai rien du tout. Voilà, maintenant, oui. Donc suite et fin du débat sur l'éducation. Donc c'est la musique qu'on vient de s'écouter. C'est les trois petits cousins avec Viens mon gros loup, renifler dans le bois. Et donc vous êtes toujours sur 101.9 FM
2: à Paris, parce que tout le monde n'écoute pas sur 101.9.
16: Il n'y a pas que Paris dans
2: le studio, tu n'es sur Paris, mais bon.
15: Et donc toujours l'IRC www.frfunradio. Rigo vous attend. 3615 4 Fun Radio, rubrique directe. Et
2: vous les attend.
17: On est combien sur Minitel?
2: Sur Minitel, on est encore 49.
15: Oh la vache. Et sur l'IRC, on a
17: sur l'IRC, vu qu'on va parler de cul, c'est monté à 9912.
2: Ouais. Oui. On va aller franchir les 10 000, hein, mon salaud.
15: Je sais pas.
2: Je te le dis, moi.
15: Donc, alors, la question, c'était l'éducation existe-t-il pour les enfants? Donc, on va demander à Marie Popper, comme elle avait coupé, et donc je voulais savoir ce qu'elle voulait dire.
12: Bah, je t'avais répondu, en fait, en te disant que les enfants copiaient leur propre éducation sur l'éducation que leur donnent leurs parents.
1: Ouais, mais ça, je pense que moi aussi. Si, c'est vrai, parce qu'en fin de compte, c'est quand même nous, parents, qui leur montrons le droit chemin.
12: Les règles de base de vie.
1: Voilà. Donc, Chantal Goyave.
18: Ouais.
1: Donc, pour toi.
18: Bonsoir. Ouais, bonsoir. Sous ta gueule. Hein. Non, c'est que je ne me rappelle pas trop de la question.
14: Oh là là.
18: Je comprends pas, en fait. Excuse-moi, mais je comprends pas.
1: Tu te fous de moi là ou quoi?
14: Non, répète-lui, Gérard, quand même.
1: Allez, l'éducation existe-t-elle pour les enfants? Dernière fois que je la répète.
18: L'éducation existe-t-elle pour les enfants?
14: Dernière sommation.
18: Bon, ok, je vais répondre.
14: Et où ça?
18: D'abord, je vais vous informer que j'ai terminé ma licence de maîtrise de schizophrénie et scatophilie de l'enfance. Mm-hmm. Que je suis actuellement étudiante en morphologie et pathologie infantile.
14: J'aime la merde, toi.
1: Jackie et Cordier, vous fermez vos gueules, s'il vous plaît, merci.
2: Dans 2 minutes.
14: Hein. Jackie Show avec Mallory Datouf. Culotte, le miel dans les oreilles.
1: Bon, je sens, tu peux leur dire au revoir.
14: Jackie Show.
1: Hop, au revoir. Au revoir à ces deux-là. Comme ça ira plus vite pour finir les débats. Donc Chantal Goyave, alors donc pour maintenant qu'ils sont barrés, on va peut-être pouvoir continuer le débat comme ça s'était bien produit jusqu'à maintenant.
2: Oui. Donc
1: tu me la remets ou quoi là?
18: Allô?
1: Ouais, on t'écoute.
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0: m'appelle ou pas?
1: Alors, Filtard, tu dégages.
0: Tu m'appelles, je...
2: Mais elle parle là, écoute.
1: Tu dégages, tu m'éteins ça, parce qu'il y en a ras-le-bol de cette musique.
0: Maître de l'espace. Alors, je confuse. Monoclal, qui appartient à un même clone cellulaire, anticorps monoclal, anticorps spécifique sécrété par des dimorphites, décrivant d'une cellule unique sélectionnée. La fabrication des anticorps monoclos a permis d'importants progrès diagnostiques et thérapeutiques en immunologie et cancérologie.
1: Ouais, ben d'accord, je crois que t'as même pas répondu à la question, t'es en train de nous lire un bouquin.
0: Non, bah tout le monde peut dire, j'ai répondu quand même.
1: Ouais, bon, ok. Ouais, Manu.
3: Donc, on va accueillir à la place de Jackie, Patrick Simpson-Jones. et à la place de Corby, on va...
1: Pat Le Guen aussi.
3: Attends,
1: putain.
3: On va accueillir Monsieur Cadeau.
4: Oui, bonsoir, c'est Monsieur Cadeau.
1: Alors Manu, Manu, quoi? C'est le troisième avertissement que je te donne. Tu m'as rechangé les...
3: Non, c'est pas les mêmes.
1: Sous d'autres noms.
3: Non, c'est faux.
1: C'est terminé.
3: C'est faux, c'est pas les mêmes.
1: Les fréquences. Ta gueule.
4: C'est Patrick, j'ai fait des bons
5: cartes de membres du club.
1: Alors, au revoir à Monsieur Cadeau. Celui-là, terminé.
3: Je galère, moi.
1: Hop, je m'en fous.
3: Attends, t'as vu quand la cadence où tu les vires?
6: Non, mais c'est vrai, sérieux. Pourquoi ils peuvent pas rester? Je vois pas l'intérêt.
1: Non, attends, tu les vires, tu reprends d'autres personnes.
3: Je le calme.
1: Non, tu le vires.
4: Alors, j'appelle de 96.6. Clermont-Ferrand.
1: Ok, donc tu peux répondre à la question?
4: Ah non, j'ai pas entendu, désolé, j'étais au standard avec Manu de Fun.
1: Alors, l'éducation existe-t-elle pour les enfants?

0: Je crois qu'il m'a cassé le dos, j'hallucine. Quoi, qu'est-ce qu'il y a?
1: Toi, c'est jeudi.
2: Radio tous les matins.
0: Vas-y Gérard.
2: Sur Fun Radio.
0: Vas-y Gérard.
2: C'est Fun Tonic.
0: Ouais mais c'est pas l'heure.
1: Patrick.
0: Reste éveillé, hein, c'est dans 4 heures.
3: Ouais, bon, moi,
1: Patrick.
3: C'est une petite totalement, je suis au chômage, je suis en galère. Alors oui, il est tout à fait possible d'élever ses enfants, c'est clair. Mais ben. Je pense que ta question est très très mal posée. Enfin, j'ai du mal à comprendre. Hein. Entre nous, Gérard.
2: Les enfants peuvent avoir une éducation, c'est clair.
3: Va avoir une éducation, c'est-à-dire qu'ils peuvent faire une éducation tout seul, Gérard,
2: voilà,
3: c'est ça?
2: Eux-mêmes, ouais.
3: Eux-mêmes?
1: Ouais.
3: Oui, c'est possible dans ce cas-là si les parents ne s'occupent pas d'eux et si personne n'est derrière eux.
1: De cette manière, tu reviens à la question, à la réponse que Mary Poppins donnait.
3: Ah oui, mais j'étais pas là, moi, à ce moment-là.
1: Parce qu'en fin de compte, de toute manière, si les...
3: Tout le monde va te répondre ça, hein, toute façon.
1: Non, mais de toute manière, elle a bien répondu, donc l'éducation d'un enfant vient de l'éducation des parents.
3: Voilà,
1: c'est tout.
3: Bah, pas forcément.
1: Si.
3: Les parents ont peut-être été mal éduqués, se sont rattrapés sur le temps et éduquent bien leurs enfants. Ça arrive aussi, ça.
1: Chantal Goya, t'arrives.
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4: Oh, on y va là, merde.
5: Alors,
0: bon, pour remettre
5: le débat ou pas, Gérard là?
0: Pour remettre tout le monde d'aplomb et repartir dans un calme, une sérénité, on va accueillir Pat Le Guen à la place de Monsieur Cadeau. Bonsoir Pat.
6: Bonsoir, c'est Pat Le Guen, bonsoir à tous. Pitié pour les croissants. Bonsoir l'équipe.
0: Salut Pat.
1: Bonsoir à toi.
0: On peut quand même dire qu'on a une sacrée éducation à tous.
1: Ta fréquence s'il te plaît.
6: C'est 88.9.
1: D'accord.
0: Pat Le Guen sur RC, on me demande si t'as le numéro de Valériane pour l'appeler.
6: Oui tout à fait. D'ailleurs je tenais à préciser. Ah putain, okay. C'est mon proche. Ah, à tous ceux qui kiffaient les rousses, qu'elle s'est fait décolorer. Donc
0: on va l'appeler là alors, c'est bon. Tu vas passer le numéro à Manu?
6: Ouais, j'ai passé le numéro à Manu, on va appeler cool. Valériane.
1: C'est ça.
4: C'est Ariane.
6: On aura Gus. Non, c'est Valériane.
1: Ouais, c'est ça, tu crois que tu as t'amusé à la faire venir sur l'antenne lors des débats, toi. Bah, tu rêves.
6: Dis-moi.
1: Non, tu rêves.
2: Alors, toi. Tu vas y arriver, t'es qu'un gros bouffon, Gérard.
1: Attends, toi, tu dégages. Bah, hop, Chantal.
0: C'était laquelle?
1: Chantal, hop, terminé.
4: Vérité.
1: Chantal, c'est terminé. Pour elle.
3: Là.
1: Chantal, tu lui dis au revoir. Alors, septième question, et après on va s'arrêter là parce que ça devient un peu le bordel.
3: Tu fais ton boulot jusqu'au bout, c'est tout, t'es payé pour faire. C'est tout.
1: Toi, pour l'instant, tu fermes ta gueule, d'accord?
3: Pas de problème.
1: Non, parce que c'est moi qui décide. Alors, vu que ce soir le deuxième débat foire, okay, donc on va, je pense qu'on va s'arrêter vite fait, bien fait.
3: Mais non.
1: Alors, doit-on créer une école?
0: Juste avant cette question, excuse-moi de te couper comme ça la parole, j'ai honte. Justement, bah ça y est, hein, j'ai eu Valériane.
2: Yo.
0: À la place de Chantal Goyave.
2: Bonsoir
6: Valériane.
2: Bonsoir. Salut Valériane.
3: Salut chérie.
2: J'ai appris que Bernard Minet, il était là.
3: Salut.
2: Bernard Minouze.
3: Il est reparti.
2: Il a parlé à des fils?
3: Oui.
1: Ta fréquence.
2: Un bruitage de claque. Il a parlé à des filles.
1: Ta fréquence.
2: 103.4.
1: Et maintenant, tu vas écouter un peu les questions, hein, parce que sinon, je te vire aussi. Alors, doit-on créer une école pour une... Pat Le Guen et Valériane, vous fermez vos gueules, s'il vous plaît.
3: Ouais, sérieux, s'il vous plaît.
1: Doit-on créer une école pour éduquer nos enfants? On va demander à Mary Poppers.
2: Doit-on créer une école pour éduquer nos enfants?
3: Elle existe déjà, l'école.
2: Je pense que c'est le but de l'école, donc oui, continuons à envoyer nos enfants à l'école.
1: Mmh. Mais est-ce que tu penses qu'on devrait en créer des écoles encore?
2: Oui, plein.
1: Mmh.
3: Oh, la question d'alcoolique, sérieux.
1: Bon alors, Patrick, tu dégages, l'alcoolique, tu t'emmerdes, espèce de connard.
0: Tu vires qui, là, Patrick Simpson-Jones?
1: Allez, hop, celui-là, au revoir. C'est bien,
0: Manu.
1: Le standard, bien.
0: Bravo,
1: au standard.
0: Manu, tiens, je t'applaudis, Manu.
5: Bon, fallait me laisser à l'arrière. Hein.
1: Ouais. Je pense que là...
0: Tiens, pour calmer Gérard.
5: Il y a combien d'avertissements, le Manu, là?
1: Là, ça fait le quatrième, je crois qu'il va dégager.
0: Au bout du centième, il dégage. Excusez-moi, auditeur, j'ai un auditeur sur le Minitel, Balbuzard, 35 ans, du département de l'Aube, hein, qui m'est cher, qui demande à GG... Attends, peux-tu dire à GG, donc je lui dis, que je m'occupe de l'éducation sexuelle de Sandy pendant qu'il est à l'antenne avec mon pote Big Bill?
2: Lui aussi?
1: Lui, je l'emmerde, mais j'aime pas les mecs de 3.
3: C'est une question de 3, hein.
1: Voilà, ouais, bah, de manière,
0: non, ça veut pas dire qu'il est de 3, hein.
1: Non, l'Aube, c'est quel département? C'est le département le 10.
3: C'est le 0,
1: alors,
0: 3. Les têtes de cul, y a pas que 3 dans l'Aube.
1: Ouais, tiens.
0: D'accord?
1: Alors, va te faire enculer, connard.
5: Gérard,
7: Et Yankee qui te demande si tu envisagerais de faire l'éducation sexuelle de tes enfants en leur apprenant la zoophilie comme toi.
1: Non.
2: Et la sodomie
1: non plus.
6: Ça s'apprend sur le tas. Ça.
1: Manu, ouais.
7: Ouais, à la place de Patrick Simpson.
0: Attention, attention.
7: On accueille Annette.
6: Annette.
8: Ouais, salut, salut tout le monde.
6: J'adore
8: salut,
6: tes couettes.
8: Salut, salut, Annette. Merci.
6: J'ai trop tourné, cochonne.
1: Pat Le Guen, tu fermes ta gueule.
6: Pardon, pardon, pardon.
1: Bon. Je sens que le débat va se conclure sur cette question-là.
0: Non, il reste 10 minutes,
8: Gérard. Non, il reste 10 minutes.
0: Non, on va reprendre dans le calme, les auditeurs.
7: Ouais, un peu.
0: On va essayer de calmer. Sérieux, ouais. Sérieux.
1: Bonsoir, ta fréquence
8: J'appelle de Paris, donc 100.9.
1: Ouais, ok.
6: Remets tes lunettes, là.
1: Pat Le Guen, pour toi.
6: Ouais, bah écoute, je sais même plus ce que c'était la question avec tout ça.
2: Les écoles.
6: Brouhaha. Ah oui, l'école, oui. Moi, je conseille à tout le monde de s'adresser à un organisme qui s'appelle l'Éducation nationale,
2: mm-hmm.
6: qui se charge, en fait, depuis quelques temps, en fait, maintenant. Ça fait quelques années, je crois, qu'il se charge de fournir à nos enfants et à nos progénitures une éducation correcte, quoi. Et je voudrais remercier Monsieur Charlemagne pour tout ce qu'il a fait pour le milieu de l'école. Quand même.
1: Valériane.
2: Ouais, moi, je conseillerais une autre école. Ça serait l'école du micro d'argent. Là-bas, ils apprennent à fumer.
6: Comment t'es en bas, toi? Oh là.
0: Pas d'animosité entre auditeurs. Hein.
6: Ouais,
0: bon, Annette, elle est partie.
7: Faites tous partie d'AB. Hein.
0: Faites tous partie d'AB, je vous le rappelle.
1: Je pense.
7: Je peux me trouver des jumelles.
1: J'en connais la semaine prochaine. J'en connais la semaine prochaine qui vont virer des studios, ça va aller vite. Hein.
0: Mm-hmm. Un Manu.
1: Un Fildar.
0: Ah merde.
1: Alors la suite. Valériane.
2: Ouais non, ils m'ont fait quel moral.
6: Quand est-ce qu'on accueille Harry là avec les frisettes et les lunettes, là, lui il fait bien triper aussi.
1: Pat Le Guen, pour l'instant tu t'écrases, c'est pas toi que je m'adresse.
6: Ah putain. Okay.
1: Alors Valériane.
2: Non, ils ont été trop méchants, je réponds plus.
1: Ok, alors dans ces cas-là, tu peux aller coucher.
0: Bah, non, mais repose-toi 2 minutes, Valérie, va prendre un coca à la cafette.
1: Annette, si elle est encore là, non, elle est plus là.
0: Non, elle est partie.
2: Salut, c'est Brian, retrouve-moi à la cafette.
0: Vas-y, Gérard.
1: Ça y est, alors donc, 8e question.
0: Non, t'as pas répondu, toi.
1: De toute manière, qu'est-ce que tu veux que je réponde avec des conneries que vous êtes en train de me faire?
0: Mais tu peux répondre aux questions. Ça,
1: donc, doit-on créer une école pour éduquer nos enfants? Donc, je réponds à ce que Marie Poppers disait. Donc, c'est vrai qu'on en a assez, on en a pas trop, et donc il en faudra encore un peu plus.
0: Mais qu'est-ce que t'appelles une école pour éduquer? Qu'est-ce qu'il y aurait dans l'école?
1: De tout. Pour savoir comment qu'il faut parler et tout. Et ça, c'est
0: l'école, quoi.
1: Bah oui.
0: Bah oui, bah
1: donc,
0: un message pour dire que Pat Le Guen est parti.
1: Donc, qui c'est qui nous reste?
0: Bah, Mary Popper, c'est Valériane. Et il n'y a pas un petit sondage, là, en attendant qu'il trouve quelqu'un d'autre, Gérard?
1: Bah, de toute manière, on va faire la 7e question, comme ça va aller plus vite. Hein.
2: Tu peux pas passer à la 9e, parce qu'on devait parler de cul.
1: Attends, pour l'instant, c'est moi qui commande, donc ça sera la 8e. On va passer à la question 8.
0: Hein. Un petit sondage?
1: Qu'aimeriez-vous éduquer pour le plaisir? Alors 60% Herbert Léonard, n'importe quoi.
0: Mais non, c'est vrai.
1: 35%
7: c'est pour le plaisir, genre.
1: Des gens disent leur sexe pour mieux me pénétrer, donc je vois pas du tout le rapport. 16% pendant répondent les cousines. On retire le E qui pue. Ouais, ben ça c'est bien les questions. C'est bien ton sondage de merde.
0: Mais non, c'est pas
1: connard.
0: Moi, c'est Jérigo.
1: Ta gueule, au lieu de te marrer comme un putois.
0: Je me marre pas.
1: Mais non, tu te marres pas, pauvre con. Hein. Tu ferais mieux de t'occuper de trouver des auditeurs la semaine.
0: Fini le sondage.
1: Et 0,6% explique que la réponse d'avant, si vous retiriez le E de cousine, ça fait, on n'en sait rien.
2: Cousin à l'envers, ça fait quoi?
1: Ça fait fermer vos gueules et c'est tout. Voilà. Ouais.
7: Gérard, j'ai retrouvé 2 personnes. Alors essaye de pas les virer tout de suite parce que je galère. À la place d'Annette, on accueille Susan. Et à la place de je sais même plus qui, Pat Le Guen, on accueille Suzy.
9: Salut, on sait voir.
6: Salut, c'est Suzy.
9: Salut, c'est Susan.
6: Comment tu vas?
9: C'est Susan.
6: Bonsoir, c'est Suzy.
1: Quoi? Prends-moi bien deux traves.
10: C'est des jumelles.
1: Prends-moi deux, ouais, deux traves.
0: C'est alors, jumelles. Ils ont le droit de parler d'éducation.
1: La fréquence. Oh, bah tiens, il y a les deux salopes.
11: Alors, la fréquence, on appelle de Paris 100.9.
1: Ouais, toutes les deux.
11: Ouais, oui, on est jumelles.
1: Ouais, c'est ça. Alors, dernière.
11: Everyone.
1: Alors, quels sont les avantages et les inconvénients de l'éducation? On va demander à Suzy.
8: Écoute, moi je pense que l'éducation c'est bien pour apprendre à parler le français correct quand même.
1: Un travelo.
8: Je peux plus.
0: Bon, vous répondez ou vous rigolez?
10: Bon allez, merde, du professionnalisme.
8: Je pense que c'est bien donc pour apprendre à vivre en société. Et aussi à faire du patin roulette pour servir des coca dans la cassette quand même. Je voulais savoir ce que Suzon en pense quand même.
1: Suzon, les travelots là. Oh les travelots.
8: Alors ouais, l'éducation, je veux dire comme ma soeur. C'est super, c'est trop bien.
1: Yes. Putain.
0: Bah demande putain, à quelqu'un d'autre Manu. Parce que,
1: ouais, Manu,
0: ouais, je les vire.
1: Tu les vires. Ouais, hop, oh, là, je fais pas du tout. Je travaille pas avec des travelots.
0: On fait pas du talk show de merde.
10: Ok, ok, d'accord.
1: Hop. Terminé pour ça. Valériane.
12: C'était quoi? Bah j'ai déjà répondu.
1: Non. Non, c'est la huitième. Quels sont les avantages et inconvénients de l'éducation?
12: Alors les avantages. C'est qu'on peut bien éduquer, ben ça fait des enfants bien, gentils.
1: Mmh.
12: Les inconvénients, c'est que ça peut faire des enfants mal, mauvais, méchants.
1: Uh-huh. Okay.
12: Et à la ligne.
1: Marie Popirne.
13: Poppers.
1: Ouais, Poppers, pardon.
13: Les avantages, c'est que quand même, tu touches les allocs. Les inconvénients, c'est que ça coûte pas mal de fric. Donc voilà, quoi, c'est litigieux, en fait.
1: Mmh. Ouais, ouais, mais attends, j'ai entendu... Je crois
10: non,
1: savoir ce que tu viens de me faire.
10: Tu crois rien du tout. Je voulais te dire que j'avais encore trouvé personne.
1: Ouais, bah, c'est bien de manière. On termine avec les deux nanas.
10: Ça y est, je viens de trouver. À la place de Suzy, c'est Christophe Ripper. Et à la place de qui? À la place de Suzon, c'est Cricri d'amour. Bonsoir.
14: Bonsoir. Bonsoir. C'est Cricri d'amour. Et Christophe Ripper.
12: Ça va?
1: Vos fréquences? Ouais, non, mais attends. 83, Manu,
0: quoi?
1: Ça commence à bien faire.
14: Alors, moi, c'est Cricri d'amour. J'appelle de Versailles.
1: 101.9.
14: Voilà. Ouais, et moi, j'appelle de Nancy, 97.5, c'est Christophe.
1: Ah bon, je croyais que c'était 83.9. Tu te fous de ma gueule, là?
14: Ah non, c'est pas moi, j'ai rien dit. Non.
1: Donc, c'est quoi alors? 97
14: .3.
12: Allez, on passe à la question de cul.
1: Eh ben alors, l'éducation sexuelle doit-elle apprise par aux enfants? Donc, bah vas-y, tiens, Valériane.
12: C'était ça, la question de cul?
1: Ouais.
14: Répète.
12: L'éducation sexuelle doit être prise par les enfants?
14: Ah oui.
1: Apprise aux enfants.
12: Ah, apprise.
13: Par les parents?
1: Non, aux enfants.
14: Entre eux?
12: Je trouve ça très malsain. Je sais pas, tu crois que faut que les parents fassent les pauses devant les enfants et que les enfants prennent l'exemple?
13: Bah oui.
1: Mais t'en as bien qui s'amusent à regarder des films de cul à n'importe quelle heure.
12: En famille,
14: ouais,
12: hein.
14: Ouais, c'est vrai, hein, sur Canal. Pas de pub, pardon.
12: Voilà. C'est très très malsain, je sais pas.
1: Marie Popier, cri d'amour. Non, attends. On va laisser parler les deux mecs là.
14: Ouais, alors moi c'est cri d'amour. Ouais, les gosses, je trouve que faut leur apprendre le plus tôt possible l'éducation sexuelle pour qu'ils comprennent bien vite qu'il faut se protéger et tout ça. Et savoir comment faire.
15: Ouais.
14: Qu'ils passent pas pour un con le jour où il est devant la foufoune d'une nana, tu vois ce que je veux dire, genre.
1: Mm-hmm.
14: T'as connu ça, toi?
1: Christophe, pour continuer.
15: Ouais, Christophe Ripper, bah écoute, tout à fait. Moi, dans mes séries, j'essaye de faire comprendre ce que c'est que l'amour pour les jeunes.

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1: Hey, j'ai trouvé le nom du visor, c'est Eric.
2: Ah ouais, je savais.
3: Donc, Mary Poppers pour terminer.
4: Je peux pas passer mon temps à.
3: Moi la musique là.
4: Savaté, merde.
3: Moi la musique.
2: Ça ne t'est viré. Oh, ça a savaté dur là. Hein.
1: Oh là là.
3: Bon, moi de manière.
5: Allez, on arrête. Allez, on y va sérieux.
3: Terminé, c'est la conclusion du débat. C'est
5: oh tout. Non.
3: Mary Poppers, pas déjà.
1: Si, si. Il est moins 3 là.
3: Non, non, c'est terminé. On arrête après.
1: Il est 2h57. Fais ton boulot jusqu'à.
3: Non, non, il est. Je suis désolé, il est 3h. Donc terminé. Tu réponds. Mary Poppers.
6: Ouais, je te réponds, Gérard. Parce qu'en fait, moi, mon boulot. C'est dans le contrat, on est obligé d'en fait montrer aux enfants dont on s'occupe les positions sexuelles. Donc ça reste très soft, il n'y a pas pénétration, mais on est obligé de leur montrer les poses, comment se roule une pelle, donc tu vois avec la bave, sans la bave, les doigts dans le cul, enfin c'est tout quoi, c'est chiant.
4: Là, toi je le laisse te battre ça la prochaine.
1: Oh, il y a des regards là qui.
3: Bon, donc, conclusion du débat.
1: The never.
4: Oh putain.
3: Conclusion. Conclusion du débat.
1: Merci.
4: Alors, conclusion du débat sur l'IRC, vu que Gérard n'a pas l'air de se décider.
1: Alors, tu me dis la.
4: Alors, fesse de babouin, quel paradoxe. Gérard fait un débat sur l'intelligence. Tu ferais mieux de faire un débat sur l'illettrisme.
3: Ouais, c'est bien.
1: Il serait bon en quelque chose.
4: Voilà, c'est clair. Judge de babouin rappelle que Gérard continue son éducation sexuelle avec les animaux, les ustensiles, bouteilles ou autres, l'exploration anale, et j'ai pas eu le temps de lire le reste, heureusement.
1: Ça, j'ai offert à Suren, c'était la suite.
4: Et Perforas qui dit quand même que c'est un débat qui restera dans tes annales.
3: Donc maintenant, on va demander à la conclusion du débat à Cri-Cri d'amour, parce que ça commence à.
4: Attends, j'en ai oublié une. On me dit que j'en ai oublié une. Merde, elle est où cette conne? Conclusion d'Obi-Wan, débat mémorable. Non, je la dirai pas.
3: Bon, alors, cri-cri.
5: Ouais, fleur de peau, j'y suis ma peau.
1: Dans certains épisodes, je me drogue et tout, donc c'est chaud, quoi.
6: Cri-cri, c'est pas Johanna, reviens tout de suite à la maison.
1: Non, je peux pas venir dans le Texas. Alors, j'espère tout d'abord qu'on va pas avoir un procès avec AB. Mais à part ça, GG, ton débat, c'était tout naze. Les questions étaient pourries et voilà, quoi, c'est tout ce que j'ai à dire.
3: Eh ben toi, t'es un con. C'est pas pareil, alors. Au revoir.
1: C'était naze, quoi.
3: Christophe.
7: Alors, Christophe Ripper, AB Power en force, donc. L'éducation des enfants, c'est bien. Il aurait aussi fallu parler de l'éducation des adultes, quand même, parce que je pense que ça te concerne.
6: Mm-hmm.
7: L'éducation, c'est aussi savoir manger proprement, se brosser les dents, tout ça.
6: Je t'apprends.
7: Et je voulais savoir si toi, c'était vrai que t'avais pas appris à lire à l'école, mais sur la carte des vins.
3: N'importe quoi. Toi, tu ferais mieux de fermer ta gueule, espèce de connard.
7: Pas de problème.
3: Hop, tu leur dis au revoir à ceux-là. Valériane.
8: C'était de la grosse merde, bon, comme d'habitude. Sinon, ça m'a quand même appris quelque chose.
3: Oh, c'était de la grosse merde.
8: Les enfants de Suren sont beaucoup plus cons que les autres, quoi.
3: Ah bah, moi, je t'emmerde, alors au revoir. Mary Poppers.
9: Bah, moi, je voulais dire que le débat était très bien. Et que ça me faisait chier que mon pote Tony boycotte ce soir parce que c'est rigolo, enfin bon bref. Et sinon je sais pas depuis combien de temps t'as pas pris une douche mais ça pue jusque là quoi, va te laver, tu pues.
1: C'est clair.
3: Moi je t'emmerde.
10: Va te laver les fesses, tu pues.
3: Alors donc moi conclusion du débat.

0: Et quand même, il y a la conclusion d'Yankee qui dit qu'il a gagné son pari qu'il t'a fait avant le deuxième débat. Le deuxième, c'était vraiment de la merde.
1: Ouais, ouais, mais ça, grâce à deux cons. Donc, tous les deux, la semaine prochaine, vous êtes virés.
2: Oh, non. La classe.
3: On va où
1: ce soir.
3: On va au Europe 2 ou pas?
1: Non, bah.
3: Allez, banco.
1: Ils rentrent chez eux, c'est tout. Pour l'instant, il n'y a que toi qui as fait du bon boulot ce soir.
3: Tu feras tout, Rigo. Bah, ta conclusion, Gérard.
1: Ma conclusion, c'était de la merde, comme d'habitude. Vous m'avez foutu la merde tous les deux, donc c'est terminé.
3: Non, alors, c'est pas la conclusion des débats, ça.
1: Pour la loco, donc, de demain, pour ce soir, donc, au platine, il y aura Gigi Billy, Gigi Jean-Marc Thibault, Gigi Roger Pierre et Max aux Lumières. Pour le warm-up.
3: Warm-up.
1: Non, mais je dis pas l'autre parce que...
2: Il n'y a pas les deux salopes, là.
3: Non. Il y avait Rigola suceuse au percu.
1: Ouais, tu prends bien Diallo au lieu de te foutre de sa gueule, espèce de gros con.
3: Mais on rappelle les DJ, parce que tu l'as dit vite. Les DJ, au moins, pour demain, c'est la loco, Max.
1: DJ Billy, DJ Jean-Marc Thibault.
3: Non, attends, quoi, DJ?
1: Ta gueule. DJ Jean-Marc Thibault, DJ Roger Pierre et Max aux Lumières pour le warm-up.
3: Il est aux Lumières demain, Max.
1: Ouais, et surtout qu'il mixe pas, donc ça m'aurait...
3: Non, il est aux Lumières, il mixe
1: et
3: pas.
1: Et donc, on va s'écouter Bibi Grossi avec Mon Papa à moi est un pervers, et on se retrouve dimanche soir pour la... Ben, pour la une radio normale avec
3: peut-être ivre, une radio ivre
1: peut-être, mais là ça sera mieux parce que Max il sera là, donc vous foutrez pas votre merde, bande de connards. Donc ben je serai présent avec toute l'équipe et
3: oh,
1: on
3: non.
1: peut savoir à combien qu'on a terminé si on n'a pas chuté à cause du bordel.
0: Bah si, c'est un peu ça le problème. Merde. On n'est plus qu'à 5623.
1: Merci Filda. Et là vous allez retrouver Seb pour la nuit sans pub à dimanche.
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0: Alors, Bertrand, 25 ans de Lyon.
1: Oui, bonsoir, bonsoir à tous, bonsoir l'équipe. Salut Gégé, salut Sandy.
2: Bonsoir.
3: Salut.
1: Avant toute chose, je voulais vous souhaiter une bonne Saint-Valentin.
2: Merci. Non, c'est pas la Saint-Valentin. Ah.
4: Non, mais à l'avance.
1: À l'avance, oui, c'est bientôt. C'est
4: qui vous aura
2: plu. À l'avance. Bah, moi, en échange, je te souhaite de bonnes fêtes de fin d'année.
1: C'est gentil, je te remercie. Moi, je voulais vous poser donc une question qui concerne votre avenir. Je voulais savoir si vous aviez l'intention d'avoir une grande famille et donc bah, d'avoir des enfants très prochainement dans l'avenir futur, quoi.
2: Attends, je veux pas prendre le choker.
1: Non. Je veux juste savoir si vous allez avoir des
2: liens. Qu'est-ce qui se passe?
4: Non, il y a eu un problème avec Manu. Il avait...
0: Non, c'est pas Manu, c'est toi.
4: Ah, pardon.
2: Non, c'est pas Fildar.
4: Donc la question, Sandy, la réponse.
2: C'était quoi déjà ta question?
0: Est-ce que vous allez avoir pour quand les gamins?
1: Voilà, les miens.
4: Une grande famille.
2: Les tiens?
4: Non, les tiens.
1: Non, les vôtres.
2: Ah, les nôtres. Les nôtres. Oui, bah, les enfants, tu vois, ça se fait à deux.
1: Ouais.
2: Donc, bah, je pense que l'enfant, il viendra quand il viendra. Pour l'instant, on essaye le tout pour le tout, mais bon.
4: Vous essayez en ce moment d'avoir un enfant?
2: Ouais.
0: Non, mais ça te regarde pas, toi.
4: Non, mais c'est le jeu de la vérité, Gérard. Je te pose question.
2: Mais il faut dire la vérité dans le jeu de la vérité, c'est normal.
0: Bah ouais. Moi, je vais te dire une chose, que j'essaye le tout pour le tout, ça vient pas, c'est tout.
1: Et vous faites comment? Vous faites comment pour essayer? Qu'est-ce que t'appelles le tout pour le tout?
2: Moi, je reste zen, je fais, tu vois, je reste cool. Bon, ouais. Bah, si ça vient, ça vient, si ça vient pas, bah tant pis. Hein.
4: T'as une érection, Gérard, quand même?
1: Ça demande ou pas?
2: C'est vrai que cette question s'adresse à toi. Hein.
0: Ouais. Non, mais moi je pose Joker.
1: Joker, mais t'en as plus.
4: Tu l'as déjà posé.
5: Non, il y a un Joker, il n'y a pas trois Jokers.
0: Non, il y a trois Jokers.
4: Ah, t'as pas d'érection en ce moment, mais c'est normal.
2: T'as utilisé tous tes Jokers déjà?
4: Gérard, est-ce que Sandy?
2: Non, moi je pense qu'un enfant, ça vient quand ça vient, c'est pas.
1: Mais ouais, moi ce que je voulais savoir, si vous faites une portée, vous pouvez m'en garder un, petit chihuahua?
0: Ouais, ah c'est ça Tony. Hein.
4: Alors, c'est pas Tony, Gérard. C'est pas la voix de Tony.
2: Faut pas confondre avec les chiens et puis les personnes humaines. Hein.
1: Et le vétérinaire, il en pense quoi? Lui, il dit que ça peut marcher, un cachalot avec un sanglier, ça va le faire.
2: Qu'est-ce que t'entends parler par cachalot et je sais pas quoi?
1: Baleine et puis sanglier, quoi, c'est clair.
2: Non, mais là on parle pas des animaux, on parle juste de nous deux. Oui. Moi et Gérard, on n'est pas des animaux, on est des personnes humaines, tu vois, comme toi et moi. Donc moi je pense qu'un enfant ça vient quand ça vient, c'est tout. Là maintenant les animaux ils font ce qu'ils veulent, s'ils ont envie d'avoir des petits, ils font ce qu'ils veulent.
1: Moi ce que je dis c'est qu'il faut peut-être chercher les causes de pourquoi le gamin il a pas envie de venir. Est-ce que c'est une question d'hygiène? Je veux dire d'où ça vient cette non envie de venir de la part du gamin?
0: Attends Bertrand. Moi je vais te dire une chose, ça dépend de l'homme et la femme, d'accord?
1: Vous avez de quoi l'accueillir, je veux dire vous.
0: Oui, t'inquiète pas. Là-dedans,
2: il y a ce qu'il faut. Hein.
0: Là-dedans, j'ai tout ce qu'il faut, donc si j'ai besoin de quelque chose, j'ai une roue de secours.
6: Gérard, sur l'IRC, la plupart des gens comprennent parfaitement pourquoi l'enfant il veut pas venir.
1: C'est clair.
0: Donc s'il y en a qui pouvaient préciser sur l'IRC,
7: leur nom.
0: Donc qui nous disent à peu près ce qu'ils en pensent eux.
6: Bah il y a le Gérard Masqué qui dit que t'as des couilles au cul, mais je vois pas le rapport.
0: Non mais ça a rien à voir.
1: Ça aide pas pour la reproduction. Hein.
0: Comment?
1: J'ai dit ça aide pas pour la reproduction d'avoir des couilles au cul.
0: Bah non si, mais tu sais il y a bien des singes en voie de
2: disparition.
0: De disparition, donc ça fait comme des enfants, hein.
1: Ouais, c'est clair.
2: Ouais, parce qu'il y a des enfants qui sont...
1: Ouais, écoute, merci du conseil. Et puis
4: de rien.
1: En conclusion, je voulais dire vive l'avortement.
0: Moi je vais dire une chose, là je suis contre. Ah, alors là, je vais dire une chose, c'est terminé pour toi, au revoir.
2: Allez, salut.
3: Mais quoi?

0: t'écoute.
1: Gérard, il y a Acta sur l'IRC qui dit que si vous n'y arrivez pas, c'est qu'il y a incompatibilité gégétique.
2: Ça dépend, parce que ça peut être très bien aussi, ça peut provenir aussi bien de moi que de Sandy.
1: Ah, ok.
3: Mais moi, de toute façon, je suis bien placée sur la question, parce que comme j'ai déjà eu un enfant, donc je sais ce que c'est. Et moi, je sais que je peux en avoir. Voilà.
2: Donc, on s'écoute.
0: Le TGV avec Va plus vite, faut que j'arrive à l'heure.
2: Et on se retrouve tout de suite après.
0: Dernier.
3: Alain, tu restes zen. Hein.
0: Il reste zen, Alain. Ouais,
2: bon, cool. Tranquille, hein.
3: Tranquille,
2: hein. Enfin, ça me fait plaisir que tu sois venu.
0: Ouais,
2: ça me fait plaisir à Max.
0: Et que tu sois resté,
2: parmi,
0: surtout.
2: Parmi tous ceux qui connaissent, on n'est que les trois à être là.
3: GG.
2: Mais Max, c'est pas pareil, lui c'est le chef. Parmi tous ses habituels,
3: Gérard,
2: on est que les trois.
3: Gérard.
2: Oui.
3: Tu dis qu'on est tous les trois, d'accord, mais il y a quand même Max, il y a quand même Manu, il y a quand même tout le monde.
2: Mais non,
3: il y a tous ceux qui sont derrière le poste de radio aussi.
2: Ouais, mais il y a tous ceux qui nous écoutent, il y a tous ceux qui viennent nous faire un petit coucou. Ça, on les remercie.
3: Oui, on vous remercie là.
2: Donc, venez encore nombreux si vous voulez jusqu'à 4h du matin. De toute manière, on va tenir jusqu'à 4h.
3: Sur l'internet.
2: Et l'internet, Rigo, s'il te plaît.
1: Oui, c'est moi.
2: Ouais, donc combien pas bouger.
1: Si, ça arrête pas de monter. Hein. Là, on est à 4524-2. Ça va, ça booste.
2: Bon, moi, ça va. Donc, Rigo.
1: Oui, c'est moi.
0: Non, c'est Manu.
2: Non, excuse-moi. Okay. Manu, c'est qui?
0: C'est Audrey, tu l'as devant toi.
2: Audrey,
0: voilà.
4: Bonsoir.
2: Audrey, 19 ans de Niort.
3: Bonsoir, Audrey.
4: Bonsoir, Gérard. Bonsoir, Sandy. Bonsoir, Alain.
2: Bonsoir.
4: Alors, moi, c'est une question. Je voulais savoir si vous étiez déjà fait cocu. C'est-à-dire si Gérard avait fait cocu Sandy et Sandy avait fait cocu Gérard.
3: C'est une très bonne question.
0: C'est ce que j'allais dire.
3: Ouais. Bah, écoute, moi, non. Je pense pas que tu vois, quand tu es dans un couple, ça se fait pas. Si t'es avec quelqu'un, c'est pas normal si tu vas voir ailleurs, ou alors c'est que t'aimes pas vraiment la personne.
4: Ouais, mais ça peut arriver des fois comme ça.
3: Oui, c'est vrai que ça peut arriver. Tu peux flasher pour quelqu'un, mais pas forcément pour aller coucher tout de suite avec elle.
4: Oh ben, pourquoi pas?
3: Non. Non, sauf si la personne
2: Non, je te dément. Moi, je vais te dire une chose, tu vois. Je suis fidèle à Sandy. Ça va faire un an qu'on est ensemble.
3: Déjà.
2: Et ça va faire un an que je la supporte.
3: Moi je te supporte aussi, hein.
0: Et Gérard, est-ce que t'as déjà trompé Sandy avec elle?
2: Non.
0: Jamais?
2: Non.
3: Et moi jamais.
2: Et j'irai pas voir ailleurs. Pas voir ailleurs parce que je l'aime de trop.
1: Gérard, il y a Anonyme sur l'IRC qui dit que tu mens.
2: Non, c'est faux.
1: Elle se rappelle de toi.
2: Qui? Je la connais
1: anonyme.
2: Pas.
1: Anonyme.
2: Je la connais pas.
3: Bah, elle veut pas dire son nom. Hein.
1: Elle veut pas dire son nom. Elle est anonyme.
2: Moi, je te connais pas, Anonyme, sur l'IRC. Donc, voilà.
3: Donc, Anonyme, si tu pouvais préciser, comme ça, je pourrais avoir des renseignements, quoi.
1: Ok.
4: Non, parce que Gérard, moi, je me rappelle tous les deux.
2: De quoi
4: Bah, toi et moi.
0: Ah bon?
2: Quand?
4: Bah, c'était le mois dernier.
2: Ah, le mois dernier, ça m'étonnerait parce que j'étais encore avec Sandy.
0: Maintenant.
4: Ça n'empêche, hein.
2: Non, là tu dis des mensonges.
3: Tu peux préciser le jour.
2: Précise.
4: Je précise
2: le jour, la date et l'heure.
3: Et où,
4: le
3: comment?
4: Le jour, la date et l'heure, bah, c'était le 27. Il était...
3: Le 27 de quel mois?
4: Bah, du mois dernier.
3: Donc on est
0: le 27
2: novembre, vas-y. Ouais. L'heure
4: Il devait être 1h ou 2 du matin, je sais plus.
0: Pardon, je me suis trompé de bouton.
1: Et Gérard, en attendant, il y a Anonyme sur l'IRC qui dit que c'était le 18-06-98 nu dans sa piscine.
2: Non, c'est faux. Je la connais pas.
1: Elle a des photos, elle m'a dit qu'elle allait les afficher dans Suren.
2: Eh ben c'est bien,
4: Moi je confirme, hein. Et puis en plus c'était très bien.
2: Ouais.
3: Non, je pense pas.
2: T'es une menteuse.
3: Moi j'ai confiance en Gérard et je pense pas qu'il me ferait une chose pareille.
2: Là, tu mens.
4: Les hommes.
0: Et si par exemple un jour Gérard, tu vois, je sais pas, ça peut arriver, tu vois, il te trompe, est-ce que tu lui pardonnerais ou pas?
3: Non, je crois pas.
0: Qu'est-ce que tu ferais?
3: Moi je pardonne pas.
0: Tu te barres. Tu te casses, tu le laisses.
3: Je prends mes affaires et je m'en vais, quoi.
0: D'accord, bah fais gaffe à toi, Gérard.
2: Non,
3: je suis comme ça. Hein.
0: Non, mais t'as raison, c'est normal.
2: Hein. Mais non, mais de toute manière, elle dit là devant des millions d'auditeurs.
0: Ouais.
2: Mais en fin de compte,
0: elle reste.
3: Mais je te jure, je pardonne pas.
2: Mais
3: hein.
2: Non, mais attends.
3: J'ai même pas pris mon joker.

0: joker, alors tu vois. Hein.
1: Et alors, t'as pas besoin de joker, tu réponds tout, à toutes les questions.
0: Bah oui, donc toi t'as pris tes trois jokers, et puis moi j'ai pas pris mes jokers, donc.
1: Alors tu prends tes clics et tes claques et tu te casses.
0: Bah c'est sympa alors.
1: Voilà, c'est tout.
0: Bah alors toi c'est pareil. Tu prends tes clics et tes claques et tu t'en vas comme la chanson de Ménélic. C'est quoi déjà?
2: Mais je la chanterai
0: bye
2: pas.
0: Bye bye.
1: Hey, Ménélic. Bye bye. Ah c'est Ménélic qui chante bye bye.
0: Bah oui. Non, bah si, il chante bye bye, mais si tu veux dans la chanson, il y a tu prends tes clics et tes claques et tu te casses.
1: N'importe quoi, ça a jamais été Ménélic.
0: Mais c'est Ménélic.
3: C'est
2: MC Solar.
1: C'est MC Solar.
2: Alors?
0: Mais non, c'est pas MC
1: Solar. Mais c'est MC Solar.
0: Non.
1: Mais c'est MC Solar, on l'a encore vu ce matin à 7h à la télé. Attends, arrête de dire des bêtises.
0: Non, parce que je le reconnais à sa coiffure, donc...
1: Ah ouais, bah bien sûr, il est coiffé comme toi.
0: Non, pas tout à fait.
1: Non?
0: Avec Cléopatra. Avec des petites tresses, quoi.
1: Ouais, Cléopatra.
0: Pas comme moi.
1: Ouais, mais c'est vrai que t'es... c'est vrai, sans déconner.
0: Ouais, sans déconner.
1: Sans déconner, quand Max il dit... Ouais. Sans déconner, c'est vrai que t'as une tête de Cléopatra, hein.
0: Ouais.
2: C'est quoi pour toi une tête de Cléopatra, Gérard?
1: Bah, Cléopatra, c'est celle qu'on voit là, sans arrêt.
2: Ah oui, d'accord. Ben voilà,
1: vrai,
2: hein. S'appelait comment la petite là?
4: Audrey.
1: Elle s'appelait Audrey.
2: On a répondu à ta question, voilà. Audrey?
5: Bah ouais, mais bon, Gérard, t'as pas dit la vérité, quoi.
1: Bah moi, j'ai pas dit la vérité, moi je te dis que je suis toujours fidèle à Sandy et j'y resterai.
5: Bah ouais, mais
1: jusqu'à la fin.
5: Deux fois aussi.
2: Non mais ça se trouve c'est un autre Gérard, tu t'es peut-être trompé.
1: Non mais attendez. Ouais, faut peut-être arrêter là les conneries parce qu'il y a des gens qu'on a marre d'être qui sont harcelés.
0: Attends Gégé.
2: Elle veut pas le dire, c'est perso.
1: Non mais vas-y.
0: Tu as eu un rendez-vous avec elle, tu l'as vu et tout.
1: Ah bon, c'est bon, avec
0: non,
1: elle.
0: Excuse-moi.
1: Avec elle, c'est bon. Alors vas-y. Donc tu peux préciser plus ta pensée là.
5: De quoi? Tu veux que je donne des détails?
1: Oui.
5: Bah, attends, je peux donner des détails.
2: Bah, si, non, c'est perso ça, attends. Non, moi je suis d'accord avec elle. Hein. Si elle veut garder ça pour elle, de toute façon, elle rappellera dans 9 mois au pire.
5: Ouais, voilà, hein. Parce que t'avais pas mis de capote, je te signale, et moi je prends pas la pile.
2: Non, bon, allez, on va s'arrêter là.
1: Allez, c'est bon.
0: Courant, hein.
1: C'est
0: merci
1: bon,
0: Audrey.
1: Donc, Audrey.
5: Ouais.
1: Bah, on va te souhaiter de bonnes fêtes de fin d'année.
5: Ouais,
0: bonne fête.
1: Ouais, et puis, à l'année prochaine, si tout va bien.
5: D'accord.
1: Ok. Donc, on va se retrouver là maintenant pour attaquer les débats. Parti. On accueille sans problème 20 ans au Denior. 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
6: Bonjour, Gérard.
1: Bonjour. Joyeux Noël à toi.
6: Bon anniversaire.
1: Ah, bah d'accord. Toi, t'es vachement en avance.
6: À l'avance.
1: Chute 19 ans de Laval, 102.3.
6: Oui, tout à fait. Salut, joyeux Halloween à tous. Salut à Bébé Grosse.
1: Comment?
6: J'ai dit salut à Bébé Grosse.
1: Là, tu vas te calmer, toi. Allez, hop.
6: On va commencer.
1: Hop.
7: C'est Noël, on est.
6: Allez, hop. Ouais, c'est Noël, GG. C'est Noël, tranquille.
1: Non, hey. Tu me l'attrapes et tu me le calmes déjà, lui.
6: Ça y est, il commence déjà à faire sa sorte dictature, le latin.
1: Allez. Hop. Couille de loup, 23 ans de Toulouse. On écoute Fun Radio sur 105.9.
8: Bonsoir.
1: Salut. Petit et ton 18 ans, Brest. 98.9.
8: Oui, bonsoir et joyeux Noël.
1: De même à toi. Raisin sec, 25 ans d'Alès.
9: Bonsoir, joyeux Noël.
1: 96.5. 96.6, pardon.
9: 65, Gérard.
1: 95.6.
9: Ok. 65.
1: On écoute Fun Radio sur 95.6.
9: Oui, si tu veux.
6: Allez, hop. Allez, hop, les gars, je suis là.
9: Allez.
1: Vous allez vous calmer.
2: La suite, GG.
1: Et poil de nez.
6: Oui, bonsoir,
1: 20 ans de Nantua, 99.4.
6: Bonsoir Paris, bonsoir Glumo.
1: Salut à toi.
2: Parle bien dans ton téléphone, hein, Paul Delay.
1: Parle un peu mieux dans ton téléphone et...
6: D'accord, mais je suis dans une cabine en pleine campagne, donc ça c'est vrai, mais c'est pas nouveau.
1: Oh là là.
6: Il a un portable. Non, j'ai pas de portable.
9: Un portable.
6: C'est pas nouveau.
1: Quoi. Oh, vous vous calmez, c'est pas vous qui commandez, c'est moi.
2: Ok, on y va, GG.
1: Ok. Alors, un routier peut-il conduire 24 heures sur 24 sans s'arrêter?
2: Donc, c'est le débat sur les routiers, hein, tu le rappelles. Voilà. Donc, la question, excuse-moi, parce que j'ai pas écouté.
1: Bon, la question, de toute manière, t'as pas besoin de l'écouter, toi.
2: Ah, d'accord. Bon.
1: Toi, tu fais la réalisation, tu me donnes les fiches avec les titres de chansons.
2: D'accord.
1: Ok. Rigaud, oui.
10: Oui.
3: Bonsoir.
1: Bonsoir.
3: Débat sur les routiers, oui, tout à fait.
1: Donc, il n'y avait pas une petite question avant...
3: Si, Spoutnik qui te demande comment il doit faire pour manger sa dinde de Noël avec des baguettes au resto chinois.
1: Ah là, je ne sais pas. Là, je ne sais pas du tout. Donc, la question, donc, un routier peut-il conduire 24 heures sur 24 sans s'arrêter?
9: Allez, hop.
1: Non mais merci Fildar, bravo
2: mais
1: pour
2: ils
1: le...
2: sont là les auditeurs Gérard.
1: Non mais allô, bravo Fildar, bravo, tu commences.
9: Bravo
1: Fildar. Bravo, ouais, bravo, bravo, bravo, bravo, bravo, bravo, bravo, bravo, bravo, bravo, bravo. Ouais, je pose la question, il y avait aucun auditeur, hein.
9: Ouais, d'accord. Dans ton pull noir à rayures grises, bravo Fildar.
1: Alors donc, un routier peut-il conduire 24 heures sur 24 sans s'arrêter?
9: Impossible. Impossible.
1: On va demander à sans problème.
9: Pas de problème, impossible, impossible.
1: Tu peux.
9: 24 heures sur 24, c'est impossible.
1: Ouais, ben tu peux.
4: Qui mange. Hein.
1: Non, mais.
10: Aussi.
4: Non, mais
1: c'est
4: des gens qui dorment et qui fassent autre chose.
1: Non, mais vous pouvez. Attendez.
2: Attendez, déjà pas tous en même temps parce qu'on comprend rien, s'il vous plaît. Vous coupez la radio.
1: Oh là, qui c'est qui a une radio pourrite là?
2: Ouais, elle est pourrite ta radio.
9: Déjà, c'est pas moi.
1: Oh, qui c'est qui a une radio?
9: Il n'y a rien à faire, je ne reste pas.
3: Ah, je remercie celui qui met le son parce que j'ai l'image, j'avais pas le son.
9: Je vous le
2: Gérard, une qui met de Goldorak, Manu.
9: C'est bon,
2: il gère, Manu. Vas-y, Gérard.
1: Alors, chute.
2: Chute, à toi.
11: C'est bon, je le calmais.
1: Oh, d'accord.
2: Ah, alors, c'était Chute qui mettait Goldorak, c'est pour ça.
9: Je suis un fan, c'est parce que je suis fan.
1: Mais alors, tu peux.
9: Alors, moi, j'ai connu des routiers qui conduisaient beaucoup plus que 24 heures d'affilée, ça dépend à quoi ils tournent. Et moi, je dis, il y a des routiers qui respectent pas les consignes de sécurité, qui conduisent beaucoup plus que ce qu'ils devraient. Ça fait des accidents, comme d'habitude, c'est tout.
1: D'accord. On sait
9: Allez, hop. Si moi, je connais du routier qui tourne aux enfêtes, je vais dire, ça conduit 72 heures, 96 heures de suite sans problème.
1: Okay.
9: Ils partent de Amsterdam, ils vont jusqu'à Tombouctou direct.
1: D'accord, de toute manière c'est pas la question, hein.
9: Bah si, il est routier, c'est quand même.
1: Non, mais c'est pas la question, d'accord. C'est pas la question.
9: C'est pas
1: le
9: débat.
11: Le grand stratégaire.
1: Eh putain, mais vous me faites pas là.
2: Oh Manu.
1: Bon ouais.
4: Bon allez, stop.
9: Avec Nino.
11: C'est bon.
2: Allez Gérard.
1: Faut
2: peut-être que tu te calmes, Manu.
3: Gérard, sur IRC, il y a Sardine, le vrai de Marseille, qui te dit que s'il n'y a pas de feu rouge sur l'autoroute, il peut ne pas s'arrêter pendant au moins 120 heures, le routier.
1: Non mais attends, les feux rouges, je vois pas le rapport avec un routier peut-il conduire 24 heures sur 24. Hein. Donc je vois pas. Non mais je vois pas le rapport avec les feux rouges. Hein.
2: Ah si, s'il n'y a pas de feux rouges, il peut pas s'arrêter de rouler.
1: Il est plus... Bah ouais, mais attends. Un routier qui conduit 24 heures sur 24, déjà j'en ai jamais vu.
3: Bah alors c'est quoi ta question?
1: Ben justement, c'est une question que je pose. Donc je pose
3: une question. C'est une
1: question
3: con. Si tu sais que c'est pas vrai, pourquoi tu poses la question?
1: Parce que cette question-là, elle a jamais été posée lors qu'on a fait les débats sur les routiers.
2: J'oublie. Donc c'était important de la poser parce que comme donc, ça n'avait jamais été fait.
3: Gérard, sur IRC, on me demande si c'est que des questions à la con comme ça pendant tout le débat.
1: Si ça plaît pas, c'est qui te demande ça?
3: C'est un peu tout le monde.
1: Ah ben, de toute manière.
2: Fais gaffe parce que si tu leur dis à tous de se casser,
3: on va être mal. Hein.
1: Donc on va demander à Chute.
9: Ouais. Bah écoute, moi je voulais te dire que des routiers qui conduisent plus de 24 heures, comme je t'ai dit tout à l'heure, il n'y a aucun problème.
1: Ouais.
9: Si Manu a le générique sous la main, si tu prends Steve Austin, il conduit largement plus
2: de 24
9: heures. C'est pas moi l'arrière. C'est là. Steve Austin, si tu prends Steve Austin, il peut conduire largement plus de 24 heures.
1: Ouais, alors.
12: Lui c'est un show aussi, quoi.
9: Ah bah ouais, non mais je veux dire, ça c'est du super routier, quoi.
12: Ah c'est clair.
9: Avec ça, tu transportes une cargaison de porc de Lyon jusqu'à Marseille sans problème.
1: Ouais, d'accord, t'as raison. Tu ferais pas partie des porcs, toi?
9: Ils prennent pas l'avion, Gérard.
1: Non, mais tu ferais pas partie des porcs?
9: C'est quoi porc qui transporte les cochons, alors, en France, si c'est pas parti?
1: Non, mais pourquoi tu veux tout de suite citer le nom de Manu?
9: Gérard, je t'ai parlé de Manu, je t'ai demandé comment t'avais fait. Manu, je l'ai vu en live, il est pas gros, c'est pas marrant.
1: Ouais, mais...
9: Comment t'avais affrété ta meuf, je suis sûr. Je l'aime bien, d'ailleurs.
1: Dégage-moi ce abruti là.
11: Ok, ça y est.
1: Ah, tu vas voir toi. On va
2: s'occuper de toi. Hein.
1: Je vais savoir qui c'est. Tu me chopes qui c'est qui s'amusait à parler de Sandy?
11: C'est Robert.
1: Non, il n'y a pas de Robert. On n'a pas de Robert là sur la liste.
3: Ah bah, Gérard, pas, à propos de Sandy, il y a Olio qui te demande combien de temps tu roules sans t'arrêter.
0: Je ne roule pas, je t'assure, mais bon, je peux pas te répondre à cette question.
2: Bah tu flottes alors si tu roules pas.
0: Donc je prends un joker.
1: Hey, c'est pas le jeu de la vérité, c'est les débats. Alors, couille de loup.
10: Ouais. Non, ben moi, tu vois, je pense que ça dépend, en fait. S'il a pris du speed, ouais, il peut aller voilà. Rouler plus de 24 heures. Et puis,
1: ouais.
10: Je sais pas, s'il roule plus vite aussi, ça dépend de la vitesse, hein, en fait. Ça dépend à quelle vitesse il roule. Hein.
1: Si non, mais attends,
10: il peut aller facilement plusieurs heures. Hein,
1: ouais. Plus de 24 heures. Non, mais moi, je vais te dire une chose. T'as déjà vu à combien qu'ils sont limités, les routiers?
10: Ah ben non, moi, je suis pas routier. Hein.
1: Non, t'es pas routière.
10: Non.
13: 20-30 à l'heure, je crois.
1: Ouais, c'est ça. Bon, qui vient de dire ça?
13: Cochon frère.
1: Qui?
2: Ils sont limités à combien, Gérard? Toi, tu peux peut-être leur dire.
1: Alors, la limitation de vitesse, Manu, tu vas me faire du bon boulot, s'il te plaît, pour la dernière.
11: Gérard, il y a des routiers ce soir.
2: Il y a des routiers avec toi en plus. Ah. Tu peux confirmer.
1: Donc, il pourra le confirmer. Donc, je pense que les routiers sont limités à 80.
2: Tu peux le confirmer ou pas? Tu peux
1: 60, 80, voire 90, pas plus. Hein.
11: C'est faux!
2: 90 sur autoroute.
11: C'est faux.
1: Non, laisse-le réagir. C'est un vrai routier.
2: C'est fait là, 90 sur autoroute.
11: C'est voilà. Pas vrai, c'est une honte, c'est pas vrai.
1: 60, bah attends, toi, avec ton vélo, tu roules à combien?
2: 91.
1: 91 km/h.
2: Ah, tu fais moi le malin.
1: Mais attends, vélo, et on te le prend entre deux camions, t'as plus de vélo. C'est une boîte à conserve.
2: Ouais, mais moi je prends ton camion entre deux vélos.
1: Mon camion entre deux vélos, t'as raison. Prends.
14: Les camions sont bridés.
1: Ouais. Donc, petit téton.
10: Oui, oui, bien sûr, ils peuvent conduire.
13: Ah putain, franchi, c'est pas bien dans la cabine.
1: Oh ta gueule à toi!
10: Ça s'appelle des routiers somnambules.
1: Ah d'accord, des routiers somnambules!
10: Ouais.
1: T'as vu jouer ça dans Spirou Magazine ou dans Tintin Milou?
10: Non, dans Mickey.
1: Ah, dans Mickey. Ouais. Moi, je crois que j'ai vu jouer ça dans L'île aux enfants avec Casimir.
13: Cherche pas à être drôle, Gérard.
2: Gérard,
3: sur l'IRC, il y a Sean qui te demande de répéter la question.
1: Oh non, bah, je répète plus les questions maintenant. Hein. On accélère. Raisin sec.
13: Alors, les routiers, bon, ils sont limités à 230 normalement, non?
1: Bah, bien sûr. Pourquoi pas 250 km/h aussi?
13: Moi, j'étais à 140, je me suis fait doubler par un camion. Alors, je comprends plus maintenant. GG.
1: Ouais. Voilà.
13: Si sans problème, ça te dit pas, on fait une petite pause pendant un quart d'heure et on met le son de Goldorak, ouais. Comme ça on
1: leur enlève. Non. Alors, sans problème, terminé pour toi.
13: Est-ce qu'il joue de la guitare là?
1: Non, personne joue de la guitare.
13: Non, Actarus.
1: Poil de nez.
13: T'as pas répondu à ma question.
1: Qui?
13: Raisin sec.
1: Bah alors, vas-y.
13: J'ai demandé comment ça se faisait que j'étais à 150 sur l'autoroute et qu'un camion m'a doublé.
1: Non mais attends, t'étais avec quoi?
13: Avec ma voiture.
2: Mais ah, ouais. Ça peut rouler maximum à combien un camion, un semi
1: Un camion, de toute manière, on a confirmation, c'est limité à 90.
2: Non mais c'est limité, mais si ça dépasse la limite, ça peut rouler à combien au
1: plus? Non, il n'y a pas de si dépasse la limite. Il y a son mouchard. Il
2: ouais.
1: Y a un petit voyant rouge.
2: Ouais.
1: Donc le mouchard, pour préciser, pour ceux qui sont pas routiers, qui n'ont pas l'habitude de le faire, et là on a deux.
2: Ils peuvent confirmer.
1: On a des routiers.
2: Ils peuvent.
1: Qui sont là, qui peuvent confirmer.
2: Ouais.
1: Donc le mouchard, c'est là où qu'on met le disque pour savoir à combien qu'on roule et tout ça. Donc c'est un boîtier comme un.
2: Attends, parce que tu dis c'est pas un lecteur CD pour mettre le disque, pour mettre un radiocassette.
1: Non mais c'est à peu près comme ton disque.
2: Ouais, c'est
1: toi,
2: ça.
1: T'as le disque qui tourne.
2: C'est un lecteur cassette, CD.
1: Même non, ça, on appelle ça des mouchards.
2: Ouais, les mouchards, ce sont ceux qui disent des informations.
11: Comme les Kleenex, des trucs comme ça.
1: Mais non, attends, toi.
3: Ouais, c'est exactement ce qu'on demande à Sandy. Il demande si les mouchards.
1: Non, mais là, on a des routiers,
2: ouais.
1: Donc on peut confirmer. Les mouchards, c'est un truc où tu mets ton disque. Tu mets ton
2: disque CD ou vinyle.
1: Mais non, mais tu mets un disque normal. Tu prends ça.
11: C'est faux. C'est faux.
1: Mais arrêtez vos conneries, putain. Mais moi, je sais ce que je dis. Alors toi, tu t'écrases, ok?
2: Ouais, non, mais attendez.
1: Un disque, c'est un genre de truc comme ça.
2: Ah, une feuille de papier.
1: Troué. Non, mais qui est troué là.
2: Ah.
1: Et là,
2: montre bien, parce que les gens ne voient pas bien, peut-être.
1: Voilà, là, t'as tout ça. Là, tout ça, c'est un disque.
2: Ah, c'est un fromage. Dessus, ça, c'est, ça, c'est... Ah, tu fais une.
1: Ouais, voilà. C'est un genre
2: une horloge,
1: de...
2: comme une
1: ça,
2: radio.
1: Ouais, c'est une horloge. Et...
2: Mais si t'as pas d'horloge, tu peux mettre quoi? C'est une montre
1: non,
2: ou un.
1: Pas. Tu
2: un
1: peux
11: réveil.
1: Pas. Non, non, tu peux pas.
2: Pas de réveil?
1: Non, non.
2: Non. Ah bon.
1: Tu peux pas machiner là-dessus.
2: Ah, tu faut pas machiner surtout.
1: Alors.
2: Ah, je voulais dire quand même que les routiers, c'était des grosses balances quand même.
1: Ta gueule à toi. Toi, la balance, tu sais où tu vas terminer, toi?
15: Là. Ah ouais, ah ouais, ouais.
16: Gérard, excuse-moi.
1: Oui.
2: Vas-y, Manu. Vas-y.
16: À la place de sans problème, on accueille n'importe quoi.
1: D'accord. Allez, bonsoir. Bonsoir. Attends, tu permets sans problème?
2: Non, il est plus là,
16: il est
2: plus là.
16: Sans problème, c'est n'importe quoi.
1: N'importe quoi?
16: Ouais.
1: Je vais te dire une chose,
16: ouais.
1: Manu.
16: Ouais.
1: Pas comme toutes les semaines.
16: Ah, excuse-moi. Dis plus rien parce que sinon ça fera plus d'une
2: là,
16: chose.
2: Tu peux pas dire. Tu peux pas dire sur les 24 lignes parce qu'il n'y en a plus que 12, mais.
1: Ouais, ouais, non, mais je voudrais qu'on prenne un peu là.
2: Sur les 12 lignes, Manu.
1: Donc c'est comment son nom?
16: N'importe quoi.
1: N'importe quoi.
17: Attends, Gérard, j'ai lutté pour essayer de vous joindre.
1: Ouais, donc tu peux répondre à la première question?
17: Bah, j'ai pas entendu, j'étais au standard avec Manu.
1: Alors, la première question, donc je la rappelle plus parce que tout le monde a à peu près fait le tour. Donc n'importe quoi pour toi, je répète, un routier peut-il conduire 24 heures sur 24 sans s'arrêter?
17: Oui, je pense, oui. S'il prend de la caféine.
1: C'est ça, t'as raison. Voilà. Et celui qui dit fais chier maman,
17: c'est pas ton...
18: mon argent.
1: Ouais, c'est ça. Celui qui fait le porc, c'est pareil.
17: Il y a personne qui peut m'enregistrer l'épisode de Goldo en DVD?
1: Non, il y a personne qui peut t'enregistrer Goldo en DVD.
17: Si, il y a pas de problème.
18: Mais montez sur moi, c'est tout.
19: Oh, bah, Gérard, tu parlais des mouchards. Moi, je voudrais savoir quelle est ta théorie sur le Morbac.
1: Non, il y en a pas. Alors, comment s'organise un routier?
19: Attends, Paul Deney, il a pas répondu.
1: Non, vas-y.
19: Bon, alors, tu parlais de c'est quoi déjà la question?
1: Ouais, tu me prends pour un con là. Va retirer tes poils de nez. Allez, hop.
2: Allez, hop.
1: Hop, terminé. Va retirer tes poils de nez.
19: Je m'en souviens.
1: Terminé.
19: Je m'en souviens.
1: Non, c'est bon. Joyeux Noël à toi. Va retirer tes poils de nez. Va retirer tes poils de nez. Hop, terminé pour toi. Alors, comment s'organise un routier quand il s'ennuie? On va demander ça à n'importe quoi.
17: Bah, je pense qu'il se tape une grosse branlette.
1: Alors tu peux, vas-y, Rigo, attends.
3: Justement, à ce propos, il y a un misto sur l'IRC qui dit que 99% des routiers se branlent quand ils se font chier et autres pourcents sont des neuneux.
1: Parce qu'il y a des routiers
3: toi,
1: qui sont là,
3: tu peux pas répondre,
2: ils peuvent
3: toi.
2: Confirmer
1: qui peuvent,
2: c'est bon.
1: Qui peuvent confirmer que c'est faux.
11: Non, il dit que c'est vrai.
1: Non, c'est faux, ouais, faut pas déconner. Attendez, oh, faut pas. N'importe quoi.
17: Putain, il fait la transformation. Excuse-moi.
3: Donc Gérard.
1: Bon, allez, hop.
3: Attends, il fait la transformation.
1: Non, ouais.
16: Je sais pas d'où ça vient, Gigi.
3: Bon, allez. Gérard.
1: Allez, Manu.
2: Manu, bosse un peu, putain, autrement, tu dégages.
1: Rigo. Tu te tais, toi.
3: Non, il y a juste Misto qui dit que si tu fais pas partie des 99% qui se branlaient, c'est que t'étais un neuneux.
1: Et alors, tous les routiers se montent pas dans leur camion, hein, attends. Et
2: tous les routiers sont pas neuneux.
3: 99%.
1: Tous les routiers sont pas des cochons comme la question va être posée. Je sais qu'il y en a pas beaucoup qui sont sur les routes, malheureusement.
2: Ah, pourquoi?
1: C'est les fêtes.
2: Quoi, il y a du gel?
1: Eh non, mais.
2: Ça gèle?
1: Non, mais il y a pas de routier. Ouais, vas-y, toi.
16: Je voulais juste te dire qu'à la place de poil de nez, on accueillait Sandrine, c'est tout.
1: Alors Sandrine, ouais, bonsoir.
2: Nana, c'est bien ça.
19: Oui, bonsoir Gérard.
20: Salut Sandrine.
19: Salut Sandrine. Bonsoir, c'est Sandrine de Santé.
1: Ouais, c'est ça, Trablo.
20: Tu as l'air fort.
1: Bon, vous fermez un peu vos gueules.
19: Ok, super.
1: Merci.
2: Ah, on va peut-être plus avoir de confirmation, mais c'est pas grave. Salut les routiers.
1: Salut les routiers.
2: Salut à vous. Salut. Bonne route, vous êtes sympa.
1: Bonne bourre. Bonne bourre et prudence sur les routes.
2: Ouais. Passez la deuxième quand même, des fois.
3: Sortez couverts, les mecs.
1: Gérard. Oui.
19: C'est Sandrine, est-ce que je peux avoir la question? Parce que Manu m'a pris sur le standard.
1: Ouais.
19: En plus, il est sourd.
1: Oh, tu te tais, toi.
19: Comme ça, s'il te plaît.
18: Bon, ça va.
1: Oh. Alors, comment s'organise un routier quand il s'ennuie? Oh, putain, mais vous me faites chier avec le Goldorak. Bon, moi, j'arrête à 3h, hein.
19: Mais je
1: vais... Allez, Manu, c'est ce bordel. C'est nul. Nul.
16: Faut me mettre à l'aréa, moi, je pense.
1: Allez, on va s'écouter Sacha avec Fête à Pète et La Grosse. Et on se retrouve après pour la deuxième question. Comment s'organise un routier quand il s'ennuie? À tout de suite. Et voilà, c'était Saga avec Fête à Pète et...
16: Saga Africa ?
15: Non, c'est Saga avec Fête la Pète à la Grosse. Donc c'était dédié pour
21: la Grosse.
15: Pour ma petite femme que j'aime de tout mon cœur. Oui.
21: Avant de recommencer avec les auditeurs, j'ai un petit sondage sur l'internet.
3: Alors c'est de Paradoxe. Alors attention parce que ça défile très vite. Alors sondage reçu par l'AFP, 15% des routiers sont des maniaco-dépressifs, 23,78% sont en proie à de gros problèmes sexuels, 36% prennent du Viagra, 3% sont sans emploi et 90,3% auraient préféré être CRS parce qu'ils ont le même QI.
1: CRS non, je vois pas trop le rapport. Donc on récupère n'importe quoi. N'importe quoi, bonsoir.
22: Bonsoir Gérard, comment vas-tu?
1: Rebonsoir. Chut, derrière vous fermez vos gueules.
22: Gérard.
1: Oh putain, mais oh Manu.
22: Ouais, c'est un peu là, oh.
1: Oh, faut gérer un peu là, parce que ça commence à bien faire. Hein. Chut.
22: Ouais, je suis là, y'a pas de problème. Y'a un mec qui fait le malin derrière.
1: Pour les points faibles de Grit Basinger. Oh là là, Goldorak, Manu.
22: Arrêtez avec Goldo.
1: Ça vient pas de chez moi. Oh, moi j'en ai ras le bol là.
22: Il est tout naze, le Goldo en plus.
23: Y'a personne. Regarde un peu, y'a personne en air.
1: Putain, tu as bossé comme il faut, toi.
23: Bah y'a personne, ça vient pas de moi.
1: Putain, si t'as pas envie de bosser ce soir de Noël, tu retournes voir ton bébé rose.
23: Y'a personne.
1: Tu nous fais chier là.
23: Ouais, c'est vrai.
1: T'as qu'à retourner voir ton bébé rose.
23: Ouais, d'accord.
2: Ouais, on y va.
1: Chut.
22: Ouais.
1: Ouais, d'accord. Couille de loup.
22: Ouais. Je suis là.
1: Rebonsoir.
24: Bonsoir.
1: Petit téton.
24: Oui.
1: Rebonsoir.
24: Bonsoir.
1: Raisin sec. Raisin sec.
22: Oui.
1: Ouais. Ouais. Oh, tu travailles ou quoi là?
22: Excuse-moi, ça va.
1: Et Sandrine. Dis le travelo.
22: Et sourd. C'est-à-dire GG. Moi, je kiffe bien sur tes pantoufles internet.
1: Bon, alors. Alors, celui-là,
22: Sandrine,
24: il dégage.
22: C'est Pedro qui a dit ça. Ciao, avec copyright.
1: Bon, vous fermez. Maintenant, vous allez vous la fermer.
22: Ok, allez hop.
24: Eh Gérard, tu voudrais
1: de quoi
24: te soucier?
1: Comment?
24: Tu voudrais te soucier?
1: C'est qui?
24: Petit téton.
1: Petit téton, ben tu retournes voir Manu, il va.
2: Gérard, elle te pose la question, est-ce que t'aimerais de redevenir routier?
1: Non, pas pour l'instant.
2: Pourquoi?
1: Parce que j'ai une bonne place. C'est tout. Alors maintenant, comment s'organise un routier quand il s'ennuie?
22: Sandrine.
1: Alors Sandrine, vas-y, le travelo.
22: Alors, la question de facilité, ce serait dire, bon, la branlette, mais à mon avis, c'est pas ça. Donc un routier, qu'est-ce qu'il va faire? Il va chez Bip, je donne pas la marque de la station en service.
2: Ouais.
22: Il va acheter des cassettes de cul. Ou alors, je sais pas, des calendriers de cul, de la bouffe et tout ça. C'est quoi ça?
1: C'est
22: la
1: salvérité.
22: Et voilà.
1: Mais on en figure!
2: Putain, Manu.
22: Voilà, Gérard.
2: J'essaye de gérer, ça y est.
1: Non, mais si tu veux, on peut arrêter à 3h. Je pense que c'est ce qu'on va faire. On va pas faire les deux débats.
2: Bah, y en a qui là... t'entend bien.
1: Non, mais moi, ça m'emmerde pas. C'est toi que ça emmerde. Parce que tu vois, pour l'instant, t'es en train de me foutre de la merde.
2: Ouais, merde.
1: Ça se voit que c'est le dernier débat de l'année.
2: Ouais.
1: Hein? Parce que t'es pas avec ton bébé rose.
2: Ah bah ouais.
1: Et moi, je suis pas... Moi, elle est là, mais on n'a pas fait de réveillon encore. Ok.
2: Ah ouais.
3: Gérard, pour revenir au débat, il y a Chandler, le vrai, sur l'IRC, qui te demande qu'est-ce qu'il faut faire comme étude pour devenir routier.
1: Bah justement, ça, c'est dans le deuxième débat. Donc, c'est pas maintenant.
22: Gérard.
1: Oui.
22: C'est Sandrine, donc j'avais pas fini.
1: Ouais, vas-y.
2: Parle dans ton téléphone, Sandrine.
22: Pardon?
2: Parle dans ton téléphone.
22: Donc,
1: ouais, mais toi, attends, Sandrine.
22: Oui.
1: Toi, tu recommences pas ce que tu viens de faire. C'est toi qui t'amuses à...
2: Non, c'est pas moi qui m'égueule.
1: Non, tiens.
2: Non.
23: Ah, tu vois, c'est pas moi. Ah,
1: tiens.
2: C'est pas parce que je mets ma main là que je mets Goldorak.
1: Oui, tiens.
2: Parce que tu veux que je te le mette, Goldorak, tu vas avoir un autre son, regarde.
1: Ah, ouais.
2: Ça, c'est Goldorak.
1: C'est ça.
2: C'est mon Goldorak, c'est pas l'auditeur, là.
1: Ouais.
2: Tu vois?
1: Ouais, c'est ça, allez.
3: Laisse-le.
2: Toi, il y a une différence.
1: Non, allez.
22: Bon, Gérard, c'est de la bombe, c'est un épisode. Gérard. C'est simple, j'ai pas fini donc.
1: Ouais, dépêche-toi.
22: S'ils s'ennuient vraiment, à mon avis, ils peuvent même aller jouer au flipper, style Sugar Ray par exemple, les flippers qui marchent pas, ou PlayStation.
1: D'accord.
25: Gérard, Reza Sec.
1: Ouais.
25: Alors, je veux dire que bon, les routiers, quand ils s'ennuient, ils peuvent appeler leur famille, hein. Ils sont pas tout seuls, ils doivent avoir des enfants aussi, les routiers.
22: Non.
1: À mon avis, s'ils sont sur la route, ils peuvent pas être chez eux. Hein.
22: Ils travaillent pas 7 jours sur 7.
2: Non, mais ils peuvent avoir un portable pour appeler portable, de leur autoroute.
1: Petit téton.
24: Bah, ils écoutent la radio.
1: Ah d'accord, carrément toi.
22: Tu peux conduire en même temps, ça revient.
24: Écoute, c'est une réponse intelligente. Hein.
1: Ah ouais, ben je vois. Couille de loup.
24: Non, moi j'ai essayé de taper une grosse.
22: Allô, Gérard. Ah ta gueule.
1: Oh. Oh, me gêne un peu.
22: Ouais. Bon allez, vas-y, cochonne.
1: Couille de loup. Attends, la cochonne, attends, merde toi.
22: Bah une cochonne, c'est une salope.
1: Oh, tu calmes tes nerfs, toi, ou je te calme?
22: Ouais, c'est clair.
23: C'est clair.
24: Bah, heureusement que je suis pas marié avec lui.
22: Parlez pas comme ça aux chiennes, les mecs.
2: Oh. Genre, on pourrait revenir un peu dans le débat avec les auditeurs, parce que c'est n'importe quoi.
1: Ouais,
2: quoi,
1: mais c'est n'importe quoi. Tu demanderais peut-être à l'autre, là.
2: Manu, on peut revenir dans le débat parce que c'est n'importe quoi là.
1: Non.
3: Gérard, à propos du débat, reviens dans le débat, Gérard, s'il te plaît. Tu m'écoutes?
1: Oui, Rigo.
3: Il y a Rainbow, le vrai arc-en-ciel, qui te demande si un routier a une prime pour Noël s'il travaille pour le réveillon.
2: Ah, c'est une bonne question, ça.
1: Ah, voilà la question que
2: t'attendais. Ouais.
1: Et ça, c'est dommage qu'ils soient partis parce qu'ils
2: peuvent plus approuver là, non.
1: Une prime, non, mais être payé double, oui.
23: C'est faux.
1: Moi, attends, toi, tu fermes ta gueule. Hein? Tu fermes
4: ta gueule.
1: Et tu me fais du boulot correct. Ok?
2: C'est tout ce qu'on te demande, Manu, merde.
1: C'est tout ce que je te demande. Avant que je te mette une claque
2: dans le museau.
1: Fais le con. Ouais, fais le con. Tu vas voir tout à l'heure. Tout à l'heure, tu vois ce qu'il reste de coca.
2: Allez, on y retourne, Gérard. On y va.
1: Alors. Chut!
22: Allez. Ah, on est plus en antenne, c'est bon.
24: GG, c'est chut!
22: J'ai pas répondu, ouais.
23: Allô, donc... Gérard!
22: Oh, ta gueule! Ouais,
23: ah, putain, ferme-la, couillon!
22: Ouais,
23: GG, ta gueule un peu!
22: Voilà. Ouais. GG, c'est chut!
1: Ouais.
22: Moi, je voulais te dire que j'ai connu des routiers qui, quand ils s'emmerdaient, bah, tout simplement, ils classaient, ils avaient des collections de calendriers de cul.
23: Allô, Gérard!
22: Ils classaient leur calendrier de cul bah, quand ils faisaient chier, quoi, pour se couper. Et je voulais savoir si tu confirmais.
24: Oui.
2: Gérard, t'as même pas écouté la question.
22: Ouais, c'était pas poli, Gérard. Tu fais mal.
1: Oui, j'ai très bien compris. Et je vais te dire une chose.
22: Ouais.
23: Vas-y, dis ta chose.
22: Vas-y,
23: dis une chose, Gérard.
1: Moi, je peux vous dire une chose, que les routiers n'ont pas de calendrier de femmes à poil dans leur camion. Donc, vous mentez tous. Vous êtes tous des menteurs. Vous êtes tous des menteurs.
23: C'est faux.
1: C'est faux. N'importe quoi.
22: Des conneries. C'est pas pareil.
23: Je suis là. Qu'est-ce qu'il y a, GG?
1: Tu réponds à la question?
23: Ah, c'est Tony, ça.
22: Bah, j'ai déjà répondu tout à l'heure, donc voilà quoi. J'ai déjà dit que quand ils se faisaient chier, ils se tapaient des petites pignoles dans leur cabine.
5: Bon, ça dépend, s'ils sont à deux, ils se poussent mutuellement.
22: S'ils sont à deux, ils se poussent.
5: Il y a pas de problème. Il faut pas qu'il y ait une claire, comme sur son frigo.
1: Non, troisième question.
22: Elle couche.
5: Allez, Gérard.
2: Attendez, Gérard en train de dealer
1: mais
2: un
1: non,
2: truc.
1: Mais non, il n'y a pas Tony, arrête tes conneries, il n'y a pas Tony.
3: Gérard, pour calmer le débat, il y a Scon sur l'IRC qui souhaite un joyeux Noël à tout le monde quand même.
2: Ah, c'est sympa.
1: Eh ben, c'est bien, on souhaite un joyeux Noël aussi à toi.
22: La foutre.
1: Moi, je t'emmerde, toi. Peut-on tricher sur les fiches de paye d'un routier? Ta gueule.
22: Eh ben, Gérard, j'ai pas entendu.
24: Tu peux m'écouter?
22: Ouais. Peut-on quoi?
1: Peut-on tricher sur une fiche de paye d'un routier?
22: Tout à fait.
2: Chacun son tour, allez-y.
1: Alors, n'importe quoi.
22: Ouais, je pense. C'est possible. De faire des virements bancaires sous Linux, sur un ordinateur, tu pirates ton salaire. Et c'est bon, il n'y a pas de problème après. Tu gagnes le pognon que tu veux par mois.
1: D'accord. Chut.
22: Ouais, moi je pense qu'on peut pas triquer sur une fiche de paye de routier.
1: Tu peux préciser?
22: Bah, vu les sommes qu'il y a, je crois qu'il n'y a pas de quoi triquer, quoi, tu vois.
1: Ok.
22: Ouais, de 1 franc, tu passeras à 2 francs, quoi. Ouais, mais ça fait pas triquer. C'est
1: couille de loup.
24: Ouais, non, moi je pense pas, parce qu'ils doivent pas avoir le QI assez élevé pour pouvoir piger comment on fait.
1: De quoi?
24: Non, je crois pas qu'ils doivent être assez intelligents pour comprendre comment on fait pour falsifier la feuille.
22: C'est vrai qu'il
1: non, mais attends, peut-on tricher?
22: Déjà, je me demande comment.
1: Peut-on tricher sur les fiches de paye d'un routier?
24: Ouais.
1: Je vais dire une chose, que c'est le patron qui triche. C'est pas le routier, d'accord?
23: C'est faux.
1: Toi, Manu, tu fermes ta gueule maintenant.
23: C'est faux.
1: Bon, Manu, tu dégages, tu fous le camp à l'arrière.
23: D'accord.
2: Ah non, bah non.
1: Si.
2: Non, mais c'est bon, attendez. Faites un débat correct, on verra après.
1: Non, non, mais attends, pour l'instant, il est en train de me foutre de la merde. Petit téton.
4: Tu viens chez moi après, Gérard.
1: Ta gueule.
24: Oui, je peux parler. Oui, ben, je sais pas du tout répondre à cette...
1: Non, mais... Oh.
2: Quoi, qu'est-ce qu'il y a, Gérard?
1: Max. Hey, tu lui demandes qu'il passe... Oh, tu me demandes qu'il me passe du bon boulot, là, pour la dernière de l'année ou pas?
16: J'étais pas là, moi.
1: Non, t'étais pas là, t'étais où, bâtard?
16: Oh non. J'ai arrêté ma cassette vidéo là.
1: Ouais, t'as arrêté ta cassette vidéo. Bah, ouais. Alors, vous me faites... Moi, de toute manière, on va pas durer jusqu'à 4h du matin. Hein.
4: Tu viens chez moi après, Gérard.
1: Bon, qui c'est qui a donné tout ça aux auditeurs?
16: J'ai personne, à l'antenne.
1: Non, c'est pas possible là. Allez hop, envoie-moi la musique et
2: attends,
1: c'est tout.
2: Attends, j'ai pas de disque là, Gérard, il faut que je trouve du disque. Mais attends.
1: Envoie, je m'en fous, je veux pas le savoir. Envoie la musique, allez.
2: Pourquoi?
1: Hop, envoie la musique.
2: Bah attends, je vais en trouver alors.
1: Je veux pas le savoir, tu te démerdes.
2: Qu'est-ce que c'est
1: Gérard, tu m'envoies un truc. T'envoies.
3: Attends, moi j'ai des questions pour toi, pour calmer le débat, auxquelles tu peux répondre. Alors, il y a. Attends que je retrouve, il y a Chandler Levray sur l'IRC qui te demande combien représente le salaire d'un routier.
1: Bah justement, ça,
2: on se calme, question, les gars, on se calme un peu. Hein.
1: La question, on n'en est pas
3: non,
1: là.
3: Non, mais réponds.
1: La question, combien...
3: Non, mais Gérard, à chaque fois que je te pose une question, tu dis, c'est pas la question, on viendra plus tard.
1: Non, réponds
3: tout de suite.
1: Combien qui gagne un routier?
3: Voilà.
1: Bon, un routier, à l'heure actuelle, si tu veux, gagne entre 10 000 et 15 000 francs.
4: Ok.
1: Donc, selon là où il s'en va.
16: Pff, oh là là.
1: Bon, toi, tu vas me perdre du bon boulot, mais Fildar.
16: Attends, je cherche.
1: Non, mais tu cherches, tu vas pas chercher longtemps parce que sinon moi, le débat il s'arrête.
2: Ouais.
1: Et on va laisser Rousseau.
2: Ouais, attends deux secondes, j'ai trouvé un truc super là.
1: Non, mais je m'en fous moi.
3: On peut pas laisser Rousseau, il joue à la PlayStation.
2: La disco? Tu veux de la disco?
1: Bah, je m'en fous, tu mets ce que tu veux, mais moi, soit que Yannin, il fait du bon boulot.
2: Non, mais si Manu faisait du bon boulot, il n'y aurait pas de problème, hein.
1: Soit qu'on fait du bon boulot, on continue.
2: Ouais.
1: Soit
2: quoi?
1: Ouais. Que j'arrête maintenant.
4: Non.
1: C'est simple.
3: Gérard?
1: Et si j'arrête maintenant, on est combien sur...
3: Non, mais non, on n'arrête pas là. On est presque 5000, on est 4852 moins 4. C'est très bien, j'aimerais bien qu'on booste bien.
1: Les gars!
3: Et il y a quelqu'un, je me rappelle plus qui c'est, sur l'IRC qui te demandait le salaire, ça fait combien en euros?
2: C'est pas la question.
1: En euros, là, je peux pas trop lui répondre parce que l'euro, il y a 6.
2: Non, il est à 5,57 là.
1: Non, 6,50.
2: 6,50, ouais, pardon.
1: Il est à 6,50, ça devrait faire 6500 euros.
2: Ouais.
16: C'est faux.
2: Ouais. Non, il y a des milliers d'euros, hein, de soir.
1: Bon, au lieu de dire que c'est faux et de bouffer ton gobelet quand Max y parle, tu la fermes et tu me calmes les auditeurs avant que moi je te calme.
16: Ouais.
2: Okay. Bon, alors les gars, on refait une réunion. Gérard, qu'est-ce que t'as à dire?
1: Pour l'instant.
2: Eh oui, Fidar fait du bon boulot.
1: Pour l'instant, oui.
2: Rigo,
1: c'est bon, mais l'autre, parce qu'il est pas avec son bébé rose, il fout de la merde.
16: Comme avant.
1: Il est en train de nous foutre de la merde.
16: Non, c'est pas vrai, je te bosse bien.
1: Mais si.
16: Non, je fais du bon taf là.
1: Mais non, pour l'instant, t'es en train de me faire de la merde. On est qu'à la troisième question. Et il y a 23 questions en tout.
16: Eh ben, on a le temps jusqu'à 4h. C'est
1: ouais, cool. Ben, tu crois que je vais durer jusqu'à 4h? Ça m'étonnerait.
16: Bah si.
1: Je crois pas.
16: Bah.
1: Parce que c'était prévu qu'avec Max, si ça se passait mal, on arrêtait à 3h. Et je pense que je vais arrêter à 3h.
16: C'est bien là pourtant, parce que...
1: Alors, on va s'écouter... Moby Dick avec des proutes en plus, et on se retrouve aussitôt après.
3: On est à 5123,4.
2: Ouais.
3: Donc si tu peux les remercier.
1: Ben, je remercie tous ceux qui sont sur l'internet, donc je vous souhaite un joyeux Noël.
2: C'est pas assez, hein, 5000.
1: Une bonne et heureuse année 99, parce que j'aurai pas l'occasion de vous avoir pour le réveillon.
16: Ouais.
1: Donc voilà ce que je peux vous dire. Donc on récupère n'importe quoi.
4: Hey, tu viens chez moi après, Gérard?
1: Oh, ta gueule à toi!
4: Oh là là. Ouais, c'est moi. N'importe quoi. Ah, je vais passer à l'entrée d'ailleurs là dans 5 minutes.
1: Oh là là là là là là là là là là là là là là là là là là là là là là là là là
4: là là là là là là là là là.
1: Ah, et moi je t'emmerde.
4: Bah non, mais oh là. Attends, les gens.
24: Bon, allez, on se dépêche.
1: Bon, n'importe quoi.
4: Eh, tu vas chez moi, Gérard. Bonsoir, GG. Joyeux Noël à toi.
24: Hello. Voilà,
1: on va terminer. Chut.
6: Ouais, salut, bon 14 juillet à tous.
1: Ouais, c'est ça, joyeuse Pâque. Couille de loup.
24: Ouais, salut.
1: Petit téton.
24: Salut.
1: Raisin sec.
16: Non, excuse-moi, il est parti, on n'a que Jean-Pull à la place.
1: Ah ouais.
6: Jean-Pull, ça
1: revient. Non, mais alors, attends. Manu.
16: Ouais.
1: Un conseil que je te donne.
16: Ouais.
6: Mon t-shirt.
1: Tu vois, tu fais une chose, tu me prends sur les deux lignes qui sonnent.
16: C'est ce que j'ai fait, c'est un nouveau.
1: Non.
16: Ah si, je suis désolé.
6: Tu prends sur les deux lignes.
1: Alors, c'est comment ?
16: Jean-Pull.
1: Jean-Pull. Ouais, attends.
24: Jean-Pull.
16: Ouais, non, Jean-Pull.
1: Bon, alors, avec tu te merdes, tu me fais une fiche propre.
16: Ah, une fiche propre, quand même.
1: Alors, la question. Ben, peut-on tricher sur les fiches de paye d'un routier ? Donc, je pense que vous avez réfléchi.
6: Ouais.
1: Donc, oui.
6: Oui, tu m'as oublié.
1: Ben, je t'écoute.
6: Rebonsoir, Gérard.
1: Ben, rebonsoir à toi. Donc, allez-y, posez.
6: Ouais, c'est chute.
1: Ouais, chute.
6: Ouais, moi, ce que je voulais dire, c'est que si les routiers, il fallait qu'ils trafiquent leur fiche de paye, il faudra déjà qu'ils sachent compter.
1: Non, mais attends, chute.
6: Oui, chute.
1: Écoute-moi bien.
6: Oui, chute.
1: C'est peut-on tricher sur les fiches de paye d'un routier ?
6: Oui, ben justement. Si, il faut qu'il triche.
1: Attends, celui qui rentre derrière, arrête !
6: Jean-Pull. Il faudrait qu'il sache compter, et je pense, bon, je me permets d'émettre un léger doute, quoi, tu vois.
16: Mais je crois que ça se faisait par ordinateur, maintenant, les fiches de paye.
1: Ouais, mais de manière, faut dire une chose, qu'il y a certains patrons qui trichent quand même sur certaines fiches de paye.
16: Ouais, mais sur les leurs, pas sur celles de leurs employés, si.
1: Tu en rappelles.
16: Ils retirent de l'argent sur leur paye, alors.
1: Bon, alors.
16: Mais comment ça se passe, un routier, c'est payé au kilomètre, comment ?
1: Non, c'est pas payé au kilomètre, en fin de compte, c'est payé comme une personne...
6: Gérard, tu m'excites avec tes moustaches.
1: Oh, ta gueule ! D'accord, c'est maintenant, tu m'emmerdes, toi.
16: Ouais.
1: Voilà.
16: Donc tu disais, GG ?
1: Non, mais en fin de compte, c'est pas payé...
16: Au kilomètre ?
1: Au kilomètre, c'est payé comme
16: à l'heure.
1: Toi et moi. Non, mais c'est payé comme toi et moi.
16: D'accord.
1: Par exemple, le mec qui va rester 20, de nuit, ça va être payé un peu plus cher. Et ainsi de suite.
16: D'accord.
1: Par exemple,
16: il doit faire 39 heures par semaine comme un employé.
1: Ah non, parce que faut se dire une chose, que les routiers, à l'heure actuelle, passent plus de temps sur les routes que chez eux. Donc, faut bien se mettre à la place d'un routier. J'y ai été. Donc je peux savoir ce que c'est.
16: D'accord.
1: Et je vais te dire une chose, que bon, j'ai pas fait de la route.
16: Ouais.
1: Hein, mais ceux qui font de la route ne sont pas tout le temps là.
16: Ah d'accord.
3: Gérard.
1: Oui,
3: il y a Sardine de Marseille qui te demande, est-ce que t'as déjà trouvé des routiers abandonnés par leurs camions sur les aires de repos de l'autoroute ?
1: Des routiers abandonnés, des routiers qui font du stop pour rentrer chez eux les week-ends, oui. Mais des routiers abandonnés, non. Jamais.
6: Ouais, GG.
1: Oui.
6: Oui, je voulais savoir, on m'a dit que être routier, c'était un métier qui nécessitait de la sueur.
1: Mmh.
6: Que c'était un métier dur, qu'il fallait transpirer et tout. Et je voulais savoir si c'est pour ça que dès tout jeune, tu avais trouvé ta vocation dans ce milieu-là. C'est clair.
1: Alors, je vais te dire une chose que.
6: Laquelle ?
1: Oh, tu te tais, toi.
6: Ouais, vas-y, j'y réponds.
1: Un routier, donc c'est toi qui viens de poser la question,
6: ouais,
1: c'est comment ?
6: C'est chute.
1: Ouais. Donc ta question, tu peux me la reposer s'il te plaît.
6: Ouais, donc, je te disais, il paraît qu'être routier, c'est un métier qui demande de la sueur et de la transpi, et je voulais savoir si c'est ça qui, dès ton enfance, t'avait quand même donné ta vocation pour savoir ce que t'allais faire plus tard.
1: Alors moi, je vais te dire une chose, qu'un routier transpire beaucoup, ça c'est vrai. Parce que faut se dire une chose, que certains routiers sont obligés de décharger. Ouais. Pas tous.
23: C'est faux.
1: Mais certains.
6: Ouais.
1: Donc d'autres, quand ils arrivent, ils sont dans la cabine, ils dorment et.
6: Oh là. Oh là, celui-là il va se faire virer une fille, non ?
1: Manu.
6: Non, bah continue, GG, continue.
1: Oui. Manu, tu fais ton boulot correct ou pas ? Tu fais ton boulot correctement ou pas du tout ?
6: Correct.
1: Ou tu vires ?
16: Ah, correctement.
1: Hein ? Ou tu retournes voir ton bébé rose.
6: Ouais, GG, t'en étais au problème de décharger. Vas-y,
1: donc, continue. T'as certains routiers qui sont obligés de vider leur camion, d'autres non. Pourquoi ? Parce que quand ils arrivent, ils se mettent à quai, ils sont dans leur cabine et ils dorment.
6: Ouais, mais pour le problème de la douche, GG, ils font comment les routiers ? Parce qu'il y a un lit à l'arrière du camion, mais il n'y a pas de douche.
1: Non, mais pour les douches et tout ça, ils s'arrêtent dans... Bon, Je réponds à chute. Ouais. Ça, pour cette histoire de se laver, ils peuvent s'arrêter dans des aires de repos. Il y a des douches spécialement qui sont dans les aires de repos qui peuvent se laver et tout.
19: Ouais, mais ils se lavent pas souvent, du coup.
1: Si.
19: Et je voulais savoir si toi, pourquoi, depuis que tu avais arrêté le métier, tu avais quand même gardé des manières de routier, quoi.
1: Ah ben ça.
19: Même si t'es plus dans le métier, je veux dire, tu transpires encore beaucoup et tu te laves pas souvent et tu décharges.
1: Non, mais attends, je transpire beaucoup parce que là, il y a même plus de ventilation dans les studios. Ah, je sais pas pourquoi.
2: Ah, on déménage. Ils ont déménagé la ventile. Hein.
1: Ouais, mais ça devient inadmissible.
3: Gérard, il y a le vrai canard WC sur l'IRC qui te demande pourquoi les routiers pissent sur le long des routes et pas sur les aires de repos.
1: Non, mais attends. Ça c'est complètement fou, il n'y a jamais... Chute, tu te tais. Je réponds.
19: C'est une anecdote.
1: Non, mais je réponds. Je peux prévenir tout de suite, là. Je réponds à Canard WC que c'est faux, qu'il n'y a aucun routier qui s'arrête sur les bandes d'arrêt d'urgence. Hein. Non. Les bandes d'arrêt d'urgence, c'est fait pour quoi?
19: Pour les arrêts d'urgence.
1: Alors, vas-y. Moi,
19: le mec, il était pas arrêté sur la bande d'arrêt d'urgence, il était garé en triple fil sur l'autoroute et le mec, ouais, tranquille, il pissait.
1: C'est ça. Tu prendras pas les gens pour des cons, toi?
19: Non, mais c'est réel. Hein.
1: Non, tu les laisses. Alors que transporte un routier en fin de journée? Que transporte un routier en fin de journée? Que transporte un routier en fin de journée?
19: Oui. Tu m'excites avec tes moustaches.
1: Ta gueule!
19: Ouais, c'est chaud, c'est
0: tu m'excites avec tes moustaches.
17: Alors, c'est n'importe quoi, GG, je vais répondre.
0: Gérard, tu m'excites avec tes moustaches.
19: Bon, bah, vas-y, jouis.
24: Oui, Gérard.
19: GG. Chut.
1: Ah, vas-y.
19: Je voulais te dire qu'un routier, bah, après avoir déchargé toute la journée, à mon avis, à la fin de la journée, il est vide, quoi.
1: Ouais, mais...
19: Il t'arrode à sec.
1: Pour toi, il est vide.
19: Ah oui, il est vide, il t'arrode à sec.
1: Moi, je pense qu'à mon avis, il repart chargé pour aller vider quelque part d'autre. Hein.
19: Bah non, faut bien qu'il s'arrête quand même.
1: Non, mais attends.
19: Tu peux pas décharger si tu récupères pas au moins un quart d'heure ou une demi-heure entre deux décharges. Y a pas
1: non, non, quoi. Mais attends, c'est pas un quart d'heure ou une demi-heure.
19: Bah, tu t'épuises si tu fais pas une petite
1: pause. C'est pas un quart d'heure ou une demi-heure qu'il faut, c'est deux heures de repos maximum.
19: Bon, bah, tu vois, donc il faut bien se reposer entre deux décharges.
1: Maximum.
19: Ok.
1: Ouais. Alors, n'importe quoi.
17: Ouais, à part transporter des dindons et des cachalots, je vois pas ça.
1: Bon, alors, n'importe quoi, c'est terminé. Hop.
17: Bah, c'est pas méchant ce que
1: dindons et cachalots, moi je t'emmerde.
17: Mais c'est pas pour toi, je.
1: Moi je t'emmerde.
17: Mais je te kiffe, moi.
1: Je t'emmerde.
19: On parle pas de Sandy.
1: Hop, terminé pour lui.
17: Bon, allez, hop, au standard.
1: Hop. Non, mais c'est bon pour lui.
17: Allez, chute, au standard.
19: C'est pas chute, hein.
17: Bah, si, c'est chute qui a dit ça.
19: Oh, gamin.
17: Bon, GG, c'est là.
19: Voilà.
1: Lui, c'est terminé.
19: Hop, la police.
1: Au revoir. Alors, chute.
19: Ah bah non, je viens de te répondre, GG. Je viens de te répondre, mon GG.
1: Ah, tu viens de répondre?
19: Ah oui.
1: Couille de loup.
19: Je veux bien en faire une autre.
24: Tu répètes la question, s'il te plaît?
19: Allez.
1: Alors, c'est la dernière fois que je répète la question. Que transporte un routier en fin de journée?
3: Gérard.
1: Oui.
3: En attendant, il y a Rainbow, le vrai arc-en-ciel sur l'IRC, qui te demande si quand tu étais routier, est-ce que tu as été attaqué par le gang des chasseurs de routiers sur l'autoroute?
1: Non,
3: c'est des mecs qui volent les cargaisons.
1: Ouais. Ça c'est vrai, ça s'est produit en Russie, je crois. Il y a un routier qui s'est fait agresser. Ils y ont piqué carrément son camion plus la cargaison.
3: Carrément.
1: Ouais.
3: Et ça coûte cher un camion.
1: Un camion, je peux te dire une chose, que c'est dommage qu'on n'aille pas qu'ils soient plus là, les routiers, mais un camion, ça vaut plus de 150 000 francs. Hein.
2: Et, ah ouais carrément
3: 150 000 francs
1: 150 000, hein.
3: Ah bah ça va.
2: C'est pas trop cher. Hein.
1: Ouais, bah attends, ça dépend ce que tu prends comme camion. Hein.
2: Une bonne prostituée. Hein.
1: Donc, oui, Rigo.
3: Excuse-moi, j'avais éteint mon micro. Sinon, il y a Chanteleur qui te demande comment fait un routier, puisque tu disais qu'ils s'arrêtent pas, ils s'arrêtent qu'aux aires de repos pour faire leurs besoins, mais comment ils font quand ils ont la diarrhée et qu'ils sont dans leur camion?
1: Bah, ils peuvent s'arrêter, mais dès qu'ils trouvent une aire de repos. Hein. Mais ça, justement, c'est des questions. Ouais. Mais
2: elles vont venir après, les questions. J'ai l'impression qu'Internet, ils ont non, les
1: non,
2: questions.
1: Non. Attends, Fildar, c'est moi qui... C'est mes débats, donc c'est moi qui commande.
2: Ok.
1: Donc,
2: vas-y.
1: Là, faut dire une chose. En fin de compte, on va... Oh,
2: t'es pas dans un salon de thé, là.
1: Hey, oh, on n'est pas dans un salon de coiffure, ni chez papa-maman, là. Hein, oh, on se la ferme quand je parle un peu.
2: Alors
7: Fermez la porte alors, ouais.
1: Oh, ça veut dire quoi là? Vous jactez dehors et c'est tout. Ok. Vous allez jacter dehors? Quoi, tu vas voir tout à l'heure, toi, je vais te kiffer, moi. Je vais te mettre une baffe dans. Moi, je vais te mettre une baffe, tu vas voir. Une baffe de routier, tu vas voir ce que ça donne. Ouais, ouais.
2: Moi, ça risque de te faire une petite marque, mais bon.
1: Fais gaffe.
2: Alors, on était où, nous? On parlait de quoi, là? On parlait des questions internet.
1: Ah, ouais. Ouais, donc, ouais. Les questions, là, sur internet, donc, je vous en supplie, répondez aux premières questions, parce que le deuxième, ça sera la suite.
3: Ils répondent pas, ils t'en posent.
1: Bah ouais, mais c'est la suite. Ça sera le deuxième.
3: Tu vois, il y a Sardine de Marseille qui te demande si t'as déjà posé pour un calendrier de routier.
1: Mais non, mais ça là-dessus, non. Moi, je voudrais combien qu'on est maintenant sur Internet. Allez.
3: On est 5288.
2: Oh, ça a baissé, 5000... là.
3: Non.
2: On était 5300 tout à l'heure.
3: Non, 5144, on était.
1: Ah, d'accord. On est à 5200.
2: Ouais. Ah, d'accord.
16: Excusez-moi.
1: Ouais.
16: À la place de n'importe quoi, on accueille Billy.
8: Allô? Ouais,
9: bonsoir.
8: Oh, salut, Gégé. Ça va?
9: Salut, Billy.
8: Oh, il est joli.
1: Salut, Billy.
8: Salut, Gégé.
1: Alors, bon, la question, que transporte un routier en fin de journée, Billy?
9: Tu peux répéter la question?
1: Merde!
9: Ça va répondre.
1: Vas-y,
9: Billy, vas-y,
1: je suis à
9: l'antenne.
1: Oh putain, non, t'es en antenne, là, connard.
9: Bon, laissez parler le gamin, là.
1: Hé, hey, gamin, là, accouche.
8: Ouais, moi, je pense qu'il transporte des cadeaux pour aider le Père Noël.
2: Manu.
1: Non, à mon avis, je pense pas.
8: Je pense pas, parce que le Père Noël, il m'a fait pas mal de cadeaux, et voilà, quoi.
1: Non mais ça va, le mec avec son klaxon de mariage,
8: ouais,
1: tranquille.
8: Ouais, c'est vrai,
2: ça c'est un klaxon de routier, ça, non?
8: Non. Connard, ça.
1: Attends, Billy, tu dégages.
8: Ouais, j'ai rien,
1: au revoir, au revoir, au revoir, au revoir, au revoir, au revoir. Allez, couille de loup.
9: Tu peux répéter la question?
1: Non.
8: Mais j'ai rien, je suis pas pour toi.
9: Gérard, s'il te plaît, parce que Billy a foutu la merde.
1: Oh là là là là là là là, Manu!
3: Gérard.
1: Manu!
3: Gérard, calme-toi. Il y a Scon sur l'IRC qui te demande si les conducteurs de J9 font partie des routiers.
1: Alors, J9, c'est des véhicules légers.
2: Tu peux me faire une tartine?
1: Non, mais ça y est, toi!
16: Moi aussi, merci Cathy.
1: Moi aussi.
2: Tu veux une tartine, GG?
3: Ouais, s'il te plaît.
2: Tu veux une tartine ou pas?
1: Eh, hey, tout à l'heure, je t'en mets une tartine, moi. tu vas l'avaler.
2: Ouais, deux, trois tartines, ce serait bien.
9: Tu peux répéter la question?
1: Oh là là, oh putain, vous commencez à me casser les couilles, hein.
9: Allez, on enchaîne. Billy, il a mis la merde, alors on n'a pas entendu.
1: Non, couille de loup.
24: Ouais, bah je pense qu'il transporte d'autres trucs.
1: Tu peux préciser?
24: Bah, je sais pas, moi, il a déchargé, après il remballe d'autres machins, et puis il se barre, il continue sa tournée.
1: Ah bah voilà, enfin.
2: Ah bah alors.
1: Voilà, enfin, une bonne question.
24: Bonne réponse, plutôt, ouais.
1: Ouais, voilà ce que j'attendais. Téton. Petit téton.
9: Gérard, t'es beau.
1: Ta gueule.
24: Il peut tout transporter.
9: Allô?
24: Bah, je sais pas, moi, n'importe quoi.
1: C'est-à-dire?
2: Tu te réveilles un petit peu, petit téton, là?
9: Ouais.
2: C'est quoi, ça?
9: Je vais t'agrossir.
1: Bon, allez.
2: Allez, dégage, là, allez.
1: Allez, hop. Hop. Jean-Pul.
9: T'es beau. Sandrine.
1: Jean-Pul.
9: Ouais, je suis là. Bonjour. Eh bah, je sais pas,
16: Gérard, t'es beau.
9: Oh non. Comme un camion. Allô?
1: Oh là là là là là. Bon, et moi j'attaque le deuxième. Hop, terminé. Pour
3: attends,
1: le
3: Gérard.
1: Oui, Rigo.
3: Il y a. Attends, voilà, c'est Oxide sur l'IRC qui te demande par où rentre le Père Noël dans les camions vu qu'il n'y a pas de cheminée.
9: Le pot.
1: Par.
9: Par
1: les portes.
9: Ah, ok.
1: Voilà. Bon. Fildar
9: aimerait répondre.
1: Fildar voilà.
16: Mais il est parti chercher sa tartine.
3: Et sinon Gérard, il y a Turpentine sur l'IRC qui te demande pourquoi tous les routiers sont-ils vulgaires?
1: Pourquoi que les routiers sont tous vulgaires? T'en as certains, mais pas tous. Donc,
3: oui, mais pourquoi?
1: Non, il y a tous les routiers ne sont pas vulgaires, ça c'est faux.
3: Ouais,
1: ça,
3: mais pourquoi ils sont vulgaires?
1: Non.
16: C'est faux.
1: Non.
3: Non, mais tu dis pas non quand je te demande pourquoi.
1: Pourquoi qu'ils sont vulgaires?
3: Voilà.
1: En fin de
3: voilà.
1: compte, on n'a jamais été vulgaire vis-à-vis des gens.
2: Non mais est-ce que vous êtes grossier alors?
1: De quoi?
2: Est-ce que vous êtes grossier?
1: Ouais. Dans quel sens que tu veux?
3: Non, parce qu'il y a aussi le pape sur le vrai pape sur l'IRC qui me dit que un routier quand tu le regardes il fait une sale gueule toujours au feu rouge ou sur l'autoroute.
1: Ouais, non, mais attention.
2: On a toujours l'impression qu'un routier, c'est malheureux.
3: Bah ouais.
2: C'est vrai ou pas?
1: Bah, pourquoi? Bah, bien sûr, ils sont malheureux. Pourquoi? Parce qu'ils passent trop de temps sur les routes.
2: Ouais, mais c'est leur métier.
1: Bah oui, mais de toute manière, tout le monde, comme je l'ai dit, dans un best-of.
2: Dans ton livre, ouais.
1: Non, dans un best-of. chacun fait, voit midi à sa porte. Le routier, il a choisi de faire ça. C'est son boulot. Donc,
23: c'est faux!
1: Oh putain, mais ta gueule à toi!
23: J'ai rien dit!
1: Donc, les routiers, ouais, ont choisi leur boulot, c'est leur métier. Mmh. Maintenant, s'ils veulent pas faire ça,
2: qu'ils changent. Des fois, ils le font parce qu'ils peuvent rien faire d'autre.
1: Ouais, mais attends, un routier, s'il choisit, c'est sa vocation. S'il choisit de faire ça, c'est sa vocation.
2: Ouais.
1: Donc, un routier, pour moi, c'est quelqu'un
2: qui est né pour faire de la route.
1: Qui est né pour faire de la route, dans un sens, si tu veux, oui. Mais en fin de compte, il peut très bien changer après. Si ça ne plaît plus, il peut changer.
2: Ah, il peut faire quoi, des chemins?
1: Non, mais il peut changer. Il peut se retrouver employé de bureau ou animateur radio.
2: Radio, ah oui.
1: Comme moi.
2: Ah oui.
1: Voilà.
22: C'est beau.
1: Ta gueule. Donc, on s'écoute.
22: Rigaud. Pas répondu.
1: Ah, c'est bon.
3: Oui, ouais, alors il y a Nassim qui te demande pourquoi tous les routiers ont-ils une moustache? Si oui, est-ce que cela leur sert d'airbag?
1: Non. Alors, tous les routiers, il y a des routiers qui ont des moustaches, mais ça leur sert pas d'airbag pour quand ils ont un accident. Mmh. Donc, voilà la réponse.
3: Et sinon, il y a Sardine sur l'IRC qui dit que comme tous les routiers sont des PD, est-ce que les lesbiennes ont le droit d'être routières?
1: Ah,
2: une bonne question.
1: Non, alors tous les routiers ne sont pas des PD, déjà une pour commencer.
3: Ah.
1: Non, ça c'est faux. C'est faux. C'est faux, c'est faux, c'est faux. Voilà, c'est tout. On s'écoute.
2: Ah, tu m'as posé une question avant quand même, qui réfléchisse.
1: Attends, j'ai pas écrit. Alors que pensez-vous que les routiers sont des vieux cochons? Donc. Allez, on s'écoute.
23: Attends.
1: Ah bah non, mais vas-y. Bah accouche. Putain, mais ton boulot, au lieu de bouffer, là, il devrait être fait.
2: C'est pas grave, rappelle les numéros de téléphone, l'internet.
1: Donc ça. Alors vous pouvez toujours nous appeler au 0800 70 5000. 0800 3 70 5000.
2: Non, c'est pas ça du tout.
1: Quoi?
2: Dis les numéros correctement, on les dit pas.
1: Attends, je les dis pas, abruti.
2: Non, mais les dis pas, tu dis n'importe quoi, c'est pas ça le vrai numéro, dis le bon numéro.
1: Quoi, c'est 0800 70 5000 et 0803 70 5000?
2: Non, 0803 08 5000.
1: Eh ben alors, t'as qu'à les annoncer, toi.
2: Bah tu me donnes ta paye.
1: Toujours l'IRC, www.fr, et Rigo vous attend. Et Rigo, tu peux nous dire combien qu'on est là?
2: Ah ouais, dis-le.
3: Ça monte, 5432.
1: Ouais.
3: Ah,
1: j'ai l'impression qu'avant 4h du matin, on va aller à 6000.
3: On va s'arrêter.
23: C'est faux. Arrête.
1: 4h, je vais te mettre une baffe, et tu vas voir, ça va être faux. Alors on s'écoute les petits poussins avec des vers dans l'arrêt et on se retrouve tout de suite après.
7: Vous allez bien?
22: Au
7: revoir.
22: Ouais.
7: Okay.
22: Ok, je t'appelle. Hey, qui c'est qui regarde les textes avril là?
1: Non mais tu le calmes là ou quoi?
2: C'est pas lui, hein, j'ai rien à calmer moi.
22: Non mais ça va pas.
1: Alors la question.
22: Ouais.
3: Gérard.
22: Allez hop.
1: Oui.
3: Je voulais juste dire que sur l'IRC, on a dépassé les 5500. On est 5630,2. Et je salue Ice-T.
1: Ok. Eh ben, on salue tous les gens.
2: Boost-les un peu là. Il y en manque 500 là. Vas-y.
3: On salue tous les gens. Ok. Alors, on salue Lara.
1: Non, mais.
3: On salue Seb. On salue Tony.
7: On salue David Watt.
3: Non, il est pas là. Il est à Lille.
7: On
3: salue Acta. On salue Canard VC. Chamisha. Oui. Chand. Chocapic. Izen. Geoffroy. Ouls. Ice-T, je viens de le citer, le pape, Malcolm X, le vrai, ressuscité, Miss Lover, Nassim, No Live, Paradox, Sardine, Scorpion, Shun, Symbole, Thanatos, bah non, ça sert à rien, mais bon, c'est pas grave, Titeuf, Turpentine, Zirt, Keneda, Steph, Redox, Olio, Acid, Enk.
1: Ça y est, c'est bon, Rigo, c'est bon, ça y est. Ouais.
7: C'est Marcel, il y a quelque chose que je comprends pas.
1: Ouais, vas-y.
7: Sur mon ordinateur, je tape www.fr, j'arrive pas à aller sur le channel Fun Radio.
1: Alors, le channel Fun Radio, c'est www.fr, Fun Radio.
7: Ah,
1: d'accord?
7: Merci.
1: Ok.
10: D'accord.
1: Ouais. Alors, en deux bon entendeur, salut si tu veux pas participer au débat.
10: Mais bien sûr que si, mais c'était juste pour me renseigner.
1: Bah, t'es qui, toi?
10: Je suis Marcel.
1: Bon, bah alors.
11: N'importe quoi.
1: Alors, que pensez-vous que les routiers sont de vieux cochons ou autres? On va demander, à Chute.
12: Ouais, bah écoute, moi je suis tout à fait d'accord pour dire que c'est des gros pervers.
1: Ouais.
12: Je crois qu'on peut pas nier quand même que ça se pignole dans les cabines. Et tout à l'heure, il y avait le pape, je crois, sur Internet qui demandait pourquoi ils faisaient la grimace. Bah, tout simplement parce qu'ils sont concentrés sur leur branlette, c'est tout.
1: Mmh, d'accord.
12: Voilà.

0: Moi, je trouve que c'est tous des vicieux et à mon avis, ils ont des photos porno dans leur camion.
1: Ouais.
2: Non, moi, je te dément.
1: Si.
2: Je dément.
3: Bon, GG.
2: C'est qui?
3: C'est Mortel.
2: Ouais, bah, pour l'instant, c'est pas toi que je m'adresse.
3: Bon.
2: Jean-Pull.
4: Oh, wow.
2: J'en pull deux fois, trois fois. Au revoir.
5: Il est là, Gérard.
6: Il est là, si tu cries.
5: Non,
6: si tu criais pas, tu l'entendrais.
1: Gérard, crie pas, tu fais mal aux oreilles.
2: Ouais, bah, je te fais mal aux oreilles, t'es avec un wet man.
1: Non.
2: Non. T'es avec la main de ma soeur dans la culotte d'un zouave.
5: Ouais.
2: Ou ton tacule et encule ta soeur.
3: Oh, quel comique.
1: Tu parles pas de la famille.
2: Voilà. Alors, j'en pull.
1: Bah, je suis d'accord.
2: D'accord. Alors, voilà. Toi, t'es d'accord sur la question, c'est tout ce que t'as à me dire.
1: Ouais, je suis d'accord avec toi.
2: Ah bah alors, c'est bien. Ah bah, sardine. C'est bien si t'es d'accord, alors sardine.
6: Sandrine, pas sardine.
2: Ouais, Sandrine.
1: Ouais, ça fait un moment que je gueule parce que j'étais pas à l'antenne.
7: Ouais.
1: Ouais, je pense que oui. Je pense que ce sont des gros dégueulasses et qu'ils mettent plein de poupées espagnoles dans leur camion. Tu sais de quoi je parle.
2: Tu peux préciser le fond de ta pensée?
1: On parle pas des gens, des routiers, bon, quand ils prennent leur retraite chez eux, ils mettent des poupées espagnoles sur leur armoire. Et dans les camions. Voilà.
2: Alors Marcel.
3: Ouais, GG d'ailleurs, je vais faire aller CTX avec la Sibi, là, il y a tout le monde qui te salue. Hein.
2: Non mais tu réponds à la question s'il te plaît.
3: Faut pas dire que les routiers sont des pervers. Bon, moi j'ai quelques magazines, mais ça va pas à plus de 400 pignoles par jour. Donc voilà quand même. Hein.
1: Au revoir, le 28 sinon.
2: Ouais, non mais je t'écoute.
3: On est pas
2: Il y en a un tout à l'heure qui va se prendre une bouteille de coca, ça va lui faire tout drôle.
1: Ça, c'est déjà le marque, il va se la prendre facilement dans la gueule, ouais.
2: Hein?
1: N'est-ce pas,
2: Fildar?
1: Gérard, est-ce que t'as mangé le pâté qu'un auditeur t'a offert, là?
2: Mais qu'est-ce que ça peut te foutre à toi?
1: Non, parce que j'ai pas...
2: Combien gagne un routier en euros?
4: N'importe quoi.
1: Donc,
2: en euros. Combien gagne un routier en euros et euros?
4: N'importe quoi.
2: Manu! C'est la dernière fois que je te demande de faire ton boulot.
6: Ok.
2: Sinon, tu sais ce que tu fais? Tu prends tes clics et tes claques.
6: Ouais, non, mais...
2: Et tu vas voir ton bébé rose.
6: D'accord.
2: Ok.
6: Ok.
2: Et on va mettre Sandy à ta place au standard.
6: Ok, bah je commence à ranger alors.
2: Ouais. Ouais, tu peux.
1: C'est de la place, c'est de la place.
2: Tu peux commencer à ranger si
1: non,
2: ça va pas.
1: C'est de la place, Manu.
2: Non, mais tu peux. Attends, merde, Sandy, d'accord?
1: C'est de la place, Manu.
2: Ouais, bah attends, toi, tu dégages.
1: Le hop. Le mystère.
2: Hop. Non, allez, hop.
3: Faut vider le studio, là, si Sandy, elle rentre.
2: Ah ouais, bah, tu peux commencer à ranger, hein.
4: Bah ouais.
2: Ouais, bah, t'inquiète pas. Tu peux commencer, là.
1: Qui est la table?
5: Manu, ouais. Tu peux commencer à ranger, je crois.
1: Hein. Enlever la table, enlever la table.
5: Je suis en train. Tu vas dégager vite fait, bien fait, toi.
1: Enlever la table dans le couloir, vite.
2: Je prends mes feuilles.
5: Tu vas vite fait dégager.
2: Ouais, j'ai l'impression.
5: Ouais, vite fait. Hein.
2: Vite.
4: Ouais.
2: Vite, parce qu'on va mettre Sandy, là.
1: Non.
5: Attends, fais de la place, alors, comme disait l'auteur.
2: Combien gagne un euro en noir? Combien gagne
1: un euro en routier?
2: Combien gagne un routier en euros?
1: Sandrine. Je sais pas très bien, en fait. Parce que déjà, je connais pas très bien ton salaire de routier, donc en euros, je peux pas trop convertir, en fait. Ouais.
2: Alors, je vais te dire une chose, que l'euro, il est à 6,50.
1: Ouais.
2: D'accord.
0: 2000 euros, à peu près.
2: C'est faux.
1: Oh là là.
2: Voilà.
6: C'est pas moi qui ai dit ça, arrête d'halluciner un peu.
2: Toi, tu commences à me les gonfler.
4: Ouais.
2: Donc, Sandrine.
1: 6,50, qui dit mieux?
2: L'euro, il est à 6,50. Hein.
8: Gérard?
2: Oui,
8: Il y a Titeuf sur l'IRC qui te demande dans quel pays il paye en euros.
2: Ah ouais? Non mais ça va, toi, si t'as envie de bailler...
5: Non, je baille pas, je fais ah oui.
2: Non mais attends, parce que j'ai pas trop compris la question. Rigo, tu peux me la...
5: C'est bizarre que Gérard comprenne pas les questions.
8: Bah on te demande dans quel pays on paye en euros.
2: Bah pour l'instant l'euro n'est
5: nulle part.
2: Bon toi tu t'écrases.
5: D'accord.
4: Ok.
2: Hein? Pour l'instant l'euro il sort qu'à partir de
5: nulle part.
2: De 6 jours.
4: Toi
2: t'éteins ton micro, je te dis tu prends tes clics et tes claques et tu casses, tu vas voir ton bébé rose.
4: Ok.
2: Et tu nous fais pas chier.
4: Uh-huh.
2: Hein? Donc l'euro sort pas avant 6 jours. dans...
5: Il sort en fait au début de l'année.
2: Il sort en début d'année 99, ouais. C'est-à-dire pour le premier j'avais

0: Pour le 1er janvier 99, ce qui va se produire, c'est qu'on va avoir des pièces euros, mais on n'aura pas encore les billets. Parce que les billets sont... Ta gueule ! Merci. Donc, je disais donc, ça va être en pièces. Les billets ne seront pas avant 2001 ou voire 2002. Donc pour l'instant, ça sera uniquement qu'en pièces.
1: Mais comment on fait pour acheter une voiture alors ?
2: En plus, il y a Kenneda qui dit que c'est faux.
0: Ah bon ? Ben...
3: N'importe quoi !
0: Eh ben dans ces cas-là, si c'est faux, qu'elle écoute bien les informations, parce qu'ils n'arrêtent pas d'en parler, que dans maintenant, c'est dans moins de 6 jours qu'on a les qu'on a l'euro en pièces. Les billets sont prêts avant l'an 2000 ou 2002. Bon, enfin, bref, passons. Donc, Marcel.
4: Ouais. J'étais hors antenne, Gildard et Manu m'ont calmé ou je sais pas qui c'était.
0: Non mais pour l'instant tu réponds à la question.
4: Pas très bien entendu. Ma question, justement.
0: Tu réponds.
4: C'est bien le salaire d'un routier en euros, c'est ça ?
0: Voilà.
4: Ok. Alors ouais ça doit tourner aux alentours de 15-20 euros, un truc comme ça.
0: Mmh.
4: Voilà Michel là.
0: Il y en a, je suis en train de le calmer, c'est Manu, parce que pour l'instant, il est en train de me foutre de boulot de merde.
1: Qu'est-ce qu'il fait, Manu ?
0: Bon, Manu, tu
5: dégages. Je disais les routes viraux rouges, les heures à éviter, tout ça, pour les bouchons.
1: Ah, tu lis le journal en plein
5: ça
1: débat.
5: Ça peut être intéressant.
1: Voilà. Le journal, lui.
0: Non, mais à part ça, après, il va dire « Ah ouais, mais moi, j'ai fait du bon boulot. » Hein ?
1: C'est faux, c'est faux.
0: Alors que c'est faux, pour l'instant, il me fait de la merde.
5: Non, c'est bien, moi, je trouve.
0: Ouais, et qui c'est qui met sa musique là ?
5: Bah, je sais pas, j'ai pas d'auditeur à l'antenne.
0: Ah non, t'as pas d'auditeur ?
5: Bah, non, regarde.
3: Monsieur Smith. Oh, je te kiffe.
0: Menteur. Ouais. Jean-Pul.
3: C'est ça, c'est bon.
5: Tu vois,
0: Jean-Pul.
5: Y a personne là.
1: Non, c'est Manu, regarde, là, c'est là. Regarde.
5: J'ai personne.
1: C'est bien Gérard, c'est bien Manu.
5: Mais il y avait encore de la musique.
1: Non, il y a pas de musique.
5: Ça vient pas de moi.
1: C'est faux.
5: Ils sont tous en attente là.
1: C'est faux,
5: tu vois.
0: Et alors tu me les mets tous en air et tout de suite.
1: Allez, Manu.
5: Ça ne met pas des auditeurs la musique.
1: Allez, Manu.
4: Je suis perdu.
0: Jean-Pul.
6: Oui, c'est moi.
0: Donc à toi.
6: En cas d'incendie. En euros, ouais, ça doit faire.
3: Donne-lui un coup de Tokyo encore, ouais, bon.
6: 4 euros.
0: Ouais, bah,
1: c'est peu, hein.
0: À mon avis, ça m'étonnerait. Un routier qui. Attends, moi je vais dire. Jean-Pul.
3: Toujours même rengaine, hein.
0: Jean-Pul.
6: Ouais, c'est sûrement.
0: Je vais te dire une chose, que ça m'étonnerait qu'un routier gagne 4 euros, parce que pour 4 euros, il travaillera pour le mec. Bon. Allez, hop.
1: Qu'est-ce qu'il y a, Gérard ?
0: Hop, terminé.
1: Mais tu vas où, là ?
0: Non,
3: c'est de la faute de Gildard, encore.
1: Mais non,
2: Gérard,
1: justement.
2: Gérard, reviens.
1: Gérard !
2: Oh là là.
1: Ah, Gérard, bon, Manu.
0: Ouais.
1: C'est toi qui as foutu la merde, tu vas le chercher. Hein.
0: Ah, ça va pas, non.
1: Ah, attends, oh.
2: Un, tu vas le chercher, deux, tu combles.
1: Ouais, parce que là, regarde, maintenant, on est... Bon, les auditeurs.
3: Ouais.
1: Vous patientez parce que là en fait Gérard est sorti du studio, je sais pas pourquoi. Attendez, leur voilà.
2: Non.
1: Ah si, ouais, cool. Il y a Max et il y a Gérard.
2: Allez Gérard, assis-toi.
0: Tu le calmes.
1: J'ai rien fait là, Gérard.
0: Non, tu fais rien, tu fais même pas ton boulot. Alors terminé, toi, dors.
1: Non mais c'est bon, je vais le calmer. Je vais le calmer deux secondes.
0: Non,
1: Manu,
0: c'est fini.
1: Tu me demandes de le calmer, tu me demandes pas de le zapper.
0: Non, mais ouais, je continue pas.
1: Alors
0: deux comme ça.
1: Silence.
0: Ah.
1: Manu.
0: Ouais.
1: Tu te calmes.
0: Ok. Ouais, non mais moi.
5: Merci chef de m'avoir calmé
0: comme ça.
1: Et là il va être calmé.
0: Mais je m'en fous. Je m'en fous. Il fait son boulot correctement ou pas du tout.
1: Pense au gamin défavorisé qui écoute la radio.
0: Mais attends, il fait un boulot de merde.
1: T'es un peu la cité de la 9-4.
0: Mais attends.
1: T'es un peu le Père Noël du 9-4, toi.
0: Mais attends, il fait du boulot de merde là.
7: Qu'est-ce qui se passe? C'est quoi ce bordel?
0: Attends, c'est quoi ce bordel? Il me reprend même pas.
8: Les auditeurs, ils me laissent une naissance de nom.
9: Non, c'est pas vrai, j'ai un routier.
8: Non, il y a pas de routier.
9: Manu, Marcel,
8: non,
9: c'est un routier.
8: Non, je sais tout.
9: Marcel, c'est un routier. Tu t'en occupes même pas.
8: Tu es au standard?
9: Ouais.
8: Allez, au standard.
1: Ah non.
0: Si.
1: Oh non.
0: Hop, t'envoies la musique et puis terminé. Allez, hop, basta. Allez, hop, 2h30, pause.
1: Non.
0: Comme on est là jusqu'à 4 heures, pause.
6: Gérard.
0: Hop, pause.
1: Pause quoi?
0: Pause, t'envoies un disque.
1: Mais je t'ai même pas donné le disque.
0: Merde, tu mets, tu l'annonceras. Et on fait une pause, allez hop.
1: On l'annonce après alors.
0: Ben, que t'envoies, et c'est tout. 2h36 du matin, donc vous êtes toujours sur Fun Radio.
1: Et on vient de s'écouter quoi, mon chéri?
0: Non, non, laisse.
1: On vient de s'écouter quoi, mon chéri?
0: Et c'était les petits Suisses du Sud donnent du sperme en hiver. 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
1: À Paris seulement.
0: Donc sur toute la région parisienne et dans les autres villes, ben, vous avez la fréquence.
1: Vous vous démerdez, c'est un peu ça. Hein.
0: Ben, j'ai pas les fréquences. Donc,
1: Manu, les fréquences, putain.
5: Ok.
0: Bah, ben, vas-y, accouche.
5: Alors, on les fait toutes. Hein. Bellegarde 101.9.
0: Non, non, Bellet, vas-y.
10: Bourg-en-Bresse 104.
2: C'est copyright.
10: Nantois 94.4,
0: Oyonnax
10: 106.4.
0: Bon, ça y est.
5: Bah oui, je te donne les fréquences, tu me les demandes. Hein.
0: Hop.
1: Allez, calmez-vous. Arrête de monter sur Manu, comme ça, c'est chiant.
0: Alors, donc, on récupère. Qui c'est qu'on a
5: On a Marcel, Chute, Couille de Loup, Petit Téton, Jean-Pu, les Sandrines.
4: Top sur top. Rico, il se la raconte. Hein.
6: Ouais, salut.
0: Bon, vous fermez un peu vos gueules.
6: Ouais, salut.
0: Oh putain, mais ta gueule, t'es avec Gérard. Roger.
6: Ouais,
0: j'ai... Tu me commences à me casser les couilles.
6: C'est Polo.
0: Putain, mais hey, tu vas aller calmer là.
10: Ouais.
0: Oh, mais merde. Et hop, moi, ça y est, terminé.
2: Gérard.
1: Gérard.
2: Arrête.
5: Je te l'avais dit, Fildar, avec tes pauvres sons, là. J'ai calmé tout le monde, là.
6: C'est vrai, Rigou, t'es grand.
1: Bah, vous êtes chiants, les auditeurs, parce que regardez, bon, Gérard, c'est barré, ou quoi.
6: T'abuses, Fildar, il nous avait calmé, là.
2: Vas-y, arnette, arrête. Celui qui arrête
10: pas de dire, Gérard.
0: Non, mais c'est...
2: Ah, y'a rien,
0: mais Gérard. Ils arrêtent pas, là, mais ils vont se calmer ou quoi?
1: Bah oui. Calmez-vous, les auditeurs.
10: Non.
2: Arrête, lui, jette pas
0: les deux, tu vas arrêter, ok?
1: Mais quoi? J'ai rien fait.
0: Déjà ça, là. C'est quoi, là? Ça là!
1: Mais c'est un remix!
0: Oui, alors?
1: Quoi?
0: Mais alors, c'est toi qui t'amuses!
1: Mais non, c'est un remix!
2: Non, allez!
1: C'est un remix!
0: Putain, mais t'en as ras le bol!
1: C'est des remix de la
0: pingue! Tu vas faire du boulot!
5: Mais moi, ils sont très calmes, mes auditeurs!
0: Non, tu vas bosser!
10: Non, mais ça va, non, je vais écouter, je vais surveiller! Le premier qui fait une merde, il jarte!
0: Ça là, t'en as ras le bol!
10: Attends, mais ça se passe combien de connectés sur Internet?
2: 5940, j'aimerais bien qu'on arrive à
1: 60, merde!
2: Plus que 60 pour arriver à 6000, Gérard, assieds-toi,
1: calme-toi!
10: Allez, lance-toi.
0: Ça, moi je commence à le ralbot de ta gueule. Ça a tombé barreau, c'est pas là. T'as quel l'invité?
2: Oh là.
0: T'as quel l'invité?
2: T'es pire qu'une gonzesse.
1: C'est bon, Gérard, t'es prêt là? Parce que ça fait une heure. Hein. Non, il a pété son casque. Oh merde.
10: C'est bon,
1: il le répare, Gérard. Tu peux quand même commencer à reprendre les auditeurs et tout ça. Hein.
2: Tiens.
1: Ouais. C'est bon.
10: C'est là encore. Hein.
1: Ah là.
0: Ah, merci chef.
1: Ah ouais.
10: Alors là j'ai écouté le
1: bon vieux Larsen là.
10: Merde, il dégage.
0: Allez, non mais là maintenant ça.
1: Non mais
0: continuer.
1: Je vais surveiller Manu.
0: Bordel. Alors chute.
6: Oui, je suis là, oui. Attention.
0: Couille de loup.
11: Ouais.
0: Petit téton. Eh mais merde!
5: Mais ils sont là, Gérard.
0: Salut, bah, attends, il est pas là, j'en pull. Quand je lui demande.
6: Bah tu m'as pas appelé, j'ai.
0: Non, à peine! Tu me prends pour un con là!
11: Ça va pas, non?
6: Mais non!
0: Sandrine!
6: Oui, je suis là.
0: Et Marcel?
4: 5 sur 5.
0: Alors la question. Pensez-vous que les routiers sont des vieux cochons?
6: Oui.
0: Alors qui, oui?
6: Banane. C'est l'unanimité.
0: Attends, banane, elle sort d'où? Eh, tu fais quoi là, toi? Putain, t'es là, je vais t'éclater ta gueule!
5: Je sais pas d'où elle sort.
0: Putain, mais merde!
5: Je sais pas.
0: Tu me fais quoi là?
5: Bah, je sais pas d'où elle sort, je vais la trouver.
0: Arrête! Putain, c'est pas vrai, hein!
6: Énervé, Gérard, hein? Gourmet qu'il a mangé. C'est le pal qui
0: passe. Voilà, continue, laisse les dire des conneries.
5: Bah c'est toi qui gueule.
0: Ouais, puis mets ta clope là.
5: Mais arrête.
10: Hop, allez hop. C'est écrasé. Bon Gérard, on y va.
0: Eh, c'est quoi là ce bordel?
10: De quoi?
0: C'est quoi ce bruit?
10: Quel bruit?
0: Ouais, tu as mon cul. Chut.
6: Oui, je suis là, salut à tout le 9-4 et spécial dédicace à la prison de Fresnes.
0: Allez hop, dégage pour toi, hop, au revoir. Hop, au revoir.
6: Ok Michel.
0: Hop, couille de loup.
11: Ouais.
0: Tu réponds?
11: Eh ben ouais, t'as déjà répondu tout à l'heure.
0: Non, t'as pas répondu à la question.
11: Si.
0: Ah, t'as
11: alors,
0: déjà...
11: Ouais, ce sont tous des cochons, ouais.
0: D'accord.
1: Mais pourquoi c'est des cochons? C'est ça qu'il faut savoir. Parce que dire un cochon, oui, c'est un cochon, mais pourquoi il est cochon?
11: Bah parce qu'ils n'ont rien d'autre à foutre dans leur camion toute la journée.
0: Ouais.
11: Ils pensent à ça.
0: Ouais, non mais attends, tu crois que le routier il en a pas marre de passer
11: Sans pas en penser au film, je crois pas, non.
0: Non mais tu crois qu'il en a pas marre d'être sur la route constamment 24 heures sur 24 en pensant que pour les fêtes il sera pas chez lui.
1: Ce vieux porc.
0: Attends, ce vieux porc, toi tu fermes.
1: Je l'ai pas fait arriver.
0: Non, moi j'arrête, allez.
1: Mais quoi ?
10: Arrête, mais c'est bon, il s'est arrêté là !
0: Non, non, c'est fini.
12: Mais ouais, mais vous arrêtez pas une seconde, non, non, il n'y a non, pas non, une demi-seconde.
1: Mais j'ai fait quoi ? J'ai rien dit.
12: Mais non, non, c'est fini. Il le sait, vous allez le faire.
1: Bon, Gérard !
13: Les mecs, c'est pas sérieux.
12: Non, mais faut arrêter.
1: C'est pas sérieux, hein, Manu.
2: Non, sérieux, non, c'est Manu.
12: Arrête.
2: Manu, c'est
1: non,
2: pas sérieux.
1: Mais je sais que c'est pas toi, voilà, mais quoi, c'est pas
12: bon,
1: grave.
12: Bon, bah voilà.
2: Je sais que tu rêves d'être dans les remix, mais c'est
1: mais
2: pas
1: ouais,
2: raison.
1: C'est vrai. La DATL est spécialement faite pour toi, il y a que du Manu, de toute façon. Gérard!
10: Non mais je viens de leur dire, allez dépêche-toi, merde, putain c'est Noël!
12: Arrêtez là pendant au moins un quart d'heure.
1: C'est Noël, Gérard!
10: Allez dépêche-toi, merde!
11: Non, non! Bah, on est là pour toi!
10: Avec des nazes! Non mais c'est bon, je viens de leur dire. Non mais je viens de leur dire un truc là.
0: Non.
10: Non mais t'as pas entendu, je viens de leur dire un truc, m'emmerde pas putain!
11: Hein
10: non, c'est toi! Mais c'est toi une naze, je sais pas gérer tes débats!
0: Mais attends! Lui il me fait un travail de merde et puis lui aussi! Non, oh, il faut quand même pas déconner. C'est toutes les semaines, c'est pareil.
12: Mais non.
0: Ah, moi, non, mais on arrête à 3h, j'arrête là.
12: Mais non.
0: Bon, c'est la conclusion et c'est fini.
10: Allez, hop. Vas-y.
0: Non, c'est conclusion et c'est tout. Hop.
10: Allez, dépêche-toi. J'arrête.
1: Il va chercher son casque. C'est mieux pour travailler.
12: Calmez-vous pendant au moins.
1: Bon, les auditeurs.
11: Ouais.
1: Vous êtes là?
11: Ouais.
1: Non, on va continuer le débat avec Gérard, hein, tranquillement.
11: Il est parti, là.
1: Non, il va chercher son casque. Il va chercher son casque.
11: Bah, ouais.
1: Il peut pas bosser correctement.
11: Bon, filer.
1: Pardon? Non, j'ai dit on va bosser correctement.
0: Je crois qu'il est un peu tard, parce qu'il y en a qu'un qui fait du bon boulot toutes les semaines, c'est Rigaud. Vous me faites de la merde. Voilà.
14: La même suite de phrases.
0: Parce que si on perd du monde, ce sera à cause de vous deux, pas à cause de moi. Ok?
1: Ça y est, t'es bien installé, on peut y aller.
0: Qu'est-ce que ça peut te foutre? D'accord? Maintenant, tu vas fermer ta gueule.
1: D'accord.
0: Et toi, tu vas me gérer un peu le standard vite fait.
1: D'accord,
0: aussi, toi. C'est un peu de ta faute, hein, le bordel.
10: Allez, on y va.
0: Alors, chut.
15: Tu l'as viré, il est parti.
0: Bon, alors, tu me prends d'autres personnes au standard qui sonnent. Hop.
15: D'accord.
0: Couille de loup.
11: Ouais, bah, j'ai déjà répondu. Tu veux que je refasse encore?
0: Non, c'est bon. Petit téton.
11: T'as répondu.
0: Aussi. Jean-Pul.
16: Moi, je pense qu'il y a beaucoup de gros cochons, quand même. T'en as l'exemple, Gérard.
0: Bah, dis. Dis.
16: Bah, yeah, j'ai dit.
0: Alors, tu peux préciser?
16: Je peux préciser dans quel sens?
0: Bon, d'accord. Alors, toi, c'est pareil aussi. Hop, au revoir. Allez, hop, terminé. Non, allez, hop. Allez. Non, c'est bon, hop.
16: C'est ta question.
0: Non, c'est bon. Marcel. Voilà.
2: Bon, Gérard, pour te calmer.
17: Bon, il y a Sandrine qui veut répondre.
2: Ouais, et il y a Titeuf sur IRC qui te demande la limite de modulation de fréquence pour les routiers pour fun.
0: Bah, dans quel pays?
2: Bah, en France.
0: Ah, bah, c'est sur 1.9, hein, sur la région parisienne, hein.
2: Ah, ok.
0: On est combien là?
2: Bah, on a perdu un peu quand tu t'es énervé, que t'as dit que tu partais, les gens sont partis. Donc on est 5720 quand même.
0: Voilà, c'est... bravo.
2: Attends,
0: Gérard. Non.
2: Putain,
0: mais... Non, mais.
2: Sois content, 5700. On n'a jamais fait 5700.
0: Ouais, mais pour l'instant, il y en a qu'un qui bosse bien. C'est Rigaud, c'est pas vous. C'est Rigaud. Vous me faites de la merde. Manu et Fildar, vous me faites que de la merde. Ça se voit que c'est Noël, hein. Vous foutez que de la merde.
10: Non, c'est moche.
0: C'est que de la merde.
10: Gérard, non, ils ont fait un bon boulot. T'exagères, il a commencé pendant une heure. Alors.
17: J'en ai marre de
10: pas
17: répondre.
10: La merde, tu pourras jeter tes débats.
0: Et alors?
10: Il a bien bossé, lui. C'est que Manu ce soir.
17: Je me laisse pas.
0: Ouais, lui, il dégage. Hop, tu le vires.
10: De toute façon, je suis en train de préparer sa lettre.
17: C'est un fouille merde, Manu.
0: Bah oui. Et de toute manière.
17: C'est
0: là.
17: Mais c'est quand même mon pote.
0: Comment c'est ton pote à toi? Eh ben, tu vas le retrouver, ton pote. Allez hop, récupère-le, ton pote. Récupère-le.
1: Okay, d'accord.
0: Non, mais t'éteins ton micro et tu le récupères.
17: Sandrine.
0: Et tu lui dis au revoir.
17: Gérard, Sandrine.
1: Il y a des auditeurs qui voudraient répondre aux questions, quand même.
0: Donc, Sandrine.
17: Donc, moi, je pense que les des cochons, ils ont un travail consciencieux, comme beaucoup de gens.
0: Mm-hmm.
17: Et c'est un beau métier. Bravo, Gérard, continue.
0: Ouais. Ouais, bah ouais. Mais ça, je le sais. De manière, le métier de routier, c'est un boulot qui est assez dur.
17: Même si tu récupères des panneaux gris en métal dans la rue.
0: Alors, qui c'est qui vient de dire ça?
17: Polo.
0: Bon. Allez hop.
1: Ça y est, ça y est.
0: Non, tu me vires tout le monde, tu me reprends d'autres personnes, on envoie un
1: disque. Il y a plus de loup qui était cool, il y a plus de loup qui était
0: cool. Non,
1: il y a Jean-Pul qui
0: allez,
1: a
0: allez, répondu. Allez.
1: Allez, les verts.
0: Non, t'envoies un disque et.
1: Non. J'ai plus de disque, moi. T'as eu tous les disques de la journée de demain.
0: Je m'en fous. Allez hop. T'en as là.
1: Putain, mais tu veux faire une tranche musicale, tu le dis.
0: Non. Là, non. Manu,
1: quoi ?
0: Tu dis au revoir à tout le monde.
1: Et qu'est-ce que je suis en train de faire ?
0: Tu me prends d'autres personnes. Allez hop.
18: Et lui, il fait standard. Ouais.
0: Moi, je et toi, tu vas au standard.
1: Je vais mettre une musique d'attente alors.
0: Alors, la question, le métier de routier, peut-il être une profession qui disparaît et on se retrouve tout de suite après au 0803 08 5000 et 0870 5000 et toujours www.funradio voilà. Où que Rigaud vous attend.
2: Où je salue Izen qui doit y aller. Salut.
0: Ok, et on est combien là avant la petite pause?
2: Ça remonte un peu, on est 5942.
0: Ah, eh ben c'est bien. C'est bien. Donc continuez comme ça, je vais atteindre des 6000 d'ici un quart d'heure. Cote.
18: Attends, ouais.
17: Joyeux Noël.
0: Merci, toi aussi. Ether.
19: Ouais, salut à tous.
0: Bonsoir à toi.
19: Ouais, bonsoir.
0: Boule d'ours.
20: Ouais, salut.
0: Bonsoir à toi. Petit téton.
20: Ouais.
19: Mais un camion, ouais, pourquoi pas. Je veux dire, quand t'as l'autocollant, genre Marcel, Raymond ou René en haut du pare-brise,
0: ouais.
19: ça tape un maximum quand même.
0: Ouais, mais ça tu vois, quand tu vois marquer ça.
19: Ouais.
0: Ça, c'est un QRZ.
19: Bah ouais,
0: ça s'appelle. Mais est-ce que t'as déjà vu des camions?
19: Ouais.
0: De toute manière, on va demander après aux autres personnes.
19: Ouais.
0: Est-ce que t'as déjà vu des camions, toi, qui sont décorés avec déjà des formes de cœur qui clignotent?
19: Ouais, tout à fait.
0: Ouais, je sais, toi, je pense que.
1: Ah, j'en ai vu plein. Il y en avait l'autre jour sur la Contralée, tu te souviens l'autre fois?
0: Moi, j'en ai vu aussi.
1: Ouais, je sais.
19: Ouais, GG, donc c'est Ether, moi j'habite pas très loin de Rungis,
0: ouais.
19: Tu connais, dans le 9-4, donc.
0: Ouais, je connais,
1: voilà. J'en ai vu.
0: Voilà. Je connais parce que j'y ai travaillé.
19: Voilà, tout à fait.
1: Tu vas faire des Cosmic Laser là-bas, non?
19: Un petit peu, ouais. Et en fait, il y a des camions avec des petits cœurs qui clignotent.
1: J'en ai vu aussi là-bas, ouais.
19: Il y a des camions avec des trèfles, il y a aussi des camions avec des pics.
0: Alors, Ether.
19: Ouais.
0: Tu veux parler... tu veux parler de quoi avec les tresses?
19: Ah bah non, j'ai pas dit des tresses.
1: Les trèfles.
19: Des trèfles, avec un feu comme fesse.
0: Ouais, fesses.
19: Ouais, fuck. Ok. Et donc, et bien sûr, il y a aussi des camions avec des carreaux qui clignotent. Et bon, je pense que quand tu travaillais dans le mine et que tu déchargeais dans le mine, parce que ça décharge grave là-bas.
0: Non, mais moi, j'étais pas dans les mines.
19: T'étais dans quoi? Dans la zone silique ou dans la zone sgeg, c'est ça?
0: Non, j'étais dans la zone messagerie.
19: Messagerie. Ah. Et je voulais tu parlais de messagerie, justement, ça me fait penser à quelque chose.
0: Ouais.
19: Les coursiers, tu considères pas un peu que c'est un peu des routiers en mobylette?
0: Parce non, mais attends.
19: Ils font un peu le même travail, je veux dire, c'est un peu des routiers à pizza, quoi.
0: Non, mais attends, parce que faut bien te dire une chose, Ether.
19: Ouais, vas-y.
0: À Rungis, t'as plusieurs trucs.
19: Ouais.
0: T'as les mines.
19: Ouais, tout à fait.
0: T'as Rungis où t'as toute la messagerie. Donc là où t'as plusieurs camions qui déchargent des colis qui sont expédiés dans des semis pour aller dans différentes villes.
19: Ouais.
21: Ta gueule, gros con.
0: Ta gueule, toi.
19: Bon, les filles.
0: Merci. Donc voilà.
19: Ouais, les mines, elles sont quand même pas mal épuisées, hein, il faut le dire.
0: Non, mais.
19: Allez, trop con ta question.
0: Oh, ta gueule à toi.
1: Excuse-moi, Gérard. À la place de Cocotte, sur le 0875000, j'ai eu Grenouillette. Bonsoir.
22: Oui, bonsoir, Gérard.
0: Salut, bonsoir. Gérard.
22: Bonsoir, Fidar. Bonsoir, Manu. Bonsoir, Rego. Bonsoir, Goldo.
1: Bonsoir.
23: Salut.
22: Ah, bonsoir.
0: Il sort d'où, Goldo?
22: Mais y a pas de Goldo.
1: Non, pas Goldo.
2: Mais non, il parle de Goldorak qui est sur la 3.
0: Grenouillette, alors pour toi. Allô?
22: Oui, excuse-moi, vu que j'étais au standard, j'ai pas pu entendre ma question.
0: Alors, un camion d'un routier est-il mieux décoré qu'une maison? C'est la dernière fois que je répète question. La question.
22: Non, ça je ne pense pas, non.
0: Alors tu peux préciser?
22: Bah, parce que c'est pas très très beau, il y a deux fauteuils. Et une cabine à l'arrière avec des petits posters de lui ou de Playboy. Et ça s'arrête là.
0: D'accord. Ok.
22: La baraque, elle est comme ça.
0: Boule d'ours.
11: Ouais, ben moi je trouve que c'est mieux décoré parce qu'avec les banderoles, les photos de femmes à poil, tout ça, c'est top, je trouve.
0: Ouais, mais est-ce que t'es déjà monté dans un camion de routier?
10: Non.
11: Non.
0: Mais ta gueule à toi.
1: Ben, je réponds.
0: Mais ta gueule, c'est pas à toi que je m'adresse.
1: Mais okay, tu t'adresses jamais à
0: c'est
1: moi.
0: C'est pas à toi que je m'adresse.
1: J'aimerais bien parler, moi.
0: Non, toi, avec, tu t'écrases.
1: Avec toi, tu fais ton boulot. Tu vas être sur les remixes, hein.

0: Boule d'ours.
1: T'inquiète pas, Manu, je ferai un remix spécial Manu la semaine prochaine.
2: Merci. Ouais, je t'écoute, Gérard, vas-y.
0: Donc alors Donc pour
2: non,
0: toi.
2: Je suis pas monté dedans, mais j'ai vu, tu les vois, quand ils ont la fenêtre baissée sur la route, tu vois bien comment c'est à l'intérieur. Hein. C'est bien, c'est mieux, je trouve.
0: Non, mais alors dans ces cas-là, si t'en vois, est-ce que.
1: On voit la purée.
0: Est-ce que tu vois des photos sur les pare-brises? À mon avis, je pense
2: non,
0: pas.
2: Non, pas sur les pare-brises, mais derrière lui.
0: Non, mais attends. Moi, je te demande devant.
1: Lui
2: ben non, devant, il y a des... Je sais pas, ça dépend. Hein, ils ont des trucs qui clignotent, là.
0: Ouais.
2: Des machins comme ça, ouais, je trouve ça bien. Ouais, voilà.
1: K2000, ils ont pris des K2000 devant.
0: Ok, un petit téton.
3: Bah, en fait, moi, je sais pas, parce que j'ai jamais monté dans un camion routier, mais je pense que oui, il y a deux vieux canapés, trucs comme ça.
0: Ah d'accord, d'accord. Bon, toi,
3: canapé, salon de thé, oui.
0: Non, non, mais attends, tu crois que le routier, tu crois que le routier va carrément déménager pour mettre tout chez lui?
3: Je voulais pas dire des canapés, je voulais dire de vieilles chaises.
0: Non, c'est faux. C'est faux. Cronenbourg.
4: Oui, bah moi je pense que il y a des camions avec des peintures, c'est les camions américains là.
0: Ouais.
4: Avec des peintures de femmes à poil.
0: Non, mais ça, je vais te dire une chose, tu sais combien que ça coûte?
4: C'est cher.
5: Gérard, assieds-toi, qu'est-ce qui se passe?
4: Pas en euros, quoi. En euros, c'est pas cher.
5: Attendez, il a essayé.
0: Avant la fin de l'année, toi. Toi, je te jure, tu recommences à m'allumer ton micro, je t'éclate.
5: Gérard, je peux allumer mon micro, moi?
0: Ouais, une question IRC.
6: Faillot.
1: Zig.
5: Attends, deux secondes.
1: Jingle.
0: Voilà.
1: C'est gaffe. Jingle.
5: Alors, et une question IRC. Alors, fais attention, toi. Il y a Paradox31 qui voudrait savoir s'il faut un permis. Alors, attends, je vais retrouver. S'il faut un permis de Z pour être routier.
0: Non.
5: Il faut quoi alors?
0: Il c'est faut
5: quoi,
0: un permis C.
5: Un C?
0: Permis C, c'est le permis camion.
7: Et c'est pour tous les
5: c'est
7: camions
5: C comme camion.
7: Le même permis. Une petite camionnette ou un gros...
0: Attends, petite camionnette, déjà, c'est une 3 tonnes 5. Donc, il faut permis B. Et donc, sinon... permis B, c'est VL. Oui,
5: Et sinon, il y a le pape qui te dit de fermer ta gueule parce que tu le fais chier grave et il va se casser de l'IRC.
7: Moi, c'est un con, lui.
5: Et lunatique aussi.
0: On est combien, là, sur l'IRC? On a atteint les 6000?
5: Vu que les deux, ils sont partis, on est 5998. 96.
0: Ah,
7: il en manque 4.
0: Ouais, ouais. Mais c'est bien déjà.
5: Ouais,
0: 5981.
5: 97, pardon.
0: 97 à 3h15 du matin, je crois. 15.
5: Ah,
0: 15 à ma montre parce que là, elle n'est même pas à l'heure.
5: T'es à l'heure de sirène, c'est pour ça?
0: Non, moi je suis à l'heure. Je suis à l'heure de la télé.
5: Donc, Skyrock?
0: Non. Non. Cronenbourg.
4: Oui, bah, je t'ai répondu, Gérard.
0: Ça y est, boule de neige.
3: Oui, bah écoute, je trouve qu'il y a trop photos de femmes à poil dans les cabines des camions. Mais bon, c'est bien décoré, ça on peut pas dire, mais je mettrais pas ça chez moi, quoi.
0: Et tu peux préciser?
3: Ben écoute, je sais pas s'ils veulent recréer leur intérieur ou quoi, mais je trouve que c'est quand même assez vulgaire, quoi.
1: Ça reste bien.
0: Ouais, ok. Non mais moi je peux préciser que un camion c'est bien décoré, surtout avec des cœurs. Des cœurs qui clignotent, des petits drapeaux ou même voir des pagnons de certains pays.
4: Et ta fête.
0: Comment?
1: Bon alors, ici. Là. Alors Cronenbourg.
7: Moi j'avais vu des camions, Gérard, avec plein de peluches partout. T'as le volant, t'as la cabine et des peluches partout.
0: Mais je sais, ça, il y en a.
7: T'avais ça, toi?
0: Non, moi j'avais pas ça. Moi j'avais le cœur qui clignotait avec le petit drapeau et les petits pagnons qui vendent dans les stations-service. Ouais, Rigaud.
5: Non, je voulais dire que moi j'en ai vu avec des paquets de cigarettes, plein de paquets de cigarettes.
0: Mais t'en as, ouais, ils peuvent décorer leur camion comme ils veulent. Ça peut être avec des peluches, avec des.
5: On peut faire ce qu'on veut?
0: Bah oui.
7: C'est pas réglementé, ça, y a pas un truc.
0: Non.
5: Et justement.
0: Ta gueule, toi!
5: Et justement.
1: Oula, ce qu'elle a dit, celle-là.
0: Oh là là, c'est qui, toi?
1: Ça va chier, là.
3: C'est boule de neige, là.
1: Allez, hop.
0: Alors, boule de neige, ok.
3: Oui.
0: Ça va être terminé pour toi, tu peux raccrocher. Hein.
5: Gérard, des sapins, c'est autorisé dans la cabine?
0: Ouais. Bien sûr. T'en as qui ont des petits sapins dans leur cabine.
3: Des sapins.
0: C'est autorisé, hein.
4: C'est quoi un sapin?
5: Il y a Fixeur qui dit que lui, sa cabine, elle est décorée avec des cotons-tiges.
0: Non, ça...
1: Ça c'est interdit.
0: Là, je réponds même pas à la question.
4: Oui. Ouais, je voulais savoir si c'est vrai que toi, à l'époque, ton camion, il était décoré tout en vert avec marqué « Propreté de Paris » dessus.
0: Et ta connerie, elle était décorée avec quoi?
4: Toute bleue, mon amour.
0: Eh ben, moi, je suis pas ton amour, alors je t'emmerde, tu peux raccrocher. Ben, moi, je te kiffe pas. Alors, c'est qui?
4: C'est Pépito. C'était Pépito, je travaillais à France Télécom.
0: Ouais, ben, c'est bien.
8: Allô, Gérard.
0: Donc, boule de neige, terminée pour elle. Laquelle? Boule de neige. Boule de neige.
9: Non, j'ai rien dit.
0: Ah non, boule de neige, terminée.
4: Allez, dehors, les filles, là, ouais.
0: Hop! Hop, t'as dit une connerie.
4: Il y a aussi un mec qui a fait le con là.
0: Lequel?
4: J'ai plus commencé son nom.
0: Lequel? Je vais le choper. Lequel?
4: Faut le choper. Attends, c'est quoi ce nom?
0: Lequel? Je vais le pécho.
4: Pépito.
0: Partant chaud.
5: Balance lequel j'ai chopé là, vas-y.
4: Attends, j'ai plus son nom, merde. C'est quoi? Pépito, pas Pépito, Pépito, là.
5: C'est qui?
4: Pépito. Celui qui dit que c'est Pépito, c'est pas son vrai nom. Bon, c'est Finger alors. C'est Granola.
0: Bon, ça y est maintenant.
5: Je fais quoi, Gérard? Je fais quoi?
4: C'est
5: nul,
4: la Berry.
5: Gérard, je panique là, je fais quoi?
0: Tu me reprends quelqu'un d'autre.
5: Je panique. Je prends qui?
0: Ouais, ça y est, tu me les calmes là parce que ça commence à m'énerver. Rigo.
5: Oui, il y a Turpentine sur l'IRC qui te demande si t'avais un bonhomme Michelin dans ton camion et est-ce que c'est de là qu'est venu ton amour pour Sandy?
4: Hop,
0: tu me les mets tous en l'air, je réponds. Alors là, les bonhommes Michelin, comme il vient de dire. Moi, je peux te dire une chose, que ça se met sur les rétroviseurs des camions. Et il y a maintenant, je sais plus si ça se fait encore, mais t'en as pas mal qu'en ont.
5: Et c'est pas il, c'est elle.
0: Ouais, mais elle, j'ai jamais vu Sandy décoré en Michelin. Hein. Je pense pas encore à l'heure actuelle. Hein.
5: Ok.
4: C'est pas passé à l'antenne, ça. Ouais. Elle a quand même les mensonges.
0: Ah, là, mais elle vous emmerde, Sandy, maintenant, d'accord?
4: Il a rien dit sur Sandy.
0: Ouais, mais elle vous emmerde.
4: Il disait juste que le bonhomme...
0: Elle est là, alors maintenant, elle vous emmerde.
4: On parlait de ses mesurations.
0: Ouais, bah alors, pour l'instant, vous allez foutre la paix, parce que tout à l'heure, elle va s'énerver.
5: Gérard, on peut suivre le débat?
4: Ça, bébé.
0: Ok, comment?
4: Ça, bébé. Elle est là, bébé.
0: Vas-y, réponds-toi. Réponds.
4: Joyeux Noël, bébé.
10: Salut à tous.
4: Salut, bébé.
1: Salut Sandy.
10: Salut. Ça va?
4: Eh, Sandy, t'es trop cool.
10: Ouais, bah je reste zen. Hein.
4: Ouais, heureusement que
10: c'est normal.
4: Ah, c'est clair, on te reste trop zen. On t'aime.
10: Donc, Gégé, reprends ton débat. Hein.
0: Voilà. Alors la question, partant, un routier peut-il construire une piscine? On va demander ça à Grenouillette.
1: Impossible. Oh.
4: Ouais, je suis là. Impossible. Allô?
0: Ouais, Grenouillette. Oh, tu fermes ta gueule ou quoi, toi?
4: Allô, vous m'entendez, c'est Grenouillette?
0: Ah.
11: Allô, y'a personne.
0: Bon, allez, hop. Terminé.
12: C'est pas lui.
0: Ah non, ça commence à bien faire.
12: Tu vas jusqu'au bout maintenant parce que Rousseau n'est pas là. Hein.
4: Allô, c'est Grenouillette.
0: Bah alors tu réponds et tu fermes ta gueule ou tu réponds
4: pas. Ça marchait pas.
0: Et alors tu réponds.
5: Et excuse-moi Gérard, à la place de boule de gomme ou boule de neige.
4: C'est quoi la question?
5: On accueille Loukoum. Bonsoir Loukoum.
13: Oui.
5: Prise sur le 0803 08 5000 sur Fun.
13: Bon Noël Gérard.
0: Et toi aussi. Donc, Grenouillette.
4: Bah oui, bah GG, moi j'ai déjà répondu, j'ai dit que c'était strictement impossible. Puisque la cabine était bien trop petite pour avoir une piscine.
13: Ouais.
0: Ouais.
13: Un petit étang. Pas un jacuzzi pendant que tu y es.
0: Comment?
13: Non, rien.
0: Oh ouais, hop, terminé.
4: Voilà,
0: hop, petit téton, au revoir.
12: Ok.
0: Au revoir, petit téton.
5: Avec un gros ins.
0: Éther.
4: Ouais, ben on disait tout à l'heure qu'ils avaient déjà du mal à prendre des douches. Donc,
1: allez hop.
4: Une piscine, ça risque pas beaucoup. On en a parlé tout à l'heure, y a pas de problème. On a dit qu'ils avaient du mal à prendre des douches, donc ils risquent pas d'avoir une piscine dans le camtar, quoi.
1: Sinon,
4: ça veut dire qu'ils ont rien à l'arrière, je veux dire.
0: Soit
4: la piscine, soit la marchandise. Ils peuvent mettre une piscine à la limite dans la remorque. Si t'as un gros magnum, là, un gros 40 tonnes, tu peux foutre une piscine, mais ça veut dire que t'as plus de marchandises, donc t'es plus routier, quoi, t'es piscine ambulante.
12: N'importe quoi.
1: Oh, le Manu.
0: Boule d'ours.
13: Non. Ouais, bah il peut la mettre au-dessus, la piscine, carrément.
0: Comment?
13: Bah il la met au-dessus, la piscine, sur le toit.
0: D'accord. Rigo. Question IRC, non?
5: Non.
0: Non.
5: Merci, Rigo.
0: On est combien, là?
5: Gérard, j'ai une question standard. Tu peux ou pas?
0: Vas-y, accouche.
5: Il y a beaucoup d'auditeurs sur le standard qui, en fait, avaient une question à te poser sur le débat des routiers. Donc je pense que je vais te la poser parce qu'en fait ça tombe bien parce que ça.
0: Bah, tu dépêches ou quoi?
5: Vas-y, Berroyer, vas-y. Et
1: Ok, super, Sildar.
5: Putain, bon, allez, j'ai oublié.
0: Hop, tu fermes ta gueule et ça vaudra mieux.
5: Non, moi je sais ce que tu voulais dire, c'est qu'en fait, c'est les auditeurs qui te l'ont demandé.
0: Ouais.
5: Sur les 12 lignes qui restent, tout ça, ils
0: ont demandé
5: 5000 fins. Voilà, et moi je pense que la question.
1: Mais attends, ça parlait bien de ce qu'on a dit tout à l'heure.
5: Non, je sais plus.
1: Non, mais ça.
5: Hugo, ils te le disent pas?
0: Non, fermez vos gueules là tous les deux. Il n'y a que Rigo pour l'instant qui fait un boulot correct.
5: Ouais, mais j'en ai marre.
1: Faut pas le cœur.
0: Donc, on est combien sur l'IRC?
5: On est 5982, on perd un tout petit peu.
0: Ouais.
5: T'arrêteras un peu de lécher le cul de Gérard, c'est vrai, Gérégo.
0: Mais quoi, oh
5: je te donne l'autorisation de le frapper.
1: Ouais,
0: bah, ça y est, il est en train
5: d'essayer.
1: Ouais.
5: Il arrive pas.
0: Il veut lui mettre une
5: coupe. Mais non, lui jette pas un perrier.
1: Ça
5: va
1: pas être bien dur de frapper un petit coquiri.
0: Ah ouais, joli. Donc, à la place de. Tu veux dire un bâtard? Tu veux dire un bâtard?
5: Je sais même pas ce que ça veut dire.
0: Donc, à la place de petit téton, on accueille gros pandard. Hein. Bonsoir.
5: Ouais, c'est ça. Alors, moi, Manu.
1: Même,
5: oui.
1: Salut,
5: qu'est-ce qui se passe? Qu'est-ce que tu veux?
0: Musique.
1: Tu retournes au standard.
0: Tout de suite?
5: Ouais.
0: Carrément?
5: Ouais.
0: Pose quand même ta question. Hein.
1: Non,
0: quelles sont les marques de camions autorisées? On s'écoute, suce-moi le dard avec Il est jamais trop tard. Et on se retrouve tout de suite après. Il y en a beaucoup qui sont en train de faire le réveillon. Donc, y en a pour certains, je pense que ça doit être terminé. Pour ceux qui travaillent,
5: il y en a beaucoup qui sont bourrés à cette heure-là.
0: Il y en a. Attends, toi, tu peux parler, toi. T'as moitié jeté.
5: À cette heure-là, moi. À cette heure-ci, il y en a 2-3 qui vont peut-être encore passer à table. Hein.
0: Ouais, ben. Moi, le premier, ouais, si je pouvais avoir un.
6: Ça soupe à l'oignon.
0: Voilà, parce que je commence à avoir un peu la dalle.
5: Tu veux une soupe à l'oignon?
0: Non, toi, tu fermes ta gueule, maintenant.
5: Pourquoi? Tu vas te peler le cul, non?
0: Non, mais tu t'écrases. Merde, elle est où la liste?
5: Merde, elle est où la liste?
0: Voilà.
5: Ah bah justement, attends.
0: Alors, on récupère Grenouillette.
1: Ouais, c'est moi, bonsoir.
5: Bonsoir, Grenouillette. Et la place de Cronenbourg qui est parti se coucher parce qu'il allait faire le réveillon. on accueille Foin.
0: Ouais, Foin, ok.
5: Foin. Bonsoir.
0: Alors, Ether.
1: Yes.
0: Bon, rebonsoir.
1: Yes. Le beat.
0: Boule d'ours.
9: Bonsoir.
0: Rebonsoir à toi, gros peinard.
5: Non, pandard.
0: Pandard, pardon.
9: Oui, bonsoir.
0: Bonsoir. Foin.
1: Ouais, salut Gérard, salut à tous, joyeux Noël.
0: Ouais, à toi aussi.
1: Ouais, c'est cool. Ouais, c'est
0: et bon. Locum.
14: Salut.
0: Oh, et oh là, la voix.
1: Salut Locum.
0: Punaise, et t'as pas trop chanté là?
5: Elle rachète pas de voix.
1: Eh, Locum.
0: Pardon.
1: Locum. C'était mon homosexuel.
0: Bon, qui c'est là, qui s'amuse là?
1: Ça doit être Pedron encore. C'est quoi son nom? Ether.
0: Ouais. Quelles sont les marques? Quelles sont les marques autorisées de camions?
1: Grenouillette.
0: Ouais.
1: DAF.
0: Vas-y.
1: DAF, Renault, Mercedes et Monster Truck 98.
0: De quoi?
1: Monster Truck 98, c'est une nouvelle marque qui vient de sortir.
0: Ah, ça c'est pas sorti dans Spirou Magazine?
1: Ok, d'accord.
14: C'est fou.
1: Ouais.
0: Et Ether.
1: Ouais, bah il y a le Magnum.
0: Ouais.
1: Il y a le Kim Cone.
0: Hein?
1: Il y a le Kim Cone.
0: C'est quoi ce camion?
1: C'est un nouveau camion qui est sorti au dernier salon de l'Homomobile de l'année dernière.
0: C'est ça. Ouais.
1: Il y a l'Eskimo. Il y a la Gator Freeze.
0: Ouais.
1: Voilà.
0: Eh ben, à mon avis, t'as tout faux.
5: T'es complètement jeté, toi.
0: Boule d'ours.
14: Ben, j'en sais rien du tout, moi.
0: Ah oh bah d'accord, toi...
14: Eh ben j'en sais rien, attends, qu'est-ce que tu veux que j'y connaisse, moi, là-dedans?
0: Non mais attends, tu t'as dit que tu voyais des camions avec des
14: marque, hein.
0: Mais alors, attends, quand tu doubles un camion sur l'autoroute, tu vois pas la marque?
14: Mais j'y fais pas attention, d'abord je conduis pas en plus.
0: Ah bah alors pourquoi tu... Ah, attends, alors tu conduis
14: pas...
0: Non, attends, tu conduis pas?
14: Non.
0: D'accord.
14: Bah
0: donc
14: ouais.
0: Comment tu peux savoir que les routiers ont des posters de femmes nues dans leur camion?
14: Alors,
0: explique-moi.
14: Est-ce que je suis à côté du conducteur? Dis.
0: Ouais.
1: Tu fais du stop, tu montes dans la cabine et dans la cabine tu t'aperçois qu'il y a des demoiselles qui écartent l'air.
14: Ouais. Et voilà.
1: Au moment où tu te fais sauter, tu les vois les posters hein, quand t'es une fille.
5: Ouais, ça. T'as peut-être vu les films aussi.
0: Ouais, je crois que t'as dû voir des.
14: Mais non, attends, quand
5: films porno de routier.
14: Quand t'es dans une bagnole et que tu googles, quand t'es juste à côté, tu le vois.
0: Eh ben alors, quand tu te rabats, t'as bien un rétroviseur?
14: Bah ouais.
0: Bon bah alors tu peux voir la marque du camion.
13: Mais je regarde pas.
5: Ah, mais c'est
13: GG.
0: Gros peinard.
1: Attends,
0: gros pandard.
13: Ouais, j'ai entendu aujourd'hui Pictool, c'est une nouvelle marque japonaise.
0: De quoi?
13: Pictool.
0: C'est quoi ça?
13: C'est une nouvelle marque japonaise.
0: C'est un camion?
13: Bah oui.
0: Ah bah ok, je veux bien. C'est tout?
13: Ouais.
0: Ah bah d'accord. Foin?
1: Ouais, Gérard, mon père il est routier.
5: Moins fort, t'es pas à la maison.
1: Ouais, ok, excusez-moi. Mon père il est routier et son camion c'est un Play School. Ah mais tout se joue à la HP School.
0: Eh, foin!
1: C'est une bonne marque quoi.
0: Non mais hey, je crois que t'as fumé du foin là.
1: Mais non, c'est mon père, il transporte du foin, il m'a appelé foin, c'est pas de ma faute.
0: Ma soeur m'a appelé, je t'emmerde.
1: Bah ouais, ça, je sais que tout le monde t'emmerde.
0: Eh bah alors, au revoir.
1: Oh, tu viens d'arriver.
0: Non mais bonne nuit, au revoir.
1: Enfoiré.
0: Au revoir, enfoiré, bah toi-même, allez hop.
1: Allez dégage, enculé, va.
0: Toi tu restes poli.
1: Bah il va demander à Rico qu'on est allé sur internet là.
5: Attends, il te défend.
1: Je te défends, GG, je suis avec toi.
0: Loukoum.
13: Oui, bah tu vois, Gérard, ça dépend du camion en fait. Ça dépend si c'est un camion poubelle, si c'est un camion qui transporte du froid. Faut que tu précises ta question.
1: Et ton nom. Précise ton nom aussi.
13: Ah, Loukoum.
5: Ah, il peut pas tout faire, il bouffe là. Il est en train de bouffer, t'écoutes.
0: Ah, mais Loukoum.
1: Vas-y, crache.
0: Je t'écoute, hein.
1: Mais ça peut parler à la SCAR.
0: Bon, allez, Loukoum.
13: Oui.
1: Tu te réveilles?
0: Tu dors ou quoi, là?
13: Ah non, mais je te dis, il faut que tu précises ta question.
0: Allez. Quelles sont les marques...
1: Oh!
0: Quelles sont les marques de camions autorisées? Loukoum.
13: Je sais rien, hein. Moi, je vois pas les marques de camions, hein.
0: Ouais, d'accord. Dehors. Non, mais attends.
1: Cherche pas, dehors, vers là.
0: Tu connais pas les... Tu connais pas les marques de camions?
1: Vers là, elle en a rien à faire du débat. Ouais, elle s'intéresse pas, elle pense qu'à bouffer et à boire, elle aussi, alors dégage là, hop.
0: Bon, allez, hop.
5: Allez, laquelle? Je vais.
0: Allez, Loukoum, au revoir.
1: Allez, hop.
5: Je la vire, allez.
0: Allez, hop, terminé.
1: On veut des vrais femmes.
0: Mais,
1: c'est
0: bon. Alors, ouais.
5: À la place de.
1: Il en peut plus, Fildar.
5: On appelle. À la place de Fou, on accueille Papaye.
1: Papaye.
0: Non. Là, c'était autre chose, t'as pas été là.
5: C'était sur les 12 lignes,
0: non,
5: 5000 fans.
1: Il y a peut-être
5: 12
1: lignes hein, pour appeler.
5: Bonsoir, Papaye.
1: Bonsoir.
5: Tu veux un ice cream avec mes amis et moi?
1: Mais non, c'est rare. Mais tu peux m'appeler Mangue ou Noix Coco, c'est comme tu veux. Oh, sans l'ordre.
0: Pour l'instant, tu fermes ta gueule. D'accord, ça. Comment?
9: Attends, j'ai mal entendu là ce que tu viens de me dire.
1: Tu restes tranquille avec moi, à peine j'arrive, tu me dis ferme ta gueule, comment ça?
9: Alors pour l'instant, tu vas te taire un petit peu, d'accord?
1: Je te réponds à ta question quand même.
15: Si de la radio, t'as ta gueule.
1: Je te réponds à ta question quand même.
9: Vas-y.
15: Bon, je vais te choper à la sortie de la radio.
1: C'était quoi,
15: On va te niquer,
1: C'était quoi? C'était la marque des camions? Ouais, je pense que c'est Fisher. Hein. Fisher Price.
0: N'importe quoi.
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5: Et Gérard, est-ce qu'il y a des marques non autorisées de camions?
0: Non.
5: T'en connais ou pas?
0: Jusqu'à maintenant, tous les camions que je connais.
5: Ouais.
0: Donc c'est les Magnum.
5: Ouais.
0: DAF.
5: Ouais.
0: Iveco.
5: DASFOC, non? Ça n'a rien à voir.
0: T'as l'heure, je te jure.
5: Non, je rigole.
0: Bon, Iveco,
5: après.
0: T'as Iveco, t'as...
5: Ikea, non?
0: Non, t'as quoi encore?
5: T'as les Mercedes. Ouais. T'as les Renault, quand même.
0: Bah. Je viens de le citer, le Magnum, c'est quoi?
5: Ah, le Magnum, c'est Renault. Ah, je savais pas.
0: Ah non.
5: Le Magnum, en fait, c'est un modèle de chez Renault. Ah, d'accord.
0: Ah bon, Magnum, c'est bien marqué. Il y a un petit logo, tu vois?
5: Bah oui,
0: comme sur la voiture à Max.
5: Non,
0: c'est précisé Renault.
5: Ah, mais moi, je croyais que c'était le mec qui avait la Ferrari.
0: N'importe quoi, toi.
5: Qui était routier avant.
0: Ouais, t'es vraiment starbé, toi. Starbé.
1: Ouais, j'en connais un autre aussi, hein.
0: Ouais.
1: C'est qui le charbon, ça?
0: Demande-lui la marque de ta voiture.
5: Non, on le sait, je la connais.
1: Fiat.
0: Château du Bar. Oh merde. Château du Bar.
1: Lada.
5: T'as une bouteille à 4
0: balles. Non, il n'y a pas de Lada.
1: Ouais, d'après moi, Fildar, il doit bien se trimballer avec une quatrelle ou un truc. Une Lada.
0: Non, Fildar.
5: Non, mais c'est pas le débat, on est sur les.
0: Non, mais Fildar, je peux vous dire une chose. Fildar se trimballe. Il se trimballait avec une 205.
1: Ouais.
0: Mais et maintenant, il se trimballe avec la voiture du chef, c'est-à-dire une Mégane.
1: Ouais, mais au moins, lui, il a une caisse.
0: Tu peux mais c'est la voiture
5: Gérard,
0: à Max.
5: Gérard, donne l'immatriculation aussi, si tu veux.
0: Hein, hein ouais. Alors, donc, on va attaquer.
1: C'est chaud, là. Hein. Il y a pas comme si t'avais dit qu'elle était rouge, quoi. Attaque, vas-y.
0: 11h30.
1: Alors qu'elle est verte.
5: On peut se tripoter si tu veux un peu.
7: Qu'est-ce que tu veux qu'on se pignole, qu'on se lèche un coup, c'est quoi le
0: non, mais deux disques là.
7: Hein, mais on vient d'en mettre un
5: disque. Deux disques.
1: On met deux disques. Je vous tape un disque.
0: Oh non, ouais. Un
1: peu. Gérard, tu roules en quoi, toi?
5: Un fond uniqueur.
0: Oh non, ouais, moi.
7: Mais non, on va pas mettre deux disques maintenant, Gérard, on vient d'en mettre un.

0: Oui.
1: À mon avis, peut-être.
0: Alors, tu peux préciser ?
1: Dans un sens, oui, dans un sens, non. Ça dépend si ta tangente est bonne.
2: Hé, hey, Gérard, tu penses aussi quand tu fais caca ?
0: Alors, Fildar, c'est toi qui t'es amusé à donner ça aux auditeurs, je le sais maintenant. Donc, maintenant, tu commences à me casser les couilles. Heureusement que c'est la dernière semaine des débats. Parce que là, tu commences à me casser les couilles, vraiment.
1: Gérard ?
0: Ok ?
1: Gérard, c'est papaye.
3: Ouais.
0: Alors, tu, maintenant, il y en a ras-le-bol de toi.
1: Tu peux me laisser finir ?
3: Arrête, Gérard.
0: Bon, allez, hop. 3h36, tu mets ton, tu balances un truc.
1: Non, non, non, non, non,
4: non, non, pas maintenant. Pose la question, interroge les auditeurs. Je sais pas.
0: Grenouillette.
1: Ouais, je suis là.
3: Ah oh oui, vas-y, vas-y, ah oh oui.
0: Bon, allez, hop.
1: Ah, c'est pas moi qui ai dit ça. Allô.
0: Gérard, arrête, arrête, arrête, arrête.
1: Ah, il est tout raide, papa.
4: Attendez. Bon, Gérard. Tu fais quoi, là ?
0: Ta gueule.
3: Gérard, fais pas la gueule.
4: Voilà, il te le demande, les auditeurs, écoute-les. Dites-le-lui.
1: Gérard, sois positif,
3: Gérard,
1: sois positif.
3: Gérard, on est là pour toi.
1: Eh ben, tu m'en parades, tu me répètes ta question, s'il te plaît.
4: Sinon, j'ai pas entendu.
1: Il y a personne qui...
3: 347, si on t'aimait pas, on serait pas là.
1: C'est quoi la question, s'il vous plaît ? Je vais me faire battre facile.
0: Pensez-vous qu'il y ait autant de femmes ou d'hommes routiers ?
1: Ah, impossible. Je pense qu'il y a que des hommes.
0: C'est qui ?
1: C'est Grenouillette.
0: Bah non.
1: Il a raison, il a raison. Je sais, je suis toujours. Gérard, c'est papaye, je peux préciser ?
0: Vas-y.
1: Mais non, c'est toi.
0: C'est papaye, hein.
1: Je peux préciser ? C'est un susbit, papaye. Gérard, tu me gères ça, là, ou quoi ? Là, tu fais quoi ?
0: Je t'écoute.
1: Alors, ouais, je voulais dire qu'il y a que des hommes dans la mesure où toutes les femmes, elles se sont fait opérer depuis.
0: Mmh.
1: Oh, oh, ok.
0: Je pense qu'à mon avis, tu te trompes. D'accord ?
1: Ah non, moi, j'en suis sûr, hein.
0: Ether. Ether !
5: Il est là, il est là.
1: Bon, je suis là.
0: Putain.
1: Ouais. Oh là là,
4: oh la vache. Lance pas des canettes comme ça, Gérard.
1: Des canettes, ça.
0: Hey, tu fais ton boulot ou pas, toi ?
1: Oui, je suis là, GG.
4: Non, mais attendez.
1: Ouais, c'est bon, il est là dans le vent. Ah ? Ouais, quoi de neuf ? Ouais, tranquille. Tranquille.
5: J'ai porté plainte, j'ai porté plainte.
3: Allô ?
1: Bon, c'est Ether, là.
3: Allô ?
4: Attendez, attendez, attendez, il gueule. Il vous écoute pas, ça sert à rien.
1: Attends,
0: mais... Il est même pas capable de me faire un standard correct.
5: La demande à Philippe, il va le faire, là.
0: Oui, je vais le faire.
5: Lui, il va le faire.
0: Ouais, tu me le viens, lui, sur le... Dehors. Allez, casse-toi.
4: Allez.
0: Casse-toi.
4: Allez, ça y est, le fil d'art.
0: Allez. Ça suffit, maintenant. Hop. Gerbe, vite fait.
6: Regarde, parce que tu m'as mis plein de sérieux en plus tout à l'heure.
4: Allez, installe-toi, on va reprendre. On va reprendre. Oh, vous êtes là ?
1: Ouais, on est là. Bonjour, Ether. Gérard. Salut, Gérard. Bonsoir.
4: Attendez, parce qu'il gère le nouveau standardiste, en fait.
1: Oh là, c'est qui ?
3: Putain,
4: c'est Philippe. C'est Philippe.
1: Ouls. C'est un stagiaire, le Philippe.
0: Ouais. Je répète la question.
1: Ouais.
0: Pensez-vous... Pensez-vous qu'il y ait autant de femmes ou hommes routiers ?
1: Non, mais on a autant de traves que de routiers, ouais.
0: C'est qui ?
1: C'est papa, il faut répondre.
0: Attends. Toi, tu dégages des studios, je vais plus te voir. Tu dégages !
5: Merci, tout se passe bien. Il doit m'apprendre, il va m'avoir.
0: Stop !
4: Cours.
0: Dégage !
4: Oh merde. Je vais te
0: voir dans les studios. Ok ?
4: Bon. Sinon, vous avez bien bouffé à Noël ?
1: Ouais, que dalle, il y avait que des toasts avec du foie gras.
4: Ah bah, ouais.
3: Ouais.
4: Et on est combien sur internet là ?
1: Je sais pas.
5: Regarde ce que t'as acheté tout à l'heure.
4: Bon Gérard, on va y aller peut-être.
1: Pas dans les yeux.
5: Non, c'est fini.
4: Non mais qui. Vas-y ! Ils sont là les gens.
0: Boule d'ours.
3: Ouais, eh ben moi je pense que ouais, à part les travelots, il doit y avoir un tout petit peu de femmes. C'est un milieu de mecs.
0: Non mais je pense que maintenant ça peut être très bien femmes ou hommes qui conduisent. Hein.
3: Ouais, mais il y en a plus, hein, de mecs.
0: Ouais, mais ça c'est sûr, il y a plus. Merci pour le Larsen.
1: Bon.
0: Philippe, hein ? Attention, toi ! Donc, je peux dire que il y a presque... maintenant, c'est vrai que... Et encore, j'ai pas de sondage pour préciser vraiment.
3: Gérard, t'as pas de poils au cul. C'est le con qui a fait ça, franchement.
4: Mais je sais
0: non,
4: pas
0: mais
4: Philippe
0: ça.
4: Qui gère, hein.
0: Non. C'est l'autre.
4: Oh. Gérard, allez.
0: Lui, je l'ai éclaté avant la fin de la. Avant la fin. Bon, 3h40, allez, on fait une dernière question. Tiens,
1: peut-on.
5: Gérard, je commence.
0: Allez, Gérard.
4: J'en ai
0: jusqu'à 4h.
1: Gérard. J'ai pas répondu. Ah. Eh, ce serait cool d'avoir...

0: internet aussi.
1: Allez Gérard, vas-y.
0: Bon, Gigi, je peux répondre.
2: Bon, attends, toi, vas-y, pose les questions.
0: Gigi, Sandy. Gérard.
2: Je t'écoute.
0: Ouais, c'est Ether, j'ai pas répondu, je peux répondre.
2: Alors, vas-y.
0: Ouais, alors, tu parles des hommes et des femmes, je voulais savoir si tu trouvais que le milieu des routiers était un milieu misogyne. Ah, ça, c'est raide.
2: Non.
0: Qu'est-ce que tu penses du sexisme?
2: Ben, j'y pense rien du tout. Hey, je crois que je vais m'amuser d'ici la fin de d'ici 4 heures.
0: Tu peux pas penser, toi, t'es trop con.
2: Alors va te faire enculer, toi, connard. Hop, au revoir. Terminé pour toi, je sais pas qui c'est, mais on prend au hasard. Allez, hop.
3: Gérard, t'es pas juste au hasard, Gérard. Bien juste, hein. Ah oui, vas-y, vas-y.
2: On voit la musique et ils vont se calmer, là.
4: Mais non.
2: Alors, la question, est-ce que l'on peut faire une soirée dans son camion? Est-ce qu'on peut faire une soirée dans son camion? On se retrouve juste après, tu me mets de la musique. Merci.
4: On met un 10 direct.
2: Allez.
4: Un numéro de téléphone, quand même, peut-être.
2: 0870-5000 et 0803-08-5000 et on se retrouve tout de suite après. Ça y est, donc, alors... Croyez-vous qu'un routier se déguise à Noël? On va demander à Grenouillette. Allô?
4: Mais les auditeurs filent.
0: Allô, Gérard, c'est papa, tu m'entends?
2: Non, pour l'instant, j'ai demandé Grenouillette.
0: Ouais, déjà, alors tu te captes direct, toi. Mais je peux m'appeler Grenouillette si tu veux.
2: Oh, j'ai demandé à Grenouillette.
0: Tu peux devenir petit gros et l'air, y'a pas de problème. Oh, violent. Ouais, ok, alors la 8. Pas chou, il va repéter la semaine prochaine. Ah, 10 fois mieux.
2: Non, mais de toute manière, c'est le dernier débat de l'année.
0: Aucun rapport.
2: Alors, Grenouillette.
0: Oui. C'était quoi? C'est quoi la question? Il y a d'autres.
2: Le temps,
0: derrière.
2: Allez hop.
5: Philippe, allez.
2: Au revoir.
5: Vas-y.
2: Terminé. Ether.
6: Ouais, Gérard, t'as pas 10 balles là, s'il te plaît?
0: Non.
2: Ether, tu te calmes parce que sinon tu vas faire comme Grenouillette.
0: C'est pas moi, Gérard, c'est pas moi.
2: Alors, Ether.
0: Oui.
6: Ouais, Gérard, t'as pas 10 balles là.
0: Arrête. Ce que je voulais dire, donc, c'est que je déconseille fortement aux routiers de se déguiser. Parce que moi, je me souviens qu'un jour, j'avais un pote qui était routier qui s'était déguisé. Il s'était déguisé en poulpe.
2: Mmh.
0: Et il s'est emmêlé dans les tentacules, ce con, et il a fini par se cartonner, quoi. Donc, si c'est pour causer des accidents, évitez les déguisements, messieurs les routiers.
2: Non, mais je pense. Faut bien préciser. Non, mais attends, Ether.
0: Ouais.
2: Faut bien préciser qu'on met tout ça sur la faute des routiers. Mais en fin de compte, c'est pas que les routiers qui créent des accidents.
0: Non, mais il y a aussi le déguisement, c'est vrai.
2: Non. Faut bien dire une chose, que les trois quarts du temps, on dit toujours les routiers, c'est eux qui créent le plus d'accidents.
0: Ouais, mais...
2: T'es d'accord? Non, mais attends, laisse-moi finir.
0: Ouais.
2: Et tout le monde va être d'accord avec moi.
0: Ouais,
2: et
0: ouais.
2: Ça, faut pas dire que c'est toujours les routiers. Parce qu'en fin de compte, c'est pas eux qui créent le plus d'accidents.
0: Moi je dis, il y a aussi les conditions atmosphériques. Je veux dire, quand tu vois qu'il pleut ou qu'il neige ou qu'il y a du verglas, des trucs comme ça, je veux dire, c'est normal aussi.
6: Voilà, ça glisse en plus.
0: Non,
6: mais moi une fois j'ai vu un routier qui était déguisé en Lady Di, il s'est pris pour le Dalma comme un con.
2: C'est qui? C'est quoi ton nom?
0: Il ressemblait à quelqu'un que je connais.
2: C'est qui ton nom?
0: Oh là là, dénoncez-vous là, qu'on vous dire. Vous voulez pas vous dénoncer, on va vous jeter, c'est cool.
2: Bon, boule d'ours.
3: Bah, à part un pack de bière, je vois pas, franchement.
2: Bon, bah d'accord, bah, c'est tout ce que t'as à dire, toi. Ah bah, ok.
0: Gérard, c'est papa, je peux répondre.
2: Gros pandard.
0: Attends, papa.
3: Bah écoute, mon GG, je suis un petit peu fatigué.
2: Oh bah attends, moi je suis pas ton GG.
3: Écoute.
2: Ok, moi je vais dire une chose, que depuis minuit... que j'ai attaqué, il est 3h, demain il va être 4h du matin.
3: Écoute.
2: Il va être 4h du matin.
0: Ouais.
2: Hein? Et demain, et tout après, à l'heure, j'ai rendez-vous. Bon, ta gueule!
0: Après, il va être 5h.
2: Ouais, mais moi, j'ai rendez-vous à
0: 11h30. Après, c'est
3: 4h. Écoute,
2: GG. Et moi, il va me rester quoi? 7h à dormir. Oh, alors maintenant, vous répondez. Allez, gros panda.
3: Gros panda, donc. Bah écoute, je suis un peu fatiguée, donc je vais faire un gros dodo et je te dis bonne nuit et bon Noël, voilà.
2: Ah bah ok, au revoir.
0: Gérard, c'est papa, je peux répondre?
2: Alors accouche-toi.
0: Ouais bah je t'emmerde.
2: Eh ben moi aussi.
0: C'est pas moi, Gérard.
2: Hop, allez.
0: Allez,
2: oh bah ça va aller vite là.
0: Allez, Gérard, c'est papa, je peux répondre cette fois?
2: Ça va aller vite, la conclusion.
0: Ouais Gérard. Tu l'as dit, papa, il y a déjà un peu. Gérard.
3: Oui bah Gérard, ce serait bien qu'il soit déguisé toute l'année, en fait, non?
2: Ceux qui sont bons là, tu me les dis.
5: Ouais, bah c'est tout en train de faire.
2: Donc, gros panda, il est gros. Ouais, bah, il est parti. Qui c'est qui nous reste?
0: Papaye. Il reste Éther, c'est tout.
2: Papaye.
0: Ouais, donc, moi, la dernière fois que j'ai vu un routier déguisé, c'était, je me rappelle, c'était il y a longtemps, hein, c'était à Noël 78, je crois.
2: Ouais,
0: et il était déguisé. Non, mais je peux pas le dire en fait, laisse tomber.
2: Non, mais si, dis.
0: Non, je peux pas le dire.
2: Mais dis.
0: Bah, il faisait 120 kilos, il avait des gros stress et il puait de la gueule.
2: Voilà. Tu veux penser. C'est... Tu veux dire.
0: Camionneur. Ah non, c'était pas Sandy, elle avait pas une grosse couche de fond de teint sur la gueule.
2: Hop
0: la
2: attends, allez, attends, hop attends. Terminé pour Papaye.
1: Attends, Gérard.
2: Au revoir, Papaye.
0: Gérard, je peux t'emmerder avant de partir.
2: Non, au revoir.
0: Antenne.
1: On accueille Routier Mystère.
0: Eh, c'est quoi cette voix derrière? C'est qui? C'est qui ça?
1: Taisez-vous.
2: Routier Mystère.
0: Ça, c'est du standardiste. Ça, c'est du fil d'art qui pète les plombs.
2: Ouais. Moi, ouais, mais je pense que c'est bien ça. C'est bien du fil d'art qui pète les plombs.
0: Gérard.
2: Oui.
0: Je peux répondre?
2: Oui.
0: Ouais. Je voulais juste te dire que, en fait. Et hop là.
2: Ah bah d'accord, bah c'est bien. Alors, dernière question.
0: Gérard. Ça fait longtemps qu'on n'a pas eu de questions internet là.
2: Bah non, bah il y en a plus de questions internet. Je sais même plus combien qu'on est sur l'internet.
1: Enlève le fil, enlève le.
7: 5998.
2: Oh, il m'a. Oh, qu'est-ce que tu fous là, Philippe?
5: Bah, j'espère que j'arrive. Laissez-moi. Qui c'est qui
2: s'est fait
5: ça?
2: Ça
5: va sauter,
2: il va.
8: T'es bonne, Gérard.
2: Attends, c'est quoi là ce bordel?
5: Je sais pas.
2: Qui c'est qui nous reste là?
1: Bah, je sais pas.
9: Faut que tu. Le nénuphar, hein.
2: Le nénuphar?
9: Bah, oui. Tu l'as pas dit, le nénuphar?
1: Ah, c'est le tien. Ah, si tu lui piques son blanc.
2: C'est normal, on a la tienne.
8: T'es bonne, Gérard.
2: Bon, allez, dernière question et après on fait conclusion. Il est 3h54. Rigo, combien qu'on est?
1: On est, comme disait Max, 5999.
2: Ah,
1: plus qu'un.
2: Et il va arriver le 6000 ou pas?
1: Le quoi? Le 6000ème?
0: Bon, Rigo, j'arrive.
2: Tiens,
0: je branche mon PC, j'arrive.
2: Okay, alors, peut-on être routier quand on a le bac? C'est ouais, une question.
0: Je te prie de ton cul. Ça doit pas être très cher.
2: Dégage.
0: J'ai des problèmes de connexion là.
2: Alors peut-on être routier quand on a
1: attends,
2: son
1: bac? Gérard, deux secondes. Si t'as des problèmes de connexion, tu changes de serveur.
0: Non, c'est pas ça, c'est mon provider qui déconne.
1: Ah,
0: c'est de la merde que d'internet.
1: Là, je peux rien pour toi. Et pas de marque, s'il te plaît.
0: Ouais.
2: Alors, donc c'est la dernière question. Donc peut-on être routier quand on a son bac? Allez, on accouche là parce que.
0: Non, ça sert à rien. Quand t'as ton bac, tu fais pas routier.
2: C'est qui
0: routier, c'est vraiment le dernier recours dans ta
2: vie. C'est qui
0: Arnest, salut GG, ça va? J'ai piraté la ligne du standard.
2: Éther.
10: Gérard. Ferme ta gueule.
2: Bon, qu'est-ce qui se passe là? Qu'est-ce qui se passe là?
0: GG, tu me laisses le pour un choco?
2: Non mais
0: allô.
2: Non mais je sais pas où.
10: Gérard, ferme ta gueule.
0: Gérard.
2: Ouais.
0: Routier Mystère à l'appareil.
2: Ouais.
0: Bonsoir. Donc moi je viens d'arriver.
1: T'es cool toi.
0: J'ai pas trop suivi le débat.
1: Ah, non mais tu satures aussi toi Lascar.
0: Moi d'avance t'es tout raide. Mais ça m'intéresse, continue.
2: Donc peut-on être routier quand on a son bac? Je te pose la question. Parce que c'est la fin là.
0: Impossible. Moi je vais te dire franchement, je suis routier depuis déjà 10 ans.
2: Ouais.
0: Et j'ai pas mon bac. Et ça m'empêche pas d'être un bon routier.
2: Ouais mais. Oh là,
0: c'est tout. Un bon routier est un routier.
9: Pourquoi
0: j'ai
9: pas ton bac
0: et faire
2: fusée,
9: non?
0: Tu disais, Gérard?
2: Non, mais je pense, t'as écouté un peu tout le débat, non?
0: Bah non, j'étais dans le camion et il y a des moments, je captais pas.
2: Oh là, t'es encore dans le camion, toi?
0: Non, je suis chez moi, là.
9: Vas-y, c'est bon, oui.
0: Je suis à côté de ma femme.
2: Ok. Éther.
11: Je disais, va te laver les fesses, tu fous.
2: Éther.
0: Non, mais il est parti, hein.
2: Alors, boule d'ours.
0: Ouais, tranquille,
2: ça va
0: te faire foutre,
2: GG. Eh ben, c'est bien, ben, toi aussi.
1: Copyright.
2: Alors, on est pas 6000.
0: J'ai
2: pas
0: de dire copyright, c'est copyright.
2: On est pas 6000.
0: Non, on est pas 7 ou 8.
1: Ah non, Arnett, il arrive pas à se connecter.
12: Non, non, mais là, bah, maintenant, ça y est, c'est terminé, on fait conclusion.
0: Attends, Pierre, je peux répondre.
12: C'est pas grave.
0: Allô, c'est Pierre, je peux répondre?
1: Il a pas répondu.
12: Non, vas-y.
0: Ouais, c'est Pierre, là, pareil.
12: Bah, je t'écoute.
0: Bon, bah, moi, je pense que, bon,
13: Ok, Michel. GG.
1: Bah, Gérard, fais quelque chose, là.
12: Alors, tu réponds, Pierre, correctement ou pas?
0: Ouais, c'est Alain, je peux répondre?
12: Bah, alors, tu réponds. Foutez-vous pas de ma gueule.
0: Ok.
12: Bon, allez, hop, conclusion. Conclusion des débats.
0: Gérard.
12: Conclusion.
0: Gérard, t'as l'heure, s'il te plaît?
12: Conclusion, il est 3h56, on arrête, on fait conclusion.
0: Gérard, t'as l'heure, s'il te plaît?
12: Conclusion!
0: Bon, Gérard, allez, hop. T'as l'heure, s'il te plaît? C'est quand même routier mystère, merde.
12: Non, Gérard, non,
0: t'as l'heure, s'il te plaît?
12: Conclusion.
0: Un débat sur la profession, merde.
14: Bon Gérard, je remercie Aceton quand même qui vient d'arriver, qui est le 6000ème connecté.
12: Ouais, ouais, ouais. Et voilà ce que j'attendais, les 6000, donc maintenant on fait conclusion.
1: Ouais, maintenant tu peux te casser, t'as un lycée, tu peux te casser.
12: Donc conclusion des débats.
0: Ouais, alors, ouais, c'est moi, je voudrais faire une conclusion.
12: Ouais, vas-y.
0: Alors, j'invite tous les gars de la radio chez mon pote Goldo qui organise une grande fête le lundi, je sais pas combien, enfin, c'est lundi qui arrive.
12: Ah, le bléau. Ok, bléau.
0: Ça rigole.
12: Eh ben, bonne nuit à toi.
0: Merci, salut.
1: Je peux venir, moi?
0: Bah ouais, pas de problème.
12: Okay. Donc,
0: t'invites du monde, tu veux.
12: C'est cool. Qui c'est qui nous reste?
0: Ouais, c'est Routier Mystère.
12: Ouais.
15: Ouais, bah...
0: Ouais, j'ai parlé de la meuf avant.
15: Ouais, c'est
0: du s'il te plaît.
15: Ouais, bah, je trouve qu'on a vachement appris, toi. Je me coucherais vraiment moins bête, Gérard. Je te remercie beaucoup pour tout ce que tu m'as appris, là.
12: D'accord.
0: GG?
12: Ouais.
0: Des cocottes?
12: Ouais.
0: Bah, je voulais dire que pour la veille de Noël, quand même, un débat sur les routiers, t'es très. T'es cool comme mec.
12: Bah, ça, c'est pas moi qui l'avais programmé.
0: Ouais, pas trop rapport avec Noël, quoi.
12: Non, non, mais c'est pas moi qui l'avais programmé, ça a été annoncé déjà depuis la semaine dernière.
0: Ouais,
12: c'est Max qui avait annoncé, qu'on allait faire un débat sur les routiers.
1: Ouais, ça pose un problème.
12: Allô,
1: ouais. Ça te pose un problème que j'ai envie de faire un débat sur les routiers avec Gérard?
0: Non.
1: Ah bon, j'ai eu peur parce que sinon.
0: Pas du tout, pas du tout. Gérard. Gérard.
12: Ouais.
0: Ça va?
12: Bon, bah,
0: Gérard, t'as juste pris ton cul.
12: Bon, allez hop, terminé.
14: Bon, Gérard, Gérard.
0: 3000, oh, t'as
14: Gérard.
0: 2000. Gérard.
14: Gérard, il y a les conclusions, conclusions de l'IRC.
12: Ouais.
14: Donc, il y a une conclusion de Turpentine.
1: C'est le bordel au standard.
14: Coupe, coupe, Manu. Donc, il voilà. Y a une conclusion de Turpentine. Elle dit que ton débat, il avait ni queue ni tête comme toi.
12: Bon, bah, ça m'aurait étonné. Donc, petite conclusion, comme il n'y a plus personne. Donc, bah, la seule conclusion que j'ai à dire, c'est que c'est dommage que ça ait foiré quand même. Parce que normalement, c'était bien parti au départ, mais ça a foiré vers la fin. Et donc, sur ce, il est 4h du matin, donc on va laisser la place à Rousseau pour la nuit sans pub. Et
1: C'est pas moi ce soir?
12: Ah non, c'est pas toi parce que je me suis pas trompé. Okay. Donc c'est Rousseau pour la nuit sans pub, demain matin 6h, 9h, Barthes, et de 22h à minuit, Max avec, comment qu'il s'appelle, Jean de Neubert. J'avais oublié. Et on se quitte avec
1: Gérard. Demain, Jean, il est pas là.
12: Il est pas là.
1: Il se repose.
12: Ah bah oui, c'est vrai. Non, demain c'est Noël.
1: Par contre, demain il y aura plein de petits trucs. Il y aura des surprises.
12: Moi, ouais, il y aura des petits remix.
1: Ouais, DJ Smash mais DJ Phil. On aura peut-être Guy et Christian les accros de la forme. Peut-être Pedro dans l'hélico. On aura peut-être droit, je sais pas, plein de trucs comme ça, quoi.
12: Ah bah c'est bien.
1: Ah, des petits remix de GG.
12: Bah si tu veux.
1: Il y aura surtout le best-of lundi avec tous les remix et les.
12: Lundi.
1: Bah, ouais.
12: Ah, parce que lundi tu fais plus d'émissions. Ah bah c'est vrai t'es en vacances.
1: Ouais.
12: Ah ouais c'est vrai mais là c'est la dernière donc ben comme c'est la dernière ben on vous souhaite.
1: On se fait la vise.
12: Va te faire enculer toi. Tu vas te faire enculer.
0: Mais Gérard, t'as juste pris ton cul.
12: Ta gueule toi. Donc ce que je peux vous dire ben je vous souhaite une bonne et une heureuse année.
1: Bonne année.
12: Je vous souhaite une bonne et une heureuse année et on va se quitter avec les Vénards et les Glus et les Glous. Et bah sur ce, bah bonne heureuse année et à l'année prochaine.
1: Allez Gérard !
12: Ouais !
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13: Et voilà, vous venez donc d'écouter un petit remix qui a été passé hier soir lors de l'émission non, de
17: non,
13: Max.
17: Non, c'est ce qu'on a récolté dans une boîte de nuit.
16: Voilà.
13: Ah, dans une boîte de nuit, c'était pas sur le répondeur.
17: À la Shunga.
13: Non, c'était. Ah, à la Shunga, d'accord.
16: Fildar, il dit des conneries.
13: Vas-y, commence toi.
16: Oui. Gérard, c'est Turpentine de l'Internet qui l'a récupéré.
13: Ah, oui.
16: Voilà, je la remercie.
13: Et là, avant, j'étais en train de demander à Rigo combien qu'on était. On est déjà 3000.
16: On était 3582 quand je te l'ai dit. On est déjà 3722 moins 4. Ça va très vite.
13: Donc, le premier débat va porter sur la CB des 0h55. Donc, on va accueillir Cendrier.
18: Ouais, allô.
13: 20 ans, Mazamé.
18: Ouais,
13: on écoute Fun Radio sur 99.4.
18: Ouais.
13: Bonsoir à toi.
18: Bonsoir.
13: Mets ton doigt.
19: Ouais, salut Gérard.
13: 18 ans, Verdun. On écoute Fun Radio 93.9.
19: Ouais, c'est ça.
13: Tais-toi.
19: Oui, bonsoir
13: 22
19: Gérard.
13: Ans.
19: Bonsoir Gérard, bonsoir à tous.
13: 22 ans de Lacachan.
19: Ouais, bonsoir.
13: Lacado, pardon, on écoute Fun Radio 98.6.
19: Exact, bonsoir Gérard.
13: Bonsoir à toi. Petite Truie, 19 ans de Alès, on écoute Fun Radio 95.6, pardon.
19: Ouais, bonsoir à toi GG, bonsoir l'équipe.
13: Salut. Bonsoir.
19: Salut tout le monde, salut.
13: Fesse de Taureau.
19: Bonsoir,
13: j'ai 25 ans, Isola 2000, on écoute Fun Radio 101.7.
19: Exactement, ça va bien, GG?
13: Je sais pas, j'ai pas regardé ce matin, ça. Sans pitié, 19 ans, Dinan 103.5.
18: Sans pitié.
13: Bah oui, c'est ce que je viens de dire.
18: C'est ça.
13: Bon, alors les oreilles, c'est comme le cul, ça se lave. Mais sans contre-tige, d'accord?
17: Ouais.
13: Ok. C'est clair. Bon, alors, on y va, on attaque. Première question. Est-ce que vous possédez une CB? Si oui, à quoi cela vous sert-elle? On va demander ça à Tais-toi.
19: Ouais, j'en possède une. Bah, en fait, ça me remplace le téléphone chez moi.
13: Non, mais, ça y est, ça, je m'en serais douté.
19: Ah, bah ouais.
13: Je m'en serais douté qu'on m'aurait dit que ça remplace le téléphone.
19: Tu t'en serais douté, toi aussi.
13: Ouais, donc, tu peux préciser ta...
19: Ma phrase,
13: ta réponse
19: hein. Ouais, donc je m'en sers comme téléphone parce qu'en fait j'ai pas le téléphone, ça coûte trop cher, puis
13: ouais.
19: France Télécom, c'est France Télécom.
13: Ouais,
19: c'est
13: non mais attends, commence pas.
19: Quoi.
13: Oh ouais. Hey. Et tu vas te calmer parce que sinon c'est moi qui te calme. Okay.
19: Ok gamin. Ok Michel.
13: Oh c'est moi qui parle. Ok.
19: Ouais, ça parle alors. Non, bon. Vas-y.
13: Alors déjà, la CB, ça a été agréé par les PTT, mais maintenant ça y est plus. Ok.
17: Pourquoi?
13: Parce que maintenant, la CB, tu peux la posséder comme tu veux.
17: Ça veut dire... Vas-y, excuse-moi. Ouais, je sais pas ce que ça veut dire agréé.
13: Agréé, c'est... quand t'achètes un téléphone dans un magasin, c'est agréé PTT. Donc t'as derrière ton téléphone, t'as une marque. Et dessus, c'est marqué agréé PTT.
17: Ouais, mais
13: petit
17: c'est...
13: travail tranquille.
17: Ouais. Ah, voilà, ça veut dire ça, PTT. Mais on dit que ça n'existe plus, les PTT. Hein.
13: Ah non, presque pas. C'est eux qui nous envoient le courrier quand ça marche.
17: Ouais,
13: une condition que ça fonctionne bien. Ok.
17: Ok.
13: Cendrier.
18: Oui. Je t'écoute.
13: Non, mais attends, je t'écoute. C'est moi qui t'écoute maintenant.
18: Ouais.
13: Tu réponds à la question. Si tu réponds pas, on va te dire bonne nuit.
18: Non, ok, c'est vrai. Bon, moi, j'ai pas de CB, mais je compte bientôt en prendre une.
13: Ouais.
18: Donc, je veux savoir, c'est laquelle la moins chère.
13: Alors ça, pour l'instant, tu vois, là, tu commences déjà à me parler des questions qu'on n'est pas dedans encore.
18: Ah, excuse-moi, d'accord, j'attends.
13: Ok.
18: Ok.
13: Donc, pour toi, ça va être... la question que je vais te poser, à quoi ça va te servir?
18: Ben, en fait, ouais, c'est une bonne question. À quoi ça va me servir? Ben, je sais pas, garder le contact avec les gens, c'est cool, avec les camionneurs, tout ça, c'est bien.
13: Non mais, Fildar.
17: Non mais je prends un gâteau, mais...
13: Non mais attends, Fildar, s'il te plaît.
19: Attends, Fildar.
17: Excuse-moi.
13: L'autre, il ouvre carrément le paquet devant son micro.
16: Gérard, pour commencer, enfin, pour le début du débat, il y a Perforas, le vrai Perforas sur l'IRC d'ailleurs, il te salue. Il te demande qu'est-ce que ça veut dire, Sibi.
13: Sibi, en fin de compte, ça veut dire... justement, c'est la question. Ça veut dire carte bancaire ou... ça veut dire carte bancaire ou... Ben oui, c'est tout, hein. Ou autre. Carte bancaire,
19: Lâche-toi,
13: Oscar,
19: vas-y.
13: Non, mais...
17: Moi, je croyais que ça voulait dire communication brève.
20: Ok.
17: Abréviation de Sibi, non?
20: Ouais, on... Non, moi je croyais que ça voulait dire Sibistro, en fait.
21: Comment?
20: J'ai un borgne. Je croyais que ça voulait dire Sibistro.
16: Sur IRC aussi, il me dit, ça veut dire connard bourré.
21: Bon, ouais, bah ça, ils peuvent dire ce qu'ils veulent, hein, de toute manière, tu peux inventer n'importe quel nom.
20: C'est une bonne définition quand même.
21: Mets ton doigt. Mets ton doigt, tu réponds s'il te plaît.
20: Ouais, excuse-moi, je dirais. Ah, il a un fond de pourri, lui. Vas-y, enlève ton doigt. Ouais, ouais, vas-y, vas-y.
21: Eh, mets ton doigt dans mon cul, là, celui qui s'amuse à passer à chanter ça, il va commencer par fermer sa gueule. Ok, ah, merci.
17: Ça a coupé, hein, Manu.
21: Bon, Manu, c'est quoi ce bordel, là, déjà?
17: Je sais pas, l'auditeur, il a raccroché.
21: Ah ouais, il a raccroché, mets ton doigt. Ah bah, c'est bon, tu prends quelqu'un d'autre.
22: Allez, c'est bon.
17: Ah, il est là, mais en plus, c'est con, parce que je crois que c'est un passionné de Sibi et qu'il en a une.
20: Si c'est un rapport pareil à l'histoire du téléphone, c'est parce que sur le téléphone, tu peux pas parler de tout.
21: Mmh.
20: Parce que des fois, il y a des gens qui t'écoutent.
21: Ouais.
20: Donc, nous, avec mes potes, on a des business un peu chelous. Donc, on est obligé de passer par la Sibi. On se met sur le canal 19. Et là, personne ne nous entend. On peut discuter.
21: Non, presque pas, presque pas. C'est le canal 19, personne t'entend. Non, mais
20: non.
21: Attends.
20: Non, hey, non, tu... c'est un canal privé.
21: Ah ouais, mais attends, tu me prends, hey, tu me prends pour un con ou tu m'y laisses?
20: Non, c'est pour moi et mes potes les routiers.
21: Non, mais attends, attends.
20: Ouais.
21: Hey. Petite truie.
20: Oui, je suis là.
21: C'est toi qui viens de me répondre.
20: Ouais, ouais, tout à fait, ouais.
21: Bon, je te demande si tu me prends pour un con ou tu m'y laisses.
20: Bon, ouais, comme tu veux, je t'y laisse, vas-y.
21: Ouais, eh ben, je vais te dire une chose, que c'est le canal 19 déjà, une. Tu peux pas rester 50 ans à raconter ta vie.
20: Ah, tu sais, j'ai pas besoin de 50 ans pour faire mes business, hein, t'inquiète.
21: Ouais, non, mais moi, je te dis, sur le canal 19, t'as pas besoin de...
17: C'est quoi le canal 19, Gérard?
21: Canal 19, ça va être la question 4.
17: D'accord, ouais, donc vous attendez la question 4.
20: Ok, mais GG, tu fais quoi au niveau de la juridiction pénale à ce niveau-là? Je veux dire, la CIVI, c'est quand même réglementé, tu fais quoi dans ce cas-là?
21: Non, plus maintenant.
20: Non. Ah bon, t'es sûr?
21: Maintenant, tu peux te procurer une CB comme tu veux.
20: Ouais, donc en gros, il y a un mec qui peut prendre une CB puis il fait une radio locale dans sa chambre, c'est
21: non,
20: ça?
21: Non, mais attends. Déjà, une CB, tu sais ce que c'est?
20: Ouais, c'est le truc avec des boutons et des numéros pour...
21: Voilà. C'est un petit appareil comme, dirais un téléphone.
20: Ouais.
21: Mmh. Hein? Mmh. T'as un mic?
20: Ouais, t'as un mic.
21: Tu branches ton mic sur la CB.
20: Tu tires
21: une antenne.
17: Tu check.
21: Tu tires un fil, ça te sert, qui te donne l'alimentation avec ton antenne.
20: Ouais, tu checkes
21: et
20: le
21: là,
20: flow
21: tu peux parler.
20: Attends, est-ce que t'as checké le flow d'abord?
21: Comment?
20: Tu checkes le flow d'abord ou pas?
21: Attends, tu parles français, toi?
20: Est-ce que tu checkes le flow d'abord?
21: C'est quoi ça?
20: Avant de balancer la purée.
23: T'es dans la place ou quoi?
21: Bon,
17: la fièvre, Gérard.
21: Bon, fesse de taureau, allez.
20: Ouais, allez. Bah moi, j'achète pas de CB parce que je trouve que le son, il est pourri. T'as bien raison. Tout naze, le son, tout pourri. Il faut mettre une antenne.
17: C'est vrai qu'entre un téléphone et une CB, il n'y a pas
21: non,
17: photo.
21: Non, mais alors là... Là, par contre, fesse de taureau.
23: Tu mets un petit lobby que ça fait antenne.
20: L'antenne.
21: Oh, s'il vous plaît.
17: Attendez, Gérard répond.
20: Ouais.
21: Fesse de taureau.
20: Ouais.
21: Si déjà, t'achètes une CB sans antenne, tu peux être sûr que t'entendras rien.
20: Non, ben je sais, mais même avec une antenne, le son, il est naze.
21: Non.
17: Ah, mais pourquoi, Gérard?
21: Non, parce que là, faut se dire une chose, que avec une antenne de CB, donc tu la branches sur ton TX, et c'est à toi de...
17: C'est quoi un TX?
21: Un TX, c'est un appareil, comme dirait le Minitel ou téléphone.
17: Mais pourquoi, par exemple, quand tu branches une CB, ça fait...
21: Non, mais c'est normal.
17: Il répond.
21: Non, parce qu'il y a certains TX, bon, t'as du mal à les régler. Mais c'est à toi de le régler, parce que pourquoi? Faut se dire une chose, qu'avec l'antenne de CB, il te faut un tosmètre. Ce qui te permet...
17: Un port, non?
21: Non, un tosmètre, c'est ce qui te permet...
20: Gérard, un peu de...
21: Attends, s'il vous plaît!
20: Respecte, c'est pas la...
21: Attends, j'en ai fait de la CB, donc je sais ce que c'est un tosmètre, ok? Un tosmètre, ça te permet de régler ton antenne correctement pour pas avoir de problème
17: d'infrastructure.
21: Donc, si la personne ne sait pas régler son antenne, c'est son problème.
17: D'accord. Et pour régler une antenne, faut un tosmètre.
21: Voilà.
17: C'est d'accord. Un travailleur clandestin, quoi.
21: Non.
17: Et il va vite, il est quick ou pas?
21: Non, ça dépend d'où tu te trouves, et je vais même pas insister sur vos questions. Sans pitié.
24: Ouais. Ça sert à rencontrer des gens. Et il paraît que sur la région de Dinan, on peut rencontrer des mecs sur la CB, alors je voudrais en acheter.
23: Ouais, moi j'ai entendu qu'il y avait un réseau de cul cibiste.
21: Attendez.
17: Attendez, parce que Gérard a un petit sondage justement sur ce que vient de dire Sans Pitié.
21: Okay. Alors, donc il y a 45% des gens qui utilisent la CB pour faire des connaissances et plus si infinité. Mais ça, c'est des questions.
17: Infinité. Que...
21: Ouais, mais un.
17: Ouais, ouais, plus si infinité, ouais.
21: Ouais, mais bah, ça. Comment ? Qui c'est qui a parlé derrière ?
3: Bon, les filles, sans pitié.
21: Non. Ouais, sans pitié, je t'écoute.
3: Sans pitié.
24: Ouais, bah, je te disais, il y a un réseau de rencontres survivants assez cul sur la CB, donc je vais essayer de m'en procurer une.
3: Ouais.
24: Donc, ce serait bien que tu m'expliques un peu comment ça marche. Enfin, je vais écouter le débat et puis je vais essayer d'apporter mes lumières.
21: Ah mais ça, pour t'expliquer comment marche une CB,
24: ouais.
21: Déjà quand
17: tu viens chez toi.
21: Non.
24: Il n'y a pas de problème.
21: Il n'y a pas besoin de venir chez moi. Quand elle achète sa CB, elle demande au vendeur. Le vendeur y explique comment que ça fonctionne. Maintenant, si elle ne sait pas, eh ben, elle se débrouille. C'est tout.
17: De toute façon, il y a une notice, Gérard, quand tu achètes une CB.
21: Bah oui.
17: Bah alors.
24: Mais si la notice est en japonais.
21: Comment?
24: Si la notice est en japonais, je fais comment?
4: Eh si des fois les petits nègres, comment qu'on fait?
24: Je te l'envoie.
17: Le roi de l'imitation de Gérard.
21: Bon, alors deuxième question.
3: Graine de déchets.
21: Rigo, une question hier, c'est avant.
16: Oui, on te demande, le chien, il te demande depuis quand la CB existe-t-elle?
21: Ça, je sais pas, j'ai pas les dates, approximatives, mais je pense que ça existe depuis longtemps.
17: Début juin, on m'a dit, 47. Juin 47.
21: Non, attends, la CB, ça va pas depuis juin.
17: Ça fait combien de temps que ça existe, la CB, à ton avis?
21: J'en sais pas, moi.
17: Ça fait plus de 20 ans, plus de 30 ans?
21: Ouais, attends, la CB, c'est connu, t'as même des CB portables.
17: Ah oui. Sur le Titanic, ils en avaient une.
21: Non, mais c'est pas...
17: C'était une CB sur le Titanic.
21: Et toi, fais gaffe là-bas parce que je vais te faire avaler tes lunettes si tu fais le con.
17: Mais non, c'est pour la télé, vas-y. Donc, deuxième question, GG.
21: Deuxième question.
17: Ouais.
21: De quoi parlent les CBistes en général là? On va demander ça à...
3: Test de taureau.
21: Non, voilà.
3: Voilà.
21: Comme tu l'as ouvert.
3: Parce que c'est que des routiers, je pense. De cul, parce qu'il y a que des routiers qui...
21: À ton avis, il y a que les routiers qui...
3: Non, mais il y a bien 90% de civistes, c'est des routiers, je pense.
21: Bon, ouais. Alors moi, je vais te dire une chose, que tu te trompes déjà. Bon, c'est sûr que il y a pas mal de routiers, je suis d'accord avec toi.
3: Mais tu te trompes.
21: Mais faut te dire une chose, qu'il y a des chauffeurs de taxi qui l'utilisent.
3: Ouais, je voudrais dire aussi qu'il y a aussi des prostituées.
21: C'est leur problème. C'est leur problème, c'est pas le mien.
3: Bah avant, moi, je dis les putes, elles tapinaient sur le trottoir, et maintenant, je trouve ça scandaleux parce qu'elles viennent tapiner sur la CB. Et franchement, ça brouille les canaux, surtout si tu vas sur le canal 69, c'est un vrai bordel là-dedans.
21: Attends. Qui c'est qui vient de parler?
3: C'est Petite Truie.
21: Alors, Petite Truie, j'ai jamais vu 69 canal sur une CB.
17: Il y en a combien d'ailleurs?
21: T'en as 40.
17: Des canals?
21: Tu passes du 1 au 40 et c'est tout. À moins que tu as la BLU, là tu peux...
17: C'est quoi la BLU?
21: La BLU, c'est un...
17: C'est un petit gâteau, ça, non?
21: Non, c'est un truc...
17: Pas de marque, Gérard. On s'en gueule en termes d'armes.
21: Mais attends, BLU, tais-toi.
3: Pas de pub.
21: Bon, ouais,
17: c'est quoi la BLU? C'est quoi la BLU?
21: La BLU, ça permet que lorsque tu vas à l'étranger, tu peux correspondre avec quelqu'un qui est en France.
17: Donc il te parle en américain.
21: Par exemple, s'il vous plaît, vous vous taisez quand je parle. Merci.
17: Ok.
21: Oh, merci. La BLU, c'est un appareil que tu payes pour que ta CB soit homologuée pour ça. Donc ça s'appelle la BLU, donc homologuée.
17: Tu payes combien?
21: Je crois que tu payes 250 balles en plus du prix de ta CB.
17: Par jour?
21: Non. Tu payes 250 balles plus le prix de ta CB.
17: Pour la vie.
21: Pour tout le temps. Et la BLU, ça te permet de correspondre, par exemple, toi, tu es ici à Neuilly. Mm-hmm. Par exemple, je vais prendre quelqu'un au hasard de ta famille, ta sœur, qui est du côté de la Thaïlande.
17: Ouais, bah, putain, elle est en Inde.
21: Ouais, mais de la Thaïlande. En Thaïlande.
17: Elle fait des massages.
21: Elle peut t'appeler.
17: Sur ma CB.
21: Oui.
17: Mais attends, Gérard, avant.
21: Attends, je vais expliquer pourquoi. Mmh. Parce que la BLU, ça te permet d'avoir plus de correspondance avec l'étranger qu'on a à l'heure actuelle, nous, en France.
17: Ouais. Ça sert à quoi qu'on ait inventé Internet, alors?
21: Ben oui, attends.
3: On n'arrête pas le progrès. Imagine quelqu'un qui est sourd, il peut pas être sur le téléphone ou la CB, donc forcément, il est sur Internet, c'est tout.
21: Non, mais attends. Attends, déjà sur... Attends, le mec qui est sourd...
17: Pardon, excuse-moi, j'ai fait une fausse manip.
21: Je crois que toi, tout à l'heure, je vais te mettre étoile à grosse bouche de là, je vais te mettre étoile maigre, tais-toi.
20: Spécial dédicace pour Moby Dick.
21: Comment ?
20: Je disais spécial dédicace pour Moby Dick.
17: Le film.
21: Qui c'est qui s'appelle comme ça ?
20: Rodrigo.
21: Ouais, c'est ça. Bon, donc, Cendrier.
17: Il y avait une question internet,
16: ouais,
17: non ?
16: Il y en a plein. Oui. Bah, il y en a plein, on est plus de 4000 déjà.
21: Oh là là, ouais.
16: Alors, il y a Davy One qui te demande s'il faut éteindre sa CB quand on va au cinéma.
21: Alors là, c'est une bonne question.
17: Ça, c'est une sacrée bonne question de putain de merde.
21: Une colle. Je vais dire que oui. Hein.
16: Et Turpentine te demande combien ça coûte l'abonnement à la CB et c'est quoi le prix des communications ? Est-ce qu'il y a des forfaits ?
21: Non, il n'y a pas de forfait sur.
16: Mais comment
21: sur
16: ça coûte ?
17: Il
16: n'y
17: a que SFR et Itinéris.
21: Non,
16: il y a Bouygues aussi.
21: Non. Mais attends, mais arrête de parler, toi.
16: Les Mobicards, ça marche
17: pas taf.
21: Mais non ! Punaise, mais hé.
17: Non, mais t'as le 7 aussi de CGTL.
21: Voilà, t'as le 7 de CGTL et puis t'as le 36-15 aussi qui fonctionne. Hein.
17: Ouais.
21: D'accord ?
16: Il y a Ant sur l'IRC qui me dit qu'il y a le câble aussi.
21: Non, mais attends, ça a rien à voir avec mes questions. Cendrier.
5: Ouais, allô ?
21: Ouais.
5: Tu peux
21: m'enlever
5: la question, s'il te plaît ?
21: Non, je répète plus les questions. Non, on est déjà à la bourre, je répète plus les questions. Alors, on accouche.
5: Ok, d'accord. Bon, là, en fait, de quoi il parle, les gars ? Ça va être dans les soins à prendre, tout ça, non ? Et j'ai les bouchons...
21: Attendez, laissez-la parler.
5: Ouais, s'il vous plaît, ouais. Donc, je sais pas, éviter les bouchons sur la route, les directions à prendre, tout ça, non ?
21: Non mais ça c'est la... Ouais, ben à la rigueur, ouais. Donc en fin de compte, bon, je vais te répondre après Cendrier avant qu'on mette un disque. Tais-toi.
6: Moi je pense que les civils, non, si on peut les appeler, ils parlent le langage civique hein, sur la route. Donc ils doivent se dire salut Robert, dis donc que je te file des calendriers de cul de Playboy.
21: J'échange
6: un Playboy contre
21: un Pentus. Moi je t'échange ma main dans ta gueule contre une connerie.
6: Ouais, okay. On se fait chier avec un comment on s'amuse.
21: Attends, mais moi je t'emmerde.
6: Oh là là.
21: Ok.
17: Justement, Gérard, par rapport au sondage là. T'as vu la deuxième?
21: Mais attends, on va finir. Petite truie.
20: Petite truie, je t'ai déjà répondu, mon amant.
21: Attends, je suis pas ton amour, d'accord ? Alors tu vas te faire sauter, toi, connard.
20: Je te kiffe, moi j'ai un
21: bon retour. Alors, hop, bonne nuit à toi. Allez
17: hop,
21: celui a dégagé. Terminé pour lui. Hop, fesse de taureau.
20: Ok, Michel, je t'ai déjà répondu.
21: Ok, sans pitié.
5: Ça sert à communiquer. C'est ça,
20: vous kiffez ça, les gars.
5: Ça sert à CV.
21: De quoi ?
5: Ça sert à communiquer des plans cul.
21: Quoi ? Parle un petit peu plus fort devant ton combiné parce que j'entends
17: un téléphone
21: pas.
17: De merde. Hein.
5: Ça sert à se communiquer des plans cul sur la région d'Inan.
21: Ouais, d'accord. Je crois que tu vas retourner dans ton lit.
5: Ouais.
21: Hein, tu vas continuer avec ta CB pour essayer d'avoir des petits cochons qui veulent bien te sodomiser.
5: Ouais.
21: Hein. Et puis on va te dire une bonne nuit.
5: Ouais.
21: Ok.
5: D'accord.
21: Et ben voilà, bonne nuit à toi.
5: Salut.
20: Il y a du
21: alors. Bon, c'est merci. Donc, sur la question là...
17: Attends, il y a Mets ton doigt qui n'a pas répondu, s'il te plaît, Gérard.
20: Ouais, Gérard, excuse-moi, mais tu m'as pas appelé.
21: Ah oui, excuse-moi, ouais.
20: Bah, ouais, alors, moi j'ai dit que sur la CB, il parle un peu de tout, quoi.
21: Mm-hmm.
20: Mais quand il parle, tu veux, là, j'ai la CB à côté de moi. Et,
21: ouais,
17: allume-la, voilà.
20: Je mets qu'elle a 19.
21: Allume-la, vas-y.
17: On va vérifier.
20: Je mets qu'elle a 19, hein.
21: Vas-y.
20: Voilà.
21: Vas-y, demande quelque chose.
20: Il y a quelqu'un là ?
21: Déjà pour commencer.
20: Ouais bah ça gueule mais c'est tout ce qu'ils font. Hein.
21: Non, attends. Déjà pour commencer, on demande pas il y a quelqu'un, tu demandes.
17: Qu'est-ce qu'il faut dire justement ?
21: C'est quoi ton QRZ ?
20: Moi c'est DJ Boss.
21: Bon alors tu dis DJ Boss
17: DJ.
21: Pour aller...
17: DJ.
21: DJ.
20: Ouais.
21: DJ Boss pour un SCTX.
20: Ok, alors attends, j'essaie.
21: Vas-y.
20: Ouais, attention, les stations, c'est DJ Boss pour un STTX.
7: Ouais, elle est transformée, la station.
21: Voilà.
17: Donc là, il y a du monde.
20: Voilà.
21: Donc, il y a du monde.
17: Donc là, quelqu'un répond, c'est ça, Gérard ?
21: Donc là, t'as demandé à...
20: tout le monde.
21: Attends. Oh, mets ton doigt. Mets ton doigt.
20: Ah là, mais là, c'est pas bien, hein.
17: Écoute-le, Manu.
21: Coupe comme ça.
8: Ça y est.
21: Voilà, donc là, je peux vous dire que pour faire déjà, quand vous achetez un TX, déjà la première chose que vous faites, vous allez.
17: J'avais pris un 103 XPX moi.
21: Non, mais attends. Déjà pour commencer, quand vous achetez un TX que vous savez pas vous en servir, déjà le vendeur vous explique comment que ça marche. Mmh. Après, vous allez sur le canal 19, vous dites voilà, par exemple un QRZ bidon, puis la piste pour un STX. Non mais comme ça, tu vois. C'est un QRZ que je prends au hasard. Hein.
17: Au hasard.
21: Le mec, il va te dire, bon bah c'est ok, ça passe.
17: Je te change ton slip.
21: Stop.
16: Gérard, sur IRC, il y a Sardine qui te demande si on peut mettre sa CB sur liste rouge.
21: Non.
17: Putain.
21: Mais attends, mais c'est pas des téléphones une CB.
16: Ah, moi j'en sais rien.
17: Ah mais disons, les gens de l'internet, ils sont largués en CB, ils connaissent que leur.
16: Ils arrivent pas à se connecter sur la CB avec l'internet.
17: On peut pas.
21: Mais non, c'est impossible.
17: C'est impossible.
21: Donc, à la question que
17: donc
21: je
17: là, on va
21: poser,
17: mettre un disque, hein, mon chéri. Hein.
21: Mon chéri. Attends, je suis pas ton chéri, d'accord.
17: Pas de marque.
21: Toi, tu vas te faire sodomiser, toi. Donc, il y a 23% des routiers qui utilisent seulement leur CB pour trouver un endroit pour faire leurs besoins. Alors ça, Gaël. Non,
17: est-ce que... Ouais, Gaël, elle a
21: Gaël. Gaël, je vais te dire une chose, que là, le sondage que tu viens de me trouver des 23%, je sais pas où t'as été me le chercher.
17: Ouais, peut-être qu'elle a voulu dire, tu vois, comme ils sont sur la route, par exemple, ils veulent une station-service parce qu'ils ont envie de faire leurs besoins, ils peuvent peut-être pas s'arrêter sur le bord de la route pour pisser dans le...
16: Surtout sur l'autoroute, Gérard.
21: Bah ouais, c'est dangereux,
16: un camion qui s'arrête sur l'autoroute, c'est dangereux.
21: Non, mais sur l'autoroute, faut se dire une chose, par contre, merde. Je vais y arriver.
17: Par contre,
21: faut se dire une chose, par contre, que tu as plusieurs aires de repos.
17: Ah ouais.
21: On l'a bien vu quand on a été avec Max, je sais plus à.
17: Non, elle dit pas, ça ne dit pas où on est allé, elle dit pas.
21: Du Havre là-bas.
17: Ouais, on a pris des photos et tout.
21: Faire une soirée. Mmh. Donc il y avait pas mal d'aires de repos. Donc là, ils peuvent s'arrêter. Donc il y a plusieurs routiers, donc ils peuvent papoter ensemble. Donc.
17: Ah d'accord.
21: La troisième question qu'on va poser,
17: c'est
21: peut-on acheter la CB en allant à la banque ou autre, et on va s'écouter les petits bois du bois de Boulogne avec des envies de caca. Et on se retrouve tout de suite après au 0803 08 5000 et 0870 5000. Et c'est quoi?
17: C'est le disque?
21: Ah bah non, il est pourri, hein. Et voilà, c'était les petits bois du bois de Boulogne. Avec des envies de caca. Et donc il est 1h21 et vous êtes toujours sur Fun Radio. Donc vous pouvez toujours nous appeler au 0803 08 5000 0870 5000 et toujours l'IRC www.fr.funradio.rigo. On est combien s'il te plaît?
16: 4324.
21: Ouais,
16: ça cartonne fort ce soir, le débat se passe bien. Je salue deux, trois personnes vite fait. Je salue Paradox, Bacchus, Christophe, Izen, Sardine, le vrai de Marseille, etc. Davy One.
17: Il est là, Davy One?
16: Ouais, bien sûr, il est là.
17: Ah, c'est cool.
21: Et moi, je salue une personne, un cibiste, tout particulièrement, donc je vais saluer deux cibistes aussi.
17: Ouais.
21: Donc, c'est-à-dire Lolo 91.
17: C'est son QRZ, ça?
21: On devrait l'avoir dans nos débats. Et je salue Petit Guépard qui est sur la route.
17: Le Guépard.
21: Donc je te fais des gros gros bisous. Et on va récupérer donc Cendrier.
8: Oui, allô.
21: Bonjour, rebonsoir, pardon.
8: Rebonsoir,
21: mets ton doigt.
9: Ouais, rebonsoir Gérard.
21: Tais-toi.
10: Salut les loulous.
17: Sphincter ouvert.
21: Oui, sphincter ouvert, bonsoir.
9: Oui, bonsoir, c'est sphincter ouvert.
21: Fesse de taureau.
9: Ouais, alors bonsoir. Gérard, tu pourras me redonner le titre du disque parce que j'ai bien kiffé.
21: T'as bien kiffé, ben.
17: Tu kiffes à la Fnac, c'est tout.
21: Tu le kiffes à la Fnac et puis basta. Ok, et camembert.
11: Salut Gérard.
21: Alors, donc, troisième question. Peut-on acheter la CB en allant à la banque ou autre? On va demander ça à Cendrier.
24: Ouais, ben moi je pense pas, hein, à la banque on peut pas trop acheter des CVI, quoi.
2: Ouais.
24: Mais je pense que ailleurs, ouais, genre au supermarché, au casino, ou des trucs comme ça. Mm-hmm.
23: Pas de marque. Trouve,
24: pas de marque, ok.
2: Bon, non, mais de manière, en fin de compte.
24: Ouais.
2: Ouais. Si on vient bien sur le débat, CB, ça veut dire quoi? Ça veut dire carte bancaire.
23: Rien à voir. N'importe quoi,
2: si vous êtes pas content derrière, vous écrasez.
17: T'es sûr, Gérard, ça veut dire ça? Je comprendrais pas le principe alors.
2: Déjà, non mais attends, tout le monde me dit ouais mais CIBI ça veut dire quoi? Bon bah maintenant je dis ça veut dire carte bancaire.
17: Alors, il faut
2: tout.
17: Un code, si tu veux faire de la CIBI il faut avoir un code.
2: Bah ouais. Oui mais en fin de compte t'as pas besoin d'avoir un code pour acheter une CIBI. Donc
17: code,
2: mets ton doigt.
23: Il y a une puce dans le CIBI, ça veut dire carte bancaire.
2: Mets ton doigt.
23: Ouais Gérard, écoute. Bah écoute, pour moi la CIBI, moi en ce moment j'anime une radio gay sur Verdun. À partir de la CIBI justement.
24: Ah bien.
2: Mm-hmm.
23: Donc la CB c'est pas moi qui l'ai acheté, donc je peux pas te répondre.
2: Mm-hmm.
23: Et le matos on l'a déjà, moi la CB je l'ai chez moi mais c'est juste pour m'entraîner quoi.
2: Ouais mais donc.
23: J'interprète 2-3 routiers et puis on se parle et puis voilà quoi.
2: Ah bah mais attends tu te fous de moi toi?
23: Bah non.
2: Bah si.
23: Bah pourquoi
2: je te demande de quoi parlent les cibistes en général. Tu m'as même pas répondu. Bah tu
8: si
2: m'as répondu à travers la plaque.
8: Mais si t'as répondu, il t'a dit que lui il faisait une radio sur CB, donc c'est de ça qu'il parle.
2: Bon, ok. Ok, merci, Rigo. Excuse-moi.
23: Merci, Rigo.
2: Tais-toi.
23: Ouais.
2: Tais-toi.
23: Ouais. Moi, donc, ouais, bah, moi, ma CB, comme je t'ai dit, bon, j'en ai déjà une, hein, ça remplace le téléphone.
2: Ouais.
23: Je l'ai acheté dans un petit magasin qui s'appelle les CB Fuckers, et puis.
2: Ouais, voilà. Tais-toi, tu précises pas les noms, d'accord?
17: Ouais, y a pas de pub, okay, sur le téléphone.
23: J'ai acheté dans un magasin de CB, et je voulais dire que c'était un gros routier poilu qui était à la caisse, d'ailleurs, il a voulu me prendre. Quand j'ai fait tomber ma CB,
2: merci, tais-toi.
23: Non, non, mais.
2: Merci.
17: Tais-toi, c'est bon.
2: Tu vas te taire pour toujours.
17: Par rapport au petit sondage de Gaël, là, il y a 61%.
2: Non, mais attends, j'ai pas fini avec les gens, moi.
17: Ah, d'accord, non, mais par rapport, tu vois,
2: ouais,
17: peut... Ok, parce qu'il y en a pas
2: après,
17: mal, les sondages.
2: Non, ouais, mais après, là, c'est un peu trop long, tous les sondages.
17: Bah, justement, t'en donnant de temps en temps, ils peuvent réagir en même temps à la question.
2: Fincher ouvert.
17: Sphincter ouvert.
2: Ouais. Bon, je t'écoute.
11: Quand je t'ai rencontré, j'y ai pas cru.
17: Ça va pas, sphincter ouvert, t'as un problème?
15: J'ai des bouffées de chaleur, là, je sais pas ce qui se passe.
2: Ouais, mais je crois que tout à l'heure, tu vas avoir des bouffées de chaleur
17: standard.
2: Manu au standard.
15: Ok, bon, alors, ce que je voulais dire, c'est que j'écoute souvent Radio Vaseline, là, l'autre Tarlouze, là.
2: Ouais, c'est bon, Manu. Hop, terminé pour toi. Fesse de taureau.
15: Ouais, alors, donc, moi, je sais pas, je pense pas qu'on puisse acheter une CB dans une banque. Pardon.
2: Mm-hmm.
15: Mais peut-être, je sais pas, moi, dans un truc pareil pas cher, tu vois, un truc dans le style, tu peux trouver ça, quoi.
2: Mm-hmm.
15: Voilà.
2: Ok. Camembert?
24: Ouais, bah moi j'ai acheté une CB à mon copain, je l'ai acheté chez mon boulanger.
2: Mm-hmm.
24: Parce qu'en fait, il vendait la sienne, donc j'ai acheté une CB chez mon boulanger.
17: Mais justement, par rapport à ce qu'elle vient de dire, Gérard, est-ce que tu crois que c'est mieux d'acheter une CB neuve ou d'occasion?
2: Ça c'est une bonne question parce qu'en fin de compte si t'achètes une CB d'occasion tu sais pas sur quoi
17: tu
2: sur
17: vas tomber,
2: quel matos
17: ouais.
2: tu vas tomber le ouais. mieux c'est d'acheter une neuve mais les prix je pense que on va en parler on va essayer de
17: on va aborder le sujet ou pas
2: ouais on va
17: comment on en parle maintenant
2: non mais on va aborder le sujet sur savoir combien coûte une CB parce que là vu les questions qu'on a et puis vu l'heure qu'il est donc faudra qu'on écourte les questions.
17: Okay.
24: Ouais,
17: donc,
24: Gérard,
2: oui.
24: Ouais, une petite question, je vais savoir.
2: C'est qui?
24: C'est Cendrier, excuse-moi.
2: Oui.
24: Je veux savoir comment t'écris CB.
2: CB?
24: Ouais.
2: Alors.
24: Ouais.
2: Une CBiste?
17: Non, CB, une CB.
2: CB, bah un CB.
24: Pardon?
2: CB.
24: CB, en anglais, quoi. CB, c'est ça?
2: Bah, un CB.
24: Ah ouais, pas bête. Ouais, je viens de comprendre, ok.
17: Et c'est pas français, alors?
24: Pardon?
17: C'est pas français comme matos.
2: Ah si.
17: Ah, pourquoi on dit CB comme les anglais?
24: Ah, ouais,
2: mais non.
17: Comment on dirait CB, une CB?
2: Non, mais CB, CB, c'est carte bancaire.
17: Devant ton micro,
22: j'ai des feuilles, les CB.
2: CB, c'est des feuilles pour rouler des joints ou autres.
17: Des joints ou autres.
2: Non, mais...
21: Mais Siby, en fin de compte, c'est quoi? C'est français, hein? Tu peux
24: le
21: trouver.
24: Siby, non, Siby, c'est pas français, c'est anglais, comme tu dis, CB.
21: Bon.
24: Non, parce que moi, je voulais mettre une annonce dans le journal, quoi, parce que je cherche maintenant, ça m'intéresse, maintenant qu'on en parle, je cherche,
21: ouais.
24: Cherche une Siby, quoi. Donc, je veux savoir comment on écrit, voilà.
21: Ouais,
24: Donc, CB, ok, d'accord.
21: Ok.
24: La prochaine oui. question, ouais.
21: Attends.
0: Si le copain de Gégé pouvait raccrocher son téléphone pour que je le rappelle, ce serait sympa, merci.
21: Laurent, s'il te plaît, si tu pouvais raccrocher, on essaye de te joindre, alors raccroche.
0: Laurent, scan the phone.
21: Merci.
0: For tonight.
21: Alors donc, 61% des cibistes préfèrent utiliser leur téléphone portable, donc je vois pas...
0: Bah, par rapport à la CB, tu vois, il y en a peut-être qui considèrent que c'est mieux le portable.
21: Ah oui. D'accord, je vois, le rapport de la
0: question.
21: Sondage que ce Gaël vient de me donner. Donc en fin de compte, c'est vrai qu'il y a des CB portables.
0: Ah ouais.
21: Et c'est un genre de petit talkie-walkie. Comme un téléphone
0: portable. Ouais.
21: Et en fin de compte, sauf que dessus, au lieu d'avoir marqué n'importe quoi comme nom, c'est des canaux.
0: Ouais,
21: donc tu peux aller du 1 au 40. 40 aussi. Oui.
16: Gérard sur IRC, il y a Sardine, le vrai de Marseille, qui dit qu'il faut pas acheter une CB à un routier parce que c'est des voleurs.
21: Non, c'est faux.
0: Ah mais c'est une CB d'occasion aussi, donc c'est
21: faux. C'est faux, ouais. C'est faux. Oui, Manu,
0: bah on accueille ton pote alors. Hein.
21: Alors à la place.
0: Lolo.
21: À la place.
0: Bah à la place de qui? À la place de tais-toi.
21: À la place de tais-toi. Salut Laurent.
1: Salut Gégé, salut tout le monde.
0: Salut.
24: Ton pote.
1: Salut.
24: Bah,
1: la pêche, toi.
21: Comment vas-tu, toi?
1: Ah, moi, ça va, on fait aller.
21: Sans déconner.
1: Ouais, sans déconner.
21: Bon, alors, sans déconner, tu peux répondre à la troisième?
1: Ouais, vas-y, rappelle ta question.
21: Si.
0: Attends, Lolo.
1: Allez, tu dégages.
0: Allez, tu viens.
21: Non.
1: Allez.
21: Eh, oh, c'est moi qui commande pour l'instant.
0: Non, mais il est là.
16: Gérard, pour revenir au débat, il y a Eason sur l'IRC qui te demande si une CB, ça se nettoie avec des cotons-tiges.
21: Non, là, je lui réponds même pas.
0: Comment ça se lourd, Rigo. Comment ça se lourd, Rigo, ça.
21: On laisse parler Laurent. Laurent.
1: Oui, j'écoute.
21: Donc, alors, peut-on acheter la CB en allant à la banque ou autre?
1: Ah non, pas du tout.
21: Non. Mais en fin de compte, c'est quoi une CB? C'est bien, ça veut bien dire carte bancaire.
1: Ah non, pas du tout.
21: Ah si.
0: T'es naze,
1: Gérard. C'est vraiment nul, Gérard.
21: Ouais, ça veut dire carte bleue ou carte bancaire.
0: Vas-y, Lolo, explique-nous ce que ça veut dire, Siby.
1: Communication brève.
21: Ouais.
1: C'est tout.
21: De quoi?
1: Communication brève.
0: C'est ce que j'ai dit tout à l'heure.
1: Ouais, c'est ce que j'ai dit tout à l'heure.
0: Sur
1: une fois,
0: Schilder
1: a dit quelque chose de bien.
21: Pour une fois, hein.
0: Ah, la classe.
21: Donc, troisième... Comment?
1: On dira pas ça pour toi, par contre, GG.
21: Ok.
16: Il y a ZZ sur l'IRC qui te demande si tu utilises l'antenne de ta CB quand t'as pas de coton-tige.
21: Je réponds pas.
0: Tu fais un boulot de merde ce soir, Rigo.
21: Je réponds
0: pas. À la place de Sphincter ouvert, on accueille Zona.
1: Oui, bonsoir, c'est Zona.
0: On accueille Zona.
1: Oui, c'est Zona. Bonsoir.
21: Ouais, Zona.
1: Salut tout le monde.
0: Salut.
1: Oui, alors moi je voulais dire donc sur les CB.
21: Ouais.
1: Alors je tiens un petit magasin de CB à Paris. Donc, sans citer l'adresse, c'est boulevard du Général.
21: C'est bien, tu peux retourner chez toi, Zona.
1: Et j'invite tous les cibistes à venir s'approvisionner boulevard Voltaire.
21: Merci. Terminé pour lui.
0: Terminé pour lui.
1: Au combien, plus précisément?
21: Non, mais ça y est, il est plus là. Donc, alors...
0: En antenne, il m'a dit 115.
1: Ah, merci.
0: Qu'est-ce qui se passe?
21: Non, tout à l'heure, je vais te mettre à 115 dans le cul, toi.
0: Ouais. C'est petit, hein, c'est léger pour moi.
21: Quel est les codes CB les plus employés? Alors, on va demander à Cendrier. Celui qui fait du bruit derrière, arrête, parce que ça commence à m'énerver.
1: Ça, c'est un portable, ça.
21: Non, c'est pas un portable. Alors, donc, on va demander à Cendrier.
24: Ouais, les codes en CB les plus connus?
21: Ouais.
24: Bah, franchement, non, je sais pas, hein, je connais pas trop la CB, donc je pourrais te répondre. Hein.
21: Ah, bah, d'accord. Excuse-moi. Alors, pourquoi tu participes au débat sur la CB?
0: Pour en savoir plus.
24: Bah, voilà, c'est ça.
0: Tout simplement.
24: Faut être ouvert un peu, quoi. Faut comprendre, faut savoir.
21: Ouais, ok.
0: T'es ouvert, toi, Gérard?
21: Ouais, moi, la CB, je la connais
0: sur le bout des doigts. Hein.
21: La CB, moi, c'est mon rayon. Mets ton doigt.
1: Ouais, Gérard.
0: Où? Je le mets où?
1: Non,
0: on l'a dégagé, mets ton doigt. Ah, en plus.
21: Ah bon?
0: Bah oui.
21: Bah attends,
0: on l'a remplacé par Lolo,
21: il est là. Bah non.
0: Ah non, c'est tais-toi qu'on a viré.
21: C'est tais-toi qu'on a saqué.
0: Pardon. Putain, Manu, tu fais un boulot de merde ce soir. Hein.
21: Ouais, Manu, tu vas prendre des bras.
0: C'est pas
1: plus rigolo.
0: Vas-y, mets ton doigt.
1: Ouais, alors, les codes les plus courants, il y en a plein, quoi.
23: Donc t'as QTH, QRZ.
0: Ouais.
23: Toi c'est ta taillée, Gérard, je crois.
0: Ouais, bah attends, Gérard, t'écoute pas, il est en train de se battre avec
12: Gérard, Manu. Écoute le débat.
21: Ouais, je t'écoute.
23: Ouais, alors ton QRZ, t'as taillé, c'est ça?
21: Non.
23: Non.
0: Non, ça ne l'est plus parce que Gérard arrête la CB, il a eu un accident.
23: Ah.
21: C'est
23: un
21: accident.
23: Il a eu un mur avec.
21: Oh, moi je t'en dois.
23: Oui. Oh, bah arrête, c'est ton débat, là.
21: Bon, allez, mets ton doigt, allez,
0: c'est bon.
21: Allez, on active là.
0: Allez.
23: Bah ouais, bah je te parle, Gérard, tu me réponds pas.
21: Bah vas-y.
23: Oh là là, il y a QTH, il y a QRZ, y en a plein.
14: Ouais, c'est des faux codes.
23: YL aussi, ouais, c'est des faux codes, mais. C'est bon. Utile, hein, c'est utile.
21: Attends, bon, ok. Laurent.
18: Oui.
21: Donc pour toi.
0: Putain, on dirait Barry White.
18: Il y a gastro liquide, gastro solide.
21: Ouais.
18: C'est manger, boire.
21: Ouais.
18: Un visu, c'est quand on se rencontre.
21: Mm-hmm.
18: Il y en a plein d'autres. Bon, je ne m'en rappelle plus dans un coin, mais je ne me rappelle plus.
0: Non, mais devant ton téléphone, mon coco.
18: Comment?
0: Devant, voilà, très bien, devant le téléphone.
21: Non, mais je sais, parce qu'il a...
0: T'as la petite chiasse aussi, t'as grosse colique, t'as...
18: Suce-moi le bout et tout ça, des trucs comme ça.
21: Non.
12: Gérard,
21: oui.
12: Sur IRC, il y a le vrai canard WC qui te demande si c'est dangereux, la CB.
21: Non,
0: totalement.
21: Non. Non, Gérard,
12: excuse-moi, à la place de Zona que t'as dégagé, on accueille Bléno.
19: Bonsoir.
21: Ouais, Bléno.
19: Oui, bonsoir tout le monde.
14: Bonsoir, Bléno.
19: Oui, alors je vous appelle de Limoges, bonsoir à tous.
21: Ouais, mais on s'en fout que t'appelles de Limoges.
19: Ah bah attends, je me présente et la fréquence, c'est 127.5.
21: Non, mais moi, je m'en bats les couilles.
19: Ok. Oh. Ben, je tenais à dire sur le débat que donc moi, je connais un endroit sympathique qui s'appelle CBN Trucks. C'est 13 avenue Clémenceau.
14: À Limoges.
19: Ça, c'est malin, ça.
21: Fesse de taureau.
12: Ouais, viens nous dire en antenne que oui, c'est à Limoges.
14: Ah, d'accord.
19: Et au combien déjà?
21: Fesse de taureau.
19: Ouais, alors moi, les surnoms que j'emprunte, je sais pas du tout puisque j'ai pas de CB.
21: Mmh.
19: Et donc justement, je participe à ce débat pour me renseigner.
21: Ok. Moi je pourrais te renseigner après avec Laurent, on pourra discuter de certains...
19: En antenne, tout ça.
21: Ouais, on en discutera un peu après.
19: Pas de problème.
21: Camembert.
14: Moi je connais comme les autres, quoi, YL.
21: Mmh.
19: Il y a un bruit de portable, ça devient lourd là.
21: Manu!
22: Bah attends! Je gère!
12: Je sais pas d'où ça vient, à mon avis c'est Laurent là, il fait marcher son bordel. Hein.
21: Non.
0: Ça et le métro, on est vernis. Hein.
21: Alors, ouais, en plus c'est le dernier métro.
0: Ah, c'est un film ça?
21: Ouais. Camembert!
14: Oui, je t'ai dit Gérard.
21: Ouais?
14: Je connais comme les autres, YK, QRZ, je te copie, etc.
21: Ok. Mais en fin de compte. Personne n'essaye d'aller au fond des pensées parce que en fin de compte QTH c'est là où tu habites comme Laurent disait.
0: Mm-hmm.
21: Hein Laurent?
18: Oui, tout à fait.
21: Hein YL, bon ben ça c'est nanas, pour les nanas.
0: YC c'est quoi?
21: Non, YC ça n'existe pas.
0: Ouais.
21: T'as ton QRZ c'est ton nom de CB.
19: Ouais, puis il y a quoi d'autre? SDF, tout ça?
21: Non, t'as plusieurs codes, mais ça,
19: SDF,
21: faudrait...
0: T'as PSG, t'as...
21: Non, il y a plusieurs codes...
19: Ouais, Gérard, c'est mets ton doigt, là, j'aurais en rajouté un petit peu, quelques-uns, là.
21: Ouais, vas-y.
19: Il y a QRA aussi, c'est l'endroit où t'habites.
21: Ouais.
19: Et puis, je crois
21: non, mais attends, mais QRA...
19: Quand tu vas aux toilettes, je crois.
21: Laurent, il te l'a dit, hein, c'est...
18: De quoi?
21: Laurent, il l'a bien dit, gastro-liquide. Gastro-liquide.
19: Ouais, mais gastro-entérite, quand tu vas aux toilettes.
21: Non, mais attends. Déjà, QTH, c'est pareil que QRA.
19: Ah non.
21: Ah bon?
19: Non, QTH, c'est l'endroit où tu te trouves, et QRA, c'est où t'habites.
21: Eh ben alors?
14: C'est pas pareil.
21: Si.
19: Bah non, tu peux trouver chez eux. Bah non, quand t'es en voiture, t'habites pas dans ta voiture.
21: Ah ouais, mais attends, non, mais attends.
0: On peut avoir une CB en voiture, hein.
21: Ouais, mais si, en voiture, si.
0: Bah oui, si.
21: Si, en
0: moi, voiture. Mon oncle, il a acheté une voiture de case, le mec, il lui a vendu avec une CB dedans, avec l'antenne et tout.
14: Ça, ouais.
21: C'est quoi son QRZ?
0: Ah bah, il en a jamais fait, mais s'il veut, il peut en faire, parce que moi, l'autre fois, j'ai branché, et je me suis mis sur le canal 19, après, j'ai appelé ma grand-mère sur le canal 22,
21: ouais.
0: Parce que j'avais dit de se mettre sur le canal 22 pour être peinard.
21: Ouais.
0: Et ça t'intéresse ce que je dis ou pas?
21: Mais t'as pas appelé ta sœur sur le canal 50?
0: Non, parce qu'elle elle a pas la BLU. C'est pour ça.
21: Manu.
12: Oui, pardon, à la place de Bléno, on accueille 6 tits.
19: Bonsoir, c'est 6 tits. Bonsoir à toutes les filles en particulier.
14: Salut.
19: Oui, salut. Donc, je vous appelle de Toulouse.
21: Ouais, bah, vas-y. Ouais, oh. Si c'est pour donner un truc que tu me dis, ouais, j'ai un magasin à telle adresse, c'est même pas la peine.
19: C'est 12 rue du Capitole.
21: Allez, bonne nuit. Voilà. Comme ça, tu rappelles le Capitole chez toi.
3: Il me dit ouais. Que c'est bien à Toulouse. Hein.
24: D'accord. Et c'est 12 rue du Capitole.
19: Quel arrondissement?
24: C'est 12 rue du Capitole. Ouais, c'est ça.
21: Mais pas
24: c'est
21: à Toulouse, hein.
17: Pas de pub, merde.
21: Alors, 30. Donc, il y a un sondage, 32 des gens pensent que l'abonnement de Sibi est trop cher, donc il n'y a pas d'abonnement.
17: Il n'y a pas d'abonnement.
21: Non.
17: D'accord, bah, tu peux en faire une autre alors. Gérard,
21: oui,
17: sur l'IRC, il y a des V1 qui te demandent ce que c'est GPT AQBC OPIDKCLKKIRCT.
21: Qu'est-ce que c'est? Attends,
17: c'est long.
21: Hey, Davy Wen, tu essayes d'abréger parce que là je comprends pas ce que tu me demandes.
17: Bah, c'est pas grave.
21: Donc 32.
17: Non, tu l'as faite celle-là.
21: Non, 32%. Ouais.
17: Ouais, après 86% des gens.
21: Alors 86% des gens qui ont une CB sont sourds.

0: Réponse au pourcentage qu'elle m'a donné. Okay. Donc, dans leur lycée, là, ils sont complètement starbés.
1: C'est clair.
0: Étudiants ou étudiantes.
1: C'est clair. 12% des gens.
0: 12% des gens rêvent toute la nuit de se prendre une bonne grosse cibie. Alors là, je voudrais bien savoir le rapport avec le débat sur la cibie.
1: Bah peut-être qu'il y en a qui, tu sais, qui rêvent d'avoir une cibie.
0: Non, mais attends.
1: Gaël, on va demander les coups de Gaël.
0: On va demander à Gaël.
2: Bonne fête, Gaël, aussi.
0: C'était la Saint-Gaël. Bonne fête.
1: Bah, c'est ta fête encore cette nuit. Ouais.
3: Bonne fête, Gaël.
0: Donc, on va demander à Gaël qu'elle me trouve une réponse au pourcentage qu'elle m'a donné. Okay. Donc, cinquième question. Pensez-vous que la cibie devrait être utilisée sur une autre planète? On va demander ça.
1: Oui, pardon, avant que tu commences, à la place de Blénaud,
0: non,
1: à la place de
0: Sissit,
1: on accueille Véru.
2: Oui, bonsoir. Bon,
3: Véru.
2: Bonsoir à tous.
0: Manu.
1: Ouais.
0: On prend sur les 24 lignes.
4: Qu'est-ce que je fais, Gérard, regarde.
5: Bon, Gérard, pour revenir au débat, il y a Turpentine qui te demande si, avec la Sibie, on peut parler en morse avec une otarie.
0: Alors, parler en morse avec une otarie, je ne pense pas. Je ne pense pas parce que... Déjà, les otaries, ça doit être des poiscailles, ça.
1: Ouais, c'est... ouais.
2: Ouais, c'est des animaux. En plus, Gérard.
1: Comment ? Ils vivent au Kenya.
2: Et tu froques un peu ou pas ?
0: Comment ?
2: Tu froques un peu ou pas ?
0: Non, je froque pas.
1: Tu froques ma wife ?
2: T'en as pas d'otaries, toi ?
0: Non, moi, j'ai pas d'otaries, moi, j'ai qu'une truie.
2: Et moi, je froque pas ta wife, hein.
0: J'ai qu'une truie.
3: Comment ta truie ?
0: Je t'emmerde.
3: Ah, d'accord, ok.
2: Elle s'appelle Je t'emmerde ?
0: Ouais, elle s'appelle Je t'emmerde. Voilà. Il a bouchi dans le cul. Non.
1: C'est fin.
0: Rigo,
1: c'est fin.
5: On a perdu 1200 personnes, là.
0: Ah, merde.
5: Ouais.
1: À cause de quoi, Rigo?
5: Bah, chie dans le cul, là, ils ont pas aimé. Attends, je regarde un truc.
0: Ouais, ben, donc, je pose la question. Pensez-vous que la cibie devrait être utilisée sur une autre planète? On va la faire, la question, après, on va...
1: Ouais, on mettra le disque après, ce sont...
0: On le mettra après, vu qu'on a commencé à la bourre, donc Rousseau, il est pas pressé. Hein.
1: Ouais, ok, comme Rigo, je parle.
0: Ouais, mais il va prendre à 5h du matin, puis c'est tout. Hein. Wesh, hein. Donc on va demander à Cendrier, allez.
3: Ouais, franchement, ce serait trop bien hein, qu'on puisse communiquer avec les extraterrestres, tout ça, avec la vie et tout ça.
0: Ouais.
3: Hein. En plus, t'imagines avec le visiophone, ce serait génial. Hein.
0: Ouais, mais par contre...
3: On pourrait voir la tronche des extraterrestres, tout ça, ce serait cool, non?
6: Ouais, mais faut voir le canal.
0: Non, mais attendez, moi je vais vous demander une chose. Allez. Ça, c'est une question que je vous pose à tous, ouais, donc vous allez me répondre.
1: Là, ça fait deux choses. Hein.
0: Vous allez me répondre. Est-ce que vous pensez que le Big Bill...
2: Rien à foutre du Big Bill, on parle des CB.
3: Non,
0: mais est-ce que le Big Bill qui est à la télé pourrait avoir une CB pour communiquer avec Vincent Lagaffe?
2: Mais non, il a trop de thunes, ce mec-là, il a pas besoin, ouais.
0: Non mais c'est bon, on n'est pas à un mariage hein, pour mettre les klaxons. Hein. On parle pas de mariage. Hein.
3: La gaffe, il communique pas. Hein.
0: Ah non, il communique avec qui?
3: Bah, je sais pas, mais il fait tout le temps des bruits et tout. Je sais pas ce qu'il fait, ce mec-là, mais...
1: Il
3: communique pas, c'est pas...
2: Il n'y a pas d'amis, ouais. Ouais, c'est sérieux, il y a...
0: Bon, allez, mets ton doigt, là.
2: C'est un pauvre gars.
7: Ouais, Gérard. Bah écoute, moi je dis que c'est déjà tellement la merde sur la CB, sur Terre, que si on en est ailleurs, bah voilà, encore plus inaudible.
0: Bon, ouais.
7: C'est le bruit de routier sur la route, alors en plus, s'ils continuent à nous rajouter, c'est de l'espace, on est mal. En plus, c'est
0: non, mais attends. Attends, mets ton doigt. Je vais te dire une chose, qu'on est bien content de posséder une cibie dans sa voiture et de communiquer avec des routiers pour savoir comment que ça roule. Hein, on est bien d'accord. Oh, mets ton doigt. Oh
5: ouais, Gérard, sur IRC, il arrive, il me dit, la cibie, c'est bien, on a abusé, ça craint.
0: Ben ça c'est vrai que une fois que t'es dedans, tu peux plus t'en.
1: C'est comme une drogue.
0: Tu peux plus t'en passer. C'est comme fumer ou boire. Voilà, celui qui vient de dire ça, merci.
1: T'as tous les vices toi alors.
0: Ouais. Donc moi j'ai. Ah, il me manque un vice, c'est de baiser.
2: Pourquoi
0: c'est ça qui me manquait.
2: Laurent. C'est pas ce que j'ai fait avec Bulldog Mister.
0: Bulldog Mincer, attends merde toi connard.
2: Et quand on voit ta tronche,
1: t'as compris ça?
2: Ouais, j'ai compris.
1: Ok, et tu sais pourquoi il te dit ça?
8: Il est vraiment phénoménal. La la la la la la la la.
5: Eh ben.
2: Bah, bon, Laurent. Super, c'est le message, là.
0: Laurent.
2: C'est vraiment.
0: Ma gueule derrière, s'il vous plaît, merci.
2: C'était vraiment un
0: point. Eh non, mais attendez. Mais attendez. Il est 1h43 pour l'instant, ça s'est bien passé. Je voudrais que ça continue comme ça.
2: Non, mais GG, je disais juste que t'es.

0: à fond anal, c'est tout, je suis d'accord.
1: C'est qui
0: comment je m'appelle Verru.
1: Ah, Verru. Bon, voilà, t'as répondu, donc on passera ton tour après. Voilà. Laurent.
2: Oui, j'écoute.
1: Donc, pour toi.
3: Barry White.
1: Hey, Barry White.
3: Barry White.
1: Oh, sans déconner, là.
4: Ouais. Sans déconner.
2: Oui, pourquoi pas.
1: Sans déconner.
4: Trois mongols, le lagarde.
2: Pourquoi pas, ouais.
1: Pourquoi pas.
2: Pourquoi pas. Ok. Oui, pour les intéressants.
1: Bah ouais. Donc c'est pour aller avec sans déconner avec la gaffe.
3: Et je pourrais te demander, est-ce qu'il a des chiens Laurent?
2: Oui, j'en ai deux.
3: Avec un break, non?
1: Ça te regarde pas.
3: Ah bon.
0: GG. Quoi? C'est Verru, je voulais juste dire que Laurent avec sa grosse voix, il me fait un peu penser à une genre de Tony déguisé. Je voudrais dire que c'est lui qu'on a vu pas d'accord.
1: Ouais, là je vais te dire une chose, Verru, tu te mets une grosse verrue dans le cul.
0: Ouais, c'est sûr. Je vais te dire une chose, je prends mon pied. Hein.
1: Ouais bah tu prends ton pied, moi je prends pas mon pied avec toi, d'accord?
3: La suite.
1: Peste de taureau.
0: Et Verru dans la boîte à caca, ça peut le faire quand même.
1: Bon Verru, tu fermes ta gueule maintenant.
0: Oui chef.
1: D'accord?
0: Yes.
1: Peste de taureau.
0: Ouais, vu que j'étais au standard, tu peux me répéter la question, s'il te plaît?
3: Si, je l'ai calmé parce qu'il avait dit un truc pas bien, donc...
1: Alors, fesse de taureau, pensez-vous que la CB devrait être utilisée sur une autre planète? Bon, allez hop, terminé pour lui. Camembert!
3: Qu'est-ce qu'il y a, Manu, au standard?
5: Je sais pas, je l'ai coupé, ça le fait toujours.
1: Terminé, camembert!
5: J'ai coupé tout le monde, ça le fait toujours, ça vient pas de moi.
3: Il y a un problème standard, là? C'est la tente télécom, ça.
1: Ah ouais, il y a un problème au standard, hein, Fulda?
3: Ah, regarde, c'est
0: bon,
3: moi ça.
0: C'est fesse de taureau, donc c'était pas moi qui ai fait le con. C'est quoi ce bordel? Je voudrais répondre à la question. Non, je pense pas que, à ma connaissance, hein, enfin, je suis pas sûr, mais je pense pas qu'on puisse aller sur une autre planète.
1: Ouais.
0: Impossible d'avoir une CB sur une autre planète.
1: Ok.
3: Surtout que tu parles bien devant ton combiné, toi.
0: Ok, ouais.
3: Comme direct, t'es un nouveau dans le.
0: Bah ouais,
3: c'est
0: pas moi, j'arrive.
3: C'est que des nouveaux, hein.
1: Ouais. Camembert, camembert.
3: On va te former, alors.
0: Ok.
6: Moi,
1: je Camembert.
6: Ouais, moi je dis, il faut avoir un grand BLU, sinon t'arrives pas à capter. C'est pas un BLU? Bah c'est le truc là pour parler en Thaïlande avec la sœur Fulda.
1: Ok. Bon donc en fin de compte. Je pense pas qu'on pourra avoir des CB sur une autre planète.
3: Pourquoi? Ça coûterait trop cher en fil.
1: Ouais, je pense. Rigo.
7: Oui, il y a un petit sondage que Booster est allé chercher sur l'internet. Alors 45% des personnes interrogées n'en ont rien à foutre de la CB, 23% n'aiment pas les routiers CBistes, 15% pensent que la CB, qu'avec une CB ils vont pouvoir décoder Canal+, et 5% se rappellent de tatailler lors des rencontres CBistes et auraient bien aimé l'enculer.
1: Ouais bah c'est bien. Donc, alors la question que je vais poser.
8: Oh Steve, arrête.
7: Tu peux virer Steve Austin au standard?
3: Vas-y Gérard, vas-y.
1: Donc la question. Manu.
3: Tu fais chier.
1: Manu, tu vas te prendre une baffe.
3: Je vais gérer.
1: Ouais, tu vas te prendre une baffe. Pensez-vous que la CB est-elle réservée plus aux hommes qu'aux femmes ou autres? Et on s'écoute comme un ouragan. Je pète avec des fleurs à épines. Et on se retrouve tout de suite après.
3: On va finir le débat sur la CB.
1: Donc pour ça, on récupère Cendrier.
6: Ouais, salut.
1: Re-salut. Mets ton doigt.
0: Ouais,
1: re-salut. Laurent.
2: Ouais, bonjour tout le monde.
1: Re-salut.
0: Tarlouze.
1: Sans déconner.
3: C'est sûr que t'as pas un break.
1: Attends. Et celui qui dit Tarlouze, il ferme sa gueule.
0: Ok, bah le prends-lui.
1: Bon, alors toi, tu dégages. Hop, bonne nuit.
0: C'est qui?
1: C'était qui?
3: Bah, je sais pas, c'est Laurent. Un peu pignoté.
2: Non, c'est celui-là.
1: Non, c'était pas lui. Donc, Verru.
0: Oui, je suis là. Salut.
1: Fesse de taureau.
0: Ouais, Gérard, t'es pas très original quand même, parce que troisième fois le débat sur la CB. Hein.
1: Et alors?
3: C'est une passion.
1: C'est moi qui commande.
3: C'est une passion.
1: Pas vous.
0: C'est lui le boss.
1: Et Camembert pour terminer.
3: Il en a des boss.
0: Tu sens pas bon Camembert.
1: Donc alors, la question, vous l'avez toute comprise. Vous avez bien compris la question?
0: Non.
6: Tu peux répéter, s'il te plaît?
1: Non, mais là, vous n'allez pas me faire chier maintenant. Alors, pensez-vous que la CB est-elle réservée plus aux hommes qu'aux femmes ou autres? Alors, Cendrier.
6: Ouais, en fait, c'est plus pour les deux, quoi. Parce que maintenant, il y a autant d'hommes que de femmes dans la profession de routier, quoi. Et donc, je sais pas, ça concerne de plus en plus de femmes, quoi. Salut, je réponds bien, hein. Voilà, j'ai terminé.
1: Mets ton doigt.
0: Ouais, Gérard, moi, je pense que déjà pour les hommes et les femmes, c'est pareil, quoi. Ils en ont droit tous les deux. Et puis, moi, je pense à mon chien qui s'y entraîne, mais il a du mal quand même. Oh là là là là là. Ça c'était un méga jump.
1: Ouais, ok.
7: Bizarre, il s'est gaufré.
0: Moi, je mettrais bien une super cartouche à Super Jimmy.
1: Bah, moi, je vais te mettre une cartouche, tu vas fermer ta gueule maintenant.
0: Putain, Wonder Woman, elle est bonne quand même. Hein.
1: Ouais, bah, je t'emmerde. Laurent.
2: C'est bien pour les hommes et pour les femmes. Pas de
3: on parle devant ton combiné, Laurent, t'es pas un gamin. Oh.
2: Ah, mais mon téléphone, il y a un problème là. Ça.
3: Ouais, ouais,
2: mais
3: il est dans son break alors.
1: Non, non, non, non, non, non, c'est chiant.
0: Allez, clef qui pousse et tout.
1: Oh ouais.
6: Non, non, non.
1: Bon, ouais. Fildar, t'arrêtes, s'il te plaît.
6: Ça, hein. On va me prendre la tête, ça.
1: T'arrêtes parce que pour l'instant, ça s'est bien passé. Alors, tu vas pas commencer à me faire.
3: Il y aura que du bon boulot.
1: Donc, Laurent.
2: Non, non, mais aussi bien pour les hommes que pour les femmes, pareil. Pas de problème.
1: Mm-hmm. Ouais, mais par contre, si j'ai. Ou autre, tu vois à peu près.
2: Pas du tout.
3: Ouais, je pense pas que des chiens peuvent avoir des sibilles.
2: Ah bah non. Hein.
1: Bah, les perroquets. Attendez, si je vous dis un perroquet, est-ce qu'il peut se servir d'une sibille?
2: Bah,
1: si.
3: S'il a un QRZ.
1: Avec ses pattes.
3: S'il a un QRZ, ouais.
1: Et alors, quand tu sonnes chez toi, et qu'il y a personne, et que t'as un perroquet, qu'est-ce qu'il dit le perroquet?
0: Allô? Gérard.
1: Ouais.
0: Je veux pas être méchant, mais si le perroquet il tient la sibille, il se casse la gueule du perchoir.
1: Ouais, mais alors là, non, pas du tout. Rigaud.
7: Oui, il y a Canard VC sur l'IRC qui te demande si est-ce qu'il existe des CB modèle Batman.
1: Non.
3: Et est-ce qu'il y a des CB de couleur ou elles sont toutes noires?
1: Alors là, c'est une très bonne question.
3: Merci, tu fais du bon boulot ça, hein, Gérard.
1: Et ça, j'en ai vu avec... je dirais pas son nom. Donc j'ai vu des CB, c'est vrai que t'as des CB qui sont carrément en forme de bois, mais teintées.
3: Ah ouais.
1: Comme l'intérieur
9: avec des branches avec des feuilles.
1: Non, t'as c'est une cibille. Par exemple, tu vois, tu vas chez
3: IKEA.
1: Non, dans un concessionnaire.
3: Chez
1: Bute. Dans un concessionnaire.
3: Ouais, à Carrefour, Auchan ou des trucs comme ça.
1: Non, concessionnaire. Bon, s'il vous plaît, derrière, vous fermez vos gueules, merci.
3: Des marques de cibille.
1: Non, mais tu peux aller n'importe où. Moi, j'en ai vu une à Vaux. Justement, ça va être la question suivante, le prix. Donc, Verru.
0: Si la CBI, c'est pas réservé que aux hommes, les femmes, elles y ont droit, il n'y a pas que des cons, il y a aussi des connes. Hein, quoi.
1: Bon, alors, Verru. Verru, terminé pour toi. Terminé.
3: Je l'ai éclaté, la Verru.
1: Fesse de taureau.
0: Ouais, je pense que la CBI, ça serait plus pour les bouseux qu'autre chose.
1: Comment?
0: La CBI, c'est plus pour les bouseux qu'autre chose.
1: Alors, tu peux préciser?
0: C'est parce que ça, un bouseux.
6: Voilà.
0: Pourtant, tu devrais le savoir. Hein.
3: Je me suis pris un coup de jus.
1: Je m'en fous, moi.
6: Gérard, c'est un bouseux.
1: Bah, en camembert.
6: Ouais. Moi, je pense que c'est plus pour les hommes que pour les femmes. Parce que les femmes
1: sont
6: un peu plus intelligentes, donc elles utilisent le téléphone.
1: Mmh. Voilà. Non, bah, alors attendez, parce que là, pour l'instant, vous répondez tous
3: vous
1: à côté
3: de la plaque. C'est ce que j'allais dire en même temps que toi, en plus, t'as vu. C'est fort.
1: Donc, moi, je peux
3: juste prendre rencontre.
0: Il est imprévisible, Gérard. Mmh.
3: Manu, tu vas commencer à te calmer.
1: Voilà, t'éteins ton micro. Donc,
0: d'accord.
1: Et tu fermes un peu ta gueule.
0: D'accord.
1: Merci. Donc, je peux vous dire une chose, que maintenant, comme il y a l'égalité des hommes et l'égalité des femmes, donc il y a l'égalité des deux, donc des sexes. Donc là, la CB, c'est très bien réservé.
3: Devant ton micro.
1: Pour les hommes, aussi bien pour les hommes que pour les femmes. Mmh. Parce qu'en fin de compte, t'as autant de femmes routiers que d'hommes.
3: Oui, mais il n'y a pas que les routiers qui ont
1: aussi bien. Oui, mais il y a tout. Il y a les chauffeurs de taxi, t'as les routiers. Donc
3: est-ce que par exemple, les prostituées pourraient avoir une CB pour avoir des clients? C'est plus simple.
1: Non, je pense pas.
3: Pourquoi?
1: Je peux pas te dire pourquoi. Attends, je suis en train de chercher qui c'est qu'il y a. Il y a d'autres qui pourraient avoir des CB. Souvent, des ambulanciers en ont.
3: Ah oui.
1: Puis bien sûr nous on peut s'en servir comme moyen de
3: locomotion.
1: Gérard, non, oui.
7: Gérard, il y a Canard VC qui te demande est-ce que les marabouts peuvent guérir des gens par la CB.
1: Non.
9: Question internet.
1: Manu,
3: tu fais du boulot de merde quand même.
1: Quoi?
3: C'est ça.
1: Ah ouais. Non mais attends, pour l'instant toi t'arrêtes avec ta merde. Toi t'es un
7: bande de nazes.
1: Hop.
3: Arrête Manu, t'es pénible.
9: Attends, c'est mon standard, ça fait des étincelles.
1: Ah ouais, tout à l'heure ton standard il va te mettre une baffe, toi. Donc alors à la question donc il y a à la question des, du débat sur la CB donc que Gaël m'a donné, il y a 47% des routiers n'utilisent leur CB qu'entre 21h et 21h. Alors ça ça m'étonnerait.
3: Bah, elle a dû se planter voilà.
1: Ouais, parce que là 21h et 21h je vois pas
3: pas trop le rapport.
1: Je vois pas le rapport non plus.
3: Ouais, du cheval.
1: Donc après il y a 16% des gens sont prêts à tuer leur chien pour avoir une suie. Alors là Gaël tu vois
3: là tu chies. Hein.
1: Tu chies dans la colle.
3: Ouais.
1: Et donc la dernière question.
3: Ouais.
1: Quelle heure est
3: une... Ouais, il est 1h57.
1: Non, 1h58.
3: On a encore le temps de faire une question et la conclusion.
1: Deux.
3: Non, une. Tu choisis la meilleure.
1: Bah, c'est moi qui commande, je fais la 7, et après, je repose une question. Ok? C'est pas toi qui commande, c'est moi. Moi, ta gueule, toi.
10: Non, mais c'est pas
1: ta cool. Ta gueule.
10: C'est pas cool ce qui m'arrive.
1: Ta gueule.
10: J'ai envie de faire caca et j'ai pas mon téléphone.
1: Eh bah ben alors, si t'as envie de faire caca, tu fais une chose, tu raccroches ton téléphone et tu vas faire caca.
10: Mais j'ai plus mon téléphone sans fil.
1: Eh bah, ben je m'en fous.
10: J'ai l'habitude, si, pour faire les débats.
1: Alors, devrait-on consacrer une émission de télé warning sur la CB ou à l'école?
10: Warning.
3: Manu.
1: Ah. Oh non. Oh non, Gérard. Devrait-on consacrer une émission de télé?
3: Ah, c'est pas moi, tu vois. Regarde.
1: C'est pas toi?
3: Non, je te jure que c'est pas moi, Gérard.
1: C'est pas toi, c'est mes premiers trucs. C'est les premiers trucs que j'ai fait quand j'étais à la.
3: Mais tout le monde là, ce flingue tout le monde là.
1: Devrait-on consacrer une émission de télé sur la CB ou à l'école? On va demander ça à. Camembert.
11: Ouais, bah surtout pas, parce que la CB, c'est quand même réservé à une élite.
1: Ouais.
11: Et si on apprend ça des tout jeunes aux gamins, tout le monde va avoir une CB et le canal 19 va être complètement saturé.
1: Non, mais déjà, le canal 19, c'est pas
3: saturé
1: pour...
3: déjà.
1: Bon, tu t'écrases?
3: Bah, je réponds aussi avec
1: non,
3: toi.
1: Non, mais attends, tu t'écrases?
3: D'accord.
1: Tu
3: te
1: pour un sens, c'est moi qui commande.
3: D'accord, excuse-moi.
1: Fesse de taureau.
12: Ouais. Bah, je pense qu'enseigner ça aux gosses, c'est vraiment un truc à pas faire. Parce que, après, voilà, quoi, c'est pas cool.
1: Bon, d'accord. C'est tout ta réponse?
12: Bah, non, mais qu'est-ce que tu veux enseigner de la CB aux gosses?
13: Ça va leur niquer la tête.
12: Possible.
13: Ça va leur niquer la tête, c'est clair, ça va les ruiner.
1: Non, je pense pas. Stop, Rigaud.
7: Gérard, il y a le vrai Perforas sur IRC qui te demande quel est le jour de la grève des cibistes pour faire grève contre France Télécom, c'est quel jour?
1: Il y en a pas. Pourquoi? Parce que maintenant c'est la CB, et ça Laurent pourra le confirmer, maintenant la CB n'est plus agréée par les PTT.
13: Tu donc, confirmes la Tarlouse?
7: Non, je te parle.
1: La Tarlouse, attends merde toi connard.
7: Bah, France Télécom, Gérard.
13: Elle confirme? C'est Pedro.
1: Pour un sang, attends Laurent, celui qui s'amuse à insulter les gens comme ça, pour un sang, va fermer sa gueule ou sinon il va dégager.
7: C'est pas cool.
12: C'est Michel, là, je te chie dans le bec. C'est Pedro, j'ai le droit de parler comme tout le monde, c'est Pedro.
1: Ouais, moi je t'emmerde, espèce de salope.
3: Oh, pas trop de vulgarité quand même.
1: Ouais, mais attends.
12: On se calme, Gérard.
3: Dis à Manu de les gérer, c'est son taf, hein.
12: Ouais, Manu, franchement.
1: Laurent.
12: Oui, écoute, au lieu de jouer à Zelda, là.
1: Oh, ta gueule! Laurence, tu peux confirmer ce qu'on vient de dire?
12: Tout à fait, Gérard, t'as tout à fait raison.
1: Donc, pour toi, donc le canal 19, c'est vrai que maintenant, c'est un canal d'appel, donc pour avoir d'autres renseignements, faut changer de canal.
12: Voilà, tout à fait. Ça embrouille rien du tout.
1: Voilà. Donc, tu peux... est-ce qu'on, d'après toi, est-ce qu'on peut enseigner ça...
3: à l'école, peut-être
1: Est-ce qu'on pourrait faire une émission de télé ou d'enseigner ça à des jeunes qui seraient capables...
13: Pas question.
1: Punaise, celui-là, il va fermer sa gueule quand je parle. Merci.
13: Mais pourquoi? Tu veux les traumatiser, les gamins?
1: Ben non, mais...
13: Mais ça fracasse la tête, regarde, on est le digne exemple, je veux dire, qu'est-ce que faire de la CB aux gamins, ça va les
12: rire. Ils vont parler avec des mecs comme toi, après.
1: Et alors
13: imagine le genre de fréquentation, comment tu veux qu'ils évoluent dans un milieu stimulant, après ça.
1: Bon, écrase-toi.
12: Tu peux plus vivre dans un monde...
1: Allez, tais-toi.
13: Tout n'est pas si facile.
1: Tais-toi
13: hein, t'as qu'un fil, hein, mon pote.
1: Tais-toi. Donc, Laurent, donc non, pour toi...
12: Non, mais déjà, à l'école, ils ont déjà mal parlé histoire et puis français, alors tu leur apprends à faire de la CB, alors ils sont tout
1: beaux. Mm-hmm. Ok, mets ton doigt.
14: Ouais, Gérard, bah écoute, si on enseigne ça déjà aux gamins, comme disait la demoiselle tout à l'heure, je crois que c'est Andrier qui disait...
1: C'est Camembert.
14: C'est moi, Camembert, ouais. Excuse-moi, Camembert. Bah écoute, ce serait saturé, en plus il y aurait plein de gamins qui diraient des conneries partout, et puis en plus leur apprendre à boire à cet âge-là, c'est chaud.
1: Bon alors, mets ton doigt, pour l'instant c'était pas la... c'est pas... tu réponds à côté de la plaque.
14: Bah si, l'alcoolisme des mineurs, c'est ça la question.
1: Bon, ouais, c'est ça. Allez, au revoir pour lui, au revoir.
14: Allez, au revoir, mets ton doigt.
10: Mets ton doigt.
14: Tu peux l'enlever. Allez, au revoir, mets ton doigt. Enlève-le.
1: Cendrier.
14: Orange Leader Price. Il est vraiment pas bon, le genre.
1: Cendrier.
6: Bah ouais, mais en fait, moi, je suis pas d'accord pour qu'on puisse enseigner la CB dans les écoles, quoi. Déjà, les gosses, ils vont craquer, ils vont tous arrêter l'école et tout, quoi. Mmh. En plus, on se prend la tête pour, je sais pas, aménager les horaires, les réduire, tout ça. En plus, on perd du temps à leur enseigner la CB. Moi, je trouve ça inadmissible. Faudrait qu'ils apprennent d'abord les mathématiques, le français, après, on parlera de la CB. Prendre en option, en terminale, j'en sais rien. Ouais. En plus, à la télé, c'est pas la peine, parce que tu mesures un peu l'impact des gens.
1: Oh, tu t'écrases derrière celui qui fait.
6: Je suis partie dans mon truc et tout, là.
14: Ouais, c'est clair.
1: Ouais. Bon, allez, ça y est, c'est terminé. Ouais. Donc, dernière question, il est
3: 2h02, on va peut-être faire conclure. Hein.
1: Non, 2h03.
15: Là, conclure.
1: 2h03.
3: Bon, on va faire alors, vas-y.
1: 2h03, parce que là, RTAR, t'as pendule de naze.
3: Ouais, ce truc, elle est réglée sur RTL.
1: Bon, tiens, mes genoux. Moi, j'ai l'heure pile.
14: L'heure des civistes.
1: Ouais. Moi, je vais vous poser une question.
14: Vas-y, pose.
1: Ça va être la dernière. Combien peut coûter une CB en général? Et on va demander à Cendrier, tiens.
6: Encore?
1: Eh ben oui, écoute, encore.
6: Je vais te donner une fourchette.
1: Attends, 5 minutes.
5: Pour la dernière question, à la place de Mettons Doc, t'as viré, on accueille Pine de Chacal.
14: Voilà.
5: Il fait de la CB aussi, c'est son QRZ.
6: Salut, Pine de Chacal.
14: Salut tout le monde.
1: Salut, Chacal.
14: Salut.
6: On peut t'appeler Pine?
14: Ouais, pas de problème.
1: Bon, allez. Donc, Cendrier.
14: Bonjour.
6: Moi, je te donne une fourchette entre 2 et 4 millions de francs.
1: Ah !
6: Non, mais entre 2 francs et 4 millions de francs, non ?
14: Ok, alors toi, t'es le comique.
6: Ouais,
14: alors
1: toi, pour l'instant, derrière, tu vas t'écraser. Donc, tu dis combien ? Entre 2 francs et 4 millions.
6: Voilà, comme ça.
1: Ok, Pine de Chacal.
14: Moi, je suis pas trop d'accord que tes potes, les blaireaux, ils passent dans les débats comme ça.
1: Bah alors, moi je t'emmerde. Donc toi tu vas répondre à la question ou pas du tout?
14: Ouais, bah répète-la moi s'il te plaît.
1: Non bah alors là tu vas plus foutre.
3: Il m'expliquait son QRZ. Ouais.
1: Non. Il a très bien entendu la question.
14: Non, répète-la moi s'il te plaît.
6: Une pine de chacal.
1: Combien coûte une CB en général?
14: La mienne je l'ai payé 500 balles. Et c'est du bon matos. Là ça le fait.
1: D'accord.
14: Je voulais témoigner d'un truc aussi. Moi, ce que je m'amuse, parce que je suis un petit plaisantin, je m'amuse à faire des faux radioguidages.
1: Alors, dans ces cas-là, Pine de Chacal, au revoir pour toi, tu feras même pas la conclusion. Terminé.
3: Okay.
1: Laurent.
16: Premier prix, c'est 500 francs, c'est 1000 dans 22 canaux. Et la plus chère, c'est 2008, c'est une série 3000.
1: Entre 500 et...
16: Entre 500 et 2008.
1: Entre 500 francs et 2800 francs. Ouais. Ok.
14: Gérard, oui. Je voulais revenir sur l'histoire des radioguidages.
1: Non, il n'y a pas de radioguidage, tu donnes.
14: Effectivement, non, il avait tout à fait raison. Moi, je sais que pendant des années, j'ai passé du temps à orienter des quarts de bonne sœur et de maisons de retraite dans des ravins, des plans dans ce genre-là. Ouais, voilà
1: merci Laurent, merci Beru. Fesse de taureau.
14: Bah, tu m'écoutes ou pas?
1: Tu réponds ou pas?
14: Bah, je répondais, on m'a mis en antenne, c'est tout.
1: Oh,
14: ça doit coûter. Ouais, je sais pas, parce que j'ai pas jamais été m'inspiré.
1: Oh!
14: Ouais, il y a du bruit derrière. Donc,
1: bon, tu réponds?
14: Ouais, 200, 300 francs.
1: C'est ça. Camembert, pour finir.
15: Bah, moi, celle de mon copain, j'ai payé 800 francs d'occasion, qui fait à peu près 200 euros.
1: Ouais, d'accord. Et on ça parle pas des euros. Donc, moi, je peux vous dire une chose. Que la CB, Laurent était plus proche. En fin de compte, ça vaut presque entre 500 et 2 et 3 000 francs.
3: Laquelle est la mieux? Celle qui fait 500 ou 2 000?
1: Mieux, c'est carrément d'acheter une neuve. Au moins, t'as une garantie. Mais là, tu payes pas loin de 2500 à 3 000 francs.
3: 3 000 balles la garantie, c'est cher.
1: Normalement. Bon, ça y est, derrière. Ouais, espèce de connard, là.
14: Hey. Ok. Il y en a un qui a la diarrhée. Hein.
1: Ouais, lui, il commence à me casser les couilles. C'est pas pareil.
14: Donc,
13: T'as déjà entendu parler des CB en kit parce que ça revient quand même vachement moins cher.
1: Une question que je vais te demander à toi qui réponds. T'as jamais entendu parler des CB en soutien-gorge? Non.
13: Ah, je vais pas le rapport.
1: Non. Alors donc conclusion.
13: Ah, ok Michel.
1: Okay. Voilà.
13: Copyright là.
1: Donc cendrier.
5: Gérard. Il y a un
1: lascar. Non,
5: c'est terminé. Tu voulais faire sa conclusion? Bah si, pour la conclusion. Il s'appelle Kékette de Bison.
1: Non, attends. Pour l'instant, non.
13: Ouais, salut.
1: Ouais, Kékette de Bison va faire foutre. Cendrier.
17: Ouais.
1: Conclusion.
17: Le débat, en fait, il s'est pas trop mal passé.
3: C'était bien, Gérard.
17: Ouais,
3: on peut dire que c'était la merde, quand même.
17: Ouais. Et puis, je suis content. Je connais un peu plus sur les CB, quoi. Et puis, demain, j'irai dans une banque pour m'acheter une.
3: Est-ce que Gérard,
1: Non, mais attends, Cendrier.
17: Oui.
1: Faut te dire une chose, que là, on a fait un débat sur la CB. On aurait pu le faire plus longtemps parce que j'aurais pu faire carrément un débat entier sur la CB. Merci pour celui qui rote. Espèce de gros porc.
18: Gros porc.
1: Je disais que j'aurais pu aller plus loin, j'aurais pu faire carrément toute la nuit pour faire toute la soirée pour faire un débat sur la CB.
17: Bah pourquoi on l'a pas fait?
1: Pourquoi? Parce qu'il y a...
3: Parce que ça coûte cher.
1: Il y a d'autres choses. Et c'est tout. Laurent, qui c'est qu'on a à la place de Pin de Chacal?
5: Je t'ai dit, Kékette de Bison.
1: Alors, Kékette de Bison, ouais. Ta conclusion.
19: Est-ce qu'il y a le temps de faire une petite anecdote, là?
1: Non.
19: Ah, désolé. Alors, ma conclusion, c'était bien. On a bien appris ce que c'était la CB.
1: Ouais.
19: Et
3: T'es enrhumé, non?
19: Ouais.
1: T'es enrhumé, Tony.
3: Ah, t'es bien enrhumé, hein.
1: Ok, bien, alors salut à toi, Tony. Laurent.
16: Ah, t'es bien, pour une fois. C'était super bien, pour une fois, il n'y a pas eu de problème. Première fois que ça se passe bien.
1: Ok. Verru.
13: Ouais, ben moi, je voulais dire que le débat a été donc, comme d'hab, constructif. La voix de Laurent m'a bien fait kiffer, je suis sûr que ça se pignole dans les cabines. Et je voulais dire que la CB, c'est sûrement le moyen de communication.
1: Alors, Verru.
13: De l'an 2000, oui.
1: Verru, je vais dire une chose, que Laurent, il t'emmerde, et moi aussi.
13: Il y a beaucoup de filles, je suis sûr, qui vont vouloir son numéro standard, tu peux pas dire le
1: contraire. C'est ça, t'as raison. Ben là, tu rêves, tu te mets un doigt dans le cul.
13: C'est pour lui, hein.
1: Tu te mets un gros doigt dans le cul,
3: mais doucement quand même.
1: Ok, fesse de taureau.
3: Gérard, il y a plein de conclusions sur l'IRC, mais je vais juste en lire une, c'est de Turpentine. Elle dit que ton débat, il est ni queue, il a ni queue ni tête comme toi.
1: Ouais, mais ça, c'est
3: tous les jours.
1: Tous les jours. Toutes les semaines, c'est pareil.
3: Alors,
1: la conclusion, Internet, il y en aura le bol avec des connards.
3: Fesse
1: de taureau.
3: Il y en a d'autres, pourtant. C'est pas sympa. On va perdre des gens, Gérard.
1: Fesse de taureau.
13: Je crois pas que je vais la faire parce que faut que je me dépêche pour la pause parce que là j'ai vraiment envie d'aller faire caca.
1: Bon alors dégage. Bonne nuit. Camembert.
17: Ouais bah moi faut que j'aille chercher du papier pour Pin de taureau donc je te laisse.
1: Ouais ben je serai que toi j'irai chercher du papier pour m'essuyer la chatte. Ok.
3: Non Gérard mais ça se dit pas ça.
1: Alors j'en ai rien à foutre, ça se dit pour moi. Alors conclusion.
3: Putain, il y a l'écho là, regarde. Ouais bien sûr c'est moi, n'importe quoi. Ça vient du standard et c'est moi qui prends.
20: Y'a personne, regarde, y'a personne, ma mère.
3: Bah ouais, mais tu peux le faire toi-même.
20: Bah non.
1: Donc, conclusion pour le premier débat, donc...
3: C'était du bon boulot, hein.
1: Ça a été pas mal.
3: Ouais.
1: Faut dire, à part...
3: Rigaud, pour une fois.
1: Non.
20: Non,
1: pas Rigaud. Toi, tu t'écrases parce que toi, t'as fait un peu ta merde.
3: Non.
21: À propos de bon boulot, il y a une conclusion de Mets ton doigt le vrai.
3: On s'en fout, il a dit genre.
21: La CB n'est pas à mettre entre toutes les mains. Il ne faut pas que les jeunes parlent à des mecs qui conduisent bourrés. C'est pas le bon exemple. Ils peuvent se retrouver à animer des débats en gueulant tout le temps.
3: C'est vrai, ça.
1: Ça, pour l'instant, ça m'intéresse pas pour une conclusion comme ça. Donc, pour moi, la conclusion, ça a été bien. Pour moi, le débat, c'est bien. Pas trop mal passé pour une fois.
20: Ouais.
1: J'espère que le deuxième, il va se passer pareil.
20: Ouais.
1: Parce qu'il y a, sur le deuxième, il y a quand même 11 questions.
20: Oh, putain. Bah, faut speeder alors, hein.
1: Donc, conclusion, j'espère qu'on refera un débat sur la CB, mais plus long. Donc on va s'écouter, viens à la maison, il y a ma poule qui fait des frites avec du sandwich et on se retrouve tout à l'heure pour le deuxième débat qui va porter sur les Miss France. A tout de suite sur Fun Radio 0803 08 5000 et 0800 70 5000 et toujours l'IRCWW.fr.
22: Et là, Sophie, figure-toi que Rémi se reçoit dans sa boîte aux lettres.
23: Mais moi, je l'ai pas reçu, ça.
22: À Paris.
24: Ça me serait tardé. Hein.
22: T'as quel âge, Rémi? T'as 20 ans, ça?
24: Ouais, tout à fait.
22: D'accord.
24: J'ai 20 ans.
2: Alors j'y vase.
22: T'y vase.
2: Donc je te lise la.
22: Fais vise, hein.
2: Ouais, je te lise la.
22: Non, mais fais vise.
2: Ok, je fais vite.
22: Fais vite.
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1: Donc, vous savez pas que c'est Tony là ?
2: Ah non, c'est pas Tony. Non. Non. Ah non.
1: Non.
2: Non.
1: Parce que pas. 20 ans de Paris, c'est pas Tony.
22: Ah non, 20 ans de Paris.
2: Tony, c'est 22 ans. Vous.
1: C'est pas Tony, après, non. À peine.
2: C'est pas Tony, c'est Rémi.
1: Ouais, c'est ça. Prends-moi bien pour un con, toi, abruti. Ah,
2: appelez-le, Tony, va voir que c'est
1: ouais,
2: pas
1: Tony. Ouais, non, mais attends, non, on va pas s'amuser à l'appeler.
22: On appelle Tony. Bah si, pour prouver, c'est le meilleur moyen de te le prouver. Bah si, ils sont en train d'appeler Tony, t'inquiète pas. Rémi, continue, mais on va appeler Tony pour vérifier.
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22: Rémi, excuse-moi, Tony, il est là, regarde, écoute.
4: Voilà. Ouais, c'est moi,
22: GG. Vous allez, GG, vas-y, parle-lui.
4: Ça va, mon pote?
22: Preuve par le son.
1: Qui c'est qui prend ta voix derrière?
2: C'est ma voix, faut demander.
22: Alors les boules, les boules, Gérard, tu vois?
1: Non, mais attends, mais toi tu laisses balancer.
22: Non mais je suis d'accord.
1: Tu laisses balancer le tabrouti de 20 ans, dire n'importe quoi sur moi.
22: Mais non, j'essaie de comprendre parce que je suis en train de l'enregistrer. Tu vois que ça va à la SRPJ, ça, tu vois? Direct.
1: Ouais, bah tu vas voir.
22: Ouais.
4: Faut aller me coucher maintenant.
22: Oui, Tony, merci. Au revoir, Tony. Ciao, bonne bourre.
4: Au revoir, mon pote.
22: Voilà, tu vois, c'était Tony.
2: Ouais.
22: Lui, c'est Régis.
2: Ouais, tout à fait.
22: Rémis
2: en famille.
22: Vas-y.
2: Donc découvrez donc le lieutenant-colonel GG, l'homme qui enchaîne sans pompe à la force de la langue.
22: Il y a fourmis sur Minitel, ça craint.
2: Il vous initiera au plaisir des corvées. Alors tout d'abord, vous aurez droit à la très célèbre corvée de chiottes, classique.
22: J'enregistre.
2: Ensuite, vous enchaînerez avec la corvée de patates pendant que GG vous épluche l'oignon, quand même. Et enfin, il vous montrera le seul char d'assaut au monde à avoir des tresses, le fameux Bibi Fock Panzer. Donc voilà, pour 1000 francs. Ensuite, alors pour 1200 francs, elle va te plaire, celle-là, c'est le GG Big Bill.
22: Ouais.
2: Donc, retrouver l'homme à la quéquette de Roswell. La gaffe ayant été licenciée, le GG Big Bill est assisté de la Pouf, une superbe créature qui fait triquer tous les Wookiees. Donc, l'émission la plus débile de la bande FM vous propose ses jeux les plus célèbres. La spéléologie anale, proctologie en folie, les rondelles fripées, etc., etc. Gagner des cadeaux fabuleux, donc tampon Gex, spécial douche sans eau ni savon. Gravier papier de verre spécial sodo. Coton-tige magnum taille surénois et des pins kystes à s'épingler dans le cou. 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Longtemps enfermé dans les sous-sols de Fun à Neuilly, la bête revient au grand jour. Découvrez le bossu du cou, donc. À noter que la belle Esmeralda a été remplacée par une grosse bohémienne, la reine des Manouches et des Romanichel, la moche Esmé des
1: Doigts. Sur ta gueule et tu vas voir que tu vas plus rigoler comme ça.
2: Attends, je termine.
1: Là, ça va te faire tout drôle le jour qu'on va faire ça sur toi.
2: Je termine.
1: Là, on va voir comment que tu vas faire.
22: Il a raison, il gueule sur Manu.
1: Hein bah, vas-y. Mais tu te marres pas. Tiens, attends, tu crois que je t'ai pas vu? Depuis tout à l'heure, t'arrêtes pas de te marrer. Alors vas-y, continue à te marrer le jour qu'on va faire ça sur toi. Tu vas voir comment que ça va te faire.
22: Ok, d'accord.
1: On va rigoler.
22: Vas-y, continue, je vais me marrer.
2: Okay.
1: Ouais.
2: Donc,
22: t'inquiète, t'as ton pote.
2: Attention, toucher la bosse du bossu ne porte pas chance. En effet, son kiff est virulent et contagieux.
8: Ouais. Arrête, Manu, putain.
23: Un rire.
2: Ouais.
22: Vas-y.
2: Bon, je continue. Alors là, une grande spéciale pour 1600 francs, le GG Sourcier. Vous allez comprendre.
22: Allez, vas-y, fais vite.
2: Retrouvez le maître des éléments aquatiques et des seaux d'eau. Sa charmante assistante hydro-anale vous montrera comment elle engloutit dans son tourbillon magique un litre de Volvic, une quéquette et une bouteille en plastique en moins de 2 secondes.
1: Manu !
2: Attention, nous tenons à préciser.
1: Oh putain, attends, arrête.
2: Ah, là, ça y est, ça tape du
8: cul.
1: Arrêtez, c'est bon.
2: C'est l'hydro-anal, c'est pas passé.
1: Hein. Tu vas te calmer, toi, espèce de connard. Ok.
22: C'est bon.
1: Mais c'est pas
22: le fait
1: de lui mettre
22: dans la bouche. Je sais pas, pourtant, dis-le. Tu vois, arrête-toi.
1: Je suis ton pote, moi, merde. Arrête, GG.
22: Moi, je veux juste qu'il allume. Bon, on va s'arrêter là, Rémis.
0: Oh, bah comme tu veux.
22: Ouais, parce qu'on en garde pour demain, parce que là, ça commence à cogner, ça va commencer.
8: Non, mais t'inquiète pas. Attends. T'inquiète pas, Rémi, ta cassette. De toute manière, Sandy l'a enregistré. Demain, je vais m'amuser, je vais au flic avec ça.
22: Ah non, bah non.
8: Et là,
22: non,
8: tu
22: non,
8: l'as
22: tu
8: dans
22: peux
8: le
22: rien
8: cul.
22: Faire avec ça. Tu sais très bien que tu peux.
8: Ouais, tu vas voir.
22: Non,
8: vas-y. T'as bien critiqué Sandy, espèce d'enculé, va.
22: Voilà, bah là aussi, ça va aller à la police. Alors bravo, il y a des gens qui vont.
8: Tu vas voir ta gueule, attends.
22: Ouais, mais alors le problème, Gérard, c'est que là, il y a des gens qui vont porter plainte contre toi parce que t'as. Tu vois.
8: Donc, ah ouais, bon. Non mais attends, moi je vais rigoler. Parce que là, de laisser. En plus,
22: je vais
8: lui,
22: le couper, là, j'en ai marre.
8: Lui qui se marre comme un perdu.
22: Ah ça c'est ton équipe, ça je suis d'accord. Hein.
8: Alors lui, il a pas besoin de se marrer, d'accord. Parce que Sandy a commencé à en avoir ras-le-bol aussi. Alors maintenant, faudrait peut-être arrêter pour lui foutre la paix à Sandy.
22: Voilà, ok, c'est bon, merci.
9: Ma biche, je voudrais te faire la sodomie dans l'avion. Ma biche, je voudrais te faire la sodomie sur une vache. Ma biche, je voudrais te faire la sodomie sur le sable. Ma biche, je voudrais te faire la sodomie dans le foin. Ma biche, je voudrais te faire la sodomie chez McDonald's, en tête à tête. Mais tout est fermé. Ma biche, je voudrais te faire la sodomie dans la farine. Ma biche, je voudrais te faire la sodomie sur un studio de télé. Ma biche, je voudrais te faire la sodomie sur la croisette. Ma biche,
18: oh, tu te recules un petit peu du micro parce qu'apparemment ça pue.
9: Te faire la sodomie ouais. Sur un tapis rouge. Ma biche, je voudrais te faire la sodomie sur un drapeau. Je voudrais te faire la sodomie sur l'herbe coupée. Je voudrais te faire la sodomie, mais personne garde le bébé. Je voudrais te faire la sodomie, mais tout est fermé. Je voudrais te faire la sodomie avec un bouquet de fleurs. Je voudrais te faire la sodomie avec un bijou en tête à tête. Je voudrais te faire la sodomie chez moi. Je voudrais te faire la sodomie pendant 15 jours.
18: Et pas mal celui-là.
9: Alors le dernier.
18: Faut que tu t'éloignes un petit peu du micro parce qu'apparemment il y a des gens sur Minitel qui s'en plaignent à cause de ton haleine.
9: Oh ils me font chier.
18: Vas-y.
9: Non, c'est bon.
18: Oh non, un dernier, merde, maintenant que t'es lancé.
9: Non, mais n'ayez crainte, de toute manière, je vous ai re-sodomisé.
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9: Et voilà.
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9: Il est 0h32, donc bienvenue sur Fun Radio. Vous pouvez nous appeler au 0875 000 et 0803 085 000.

0: porte. Tu kiffes pas, Gérard? Gérard? Bah, ça marche pas ton micro? Bah, allume-le!
1: Donc, c'était Je cherche une nana avec Joseph Craven. Bon, bah, voilà. Donc, et puis en premier, vous avez écouté les Das Pike avec la virginité. Donc, on va accueillir Julia, 19 ans, de Aix-en-Provence. Bonsoir.
2: Bonsoir.
1: Attends, Alpha, pour l'instant, je t'ai pas sonné, donc tu vas attendre ton tour, s'il te plaît, merci.
3: Bonsoir,
2: Alpha. Tu restes tranquille.
1: Oh, vous calmez, s'il vous plaît, derrière. Merci. Sinon, ça va être en double en entendeur. Salut, Céline, 22 ans, de Bordeaux, bonsoir.
3: Salut,
1: bonsoir,
3: Céline.
1: Sarah, 21 ans, de Paris, bonsoir.
3: Salut, Sarah.
4: Salut, Gérard.
1: Salut, Sarah. Voilà, merci pour la radio derrière. Merci pour la corne de brume. On va accueillir Alpha, 20 ans, Paris.
3: Salut Alpha.
2: Salut Alpha.
1: On va accueillir une souris.
3: Bonsoir une souris.
1: Salut la souris.
2: Salut Mika.
1: Salut la souris.
2: Salut Mini.
3: Salut.
1: Oh, on se réveille s'il vous plaît quand je dis bonsoir.
2: Ok, ok.
1: Punaise, qu'est-ce que c'est que ce cirque?
5: Vous savez quoi, on va la refaire. Hein. Donc on recommence tout, on gira.
1: On recommence parce que là j'ai un problème, je sais pas ce qui se passe.
6: Qu'est-ce que t'as compris?
1: Non mais attends, celui-là c'est le mien normalement. Oh là là, c'est quoi ce cirque là?
2: C'est Gérard.
1: Bon, c'est bon, on se calme. On accueille Julia, 19 ans, d'Aix-en-Provence. Bonsoir.
5: Bonsoir, Julia.
1: Attendez, s'il vous plaît. Bon, tu te calmes, là, s'il te plaît. Non, allez, t'arrêtes. Allez, hop.
2: T'arrêtes avec ta caméra.
1: Allez, tu t'en vas. Allez.
2: Tu dégages. Je veux pas le savoir, tu dégages.
1: Allez, tu t'en vas. Non, arrête, merde.
6: Gérard, allez, dépêche-toi.
1: Julia, bonsoir.
3: Bonsoir, bon, refais-la, Gérard.
1: Julia, bonsoir.
5: Bonsoir, Julia.
1: Céline, 22 ans, Bordeaux, bonsoir.
5: Bonsoir, salut, Céline.
3: Salut tout le monde.
2: Salut, Céline.
1: Salut, Sarah.
2: Salut, Sarah.
3: Salut, Sarah.
1: Alpha. Alpha. Ouais,
5: bonsoir, Alpha.
1: Attendez 5 minutes.
5: Gérard, un petit problème technique, donc il est en train un peu de se... Il tente de s'expliquer.
3: Alpha. Mais t'as de mécanicien?
5: Pardon.
3: Des talons cachés bricoleurs en plus pour Gérard.
5: Tous les talons.
3: Oh là là.
1: Non, c'est pas grave. La souris, bonsoir.
3: Salut la souris.
4: Salut la souris.
1: Salut souris.
3: Salut Gérard, bonne fête.
1: Merci.
3: Et Arnaud.
1: Bon, Arnaud.
3: Bonsoir Arnaud.
1: Non, c'est quoi ce cire? C'est quoi là, le son?
2: Ça va? C'est Arnaud.
6: Moi, j'ai pas de problème, moi.
1: J'ai des problèmes.
2: Ouais, bonne fête,
1: je sais pas si derrière vous entendez.
2: Ah, moi, j'entends, ouais.
3: Ouais, ça résonne, ouais. Ça résonne beaucoup, ouais.
2: Gérard, bonne fête.
1: Merci.
2: De rien.
1: C'est
2: Arnaud.
1: D'accord.
2: Ok.
1: Bon, on va attaquer le deuxième débat.
3: Ok.
6: Qu'est-ce qui se passe, Gérard?
1: J'ai deux voix.
6: Vous avez deux voix.
2: On s'en fout.
6: Ouais, vas-y, continue, je vais essayer de voir le problème.
5: Bon, justement, donc Gérard, tu continues le débat, tu présentes ton débat, et pour l'instant, le mécanicien est en train de gérer le problème.
1: Donc, alors, pensez-vous que tous les hommes sont obsédés?
2: Toi, Gérard,
1: non, moi,
2: déjà.
1: Je peux pas. Non, pas moyen de travailler comme ça.
2: Pourquoi t'appelles à travailler, toi, Pouillon?
6: Et là
1: si t'es pas content, tu dégages, toi.
6: Ça marche, là.
1: Comment?
2: Non, j'ai juste emmerde, vieux pauvre.
1: Eh ben, dans ces cas-là, si tu m'emmerdes et que tu me bois, eh ben, tu dégages au standard. Allez, hop, bonne nuit. Celui qui fait la mouche. Allez, hop, Arnaud, bonne nuit. Alpha, bonne nuit. Et toi, t'arrêtes avec ta caméra. Alpha et Arnaud, bonne nuit. Allez, hop. Hop, dégagez. Voilà, ça va aller plus vite. Arrête! Bon, t'arrêtes avec tes caméras maintenant!
5: Donc, je vous explique, le caméraman. Donc,
1: bon, t'arrêtes, s'il te plaît!
5: Une espèce de suivi de Gérard. Et là, Gérard s'énerve. Gérard prend la trousse de maquillage.
6: Attends,
5: prend la bombe de gel.
1: Et t'arrêtes, je refais comme la semaine dernière!
3: Gérard?
5: Il a eu le caméraman.
1: Alors maintenant, je repose la première question.
2: Gérard, pourquoi tu me tires?
1: Parce que pour l'instant, vous fermez vos gueules quand je pose des questions. Il n'a pas à me la mettre dans la gueule.
2: Elle me parle pas comme ça.
1: Mais pour l'instant, c'est pas à toi que je m'adresse.
2: Ouais, mais tu me dis pas ferme ta gueule, c'est tout.
1: Bon, si t'es pas content, tu dégages.
2: Non, je dégage pas.
1: Bah, tu dégages.
5: Non, il dégage pas. Écoute, il a rien fait pour l'instant. T'as même pas fait la première question. On va pas dégager.
3: Ouais, c'est lui la première question. Et puis,
5: t'es agacé à cause du caméraman.
1: C'est
5: pas,
1: c'est rien, Concorde.
6: Quel cirque.
2: C'est pas de ma faute si t'es pas photogénique.
1: Attends, si je suis pas photogénique.
2: T'es Cameroun, c'est quoi là? Bon, allez, accouche.
3: Bonjour, c'est pas ta danseuse, pose ta question.
1: Pensez-vous que tous les hommes sont obsédés?
2: Non, juste toi.
3: C'est rare. C'est la petite souris?
1: Ouais, c'était tout.
3: Alors, moi je pense que non.
2: Mais non, il y a juste Gérard qui est un obsédé.
3: Pour la simple et bonne raison que bon, on peut pas les mettre tous dans le même panier. C'est comme dans la vie, il y a des bons, il y a des moins bons, quoi. Mmh. Et il faut se dire une chose, c'est que bon, de toute manière, l'homme a des instincts des fois animaux.
7: Des instincts animaux.
1: Ouais, ah, celui qui rentre, tu te calmes parce que tout à l'heure tu as retourné au standard vite fait, bien fait.
2: J'ai même envie de...
3: Oui.
1: Non, mais ça va pas recommencer là.
2: J'ai même envie de péter alors.
1: Non, mais arrête, s'il te plaît.
8: Dis-le
1: oh, oh.
2: Je veux pas le savoir, tu retournes au standard.
1: Bon, allez, moi j'arrête.
3: Tu pourrais t'occuper un peu de nous?
2: Ah, il y a une grosse merde.
3: Bon, moi, je vous propose qu'on lance le débat.
1: T'arrêtes avec ta caméra maintenant. Non, mais tu vires là. Là, c'est terminé, c'est tous les jeudis que tu me fais le même coup, maintenant je veux plus.
6: Je crois que c'est ça.
1: Non, tu
6: vas. Il y a un problème avec le caméraman, on vous explique.
1: Non!
6: Puis il y a un moustique dans la pièce en plus.
1: Voilà. Non!
5: Il y a un gros moustique, hein.
1: Bon, moi j'arrête. Non, mais je continuerai.
6: Mais Gérard, on n'y peut rien. Il y a des mouches.
1: Non, mais je veux pas le savoir, il fait exprès. Alors, il dégage avec la caméra, c'est tout.
6: Mais je sais pas, il y a un problème.
1: Non, mais il arrête avec sa caméra maintenant. Je vais pas, la prendre toute la semaine dans la gueule.
5: Bah, tu la prends une fois par semaine.
6: Ah là là,
9: c'est pas toute la semaine.
1: Non, mais même, c'est tous les jeudis.
5: Oh, écoute, c'est pour tout le monde pareil.
1: C'est tous les jeudis, et c'est même à la loco. Alors, faut quand même pas déconner. Tu vires la caméra. Non, j'en veux pas, tu la mets là, ailleurs. Hein?
6: Alors, Gérard, tu remets ton casque, il y a des gens
3: on
6: qui veulent...
3: On continue, Gérard.
2: Alors,
5: bon, alors, on en était où, Gérard?
3: C'était à savoir si tous les hommes sont des obsédés.
2: Ouais. Non.
3: Ah.
2: Aucun. Juste l'exception. L'animal, quoi. L'animal.
1: Bon, on va commencer par...
2: Par Gérard.
1: On va commencer par Julia.
3: Oui, Gérard. Oui, moi, je suis obsédée par toi, d'ailleurs. Ça me pose beaucoup de problèmes dans ma vie sentimentale.
2: On voit que tu l'as pas vu, hein.
3: Ça m'arrive parfois, quand je suis avec mon copain, de crier « Oui, Gérard », au lieu de faire son prénom, tu vois.
1: D'accord. Donc, mais Julia, je vais te dire une chose, que j'ai reçu ton courrier, et apparemment, ce que j'ai reçu, t'aurais pu me laisser ton adresse, je t'aurais répondu, donc je te dis merci pour ton courrier.
3: Mais non, mais parce que moi, je voulais que tu me reprennes à l'antenne.
1: Non, mais attends, je vais te reprendre en antenne tout à l'heure.
3: Ouais,
1: ok, on verra.
3: Antenne, hein.
5: Bon, justement.
3: Un poème d'abord.
1: C'est quoi ce poème? Non, les poèmes, c'est pas. Il est hors de question que je fasse des poèmes maintenant. Donc.
3: Bon, alors pas d'hors antenne alors.
1: Bon, si. Tu veux pas d'hors antenne dans ces cas-là? Bah, dans ces cas-là, c'est même plus la peine de m'écrire.
3: Bon,
1: c'est
3: pas
1: voilà. Ok.
3: Bon,
1: Céline.
3: Et je t'ai mis un timbre bonne fête, Gérard. C'est dégueulasse.
1: Ouais. Céline.
10: Oui. Alors, je trouve que non, tous les hommes sont pas obsédés, mais il y en a quand même beaucoup.
2: Ouais, bon. Genre,
10: Gérard. Reste, hein, en fait.
1: Hein,
10: les hommes sont beaucoup plus obsédés que les femmes.
1: Enfin, moi, ça, la question, la question sur les hommes ou les femmes sont-ils obsédés, on va y revenir.
6: Oh, si tu revenais à la première question, là.
2: Gérard, on est à preuve vivante.
10: Et Gérard?
1: Oui, c'est qui?
10: Céline.
1: Oui, Céline.
10: Tu es obsédé, toi?
1: Non, pas du tout.
2: C'est un vieux porc, lui.
1: Attends, tu sais ce qu'il dit, le vieux porc?
2: T'es un vieux cochon qui pense qu'à se demiser les gars dans les chiottes de la loco.
1: Alors, tu dégages.
10: Et
1: bonne nuit. Mais c'est quoi cette merde, là?
2: C'est le bruit que Christine, elle fait quand tu l'encules.
1: Bon, alors, Arnaud et Philippe. Mais c'est quoi ce bordel, là?
6: Je sais pas, moi.
2: C'est
1: quoi ce cirque?
2: Christine qui a ses règles.
6: Je sais pas.
1: Bon, alors, Alpha Arnaud, bonne nuit.
2: C'est Arnaud, j'ai rien dit. J'ai
1: Alpha Arnaud, bonne nuit, je...
2: Arrête, Christine.
1: Mais qui c'est qui est en train de faire le con, là?
10: Tu
1: me les viens, je veux que des nanas pour l'instant.
5: Non, attends, Gérard, tu vas prendre comme tout le monde. Là, tu as 4 nanas et 2 mecs, donc tu fais.
1: Non, mais moi, avec les mecs, c'est même pas la peine de
5: se. Gérard, tu te braques toujours sur les mecs.
1: Sarah.
3: Oui.
2: enculé, va.
1: Je ouais, enculé toi-même, et connard.
6: Non, arrêtez, arrêtez, soyez sympa, laissez.
1: Voilà, allez.
2: Ok, ok, t'as raison.
1: Ok. Bon, okay, alors ça.
5: Ok, ouais, ok.
2: Ouais, ok, Gérard. Ok, ok, super. Ok.
1: Gérard. Ma gueule.
2: Ah, mais t'es pas la fermer ta grosse gueule, t'as mis.
1: Eh, hey, si t'es pas content, tu vas pas enculer au bois de Boulogne, ta connard. Alors, Alpha, Alpha ou Arnaud, vous dégagez. Bonne nuit. Toi-même, les connards.
7: C'est la fête ce soir.
1: Sarah.
2: Gérard, la censure.
1: Ta gueule. Putain. Et vous commencez à me décasser les mecs, hein.
2: Bah t'as rien, qu'est-ce que tu veux qu'on casse?
1: Ta gueule, connard. Bon, Sarah.
2: Ta gueule, connard.
5: On n'a toujours pas avancé dans le débat, Gérard.
1: Non, mais pour l'instant, si, si les deux mecs pouvaient fermer leur gueule quand je pose la question aux nanas, ça me ferait bien plaisir.
5: Les deux mecs ferment leur gueule.
2: Ok.
1: Et alors, Sarah, s'il te plaît.
7: Oui, Gérard.
1: Alors,
6: quelle est la question?
1: Pensez-vous que tous les hommes soient, pensez-vous que tous les hommes sont obsédés?
2: Non, non.
7: Non,
1: bon, pour l'instant, Arnaud et Alpha, vous voulez fermer. Je pose la question à Sarah.
7: Non,
1: Sarah, s'il te plaît, tu te réveilles ou sinon tu vas aller au standard.
10: Moi, je veux bien réveiller, mais alors laisse-moi parler, écoute-moi quand
2: standard,
10: tu
2: veux. Standard, Gérard. Ah,
10: d'accord. Tu iras plus vite et ce sera mieux, je pense.
1: Alors, je t'écoute.
10: Tu m'écoutes?
1: Oui.
10: Merci. Non, moi, je vais dire, les hommes ne sont pas tous des obsédés. Mais le mec qui n'est pas obsédé, il a un problème, tu vois, quand même, un peu. Il en faut un petit peu.
1: D'accord.
8: Mais obsédé par quoi, au juste?
2: Par le cul.
8: Ah, bon.
1: Eh, qui c'est qui vous parle de cul?
2: Bah, c'est toi, gros pervers.
1: Bon, attends, je t'emmerde, toi, connard.
9: Bah, ça va bien. Dans les chefs de la loco, ça y est, mortel.
1: Bon, alors, oula. Et Arnaud, tu dégages. Là, j'ai reconnu ta voix, tu dégages, Arnaud. Arnaud, tu dégages. Arnaud, tu dégages. Arnaud, tu dégages, tu fermes ta gueule, tu dégages maintenant.
2: C'est rare, c'est Alpha, je voudrais m'excuser.
1: Non, non, mais je veux pas le savoir, tu dégages. Allez hop, zou.
6: Gérard, il y a une question sur Minitel.
1: Voilà.
6: Est-ce que la perversité ne serait-elle pas tout simplement la prolongation de la gente féminine selon laquelle l'hétérosexualité se répandrait?
9: Absolument.
1: Qu'est-ce que c'est que cette question bidon?
6: Je sais pas, écoute,
1: Mais qu'est-ce que c'est que ce cirque?
6: Bah écoute,
1: attends, c'est quoi? C'est quoi cette question? La question n'a ni queue ni tête.
6: C'est la pro. Bah si, attends, mais bien sûr que si.
1: La question n'a ni queue ni tête, je vois pas le rapport avec les hommes obsédés. Va gueule derrière, s'il vous plaît.
6: Il y a une queue, il y a une tête. C'est la prolongation de la gente féminine. Ne serait-elle pas l'hétérosexualité de l'obsession des obsédés?
9: Par rapport au matin et au soir.
1: Ah, je vois pas le rapport.
2: Gérard,
1: enfin bref.
2: T'encule.
1: Comment?
10: Je vais te laisser, Gérard, je crois.
1: Qui c'est?
10: C'est
2: Alpha, je t'encule.
9: Eh, t'es connard.
1: Bon alors Alpha, tu dégages.
9: C'est pas moi, j'ai rien dit.
6: Non, ça va pas si vous commencez à dire je t'encule à Gérard, ça va pas là. Gérard, fais-toi respecter.
1: Non, bon, là t'arrêtes là, s'il te plaît, maintenant Gérard, c'est terminé.
2: Gérard, c'est Alpha, je t'emmerde.
1: Eh ben alors Alpha, tu dégages.
9: Arnaud, t'as un casse-couille.
11: Arrête de dire que t'es pour moi.
9: Arnaud,
1: non, mais attends.
11: C'est pour moi, merci, je vous donne, t'arrêtes.
9: Arnaud, c'est un peu la merde.
1: Il se calme.
2: Max arrive.
10: On pose une autre question, GG.
2: Max arrive à la rescousse.
6: Bon, Gérard, tu reprends le débat là.
1: Bon, alors, la deuxième question. À quoi reconnaît-on un homme obsédé? Arnaud. Bon, il y a la souris.
12: Oui.
1: À quoi reconnaît-on un homme obsédé?
12: Les mecs.
2: À toi, il suffit de te regarder.
1: Oh, pour l'instant, les mecs, vous la fermez.
2: Gérard, c'est Arnaud, je pourrais répondre.
1: Non, bah, tu répondras après.
12: Donc, okay. La petite souris.
2: Enculé.
1: Bon, alors, le mot enculé, tu dégages. Arnaud, tu dégages.
6: Allez hop,
1: Arnaud, bonne nuit.
2: C'est Alpha. Arnaud, t'es lourd.
10: Et donc, je vais vous laisser.
2: Arrête, Alpha, c'est trop grillé.
1: Bon, ouais. Là. Bon, on t'arrête, s'il te plaît.
9: Et Arnaud de lourd, Arnaud de lourd. Arnaud, t'en
1: as. Non,
10: bon.
1: Non, mais il arrête avec la caméra, je l'ai dit tout à l'heure.
6: Non, arrête avec la caméra, Gérard.
1: Non, c'est terminé. Tu reviens dans le débat,
6: Gérard,
1: ou sinon j'arrête.
6: Voilà, tu reviens dans le débat, allez.
2: Gérard.
6: Attendez, laissez Gérard parler. Vas-y, Gérard. Okay. Puisque Gérard ne sait pas se faire se respecter, vas-y, Gérard.
1: Bon, tu dégages avec ta caméra, s'il te plaît.
10: Bon,
1: voilà.
10: La caméra,
1: Gérard. Bon,
2: c'est Alpha,
1: alors bon, alors Alpha, tu dégages.
2: Gérard,
1: bon, allez hop, je vais mettre le disque. Allez hop.
10: Non.
1: Le disque, c'est les slips, c'est cher avec slip. Stop. fermier.
0: Gérard, Gérard, tu remets ton casque. C'est quoi le titre? On n'a pas bien entendu.
13: Gérard, c'est Alpha.
0: C'est quoi? Attendez, attendez.
13: Gérard, c'est Armouz, la merde.
0: On va mettre un disque. On va mettre un disque. On va se calmer. Gérard, c'est quoi le disque?
1: C'est les slips sont, c'est cher avec strip.
0: Ah, Gérard se casse la gueule.
1: Et le titre c'était Les portes d'Hertel avec Togoid. Alors que c'était pas ça que j'avais annoncé.
0: Bah si. Bon. Non mais c'était autre chose là.
1: Ouais bon, enfin bref.
14: On en était donc Gérard. Justement, Gérard, au débat sur les obsédés.
1: Voilà. Ah, donc on va accueillir Julia.
15: Oui.
1: Rebonsoir.
15: Rebonsoir.
1: Céline, rebonsoir. Céline.
15: Re-salut.
1: Sarah, rebonsoir.
13: Il est fort le Alpha.
1: Oh là, ça commence à m'énerver là avec les mecs. Vous allez commencer par vous calmer.
15: Gérard,
13: il y a un truc, t'ouvres ta grande gueule.
1: Bah, si t'es pas content, tu dégages.
13: Gérard, Arnaud, c'est Arnette, tu fous la merde. Mais y'a pas d'Arnette. Si, c'est toi, Arnette.
1: Bon, Alpha.
13: Ta gueule, Alpha.
14: Moi, je suis sûr que c'est Luigi.
1: Alpha.
13: Ouais,
1: rebonsoir.
13: Vous m'avez pas reconnu.
16: Gérard, c'est Alpha.
1: Bon, allez, Luigi, tu dégages.
16: Ouais, dégage.
1: Bonne nuit. Comme ça, je t'ai reconnu tout de suite.
15: Gérard,
1: hop, la souris, rebonsoir.
13: Gérard. C'est Alpha.
1: Tu
13: vois un gros doigt dans le cul.
1: Bon, alors, Alpha, tu dégages.
15: C'est pas moi.
1: Alpha, tu dégages, bonsoir. La souris, rebonsoir.
15: Rebonsoir, Gérard.
1: Et pour finir, Arnaud.
16: C'est Arnette, c'est pour la merde.
13: Mais non, c'est Alpha.
1: Alpha, je te dis, tu dégages.
16: Gérard, Arnaud, c'est Arnette, c'est pour la merde.
1: Bon, bah, si. Arnaud, tu dégages aussi.
14: Mais non, c'est Luigi.
0: Bon, Gérard, c'est pas grave, tu reprends le débat.
13: Gérard, c'est Alpha. Je te baise.
0: Vas-y, Gérard.
1: Bon. À quoi reconnaît-on un homme obsédé? Alors, maintenant. Pour l'instant, c'est moi qui pose la question et vous allez vous la permettre. C'est moi qui demande à qui je veux que ça parle. Alors, c'est Julia.
15: Oui.
1: À toi de répondre.
15: Eh ben, j'en sais rien. Il a des yeux grands ouverts, injectés de sang et se regarde.
13: Bah, c'est pas
15: vie de regard et voilà, c'est ça un homme obsédé.
1: D'accord.
15: Okay. Non, mais c'est pas ça.
1: Non, ben, si tu veux, hein.
15: Je sais pas comment, mais
1: je vous dirai si je suis obsédé ou pas.
13: D'accord.
1: Donc, Céline.
13: Oh, on sait que tu l'es.
15: À son
13: compte,
15: on connaît déjà la réponse à
13: ça.
1: Céline.
13: Arrête de péter, Gérard.
1: Il y en a qui s'amusent. Bon, allez, Arnaud et Alpha, vous dégagez. C'est
13: non, moi, j'ai rien fait, Gérard.
1: Non, mais vous dégagez, là, ce coup-là, vous dégagez.
0: Gérard, tu reviens sur le débat, là.
1: Céline.
15: Oui, à son comportement, à la façon de regarder.
1: Mm-hmm.
15: La façon de parler aussi.
13: Mm-hmm.
15: Et voilà, quoi.
1: D'accord. Sarah.
17: Ah oui. Moi, je pense que ça se voit pas comme ça, en fait.
1: Mais
17: je pense que tu le vois pas comme ça, tu le devines pas, le gars qui est obsédé, tu faut un temps pour le voir, quoi, tu vois.
1: C'est-à-dire,
17: il le montre pas.
1: D'accord. Et la souris. Attends, ça. Oui, vas-y, je t'écoute.
17: Donc, c'est la souris, donc, moi, je.
1: Attends, il y a Sarah qui voulait peut-être rajouter quelque chose.
13: Elle voulait rajouter que
1: t'étais
13: un pauvre con.
1: Bon, et le pauvre con, tu sais ce qu'il dit, t'emmerdes, alors tu dégages au standard. Non, mais Alpha, pour l'instant, tu la fermes, c'est pas toi que je m'adresse.
16: Arnaud, dehors. Il fout la merde.
1: Alpha, pour l'instant, tu te tais, je m'adresse encore à Sarah.
16: Non, mais Gérard, Arnaud, il fout la merde, son forêt. Faut le sortir.
1: Sarah.
17: Oui.
1: Sarah.
17: Oui, je suis là.
1: Bah alors,
16: tu voulais répondre.
17: Je viens de te répondre, là, Gérard.
1: D'accord. Bon, la souris.
17: Tu repasses le standard, simplement.
1: Bon, bah, ok, tu repasses au standard, alors.
13: Et les mecs, alors?
17: Oui, donc, Gérard. Bon, bah, je pense que c'est dans les attitudes qu'ils ont, quoi, envers les femmes.
1: Mmh.
17: Même envers les mecs, parce que de toute manière, on peut être obsédé homme et attiré par les gens.
13: Donc,
17: ça se voit aussi dans les mecs qui vont dans les grandes surfaces, qui regardent, bon, mais les contenus, les cachettes vidéo, ou même des films, des bouquins de tout, quoi. Qui restent des heures et des heures.
1: Bon, je sens que celui qui s'amuse. Celui qui s'amuse à faire des conneries derrière mon dos, il va dégager. Déjà avec ta caméra, tu t'arrêtes. Tu t'arrêtes, s'il te plaît.
6: Et depuis que tu donnes des coups de feu.
1: Tu t'arrêtes. Non, alors maintenant j'arrête.
6: Non, mais Gérard,
1: non, mais je vais faire la conclusion.
6: Tu poses un ultimatum.
14: Mais c'est le problème, Gérard, t'arrives à respecter personne. T'as le caméraman qui t'embête.
1: Déjà,
6: sur le digital, il y a Cédrico qui marche.
1: Le caméraman, il va se calmer.
6: Sur le digital, il y a Cédrico qui marche. Gérard n'a pas de couilles, il n'arrive pas à se faire respecter.
1: Allez, hop. Fais gaffe parce que tout à l'heure, je la vire.
18: Gérard, on a limite des couilles.
1: Fais gaffe maintenant. Là, t'arrêtes, allez hop.
14: Est-ce que les caméras t'assurées?
18: Quelle tête de con, Gérard.
1: Eh ben, la tête de con, tu sais ce qu'il te dit?
18: Tu dégages.
1: Bon,
18: ouais,
1: t'arrêtes.
18: Pas, hein.
1: Tu arrêtes, s'il te plaît, maintenant.
18: Arrête
1: rigoler. C'est clair.
18: Pas, déjà. C'est clair.
14: Gérard, s'il te plaît, je voudrais que tu te concentres un peu sur l'émission et donc sur les obsédés. Nous accueillons Antoine, puisque Sophie vient de partir, puisqu'elle était fatiguée.
18: Antoine. Bonsoir, ma testicule.
1: On n'avait pas de Sophie.
14: C'était Sarah.
18: Bonsoir,
1: Max, tu me les prends au standard, tu les calmes les mecs.
18: Bonsoir,
14: donc
1: tu me calmes
14: Sarah.
1: Les mecs et tu me calmes la caméra.
18: Bonsoir.

0: T'es dans le coma ou quoi?
1: Ouais.
2: Dégage avec ta caméra!
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0: Ouais.
2: Non, non, tu me les vires tous.
4: Non, je vais pas te les virer tous, c'est bon.
0: Salut, mec.
2: Non, non, bah attends.
3: On continue.
4: Non, Gérard, je les vire pas tous.
2: Gérard, non, bah attends.
4: Je ne peux pas.
2: C'est pas de débat.
4: Eh bah t'en fais pas, je fais moi le débat.
2: Si vous amusez à prendre les mecs dans les répertoires,
3: c'est juste. J'ai cru reconnaître. J'ai cru reconnaître.
2: Il y a Arnett, Luigi et Tony.
3: J'ai cru reconnaître David.
2: Mais il y a David.
4: Non, il y avait David.
2: Oui, oui. Et bah dans ces cas-là, c'est pas la peine de faire des débats.
3: Il y aurait pas un David par hasard avec vous?
0: Gérard, je voudrais dire une chose. C'est la Saint-Gérard. Non, non, c'est la Saint-Gérard. Et demain, le loco, je peux dire qu'on va te faire ta fête. Et
2: Arnett, c'est ça. Et bien surtout que je veux pas la loco demain. Alors comme ça, tu me feras pas ma fête.
5: Gérard, c'est Antoine. J'aimerais savoir si c'est vrai que quand tu es venu.
3: Par ça, mais fais le débat. Ouais, putain, c'est
5: Gérard,
3: c'est
5: Arnett.
2: Non, non, mais moi, c'est ça.
3: Fais tes débats. Faisant plus qu'à tous les 15 jours.
5: J'aimerais savoir, Gérard, c'est Antoine, si c'est vrai que quand t'es venu au monde, ton père a cru que ta mère avait fait une fausse couche.
2: Alors, dans ce cas-là, tu dégages, toi.
5: C'est Antoine, est-ce que je pourrais revenir?
4: Bon, la question, Gérard, les questions sur les gens obsédés, puisque là, apparemment, t'as quand même une bonne brochette.
0: Ouais, c'est clair.
2: De connard.
0: Ouais, comme toi.
6: Ouais, deuxième question.
5: Gérard, c'est Antoine, pourquoi est-ce que t'as insulté François sur Europe 1?
2: Alors, tu dégages.
0: Antoine, tu dégages. Directement, c'est pas vrai.
3: Gérard, tu reviens sur le débat?
2: Non, mais quand ils vont se calmer, je reviendrai sur le débat.
3: Arrêtez, calmez-vous.
2: Quand les mecs ils vont se calmer, je vais revenir
3: Gérard,
2: sur le
3: regarde,
2: débat.
3: Mais Gérard, regarde, c'est facile, calmez-vous. Voilà, ça y est, ils sont calmés. Tu vois?
2: Alors, maintenant, êtes-vous obsédé? Donc, c'est moi qui vais demander aux gens qui répondent, et celui qui répond de travers, il vire. Ça va aller vite fait, bien fait. Julia.
7: Oui, mais moi, je t'ai déjà dit que j'étais obsédée par toi et je t'ai expliqué ce qui se passait quand je pensais trop à toi.
2: D'accord.
7: Je me trompais de prénom.
2: Ok.
7: Avec les autres personnes.
2: D'accord.
7: Donc, j'appelais tout le monde Gérard. Mon chien, Gérard.
2: Mmh.
7: Ma mère, Gérard.
2: Mmh.
7: Mes parents, Gérard. Donc, tout le monde s'appelait Gérard.
2: D'accord. Ok. Céline.
8: Non, j'ai obsédé par toi.
2: Bon, ça suffit, là.
8: Oh là là. Allô.
7: Bon, Gérard.
2: Oui, je t'écoute, Céline.
8: Oui, disons.
2: Bon, t'arrêtes avec ta caméra.
8: On est obsédé par celui qu'on aime.
2: D'accord.
7: Voilà. Ça veut peut-être dire que je l'aime.
0: Allô.
2: Qui c'est qu'on a à la place de
3: moi,
2: Sarah?
3: Moi, sur Minitel, il y a Yo-Yo qui dit que l'obsession n'est que le reflet d'une pathologie prénatale due à un manque d'amour évident apparu au moment de la conception. L'obsédé, par conséquent, n'est qu'un homme qui souffre d'un grave manque de tendresse.
0: C'est vrai.
3: Qu'est-ce que t'en penses, Gérard?
2: Tout à fait. C'est qui a posé cette question sur Minitel?
3: C'était Yo-Yo. Et il y a Oui qui dit qu'il est obsédé par Christine, lui.
2: Je ne répondrai pas.
3: Et il y a aussi Cédrico qui dit que les chiottes de la loco sont en obsession à toi.
2: Je ne répondrai pas non plus. D'accord. Là-dessus.
4: Ok, donc on va répondre avec Antoine.
2: Voilà. Donc, qui c'est qui a remplacé Sarah?
4: Antoine.
2: Antoine.
5: Bonsoir, c'est Antoine.
7: Bonsoir, Antoine.
5: Bonsoir, Gérard. Bonsoir, Sarah. Je vous aime. Je vous aime, les filles.
2: Bon, ouais, c'est bon, tu réponds à la question, s'il te plaît.
5: Je t'aime aussi. Bonsoir, mes souris.
2: Tu réponds à la question. Ouais, pour l'instant, ta souris, la souris, tu la laisses tranquille, d'accord?
5: Bonsoir, mes souris.
2: Pour l'instant, tu réponds à la question, s'il te plaît, Antoine.
5: Oui, alors, moi, je suis contre la différence d'âge.
2: Non, bah non, dans ce cas-là, si tu comprends pas, bonne nuit, allez, hop.
5: Et je pense aussi que l'individu qui n'est pas allé devrait pas avoir le même âge, c'est clair.
2: Bon, allez, Luigi, tu dégages, je viens de te reconnaître. Allez, hop, bonne nuit. Bonne nuit, Antoine, pour Luigi, tu repasseras ta chemise à Srapette.
5: C'est presque Luigi, hein.
2: Ouais, ben tu repasseras demain ta chemise, elle sera faite. Alors,
5: j'ai pas compris celle-là.
2: Tu l'as pas compris, tu veux que je la fasse en couleur?
5: Ouais,
2: bon, bah tu vas aller au standard. Bonne nuit. La souris
5: au standard.
8: Vous allez du même avis que Céline.
5: Gérard, au
8: standard. Vous allez de l'homme qu'on aime.
5: Tout le monde au standard.
2: Ouais. Oh, vous fermez vos gueules, les mecs, s'il vous plaît, quand je pose une question.
5: C'est Antoine, tu m'as pas répondu. Pourquoi est-ce que t'as insulté François sur Europe 1 dans l'émission de
2: la... Bon, alors Antoine, tu dégages.
5: Et je cite.
2: Antoine, tu dégages. Antoine, tu dégages.
4: Non, mais c'est bon, mais attends, mais Gérard, c'est bon, Antoine, il est parti, donc t'arrêtes maintenant aussi de t'acharner sur lui. Maintenant,

0: Continue.
1: Alors la souris, pour finir à la question.
2: Oui, donc la souris, elle a répondu. Qu'elle est du même avis que Céline, qu'on peut être possédé de l'homme qu'on aime.
3: Tout le monde au standard, vous allez voir.
4: Bon, allez, allons tous au standard, qu'on en finisse.
1: Je sens que dans 3 minutes, si ça continue, je vais pas faire les 10 questions.
3: Mais
1: Gérard,
3: les mecs qui peuvent répondre. 2 minutes.
1: Bon, alors on va passer. Qui c'est qui veut répondre là?
3: Alpha, Arnaud.
1: Ouais, vas-y Arnaud. C'est bizarre, j'avais dit qu'Alpha il dégageait, il est encore là lui.
3: Oh merde, il est con.
4: C'est peut-être un autre, hein.
1: Alors Arnaud, je t'écoute.
3: J'ai pas très bien compris la question.
1: Bon, alors si t'as pas compris la question.
3: Gérard, écoute-moi. C'est pas parce que j'ai mal compris une question, tout le monde gueulait. Tu peux répéter s'il te plaît?
1: Standard. Êtes-vous obsédé? La question c'est êtes-vous obsédé?
3: Ok, j'ai compris. Alors, un petit peu, ouais. Mon obsession, c'est l'attentat patiente. Vendredi soir à la loco, quoi.
1: D'accord. Eh ben, quand tu me verras, tu iras faire tout.
3: On a les photos.
1: De quoi? Qui c'est qui a les photos?
3: Moi. J'ai les photos.
1: Qui?
3: Moi, Alpha.
1: Eh ben, Alpha. Alpha, tu dégages. Ça t'apprendra à vouloir jouer ta grande gueule.
5: Gérard-Antoine, j'ai le film en Super 8.
1: C'est ça.
4: Tu vends combien ton film en Super 8?
5: Bah, je te le vends 200 balles.
3: Aussi, je vous
1: vous la fermez, s'il vous plaît.
0: Les obsédés, donc justement, nous en étions encore où, Gérard?
1: Les hommes sont-ils obsédés plus que les femmes? Julien.
4: Je pense pas. Je pense que les hommes et les femmes sont autant.
1: Attends, Julia. Julia, 5 minutes, s'il te plaît.
4: Oh, 5 minutes, c'est long.
1: Tu me prends. Arnaud, Alpha. Tu me les prends et tu leur demandes qu'ils restent un peu plus polis.
4: Oh non.
1: Hein? Donc, Julia.
4: Non, moi je pense que les hommes et les femmes sont aussi obsédés les uns que les autres, même si ça ne peut pas se l'avouer.
5: Oui, moi je pense pareil.
4: Donc, moi, je suis obsédée, voilà, et toi tu es obsédée, et nous sommes tous des obsédés.
1: D'accord. Julia, Céline?
6: Oui, pareil, exactement, on est tous obsédés.
1: Même chose?
6: Les hommes que les femmes.
1: Et la souris?
2: Bah, du même avis que Julia et Céline.
1: Ah d'accord, toi.
4: C'est parfait. Hein.
5: Gérard, c'est Antoine Accueil.
1: Comment?
5: Gérard, c'est Antoine, est-ce que je pourrais répondre?
1: Bah vas-y.
5: Alors?
1: Ah bah tu travailles s'il te plaît ou sinon tu dégages.
5: Bon, moi je pense que les hommes sont plus obsédés que les femmes, moi aussi. Mais dans ton cas, parce que je vais te dire une chose, comment ça se fait que t'es 35 piges?
7: Comment ça se fait?
5: Comment ça se fait?
1: Bon allez, bon c'est bon, allez hop, les mecs là tu me les dégages, je les veux plus.
0: Le problème étant Gérard, c'est que les personnes qui chantent les poèmes de Gégé ne sont pas des mecs.
1: Non mais c'est ni les nanas parce que y a aucune nana qui peut les avoir. Donc ça peut être qu'Antoine, Alpha ou Arnaud. Et ça c'est ça peut être que.
5: On a
0: qui peut avoir quoi? Bon Gérard, donc les obsédés.
5: Bon Gérard,
3: bon
5: Gérard, t'enchaînes parce que tu commences à nous saouler pour taré. Gérard, c'est Patrick, je peux répondre.
2: Dans ce cas-là, conclusion.
3: Gérard, c'est Marcel, il n'y a pas de conclusion.
5: Gérard, c'est Patrick, est-ce que je peux répondre à la question numéro 2, 3, 4, 5, 6, 7, 8, 9.
2: C'est numéro 4 maintenant.
5: Conclusion.
2: La conclusion.
3: Mais pas la conclusion.
2: C'est le 3h20.
5: On n'est pas dans la station.
0: Tu deviens carrément fonctionnaire, hein, Gérard.
1: Non, mais...
0: Attends, il est 3h, t'arrêtes. Toi, ça y est, 3h pile poil, ça y est.
1: Que des connards.
0: Eh bah, t'as qu'à te faire respecter. C'est pas trop dur.
1: C'est les mêmes.
3: Regarde,
8: qu'est-ce qui se passe, Gérard? Mais Gérard, remets ton casque.
5: La caméra est dehors, c'est standard. On n'est pas dans la
8: station. Gérard.
5: La caméra est dehors, on n'est pas dans la station.
8: Il a une voix bizarre, Gérard. Qu'est-ce qui se passe, Gérard?
5: Gérard, allô, Gérard. Attends, Gérard, est-ce que tu pourrais baisser ton froc? Quelqu'un dans la manne pourrait faire un gros plan sur.
3: Eh, Gérard, ça t'emmerderait?
5: Gérard,
0: et attention, parce que là, carrément, il va se battre. Et donc là, il est encore parti pour la troisième fois.
8: Attends, qu'est-ce qui se passe?
0: Il y a Gérard qui est parti.
5: Ah,
0: c'est
5: la station mère, qu'est-ce qui se passe? Gérard, il est où? Il est standard.
8: Faut dire qu'il avait vraiment une voix bizarre.
3: Eh ben, à la limite, je peux remplacer Gérard.
8: Ouais, bah, remplace Gérard alors.
3: Allô?
8: Ouais.
6: Je peux avoir le standard?
8: Le standard.
5: T'aurais pas appelé une fois de radio?
8: Attends, tu bouges pas parce que là.
5: T'aurais pas un autocollant pour mettre GT Turbo?
3: Bon alors, je veux pas le savoir.
5: Au standard.
3: Au standard. Alors tu la fermes.
5: On est pas dans la station au mire.
3: Alpha, tu la fermes. Je veux pas le savoir.
5: Et honnête, c'est un fou la merde. Il se fait tard.
3: Troisième question.
5: Allô, la station mire, est-ce que tout va bien?
7: Allô, allô, est-ce qu'on m'entend, c'est bon? Qu'est-ce qui se passe? Attends, attends, attends.
1: Non, non,
7: attends, attends.
1: Non, non, il arrête.
7: Attends, mais t'as bien voir, viens voir. Voilà, qu'est-ce qui se passe?
5: Qu'est-ce qui se passe? Mire,
7: mais non, attends, qu'est-ce que tu fais?
1: Gérard,
7: il faut finir, attends, professionnel quand même.
1: Non, non, mais il arrête.
7: Bah attends, non, mais alors, il va.
5: Attention!
1: Il arrête avec sa caméra maintenant.
7: D'accord, arrête.
1: C'est tout qu'elle fait.
5: La caméra au standard. La caméra au
1: standard. Tu dégages.
5: Tu dégages. La mouche est grecque.
1: Attends, c'est terminé.
7: Non, attends, attends, attends.
5: Allez, la caméra, la mouche, on dégage.
4: Quelle pédasse cette caméra alors?
5: Quelle caméra?
7: Mais non,
5: quelle
7: là, caméra c'est Max, je suis dans les couloirs, je suis allé le récupérer. Alors j'ai pris le micro-casque. Ah, Gérard, calme-toi!
5: La caméra.
7: Gérard!
1: Tu dégages avec la caméra!
5: La caméra au standard. Putain, comment il s'énerve!
7: Bon, arrête!
5: La caméra au standard.
7: Donc là, il est parti.
1: Je crois que Gérard est énervé.
7: Gérard est un petit peu énervé. Allez, viens, on y retourne, Gérard. Non, mais il va sortir, il reste dehors. Allez, dépêche-toi!
1: Continue pas avec, avec la bande de.
7: Bon, alors il veut pas continuer avec la bande de tarés.
3: Mais c'est lui le taré!
7: C'est toi!
1: Arrête avec ta caméra maintenant!
7: Arrête, Cyril!
5: Allez,
7: Gérard, allez, on y va! Allez, tu te calmes, arrête,
1: Gérard!
7: Il s'excuse.
5: Alpha et Ardo au standard.
7: Gérard, reviens, dépêche-toi. Il y a pour, au moins respect pour les auditeurs, quoi. Ouais,
1: tu dégages avec ta caméra.
0: C'est vrai que le standard,
7: pour
0: c'est
7: les auditeurs.
1: Tu dégages avec ta caméra.
5: Est-ce que je pourrais répondre sérieusement?
7: Allez,
5: c'est Antoine.
1: Je ne vais pas m'emmerder.
0: Il t'entend pas, Gérard.
1: Non, mais moi je veux plus dans la.
7: Taisez-vous parce que Gérard revient en studio.
5: Bon,
7: attendez. Coupez-le à l'antenne. Coupez. Attends. S'il te plaît.
1: Tu vires.
7: Deux secondes, je vais lui parler. Je vais lui parler. Viens, je vais te parler. Alors viens, je vais te parler. Attends. Bon, viens. Bon. Ah, pas trop près, s'il te plaît.
1: Tu vires.
7: Allez, vire. Deux secondes, recule un peu.
1: Dégage.
7: Enlève-moi les autres de l'antenne. Voilà, ça y est. On va discuter un peu. Qu'est-ce qu'il y a?
9: Non, c'est inadmissible de travailler comme ça avec la caméra.
7: Je vais mettre un disque, hein.
9: Ouais, mets un disque.
7: Je mets un disque.
9: C'est inadmissible. Non, je travaille pas avec la caméra ni avec les mêmes.
7: Tu t'approches pas.
9: Non,
7: mais qu'est-ce qu'il y a? Pourquoi?
9: C'est terminé, j'arrête le débat.
7: Non, viens, faut que je te dise un truc. Arrête!
10: C'est la merde.
7: Arrête! Il a mis un disque de toute façon. Reviens. Gérard, reviens.
9: Ouais.
7: Recule, pas trop près.
9: Non, mais même, j'en veux pas.
7: Bon, alors, qu'est-ce qu'on fait alors?
9: Non, mais on arrête.
7: Pourquoi?
9: Moi, je fais conclusion et c'est tout, j'arrête. On arrête maintenant.
7: On va retourner à l'antenne là quand même là.
9: Je reprends, mais moi, je le veux pas dans les studios.
7: Qui?
9: C'est tout.
7: Et pourquoi?
9: J'ai une caméra dans les studios.
7: Non mais attends, on a le droit quand même, il faut c'est pour
9: ouais, faire. Il me la met dans la gueule sans arrêt. Non, je suis pas d'accord. Il a été voir dans la mallette et dès il recommence. Hors de question maintenant.
7: Ouais.
9: C'est terminé.
7: C'est quoi le débat de. Tu fais.
9: Non mais on va continuer sur les obsédés, mais tu vires les mecs.
0: Que des nanas?
7: Pourquoi faire?
0: Y'a pas, elles sont parties.
9: Que des nanas.
11: C'est pas vu.
7: Il y a deux minutes sur le disque. Ok.
11: Excuse-moi.
7: Alors c'est quoi ce bordel là? Pourquoi tu gueules? Non mais Cyril, sois un peu moins chat avec ta caméra aussi. Y'a plus rien.
11: Non, non, Cyril, non mais t'abuses. Gérard, faut revenir en studio là.
9: Non mais même.
11: Donne-moi le matériel.
7: Ah bah ouais. Fais gaffe, on va retourner à l'antenne avec ça. Fais gaffe, ça fait un.
9: Non, non, tu viens.
11: Attends, c'est qu'une caméra.
9: Non mais attends, tu te fous de ma gueule là.
11: Non mais non, c'est normal.
7: Attends, alors.
11: Mais il reste une minute si tu veux fumer.
9: Allez, allez, allez.
11: Je sais pas, tu.
9: Non, non, tu dégages avec la caméra.
7: Bon, alors on fait comment, là, à la fin du débat? On fait quoi, à la fin du débat? Quoi? On fait quoi, à la fin du débat?
9: Tu vois?
7: Hein?
9: Je vais peut-être annoncer ce débat la semaine prochaine.
7: Le disque est terminé! Le disque est terminé!
0: Et Max, il faut revenir sur antenne, hein!
7: Vite, le disque est terminé!
11: Vite!
7: Dépêchez-vous! Vite!
0: Allez!
7: Gérard! Vite, Gérard, regarde le disque, là! Vite! Vite, on va retourner à l'antenne. Installe-toi, vite!
9: Tu dégages!
7: Mets ton casque! Gérard! Vite! Allez, c'est parti! Mets ton casque, Gérard!
12: Tu dégages! 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
7: Gérard!
9: C'est à toi!
8: Attendez, parce que Gérard est pas prêt. Gérard ? Voilà. Gérard ?
1: Mmh.
8: C'est bon, on reprend ?
1: On reprend, donc on va récupérer Julia.
10: Oui, bonsoir Gérard, ça va mieux ?
1: Ça va, bonsoir. Bon, et vous, les mecs, vous allez commencer par vous calmer, sinon vous allez virer, mais vite fait, bien fait maintenant.
3: Gérard, mais sans faire d'excuses. Ouais, Alpha Yarnaud, ouais. Au standard. Le standard s'excuse.
1: Non, non, mais c'est pas le standard qui s'excuse, c'est celui qui me peut chier.
10: Gérard, il faut pas t'énerver avec la caméra, ça nous permet de te voir.
1: Ouais, ben peut-être, mais pas moi.
3: La caméra au standard,
10: oui, mais...
3: et moi, j'en ai permis de gerber comme ça.
1: Ouais, ben si t'es pas content, tu dégages.
3: Au standard.
1: Céline, rebonsoir.
0: Bah, Céline est partie justement.
3: Au standard aussi.
1: Ouais, d'accord.
3: Allez, c'est parti, tout le monde au standard.
1: Ok.
3: Moi, tu m'as même pas dit bonsoir, on est entre nous.
1: La souris, rebonsoir.
10: Rebonsoir, Gérard.
3: Salut, Gérard. Moi, c'est Antoine, j'ai même pas eu.
10: Salut, c'est
3: bon. Et tu dis bonsoir aux autres.
10: C'est pas pour le débat. Hein?
1: Pour l'instant, vous allez écouter la question et vous allez.
3: Bonjour aux autres.
1: Qui c'est qu'on a à la place de Céline?
0: Personne.
1: Personne, là, c'est bien.
3: Question numéro 6?
1: Non, bah, passe à la question.
3: Je peux répondre?
1: Te fous pas de ma gueule, pas cette heure, tu as dégagé vite fait. Je sens que tu as dégagé vite fait, bien fait, toi.
10: Bon, alors, femmes... Julia, tu poses ta question, s'il te plaît.
1: Alors, les femmes préfèrent. Celle-là, on l'a posée, donc la question numéro 6. 6,
3: 7, maintenant.
1: Il faut mieux être obsédé ou.
3: Ou obsédé.
1: Au cap 7.
3: Au cap 7.
10: C'est parti.
3: Ça veut dire quoi ça?
1: Bon, ça veut dire pareil que obsédé.
3: Alors je pense que bon, je pense que par rapport à la question, il paraît d'y répondre.
1: Bon alors si tu sais pas ce que t'as à dire,
3: Non, je sais ce qu'il faut dire.
1: Alors vas-y.
3: Non mais j'ai pas compris le deuxième mot, c'est obsédé ou quoi?
13: Ça dépend si c'est plus le matin ou le soir, ça dépend parce que bon le soir c'est plus pareil que le matin quoi, si tu veux.
1: Bon, bon d'accord, oui.
10: La petite souris.
1: Ouais.
10: Eh bien, sans qu'à faire, ni la ni autre, tous les deux veulent dire obsédé, quoi.
1: Mmh. Voilà, tout à fait.
13: On le savait déjà.
3: Ah, c'était une question piège.
1: Voilà.
3: Ah, d'accord. Okay. Alors, Gérard, je pourrais.
10: J'étais perdu alors.
13: On était perdu.
3: Mais bon, Gérard, tu nous as bien eu, Saligo.
10: Ah, le Saligo. Il est taquin, ce Gérard.
3: Le Saligo, c'est pas une insulte.
13: Il est joueur.
3: Je tiens à le dire.
1: Bon, on va passer.
3: Tu peux répondre?
1: Vas-y.
3: C'est vrai que quand même.
13: Par rapport aux
3: les
13: fleurs,
3: sont plutôt jolies en été.
13: Ça dépend quelle ville.
1: Ouais, d'accord, mais c'est pas du tout. C'est pas du tout le thème de la question. Alors, un homme est-il obsédé? Forcément vulgaire.
13: Dans la station mire ou pas?
1: Comment?
13: Dans la station mire ou pas du tout?
1: Comment?
13: Non, rien.
1: Non, mais attends, tu réponds à la question, s'il te plaît.
3: Moi, je réponds.
13: S'il te plaît.
3: Elle est Didier, elle est morte.
13: Non, non, il paraît que tu as fait un.
3: Gérard, on aurait pas fait du stop sous le pont de l'Alma.
13: Non, non, elle fait une tournée mondiale.
1: Bon, ouais.
13: Elle avait mangé de la tarte au pur, étant jeune.
1: Gérard, tu me prends ceux qui s'amusent à parler du pont de l'Alma, tout ça, je veux pas entendre ça à cette heure-ci.
3: Aucun rapport, il y a des obsédés.
8: Qui s'amuse à parler du pont de l'Alma?
3: Alpha.
1: Alors, Alpha, ce n'est pas bien.
13: C'est pas vrai, c'est Arnett.
1: Arnett, ce n'est pas bien.
10: Au bord de l'autoroute,
8: ça y est, Gérard. Ça y est, ils sont grondés. Allez, vas-y, Gérard, continue.
1: Bon, alors, Julia.
10: Oui.
1: Donc, je te pose la question.
13: Est-ce
1: un homme est.
13: Les bouquins à Deauville.
1: Oh, tu te tais, toi, s'il te plaît.
3: Tu te tais.
13: Est-ce que tu préfères les bouquins à Deauville ou à Trouville?
10: Non, un homme qui est obsédé n'est pas forcément vulgaire parce que ça se voit pas au premier coup d'œil qu'il est obsédé.
1: Mmh. D'accord.
3: J'aimerais savoir si c'est toi qui te balades en imperméable au bois de Boulogne.
13: Ouais, et qui monte sa chatte à tout le monde. Voilà.
1: là, je répondrai pas du tout à vos questions pourries.
3: T'as pas envie de dévoiler ta vie privée. Vous arrêtez avec la mouche.
13: Gérard,
3: tu la gobes la mouche avec la langue. Gobe-la.
8: Non, Gérard, ferme la porte. Gérard, tu restes là.
13: La caméra, au standard. Gobe-la avec la langue.
8: La mouche est partie, c'est parce que la porte était ouverte.
13: Voilà, d'accord,
8: c'est
13: ouverte la mouche.
3: Gérard,
13: une mouche.
8: Elle revient, ferme la porte.
13: Ferme la porte.
3: Gérard Chiabodou, est-ce que tu pourrais poser ta septième question?
13: Bon, Gérard, numéro 3.
3: Gérard, qu'est-ce qu'on va faire?
13: Tricher.
3: Tu devrais faire le débat organisé.
1: Non, ben pour l'instant, vous avez Wouter, je vais poser la question.
3: Gérard, oui, mais Gérard.
1: Vocal!
3: Gérard, je voudrais te parler pour
13: la réponse aux questions comme Gérard Chiabodou.
1: Alors, la conclusion, comme ça, ça va aller plus vite.
3: Gérard, écoute,
10: non, Gérard.
1: Conclusion.
3: Non.
10: Mais
1: Gérard, conclusion.
10: Non.
3: Gérard, écoute.
8: Gérard.
1: Gérard.
8: Non.
1: Non. Non. Non. 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Non. Non. Non. Non. Non. caméra.
13: Allô, je suis à Bordeaux.
2: Allez, calmez-vous.
1: T'arrêtes avec ta caméra maintenant.
13: La caméra dehors, on s'en bat. Terminé.
1: T'arrêtes avec ta caméra.
13: Elle a bouge, merde.
2: Gérard, écoute-moi.
1: Alors les mecs, vous allez commencer par la fermer.
3: Écoute Gérard, une seconde. Tu nous dis tout le temps de la fermer, mais comment veux-tu que ton débat soit organisé si on doit tout le temps la fermer?
13: Et en plus il triche, il donne la réponse à la question. Gérard, j'ai beau dos, hein.
2: Gérard.
1: Qui c'est qui parle?
2: C'est la souris.
1: Oui.
2: Je disais, il y en a qui n'ont pas répondu à la question.
13: Ouais,
14: c'est quoi la question?
1: Un homme est petit.
13: Est-ce que les obsédés de manière à peu près dans le bon
14: sens? Gérard, tu te fais respecter un peu là.
1: Un homme obsédé est-il forcément vulgaire?
2: Non,
13: je réponds.
2: Il n'est pas forcément vulgaire. Donc c'est
14: sur Minitel, il y a Lily qui dit que la vulgarité n'est que l'apocalypse de l'antenne qui font attention sur l'expression des mecs obsédés.
13: Et c'est vrai, et je dirais même plus. Au début, il y avait les dinosaures.
1: Non.
13: Ensuite, il y avait une boule de feu.
1: Mmh.
13: Et les dinosaures, ils sont
1: non, mais attends, et toi, avec ta boule de feu, t'es dinosaure. Toi, ta conclusion, elle est faite, tu dégages. Bonne nuit, au revoir.
13: L'extrapolation, de.
1: Vous commencez à me les gonfler.
13: Alors
1: Julia. Bon, allez, tu dégages là. Maintenant c'est terminé, dehors.
13: Terminé. 3h10, on arrête tout.
1: Julia.
13: Conclusion.
1: Vengale derrière, s'il vous plaît.
13: Attends, il est temps de conclure.
1: Bon, allez. Tu me reprends tout le monde au standard. Bon. Allez hop, moi j'arrête.
14: Non mais Gérard.
1: Non. Mais
14: tu poses un ultimatum, Gérard.
1: Non, les mecs, maintenant.
13: Stop.
1: Bon, allez, hop. Tous les mecs là, tu me les reprends. Allez hop.
0: Non, je ne sais plus que Julia et la souris.
1: Conclusion.
2: Bon, est-ce que quelqu'un voudrait faire le débat à la place de Gérard là?
1: Bon, Max, tu me prends les mecs.
13: Allô?
1: Non, tu les prends.
14: Non, je les prends pas, je suis pas pédé moi.
1: Tu les calmes.
13: Max ne s'appelle pas Gérard.
1: Non, apparemment, c'est tous ceux qu'on a l'habitude.
13: Prends-les, toi, Gérard.
14: Moi, je ne me connais pas.
13: Bah, prends-les, toi, Gérard.
1: Ouais, ça, c'est Arnette, Tony, Luigi.
13: Alors. Je dois Arnette, Tony, Luigi, Arnette.
14: Y'a pas David?
1: Non, à peine, presque pas.
14: David?
13: Non.
1: Non, presque pas.
14: Arnette?
13: Non. Salut Gérard. Hey, Gérard, c'est pas vrai, je t'ai pas envoyé un message sur ton tatou.
14: Tony?
13: Oui,
1: con, va.
14: Bah, tu vois, il dit que c'est pas lui.
1: Non, mais c'est pas Gérard, lui, comme par hasard.
13: Gérard, c'est Tony, pas lui, c'est lui. Est-ce que tu pourrais répondre sérieusement aux questions?
14: Bon, on va continuer le débat parce que ce serait dommage de faire une question, que j'ai les dernières questions sur les plus intéressantes. C'est quoi les questions après?
13: Voilà, on se calme.
1: Pensez-vous que le cul est-il obsédé? Pour l'instant, c'est pas à vous que je m'adresse, mais.
13: Gérard,
1: c'est Tony. Quand je parle!
0: C'est un mec.
1: Bah alors dehors, moi j'arrête.
0: Mais je peux pas les mettre dehors, Gérard. Moi je viens de reprendre le standard, je sais pas où ils sont.
13: Gérard, c'est Tony. Moi je pense que ton cul
1: c'est un mec,
13: c'est
1: un
13: gros.
3: C'est pas moi.
1: Julia, ta question, ta réponse.
2: Eh ben écoute, oui, mon cul est obsédé, voilà.
1: Mmh. D'accord. La souris.
13: C'est bien. Gérard, je suis sur ton cul.
1: Ta gueule.
2: Donc Gérard,
1: oui.
2: C'est la souris.
13: Mmh.
2: Et non, aimer le cul n'est pas forcément si.
13: Absolument.
2: Ah non, tu réponds pas à la question là.
1: Elle a mieux répondu que toi à la question. Alors pour terminer la dixième.
13: Est-ce que je pourrais répondre à la question?
1: Non. Alors tu te dépêches parce que je fais la dixième.
13: Alors c'est Tony, moi je pense que ton cul est obstrué.
1: D'accord.
3: Gérard, je pourrais répondre moi aussi.
1: Vas-y.
3: Alors c'est Arnette.
1: Comme par hasard.
13: Comme par hasard, la merde. Au standard, hein, il vient d'arriver.
3: Je suis poli. Bon, alors. Ton cul, oui, est obsédé, surtout dans les toilettes de la loco, ouais.
1: D'accord. Eh ben, on va faire conclusion.
13: On a des photos.
8: Pose la dernière question, Gérard.
13: La question numéro 13.
1: Non, mais il n'y a pas de question numéro 13, c'est.
13: Comment ça? Bah, après la 12.
1: Non, mais c'est. Pensez-vous que le débat.
13: Chaboteau, va.
2: La numéro 10.
13: Il triche. Il donne les réponses aux questions, en forêt. Oh, le chaboteau de son radio.
1: Vengeance!
5: Je savais bien que c'était ton fils. Olivier Chaboteau.
13: Oh, le chaboteau de radio, triche, il n'a pas répondu aux questions, tout ça.
1: Bon, allez, conclusion. Julia, ta conclusion.
2: Pose-nous des questions, Gérard. On n'est pas allé au fond du problème, là.
1: C'est vrai, pour moi, vous avez été au fond du problème. Désolé.
3: On a même été au fin fond de ton cul. Oh, l'autre, pas drôle.
2: On peut pas faire une conclusion sur un truc qu'on n'a pas été, on n'a pas approfondi.
1: Non, mais qui c'est qui parle comme ça, là?
13: C'est tous.
1: Qui c'est qui vient de dire ça, là? Qui c'est qui vient de dire qu'on peut pas faire une conclusion? Ta gueule, toi, quand je parle!
13: Ouais, c'est tout le monde.
3: Quand je t'appelle avec sa femme, tu ressembles à le tête des données.
1: Va pas enculer, connard!
3: Ouais, bien sûr, donne le sonnerre.
13: Non, soyez sérieux là.
1: Alors maintenant, Julia, ta conclusion s'il te plaît.
2: Mais écoute, moi j'ai été vraiment très très déçue ce soir parce que tu as été affreusement vulgaire, t'as pas arrêté de crier.
3: Ouais, je ne t'écrirai plus,
2: Gérard.
1: Bah, de toute manière, comme j'ai pas ton adresse, tu pourras plus. Je pourrai pas te répondre.
3: Feuille de rose.
1: Non, mais feuille de rose, elle est pas là, tu vois.
13: Feuille de rose, elle couche avec moi.
1: Bah, si tu veux.
3: Feuille de rose, je me la prends tous les soirs.
1: Eh bah, ben, c'est bien. Dans ces cas-là, comme vous avez une grande gueule, vous allez faire la conclusion chacun à mon tour, les mecs.
2: Gérard, si tu me fais un poème, je veux bien te pardonner.
8: Ça vient, mais je sais pas d'où ça vient. Je sais pas d'où ça vient.
1: C'est bon.
8: Je sais pas d'où ça vient.
13: Ça

0: Qui passe ça au standard?
1: C'est quoi là? C'est quoi là?
2: On est mal avec les drogues.
1: C'est quoi?
2: Ça nous aide.
1: Mais c'est quoi là?
3: Qui c'est qui passe ça? Qui c'est qui passe encore une fois?
1: Dégage!
3: Mais c'est pas vrai! Qui c'est qui passe encore une
1: fois? Dégage!
3: Mais attendez, qui passe encore une fois?
1: Dégage!
2: Encore une fois! J'ai vraiment pas terre!
3: Ah, ça y est, ça y est.
1: Le mec a arrêté.
3: Il a arrêté.
2: L'oranger.
1: Qu'est-ce que je voulais dire? T'as pas d'autres questions?
2: L'oranger sur Fun Radio.
1: Non, mais. Bon, pour l'instant, vous avez fermé vos gueules.
2: Ouais. Ta gueule, PD.
1: Ouais. Bon, alors, tu dégages.
3: Non.
4: Il a dit ta gueule, PD.
1: Dehors.
3: C'est un obsédé, il est vulgaire.
5: Ça y est.
1: D'ailleurs. Julia.
6: Oui.
1: Si t'as une question à me poser, j'y réponds.
2: Moi, tu parles.
6: Est-ce que toi, tu es obsédé?
2: Oui.
6: Non, mais tu peux être obsédé par n'importe quoi. Tu peux être obsédé par une fille ou...
2: Par Christine
6: Je sais pas, par n'importe quoi. C'est pas forcément sexuel, Gérard.
3: Non, c'est pas possible.
1: Celui de Christine, tu me le sors?
3: Non.
2: Bon, Gérard,
1: comme ça va aller plus vite.
3: Quoi, qui c'est qui vient de dire Carole?
5: Bon, Gérard, on accueille Sébastien.
1: Non, mais c'est bon. Hein.
5: Non, mais si, pour finir le débat, Gérard.
1: Non, Gérard.
5: On peut pas finir comme ça.
1: Il reste deux nanas.
5: Non, ça n'a aucune logique.
1: Il reste deux nanas.
5: Non, mais on prend deux nouveaux auditeurs.
7: Combien reste de questions?
1: Bah, ça y est, les 10. Maintenant, la 10e, c'est pensez-vous que le débat sur.
2: Allô, c'est Sébastien, je bourre la belle.
3: Et t'as dit aussi tout à l'heure, t'allais dire si c'était un obsédé ou pas, Gérard.
1: Eh ben, dans ces cas-là, quand ils vont tous se calmer, il reste deux nanas au sondage,
2: en principe.
1: Bon, toi, déjà, le bois de Boulogne, si tu continues, tu vas retourner au sondage.
2: Il y a un mec qui suicidait, merde, sur le bord de la route. Fermez la porte à la mouche. La caméra, au sondage. Bon.
1: Alors, Gérard. Mais Gérard, reviens.
2: Gérard, reviens.
3: Ah là, il a fermé, il a claqué la porte.
2: Oh non, on s'en fout, il nous prend la gueule. Oh non, il faut voir la gueule. Il est sympa, il est gentil.
8: Il est sympa, il est sympa, vous le dire quand même.
6: Oh putain, vous êtes
5: chiés. GG, on a un nouvel auditeur de dernière minute, je te mets à l'antenne.
2: Bonsoir Gérard, c'est Constantonis.
1: Ouais, c'est ça, Luigi. Bon, pour l'instant, c'est pas toi que je m'adresse. Je m'étais adressé à Julia.
2: Gaël, s'il te plaît.
6: Oui, Gérard.
1: Julia.
2: Gérard, je peux répondre à la question que tu as posée?
6: Gérard.
1: Non, de toute manière, il n'y a plus de questions maintenant. Je vais répondre à certaines questions.
2: Gérard, je te fais 50% sur les Grecs.
1: Bon, allez, vous dégagez, vous me faites chier. Bon, allez.
3: Réponds à ta question, Gérard.
1: Gérard,
2: bâtard. Gérard au standard.
9: Ça rime.
2: Oui, Gérard, bâtard. Gérard au standard.
9: Ça rime, c'est pas
2: Gérard, je veux pas le savoir.
1: Alors, Julia.
6: Oui. T'as pas répondu à ma question, Gérard.
9: Tu es
6: obsédé par quoi?
9: Ah, ça sent bien.
1: Bon, alors, les mecs, pour l'instant, vous allez vous taire, s'il vous plaît.
9: Ultimatum.
1: Ok.
9: Ultimatum.
1: Vous allez vous la fermer parce que.
10: C'est Cameron.
9: Ultimatum. Tintin. Gérard, c'est Constantonis.
1: Ta gueule, toi.
9: Ta gueule, toi, connard. Je suis réfugié. J'aimerais savoir si tu pourrais m'héberger chez Henri ce soir.
1: Ah, merde. Bon, allez, hop, tu dégages, bonne nuit.
9: Au standard.
1: Hop.
9: Terminé.
1: La souris.
9: La souris, à toi.
6: T'as pas répondu à ma question, Gérard. Écoute, arrête.
2: La souris. C'est vrai, question numéro 21, elle a pas répondu.
1: Non, mais y'a pas question 21. Alors, Julia, qu'est-ce que tu m'as posé comme question?
6: De merde. Oh.
1: Bon, vous vous calmez, s'il vous plaît, maintenant.
2: Retourne en bonne boulagne. Je suis à Bordeaux, va.
1: Gérard.
3: Il est parti casser la gueule. Il est parti casser la gueule au caméraman. Bon, chut, tout le monde se calme parce que là il est en train de casser la gueule au caméraman et puis après il faut être gentil avec lui parce qu'il a des trucs et des révélations à faire pour savoir si c'est un obsédé ou pas.
2: Le pauvre Cyril. Le pauvre Cyril, on le coupe le feu dans l'avion de Gérard.
3: Je sais pas si vous entendez.
6: C'est Cécile, caméraman.
2: Eve la GG, le gros PD qui s'est sodomisé.
1: Et
2: en plus, elle prend
1: Henri,
2: mais...
1: Bon, tu me calmes tous les
3: mecs. Ça y est, c'est bon. Ils sont prêts à t'écouter pour tes révélations sur toi.
0: Voilà.
1: Alors,
0: attention, révélation de Fun Radio, Gérard Standard.
1: Bon, alors déjà, celui qui commence à me prendre la tête sur les questions que je vais répondre, maintenant, ça va aller vite fait. Hein.
0: Ok, super.
1: Bon, Julia, ta question, parce que j'ai pas eu le temps d'y répondre.
0: Alors,
1: tu laisses la porte fermée.
0: Question, question.
1: Je vais pas
0: te voir.
1: Tu laisses la porte fermée.
0: On est tous là pour s'éclater, pour s'automiser, GG.
5: GG,
6: c'est ça,
1: ça suffit, toi.
0: Le GG.
1: Va
0: gagner,
1: merde.
0: Pour s'automiser, GG.
5: Gérard, pour finir. Il a pété son stylo de rage.
0: Je me fais tout de suite enculer.
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1: Oh, vos gueules un peu, merde, vous me faites chier là. Oh là là. Hey, hey. Oh, qui c'est qui est?
3: Bon, Gérard, tu reviens un peu sur le débat là.
1: Non, mais attends, je reviendrai sur le débat. Attention. Attends, vas-y,
3: tu parles maintenant.
1: Qui c'est qui a été leur dire que c'était la Saint-Gérard et que tout le monde devait appeler tous les habituels?
3: C'est marqué dans tous les calendriers.
1: Putain, merde! On arrête avec ce musique! Là, on a même pas le clip! Putain, mais qui?
6: Gérard, je voudrais dénoncer la présentatrice de la météo qui a dit que c'était ta fête. Hein.
1: Ouais, bah, qui c'est qui parle?
6: C'est Julia.
1: Qui?
6: Julia.
1: Ouais.
6: La présentatrice de la météo a dit que c'était la Saint-Gérard demain, donc, enfin, aujourd'hui.
1: Ouais, bah, à te manière, c'est marqué dans tous les calendriers. Hein,
0: moi,
1: voilà, là, c'est un con, tu vois, avec un con comme moi, on s'amuse, avec un con comme toi, on se fait chier. Et la souris, là, je voudrais bien t'entendre un petit peu plus, toi.
10: Bah ouais, mais s'il y avait un peu moins de bruit, bah...
1: Bah voilà, bah maintenant, t'as moins de bruit, donc tu peux me parler.
10: Bah ouais. Alors donc, pour répondre à la dernière question que t'as posée...
1: Ouais.
10: Je pense que non.
1: Pourquoi?
10: Bah pour la simple et bonne raison que... On peut pas faire une conclusion. Il y a pas eu toutes les questions faites.
1: Bah si, j'ai fait toutes les... Hey, la neuvième question, c'est pensez-vous que le cul est-il obsédé?
10: J'ai
0: répondu.
1: Non mais c'est bon les mecs, pour l'instant vous la fermez.
0: Je voudrais te poser une question.
1: Oh bah c'est bon, vous avez pas recommencé, vous allez laisser parler la souris qui veut peut-être me poser une question.
5: Oui, justement Gérard, avec la souris, il y a Gérard qui veut intervenir. Donc je te le mets à l'antenne.
1: Quoi, Gérard avec
0: ton
1: la
0: père,
1: souris
0: ton frère.
1: Attends, allô, Gérard. Qui c'est ce connard encore?
0: Salut Gérard, je m'appelle Gérard.
1: T'es avec qui?
6: Allô Gérard.
1: T'es avec qui?
5: C'est un auditeur qui vient d'appeler pour réagir et qui s'appelle Gérard, tout simplement.
6: Gérard.
1: Ouais,
6: non,
1: c'est
6: pas
1: qui?
6: Toi, l'autre.
0: Salut Gérard.
1: C'est bon. Je pense qu'on va mettre un CD.
0: Gérard, j'arrive sur l'antenne et toi, tu m'écoutes même pas.
1: Attends, tu sors d'où toi?
0: J'appelle le Fun Radio comme tout le monde.
11: Bah, il sort du même endroit que toi, c'est-à-dire
0: d'une
11: du vent.
1: D'une poubelle, attends. Oh, attends, ça c'est Henri.
0: Non, pas du tout.
1: Ça c'est Henri.
0: Non, c'est pas Henri.
1: Si, j'ai reconnu sa voix.
5: À cette heure-ci.
1: Ouais, si. Non, je m'en doutais.
5: Alors, il a menti au standard. Hein.
1: Ouais. T'inquiète pas, mais c'est bon, Henri, j'ai reconnu ta voix.
0: Écoute, je suis pas Henri.
1: Si.
10: Gérard.
1: Comment?
0: Connard.
1: Ouais,
0: je suis pas Henri, tu vois.
1: Ouais, c'est ça.
0: Bon, écoute. Ta gueule.
1: Bah c'est bon. La souris, qu'est-ce que tu voulais me poser comme question?
10: Oui, j'aurais voulu savoir si tu étais obsédé par une fille en ce moment.
1: Ah, là, faut que je réponde comment?
11: Avec ta bouche, si c'est possible.
10: Par un oui ou par un non, ou par un peut-être.
1: David, il revient. Putain, il fait chier, c'est là. Putain, ils vont pas me casser les burnes jusqu'à 4h du matin, là, merde!
0: C'est vrai. Bon, il y a une autre question, s'il te plaît.
1: Bon, je voudrais répondre... Ouais, qui c'est, là, qui me repose?
0: C'est Gérard.
1: Oh!
0: Tu la fermes un peu, oui!
11: Gérard, t'es une loque humaine.
1: Oh, putain!
0: Gérard, c'est Gérard!
10: J'aimerais savoir si tu es obsédé par une fille en ce moment.
1: Ouais.
11: Ouais, feuille de rose, par Françoise.
10: Obsédé par sous quel terme ou quoi? Comment t'es obsédé?
11: Il est obsédé par
1: François. À l'heure actuelle.
11: Il est obsédé par Pédor. Non, pas à l'heure actuelle, à l'heure de demain.
1: Bah à l'heure actuelle, pour l'instant, j'ai quelqu'un en vue, mais je n'aurai pas son nom.
11: Ouais, mais c'est Feuille de Rose, mais elle n'arrête pas de se venir dessus.
1: Non,
11: donc,
1: non, de toute manière, je vous dirai pas son nom.
6: Tu l'as déjà vu?
1: Qui c'est qui vient?
6: Julia, mais c'est pas un secret. Je voudrais savoir si tu l'as déjà vu.
1: Non, je l'ai pas vu encore.
6: Tu n'as jamais vu sa photo?
1: Non plus.
11: Je crois savoir qui c'est.
1: Qui?
11: Parce qu'elle courrait pas à poil, enfin en maillot de bain rouge sur la plage.
1: Non, pas du tout. Ah, ça s'appelle pas Pamela Anderson, tu vois, tu trompes mon pote.
11: Ah, d'accord.
12: Arlette à Malibu.
1: Non plus.
11: Gérard, je te pose une question. Gérard, ça serait pas ma idée qui fait de la cuisine un peu, non?
1: Non plus. Alors allez-y, posez tout. Posez des questions. On peut continuer jusqu'à 4 heures. Je m'en fous. Hein. Attendez. On pose des questions.
11: Attendez.
1: Oui. Vous me posez des questions, mais je vous préviens sans vulgarité.
11: D'accord.
1: Alors, pour l'instant, stop.
11: Gérard, c'est Gérard.
1: Stop.
11: C'est Michael. Gérard, c'est Tony.
12: Gérard, c'est
6: Julia. Je voudrais savoir si à la télé, il y avait quelqu'un qui t'obséderait un peu plus que les autres, une fille qui te plairait plus, pour savoir quel était ton type.
1: Qui c'est qui me pose cette question?
6: Julia.
1: À la télé, pour l'instant, il n'y a personne à part Séverine Ferrer. C'est tout. Voilà, t'es renseigné?
6: Séverine Ferrer?
1: Ouais.
6: Ah,
11: tu
6: la
11: trouves
6: bien.
11: Mmh. Gérard, comment t'as pris le fait que ton fils a triché à Interville?
1: Bon, alors toi, alors là, je te préviens, je te répondrai pas.
12: Gérard, je vais te poser une question.
1: Oui.
12: Est-ce que c'est bien toi que j'ai vu dans une cabine à Suresnes en train de te sodomiser les caroles?
11: Gérard, c'est Michel. Est-ce qu'il paraît que la station merde?
1: C'est quoi ce cirque?
11: La merde.
1: Ouais, c'est quoi ce cirque, la musique?
11: Gérard, c'est Michel, question numéro 55.
1: Oui,
6: Gérard,
1: oui, la souris.
6: Je voudrais savoir encore quelque chose. Savoir
1: oui.
6: Si dans ta vie, le sexe a une importance.
1: Mmh.
11: Oui, ça saurait depuis. Oui,
6: quel
11: pourquoi
6: est ton genre de femme
1: Eh, je vous préviens d'une chose, que celui qui s'amuse à redire Carole, il va dégager avant les 10 minutes.
12: Carole.
1: Donc... Oh putain, il est rentré avec sa caméra.
5: Ne fonctionne plus, il n'y a plus de batterie.
1: C'est quoi là? Tu l'as mis en route là, abruti.
3: C'est pas moi, regarde.
12: La caméra dehors.
1: Donc, bon, allez. Allez, c'est bon, je vais faire la conclusion. Comme il y en a un qui a voulu jouer avec le mot Carole dans ce cas-là. Celui qui a été dire ça, c'est pas malin de sa part, parce que de toute manière, Carole, j'en ai plus de nouvelles, donc
11: c'est
1: clair et net.
11: Voiture là sur la A17, il paraît.
1: Alors attends, toi mon pote, tu vois, sur la A17.
11: Tu peux dire ce que tu veux, c'est Carole.
1: Non, bah tu la connais?
11: Bien sûr.
1: Ah, tu l'as vu où?
11: Ah, bah je l'ai vu, puis je peux te dire que j'ai fait un infarctus.
1: Ah ouais, d'accord. Ok. Eh ben dans ces cas-là, sur ce, la conclusion du débat sur les hommes obsédés, moi je vais la faire moi-même parce que comme personne veut la faire.
11: Non, c'est les auditeurs qui vont la faire.
6: On est en antenne.
11: Non.
1: Oui, je reprends en antenne la souris.
11: Bon, j'ai pas eu le temps de poser ma question.
1: Non, mais de toute manière, je veux pas le savoir, donc on fait conclusion. Donc c'est bête parce que c'était bien parti. Mais malheureusement, bon ben, ça chavirait au bout d'un quart d'heure et puis la caméra qui commence à me prendre la tête.
11: Ça a insulté Françoise.
1: Bon, bah, de toute manière, je te répondrai pas, donc je fais ma conclusion.
11: T'as entendu?
1: Je fais ma conclusion,
11: Gérard,
1: d'accord.
11: Ce qui est pas cool, Gérard, c'est que tu files les réponses aux questions, ça c'est pas bien, tu triches. Je t'ai entendu, et je cite.
1: Le débat de la semaine prochaine portera sur Fun Radio.
6: Encore?
11: La différence.
1: Sur Fun Radio et...
6: On l'a pas déjà fait,
11: et pourquoi
6: ça?
11: Non.
6: C'est sûr?
1: Non, on a pas fait les débats sur Fun.
11: Et Gérard, il paraît que tu vas sur Europe 1 le week-end.
1: Non.
11: Ouais, moi Gérard, j'ai des preuves. Je t'ai vu, j'ai des preuves. Tu passais sur Europe 1 et je cite, la différence qu'il y a entre Françoise et Annie Girardot, c'est qu'Annie Girardot est belle et intelligente.
1: D'accord.
11: Donc,
3: il y a des ovnis aussi la semaine prochaine.
1: Voilà, sur les ovnis. Donc, est-ce que vous avez vu des ovnis dans votre vie? Mais alors, je préviens d'une chose que je pas.
11: Roswell, c'est Tony. Est-ce que je pourrais revenir?
1: Non.
11: Allez,
1: ça sera terminé. Voilà, c'est terminé, donc on va quand même mettre le petit CD un remix.
11: Roswell,
2: Guillaume.
1: Allez, c'est bon.
6: Attends, mais Gérard, on a pas fait la conclusion.
1: C'est bon, c'est bon. C'est bon, on les retire là maintenant.
2: J'ai plein de questions à te poser.
6: Gérard, on n'a pas fait la conclusion là.
1: Non, non, mais bon, alors Julia, fais ta conclusion vite fait.
6: Bah écoute, j'ai trouvé que c'était un débat très intéressant.
2: Absolument.
6: Mais que tu n'avais pas répondu à toutes les absolument. Questions qu'on devait poser.
1: Absolument. Ouais, mais ça. Ça, je pouvais pas répondre à toutes les questions parce que, comme tout le monde gueulait en même temps, donc.
2: T'as posé que trois questions.
1: Non, non, mais maintenant je réponds plus aux questions. Donc c'est la conclusion. Donc la conclusion. Donc Julia, donc pour toi le débat.
6: Bah écoute, j'ai trouvé ça intéressant. Mm-hmm. Mais je trouvais que tu nous avais caché des choses.
2: Hein. Bah, Gérard, il paraît que tu manques encore des couches, ça c'est vrai.
1: Comment ?
2: Il paraît que tu manques encore des couches.
1: Non.
2: Si.
1: Julia, je t'ai caché quoi ?
2: Il paraît que tu pisses encore au lit, Gérard.
1: Arrête, s'il te plaît, merde.
2: Merde quoi ? T'es chier quoi ?
1: Allez.
6: Bon, non, tu m'écoutes pas, donc je fais pas.
1: Si, je t'écoute, non, Julia. Non,
12: raccroche au nez, pauvre con.
6: Je suis déçu, Gérard.
1: Bon, voilà. Bah d'accord. Eh ben, tu fais comme tu veux.
6: Voilà.
2: Déçu pas ton.
1: Bonne nuit.
2: Roswell, je pourrais revenir sur le.
1: Non, non, mais c'est bon, la conclusion, donc la souris, ta conclusion.
10: Bah, ben, alors, la conclusion, bah, c'est comme Julia. Bon, bah, le débat était génial, mais il aurait été mieux s'il n'y avait pas eu du brouhaha derrière, quoi.
1: Mm-hmm.
10: C'est pas cool.
1: Ouais, baisse la radio, s'il te plaît, si tu l'as.
10: Pour ta
1: oh là, bon,
3: il y a un moustique là.
2: Avec caméra.
3: Ah. Yep. Caméra. Il y a une mouche.
1: Bon, donc la petite souris se reprend en antenne comme prévu. Donc je vais saluer tout le monde maintenant.
12: Vous avez... Moi, je peux faire ma conclusion.
1: Alors, maniez-vous de faire la conclusion parce que j'ai envie d'aller dormir.
2: Alpha, conclusion.
1: Ceci.
2: Vas-y, Alpha.
1: Il fume.
2: Alors bon,
1: bon, ça va, non
2: pour une fois, je trouve que c'était bien organisé. Il n'y avait pas de bordel. En plus, c'était pas toujours les mêmes. Voilà, tu veux bien que la chance soit quoi. Puis Gérard, il est vachement assuré, toujours aussi bureau, ça fait plaisir. Ça
1: d'accord, ouais. Ok. Donc
12: les autres.
1: Ouais, les autres. Tony. De toute manière, vous repassez tous au standard. Hein.
12: Tony. Oui, mais on veut faire la conclusion. Tony.
1: Bon, allez, dépêchez-vous là.
2: Tony, est-ce que je peux faire ma conclusion?
1: Vas-y.
2: Donc, je sais même pas sur quoi porter le débat, c'était tellement le bordel.
1: Bon, bah d'accord.
2: Et en plus, j'avais pas d'excuses parce que j'ai fumé cet après-midi.
1: Ouais d'accord, bah, si t'as fumé mon pote.
2: J'ai peur que parce qu'il y a des castors volants avec des ailes de vautour là.
1: D'accord, c'est bon, bonne nuit. Allez, bonne nuit à tous, vous allez retrouver.
12: Ma conclusion.
1: Non.
2: Castor,
1: terminé.
12: Il a le droit.
1: Terminé.
12: Je veux pas savoir.
6: Terminé. Je vais faire ma conclusion.
2: Les poèmes de Gégé.
1: Qui c'est qui parle là?
6: C'est Julia, moi je
12: veux.
2: Des castors volants.
1: Allez, c'est bon.
12: Avec les
1: le remix.
3: Quoi dans,
1: le remix.
3: Non, mais attends, je crois qu'il y a quelqu'un qui veut faire la conclusion.
1: Non, mais alors, depuis tout à l'heure, ils n'arrêtent pas et je comprends rien du tout.
3: Karine.
5: Gégé, on a une surprise. Il y a quelqu'un qui aimerait intervenir voilà. Pour la conclusion du débat.
1: Oh, d'accord. Allô.
13: Oui, bonsoir, c'est Caramel.
1: Ouais, bah, Caramel, bonne nuit.
13: Caramel.
1: Bonsoir,
13: Caramel.
1: Comment bonne nuit, Caramel.
6: Il a non. Pas fait sa conclusion, Gérard.
1: Non, mais il a même pas participé au débat, il va pas faire une conclusion.
2: Si, si, si, il a le droit.
6: Mais il a écouté, il a le
13: alors,
6: droit.
13: Alors, moi, j'ai écouté.
1: Bon, alors, accouche.
13: Alors, moi, je voulais dire, parce que on a parlé du pont de l'Alma, alors, moi, je tenais à dire.
1: Non, bah, alors là, c'est bon.
13: Il faut savoir que c'est en tournée mondiale actuellement avec Elton John.
1: Non, non, là, dehors.
13: Gérard, attends, j'ai pas encore chanté.
1: Non, tu dégages, Caramel, je veux pas entendre
13: s'il
1: ça.
13: S'il te plaît, Gérard.
1: Non. C'est bon, Caramel, bonne nuit.
13: S'il te plaît.
1: Bonne nuit à tous.
13: Laisse-moi expliquer.
1: Bonne nuit à tous. Alors, vous allez retrouver Morgane. Vous allez retrouver Morgane. Terminé.
13: Gérard, non, je voudrais parler deux secondes.
1: Nana, c'est terminé.
13: S'il vous plaît.
6: Je parlais.
13: Karine, il faut me laisser parler.
1: Non, c'est pas Karine pour l'instant, c'est moi.
13: Karine.
1: Nana, c'est terminé pour l'instant.
13: Moi, je voulais dire que, en question d'obsédé, quelque chose d'obsédé, c'est la grosse Christine sur le pont de l'Alma.
1: Eh ben alors, Caramel, tu dégages, bonne nuit. Ça t'apprendra. Bonne nuit. Bonne nuit à tous, vous allez retrouver Morgane pour la nuit sans pub. 6h. C'est bon, tu me reprends tous là. Allez, c'est bon, hop.
13: La grosse Christine.
1: Eh, c'est bon. Bah, je veux pas la grosse
13: Christine. Caramel. Avec Caramel. Femme à lunettes, femme à
3: caquettes. Il est parti. Gérard, reviens.
12: Ah, il le prend. C'est que t'es un pauvre con.
3: Attendez, parce que Gérard prend au téléphone Caramel. Vas-y, passe-lui Caramel au téléphone.
5: Attends, je te le passe.
3: Passe-lui Caramel.
5: Il est là.
1: Voilà. Allô. C'est toi qui s'amuse à insulter les gens comme ça.
12: T'as reculé.
13: à l'antenne.
1: Ok, bonne nuit. C'est bizarre, il n'y a plus personne.
12: Gérard, je peux faire ma conclusion?
1: Ouais. Ouais. Ça t'amuse à insulter les gens comme ça en direct?
12: En direct?
1: Mais tu t'excuses, et ben maintenant, tu vois, c'est terminé pour toi. Au revoir.
3: Et voilà.
12: C'est en direct? Ouais. Tu veux apprendre le français correct?
5: Tu veux qui?
1: Allô?
12: Allô?
1: Allô?
12: Allô? Ouais, c'est moi, tu m'as.
1: Attends, quitte pas, toi, je t'en reprends après.
13: Ça, c'est dégueulasse.
1: Ah. Oh merde! Oui!
13: Ah, oui. La grosse Christine sur le pont de l'Alma.
1: Oui, mais je te reprends après, souris, je finis la conclusion parce que pour l'instant, ils arrêtent pas de me parler.
13: Gérard.
1: Ok,
13: Gérard,
1: à tout de suite.
13: C'était Caramel à l'appareil.
3: Gérard, il y a Caramel à l'antenne.
12: Caramel, je voudrais parler à Gérard. Je voudrais parler en antenne à Gérard, là, tout de suite.
1: Ouais. Allô.
12: Allô.
1: Allô.
13: La grosse Christine.
1: Bon, tu te réveilles un peu, toi.
13: Sous le pont de l'Alma.
12: Gérard, en antenne, là, en
1: elle va te faire foutre.
12: Je dois parler à Gérard. Oh,
1: ben
12: Dieu,
1: c'est bon.
13: Gérard, c'est Caramel à l'appareil.
1: Allô.
13: C'est Feuille de Rose.
1: Ouais. Ouais, encore toi, va te faire poutre.
12: Gérard, je dois te parler en antenne tout de suite, en direct.
1: Allô.
12: Allô.
1: Ouais.
12: Ouais, je t'encule.
1: Ouais, Julien, quitte pas. Allô.
12: Gérard.
1: Ouais, va te faire poutre.
5: Il vit tous les mecs, hein.
1: Allô. Ouais. Hop.
5: GG, t'as gardé que les filles, c'est pas
1: grave. Voilà.
14: Gérard joue à qui et qui.
1: Ouf.
14: Et on prend tous hors antenne pour nous demander qui nous sommes.
1: Bon, alors.
14: Allô, qui es-tu?
1: Bon, ouais, ça y est, maintenant tu vas me laisser faire ma conclusion. Donc, sur le débat, c'était pas mal. À part qu'on avait des caves. Bon, mais sinon, ça s'est bien passé dans l'ensemble. J'espère que Max a pas trop la grossette d'avoir entendu trop crier. Donc, comme promis, chose promise, chose due, vous allez écouter le remix prévu. J'espère.
3: Peut-être.
1: Peut-être. Ouais, avec un son pour eux aussi, avec un son comme ça. Donc, vous allez retrouver Morgane pour la nuit sans pub. Demain matin, 6h, 9h, Lorenzo avec Ginny. Et bien sûr,
13: c'est Caramel.
1: Oh putain, mais qu'est-ce qu'il me fait chier, lui. Mais merde, d'où qu'il te sort.
3: Non, mais prends-le à l'antenne, Gérard. Gérard, à l'antenne. À l'antenne. On peut pas le défaire.
1: Ouais, tu sors d'où, toi, abruti, c'est saqué.
13: Moi, je sors du pont de l'Alma avec la grosse Christine.
1: Bon, allez, hop, c'est bon, lui. Donc, vous allez.
13: J'ai vu Carole au bois de Boulogne, à Suresnes.
1: Eh, t'es content de ce que tu dis, là?
14: Bah, il a l'air d'être content, hein.
13: Et la grosse. Elle va bien, la grosse Christine, c'est Gérard.
1: Hey, tu sais ce qu'elle dit, la grosse Christine?
13: Oui, le pont de l'Alma avec. Oui, je sais.
1: Hey, à premier de te tailler une pipe, ça vaudra mieux, au moins tu fermeras ta gueule.
13: Si tu avoir la même gueule que toi, je préférerais pas. Hein.
1: Ouais, ben, tu vois, dans ces cas-là, t'es servi. Donc, on a dit que. Oh, ta gueule, Caramel. Ouais, Caramel, ça suffit.
13: Je voudrais te poser une question.
1: Bon, et mon. Max! Max, s'il te plaît, tu viens faire la conclusion parce que j'y arrive plus, hein. Sinon, je vais te chercher par la peau du cul.
13: Gérard,
14: tu vas chercher Max par la peau du cul, c'est ça?
13: Caramel.
3: Il aime bien les garçons.
1: Oh putain.
13: Est-ce que c'est possible d'avoir David, Luigi et Herbert?
3: Attention, il y a Gérard qui va chercher Max. Non, Gérard. Ce serait con que qu'il trouve Max.
14: Il trouve Max surtout, oui.
3: Ouais, Max, Nougat, enfin bon, hein.
14: Non, on a compris.
3: Oula, fais fermer la porte, là. Je sais pas si vous entendez quelque chose.
14: Oui, on entend.
13: Elle hurle.
1: Non, mais j'ai
3: 5
1: kilos, t'as foutu.
5: GG,
1: t'as fait
5: la conclusion.
3: Gérard.
1: Caramel, là, je
3: suis
1: pas
3: du petit sang. Allez, Gérard.
1: Mais c'est quoi ce cirque avec Caramel, là? Je sais qu'il revient. Merde.
14: Caramel, c'est le fantôme.
1: Bon, toi, tu dégages avec la caméra maintenant.
14: On ne peut pas se débarrasser de Caramel, il est trop collant.
1: Oh, et qui c'est qui parle comme ça, là, encore?
3: C'est qui met une mouche.
13: Allô?
1: Oh là, mais il sort d'où, lui, Caramel, encore?
13: C'est Caramel.
14: C'est un magicien, on ne peut pas s'en débarrasser.
1: Bon, allez, hop. Allez, hop, moi, je fais la conclusion.
13: Gérard, mais
1: ta gueule, Caramel. Tu me fais chier.
13: Je vais te poser une question, Gérard.
1: Ta gueule.
13: Gérard.
1: Putain, mais arrête avec ta caméra, nom de Dieu.
3: Arrête.
13: Gérard.
14: Non. Il y a beaucoup de mouches, hein.
1: Arrête, merde!
13: C'est Caramel!
3: Arrête, Cyril!
1: Arrête! Ouais, caramel, ça suffit, tu me gonfles.
15: Gérard.
1: Caramel, tu me gonfles.
15: Gérard.
1: Oh, punaise. Hey, jusqu'à quelle heure tu vas me faire tenir à l'antenne, c'est...
16: Non, mais c'est fini, mais c'est toi qui es nul. Tu sais pas faire ton débat, genre, non, tu sais pas gérer les gens.
15: Gérard,
16: tu sais pas gérer les gens.
15: Gérard.
1: Bon, alors, bon, allez. Quoi, hop.
15: C'est caramel.
1: Bon, caramel, dégage, je commence à avoir ras-le-bol de toi.
15: Gérard, c'est caramel.
1: Putain,
15: c'est caramel.
1: Oh là là là.
15: T'as reconnu?
1: Bon, allez, hop. On voit le
16: Gérard, et la conclusion de Gérard, c'est quoi?
3: Et toi, ta conclusion, t'es obsédé, t'es pas obsédé?
1: Non, moi, je suis pas obsédé. De toute manière,
16: il y a la loco.
1: Le bordel qu'il y a eu ce soir.
16: Pourquoi vous avez parlé de Christine et de le pont de l'Allemand? On avait dit que Gérard, il voulait pas qu'on en parle.
1: Ouais, mais ça, tu demanderas à ceux qui ont fait le standard qui, pourquoi ils m'ont repassé les mêmes que je voulais pas.
15: Allô, Gérard?
1: Ouais. Comme Tony, Luigi, Arnett, et puis
16: ça,
1: toute
16: ça, c'est
1: la bande.
15: Gérard?
1: Oh, ta gueule, caramel. Bah, tu commences
15: Gérard,
1: à me dégonfler.
15: Cette conclusion, Gérard.
3: Sur Minitel, il y a Lolita qui dit Gérard, pourtant il paraît que tu es obsédé puisqu'à la loco tu te fais défoncer tes deux anus.
1: Non mais attends Lolita, je vais te dire une chose, que quand tu me verras à la loco, tu verras si je te défonce toi ma
3: chérie. Elle te répond Gérard avec ta petite séquette, ça m'étonnerait que tu fasses quoi que ce soit.
1: Ouais bah dans ce cas-là, laisse ton numéro de téléphone, je vais m'occuper de ton matricule.
3: Et bah elle me répond, je n'ai pas mon numéro de téléphone, par contre je peux donner ton numéro tatou à l'antenne.
1: Non bah alors là tu as pu refoutre.
3: Alors là elle répond, Christine, je la connais, elle est grosse, elle pue.
15: 52,
16: 06,
15: 80, 52,
1: 52, 52, 52, 52, 57. Non mais, ça t'amuse caramel?
15: C'est caramel.
1: Ouais bah caramel tu dégages.
15: Ça
1: donc
15: va,
1: chose promise, chose due, vu que c'est la Saint-Gérard.
15: Gérard. Oh,
1: ta gueule.
15: Le remix.
1: Bon bah ta gueule toi, pour l'instant tu fermes ta gueule, je m'adresse aux deux nanas qui me restent.
15: Sous le pont de l'Allemagne, Gérard.
1: Oh. Il commence à me les gonfler celui-là hein. Et il est à moitié bourré ou quoi ce soir celui-là?
15: Gérard!
1: Ta gueule!
15: Tu sais qui c'est?
1: Ta gueule, c'est caramel, va te faire sauter, abruti!
15: Oh, mon Dalmat?
1: Non, tu arrêtes de faire sauter.
16: Arrêtez avec ça, Edna.
1: Tu sais où tu vas aller te faire sauter?
15: Non.
1: Au Port-au-Prince.
15: Oh!
1: Voilà. Donc, chose promise.
15: Chose due?
1: Chose promise, chose due pour toutes les auditrices.
15: Et pour moi, Gérard.
1: Arrête de te caméra, nom de Dieu!
15: Gérard, ça nous dégage. Permet de te voir.
1: Dégage, avec ta caméra maintenant. Arrête, c'est dégage.
15: Arrêtez avec la caméra. C'est caramel.
1: Oh, ta gueule, tu vas me faire sauter.
15: Arrêtez d'embêter Gérard.
1: T'arrêtes maintenant, d'accord? T'arrêtes, tu dégages.
15: Arrête, Gérard.
1: Dégage, à lui.
15: Bon, allez, Gérard, tu repasses au standard, t'es un
3: Gérard,
15: standard.
3: Tu retournes à l'antenne, Gérard.
17: Tu dégages. Donc attends de.
3: Qu'est-ce qui se passe avec le son?
15: Qu'est-ce qui se passe, Gérard?
17: Attends de caramel.
15: Gérard?
1: La conclusion.
17: Donc conclusion. Putain, mais c'est quoi ce bordel enfin?
15: Gérard, c'est caramel, t'as un problème?
3: Vas-y, fais ta conclusion, tant pis, c'est pas grave.
17: Bon, donc conclusion, à part les connards. Donc, chose promise, chose due. Le remix.
16: Personne ne veut le remix, mais bon.
17: Personne ne veut, dans ce cas, bonne nuit à tous, vous allez
1: retrouver
17: Morgane. Après.
1: Putain. Tu dégages maintenant, toi. Là, tu sacs. Tu viens maintenant.
16: Arrête, c'est. Arrête.
1: Dégage.
16: Allez. Dehors. C'est bon, c'est bon.
1: Bah. Fais gaffe.
15: Fais gaffe, Gérard, il y a une mouche. Gérard.
16: Arrête. Gérard. Calme-toi, arrête, c'est bon.
1: T'arrêtes. T'arrêtes maintenant.
16: Arrêtez, putain, parce que là, en ce moment, il y a un problème avec la caméra. Arrête, Cyril, avec la caméra.
1: Cyril,
16: arrête. C'est incroyable, ça. Bon voilà, il faut expliquer quand même qu'il y a un petit problème avec le caméraman ce soir. D'habitude ça se passe bien, mais là.
1: Non, c'est toutes les semaines c'est pareil. Jusqu'à dans la loco. La semaine dernière, vendredi, tu ne l'as pas vu. Mais monsieur, il m'a fait chercher pour venir me filmer. Bon, Charles, tu fermes ta gueule, maintenant on va passer le remix. Étant donné que c'est la Saint-Gérard, chose promise, chose due,
16: attends.
1: Vous allez avoir le remix.
16: Qu'est-ce qui s'est passé à la loco?
1: Ben, monsieur, il est venu avec sa caméra, il m'a filmé. Bon, alors faut quand même pas prendre les gens pour des cons.
18: pas pour des canards sauvages.
1: Voilà. Donc,
18: qu'est-ce qui s'est passé? Un loco?
1: Dégage, oh.
18: Il va mettre.
19: Dans le studio.
18: Ah, arrête, sur le. Tu sais quoi, ça coûte 30 000 francs une caméra comme ça, voilà, on sait ce qu'il y a. Il est en train de mettre, il est en train de mettre du produit. Oh là là, arrête, tu casses tout le studio, arrête. Hey,
1: tu viens maintenant là. Maintenant, tu dégages. Je m'en fous, la semaine prochaine, il n'y a pas de débat.
18: Voilà, bah c'est voilà. Super. Voilà.
3: Pose un ultimatum.
1: Ok, Cyril.
18: À cause de lui, à voilà. Cause de toi.
3: Merci Cyril.
20: C'est de ma faute.
3: Merci.
1: Voilà, donc tu te démerderas, tu feras le débat. Donc, comme aujourd'hui. C'est la Saint-Gérard, donc ben. On
18: s'en fout de ton mix.
1: Voilà, vous allez écouter le remix et puis vous allez écouter. Ben, vous allez avoir Gaël pour la nuit sans pub. Oh.
20: Tu mimes.
1: Gaël, Morgane.
20: Je parle, tu fais comment?
1: Morgane pour la nuit sans. La nuit sans pub. Bon, tu dégages avec ta caméra parce que moi je continuerai pas.
18: Ouais, tu nous fais chier, Gérard.
1: Non mais.
18: Ça, tu... c'est lui qui parle, c'est Olivier.
1: Non mais tu dans ces cas-là, tu le viras avec sa caméra, c'est toi.
18: On s'en fout de ton remix.
1: Eh ben dans ces cas-là, je fais rien. Alors bonne nuit à tous.
3: Voilà. On met remix.
20: Tu dégages avec tes caméras.
3: Mais Gérard.
18: C'est comme ça que tu termines.
20: Mais il dégage avec sa caméra.
18: Baisse l'insert, baisse le retour.
3: Faut baisser dans... Voilà, bon là le problème c'est que Gérard est sorti sans fumer une clope. Si on pouvait baisser l'enceinte dans le studio, dans le couloir, ça nous éviterait d'avoir un écho. Si Cyril avait le réflexe, non on peut pas. Personne n'a le réflexe de se lever, d'aller baisser, merci. Parce que là je suis obligé de commenter, je peux pas être partout. Ça arrive. Voilà.
18: Ah voilà.
3: Passe-moi le micro machin, on va vous livrer en exclu des choses à.
20: Tiens. Alors. Le micro.
3: Alors.
20: On est désolé, hein, là on fait.
3: Qu'est-ce que tu fous?
20: Ça t'amuse, hein?
3: Je voulais venir avec le micro-casque sinon.
20: Ça t'amuse, hein?
3: Attends, je peux pas. Il n'y a pas assez de câble. Si on pouvait m'aider. Voilà, merci. Ça passe pas. Qu'est-ce qui se passe?
20: Dégage avec ta caméra.
3: Arrête, Cyril!
20: Putain, mais t'es borné ou quoi?
3: Arrête!
20: T'es vraiment casse-couille, hein!
3: Bon, je vais t'offrir, qu'est-ce que tu veux? Boire un truc là?
20: Ouais!
3: Hey, bon, viens voir!
20: Casse-couille que pas, je sais pas, hein! Sur terre!
3: On va finir, parce qu'on va reprendre à 10 là, on va reparler.
20: Ouais, un café.
3: Non, bah attends, tu vas reprendre avec ça après.
20: Un café.
3: Quoi?
20: Un café.
3: Attends, après, attends, parce que là on va abîmer là.
20: Non, dégage!
3: Arrête!
20: Dégage! Oh. Tiens, tu vas pas me faire chier longtemps, hein!
3: Arrête, Cyril! Arrête.
20: Putain, mais c'est dingue de voir ça. Hein. Arrête.
3: On va reprendre l'antenne là.
20: Arrête.
3: On va reprendre l'antenne.
20: Ah bah voilà, elle est cassée.
3: On va venir en direct.

0: chiant quand vous vous y mettez, hein.
1: Bon, alors fais quoi,
0: Non, attends, voilà. Non,
1: arrête,
0: dégage.
1: Bah, on n'est pas à l'antenne. Ah, il a coupé, quand même.
0: Bon, tu parles, il a éteint les télé.
1: Bon, qu'est-ce qu'il... Bah viens Gérard, Gérard. Bon là on est dans les couloirs, alors on va après retourner à l'antenne,
0: Ouais, t'inquiète pas, hein. Les caméras sont pas éteintes. Bon, faut pas déconner.
1: Ouais mais bon, pour l'instant, il faut lui la
0: Putain mais dégage, t'as filmé quelqu'un d'autre. Y'a personne là-haut à filmer.
1: Non mais là,
0: putain.
1: Calmez-vous quoi. Qu'est-ce qu'on fait alors? Qu'est-ce qu'on fait là? Non, c'était pas mal ce soir, mais c'était bien donc, t'as aimé ou pas?
0: Ouais, mais à part que je suis péché.
1: Tu crois qu'il y avait David? David, Louis Gérard, tu crois que c'était eux?
0: Bien sûr.
1: Hein?
0: Bien sûr.
1: Je sais qui c'est Caramel.
0: Ben, dégage!
1: Arrête!
0: Tu vas pas me faire chier!
1: Tu sais qui c'est, Caramel?
0: C'est qui?
1: C'est un mec de la loco.
0: Ben, je m'en doutais.
1: Tu sais qui c'est? Je crois que c'est Olivier, l'organisateur des soirées.
0: Je pense pas.
1: Si.
0: J'aurais reconnu sa voix.
1: Qu'est-ce qu'on fait quoi alors la semaine prochaine?
0: Comme je dis, débat sur fun et puis sur moi.
1: Mais qu'est-ce que tu vas faire à débat sur fun? Qu'est-ce que tu vas poser comme question?
0: Moi je les ai pas là.
1: Mais non, mais tu as toujours des questions.
0: Non,
1: t'as
0: jamais... non, on va faire. Je vais changer.
1: Qu'est-ce que tu vas faire à la place?
0: Je vais voir, je passerai. Je t'appelle.
1: Ce qu'il faut, c'est passer, il faut que t'aies plus de nanas.
0: Ouais, mais là j'ai demandé 6 nanas, on en avait 2.
1: C'est normal, t'as vu comment tu gueules, comment tu veux qu'il y ait des nanas quand.
0: Pourquoi j'ai la pomme.
1: Mais le problème, il est pas là, c'est que comme tu gueules tout le temps, comment tu veux que les nanas aient envie d'appeler? Les nanas, elles écoutent la radio, elles ont pas envie de te parler. Hein.
0: Il y en a une, elle a pas appelé ce soir, ça me fait bien plaisir.
1: Mais elles ont pas envie de te parler, les nanas. C'est normal, t'arrêtes pas de gueuler.
0: Qui s'est fait passer pour moi?
1: Quoi?
0: Qui c'est qui s'est fait passer pour moi hier?
1: C'est toi hier, arrête tes conneries, Gérard.
0: J'étais pas dans la cabine hier.
1: Arrête!
0: Dégage!
1: C'était dans la cabine hier.
0: Non.
1: C'est toi qui parlais hier.
2: Mais si, c'était toi.
1: C'était toi.
0: Non, c'était pas moi.
1: Bah, mentor, tes conneries. Non, mais j'aime bien qu'on déconne, mais tu faut pas que tu fous de ma gueule.
0: Je vais te dire une chose, que hier, j'aurais voulu m'appeler, tu me l'aurais dit.
1: Mais
0: c'est
1: arrête,
0: pas moi qui ai descendu.
1: T'es pas passé à l'antenne lundi, tu devais pas être à l'antenne, t'es pas passé à l'antenne.
0: Lundi, je me suis endormi.
1: Ouais, c'est ça.
2: T'as pas oublié que c'était toi hier?
1: Arrête, attends, on va reprendre l'antenne, c'est parti.
0: C'est parti. Tu dégages avec ta caméra, je te veux plus non plus.
1: Hein? Bah tiens, prends le micro-casque pour démarrer. C'est bon?
3: 1, 2, 1, 2.
1: Des micro-casques, je m'entends pas, toi, dans le casque, comment ça se fait? Allô, attends, viens là. Je m'entends pas, là. Est-ce que ça passe à l'antenne? Si oui, faut qu'on me le dise, j'ai pas de retour dans le casque. Est-ce que ça a coupé? Ah, il y avait un problème, d'accord, ok. Ah bah voilà, ça reprend, tiens, on prend. De toute façon, ça va reprendre, là.
4: Vite, ça reprend dans 10 secondes, vas-y.
5: Allô? Allô.
4: Tu parles tout seul, vas-y.
5: Bon, il n'y a plus personne à l'antenne maintenant?
4: Mais non, mais tu parles tout seul, tu fais un monologue.
6: Si, c'est bon, Gérard.
5: Donc, la conclusion sur les deux débats, bon, ben, apparemment, il y a eu un peu de gueulante parce qu'il y a eu les mêmes, et puis le caméraman qui arrête pas de me faire chier, ben, là, je suis avec lui. Arrête, s'il te plaît, merci. Donc, la conclusion, la semaine prochaine, le prochain débat, je peux pas vous les annoncer encore parce que je les ai pas en tête. Je pense que... Merci. Bah, c'est bon, là?
4: Viens là.
5: Ok.
4: Voilà.
5: Monte dessus, ça fera de la musique. Dégage.
4: Pas trop près.
5: Donc, la semaine prochaine, les débats, je les ai pas prévus.
1: Putain, mais c'est quoi ce cirque? Prends.
4: Putain,
1: allô?
4: Non,
1: ça marche.
5: Donc, pour la semaine prochaine... la semaine prochaine, les débats, je les ai pas en tête et vous les aurez peut-être lundi.
4: Les ovnis.
5: Est-ce que vous avez vu des ovnis dans votre vie ou des extraterrestres?
4: Ouais, c'est bon,
5: ça. Moins fort le son! Arrête un peu, toi. Allez, prends-moi un café. Je retourne dans les studios.
4: Eh, va te faire enculer, ça t'entends, ça?
5: Va te faire enculer.
4: Je suis ton chef.
5: S'il te plaît. Ouais, arrête avec ta caméra, toi, abruti. Trouduc.
4: Fais un monologue, vite, pour terminer. Reste 2 minutes.
5: Bon, monologue, je vais

0: ma souris en antenne et puis Julia. Ouais. Et puis, ben, je vous dis à jeudi prochain ou peut-être dans la semaine si.
1: Ça, il y aura une petite histoire.
0: Ouais, une histoire. Quelle est la différence entre. Merci pour le son. Ah bon. Punaise. Oh Trouduc. Bon, t'arrêtes. Bon, hey, pourquoi un caméraman est si con?
1: Pourquoi?
0: Un caméraman est si con. Aussi con que lui, il n'y a pas. Il n'y en a pas, hein. On en prend un tous les jours. Putain, mais attends. C'est quoi ce cirque?
2: Raconte-leur une. Attends, raconte-leur une histoire, c'est un peu qui fait peur.
0: Ouais, je vais voir ce que j'ai. Putain, j'en ai. Non, mais c'est bon. C'est bon. Donc, ben, vous allez retrouver Morgane pour la nuit sans pub.
1: Histoire, raconte une histoire.
0: Mais j'ai pas d'histoire. Oh. Mais c'est quoi là. Un singe dans une bagnole.
1: Je sais pas, c'est quoi?
0: Ben, parce qu'il cherche des bananes pour pouvoir bouffer dans la nuit. Comme Philippe. On dirait un vrai singe avec sa caméra.
1: C'est Cyril, lui.
0: Hey, tu veux une banane? Tu montes au, là où il y en a, ils sont à Bronde. Allez, dégage. Tu me ramènes un café, s'il te plaît, chef. Allez, je retourne dans les studios. Je vais vous laisser avec. Putain, mais c'est quoi ce cirque? Oh putain, la mousse, ta gueule. Donc, je reviens dans les studios. Donc, qu'est-ce qu'il me fait, lui, là? Mais c'est bon, toi, avec ton truc, voilà. Allez, hop. Donc, je reprends ma place. Hein.
3: Ouais, j'arrive.
0: Donc, on disait que... oui, ben, vous allez retrouver Morgane pour la nuit sans pub. Donc, après 6h, 9h, vous allez retrouver Lorenzo et Ginny. Et après, ben, 18h, 20h, c'est qui?
4: Je sais pas, tu dois savoir.
0: Non, je sais pas.
4: 18h, 20h. C'est vrai que c'est en plus, c'est une horaire. C'est vraiment une horaire.
0: Bon, 19, 20h, c'est Eric et Ramzy.
5: Ah, Eric et Ramzy.
0: Ta gueule, toi, va te faire sauter. Ça ira plus vite. 20h, 22h, le doc. Le doc et avec Arnold.
5: C'est 20h, 25h.
0: Non, 20h, 22h, le doc et Arnold. Et 22h, minuit, Max, le Star System. Et bien sûr, le résumé. Dégage, toi, je te ferai pas un bisou parce que tout à l'heure, tu vas te prendre une baffe dans ta gueule. Voilà, tu l'as eu. Ça t'apprendra. Donc,
5: Gérard, une petite histoire drôle pour finir.
0: Ah, putain. Mais dégage, nom de Dieu.
5: Gérard, conclue ton débat, là.
0: Non, mais ça y est, il est...
5: Une dernière histoire. Nom de Dieu.
0: Fais gaffe, j'ai la plaque, alors arrête tes conneries. Bon, allez, sur ce, cessons de rigoler, donc 22h minuit, vous allez retrouver Max avec, bien sûr, le résumé de okay. Ce qui s'est passé ce soir.
5: D'accord.
0: Et bien sûr, il y a des places à la loco, et n'oubliez pas que Max sera en Belgique ce week-end. Donc, je vous souhaite une bonne nuit, je vous retrouve la semaine prochaine pour des nouveaux débats.
4: C'est quoi, les sujets?
0: Je ne sais pas, je ne les ai pas en tête encore. D'accord. Pour l'instant. Donc,
4: il y a les ovnis en tout cas. Il y a les ovnis.
0: Ouais, il y a les ovnis. Bon, quand il arrêtera avec sa caméra, il me fera signe, lui. Donc, ben, on va conclure avec ce qu'on avait prévu.
4: C'est quoi?
0: Le fameux remix. Monsieur Star System. Et voilà, donc vous pouvez toujours nous appeler, donc bonsoir à tous, c'est les débats de Gérard du jeudi, donc vous pouvez toujours nous appeler au 0803 08 5000, les 0870 5000, et toujours 3615, code Pun Radio, rubrique directe. Et pour commencer, on va commencer sur la gourmandise, on va accueillir Jean-Luc.
6: Bonsoir, bonsoir tout le monde, bonsoir Paris, bonsoir Fildar, bonsoir Manu, bonsoir Gérard, bonsoir grand maître du Star System, et bonsoir à tous ceux qui m'écoutent. Bonsoir.
0: Bonsoir, Sandrine, bonsoir.
7: Bonsoir.
0: Bonsoir. Bouboule, bonsoir.
8: Bonsoir. Bah, ça va bien.
0: Oh, tu travailles un peu là.
8: Ça va bien, j'ai dit. C'est la forme.
0: Poireau, bonsoir.
8: Salut, GG, tu vas bien
7: aujourd'hui? Oh, j'ai même pas capté.
8: Et au fait, GG, c'est Poireau là.
0: Et Coupong, bonsoir.
9: Bonsoir, ça va?
0: Ça va.
9: Ça va?
0: Ça va. Ouais, bon, ça y est, on va pas s'éterniser sur les ça va et puis tout ça.
8: Chez Bouboule, qui voulait dire que ça va aussi.
0: Bon, bah, Bouboule, tu vas commencer par t'affirmer.
3: Ok.
10: Gérard, excuse-moi, on accueille une autre fille, c'est Barbie Girl, elle a 18 ans, elle appelle de Marseille.
11: Bonsoir Barbie Girl.
12: Salut Gérard.
11: Bonsoir Barbie Girl.
3: Oh là là là, Barbie Girl, radio, radio.
12: Oh, je suis décalé. Oui.
3: La radio.
11: Décalé. Bouboule, il aime bien les Space Girls.
3: Ouais, Bouboule, tu la fermes. Ok.
11: Tu dis pas à Bouboule de la fermer, d'accord?
3: Oh, ouais.
11: Je vais te dire, ouais.
3: Tu as commencé par toi, la fermer, s'il te plaît, merci.
11: Bon bah.
3: Alors, premier débat sur la gourmandise. Bon,
11: d'accord, alors.
3: Oh. Ouais, Fildard, tu commences à calmer Bouboule. Barbie Girl, tu as déjà baissé ta radio.
13: Ça fait 15 mois que je lui dis.
3: Hein? À quel moment êtes-vous le plus gourmand? Jean-Luc.
14: Bonsoir Gérard. Tu vas bien?
3: Bon, tu réponds à la question, alors, on n'a rien à foutre des bonsoirs, c'est
14: alors,
3: fini.
14: Alors, je t'écoute, Gérard, je t'écoute.
3: À quel moment êtes-vous le plus gourmand?
14: Oui.
3: Bon, alors, Jean-Luc, tu vas aller voir Fildar au standard, comme ça, tu vas pas commencer...
14: J'entends pas la question, Gérard.
3: T'entends pas? Allô, ben, t'inquiète, déboucher allô les oreilles.
14: Bon, Gérard, Poirot, j'enchaîne, allô?
3: Sandrine.
15: Oui?
3: À quel moment êtes-vous le plus gourmand?
15: Entre 15h15 et 15h20.
3: C'est-à-dire?
15: Bah, entre 15h15 et 15h20.
3: D'accord. Je vois pas du tout le rapport avec la question.
15: Non, c'est pas grave.
3: Bouboule.
11: Bouboule, il a pas bien compris la question. Qu'est-ce que tu dis par vers quelle heure?
3: À quel moment êtes-vous le plus gourmand?
11: Eh ben, c'est au moment où, quand mon ventre à moi, il fait groum groum à l'intérieur, j'ai faim.
15: C'est-à-dire quand il a faim, quoi.
14: Mais Gérard, gourmand, c'est quoi exactement? C'est quand t'as vachement faim que tu veux manger ou pas?
3: Ben, en principe, t'es gourmand parce que t'as pas faim.
15: Bah oui.
14: Je sais pas. Moi, des fois, oui.
15: Bah oui.
14: Des fois, j'ai pas faim, je me dis qu'est-ce que je suis gourmand quand même, et puis je mange du chocolat. Et j'ai même pas faim.
3: Donc, Poirot?
16: Ouais, ben moi, j'ai faim, je suis gourmand, fait entre 1h08 et 1h21.
15: Tu vois, ça le fait.
16: Et puis bon, si tu veux, en général, une fois que j'ai bien bouffé, des petits cœurs, des petits lus, ben, j'ai envie de dégueuler, et donc je vais aux chiottes, et puis bon, voilà quoi.
3: Et celle qui s'amuse en baillet, comme une carte. Bon, Fildar, s'il te plaît.
15: Qu'est-ce qui se passe?
10: Fildar est parti, je ne sais pas ce qui se passe.
3: Donc, coupe-ongle.
15: Alors moi, c'est tous les premiers samedis du mois.
3: Mais dans quel sens?
15: Bah, je suis gourmande, ça m'arrive.
14: T'as envie?
15: Tous les premiers samedis du mois.
3: Et dans quel sens?
15: Je suis gourmande, tu comprends, Gérard?
3: Mais
15: dans le sens où j'ai envie d'être gourmande.
14: Tu veux
15: particulièrement
14: quoi?
15: Particulièrement ce samedi-là, le premier jour du mois, quoi.
3: D'accord. Barbie Girl?
12: Moi, c'est tout le temps.
3: Non, parle un petit peu plus fort, ou sinon, je serais que toi, je parlerais pas du tout, je me la fermerais parce qu'on t'entend très mal.
12: Moi, c'est tout le temps.
14: Tout le temps, elle a dit.
3: Ouais, mais Barbie Girl, ça fait deux fois que je te demande de parler plus fort devant ton combiné, s'il te plaît.
12: Mais je parle fort.
11: Bouboule, il aime bien les Barbie Girl.
12: C'est bon, là?
3: Voyons, hein, ça commence à être lourd, là. Hein.
13: Ah, c'est les auditeurs de Manu, ça. Hein.
3: C'est toi qui as été chercher ça?
10: J'ai rien cherché du tout, moi, je fous rien.
3: Voyons.
14: GG, c'est Poirot.
15: Est-ce qu'on a le droit de roter?
3: Non.
14: GG, je veux pas roter, je veux juste te poser une question.
3: Vas-y.
14: Je revois la belle. Bon, toi, c'est quand que t'es le plus gourmand?
3: La nuit.
14: La nuit? Avec Sandy?
3: T'as pas besoin de savoir si c'est avec Sandy ou pas.
14: Ou avec
15: non,
14: le
15: mais Gérard.
14: C'est Gérard. C'est une question que tu me répondras pas, c'est ça?
3: Voilà.
14: Bon, d'accord.
15: Mais Gérard, on parle pas de la même gourmandise, je crois. Hein.
3: Je te dis, je peux être gourmand dans la nuit si j'ai faim, oui.
15: Oh, et
3: gourmand
15: tu
3: de quoi,
15: Gérard?
14: De quoi?
3: De
15: tu
3: tout.
15: Quoi?
14: De tout.
3: Je peux me taper des yaourts à 4h du matin, comme je peux me taper un steak.
15: Et des boules, non?
10: Et tu... steak yaourt?
3: Ouais, qui c'est qui s'amuse avec son combiné, merci.
15: Et des moules, t'aimes bien?
14: Et tu peux te taper Sandy aussi.
3: Bon, alors toi, tu as commencé par te calmer, s'il te plaît, merci.
15: Bah écoute, il a raison.
3: Si t'es pas contente, toi, tu as dégagé. D'accord?
15: Bah écoute, tu te la tapes bien, c'est normal, ta femme.
14: Y a pas de honte, hein?
15: Y a pas de honte,
14: Gérard. C'est naturel.
3: Oh. Bon, salut. Qui c'est qui s'amuse avec son téléphone?
15: On sait pas, on s'en fout. Deuxième question.
3: Attends, si t'es pas contente, toi, coupon ou Sandrine, tu vas dégager.
15: Ok. Non,
14: j'ai Bouboule, il voulait rajouter quelque chose.
3: Je t'écoute.
14: Je voulais dire aussi que j'avais faim. Quand je passais devant les boulangeries ou quand vous voyez les gros gâteaux dans les vitrines.
15: Il est bien, Bouboule.
3: Ouais, mais ça, c'est pas le thème, c'est pas le thème des questions, d'accord?
15: Bah, si, la gourmandise, c'est ça, Gérard. Hein.
3: Ouais, mais attends, pour l'instant, c'est pas le thème de mes questions, ok? Bah, merci.
15: Juste à quel moment?
3: Il y a une question, il y a une question Minitel, s'il vous plaît.
17: Non, en fait, c'est pas une question, c'est Max Biaggi qui répond à la tienne de question. Il dit, moi, je suis gourmand aux heures des repas, tout simplement.
3: Non. Ah. Mais moi, je suis tout à fait d'accord avec lui.
10: Ah non,
3: moi,
10: c'est pas de la gourmandise à l'heure des repas.
15: Ouais, c'est normal.
3: Tu peux être gourmand pendant les repas et tu peux être gourmand après les repas.
15: Ouais.
17: Donc en fait, gourmand tout le temps. Voilà. Parce que si... Donc quand?
3: Bah, t'as pas d'heure, hein.
14: Gérard.
3: Quoi?
14: C'est Bouboule encore. Je vais rajouter une dernière chose sur la première question. Le matin à 11h, quand je regarde la télé, quand je vois qui prépare la cuisine sur TF1 ou sur France 3, malgré qu'on n'a pas le droit de citer les 7, j'aime bien Sheldon Fan aussi.
3: De quoi?
14: Quand il prépare la viande ou le poisson... le matin à 11h, à la télé, ça donne faim aussi.
3: Ouais. Tu crois Attendez,
10: laissez répondre.
3: Eh, Bouboule.
14: Est-ce qu'il faut des émissions sur, comment dirais-je, la cuisine?
3: Oui, le matin à 11h.
18: Il n'y a pas marqué Bécaf, là, hein.
3: Voilà, oh, Bouboule.
14: Je suis avec... oui.
3: Bouboule.
14: Oui.
3: Le matin à 11h, tu dis?
14: Oui, à la télé.
3: Ouais, ben, tu ferais mieux de regarder bien comme il faut ta montre, ça vaudra mieux parce que c'est à midi, hein. Ok.
14: C'est l'heure d'été, hein.
3: Deuxième question.
14: D'accord, pour la deuxième question.
18: Attends, GG, Poirot.
3: De quoi, Poirot?
18: Comment tu fais si jamais t'es gourmand mais que t'as pas faim?
3: Je vois pas le rapport, là.
18: Bah, t'as dit, ouais, moi, je suis gourmand. Tu m'as dit, je suis gourmand quand j'ai faim.
3: Mais ah ouais, mais même si t'as pas faim, tu peux être gourmand quand même.
18: Ah bon, et comment ça, alors?
3: Bah, tu forces.
15: Tu manges et après, tu gerbes.
3: Voilà.
18: Tu gerbes, ouais, d'accord.
15: Et là, c'est pas la gourmandise.
18: Ça s'appelle la symétrique. C'est quand t'es symétrique.
14: D'accord, ok. J'ai encore boubou. Vous voulez dire, moi, sur le vomi, j'ai pas de chien, j'ai mal au ventre.
3: Oh, c'est bon. Lorsque vous faites des courses, achetez-vous des Kinder Surprise.
14: Poireau.
10: Par gourmandise, tu sais.
3: Par gourmandise, bien sûr, merci.
19: Oh là, Olivier,
3: tu vas pas t'amuser comme ça, toi.
10: Commence pas, Olive. Il est 1h10.
3: Donc, je répète la question parce que Olivier s'amusait. Lorsque vous faites des courses, achetez-vous des Kinder Surprise par gourmandise?
14: Oui, Poirot.
3: Ouais, bah, on va demander à Sandrine.
15: Ouais.
14: Comme par hasard.
3: Ouais, si t'es pas content, Poirot, c'est le même prix.
14: Non, d'accord.
3: Si t'es pas content, tu vas aller voir s'il y a des carottes avec tes poireaux. Joli.
14: T'as tué, là. Là, t'es mort, hein.
15: Ah, tu m'excites, Gérard.
14: Je suis cuit, là.
3: Donc, Sandrine.
15: Ouais, bah moi, je les achète pas par gourmandise parce que j'aime pas le chocolat Kinder. Je les achète pour la surprise.
3: Ouais, mais le chocolat, t'en fais quoi?
15: J'aime pas le chocolat, donc je le mange pas, je le donne.
3: D'accord. Coupongle?
15: Alors, moi, je préfère les carottes, les concombres et les moules par gourmandise.
3: Non, mais t'as compris la question ou pas?
15: Ouais, les Kinder Surprise, j'aime bien. Je mange beaucoup de Kinder Surprise et je grossis beaucoup, étant donné que je suis un gros ton, alors.
3: T'es un breton, tu es...
15: Ah, un gros ton, pas un breton.
3: Un gros ton, bah dis donc, à 18 ans.
15: Ouais, il y en a, hein, il en faut bien dans la vie. Hein.
3: Ouais, Barbie Girl.
10: Bien.
20: Moi, j'en achète tout le temps.
3: C'est dans quel sens?
20: Parce que j'adore le chocolat.
15: Tu vas dans ton Barbie supermarché?
20: Ouais.
3: D'accord.
20: Ouais.
3: On va demander à Poirot.
14: Ouais, ben moi si tu veux, c'est plutôt sur le Nutella. C'est la même marque en fait que Ferrero. On avait dit pas de marque, excuse-moi.
3: Ouais, non mais Poirot, de toute manière, je t'ai repéré. Oui. Donc t'as intérêt de te calmer.
14: Je me calme. Je dirais donc sur les 40 bars donc. Ouais, mais sinon, ouais.
3: Bon, Poirot, tu vas avoir Fildar au standard, ça vaudra mieux pour toi.
14: Non, mais attends, attends.
3: Va avoir Fildar au standard, s'il te plaît, merci, au revoir.
14: Indulgent, merde.
3: Bon, ouais, c'est bientôt terminé, là, ou quoi, là?
14: Attends, je réponds. Jean-Luc, il a pas répondu, là.
3: Bouboule.
14: Oui, il voulait dire que chez Kinder Surprise, il les a achetés chez Monsieur Lepin.
15: Monsieur le...
3: N'importe quoi, celui-là.
14: C'est Monsieur Lepin.
3: Ouais, d'accord. Eh, hey, Bouboule, oui. T'as intérêt de bien écouter les questions et pas dire des conneries.
19: t'as dit dans les supermarchés, moi j'achète chez Monsieur Lepaille, sur Béziers.
21: Ouais, bah alors, si c'est pour dire des conneries, mon pote, tu vas raccrocher vite fait et on va prendre quelqu'un d'autre à ta place. Hein.
19: Mais je connais bien, il est chez le boulanger.
21: Ouais, c'est bien. Jean-Luc.
22: Oui, alors moi, en fait, ça fait à peu près 20 ans que j'achète des Kinder. Enfin, au début, c'était mon grand-père qui m'achetait des Kinder. Mmh. Alors, j'étais tout petit, on allait en bas à l'épicerie. C'est pas Monsieur Lepaille, c'est Monsieur Ferreux. On allait à l'épicerie tous les deux.
21: Attends, Jean-Luc.
22: Oui.
21: Boubou, les poireaux, vous calmez tous les deux, s'il vous plaît, merci.
19: Oui, ça va pas la tête des cinglés ou quoi, j'ai regardé encore.
21: Et tout à l'heure, le cinglé, il a t'envoyé chier.
23: Il est lourd, Boubou, là.
19: Ouais, mais il y a des gens de
22: Il est lourd, Boubou.
21: Bon, Jean-Luc.
22: Et donc, depuis ce temps-là, je n'arrête pas d'acheter des Kinder. Tous les jours, toutes les semaines, j'ai mon petit Kinder.
19: Oui,
22: alors, d'abord, j'ouvre, j'ai le petit papier en aluminium, alors ça, je m'amuse. Bon, c'est pas très bon, mais je le mange quand même, parce que bon, je l'ai payé 4,50€, je le mange. Et ensuite, bon, j'ai le petit truc jaune, alors ça, c'est marrant, ça. Mais moi, ce que j'aime pas, c'est ce qu'à l'intérieur, à chaque fois, ils foutent des trucs, c'est trop dégueulasse à bouffer, quoi, à l'intérieur.
18: C'est le goût de plastique, hein.
22: Ouais, encore que c'est en plastique, ça va, mais quand c'est des jouets en fer, quoi, j'aime pas trop, quoi.
21: Bon, voilà. Ça y est, Jean-Luc, t'as fini ta...
22: Oui, ça y est, j'ai fini.
21: T'as fini tes conneries ?
22: J'ai rien en plus.
18: J'ai laissé les poireaux, je promets, je me calme.
22: Et toutes les semaines, je vais à l'hôpital.
21: Eh ben, c'est bien.
20: Gérard, c'est pas Bigger.
18: Ouais, si tu veux.
21: Il y a une question, là, parce que je voyais que tu te marrais comme un perdu, là-bas.
23: Ouais, c'est Alan Mann qui nous dit sur Minitel, Gérard fait ses courses en Sandy parce qu'il y a assez de cajots dans les magasins. Mais c'est nul, quoi, en fait, parce que je viens de la comprendre seulement en l'exprimant, quoi.
24: Tu files un mauvais coton, Manu.
23: Non, je tricote.
21: Là, t'es en train de filer... T'es mal barré, toi, pour continuer. Hein.
22: Ah, je
21: sens que tu vas aller...
24: Et le 20, t'es pas sûr de venir.
21: Goldo.
22: Et voilà, c'est Jean-Luc. Moi, je dis quand même, quand t'offres un petit Kinder à une fille, c'est vachement sympa, quoi, je trouve.
20: C'est super sympa. C'est vachement
22: romantique.
20: Super chouette.
22: Voilà.
21: Ok.
22: Et toi, tu fais pas
21: Personnellement, moi, des Kinder, j'aime pas le chocolat, donc...
22: Mais pour offrir à quelqu'un, pour offrir à Sandy, par exemple.
21: Bah, elle mange plus de chocolat non plus.
20: Ah. Pourquoi?
21: Bah pourquoi? Parce que. Elle mange plus de chocolat, il n'y a pas de savoir et pourquoi.
24: Mais
21: c'est
24: pourquoi?
21: Il n'y a pas de savoir.
22: Non
24: mais Gérard, deux secondes, je voudrais te poser une question quand même. T'aimes peut-être pas le chocolat, mais t'as dû en acheter des Kinder Surprise vu tous les trucs que t'as chez toi là. C'est bien, ça vient des Kinder, non?
21: Ouais, mais ça c'était au début.
24: Bah, au début, il n'y en a plus. Au début de quoi?
21: Au début qu'on est ensemble, maintenant il n'y en a plus.
24: Ah d'accord.
21: Voilà.
24: Tu manges plus de Kinder là?
18: GG, tant qu'on est dans la gourmandise là, c'est poireau. Il y a un enfoiré en ce moment, il s'appelle Carambert, il arrête pas de me faire livrer des pizzas et vraiment je trouve ça dégueulasse.
21: Bon alors, Poirot, tu vas aller voir Fildar pour de bon. Tu vas aller voir Fildar pour de bon.
24: Il est déjà venu me voir. Non, mais... c'est bon.
22: Gérard, c'est Jean-Luc. Est-ce que tu penses que les gens ils achètent plutôt le Kinder pour le chocolat ou pour le jouet ou pour les deux?
21: C'est plus pour la surprise, à mon avis.
20: Ah ouais, le chocolat.
22: Et donc,
20: aussi,
22: en fait, ça servira à rien qu'il pourrait faire un truc tout jaune avec un cadeau
20: exactement,
22: à l'intérieur, sans chocolat.
20: Mais il n'y aura pas la surprise, parce qu'elle est cachée, ta surprise.
22: Elle pourrait mettre du chocolat à l'intérieur de la surprise.
21: Donc, troisième question. Mangez-vous dans les rayons sans vous faire prendre par gourmandise?
18: Il y a un Nagano.
21: Bon, alors là, toi, avec ton Nagano, tu dégages, tu me fais pas chier. Ok, bon, bonne nuit.
20: On a pas entendu la troisième question, là, hein.
21: Mangez-vous dans les rayons sans vous faire prendre.
24: Manu! Mais qu'est-ce que tu veux que je fasse?
21: Ça commence à bien faire là, vous avez pas pu me faire chier, sinon je me casse! Ok?
24: Ouais, d'accord.
18: Il y a Boubou qui voulait dire un truc.
22: Carole, t'as une voix.
18: Boubou, il voulait dire quelque chose.
21: Mangez-vous! Boubou, tu la fermes!
22: Non, je rigole. Non, je t'aime bien quand même.
18: Carole, t'as une voix, putain.
20: Troisième question.
24: Vas-y, Gérard.
21: Boubou, tu la fermes.
18: D'accord, je voulais juste...
20: Coupon, je t'écoute.
21: Mangez-vous dans les rayons sans vous faire prendre par gourmandise?
20: Ouais, exactement.
21: Bon, et celui qui s'amuse à siffler, toi, tu aimes déjà. Je vais dégager ton stylo. Combiné, comme ça, je vais arrêter les conneries que tu fais. Ok? Et tu vas perdre le standard comme il faut.
24: Bah quoi?
21: D'accord?
18: Ouais. GG, je vais bien répondre sérieusement, là.
21: Donc, Jean-Luc.
22: Ouais, bonsoir. Je sais pas trop là. Salut Jean-Luc, je pourrais parler après?
21: Comme tu veux, Sandrine.
22: Merci. Réfléchis.
21: Sandrine.
25: Oui. Non, moi je vais dans les cabines d'essayage. Je mets 3-4 tablettes dans mes poches et
20: t'as fou hein, dans la foule.
18: Il y a Boubou qui voudrait répondre parce que la question est là très bien.
21: Putain. C'est à qui cet auditeur de merde là?
24: C'est le mien, mais bon, il est gros et il voulait participer au débat.
21: Ouais,
24: sur
21: non, mais faudra peut-être qu'il se calme un petit peu. Hein.
24: D'accord, mais sinon on accueille.
21: Sans indiscrétion, vous pouvez pas avoir des gens majeurs?
24: Bah quoi?
21: Hein, parce que 17 ans, faut quand même pas prendre les gens pour des cons. Ok?
22: Gérard, c'est à moi que tu parles?
24: Non, bon. C'est pas grave, on accueille Carré et Triangle, ils ont tous les deux 22 ans et ils appellent de géométrie.
20: Salut Carré.
1: Ouais, salut, ça
20: fait et Triangle.
1: Il y a Bouboule qui voulait répondre à la question.
21: Dis-moi plutôt que c'est les deux qui sont partis en courant dans le studio de Réa. Ok? Ça vous va mieux.
1: Guaro.
20: C'est qui Réa?
21: Guaro.
1: Oui, il y a Bouboule qui voulait répondre. Attendez, c'est quoi?
21: Guaro.
1: Oui, je suis là.
21: Tu réponds s'il te plaît?
1: Oui, ça m'arrive, mais bon, si tu veux, quand j'ai une petite crise de faim, c'est au rayon sac poubelle, et si tu veux, après, ça fait des bulles, et dans l'estomac, bon, bah, c'est pas gêne, quoi.
21: Non, c'est mangez-vous dans les rayons sans vous faire prendre.
1: Ah oui, c'est facile. Tout le temps, moi, je me planque sous les sachets, tout ça, je nage dedans. Tu veux, à chaque fois, ils me repèrent, mais bon, j'ai réussi à me barrer avant, quoi. Puis je paye
21: non,
1: pas,
21: mais, Poirot.
1: Oui.
21: T'es sourd ou quoi, ou que tu le fais exprès?
1: Je veux répondre. Non, je déconne. Gérard, c'est Jean-Luc. J'ai trouvé. Que je vous réponde. Moi, je tiens à dire que la peine de mort a été abolie depuis longtemps.
21: Bon, alors, Jean-Luc, donc, tu dégages. Bonne nuit.
1: Tu peux te faire prendre si tu vois le dé. Tu peux pas te faire prendre si tu vois le dé. Tu vas en prison, mais tu
20: ne
1: fais pas prendre.
21: Bon, Jean-Luc, c'est terminé pour lui.
1: Il se fout de ta gueule, Jean-Luc. S'il te plaît, je voudrais répondre. C'est Bouboule.
20: Les passagers, en
1: dire.
21: Les passagers, vous avez fermé vos gueules.
1: Bouboule, il voulait dire que.
24: Continue le débat, Gérard.
21: Coupe-ongle.
20: Oui, alors moi j'ai une petite histoire, c'est quand j'avais 10 ans, et ben j'ai mangé des cacahuètes, j'ai pris deux sacs, je les ai arrachés, j'ai mangé des cacahuètes, et après je les ai mis en dessous de mes bras, et la caissière elle m'a vu, elle est venue vers moi, et elle m'a dit, est-ce que t'as en dessous les bras? Et puis je réponds, mais c'est rien madame. Et elle me dit, mais si, ouvre tes bras. Alors j'ai ouvert les bras, et puis les sacs de cacahuètes, les paquets de cacahuètes sont tombés par terre.
1: Et ma biche.
20: Et après, ma foutu dehors.
21: Ok. Barbiger.
2: Moi, ça m'arrive tout le temps. Je me dirige vers tout ce qui est gâteau, chocolat. Chocolat.
21: Ok.
2: Du chocolat Barbie.
21: D'accord.
2: Ah non, le chocolat Barbie, ça existe encore.
21: Bah, je peux vous dire une chose, que jusqu'à maintenant, je me suis pas fait prendre, donc je voudrais pas me faire prendre un jour. Oui, Manu.
20: C'est un voleur, Gérard.
2: Est-ce que tu veux.
23: Excusez-moi, 30 secondes. Je voulais juste dire à Jean-Pierre, qui est sur Minitel, qui raccroche, que Fidar va le rappeler tout de suite.
1: Bon Gérard, il sort toutes les bouteilles de whisky dans les rayons.
2: Bon ben.
1: Et je peux répondre.
2: Mais tu te diriges vers quoi toi, essentiellement?
20: Les rayons de produits hygiéniques.
21: Qui c'est qui vient de dire ça?
20: Ah je sais pas moi.
21: Non tu sais pas, alors tu vas commencer par être poli toi, parce que sinon tu vas dégager.
20: Gérard, tu confonds.
1: Tu restes poli.
21: Ok.
2: Gérard,
21: parce que vous avez pas commencé à me prendre la tête avec vos conneries.
1: Tu restes poli.
21: Ok.
1: Gérard, Triomphe, j'ai toujours pas répondu.
21: De quoi?
1: C'est Triangle, là, je suis avec Carré, on vient d'arriver, on n'a pas répondu.
21: Allez-y.
1: Reste poli. Hein? Tu restes poli. Non, mais...
21: Vous calmez, s'il vous plaît, merci.
1: Tu peux gérer, Gérard, là, parce que j'ai l'impression qu'on va me couper dès que je vais commencer à parler.
21: Bon, alors, je t'écoute.
1: Bon, ok, alors, ta question, c'était par rapport à la gourmandise dans les rayons.
21: Oui. Mangez-vous dans les rayons sans vous faire prendre.
1: Dans les gourmandises.
21: Mangez-vous dans les rayons sans vous faire prendre.
1: Prendre.
2: Les rayons de vélo.
1: Ouais, voilà, c'est. Bah, y a une auditrice qui vient de me comprendre. Moi, je répare des vélos, et quand j'ai faim, je mange 2-3 rayons, quoi.
21: Non, mais t'as compris la
1: pas
21: question
1: uniquement.
21: T'as compris la question?
1: Oui, j'ai compris.
2: Elle est un peu conne,
1: la question.
2: Gérard!
1: Attends, je te passe Carré. Ouais, Gérard. Moi, je trouve qu'elle est un peu conne, ta question.
21: Bon, alors, si t'es pas content, tu dégages. Comme ça, ça ira plus vite.
2: Et Gérard, c'est pas Bigger, tu m'as pas répondu.
21: Bah, sur quoi?
2: Tu te diriges vers quoi? Vers quel rayon essentiellement?
21: Bah, question rayon nourriture.
2: Mais quoi? Les sucreries,
20: Barbie nourriture,
4: les gâteaux, les pâtes, les riz.
21: Non, question plus vers les gâteaux.
20: Les gâteaux? Et ça veut dire que tu vas dans un magasin, tu vas au rayon gâteau, et tu ouvres le paquet, tu bouffes.
21: Bah, il y en a qui le font, hein.
20: Mais t'as pas honte, Gérard?
21: Mais il y en a qui le font. Il y en a qui le font. Stop, il y a une question Minitel, merci. Ouais,
23: c'est Fabio sur Minitel qui nous dit, toi Gérard, t'aimes bien voler dans les supermarchés parce que t'aimes bien te faire prendre par les vigiles.
21: N'importe quoi, celui-là. Lui, tu vois, des questions comme ça, Manu, je crois qu'il faudrait mieux éviter de les poser.
1: Gérard, c'est Triangle, je peux te dire un petit truc?
21: Dépêche-toi.
1: Bah, en fait, je voulais juste te dire que t'as le droit de goûter les produits dans les supermarchés, hein.
0: C'est pas interdit.
3: Bah, je le sais, hein, merci.
16: Et est-ce qu'on peut considérer la Loco comme un supermarché?
3: Est-ce qu'on peut considérer tes conneries comme de la merde?
0: Non,
3: ok. Alors, quatrième. Bon, oh, celle qui se marre comme une vieille taupe, elle va se calmer.
24: Mais c'est pas grave, Gigi, si elle rigole, c'est que...
0: Allez, quatrième, là, Gérard, vas-y.
24: Avant de poser la...
3: Oh, tu t'écrases, s'il te plaît, merci. Au poireau. Au poireau.
16: Oui.
24: On s'est reconnu. Donc, avant de poser la quatrième question, on accueille Soutif, il a 22 ans, il appelle de Bourges à la place de Jean-Luc.
0: Il y a Boubou.
16: Et bonsoir, Gérard.
0: Avant de poser la quatrième question,
5: Boubou, je vais parler. Boubou,
16: tu veux du combien?
5: Je peux dire bonjour.
3: Boubou, tu me le sors, lui.
24: Ouais, je l'ai sorti.
3: Oui, il commence à nous faire.
25: Soutif, vas-y, parle.
16: Oui, bonsoir, Gérard, bonsoir tout le monde.
25: Bonsoir.
3: Tu prendras ton nom correctement, d'accord?
16: Wonderbra, alors.
3: Ouais, non, mais tu as donné ton nom, hein, d'accord? Oh, comme il faut. Craigne. Ouais, c'est ça. Donc, quatrième. Peut-on être gourmand quand on est routier?
25: Voilà. Pas le rapport, là.
3: Mais tu vois pas le rapport avec la gourmandise, non?
25: Bah, non.
3: Non,
0: c'est pas le deuxième débat, ça.
3: Comment?
0: C'est pas le deuxième débat, ça.
3: Et alors, on peut être gourmand quand on est routier, je suis désolé.
25: D'accord avec Gérard.
3: Sérieux. Bravo, calmez s'il vous plaît maintenant.
25: Explique le rapport.
24: Gérard, calme-toi, ils ont rien fait là.
3: Barbie Girl.
25: Oui.
24: Vous répondez chacun à votre tour et vous répondez à la question, merci.
25: Oui, je pense que en étant routier, oui, on peut être gourmand.
3: Bon, Barbie Girl.
25: T'as un petit camion.
3: Barbie Girl.
25: Oui.
3: Tu as déjà baissé un peu ta radio parce que ça commence à devenir lourd les échos.
25: Mais ma radio est éteinte. Gérard, elle est éteinte, ma radio.
3: Bah, on ne sait pas qui c'est qui a un écho derrière.
0: C'est pas Bouboule.
3: Bon, Bouboule, tu t'écrases, merci.
0: Et Gérard?
3: Il y a une question Minitel, on attend.
24: Non, c'est juste pour dire à coucou qu'il ou qu'elle raccroche son Minitel, on va la rappeler.
0: Alors, Bouboule, il voulait dire qu'il pouvait pas passer dans les rayons.
25: Pourquoi?
0: Il est trop gros, Bouboule.
3: Hein? Bon, Bouboule.
25: Tu roules?
3: Eh, Bouboule.
0: Oui.
3: La question, c'est pas ça.
0: J'ai attendu que tu m'appelles et t'as pas donné mon nom, alors...
3: La question n'est pas là.
25: Bon, je peux répondre tes coupons.
0: Je sais, puisque c'était la troisième.
3: Bon, alors, Bouboule, tu dégages, je commence à en avoir ras-le-bol de toi. Allez, hop, bonne nuit.
25: Il
24: t'a expliqué que t'avais pas voulu de lui à la troisième question, c'est pas grave, il va attendre la quatrième, donc vas-y, commence.
3: Ouais, il va pas commencer à me les gonfler longtemps non plus, lui.
24: Non, mais il était en colère, c'est
3: tout. Il va faire comme l'autre.
24: Parce que t'as pas fait le tour des auditeurs.
3: Donc, on va demander à... On va demander à...
24: On va demander à qui, Gérard?
3: On va demander à Coupongle.
25: Ouais, alors...
3: Je sens que tu as géré un peu ton standard mieux que d'habitude. Hein.
24: J'arrête pas.
25: Ok, Gérard. Donc, les routiers peuvent être gourmands, enfin... Moi, je dirais qu'ils sont gourmands au niveau sexuel parce qu'ils ont déjà plein de photos de femmes nues accrochées dans leur camion.
16: C'est des frustrés, il faut le dire.
3: Tu t'écrases un peu, là, Tony, merci.
25: Bon, laissez-moi parler, s'il vous plaît. Et ils s'arrêtent à Porte de la Chapelle et puis ils prennent des prostituées.
3: Attends, Coupongle. Hey, Coupongle.
25: Oui.
3: Comment tu peux le savoir vu que t'habites à Avignon?
16: Oui, mais Coupongle.
3: Boubou, tu vas t'écraser, s'il te plaît, merci.
25: Gérard, j'ai déjà été à Paris, moi.
3: Oh là là.
25: La dernière guerre.
3: Oh, Coupongle.
25: Tu t'es fait tirer de Porte de la Chapelle?
16: Eh, hey, Boubou, il voudrait dire que.
24: Par contre, excusez-moi tout le monde, celui ou celle qui a sa radio derrière, faut la couper impérativement. Quoi.
25: Ah, c'est pas moi.
24: Voilà, merci.
3: Donc, Coupongle, alors, tu me disais donc...
25: Bah, je disais que j'ai déjà été à Paris plusieurs fois, donc c'est
16: oui,
25: pas...
16: Oui, mais pourquoi?
25: Bah, parce que je dirais que à Paris, il y a des travelots, il y a des...
16: Mais pourquoi?
25: Il y a
16: la
25: il y a tout, quoi, c'est super.
16: Tu viens à Paris pour voir les travelots?
25: Ouais.
16: Par gourmandise?
3: C'est eux qui commandent, la
25: femme aussi.
16: Par gourmandise?
25: Ouais, par gourmandise.
16: Oh, des nanas. Ah bah c'est bien alors si tu vas voler Pablo Pagomodi.
25: Et puis je suis venu comment? Bah en train.
3: Poirot.
16: Oui bah...
3: Oh là là, mais qui c'est qui a sa radio derrière?
16: Poirot, t'es lourd hein, avec ta radio maintenant. Hein.
6: C'est pas moi. Au moins mon oncle il est routier, il avale les kilomètres. Donc on peut dire qu'il est gourmand.
16: C'est bien. Voilà. Ouais, ça c'est drôle alors.
24: Qu'est-ce que t'en penses Gérard de sa réponse?
3: Pour l'instant je vais y répondre mais après. Je vois pas.
16: Tu vois pas, je vois pas.
3: Oh là là, ça commence à bien faire.
16: Moi, je vois pas le rapport.
3: Manu, t'arrêtes, s'il te plaît, un peu, là. Hein.
24: Qu'est-ce que j'ai fait?
3: C'est celui qui s'amuse à répondre à ma place, ça va pas aller longtemps. Dans ce cas-là, il prend ma place, moi, je me casse. Hein, si ça
25: mais non, mais non.
16: J'y pense, c'est plus de ces poireaux.
7: Alors,
8: toi qui t'es routier, est-ce que t'es gourmand?
7: Ça dépend sur les aires d'autoroute ce que tu peux acheter.
8: Une autre question comme ça, pourquoi tu t'arrêtes aux aires d'autoroute?
7: Mais alors, parce que tu peux t'arrêter pour manger, ok?
8: Ouais, mais pourquoi les aires d'autoroute, pourquoi on appelle ça comme ça?
25: Mais on appelle pas
7: on appelle pas ça des aires d'autoroute, on appelle ça des aires de repos, ok?
25: Ok.
8: Ah, mais il y a quand même une différence entre une aire d'autoroute et une aire de repos.
7: Hey, quelle est la différence entre que je vais te casser et que tu vas me laisser continuer mon débat?
8: La différence, je l'ai trouvée bien avant toi.
7: Ouais, et bah, tu vois, la différence que tu as trouvée bien avant moi, c'est que tu as dégagé. Mmh. Voilà.
8: Bravo.
7: Alors.
8: Je crois que tu t'as... Oui, applaudissez. Permets-moi juste une chose avant de dégager, comme tu dis si bien.
7: Poirot, tu dégages pour de bon, merci. Voilà.
8: Ok.
7: Donc, Boule.
8: Oui.
7: En espérant que tu as bien compris la question.
8: Ouais, mais ça m'embête un peu d'y répondre.
7: Bon, alors, tu vas pas y répondre?
8: Non, parce que c'est un peu délicat pour moi.
7: D'accord. On va demander à Sandrine.
25: Ouais. Les routiers, c'est des hommes comme les autres, hein, donc... Ils ont le droit d'être gourmands, ils ont le droit d'être feignants, ils ont le droit d'être cons, ils ont le droit d'être ce qu'ils veulent. Ils s'en foutent. C'est
7: d'accord.
25: Comme tout le monde.
7: Ok. Soutif?
9: Oui, je suis d'accord. Les gourmands sont des hommes comme tout le monde. Et donc, ils ont le droit de manger comme tout le monde.
7: Mmh. D'accord. Bon, on va poser la...
8: Est-ce que je peux ouvrir une tarée, alors?
25: Et toi, Gérard?
8: Une tarée, alors, Gérard?
7: Bah moi, personnellement, comme j'ai fait de la route, j'ai été gourmand, ça c'est sûr, mais je me suis arrêté en...
8: Décembre.
7: Je me suis arrêté. Merci de me couper. Et...
8: Ah,
11: c'est pas les débats de Pildar.
7: C'est pas les débats de Pildar, c'est les miens, d'accord? Alors maintenant... Oh!
8: S'il vous plaît, on
7: c'est moi
8: si
7: qui commande encore.
12: J'ai rien dit.
8: Gérard.
12: Donc, termine,
25: Gérard. Gérard, s'il vous plaît.
12: J'ai rien dit, Gérard.
7: Gérard. Hein? Bah c'est celui. Bon, qui c'est qui a sa radio derrière?
12: Non, je crois que c'est les parents qui se sont réveillés et sa gueule, je suis en train de gérer.
8: C'est pour eux.
7: Bon, alors on va s'écouter, on va faire la cinquième.
25: T'as pas répondu à la question.
7: Oui.
8: T'as pas répondu à la question.
12: Ah, bon. C'est vrai.
7: J'ai été routier, ça, c'est pas la question, je vois pas pourquoi qu'elle est venue.
12: Écoutez, il y a une mère qui engueule l'auditrice.
25: Écoutez.
7: Non, mais...
8: Pourquoi tu téléphones Gérard?
25: Oh putain!
7: On dit pas putain, toi, la taupe là.
25: Excuse-moi, dimanche au travail.
12: Ah, bah voilà, ouais. C'est fini! Ouais. Ouais.
7: Bon, alors.
8: Bonjour.
7: On pose la cinquième
8: non,
7: et on va.
8: Gérard, t'as pas répondu!
7: Ça y est, je viens de répondre!
8: Non, t'as pas répondu!
7: Ouais, oh!
25: Mais non, t'as pas répondu, Gérard!
7: J'ai répondu!
8: Mais parle-nous de toi un peu quand t'étais routier.
7: Mais c'est pas le thème du débat!
8: Mais si!
12: Non! Okay,
7: bon, alors tu dégages, soutif! Tu me fais chier! Bonne nuit!
8: Gérard, excuse-moi. Est-ce que tu manges dans ton camion?
7: Oh là là!
12: C'est Manu, il les gère pas!
7: Non, mais c'est à toi de les gérer au standard aussi! Cinquième, faites-vous l'amour par gourmandise ou par nécessité? On s'écoute? Nécessité, on s'écoute? Et on s'écoute les poèmes de GG.
12: Ouais.
7: C'est quoi?

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1: Gérard.
2: Et voilà, vous venez d'écouter les poèmes de Gégé qui seront bientôt en vente, mais pour l'instant, on n'en dit pas plus, c'est tout. Voilà. Donc, on récupère Soutif.
3: Salut.
2: Salut. Tu te feras passer pour Tony, d'accord?
3: D'accord.
2: Comme ça, ça ira mieux, hein?
4: C'est plus beau, Soutif.
5: Ah non, mais. Je
2: sais pas,
5: c'est pour Carole.
2: Hein? Ok. Alors, on va mettre Tony.
3: Comme ça, ça fait plaisir.
2: Ouais, non, mais comme ça, ça sera mieux. Hein, parce que c'est pas la peine d'essayer de changer de nom alors qu'on t'a déjà reconnu depuis le début.
5: Justement.
2: Donc, Sandrine.
5: Oui.
2: Double masse Fokker, là, je sais pas quoi.
3: Ouais, ok. Vas-y, tranquille quand même, j'ai déjà. Hein.
2: Donc, coupe ongle.
5: Salut, ma poule.
2: Et alligator.
4: Eh non, Alcor.
3: Oh, Alcor. Salut, toi.
2: Oh, ouais, tu réponds gentiment, s'il te plaît, qu'on te dit bonsoir. Ok.
3: Ok, reste cool, je t'ai dit.
2: Bon, si t'es pas content, Alcor.
3: Non, c'est pas moi.
2: Vous allez vous calmer parce que si vous êtes pas content, vous allez dégager vite fait maintenant.
3: Okay.
2: Ça va aller vite fait là maintenant.
3: Je vis-à-vis de moi, d'accord.
2: Comment? Celui qui vient de dire le mot con.
3: Enchaîne.
6: Non, il a dit quel pont.
2: Donc alors, la question, vous l'avez très bien
3: et
2: compris.
3: Moi,
2: qui, toi?
6: Il y a carré et triangle, là oui, j'ai oublié de te les rajouter, il y a carré et triangle, c'est les deux frères jumeaux.
3: Je suis tout seul, le triangle est parti au shot là.
6: Ah bah carré alors.
3: Ok, mais reste tout cool quand même. Salut, vis-à-vis de moi.
2: Donc peut-on...
3: Salut Gégé.
2: Bon ça y est, les bons... celui qui a sa radio qui est avec un portable, c'est pas la peine de continuer le débat. D'accord.
3: Ose pas le ton mon ami.
2: Alors où vous êtes où? Celui qui a un portable va au standard, le dit carrément, c'est avec un portable, on raccroche, on prend quelqu'un d'autre.
6: Ouais.
2: Et celui qui a la radio, la baisse pour deux bons.
6: Ok.
2: C'est clair et net. D'accord?
3: C'est quoi la question, Gérard?
2: Alors faites-vous l'amour par gourmandise ou par nécessité?
3: Écoute, moi je vais te dire, je vais faire l'amour, mais simplement par envie, quoi.
2: Dans quel sens?
3: Dans quel sens? Bah écoute, déjà je commence par
7: avant rien.
3: Petite levrette. Après, mais tu vois, enfin, je vais pas rentrer dans.
5: Vas-y.
3: Non. Tu veux, Gérard?
2: Non, mais tu pourrais préciser ton nom quand tu réponds à la question, s'il te plaît.
7: Ouais, c'est vrai ça.
3: DMVF.
2: DMVF, ok. Allez, on.
5: C'est ton nom ça?
2: C'est double masse Fokker.
3: Oh ouais, mais reste cool avec moi.
2: Bon, alors tu réponds.
3: Ouais, mais c'est que je te dis.
2: Bon, d'accord. Si t'es pas content, c'est le même prix, d'accord?
3: Non, tu doses pas le ton.
2: Bon, attends, alors dans ce cas-là, tu dégages Warfield d'art. Hop. Comme ça,
6: il a rien dit, Gérard, là.
2: Attends, il va pas commencer, c'est pas lui qui commande, c'est moi, d'accord?
6: Non, mais il te dit,
2: j'ai le droit de dire ce que je veux. J'ai le droit de dire ce que je veux. S'il est pas content, il raccroche. Ok?
3: Je raccroche, mais j'arrive.
2: Ouais, ben c'est ça. Donc, on sait que t'es dans le bureau.
3: Non, attends, je raccroche, mais j'arrive.
2: Alors, carré.
7: Oui, ben moi, je pense que ça dépend de la nécessité de faire l'amour, quoi.
2: Dans quel sens? Dans quel sens que tu veux interpréter ta réponse, alors?
7: Vers l'arrière. Bah, c'est-à-dire que moi, j'aimerais bien savoir déjà dans quel sens, tu l'interprètes, la question question du problème,
5: aider,
7: là,
5: ouais.
7: Vers l'avant.
2: Faites-vous l'amour par gourmandise ou par nécessité?
7: Bah, j'ai bien compris, Gérard, mais toi, tu l'interprètes comment, dans quel sens, la question du problème?
2: Pour l'instant, c'est pas moi qui réponds, c'est toi.
7: D'accord, bah alors moi, je pense que la nécessité, bah ça existe partout, quoi. Des fois, t'es obligé de prendre le train parce que t'as pas de voiture. C'est nécessaire.
8: Mais quel rapport avec les routiers?
7: Mais pourquoi?
2: Tony.
8: Ouais, moi je fais l'amour par nécessité et par gourmandise aussi. Parce que plus je fais l'amour, plus j'aime ça.
7: Et plus t'as faim.
2: Laurette.
8: Ok, super. Ok, d'accord.
2: Tony, si t'as du monde derrière, c'est pas la peine de continuer le débat.
8: Non, j'ai personne derrière moi. J'ai chez moi, tranquille.
2: C'est bizarre parce qu'il y a du monde qui ricane derrière toi.
7: Oh, il y a du monde derrière toi.
8: Non, il n'y a personne.
7: Il y a du monde.
8: Donc, je voudrais parler un petit peu d'amour.
5: Vas-y, je t'en prie.
8: Alors, l'amour, c'est quand même un grand sentiment. Depuis la nuit des temps, hein, je veux dire, les hommes se sont aimés et ont fait d'autres hommes.
5: Et là, tu es excité, là?
8: Oui, là, je me touche, là.
2: Bon, Tony, tu...
8: Ah, là, je me touche plus, là.
2: Bon, alors, Tony, tu t'écrases, merci. Sandrine.
5: Ouais. Ouais, je suis très gourmande d'amour, donc ouais, enfin, par gourmandise, mais par envie, par tout ce que tu veux.
2: Tony, s'il te plaît, tu te calmes. Merci.
8: Je voudrais lui poser une question. par rapport au débat, qu'est-ce que t'aimes mettre sur ton copain comme, comme aliment?
2: Bon, alors, Tony, tu vas voir Fuldard.
8: Non, mais c'est ça, la c'est ça la gourmandise.
5: Nutella chantilly.
8: Ah, voilà, merci.
9: Il y a Cécile qui voulait parler.
5: Pardon?
2: Fildar, s'il te plaît, essaye de me calmer, celui
5: non,
2: qui s'amuse,
5: grave,
2: là.
5: Gérard, continue ton débat.
2: Donc,
5: Laisse tomber, Gérard, continue le débat.
2: Double face poker, là.
5: Double face poker.
2: Double masse.
7: Oh, fuck me, double face.
2: Double masse. Tu réponds, s'il te plaît, merci.
7: C'est une question à laquelle je te répondrai pas.
2: Bon, alors...
7: Il a le droit.
5: C'est pas grave.
7: Il a le droit.
2: Non, mais attends, double masse. Quand je t'appelle, t'es prié de répondre tout de suite, pas d'attendre. Ok, merci.
6: Excusez-moi. Ouais, avant de répondre, Coupongle, on accueille Boots. Il a 19 ans, il appelle de Poitiers.
2: À la place de...
7: Ça va?
6: À la place de Poirot.
5: Ah.
7: Bonjour. Salut, Bessio. Comment allez-vous? Bonjour GG, bonjour tout le monde.
2: Tiens, tu vas répondre.
7: Oui, ouais, vas-y, pose-moi la question.
2: Non, tu l'as très bien compris.
7: Ah ben non, j'ai pas entendu.
2: Mais je vais pas m'amuser toutes les 5 minutes.
6: Il est au standard avec moi, désolé.
2: C'est qui?
6: C'est Boots.
2: Celui qui s'amuse à ça, ça commence à bien faire, hein. Alors, donc je te répète la question. Faites-vous l'amour par gourmandise ou par nécessité?
7: Ben moi, je pense que franchement, je fais l'amour plus par plaisir que par nécessité ni par gourmandise, quoi.
5: Oh,
7: même si, bon, de temps en temps, c'est vrai que c'est par gourmandise.
2: D'accord. Question Minitel?
6: Non, juste pour dire à Yann qui raccroche son Minitel que Fildar va le rappeler tout de suite.
7: Vous avez combien de lignes aujourd'hui?
2: Ça te regarde pas.
6: On prend sur les 24 lignes, hein, maintenant.
7: Ah, d'accord.
2: Donc, on va demander à Coupongle.
5: Alors, moi, j'adore faire l'amour par gourmandise. Moi, tu m'amènes une femme, tu m'amènes un homme, je fais l'amour avec tout le monde, je fais des partout.
7: Écoute, moi, je viens de voir, ça me dérange pas.
5: Venez chez moi, la porte est ouverte, les jambes ouvertes.
2: Tu serais pas une cochonne un peu par hasard?
5: Oui,
2: j'ai l'impression, hein. Tu ferais pas ça par nécessité, plus par gourmandise, hein.
5: Ah, mais les deux, Gérard.
7: Mais c'est une cochonne.
2: Alcor.
7: Ouais, bah moi, alors, c'est même pas de la gourmandise, c'est carrément de la boulimie, parce que j'adore les chattes.
2: D'accord. Je vois pas du tout le rapport avec la question.
6: Explique.
7: D'ailleurs, je voulais savoir si tu pouvais me donner une ou deux recettes de cuisine.
2: Non.
5: Ça, tu vois,
2: les recettes de cuisine, t'appelles le mardi, tu demanderas à Françoise, elle te donnera peut-être la recette de la moule.
7: Tu parlais de quoi? D'ailleurs, j'ai essayé les recettes de Françoise, elles sont vraiment parfaites.
2: Ouais. Lesquelles?
7: La moule fourrée.
5: La moule fourrée.
7: Celle qu'elle donne régulièrement sur l'antenne.
2: Mais elle en a dit tellement que...
7: La moule faisandée.
2: Vous calmez.
7: Le problème avec François, c'est qu'elle flambe tout au rhum.
2: Bon, Tony, tu te tais, s'il te plaît, merci.
6: Bah, donne une recette, toi, Gérard, si tu t'en...
2: Non. Moi, si je donne une recette à 1h41 du matin...
7: Tout le monde gère.
2: Je sais qu'il y en a qui sont peut-être en train de manger, qui vont gerber s'ils écoutent. Alors,
6: c'est l'heure.
5: Gérard, tu vas m'exciter si tu me donnes une recette
2: Coupongle, tu déjà, je vais pas t'exciter parce que j'ai pas envie de t'exciter, donc tu vas te calmer, s'il te plaît.
5: Mais ta voix m'excite.
2: Tu vas te calmer, okay, s'il te plaît.
5: C'est bon, gueule pas, je t'entends.
7: Hey, Gégé, comment ça dépend de l'Allemagne? Comment tu fais les asperges à la béchamel, Gérard?
2: Comment qu'on fait les spaghettis à...
5: À la chapoule.
7: À la princesse Diana.
2: Oh bon, alors toi, tu dégages. Allez, hop, bonne nuit à toi, si je sais pas qui c'est, tu te démerdes.
6: Bon, alors, je vais le virer. Donc, on accueille Belle Plante à la place de Double Masse Fokker. Et Yann, qu'on vient de rappeler, qui était sur Minitel.
5: Bonsoir, Belle Plante.
10: Salut, Belle Plante.
7: Salut.
2: Bon, donc, je te répète ta question.
7: Merci.
2: Non, mais il n'y a pas de merci. Ok. Alors, faites-vous l'amour par gourmandise ou par nécessité, donc tu vas répondre.
7: Qu'est-ce que c'est que ce mec?
2: Bon, si t'es pas content, c'est le même prix.
6: En euros, le prix?
2: Ouais, ça, on va pas commencer à jouer comme ça, sinon ça va être... le débat, dans un quart d'heure, il était...
6: Gérard,
2: même pas un quart d'heure. Hein.
6: Gérard, je pense qu'ils ont pas compris la question parce qu'ils comprennent pas le mot nécessité. Est-ce que tu peux expliquer à tous nos auditeurs le mot nécessité? Merci.
2: Ouais, pour nécessité, tu peux faire l'amour par nécessité ou par gourmandise. Hein. Donc, je vois pas le rapport avec la question.
6: Oui, d'accord. C'est quoi nécessité aussi, Gérard?
2: Bah, c'est tout. T'es bien, quand t'as envie de faire l'amour, tu le fais par nécessité.
6: Oui, mais ça veut dire quoi le terme
2: nécessité? Mais attends, ça veut dire quoi? T'es bien obligé de faire l'amour par nécessité. Donc tu vas pas me prendre me chier une pendule avec ce mot-là.
5: C'est quoi,
2: donc, Belle Plante.
7: Oh putain,
10: GG.
3: Oui.
10: Mais je voulais savoir pourquoi tu parlais des aveugles et de cécité.
2: Bon, qui c'est qui vient de dire ça?
3: Double masse, fucker, fucker.
2: Non, non, il est parti, lui. Joker. Bon, Fildar, tu vas me gérer un peu au standard parce que ça commence à bien ce soir. C'est on est déjà à la cinquième.
5: Hein? Et toi, Gérard?
2: Ça a été le bordel.
6: Bah, donc, c'est à toi de répondre, Gérard.
2: Bah, moi, j'ai répondu déjà à la question.
6: Bah, non.
2: Si,
6: si. T'esquives pas comme ça, Gérard, tu n'as pas répondu. Est-ce que toi, tu fais l'amour par gourmandise ou par nécessité?
2: Les deux.
6: Et pourquoi?
2: Non, il n'y a pas les pourquoi, tu vas pas me faire chier avec tes pourquoi. D'accord?
5: Si, pourquoi, Gérard?
2: Tu vas pas me faire chier avec tes pourquoi.
6: Mais pourquoi?
2: Oh, ta gueule, toi, là-bas. Voilà.
6: Mais c'est pas une réponse, ça, ce que t'as donné, c'est naze.
2: Mais bah, alors, si c'est naze, c'est aussi naze que toi. Voilà.
6: Non, c'est vrai, c'est naze, ça pue.
5: Je suis d'accord avec quelqu'un.
11: D'accord.
2: La gourmandise est-elle un péché ou un orangé?
5: Oula, je vais expliquer ta question.
3: Ah, okay,
2: la gourmandise est-elle un péché ou un orangé?
5: Coupon, on le veut bien répondre, mais je comprends pas le mot orangé. Gérard, est-ce que c'est toi qui as fait les questions?
2: Non, c'est... Si. Non, attends, il y en a un au standard qui vous a accueilli, qui se lave les mains, ouais. C'est lui qui les a faites.
3: Non, mais on savait que c'était un jeu de mots foireux, la
2: fille. Et en plus... Alors... Il y a l'aide de Manu, quand même.
5: Ah, ouais. Ah, bravo, Manu.
6: Bon, on répond aux questions, alors, Coupongle.
2: Donc, Coupongle, tu sais pas ce que c'est, un orangé?
5: Non.
2: Tu manges jamais d'orange?
5: Ah, si, bah,
2: bon, bah, alors, voilà.
5: J'ai deux grosses oranges sur moi, mais...
2: Ouais, bah, on le sait que t'as deux grosses oranges, c'est deux gros seins, d'accord, c'est ça?
5: Ouais, exactement.
2: Bon, celui-là... Bon, hey.
5: Bah, je veux dire, je préfère manger des grosses oranges.
2: Ça commence à bien faire là.
5: Oh, je peux répondre.
10: C'est Alcor.
2: Ouais, non, mais attends, pour l'instant, on demande à Coupongle.
5: Alors, je préfère manger les grosses oranges là.
12: De 4 dixièmes de.
5: Et mon péché orangé. C'est la moule orange.
2: Hein?
5: Mon péché orangé, c'est la moule orange. T'aimes la moule, toi, hein?
2: Ouais, apparemment,
6: et dans quel sens?
5: La donne, la tienne.
2: Non, mais apparemment, t'as l'air, l'air d'être gourmande, toi, parce que t'as...
5: Ah, mais là, Gérard, pas... je mouille, tu peux pas savoir.
2: Non, mais c'est bon, ok. Alcor, pardon.
10: Ouais, bah écoute, moi, je sais pas, tu parles d'oranger, tout ça. Moi, je vais pas souvent dans les vergers, donc je sais pas.
5: Mais non, mais t'as...
2: Oh, vous calmez, là, s'il vous plaît, merci.
10: Ouais, je peux te rester.
2: Donc, Alcor, donc toi, t'as pas l'occasion d'aller dans...
10: Dans les vergers.
2: Dans les vergers, mais tu peux être gourmand quand même en mangeant des fruits.
10: Bah ouais, mais si je vais pas dans les vergers, non, quoi.
3: Je peux réagir sur les...
2: Attends, Tony, s'il te plaît, merci.
10: Attends, je voudrais savoir ce que Tony a à dire, quand même.
3: Ouais, bien sûr, avec... Je voudrais qu'on parle des IVG aussi.
2: Mm-hmm. Alors, Tony, tu dégages tout de suite. Tu dégages tout de suite, je veux plus t'entendre.
10: Allez, hop.
2: Là, tu dégages.
12: Non, mais moi, je pense, franchement, c'est plutôt des citronniers.
10: C'est des citrons verts ou des
2: citrons... Ouais, tu s'amuses avec la radio derrière, merci.
5: Non, mais la forêt vierge, c'est beaucoup mieux.
10: Ah.
2: Boost.
13: Avec une moule.
5: Ah, exactement.
6: C'est Boost qui mettait la télé.
10: Oui, je vais prendre le câble. Boost, t'envoie la purée.
5: Oh, Sandrine, tu m'excites, là.
2: Boost.
10: Vas-y, si tu préfères.
2: Boost, une fois.
10: Oui, bah, c'est moi, je te parle. Eh, Boost, t'envoie la purée ou quoi? Je te dis que c'est plutôt un citronnier.
2: D'accord. Ah. Belle plante. Je vois pas le rapport, hein, Boost, avec l'oranger ou le péché.
10: Je parle d'oranger, alors moi je te parle de citronnier.
2: Ouais, d'accord.
10: Citron vert.
2: Belle plante. Vert. Bon, ça y est, vous calmez, s'il vous plaît, merci. Belle plante.
3: Oui, bah, je suis jamais parti en vacances.
2: Bon, alors, là, tu vois, tu allais, t'es jamais parti en vacances, mais là, ce que tu vas faire, c'est que tu allais te faire cueillir des plantes ailleurs.
10: Et belle plante, tu fleuris ou pas?
3: Ouais, mais seulement compagnie de femmes.
5: C'est des bourgeons.
2: Sandrine.
10: C'est des gros.
5: Oui.
2: Et pour toi?
5: Moi, je préfère les oranges. Hein, mais c'est bonne. Hein. Ouais, je suis bonne. J'ai une bonne orange, ouais.
10: Mm-hmm. Et Gérard, est-ce que c'est vrai que t'as la figue toute desséchée?
2: Tu sais que tu s'amuses à dire ça?
10: Paul.
2: Non, mais attends, d'où tu te sors, ceux-là?
6: Paul? Je sais pas, c'est un mec qui est passé, c'est pas grave.
2: Non, mais là, va falloir peut-être...
6: Il reste pas longtemps, Paul, il passe.
2: Va falloir peut-être gérer, parce que la semaine dernière, c'était bien. Là, cette semaine, le premier, il est 1h47 et ouais. C'est déjà le bordel avec toi.
5: Gérard, et toi, Gérard?
10: C'est pas bien, là.
2: Donc, on va demander à Carré.
3: Et moi,
10: tu peux répéter la question?
2: Non, tu l'as très bien compris.
10: Donc, c'est à que moi, les oranges, j'aime bien ça.
2: Et les pêches?
10: Bah, je préfère ça de Sandy.
2: Bon, alors là, carré, tu dégages. Bonne nuit à toi.
5: Et toi, Gérard?
3: Gégé, c'est belle plante. Je peux te poser une question avant que tu répondes?
2: Non, mais on va demander à Tony.
3: S'il te plaît.
2: Tony.
3: Allez, s'il te plaît. Non, mais bon, je voudrais bien écouter la question de...
2: Non, pour l'instant, tu vas répondre à la question que j'ai posée.
3: Ouais, donc moi, citronnier. Ouais, Gégé.
2: Je t'écoute maintenant, belle plante.
3: Ouais, voilà. Je voulais savoir si ta question elle avait un rapport avec Hergé et les oranges bleues.
2: Non.
3: Pourquoi?
2: Je te parle pas d'oranger, je te parle avec les pêches.
3: Ouais, mais les oranges bleues, pourquoi ça n'a pas de rapport?
2: Non, mais je vois pas du tout le rapport avec, avec la question.
3: Ouais, mais t'as...
2: Oh, vous nourrez!
3: On veut savoir si tu l'as lu, la BD, c'est tout.
2: Non, je lis pas les bandes dessinées.
3: Allô, quoi? Allô.
5: C'est pas stérile.
3: Pourquoi, allô?
2: Bon, Fildar, s'il te plaît, t'essayes de me les calmer, là, ou pas?
5: Et Gérard,
6: parce qu'il y a Yann aussi, t'as oublié de marquer Yann.
2: Yann?
3: Yes.
2: Donc, pour toi?
3: Bah, moi, je pense que c'est mieux d'être sur des pommiers que sur des oranges. Et pourquoi?
2: Bon, Tony, s'il te plaît, pourquoi tu vas dégager, toi? Je sens que tu vas pas finir le débat, hein.
11: Vas-y, précise.
3: Hey Yann, c'est belle plante, je peux te poser une question?
13: Vas-y.
3: C'est ouais, ton prénom, c'est pas un prénom breton?
2: Belle plante, tu vas fermer ton clapet, s'il te plaît, merci.
13: C'est russe.
11: Hey, belle plante, t'as besoin d'un rempotage, hein.
2: Oh, hey, Fildar, s'il te plaît, t'essayes de les calmer ou quoi, là?
3: Ouais.
11: Tu peux répondre à la question, Gérard?
2: Vas-y, je t'écoute.
11: Non, mais toi, tu peux répondre?
2: Bah, j'ai déjà répondu, je crois.
3: Non.
2: Bah, la gourmandise est-elle un péché ou un oranger? Pour moi, c'est plus un oranger qu'un péché.
11: Pourquoi?
2: Il n'y a pas de pourquoi, alors. Celui qui me pêche avec ses pourquoi, il va se faire foutre.
5: Gérard,
3: moi, je pense que la gourmandise n'est pas un péché mortel. Hein.
5: Gérard, c'est coupon. Pourquoi tu te poses la question à toi-même avant de répondre?
2: Non,
11: on va s'envoyer en l'air avec son...
5: On s'envoie en l'air.
2: Bon, allez, Sandy, elle vous emmerde.
14: Bon, allez, je les ai enlevés.
2: Et toi, tu vas me les calmer maintenant.
14: On va reprendre ses esprits.
6: Mais le problème, c'est qu'à chaque fois qu'on te demande de répondre à la question, tu dis...
2: Non,
6: un oranger... Et
2: t'en as un qui dit n'importe quoi, t'as l'autre qui dit n'importe quoi, Sandrine a dit n'importe quoi, belle plante, c'est pareil, Boost, c'est pareil, y a Coupon qui répond correctement.
6: Et toi, tu dis rien.
5: Super.
6: Hein, toi, tu réponds.
2: Alors, quand je te demande de gérer quelque chose, tu vas le gérer. Et vite fait.
15: Réponds aux questions aussi qu'on te pose.
2: Hein? Parce que si tu veux pas répondre, si tu veux pas...
14: C'est Max à l'appareil, tu me vois là? Ouais. Oh, je suis là.
2: Je sais, je te vois, je suis pas bourré encore.
14: Non, mais je sais bien, j'ai jamais dit que tu l'étais, mais tu réponds pas aux questions.
2: Non, mais attends, quand t'en as, tu te coupes et que je demande à cet abruti là. De,
14: mais celui qui te coupe, c'est Coupongle.
2: Non.
15: T'as les ongles trop longs.
2: Ouais, t'as raison. D'ailleurs, je sens que le deuxième
14: bébé. Bah, ça c'est clair.
2: Tu vas prendre ta caisse et tu vas te dégager.
14: Bah, ouais,
2: tu vas prendre ta voiture pourrite là.
5: Quel connard.
2: Voilà, bien dit. Bien dit. Bien dit pour celle que. C'est pour Pildar que tu disais ça.
5: Ouais.
11: C'est pour Gérard.
2: Bon, Tony, tu vas t'écraser. Ok.

0: peut-on être gourmand de tout et de rien?
1: Voilà.
0: Moi, je pense qu'on peut pas être gourmand de rien parce que justement, si c'est rien, tu peux pas être gourmand.
1: Ouais, mais de tout ou de rien? Bah, c'est le thème, c'est le, la en question.
2: Fait,
1: mais
2: moi, c'est un peu la parole, en fait. Bah,
0: c'est un tout. C'est le truc de rien, tu prends un ensemble de plusieurs rien, ça sert à un tout de rien qui fait que tu peux pas être gourmand de tout de rien.
1: Et qui c'est qui a sa radio derrière?
0: Oh, c'est vieux.
1: Bon, eh ben, vous allez réfléchir. Bon. Vous allez réfléchir à la question.
2: C'est des plantes, j'y réfléchis, ça y est.
1: Non, mais vous allez réfléchir quand même.
2: Ça y est, j'ai trouvé.
1: Vous allez réfléchir. Vous allez réfléchir.
2: Moi, j'ai réfléchi. Ça y est, j'ai réfléchi.
1: Donc, on récupère Tony. Merci de me les mettre. Merci, Manu, de me les mettre en air, s'il te plaît. Quoi? Pardon. On récupère Tony.
3: Oui, merci pour le gâteau, merci.
1: On récupère Sandrine.
4: Ouais.
1: Belle plante.
5: Ouais, on récupère la plus belle plante de la vie, t'as bien compris.
4: Oh,
1: belle plante, s'il te plaît, tu te calmes, merci.
5: Je vais me calmer.
1: On récupère Alcor.
6: Oui, je suis là, ouais.
1: On récupère Cercle.
7: Salut, c'est Manu, ça va GG? Ça va bien?
8: Salut Stéphane, ça va, tranquille.
9: Salut Stéphane. Ça se passe.
1: On récupère... je demande à Cercle de répondre, s'il vous plaît, merci.
9: Eh, hey, oui. Tu tournes en rond.
8: Oui.
1: Cercle, oui. Tu réponds, s'il te plaît, quand on te parle.
9: Je
1: merci.
9: Suis là, minuit. Je suis là.
1: On récupère Boost.
10: Oui, je suis là.
1: Couplongle.
11: Salut.
1: Et Yann.
12: Toujours là. Et Yann, c'est pas un prénom breton?
1: Bon,
12: Tony,
1: tu te... Bon, tu te calmes, s'il te plaît, merci.
13: Gérard, c'est un prénom yougoslave, non, Gérard?
1: Bon, moi, Gérard, il t'emmerde.
12: Non, Gérard, c'est un prénom...
13: Moi, j'ai la jambe, c'est plus sportif.
14: Bon, la question, Gérard.
1: Donc, peut-être gourmand de tout ou de rien. Voilà, c'était la question.
12: Boost,
1: tu me laisses finir, s'il te plaît, quand je pose la question.
12: Excuse-moi. S'il
1: te plaît, merci. C'était la question qu'on avait posée juste avant de la coupure musicale. Donc, Boost.
12: Ben moi, je pense qu'on peut être gourmand de tout ce qu'on aime, mais de rien de ce qu'on n'aime pas.
1: Oui, mais dans quel sens tu vois ça, toi?
12: Dans le sens inverse des aiguilles d'une montre.
1: Non, mais...
12: Hey, GG, ces belles plantes, tu l'écris comment? Rien.
1: Oh merde, toi.
11: Rien. Aïe.
12: Avec un H aspiré à la fin.
9: Rien ou rien?
1: Bon, belle plante. Belle plante, tu vas t'écraser, s'il te plaît, merci.
12: Ok.
1: Yann.
13: Bah, si t'es gourmand de tout, quoi, en fait, tu peux pas être gourmand de rien, autrement t'es gourmand, quoi.
1: Mais dans quel sens? Parce que là, je vois pas du tout la réponse à la question.
13: Bah, plutôt vers la droite.
1: Ah bon. D'accord. Cercle. Cercle une fois, cercle deux fois, cercle trois fois. Pas de
12: ouais.
1: Adieu, j'ai vendu un, c'est bon ça.
12: Mais si. Allez, laisse-toi une chance.
9: S'il te plaît, j'étais en train de tourner en rond, j'étais pas dans le bon sens.
1: Tout à l'heure, tu as tourné en rond, tu as retourné au standard.
9: Mais t'as déjà répondu tout à l'heure, je te ferai remarquer. Hein.
1: Non, t'as pas encore répondu.
14: Si, c'est lui qui a répondu en premier.
9: J'ai répondu,
1: non, c'est vous.
9: Tu m'as demandé tout à l'heure, je t'ai parlé des ensembles de tout et de rien.
1: Ah d'accord.
9: Donc, t'as une tête de linotte, donc tu te souviens de rien.
1: Si ça te plaît pas, mon pote, c'est le même prix, d'accord?
9: C'est pas ton pote, déjà.
1: Bon, alors, si ça te plaît pas, c'est le même prix.
9: C'est combien?
1: Bon, alors, Cercle, tu vas aller voir Fildar.
9: D'accord.
1: J'arrive. Voilà.
9: On accueille Triangle.
1: Tout à l'heure, tu as...
9: Bientôt carré.
1: Tu as te retrouver vite fait au standard. Ok?
9: Bah, je peux répondre.
1: Alcor.
9: Ouais, bah alors, ouais, le tout, le rien, bah alors il faut en revenir à la philosophie pakistanaise.
13: Mm-hmm. On t'écoute.
9: Je sais pas si GG est un peu au courant de ce qui se passe au niveau de la philosophie en ce moment. Alors, le tout, le rien, il faut savoir que d'abord c'est un ensemble à grande diversité, mm-hmm. n'est-ce pas?
13: Il le savait.
9: Il faut savoir qu'il y a quand même quatre directions principales, c'est-à-dire le haut, le bas,
1: gauche
9: et à droite, la droite et la gauche.
1: Alcor.
11: J'ai oublié le milieu quand
1: même. Alcor. Alcor, une fois.
11: Oui.
1: Tu réponds à la question correctement sans nous faire un speech.
9: Donc alors le tout, le rien. Kierkegaard disait dans ses...
1: Bon alors livres, qu'est-ce que Bogard disait? Que tu dégages au standard et je peux t'entendre. Au revoir Alcor.
9: Non, mais qui Bogard parlait de Freud?
1: Alors belle plante.
5: Ouais. Bah écoute, je crois que quand j'ai envie de rien et que j'ai faim de tout,
1: mmh.
5: je crois que je préfère quand même la gourmandise de... Enfin, du tout, si tu permets l'expression, c'est-à-dire l'ensemble de tout ce que j'ai d'envie d'avoir faim. Et,
11: mmh.
5: et surtout quand j'ai pas faim, bah j'ai ni de gourmandise de rien, ni de

0: tout, ça reste ne pas avoir faim de rien ni de tout.
1: Alors Sandrine,
2: moi j'ai rien compris Gérard, tu peux
1: moi non plus. J'ai pas.
3: C'est bien clair, moi je
1: trouve. Ouais, bah,
4: moi j'ai compris, hein.
1: Bon.
4: Moi j'ai compris. Gérard, c'est Paul.
0: Bah, en fait.
1: Sandrine, s'il te plaît.
3: Quand on a pas faim, on a faim de rien.
1: Voilà,
0: voilà, okay. Tout simplement.
1: De tout et de rien.
4: Voilà.
0: Et tu vois que t'es pas si bête.
1: Bon, alors Sandrine.
4: Ouais, en fait, le tout, le rien, tout ça, c'est hyper manichéen.
3: Et puis c'est vachement vague, hein, quand même.
4: À définir. Je dirais plutôt vers les deux, moi.
1: Dans quel sens, vers les deux?
3: Vers l'arrière.
1: Tony, tu te calmes, s'il te plaît, merci.
3: Pas moi, c'est pas moi.
4: Vers l'avant. Vers l'avant, ouais.
1: D'accord. Bah tiens, Tony, comme tu avais envie de jacter, bah, tu vas répondre à la question.
3: Mais on est obligé de choisir entre tout et rien.
1: Bah oui.
3: Ah, bah je vais prendre tout.
5: Non, c'est vrai, il y a un milieu quand même.
1: Et celui qui répond à la place de Tony tout à l'heure va gerber.
3: Ouais.
1: Sec.
3: C'est vrai, bien joué, GG.
1: Ok, alors Tony, tu réponds quoi, correctement, s'il
3: comme
1: te plaît.
3: Ça, je le dis, moi.
5: Arrête de faire le chouchou, Tony.
3: Donc, bah oui, bah, je te dis, moi, tant qu'à faire, choisis tout.
1: D'accord.
3: Et t'aurais pu payer ton café, espèce de petit rapier.
1: Alors là, Tony, tu vas aller voir Fildar au standard, comme ça, tu vas aller voir si je suis un rapia, ok.
3: C'est belle plante.
1: Non, pour l'instant, belle plante, t'as assez répondu, on va demander à Coupongle.
4: Okay. Oui, alors moi, c'est quand c'est rien, c'est parce que je suis malade, je suis fatiguée, j'ai mes règles, et quand c'est tout, et ben c'est la fiesta, quoi. C'est tous les jours, que ça soit, voilà,
3: c'est en forme, quoi.
4: C'est tout, quoi. C'est un ensemble de tout et de rien.
1: Ouais, non, mais là, j'étais en train de discuter avec Fulda en même temps.
4: Ok, merci, super. On voit qu'on est content.
1: Non, mais c'est bon, j'ai à peu près compris. Donc,
4: Bah, alors, qu'est-ce que j'ai dit?
1: Ben, j'en sais rien, mais tu vas pas me la râler.
4: C'est un
1: enfoiré,
4: parce que tu n'aimes pas les auditeurs.
1: Mais oh, si c'est un enfoiré, moi, je t'emmerde.
3: Ça y est, il m'a bien.
4: Tu n'aimes pas les auditeurs, nous, on t'écoute, le respect, ça existe, Gérard. Hein.
1: Bon, non, attends, si t'es pas contente, je peux...
4: Attends, écoute, je suis désolée, mais
1: Oh, Coupongle,
4: hein.
1: Tu vas t'écraser, s'il te plaît.
4: Tu écrases toi-même. Oula.
1: Coupongle, tu dégages.
2: Attends, Coupongle, ce qu'on peut faire pour que Gérard se fasse pardonner, il va répondre à la question lui-même. Voilà. Alors écoutez-le.
1: Ça, donc, peut-on être gourmand de tout et de rien? Bah, en fin de compte, on peut être gourmand des deux.
2: Ouais, mais alors,
1: non, mais il n'y a pas des pourquoi, d'accord, Coupongle?
2: Bah oui, mais Gérard, j'ai envie de te la poser, la question.
4: Alors.
2: Explique.
1: Non, mais alors, explique. Tu peux être gourmand de tout et de rien.
2: Bah explique.
1: Donc, tu peux être gourmand, par exemple, si tu as quelque chose qui te donne envie de manger. Tu y vas, si t'as pas faim, tu y vas pas, c'est tout.
3: Dans quel sens?
1: Oh, dans quel sens? Comment?
4: Qu'est-ce que tu as faim de quoi?
1: Bah, de tout et de rien. Si un jour j'ai beaucoup faim,
3: je mange.
1: Oh, Tony, s'il te plaît, tu vas t'écraser maintenant. D'accord?
4: Par exemple, le hamburger, tu classes ça dans la catégorie tout ou dans la catégorie rien?
1: Ça dépend comment c'est fait. Je pourrais peut-être le classer dans la catégorie rien.
4: Mais et les moules?
1: Alors là, dans rien du tout, parce que j'aime pas le poisson.
3: J'ai eu ces belles plantes.
1: Ouais.
3: Ouais, je voulais. Est-ce que je peux faire la conclusion de la question?
1: Non, mais pour l'instant, c'est pas. Alors, belle plante. Belle plante, tu vas t'écraser parce que c'est pas le thème de. C'est
3: non,
1: pas
3: non,
1: la
3: conclusion.
1: C'est pas la conclusion.
2: Non, mais la conclusion de la question, pas du débat.
3: De la question.
1: Non, vas-y.
3: Ouais, je voulais dire que la gourmandise, c'était rien du tout.
1: Bah voilà.
4: Voilà.
1: Alors enfin, t'as quand même. T'as fallu attendre que tout le monde réponde pour répondre comme il faut à la question.
4: Ouais.
3: Bah ouais.
1: Dis donc, t'as eu un peu du temps, toi. Hein.
3: En fait, c'est quand t'as parlé du truc tout à l'heure, ça m'a éclairé. Je me suis dit, ah, c'est pas si con.
1: De quoi que j'ai parlé?
3: Bah, quand t'as dit le truc sur la gourmandise que toi t'en pensais, bah, je me suis dit, ouais, c'est pas bête ce qu'il dit.
1: Non, mais attends,
2: con, Gérard, hein.
1: Je vois pas du tout le.
4: Ah, tu traites de con ou quoi?
6: Non, je dis, Gérard, c'est pas con, sinon ça se saurait.
3: Bah, ouais.
5: Non, mais ça se sait.
4: Ouais. Non, mais plante verte.
3: Ouais.
5: Eh, Gérard, j'ai faim de toi.
4: Oh, quelle belle phrase.
2: Ouais, Gérard, qu'est-ce qu'il y a? Qu'est-ce qui se passe?
1: Ah, c'est bon.
2: Il y avait quoi?
1: Non, j'avais un petit problème. J'avais un problème d'un côté, c'est pas grave.
5: Eh, GG, j'ai faim de toi, je peux te bouffer?
1: Non, tu vas te faire foutre. Alors, êtes-vous gourmand pour avoir du poids?
4: Pourquoi? Oula,
1: alors, êtes-vous gourmand pour avoir du poids? Je vais expliquer quand même la question. Oui, c'est êtes-vous gourmand pour avoir du poids? C'est-à-dire, quand vous allez dans un supermarché, est-ce que vous vous arrêtez facilement devant le rayon et que vous mangez? Donc, à force de manger, vous prenez du poids.
4: Oui.
1: Bon, voilà.
4: Oui. Bien.
1: Donc, c'est êtes-vous gourmand pour avoir du poids?
4: Ok, alors.
6: Tu peux nous le refaire, là?
1: Donc, on va demander à Tony.
7: Je dirais.
1: Tony, tu réponds comme il faut, s'il te plaît, merci.
7: Êtes-vous gourmand pour... Ah, j'ai pas entendu, excuse-moi, j'étais ailleurs.
1: Êtes-vous... si t'es ailleurs, tu es resté ailleurs.
7: D'accord, mais répète-la moi, s'il te plaît.
1: Alors, êtes-vous gourmand pour avoir du poids?
7: Êtes-vous gourmand pour avoir du poids?
1: Bon, si tu veux pas répondre, on va demander à Sandrine, hein.
7: D'accord, mais j'ai réfléchi, puis je te rappelle.
1: Ouais, ben... dans ces cas-là, tu vas réfléchir vite fait, parce que je vais pas m'éterniser sur une question que t'as pas envie de répondre. Donc, Sandrine.
4: Ouais, bah moi, en fait, quand je fais mes courses, hein, j'en achète pour au moins 10 kilos. Donc, c'est quand même pas mal de poids.
1: Mm-hmm. Ouais, mais là, je vois...
7: Oh, le boudin.
1: Oh, hey, Tony, s'il te plaît, tu commences pas, d'accord?
7: Non, mais tu te rends compte que...
1: Non, mais pour l'instant, tu commences pas à foutre ta merde, ok?
7: Ouais, arrête, quoi.
4: Arrête un peu, Tony.
1: Donc, Sandrine, je vois pas du tout le rapport avec... Bon, tu me calmes, Tony.
7: C'est pas moi, là.
4: C'est pas lui.
1: Donc, je vois pas du tout le rapport avec... Je vois pas du tout le rapport avec la question.
4: Bah, j'ai pas trop compris ta question, hein. J'essaie d'y répondre au mieux, mais...
1: Donc, êtes-vous gourmand pour avoir du poids?
4: Bah, c'est ce que je te dis, ouais, j'achète au moins 10 kilos de course à chaque fois, donc c'est lourd à rentrer, donc ça fait du poids, ouais.
1: Ouais, mais t'es pas forcé d'acheter 10 kilos tous les jours?
4: Bah, je vais pas acheter 10 kilos tous les jours, je fais pas des courses tous les jours, je fais des courses toutes les semaines. Et 10 kilos, je te dis, ça fait lourd à ramener dans les sacs.
1: Ben, moi, je peux te dire une chose, j'ai fait des courses, là, récemment, ben, uh-huh. Hein, j'avais pour plus de 10 kilos, hein, j'y vais.
2: 10 kilos de quoi?
1: Il y avait de tout.
2: C'est-à-dire?
1: Je vais pas préciser,
3: Non, mais est-ce que ça a un rapport avec la question?
1: Oui, ça a un rapport avec la question, parce qu'il y avait du chocolat dedans.
4: Le chocolat! Moi, j'ai pris un lit d'huile, alors.
5: C'est de la merde de chien.
4: Ah, okay.
1: Alors celui qui s'amuse encore à jouer avec son combiné de téléphone, il va se calmer ou il va dégager pour de bon maintenant.
3: Ça c'est géré, c'est belle plante.
1: Ça va être clair et net, précis.
3: Ouais,
1: donc
3: moi,
1: belle plante
3: que...
1: à toi.
3: Ouais, je voulais dire que c'était un peu gamin de jouer avec son téléphone.
1: Mmh. Non mais tu réponds à la question s'il te plaît, merci.
3: D'accord. J'ai un trou.
1: Mmh. Ouais, d'accord. Cercle.
4: Petit comme moi.
2: Non, Cercle, il est parti.
1: Cercle est parti, donc Boost.
3: Ouais, alors moi je pense que pour perdre du poids, vaut mieux pas être gourmand. C'est pas pratique.
1: Mais dans quel sens? Mais tu peux être gourmand
3: Alors vaut mieux.
1: Pour avoir du poids. Et regarde, attends, Boost.
3: Oui.
1: Moi je peux te dire une chose, je mange régulièrement de 2 à 3 fois par jour. Même dans la nuit, ça m'arrive de me réveiller puis de manger.
3: Ouais,
1: et c'est pas pour ça que je prends du poids.
3: Ah ouais, bah t'as de la chance, parce que moi,
2: c'est peut-être parce que tu fais beaucoup de sport à côté aussi, Gérard.
1: Ouais. Non, mais ça, le sport n'a rien à voir avec.
3: Ah bah
1: non, mais c'est dans ces cas-là. Attendez.
2: Ça fait perdre du poids, quand même.
1: Ouais, mais je vois très bien où tu veux en venir. Tu veux parler du sport en chambre.
2: Ah non, du tout. Moi, je pensais que...
1: Je voyais ta question comme ça.
2: Je pensais que tu faisais du hockey sur glace, moi.
1: Ah non, mais il y a le sport en chambre aussi pour perdre du poids.
3: J'ai des statistiques...
1: toi, tes statistiques, tu me pêches.
3: Sur les yeux, et puis la sodomie, c'est 1200 calories par heure, quand même.
2: Et moi, je voulais poser une question. Est-ce que tu peux prendre du poids sans être gourmand?
1: Ça dépend de...
3: Ouais, il y en a qui sont mal constitués, qui assimilent tout et...
1: C'est à toi qu'on a posé la question?
2: Non, c'est à Gérard que j'ai posé la question. Non,
1: s'il vous plaît, laissez répondre Gérard. Donc, tu peux répéter la question?
2: Est-ce qu'on peut prendre du poids sans être gourmand?
1: Ça dépend.
2: Explique.
1: Tu peux être gourmand et perdre et pas avoir de poids, comme prendre du poids et pas être gourmand.
2: Mais pourquoi?
1: Non, mais il n'y a pas des pourquoi, c'est tout. Moi je peux manger.
2: Donne un exemple alors, voilà.
1: Moi je mange le midi, je mange le soir normalement, et je peux me relever à 4h du matin, je remangerai. Et je prendrai pas de poids en plus.
2: Okay. Mais t'es pas gourmand alors. C'est peut-être parce que tu fais beaucoup caca.
1: Non, mais même.
3: Et ça élimine.
1: Non, mais ça.
3: Si vous faites sa merde, ça n'a jamais fait gagner du poids. Hein.
1: Bon alors, Tony, tu dégages pour de bon, ce coup-là, c'est terminé pour toi, au revoir. Voilà, ça t'apprendra.
3: C'est belle plante, j'ai trouvé une solution à la question.
1: Non, bah, pour l'instant, belle plante, tu vas attendre, on va demander un coup onglant.
4: Oui, alors, moi, je suis d'accord avec toi. C'est-à-dire que tu peux prendre du poids en étant gourmand, mais tu peux en perdre aussi en faisant du sport de chambre. Donc, étant donné que je suis très gourmande, je prends du poids, mais comme je fais beaucoup de sport de chambre, j'en perds aussi. Donc, je stabilise, si tu veux, le poids.
1: Ben, donc, ça vient à ce que la question que Manu m'avait posée.
4: Ouais, mais pas tout à fait, parce que c'est-à-dire que moi, quand même, je suis gourmande, donc je mange beaucoup, je prends du poids, mais j'en perds après en sport de chambre. Donc, toi, je sais pas si t'as répondu à la même réponse.
1: Ah ben, si, j'ai répondu à peu près à la même question que Manu.
4: Donc, tu fais beaucoup de sport en chambre, alors?
1: Ben, moi, je peux très bien manger pour 4 ou 5, et je prendrai pas de poids, malgré que je fasse du sport
4: en
1: chambre.
4: Parce que tu feras du sport en chambre, donc.
1: Oui, mais.
4: Ça veut dire que tu prendras pas de poids.
1: Oui, mais tu peux très bien prendre du poids sans faire du sport en chambre.
4: Ah, bah oui, je suis d'accord.
1: Tu peux très bien en perdre dans un autre sens aussi.
4: Ouais, ah bah oui, en étant sédentaire, en regardant la télé. Hein.
1: Y a pas besoin de... Qui c'est qui s'amuse avec son téléphone?
3: Non, je vais t'as son joint.
4: Carton.
1: Bon, tu le calmes lui là, parce que tout à l'heure il va dégager celui-là. Yann?
8: Non, moi tu sais, je suis plutôt lancé de disque, lancé de poids, ça me dit pas trop. Quoi.
1: Non mais, t'as compris la question?
8: Bah, on parle du sport.
1: Non, on parle pas du sport, on parle de la gourmandise.
8: Ah, tu peux répéter la question?
7: Compris, lui.
1: Non, mais attends, Yann, tu prendrais pas les gens pour des cons, là?
8: Ben non.
1: Non, je crois qu'à mon avis, tu les prendrais pas, mais tu les laisses.
8: Oh, ben non,
1: parce que non mais t'as très bien compris, j'ai eu la question, parce que tout le monde a répondu, il y a que toi qui va falloir, à toi, qui va falloir que je répète la question. Ben, si t'as pas compris la question, c'est malheureux, moi je la répéterai pas. Voilà.
8: Ben, moi, je préfère le lancer de disque, c'est pas de ma faute.
1: Donc, belle plante.
3: Alors, voilà, en fait. Si tu crois que ta question est bien, bah, je dirais déjà oui, parce que c'est pas une question si conne que ça. Moi, je crois qu'on peut prendre du poids par gourmandise. Des fois, il y en a qui prennent du poids par gourmandise, hein, pour prendre du poids et pour être beau. Et puis, t'as des gens, quoi, par exemple, tu vois, dans certaines, par exemple, les sumo, et bah, eux, ils prennent du poids parce que bah,
1: ouais, mais...
3: c'est pour leur taf ou des trucs comme ça.
1: Non, mais attends, belle plante. Ouais. Là, tu parles de du sport là, le sino là, je sais pas quoi là.
3: Non mais j'élargis un peu la question.
1: Ça c'est leur carrure, hein. C'est leur sport, donc je vois pas. Non mais attends, belle plante.
3: Ouais.
1: Je vois pas du tout le rapport avec la question. Êtes-vous gourmand pour avoir du poids? Eux, c'est leur carrure pour faire ce sport. Donc je vois pas la. Non mais je vois pas la gourmandise là-dedans, ce qu'elle a à voir.
3: Mais alors est-ce que je peux rajouter quelque chose?
1: Vas-y.
3: Est-ce que tu trouves pas c'est un peu trop, je sais pas, superlatif.
1: Comment ça?
3: Bah, savoir un peu trop, je dirais alors, hyper superficiel, quoi.
2: On a ouais, pas mais... de marque.
3: Non, mais
1: y a pas besoin d'être... Non, mais il n'y a pas besoin d'être superficiel pour perdre du poids ou pour...
3: Mais si, quand t'es pas bien dans ta tête, tu peux perdre du poids, même si tu manges beaucoup.
4: Hein. Bah oui, hein.
1: Mais c'est la question...
4: C'est mental.
1: Mais la question, j'y ai répondu.
3: Oui.
4: Bon. Oui, mais non, mais c'est une supposition qui te fait.
1: Ouais, d'accord.
3: Ouais, mais tu trouves quand même ça superlatif.
1: Ouais, mais il n'y a pas besoin d'être superficiel pour avoir du poids ou pour être gourmand. Je vois pas du tout le
4: truc,
1: là.
4: Mais si, parce que quand t'es négatif dans ta tête, eh ben, tu perds du poids.
1: Oui, ouais, mais attends, qui c'est qui vient de dire ça, là?
4: C'est moi.
1: Qui? Coupongle. Ouais, mais... Alors, moi, je repose la question dans l'autre sens.
4: Ouais.
1: Donc, si tu dis qu'on n'est pas bien dans sa tête, on peut perdre du poids. Mais quel est le rapport avec la gourmandise là-dessus?
4: Bah, parce que tu peux... C'est-à-dire que tu peux manger parce que t'es gourmand. Hein. Mais si t'es négatif dans ta tête, tu vas perdre du poids obligatoirement.
3: Je vais te donner un exemple.
4: Parce que je veux dire, tu peux être gourmand quand même.
1: D'accord.
3: Je vais te donner un exemple.
1: Ouais, belle plante.
3: Ouais. Par exemple, les repas que les astronautes ils ont, c'est juste des pilules et c'est pas ça pèse pas beaucoup. C'est quoi? C'est des microgrammes, quoi, tu vois? C'est super, super petit. Et ben en fait, ils prennent quand même du poids.
4: Ouais.
1: Ok. Tout le monde a répondu?
4: Ouais.
1: Boost,
7: ouais.
1: T'as répondu?
7: Ouais, j'ai répondu.
4: Ouais.
1: Yann?
8: Ouais. Oui, j'ai pas compris la question, Gérard. Faudrait que tu m'expliques.
1: De quoi?
8: La question, j'ai toujours pas compris.
1: Attends, qui?
8: Hein?
1: Qui a pas compris la question?
8: Bah, moi, Yann.
1: Non mais attends, Yann, tu te fous de ma gueule ou quoi là?
8: Mais non, tu veux pas m'expliquer.
2: On prend le train là.
8: Non mais je suis arrêté au CP, hein, je suis pas allé plus loin.
1: Non mais tu te foutrais pas de la gueule.
8: Non mais
1: Yann.
8: Ouais.
1: Yann, tu te foutrais pas de ma gueule là un peu?
8: Mais non, moi je t'ai dit je me suis arrêté au CP.
1: Non, tu dis non en plus, donc tu prendrais le train. Ça te coûte moins cher, c'est ça?
8: Quoi?
1: Ouais. Bon d'accord, merci pour celui qui s'amuse avec le téléphone. Donc
8: j'ai toujours pas compris la question.
1: Bon bah si t'as pas compris, bah, tu vas demander à la pulle d'art, il va te la poser, tu vas lui répondre à lui. Hein?
3: C'est pas con.
1: Voilà, c'est pas con, ben, avec un con comme toi on s'amuse, avec un con comme moi on se fait chier. Avec un con comme toi on se fait chier, avec un con comme moi on s'amuse.
2: Voilà.
1: Ok.
5: C'est quoi la prochaine question là?
1: Alors, que pensez-vous du dicton qui dit j'ai le chocolat au bord de l'œuf pour être gourmand?
5: Oula.
1: Par gourmandise.
2: Non, répète, parce que
5: là, ouais.
1: Alors, que pensez-vous du dicton qui dit j'ai le chocolat au bord des lèvres par gourmandise?
4: Je comprends pas. J'ai compris.
1: Oui.
4: C'est coupongle.
1: Oui.
4: C'est-à-dire que t'as le chocolat au bord des lèvres, c'est ça? Bah, c'est-à-dire que tu peux mettre du chocolat sur tes lèvres et embrasser la personne qui va manger avec toi le chocolat en même temps. Et après, c'est quoi la suite?
1: Au bord des lèvres par gourmandise.
4: Par gourmandise, c'est-à-dire qu'elle va faire la main avec toi, avec du chocolat et tout, elle va te lécher partout avec du chocolat.
1: D'accord. Ok. Yann?
8: Bah, moi, je pense que c'est les nouveaux rouges à lèvres. Hein. Tu sais, le chocolat, maintenant, ils font tout. Hein.
1: Ouais. Attends. Là, je vais te reprendre. Alors, tu pourrais me dire où tu as trouvé du rouge à lèvres en chocolat?
8: Bah, c'est jamais, hein, ils font tout.
4: Ça existe, hein, Gérard. Hein.
8: Ça existe, hein. Ils font même à la cerise.
4: Même à la pêche, au coca, ça existe maintenant.
8: Ouais, ils font tout, hein. Tout ça pour avoir la gourmandise.
4: T'apporteras un rouge à lèvres, Gérard?
8: Ouais, c'est belle plante, tu peux répondre?
1: Boost?
5: Oui, alors moi, je pense que quand on commence à manger du chocolat, ça nous donne envie d'en manger, et là, c'est par gourmandise, mais au début, c'était pas par gourmandise. Ouais. Tu vois ce que je veux dire?
1: Olivier, s'il te plaît, t'arrêtes de t'amuser avec les casques, merci!
2: Mais il est pas là, Gérard.
1: Ah, parce que là, ça commence à devenir insupportable. Hein.
2: Ouais, c'est le directeur technique là, qui fait le con.
1: Là, ça commence à devenir insupportable. T'as un truc sur deux qui est bien.
2: On va le choper à la pause.
1: Donc, Boost?
5: Oui, alors moi, je dis que quand tu commences à manger du chocolat, ça donne envie d'en manger encore plus. Et là, c'est par gourmandise. Mm. Alors qu'au début, c'était pas par gourmandise.
1: Non, mais que pensez-vous du dicton qui dit « J'ai le chocolat au bord de lèvres pour gourmandise ».
5: Je crois que je sais. Moi, je vais dire ouais.
1: Bon, bah, d'accord. Alors, si tu vas me dire ouais, bah, moi, je vais te dire bonne nuit, salut.
5: Mais non, écoute, j'ai
1: droit. Non, mais attends, tu réponds comme il faut à la question ou pas du tout?
5: Mais je t'ai répondu tout à l'heure.
1: Bon, belle plante.
8: Ouais, alors, pour t'expliquer, en fait, je crois que quand tu dis au bord des lèvres, en fait, je crois que c'est le précipice, c'est ce qui t'amène à aller plus loin, à se dire, est-ce que j'y vais, est-ce que j'y vais pas? Le chocolat, ça va représenter ce que t'as envie, et après, quand tu parles de gourmandise, c'est un tout. Ce qui fait que c'est soit tu tombes dans le précipice, ou soit...
2: N'importe quoi.
1: Non mais... belle plante,
8: ouais.
1: Belle plante,
8: ouais.
1: T'étais chercher ça où, là?
4: Dans un dictionnaire.
8: Non,
1: lui. T'es pas en train de lire un dictionnaire pour savoir les réponses, non?
2: Parce que là, t'as aussi, je pense.
1: Je crois que t'es en train de nous faire un roman depuis tout à l'heure.
8: Cite tes sources.
1: Alors, Sandrine.
4: Ouais.
8: C'est pas ça, Gérard.
1: Bon, c'est bon, belle plante, on a compris. Je commence à en avoir ras-le-bol parce que depuis tout à l'heure, on dirait que t'as un dictionnaire avec toi. Alors, on va demander à Sandrine.
5: Faudrait prendre Gérard illustré, c'est pratique.
4: Moi, je préfère avoir de la chantilly au creux du nombril.
1: Non, mais je te parle du chocolat.
5: Cochonne.
4: Bah ouais, mais moi, je préfère la chantilly au creux du nombril.
1: Bah, tu peux mettre de la chantilly avec du chocolat.
4: Non, mais sans chocolat.
1: Bah, t'es vraiment une cochonne, toi.
5: Ouais, c'est pas
4: l'autre. Et
1: encore, je suis poli parce qu'il y en a qui te l'ont dit plus vite que moi.
4: Et moi, j'allais très bien avec sa chantilly.
5: Non, mais attends, là, t'es cochonne.
1: Non, mais attends, celle-là, je me demande si c'est pas une petite allumeuse. J'ai l'impression.
5: Je me demande
1: de l'Ascar qui va être avec toi. Je me demande si tu vas pas lui tremper la bite dans de la chantilly ou du chocolat. Et après tu vas lui sucer.
4: À
1: Sandrine que je parle comme ça.
5: C'est pas sérieux.
1: Ben c'est pas sérieux, si c'est sérieux. Je suis désolé, je réponds comme je veux.
2: Ouais,
5: Gégé, c'est Alcor. T'empêche pas d'être poli.
1: Ah, il est encore là, Alcor?
2: Ouais, il est revenu.
5: Ouais, je suis là, ouais. Je voulais savoir, tu parles déjà de quel type de chocolat? Chocolat au lait, chocolat noir, chocolat au riz, chocolat blanc?
1: Alors, du chocolat au riz, t'en as déjà vu?
5: Ouais, oui,
4: les crânes de chocolat noisette aussi.
1: Voilà, d'accord.
5: Et dis-moi, c'est vraiment mon chocolat. chocolat préféré, le chocolat au riz.
9: Ah ouais,
1: le seul crunch.
5: Qui fait que je suis encore plus gourmand, quoi.
6: Ah non, il est dégueulasse. Le
1: nouveau
6: crunch, il est dégueulasse.
1: Ah non, oh, s'il vous plaît, s'il vous plaît.
10: Je sais pas si vous avez vu cette pub où une jeune fille regarde enfin une série télé, et puis elle fait crunch et tout s'écroule.
11: Gérard, pas de marque.
1: C'est bon, pour celui qui s'amuse à dire ça.
9: Alors attends, c'est le corps fini, on parle de cacao, mais on pourrait peut-être parler de caca aussi un petit peu.
1: Bon ben ça, du caca, pour l'instant, vous êtes en train de me faire de la catastrophe.
9: La cacastrophe.
12: Oh, la cacastrophe.
1: Yann,
10: ouais.
1: T'as quand même pu
12: réfléchir
1: à la question.
10: Bah ouais, je me suis renseigné, tu sais, j'ai téléphoné à Jemais entre temps, et si, ils font des chocolats. Ils font
1: bon,
10: des
1: bah alors Yann.
10: Même au riz, même au riz.
1: Bon, le Yann.
9: On parle pas de Côte d'Or.
1: Yann,
10: ouais,
1: j'ai l'impression que je crois que t'as encore pas compris la question.
9: Faut pas de poule, hein.
10: Oh là là.
6: Non, mais il va rechercher dans le micro, je crois.
10: C'est pas bien, j'aurais pas dû m'arrêter. C'est
11: ouais,
10: pas
11: je pense qu'il faut que tu expliques la question un peu, Gérard, parce qu'ils sont mais là,
10: non, je peux.
1: Que pensez-vous du dicton qui dit « J'ai le chocolat au bord des lèvres pour gourmandise » ?
9: Moi, je pense pas, moi. Donc.
6: Pour gourmandise.
10: Ah, j'ai compris.
1: Gourmandise.
9: Moi, je pense pas, moi. Donc.
6: Pour gourmandise.
10: Ah, j'ai compris.
1: Ça y est, t'as quand même compris ?
10: Ça veut dire qu'il a laissé le chocolat trop chaud, quoi. Ça lui a coulé sur les lèvres.
1: Voilà ! Enfin, il a quand même compris au bout d'un quart d'heure.
10: Gérard,
1: voilà. Bah, dis donc, il t'en a fallu du temps. On arrive à la dernière question.
10: Gérard,
11: Moi, je croyais que ça voulait dire.
9: GG, c'est Alcor. Je voulais savoir si je pouvais visiter ta turbine à chocolat.
1: Bon, alors toi, tu dégages, Alcor. Je veux plus te voir du tout.
9: Mais bon,
1: je veux plus t'entendre. Bonne nuit.
9: Mais Gérard,
1: bonne nuit.
10: La pause.
1: Alors, pour terminer, la dernière question.
10: Attends, je peux rajouter quelque chose ?
1: C'est qui ?
10: Ces belles plantes. En fait, je voulais dire que il y a une autre analyse au bord des lèvres. C'est qu'aussi.
11: Ça peut être le cul, non ?
10: Non, ouais, c'est aussi le cul. En fait, ça dérive sur le sexe parce que.
6: Parce
10: les lèvres,
6: lèvres,
10: c'est pas vraiment
6: les
10: lesquelles que c'est, quoi, tu vois.
1: Bon, tu veux peut-être un petit dessin, non ?
10: Ah oui ? Non, j'en ai pas besoin.
11: Ce serait chouette,
10: ouais. Non, mais en fait, je voulais dire aussi que quand tu dis le chocolat au bord des lèvres, ça voulait dire par gourmandise, tu peux manger salement.
1: Bah. Et quand tu mets ça sur la chatte d'une nana, tu manges comment ?
6: Flèche.
10: Non, mais c'est sale. En fait, Hein, mais t'en
1: et alors, le dicton, c'est ça ? C'est que si t'en mets sur les lèvres d'une nana, tu manges salement et c'est tout. Tu manges comme un cochon. C'est tout, terminé, stop.
10: D'accord, ok, avec toi. Mais seulement.
1: Non, avec moi, moi je t'en. Oh, non, il est une plante. Tu vas te faire sauter parce que je couche pas avec toi encore.
10: Mais non, c'est pas ça. Est-ce que tu crois qu'on peut pas retourner la question vis-à-vis des femmes ?
1: Bah.
6: Ben
1: attends,
6: oui, hein.
1: qu'est-ce que je viens de dire à l'instant ?
10: Non, mais toi, tu dis, tu réponds et tout, tout ça sur ta vie privée et tout ça, enfin, on sait pas trop. Mais est-ce que tu crois que ça a un rapport avec les femmes ?
6: Et est-ce que tu le fais, Gérard ?
10: Est-ce que les femmes, elles pourraient pas répondre ?
1: Bah, est-ce que je le fais ? Oui, je l'ai déjà fait.
6: Avec du chocolat ?
1: Oui.
6: Et ça
9: dépend des lèvres, non ?
1: Oui, j'ai aimé.
9: Ça dépend des lèvres.
1: Hmm ?
9: Ça dépend des lèvres.
1: Ben moi, je te dis, je l'ai déjà fait, c'est tout terminé.
6: Mais est-ce que les lèvres sont assez épaisses ou fines ?
1: Ben, elles sont normales.
9: Quelles lèvres ?
1: Oh, quelles lèvres ? Ben, t'as pas 50 lèvres, t'as celle du milieu, d'accord, quand t'es avec la nana.
6: Ah bon, toi, t'en as au milieu ?
1: Pas moi, espèce de...
9: Les femmes ont deux paires de lèvres.
6: Et ouais. Ben oui, hein.
10: Moi, on me dit dans un institut que des fois, il y avait des femmes qui avaient, voire à 8 à 12 lèvres.
6: Exactement.
1: Ah ouais, dans un institut, on t'a pas dit que t'étais un peu con ?
10: Wow. Non, c'était à l'école, je crois.
1: Alors,
10: non,
1: qu'est-ce que la gourmandise avait... Oh, c'est la dernière.
10: Écoute, à l'époque, il y avait des femmes qui avaient de la barbe.
1: Bon, belle plante, tu t'écrases un petit peu maintenant.
11: Pose la question, Gigi.
1: La dernière question. Qu'est-ce que la gourmandise ? Qu'est-ce que les gourmands disent ?
6: Ouais, super.
10: Tu peux répéter ?
9: Oula.
1: Qu'est-ce que les gourmands disent ?
6: Merci. C'est toi qui l'as écrit, genre.
1: Non, c'est Fildar et Manu qui ont quand même essayé de trouver une question comme ça.
10: La tête. La belle plante, je crois qu'en fait.
1: Oh, belle plante, tu commences à me les gonfler, alors Sandrine.
10: Mais non, mais ils disent quoi ?
6: Bah, les gourmands disent plein de choses. Disent qu'ils ont envie de manger, disent qu'ils aiment manger.
1: Mmh.
6: Les gourmands disent plein de trucs, quoi.
1: D'accord. Donc maintenant, belle plante, comme tu voulais ouvrir ta gueule, maintenant tu vas l'ouvrir et puis j'espère que tu vas pas faire un roman parce que sinon je vais te couper vite fait.
10: Bah la question elle est simple, je crois que les gourmands disent quoi ?
1: Bah, d'accord, oui. Ok.
10: Mais pour toi, les gourmands ils disent quoi, GG ?
1: J'en sais rien pour l'instant, tu vois.
10: Je pose la question alors.
1: Bah moi je te renvoie la balle, qu'est-ce qu'ils disent ?
10: Bah attends, cette balle elle est un peu lourde par rapport à la question.
1: Oh, écrase toi !
10: Tu parlais du poids.
1: Mais toi, pour un semble, belle plante.
10: Oui.
1: Tu dis que Tu dis que c'est lourd, mais toi, t'es encore plus lourd, hein, parce que t'es un peu starbé, toi. Oh. Boost. Boost.
5: Oui, ouais, moi, je pense que les gourmands, ils disent...
1: Voilà. Ok, coupe-ongle.
6: Bah, qu'est-ce qu'ils disent, les gourmands?
1: Bah, ils disent encore...
6: Mais ils disent quoi?
1: Bah, ils disent encore du chocolat.
6: Ah, encore, oh oui. Encore, c'est ça?
1: Voilà.
5: Toujours okay. Encore.
1: Parce que comme les cochons, elles aiment bien en avoir encore, ah, ben oui, on les bourre. Ça fait du chocolat, c'est du chocolat fourré bourré.
6: Oh, j'ai
1: Yann, pour finir.
8: Bah, moi, je crois que j'ai la bonne solution cette fois, je l'ai compris.
1: Bah, ça y est, bah, j'espère pour toi, parce que c'est la dernière question, on va faire la conclusion du débat maintenant.
8: Ah, parce que je croyais qu'elle dit ça.
5: Le gourmand, je pense.
1: D'accord. Ah. Bah, Yann, tu peux dégager pour de bon.
8: Mais non,
1: tu prends même pas tu fais même pas la conclusion.
8: Ah,
1: c'est
8: non,
1: bon
8: ça.
6: Non mais Gérard, tu rôtes jamais.
8: C'est
6: non.
8: La bonne réponse.
6: C'est pas vrai, tu mens.
1: Ben, pour l'instant, j'ai pas encore roté une seule fois. J'ai pas encore roté. Si vous
6: Gérard,
1: faites vrai.
6: La nature, on a droit de roter, péter. Bah,
1: ouais. Donc.
10: GG, c'est belle plante. En fait, j'y réfléchis. Mais je comprends pas.
1: Bon, tu comprends pas, bah tu vas faire la conclusion.
10: Non mais tu dis qu'est-ce que les gourmands disent. Et après, il y a quoi?
1: Après, il n'y a plus rien, c'est terminé, c'est
10: comment
1: la fin du débat.
10: Plus rien, je comprends pas, ça n'a pas de sens comme dernière question.
1: Et alors, c'était pour savoir qu'est-ce que tu allais répondre, espèce d'abruti.
6: Gérard, je peux te poser une question, c'est au coupe-ongle.
1: Ouais.
6: Bon, moi, je sais pas si tu as une copine, hein, c'est la première fois que je participe au débat. Ouais. Et bon, si tu en as une, j'aimerais bien savoir si elle est
13: copine qui
6: elle bouffe.
1: Alors, celui qui vient de dire que c'est un ton, attends, merde le ton, d'accord? Bravo.
6: Non mais c'est pas moi hein.
1: Non je sais que c'est pas toi. C'est l'autre abruti qui prenait une voix de PD.
6: Je peux reposer ma question?
1: Vas-y.
6: Donc c'est la première fois que je participe au débat. Et j'aurais voulu savoir, bon si t'as une copine, bon si t'en as pas tu pourras pas répondre. Mais si t'en as une, est-ce qu'elle est gourmande? Est-ce qu'elle...
1: Bah, elle mange normalement déjà. Pour commencer on dit pas qu'elle bouffe, elle mange.
10: Elle mange pour quatre.
6: Non mais est-ce qu'elle elle est gourmande sexuellement?
10: Elle avale?
1: Ça te regarde pas.
6: Bah, moi,
1: attends, Coupong. Non, Coupong, c'est pas toi que je dis que ça la regarde
6: d'accord.
1: Pas. C'est l'autre abruti, ça le regarde pas. Et puis, si elle avale, c'est pas ton problème, c'est le mien, d'accord?
10: Elle est obligée d'avaler, tout ça.
1: Pour manger, je t'emmerde, Tony.
6: Non, mais c'était.
10: C'est pas moi, oh là là. Hein.
1: Ok.
11: Et quand tu manges, t'avales. Hein.
1: Voilà. Donc.
6: Parce que bon, si t'as pas de copine, moi, j'avale. Hein.
1: Non, mais t'inquiète pas, j'ai une copine. J'ai une copine et
11: elle avale grave.
6: Elle avale bien?
1: Elle fait ça comme il faut.
11: À la balle.
1: Voilà, vous êtes rassurés. Donc, conclusion.
6: Oui, des gorges profondes.
1: Conclusion, Tony. Tony.
10: Ouais, la conclusion, c'est est-ce que je peux revenir pour le deuxième?
1: Non. Non, c'est terminé. Là, maintenant, je vire au fur et à mesure.
10: Ok, Gérard, à tout à l'heure.
1: Non.
11: T'inquiète pas, Tony.
1: Non,
14: mais je suis pas standard, moi.
1: Manu, c'est pareil, j'en veux pas. Hein.
6: Ah bon? Mais
1: tu reprends
6: Manu.
1: Pas les mêmes.
11: Pourquoi tu veux pas de moi?
1: Non, mais tu reprends pas les mêmes.
11: Ah.
1: D'accord. Donc Sandrine, pour toi.
6: Ouais.
1: Conclusion du débat.
6: Bah ça s'est bien passé, bonne entente, et puis essayez la chantilly, vous verrez.
1: D'accord. Bah je trouve que c'est pas mal. Moi j'essaierai plus le chocolat que la chantilly.
6: Eh bah essaye.
1: D'accord. Donc belle plante, j'espère que tu vas pas me faire un speech.
10: Non, je voulais pas te faire un speech, je voulais juste raconter une petite histoire qui m'est
1: arrivée. Non, il n'y a pas d'histoire, tu fais conclusion, il est 2h30, tu vas faire la conclusion, tu dégages.
5: Et
1: ça va être clair et net.
5: Tu peux faire la conclusion, Boots. Ok.
1: Boots, pour l'instant, tu la fermes.
10: Donc en fait, la question, elle était simple.
1: Bon, la question, elle était simple, c'est où tu fais ta conclusion ou tu dégages.
10: J'y arrive, laisse-moi le temps.
1: Tout à l'heure, tu vas arriver que je vais te faire dégager avant ta conclusion.
10: Ok, il n'y a pas de problème.
1: Il n'y a pas de problème, alors bonne nuit, c'est bon, on a compris ta conclusion. Boost.
5: Je pense que la gourmandise n'est pas forcément un vilain défaut.
1: En principe, si.
5: Ah ben non, c'est pas explique, forcément
1: tu peux être gourmand. Tu peux avoir plusieurs défauts et être gourmand.
11: Pourquoi?
5: Oui, mais je dis que c'est pas forcément un vilain défaut. Ça peut être agréable d'être gourmand.
1: Bah oui, tu peux être gourmand. La gourmandise, ça a toujours été un vilain défaut.
5: Mais pourquoi?
11: Explique.
6: Bah non.
1: Qui c'est qui n'est pas d'accord avec moi?
11: Moi aussi.
1: Bon, attends, toi, pour l'instant, tu t'écrases. C'est pas toi que. Toi, quand je t'appellerai, sors de sous la console, on verra si le pot de chambre il est propre. Donc.
5: Pourquoi ça?
1: Qui c'est qui me posait?
11: C'est moi.
1: C'était Boost.
5: Et pourquoi ça serait un vilain défaut?
1: Bah, si t'es gourmand, c'est un vilain défaut.
6: Mais non, je suis pas d'accord.
1: Qui n'est pas d'accord?
5: Vachement faible d'être gourmand.
1: Et pourquoi que t'es pas d'accord avec moi?
6: Parce que on moi je suis gourmande et c'est pas un défaut parce que les mecs ils aiment ça et les nanas elles aiment ça aussi, hein, j'en redemande. Hein.
1: Tout bon, bah, et de manière, toutes les cochonnes elles demandent que ça. Hein.
6: Et pourquoi bah, moi,
7: mais je vois pas le problème d'être cochonne.
1: Non,
7: hein.
1: Non, mais attends, de toute manière, mon cœur il est déjà pris donc c'est pas.
6: Excuse-moi alors.
1: Tu peux toujours attendre que je vienne te voir parce que je viendrai
6: non,
1: jamais
6: mais
1: te
6: je
1: voir.
6: Je veux pas de toi, c'est pas grave.
1: Bon, bah, heureusement hein, que tu veux pas de moi. Puis non, moi je veux pas de toi, moi j'aime pas les cochonnes.
6: Je sais que tu es fidèle.
1: Moi, j'aime pas les cochonnes. Donc,
6: ouais, mais par contre, t'aimes pas les cochonnes, mais t'aimes bien ta copine, apparemment, qui t'a dit qu'elle avalait. Hein.
1: Bah oui, bah alors c'est normal.
6: Bah c'est une cochonne aussi, alors.
1: Non, mais c'est peut-être une cochonne vis-à-vis. Pour
2: c'est
1: moi,
2: la sienne,
1: c'est pas une cochonne.
2: C'est la sienne.
1: C'est pas une cochonne, même si c'est une cochonne, c'est ma cochonne à moi.
6: Ouais.
1: Mais personne n'y touche à ma cochonne.
6: Ah, ah mais moi, tu sais, j'aimerais bien y toucher, hein.
1: Ouais, bah là, tu te toucheras bien ton kiki avant.
6: Bah là, je me touche, là.
1: Ouais, bah, touche-toi bien profond, voilà.
6: Ah, mais oui.
1: Donc, la conclusion, donc, moi, je vais faire ma conclusion. Donc, c'est dommage que les 5 premières ont foiré. Sinon, je pense que dans l'ensemble, ça s'est bien passé. J'espère que le deuxième se passera aussi bien.
2: Il n'y a pas de problème, c'est sur quoi, au fait?
1: Donc, ça sera sur les routiers.
2: Ah ouais.
1: Magnifique. Donc,
2: Là, j'espère que tu vas nous expliquer un peu quand même le débat, tout ça. Parce que, bon, étant donné que tu as été routier, tu peux quand même nous expliquer un peu le débat. Hein.
1: Ça va dépendre des auditeurs qu'on va avoir. Parce que là, j'ai cru apercevoir qu'il y en a un qui voulait qu'on le rappelle. On ne les rappelle pas, eux. Ok. Donc, on va s'écouter les petits délinquants avec « Je vole toujours du nougat aux vieilles dames ». Voilà, donc, rebonsoir à tous. Donc, le premier titre qu'on avait mis, c'était « Les canards boiteux » avec « Venez sur la croisade, genre une palme d'or dans le cul ». Et là, vous venez de vous écouter en…
2: Un bon truc, hein. C'est quoi, Zara?
1: En exclusivité, Ricky Martin.
2: Mondial.
1: En exclusivité, Ricky Martin, donc je n'ai pas le titre, donc Kudar, si tu pouvais me le dire, s'il te plaît, merci.
13: Attendez, mets des merguez, parce que ça chauffe sans la margarita.
1: Quoi?
13: Non, mets des merguez à Mexico, ça chauffe sans la margarita.
1: Bon bah ok, donc... Alors donc au standard,
13: l'après-midi à les trouver, ok.
1: Au standard, c'est Manu qui vous gâte en 0803 08 5000, et toujours salut. Le www.frpunradio, donc c'est Rigo qui vous gâte en.
13: Ouais, et je sais enfin combien on est.
2: Oh merde.
1: On était sur le premier, non?
13: Le premier, je sais pas, mais là on est que 1322.
2: Ah, c'est pas mal.
15: Ouais, c'est bien, ça grimpe.
1: Ouais. Non mais ça va continuer.
13: Ils ont pas du tout aimé le premier débat, ils sont tous partis en fait.
2: Normal.
1: Non, ça c'est pas grave. Et s'ils aiment pas le deuxième, ils vont sûrement tous partir aussi. Donc le deuxième débat portera sur la chirurgie esthétique. Et pour ça, on va accueillir Tétine en plastique où on écoute Fun Radio Limoges 92.2. Bonsoir à toi.
16: Bonsoir Gérard.
1: Bonsoir Ange de plomb. Mon Lignon 101.9.
17: Oui, tout à fait. Bonsoir.
1: Bonsoir, bonsoir. Petit scalpel.
17: Salut.
1: De Laval, 102.3.
17: Bonsoir.
1: Et Pamela Andercon, 23 ans, de Paris, 101.9. Bonsoir à toi.
16: Bonsoir Gégé, bonsoir les auditeurs, bonsoir tout le monde.
2: Salut.
1: Alors, première question, que pensez-vous de la chirurgie esthétique de nos jours? Bah tiens, on va demander à Pamela.
16: Bah, comme par hasard.
1: Bah pourquoi? Bah non, alors attends, bah alors non, ok. Alors tétine en plastique, voilà, comme ça ira plus vite que.
15: T'as gagné.
1: Alors tétine.
16: Ouais, moi je trouve que c'est utile quand on a un gros pif, des gros bras, des grands pieds, enfin tu vois, quelque chose qui déconne, quoi. Voilà, je trouve que c'est utile en fait, quand tu as un accident, que tu te fais refaire le visage, des choses comme ça.
1: Ouais, mais Oh, Ange de plomb, s'il te plaît, tu commences à te calmer.
17: Ah oui, pardon, excuse-moi.
1: Hein? Donc, c'est vrai que, je sais pas si vous avez suivi le reportage qu'il y avait là.
17: Sur France 2?
1: Non, sur. Sur la 6.
17: Ouais, ouais,
1: non,
17: sur la 6. Ah, c'est sur la 6, bien sûr.
1: Non, c'est même pas sur la 6.
2: De quoi?
1: Non, c'est pas sur la 6, c'était.
17: Le canal, voilà. Le câble.
2: De quoi?
1: Oh!
2: Quoi?
17: Le câble.
1: Il dort, l'autre. Ouais, non, mais...
17: Il fait 40 chaînes, le gars.
1: Non, je crois que c'était sur la 3. Non, la 3.
17: Oh, la 3. Ouais, la 3.
15: Le Big Bill, c'est sur la 1. Hein. Ouais.
1: De quoi?
15: Je disais, le Big Bill, c'est sur la 1.
1: Bon, t'éteins ton micro et tu te tais, toi.
17: Manu. Okay.
1: Je te parle de la chirurgie. T'éteins ton micro.
17: Manu.
1: Merci.
17: Dans la marche du siècle, c'est ça?
1: Non, donc, Ange de plomb, comme tu veux réagir.
18: Ouais, bah écoute, tout à fait. Moi, je pense que quand on a un peu une tronche à la Quasimodo, ça peut aider, quoi, dans la vie. Sinon, c'est un handicap, quoi.
19: Mm-hmm.
18: Quand t'as la tronche de travers, les gens, ils te regardent de travers aussi, quoi.
19: Non, mais ça, attends, la question, ça, je sais pas si tu l'as vu vraiment
18: bien. J'ai bien compris. Que c'est grosso modo, est-ce que vous pensez que la chirurgie esthétique, pour ou contre...
19: Que pensez-vous de la chirurgie esthétique de nos jours?
18: De nos jours? Ah, à l'heure actuelle, bon, c'est vrai que la chirurgie esthétique au Moyen-Âge, c'était peu adapté. Ouais, c'est vrai que de nos jours, la science a fait d'énormes progrès et qu'on peut maintenant faire des trucs de fou, quoi. Mmh. C'est clair.
20: De ouf. Mmh.
18: Des trucs de dingue, hein.
19: Mmh. Scalpel.
21: Salut, c'est Alliage.
18: Salut.
20: Salut, c'est Quentin, salut.
18: Salut, c'est Brian.
20: Alors, moi, ça tombe bien que tu poses la question, GG, parce que moi, je me suis fait...
22: Non, mais attends, il t'écoute plus, ça y est, il est parti. Il est encore barré, hein, ouais. C'est trop fou.
23: En plus, t'es trop tricard.
20: Qu'est-ce qui se passe?
19: Je t'écoute, petit Scalpel.
20: Ouais, donc moi, ça tombe bien que tu poses la question, parce que je me suis fait opérer, j'ai eu recours à la chirurgie esthétique. Mmh. Je me suis fait opérer des oreilles, parce que j'étais vilain. Je me suis fait aussi opérer des doigts, parce que j'en avais trop, et pour scratcher, c'est pas le top. Je me suis fait à peau sucée aussi. C'est-à-dire que j'avais trop de...
18: Ouais. C'est bon, mal, ça, il paraît que c'est bon. Ça.
20: Ouais, ouais, à peau sucée, franchement, c'est le top. Ouais. Il t'enlève
18: la... Ça vide bien, quoi.
20: Il t'enlève la culotte de cheval.
22: De quoi?
24: C'est qui?
19: Tu peux.
20: J'ai travaillé aussi dans la production et je me suis fait opérer de mon corps de pantouse, quoi.
19: Ouais, c'est
20: j'avais
19: ça.
20: J'avais une voix de travail.
18: La totale.
19: Et je vais te dire une chose, t'appelles pas de Laval déjà pour commencer.
20: Ah, si, Dave.
18: Non, par contre, il avale bien. Hein.
19: Non, mais il appelle pas de Laval. Il appelle de Paris.
20: PDVA.
19: 101.9. Et il s'appelle Tony.
20: PDVA.
19: Voilà. Et ouais, c'est Tony que vous avez, qui se fait passer pour Petit Scalpel.
22: C'était qui?
19: Tony.
22: Il est quoi?
19: Qui s'est fait passer pour Petit Scalpel.
20: Regardez, parce que j'ai bien répondu à la question.
19: J'en fais qu'un.
22: Gérard, en plus, attends, Gérard, c'est ce qu'il est, Tony?

0: les malheurs.
1: Tony,
2: c'est quand même dégueulasse après qu'ils viennent sur Fun, Gérard.
3: C'est vrai. Ouais, ouais. Il est DJ sur.
0: Alors Tony, je vais te dire une chose que.
1: Tony, Tony, Tony, Tony, je te kiffe.
2: Ça te fait du bien, ça, Tony.
1: Je suis bonne, moi, Tony. Je vais bouffer.
2: Des petites minutes de gloire comme ça. Profites-en bien.
3: C'est bon. Clair.
1: Pas de problème.
2: Bon Gérard, tu gères ton débat ou tu veux que je prenne ta paye?
0: Donc Pamela Anderson.
4: Ouais, donc moi je trouve que c'est très utile de nos jours.
0: Alors tu peux préciser.
4: Grâce à ça, j'ai réussi dans la vie. Moi j'avais une belle gueule hein, à la base, belle gueule, beau corps, tout ça.
0: Bon mais bah, attends,
4: un petit peu décent.
0: Commence pas à vouloir te jouer la
4: non,
0: Pamela.
4: Non, mais
0: te prends pas pour Pamela Anderson
4: pas
0: et n'essaye pas de te jouer la Sophie Marceau, d'accord?
4: D'accord.
0: Hein? Commence pas à te dire je me suis repayé la gueule tout, et ceci, cela. Parce que je vais te dire une chose, que des nanas comme ça, j'en entends 20 carrément. Sur, toute la semaine avec Fun, on n'entend que ça, des nanas. Je suis super mignonne et puis tout. Quand Max il dit, t'as qu'à venir à la radio, les nanas, il n'y en a aucune qui viennent. Arrêtez les nanas de nous faire croire que vous ressemblez à Sophie Marceau ou Pamela Anderson.
2: Arrêtez de faire semblant d'éjaculer dans des sensis.
4: Vous avez une belle gueule, c'était pas de ma faute.
0: Non, non, mais attends.
4: Écoute, je viens dimanche.
2: Gérard
0: attends, tu viens dimanche, c'est pas moi qui t'invitera dimanche, alors...
5: Tu l'as dit, les meufs qu'il a rencontrés par la radio, c'était des boudins.
6: C'est faux.
5: Tu l'as dit, mon pote, arrête.
0: Qui
5: Tony, il a rencontré...
0: Non, mais ange de plonge.
5: Comme par hasard, c'était des boudins, comme par hasard.
4: Eh ben moi, je viens dimanche.
0: Bah ça, tu viendras dimanche, mais ça m'étonnerait que tu montes dans les studios.
2: Gérard qu'est-ce que tu penses toi de la question, Gérard?
0: Alors, que pensez-vous de la chirurgie esthétique de nos jours? Je pense que c'est vrai que ça progresse de mieux en mieux et ça devrait encore progresser plus que ça. Ouais, donc
6: le chemin est long encore.
0: Gérard, ta gueule.
2: Personnellement, qu'est-ce que tu penses en fait?
0: Ta gueule.
2: Tu dis ça,
3: Gérard?
0: Ouais.
3: Gérard, sur IRC, il y a Père Fouras, il pense que c'est grâce à la chirurgie esthétique qu'on peut obtenir de nos jours des gens sans queue ni tête. Comme toi.
0: Non, bah, c'est comme lui avec ses remixes de merde. ta gueule, toi. Celui qui s'amuse à faire ça, ça va gerber vite fait. Donc, Gildard, s'il te plaît, tu me laisses mon micro allumé. Et tu arrêtes s'il te plaît, merci.
7: Il n'y a pas de problème.
0: Alors aimez-vous la chirurgie esthétique? Alors 35% des gens aiment bien ça. 24% préfèrent quand c'est pimenté. Alors là.
2: Ça n'a rien à voir.
0: Ça n'a rien à voir. Alors, quelles sont les parties du corps que l'on fait par la chirurgie esthétique? Et on va demander, tiens, bah, Pamela, comme elle a une grande gueule et qu'elle veut se croire tout permis, qu'elle veut se croire super canon, okay, bah vilaine. Vas-y.
6: Ouais. Vilaine.
4: Eh ben, moi, je me suis fait refaire les seins, puisque bon, ils étaient pas assez gros. Je compte me refaire des parties génitales ou génitaux, comme les pieds et les mains.
0: Tu peux parler encore moins fort devant ton combiné?
4: Encore, il baisse le son, c'est Manu,
6: c'est pas. Non, c'est pas Manu.
0: Oh
6: votre pote.
2: Gérard, assieds-toi. Oui, hein. Non, mais il vous écoute plus, votre pote. Hein.
4: Oh là.
2: Non, mais il arrive, il y avait un problème.
0: Ah. Ouais, il y avait un problème, tu vas voir le problème, on va te le régler.
6: Le
0: on va te le régler tout de suite.
2: Bon, alors vas-y.
6: C'est le poirier, Manu.
0: Alors,
2: il n'y a pas de problème.
0: Tony, encore. Gildard, tu arrêtes, enculé!
5: C'est une cascade.
3: Attention, Manu, fais le poirier.
2: Non, c'est pas le débat, Gérard, gère.
5: Il est réputé pour ses cascades.
2: Oh là là là là, Manu. Ah, regarde, Gérard. Mais il s'en fout, Max, il bosse.
3: Ouais, il s'en fout, il t'écoute même pas, allez.
2: Vas-y.
0: De manière, tous les deux, vous avez un blâme.
2: Putain, merde.
5: Vous avez un blâme.
0: Moi, je suis
5: un avertissement.
0: Alors, Pamela Anderson.
4: Ouais, bah ça y est, j'ai répondu.
0: Alors Tony, maintenant.
6: Ouais, ça y est, j'ai répondu. Je t'ai dit, je me suis fait opérer des oreilles, je me suis fait la peau sucer, tout ça. Là.
0: Bon, alors Tony, tu dégages, au revoir. Hop, terminé pour toi. Hop.
6: Je réponds à la question, là.
0: Non, terminé, au revoir, Tony.
6: Non, mais c'est vrai. Mais...
0: Terminé, au revoir. Au revoir.
6: Finalement, c'est pas possible.
0: Au revoir. Ange de plomb. Au revoir.
6: Je peux rien faire.
0: Putain. Alors, c'est moi qui me casse, moi je le dire à Max.
2: Mais ça y est, il est parti. Mais Gérard, il est parti. Ouais.
7: Mais il est parti, Gérard.
3: Ouais.
2: Oh.
1: Il est parti.
3: Oh là là.
2: Oh là là, il est encore barré. Moi, attends, je vais remettre au même niveau que tout le monde. Là.
3: Trop relou.
2: Attends, écoutez. On l'entend pas, c'est
8: con. Cool, un gamin de 5 ans.
0: Soit tu leur fais comprendre quelque chose, ou sinon on arrête les débats maintenant.
2: Pourquoi ?
0: Attends, l'autre il est en train de faire le con avec le son. Hein, et quand je demande à Manu de virer Tony, il se la coule douce. Alors, moi c'est simple, ou tu fais quelque chose avec eux, ou
2: y a
0: sinon
2: Tony, là,
0: on arrête les débats.
2: Non, il y a Tony, son frère.
7: Mais ouais.
0: Si, il y a Tony, il s'est fait passer pour Petit Scalpel.
2: Petit Scalpel.
0: Hors de question comme ça. J'arrive.
2: Gérard, tu fais salon de thé aussi ou tu fais quoi là?
3: Super le blanc à l'antenne, Gérard.
2: Tu fais quoi, Gérard, après? Ah, ouais, excusez-nous.
0: Et ah, mais ça va?
2: Ah, non, on écoute de la zik, hein, l'autre il se barre, il va faire ses courses.
0: Non, mais tu vois,
2: attends, qu'est-ce que tu mettais là? C'est.
0: Non, mais vas-y, depuis tout à l'heure.
9: Et toutes les filles sont folles de lui.
0: Non, moi, qu'est-ce que tu veux que je travaille comme ça? Qu'est-ce que tu veux que je travaille comme ça, moi?
9: Il fait un vrai malheur.
2: Oh, mais attends, c'est l'antenne de. C'est la machine de l'antenne,
0: non,
2: ça.
0: Non. Ouais, tu me laisses ça éteint.
2: Mais t'es fou, c'est pour le Seb et tout ça après. Pénible, ça. Bon, Gérard.
0: Oh, tu
2: putain, mais sans déconner, allez là.
0: Oh, là, là.
2: Oh, oh.
0: Tu parles pas comme
2: tu mets ton
0: ça,
2: casque et tu bah, bosses
0: là. Voilà,
2: bosses,
0: allez.
2: Là. Oh, Bertrand.
3: Une fléchette. Vas-y, mais assis-toi, fais
2: oh là là là là là là là là là. On peut pas bosser, hein. Gérard.
0: Arrête, hein, putain.
3: Il a assis-toi, reprends les auditeurs.
0: Mais attends, ça se passe bien, écoute là.
2: Ah, c'est super en plus le débat ce soir.
0: Béton.
2: Moi j'ai appris deux trucs. C'est que Gérard, il se fout les doigts dans le nez assez souvent. Et que il sait pas parler devant son micro. C'est tout ce que j'ai appris ce soir pendant le débat.
0: Mais moi je t'emmerde, espèce de connard. Alors Tony est viré, donc Hanche en plomb, donc pour toi.
8: Oh bah je sais plus, moi avec tout ça j'ai oublié la question.
0: Bon, quoi. Alors je te la répète, oui. Quelles sont les parties du corps que l'on fait par la chirurgie esthétique?
8: Je dirais biceps, triceps et forceps.
0: Ouais, mais ça.
8: C'est la partie les plus usitées.
0: Ouais, si on veut. Tétine en plastique.
1: Ça va des cheveux aux orteils, hein. Tu peux tout te refaire faire.
0: Ouais, mais ça.
1: Même la longueur de la bite. Alors c'est pour te dire que t'as toutes tes chances.
0: Ouais, parce que ton copain il avait une petite bite et puis il se l'a refait faire, c'est ça?
2: Non, parle de quoi?
1: Ton copain il a une bite énorme et il a pas besoin du tout de se la faire refaire.
0: Ah bon. Qui c'est qui m'a. Oui,
8: GG, c'est en champlon. Est-ce que le dentiste c'est considéré comme de la chirurgie esthétique quand, quand il te manque des chicots, par
3: bonne
8: exemple?
3: Question, ça.
0: Non.
8: Il te manque 3-4 hein chicots, bah quand même, ça te défigure un peu quand il.
0: Non, mais même. Non, ça c'est pas
8: si,
0: pareil.
8: T'as l'air malin quand il te manque des dents, franchement.
0: Ça a rien à voir avec la chirurgie esthétique par rapport au corps.
8: Ouais, mais ça arrange bien la gueule quand même d'avoir toutes ses dents.
0: Ouais, mais ça dépend
8: Sur les photos, ça fait mieux quand même.
1: Faut pas sourire, quoi.
8: Ouais, sur les photos, ça fait mieux quand même.
0: Ouais, mais ça, je suis d'accord avec toi. Donc, je vais vous répondre. Donc, quelle partie du corps, quelles sont les parties du corps que l'on fait par la chirurgie esthétique? Donc, c'est vrai que en première manière, c'est les seins,
10: le cou,
0: la figure, le nez, ça c'est, je l'ai
2: les
0: vu,
2: les oreilles,
0: j'ai vu ça sur dans le reportage. Et il y a beaucoup de personnes qu'on recourt aux fesses. Et je me demande vraiment pourquoi, parce que t'as pas besoin de te refaire les fesses pour plaire à quelqu'un.
7: C'est pour chier droit, je crois.
3: Ouais, et il y a Docteur Schkumoun sur l'IRC, il me dit que tu t'es fait refaire le cul, mais pas dans une clinique.
0: J'y réponds même pas parce que c'est des conneries de merde. Alors c'est même plus
2: la
0: peine.
2: Des photos. Hein.
0: Alors, êtes-vous satisfait du résultat par la chirurgie esthétique? Alors donc, pour toi, Pamela Anderkon?
1: Ouais, je suis assez satisfait.
0: Attends, 5 minutes, on a qui à la place de Tony?
7: À la place de... C'était pas Tony, c'était Petit Scalpel.
0: Ouais,
7: on accueille le Bombin d'Angoulême 90.2. Bonsoir. Voilà.
1: Bonsoir.
11: Bonsoir Paris, bonsoir tout le Star System.
0: Ta fréquence, s'il te plaît. Ta fréquence, bon,
7: 92.
11: Ok,
0: je te remercie.
11: Merci, Gérard.
0: Alors, Bombin, bah tiens, justement.
11: Alors, répète-moi la question, s'il te plaît, parce qu'il y a eu le
0: prix
11: du standard, s'il te plaît.
0: Ah non, mais dans ce cas-là, dans ce cas-là, tu demandes quand tu passes au standard, tu demandes à ce qu'on te la, non, ce qu'on te la dise.
4: Est-ce que t'es satisfait quand tu te fais opérer, gamin?
11: Est-ce que je... calme, s'il te plaît.
0: Tétine en plastique, tu te tais, s'il te plaît.
4: Tu balances pas.
11: Pardon. Est-ce que je suis satisfait quand je me fais opérer? Oui.
0: Êtes-vous satisfait du résultat par la chirurgie esthétique?
11: Moi, bon, personnellement, j'ai pas eu grande satisfaction parce que lorsqu'à ma naissance, j'ai eu une échographie, on m'a repéré une moustache et trois dents. Mais je n'ai pas refuté ceci.
0: T'as raison.
11: Je n'ai pas été satisfait.
0: D'accord. Pamela Andercon.
4: Ouais, moi aussi, j'ai pas du tout été satisfaite. Je voulais me faire refaire les seins. Et il y a eu un problème, c'est qu'ils ont refait un seul sein. Parce qu'en fait, j'avais pas assez d'argent.
11: T'as les gros seins, toi?
4: Non, j'en ai qu'un seul qui est gros et un qui est...
11: Menteuse.
0: Non, mais ça, on
4: donc
0: a un...
4: c'est assez difficile, hein. On rigole, mais allez trouver un soutien-gorge. Ouais. Qui fait d'un côté 95D et de l'autre côté 80A.
0: Attends, là, il y a un truc qui va pas. Attendez. Attendez avant que Onze de Plomb et Tétine en plastique répondent. Déjà, Pamela, un petit truc, un truc qui va pas.
4: Attends, il y a quelqu'un qui jouit?
0: Pour l'instant, ils vont se calmer parce que ça vient d'ici.
2: Non.
11: Elle est plantée dans le bureau de prod et elle se met à jouir. ça jouit.
4: Je suis bonne, moi.
11: Rappelle ta gueule, merde.
2: C'est pas Apolline, ça. C'est quelqu'un qui imite Apolline, ça.
11: Moi, ça m'étonnerait.
10: Je l'ai pas trouvé, à pour.
0: Alors, donc, pour répondre à Pamela, donc normalement, déjà, pour commencer... ta réponse, je l'ai pas trop compris parce que ça me semble louche.
4: En fait, je te réexplique.
0: Non, mais je sais, tu t'es fait refaire un sein au lieu des deux.
4: Ouais.
0: D'accord, et t'as pas été contente du résultat. Ouais. Merci Pildar pour m'avoir coupé le micro.
10: C'est pas moi.
0: Non, c'est pas toi, presque pas.
2: C'est une micro-coupure.
0: C'est ça. Alors donc, moi je peux te dire une chose, déjà, pour commencer, normalement tu devrais demander à la Sécurité Sociale une prise en charge et... Fildar, s'il te plaît.
10: C'est pas moi.
2: C'est pas moi, c'est des micro-coupures.
0: Tu arrêtes. Parce que tout à l'heure, tu vas te prendre le stylo dans ta gueule encore.
4: Encore. Hein? Vas-y, Gérard, ça m'intéressait ta réponse.
0: Donc, déjà, pour commencer, pour que tu aurais dû demander une prise en charge par la Sécurité Sociale. Et de deux, quand t'as été te repères le premier sein, normalement, ils t'en font pas qu'un, ils t'en font deux d'un seul coup. Donc, là, la réponse, je vais te dire une chose, que tu paies du 95 sur un côté, c'est bien ce que t'as dit.
4: Ouais.
0: Hein, et de l'autre côté, tu paies du 85.
4: Non, 80.
0: Du 80. Non, mais attends. Non, mais il y a quand même un truc qui va pas. C'est que entre le 90 et le 85, il manque quand même 5 cm.
11: Ouais.
4: Non.
11: Ouais.
4: Non.
0: Ah, si.
4: 15.
11: Faut faire une apposition, là.
0: Entre 90. Entre 90 et 85, ça m'étonnerait qu'il.
4: Je sais pas si tu viens de parler, mais je voudrais bien qu'on me fasse une imposition.
0: Non, mais... Ange de plomb.
12: Ouais, bah écoute,
4: quand tu veux.
12: Moi je suis pas satisfait, parce que je suis bancal comme un vieux rocking chair, quoi. Donc j'ai été opéré, parce que j'avais eu un petit problème.
4: Et ils t'ont fait une jambe de bois?
12: Et ouais, non, c'est pas tout à fait ça, quoi, mais bon, ils m'ont légèrement rectifié, et je te dis, je suis bancal comme un vieux tabouret, quoi, donc...
10: Ils t'ont mis les cornes aux figures, là.
12: Je suis pas content, quoi, c'est un accident de sport, en fait, quoi.
0: Ouais, non, mais, de toute manière...
11: Ils t'ont mis les astéro-haches.
0: Fildar,
2: quoi encore?
0: Troisième fois, tu vas dégager.
11: Troisième.
0: Je sens que tu vas dégager et ça va être Olivier de la Pro qui va venir.
11: Ouais,
2: ah, c'est pas possible.
0: Je le sens.
2: Non, mais
0: ça peut être déjà trois avertissements.
2: Attends, Manu, depuis tout à l'heure, il fait que des conneries, tu dis rien, quoi.
0: C'est toi qui fais que des conneries, c'est pas Manu qui est à l'arrière. Tétine en plastique.
4: Oui, Gérard, moi je me suis fait refaire les genoux parce que j'avais les genoux cagneux.
2: Ah.
4: Et ça faisait pas joli du tout, je pouvais pas mettre de mini-jupe, donc je me suis fait refaire les genoux. Maintenant j'ai de très beaux genoux.
0: Ouais, mais est-ce que t'es satisfaite du résultat de la chirurgie esthétique ou pas?
4: Tout à fait, puisque je n'ai aucune cicatrice, vu qu'ils sont passés.
0: Ah ouais, mais attends.
2: Il te reste des broches ou pas dans les jambes?
4: Non, en fait.
0: Attends, Tétine en plastique, réponds pas à la question à Pildar, parce que c'est pas Pildar.
4: Non, c'est intéressant.
0: Non, mais attendez, ça c'est pas. Tétine. Oh!
13: C'est pour ça que Godot veut te brancher, c'est pour ça. C'est pour ça
0: eh bon bah, ange de plomb, vous fermez vos gueules s'il vous plaît, merci.
4: Les broches en plastique, en fait, j'ai des trucs en plastique et c'est pas des broches en fer.
0: Non mais attends, tétine en plastique. Oh
4: non mais c'est pour un film d'art, bon, ouais. Trouvé que c'était une question pertinente.
0: Tu me vires ange de plomb et bon bah, hop, terminé. Allez hop, allez hop, au revoir. Terminé pour eux deux. Terminé, au revoir. Donc, tétine en plastique. Donc, apparemment, t'es satisfaite du résultat.
4: Tout à fait.
0: Bon, ça, c'est vrai. C'est vrai que la question, de toute manière, je vais sûrement en parler sur ce que tu viens de dire. Mmh. Donc, tu parles des séquelles. C'est ça que tu voulais dire à peu près.
4: À peu près, ouais.
0: Ouais, bah donc ça sera une question que qu'on abordera par la suite. Tout moi, je peux dire une chose que moi jusqu'à maintenant, j'ai pas eu recours à la chirurgie esthétique encore.
4: On a un grand besoin, tu devrais.
0: Ouais, mais ça, ça dépend parce que ça dépend aussi de l'argent qu'on a, qu'on peut disposer.
4: Mais tu devrais faire quoi, Gérard? Un chercheur bénévole qui te ferait ça gratos.
0: Non.
4: Gérard, tu voudrais te refaire quoi?
0: Pour l'instant, j'ai aucune idée encore en tête.
2: Le cervelet.
0: Toi, tu ferais mieux de te refaire ta gueule et ça vaudra mieux. Ouais, hein, que de nous dire de dire des conneries sans arrêt.
4: Non mais Gérard, si tu devais te faire refaire quelque chose, tu ferais quoi? Les pectoraux.
0: Non parce
4: les
0: que
4: yeux, la non. Bouche, les dents.
2: Les packs de gros.
0: Il y en a un, il ferait mieux de se refaire faire sa gueule.
4: Non,
0: mais moi, je peux te dire une chose que personnellement, pour l'instant, je n'ai pas recours à ça et j'ai pas eu de résultat.
4: Ah.
2: Bah oui, c'est normal, t'as rien fait encore. Ah.
0: Donc, alors, avez-vous déjà eu.
4: Essaye les dents sur pivot, c'est tout.
0: Voilà. Avez-vous déjà eu recours à la chirurgie esthétique? Alors, 60.
2: C'est un sondage.
0: C'est un sondage que j'ai. Donc, 67% des gens, jamais. 24 toujours. Et 11% ne s'en rappellent pas.
2: Ah, l'amnésique alors.
4: Ah ouais.
0: Non, c'est alors, quatrième question avant la pause musicale qui va arriver. À quel niveau que la chirurgie esthétique est-elle prise par la carte vitale? Alors déjà, faut bien se dire... Oui,
2: non, Manu. Vas-y, fini, après j'accueillerai deux auditeurs.
0: Non, vas-y.
7: Donc on accueille Kyste Bionique, 30 ans, de Montmoignon, sur 97.3 FM.
2: Salut.
4: Bonsoir, le Kyste.
7: Oui. Bonsoir.
2: Et on accueille quelqu'un qui pratique la chirurgie esthétique, en fait, c'est le professeur Monsgeig, 35 ans de Paris, 101.9.
4: Bonsoir, professeur
14: Monsgeig. Bonsoir. 101.9. Je suis professeur à l'hôpital Boussicaut de Paris.
0: Bon, alors, t'évites de dire le nom de l'hôpital où tu te trouves, d'accord?
2: Pourquoi? C'est quoi? C'est pas de la pub, ça,
0: non.
2: Gérard.
0: Non, mais ils n'ont pas besoin de préciser les noms des hôpitaux, d'accord? Alors, terminé. À quel niveau que la chirurgie esthétique est-elle prise par la carte vitale? On va demander à tétine en plastique.
4: Je n'en ai aucune idée, Gérard.
0: Mais ça, je vais vous dire une chose. Déjà, la carte vitale, pour l'instant, c'est...
4: C'est quoi la carte vitale?
0: C'est une carte de sécurité sociale qui va remplacer les cartes qu'on a à l'heure actuelle.

0: Après, tu vas
1: enculé, va.
2: Oh là là.
1: T'es vraiment un enculé, toi.
2: Hein. Oh, il l'a
3: arrête un peu.
2: Il l'a défoncé.
3: Mais tu laisses le matos, c'est pas à toi.
1: Non, non, mais tu vires. Tu vires, je te veux plus dans les studios.
4: Moi, je vais aller faire l'area, sinon on va jamais s'en sortir.
1: Mais non, non, non, il vire.
3: Mais allez, c'est bon.
2: Allez, Gérard, allez.
1: Alors, tu as une en plastique.
5: Oui, Gérard, bon, je te disais, je sais pas. Parce que moi, les genoux, c'était à ma charge.
1: Tu éteins ça.
3: Ça y est.
1: Espèce de branleur, va.
4: Bien vérifier s'il marche, vu que tu l'as peut-être pété.
3: Bah ouais, surtout que ça coûte 25 000 balles, tu feras encore un prêt. Ouais.
1: Ah, pauvre con,
3: sur 10 000 ans, hein, celui-là.
1: C'est ça, t'as raison. Tétine en plastique.
5: Oui, Gérard, les genoux ne sont pas remboursés par la sécurité sociale. Par contre, ce qui est remboursé, c'est ce qui est vital, par la carte vitale, tu vois.
1: Non, mais attends, parce que déjà...
5: C'est un organe, par exemple, qu'il faut que tu changes esthétiquement, tu sais, quoi.
1: Non, non, mais faut bien se dire une chose, que déjà, la carte vitale, on ne sait pas si elle est prise en charge. Si dans les hôpitaux, ils sont amenés à avoir le matériel nécessaire... Déjà chez les médecins, ils l'ont pas encore.
5: Uh-huh.
1: Parce que moi j'ai été voir un médecin il y a une semaine à peine.
6: Uh-huh.
1: Et il était pas équipé du système de carte vitale.
6: Non, c'est-à-dire qu'en France on n'est pas encore équipé du système.
1: Mmh.
6: Ouais. Moi je travaille dans un hôpital.
1: Et c'est qui?
6: C'est le professeur Monsgeig.
1: Ouais.
6: Et donc on n'accepte pas les cartes vitales pour l'instant. C'est les cartes de sécu, les cartes Paris Santé, les cartes comme ça.
1: Non mais ça c'est vrai que pour maintenant que ça va être c'est mis au point par la sécurité sociale et que ça a été distribué chez les gens. Bon allez hop.
5: Oula.
6: Ah, faut continuer.
3: Voilà. Il va revenir.
5: Ouais, partez bien là.
3: Putain, il va boire un verre d'eau. Tu vas boire un verre d'eau? Tu vas boire un verre d'eau?
6: On t'écoute, vas-y.
3: Allez, c'est reparti.
2: Attendez.
3: Écoutez, il y a une...
1: Terminé.
3: Il y a une règle.
1: Je ne travaille pas avec deux connards. Pildar qui s'amuse à renifler comme un porc. Manu qui est en train de parler sur... quand je parle. Alors moi, c'est terminé, je ne travaille pas comme ça. On arrête les débats.
7: Ah bah non.
1: On arrête là maintenant, je me casse.
7: Ah bah non, où tu te casses, où déjà, c'est moi qui te ramène.
1: Et attends, dans ce cas-là, tu demandes à ton connard, là, de travailler comme il faut. Hein?
7: Oh!
1: Faire du bruitage!
7: Arrête tout!
1: Et ça, pour me le débrancher, j'en veux plus lors de débat. Parce qu'il s'amuse avec. Allez. Et là-bas, il m'éteint son micro parce que je commence à en avoir ras-le-bol.
7: Voilà.
3: Hein? Putain, je pourrais jamais être DJ sur énergie alors.
1: Ouais, tout à l'heure, tu vas être DJ tout à l'heure avec ma main dans ta gueule. Mmh. Ah, c'est la dernière fois
2: ton micro, Gérard.
3: C'est bon, on peut bosser.
2: Ton micro,
3: on peut en faire
2: des blancs.
1: Tu m'éteins ton micro.
3: On peut faire du boulot. On peut bosser ou pas là? C'est bon.
1: Toi, pour l'instant, tu t'écrases, c'est pas tes débats.
3: On peut bosser maintenant, c'est bon.
1: Alors, qui c'est qui voulait réagir?
6: C'est le professeur là.
1: Ouais, vas-y.
6: Vous étiez barré comme un con là.
1: Ta gueule, toi, t'as qu'à arrêter de foutre ta merde aussi.
3: T'as qu'à arrêter de te barrer, on avancera dans les débats, et nous faire chier à chaque fois, lui demander à masse.
1: Ta gueule.
3: Oh là là, la relouse.
6: Sur un speech là, sur la carte vitale.
3: C'est vrai, on s'amusait bien là, on parlait de carte vitale, c'était intéressant, et toi, tu vas faire chier ton monde à te barrer là, comme un gamin.
1: Espèce de branleur, va.
3: C'est toi le branleur.
1: Non, t'en branles pas une.
3: Allez, allez-y, les auditeurs.
1: C'est bon, Gérard, professeur.
6: Oui, donc on parlait de la carte vitale et des hôpitaux.
8: La ligne de votre correspondant est interrompue. Nous regrettons de ne pouvoir donner suite à votre appel.
6: C'est bordel, non?
3: Bon, c'est bon. Docteur Monsgeig, allez-y.
6: Non, professeur Monsgeig.
3: Ouais, bah docteur, professeur, de toute façon, c'est charlatan.
9: Ouais, c'est le docteur un de mes deux.
6: Ouais, un peu de respect.
1: Donc, Kiss, tu te calmes s'il te plaît parce que tout à l'heure tu as dégagé.
5: Ouais,
6: reste tranquille.
3: Donc
6: vous parliez de la carte vitale. Qu'en fait, les moyens que le ministère nous donne dans les hôpitaux, ça nous permet pas d'accepter la carte parce que c'est une machine à carte si vous voulez.
1: Ouais, mais faut se dire une chose. Qu'en fin de compte, c'est la sécurité sociale qui a demandé à ce que maintenant que tous les gens aient cette carte vitale. Mais maintenant, c'est vrai que maintenant il y a certains médecins qui l'ont, d'autres qui ne l'ont pas.
6: Ouais, c'est vrai.
1: Faut se dire une chose. Ouais, attends, 5 minutes, Kista.
6: Ouais.
1: Pour répondre à la question, parce que c'est vrai qu'on pourrait en finir vite, on pourrait continuer le débat sur cette histoire-là. C'est vrai que la carte vitale, maintenant qu'elle a été attribuée, maintenant savoir si tout le monde est équipé.

0: C'est un genre de carte à puce. Donc, c'est mis sur ordinateur.
1: Pas à puce.
0: Non, carte à puce. Oh, bon, alors, qui se t'en revoit ?
2: Carte à puce.
1: Pourquoi ?
3: Parce qu'on essaie de faire un débat sérieux, là, et avec des gens qui le disent.
1: C'est une erreur, non ?
0: Non, mais ça peut être déjà deux fois que tu t'amuses à vouloir jouer les gros bras, alors au revoir pour toi.
1: Je vais me calmer,
0: hop,
1: non, je vais
0: au revoir.
1: Calmer, c'est bon,
0: au revoir. Eh ben, tu vas te calmer avec Manu au standard, il va te calmer. Voilà.
2: Ça y est, Pamela. Ça y est, je l'ai calmé, ouais. On accueille Kiss Bionic. Bonsoir.
0: C'est ça, tu as, c'est encore le même.
2: Bah oui, je l'ai calmé.
0: Ouais, bah tu t'as même pas décroché ton téléphone, espèce de con.
3: Non, mais ça va vite.
2: Mais je le connais, je le connais.
0: Non, allez, hop.
2: Comment,
4: ouais,
2: alors, on y va.
4: Vas-y,
0: Rigo.
4: Bien
1: calmé.
4: Ouais, donc sur IRC, il y a Dan, il dit que en fait, comme Elephant Man a réussi grâce à la chirurgie esthétique à devenir rock voisine, il dit que t'aurais peut-être la chance de devenir Vandamme et que ta belle devienne Laure Sinclair.
0: Enfin, faudra
4: payer assez cher quand même.
0: Non, mais ça, ça là-dessus.
1: Beaucoup de drogue peut-être.
0: Non, mais ça là-dessus, faut pas commencer à jouer sur des stars du cinéma et de la chanson. Parce que ça a rien à voir avec la chirurgie esthétique.
5: Plein de champis.
0: Pamela Anderson.
5: Ouais, la carte vitale, je connais pas trop, hein, parce que je vis beaucoup en Amérique et.
0: Non, mais attends, Pamela. Ouais. Pamela, moi je vais te dire une chose. T'es sur la région parisienne, normalement tu dois l'avoir.
5: Non, je suis ici quelques temps, mais je retourne.
0: Non, mais attends.
5: Dans 2 weeks, I'm returned in England.
1: Ouais, genre.
5: Yes, if you don't.
0: Bon, Manu.
3: C'est n'importe quoi,
1: ça. Oui. Caca, tu
0: hop, dis-lui au revoir.
1: Dis-lui. Tu vas voir.
0: Kiss.
1: Ouais, bah écoute, moi je trouve ça scandaleux. Je voudrais que le professeur Mythoman nous explique pourquoi ils prennent pas la carte vitale. Je veux dire, il n'y a aucun respect du patient, et voilà.
0: Non mais attends, Kiste, toi t'habites du quel côté déjà, toi?
1: Moi j'habite plutôt du côté droit, donc dans l'Est.
3: Mais c'est normal, ils ont rien.
0: Non mais, non, attends. Donne-moi le nom de la ville précise.
1: C'est Montmoignon, c'est près de Strasbourg.
0: Bon, alors attention, déjà sur la région de Strasbourg, ils sont déjà, les médecins sont déjà équipés avec le système pour la carte vitale. Ouais, je suis désolé.
1: Ouais, c'est vrai. Ah bah, je sais pas, moi l'autre fois, j'ai été voir un médecin.
0: Mmh. Et tu lui as dit que tu étais avec une carte vitale, donc il t'a dit non.
1: Ben, il a pas voulu la prendre, ouais.
0: Et normalement, il était équipé.
2: Non, il c'est un débat sur la carte vitale ou sur la chirurgie esthétique, ouais, qu'on fait ce soir?
0: Non, mais justement, on va s'arrêter sur cette question-là. Oui.
1: C'est chaud brûlant. C'est ouais.
2: Je voulais dire qu'on allait accueillir Allez Hop, qui a 22 ans et qui appelle de Neuilly.
1: Il y a un fantôme.
3: Il y a combien de lignes ce soir là?
1: Non mais c'est le fantôme, il
6: s'appelle. Bonsoir Arnette qui ne m'a pas hébergé.
5: Bonsoir Carole.
1: Ça c'est du private.
6: Chut, ta gueule Mégane.
0: Oh, alors attention. Alors Mégane et 40 bars, vous dégagez.
1: Oh là là.
0: Alors là.
2: Ça y est, il est parti.
0: Hop. Et Mégane avec cette petite.
2: Non, c'était pas Mela machin. Trop triste.
0: Ouais, mais je l'avais déjà.
2: Bah ouais, mais je l'avais remis, j'ai
0: compris. Ouais, alors terminé. Hop, terminé pour ces deux-là.
1: Là-dedans.
3: C'est clair.
0: Alors,
3: ouais, si. Tu travailles pour moi. Moi, je suis un ninja, je passe en loose des toi.
0: Oh! Tu me donnes le disque parce que là vous êtes en train de me faire de la merde. C'est vous rien, êtes deux peignants là, mais vous commencez à me foutre de la merde. Là t'es en train de me faire du double son, donc ça commence à bien faire, j'arrête. Hop,
2: du
0: envoie
2: double
0: le
2: son
0: disque.
2: De quoi?
0: La question c'est devrait-on consacrer plus de reportages à la chirurgie esthétique? On se retrouve tout de suite après. Avec.
2: Attends, ça vient. Hein.
0: Ouais, ben ça devrait être prêt avant.
2: Bah attends, oh.
0: Et on va se retrouver avec les petits toubibs. C'est les petits toubibs avec Je me suis fait siliconer les kystes. Et on se retrouve tout de suite après. C'est qu'il nous reste. Ah bah merde. Il me reste plus que kystes et le docteur.
2: Non, il y a tétine en plastique aussi.
0: Non, c'était Mégane.
2: Mais non, c'était pas Mélan Derkon.
0: Alors donc il nous reste Tétine, petite Tétine, pardon.
5: Oui, rebonsoir Gérard.
0: Rebonsoir à toi.
2: Kiss Bionic.
1: Oui, tout à fait, je suis là.
2: Le professeur Monsgueil.
1: Bonsoir.
0: Kiss.
2: Et on accueille le quatrième participant. C'est donc le capitaine Crochet, 23 ans de Parthenay sur 104.9. Bonsoir.
5: Bonsoir.
0: Bonsoir,
5: capitaine Crochet. Bonsoir,
0: sur la fréquence
2: 104.9.
0: 104.9, ok.
1: C'est les pirates.
0: Donc, Monsgueil. Alors, donc la question, vous l'avez entendu. Tu l'as entendu, capitaine Crochet?
5: Ah non, désolé.
0: Alors, devrait-on consacrer plus de reportages sur la chirurgie esthétique?
2: Je pense pas.
0: Pour l'instant, Fildar, t'es pas auditeur pour l'instant,
7: tu te la refermes.
4: Ah, mais c'est vrai, je me demandais
0: alors,
4: pourquoi.
0: Alors, petite tétine.
4: Pourquoi nous on répond jamais?
5: Bah, je pense c'est pas.
4: Vrai. Ouais.
5: Mais je voudrais bien voir l'avis de Fildar et de Rigo.
3: Ouais, c'est vrai, et de Manu.
5: Et de Manu.
8: Non, on n'a pas envie de le donner.
0: Alors, petite tétine.
8: Ah, si, maintenant j'ai envie.
3: Alors, vas-y, Filou.
8: Oh non,
4: c'était
8: j'ai
4: quoi
8: plus
4: la question
8: envie.
4: C'était quoi la question
3: bon, Répétez la question pour l'équipe.
0: Oh, ça y est, vous foutez pas de ma gueule un peu là, les auditeurs.
5: Bon, Filou, est-ce que tu crois qu'il y a assez de reportages à la télé?
8: Non, je pense parce qu'en fait, je préférerais peut-être aller bosser sur Skyrock parce que je serais peut-être payé.
0: Bon, alors tu fermes ta gueule, d'accord, connard.
7: Laisse tomber, Filou, je vais rappeler Arnold.
8: Il y a que Énergie qui paye, hein.
0: Ouais, bon, ça y est, quand vous aurez fini de dire les noms d'antennes, je pourrais continuer mon débat, là, les deux branleurs.
8: T'as l'antenne avec 4 râteaux, t'as aussi l'antenne parabolique.
4: Ouais,
8: l'antenne de Sibi.
4: La Sibi aussi.
8: Ouais.
4: T'as la parabolique, 6 mètres.
8: Ouais, enfin, t'as pas mal de trucs, genre. T'as quoi chez toi? T'as combien de râteaux?
4: Télescopique.
8: Par contre, au niveau d'NPA2, appelé.
0: Ça y est, vous avez fini vos conneries là.
8: Ouais.
0: Alors les auditeurs ont donc
8: les auditeurs ont la parole maintenant.
0: Petite tétine.
5: Ouais, mais Rigaud n'a pas répondu.
4: Je pense que on n'a pas assez approfondi le terme du débat,
8: non,
4: le sens du débat.
8: Avec toi.
4: T'es pas d'accord?
7: Non, mais là on peut pas faire de polémique comme ça.
8: Attendez.
5: Rigaud, tu peux approfondir?
4: Ça dépend en fait.
5: Ouais, elle est difficile.
7: Non, mais qu'est-ce que vous avez fait sur le
8: si
7: terrain?
8: Si c'est chez GG, je mets des gants moi.
3: Ah ouais, direct.
4: Ah, une c'est combinaison clair. Même.
3: Limite, tu mets un masque, ouais.
5: Tout à fait. Il y a un chat désinfectant.
8: C'est quand même mieux quand il gueule pas. Hein.
4: C'est vrai. Ouais, ouais. Ça gueule pas, c'est pas comme... d'insultes, y'a rien. Y'a un petit stylo qui vole. Ouais, t'as pas entendu?
5: Non.
3: Y'a des trucs qui volent, si on entend.
8: Il a un stylo, j'ai jamais vu ça, il fait au moins 15 kilos.
9: C'est une horreur. C'est une horreur.
8: Quand tu te balances, tu t'en prends plein la tête.
4: C'est pour écrire avec une main bionique.
8: Quand tu te le prends dans le bras et qu'il sait que le stylo se démonte en deux, ça fait mal, c'est une horreur.
4: Il en a 4.
8: De couleurs différentes et d'odeurs différentes.
0: Alors, petite tétine.
5: Oui, Gérard.
0: Maintenant que t'es contente de tout ce que l'équipe a dit, maintenant tu vas répondre.
5: Ouais,
0: tu vas répondre à la question.
5: Ouais.
0: Bon, alors, t'es à moitié endormi. Au revoir.
5: Pas du tout.
0: Au
5: revoir. Je trouve qu'il n'y en a pas assez.
0: Au revoir. Petite tétine, au
8: écoute, elle te répond, Gérard.
5: Je trouve justement qu'il y en a trop parce que ça pourrait donner des idées à des petites filles de 10 ans, tu vois, par exemple, qui voudraient se faire faire la bouche ou le nez comme Barbie. Et je trouve que ça pourrait leur donner de mauvaises idées. Tu sais, on a vu des reportages il n'y a pas longtemps, Ken et Barbie, machin. Tu te souviens?
0: Non, mais ça, de toute manière, des reportages, si, au contraire, il en faudrait peut-être un peu plus.
5: Bah, moi, je trouve qu'il en faudrait moins.
0: Non, moi, je dis qu'il en faudrait plus parce que ça...
5: Elle a le droit de donner son avis, quand même. Voilà,
0: ouais,
5: moi, je dis qu'il en faudrait moins.
0: Bon, Kist.
3: Ouais, bah écoute, c'est vrai, les reportages, il en faudrait plus. Le reportage sur Ken et Barbie, je l'ai vu aussi. C'est vrai que c'était super instructif. Je suis sûr qu'il y a des gens qui auraient besoin de se faire refaire la gueule et on n'en parle pas assez, quoi. Je veux dire, c'est un phénomène de société, tu vois ce que je veux dire?
0: Mmh.
3: À l'heure actuelle, regarde, le matin, tu te lèves, tu te vois dans la glace, direct, qu'est-ce que tu penses? C'est rejet esthétique, non? T'es d'accord avec moi?
0: Pas spécialement, non.
3: Non, pas spécialement.
5: Mais tu devrais.
3: Ouais, je pense quand même.
7: Tu me nettoies ce vilain kyste et ensuite tu fais ton débat.
3: Voilà.
0: Qui c'est qui vient de sortir ça?
5: C'est Polo.
0: Je sens que tout à l'heure il y en a qui vont gerber. J'ai l'impression.
3: Non, mais c'est vrai
7: que je peux répondre, c'est professeur Monsgeg.
0: Ouais, alors au revoir.
7: Non.
0: Terminé pour professeur Monsgeg.
7: Non, pas du tout. Hein.
0: Terminé. Au revoir. Au revoir.
8: J'ai pas compris pourquoi, mais
0: Non, mais c'est bien parce que ce qu'il a dit, t'avais qu'à écouter.
7: Je voulais répondre à la question là.
0: Non, mais c'est terminé pour toi. Au revoir. Capitaine Crochet.
5: Ouais, moi je trouve qu'il y en a trop aussi.
0: Tu peux préciser?
5: Je trouve que il y en a trop parce que. Bien. J'aimerais plus souvent voir des émissions telles que le Big Deal, tout ça, mais comme par hasard, on est coupé et on voit des reportages sur la chirurgie esthétique, c'est pas du tout intéressant.
0: Je veux dire une chose, alors déjà pour commencer...
3: C'est faux,
0: parce que les reportages sur la chirurgie esthétique ne passent pas à 19h, mais très tard dans la nuit, c'est-à-dire...
5: Une fois, il y avait un flash spécial, je regardais le Big Deal.
0: Ouais, c'est ça.
5: Non, mais c'était il y a
0: Non.
4: Il
0: n'y
4: a que Gérard qui regarde le Big Deal, vous devriez le savoir.
0: Non, mais ça, pour l'instant, t'es une monteuse et c'est tout, donc les monteuses comme toi, j'aime pas ça.
4: Ouais, Gérard, je voulais juste dire à l'antenne, parce qu'il y a une certaine Apolline pute de fun sur IRC qui arrête pas de dire « Gérard, mets ton dard dans ma chatte », etc. Donc j'ai peut-être qu'elle arrête. s'arrête, quoi.
0: Elle est dans un bureau tout à l'heure, que si je l'attrape, je vais lui mettre deux claques dans sa gueule. C'est ça va lui faire tout drôle.
9: Ton doigt dans ma chatte.
0: Ta gueule, salope.
9: C'est bon, moi.
0: Alors, moi, je peux vous dire une chose, qu'on devrait consacrer plus de reportages, parce qu'on n'en voit pas assez, et c'est malheureux.
1: Et c'est vrai, regarde, moi, je pense que si on s'habitue à avoir des reportages, on s'habituerait à avoir des gens déformés, et donc forcément, bah, ta vie en société, elle serait facilitée, j'en suis sûr.
0: Non, mais c'est vrai que les reportages, on n'en voit pas assez, et pourtant, moi, je vais te dire une chose, que le reportage qui a été fait, là, sur François, il n'y a pas longtemps, moi, je peux te dire que quand j'ai vu la deuxième partie, parce que c'était la deuxième partie quand même qui était la plus dure,
1: ouais, c'était chaud, hein. Ouais.
0: Par rapport à la première, c'est que fallait voir les gens, c'était des hommes, en fin de compte, justement, la question, elle est là, donc je vais répondre en même temps que vous. Donc, y a-t-il plus de femmes que d'hommes qui ont recours à la chirurgie esthétique?
1: Ouais.
0: Donc, alors, petite tétine.
9: Plus de femmes.
0: Ouais, mais il y a aussi des hommes, parce que je vais te dire pourquoi après. Oui, et bah je pense que c'est avec Kist.
1: Ouais, on se comprend, ouais.
0: Donc, je pense que.
1: On va pas donner la réponse tout de suite.
0: Mais. On
9: peut nous languir encore.
0: Vas-y, petite tétine alors.
9: Je te dis, il y a plus de femmes que d'hommes.
0: Si tu veux, d'accord.
1: Ouais, okay,
0: Kist.
1: Non, mais on va voir, je vais pas donner la réponse. Tu veux que je donne la réponse, parce que tu sais, moi j'ai vu l'émission. Hein.
0: Non, mais attends, on va les laisser tous
1: voilà,
0: passer.
1: On va les laisser, puis après on dira la surprise. Voilà.
0: Mmh. Ouais. Capitaine Crochet.
5: Ouais, moi je pense qu'il y a autant d'hommes que de femmes, puisque souvent il y a des hommes qui font la chirurgie esthétique pour devenir des femmes. Ça s'appelle des travelots. Ouais. Et il y a des femmes qui font la chirurgie esthétique pour devenir des hommes. Ça s'appelle des drag kings, je crois.
0: Drag queen.
5: Ouais, voilà.
0: Et alors, moi je veux dire.
10: Non, c'est pas le débat.
0: Alors, la question que j'attendais, apparemment, Kist a touché deux mots.
4: Kist, le groupe.
0: Donc, en fin de compte, la chirurgie esthétique, est-ce qu'il y a plus de femmes que d'hommes? En fin de compte, il y a autant de femmes que d'hommes, parce que faut se dire une chose, que les femmes, la plupart du temps, ce qu'ils se refont faire, c'est les fesses, les seins, et ça, j'ai le reportage, je l'ai vu, le nez.
1: Le nez.
9: Et les yeux. Là,
0: attendez, on récupère.
2: Ah, à la place du professeur Monsgay qui est parti, on accueille le moche. Bonsoir.
11: Bonsoir.
9: Bonsoir le moche.
11: Bonsoir.
0: La fréquence
11: 99.9.
2: Je crois que c'est son anniversaire en plus.
0: C'est vrai. Non mais j'en ai rien à foutre.
4: Allez, allez.

0: Quel âge le moche?
1: Merci, j'ai bientôt 40 ans.
0: Oh là là. Putain, ça file.
2: Donc, pour répondre à la question...
1: Ouais.
2: Donc, pour répondre
1: Ça me déprime un peu d'avoir bientôt 40 ans, et c'est vrai, puisque tu me le demandes, Gérard.
2: Oh, c'est pas moi qui te pose la question, c'est une nana, d'accord?
1: Et voilà, c'est vrai qu'on se sent vieillir. J'ai deux ou trois petits problèmes de kyste, des conneries, quoi.
3: Ramélie, quoi.
4: T'as ta libido qui s'affaisse.
1: Ah, voilà.
4: T'as des croûtes.
3: T'as du mal à te dilater.
1: Des varices.
4: Les couilles, c'est pas très beau.
2: Capitaine Crochet, petite tétine, pour l'instant, il était pas là. Le débat allait bien se passer, donc c'est pas parce que le moche est arrivé qu'on va commencer à foutre la merde, d'accord?
1: C'est vrai, c'est
4: pas
1: vrai.
4: Problème.
2: Alors donc, pour revenir à la question, je disais donc, il y a autant de femmes que d'hommes, et c'est vrai qu'il y a plus de femmes et d'hommes, c'est, à mon avis, c'est 50-50 sur la chirurgie esthétique des deux côtés. Pour, les femmes, c'est le nez, les seins, la figure, les fesses et les oreilles. Et chez les hommes, faut se dire une chose, que c'est suite à des accidents, et ça, le kyste peut très bien le confirmer, parce qu'il a, il a vu le reportage.
3: Le kyste est là. Je suis toujours là, j'ai pas bougé, je sais pas où aller.
2: Et faut se dire une chose, faut se dire une chose, que le reportage, le deuxième reportage, était dégueulasse à voir, parce que c'était des mecs qui ont eu des accidents de la route, qui étaient complètement déformés, n'est-ce pas?
0: Avec quoi? Avec
4: un camion sur les verglas.
2: Alors toi, petite tétine ou capitaine Crochet, encore une connerie comme ça, et je vous vire toutes les deux.
0: Mais Gérard, il y a des gens célèbres qui ont fait de la chirurgie esthétique que tu connais, en dehors de Pamela Anderson, Herbert Léonard,
2: non.
0: Tout ça, non?
2: Non, t'en as une là, comment que tu l'appelles?
0: Sylvie Joly?
2: Non, Kist.
4: Karine Cheryl.
2: Non. L'italienne là.
0: Lolo
2: Ferrari pour voir elle.
0: Nilda Fernandez.
2: Ta gueule toi, laisse-le tranquille, Nilda Fernandez, espèce de PD.
0: C'était une italienne,
5: c'est une femme.
0: Non, c'était un homme avant.
5: Ouais, c'est une femme maintenant.
2: Non, ça a toujours été un homme.
0: Non, c'est Amanda Lear maintenant.
2: Putain, fermez vos gueules un peu là.
4: Alors. Rocco aussi.
2: De toute manière, faut se dire une chose que. Pas Pamela Anderson, qu'est-ce que je sors. L'autre là, comment tu l'appelles,
0: la gaffe.
2: Pauvre con, quoi. T'es vraiment une pute, toi, là-bas, éteins ton.
0: Mais tu sais que.
2: Éteins ton micro.
0: Il s'est fait greffer une bagouze.
2: C'est ça, t'as raison.
0: Une bagouze, un chirurgie esthétique de ouf.
5: Et un crâne chaud.
2: De toute manière, on va
0: une
2: bientôt faire
0: mission.
2: On va faire une conclusion dans peu de temps.
5: C'est super.
2: Vu le bordel. Ça commence à me gonfler.
6: Dans les baignoires.
2: D'habitude, Rigo, tu me faisais du bon boulot.
5: Ah, mais là, t'arrêtes pas d'insulter tout le monde, laisse tomber.
2: Pour l'instant, t'es en train de cibler deux espèces de câbles.
6: Tu vas dans les baignoires et puis tu te fais pécho.
5: Je vois pas où est le rapport avec le débat. Ouais.
2: Donc, celle qui s'est fait refaire aussi les seins, c'est... Merde, comment qu'on l'appelle, là?
4: Lolo Ferrari.
2: Ouais, voilà, Lolo Ferrari, faut dire une chose.
4: Mais
2: c'est
4: naturel.
2: Non. Elle s'est fait refaire les seins, mais alors, faut voir maintenant les seins qu'elle a. Parce que Pamela Anderson, elle s'est fait retirer les silicones qu'elle avait.
0: Moi, Gérard, ma tante, elle s'est fait greffer du silicone dans les lobes de l'oreille, parce qu'elle pouvait pas mettre de boucle d'oreille.
4: C'est passionnant.
2: Et toi, tu ferais mieux.
0: Mais dégagez.
2: Toi, tu ferais mieux de te faire aussi.
0: Mais dégagez.
3: Oh, c'est l'acteur. Oh, c'est le tueur.
0: Oh, la honte.
2: Alors, pensez-vous.
0: Oh, la honte, ces auditeurs.
2: Pensez-vous que les patients ont-ils des.
3: Oh, la honte. Vas-y, Fildar, tu nous fais la surprise, vas-y.
4: Allez, Fildar.
3: Vive.
2: Arrête, Gérard! Attention à toi!
5: Putain, mais ton... t'oublies qu'il y a des gens qui t'écoutent, assis-toi, fais des
0: enfants! Il s'en fout, il fait ça pour lui, c'est un perso!
2: Attention à ce que tu fais, toi, là-bas!
0: Qu'est-ce que j'ai fait?
2: Attention à toi! Hein? Alors donc, pensez-vous que les patients ont-ils.
0: C'est toi qui prends un prêt à 3h?
5: Bon, tu fais ton débat. Ça va, Seb, bien?
7: Ça va.
4: Il peut pas répondre?
5: Ouais, je sais, il y a Yankee.
3: Ça va, Seb?
0: Non, il prépare ses speeches.
8: Ça va, Seb?
4: Bonjour.
2: Bon, alors, conclusion du débat. Comme ça, il y aura plus de questions. Donc, conclusion.
3: Il y a encore 5 minutes.
2: Non, conclusion. Terminé, conclusion. Conclusion.
0: Il n'est pas assez fort pour faire un débat jusqu'au bout. Ouais.
2: Enfin, conclusion, je serai avec toi avec une équipe de cons.
4: Vas-y, prouve-leur le contraire.
0: Mais nous, ça fait 3 ans qu'on bosse avec toi et on est encore là, tu vois.
2: Non, c'est terminé, on fait conclusion du débat. Donc,
4: allez, une question.
2: Non, c'est terminé. Conclusion du débat, on va demander à petite tétine.
4: Et la conclusion du débat, je trouve qu'on a nettement survolé le sujet, qu'on n'est pas du tout rentré à l'intérieur. Et ça, c'est fort dommage. Et
7: Alors.
6: Non, ça, vous allez vous faire foutre avec ça.
7: Bon, Gérard.
6: Je vais pas commencer. Si, je vais commencer. Dégage-toi. On couche pas ensemble, d'accord?
7: Commencez pas. Allez, hop, terminé.
8: Gérard, tu gueules pas tout de suite.
9: Allez, ça commence.
7: Alors, Gérard est avec nous ce soir, bien sûr, pour un débat qui portera sur la prostitution. Gérard, est-ce que tu as suivi les derniers grands événements et les derniers reportages qui ont eu lieu à la télé sur la prostitution?
6: Ouais.
7: Ouais, et alors?
6: C'est pour ça qu'on fait un débat là-dessus.
7: C'est quelque chose qui t'a touché?
6: Personnellement, oui.
7: Ouais, ça t'a beaucoup
8: aimé. Pourquoi t'as pratiqué, Gérard, déjà ou pas?
6: Non.
8: Non, ah bon.
7: On peut dire, t'as déjà eu, en tant que quand t'étais routier, t'as déjà vu des prostituées.
6: Bon, mais ça,
7: on en discutera. Si Gérard est avec nous 5 minutes avant le début des débats avec Mélanie, on a été assez, pas choqués, en tout cas.
8: Si, moi je suis éplapourdi.
7: C'est vrai qu'on est assez déçus.
8: Là, vraiment.
6: Non, mais de manière, c'est simple, ça va aller vite, hein. Moi, je vais pas y aller par 36 chemins. Je vais pas y aller par 36 chemins, c'est simple. Ça recommence comme l'année dernière. Donc c'est simple. Ça va aller dans le bureau à Victor. Et...
7: Il est au courant?
6: Ah ben, je sais pas s'il est au courant parce que ça a été mis devant la sortie d'RTL.
7: Mais on sait même pas de quoi tu parles là, hein, pour le moment. C'est un trac.
6: Là, ouais, mais si ça recommence, et ben, c'est simple. Et ben, les débats, vous irez vous faire foutre tous les auditeurs et toutes les auditrices et puis ça sera terminé. Vous m'entendrez plus sur les ondes.
7: Oh non. Voilà. En même temps, c'est vrai
6: que là, de manière, ça recommence comme tous les autres. À chaque fois, c'est pareil.
7: Il y en a eu un. Moi aussi, j'en ai eu.
6: Non, il n'y en a pas eu qu'un. Il y en a eu qui ont été jusqu'aux places du Trocadéro. Quand même pas déconner.
7: J'en reçois aussi personnellement sur mon nom personnel. Donc, pareil, je pense que ça doit être la même personne, qu'elle s'amuse, qu'elle en profite. Mais avec Gérard.
6: Non, mais ils vont pas s'amuser longtemps.
7: On va s'associer et voilà.
6: Parce que
7: et...
6: ça va aller aux flics.
7: Alors, le tract, il est là, je vais te le donner.
6: Non, mais moi, je le lis pas, le tract.
7: Qu'est-ce qu'on a dit tout à l'heure
6: Non, mais ça, tu le gardes, tu donnes ça au CSA quand tu iras, tu donneras ça à Victor.
7: Il faut le lire, si tu veux.
6: Mais c'est tout. Mais non, mais de toute manière, je vais le lire, les gens, ils vont se foutre de ma gueule, alors c'est pas la peine.
7: Si tu le lis pas, ça n'a aucune crédibilité.
6: Non, mais de toute manière, c'est comme ça.
7: On avait dit.
8: Il est déjà envoyé au CSA, Gérard, on va demander ce soir.
7: Gérard,
8: parti, hein.
7: Alors écoutez bien ce document, voilà.
6: Non, mais je vais pas le lire entièrement,
7: ça va vite, tu lis vite, alors vas-y.
6: Alors, renforcement des moyens de sécurité dans le département des Hauts-de-Seine. En effet, une personne du type moustachu, sale, cheveux gras, 3 dents et boitant aurait été aperçue dans une cabine à Nanterre près du foyer Sonacotra, alors que c'est faux. D'après les témoins, cette personne serait armée d'une jambe en acajou télescopique qui manierait très bien. Cette personne est très dangereuse. De plus, cette personne serait répandue avec son odeur de clochard, une maladie très grave qui serait à l'origine de nombreuses amputations, de pertes de mémoire, de problèmes...
10: De flatulence.
6: Flatulence et fidélité d'haleine et trop tripotage d'anus en feu à l'aide de bâtonnets entourés de coton. Cette personne aurait été aperçue dans le bois de Boulogne 92 le 2 octobre 2002.
7: C'est faux.
6: Déguisée en travesti avec son ami prénommé Henri, alors que je le vois plus, en pain de à ses problèmes d'argent.
7: Écoutez bien ce passage-là maintenant qui arrive, c'est ça ou c'est choquant?
6: Alors, faut-il ajouter que des indices auraient été trouvés dans une cabine téléphonique à Nanterre, en effet des bouchons en ferraille qu'il mettrait dans son anus auraient été ramassés, ainsi que plusieurs bouteilles de verre contenant de la bière. Hop. Et
7: 1664 et Heineken.
6: Non, mais on va couper.
7: Ainsi que du pastis.
6: Une investigation profonde va être réalisée dans tous les départements, ainsi qu'une opération policière très importante va se dérouler dans un foyer de Nanterre. Toute personne témoin de ce drame possédant des informations à propos du SDF sont priés de se présenter au commissariat de Nanterre. Une grande récompense est prévue. 50 000 euros
7: brésiliens.
6: Alors ça, c'est simple.
7: Écoutez bien.
6: C'est simple, c'est clair, net et précis. Toi, tu fermes ta gueule, c'est pas sur toi qu'on s'attaque, c'est sur ma vie privée. Alors c'est simple, où ce soir le débat
7: non,
6: se
7: pardon,
6: passe.
7: Revenons à ça, le débat, donc l'ultimatum.
6: C'est simple, clair, net et précis, que si ça continue, ça va directement dans les mains de Victor.
8: L'envoyer, bravo.
6: Et ça va aller dans les mains, Victor.
8: Bravo.
6: Et celui qui s'amusera à continuer comme ça, sera poursuivi en justice.
8: Bon,
6: et là, je ne fais pas d'exception. Je ne ferai pas comme ça s'est passé à Suresnes. Parce que là, je ne pardonnerai plus. Voilà. Donc, en de bon entendeur, salut pour l'enculé qui s'amuse à faire ça.
8: Bravo.
6: Donc voilà, terminé. Bon, ça y est, c'est fini maintenant vos conneries. Merci. On va le garder. Non, non, mais vas-y, rigolez. On verra qui va rigoler le dernier bientôt.
7: Ouais,
6: rigolez bien.
7: Je peux vous dire, et Mélaguer en est témoin,
6: qui rigolera le
7: il
6: dernier.
7: Est très chaud comme la braise, Gérard.
6: On verra qui va rigoler le dernier.
7: Ouais. Sans mal, il va parler d'un débat qui lui tient à cœur, et ça, on en a vu beaucoup. Alors, pour ceux qui n'ont pas suivi Envoyé spécial, Zone Interdite Capital, Gérard va vous faire une petite synthèse.
8: On est fatigué.
9: Ça va pas être facile.
8: Je vais y aller.
7: Attends, allume ton micro, c'est de la radio, GG. Ce soir, GG, on y va, on lance le standard.
8: Allez, c'est parti.
6: Ouais, mais pour
9: pas
6: un
9: son, il marche déjà mal.
7: Eh, mon con, regarde.
6: Ah ouais, mais le site internet, pour un son, il fonctionne pas tellement.
7: On va le mettre en action,
8: Gérard.
9: Bah oui, on va te la mettre.
7: J'espère qu'ils sont tous arrivés, l'équipe, là. Non, ils sont
8: non,
7: pas là.
8: Il y a eu une déficience technique.
7: Ah bon ?
8: Ils sont partis à la recherche de celui qui a écrit le track.
7: Ouais.
8: Être des nouvelles personnes, Gérard, ce soir.
7: Ah, il n'y a pas Esteban et tout ça
8: non,
7: pas...
8: non,
7: c'est pas possible. C'est pas possible. 0-825-08-5000 voilà. Pour la radio. Mélanie, demain spécial Starac.
8: Bon courage, je vous écoute, bien sûr.
7: Ah, bien sûr, on va être très attentif.
8: 2h30.
7: Moi aussi, je vais écouter, en tout cas, 2 heures de pur débat. GG, tu lances le standard officiel.
8: Allez, Gérard,
6: bah, vous pouvez
8: toi.
6: Appeler au 0-825-08-5000 et pour les Belges, au 33-0-825-08-5000 et le chat www.funradio.fr.
7: Voilà.
6: Et après le débat, je serai encore sur le chat jusqu'à 6h du matin. Et ça sera peut-être le dernier. On verra.
7: En de bon entendeur.
6: Donc, alors, en de bon entendeur, salut. Et là,
7: salut,
6: je voulais souhaiter un petit coucou parce qu'on me le demande depuis que je suis sur le chat. Donc, un petit coucou à Johan et puis à Diana de Nîmes, malheureusement, qui ont eu des petits problèmes d'inondation durant ces derniers temps. Donc, j'espère que ça se passe mieux qu'avant. Voilà.
7: On s'écoute un petit disque avant le débat. Allez, c'est
6: et
7: parti.
6: On va s'écouter les 4 du périph' avec moi bien profond et on se retrouve tout de suite après au 0825 08 5000 pour le début des débats.
7: Belle nouveauté. Ouais, mais c'est pas moi quand je rentre à la maison, je suis au garde à vous. Hein. J'ai toujours été au garde à vous avec mes meufs. Hein.
11: Sur la béquille, toi.
7: Fais pas ci, fais pas ça. C'est comme ci, c'est comme ça.
11: Je t'ai vu prendre une bonne raclée une fois. Hein, une bonne calotte hein, pour ta nana.
7: Ouais.
12: Il y a Goldo qui me demande justement, tu fais quoi de tes journées, Max?
7: Bah, bon. J'aime bien me gratter les couilles.
11: Jusqu'à 3h.
7: Qu'est-ce que je fais de mes journées?
11: Bah, attention, il y a aussi un petit.
7: C'est une question un peu vexante. Qu'est-ce que je fais de mes journées?
12: Parce que tu te lèves à 8h quand
11: non,
12: même.
11: Mais en plus tu dis ça mais tu fais plein de trucs, tu vois, t'es toujours non, je te jure. Non, lui c'est un ouf. C'est un hyperactif hein, ce mec.
7: Ah
11: qui
7: bon
11: part à 8h. Ah bah attends, arrête tes conneries hein.
7: Non.
11: Ah bah attends, arrête.
7: Ah bon, je suis jamais
11: ah ouais
7: là.
11: Ah ouais, non, t'es jamais chez toi, t'es toujours à Valrouille, non, c'est clair.
7: Non, quand je dis que je fais rien, je plaisante, hein, mais c'est vrai que j'ai une activité professionnelle qui est beaucoup plus calme qu'elle ne l'a été depuis 15 ans ou 20 ans, ça fait plus de 20 ans que je suis dans le métier, et cette saison-là, et la reprise est la plus calme. Maintenant, je fais beaucoup de choses, je vais être amené à faire beaucoup de choses, mais en ce moment... faut que j'en profite, d'ailleurs, parce que d'ici 15 jours, ça va changer, je vais avoir beaucoup plus de boulot. Je regarde la télé... j'aime bien, je regarde des films. Je branle rien. Qu'est-ce que je fais? Attends, c'est une bonne question. Ah. Non, mais je vais.
12: Rien.
7: Non,
12: Tu te lèves, mais tu fais rien.
7: Mais c'est une
13: on
7: bonne.
13: On va changer pendant une semaine.
7: Hein?
13: On va échanger de vie.
11: Ah, y a, je me lave pas, ça c'est. Ça je me lave pas.
12: Café, les dents.
11: Non, même pas. Bon, rien à foutre.
14: Bon, alors, rien à foutre. Rien à branler, moi.
12: Est-ce que tu manges quand même?
11: Ouais.
12: Ouais.
11: Non, non, ça va.
12: Ouais, bon, bah, ça va, ça t'occupe pas.
14: Tu sais, les pizzas surgelées, ça va vite.
11: Ah, je vous fais, alors, j'ai un nouveau truc, là, que j'ai complètement craqué dessus. Là, je m'en fais à peu près, tous les, midi et soir. C'est les croque-monsieur.
12: Ah, c'est bon.
11: Merci.
14: C'est fait un croque madame.
11: Erta.
12: Erta.
11: Ah ouais, pardon, Erta.
14: Ah, tu peux les faire toi-même, les croque-monsieur.
11: J'ai fait à la poêle.
12: J'en ai fait un hier, d'ailleurs.
11: Midi et soir, putain, sans déconner, moi, je me les fais bien dorés.
12: Ouais, c'est fait, c'est bien fait.
11: Et je me le ouvre et je me remets un petit peu de gruyère pour dire que ma vie, je me rends rien. Et non mais attends, par contre, non mais ça me passionne. Alors j'adore, c'est que des fois je me fais tellement, pas me faire chier, mais je suis tellement à la maison à rien foutre, je m'en fais. Et quand je vois qu'il y en a un qui est pas assez doré, qui est un peu trop cramé, je m'en fous, je le dis. Alors c'est pas le moment, c'est la crise des mecs. Je le jette, je recommence. Un peu comme un mec à la poterie qui essaye un truc et tant qu'il arrive pas à voir exactement à la couleur comme il le veut, il recommence.
12: Bah moi malheureusement c'est pas ça.
11: Moi je recommence toute la journée. Non mais j'adore.
12: Moi hier je m'en suis fait deux, je les ai fait cramer mais j'ai pas pu les jeter, j'étais au couteau à racler.
11: Ouais, faut faire super gaffe. Ça un croque-monsieur Nierta, tu le fais sur une plaque à induction, tu le mets. Moi je le mets à neuf.
14: Et on pourrait faire une petite chronique cuisine un peu là.
11: Moi je me retourne deux minutes, le temps, je sais pas, Derek machin, truc, je regarde, tac, je me retourne.
12: Parce que... moi c'est du 4-4, 4 minutes, 4 minutes.
11: Ah ouais, moi je fais moins que ça, moi. Ah ouais. Moi je reste quand même dans la cuisine, je reste quand même super attentif à...
14: Ouais. L'escroc, mais là.
11: Mais voilà, mais honnêtement, Michael, c'est hyper bon de rien branler.
13: Ah, je sais, hein.
11: Toi qui as traqué, ça fait 10 ans que tu bosses comme un taré. Ah, moi, j'ai eu des horaires de taré. J'ai eu des horaires où j'ai fait pendant 2-3 ans, avec des horaires à dormir 3 heures par jour. Je peux te dire que là, au début, je me suis dit, putain, ça craint.
14: Puis après, moi, je culpabilisais à l'époque, je me réveillais comme elle à 16 heures. Toi, tu sens que c'est les 3 heures de nuit.
13: Là, c'est trop.
11: Ah, non, mais je peux venir vendredi, puis je repars le samedi.
13: Bah, tu peux venir vendredi et faire une émission tout le temps avec nous. T'as 39 heures.
14: Ouais, attention, là. La faute du budget, les mecs. La faute du budget, les gars. On parle plus de TGV, là.
13: T'as jamais fait les 39 heures.
11: La faute du billet, là. Ah, là, faut allonger. Bah non, mais là, attends, il est marrant, lui. Il veut que je vienne, que je fasse 39 heures d'antenne.
14: Bon, bah, merci beaucoup, Max. Hein. Salut, bonne
11: route. Mec, il tient plus debout et tout.
14: Bon retour à Paris. Mec, il est tout blanc et tout. Attends, c'est des gars.
11: Non, bientôt il va me la faire à l'envers, mais ça sera un beau cadeau, tu
14: Ils vont te filer un ticket resto et tout, tu vois. Hein?
13: Bah écoute, Max, après, voilà, nous voilà, t'étais de Cannes, t'as de la famille sur Cannes. Mais ce qu'il faut savoir.
11: Non, mais je suis pas de Cannes et j'ai pas de la famille sur Cannes, hein. J'ai mes parents qui ont une maison dans le sud. Ouais, voilà, exactement, mais ils y descendent l'été, c'est une maison d'été, quoi.
13: Voilà.
11: Non mais
14: tu vas aller ouvrir la maison.
11: Non mais je suis pas d'origine cannoise et mes parents vivent pas à Cannes, tu vois, c'est ce que je
13: Je comprends.
11: Voilà, donc
13: mais voilà, franchement, quand on a parlé en réunion, j'ai dit voilà, j'aimerais vraiment que Max vienne.
11: Des petites réunions, hein.
14: Il y avait des meetings, vous avez abordé le nom de Max, hein.
11: Dis donc, je me suis fait une petite liste de personnes.
14: Des personnalités les plus importantes.
13: Exactement ça.
11: Alors, ils ont fait deux listes. Les personnes en vogue, les mecs un peu ringards, mais les mecs dont on n'entend plus parler, mais qui seraient sympas de leur mettre au goût du jour. Bah tiens, Max, on a pensé à lui tout de suite.
13: Ouais,
11: je plaisante.
13: Vraiment pas du tout, mais vraiment,
11: c'est... Faut rigoler. Non, mais c'est tout à mon... Non, mais ça me fait vraiment plaisir, ça me touche. Ton invitation me touche. Maintenant, 39 heures, franchement... moi personnellement, ces genres de records, je me vois pas battre parce que je serais incapable de pouvoir le faire, donc je vais pas le faire en étant là sans que ça soit. C'est-à-dire, si je me vois pas le faire. Très honnêtement, sur papier, c'est pas le truc qui me passionne plus que ça. Maintenant, de collaborer ou d'y apporter ma petite pierre, ça m'amuse. Si maintenant il faut que je reste les 39 heures à vos côtés pour finalement pouvoir ramener la gloire, parce que ça sera pas moi qui aurais fait les 39 heures, mais la radio, ça me ferait chier. Non mais clairement, ça me ferait chier.
13: C'est sûr.
11: Pour qu'à faire.
2: Donc, que peut-on faire avec des jeux vidéo? On va demander ça à Monica la Tigresse.
15: Qu'est-ce qu'on peut faire? On peut jouer avec. Ce serait déjà une bonne chose. Quand on a passé une journée de travail, on est stressé et tout. Et le soir, quand on rentre, une partie de Tekken.
2: Une partie de Tekken. Non mais là,
16: vraiment trop con. Hein.
2: Là t'es vraiment trop conne. Hein.
16: Ouais.
2: Là t'es vraiment une tigresse. Hein. Bah, c'est une partie de Tekken, allez. Ouais, c'est bon, on va te coucher.
15: Bubblegum. Ouais, bah ça sert à se défouler quand les gens nous prennent la tête. On fait des petits Mortal Kombat, des choses comme ça.
6: Voilà, tu peux répéter parce que là j'ai.
15: Je te dis que ça sert à se défouler quand il y a des gens qui t'ont pris la tête. C'est un mortal combat.
6: Non mais celui qui a une.
7: Il y en a un qui est en train de jouer aux jeux vidéo en plus, c'est pas cool. Hein.
6: J'ai l'impression que c'est. Tiens, ça je reconnais ce.
17: Moi celui-là je l'ai pas, hein, je suis jaloux.
6: Non mais moi je le reconnais parce que c'était la première fois que j'ai connu Max. Oh ta gueule derrière.
7: Attends, du ressenti.
6: Ouais.
15: Oh non.
6: Donc conclusion, bah c'est.
18: Gérard, sinon il y a le vrai Arnett sur l'IRC en conclusion, il dit que tu pues la merde.
6: Alors moi je t'emmerde. Moi je l'emmerde et j'y suis dans le bec.
19: Oh là là, c'est dégueulasse.
6: Ouais, bah bien sûr. Ouais, bah bien sûr, carrément avec l'adresse, ça veut
8: mais
6: dire.
8: Mais ouais,
6: quoi.
8: C'est pour envoyer un CD.
6: Non mais attends. Hey. Hey, police, ça va pas ou quoi?
3: Elle donne des.
6: Oh, tu te crois où là? Non mais t'es starbé ou quoi là? Tu prends des adresses pour envoyer des CD. Depuis quand là?
8: Depuis ça?
6: Mais attends, fil d'art.
7: Je l'ai pas vu.
6: Oh non mais oh.
7: Calme-toi, oh. Pauline, putain.
6: Merde, hey, ça va pas, ça. Non.
18: Gérard.
7: C'est pas vrai, Pauline, calme-toi. Bon,
6: non mais attends, dimanche, de toute manière, t'es grillé,
7: saqué,
6: toi.
7: T'es saqué, on le sac. Hein.
6: Toi, dimanche...
7: C'est fini.
8: Ok.
6: Oh là, attends, de toute manière, la paye, on va la garder.
18: Ouais.
6: Je vais
8: direct
6: dire.
8: Au flic, c'est ça?
6: Ouais, non, mais je vais la garder, je vais faire voir ça à Max.
18: Au tribunal.
6: Ça va pas, non? On te demande de prendre des auditeurs, toi, tu me prends des gens pour des CD. Qui c'est qui t'a dit qu'on gagnait des CD le jeudi? Bah, personne.
8: C'est toi, en début de débat.
6: Ah bon, c'est moi! Non mais t'es pas un peu folle là! Espèce de pétasse!
18: Bravo!
6: Alors tu dégages! Hop! Tu vires!
8: Ok!
6: Tu vires!
7: Okay. En plus, tu sais ce qu'elle fait gagner des CD de remix!
18: Bravo!
6: Alors tu vires! Hop! Bravo. Au revoir!
18: Avec le truc sur ça!
6: Allez, au revoir, au revoir!
7: Ouais.
6: Alors je te préviens, fais gaffe à toi! Ok? Tu me laisses parler!
3: Ah.
6: Oh putain!
7: Qu'est-ce qui se passe?
6: Qu'est-ce qui
7: s'est passé?
6: Qu'est-ce qui s'est passé?
3: Il y a le mort qui mouille.
7: Qu'est-ce qui s'est passé?
3: Il y a le mort qui mouille.
7: Il y a un problème, Olive? Qu'est-ce qui s'est passé? Gérard, viens au micro expliquer.
6: Non.
18: Mais qu'est-ce qui s'est passé?
6: Qui c'est qui s'amuse à dire? Ah, Gérard, je te veux, c'est qui?
7: Bah, je sais rien, moi, ça vient pas de moi, la chienne.
6: C'est quoi ce bordel?
7: Je sais pas.
6: Non, moi, je continue pas.
7: Non, mais ça va se calmer, arrêtez les
18: assis-toi, Gérard, calme.
19: Ça va pas le refaire.
7: Allez, on y va, Gérard. Il est 1h20, merde.
6: Putain, ça commence à bien faire, hein.
7: Allez, remets ton casque, on y va, mon
18: chou. Allez, go.
7: Prends ton casque. Oh là là, t'as pété ton casque.
18: Non.
7: Oh là là, il arrête pas de péter son casque. Ah non, c'est le mien, merde.
18: Bon, allez.
7: Enfin, bref. Bon, Gérard.
18: Dans le calme, les auditeurs, on va reprendre.
7: Ouais, on va reprendre dans le calme.
6: Non mais, hé.
3: Oh,
6: oui. Oh, Apolline.
8: Ouais. Qu'est-ce qu'il y a, Gérard?
6: Non mais, tu recommences ou quoi là?
8: Bah, c'est le mix suprême.
6: Non.
18: Elle a fait gagner les 300 000 balles.
6: Olivier.
18: Oh non, mais non.
6: Olivier.
7: Elle a fait gagner le mix suprême.
18: Olivier.
7: Mais t'es taré ou quoi?
18: T'es taré.
7: On va avoir des emmerdes dans la peau. Elle a fait gagner les 300 000 balles.
18: Comment on fait?
8: Si. Elle est là, la fille. Je l'ai à l'antenne.
18: Ah mais non, mais attends.
6: Oh non, moi j'arrête les débats là.
3: Non, mais c'est pas possible ça.
6: Non, moi je continue.
8: On n'a pas mis
18: les disques.
8: Genre.
18: On n'a pas mis les 5 disques à peau.
8: C'est pendant le débat, le mix suprême.
6: Non, c'est terminé.
7: C'est 5 disques enchaînés.
6: Au revoir, bonne nuit à tous.
3: Mais ça va pas.
18: Mais non, Gérard, assis-toi. Assis-toi, j'ai du monde qui revient là, tu vas pas faire ça.
3: Non,
7: allume ton micro.
6: Non, je continue pas comme ça. Alors, Apolline, tu dégages.
7: Bon, allez, Apolline, dégage.
8: Oui. Non,
18: arrête. Balance pas toutes ces affaires.
6: Tu dégages.
19: Et tu t'en vas à quoi?
6: Hop, tu dégages. Allez, hop. Allez, va prendre ton casque.
7: Ouais.
6: Hop.
7: Dégage.
6: Hop.
8: Doucement.
6: Hop. Tu prends.
7: Attends,
6: ça,
7: le mix suprême.
6: Non. Ça
18: c'est des preuves, ça. Ça c'est des preuves, ma petite.
6: Non. Tu me donnes la fiche là que t'as dans les mains. Ouais. Hop.
19: Bah ça faut que tu le gardes parce que c'est des preuves, ça.
7: Assieds-toi. Sur RC, ils disent non, à peau, par pas.
6: Hop, exact. Tu dégages. Je te préviens d'une chose. Eh, Apolline.
7: Ouais.
6: Bah Gérard, reviens, on est à l'antenne là. Tu t'amuses pas à faire tes saloperies de jeudi.
19: Non.
7: Ouais, c'est terminé. Allez. Ça.
6: Ok.
7: Fini.
18: Ciao.
7: Bon, allez, on reprend le débat consciencieux.
18: Allez, go.
7: Et comment elle s'appelle la fille qui a gagné le mix suprême là, les 300
6: 000
7: balles?
6: Non.
18: Bah si, pour qu'on lui dise qu'elle a pas gagné quand même.
7: Qu'on lui dise. Hein.
3: Certaines familles.
6: C'est une Marie Dupré, donc.
18: Non, pas le nom de famille.
6: Marie, n'aie crainte, t'as rien gagné du tout.
20: Tu viens de paumer 300 000 balles, bravo.
21: Voilà, tu viens de tout perdre, parce que le jeudi, on peut pas gagner. Voilà, donc t'as tout perdu.
22: On va accueillir un nouvel auditeur, on accueille Étienne Daha.
23: Salut, c'est Étienne Daha.
21: T'appelles d'où, Étienne?
23: J'appelle de Rennes.
21: La fréquence?
23: 95.8.
21: Eh, tu peux parler un tout petit peu plus fort devant ton micro?
23: J'arrête pas. Enfin, j'ai une voix qui passe super mal, on me dit.
21: Ouais. Attends, t'as un téléphone fixe ou...
23: Ah, je suis sur un téléphone fixe, on a que ça à Rennes.
21: Oh là là là.
23: J'ai eu le même problème, une fois je suis parti en week-end à Rome.
21: Ouais.
23: Et ça passait super mal.
21: Bon, la fréquence de Rennes?
23: De Rome?
21: De Rennes!
23: Ah, pardon. Je te l'ai dit, 95.8.
21: Oh là!
24: T'es tatoué ou pas?
23: Ouais, ton épaule est tatouée, ouais.
21: Alors, t'as...
22: Gérard,
21: oui.
22: Pour continuer dans la lancée, sache qu'on a un petit peu perdu sur l'IRC, on est plus que 5237.
23: Non, non, elle a rien perdu.
22: Ah, merde. Mais en fait, c'est pas...
21: Alors, au hasard, Steve, au revoir.
23: Ah, mais non.
21: Terminé, comme ça, sans me dire à ton merde. Allez, hop, terminé pour Steve. Ça m'aurait étonné. Gérardo, tu réponds à la question.
23: Gérardo.
24: Tu calmes, sinon tu vas en culo.
23: Ouais. Je vais mettre un coup de capoeira, attention.
21: Ouais, tu réponds à la question.
23: Très bien, je peux te plaisir. Tu peux, et Gérard, s'il te plaît, tu peux répéter la question.
21: Alors, quelqu'un de la Jet Set peut-il de faire un crédit pour une voiture ou autre et a-t-il le droit d'avoir un découvert?
23: Moi, totalement, le truc qui a fait partie de la Jet Set, c'est découvert. Tu peux aller voir banquier pisser à l'arrêt zigzag et tu peux vraiment faire tout ce que tu veux quand tu es Jet Set, tu emmerdes les gens.
21: Ok.
23: Tu vois, et pour le crédit voiture, c'est exactement la même chose. Tu arrives, tu prends un crédit voiture, tu fais tout, l'autoradio de la voiture. Et voilà, c'est fait.
21: Ça y est,
23: pas okay, toi-même.
21: Merci. Poquet pouce.
23: Attends, moi, quand tu dis mon nom, ça me fait mal.
21: Poquet pouce.
23: Le Jet Set, il a pas besoin de faire de crédit, Gérard.
21: Bah, tu peux expliquer?
23: Bah, parce qu'il est pété thune, le mec, tu vois.
21: Oh, mais ça va, là, tous les deux, là. On vous dérange pas?
22: Non, ça va.
21: Ça y est, ça m'aurait étonné. Hé, tu me donnes du son dans ton micro ou quoi là-bas?
24: Tu veux du son,
21: espèce de connard?
23: J'ai pas envie de le carnaval.
21: Gérardo, tu fermes ta gueule.
23: Y'a ta femme qui est garée en double fil, elle gêne là.
21: À qui tu parles, toi?
23: À toi, enculé.
21: Ah bah, va te faire enculer toi-même.
23: Ah, oh, c'est chaud.
21: Allez, au revoir, Gérardo.
25: Oh, bah alors, bah non, mais qu'est-ce que ça veut dire?
21: Bon.
23: Mon petit.
21: Alors, septième question.
23: Il y en a combien en tout?
21: Il y en a 20.
23: Oh, putain. Oh, c'est bon, ça.
21: Eh ouais, on dit jusqu'à 3h du matin, malheureusement.
24: C'est sur quoi les débats, déjà?
21: Ta gueule.
22: Là,
24: non, mais répète-le pour les gens qui viennent d'arriver.
21: C'est milliardaire et Jet Set. Mais je sais pas si on ira jusqu'à...
22: Excuse-moi, Jet Set, le film?
21: On parle pas du film, mais enfin. Ah. Yannick, t'appelles d'où?
23: En haut. En bas.
21: T'appelles d'où?
23: À droite.
22: Uh-huh.
23: À gauche.
21: Bon, tu le cannes, tu lui demandes d'où qu'il appelle.
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23: J'appelle des MJC en Avignon.
21: Ouais. La fréquence.
23: En gala. Quoi?
21: La fréquence d'Avignon.
23: J'en ai à foutre. Bon, je vais en haut, en bas, à gauche, à droite.
22: Uh-huh.
21: Bonne nuit.
23: C'est un rappeur groove.
21: Tu lui dis au revoir, hop. 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
1: Un, dos, tres, un pasillo para atrás. Un, dos, tres, para un pasillo para allá. Se va. Laisse finir comme ça maintenant. Passio Badia et Maya. Dos, tres. Bumbasio Bada. Et voilà, vous venez d'écouter Ricky Martin, ça va être un, dos, tres. Et bien sûr, avant c'était. C'était quoi avant, Fildars?
2: Will Smith.
1: C'était
3: Will Smith avec Prends ça si tu le veux.
1: Voilà,
2: et bien, si tu donc, le bien.
1: Donc si vous voulez continuer les débats du jeudi soir, donc pour sur l'écriture, vous pouvez nous appeler au 0803 08 5000 et 0870 5000 est toujours le 3615, code Fun Radio, rubrique direct. Et là on accueille donc Mandarine.
4: Bonsoir.
1: Bonsoir. Ouais, ça, hey, celui qui s'amuse à passer sur tout le monde, ça va pas aller là. Hein. Donc Véronique.
4: Bonsoir.
5: Alors charmé lui.
1: Cynthia.
6: Salut.
1: Bonsoir. Fan quiz.
5: Il y en a qui regardent trop des chaînes de télé.
1: Ouais, c'est ce que j'ai sous les yeux. Désolé.
5: Fan quiz, non mais je rêve. Nom de Dieu, qu'est-ce qu'ils font au standard
7: Queen.
1: Et c'est quoi là, ce nom-là?
3: C'est ce qu'il m'a donné. Moi, tu sais, j'ai pas vu sa carte d'identité par téléphone. Hein.
5: Tranquille, moi je m'appelle Cascado.
1: Jean-Christophe. On t'agole, quoi. Pour l'instant. Estelle Ban.
5: Bonsoir.
1: Et Jean-Christophe.
5: Esteban.
7: Salut Gérard.
1: Esteban.
7: Salut.
1: Et Jean-Christophe pour finir.
4: Et
1: Jean-Christophe. Wow.
5: Salut Gérard. Salut, ça va?
1: Eh, celui qui s'amuse à passer sur tout le monde, ça va pas être bon là, hein, maintenant. On commence pas le deuxième débat comme ça. Même celui qui fait le coq. Paille. Aimez-vous écrire? Alors, dans ce thème, c'est l'écriture quand même, hein, le thème du
4: deuil. Ouais.
5: Est-ce que tu sais écrire, il y a celui qui est en train de me picorer la testicule.
1: Ben voilà.
3: Ah, c'est
1: bon. Celui qui vient de dire Sandy, tu peux te virer tout de suite. Hein.
3: Ça y est, déjà avant que tu le dises.
1: Voilà, ouais, comme ça a été vite, là.
4: Donc je réponds.
1: Donc aimez-vous écrire? Oh, oh.
4: Oui.
1: Non mais, oh.
4: Oui, je réponds, c'est Véronique. Je réponds.
1: Bah vas-y.
4: Oui, j'adore écrire. J'écris des...
1: Bon, non, moi j'arrête Max, là. C'est plus possible de travailler comme ça.
5: Moi je suis pas d'accord, il y a du favoritisme, mais bon, c'est pas grave.
4: Mais Gérard, tu m'écoutes?
1: Je t'écoute.
4: J'adore écrire, je trouve que l'activité de l'écriture, c'est très enrichissant. Ça fait travailler les méninges, ça fait travailler ton cerveau, c'est super, quoi.
1: Mmh. Voilà. Mandarine?
4: Non
1: mais répondez tous à essayer de
5: poser un débat en fait.
8: Ouais, percuter, voilà. La percuter.
5: On va tous percuter. Donc en fait moi je pense que l'écriture c'est très bon, ouais, c'est très bien.
1: Ouais mais sans couper trop la parole aux filles quand même.
5: Ok bah alors on va laisser parler les meufs et on va se casser, c'est ça que tu veux, non?
1: Non mais attends, tu restes poli s'il te plaît.
8: Non mais le prends pas mal quand même.
5: Non mais quand même.
1: Ouais. Mais non mais tu restes poli s'il te plaît.
5: Ouais. Bon d'accord.
1: Je vous laisse le choix de répondre. Tous ensemble, mm-hmm. Mais si ça se passe mal, ça va casser.
5: Voilà, ça va
1: casser.
4: Okay.
5: Ça va casser dur. Hein. Ça va casser. Ah, y a un petit malin qui
1: passe sur son. Ouais, j'ai l'impression là, au sol là, je sais pas ce qu'il fout encore.
8: Bon, c'est pas grave.
1: Donc, alors, donc.
4: Ah,
5: ta gueule en plus.
4: Y a un meurtre dans la radio là ou quoi?
1: Donc, aimez-vous écrire?
5: Oui.
9: Donc, alors, répondez tous si vous voulez.
4: Oui.
5: En même temps.
9: Non mais
1: en donnant vos noms.
10: Bah moi j'aime bien ça.
1: En donnant vos noms.
10: Écoute-moi, c'est Manu. C'est Olivier, j'aime plutôt bien écrire.
9: Un petit peu.
5: Pour la plume.
1: Olivier, tu commences à me faire chier. C'est pas à toi que je m'adresse, d'accord? Tu laisses répondre.
10: Ah d'accord. Parce que ça dit tout le monde répond.
1: Non mais pas vous.
10: Moi j'ai
1: vous fermez vos gueules, vous êtes là pour gérer si ça se passe mal.
5: Ouais Gérard, c'est Jean-Christophe.
1: Mmh.
5: Voilà, je voulais répondre. Moi, j'aime pas écrire parce que c'est chiant, c'est tout ça, donc voilà.
1: Mais pourquoi t'aimes pas écrire?
5: Parce que c'est fatigant, ça te prend la tête. Toi, t'as pas l'habitude d'écrire, mais.
1: Attends, j'écris.
5: T'écris tes questions. T'écris trois lignes sur un poème, et puis voilà, mais.
1: Mais
5: une synthèse, une syntaxe.
8: Je voudrais te dire, je t'aime, ringard.
1: Bon, alors, Estelle, bon, c'est qui vient de dire ça? Oh là, les deux mecs!
5: C'est pas moi, Gérard.
8: C'est pas moi non plus.
5: J'étais en train de te parler.
1: Ouais.
5: Je pense que c'est le mec qui passe sur tout le monde qui a dit ça.
1: Mais qui c'est qui s'est mis à passer sur tout le monde là?
8: C'est le gamin de 13 ans.
5: C'est le gamin de 13 ans.
1: Ouais, là, ça commence à bien faire.
5: Lui, il va falloir casser.
1: Non, là, ça commence à bien faire au standard.
10: Ah oui, c'est nous.
2: On peut rien faire, Gérard, parce qu'il a piraté la ligne. Donc,
8: je sais pas trop comment tu parles à ton équipe. Hein. Un petit peu de respect, quand même.
5: Ouais, ouais.
1: Qui c'est qui dit ça?
5: Heureusement que je suis là, quand même.
8: C'est le gamin de 13 ans.
1: Non, mais toi, tu dégages. Attends,
6: c'est le petit qui a rien fait.
5: Voilà, tu vois, c'est lui encore.
2: Mais il s'est pas couché encore à 7h06,
7: toi. 4h30, 5h, tu peux venir.
5: C'est vrai.
7: Je t'embrasse.
2: Le gamin de 13 ans, là.
1: Bon, mais ça va, Manu. Tu t'amuses à donner tes messages perso, on dirait que c'est
7: raté ma mère. Mais
1: non, mais t'es complètement starbé, toi.
7: Ah, pardon.
8: Bien joué, Manu, bien joué.
6: Mais c'est pas bien, on peut le faire internet.
2: Mais t'es pas encore couché, toi?
7: J'arrive bientôt à la maison.
5: Non mais Manu, passe leurs annonces, ça veut dire quoi?
1: Hey, tu te sens bien toi, Olivier aussi?
5: Olivier,
1: vous êtes con quoi?
7: J'ai appelé ma mère.
1: Ouais, bah vous passez vos coups de pile après, bande de cons.
2: Elle va bien ta mère, Manu?
5: Ouais.
7: Impeccable, elle te passe le bonjour.
5: Comment elle parle à Manu, c'est bon?
2: C'est
5: un bisou. Et puis, si on continue comme ça, on parle de la mère de Gérard.
2: Et Olivier.
8: Alors,
1: attention, qui c'est qui vient de dire ça? Il y a trois mecs, je veux savoir les trois mecs.
2: Le gamin.
7: Je veux un nom.
6: Ouais, moi, je suis pour rien. Je suis le gamin, le petit, j'ai rien fait.
1: Bon, toi, tu dégages.
8: Allez, hop.
1: Alors, qui c'est qui voulait jouer au con, là?
8: Moi.
1: Entre Fan Queen et...
8: Et moi, on joue tous les deux.
1: Ouais, mais attends, vas-y.
8: One.
1: C'est comment ton nom?
6: Jean-Christophe.
1: Eh ben alors Jean-Christophe, tu dégages.
8: C'est Jean-Christophe.
1: Eh, ça commence à bien faire au standard là.
6: Moi je suis les boules de l'aigre.
1: Ça commence à bien. Bon, ouais, Olivier.
5: Arrête, t'es sérieux, je me prends tout dans la tête après.
1: Quand tu fais la pro, ça t'arrive d'essayer de t'occuper de quelque chose là?
8: Artisan, civiste.
1: Qui c'est qui dit ça?
5: Ouais, je t'en reçois 5-5.
1: Bon, et au standard, allez, je vire tous les mecs.
8: Radio guidage, pour
1: moi. Allez, je vire tous les mecs, Gérard. Alors, Mandarine.
11: Oui. Là, avec tout ça, j'ai oublié la question, Gérard. Tu m'excuseras.
1: Donc, aimez-vous écrire pour continuer?
11: Moi, ça me fatigue.
1: Non, mais là, ça commence. Attends, Mandarine.
7: Non, mais Gérard.
1: Ça commence à bien faire parce que lui, fait que des conneries.
7: Non,
1: et là, c'est même pas capable de gérer.
7: C'est pas vrai. Il dit n'importe quoi, Gérard.
1: Hein, ça n'arrive pas à gérer de savoir qui c'est qui passe sur tout le monde.
11: Bon, Gérard, donc Mandarine. Quel est le problème là, Gérard? Qu'est-ce qui t'arrive?
12: Attends, top, on fait une pause. Tu mets tout le monde en antenne, on fait une réunion d'antenne.
11: Vas-y.
12: Une réunion de débat.
7: Oui, de pro.
12: Bon, Max, mais c'est Gérard. Alors, qu'est-ce qui va pas?
1: Bon, déjà au standard, eux.
13: C'est pas vrai.
1: C'est pas nous.
13: On n'est pas au standard.
12: Taisez-vous. On est à l'antenne peut-être, mais c'est une réunion. Alors
1: au standard, vous
12: c'est la première fois que je fais une réunion extraordinaire, des débats. Qu'est-ce qui se passe?
1: Les mecs au standard, quand je vous demande qui c'est qui s'amuse à faire le con, vous essayez de le savoir.
13: Mais ils piratent. On les a pas sur la ligne.
12: Ah ouais, mais
1: quand
12: faut
1: essayer. Qui s'amuse à dire ma mère? Dans ce cas-là, tu essayes.
13: Mais c'est celui qui pirate. Je peux pas le virer.
1: Non, mais dans ce cas-là, moi, je sais pas la peine d'insister.
12: Bon, alors d'accord.
1: Sinon, le débat,
12: c'est okay pour archive,
1: il va s'arrêter là.
13: Mais il peut dire quoi alors? Ta sœur?
1: Non.
12: Donc, non, mais attendez. Bon, donc déjà là, vous trouvez le mec qui pirate, le gamin. Là, moi, j'écoute depuis tout à l'heure.
1: Et ça commence à.
13: Mais Manu, il sait qui c'est.
12: On se tait, écoute Gérard, ensuite.
1: Ça commence à bien faire. Lui là-bas.
12: Alors Olivier,
1: pareil.
12: Qu'est-ce qui se passe?
13: Lui, il est zéro.
1: Zéro, c'est nul à la pro. La pro, il est même pas capable quand je donne l'autorisation.
12: J'écoutais pas.
1: De parler. Oui. Monsieur s'amuse à dire que des conneries. Il laisse pas.
12: Olivier, ton boulot, c'est de réaliser, c'est la pro, c'est pas de faire l'animation. L'animation, c'est Gérard.
1: Donc, voilà.
12: D'accord. Voilà. Quoi d'autre encore?
1: C'est tout.
12: Ah bah ça va, il n'y a pas grand chose.
1: Non mais quand je demande quelque chose, je voudrais qu'au standard ça soit bien respecté. Bon, sinon ça sert à rien hein.
12: Bon, la réunion est terminée, on reprend le débat, c'est okay. Parti.
1: Donc alors je repose pour la quatrième fois la même question. Aimez-vous écrire? Donc j'attends vos réponses.
14: Il y a Archive sur Minitel qui participe au débat. Mais sur Minitel.
1: Oh merde. Oh là là. Eh ben, c'est bien. Alors tu peux envoyer un disque.
13: Ah mais non, c'est Manu, il a fait une mauvaise Manu.
12: On peut savoir qu'est-ce que vous avez fait?
7: C'est Fildar, il a...
13: Mais non, c'est Manu, il met tous les gens en antenne, mais en fait,
12: tu vois, il a tout coupé. C'est tout le temps comme ça avec eux.
13: Oh, bah, lâche ma cuisse.
12: Mais non.
13: Oh, rigole.
2: Ça va 5 minutes.
12: La réunion ne sert à rien parce qu'on vous demande de respecter Gérard, alors soyez sympa.
1: Bon, toi, t'arrêtes avec ça.
12: Arrête.
1: ça tout à l'heure. Tu vois, la mallette, je vais la fermer, je vais te la balancer dans la gueule.
6: Mais hurler comme ça.
1: Bon,
6: ça
1: toi, tu dégages.
6: Non,
1: mais attends, il sort d'où, celui-là?
8: Il a le droit de parler comme tout le monde.
11: Non, je crois qu'il a de la fièvre.
6: Mais c'est pas ça, mais moi, je voulais répondre à la question.
8: Pardon, lui, il veut pas dormir.
10: Allez, hop, dehors.
8: Allez hop, il dégage.
11: Bon, GG, tu peux poser ta deuxième question?
1: Non, mais tant que vous n'auriez pas tous...
11: On a répondu, GG.
10: Ils ont répondu. Deuxième question.
11: On a tous répondu.
6: Donc, j'ai pas répondu.
1: Alors, pour la deuxième question, à qui écrivez-vous?
8: Moi, Gérard.
1: Qui?
8: Jean-Christophe.
1: Mmh.
8: Alors, j'écris à ma mère.

0: Bon, il est pas malin.
1: Bon, mandarine.
2: Ouais, moi j'écris rarement. Enfin, quand j'écris en général, c'est à mon copain quand il s'en va.
1: D'accord.
0: Moi, j'ai, l'autre fois, j'ai écrit aux impôts parce que, attends, mais attends.
1: Tu donnes ton nom, s'il te plaît.
0: On est des vaches à lait, ma parole.
1: Tu donnes ton nom.
0: C'est Esteban.
1: Ouais, ben, quand je demande ton nom, t'es prié de te réveiller un peu.
3: Comment est-ce, Esteban?
4: Ça va muy bien, ici.
1: Bon, Esteban, tu dégages.
4: Oui, non problème.
1: Dehors.
2: C'est vrai que les impôts, ils nous sucent jusqu'à la moelle, quoi.
3: Ouais, c'est vrai.
4: Il n'y a pas de ça qui suce, hein.
1: Qui c'est qui dit ça?
2: Mandarine.
1: Non mais attendez là. Il me reste deux mecs, je voudrais savoir lequel des deux qui s'amuse à dire des conneries comme ça.
4: C'est pas fan quiz, hein, moi j'ai rien dit depuis le début.
1: Esteban, je t'avais dit de le dégager.
4: C'est vrai, ouais. Allez hop, dehors.
3: Allez bien.
1: Voilà, donc Jean-Christophe.
3: Mmh. Ouais, moi je disais que ouais, j'écris à plein de monde, enfin des gens, des amis.
4: C'est-à-dire
1: Non, c'est-à-dire, tu es pas forcé de donner les noms.
3: Voilà, bah ouais.
2: Comment?
3: Des noms, mes amis, je dirais que j'écris à Gérard, tout ça, donc non.
4: C'est pas vrai.
3: Et en fait, ouais, non, j'écris à ma mère, tout ça, mes parents, c'est super. Mmh. Voilà.
2: Et pourquoi?
1: Fin de quiz?
4: Moi, je me rappelle plus parce que. Ouais, j'ai pas d'amis. Alors.
2: Ouais. Oh là là, mais
3: tu veux être. Tu veux qu'on soit des
2: amis?
1: Cynthia?
4: Ouais, je veux.
3: Tu veux que tu sois. Ah, moi, je vais venir te.
4: Mais pas Gérard.
1: Cynthia, de toute manière, je veux pas de toi.
3: Ouais, t'avais raison, Gérard. Il est méchant, celui-là.
1: Non, mais si t'es pas content, tu retournes au standard. Et comme ça, tu m'emmerderas pas longtemps. Donc, Cynthia.
2: Oui, alors moi, j'ai plein d'amis. Donc, je veux bien être l'ami de Fan Quiz.
4: Ouais.
2: Et j'écris pas, en fait.
4: Mais pas Gérard.
2: Bon, en fait, je t'ai.
1: Bon, Fan Quiz, c'est la seule. Encore une connerie comme ça et tu vas dégager.
4: Ouais, mais. Sans toi, hein, si je dégage.
1: Allez, hop, tu dégages, c'est bon, ce coup-là. Allez, hop! Allez, tu me prends.
4: Là, encore je veux bien tout faire, mais sans toi.
1: Allez. Chut, tu me le vires complètement.
4: Je sais pas comment elle a fait, Christine.
1: Allez, hop. Oh là, il y a. Non.
5: Je le vire.
1: Non, là, il y a.
6: Et on accueille Hugo Frey.
7: Et pendant ce temps-là, sur.
4: Bonsoir.
1: La place.
6: Bah, la place d'Esteban.
4: Vous êtes vache, quand même.
7: Et sur le Minitel 36.1 sur la radio, il y a Savannah qui dit GG. Rappelle-moi pour ton débat, je serai réveillé avec ma voix sensuelle de chatte qui attend son GG.
3: C'est une mytho encore.
0: Si en plus ça peut m'exciter, alors c'est la totale.
1: Qui c'est qui dit ça?
0: C'est celui qui est parti là.
1: Non mais oh. Quand je vous demande de dégager un mec, tu dis que des conneries là.
0: Ça y est, il est viré là.
1: Il est dégagé.
3: C'est bon, reprends ton débat, t'énerve pas ailleurs.
2: Il est parti.
1: Faut-il prendre l'alphabet au pied de la lettre?
0: C'est un jeu de mots, ça.
1: Ouais.
2: C'est
0: Jean Roucas qui a fait les questions.
1: Cynthia.
2: Ouais, est-ce que tu peux m'expliquer? Parce que là, j'ai pas compris.
1: Bah, faut-il prendre l'alphabet au pied de la lettre?
2: Bah oui, mais est-ce que tu peux m'expliquer? Parce que là, j'ai pas compris.
1: Bah, j'ai pas eu le temps de regarder.
7: Non, c'est surtout que c'est pas toi qui as fait la question.
2: Oui, alors pose une question que t'as faite, parce que là, franchement.
7: Ouais, ce sera mieux, Gérard.
1: Dire, hein. Vraiment, non, mais moi, si je jouais.
7: Tu la comprends pas, la question, toi.
1: Mais parce que j'avais.
7: Il y a un jeu de mots dedans, tu les comprends pas. Tu comprends pas.
0: Allez, c'est une question que t'as fait, là. De manière, combien de lettres, alphabet?
1: Qui c'est qui parle là?
0: Elle est partie là, on l'a virée déjà.
1: Non, mais moi je voudrais que vous donniez vos noms là. Il reste Jean-Christophe et Hugo Frey.
3: Bah c'est pas moi, regarde ma voix, Jean-Christophe, tranquille, je suis.
2: GG.
1: Oui.
2: C'est Véronique. Mmh. Tu peux nous réciter l'alphabet sur un fond de musique?
1: Non.
0: Bah, comme Chantal Goya, vas-y.
1: Qui c'est ça?
3: Il a rien dit, il a dit Chantal Goya.
1: Non, mais attends. Hey.
6: Mais ils ont rien dit.
1: Non, attendez.
0: Chantal Goya, c'est une insulte ou quoi?
7: Il y a un chiffre qui dit, Gérard, il faudrait déjà que tu lises l'alphabet pour comprendre la question. Il y a un chiffre qui dit sur Minitel qu'il faudrait déjà que tu lises l'alphabet pour comprendre la question.
3: Tiens, Gérard, tu peux nous réciter l'alphabet?
7: Ouais, Gérard.
1: Non.
7: Récite-nous l'alphabet. Gérard,
1: allez.
7: L'alphabet.
0: Allez, je t'aide.
1: Non, ta gueule un peu, toi.
7: L'alphabet.
1: Non.
2: Allez, GG.
1: Non, vous répondez à la question.
0: Oui, non, l'alphabet.
1: Bon, ouais.
2: Tu récites l'alphabet, on dit rien.
3: Mais tu ne connais pas.
1: Oh non, mais attendez, si vous voulez pas répondre là.
3: Si, c'est l'alphabet ou on raccroche.
1: Ah bah non, si vous voulez pas répondre, vous dégagez.
7: L'alphabet,
3: moi, je veux bien répondre.
1: Qui, toi?
3: Jean-Christophe.
1: Vas-y.
3: Ouais, donc, je pense qu'il faut quand même apprendre son alphabet. Certain, Gérard.
1: Hugo Frey. Hugo Frey,
3: là.
1: Ah, tu travailles?
0: Ouais, mais non, mais attends, j'étais en antenne.
3: Ouais, c'est ça.
0: Donc l'alphabet, c'est important pour écrire des lettres. Enfin, des mots, quoi, faire des mots dans des phrases.
2: C'est Mandarine, j'ai une question.
1: Ouais.
2: Est-ce que tu sais qui a écrit l'alphabet?
1: Non.
3: Certainement pas Gérard, mais bon.

0: Bon, qui c'est celui-là?
1: C'est Jean-Christophe, je viens.
2: Je viens.
3: Alors, on accueille.
2: Attendez.
3: On accueille Steven, membre des Rubettes.
2: Ah, quand même.
3: Et on accueille Petit Tonnerre.
4: Salut.
5: Salut, Petit Tonnerre.
6: Salut,
5: Carrie.
6: Ouais, salut.
7: En fait, c'est des malins,
3: Tonnerre. Oula, téléphone pour elle.
7: Elle te laisse pas faire, Gérard, c'est des malins, ce temps-là. Alors, peu importe, c'est quoi la question?
3: Non, je suis désolé, t'as un téléphone pourri, tu vas dégager.
7: Elle t'emmerde, mon téléphone, toi, tu laisses la faire,
6: allez, fais des dégage.
3: Allez.
6: Bonsoir, Gérard.
0: Qui c'est?
6: Steven, un des membres des Roubettes.
0: Bonsoir. Merci, écoute.
6: Bonsoir, Tony, bonsoir, Arnette aussi.
8: Non, pas du tout.
5: Ah non, c'est membre de qui?
0: Attention, moi, là, qui c'est, là?
8: C'est Gugu.
0: Non.
7: Qui c'est?
0: Ouais, tu me le dégages, là, celui-là, là. Celui qui a un téléphone pourri. Celui qui a insulté Olivier.
2: Mais non, il est pas pourri son téléphone, il a que ça, il est pauvre, on n'y peut rien.
7: Alors
2: il y a que les riches qui ont le droit d'appeler dans tes débats.
0: C'est dégueulasse.
7: Ouais, Steven, on t'écoute.
8: On t'écoute, Steven.
6: Yeah, hello. Je parle un peu français, je suis de Londres, je suis Steven des Roubettes.
0: Ouais, vas-y.
7: Ouais, bah précise ton nom.
0: Ta gueule, toi, petit tonnerre.
6: Alors d'abord bonsoir à tous.
5: Ouais.
6: Hello everybody.
0: Sans vous, c'est bien.
6: Bonsoir. Bonsoir Gérard.
0: Bonsoir.
6: L'écoutou. Alors.
7: Non mais précise ton nom.
0: Ouais, déjà c'est. Attendez. Déjà c'est toi qui as précisé ton nom.
7: C'est petit tonnerre, t'as dit que j'avais un téléphone portable, t'as déjà oublié?
0: Alors tu dégages.
7: Bon, on laisse parler de Steven, il est anglais. Ça coûte cher.
0: Allez, tu dégages, petit tonnerre.
3: Allez, il dégage, petit tonnerre.
5: Steven,
8: alors, Steven, je suis tout.
6: Bonsoir.
5: Hello.
0: Vous êtes sûr, c'est là ou quoi? Écoute un peu, ils sont plus là. Alors arrête.
6: Bonsoir.
5: Bonsoir.
6: Je peux parler?
0: Ouais.
6: Alors bon, moi je veux parler de l'écoutou. Moi je trouve que c'est important de la voix de l'écoutou. Et because l'écriture permet de d'écrire aux gens et ça permet surtout de d'écrire.
0: D'accord. Ok. Hugo Frey.
6: Because
0: Hugo Frey, s'il te plaît.
6: Non, l'écriture c'est très important.
0: Bah c'est bon, Steven. C'est bon, Hugo Frey.
3: Il y a Savannah qui est d'accord pour t'apprendre l'alphabet sur ses seins.
0: Hugo Frey.
6: Yeah, hello.
0: Donc, merde.
8: Bonsoir Steven. Bonsoir Steven.
6: Hello.
0: Comment ça me fait chier là, on se tombe à tous les deux.
8: Moi je suis un chanteur français.
6: Thank you.
8: Donc, Sugar got a baby love.
6: Sugar baby love.
0: Hugo Frey dehors.
8: Baby love. I can live without you.
6: Yes.
8: Ah là, je suis un grand fan.
0: Non mais attends, tu permets, quand je pose la question, il répond à la question, d'accord?
8: Bah ouais, c'est normal.
3: Ok, j'ai pas entendu, tu parlais pas dans ton micro.
6: Parce que l'écriture à Londres n'est pas la même que la Paris. Hein.
3: Déjà, il y a combien de lettres dans l'écriture, dans l'alphabet à Londres?
6: Il doit y en avoir 29, je crois, 3 de plus que la Paris.
3: Et Gérard, en France, il y en a combien?
0: J'en sais rien.
6: Bah, pour lui, il doit y avoir 3 lettres. Hein,
5: et Steven?
6: Yes.
5: Tu connais l'alphabet en anglais?
0: Mais c'est qui pose cette question?
6: Il est sous anglais, alors je parle, bien sûr, je parle anglais.
8: J'aimerais changer de nom parce que Hugo Frey, ça fait un peu ringard.
7: Et moi, j'ai l'impression que Steven, c'est pas un vrai américain.
0: Mon petit tonnerre, tu dégages.
7: Non, mais c'est ce que je pense.
0: Petit tonnerre, tu dégages.
6: Je suis pas américain, je suis anglais.
7: Et ouais, mais précise ton nom.
6: Steven de Roubettes.
7: Ouais, très bien.
6: Mais moi, j'ai pas l'impression, toi, à 13 ans, tu dois avoir dans les 13 ans et demi, 14 ans, non?
7: Ouais, mais peu importe.
0: Petit tonnerre, tu dégages.
7: Ouais, mais Gérard, je t'ai dit, je t'aime pas.
0: Tu dégages. Bon, putain, et moi, j'arrête, c'est pas la peine de continuer le débat.
3: Vous
0: le dégagez pour de bon, ce coup-là.
6: Mais non, reste avec nous.
5: Mais non, Gégé, on veut que toi.
3: Il y a Chewbacca sur Minitel qui demande à Gérard quel est son style d'écriture.
0: J'en sais rien.
5: C'est plutôt gothique.
3: Essayez d'être un peu plus intéressant sur Minitel.
0: Ouais, bah c'est bien, s'ils sont pas contents, ils ont qu'à envoyer les thèmes de débat. Ouais.
5: C'est Véronique.
0: Ouais.
5: Tu peux nous réciter l'alphabet en chantonnant?
0: Véronique, tu commences à me faire chier.
6: Mais non, mais arrête.
5: Ah, merci.
6: Il connaît même pas, il va pas plus loin que D, laisse-le tranquille.
5: Ouais, c'est vrai, t'as raison, ouais.
0: Bon, alors Véronique, tu dégages. Hop. Véronique dehors. Véronique dehors. Parce qu'elle m'énerve.
5: Ouais, salut.
0: Petit tonnerre dehors.
2: Il est là, petit tonnerre.
0: Non, je viens de l'avoir.
1: Non, mais là, c'est petit.
7: Eh, mais petit tonnerre, laisse-le parler à Fielder. Pour une fois, Fielder, il est pas idiot.
0: Non, mais moi, j'en veux pas.
1: C'est petit tonnerre.
0: Ouais.
1: C'est petit foudre à l'appareil.
7: Ouais, mais il y a un pote à moi qui voulait te parler. Il s'appelle tu sais.
0: Oh, oh, vous fermez, vous écrasez.
1: Petit tonnerre, t'appelles d'où, toi?
3: Il y a Sandy qui laisse sur Minitel.
7: J'appelle pas loin, à côté de. Tu sais, à côté des tentes. Les petites tentes nord, là.
1: Ouais. Tu connais le Valois?
0: Eh oh! Ouais, ça t'arrive à gérer toi aussi parler. Avec moi? Ou tu as envie de te branler avec le micro?
1: Pauvre con, va! Tu fais quoi samedi?
7: Ça te regarde pas, ça.
1: Tu te dis pas, on fait du basket?
7: Ouais, mais pas avec Gérard, hein.
0: Bon alors tu dégages, petit. Ouais. Oh, vous me dégagez, petit tonnerre, pour de vrai ou pas?
7: Mais c'est pas parce que tu.
0: Putain, mais il sort d'où celui-là?
3: Il y a Sandy sur Mitel qui dit Monsieur et Madame Manjoui ont un fils, comment s'appelle-t-il?
1: Gérard
3: Manjoui.
7: Mais t'es bidon à la pro. Allez, Gérard, la troisième question, s'il te plaît.
0: Je sens que tout à l'heure, je vais arrêter à la quatrième, ça va aller très vite ce soir.
1: Attends, hein. Tu sais que compter jusqu'à quatre, alors ça t'arrange.
4: Gérard, tu dégages. Gérard, pour calmer les esprits, on accueille Richard Klederman.
9: Bonsoir.
0: Non mais attends, bonsoir. Les mecs, ils vont tous passer, ils vont tous prendre des noms bidons.
9: Pas mal.
1: Ah, salut petit, c'est petite foudre à l'appareil.
9: Salut petit foudre, je vais te proposer une symphonie.
0: Non mais Olivier, c'est quand tu veux, hein, tu vas dans un
2: jeu.
0: Pauvre con, allez moi je vais.
10: J'aime beaucoup ce que tu fais, Richard. Hein.
9: Oui, tu sais.
0: Max,
9: j'ai aucun mérite, c'est pas moi qui le fais.
10: Ah bon.
9: C'est clair,
4: j'ai
9: compose pour moi.
4: Bon, tu me l'as. Mais qu'est-ce que je fais avec les auditeurs? S'il n'y a plus d'auditeurs, ça fait plus de débat.
9: Eh Chuchu, quand est-ce que tu poses tes questions, bordel?
0: Attends, toi, tu as déjà t'écraser.
7: Ouais, en plus, on t'emmène, t'as un téléphone portable sur tous nos standards.
0: Non, toi, petit tonnerre, c'est toi qui dégages.
7: Mais je t'ai dit, je t'aime bien, finalement.
0: Bon, tu dégages.
7: Mais je t'aime bien, je te trompe.
0: Tu dégages.
7: Si, je t'ai vu.
3: Tu dégages.
0: Bon, vous lui raccrochonnez pour de bon.
7: Non,
0: c'est
7: pas ça.
0: Je veux pas que ça va, il dégage.
9: Tu fais tellement de bites qu'au moins de petit effort, tu transpires du sperme.
3: B comme bite dans la loco, ça fait déjà une lettre.
0: Alors moi,
7: Ouais, mais faut pas dériver.
11: Allô?
9: Oui, bonsoir.
11: Bonsoir.
9: Écoute.
3: Bonsoir.
10: Bonsoir.
0: Max, s'il te plaît, tu reviens.
11: Alain Farmer, à l'appareil, le mari de Mylène.
0: Moi, j'arrête.
3: Ah, c'est le mari de Mylène Farmer quand même. Quand même. Ça rigole pas.
4: Non, mais Gérard, t'as des stars dans tes débats et tu fais le con là.
0: Non, pour l'instant, c'est vous qui faites. Vous savez pas gérer un standard.
4: Quand je... Oui, comme par hasard, comme d'habitude.
3: Monsieur Ferme.
10: Oui, bonjour, c'est Farmer.
11: Monsieur Farmer, à l'appareil.
3: Monsieur Farmer.
11: Alain Farmer.
3: Oui.
0: Max.
3: On vous appelle.
0: Max.
11: Bah, j'arrive.
10: Farmer, comme
0: Max, s'il te plaît.
10: Non, il a pas compris.
3: Non.
11: Ouais.
10: Bon, Gérard.
0: Lui, ouais, il fait rien, il est en train de se branler avec le micro. Quand on leur demande quelque chose, ils veulent rien foutre, moi j'arrête, je rentre chez moi.
11: Dites-moi, Monsieur Gérard.
0: Toi, tu dégages.
11: C'est Alain Farmer.
0: Tu dégages.
4: Tout le monde en antenne.
0: Ça commence à bien faire.
4: Bon. Réunion, Fildar. Fildar.
0: Ça commence à bien faire, ça fait trois fois que c'est la merde.
2: Je peux pas être au téléphone et faire une réunion.
0: Non. Ça fait trois fois que c'est le bordel, j'arrête et c'est terminé. Maintenant, je rentre chez moi.
4: Tu rentres chez toi, là?
0: Non, tant pis, il est 3h03 du matin et c'est tout. Là-bas, ça merde quand tu leur demandes quelque chose de virer quelqu'un.
4: En plus, j'ai entendu un peu tout à l'heure quand on demande de virer quelqu'un, Fildar et Manu. Putain, écoutez, au moins Gérard, c'est lui le chef.
0: L'autre, il est en train de se branler avec le micro, tu vois. Tu lui demandes quelque chose, il n'en a rien à foutre. Alors donc, c'est
4: même. Eh ben, tu lui demandes de partir de la pro, il n'y a pas besoin de lui, tu t'en occupes toi-même.
0: Ouais. Non, mais c'est pas la peine de continuer comme ça.
3: Tu devrais venir ici à ma place.
0: Non, mais tu te démerdes, tu mets un disque, je reprends pas qu'après.
4: Non, c'est dommage.
3: Oui, c'est dommage.
0: Déjà, moi.
2: Ça porte bien.
0: Non. Ça porte bien.
4: On a pris trop de trucs en plus.
0: Ça porte bien, t'as petit tonnerre, tu arrêtais pas de dire des conneries, ou Gaufret, l'autre aussi.
3: Monsieur Farmer.
0: Non, mais attends. Véronique, elle se fait passer pour un autre nom. Elle était déjà dans le premier débat, elle se fait passer pour un autre nom.
4: Faut changer, là, il y a des gens. Ok, rien, ils bossent au moins au standard ou pas?
0: Non, même pas, ils prennent personne. Alors donc on met un disque et puis on termine suite des débats du jeudi. Donc si vous voulez continuer de nous appeler, s'il vous plaît les filles, réveillez-vous, j'ai besoin de plus de filles que de mecs au standard qui puissent réagir sur l'écriture, ça me fait bien plaisir, et sur Minitel aussi. Donc les numéros, c'est 0803 08 5000. et 0870 0803 08 5000 et 0870 5000 3615 code Fun Radio rubrique direct. Là sur Minitel il n'y a que deux connectés et soi-disant une dénommée Sandy qui me connaît, moi je te ne connais pas, donc tu vas arrêter.
3: Non, et puis sur Minitel, il faut laisser des messages qui sont avec le débat. Il faut arrêter de se plaindre qu'on ne lit pas vos messages parce que sinon, ça ne sert à rien. Quoi.
0: Voilà. Donc, il est 3h12 et je voudrais bien que vous vous réveillez un petit peu. Donc, on va accueillir Amandine.
3: Et on ne parle pas de Christine, du pont de l'Alma, tout ça parce que c'est pas bien.
0: Ouais, parce que là, ça commence à me prendre la tête. Et ni de
3: Sandy, ni des shots de la loco, ni du coton-tige, tout ça.
0: Quoi. Voilà. Donc, on accueille
3: très sérieux.
0: Amandine.
12: Bonsoir Gérard, je ne parlerai pas de tout ça, c'est promis.
0: Ok, Céline.
13: Bonsoir.
0: Allez, réveille-toi, s'il te plaît, parle
13: bonsoir.
0: Plus.
13: Bonsoir, Gérard.
0: Bonsoir.
14: On n'entend pas, là.
0: Byzance.
13: Oui, bonsoir.
0: Bonsoir. Et Jean-Luc,
15: excuse-moi.
14: Oui, bonsoir. Déjà, je voudrais dire que la dernière fois, quand il y avait Jean-Luc, c'était pas moi, donc, merci.
0: On a été d'accord.
15: Confucius, en plus.
2: Et Mylène.
15: Confucius et Mylène.
13: Salut.
0: Mylène.
13: Oui.
0: Bonsoir.
13: Bonsoir.
0: Et Confucius.
14: Oui, bonsoir.
13: Le grand sage.
14: Ou tu peux m'appeler Clarinette, hein, c'est comme tu veux.
0: Tu commences pas, s'il te plaît, parce que je vais pas m'amuser sans arrêt à vouloir arrêter, ok ?
14: Je te laisse le choix, Clarinette ou Confucius.
0: Bon, bah, tu as déjà commencé par te calmer.
14: Je suis calme, rassure-toi.
0: Bon alors faut-il prendre l'alphabet.
14: Bonsoir à tous.
13: Bonsoir.
0: Ça y est.
14: Salut.
13: Bonsoir.
0: Salut. Bon, ça y est.
13: Hi.
0: Oh, vous vous calmez là.
14: On peut peut-être dire bonjour à Marc Astor.
13: Hein.
14: Bonjour les filles. Salut.
3: Bonjour.
14: Salut Gérard. Il faut que j'ai dit bonsoir à chaque fois non plus.
3: In nomine Patris.
13: Amen.
14: Salut Gérard.
0: Bon, ça y est, Confucius. T'as fini ton cinéma?
14: Moi, je suis pas baignure, attention. Hein.
0: Non, mais je te demande si t'as fini ton cinéma.
14: Je te réponds, je ne suis pas baignure.
0: Parce que tout à l'heure, si t'arrêtes pas, tu vas pas rester longtemps, toi.
14: Allez, vas-y, Covadis.
2: Attendez, excusez-moi deux secondes. On a accueilli aussi Cure-Dent.
13: Et Coton-Tige. Salut, Cure-Dent.
0: Alors, attends, qui c'est qui vient de sortir ça?
2: Je crois que c'est une nana, mais je suis pas sûr.
0: C'est une nana que j'ai entendue.
14: Ouais, moi aussi.
13: Non, c'est un mec qui a pris la voix d'une nana.
0: Non.
14: Non, c'était une nana.
0: C'est une nana qui a dit ça. C'est qui a sorti ça?
13: C'est pas moi.
14: Bah, c'est une nana, faut la jarter. Réponse à l'autre, faut la jarter.
13: Oh, grand sage.
14: Allez.
13: Soyez polis un peu avec les filles de temps en temps.
2: Hein. Bah, je sais qui c'est Mylène. C'est bon, je la jarte, c'est Mylène.
14: Alors, on y va dans le débat, on commence.
13: Vas-y, ta question.
2: Il y a encore Hanson, voilà. Hanson.
14: On peut y aller?
13: Hanson.
14: Gérard. Salut,
0: attends, celui qui s'amuse à chanter, tout à l'heure, ça va éclater.
3: Non, mais Gérard,
0: faut-il prendre?
14: Va-t-il répondre? Bonjour. Silence.
3: Voilà, je les ai coupés. Pose ta question.
0: Donc, faut-il prendre l'alphabet au pied de la lettre? Maintenant, ils vont répondre. Et...
13: On n'a même pas répondu.
14: Putain!
13: Non, on a déjà répondu.
14: Alors, au pied de la lettre, c'est amusant quand même pour l'alphabet. Hein.
13: Allez, on récite tous l'alphabet en même temps.
0: Et comment que ça se fait que c'est encore à peu près les mêmes voix de nana qu'on a eu tout à l'heure?
14: C'est scandaleux, c'est les nanas qui Manu et Silda, vous les connaissez, putain.
0: Parce que quand je pose la question, c'est bizarre, les nanas me disent on a déjà répondu, donc apparemment c'est encore les mêmes.
2: Elles ont peut-être répondu chez elles.
16: Ouais, mais Steven, précise ton nom.
14: Tu vas pas en GG?
0: Je t'écoute.
14: Il y a Anguille sous charité là.
3: Ah, il y a Louis Figio sur Minitel qui vient d'arriver. Ça y est, GG, j'emménage chez toi. Quand tu arriveras, sois gentil. Amène des croissants et fais pas de bruit pour pas réveiller Sandy car je l'ai épuisé. On a baisé toute la nuit.
0: Eh ben, toi, mon pote, tu iras te faire foutre.
13: Sandy, c'est une salope.
0: Alors, tu dégages, toi, pétasse. Allez, hop. La pétasse qui vient de dire Sandy.
15: Je crois qu'elle parlait pas de la tienne.
0: Non, presque pas. Faut pas prendre les gens pour des cons.
15: Ça peut être sa sœur, une amie à elle.
0: Non, ouais. Non, mais elle a bien précisé.
3: Non, parce que, oui.
13: C'est la salope qui m'a pris la mec.
14: Bon, est-ce qu'on peut poser les questions, là, parce que ça traîne ton débat, là, hein.
0: Donc, la quatrième.
14: Il a picolé ou quoi?
0: Bon, si t'es pas content, tu dégages.
14: Oui, il est bourré.
13: Malheureusement, non. Moi, je réponds.
0: Qui?
13: Cécile.
0: Vas-y.
13: Ouais, il faut apprendre l'alphabet au pied de la lettre pour savoir écrire.
14: N'importe quoi.
0: Attends, Cécile. Donc, celui qui vient de dire n'importe quoi, c'est comment ton nom?
14: Confucius.
0: Ouais, bah, Confucius.
16: Ouais, ou Clarinette, on sait, ouais. Mais de toute façon, ils font n'importe quoi.
14: Mais j'ai pas répondu encore là, depuis le début. Hein.
0: Bah non, tu réponds.
14: Parce que je me fais chier depuis 5 minutes, mais j'aimerais bien.
0: Bah, tu réponds.
13: Confucius, bon,
14: alors, la question c'est.
0: La question, c'est que tu redégages au standard.
16: Bah voilà, tu sais même pas la question,
6: Je vais répondre à la question de Gérard. Je réponds à la question de Gérard qui est retourné au standard, je lui réponds non.
16: Bah ouais, c'est pas ça la question.
6: Bah non, c'est pas une question ça.
0: Si, moi je te dis que si.
6: Faut-il prendre l'alphabet au pied de la lettre? Bon, tout d'abord, je tenais à me présenter parce que je m'appelle Confucius, c'est pour gagner l'anonymat.
0: Non, mais essayez, on t'a
16: reconnu, de toute façon.
6: Je suis Arnette.
0: Bon, qui c'est celui qui fait la voix de mec, là? La voix d'un gamin?
6: On dirait, c'est marrant, on dirait l'alligator.
0: C'est qui, là?
6: Cyril l'alligator, on dirait.
0: C'est qui, là, celui-là?
6: L'alligator.
0: C'est l'alligator.
16: C'est un des frères Hanson.
0: Allez, tu dégages.
6: Bon, Luc.
16: Ouais.
0: Voilà. Donc, Confucius.
6: Oui.
0: Donc si tu veux répondre, tu réponds.
6: Oui, je veux bien.
0: Alors vas-y.
6: Alors bon, je suis professeur d'arithmétique, ce qui va sûrement vous aider. D'arithmétique. Oui. D'arithmétique, pardon. Oui. Bon, moi, je pense que prendre l'alphabet au pied de la lettre, je pense pas que ce serait plutôt important de le prendre au bouche de la lettre, parce que l'alphabet ne démarre pas par le pied, il démarre directement dans la bouche.
17: Ouais, mais à l'épaule aussi, il y a l'épaule qui joue un rôle quand même important.
6: Non.
0: Qui c'est qui parle par-dessus là?
6: Non mais là c'est un débat, donc s'ils veulent intervenir...
0: Mais non mais qu'il donne son nom quand il parle.
6: Jean-Luc.
0: Jean-Luc.
6: Donc, pardon. Donc moi dans mon écriture, c'est très important, l'écriture se divise en deux, trois parties. Très succinctes les unes aux autres, que je vais diviser en 24 parties.
16: Ouais, okay.
0: Non, mais Confucius, c'est pas le thème du...
17: Laisse-le aller au fond de la pensée, vas-y.
6: Oui, c'est-à-dire...
16: Grand un, petit a.
6: Disons que le pied de la lettre, c'est intéressant comme question, Gérard, je vous trouve très sympathique d'ailleurs au demeurant.
17: Ça dépend quelle lettre quand même. Hein.
6: Voilà. Alors quand vous dites au pied de la lettre, c'est quelle lettre?
17: Ouais.
0: N'importe.
6: Alors bon, moi je vais prendre comme exemple la lettre à Élise. On a eu la chance d'avoir Kederman tout à l'heure. Donc, chanson au pied de la lettre, bien entendu, dans l'ambiguïté des gens qui donneraient la possibilité.
16: Oui.
6: Je pense que la lettre naquit en 1432.
16: Attends, là.
0: Bon, bah, ça y est, c'est bon, Confucius, parce que t'as. Non, allez, tu m'as.
17: En parlant de la lettre à Élise, est-ce qu'on pourrait pas dire que prendre la lettre à Élise.
0: Tu le bires.
3: D'où les pianos à pied, d'ailleurs.
6: Attendez, je n'ai même pas le temps de
0: Non, non, non, c'est bon là. Parce
17: que
0: est...
17: Non, que
6: j'ai même pas le temps de terminer ma prothèse. Ma thèse.
0: Non, allez. Oh.
17: Attends, Manu, j'ai.
0: Oh merde. Bah, mets-moi là en air. Ça voudra. Mets-moi là en ce que tu veux là. Moi, je vois plus de l'entendre là.
6: Non, mais Gérard, ce mec, il me laisse même pas parler.
0: Allez,
6: c'est
0: hop.
6: Non, Gérard, je crois que Confucius a soulevé une idée importante.
0: Non, mais c'est bon, Confucius.
15: On accueille.
0: Oui.
15: On accueille Carla.
0: Carla, bonsoir.
6: Putain.
18: Bonsoir Carla.
6: Bonsoir. Salut,
18: salut Carla.
19: T'es qui toi?
18: Moi je suis Barbara.
0: Bon. Préférez-vous le R majuscule ou le R de rien?
18: Ou le R quoi?
0: Ou le R de rien?
6: Ou le R de rien?
18: Merci Confucius.
6: Gérard, qui a rédigé les questions, Gérard? C'est pas lui hein.
0: Confucius, tu t'écrases, s'il te plaît, parce que tout à l'heure, tu as gerbé pour de bon.
6: Qui a rédigé les questions?
0: Celui qui s'amuse à dire qu'il est con, allez hop, maintenant tu me le vires, celui-là.
3: Il y a Pistache sur Mittal qui dit Christine l'a appelé, et elle te rappelle de ramener les croissants et les crocs.
6: Et Christine, elle préférait ton petit R à toi?
0: Tu me vires, Confucius?
18: GG.
15: Ok.
6: Mais je n'ai rien dit, hein.
0: Je veux pas le savoir.
3: Tu dégages. Tu dégages.
0: Tu dégages.
6: Tu dégages, Confucius. Oh putain, mais c'est pas vrai.
3: Bah si, bonne nuit. C'est comme ça.
0: C'est comme ça.
3: Eh ouais.
6: C'est vraiment une cape, ce mec.
18: T'as la haine, Confucius.
0: Ouais.
18: GG.
0: Oui.
18: Je peux demander un truc.
0: Vas-y.
18: Est-ce qu'on peut laisser Confucius nous donner l'origine de l'écriture?
0: Non. Tout à l'heure.
18: Ça nous intéresse. Ça nous intéresse pas.
15: Non, mais de toute façon, il est parti Confucius, donc on va continuer le débat. Gérard, vas-y, attaque.
18: Ah, d'accord.
15: Et tu gères un peu, Gérard.
6: Okay. Ouais, c'est bien joué, super, ouais, c'est bien.
0: Alors, Amandine.
12: Écoute, moi, la friture, c'est pas un sujet qui m'intéresse. Je trouve que ça sent mauvais dans les escaliers. Et j'ai pas noté les références du truc qui passe à la télé, dans la pub, là, pour que ça sente plus mauvais dans les escaliers, la friture.
0: Bon, ok, alors, c'est bien, Amandine.
12: Ouais, j'ai envie que Manu me calme aux antennes.
17: Je veux le terme du débat.
0: Bon, allez, hop. tu la dégages complètement, tu la calmes même pas, tu la vires.
17: Je veux le terme du débat. Bon, bah, de manière.
12: Non, c'est une crise, là.
0: Allez, Cécile,
12: allez.
0: Tu réponds à la question.
20: Donc Confucius, tu me disais quoi?
17: Ouais, parce qu'en fin de compte, moi je suis pas Confucius, je suis chaperon rouge.
20: Ah, okay. Chaperon rouge. Ah ouais.
17: Vous êtes sur antenne, c'est tout. Tu me passes pas l'antenne. Hein.
20: Non, t'es hors antenne. Là.
17: Et tu diras à Gérard que je suis en train de lui préparer un truc chez lui, là, que je vais venir chez lui avec des copains.
20: Mm-hmm.
17: Et que même s'il prévient les flics et tout, de toute façon, je vais mettre.
20: Attends, rien à foutre. Hein.
17: J'ai mis son numéro de sa copine Sandy sur l'internet. Mm-hmm. Et je suis à l'antenne là ou pas, non?
20: Non, t'es au standard.
17: Pas
20: standard.
17: Trop fort. Et tu me passeras Fildar, parce qu'avec Fildar, c'est avec lui que j'ai préparé un truc, ça fait 15 jours là.
20: Ah, ok. Donc c'est avec Fildar.
17: Ouais.
20: Okay.
17: Tu peux me le passer parce que je suis en train de.
20: Oui, bah pas de problème. C'est lui qui t'a donné l'adresse de GG, c'est ça, le numéro de portable?
17: Non, c'est moi qui lui ai donné, mais je lui avais dit qu'on avait préparé un truc sur internet. Et tu sais, Chapeau Rouge, t'as dit que je suis Chapeau Rouge qui me passe le mot.
20: Ok, c'est bien.
17: Mais tu me passes pas, fais gaffe, tu me passes pas, Gérard.
20: Non, c'est bon. C'est Chapeau Rouge pour toi, tu sais, le coup que. Vas-y, Gérard, écoute peut-être. Allô?
17: Ouais. C'est
20: bon.
17: T'es là? Chapeau Rouge.
20: Et ça va?
17: Ouais. Et tu sais, le truc que tu m'as demandé de faire sur internet.
20: Ouais, bah je t'ai demandé, ouais, de foutre le numéro de Sandy.
17: Ouais, et bah ça y est, c'est fait.
20: Ah, ok.
17: Donc tout le monde là.
20: Surtout à poil, non?
17: De toute façon, j'ai l'adresse de Gérard.
20: Ah bon?
17: Ouais, c'est comment elle s'appelle?
20: De quoi?
17: La petite là.
20: La Colombe?
17: Ouais.
20: Ouais, c'est la Colombe.
17: Il m'a donné le numéro.
20: Ouais. Ok. Et voilà. En fait.
17: Enfin, c'est pas elle qui m'a donné, mais j'ai son numéro à elle aussi.
20: Ah d'accord.
17: Et tu me dis pas à Gérard?
20: Non, mais je dis rien à Gérard. Ah. Mais donc c'est toi qui étais avec la Colombe l'autre fois?
17: Ouais.
20: Tu sais, quand tu l'appelais à 4h du matin?
17: Ouais.
20: Ah ouais, d'accord.
17: Mais j'étais tout seul parce que lui il croit qu'il y a Tony, ça, machin, mais je suis tout seul moi. Il faut faire croire à Gérard et tout.
20: Ouais, mais t'inquiète pas, de toute façon.
17: Tu peux me passer sur l'antenne ou pas?
20: Ouais.
17: Ah, tu me donnes un faux nom, t'as quand même donné. C'est vrai, tu m'as fait appeler Raclette.
20: Ok, bon, on t'appelle Raclette, ok.
17: Ok.
20: Bon, on y va, tu bouges pas. Ok, ça roule.
3: Ah, sur Minitel, il y a. C'était Gérard, je suis avec Sandy dans ma chambre et elle me demande de me foutre des cotons-tiges dans le cul, ça lui rappelle des bons souvenirs.
0: N'importe quoi.
21: Bon Gérard, on accueille Raclette.
0: Ouais.
21: Pose ta nouvelle question, c'est parti.
3: Bonjour Raclette.
22: Salut Raclette.
17: Salut. Bonsoir tout le monde.
23: Bonsoir, je fais le cul.
17: Salut Raclette. Bonsoir Gérard, bonsoir.
0: Salut Raclette.
12: Salut.
0: Donc, alors, on a Cécile.
12: Oui.
0: On a Bisange.
12: Oui, c'est Bisance.
0: Ah, Byzance, pardon, excuse-moi de décorcher ton nom.
24: Oui.
0: On a Jean-Luc.
24: Jean-Luc.
0: Jean-Luc, s'il te plaît.
24: Ouais.
0: Voilà. Carla.
12: Oui, Jean-Luc.
0: Et Raclette.
24: Jean-Luc, à l'inverse.
0: Cure-dent.
12: Et Barbara.
0: Qu'est-ce que c'est que Barbara, là?
22: Mais non, mais c'est...
24: Jean-Luc, ah, mais c'est bon,
22: on a tout ça.
24: Et Cure-dent.
22: Cure-dent, Mylène.
12: Allô.
22: Mais t'inquiète pas, on a 8 lignes maintenant, on a fait des travaux.
0: Ouais, allez, c'est bon. Refaites-moi une liste.
22: Gérard, le papier, c'est
0: Je te jure.
12: Analphabète. Gérard.
0: Bon alors, oui, c'est qui?
12: C'est Amandine.
0: Ouais.
12: Tu m'as toujours pas viré. Moi, je t'avais dit que je voulais que Manu me calme hors antenne et je suis toujours pas calmée. Là, ça va pas du tout. Hein.
0: Eh ben, Fildar, il va te calmer hors antenne, d'accord?
12: Ok, ouais. Gérard, la question, c'était quoi, s'il te plaît?
17: Il va te caresser l'arrêt des fesses, tu vois, ça te fait du bien.
0: Tu sais qui vient de dire ça? Non, mais vous êtes prié de donner les noms quand vous dites des saloperies.
17: Bernard.
12: Gérard, j'ai pas encore répondu. Pose une question.
17: Jean-Claude. Bah.
12: Oui, pose une question, s'il te plaît.
17: Ouais, non, c'est Raclette, là, tu peux répondre?
0: Vas-y,
17: Raclette. Raclette, il aimerait repasser aux rampaignes, il voudrait dire un truc à Fildar, c'est possible?
12: Ouais.
17: Fildar, il va te toucher l'arrêt des fesses aussi, fais gaffe. Hein.
22: Ok, on repasse.
20: Pas de problème.
0: Donc, faut calmer Amandine.
20: Ok. Allô, Raclette?
17: Ouais.
20: Ouais, t'es en antenne.
17: Ouais, c'est Max, là.
20: Ouais.
17: Il est là, Max?
20: Mais non, il est pas là.
17: Tu peux pas me le passer?
20: Bah, je sais pas où il est.
17: Faut pas que tu lui dises non plus, parce que...
20: Mais non, mais qu'est-ce que tu veux, Raclette?
17: C'est pour dire que on lui prépare un truc vendredi à la loco.
20: Ah bon, quoi?
17: Des,
24: des affiches où ils sont enculés dans les chiottes de la loco, on va mettre des affiches partout.
20: Non, mais c'est chiant, raclette. Change un peu, c'est toujours la même chose. Je sais pas, tu peux faire un autre truc, quoi, où ils se tripotent la queue, ou je sais pas.
24: Il y a le mec de Belgique qui m'a appelé aussi, qui fait les vidéos.
20: Fesse de babouin ?
24: Ouais, il demande si c'est possible d'avoir des. Que vous pouvez me donner des images de Fun TV, comme ça on fait des cassettes.
20: Ouais, pas de problème.
24: C'est vrai ?
20: On va t'envoyer ça, ouais, on va
24: les trafiquer. Parce qu'on les vend et vous pouvez vous faire de l'argent aussi.
20: Ouais, ok, pas de problème.
24: Voilà.
20: Bon bah ça marche.
24: Dis-toi rien, Gérard, hein, vous.
20: Non, t'inquiète.
24: Je vous donnerai mon adresse.
20: Ok, bon, on te refoue à l'antenne.
24: Ouais.
20: C'est parti.
0: Donc, vous avez calmé Amandine ?
20: Ouais.
1: Ouais, ça y est, je suis calmée, ça m'a fait beaucoup de bien, merci Gérard.
0: Ok, donc Cécile ?
1: Oui ?
0: Lisange ?
1: Tu peux poser ta question, s'il te plaît ?
0: Ouais, mais vous permettez que je reprenne tout ce qu'il y a maintenant ?
24: Ouais, on peut avancer un peu dans le débat, putain.
0: Qui c'est qui dit ça ?
24: Bernard.
0: Je sens que ça va virer vite fait, là, j'ai l'impression. Lisange ?
1: Oui ?
0: Donc, toujours là, raclette ?
24: Oui, mais moi je vais y aller, moi. Ta mère.
0: Comment ?
24: Quoi ?
0: Là, j'ai cru mal entendre ce que vous venez de dire.
24: Il a dit ta mère.
0: Mais qui c'est qui. Olivia, s'il te plaît, tu me coupes pas le son de mon casque. Pour savoir qui c'est qui s'amuse à dire ça.
24: Non, mais c'est pas possible. C'est Raclette, je vais vous laisser là.
1: Salut Raclette.
24: Salut Raclette.
1: Au revoir Raclette.
24: Il peut pas parler. Les. Bonne nuit.
0: Cure-dent.
5: Non.
24: Bonne nuit.
0: Cure-dent.
24: Ouais.
0: Tu te réveilles ?
24: Réveille.
0: Carla ?
1: Oui, Gérard.
0: Olivier, peux pas chier avec tes doubles voix et tu réponds pas à ma place. Carla ?
1: Oui, je viens de te dire.
0: Jean-Luc. Et Mylène ?
7: Jean-Luc.
0: Bon, et Olivier, tu commences à me faire chier, toi. D'accord ?
5: Moi, ça va.
7: Bon.
1: Gérard ?
0: Oui.
1: C'est Barbara.
0: Je t'écoute.
1: Oui, est-ce que tu pourrais te poser une question, là ? Parce que je trouve que le débat, vient, c'est pas trop.
24: Non, mais il y a que des réponses.
1: Toi,
24: t'as envie qu'on te touche le ras des fesses, toi aussi, là.
1: Oui.
0: Non, écrivez-vous avec des bons, mauvais caractères. Olivia, tu fermes ta gueule ! Maintenant ! Oui.
24: Maintenant.
1: Gérard, tu me fais peur quand tu cries.
8: Ouais, Gérard, tu me fais peur, là. J'ai
24: avec quand t'as raffiné de l'ouvrir.
8: Gérard, tu m'excites quand tu cries.
24: Bah, elle a envie qu'on lui touche le ras des fesses, putain.
8: Exactement.
24: Ouais, c'est rien,
8: Gérard, c'était quoi ta question ?
0: Écrivez-vous avec. Non, Olivia, s'il te plaît, t'arrêtes maintenant.
8: Pose-le en criant, ça m'excite.
0: Tu te calmes un peu maintenant.
5: Ouais.
0: Ça commence à bien faire.
20: Ah, tu voulais me dire un autre truc, raclette. Attends, vas-y, tu peux parler là, vas-y.
24: Ouais, c'est Chaperon. Ouais. Allô ?
20: Ouais, je suis là.
24: C'est Chaperon Rouge.
20: Ouais, je sais, mets-toi en antenne, vas-y.
24: Ouais, tu sais, quand. Dernier truc là, tu dis pas Gérard, mais comme j'ai le numéro de Sandy, je l'ai appelé là parce qu'apparemment elle m'a dit qu'elle avait eu un problème.
20: Ouais.
24: Et que normalement j'ai un rencard avec.
20: C'est vrai ?
24: Je devrais la voir, ouais. Comme ça, je vais récupérer plein de trucs sur GG.
20: Et tu la vois quand ?
24: Je sais pas, faut que je la rappelle, elle m'a dit.
20: Mais t'as eu les infos par qui ?
24: Pardon ?
20: T'as eu les infos par qui ?
24: C'est elle qui me l'a dit.
20: Ah ouais, d'accord.
24: Ouais. Okay. Elle m'a dit.
20: Mais c'est quoi ? C'est sérieux entre vous ? Ou c'est seulement...
24: Non, mais je la connais pas, hein, mais je l'ai au téléphone et tout. Je sais qu'elle est avec Gérard, mais je suis sûr qu'on va la voir avec des copains, avec les mecs de Belgique. On va la filmer, puis on va faire ça de la vidéo.
20: Ah ouais, d'accord.
24: Ouais. J'ai un copain qui est à Suresnes et tout. C'est le mec qui met, c'est un pote à moi qui met les affiches comme quoi il veut prendre la boîte aux lettres.
20: Ah oui.
24: Il a dit qu'il les avait surpris, il les avait trouvés tous les deux et qu'il va prendre des photos.
20: Ah ouais, comme voici quoi.
24: Ouais, non, mais on veut peut-être les donner dans un magazine.
20: Et tu veux te la faire, Sandy ?
24: Non, mais je m'en fous. De toute façon, elle est conne, elle est laide.
20: Ah oui.
24: Ouais, mais faut pas lui dire, Gérard.
20: Bah non, mais je lui dirai.
24: Et vendredi, t'as la loco ?
20: Ouais, bah.
24: Avec Max et tout ça ?
20: Ouais, on sera tout ça. Mais Gérard sera là aussi, tu peux.
24: Bah, ouais, bah, tu sais, il me connaît pas, il m'a jamais vu, mais moi je le vois à chaque fois.
20: Et t'es comment ?
24: Hein ?
20: T'es comment ?
24: J'enregistre. Je suis petit brun.
20: Ouais.
24: Je fais 1m67, 68.
20: Ouais.
5: Non, c'est bon, j'enregistre.
24: J'ai 19 ans.
20: Ouais.
24: Et
20: tu seras habillé, tu seras habillé comment vendredi ?
24: Genre un t-shirt blanc avec un truc de un peu plus ou moins, un truc un peu Mickey et tout. Un Mickey sur moi.
20: Ah ouais,
24: un t-shirt de Mickey.
20: Ok, d'accord.
24: Un truc de Walt Disney.
20: Bon, comme ça, si tu veux, on pourra mettre ça au point vendredi. Donc, ouais, comme ça, je peux te repérer.
5: J'ai tout enregistré.
24: Faut que je. Tu sais, Olivier de la Pro, là.
20: Ouais.
24: Tu pourras me le passer parce que je suis sûr que lui, il peut me faire des trucs. On peut faire des montages, des trucs de production.
20: Ouais, mais attends, tu bouges pas. Tiens, je te passe le téléphone.
5: Ouais, allô.
24: Il y a toujours le débat. Salut, Olivier.
5: Ouais, salut.
24: Vous ne mettez pas à l'antenne ?
5: Non.
24: Il y a le débat, là ?
5: Ouais.
24: Bon, et pour passer entre vous, je suis Chaperon Rouge.
5: T'es Chaperon Rouge.
24: Le mec qui fait ses Gérard avec des copains.
0: Des petits cons !
24: En production.
0: Être du tout. Tu vois, c'est con ce que tu viens de dire.
24: Allô?
0: Ouais, ouais. Eh, c'est con là ce que tu viens de dire.
22: C'est Gérard, il vient de me piquer le téléphone, chaperon rouge, je peux rien faire.
3: Mais t'es pas en direct, par contre.
0: Mais tu vois, c'est...
22: Oh putain, voilà.
0: On a les preuves. Merde.
22: Yes.
7: Non.
22: Hein?
0: On a les preuves.
22: Comment ça non? Qu'est-ce qu'il y a, Olive?
3: Il y a plus de bande.
22: Hein?
0: Ah ouais, mais on a toutes les preuves maintenant.
22: Non. Mais non, mais bah ça n'a pas enregistré, regarde. On a... Oh putain, mais Olivier, putain, merde.
0: Non, je continue trop le débat.
22: Oh non, merde, Olivier.
0: Ah, t'es vraiment un gros bœuf. T'es un gros bœuf, Olivier.
22: Putain, il est zéro, là, pro. Il est zéro.
0: Putain, allez, dégage.
22: Ouais, c'est bon.
0: Non, vas-y,
22: ouais,
0: il y en a bon. Battu, là.
24: Ouais, il dégage.
22: Ouais, c'est bon.
0: Mais c'est pas la peine, on arrête.
22: Attends, Olivier, franchement, là, tu chies, quoi.
9: Allez, hop, tu démerdes, Olivier.
0: Ah non. Oh. Oh, mais revenez.
3: Non, mais ils m'ont laissé tous. Revenez, oh.
10: On est tout seul.
24: On est là.
9: Il
24: va lancer
9: tout
24: à l'antenne. C'est qui?
3: J'ai oublié d'enregistrer. J'ai oublié. Il y avait un mec qui veut lancer tout à l'antenne.
9: Ça foirait
24: alors qu'on avait ça. Où est-ce qu'il est parti?
9: Il balançait tout, il disait qu'il avait.
3: J'ai oublié.
10: Bon, il reste qui là exactement?
24: Il reste Urdan.
9: Dans le numéro?
11: Amandine, Barbara, Mylène, Carla.
3: Vous êtes tous à l'antenne.
24: On est tous là.
3: Voilà. Et Gérard est à la porte en train d'essayer de discuter avec Max.
24: Allez,
10: Gérard, reviens.
3: Bon, Gérard, reviens.
24: Mais il va revenir.
3: Ah, c'est bon, il est revenu.
9: Vous lui parlez tous les trois, vous lui dites que vous êtes d'accord.
22: Ouais, ouais.
9: Bah,
22: ouais.
9: Qu'est-ce qu'il disait?
24: Bah, il va rappeler, ça
0: prend. Il disait tout.
9: J'ai pas écouté, qu'est-ce qu'il disait?
0: Il balançait comme quoi il avait piraté le portable à Sandy et puis tout, alors qu'il a pas son numéro.
9: Si, il paraît qu'il l'a, mais sur l'internet, il va le mettre.
0: Ouais, bah qu'il le met pas sur internet, parce qu'il est là. C'est moi qui l'ai, son portable. Donc qu'il s'amuse pas à ça.
22: On va essayer.
9: Je vais écouter.
0: Donc, on récupère Amandine, Céline, Bizange, Cure-Dent, Carla, Jean-Luc, Mylène et Barbara.
24: Ouais.
11: Bonsoir.
10: Salut tout le monde.
0: Bonsoir.
3: Bonsoir.
0: Donc, alors, écrivez... Mon nom, Olivier, s'il te plaît, tu commences pas, là.
24: Putain, ça fait une demi-heure que j'attends.
0: Donc, écrivez-vous avec des bons ou mauvais caractères. Donc, Barbara.
10: Oui, mais à mon avis, ça dépend du caractère de chacun.
0: Mmh.
10: Donc, selon les caractères que tu prends, la phrase, elle change de sens.
0: Ouais.
10: Donc, regarde, avec des petits caractères, t'as des petites phrases. Avec des grands caractères, t'as des grandes phrases.
0: Mmh.
10: Tu comprends ma théorie?
0: D'accord. Mylène? Mylène?
24: Salope.
3: Mylène?
0: Mylène, s'il te plaît.
24: C'est une salope.
10: Oui?
0: Tu réponds?
10: Oui.
0: Oh non, mais.
24: Elle est à l'ouest, elle, hein.
9: Qu'est-ce qu'elle a, Mylène, bordel?
22: Mais c'est n'importe quoi, ça. Vas-y, Mylène. Allô, Mylène.
24: Non, mais elle fait autre chose, en même
22: qu'est-ce
24: temps.
22: Qu'est-ce que tu glandes, Mylène?
24: GG.
0: Ouais, Jean-Luc, alors vas-y.
22: Et Barbara, coupe ta radio.
24: Elle fait autre chose en même temps.
0: Bon, Jean-Luc.
10: Écoutez la radio.
0: Jean-Luc.
24: Présent.
0: Bon, tu réponds, s'il te plaît.
24: Bah, répondre à quoi?
0: À la question.
24: Excuse, j'étais. Il y a Manu qui m'a calmé en antenne, j'étais pas là. Ah, voilà, ça fait une demi-heure qu'on attend. Ah, pour une fois que Manu fait son boulot, excuse, vas-y.
22: Allô.
24: Allô.
22: Gérard, j'ai réussi à rappeler Chaperon Rouge. Ouais, Chaperon Rouge, c'est Fildar.
24: Ouais, comment t'as eu mon numéro?
22: Bah attends, on rappelle tous les gens quand ils passent à l'antenne.
24: Ouais.
22: Ouais, pourquoi t'as raccroché tout à l'heure?
24: Parce que j'ai cru entendre Gérard.
22: Ah ouais, mais heureusement.
24: Mais je veux pas qu'il sache, moi.
22: Mais non, mais attends, il m'a chopé le téléphone, je pouvais rien faire.
24: Ouais, mais bon, faites gaffe quand même.
22: Ouais, bon, moi je te repasse Olivier.
24: Ouais.
3: Ouais.
24: Ouais. Et tu peux me faire un truc à la pro?
3: Quoi? Qu'est-ce que tu veux?
24: T'enregistres là. Si tu veux me faire un nouveau remix de Gérard?
3: Ah ouais, bien sûr, ouais.
24: Et comme ça, tu me le mets sur une cassette et puis moi, je fais des copies.
3: Je peux t'en faire un avec Sandy, ça t'intéresse?
24: Non, on m'en fout d'elle pour l'instant. Ce soir, j'ai mis son numéro sur l'internet alors. Pour faire chez Gérard.
3: D'accord.
24: Et tu me fais un remix? Tu peux me le donner la semaine prochaine et puis moi, comme ça, je fais des cassettes et puis moi, je les vends 50 balles.
3: Attends,
24: puis toi, je te file 10 balles.
3: Je peux te faire des lasers?
24: Ouais, et puis moi, je te file 10 balles sur les lasers et puis moi, je les revends. C'est ce que j'ai fait pour les remix et puis il y a le mec de la Belgique qui va faire une vidéo.
3: Ouais.
24: Il va venir filmer, comme il va venir à la loco vendredi aussi peut-être, comme ça il viendra filmer Gérard et puis après on va voir.
3: Ok, aucun problème.
24: Voilà.
3: Je te repasse Fildar.
24: Ouais.
22: Ouais, donc Chaperon Rouge. Mais fais gaffe parce qu'il écoute. Hein. Enfin, tu vois, il se méfie d'un truc. Là, je pense qu'il
24: y a... Tu parles. Comprends rien, lui.
22: Et sinon, je te passe Manu, chaperon rouge. C'est toi qui a mis les merdes devant sa porte et
24: tout. Non, ça, c'est pas moi, ça.
22: C'est qui, ça?
24: C'est quelqu'un, mais je donnerai pas son nom.
22: Ah, vas-y, tu peux aller.
24: Non.
22: C'est une fille ou un garçon?
24: C'est une fille.
22: Ah, okay. C'est une fille.
24: Ouais.
22: Ah, ok.
24: Ouais.
22: D'accord. Bon, c'était un toujours pour la loco vendredi.
24: Ouais, vendredi à la loco, je vais mettre des affiches. Et même si je mets pas d'affiches, de toute façon, je prépare des trucs.
22: Ouais.
24: Et je vais distribuer des tracts. Et dans la loco, peut-être, je vais voir.
22: Ok, d'accord.
24: Voilà. Et je serai habillé brun et tout avec un t-shirt. Voilà.
22: Ok, bon, bah, ça roule, chapeau rouge.
24: D'accord. Tu peux, parce que j'ai eu. J'ai Henri, une fois, il m'avait donné son numéro, mais je l'ai perdu. Tu sais, c'est le copain de. Tu connais, c'est le copain de.
3: Bah, je vais te filer le numéro de Gérard.
24: C'est Henri qui me donne des infos.
3: C'est 06 85.
24: Ouais.
3: 20.
24: D'accord.
3: T'en as un.
24: Combien?
3: T'en as un.
24: Ouais. Ok.
3: Ok.
24: Bah, je vais le rappeler, ouais.
22: Ok.
24: Et tu dis à Gérard que vous, c'est pas moi, que c'est pas que chapeau rouge, c'est pas moi qui fais des bêtises.
22: Bien sûr.
24: Hein?
22: Mais fais gaffe, quoi, parce que si jamais il te chope, vu tout ce que t'as dit là, t'es mal. Hein.
3: Et tu veux faire des trucs à la loco ou pas?
24: Je sais pas ce que je vais faire. Je vais l'enregistrer, je vais essayer de le filmer en cachette. Ou en tous les cas, je vais mettre des tracks. Et puis si tu me fais le remix, et ben comme ça, on pourra faire des clips. Parce qu'on a plein d'images de Funtillon. On a fait un clip de 4 minutes. On va le distribuer peut-être pour les chaînes de
3: c'est
24: télé.
3: C'est toi qui mets des saloperies devant la porte de chez Gérard?
24: Non, c'est une fille.
3: C'est une fille.
24: C'est une fille.
3: C'est qui?
24: Tu n'as pas le nom.
3: Vas-y, vas-y, allez,
22: vas-y.
24: Par contre,
22: vas-y.
24: Je connais le mec qui utilise sa boîte aux lettres, il va vraiment le faire, quoi. Et pareil qu'il y en a plein qui vont le faire.
22: C'est pas une grosse, la fille qui met des merdes devant?
24: Non.
3: C'est pas Christine?
24: Moi, je l'ai déjà appelé Christine, elle m'a dit qu'elle voulait faire des trucs sur lui.
22: Non.
24: Si.
22: Elle voulait faire quoi?
24: Elle m'a dit qu'elle pouvait me donner des informations sur lui, de comment il était et tout, pour que je l'aie sur l'internet. Comme elle disait qu'on les contentait, il paraît que c'est pas vrai.
3: C'est pas vrai.
24: C'est pour déconner. Mais pareil qu'elle disait.
22: C'était autre chose, non?
24: Quoi?
22: C'était autre chose, il se mettait autre chose, non?
24: Non, mais il disait qu'effectivement, il faisait pipi à côté, je lui disais quand même, il dit que c'est vrai, qu'il faisait pas sa vaisselle, et que c'était un porc, et qu'il changeait jamais, et qu'il sentait la transpiration, et qu'il était bourré tout le temps, et elle m'a demandé si c'était possible de le mettre sur l'internet.
22: Ah ouais?
24: Ouais.
22: Et tu vas le mettre tout ça?
24: Je vais voir, ouais, peut-être, ouais.
22: Mais sinon, t'as des projets?
24: C'est Christine qui m'a demandé.
22: Ah bon?
24: Ouais.
22: Mais c'est quoi les projets sinon?
24: Elle m'a dit qu'elle me fait des 100 balles si je le mets.
22: 100 balles?
24: Ouais.
22: Putain, attends, tu te fais arnaquer là.
3: Tu vas être riche?
24: Non, mais elle me paye en chèque. Hein.
22: Ah ouais, ah ouais, c'est bon, je suis
24: pas en liquide.
22: Okay. Ah bah c'est bon.
24: Comme ça, je peux pas me faire avoir.
22: Ouais, ok. D'accord. Bon, ce qu'on fait, tu passes plus à l'antenne là encore.
24: Non.
22: Ok.
2: Attends, sinon.
22: Attends, Manu, je te passe Manu.
2: Chaperon rouge?
24: Ouais.
2: Ouais, Tony, Arnett, Luigi et tout ça, ils sont avec toi ou pas?
24: Je les connais, ouais.
2: Tu les connais?
24: Surtout Tony.
2: Ok.
24: Ouais. Tony et Arnett, c'est les deux que je connais le plus et ouais.
2: Allez, c'est bon à savoir.
22: Et Constant.
24: Constant, c'est un enculé parce que lui, il dit toujours qu'il fait rien, mais c'est le
2: pire. C'est le pire, ouais.
24: C'est lui qui a tout manigancé au début. Mais Tony, au début, il a fait plein de trucs avec David, Luigi, tout ça, ils étaient tous dedans.
22: Ah ouais, d'accord.
24: Il n'arrêtait pas de dire, ouais.
22: J'enregistre tout.
24: Ouais, mais pas méchant, mais il disait tout le temps, ouais, on va venir devant la radio et tout.
3: Pour aller repasser.
24: Ouais. Je me demande si c'est pas Tony qui a fait que. Enfin, compte, il y a des films, mais je me demande si c'est pas Tony qui était venu une fois, qui avait chié devant chez lui la première fois.
22: Ah bon, tu crois?
24: Ouais, je crois que c'est lui.
2: T'as reconnu son caca?
24: Ouais. Non, mais je sais parce qu'il me l'avait dit.
22: Ok.
24: Il m'avait dit qu'il avait demandé à l'alligator si c'était possible de venir filmer pour Fun TV, mais que l'alligator, il a dit non.
2: L'alligator?
24: Ouais.
22: Ouais. D'accord. Ah, carrément.
24: Ouais. J'ai reconnu la voix de l'alligator, il est passé à l'antenne quand il faisait le petit gamin de 13 ans, c'était l'alligator.
22: Ah, d'accord. Et c'est toi, Omomag?
24: Quoi?
22: Omomag.
3: Ah, vas-y, on va le baiser, genre.
24: Non, c'est pas moi.
22: Tu connais les mecs qui font Omomag,
24: ouais,
22: ou pas?
24: Ouais.
22: C'est qui?
24: C'est des mecs de Bordeaux.
22: Ah bon?
3: Et Max, il t'a aidé là-dedans ou pas?
24: Non.
3: Il est au courant, Max?
24: Non. J'ai voulu lui parler à loco, on a déjà parlé avec lui, mais il savait pas que c'était moi.
3: D'accord.
24: C'est même, il m'aurait chopé avec Gérard et il m'aurait fait la fête. Mais tu veux me faire le remix, tu me l'envoies quand?
3: Je te l'envoie dès demain.
24: Il faut que je donne mon adresse ou pas?
3: Ouais,
22: tu vas me filer ton adresse sur antenne.
24: D'accord.
22: Ok.
24: Bah, je te donnerai pas mon adresse à moi, je te donnerai une boîte aux lettres neutre, c'est des PTT où t'envoies et après j'ai récupéré moi-même mon courrier en cachette.
22: Ah ouais, t'as raison.
24: Une boîte aux lettres secrète où de toute façon tu peux pas dévoiler, même si t'as l'adresse, tu peux pas savoir où j'habite.
3: Une boîte postale, quoi.
24: Ouais.
22: D'accord. Ok, mais t'habites en France ou tu t'es de passage?
24: J'ai habité en Belgique avant. Et je suis de province.
22: Ah d'accord, tu viens de Belgique ou là t'es en province?
24: Je suis de Tours.
3: T'es de Tours?
22: Ah ouais, d'accord. Bah, ok. Bon, bah, d'accord. Bon, bah, je prends rouge.
24: Vous laissez là.
22: Ok, d'accord.
24: Parce que si Gérard, il entend et tout, s'il arrive et tout,
22: Ok.
24: Je vous laisse.
0: Eh ouais, mais trop tard, mon pote.
22: Je suis désolé, chaperon rouge, j'ai encore piqué le téléphone.
0: Eh ouais, pauvre con.
4: Oh putain,
0: eh ouais.
4: Merde.
0: Eh allez. Voilà, donc...
7: Il s'est passé quoi, là?
0: Non, c'est normal, on a voulu savoir quelque chose.
13: Ouais, et... super bien joué, les gars, vous l'avez eu, ouais.
0: Non, mais c'est bon, on a eu maintenant toutes les preuves de... Donc, excusez-nous du petit problème.
13: Non,
0: là,
13: mais c'est pas grave, c'est chouette, c'est raconte bien.
7: Raconte-nous, Jagé, qu'est-ce qui se passe?
0: Non, c'est que... Ben,
7: oui, Jagé, on veut savoir.
0: Ce qui s'est passé, c'est que ce fameux chaperon rouge, là, ben, on va
13: le coincer avec les policiers.
0: Non, mais vous allez...
7: Méchant loup dans l'histoire.
0: Non, mais on va vous remettre avant de continuer. Là, on va essayer de...
4: C'est bon, Olive.
22: Attends, je vais...
4: Enregistrement, alors, Olive.
0: On va essayer de vous le faire passer, donc...
7: vous avez... Oui, alors.
0: Ouais, ça a été enregistré.
4: Gérard, on l'a bien baisé, quand même. Hein.
7: Oulala.
0: Là, on va s'amuser, maintenant.
22: Vrai... Eh, tu vas faire quoi? Tu vas porter plainte? Tu vas aller voir les flics?
0: Non, mais maintenant...
4: Avec ça, tu peux, hein, là.
13: Eh, mais Gérard, ça donne quoi d'avoir une bande? Tu sais toujours pas qui c'est?
0: Mais il a donné son nom, maintenant, ça y est.
4: Décrit, il a dit un t-shirt Mickey, tout ça, machin.
22: On va le choper, là, loco. On va le choper.
0: Donc, c'est bon, Olivier?
4: Alors,
14: je sais pas où est-ce que ça sort le date.
0: Non, bah alors, vous allez, donc on revient, aimez-vous, écrivez-vous avec des bons ou mauvais caractères, et avant on va vous faire écouter de tout ce qui s'est passé.
4: Il y en a une qui dit connard, enculé, ça, quand je te demande de le virer, tu cherches pas midi à 14h. Voilà, et Olivier qui va faire la pro.
0: Oh bah alors là, c'est même pas la peine.
4: Appelle Olivier, on va lui mettre les points sur les i avant qu'on gueule quand même. Avant
22: c'est la réunion, ça, c'est la réunion, Olivier.
0: J'ai presque pas de retour.
4: Mais c'est le début de l'émission, ça.
0: J'ai pas de retour, moi, dans le casque.
13: À fond.
0: Putain, je suis à fond, j'ai presque pas de retour.
14: Bah attends, c'est pas normal, moi je m'entends très très bien.
4: Gérard, merde.
0: Oh,
4: non, il dit quelque chose.
14: Deux secondes,
4: tu dis que c'est...
14: Je sais pas ce qui s'est passé.
0: Là, tu sais pas ce qui s'est passé.
4: Ah ouais, comme par hasard.
14: C'est pas la bonne émission.
4: Attends, ça veut dire quoi, ça?
0: Bon, allez, hop, moi, ce coup-là...
4: Alors là...
22: Mais non, mais...
14: Je sais pas ce qui s'est passé.
0: Il se démerde tout seul, là, il nous énerve.
13: Faut lui claquer, tu reprends ton débat.
4: T'as qu'à faire le débat, Olivier.
14: Non, mais attends.
7: Vas-y, prends la pro.
4: Vas-y, hein, prends... Va à la console.
0: Le prochain disque, tu te vires là maintenant.
14: Ah non, s'il te plaît, Gérard.
7: Je peux répondre.
22: Bon, bah c'est pas grave, on va essayer de retrouver, on aura peut-être des autres cassettes. Continue le débat.
0: Ouais, mais je voulais que tout le monde écoute.
13: Ça fait une heure que j'attends pour t'entendre raconter des conneries. Et Gérard, mets-lui une claque, Olivier.
0: Bon, allez, on reprend donc. Alors, Amandine, Céline, Bisange, Cure-Dent, Carla, Jean-Luc, Milan et Barbara.
7: Salut, Jean-Luc.
0: Et Barbara, donc, qui c'est qui veut répondre à la
13: Jean-Luc,
0: question?
7: Moi.
0: Merci Olivier,
13: question,
0: encore.
13: Ouais, merci Olivier, merci, c'est sympa. Hein.
7: Cécile.
0: Bah, tu peux préparer un disque. Hein.
14: D'accord.
7: Cécile parle.
0: Oui, Cécile.
13: Nulle,
7: ça dépend des caractères.
0: Bah, c'est comme ce que Barbara a dit avant qu'on vous recoupe pour écouter ce que Chaperon Rouge disait.
7: Les petits, les grands, les bons, les méchants, il y a toutes sortes de caractères.
0: D'accord. Pour toi, Mylène? Mylène, s'il te plaît.
23: Oui.
0: Bon, tu travailles.
23: À mon avis, les caractères, c'est plutôt important pour ce que tu vas en faire. Donc moi, comme elle disait avant, franchement, moi je préfère les gros caractères. C'est beaucoup mieux. Parce que les petits, on peut pas faire grand chose avec.
13: Non, mais les gros coléoptères, ils sont hyper dangereux. Ouais, à une époque, c'est eux qui dominaient le monde quand même.
0: Oui, mais qui c'est qui vient de parler là?
13: Bernard.
0: Non, il n'y a pas de Bernard.
13: Bah, et moi?
0: Bon, Jean-Luc. Non, normalement, j'ai un cure-dent.
13: Ouais, celui-là.
0: Et Jean-Luc?
7: T'as qui, Gérard?
13: Ouais, c'est moi, Jean-Luc.
7: T'as un cure-dent?
0: Bon, Jean-Luc, alors, pour toi?
7: Il est où ton cure-dent?
13: Pour moi, je sais pas, t'as bon ou mauvais caractère, toi?
0: Non, mais en écriture, ça parle pas de caractère physique.
13: Je sais pas écrire. En fait, c'est ce qui se passe, quoi. Moi, j'ai appris dans la rue, quoi. J'ai jamais dit à l'école, rien, je sais pas écrire, quoi.
7: Mm-hmm.
0: Oui.
7: J'ai une question.
0: Mais attends, Céline.
13: Donc, c'est pas super marrant, quoi. Je sais pas si tu connais cette situation-là. Bon, tu sais, tu peux même pas lire les journaux, tu peux même pas lire les vitrines, ni rien, c'est chiant, quoi. Moi, je suis un mec plutôt paumé, j'ai pas envie de foutre le blues à tout le monde, mais bon, ça va pas, quoi.
0: Ok, Carla?
23: Ben Gérard,
13: non mais ça va pas,
23: Gérard,
13: je te dis
0: pas. Non Jean-Luc, s'il te plaît.
13: Carla, ça va pas dans ma vie, moi, merde.
0: Carla.
13: Qui c'est qui va régler ma vie, moi?
0: Carla.
13: Qui c'est qui va m'apprendre à écrire?
0: Bon, vous me prenez Jean-Luc en antenne, là, quand je demande quelqu'un d'autre. Non, mais tu lui demandes qu'il se calme.
6: Et même toi, Gérard, sans déconner, t'étais dans la merde et tout, tu veux même pas m'aider, putain. Ah, laisse tomber, laisse tomber.
23: T'as pas de cœur, Gérard.
0: Carla.
15: Tu pourrais écouter un problème quand même, hein.
0: Carla, tu veux réponse, s'il te plaît?
15: Voilà, donc est-ce que t'as un caractère de cochon?
0: Ah, bah alors là, Carla, t'as.
16: Elle parle dans un tuyau, Carla.
0: Carla, dans la radio.
24: Elle a le téléphone dans le cul, Carla.
0: Là, apparemment, c'est au lit.
24: Moi, j'ai mon téléphone dans ton cul.
0: Mais à quoi tu joues, là?
24: Putain, Carla.
15: Tu me réponds, Gérard?
0: Ouais, je t'écoute.
15: Est-ce que t'as un caractère de cochon?
0: Bah, à ton avis.
6: Bah, la question, c'est n'importe quoi.
0: C'est sur l'écriture, c'est pas le caractère physique que je viens de dire. Hein,
24: il y en a peut-être pas, mais il y ressemble. Hein.
0: Bon, alors, cure-dent. Non. Cure-dent.
18: Je sais pas, attends, je sais pas où il est.
24: Ouais.
0: Bon, tu travailles là ou quoi?
24: Ouais.
0: Bon alors?
24: Ah, moi, je suis scorpion. Hein? Alors, putain, Cure-dent. Je suis scorpion, moi.
0: Bon, allez, hop.
15: Non, c'est... Salut, scorpion.
0: Bon, bah, allez, de manière, je pense qu'on va. On arrête là, puis
24: oh,
0: terminé.
24: Non,
0: c'est terminé.
24: Non,
0: non,
24: Gérard.
0: Non, c'est terminé.
24: Et on a pas monté jusqu'à 3h du mat pour participer à un débat, tu veux jusqu'au bout, ça va?
15: Je peux te poser une question?
24: Et quel signe?
0: C'est pas l'écriture.
24: Tu sais que remarque, on peut faire un débat sur l'astrologie pour finir.
0: Ouais, c'est prévu pour la semaine prochaine.
24: Ah merde. Tu vas inviter la voyante là.
23: Moi je suis vierge.
24: Viens ma chérie que je te caresse le pipéris.
0: Alors Byzance.
15: Oui, c'est Byzance.
24: Byzance.
15: Oui.
0: Alors pour toi?
15: Bah moi j'ai bon caractère.
0: Ouais non mais je te parle de l'écriture.
24: Et ta mère?
0: Jean-Luc, au cure-dent, ça suffit de dire des conneries comme ça.
24: C'est pas cure-dent. Moi, c'est qui?
0: Bon, bah, tu raccroches et c'est tout.
24: Non, je t'écoute et je réponds quand j'ai envie.
0: Bah,
24: ouais,
0: là,
24: bien bon. Joué, vas-y.
23: Ouais.
0: Manu, s'il te plaît.
24: Ouais.
0: Tu vires cure-dent, comme ça, il répondra pas encore.
24: Ta sœur.
0: Jean-Luc, mais Manu, oh!
24: Quelqu'un ouais, c'est pas moi, c'est Jean-Luc!
23: Jean-Luc!
24: Ta mère!
0: J'arrête. Allez hop, terminé.
23: Devant le monoprix.
18: Oui,
0: qui c'est? Non, allez hop. Moi, vous discutez entre vous, c'est terminé le débat.
24: Gégé, c'est quoi le
23: bordel? Gégé, reviens.
18: On va écouter un petit Rage. On va écouter un petit disque. Pose tes questions d'après, Gérard.
23: On
18: va écouter un petit Rage Against the Machine.
0: C'est terminé. La suite et la fin des débats du jeudi. Donc, on va récupérer Amandine, Céline, Byzange, Cure-dent, Carla, Jean-Luc, Mylène.
18: Non, Cure-dent, je l'ai viré, tu m'as dit.
0: Ok, donc on va récupérer tout ce beau monde pour dire une petite conclusion.
24: Attendez, on a quelle question là?
0: Gérard. Non, c'est terminé.
24: Ouais, Gérard, c'est déconné, fais pas chier, putain, fais pas ta petite piste, la merde.
0: Bon, attends.
15: C'est l'apocalypse.
0: C'est terminé.
24: Gérard, fais pas ta petite piste, la merde.
0: C'est terminé.
18: Calmez-vous.
0: Non, c'est terminé, on fait la conclusion, c'est tout.
18: Attendez.
23: Hé, t'as pas fini la question.
24: Tu crois que je me suis cassé le cul jusqu'à 3h?
18: Ah, c'est mieux. Conclusion, chacun votre tour.
0: Amandine.
15: Ouais, qu'est-ce qu'il faut faire?
0: Bah, la conclusion sur le.
15: Ah bah non,
18: bon,
15: Gégé,
18: t'as posé combien de questions? T'avais posé combien de questions?
24: Il a déjà posé 3 ou 4 à peine!
15: T'as posé 3 questions, t'es nul!
18: Mais ça suffit pour faire une conclusion, ça suffit!
0: On en a posé 5 exactement!
15: Bah, t'es nul!
18: Rappelle les questions, Gérard, donc et après, fais une conclusion par rapport aux questions. Écoutez.
0: Aimez-vous
18: bien.
0: Écrire? À qui écrivez-vous? Faut-il prendre l'alphabet au pied de la lettre? Et préférez-vous le R majuscule ou le R de rien? Et écrivez-vous avec des bons ou mauvais caractères, voilà.
24: Voilà, 5 questions, super pour un débat, jusqu'à 4h du matin, on s'est bien fait chier pour rien, merci.
15: C'est pourri, hein. Non, mais je veux dire, Gérard, on paye pour participer à ces débats. Et
0: non, pour l'instant, c'est vous. Non, c'est vous qui avez appelé, donc on vous a rappelé. Donc nuance, c'est pas pareil. Parce que le numéro, il est gratuit, donc vous payez pas. Alors, faut pas prendre les gens pour des cons, là.
18: Ça, c'est clair.
0: Hein,
15: on paye la radio pour participer. Hein.
0: Comment?
15: On paye la radio pour participer.
0: Bah, ah bon, tu payes. C'est nouveau maintenant,
24: eh ben
0: tu payes.
24: Eh ben ouais.
18: N'importe quoi.
0: Non, parce que je vous signale que c'est un numéro vert, et un numéro vert, vous le payez pas.
24: Mais non, mais ils veulent qu'on leur donne le numéro de
23: carte bleue. Gérard.
0: Ah ouais, vous donnez le numéro de carte bleue.
24: On donne le numéro de carte bleue au standardiste, et après, ils nous débitent des trucs au guichet.
18: Mais ça, faut pas le dire à l'antenne, ça.
24: Non, mais sans déconner, j'en ai marre, moi. Il est 4h du matin, j'ai pas encore dormi.
0: Bon bah voilà donc
24: c'est des acteurs, c'est des comédiens, c'est du bidon ton émission.
15: C'est dégueulasse. Ouais.
0: Qui c'est qui dit ça?
24: La fin du mois on va me tirer encore 400 balles.
15: Voilà. Et puis de toute façon Gérard c'est un acteur.
18: J'essaye, attends, il passe sur tout le monde.
0: Bon, ouais, bah allez, c'est bon.
23: Il a raison, il faut le dire.
18: Non, allez, conclusion,
1: Tiens, toi, t'es payé combien, Gérard?
0: Ça te regarde pas.
1: Ouais, bah, tu devrais nous en faire un petit peu parce qu'on participe bien.
23: Gérard, hey, Gérard, je suis contrôleur du fisc. Attention. T'es payé pour faire 5 questions, t'es...
0: Ouais, donc...
20: Bon, sujet, on y va, chacun leur tour. Tu dis
0: donc, non, Amandine.
20: Et il se calme.
23: Je voulais savoir c'est quoi ton vrai nom, parce qu'on sait très bien que t'es un acteur. Faudrait
0: conclusion,
23: que...
0: Amandine. Ah, Amandine non.
23: Bon, bah, ma conclusion, c'est que l'écriture, c'est utile, hein, voilà.
0: D'accord.
23: Depuis la nuit des temps.
0: Ok. Cécile?
12: Ah ben, l'écriture, c'est important, et puis bon, bah, j'ai passé un bon moment.
0: Mmh.
12: Et puis, bah, je t'embrasse et j'embrasse Manu.
0: Ok.
18: Merci.
12: Voilà.
0: Bisange?
23: Byzance, putain, c'est 5 fois que je te le dis, ouvre tes oreilles.
0: Byzance, excuse-moi.
23: Oui. Bah, 5 questions, c'est nul, quoi. Franchement, nul, quoi. J'aurais mieux fait d'aller me coucher plutôt que de te parler, quoi.
0: Eh ben, ok, au revoir. Carla?
20: T'es relou, elle, hein.
0: Carla? Tu me mets Carla, Manu, s'il te plaît. Carla?
12: Ouais, tu m'entends?
0: Oui.
12: Alors, moi, je suis d'accord avec Byzance, la facette d'avant. Ton débat était pourri comme toi, c'était nul comme d'habitude. Et,
20: Manu, vire-la, vire-la.
0: Allez, c'est bon, si c'est nul dans ces cas-là.
18: C'est, oula.
0: Donc, on n'a plus Jean-Luc.
17: Si.
0: Bon, alors, Jean-Luc, conclusion.
1: Donc, en fait, ce soir, je sais pas qui s'est fait baiser entre les auditeurs ou les animateurs. Sinon, je voulais faire un gros bisou à Lali et puis à Finder, quand même, que j'ai vu récemment. Et puis Gérard, je te fais un bisou quand même, même si t'as un gros nez, quoi.
0: D'accord, ok, je te remercie. Peut-être à la semaine prochaine, si tu veux. Donc, rien.
20: Mais Manu, arrête de les couper quand c'est intéressant, ce qu'ils disent.
1: Donc Gérard, tu seras à m'accueillir la semaine prochaine.
0: Si c'est pas le bordel comme cette semaine, oui.
1: Bah écoute, c'est super gentil à toi, je rappellerai avec plaisir, je te remercie, j'espère que tu vas passer une bonne fin de soirée.
0: Ok, je te remercie.
1: Salut.
0: Allez, à la semaine prochaine. Mylène.
19: Oui, bon, moi, bon, pour conclure, je dirais que l'écriture, c'est utile pour écrire.
0: Mmh.
19: Et c'est tout.
0: D'accord. Ok, je te remercie. Et Barbara, pour finir.
19: Ouais, moi ce que je voulais dire, c'est que bon, Gérard, même si t'as un gros nez, même s'il est pas beau, ben je t'aime quand même.
0: Voilà. Ok, je te remercie.
19: Donc,
0: au revoir. Donc ben c'est dommage que il y a eu des petites coupures de temps en temps, mais sinon bon ben ça aurait pu aller plus loin. Mais là bon ben malheureusement on a eu des petits problèmes avec un auditeur, donc on a voulu le passer en direct pour qu'il dise vraiment ce qu'il faisait. Donc voilà, donc sur l'écriture c'est dommage qu'on n'a pas pu aller plus loin. Sur les 5 questions c'était pas mal. Donc en tout sur les 2 débats, bon ben à part le premier qui a foiré, mais sinon tout s'est bien passé. Donc j'espère vous retrouver la semaine prochaine avec les 2 thèmes de débat. Je vais vous les annoncer maintenant.
20: Ça sera quoi, Gégé ?
0: Ça sera sur la musique et sur les signes astrologiques.
20: Ah,
0: donc
20: ouais.
0: Alors sur la musique, ça sera style techno, house et haute.
20: Il y aura un peu de deep ou pas, non ?
18: Et c'est quoi les hautes ?
0: Bah autre style de musique que les gens aiment.
18: Ah, haute style, ok.
0: Donc je vais étudier ça avec précaution.
20: Et sur les signes, ce sera quoi ?
0: Ben, ça sera sur tous les signes astrologiques. Soit avec les ascendants et tout ça.
18: Il y aura le poisson, le bélier,
20: voilà, astrologie.
0: Ouais,
20: voilà.
0: L'astrologie complètement.
20: Chinoise et tout, non ?
0: Non.
20: Avec les rats, les poulets.
0: Non, ça sera sur les signes.
20: Le français.
0: Okay.
20: Les signes astrologiques français, d'accord.
0: Voilà.
20: Okay. Donc
0: je vous retrouve la semaine prochaine.
20: Attends, il y a un message de Gilles, un dernier message qui dit j'ai enregistré un petit peu de la conversation que tu as eue avec Chaperon Rouge. Si tu veux, je peux te l'envoyer.
0: T'écris au 143 avenue Charles de Gaulle, 92 521 Neuilly-sur-Seine, Sedex, et on attend ta cassette. Je vous souhaite une bonne nuit à tous. Vous allez retrouver Bart pour la nuit sans pub et bien sûr tous les autres animateurs de la journée. Et n'oubliez pas demain soir, 22h minuit, Max, le Star System avec un résumé des débats. Je ne sais pas sur lequel encore. Et bien sûr,
20: à l'avortement, je crois.
0: Non.
5: Et voilà, 1h45, je fais rectification,
4: je vais faire un gros caca avec Derriette et on va demander à Rigo, il avait un petit message sur IRC sur les questions qu'on a posées au départ.
8: Voilà, non, c'était juste pour saluer les gens présents sur l'IRC, alors je salue Win, Clifford, Yankee, Fedji, TSM, Jox, Coyote Bip, VLR et les autres, et l'IRC dans le studio a planté, mais on va le relancer tout de suite, à tout à l'heure.
4: Ok, à tout à l'heure, Rigo, je te remercie. Donc, on va...
9: Rien, ma poule.
4: Manu.
11: Ah, oui.
4: Manu.
11: Oui.
4: Je te signale qu'il y en a un des deux, là, qui va planter.
11: Ah bon? Pourquoi?
4: Parce,
11: planter, c'est quoi, planter?
4: Là, je pense que tu m'as fait une connerie.
11: Ah bon? Bah, si tu m'avais pas pris le standard pour rien foutre pendant le disque, j'aurais pu sélectionner des gens.
4: Non,
11: c'est pas grave, on va voir. Vas-y, Gérard.
4: Je vais voir. Donc, on accueille Moustique. Merci pour les fréquences.
11: Je n'ai pas eu le temps, Gérard.
4: Moustique.
21: Bonsoir, Gérard.
4: T'appelles d'où?
21: J'appelle de Poitiers.
4: Poitiers, ta fréquence?
21: 89.6.
4: 89.6, ok. Boudin Noir.
25: Et bonsoir, Gérard. Bonsoir, tout le monde.
4: Ouais, bonsoir, Tony.
25: Bonsoir.
4: Ouais, merci, Tony.
25: J'ai changé.
4: Fréquence.
25: Si c'est moi, il a changé. Moi, j'écoute pas sur la radio, j'écoute sur la CB et je t'emmerde.
4: Alors, tu m'emmerdes, ok. Alors, dégage, Boudin Blanc. Allez, hop. Voilà.
26: Ça commence bien, hein. Manu, ça commence. Tu pourras gérer
4: merci.
26: Un peu mieux.
4: Alors, Max.

0: Non, il n'y a pas de chance avec moi.
1: S'il te plaît.
0: Non, toi, Moustique, tu vas te taire.
2: C'est Moustique qui te le demande, Gérard.
0: Non, non, mais moi, je pardonne pas, c'est tout. Non, terminé, point final à l'ennemi.
3: Hop.
0: Boudin noir, terminé. Boudin blanc.
1: Gégé.
0: Non, il n'y a pas d'aller, GG.
2: Bon, allez, allez, on y va, on enchaîne.
0: Hop, boudin blanc, terminé.
4: Bon, il n'y a pas. On va rester pendant 25 minutes à filer, on va aller leur tour.
0: Gamel.
5: Salut, Gérard.
0: Salut, t'appelles d'où?
5: De Verdun.
0: Ta fréquence?
5: C'est 110.5.
0: Combien?
5: 110.5.
0: 110.5, ok. Boudin noir.
6: Ouais, salut, GG, j'appelle de Toulouse et la fréquence c'est 117.3.
0: 117.3, ok. Et point d'interrogation?
7: Salut.
0: T'appelles d'où?
7: J'appelle de nulle part, toujours.
2: Bah oui, donc, c'est la même.
0: 101.9. Ok, je te remercie. Donc, première question, donc, c'est sur le décalage horaire. On est bien d'accord? Alors, que pensez-vous du décalage horaire? On va demander à Boudin noir.
6: Ben, le décalage horaire, en fait, GG, hein, on n'y peut pas. Hein, c'est des lois immuables de la nécessité naturelle et on ne peut pas faire grand-chose. Hein.
0: Mm-hmm. Ouais. Mais tu penses que ça, à ton avis...
6: Chose. Non, mais c'est plutôt une bonne chose quand même, dans l'absolu.
0: Ouais, mais à ton avis, tu crois que ça va durer encore longtemps, cette histoire?
6: À mon avis, ça, je pense pas. Il y a peu de chances que ça change, hein, parce que vu comment sont les gens, je vois pas pourquoi le décalage horaire, il changerait comme ça. Hein, c'est dans les mentalités, tout ça.
0: D'accord.
6: Ouais.
0: Gamel?
5: Décalage horaire, c'est décalage toutes les heures, c'est ça?
0: Non, décalage horaire.
5: Ah, pardon.
2: Attends, Gérard, est-ce que tu peux expliquer ce que c'est le décalage horaire, déjà?
0: Décalage horaire, déjà, pour commencer, bon, j'aurais pu attendre que tout le monde réponde.
2: Mais non, mais s'ils comprennent
0: non,
2: pas
0: non,
2: déjà
0: non,
2: ce que
0: non,
2: ça veut
0: mais,
2: dire...
0: Mais attends, Fildar, s'il te plaît.
2: Oui.
0: J'aurais pu attendre que tout le monde réponde, et j'aurais pu dire ce que c'était.
2: Bah ouais, mais si c'est pas ce que
0: si...
2: c'est...
0: Non, mais
2: tu comprends ce que je veux dire. Si toi, on te pose une question et que tu sais pas ce dont on parle, tu peux pas répondre. Donc, il faut que t'expliques avant. Vas-y, explique.
0: Donc, décalage horaire, c'est-à-dire vous avancez ou vous reculez votre monde d'une heure. D'accord? Voilà. On est bien d'accord, Gamel et Boudin Noir, si je t'ai mal expliqué. Je pense que Boudin Noir, t'as bien compris la question, toi.
6: Oui, oui, tout à fait. Moi, en avant, arrière, sur la droite et sur la gauche aussi.
0: Non, mais d'accord. Toi, sur la droite et sur la gauche, toi, tu prends les clignotants.
6: Voilà, par exemple.
0: Non, mais ça n'a rien à voir.
6: Si.
0: Non, ok. Gamel?
5: Moi, je comprends pas parce que j'ai une montre à quartz et puis les aiguilles, elles avancent pas ou elles reculent pas. Quoi.
0: Non, mais attends. Moi aussi, j'ai une montre à quartz. Là, sur ma montre, il est 1h51. Si tu veux, à l'heure actuelle, si on change d'heure, ça fera 0h51. Parce qu'on recule nos montres d'une heure.
6: C'est en Allemagne, par exemple.
0: Non.
6: Ah, bah si.
0: Non, attends, 5 minutes, s'il te plaît, merci.
8: Bon. Oui, donc, comme tu voulais pas de Tony, on accueille Bonne Nuit à la place.
6: Salut, Bonne Nuit.
9: Allô, salut, tu veux bien? Allô, GG?
0: Oui, t'appelles d'où?
9: Moi, j'appelle de Montluçon, fréquence 112.18.
0: Ouais, 112.18.
2: Ah, c'est une nouvelle fréquence, ça.
0: Ouais, 112.
2: Elle vient de s'installer, d'ailleurs. Ouais, tu peux saluer tous les auditeurs qui te rejoignent sur cette fréquence.
0: Non, non. 112.18, ça n'existe pas chez moi à Montluçon. Montluçon, tout le monde descend, terminé. Hop, point final à la ligne. Alors, pour l'instant, Manu, t'es en train de me dire des.
2: Bon, la suite, Gérard.
0: Donc, Gamel.
5: Ça y est, j'ai reculé ma montre jusqu'à la cuisine, j'ai fait un décalage horaire, là.
0: Non, je vois pas le rapport. Je vois pas le rapport avec le décalage horaire. Point d'interrogation.
7: Bah, effectivement, ça peut perturber un peu la vie quotidienne. Déjà, quand tu pars au travail le matin, tu peux être perturbé.
0: Non, mais attends, point d'interrogation, pour l'instant. Non, mais celui qui s'amuse à péter derrière, arrête!
10: Excusez-moi.
2: C'est rigolo.
10: En plus.
6: Oh là là.
10: Désolé, pardon.
7: C'est donc... vrai que tu peux être perturbé en prenant ta voiture, tu peux arriver en retard à ton travail.
0: Hein. Bon, ok, c'est bon. Moustique.
6: Oui. Gérard, j'aimerais bien. Sous la table.
5: Ah.
0: Bon, allez hop.
7: Oui, Gérard.
0: Non, mais là, ça commence à bien faire!
7: Calme-toi!
0: Et toi, tu vas la prendre, toi! Allez, tu dégages! Tu dégages, je t'en veux plus! Allez hop!
6: Oh là là.
0: Oh
10: bah viens au standard.
0: Tu dégages. Au standard. Au standard. Au standard.
10: Allez.
0: Au standard, tu dégages. Non, il commence pas.
7: Moi c'est pas grave,
10: Gérard, tu cries pas.
0: Non, mais il commence pas.
10: D'accord.
0: Non, Manu non plus.
10: Bah, j'ai rien fait.
0: Max.
7: On peut répondre.
0: Non.
2: Mais je suis en train de brancher les filles là, je peux pas.
0: Non, mais attends, parce que là, ils vont pas, ça va pas commencer comme ça. Hein.
2: Bah quand ça va pas, tu fais tourner. Regarde, là, t'as fait tourner l'équipe, regarde.
0: Ouais, mais après, Rigo, tu vas. Je pense qu'avec toi, ça
2: mais
0: va mieux.
2: Mais c'est pas, Rigo.
0: Tu sais pas le faire.
11: Non, moi, je sais pas, j'ai pas le droit.
0: Bon, Moustique.
6: Gérard, tu fermes ta gueule, c'est moi qui commande ici. Tu fermes ta gueule, ok?
0: Hop, je te préviens. Max.
2: Non, mais je l'ai viré. Ben
0: non, Max.
6: À la Rital.
7: Bon, je peux répondre, Gérard.
0: Minute, Moustique. Max, s'il te plaît, merci.
7: Max.

0: Non, non, il n'y a pas de merde. Tu viens, tu m'échappes au standard. Tu les prends. Le premier, tu me dis merde. Ou ta gueule, il dégage. Alors, celui-là qui vient de dire Sandy, il dégage. Hop. Terminé pour lui.
1: Qu'est-ce que t'es en train de me dire? T'es en train de me dire que quand on dit merde ou enculé, c'est faux zappé. Donc quand on dit Sandy, c'est un. Donc ça veut dire que Sandy, c'est un gros mot.
0: Pourquoi tu dis que je vais me faire enculer par Sandy?
2: Il a pas dit ça. Hein.
0: Non, à peine.
1: Bon, alors.
0: À peine, tu l'as
1: bon,
0: pas entendu.
1: Bon, c'est bon. Alors maintenant, on reprend le débat normalement, s'il vous plaît, comme le premier, c'était très bien.
0: Alors maintenant, je reprends.
1: Manu va gérer tout
3: je
1: ça.
3: Je gère. T'inquiète pas, gère.
0: Je te préviens. Oui. Première fausse note. Tu dégages, je mets quelqu'un d'autre.
3: Il n'y aura pas de fausse note.
0: Donc, alors, moustique pour la première question.
4: Oui, je sais plus là, c'était le décalage horaire, ce qu'on en pense.
0: Oui.
4: C'est chiant quoi, quand tu vas aux États-Unis, t'as 6 heures, donc il faut. Tu recules de 6 heures en fait, donc faut tout réorganiser ta vie parce que c'est carrément une demi-journée quoi.
0: Ouais, mais
4: c'est
0: je pense.
4: Chiant, en fait, c'est astreignant comme chose.
0: Ouais, non, mais je pense que le décalage horaire, c'est que à chaque fois, tous les 5 mois, je pense, non, à mon avis.
4: Le visa, il dure 6 mois, donc.
0: Non, mais il faut qu'on change au mois de mars, et après, il faut rechanger au mois d'octobre.
4: Ouais, mais ça dépend quand il est tamponné, donc.
0: Ouais, mais parce que là, je parle du décalage horaire. Normalement, on aurait dû le faire cette semaine, là, ce week-end.
4: Ah bon, c'est là?
0: Ben, pour l'instant, personne n'en a parlé, donc j'en parle maintenant. Normalement, on aurait dû le faire
3: c'est
0: maintenant.
3: Le week-end prochain.
0: Mais on ne sait pas, parce que d'après ce que j'ai vu, moi, sur des programmes, ils n'en parlent pas. Donc, je ne sais pas si cette année, on va faire le changement d'horaire.
3: Moi, je crois que c'est le week-end prochain, mais je suis pas sûr.
0: Non, mais attendez. Tu me dis ?
3: Je crois que c'est le week-end prochain qu'on change d'heure, ben, mais je ne suis pas sûr.
0: Non, moi, j'ai reçu le... Je te confirme, pour l'instant, on n'a pas confirmation du décalage.
3: Ok, autant pour moi.
1: Et avant, il paraît que c'était le premier jour de l'automne qu'on changeait, c'est vrai ou pas ?
0: Ouais, ben, oui, mais là, normalement, on aurait dû changer...
5: Il y a une grève.
0: Non, mais attends, toi, avec ta grève, tu m'énerves.
5: Il y a une grève du décalage horaire, tu devrais venir informé.
0: Mais attends, toi, avec ta grève, si tu fais partie de la RATP, tu dégages.
5: Mais non, c'est la SNCF. C'est
0: ouais, ben, dans ce cas-là, tu te tais, c'est tout. Je réponds à la question.
5: Tu n'as pas le droit d'être...
0: Voilà, merci.
1: Gérard, donc justement, à la place de Bonne Nuit, on accueille Puceau.
4: Salut, Puceau.
0: Puceau, Bonne Nuit.
6: Et toi,
1: non, bonjour.
0: Bonsoir. Non, bonsoir, pardon.
6: Bonsoir, qui?
0: Puceau.
6: Toi-même, ouais.
0: Attends, tu restes poli, s'il te plaît.
6: Non, ouais, moi, Gérard, je pense que le décalage horaire, c'est de la faute à Jospin, de toute façon.
0: D'accord. Alors là, je vois pas le décalage horaire, qu'est-ce qu'il a à faire dans la politique.
3: Bah, il peut expliquer.
0: Non, mais moi, je réponds à la question à Fil d'Arc, parce que tu m'avais dit, normalement...
1: Généralement, c'est le premier jour de l'été. Non, de l'automne.
3: De l'automne.
0: Donc normalement, si t'es d'accord avec Manu, normalement, on aurait dû changer d'heure ce week-end.
1: Bah, le 20 septembre.
0: Donc, c'est-à-dire le week-end dernier.
1: Voilà.
0: Bon, donc, pour l'instant, on ne sait pas. Et je réponds à la question à Manu. Donc, pour le week-end prochain, pour l'instant, j'en ai pas, pour ce week-end, j'en ai pas entendu parler.
4: Et pourquoi, Gérard, on
0: n'a
4: pas changé?
0: Ben, pourquoi? Parce que pour l'instant, personne n'en parle. Et donc, on ne sait pas.
3: Si... Excuse-moi, je crois que c'est à cause de, tu sais, l'Europe.
4: Ouais.
3: Tout non, ça pour se mettre non. à la même heure avec tout le monde.
0: Ah ouais. Non, mais apparemment tout le monde a dit on fait des décalages horaires tout le temps et
3: merci. Tout le temps.
0: Bah ils veulent faire.
1: Parce qu'en fait ce qui va se passer, je crois qu'on aura des montres en euros.
0: Ouais, mais
1: il y
0: ça.
1: Aura
0: ça.
1: Plus
0: non, mais ça l'euro là-dedans, je vois pas ce que.
4: Là.
0: Non, mais je m'en fous. Et qui donc deuxième question. Hein. Puceau, tu veux répondre sur la première?
6: Bah, toi-même.
0: Bon alors Puceau, va voir Fildar, il va t'expliquer. Il va t'expliquer comment que ça se passe un débat. Alors, retourne voir Fildar. Donc pour Boudin Noir, t'es toujours là?
6: Ouais, je suis toujours là.
0: Gamel?
7: Ouais, je suis là.
0: Point d'interrogation?
8: Oui, je suis là.
0: Et Moustique?
9: Oui.
0: Donc alors deuxième question, qui est le plus atteint par le décalage horaire?
9: C'est les bovins.
0: Alors qui?
9: C'est Moustique.
0: Oui.
9: C'est les bovins, c'est les vaches, elles n'arrivent pas à faire leur lait normalement quand leur aile change.
0: Mm-hmm. Ouais, mais
9: scientifiquement,
0: non. Ouais, mais d'accord, Moustique. Mais je te demande qui est le plus atteint, parce qu'il n'y a pas que les bovins qui sont
9: plus... Les plus atteints, c'est les bovins. Après, c'est les vieux, quoi.
0: Ah ouais, mais ça on va... je pense que... Non mais je pense qu'on va on va en revenir sur les questions parce que de toute manière il y a de toute manière si tu parles des bovins dans ces cas-là tu penses que les bêtes souffrent.
9: Non, non, je dis pas ça.
0: Ben si,
9: les
0: si.
9: Vaches, laisse-moi parler. Les vaches, elles n'arrivent pas à faire leur lait correctement parce qu'elles ont carrément changé d'heure, quoi.
0: Oui, mais dans ces cas-là, moustique.
9: Oui.
0: Si je te dis, les bêtes souffrent-elles du décalage d'heure?
9: Ben moi, je te réponds non.
0: Ben pourquoi?
9: Parce que je te dis que ça se passe dans leur tête, elles sont complètement déréglées, mais elles n'en souffrent pas.
0: Eh ben oui, mais dans ces cas-là, on revient à qui est le plus atteint par le décalage horaire. Tu me dis les
9: bovins.
0: Les bovins.
9: Après les vieux.
0: Bah oui, mais dans ces cas-là, les bêtes souffrent.
9: Bon, Gérard, on va pas faire une heure, je te dis non, elles souffrent pas.
0: Bah si, si, moi je te dis que si.
9: Bon, bah alors si tu dis que si, elles souffrent, mais moi je te dis que non.
0: Bon, point d'interrogation.
2: Oui, je pense que tout le monde peut en souffrir, surtout les bébés, ils peuvent pas avoir leur biberon en temps et en heure. Je pense que même c'est pareil pour les personnes âgées ou même pour les personnes qui doivent...
0: Non mais attends, et au point d'interrogation.
2: Oui.
0: Hey, tu réponds pas aux questions avant moi parce que sinon toi je vais t'éclater ta tête.
2: Bon, on a le droit de parler. Ah non, faut pas m'éclater la tête, hein.
0: Non, bah non, parce que là t'es en train de me prendre.
6: Non, Gérard, éclate-lui la chatte plutôt.
0: Voilà. Bon, attends, toi tu la fermes. Ça vaudra mieux pour ton voilà. Matricule.
2: Non, mais comme je te dis, je pense que tout le monde peut en souffrir de ça. Hein.
0: Ok. Gamelle.
7: Bah moi, à mon avis, le plus atteint qui sera par le décalage horaire, c'est quand même Bill Clinton parce que avec tous les problèmes qu'il a eu.
0: Bon, allez, boudin noir.
1: Non, c'est Gamelle.
6: T'as rien dit.
0: Ouais, Gamelle.
1: Non, mais ça se trouve, il y a un rapport.
0: Mais non, ça n'a rien à voir. Ça pue rien. Manu, s'il te plaît.
1: J'ai rien fait, Gérard.
0: Bon,
1: Il n'y a pas de rapport.
0: Non, non.
1: Mais pourquoi?
0: Hop. Gamelle, tu me l'envoies. Bonne nuit.
6: Ouais, boudin noir.
0: Boudin noir pour toi.
6: Bah, déjà, pour le problème des vaches, moi, je sais qu'il y a des paysans du Luberon qui ont fait une expérience. Il suffit juste de mettre une horloge dans les tables, hein.
2: Ah bon, ça marche?
6: Ça suffit, ouais. Et en ce qui concerne, vous parliez des vieux, effectivement, les vieux, c'est pareil. Le matin, ben, ils ont l'habitude de pisser à heure fixe. Et avec le décalage horaire, ben, en fait, ben, quand dans les maisons de retraite, les infirmières viennent, et ben, ils sont tous chiés dessus parce qu'on ne les fait pas dégorger à temps, quoi.
2: Ah ouais.
6: Voilà.
0: Ok. Donc, Puceau, t'es encore là?
8: Oui, moi, je veux dire que les plus atteints, c'est les filles, quoi. Parce qu'il y a des filles qui n'ont pas les règles en même temps.
0: Donc, non, mais attends, Puceau.
8: Bah oui,
0: c'est bon, Puceau. Puceau,
8: oui.
0: Je vois pas le rapport avec le décalage horaire et les ragnagnas des nanas.
8: Ben les ragnagnas, c'est normal, Gérard. Les ragnagnas, elles les ont pas en même temps, donc il y a un décalage.
0: Mais attends, mais de toute manière, si elles ont leur ragnagnas, par exemple, aujourd'hui, d'ici un mois, d'ici une semaine, si le décalage change, elles auront toujours en même temps.
8: Ouais, mais si elles partent, il y a un décalage horaire, donc elles n'auront pas le même jour.
6: Bah ouais.
8: Pas le même
0: et
8: jour.
0: Alors, tu prends toujours des spaghettis avec?
8: Ben écoute, et moi j'ai dit une chose, les spaghettis c'est bien, mais les ragnagnas c'est mieux.
0: Eh ouais, mais faut mieux avoir des spaghettis au ragnagnas avec de l'ail.
3: Arrête. Oh Gérard, t'es poétique, vraiment c'est super.
0: Troisième question. Tu sais qu'on...
1: Bah justement, on accueille de nouveau, on accueille Cocker qui appelle de Niort. Salut Cocker.
10: Salut.
1: Et Merguez de Toulouse.
10: De Toulouse, ouais. Salut Gérard, salut tout le monde.
2: Salut.
10: Salut Merguez, salut.
0: Salut Cocker.
10: Ça chauffe.
0: Oh.
10: Salut Gérard.
0: Donnez-moi les fréquences là.
10: Moi c'est Toulouse, c'est 105.9.
6: Non, 117.5.
0: 105
10: ouais.
0: 9. Et Cocker de Niort.
10: 93.4.
0: 93.4, ok. Eh Puceau, t'es d'où toi?
2: C'est ton local.
8: Ouais, allô
0: Puceau.
8: Oui, je suis de Paris.
6: Non, il est d'Italie, lui. 101.9.
0: 101.9.
6: C'est pas d'Italie, Puceau?
0: Oh, qui c'est qui fait du bruit, là, derrière, s'il vous plaît, merci.
6: Puceau.
0: Alors.
8: Oui.
0: Oh, Puceau, là.
8: Toi-même.
0: Puceau.
8: Toi-même.
10: Bon, tu peux répéter ta question, Gérard?
0: Donc, troisième question. Non, mais là, j'ai l'impression que depuis qu'il y a Manu et Pildar, c'est le vrai bordel.
1: Bah ouais. Non, je sais pas qu'est-ce qui se passe, pourquoi.
6: Dès qu'il déménage.
0: Non, parce que là, ça devient le vrai bordel. On a des bruits et. Voilà, il y en a un qui ronfle.
2: Ouais,
1: il y a peut-être un qui s'endort, donc il faudrait que ça
3: c'est couche sur moi.
0: Non, non, mais je pense.
1: Quoi. Attendez.
0: Non. Non, je pense que ça va pas aller longtemps, vous deux.
1: Allez, Gérard, la question,
0: deux.
1: Vite.
0: Les fermes. Quoi, vite, si je veux.
1: Bon, bah, prends ton temps.
0: Les fermiers supportent-ils ce changement d'heure? On va demander à Moustique.
2: J'ai pas compris, là, t'as mal parlé.
0: Les fermiers,
2: oui.
0: Supportent-ils
2: oui.
0: Ce changement d'heure?
2: Bah, mieux que les vaches, en tout cas.
0: Ah, bah, donc, tu vois que je reviens à la première question.
2: Oui,
6: super.
0: Bon, vous la fermez derrière quand je parle. Merci. Donc, tu vois, Moustique, je reviens à ta avec la question numéro 2. Oui. Merci pour.
1: Pourquoi?
11: Il y a un moustique.
0: Ah, ouais, ouais. Mouche, ouais. Non, non, mais... Non, non, c'est pas quoi.
1: Mais c'est
0: je sens que tout à l'heure, ça va mal se terminer. Vous allez voir. Je pense qu'on ne va pas faire les 10 questions. Hein.
5: L'odeur. Ah, cool.
0: L'odeur, à t'emmerde, toi, d'accord. Donc, tu vas pas commencer tes conneries. Ok. En de bon entendeur, salut.
5: Ok, bravo. Ok.
0: Et donc,
8: est-ce que tu peux te rapprocher un peu?
1: Non, je l'ai coupé. Vas-y,
0: donc, moustique.
4: Oui.
0: Donc, on revient à la question numéro 2. Donc, qui est le plus atteint par le décalage horaire? Et les fermiers supportent-ils ce décalage horaire? Donc, apparemment, tu reviens sur la même question.
4: Non, moi, je te dis que c'est les vaches. Mais les fermiers supportent beaucoup mieux que les vaches.
0: Non, non, non, mais attends. Parce que, si tu veux, les fermiers,
4: ouais.
0: Eux, ils se lèvent un peu plus tard. Ouais. Disons, avec le décalage horaire, ça va les changer. Parce que si par exemple, ils font une traite à 6 heures,
4: ouais.
0: Pour eux, ça fera 5 heures,
4: ouais.
0: Si tu veux.
4: Ouais. Oui, mais les vaches, elles ne le savent pas que leur
5: heure est changée.
0: Ouais,
5: bah ouais,
0: c'est ça. Mais oui, mais d'accord, mais attendez, s'il donc, vous plaît, derrière.
4: Perturbe, parce que le fermier, il vient leur titiller les pieds et elles n'ont pas de lait, donc ça les perturbe.
5: Ouais, voilà. Voilà. Mais non, parce qu'il y a le coq, vous oubliez le coq.
0: Ah, attends, toi, qui c'est qui parle du coq?
5: C'est Boudin Noir, le coq.
0: Ouais, bah, Boudin Noir, tu as allé bouffer ton coq au standard.
1: Mais non, mais attends, Gérard.
5: Il a raison, le coq, c'est pas lui non plus.
4: Écoute-moi, le coq. C'est vrai qu'il y a un décalage horaire.
5: Le coq, il chante toujours à la même heure. Donc, le fermier, il se lève quand le coq, il chante et c'est marre.
1: Bah voilà.
5: Bah voilà.
0: Bon.
5: Et voilà.
8: Et Gérard, non, mais, est-ce que tu peux te rapprocher du micro? Je vais jouir, là.
0: Bon, attends. Lui, tu me le dégages.
1: D'accord, c'est fait. Qu'est-ce que tu voulais dire, Gérard?
0: Non, mais là, ça commence à bien faire. Tout à l'heure, au premier débat, ça s'est bien passé. Maintenant, le deuxième, vous n'allez pas me le casser.
1: Non, mais non,
0: d'accord,
1: mais...
0: Gérard. Vous n'allez pas le casser pour l'instant, vous êtes en train de le casser.
1: Oh merde. Le coq, il n'a pas de montre. Donc, il sait pas qu'il y a un décalage horaire. Donc, il chante tout le temps. Il chante à la même heure à chaque fois. T'es d'accord, Gérard?
0: Merci, Rigaud. Hein.
1: Gérard.
0: Qu'est-ce qu'il y a? Ah ouais, mais t'avais laissé ton micro allumé.
1: J'entends tout quand tu pianotes sur l'IRC.
11: Ah ouais? Ah ouais, excusez-moi.
0: Ouais. Je me disais aussi, il y avait un problème. Donc, point d'interrogation.
1: Bon, t'as compris ou pas ce que je t'ai dit, Gérard?
3: Pour le coq.
0: Ouais, mais je m'en fous, on continue le débat. Point d'interrogation.
4: Oui, les fermiers peuvent en avoir des conséquences. Hein.
1: À disposer, point d'interrogation.
5: Moi, je voudrais dire que
11: Paul, arrête pas.
5: Point d'interrogation, parce qu'il a une voix de bouseuse. Hein.
0: Bon, t'envoies un disque.
1: Non. Bah non, attends, c'est pas moi qui gère le standard, allez, là, Gérard.
5: Pour l'interrogation, lui parle de vache et ça l'excite.
0: Allez hop.
5: Elle a des grosses.
1: Non, pas de disque, c'est pas possible.
0: Non, bah,
1: on continue,
0: Max.
1: On continue.
0: Max. Non, Max.
4: Maman.
0: Max.
1: Non, il est pas là. Ah, il est pas là, faut que tu continues.
0: Gérard. Non, moi, vous balance un disque.
1: Non, mais non. On était où?
0: Non,
1: allez.
0: Non. Troisième, vous allez réfléchir, moi, je fais une pause.
5: J'ai pas répondu, moi, Cocker.
1: Ouais, Cocker.
0: Cocker, t'attends.
1: Bah non, Cocker, il voulait répondre.
0: Qui commande?
4: Vas-y,
0: c'est moi. Cocker, vous attendez. Max,
1: on n'a pas de disque, on n'a rien, donc pose ta question.
0: Non, tu te démerdes.
1: Non, bah non. Bah chante alors.
0: Non, tu te démerdes. Moi, je continue pas avec vous deux. Allez hop, c'est basta.
1: Bon, on va chercher Olivier de la Pro. Alors. Allez.
12: Olivier!
1: Allez, Gérard. Olivier. Bon, les auditeurs, vous êtes là?
5: Oui, on est là.
1: Bon,
5: là.
1: Ça vous plaît?
5: Je vais répondre, Cocker.
1: Attends, ça vous plaisait le débat? Tout va bien?
5: Ah bah oui.
0: Non, pour l'instant, vous êtes en train de faire les comptes tous les deux.
1: Mais non, c'est toi qui veux continuer,
0: non.
1: Gérard.
0: Non, vous allez dégager.
4: Mais ça se passe bien, Gérard. Pourquoi
5: tu... Bah oui,
0: non, vous allez dégager tous les deux.
11: Continue le débat, Gérard. Il y a des gens qui s'intéressent au moins.
5: Ouais, nous, c'est clair.
0: Donc, Puceau. Point d'interrogation.
4: Oui, donc je te dis, les fermiers peuvent en avoir des conséquences. Et comme disaient les animaux, c'est vrai qu'aussi. Ils peuvent avoir aussi des conséquences, hein. Telles des séquelles, toi, des choses comme ça.
0: Dans quel sens?
4: Dans quel sens,
0: Puceau, moustique, t'arrêtes, s'il te plaît.
4: Ben non, mais j'ai pas compris, là.
0: Non, mais... T'arrêtes de dire dans quel sens, parce qu'avec Fildar et Manu, c'est toujours et pourquoi et dans quel sens, ok?
1: On n'a rien dit aujourd'hui.
0: Ok. Ah, d'accord.
4: Mm-hmm.
0: Bon. Puceau.
8: Allô? Oui, moi je trouve que t'as raison là-dessus et je donne carte blanche, quoi. Je te suis à 100%.
0: T'as même pas compris la question.
8: Bah si. Si le coq avait un décalage horaire par rapport à la poule, là je suis d'accord avec toi.
0: Ouais, ok. Coquère.
5: Moi je pense que c'est pas les fermiers, mais plutôt les animaux qui subissent des conséquences, parce que le coq ne chante plus à la même heure, donc il a des troubles psychologiques.
0: Merguez.
13: Ouais, ben moi je pense pareil, quoi. Je pense plutôt que c'est des animaux qui ont plus de conséquences, parce que bon, on se comprend, c'est un problème pour eux, ils ont pas de monte. Alors un coup ils lèvent trop tôt, un coup trop tard, et c'est compliqué, quoi. Il y a que le fermier qui sait Oui, mais moi, je leur dis pas, alors comment ils font après?
8: C'est plutôt, moi je voulais dire, Gérard, t'as raison, c'est les animaux, parce que moi j'en connais un, quand il prend son Ricard, maintenant il est un peu déboussolé, quoi.
0: Ouais, alors puceau, tu sais ce que tu vas faire? Tu vas te faire dépuceler
8: toi-même,
0: au standard.
8: Toi-même. C'est
0: allez hop, terminé pour puceau. Bravo. Terminé pour lui.
1: Allez, alors, on continue.
0: Donc, je réponds quand même à la question, si ça dérange personne.
1: Vas-y.
0: On va envoyer un disque.
3: Oh bah non, pas tout de suite.
0: Ah si.
3: Encore une question et après on l'envoie.
0: Donc moi je
3: mais
0: peux.
3: Mais toi réponds, ouais.
0: Moi je peux vous dire une chose que. Quand je dis les fermiers, oui, ils ont du mal à supporter le décalage d'heure. Parce que pour la récolte de tout ce qu'ils ont à faire, ils n'y arriveront pas. Parce que.
13: T'as déjà parlé au fermier?
1: Mais vas-y, je coupe les auditeurs pour que tu puisses parler,
0: ouais,
1: Gérard.
0: Fais-moi une double voix.
1: Je coupe les auditeurs.
0: Donc moi, je peux vous dire une chose que là, je me suis aperçu là hier en allant se balader, c'est que dans certains coins, le maïs, pour l'instant, ils n'arrivent pas à le récolter.
13: Ouais.
0: Pourquoi
13: parce qu'ils se lèvent plus tôt le matin avec ce décalage horaire, le maïs, il comprend plus.
0: Non, parce qu'avec le temps qu'ils ont, ils peuvent pas le récupérer.
13: C'est pareil.
1: Est-ce qu'on change d'heure quand on va en Allemagne, puisque tu es allé en Allemagne hier, Gérard? Est-ce que tu as dû changer d'heure ou pas?
0: Non, c'est toujours la même heure française pour l'instant.
1: Alors ce que je comprends pas, c'est pourquoi on change d'heure en Italie et on change pas d'heure en Allemagne.
0: Non. Parce que le décalage d'heure, le décalage horaire, en Italie, je sais pas s'il y a un décalage horaire.
1: Ouais, il y a une heure en moins.
0: Non, je pense pas.
1: Si, je suis allé en Italie, je te jure, il y a une heure en moins.
3: Non. Moi, je croyais que ça venait des fuseaux horaires, parce qu'en Italie, ils en ont, et en fait, en Allemagne, ils portent des pattes d'ève, donc.
0: Ouais, c'est ça. Faites votre popote hors antenne tous les deux. Troisième question, et après, on s'envoie à quatrième. Croyez-vous qu'on dépense moins de courant? On va demander à Moustique.
12: Ouais. Alors ça, c'est une légende urbaine. En fait, c'est complètement faux. Parce que tout le courant que tu économises le soir, tu le brûles le matin. Donc, ça sert à rien du tout.
0: Non, mais de manière que tu le dépenses le matin ou le soir, c'est pareil.
12: Voilà, donc le problème est le même, ça sert à rien.
0: Donc, en fin de compte, si tu veux, le décalage horaire, ça sert à rien.
12: Bah oui, c'est ce que je dis.
0: Parce que, par exemple, là, tu allumes ta lumière, il est 2h10.
12: Mm-hmm.
0: Hein, demain matin, tu vas rallumer ta lumière, il va être, ça dépend à quelle heure tu te lèves et ça dépend ce que tu fais comme boulot.
12: Mm-hmm.
13: Ouais, ça te regarde pas.
0: Bon, attends, derrière, tu te la fermes, d'accord? Pour l'instant, je réponds à Moustique.
12: Mm-hmm.
0: Ok.
12: Mm-hmm.
0: Alors toi, tu la fermes.
12: Mm-hmm.
0: Ok. Donc, selon ce qu'a fait comme boulot, c'est pareil. Le matin, t'allumes ta lumière pour te préparer.
12: Ouais, c'est sûr.
0: Donc, en fin de compte, t'économises pas du tout t'économises pas de courant et t'en dépenses autant.
12: Voilà.
0: Donc, en fin de compte, ça sert à rien.
12: Voilà.
0: Oui.
14: Gérard, sur IRC, il y a Coyote Bip qui me demande ce que tu penses du décalage horaire de l'espace.
0: Bah justement, c'est une question qu'on allait faire à la fin.
13: Ouais, parce que si les ovnis viennent chez nous, comment on fait pour être à la même horaire?
0: Bon, qui c'est qui parle? Tu donnes ton nom?
13: Ouais, c'est Merguez. Parce que imagine qu'ils n'ont pas les mêmes horaires que nous, ils viennent la nuit, personne sera là pour les accueillir.
12: Ils ont quelle heure?
13: On ne sait pas, parce que nous, on n'arrête pas de décaler, alors c'est le bordel, quoi. Peut-être qu'on se met tous d'accord.
0: Bon, on revient à la question. Point d'interrogation.
12: Bah, tu sais, tu es obligé d'allumer la lumière, même si les personnes qui veulent faire des mots croisés ou quoi que ce soit, ils sont obligés d'allumer la lumière s'ils ne voient pas.
0: Comment?
12: Même les gens qui sont aveugles, ils sont obligés
13: d'allumer. Tu vas nous faire croire que tu fais des mots croisés, toi, peut-être?
0: Ah, t'es de ma vie. Bon, ouais. Allez, hop. Tu me viens.
1: Je les virais.
0: Non, tu me viens, tu gardes, tu me changes, parce que là, ça commence à devenir. Là, depuis que Max est parti, là, vous me faites que des conneries.
1: Tu veux qu'on change, Gérard? T'as fait pipi? Autant pour moi.
0: Bon, tu m'envoies le disque.
15: Attends, Boudin, j'ai pas répondu.
1: Ouais, vas-y, la question, Gérard.
15: Attends, c'est quoi la question déjà?
0: Attends, je vais pas m'amuser à faire que ça, hein.
15: J'ai un trou, GG.
0: Croyez-vous que l'on dépense moins de courant?
15: Ah ouais, voilà, ouais. Ben moi déjà, je voulais te dire que je suis un homme des bois. Donc déjà, j'habite dans les bois, comme tu l'as compris, et je me chauffe à la bûche et je m'éclaire à la chandelle. Donc, à la limite, tes histoires de courant, j'en ai rien à carrer, quoi.
0: D'accord.
15: Voilà.
0: Ok, ben c'est bien. Donc,
15: toi aussi, t'es un peu un homme des bois quand même.
0: Ouais, ben ferme-la. Ça vaudra mieux. Faudra-t-il se coucher plus tôt qu'en été? Et on s'écoute.
1: Donc ça, c'est la question à laquelle ils doivent réfléchir. D'accord, voilà. Tu relances les numéros, enfin tout ça. On est sur
0: Donc
1: radio,
0: 0870 5000 et toujours le 3615 code Fun Radio, rubrique directe. Et On a qui sur Minitel, Quentin. À vous deux, Max et Gérard, me devez 60 000 balles. Je sais pas ce qu'il voudra dire, ben tant pis pour toi. Donc sur IRC, qui c'est qu'on doit saluer?
14: On salue tout le monde, on salue Clifford, Nico 2, Serval, Toin Solo, Lenny, TSM, etc.
0: Et numéro IRC, parce que je ne le connais pas en tête.
14: C'est irc.funradio.fr.
0: Voilà, vous pouvez toujours continuer à nous appeler. Donc on est toujours là pour la suite des débats, 2h13, et on va s'écouter le décalage pubéré. Sans-nous avec...
1: Ah, c'est super, on comprend tout ce que c'est.
0: Avec Jacques Pinard, d'accord. Et décalage pubère sont nus avec Dupinard. Et donc, vous pouvez toujours nous appeler au 0800 70 5000. Toujours 3615 Code Fun Radio et sur IRC Rigo.
1: Allez, on se réveille.
0: IRC.funradio.fr.
14: Allez, on y va, on y
0: allez,
14: va.
0: Voilà. Donc, on récupère Moustique 99.6.
16: Salut, salut.
0: Couscous.
17: Salam alaikum, Gérard. J'appelle le 93.9.
0: 93.9, point d'interrogation sur 101.9.
16: Salut, mon amour.
0: Oh,
17: c'est à moi qui parle. Salut, cochonne.
0: Attends, toi, qui c'est qui vient de dire cochonne?
17: C'est Pierrot.
1: Non, je crois que c'est...
17: C'est Merguez, il est parti.
1: Mid petit slip, je vais le virer.
0: Ouais,
1: personne petit... n'aurait 5 francs. Par... Non, désolé. 5 francs. 5 francs. T'as Gérard à 5 francs.
0: Oh là là, mais qu'est-ce qui se passe?
1: Oh là là.
0: Attends, on va changer d'heure là.
1: On aura tout vu. Hein.
0: C'est bizarre. C'est bizarre la fréquence là. Boudin Noir, t'es de quel coin?
17: Moi, je suis de Toulouse Nord.
0: Ouais, Toulouse, et c'est bizarre, 117.
17: Il y a deux fréquences à Toulouse. Il y a Toulouse Nord et Toulouse.
0: Ouais, c'est ça. Cocker.
17: Toulouse dans la plaine.
0: Bon, Cocker. 93.9. Je suis pas taquille et tu commences à te calmer, sinon tu vas dégager.
17: D'accord. Que chérie.
0: Bon, alors lui, tu. Fildar.
1: Je le calme.
0: S'il te plaît, tout de suite.
1: Ouais.
0: Ok. Et t'éteins ton micro après.
17: Quand tu parles.
0: Petit Suisse, 91.8.
1: Non, Petit Sucre.
17: Non, Petit Sucre, non, je suis pas Petit Sucre de Amiens.
0: De Amiens?
17: Ouais, c'est à ma poule.
0: Non, toi, ça va être pareil, tu vas aller voir au standard ce qui se passe. Hein.
17: Bon, ok, d'accord, j'arrête.
0: Alors, commencez pas.
17: D'accord.
0: Donc, la question, c'est, faudra-t-il se coucher plus tôt qu'en été? Donc, on va demander à... Ben, tiens, Petit Sucre.
17: Ouais. Ben non, pourquoi se coucher plus tôt? C'est en hiver qu'il faut se coucher plus tôt, parce que l'été, t'as une heure de plus. Donc, le soleil dure plus longtemps.
0: Eh ouais, mais maintenant, tu...
17: Ouais, tu vois, tu comprends.
0: Non, mais attends,
17: Ouais.
0: Tu t'écrases quand je parle, s'il te plaît.
17: Ok, ouais, ta gueule, quoi.
0: Alors, ta gueule, il t'emmerde, alors tu dégages.
1: Il parlait à Petit Sucre, arrête un peu, Gérard, tu suis un peu le débat, un peu.
0: Attends, tu permets, il y en a un qui me dit, oh.
1: Mais c'est pas toi qui dis ça.
0: Tu vas t'occuper de ton standard, toi.
1: Gérard, c'est Manu, écoute-moi. On va reprendre le débat et c'est pas à toi qui disais ça.
17: Ouais, c'est à moi.
18: C'était à moi, c'était à...
1: Allez, on y va.
0: Alors, Cocker sur Cocker. Non, attends, Petit Sucre, il a peut-être pas fini.
17: Ouais, je te disais que donc l'été, on se couche une heure plus tard parce qu'on a du soleil une heure plus tard. Parce qu'il y en a une heure en moins. Donc le soleil se couche plus tard. C'est l'hiver qui se couche plus tôt, il faut se coucher plus tôt.
0: Tu sais pas d'où que ça vient, ça, toi?
1: Bah, ça peut être Cocker.
17: C'est Cocker qui dit
1: tout. Attends, je vais essayer. Ah oui, ça venait de.
17: Bon, tu réponds si je viens de dire,
1: ça venait de chez Couscous.
17: Ça t'intéresse pas ce que je dis?
0: Si, mais je répondrai.
17: Tu me poses une question, toi.
0: Bah, tu permets?
17: Ouais,
0: tu permets?
17: Ok.
0: Merci, Rigo.
14: Oui, sur IRC, il y a Serval qui demande, alors, est-ce que c'est à cause du décalage horaire que les chauffeurs de Mercedes s'endorment au volant?
0: Alors là, j'y réponds pas.
17: C'est possible.
0: Là, tu peux mettre non.
14: Okay.
0: Tu vois, okay. Parce que
14: mais ouais, il t'entend, hein, tu peux lui dire. Hein, si
0: non,
14: s'appelle Serval, tu lui dis Serval, non.
0: Serval, je peux te dire ta question, de toute manière je te répondrai pas dessus parce que je sais à quoi tu veux en faire.
1: Il y a les bidons, c'est
0: ok. Alors, Cocker.
17: Tu vas pas répondre, je suis souvent en discothèque.
0: Hé, hey, Cocker.
17: Oui. Ah bah non, c'est décalage horaire, je me suis trompé de débat.
0: Bon bah ok, alors si tu t'es trompé de débat,
17: bah. C'est décalage horaire. Hein.
0: Alors, hé, hey, Cocker.
17: Oui.
0: Tu vas répondre ou pas à la question?
17: Bah non, moi la différence d'âge...
0: Bon, allez.
1: Allez,
0: bonne nuit, Cocker.
1: Allez.
0: Terminé pour toi. Boudin Noir.
19: Ouais, moi je pense, tu vois, que... Qu'est-ce qui se passe là, GG? C'est quoi le bruit?
0: Boudin Noir.
19: Ouais, donc je pense que ça dépend sous quelle latitude tu te trouves.
0: Non mais faudra-t-il. Mais attends, attends, boudin noir. Boudin noir, boudin noir, boudin noir. Boudin noir, s'il te plaît, boudin noir. Ouais. Boudin noir. Je te répète la question. Faudra-t-il se coucher plus tôt qu'en été?
15: Ça dépend, parce que regarde, là, je vais te citer un exemple.
0: Vas-y.
15: Je regardais Star Trek, il y avait le Capitaine Kirk et il y avait Spock.
0: Non mais attends.
15: Et une téléportation, et ben il y avait un décalage horaire.
0: Non mais attends, je vois pas du tout le rapport.
15: Mais si, réfléchis un petit peu, c'est de la philosophie, c'est une énigme.
0: Ouais, mais ça.
15: C'est comme le père.
0: Non, non, mais non, attends, boudin noir.
15: Ouais.
0: Boudin noir.
15: Ouais.
0: On fait un débat, on s'amuse pas.
15: Mais ça dépend de la latitude, GG.
14: Ah, pardon.
15: Ça dépend de la latitude, c'est tout.
0: Ouais, non, mais même, moi, quand je fais un débat, j'aime pas que vous vous amusez à dire ouais dans
15: c'était,
0: les.
15: C'était une métaphore.
0: Ouais, bon, ok, d'accord. Je pense que t'es loin de comprendre le deuxième
15: mal,
0: degré. Hein.
15: J'ai du mal, le vocabulaire, j'ai du mal.
0: Ouais, je pense que t'as du mal, hein. Point d'interrogation.
12: Bah oui, je pense qu'on sera obligé de se coucher un peu plus tôt que d'habitude. Hein.
0: Dans quel sens?
12: Bah dans quel sens, si tu travailles ou si tu vas à l'école, t'es obligé de te coucher plus tôt. Hein.
15: Ouais, va te coucher, c'est l'heure.
0: Qui c'est qui vient de dire ça? Alors, entre petit sucre et boudin noir, vous allez vous calmer, s'il vous plaît.
15: Ah, c'est pas moi. Hein. Moi j'ai
0: non, mais vous allez vous calmer parce que je sens que c'est moi qui va vous calmer tout à l'heure.
15: C'était Bob.
12: Tout dépend si t'as envie de dormir ou pas.
0: Hein. Non, mais attends. Hé, hey, Fildar.
1: Oui.
0: Tu vas commencer par me les calmer.
1: J'arrête
0: parce
1: pas.
0: Parce que sinon, tu y arrives pas.
1: Non, j'arrête pas.
0: Ouais, t'arrêtes pas, mais je crois que tu vas pas arrêter de les calmer parce que sinon, il reste 4 questions à faire.
1: Mm-hmm.
0: Il est quelle heure? Il est 2h23.
1: Oui, c'est bien.
0: Dans moins de 20, dans 22 minutes, moi, j'arrête tout.
1: Ah non, mais on change d'heure aujourd'hui. Il te reste 1h23 à faire.
0: Ouais, ouais. Oui, Manu. Rigo, pardon.
14: Rigo, sur IRC, il y a Galéan qui demande est-ce que l'hiver décale l'horaire de l'été?
0: Ben oui. Ben, de toute manière, en hiver, tu recules d'une heure ta montre.
14: Ouais.
0: Donc là, si tu veux, il est 2h24, ça fera 1h24.
14: Non, 23.
15: Non, t'avances.
0: Ouais, non, tu recules.
14: C'est pas grave, vas-y.
0: Tu recules. En hiver, tu recules ta montre d'une heure. En été, tu l'avances d'une heure.
15: Quand je recule, comment veux-tu?
0: Que je t'encule, d'accord. Merci pour la blague, je la connais par cœur.
1: Et Gérard, il paraît qu'avec le décalage horaire à New York, eh ben, quand il est midi, il y a beaucoup de gens qui sont en train de bouffer. C'est vrai ou pas?
0: Ah ben attends, là il est 2h25, ouais. On dort nous. Hein.
1: Oui non mais je te parle
0: à
1: New York.
0: À New York,
1: s'il est
0: à
1: midi,
0: New York,
1: est-ce que tu penses que les gens ils sont en train de manger?
0: Non mais attends, quand il est midi à New York,
1: vous
0: êtes en train de faire de la radio.
1: Mm-hmm.
0: Donc là, à l'heure actuelle, si tu veux, il est 2h24.
1: Ouais.
0: Donc nous pour l'instant, on est en train de dormir.
15: D'accord.
1: Ouais.
15: Ça se voit d'ailleurs.
1: Hein, et quel rapport avec les gens qui mangent à New York?
0: Ah ouais, mais attends,
12: beaucoup t'en mangeant.
15: Mais non, mais pour eux, il est 15h du matin, c'est tout.
18: Ouais, mais Gérard, mais pourquoi?
17: Mais Gérard, quand les gens t'écoutent à New York, il est quelle heure là-bas? Est-ce qu'ils peuvent t'écouter au moins?
0: De manière, matin, tu regardes, tu fais un décalage.
15: Ouais.
0: Il est 2h25, tu fais moins 6h.
15: Moins 6h.
0: Ça fait 12h25.
18: Attends, mais Gérard, mais tu fais un balayage arrière ou avant?
0: Attends, c'est qui lui?
1: C'est Couscous.
0: Hey, Couscous.
18: Oui, Gérard, mon cousin, ça
0: bon,
18: va.
0: Attendez.
15: Oh là.
0: Alors, déjà, Fildar,
1: oui.
0: Tu veux calme. Boudin noir et sucre.
15: Ah non, j'ai rien fait.
0: Tu vas me les calmer tous les deux. Parce que le premier qui rote.
14: Qui rote?
0: Je l'éclate.
1: D'accord.
15: C'est pas moi.
18: Gérard, c'est Couscous. Gérard, c'est Couscous, mon cousin, tu vas bien.
0: C'est toi que je vais t'éclater.
12: Oh là là,
15: c'est dégueulasse.
20: Comment veux-tu que je rote avec le micro fermé? Voilà.
1: Et je voulais seulement.
15: Comment ça se fait qu'il n'y a pratiquement pas de femmes dans ton débat, toi? C'est bizarre.
0: Tu sais, il y a moustique et point d'interrogation.
15: Point d'interrogation, c'est pas écrit,
0: non,
15: elle rentre pas dans les critères. C'est pas une femme, point d'interrogation, c'est une boule d'éléphante.
0: Alors, couscous.
15: Mon cousin Gérard, tu vas bien?
0: Bon, tu réponds à la question, s'il te plaît.
18: Ok, alors moi, écoute, je suis comme toi, je vais au resto du cœur et je crois qu'en hiver, on mange plutôt à 3h d'après-midi, donc on peut se coucher plus tôt, tu as raison.
20: Les câbles.
0: Bon, d'accord. Moustique.
12: Oui. Moi, je me couche plus tard en été, ouais. Parce qu'il fait beau et puis que je suis en vacances, donc je me couche plus tard.
0: Ouais, ben voilà. Ouais, pourquoi? Parce que, en fin de compte.
1: Un, deux, stress.
12: Non, je fais ma carrière.
0: Non,
14: arrête,
1: Gérard.
20: Toi, tu te calmes d'abord, ok? Parce que sinon, je t'éclate.
1: Oula. Ça va être chaud pour ton matricule,
0: maintenant, pour toi. Hein. Toi, tu vas pas continuer comme ça. Donc, je réponds à... Qui c'est qui m'a posé la question? Non, c'est Moustique.
9: Ouais. Ah, pardon. Oui.
0: Donc, moi, je vais dire une chose, que le mieux, c'est... Manu, fais gaffe.
1: Oui.
21: Je t'éclate.
1: Bah oui.
0: Ah, Rigo.
1: Je fais attention.
14: Non, juste pour rire, j'ai
0: non, non, mais vous arrêtez quand je réponds aux questions, parce que sinon, moi, je réponds pas, je fais le débat sans répondre à aucune question.
1: Vas-y, réponds.
0: Donc je réponds à Moustique. Donc c'est vrai que tu peux te coucher plus tard l'été, parce que le soleil, de manière, la nuit vient plus tard.
9: Ouais.
0: T'es d'accord avec moi?
9: Ouais.
1: Bah, excuse-moi, je pense à un truc, parce que je me dis, par exemple, quand on dit le soleil vient de se lever, c'est encore une belle journée.
22: La Miricorée.
1: Il va bientôt s'amuser, la Miricorée. C'est,
22: ouais. C'est
1: considéré comme du décalage horaire ou pas, ça?
0: Ça, je peux pas te répondre là-dessus.
22: Ah ouais, d'ailleurs, attends, Gérard, la Miricorée, il vient toujours à la même heure ou pas? C'est une question intéressante.
23: Ah ouais, en fait. Ouais, en fait, comment il fait, lui, pour le décalage?
22: La Miricorée, il a une heure, pendant une heure, il se fait chier, en fait, en hiver.
0: Bon, il se fait chier, si t'as envie de chier, tu vas deuxième porte à droite. Bon, pour l'instant, je réponds à la question à Moustique, s'il vous plaît, merci.
9: Ouais, après, j'en ai rien.
23: Et Gérard, tu as raison, parce que la deuxième porte à droite, c'est les chiottes de coco.
0: Bon, alors, Moustique, tu vas te calmer. Couscous, tu vas te calmer.
23: Ok, mon cousin Gérard.
0: Hein, d'accord. Tu te calmes, parce que cette histoire de chiottes de la co, je veux pas en entendre parler cette année.
22: Il va te chauffer les pois chiches.
0: Ok.
9: Gérard, tu sais, dans la chanson, il est 5h, Paris s'éveille. En hiver, c'est les 6h.
0: Ouais, si tu veux. Bon, je réponds à ta question quand même, parce que je voudrais pas qu'on s'éternise trop sur la même question.
9: Pour moi.
22: Surtout pas.
0: Alors donc, moi je peux te dire que c'est vrai qu'en été, tu peux te coucher vachement plus tard, parce que bon, bah, déjà, à 10h, il fait encore jour.
22: Même, tu fais la fête.
0: Ouais, mais même, t'as pas besoin de faire la fête, tu peux te balader dans...
22: Mais non, tu vas en soirée techno, tu vas ken et tout, c'est bon.
0: Non, mais ça y est, je réponds, s'il vous plaît, merci. Vous arrêtez de me couper sans arrêt.
1: Vas-y, je l'essaie.
0: Donc, je réponds à Moustique, donc c'est vrai que tu peux te coucher plus tard la nuit. En été, parce que à 10h il fait quand même encore jour. Par rapport à maintenant, c'est qu'à partir de 8h la nuit est carrément tombée. Là, tu peux plus rien faire.
1: Ouais, mais si chez toi tu fermes les volets en été, il fait quand même nuit.
0: Bah non, mais même de toute manière en été.
1: Donc,
0: que ça soit.
1: Dormir.
0: Non, mais que ça soit été comme hiver, de toute manière t'as toujours du jour. T'as pas besoin d'allumer ta lumière, même en ayant les fermés volets.
1: Même pour dormir, en fait.
0: Bah, moi, je ferme que les volets de la chambre, c'est tout. Dans la salle, c'est allumé. Dans la cuisine, c'est allumé. Tu peux demander un point d'interrogation.
22: Pas grillé déjà, point d'interrogation.
0: Donc.
1: Excuse-moi, Gérard, deux secondes avant de continuer. On accueille Loudenay à la place de Coquer.
0: Ouais, mais je te préviens.
1: Oui.
0: Me fais pas changer les noms.
1: Non.
0: Loudenay, il est d'où?
1: Loudenay, t'es d'où?
22: De Marseille.
1: Voilà.
0: Et fréquence
1: 103.1.
0: Celui qui rompt, merci. Donc, les enfants souffrent-ils de
9: j'ai
0: ce...
9: J'ai pas répondu, hein.
0: Qui?
9: Pas d'interrogation.
22: Bon, ouais, mais c'est pas grave, tu comprends.
0: Wow! Vous fermez vos... Vous la fermez, s'il vous plaît, derrière, merci.
9: Mais tu peux me répéter juste la question.
0: Alors, faudra-t-il se coucher plus tôt qu'en été? Voilà.
9: Oui, je pense qu'il faudra se coucher quand même plus tôt qu'en été.
0: Et pourquoi?
9: Bah, parce qu'en été, tu vois, tu n'es pas obligé d'allumer la lumière déjà en été qu'en hiver. Et je pense que tu peux te coucher plus tôt.
0: Ouais, mais.
22: Voir, hein.
0: Non, mais comme Max, il posait la question, ou même Manu ou Fildar, je sais plus qui c'est, ou Rigo qui a posé la question. Si par exemple, tu fermes les volets de la salle à manger.
9: Bah oui, là, tu es obligé d'allumer. Hein.
0: Ah bon, tu penses qu'il faut allumer la.
22: Non, quand on voit ta gueule, il vaut mieux éteindre.
0: qui c'est qui vient de dire ça?
9: Si t'es pas content, tu me parles
0: pas. Non, attends, point d'interrogation. Maintenant, je veux savoir qui c'est qui a dit quand tu bois ta gueule, machin chouette.
1: Bah, des nouveaux, c'est vous les mecs.
22: C'est Richard.
1: Bon, Richard, je
0: allez,
1: dégage.
0: Richard, dehors.
9: Regarde déjà la tienne, ce sera déjà pas mal.
22: Je viens d'arriver, arrêtez.
1: Non, Richard, tu vires.
22: Je me suis laissé aller, excusez-moi. Excusez-moi, allez, je le ferai plus, allez, j'arrête. Bah, c'est vrai que c'est tentant.
1: Allez, Gérard, on y va.
0: Donc, moi, je pense que tu as répondu quand même aux questions qu'on avait dit. Attends, il y a point d'interrogation, il y a une question IRC.
14: Oui, ça la concerne en plus. C'est TSM qui te demande s'il y a un décalage horaire entre la fesse gauche et la fesse droite du point d'interrogation.
1: Non, il y a un trou.
14: Pour ne pas la citer, hein, c'est sans dire.
22: À peu près 70 cm.
9: Triangle des Bermudes.
22: Le décalage.
14: Ah, c'est pas sans ville pour notre.
0: Mais non.
14: Non. Ah pardon. Ah, excusez-moi.
1: C'est vraiment une cave.
22: C'est Christine. Oula.
0: Bon.
1: Allez, on enchaîne.
22: Allez,
0: alors, les enfants souffrent-ils de ce changement d'heure?
22: Bah, c'est dégueulasse, faut pas laisser les enfants souffrir, ces boudins là.
23: Ouais, attends, faut pas laisser les enfants souffrir,
0: c'est quoi? Oh, vous donnez vos noms, s'il vous plaît.
22: C'est boudin noir.
0: Ouais, boudin.
22: Ouais, je dis, faut pas laisser les enfants souffrir. C'est dégueulasse ce que fait le gouvernement avec le décalage. Les enfants, ils souffrent, c'est pas bien.
0: Non, mais attends, c'est pas le gouvernement qui a décidé de changer l'heure,
22: hein, bah, c'est quel âge horaire, alors, d'après toi?
23: Qui c'est?
2: Bon, ben, c'est Couscous. Moi, je crois aussi que les enfants, ils souffrent trop. Et moi, je suis d'accord avec toi, Gérard, que tu as beaucoup souffert lorsqu'on t'a mis dans la machine à laver.
22: Oui, je suis essorage.
2: Ils t'ont mis en essorage, toi.
22: Ouais.
0: Essorage. Hein, Couscous?
2: Non, mais c'est vrai.
0: Couscous?
2: Oui.
0: Et ça se voit qu'il y a longtemps qu'on t'a pas eu parce que pour l'instant t'es en train de déconner. Hein.
2: Et bon coup d'un Gérard.
0: Mais heureusement que t'es là pour mettre un peu du piment, mais. Couscous. Couscous.
2: C'est pas du piment, c'est de la harissa.
0: Ouais, mais couscous.
2: Oui, mon cousin Gérard.
0: Calme-moi ça. On reprend là, on reprend là gentiment, mais déconne pas trop. Hein.
2: Ok.
0: On va demander à. Donc pour toi, Couscous, donc les enfants, ils souffrent ou pas, toi?
2: Ils souffrent un max.
0: D'accord, un maximum.
2: Ouais, c'est comme si tu mangeais de la harissa.
0: D'accord. Moustique.
6: Ouais, bah je sais pas. Moi, je me souviens pas quand j'étais enfant si je souffrais. Donc les autres, je sais pas. Hein. Ça, c'est leur problème. Moi, je me souviens pas.
0: Non mais attends.
6: Parce que quand j'étais petite, on changeait déjà d'horaire et je me souviens pas si je souffrais.
0: Non mais attends, t'habites où toi?
6: J'habite Poitiers.
0: Ouais, t'habites Poitiers, t'as quel âge sans indiscrétion?
6: 21
0: et t'as jamais souffert du décalage d'horaire depuis le temps qu'on en parle?
6: Bah, je m'en souviens pas, hein, quand j'étais petite, quand j'étais bébé, je sais pas si je m'en souffrais. Hein.
7: De toute façon, c'est tous les 22 ans, donc elle peut pas s'en souvenir.
0: C'est pas tous les 22 ans, c'est tous les ans qu'on change d'heure. Hein.
7: Ah bon? Ouais, mais avec le décalage, ça revient à 22 ans pour la Grèce.
0: Non, attends, elle habite pas en Grèce, hein, alors arrête tes conneries, toi.
2: Arrête de parler de bite.
0: Bon, boudin noir.
22: J'ai déjà répondu tout à l'heure, faut pas laisser les enfants souffrir, c'est pas bien. Tu veux traumatiser les futures générations?
0: Alors, ok, petit sucre.
23: Ouais, bah moi aussi, je comprends pas du tout pourquoi on parle des enfants. Enfin, je crois pas trop ce que t'as à faire là-dedans. Hein,
22: faut les laisser tranquilles, les enfants.
0: Attendez.
23: Faut vraiment parler les enfants, quoi, parce que déjà que pour eux, c'est très dur de supporter ça. Et voilà, quoi. Toi, en ce moment-là, s'il y en a qui nous écoutent, et ben, on est en train de leur rappeler des mauvais souvenirs.
22: Voilà, on est avec vous, les enfants, on est avec vous.
23: Ouais. Moi, je sais pas cool, quoi. Toi, on n'est pas mercredi, c'est pas le jour des enfants, alors.
22: Je veux dire, comme disait la Bardo, il faut sauver les bébés enfants.
23: Hein. Ouais, non, mais toi, je trouve vraiment c'est trop facile, quoi, de parler des enfants comme ça à la radio. Hein.
22: Ouais, je devrais pas, Gérard. C'est pas, c'est moche.
0: Attends, petit sucre.
23: Ouais, vas-y.
0: Alors moi, je vais te répondre, petit sucre.
23: Vas-y.
0: C'est pas parce qu'on parle des enfants, c'est qu'il y a des nouveau-nés, ils souffrent quand même pour prendre leur biberon. Parce que avec le décalage horaire, on ne sait plus à quelle heure leur donner. On est bien d'accord. On parle pas d'autres enfants. On parle de ceux qui viennent naître pour leur donner leur biberon.
23: Ouais, bah tu sais, ceux qui viennent naître, c'est dur la vie avec eux, tout ce qu'ils voient à la télé, tout, l'affaire Clinton, décalage horaire. Bon,
0: non, mais attends, je vois pas le rapport là-dessus, d'accord?
23: Bah oui, ils voient ça dès qu'ils sont tout petits.
0: Non, mais attends, ils comprennent rien quand ils ont.
23: Tiens, tu les prends pour des cons.
0: Ouais, bah alors.
23: Et ils sont pas cons, ils comprennent.
0: Ouais, mais ils sont moins cons que toi.
23: Ouais, bah ouais.
0: D'accord. Lundé.
23: Bah moi, je pense que oui, les jeunes enfants en souffrent parce que mettons un enfant qui va faire sa crotte à 6 heures, lorsqu'il change d'heure, il l'a fait dans son lit.
0: D'accord, je vois pas le rapport. Rigaud, t'avais une question IRC?
14: Oui, c'est Coyote Bip qui te demande si c'est pas trop dur à gérer le décalage horaire quand on sait pas compter.
0: Mais ça, je vois pas le rapport. Il n'y a pas besoin de savoir compter pour le décalage horaire. Hein.
14: Ok.
23: Non.
0: Donc, il nous reste encore 10 minutes.
23: Et moi, j'ai une question, Gérard.
0: Oui.
23: Toi, t'as pas peur d'arriver une heure plus tôt à la loco avec le décalage horaire?
0: Alors moi je vais te dire une chose que à la loco j'y vais plus.
23: Ouais.
0: D'accord.
7: Comme ça. Quand est-ce que tu reviens?
0: Non mais attends. Et moi je vais répondre. Les... Attendez s'il vous plaît. Parce que vos histoires de conneries, les chiottes de la loco et tout ça. Maintenant vous allez arrêter de me casser les couilles avec ça. Parce que je commence à en avoir ras-le-bol. Et celui qui s'amuse à envoyer des conneries chez moi, qu'arrête encore. Et maintenant je vais demander à Fildar et à Manu qui c'est qui a donné le numéro de portable.
7: Mais c'est pas nous, Gérard.
0: C'est bizarre parce que hier on
7: va pas revenir là-dessus, on va reprendre le débat.
0: Moi je vais régler mon histoire maintenant.
7: Mais non,
0: juste avant la 8e, maintenant je veux savoir qui c'est qui a été balancé.
7: C'est pas
0: qui
7: nous.
0: C'est qui nous a mis un papier dans la boîte aux lettres en nous donnant un numéro.
7: Bah j'en sais rien.
6: Mais soit dit. Gérard,
0: hein.
14: C'est pas le thème du débat.
0: Oui. Non mais je préfère en parler quand même entre deux.
16: Non, non, mais t'en parleras après, c'est pas grave. C'est pas grave.
0: Donc,
16: moi, j'ai pas répondu à la question.
0: Non, vas-y.
16: Donc, les bébés, oui, ils en souffrent, hein, parce que dès que tu leur donnes le biberon, déjà, qu'ils veulent pas le prendre, déjà, ils ont pas envie de le prendre, ils le prennent quand ils veulent, mais je pense qu'ils en souffrent beaucoup, hein, du décalage horaire, quand même.
0: Ouais. D'accord.
16: C'est bien.
0: Ouais, non, mais... Non, parce qu'il y a Arigo qui voulait me dire quelque chose. Donc, la huitième, le soleil est-il responsable du décalage horaire? Oh!
7: Ah, demande, Gérard.
1: Ah bah, demande-le, je fais rien, moi.
0: Non, mais attends, tu me mets. Non,
7: bah, quoi, ils sont là, les auditeurs. Hein.
16: On est là, hein.
0: Bon, alors, Moustique.
23: Oui. Interroge, vas-y.
16: Bah, bonne question, là, tu vois, j'y réfléchis.
23: Ouais, ouais, bonne question.
16: Je pense que ça vient plutôt de la Lune et avec les marées.
23: C'est clair. Ouais. C'est avec les marées. C'est couscous. Moi, je suis d'accord avec toi, Gérard. Parce que lorsque tu es resté trop longtemps au soleil, je crois que ton cerveau a fondu et puis il y a eu un décalage horaire.
0: Non, mais il y a pas que le savon qui font, il y a pas mal de trucs. Hein.
23: Le cerveau,
4: le savon, tu connais pas les maths. Hein.
23: Mais toi, est-ce qu'en en tant qu'ex-enfant, tu as souffert?
0: Oui.
23: Tu as beaucoup souffert, je crois. Hein.
0: Ouais.
23: Tu peux nous en parler,
4: les auditeurs?
0: Non, non, mais ça c'est un truc que j'ai souffert, que je dirais pas sur l'antenne, parce que ça regarde personne.
7: T'as souffert du décalage horaire, Gérard?
0: Non, mais attends. Parce que si tu veux, on arrête là sur la huitième.
7: Non, mais attends,
0: Fildar. Fildar, moi, si tu veux, on arrête à la huitième, moi, je vais parler toute ma vie.
7: Ah non, bah non.
23: Franchement,
7: on
23: s'en fout.
7: Tu
23: vois?
7: Non, non, on est dans un débat.
0: Parce que sinon, moi, le prochain débat, on fait pourquoi l'enfant s'abandonner. Ça, si tu veux, là.
7: Non, on parlait du décalage horaire chez les enfants, c'est pour ça.
0: Non, mais attends, mais dans ces cas-là, moi, je veux bien. Mais moi, la semaine prochaine, on fait un débat sur l'enfant s'abandonner. Et là, tu vas voir qu'on va avoir personne au standard.
7: Ah oui.
0: Parce que ça, c'est un truc que je ne ferai pas.
7: Ah oui, bah oui. Non, mais t'as raison.
0: Hein? Parce que. Attends, qui c'est qui se marre comme un perdu, là?
23: C'est Jumbo l'éléphant.
0: Ouais, ben moi je vais vous dire une chose. Alors avant de dire des conneries, de se marrer, essayez de comprendre dans votre tête. Essayez de comprendre.
7: Mais t'as envie de nous casser le moral.
0: Non, mais attends, c'est toi qui as inventé.
7: Reviens sur le débat.
23: Non, Gérard, c'est bon, les
0: paroles. Alors, tu te calmes, ok?
7: D'accord.
0: Maintenant, t'éteins ton micro, je vais plus t'entendre.
23: Ouais, t'es passé au repas, là, c'est bon, quoi. Ouais, GG.
16: Jérémy,
0: ouais.
23: GG, c'est Boudin Noir.
0: Ouais.
23: Ouais, moi je voulais te dire, je comprends tout à fait. Je sais que t'as été décalé et je sais en fait t'es retardé, quoi, c'est ça?
0: Non, attends, je vois pas du tout ce que tu veux.
23: Décalage, toi t'es en avance, toi c'est clair, t'es pas en avance, c'est clair. Donc, si t'es pas en avance, t'es retardé, quoi, je vois que ça.
0: Ouais, bah attends, Boudin Noir.
23: Oui.
0: Pour l'instant, je crois que t'es à côté de la plaque. Hein.
23: Ah bah non, je suis en plein dedans là.
0: Ouais, je pense que tu feras mieux d'écouter ce qu'on dit.
23: Et pourquoi on n'appellerait pas point d'interrogation Boudin?
0: Non, parce que point d'interrogation, c'est son nom. Petit sucre.
23: Ouais.
0: Donc pour toi?
23: Ouais, bah pour moi, non, je pense pas que ce soit du soleil. En fait, ça, c'est l'embrouille, quoi. Ça, en fait, on nous ment. Pour moi, c'est... Parce que regarde, avant, ça n'existait pas, toi, avant, Gérard, le décalage horaire. Tu sais, il y a, par exemple, 500 ans de ça. On parlait pas de l'horaire qu'il y avait aux États-Unis. Tout le monde avait la même horaire. Et tout ça, en fait, on parle des horaires... Pour pas parler d'autre chose, tu comprends? Tu vois ce que je veux dire? Tu comprends, toi?
0: Ouais, mais attends, bah c'est pas nous qui avons décidé du décalage horaire.
23: Bien sûr, si, parce qu'avant, il n'y en avait pas. Avant, on n'en parlait même pas. Il y a des années de ça, il n'y en avait pas.
5: Attends, mais Gérard.
0: Non, mais attends, petit sucre.
23: C'est Gérard qui a décidé. Il n'y avait pas le montre, il n'y avait pas le décalage horaire, s'il n'y avait pas le montre.
5: Attends, mais
23: c'est nous qui l'avons inventé.
5: Il y a un truc que je ne comprends pas.
0: Non, petit sucre.
23: Oui.
0: Moi, je vais te dire une chose, c'est pas nous qui avons. C'est pas nous, des gens comme tout le monde, c'est pas nous qui avons décidé ça de changer les horaires. C'est le gouvernement. C'est le gouvernement. Le gouvernement a décidé que maintenant on changerait d'heure tous les ans. Donc normalement on devrait finir, ça devrait être la dernière année. Et apparemment on est toujours sur le même point. Tout le temps on nous dit oui, c'est la dernière année, et en fin de compte on s'aperçoit qu'on recommence et ça va repartir l'année prochaine au mois de mars, on va revenir en heure d'été. Donc au lieu d'avancer nos montres, au lieu de les reculer, on va les avancer. Au mois d'octobre ou au mois de septembre-octobre, on va encore reculer nos montres. On va plus savoir.
7: Et comment ça se fait, Gérard, justement, qu'ils ont décidé que c'est la dernière année? Pourquoi?
0: Mais non, mais de toute manière, c'est vis-à-vis du gouvernement avec tous les les villes, toutes les villes européennes. La Belgique a décidé qu'on arrêtait. L'Allemagne a dit on continue. Donc ça a été voté à l'unanimité. Donc pour qu'on continue. Mais moi je trouve que c'est pour moi c'est de la merde de changer.
1: Donc en fait,
0: attendez. Je continue. Je réponds à Menu. Moi, je dis pour moi que c'est de la merde de changer sans arrêt. Parce qu'en fin de compte, qui c'est qui est perturbé? C'est les petits bébés, c'est tout le monde. Parce que les biberons sont décalés et tout ça. Et eux, dans leur tête, ils peuvent pas le voir.
1: Et donc, en fait, l'année prochaine, il sera la même heure à New York qu'ici en France.
0: Mais non! Mais je vois pas.
1: Bah, s'il y a plus de décalage horaire, c'est la même heure partout.
0: Mais de toute manière, le décalage horaire, on l'aura tout le temps.
23: On l'aura tout le temps. Non, mais Gérard, écoute, c'est couscous. Écoute, moi, je te dis la chose suivante. La semaine dernière, je t'entends parler à la radio le matin, et maintenant, je t'entends parler le soir.
5: C'est quoi, ouais, c'est pareil, quoi.
0: Non, mais attendez.
5: Stop.
0: Là, moi, je vais vous répondre. C'est, de toute manière, c'est même pas à moi de vous répondre.
23: C'est un décalage horaire.
0: Non, c'est pas un décalage horaire.
23: Ben si.
0: C'est pas un décalage horaire, couscous. Le matin, c'est pas moi qui avais décidé, c'est mon chef. Maintenant, si le chef il a décidé de reprendre la nuit, c'est lui qui décide. C'est personne d'autre.
1: Non, mais là, c'est-à-dire qu'on est en heure d'hiver, c'est tout.
0: Non. C'est tout. Non, mais attends, mais dans ce cas-là. Ouais. Je vois pas ce que tu vas dire, toi, parce que tout à l'heure, je t'en collé une, tu vois.
1: Quoi
0: tu vas comprendre le
1: décalage. Il a rien dit.
0: Bon, boss, on est revenu.
1: Allez, Gérard.
14: Bon, pour revenir au débat sur IRC, Gérard, on me demande si le décalage horaire est un pur tube.
0: Non.
1: À mon avis, c'est juste un tube.
5: Gérard, j'ai une question, là, ces petits sucres.
0: Ouais.
5: Je veux savoir, là.
0: Ouais, vite.
5: Bon, bah, laisse-moi parler, je veux savoir, avec l'Europe, tout ça, est-ce qu'on va avoir tous les mêmes horaires, les pays, d'après toi?
0: Bah non, de toute manière, tout le monde...
5: Si, ça n'a plus de décalage à tous ces mêmes horaires. Quand c'est midi à Paris, c'est midi à Londres... Mais non.
0: T'as qu'à trouver un bloc avec tes décalages horaires et tu verras que ça ne sera pas du tout la même heure.
5: Mais allez.
0: Stop, stop, petit sucre.
8: Je peux te poser une question?
0: C'est qui?
8: C'est point d'interrogation.
0: Oui.
8: Donc moi, je voulais te poser une question. Est-ce que tu crois qu'à l'époque de Jésus-Christ, le décalage horaire existait?
0: Voilà, tu me poses une colle, j'en sais rien. Donc, je te dis M-E-R-D-E.
1: Carrément,
8: Gérard. Merci.
0: Voilà. Je pense qu'on va faire un...
14: On fait un tarot.
1: Il faut arrêter vers moins 5, donc on a encore 10 minutes. Donc, t'as plus de questions, là?
0: Ben, si, mais moi, je voulais faire un petit break,
1: une petite dernière question. Ben non, c'est fini, on va faire une question, puis après, on va arrêter, à la rigueur.
0: Ben voilà, comme je sais plus qui c'est qui avait posé de planète, on va y aller. Sur notre planète, existe-t-il un décalage horaire? Donc on va demander à Moustique.
8: Ouais, alors il paraît que sur Uranus, c'est pas 24 heures, c'est 75. Donc c'est tout le bordel parce que c'est 74 l'hiver. Enfin bon, ils n'arrivent pas à s'en sortir, les pauvres. Mm-hmm. Et puis sur Mars, c'est à peu près comme sur Terre parce que c'est la même grosseur. En fait, ça dépend de la grosseur de la planète. Ça dépend si elle tourne plus ou moins vite et puis combien il y a de fuseaux sur l'horaire, sur la planète.
0: D'accord. Ah ok. Couscous.
23: Moi, j'ai entendu dire que les gens qui ont ils ont souffert d'un décalage horaire. C'est vrai que toi, tu n'as qu'une couche, je crois, non? Et l'autre, c'est l'iconé. Gérald.
0: Non, mais je suis en train de chercher qui c'est qui s'amuse à faire des conneries.
23: Ben, je crois que c'est point d'interrogation. Hein.
5: Ouais, c'est point d'interrogation.
0: Point d'interrogation maintenant, toi.
8: J'ai pas compris la question.
23: Allez, dégage, s'il te plaît.
0: Ben, attends, oh. Sur notre planète, existe-t-il un décalage horaire?
5: Ben, rien comprendre, on ne dit rien qui se passe sur notre planète, alors ailleurs.
0: Bon, alors. Petit sucre.
5: Ouais, ben moi, je vais te dire, comme je disais tout à l'heure, c'est sûr, de toute façon, il faudrait se mettre d'accord avec les décalages horaires. Parce que si c'est un jour, des extraterrestres qui arrivent, que eux, en horaire qui n'est pas par rapport à nous, qui viennent en Europe, que nous, on est tous d'accord, et que finalement, toi, après, ils aillent aux États-Unis, ils sont encore décalés, et finalement, après, ils atterrissent en Russie, on va se planter, on ne pourra jamais tous les voir en même temps, tu comprends ce que je veux dire?
0: D'accord.
5: Donc, il faut trouver un système pour que ce soit un jour de partout pareil.
0: Ok.
5: Boudin. T'as compris ou pas?
0: Ouais, Boudin Noir.
10: Ouais, tout à l'heure, il y avait, je crois que c'était Moustique qui parlait des planètes et de Uranus.
0: Mm-hmm.
10: Bah, moi, je pense que dans l'espace, si on tombe sur le trou noir de ton anus, et c'est clair, il y a un décalage.
0: Et sur ta connerie?
10: Ah, aussi, possible.
0: Mais je pense que ta connerie, tu ferais mieux d'aller voir une nana, une bonne pipeuse. Et ça,
10: ouais, t'inquiète pas pour moi.
0: Boudin Noir,
10: oui,
0: tu restes calme avec point d'interrogation, d'accord?
10: Oui, ok, excuse-moi, le facochère.
0: Alors, boudin noir, tu dégages pour tout le temps. Boudin noir, tout le temps.
17: Va le faire si c'est pas pour l'interrogation. Allez, hop.
0: Va te faire sauter, toi, abruti. Et hop, terminé pour lui. Là, lui, c'est même pas la peine que je lui demande.
1: C'est mignon, Facochère.
14: C'est beau en plus, hein, Facochère.
0: Loudner. Loudner.
17: Bah, moi, personnellement, j'arrive pas à aller sur les autres planètes, donc je sais pas comment ça se passe.
0: D'accord. Bon, ben.
3: J'ai pas répondu.
0: Ah ouais, ben vas-y.
23: Toi, le travelo, ferme ta gueule.
3: Non, mais je suis pas un travelo. Hein.
0: Alors, toi, petit sucre.
11: Non, c'est pas petit sucre.
0: C'est qui?
1: Petit sucre.
11: Je sais pas si moi. Tu pourrais te parler.
0: Ouais, alors, tu me dégages. Loudner.
1: Attends, attends, je l'enlève, Loudner.
17: Et j'ai rien
1: vas-y,
17: fait.
1: Vas-y, c'est bon.
0: Non, non, tu dégages, toi, là. Tu me les dégages, c'est de la vitrée. Parce que lapin, c'est moi qui vais la faire. Donc, vas-y, point d'interrogation.
3: Bah, je pense que, déjà, sur les autres planètes, je pense qu'il peut y avoir un décalage horaire, mais...
0: Ouais, tu la fermes ta gueule, toi.
3: Mais pour ça, il faudrait y aller dans les autres planètes pour savoir comment ça se passe.
17: Ouais, t'as raison, tu devrais y aller, putain.
3: Bah, t'as qu'à y aller, toi, si t'es pas content.
17: Et reviens pas, surtout, hein.
3: Ouais, bah, toi non plus, tu reviens pas.
0: Hé, hey, connard. Hé, hey, le connard. Attends, tu me retires moustique. Tu me mets moustique en air. Tu me mets couscous en air.
11: Ouais.
0: Tu me mets point d'interrogation en air.
11: Ouais.
0: Et tu me laisses petit sucre et Loudner.
17: Et boudin.
0: Boudin noir.
17: Oui.
0: Hé, hey, connard.
17: Qu'est-ce que j'ai fait?
0: Et alors, connard, ça t'amuse d'insulter point d'interrogation?
17: Mais c'est pas moi. C'est pas moi.
0: C'est pas toi, connard.
17: C'est pas moi, non.
0: Non.
17: Mais non, je te dis que c'est pas moi.
0: Non, c'est pas toi.
17: Mais non, c'est pas moi.
0: Tu te foudrais pas de ma gueule?
17: Ah, il y a une mouche.
0: Ouais, il y a une mouche et ta connerie.
17: Bah, le boudin noir, ça attire les mouches.
0: Ouais, bah, le boudin noir, c'est de la merde.
17: C'est clair.
0: Bon, allez, elle va te coucher, ça vaudra mieux. Donc, on va faire la conclusion du débat. Alors, celui qui s'amuse à rôter. Hein, Max? Oh, attends, devant mes yeux.
14: Grillé.
0: Devant mes yeux.
11: Regarde.
17: Une croix.
11: Oh, c'était Manu.
0: Attends, c'est l'autre abruti là-bas en face.
11: C'était Manu.
1: Merde, comment ça se fait? Ça part tout seul, des fois.
17: Une croix.
0: Bon, allez, conclusion du débat. Moustique. Ouais.
1: Ah non, c'est pas moi là. Ah là, c'est pas moi. Là, c'est moi.
0: Bon, allez. Conclusion, parce que.
1: C'était bien comme débat, donc ça serait dommage que ça soit gâché.
3: Voilà, c'était bien comme débat, et puis ce serait dommage que ça soit gâché par une mauvaise conclusion que j'aimerais te donner, mais que je te donnerai pas.
0: Bon, d'accord. Merci à toi, Moustique. Eh ben,
1: Moustique, quand tu veux, tu nous envoies une photo de toi.
3: Pas de problème, Max.
1: Parce que là, on commence à en avoir ras-le-bol de.
3: D'accord.
0: D'accord. Couscous.
23: Alors, moi, je pense que le débat, on devrait faire ça.
0: Enfin, d'accord, lui. Ouais, ben non, mais couscous, ta conclusion sur le débat.
23: Ben écoute, moi je trouve que le débat a été super chiant comme d'habitude. Hein.
1: Ça, c'est une bonne conclusion.
23: Voilà quoi. Donc,
0: ça y est, c'est tout?
23: Oui, c'est tout quoi.
0: Ok, ben je te remercie, couscous, d'avoir appelé.
23: Et Gérard, oublie pas que t'es mon cousin. Hein. Salut mon cousin Gérard.
0: Ok, je te remercie. Point d'interrogation.
3: Ben réglez vos montres à l'heure, c'est tout.
0: D'accord. Oh, boudin noir.
13: Ouais, bah écoute, je suis toujours là, je suis désolé que tu sois énervé sur moi, Sandy, je l'aime bien en fait.
0: Non mais moi je te demande conclusion du débat.
23: T'as déjà dit.
13: Bah ma conclusion c'est Sandy, est-ce que tu veux m'épouser?
0: Non, elle est déjà prise. Coq, petit sucre.
17: Ouais, bah écoute, moi j'ai cette bonne chance avec le décalage horaire, que tu restes pas à la porte de la loco tous les vendredis.
0: Mmh.
17: Et voilà quoi, puis j'étais très content de t'écouter, ça faisait un petit moment. Les débats, c'était bien sympa, quoi, t'es pas trop énervé. Pour une première, ça allait, t'as bien géré tout ça.
1: Bon, heureusement qu'il est pas trop énervé, si c'est que ça, que ça va être dans 15 jours.
17: Et donc ça va, puis j'essaie de bien t'amuser avec point d'interrogation.
0: Ben, point d'interrogation, pour l'instant, on s'entend super bien, donc y a pas de problème là-dessus.
17: Ben surtout, tu la gardes, tu ne la refiles pas.
0: Ben non, je vais pas te la refiler.
1: C'est comme une maladie, personne n'en veut. Hein.
17: Voilà, exactement.
0: Donc,
17: voilà, ouais. Quoi.
0: Bah, t'inquiète pas, à la loco, je suis pas prêt d'y retourner pour l'instant.
1: Oh, tu viendras quand même là, non?
0: Non.
1: Pourquoi?
0: Non, parce que vu ce que j'ai reçu encore. Mais attends.
1: Ouais, mais pour
0: non,
1: moi, t'es dégueulasse. Non. Pour mon anniversaire au moins.
0: Non, mais attends. On va demander à Loudner sa conclusion.
1: Allez, vas-y.
17: Bah, moi, je dis que par rapport à ce qui se passe en Amérique avec Bill Clinton, moi, je pense qu'il faudrait faire gaffe dans les locaux de la radio parce que pour l'interrogation, pourra peut-être sucer le chef.
0: Non, mais attends. Hey.
17: Oui.
0: Hey, Loudner. Je te demande le thème du débat.
1: C'est la conclusion, allez, vas-y, c'était la conclusion.
0: Je te demande la conclusion sur le décalage horaire.
1: C'est fini, trop tard pour lui, allez, hop, suivant. Hop.
0: Donc, il y a plus que moi à faire la conclusion. Donc, je vais te répondre avant à ta question. Pourquoi qu'on ne revient pas à la
1: Non, je m'en fous de ça. Je voulais savoir si vous voulez venir. Je m'en fous. C'est pas intéressant. C'est le courrier. On verra ça. On s'en fout.
0: Donc,
1: ta conclusion.
0: Ma conclusion, c'est que c'est sûr que pour l'instant, on a fait le décalage horaire, mais je l'ai fait un peu tôt parce que normalement.
1: Non, ta conclusion sur le décalage horaire, t'en penses quoi?
0: Moi, personnellement, ça, je trouve que c'est de la
1: merde. D'accord.
0: Parce que tu changes, que tu recules d'une heure ou que tu avances d'une heure, de toute manière, tu boufferas autant de courant. Là, je vois, on est parti mardi avec Titi en Allemagne.
1: Oui.
0: Donc,
1: Titi, c'est un camionneur qui l'a pris hier, qui l'a emmené en Allemagne, Gérard et Sandy.

0: Conseil, point d'interrogation, t'es toujours là?
1: Non, non, c'est bon, c'est mardi, voilà, donc c'est
0: ça. Ah ouais, mais on peut donner quand même...
1: Bon, on en parlera lundi, on en parlera demain ou lundi.
0: Ah non, on va en parler maintenant.
1: Donc, ça non, mais les conseils, c'est pas toi, c'est les gens, c'est en fonction de leur demande à eux, on verra ce qu'ils voudront avoir comme conseil, tu choisiras de... On verra ça.
0: Vu si ça fait comme mardi dernier...
1: Ok, d'accord, ok, on en discute.
0: Je pense que...
1: D'accord. 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
5: Et voilà, bon. Oh.
6: Voilà, c'est celui-là.
5: D'accord. Ouais. Ok, bon, bonsoir à tous. Donc, bienvenue pour les débats de la semaine.
6: Ouais.
5: Alors, Karine au standard. Merci. Alors, on a Karine au standard pour commencer. Bonsoir, Karine.
7: Bonsoir.
5: Disons rebonsoir parce qu'on s'est déjà vu. Il va se présenter tout seul là-bas.
8: Bah, Tony Melon.
5: Hein?
8: Tony Melon, comme la semaine dernière.
5: Ah, Melon. Melon, d'accord.
7: Voilà.
5: Ok, ça ira plus vite. Aurélie, donc, sur le net et Babouche à l'arrière.
9: Bonsoir. Bonsoir.
5: Donc, on va saluer quand même tous ceux qui travaillent de nuit. Donc, les agents de sécurité. Donc, c'est un débat sur les agents de sécurité, les routiers, les chauffeurs de taxi, les infirmières. Je vais en passer des meilleurs. Et puis, bonjour à la poulette. Et voilà. Donc, c'est parti pour le débat. Alors, pour ça, on va accueillir Laurent Garnier. Bonsoir. 118.6. Laurent Garnier. Bonsoir. Allez. Allô. Babouche.
10: Allô, Gérard.
5: Bonsoir.
10: Bonsoir.
5: Vigie Corsair, bonsoir, 101.9.
11: Vigie Corsair, bonsoir Gérard.
5: Tortue Générale, 104.8.
10: Tortue Géniale, s'il vous plaît, bonsoir Gérard.
5: Ouais, ben, je parle comme je peux, d'accord. Vous avez pas commencé à me chauffer le bourdon. On est déjà là. Il y a déjà 4 malades, alors 3 malades, alors je vous préviens, calmez-vous un peu derrière. Hein. Okay, okay. Oh là, Gérard,
10: okay.
5: Et monsieur Mazur. Et monsieur Mazur pour finir.
12: Oui, bonsoir monsieur Gérard.
5: Alors monsieur Mazur, je vous préviens. Je préviens vous prévenir tout de suite d'entrée.
12: Oui.
5: Que vous n'allez pas me gonfler avec des questions qui n'ont ni queue ni tête. D'accord?
12: Monsieur Gérard, les questions, c'est vous qui les posez.
5: Non, mais les réponses, je veux dire.
12: Les réponses, bien sûr.
10: Même si elles auront toutes une tête.
5: Vous n'avez pas commencé comme ça, d'accord? Alors.
12: Oui, tout à fait.
5: On commence. Première question.
12: Pam, pam, pam, pam.
5: Et toi, tu vas commencer à te calmer, sinon tu vas dégager tout de suite. Et on a le fameux boum boum.
9: Oui,
5: j'espère.
9: On a le boum boum, ouais.
5: Parce que on risque de s'en servir souvent ce soir.
10: Question de Monsieur Cousin.
5: Comment? Comment?
9: Bon, allez, Gérard, on y va. Comment c'est ta première question?
5: Je préviens tout de suite celui qui s'amuse à dire ça sur les trois. Là, sur les quatre, je vais pas chercher, je vais en choper un au hasard, hein. Alors, au standard, préparez-vous à avoir du répondant pour les auditeurs. Hein. Parce que ce soir, ça va gerber sec. Hein.
9: Il y a remonté Gérard ce soir.
5: Alors, que doit posséder un agent de sécurité et un maître chien pour exercer son métier?
10: Un chien.
5: Eh, tu peux fermer ta gueule, toi?
7: Juste un petit truc pour commencer.
5: Voilà.
7: Je te donnerai quand même un petit chiffre. On va commencer donc... pardon, excusez-moi. On va commencer donc avec à peu près 3533 personnes.
5: De collectés?
7: Oui, de collectés, voilà. Et puis on attend... pardon. Et donc on attend d'autres personnes.
5: Hein. D'accord.
7: Moi, je suis malade, j'ai une crève.
5: Mais non, mais de toute manière, il y a au standard aussi, donc c'est la journée. Alors, monsieur Mazur.
12: Oui, alors monsieur Gérard, pourriez-vous répéter la question? Car il y a eu beaucoup de bruit, je n'ai pas pu entendre...
5: Alors je préviens que je répéterai pas les questions 50 fois.
12: Absolument.
5: Je dois posséder un agent de sécurité et un maître chien pour exercer son métier.
12: Alors, est-ce que nous considérons, monsieur Gérard, parce que je...

0: m'y connais pas bien. Est-ce que nous considérons que l'agent de sécurité et le maître chien sont la même personne? Est-ce le même métier?
1: C'est deux travails différents. Faut pas confondre tentacule et encule ta sœur.
0: Oui, à vos souhaits.
2: Voilà.
0: Alors, je dirais, monsieur Gérard, qu'il faut, bien entendu, posséder un diplôme. J'imagine qu'un bac plus 6 est le minimum.
3: Oh oui.
1: On verra. Tortue de mes genoux, là.
3: Alors, moi, je pense que, il est nécessaire au maître chien d'avoir une laisse, une muselière, une bombe lacrymo.
1: Et voilà. Non, mais attends, que doit posséder un agent de sécurité et de maître chien pour exercer son métier? Confonds pas, parce que tout à l'heure, tu m'as dégagé vite fait, bien fait, toi.
2: Gérard, il a répondu à la question.
1: Non.
2: Bah, si, écoute.
3: Bah, tu me demandes ce qu'il
1: qu'est-ce qu'il doit avoir pour exercer son métier
4: Un chien.
3: Bah, je pense qu'il doit avoir...
1: Bon, toi, avec les chiens, tu m'énerves. Bon, mais ça y est, là, toutes les deux, là, vous allez vous calmer ou quoi?
4: Bah quoi, attends, maître chien, c'est un chien?
1: Qui c'est qui commande ici?
4: Bah, c'est toi.
1: Bon, bah alors, on la ferme. Bon. Sinon, on va vous amener des os à bouffer, hein.
3: Je pense que le BEPC suffira largement, Gérard.
1: Hein?
3: Le BEPC suffira largement.
1: Bon, tiens, bah toi, je crois que...
3: Non, ou...
1: Tu fais quoi sans indiscrétion comme boulot?
3: Moi?
1: Ouais.
3: Je suis au chômage pour l'instant.
1: Ah ouais, t'es au chômage?
3: Oui.
1: Merci pour le micro qui doit être éteint.
4: Ah oui,
3: et je cherche une place justement de vigile, mais j'ai du mal. Parce
1: ouais,
3: que
1: bah,
3: j'ai pas mon BEPC.
1: Ouais, bah surtout avec les conneries que t'es en train de nous dire, je vais te dire une chose, je crois que tu peux toujours te mettre le doigt où que je pense.
2: Le débat, Gérard, le débat, on
1: y va. Vigie corsaire.
5: Oui, alors ça tombe bien parce que là, en ce moment, je suis au travail, je suis dans mon KGB de sécurité. Et moi, j'ai comme ustensile une lampe torche. J'ai aussi des écrans de télévision pour justement voir si parce que j'ai des petits soucis, il y a des petits je travaille dans une entreprise assez réputée dans la télévision. Et des fois il y a des petits sauvageons qui escaladent la barrière et qui viennent piquer des portables.
1: Donc non,
5: j'ai tout un attirail de caméras.
1: Est-ce que je me suis bien fait comprendre?
5: Oui, moi j'ai tout à fait compris, hein. J'essaie de répondre.
1: Je crois pas que je me suis bien fait comprendre lors de la question.
5: Ah d'accord.
1: Parce que là, pour l'instant, vous essayez de me faire chier.
3: Ah non.
1: Vous essayez de casser le débat, mais vous allez pas le casser parce que c'est moi qui va vous casser la gueule. Ça va pas être pareil ce soir.
6: Ouais.
1: Je vous préviens. Déjà, Luigi Cancer et Tortue Géniale. Pour l'instant, vous êtes deux cons. Alors je pense que je vais vous dire au revoir tout de suite.
2: Alors attends Gérard, tu vas pas...
3: On n'est pas des cons.
2: Mais attends, mais pas tout de suite,
1: hop,
2: écoute.
1: Allez, hop là. Hop, terminé.
4: Et pour replacer le débat un petit peu, il y a des gens sur le net qui se demandent ce que c'est finalement un maître chien. Il y en a un qui me demande, un maître chien finalement, est-ce que c'est un maître Jedi avec un chien laser?
1: Non, c'est pas du tout pareil, les maîtres chiens. Et puis qui c'est qui pose cette question?
4: Rodolphe Vagina. Bah, à mon avis, il a rien compris.
1: Non, il comprend, il doit pas comprendre, il doit pas savoir. Laurent Garnier pour terminer.
7: Oui, ben moi je pense que ce soit un maître chien ou un vigile, je pense qu'il devrait posséder avant tout une maîtrise d'arts martiaux comme le Wu-Tang Clan ou le Wu Chi-Ching Chou. C'est important.
1: Non, mais attends, mais.
7: Bah non,
1: mais ce soir, qui c'est qui m'a choisi ça là?
7: Mais j'ai un ami qui est
1: sorti. Non, mais ça va là, mais. Et c'est quoi là, ces trois gugus que vous m'avez trouvé là?
2: Bah quoi?
1: C'est quoi ce bordel?
2: Il y en
1: a. Non mais attends, sur les trois, il y en a aucun qui répond.
2: Mais s'ils répondent.
1: Bon attends, ils répondent à moitié. Alors ça va comme ça, hein. Ouais, il est à peine minuit moins 20, 1h moins 20, on commence déjà avec
2: bon, Gérard, tu vas pas commencer à gueuler, vas-y.
1: Eh oh, c'est bon, toi, tu vas la fermer, toi, espèce de babouche.
6: Non mais rigole pas, non.
1: Eh, ça commence à bien faire là, hein.
2: Bon allez, on y va.
1: Bon alors Laurent Garnier, toi. Allô.
7: Oui, bah je disais qu'il faut maîtriser les arts martiaux.
1: Ouais, bah à mon avis, vous. Eh mais putain.
7: Mais attends, c'est sérieux, que doit posséder
1: un agent de sécurité et maître chien pour exercer son boulot? Je vous demande pas s'il doit faire du sport.
7: Eh ben,
1: il doit disposer
7: un chien.
1: Oh putain, mais tu vas me laisser parler maintenant que je réponde. Vous avez pas été capable de répondre.
6: Calme-toi.
1: Putain, mais vous commencez à me brouter là. Hein. Dès les premières questions, ça y est. Alors un agent de sécurité pour toi, Laurent Garnier, et Monsieur Mazur, parce que Monsieur Mazur, il a dit à peu près la réponse. Il est toujours là, Monsieur Mazur?
0: Oui, tout à fait, Monsieur Gérard.
1: Alors si Laurent Garnier, t'avais bien écouté ce que Monsieur Mazur a dit, eh ben je pense que t'aurais pu continuer. Ben. T'es quand même pas con. Alors maintenant, je vais terminer, je vais finir pour Monsieur Mazur qui était bien parti. Donc pour la question. Donc, il doit avoir un diplôme agréé par la préfecture de police, ainsi qu'une formation pratique. Donc, tu vois que c'est pas du tout avec ton truc d'arts martiaux. Donc, tu vois que t'es vachement loin, hein.
7: Je sais pas, je trouvais que c'était mieux s'il maîtrisait le Wu-Tang Clan comme sport de combat.
1: Non, mais faut déjà avoir une formation, Et pour posséder un diplôme, parce que tu peux pas faire de être maître chien et agent de sécurité si t'as pas de diplôme et si tu fais pas une formation pratique.
7: Allô, bonsoir. Eh ben, j'ai appris quelque chose grâce à toi ce soir, Gérard, je dormirai un peu moins bête, merci.
1: Ah bah, de toute manière, tu finiras moins con dans la vie, c'est peut-être ça aussi.
7: Allô, bonsoir.
1: C'est qui?
7: On accueille Didier aux aguets. J'appelle de Crevard sur Brancard, 101.9.
1: Bonsoir. Il sort d'où celui-là, Karine?
8: Oh, oui, allô, oh, bonsoir, oui, bonsoir.
1: Il sort d'où là?
8: Oui, hey, bonsoir, monsieur Ozaki.
1: Au lieu de t'amuser avec
2: quoi,
1: au lieu de
2: t'amuser.
1: Mais tu prends des gens standards, t'es à ton micro, et il sort d'où lui? Il sort d'où là, Crevard?
2: Elle va avec elle.
1: Mais attends, toi, t'es là pour quoi faire, toi?
2: Pour te regarder.
1: Non, bah alors tu dégages. Allez, hop. Chut. Hop, dehors. C'est pas la peine de venir travailler ici, c'est de venir dans mon équipe si c'est pour te branler les couilles, hein. Allez, hop,
2: bon.
1: Terminé.
2: Écoute, je crois que...
1: Allez, hop. Tiens, là, Simon, c'est bon.
4: Ah, c'est
1: allez,
4: bon, hop. Je peux me casser, cool.
1: Voilà, comme ça, ça va aller plus vite, hein.
2: Bon, Gérard, la suite du débat. Alors, on y va.
1: Qui c'est qu'on a d'autre à la place de Vigie Corsaire et Tortue Géniale, là? Karine,
6: oh là,
1: c'est à toi que je m'appelle.
6: C'est le bordel, là.
4: Ils sont toujours là, hein.
6: Oh là là.
1: Non, on les a virés.
4: Attends, Gérard, on va pas commencer à virer les gens.
1: C'est moi qui commande, je dis qu'ils étaient virés.
4: Ça fait 10 minutes que le débat
1: je
4: a commencé.
1: Veux pas
4: on va pas commencer à virer les gens.
1: C'est
4: comme
1: moi
4: ça.
1: Qui décide.
4: Non, mais
1: d'accord.
4: Des fois, il faut que tu te raisonnes.
1: Déjà, c'est moi qui commande, donc
4: c'est
1: je les ai virés, c'est tout.
6: Voilà.
1: C'est tout, c'est moi qui commande. On leur a dit au revoir, terminé. Allez, hop. Maintenant, tu me trouves d'autres personnes et vite fait, bien fait.
4: On a la mère Michel.
1: Qui a perdu son chat, c'est ça?
4: Bah, en tout cas, elle est là.
9: Salut, c'est la mère Michel.
1: Eh, mais encore plus de musique.
9: Y a pas de musique chez moi.
1: Elle l'arsène.
9: Y a pas de l'arsène non plus.
1: Ah bon?
9: Oui.
1: Bon, alors, mais t'appelles d'où, toi, la mère Michel?
9: Paris.
1: Paris, 101.9, merci. Alors, donc, mère Michel, on a Laurent Garnier.
10: Oui, c'est moi.
1: Donc, monsieur Mazur.
10: Oui, monsieur Gérard, toujours là.
1: Et donc, mère Michel.
11: Et toi, l'argole?
1: Bon, allô, c'est bon, là, hein?
10: Attends.
2: Bon, allez, Gérard.
10: Oui.
1: Alors, deuxième question. Un agent de sécurité doit-il...
10: Je passe pas.
2: Vas-y Gérard, vas-y.
1: Eh oh, tu passes. Eh hey, toi, si tu passes pas, tu restes où que t'es, d'accord?
9: Mais si tu passes.
1: Non mais attends, la mère Michel là.
9: Oui.
1: T'es avec qui chez toi?
9: J'espère que c'est avec personne.
10: Avec son chat.
1: Parce que c'est bizarre, y en a un derrière qui dit je passe pas moi.
9: Bah moi j'ai
10: pas avec le perlu sucré mère Michel par hasard.
1: Laurent Garnier, ça suffit.
10: Pardon.
1: D'accord.
9: Allô.
10: Bon. Allô, ouais. T'es là.
1: Oh
9: le bordel.
10: Tu vas bien Karine?
9: Attends,
10: t'inquiète.
4: Il y a un problème.
10: Je te conseille.
4: Il n'est pas à l'antenne et vous l'entendez.
1: Ouais, alors donc.
10: Le locabiotal. C'est bon ça pour la muscoviscidose.
1: Eh, tu fermes.
4: Il y a un problème.
1: Eh, non, mais tu fermes ta gueule, toi, l'auditeur, là, ou quoi?
10: Je suis hors antenne.
4: Je te rappelle.
9: Il est hors antenne, on l'entend pas, hein.
1: Non, mais si, on l'entend parce qu'il est sur la ligne.
9: Moi, je l'entends pas, il est hors antenne.
1: Non, mais maintenant, ça y est, il a raccroché au nez.
2: Gérard, on y va?
1: Alors, un agent de sécurité doit-il posséder un uniforme ainsi que le maître chien? On va demander à la mère Michel.
2: Oula. Karine, bah alors, qu'est-ce que tu fous?
1: Mère Michel.
9: Alors, les maîtres chiens, ils ont un costume.
1: Ouais.
9: Un peu militaire facho. Les agents de sécu, ils ont un costume ou pas?
1: Bah en principe,
9: fois,
1: oui, hein.
9: Bah non, mais des fois, faut pas qu'on les voit. Par exemple, les agents de sécu dans les supermarchés, mais bah, tu les vois.
1: Bah non, ouais, non, moi, non, mais je comprends. Ouais, d'accord. Ouais, je vois ce que tu veux dire. Ouais, mais de toute manière, pour ceux dans les supermarchés, c'est. Attends, là, faut. Attends, on va en revenir après sur
9: ah bah
1: ta
9: question.
1: Oui, non, oui, mais. Oui, non, mais on va revenir après sur ta question. Monsieur Mazur.
12: Oui, eh bien, écoutez, je dirais qu'effectivement, afin que l'on puisse reconnaître facilement ces personnes et chercher leur aide au cas échéant, je dirais qu'il est bon effectivement qu'ils se vêtissent d'une certaine panoplie, n'est-ce pas?
1: D'accord. Laurent Garnier.
13: Oui. Ah oui, comment quoi, bah, moi je pense qu'un vigile pour avoir quelque chose comme un gilet pare-balles, ça pourrait être utile. Et puis pour le maître chien, bah oui, un uniforme normal. Parce qu'il en a pas besoin, si jamais il y a une balle qui arrive, hop, il met le chien devant, hop, il craint rien.
1: Ah ouais, d'accord. Non mais, t'es vraiment con, toi. Hein.
9: Il a jamais vu.
13: Bah non, je sais pas.
1: Avec non mais je crois que tu dois trop regarder de films à la télé ou qu'il y a des maîtres chiens qui mettent leur chien devant pour éviter de se faire tuer.
13: Je
1: crois que t'as vu ça. Alors, bah, Laurent Garnier, tu sais, comme t'es bien gentil puis que t'es un peu con, eh ben, je te dis au revoir.
12: Monsieur Gérard.
2: Gérard, on peut le laisser. Oui. Non. C'est la première fois qu'il passe à l'antenne.
1: Je ne veux pas le savoir.
2: On peut le laisser.
1: Gérard, non.
2: Bon, d'accord, d'accord.
4: C'est trop Gérard. Gérard.
1: Je ne veux pas le savoir.
4: Mais non, mais là, tu fais trop ton caprice.
1: Non. Tu travailles, c'est tout.
4: Mais non, mais tu fais
1: c'est
4: trop
1: tout.
4: Le mec. Attention, je
1: tu
4: vis.
1: Ben,
4: moi,
1: tu travailles. Tu travailles et tu tais.
2: Bon, Gérard, allez, s'il te plaît, la suite du débat.
1: Bon.
2: Attends, on a Simon.
14: Ça va, Gérard?
1: Ça va, Simon?
14: J'ai pas eu le temps de vous dire bonsoir. Une question IRC, tout de suite. C'est une question de seigneur qui demande si on a un problème de feuille de sécu, est-ce qu'il faut s'adresser à un agent de sécu?
1: Putain, mais il est complètement con. Hein, sa question, tu peux lui dire que sa question...
14: Ben, vas-y, dis-lui.
1: Sa question n'a ni queue ni tête, elle est comme lui.
14: Voilà. Bravo!
1: Bravo, Gérard! Voilà, bravo. Monsieur Mazur! Tu disais...
12: Une question, je voulais savoir, par rapport au boulot verbal... Ouais. J'ai entendu dire qu'il en existerait pour les, justement pour les chiens des maîtres chiens. Confirmez-vous?
1: J'en ai pas encore entendu parler. Je sais pas d'où vous sortez cette info.
12: Ah bah écoutez, c'est quelque chose que j'ai lu dans un magazine.
1: Ah mais moi j'en ai jamais entendu parler.
12: D'accord.
1: Donc pour revenir sur la question à la mère Michel là.
15: Mm-hmm.
1: Donc alors toi tu me parlais de des trucs dans les supermarchés, c'est ça? Hein,
15: vigiles.
1: Les vigiles. Donc faut bien dire une chose que là. Dans les supermarchés... attends, on va accueillir...
15: Oh là là...
1: Non, mais attends, on va accueillir Didier au quoi?
15: Didier aux aguets,
1: Didier aux aguets et Gagu, petit oiseau, là...
16: petit oiseau de belle gomme.
1: Ouais, ben...
16: Et bonsoir, Gérard, c'est Gugu.
1: Ouais, Gugu, bonsoir.
15: Bonsoir, Gugu.
12: Oui, bonsoir, monsieur Gugu.
16: Bonsoir, monsieur Mazur.
1: Et puis, il y a monsieur Mazur. Voilà, donc, le truc est au complet. Donc,
15: bonsoir,
1: alors...
15: Bonsoir, monsieur Mazur.
12: Oui, bonsoir, madame.
1: Donc, ça y est, les bonsoirs. On a compris. Maintenant, on arrête. On écoute ce que je dis.
14: Ouais.
1: D'accord? Donc, pour répondre à la mère Michel, donc, pour les histoires d'agents de sécurité que tu me parlais dans les grandes surfaces, c'est ça, hein?
12: Cousin.
15: Mm-hmm.
1: Le cousin, il t'emmerde, d'accord, toi? Parce que tout à l'heure, il va te piquer mon poing dans ta gueule et tu vas voir comment qu'il va te faire.
2: Bravo, Gérard.
1: Celui-là, tu vas le sentir.
15: C'est de la répartie de killer.
1: Celui-là, j'en connais tout à l'heure qui m'ont morflé. Donc, pour répondre à la mère Michel, parce que je vais pas m'interniser là-dessus. Donc, pour l'histoire des agents de sécurité, les vigiles, là, que tu me disais dans les grandes surfaces.
15: Mm-hmm.
1: Donc, c'est les grandes surfaces qui leur demandent de venir habillés comme ça. Mais c'est vrai que, normalement, ils devraient avoir une tenue, qui est réglementée, donc, par la société de gardiennage, avec le badge.
15: N'importe quoi.
16: Si. D'ailleurs, ils
15: n'importe
16: ont souvent
15: quoi.
16: Un imperméable.
1: Mais attends, je vais te dire une chose, que je le sais, parce que j'ai déjà travaillé dans des grandes surfaces et j'étais obligé d'avoir la tenue avec l'uniforme, oui. Et avec le badge.
12: Monsieur Gérard, une question, s'il vous plaît.
1: Et alors, t'as qu'à aller. Tu vas au champ, ils ont un badge. Tu vas à Leclerc, ils ont un badge.
15: Est-ce que t'as ton diplôme?
2: Karine.
1: Merci.
12: Monsieur Gérard, une question, s'il
1: vous
12: plaît.
1: Oui, monsieur Mazur.
12: Je voulais savoir, concernant justement l'uniforme des agents de sécurité, y a-t-il des modèles en queue de pie?
1: Non.
15: Une soirée mondaine?
1: Non, mais monsieur Mazur.
12: Oui.
1: Vous arrêtez de me poser des questions qu'on n'y que ni tête.
16: Ah, c'est crade. Hein.
12: Ah non, absolument.
1: D'accord.
12: Pas. Je vous assure, dans le cadre de soirées mondaines, telles que cela a été évoqué à l'instant, il est tout à fait possible que ces personnes fissent un effort.
1: Hum. Alors donc, pour moi, la question, donc c'est doit-il posséder un uniforme, là, ainsi que le maître chien, donc c'est oui, c'est tout. Donc pour les grandes surfaces...
15: Je suis pas d'accord.
1: Eh ben, si t'es pas d'accord, eh ben tant pis, tu prendras la réponse que je te donne.
16: C'est
1: tout.
16: Cousin.
1: Ta gueule.
16: C'est vrai, Gérard, que dans les supermarchés, ils utilisent quand même une tenue camouflage, hein, un peu passe-partout.
1: Non, mais attends, c'est qui vient de dire ça?
16: C'est Gugu, petit oiseau, bubblegum.
1: Ouais, ben un bubblegum.
16: Oui.
1: Hein, avant de dire des conneries. Au standard, là, s'il vous plaît, vous, merci.
16: Ah, mais je dis pas de conneries, mon frère est agent de sécurité,
1: ouais.
16: Chez Champion.
1: Ouais, d'accord. Ça y est, là, c'est bon, là. Vous arrêtez de régler vos comptes en direct,
2: vas-y,
1: d'accord?
2: Vas-y, Gérard, vas-y.
1: On continue. Alors, troisième question, et après, on va la poser, puis on va s'écouter un disque, hein, pour remettre un peu les idées en place.
2: Encore, vas-y, jusqu'à moins 5.
1: Ouais, moins 5.
2: Plus, jusqu'à moins 5. Tu fais ta question, réponse, et puis après.
1: Alors, quels sont ces uniformes pour les agents de sécurité, les maîtres chiens? On va demander à Bullgum, là, qui a une grande gueule.
16: Oui, c'est Gugu. Alors, l'uniforme, tout d'abord, il y a le treillis, le fameux treillis.
1: Précise pour qui?
16: Pour le maître chien.
1: Ouais.
16: Avec des poches, donc, sur les côtés.
1: Mm-hmm.
16: Pouvoir mettre certains...
15: Une canette.
16: Voilà.
1: Mère Michel, tu te calmes ou sinon je vais t'envoyer voir au standard si j'y suis.
16: Donc certains ustensiles comme des couteaux, des pistolets...
17: pistolet à grenaille. Oui.
1: Je te demande. Je te demande pas ce qu'ils mettent dans leur poche.
17: Ils ont même des appos pour chiens, parce que des fois, ils les perdent.
1: Bon. Alors, Didier. Didier, tu vas fermer ta grande gueule ou sinon je vais te dire au revoir. Oh, je te parle, Didier.
17: C'est pas Didier, hein.
1: Alors, je vous préviens, vous allez vous calmer maintenant parce que ça commence à me gonfler sérieusement.
15: Ah non, on est tout à fait calme.
1: Ok.
15: Ah
17: non, mais.
1: Alors, Bulgam, tu réponds à la question correctement et vite fait, bien fait.
17: Alors, vite fait, bien fait. Donc, un treillis, des Rangers et un gilet. Pas tout à fait comme les tiens, mais un gilet un peu plus sophistiqué avec plus de poches, toujours. Mmh. Et bien sûr, une veste pour le chien.
1: D'accord.
17: Des fois, il y a des cagoules aussi.
1: Oh,
4: oh, pardon, excuse-moi, j'ai pas vu.
17: Ah, c'est.
1: Et puis vous prenez des gens standards parce que je vois du monde dans
2: les jardins. Le débat.
1: Dès que je vire. Parce que là, ça commence à bien faire ce soir, hein. Monsieur Mazur.
12: Eh bien, écoutez, effectivement, c'est un uniforme qui est tout à fait fonctionnel afin que l'on puisse y ranger et avoir à portée de main différents objets inhérents à cette profession, n'est-ce pas?
1: D'accord. Didier Ozagué.
17: Ouais. Alors, il y a. Ben, moi, je vais commencer par le haut. Alors, déjà, il y a la casquette police. Ensuite, il y a le Bombers... je peux dire la marque ou pas du Bombers?
1: Non!
17: Ok, le Bombers sans marque. Il y a un treillis, je suis d'accord avec le précédent auditeur. Et puis, il y a les bonnes vieilles Ranjo quand même. Hein.
1: Ok, Mère Michel, pour finir.
15: Écoute, je pense que le tour de la question était faite, donc j'ai rien à rajouter. Effectivement, ils portent des Rangers, un uniforme et une casquette.
17: Il faut rajouter la ceinture avec la boucle de cow-boy.
1: Non, mais hey, c'est bien parce que vous me parlez tous du maître chien, mais de l'agent de sécurité. Vous l'avez. Non, justement, faut pas confondre les deux. Moi, il y a un manque de poste. Là, je m'y attendais à la connerie que vous allez me faire.
17: Rien à voir. Mais il est en costume, l'agent de sécurité.
1: L'agent de sécurité, il est avec une chemise blanc ou bleu.
17: Voilà.
1: Ok.
12: Oui, pas de marque.
1: Non, c'est t-shirt noir. D'accord. Un blouson. Un pantalon de treillis et une paire de rangers, c'est pour l'agent, l'agent de sécurité, tu fermes ta gueule, la mère Michel, s'il te plaît, merci.
4: Pour l'agent de sécurité, c'est un trois quarts cuir aussi.
1: Et toi, Stéphane, demandé quelle heure il était pour l'instant, je t'ai dit de prendre du monde.
4: Quand même.
18: T'as pas dit quelle heure il est, hein.
1: Ouais, c'est bon, toi, tu te tais, toi, le chien, ouais, là-bas.
2: Allez, Gérard, on y va, là.
1: Et pour l'agent de sécurité, c'est une chemise blanche, bleu ciel, une cravate, un pantalon gris ou noir, des chaussures noires et l'insigne de sécurité, donc c'est pour ce que j'avais dit tout à l'heure.
2: Bravo, Gérard. Tu as déjà fait l'agent de sécurité?
1: Bah bien sûr, sinon je te dirais pas comment qu'on s'habille.
2: Ah d'accord.
4: T'as fait ça où? T'as fait ça dans un supermarché?
1: Non, devant les banques. Manque de peau.
17: Ah bon. Préciser qu'il portait des strings roses et des pantjartelles aussi.
1: Et ta mère, elle porte quoi, elle?
17: Ah des... Oui, monsieur Gérard. Monsieur Gérard.
1: Oui, monsieur Mazur.
12: Oui, c'est-à-dire, j'imagine, à l'entrée de votre radio, il doit bien y avoir des agents de sécurité ou des maîtres chiens.
1: Eh ben, ceux d'RTL, ils sont habillés avec le truc RTL et c'est tout, ils n'ont pas d'insigne.
15: Donc ça veut dire qu'il y a un uniforme différent pour chaque établissement.
1: Eh ben voilà, c'est ce que je viens de dire depuis tout à l'heure.
15: Bah, tu nous certifies que l'agent de sécu, il a une chemise blanche ou bleue.
1: Mais alors, mais de manière, mais tout à l'heure, je t'ai posé... Punaise, mais vous allez vous ouvrir les neurones, là.
15: Les neurones.
1: Putain.
15: J'ai compris ce que tu dis, mais tout à l'heure, tu disais que c'était pas vrai. Moi, je te disais qu'ils pouvaient être habillés comme on leur demandait.
1: C'est sur la question, un agent de sécurité doit-il posséder un uniforme ainsi que le maître chien? Tu m'as dit non.
12: Monsieur Gérard, est-ce que l'agent de sécurité achète-t-il ses affaires lui-même?
1: Normalement, l'agent de sécurité, normalement, non.
12: D'accord.
1: Mais il se peut que si la société ne peut pas fournir, il se peut qu'il aille ailleurs pour avoir les affaires. C'est rare qu'il les achète. Bon, ça c'est ça. Par contre, pour revenir à la question à Monsieur Mazur, les tenues qu'ils ont, après ça leur est retenu sur la paye, hein, s'il faut, c'est ça qu'il faut voir, hein.
12: Oui, et alors justement, les lavent-ils eux-mêmes?
1: Ah oui, oui, oui.
12: D'accord.
1: Ah oui, c'est eux qui les lavent eux-mêmes, les affaires.
2: Bon, Gérard, on fait une pause?
4: Ils les lavent pas eux-mêmes, il y a le pressing aussi. Enfin,
1: mais non, mais d'accord,
4: c'est interdit, parce que justement, sinon ils vont les détériorer. Ouais, aussi. C'est une agence spéciale qui les lave.
1: C'est eux-mêmes qui les lavent, c'est moi qui les lave les miennes. Alors je sais ce que je dis.
4: Parce que toi, c'est toi.
1: Bah toi, tu détruis tout, toi. Bon. C'est pour ça qu'on t'appelle la chienne. Voilà.
2: Gérard.
1: Alors, un agent de sécurité ou maître chien doit-il posséder une arme? Et on se retrouve après avec, on s'écoute, Didier de la paix, matraque ton bidon arrière tout de suite au 0825-0850.
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1: Vous arrêtez de vous fendre la gueule derrière parce que tout à l'heure ça va. J'en sois pas au hasard.
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1: Et voilà, rebonsoir à tous. Donc, vous pouvez toujours nous appeler au 0825 08 5000 et pour les Belges, 0-33-0800. Karine, le numéro des Belges, parce que je l'ai pas en tête. S'il te plaît, merci.
4: 0-0-33-825-08-5000.
1: Et donc,
4: c'est temps de l'apprendre.
1: Ouais, ben, j'ai pas d'ordre de recevoir de toi, d'accord. Toi, tu fais déjà le boulot que je te demande, après, on verra. Et donc, sur le net, il y a Simon, donc, un petit tour sur le net.
4: Alors, on ne présente pas, alors, hein.
1: Mais c'est bon! Ouais, je fais pas les je fais pas les présentations 50 points.
4: Ouais, mais quand même.
1: Bon, ben, y a, vous avez Karine et Aurélie. Ouais.
4: Voilà,
1: les
4: merci.
1: Les deux chiennes. Ouais. Voilà, comme
4: voilà,
1: ça.
4: Voilà, merci.
1: Voilà, comme ça, ça va plus vite. Donc, un tour, un coup de point
14: sur le net. Gérard, avant le disque, on était à 5612. Après le disque, 4940. Donc, visiblement, ils attendaient que tu reviennes. Donc, il va falloir y aller, là, Gérard. Presque 5000. J'ai deux petites questions. Une question de Pin de Lapin. As-tu de bonnes relations avec les vigiles des parfumeries?
1: Dans les parfumeries, jusqu'à maintenant, j'ai pas vu de vigile.
14: Ah si.
1: De quel côté? Bah dis alors, vas-y.
4: Bah juste à côté, il y a une grande parfumerie. Tu vois pas les agents de sécurité?
1: Bah c'est, ouais, je vois.
4: Ça commence par C, ça termine par Fora.
1: Ouais, bah je vois ce que c'est à côté là, le truc de machin. Ouais, je connais.
14: Alors, merci. Ça se passe bien avec eux ou pas? Ils te laissent entrer ou?
4: Tu peux les essayer.
1: Non mais j'ai pas vu. Non bah c'est
4: si
1: bon.
4: Ce serait bien pour
1: ça y est, c'est bon. Qu'on continue sur le net.
14: Deuxième question, monsieur Pif Paf demande si en Chine les maîtres chiens mangent leurs chiens quand ils ont faim.
1: Voilà, je vais te dire l'autre, je sais pas ce qu'il me pose comme question mais vraiment là je peux pas y répondre.
14: Ah bah voilà.
1: Donc voilà.
14: Merci Gérard.
1: Y a pas de quoi.
14: Donc, à tout à l'heure.
1: Ouais ben si t'as d'autres informations, t'hésites pas, t'attends pas que je te le demande hein.
14: Y a pas de problème.
1: Bon par contre, je peux pas vous donner les stats parce qu'on les a pas hein, donc voilà, malheureusement. Donc on devait les avoir, puis apparemment ça, c'est pas bon.
4: Non mais en fait sur le net y a rien d'intéressant.
1: Ouais mais bon. Normalement j'aime bien avoir les trucs quand je travaille parce que je peux pas travailler comme ça. Voilà c'est tout.
4: Ouais, tant pis.
1: Donc pour les prochains débats ben j'espère que ça sera fait comme je demande et c'est tout. Et pour ça on récupère la mère Michel.
21: Oui rebonsoir tout le monde.
1: Didier Ozaguet.
22: Bonsoir.
1: Gagu le petit oiseau belgum là je sais pas quoi.
22: Ouais bonsoir Gérard, tu disais tout à l'heure maître chien tout ça, toi t'as été agent de sécu avant.
1: Non mais
22: c'est avec ton chat ou...
1: Bon alors Belgum, au revoir.
22: Avec le petit sac à l'un.
1: Au revoir. Au revoir. Au revoir. Comme ça, ça va déjà plus vite, ça commence déjà bien. Et monsieur Mazur pour finir.
22: Oui, chers amis.
1: C'est Bubblegum.
4: À la place de Bubblegum, on a professeur Broutignol.
1: Quoi? Professeur Broutignol? Alors professeur Broutignol.
22: Bonsoir monsieur Broutignol.
21: Bonsoir professeur.
23: Bonsoir tout le monde, bonsoir professeur Mazur.
4: Bonsoir tout le monde.
22: Oui, bonsoir monsieur Broutignol.
4: Bonsoir.
1: Bon, allez, on continue. Donc la question, un agent de sécurité ou maître chien a-t-il le droit de posséder une arme? On demande à la mère Michel qui a perdu son chat.
21: Non.
1: Voilà, bah c'est bon, bah oui. Bah oui, bah ok. Bah, voilà. Didier Ozaguet.
22: Non plus, je pense pas qu'ils aient nécessairement besoin d'une arme à feu, étant donné que déjà ils sont équipés avec des chiens, quoi.
21: Il n'y a que les policiers et les gendarmes qui ont le droit d'avoir des flingues.
1: Pour l'instant, c'est un débat sur les agents de sécurité.
21: Oui, mais je te dis pourquoi, en fait, ils n'ont pas le droit, il n'y a que les policiers et les agents qui ont le droit d'avoir des armes.
1: D'accord.
22: Est-ce que tu es d'accord avec la rumeur populaire qui dit, Gérard, que en fait, les vigiles et agents de sécurité, ce seraient des gens qui n'auraient pas réussi dans la police?
1: Non, mais attends, déjà, quand on est poli,
22: ouais.
1: C'est professeur Protignol, là.
23: Non, c'est Didier. Ah non, c'est pas moi. Hein.
1: Didier Ozaguet. Ouais, bah Didier Ozaguet, quand on est poli.
22: Ouais.
1: Hein. T'attends, je t'ai demandé ta question, donc je t'ai demandé ta réponse, t'as répondu. T'aurais pu attendre que monsieur Mazur et le professeur, Jacques, t'aurais pu me dire ce que tu voulais dire.
22: D'accord.
21: Il finissait parce que je l'ai coupé, en fait.
1: Alors, donc, tu disais quoi, alors, Didier Ozaguet, avant que les deux autres y parlent?
22: Je disais qu'il y a une rumeur populaire qui traîne, là, en ce moment, qui dit qu'en fait, les agents de sécurité et les vigiles, ce seraient des gens qui auraient été recalés aux examens de police. Qu'est-ce que t'en penses, Gérard?
1: Et c'est une rumeur que t'as entendue, ça, d'où, ça?
22: C'est une rumeur que j'entends un petit peu partout, hein.
1: Ah ben, c'est faux, de toute manière.
22: Sur RTL.
1: Ouais, mais c'est ça, professeur Broutignol.
23: Professeur! Mais c'est pas moi, j'ai rien dit.
24: Je voyais pas.
1: Ouais, ta gueule, toi, derrière, avec tes jouets, pas parce que tout à l'heure, je vais faire jouir mon pied dans le cul avec une matraque. Monsieur Mazur.
22: Oui, alors justement, ça tombe bien que vous en parliez. Je pense que les agents de sécurité sont habilités à porter une très, très grosse matraque pour compenser, bien entendu.
23: Mmh.
1: Ouais. Et professeur Protignol.
23: Oui, et ben moi j'ai, oui c'est clair, je les ai vus avec des
1: masques. Retire tes doigts de ton nez parce que moi j'ai le vert, d'accord.
23: C'est pas très gentil, excusez-moi. Je parle comme ça, c'est pas ma faute. Hein.
1: Ouais, bah tu parles correctement ou tu vires.
23: Mais c'est ma voix, qu'est-ce que je peux y faire moi.
1: T'es vraiment un trablot. Allez, dégage, au revoir. Allez, dégage.
0: Arrête, il a des problèmes. Arrête.
1: Allez.
21: Mais tout le monde a droit à la différence.
1: Allez,
4: hop,
1: ouais, terminé.
0: C'est bon.
1: Ta gueule, toi. Eh, je vous préviens, les mecs. Je vous préviens, là-haut. Eh, je vous préviens. Je vous préviens que si ça continue comme ça, dans moins d'une demi-heure, j'arrête. D'accord. Alors, ça commence à bien faire.
22: C'est très dommage, c'est un débat de fond, là.
1: Ouais, ben, vous allez voir que, comment que ça va se passer aussi.
22: Poursuivez, monsieur Gérard, c'est un excellent débat, poursuivez.
1: Ça va pas se passer comme ça tout à l'heure, hein. Gérard, je vous préviens.
14: Gérard, sur le net pin de lapin, à nouveau, me demande s'il faudrait pas mettre des vigiles au standard pour filtrer les abrutis.
1: Ouais, je pense que si, parce que mettre des nanas au standard,
14: il va falloir y penser.
1: Ça devient grave, hein.
21: En mettre à la porte du studio aussi.
1: Ouais, non, mais il n'y a pas besoin d'en mettre à la porte du studio, il y a besoin d'en mettre pour filtrer les aboutis qui appellent. Parce que là, à mon avis, c'est un jeune branleur que vous m'aviez pris, hein.
4: Ouais, apparemment, on s'est fait un petit peu avoir.
1: Ouais, hein. Ouais, bah, faut gérer, hein. Parce qu'on va pas continuer comme ça toute la soirée, hein. Je vous le dis, moi, sinon, moi, à 1h30, moi, je plie les bagages, hein.
0: Mais non.
1: Moi, ça va aller vite, hein.
4: Mais non, on les reste quand même.
22: Prochaine question, là.
1: Bon, envoyez, prenez du monde, là, envoyez-moi d'autres personnes, là.
4: On accueille Dogmaster.
1: Qui?
4: Dogmaster.
3: Bonsoir.
1: Dogmaster, bonsoir.
3: Oui, bonsoir, monsieur Dog.
21: Bonsoir, Dogmaster.
3: Bonsoir.
1: Donc là, tu veux répondre à la question, de toute manière, tout le monde a dit non, alors donc c'est plus la peine maintenant.
3: Oui, je vais dire non aussi, parce que j'ai entendu... Ouais,
5: non, et puis déconne pas,
1: Et celui qui s'amuse à ça et qui est bourré, il va raccrocher, mais à coup de pompe dans le cul.
14: Bah c'est pas toi, Gérard, qu'on entend.
5: Non, et puis déconne pas...
14: C'est toi, ça, Gérard.
21: Il est complètement bourré, on dirait.
1: Eh, je voudrais bien savoir d'où qui te sort, ce qu'on a. Ah, pauvre con, va.
3: Oui, Gérard, c'est Dogmaster.
21: Il jouait pas.
1: Bon, alors, Dogmaster, tu voulais dire quoi?
3: Non, je voulais dire non, tout simplement.
1: Non, mais attends, tu me demandes de la parole, tu veux dire quoi?
3: Ah non, j'ai pas entendu la question, moi, c'est...
21: Il éjaculait pas.
1: Oh là là là, putain, vous commencez à me casser les couilles sérieusement ce soir.
3: T'as même pas de poids, là, ta teub.
1: Ça commence à bien faire, celui qui s'amuse à faire ça.
5: Question de monsieur Cousin.
1: Alors, je préviens tout de suite.
22: Ah là, il faut prévenir. Attention. Là, apparemment, ça part en...
1: Je préviens que si je rentends un truc comme ça, je vire tout le monde, je mets un disque et je me casse.
22: Oh, c'est pas gentil, ça.
1: C'est clair.
3: C'est pas la meilleure des solutions.
1: C'est clair, net et précis. Au standard, vous êtes prévenus que si je rentends un truc comme ça, je balance un disque et je me casse. Le débat, il sera terminé.
22: Gérard, poursuivez votre débat, il est passionnant. Franchement, enchaînez la question.
1: Alors, j'en étais où? Doivent-ils être assurés? Et de quelle manière? Donc, pour les agents de sécurité et maîtres chiens, est-ce qu'ils doivent être assurés? Et donc, est-ce que les maîtres chiens et les animaux doivent être assurés? On fait les deux questions en même temps.
22: Eh bien,
1: alors, monsieur Mazur.
22: Eh bien, je dirais oui, tout à fait. Et j'ajouterais même au tiers plus vol.
1: Au tiers plus vol?
22: Oui, absolument.
21: Et bris de glace.
1: Ouais, mais ça a rien à voir, c'est pour les voitures.
22: Ah non, pas du tout, monsieur Gérard.
1: Non, mais je parle à la mère Michel, parce qu'elle disait au bric de glace
22: aussi.
1: Ah oui,
22: d'accord, bien sûr, oui. Les collisions, c'est le chien myope.
1: Didier,
22: c'est Didier, je voudrais répondre à la question.
1: Non, mais Didier, tout à l'heure, tu vas être myope d'une drôle de façon que tu vas même pas répondre que je te dis au revoir.
22: Bon, pour répondre à la question...
1: Au revoir.
22: Mais non, mais je veux répondre à la question.
1: Au revoir.
22: Alors, qu'est-ce que ça veut dire?
1: Au revoir. Voilà.
0: Arrête de jarter tout le monde comme ça.
1: Je m'en fous. Alors, Doc Master.
3: Bah écoute, oui.
1: T'appelles d'où?
3: Oui, j'appelle de Saint-Barthélemy.
1: C'est la fréquence
3: 101.1.
1: Ok, donc vas-y.
3: Ouais, bah écoute, moi je pense que oui, il doit être assuré. L'assurance vie, tout d'abord.
4: Pardon?
17: Et une assurance contre la connerie, parce qu'ils doivent avoir beaucoup de cons défilés dans la journée.
1: Alors, des cons comme, avec un con comme moi, on s'amuse avec un con comme ça, on s'achète, et moi je t'encule et tu t'en vas.
0: Ah, calme-toi, Gérard.
1: Au revoir.
0: Gérard, du calme.
17: Vous êtes vulgaire, monsieur Gérard.
1: Voilà, ben, terminé, Dogmaster.
14: Gérard, il y a Karine qui m'a parlé depuis tout à l'heure.
1: Bah ouais.
6: On accueille Bébert.
14: Bébert.
6: Directement.
17: J'ai le bonjour de Bébert ou pas?
7: Oui, bonsoir.
1: Bébert, bonsoir.
7: Oui, bonsoir, Mélène.
1: T'appelles
7: Bébert.
1: Bonsoir.
17: C'est Bébert.
6: Bébert.
1: Bébert, t'appelles d'où?
7: J'appelle de Vaulvillain.
1: C'est la fréquence
7: 101.7.
1: Putain, mais quand je vous demande les fréquences, vous vous dépêchez.
7: Puis-je répondre à la question sur les assurances?
1: Tu laisses la mère Michel répondre avant toi, puis tu parleras.
7: Ok.
21: Eh bien, concernant les assurances, je pense qu'il est, comme dans tout métier, il faut être assuré. Donc voilà, quoi, il faut qu'il soit assuré. En plus... peut-être au niveau, tu vois, s'il blesse quelqu'un ou si le chien niaque quelqu'un, peut-être qu'il faut une assurance en plus.
1: Ouais, s'il mord quelqu'un, tu veux dire, c'est ça?
21: Le chien.
1: Ouais, non, mais je vois, je vois bien, pas le mettre, hein. Je pense pas que le mettre, il va s'amuser à mordre quelqu'un, hein.
21: On excès de rage, on sait jamais, hein.
1: Mmh. Ok. Bébert.
7: Oui, bah déjà, chez les bébères, nous, on est vigile de
1: tu peur. Tu réponds correctement à la question, on n'en a rien à foutre de ta vie, d'accord?
7: D'accord. Donc on est vigile de père au fils et
1: j'en ai rien à foutre, je te dis.
7: Effectivement, on a souscrit.
1: Bon, alors dégage, allez, va t'enculer. Allez, dégage.
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6: Gérard, s'il te plaît, tu veux pas te calmer un tout petit?
1: Non, mais ça commence à bien faire, là.
6: Gérard, calme-moi.
1: Hein, ça commence à bien faire.
0: C'est bon, Gérard, du calme.
1: Arrêtez de me prendre des cons.
6: D'accord.
0: Mais non, mais arrête, Gérard.
6: On va arrêter de prendre des cons.
8: Je suis vigile.
6: Mais essaye de pas les
1: prendre. Mais au revoir.
0: Arrête.
6: Essaye de pas les trouver trop cons, toi non plus.
1: Non, mais attends, l'autre, j'ai pas demandé de me raconter sa vie.
21: Mais il était
1: vigile,
21: c'est important d'avoir un
1: vigile. Je t'ai dit au revoir.
6: Ça y est. Je l'ai fait taire à jamais.
0: C'est quelqu'un d'autre, du calme.
6: Il est mort.
1: Laurence Tortellini, 92.2. Laurence.
20: Correct. Bonsoir, Gérard. Bonsoir toute l'équipe.
21: Bonsoir Laurent.
8: Oui, bonsoir mademoiselle Tortellini.
20: Bonsoir. Faux.
1: Hey, qui c'est qui m'a choisi ça là?
21: C'est le maillon faible.
20: Correct.
6: Je sais pas du tout.
1: Hey.
6: Je crois qu'il y a une erreur avec le standard. Il y a des gens qui arrivent qui s'incrustent là-bas.
1: Mais non, mais... Hey, il sort d'où celui-là?
0: Il passe par le satellite.
1: Ça sort d'où ça? Laurence, là, c'est un mec. C'est quoi ce bordel là?
20: Ah oui,
1: non, mais attends,
20: c'est mon prénom, c'est Laurence, tout à fait.
21: C'est un prénom anglais?
0: Ouais, mais
20: c'est
0: ouais, Laurence.
20: Laurence, j'appelle d'Angleterre.
1: Ouais. Ah, avec 92.2, t'appelles d'Angleterre?
20: Et je suis en vacances à Paris.
1: Oh là là, qui c'est qui m'a choisi cet auditeur? Qui m'a choisi ça? Qui m'a choisi ça au standard?
8: Ton cul.
6: Regarde.
1: Et non, mais ça commence à bien faire là, sérieusement, hein.
6: Ça vient pas du standard.
1: Alors il sort d'où lui?
6: Mais j'en sais rien, mais ça vient pas de là.
1: Il faut me trouver du monde là parce que ça va pas, on va pas continuer comme ça.
14: Gérard, pour calmer un petit peu les choses, un petit point sur le net, 6342 connectés, donc ça
0: on a doublé
14: un petit peu. J'ai deux petites questions. Question de Lapin Mystère, les agents de sécu sont-ils assurés par l'agence Tourisque?
1: Ça a rien à voir. Je vois pas le rapport avec les assurances pour les chiens et pour les maîtres.
14: D'accord. Donc, et une deuxième question de Manu qui te demande ce que tu penses des filles agents de sécu.
1: Bah justement la question on va y venir.
14: Ah d'accord. Ça tombe bien.
1: Donc on y vient juste après. Bah de manière pour calmer un peu la sauce parce que ça commence à me brouter le minou.
8: Question de monsieur Cousin.
1: Ta gueule toi.
21: C'est ma spécialité.
1: La mère Michel, ça va?
21: Oui.
1: Tu te sens bien?
21: Bah oui, pourquoi?
8: Et la mère Michel qui a perdu câlin. Voilà.
1: Bon, alors.
8: Tu déconnes pas.
24: Bon, de toute manière.
1: Elle est où la bordel de Zik là? Ah. Donc on va pour calmer un peu là tout le monde.
0: Pas tout de suite la musique.
1: Si, parce que attends, on va calmer tout le monde parce que ça commence à me chauffer.
0: Je pose la question déjà.
1: Hein? On reste toujours sur les trucs de sécurité, c'est tout. Et on va s'écouter Total Sécurité, stop, ou je tire. Et on se retrouve tout de suite après, en espérant que ça sera calme. Parce que sinon, je mets la clé sous la porte à 1h30 comme prévu. Allez, on se retrouve tout à l'heure, à tout de suite.
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1: Et voilà, rebonsoir à tous. Donc la suite du débat. Donc on venait de s'écouter Total Security, Stop ou je tire. Et donc on va faire un petit point sur le net là maintenant.
14: Ouais, c'était un bon morceau ça, Gérard. Donc là sur le net pour l'instant on est 6020. Donc ça baisse encore un petit peu, mais faut mettre les bouchées doubles, hein, Gérard. Faut y aller là.
1: Donc on va récupérer ça vite fait, bien.
14: On va
1: fait,
14: voir ça. Donc deux petites questions. Question de Kelvinator qui te demande si tu connais des noms d'agents de sécu célèbres.
1: Non. Non, mais c'est pas les noms d'agents de sécurité célèbres. Non, j'en connais pas. Mais même, je donnerai pas les noms à l'antenne déjà pour commencer.
14: T'es sûr?
1: Non.
14: T'es sûr,
1: vraiment, j'en connais, mais je donnerai pas les noms. Donc c'est bon.
14: D'accord. Et deuxième question, Epsilon qui te demande comment tu faisais pour repousser les admiratrices lorsque t'étais gardien de sécu, toi, agent de sécu.
1: Non, mais
0: avec les odeurs.
1: Non, mais ça, toi, c'est bon, toi, tu te tais là-bas.
14: T'utilisais pas d'armes, en fait, donc.
1: Non.
14: À part ton.
1: Non, il y avait pas d'armes. On n'a pas le droit. Normalement, on n'a pas le droit d'en posséder. Donc voilà.
9: Nous accueillons un nouvel auditeur.
1: Ouais.
9: C'est Hot Dog qui vient du 101.9.
1: Hot Dog.
10: Allô, bonsoir.
1: Bonsoir. Benjamin.
10: Benjamin, casse-toi de là. Bonsoir.
1: Ouais, tu te calmes, d'accord?
10: Bonsoir.
1: La mère Michel, toujours là?
11: Toujours là,
1: rebonsoir. Donc, quand j'ai dit tout à l'heure, ça commence à me brouter le minou, t'aimes bien ça, toi? C'est bien, c'est pas mal. Et monsieur Mazur, pour finir?
13: Oui, bonsoir, c'est monsieur Mazur.
1: Monsieur Mazur, de toute manière, on a décidé que, vu que, apparemment, vous avez compris ce que je vous ai dit dès le départ, apparemment, on va peut-être vous garder jusqu'à la fin. Et la mère Michel? Et la mère Michel, si elle se comporte bien et qu'elle me dise pas des conneries pour la finale, elle reste aussi jusqu'au bout. Mais par contre, les autres, je vous préviens. Mmh. Et ça, j'ai prévenu au standard que maintenant,
13: ça
9: va être vite fait, bien fait.
10: Gérard, c'est Benjamin, j'aimerais répondre sérieusement à la question.
1: Doivent-ils être assurés et de quelle manière? Donc, on fait deux questions en une donc, hein. J'ai bien précisé tout à l'heure. Et est-ce que les chiens doivent-ils être aussi assurés? Voilà. Alors, donc, c'est les deux questions.
10: Je suis agent de sécu dans une grande entreprise dont je ne citerai pas le nom.
1: Non, faut pas citer les noms.
10: Effectivement, je suis assuré, moi et mon Rottweiler Poupette. Mmh. Et on a ce.
1: Ouais, mais c'est pas la peine de donner. Alors tu veux pas donner le nom de ta boîte, alors tu donnes pas le nom de ton chien, d'accord? Mère Michel, s'il te plaît. Merci.
10: On a souscrit une assurance assez avantageuse. C'est la fuckmut.
1: Hey, Benjamin.
10: Oui.
1: C'est toi qui parles là?
10: Bien sûr.
1: Hein? Alors je te préviens, ça fait déjà deux fois que tu t'amuses à me faire une connerie. La troisième, tu vas virer.
10: Je viens d'arriver, monsieur Gérard.
1: Ouais, non, mais moi je te préviens, d'accord?
10: Très bien.
1: Alors un homme averti en vaut deux, d'accord? Et un avertissement en vaut, ça fait déjà deux. Alors le troisième, c'est bonne nuit.
10: Un carton jaune donc.
1: Ouais, tu vas voir. Le carton jaune, tu vas te prendre un carton rouge avec un coup de pompe dans le cul, tu vas retourner au standard tout à l'heure, toi. Alors déjà, tu vas faire une chose. Karine, s'il te plaît, tu veux... t'es occupée. Vous me mettez Benjamin en attente et vous me le calmez, merci.
10: S'il vous plaît, les filles.
1: Oh, tu t'écrases, parce que tout à l'heure, on va te dire au revoir tout de suite, toi, ça va pas être pareil.
13: Oh putain,
1: Hold dog.
13: Attends, mais grave...
1: Hold dog.
11: Ouais, tu peux me rappeler la question, s'il te plaît, Gérard?
1: Putain, mais... je l'ai dit, là, il y a 5 minutes. Benjamin, elle l'a demandé. Doivent-ils être assurés? De quelle manière? Est-ce que les chiens doivent l'être aussi assurés?
11: Bah forcément, ils doivent être assurés parce qu'ils portent des colliers. Les colliers, ça coûte cher. On voit, il y a beaucoup de vols de bijouterie en ce moment. Ça coûte très cher, les colliers. Donc, forcément, faut les assurer.
1: Non, mais attends, je te demande pas si on doit assurer les vols de colliers. Je te demande si on doit assurer. De quelle façon qu'ils doivent être assurés, espèce d'andouille?
11: Ah, désolé, ouais, mais c'est pareil, si, ben les agents, ils tiennent à leur vue, donc forcément, ils tiennent à leur collier, donc
9: on va
11: assurer leur collier.
1: Je sens que toi, tout à l'heure, tu vas faire comme Benjamin, tu vas aller voir Karine au standard ou Aurélie, et puis ils vont te calmer, hein.
11: Ok, non, mais je vais me calmer.
1: Ouais, t'as intérêt de te calmer. On a que agent de ton cul, là.
16: Oui, bonsoir, c'est agent de ton cul.
2: Bonsoir tout le monde, agent de son cul, 30 ans, j'appelle de Bourg-l'Oignon, 119.9.
1: 109.9, espèce de con.
2: Non, Bourg-l'Oignon, 119.9.
1: J'ai 109.9, d'accord. Et tu vas pas commencer à me faire chier.
2: Alors 109.9, pardon. Bonsoir.
14: Gérard, un petit point sur le net rapidement.
1: Ouais.
14: 6712. Et Pine de Lapin, décidément très fertile ce soir en question, qui demande si le prix de l'assurance maître chien est proportionnel à la taille du chien et accessoirement à celle du maître.
1: Non, je vois pas pourquoi il faudrait une taille spéciale pour assurer le chien puis le maître.
14: Hein. Ça a rien à voir.
1: Ça a rien à voir du tout.
14: Ok.
1: Donc puis lui, faudrait peut-être qu'il pose des questions un peu mieux.
23: Ouais,
1: Bon, alors agent de ton cul. Agent de ton cul. Tu réponds à la question?
2: Sur les assurances? Bah écoute.
1: Non, sur la main de ma soeur dans la culotte d'un zouab!
2: Effectivement, elle a traîné dans des culottes de zouab, je te confirme.
1: Oh, celui qui fait ça derrière, arrête!
12: Je voyais pas.
2: Alors,
12: on va débriefer, hein.
2: Tu peux y aller, GG?
1: Non, mais c'est quand tu veux, parce que les blancs, j'aime pas trop en avoir. Alors, tu te manies ou sinon tu vires.
2: Alors, il y a un truc qu'il faut savoir, c'est surtout le chien qu'il faut assurer, en fait.
1: J'entends!
2: Putain, mais c'est pas possible,
1: celui-là!
2: Laisse-moi te répondre, c'est surtout le chien qui... Si ton chien, il mord quelqu'un, si t'as pas d'assurance, tu l'as dans l'os. Tu viens de le dire.
1: Mais de manière, on vient de le dire, s'il mord quelqu'un, t'avais qu'à écouter tout à l'heure la mère Michel, elle l'a dit que en cas où il mordait quelqu'un. Putain, mais sois pas con! Débouche-toi les aurones!
2: Je vais dans le sens de la mère Michel.
1: Oh putain!
2: Je vais dans le même sens. Et ça marche aussi dans l'autre sens, c'est-à-dire que par exemple, si ton chien il se fait mordre par quelqu'un lors d'une intervention, il vaut mieux qu'il soit assuré aussi dans ce sens-là.
1: Ah, parce que tu crois que le chien va se faire mordre par quelqu'un, toi?
2: Bah, on sait jamais, une intervention ça peut être musclé quand même, il peut se passer des trucs.
12: Imagine à la sortie d'une boîte, il y a une bande qui se ramène avec des big bulles, et ton malinois,
1: des big bulles, hein. Pas des big bulles, là, comme tu viens de dire, la mère Michel.
2: C'est des rottes vénères, ça peut être.
1: Non, mais attends, déjà, pour commencer, les big bulles, normalement, ils ont pas le droit, hein. Maintenant.
12: Mais si tu te fais attaquer par un mec qui a un big bull.
1: Ouais, mais normalement, les big bulles, maintenant, c'est interdit. On n'a plus le droit ils doivent être tenus en laisse avec une muselière.
2: Non, mais on a le droit d'avoir
1: Il faut qu'il soit tenu en laisse avec une muselière, que je viens de dire.
2: Mais il faut qu'il soit stérile comme toi.
1: Bon, agent de ton cul, tu vas le prendre.
2: C'est pas moi.
1: C'est qui vient de dire ça?
2: Je viens d'arriver, bonsoir.
1: Putain, mais celui-là, il est complètement con. Il répond à la question, il dit je viens d'arriver. Tout à l'heure, toi, tu as dégagé, mais vite fait, bien fait. Okay. Benjamin, t'es calmé?
12: Benji?
1: Benjamin!
12: Non, mais je peux pas te le mettre en fait là, parce qu'ils sont déjà quatre.
1: Eh ben, tu mets agent de ton cul de côté pour l'instant.
2: Comme par
1: hasard. Voilà, ouais, comme par hasard.
12: Voilà, c'est bon.
1: Bon, Benjamin, t'es calmé?
22: Oui, je suis calmé, j'ai bu une petite verveine.
12: Dragon Ball.
1: Oh là là là là là, je sens... Bah, toi, tu sais ce que tu vas faire? Tu vas aller continuer de boire ta verveine parce que tu m'énerves. Allez, hop, dégage. Terminé pour toi. Comme ça, ça va aller plus vite. Hop. Et on récupère agent de ton cul s'il dort pas.
15: Gérard, je voudrais te poser une question.
16: Ouais, c'est informal.
1: C'est qui?
15: C'est Hot Dog, Gérard.
1: Je t'écoute.
15: Ouais, je voudrais savoir, c'est pourquoi toujours les maîtres chiens? Parce qu'il n'y a pas que les chiens qui sont féroces, qui sont des animaux qui font peur. Il y en a beaucoup d'autres. Il y a les chats, il y a les singes, il y en a beaucoup.
2: Ouais, c'est vrai.
1: Non, mais attends, on va pas commencer à faire un débat sur les zoos. Parce que j'ai jamais vu un agent de sécurité ou un maître chien avec un chat ou un singe.
2: Ouais,
1: tant que tu y es aussi, Old Dog, comme tu poses la question, qu'il n'y a ni queue ni tête comme toi, d'abord, pour commencer.
2: Ouais.
1: Hein? Dans ce cas-là, pourquoi tu prends pas un crocodile ou un éléphant ou une girafe aussi, tant que tu y es?
16: Un maître crocodile, monsieur Gérard.
1: Ouais, bah, bien sûr, monsieur Mazur.
16: Quoi, bien sûr, attendez.
2: Gégé, non, mais attends, c'est agent de ton cul. Est-ce que t'as déjà entendu parler du maître renard et du maître corbeau?
1: Est-ce que t'as déjà entendu que ta mère, elle allait se faire enculer par toi bientôt?
2: Non, ça, à mon avis, c'est pas d'actualité. Hein.
1: Ouais, je pense que tout à l'heure, tu vas aller la voir et puis tu vas lui demander.
16: Voilà.
2: Il faut déjà en avoir une.
1: Bon, d'accord.
2: Ouais, ok,
1: bon, alors, suivant. Non, j'ai pas répondu, moi, dans cette histoire. Question IRC.
14: Gérard, déjà pour commencer, 7612. En ce moment, 7612, donc ça monte. Et une question d'Epsilon qui te demande si les agents de sécu doivent manger tous les jours des yaourts pour se tenir en forme.
1: Je vois pas le rapport du tout avec le débat sur la sécurité.
14: Bah si, ça parle des agents de sécu.
1: Ouais, mais d'accord, mais je vois pas le rapport s'il faut qu'ils mangent des yaourts ou pas.
14: Bah si, il y a un rapport, c'est pour se tenir en forme.
1: Mais là, s'il est en forme comme il peut. Qu'est-ce qu'il y a, toi, là-bas?
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2: Ah, c'est ce que j'allais dire. 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
1: Oh là là là là là. Toi, tu, c'est ce que tu ferais mieux de prendre pour calmer ta douleur.
2: Ah là là, c'est bon pour les chiens.
1: Bon, alors donc l'assurance, oui, donc comme la mère Michel elle disait, donc parce que s'il meurt quelqu'un, et oui, comme son maître, on ne sait jamais en cas de blessure grave ou de décès. Voilà, terminé, on a fait le tour de la question.
3: Attends, GG. Est-ce que ça fait partie des frais que tu peux te faire rembourser par ton employeur
1: L'assurance est à tes frais.
3: C'est à tes frais.
1: C'est à tes frais.
3: Un peu dur ça quand même.
1: Ah ben ouais. Attends. Déjà, l'employé cherche des maîtres chiens et des agents de sécurité. Tu crois pas qu'il va encore payer en plus l'assurance pour toi et puis pour ton chien?
4: Non, mais oui, monsieur Gérard, surtout si je peux me permettre d'intervenir, ouais. Surtout que j'ai entendu dire que les agents de sécurité étaient plus que grassement payés.
1: Oh non, ça dépend. Ça, non.
4: À 8000 euros.
1: Comment? Ah, mais merde! Qui c'est qui s'amuse là? Eh, le connard là, il va se calmer là maintenant! Donc, monsieur Mazur,
4: oui, alors donc, écoutez, dans un journal dont je ne citerai pas le nom, bien évidemment, j'ai lu que le salaire moyen d'un agent de sécurité en début de carrière avoisinait les 6 000 à 8 000 euros mensuellement.
1: Ouais, mais là, je crois qu'il y a un truc qui ne va pas, parce que ça me paraît bizarre quand même, ces chiffres.
4: Écoutez, hein. Mais non, après tout, alors ça nous ferait entre 36 et 43 000 francs, n'est-ce pas?
1: Oh non, ça fait... Là, je crois pas. Hein,
4: écoutez, c'est un journal très très sérieux, en plus.
1: Ouais, hein. Non, mais là, je crois que c'est pas bon, là. Il y a une erreur, hein. Il y a une erreur là, parce que c'est pas normal. Entre 40 et 43 000 francs qui seraient par mois, c'est ça?
4: Oui, absolument.
1: Ah non, ça va, ouais, dans ces cas-là, c'est carrément un PDG, hein, ou directeur...
4: Alors non, pas du tout. Hein,
1: bah si, ça serait un directeur d'une bijouterie.
4: Non, monsieur Gérard. Il y avait bel et bien écrit un employé, donc, en début de carrière.
1: Ouais, bon, c'est bon, on va pas s'éterniser là-dessus. Hein.
3: Mais attends, bon. Gégé, est-ce qu'ils ont pas quand même un petit peu...
1: Non, mais donne ton nom quand tu parles. Eh, mère Michel, faut pas...
3: C'est l'agent de son cul.
1: Mère Michel, elle est partie?
5: Tu l'as virée.
1: Mais non, c'est pas elle que j'ai virée.
17: Mais si, tout à l'heure.
1: Mais non, c'est Benjamin que j'ai virée.
5: T'as virée aussi, mais la mère Michel...
1: Non,
18: voilà.
1: J'ai jamais dit que je la virais, rappelez-la.
5: Je la rappelle.
1: Rappelez-la.
3: Ouais, GG, je te disais, c'est agent de son cul. Est-ce que quand même ils ont pas d'autres avantages, je sais pas moi, ticket resto, frais de panier, tout ça, y compris pour le chien. C'est-à-dire, est-ce que le chien, lui, il a pas aussi l'équivalent des tickets resto?
25: Vous n'étiez pas les chiens, je crois.
1: Non, ça, non, mais attends, parce que là, vous partez, vous me posez des questions. Bon, de toute manière, pour l'agent de sécurité. Mmh. Bon, il y a des frais de déplacement. Donc, automatiquement, les frais de déplacement, le frais de panier est compris dedans. D'accord?
3: Oui. Et pour le chien aussi, est-ce que ça comprend la gamelle?
1: Ben, ça comprend les deux, hein.
3: Ouais.
1: Automatiquement, hein.
4: Monsieur Gérard, qu'en est-il des soins vétérinaires?
1: Comment?
4: Les soins vétérinaires.
1: Ben, c'est au frais du gars qui a le chien, hein. De manière, en principe, quand la personne va se faire embaucher, avec son chien en disant qu'il vient pour la place. Donc automatiquement, il doit présenter tous les papiers nécessaires concernant le chien. Ouais, c'est-à-dire le carnet de santé à jour et tatoué.
25: Gérard, t'es d'accord?
1: Donne ton nom.
25: Pardon, c'est Hot Dog. Les maîtres chiens, ils travaillent souvent de nuit, t'es d'accord?
1: Comme les agents de sécurité, hein.
25: Ouais, mais donc il doit avoir des vétérinaires de nuit, comme les médecins de nuit, parce que... Sinon, ça ne marche pas, ça ne fonctionne pas. Sinon.
1: Non, mais attends, qu'est-ce que tu es en train de me mélanger, toi, là?
4: Oui, et monsieur Gérard, simplement, si le chien tombe malade en pleine nuit, comment faites-vous?
1: Non, mais de toute manière, il y a toujours des vétérinaires qui sont ouverts. Hein. Bon, de toute manière, la question, on va pas s'éterniser trop là-dessus.
5: Et la mère Michel est revenue.
1: D'accord. Mère Michel, qu'est-ce qui s'est passé?
26: Bonsoir, je comprends pas. Karine m'a dit au revoir, et puis voilà.
1: Alors, Karine, on vire les gens comme ça sans que ça soit moi qui les vire? J'avais dit.
5: Je t'ai entendu dire, dégage, tu m'énerves.
1: Ah non! Voilà. C'est à Benjamin que j'ai dit ça, c'est tout. Et à Mère Michel, j'ai dit qu'elle restait jusqu'à la fin du débat avec monsieur Mazur.
5: L'erreur, là, tu mènes.
1: Voilà.
26: Elle a un travail considérable au standard. Elle a pas entendu, elle a un travail énorme.
1: Ouais, ben, bien sûr, surtout avec moi, c'est comment que je fais. Bon, alors. Là, c'est la question suivante. Il n'y a pas de question importante sur le net.
27: Si, Gérard. Alors, attends, bouge pas. On est à 7810. Mm-hmm.
24: Question de monsieur Cousin.
3: Ah, c'est intéressant.
27: Non, question de Rodolphe Vagina qui te demande, GG, c'était quoi ton QRZ quand t'étais agent de sécu?
1: Déjà, je faisais pas de CB, donc en étant agent.
27: Tu faisais quoi la nuit, en fait?
1: Dans une société, je restais à surveiller.
27: Ouais, mais quand tu te faisais chier, tu faisais quoi exactement?
1: Bah, je bouquinais.
27: D'accord.
1: Je bouquinais ou je regardais ou j'écoutais la radio, il y avait que ça à faire.
27: Et ton cul?
24: C'est peut-être ton cul. Ah, c'est possible.
1: Oh. Alors, agent de ton cul!
0: Ah non, c'est pas moi, attention, oh là là, il est rare de voix là.
1: Alors, c'est Old Dog.
24: Oui, monsieur Gérard, poursuivez.
1: Bon, c'est bon, là, maintenant on se calme. Donc, j'ai répondu à sa question. Donc, quand je m'emmerdais, je bouquinais, puis j'écoutais la radio. Donc, je vois pas le QRZ. Je pouvais pas faire de la CB, étant donné que la voiture, elle était au garage.
26: Et tu as le droit de lire,
1: hein? Y a pas bah oui. Bah, de toute manière, vu qu'on était deux, donc automatiquement, il y en a un qui faisait une ronde. Moi, pendant ce temps-là, je restais là-haut. Et après, c'était moi qui refaisais une ronde une heure après ou deux heures après.
26: Vous faites pas la ronde à deux?
1: Ah non, il y a toujours non mais il y a toujours une autre personne qui il y a toujours une personne qui doit rester dans les locaux pour répondre au téléphone si par exemple le patron de la boîte appelle pour savoir si ça se passe bien ou même le directeur il peut se pointer à n'importe quelle heure de la société pour savoir si on fait bien le boulot c'est tout.
25: Et toi
26: tu bouquines.
1: Hmm.
26: S'il arrive et que tu bouquines.
1: Ah bah de manière il peut rien dire vu que s'il y a toujours quelqu'un qui est présent dans la loge. Et que son boulot il est fait et que quand il prend son cahier, qu'il voit que toutes les rondes ont été faites et qu'il y a rien eu à signaler durant la nuit, lui il s'en fout. Il s'en fout.
26: Hmm? Tu
1: lisais
26: quoi?
1: Des romans.
26: Des romans.
1: Non, pas. Non, c'est pas des romans d'amour.
0: Des Picsou, des trucs comme ça. Quoi.
1: Non, mais bien sûr, pourquoi pas des Tintin Milou non plus tant que tu y es, toi.
5: Ou des Pantouzes, des Playboy.
1: Ouais, non, c'est mais... ça, Playboy. Ah, t'es bien placé, toi, pour lire Playboy, hein?
5: Uh-huh.
1: Ouais, bah, on voit qu'il y en a qui savent bien lire, ça. Bon, ouais, alors, question à Internet avant qu'on reparte, non?
24: Non, question non. De monsieur Cousin de Suresnes.
27: Gérard, est-ce que tu peux couper ton micro quand tu tousses, s'il te plaît?
1: Non, ça donne du flair. Bon, ok.
6: Oh, putain, je pense à ceux qui passent après, vas-y.
1: Alors, y a-t-il autant de femmes que d'hommes dans les deux professions? On va demander à un agent de ton cul.
0: Bah écoute, je pense qu'il y a quand même plus de chiens mâles que de chiens femelles dans les deux professions, a priori.
1: Est-ce qu'il y a... Attends, parce que toi, depuis tout à l'heure, t'es en train de te foutre de ma gueule sérieusement.
0: C'est possible.
1: C'est possible, bah au revoir.
0: Ah bah non, quand même.
1: Au revoir.
0: Ah
1: bah là, maintenant, c'est possible que
0: attends,
1: tu t'en ailles.
0: Tu dis qui, là?
1: Agent de ton cul.
0: Oui, je suis là, je peux répondre.
1: Non, voilà. Old Dog.
25: Oui. Donc ouais, s'il y a plus d'hommes ou de femmes, je pense qu'il y a quand même beaucoup plus d'hommes parce que c'est quand même un travail physique, donc forcément les hommes sont quand même plus forts que les femmes, faut bien se l'avouer, donc c'est surtout des hommes.
1: Moi, si tu dans un sens si tu veux, Mère Michel.
25: N'importe quel sens.
26: Bah, moi, je pense que effectivement pour les hommes, parce que voilà quoi, ils aiment bien rien branler la nuit, donc agent de sécu, c'est le bon truc quoi.
1: Ouais, non, mais je pense, non, mais, ouais, d'accord, mais non, attends, faut pas croire que les mecs, ils branlent rien de la nuit quand... Ouais, non, ouais, non, mais attends, parce qu'on était plusieurs.
26: Le boulot, il y a de payer pour lire, hein.
1: Ouais, non, mais c'est qu'on était plusieurs aussi, attention, hein. On était plusieurs, hein, c'est pour ça aussi que je pouvais me permettre de lire, hein. Ouais, mais de temps en temps aussi, je prenais le, c'était, quand c'était à mon tour de faire la ronde, je la faisais, hein. Ça, faut pas croire que je faisais que de dire jusqu'à...
26: Jusqu'au c'est quand même jusqu'à... l'air d'être un métier passionnant.
1: Bah disons, quand tu te tapes 12 heures, quand tu te fais 12 heures d'affilée, tu commences à 19h et que tu termines à 7h du matin...
26: Et tu préférerais pas prendre à 19h et finir à 7h dans une usine de métallurgie?
1: Bah j'étais...
26: Ou essayer à quelque chose?
1: Comment ça?
26: Bah, je sais pas, tu fournis plus de travail qu'en lisant.
1: Ouais, mais c'est pareil, hein. Ça revient au même, hein. Monsieur Mazur, pour
24: finir. Eh bien, écoutez, moi, je me range de l'avis de l'opinion générale, n'est-ce pas? Et je pense qu'il y a bel et bien beaucoup plus d'hommes que de femmes.
1: Bah, de toute manière, moi, jusqu'à maintenant, j'en ai croisé deux, trois qui étaient, c'était des femmes, bon, qui...
26: Est-ce que c'était des femmes comme moi, Gérard?
1: Ah, bah, je connais pas ton critère.
26: Bah,
1: Brout Minou. Non, ça c'est broute minou, c'est nous qui broutons vos minous, c'est pas vous.
24: Okay. Oui, mais monsieur Gérard, je vous rappelle,
1: oui,
24: vous n'avez pas à le faire, vous ne pouvez pas le faire pendant vos heures de travail.
1: De quoi?
24: De brouter les minous.
25: Tout à fait.
1: Bah non, heureusement qu'on n'a pas le droit de se taper sa copine pendant les heures de boulot. Parce
24: oui,
1: qu'on a
24: non,
1: pas...
24: mais précisez-le, parce qu'il y a peut-être des gens qui pourraient penser que finalement, agent de sécurité, c'est un métier très très cool, on lit des livres et on broute le minou de sa copine, n'est-ce pas?
1: Oh ça, Karine, tu crois pas que ça nous en fait un peu de trop, là, des auditeurs?
26: Bah, réponds à monsieur Mazur.
1: Ah non, ouais, monsieur Mazur. Ouais, vous disiez?
24: Oui, je disais qu'il fallait effectivement le préciser, n'est-ce pas? Parce que les gens seraient alors tentés de confondre, vous êtes de mon avis.
1: Non, mais de toute manière, faut bien se dire une chose, parce que là, c'est vrai que on parle de s'il y a autant d'hommes et de femmes dans les deux professions. Donc, ce qu'il faut bien dire...
26: Il broutait pas.
1: Donc, c'est vrai que, bon, normalement, il y a plus d'hommes, parce que c'est un boulot qui est quand même assez dangereux la nuit pour une nana, parce que c'est vrai qu'une nana...
26: Ouais, pourrait se couper avec une page du bouquin, donc...
1: Ouais, ben d'accord, ouais, non, mais c'est bon...
24: ou bien encore se casser un ongle.
1: Ouais, mais ça, ouais, d'accord. Non, mais ce que je veux dire, c'est que c'est plus un boulot pour mec. Donc, c'est vrai que, bon, Monsieur Mazur disait comme ça que si on emmenait sa copine, bon, normalement c'est interdit d'emmener sa copine sur les lieux de son travail.
24: Mais l'avez-vous déjà fait, Monsieur Gérard?
1: Ouais, je l'ai fait une fois, mais je me suis pris un avertissement aussi. Malheureusement, parce que j'ai le patron, j'ai mon chef qui est arrivé derrière, puis je me suis pris un avertissement parce qu'elle était là.
24: Votre chef est arrivé derrière votre copine.
1: Ben, disons, elle était venue avec moi le matin, parce que une semaine j'étais du matin, une semaine j'étais d'après-midi, puis là c'était un week-end où que je travaillais, j'étais de permanence.
24: Oui.
1: Et ben malheureusement, elle m'a dit je peux venir avec toi, j'ai dit il y a pas de problème, et manque de peau. J'ai commencé à 7h, à 8h il est arrivé, puis il manque de peau.

0: qui se ment.
1: Ouais, mais si on n'a pas de copine, on peut quand même l'amener.
0: Bah, si t'as pas de copine, tu peux pas emmener ta copine au boulot, espèce de con.
1: Ah, bah oui, je suis bête.
0: Bah, oui, bah, t'es con. Ouais. C'est pas pareil.
2: N'importe quoi. N'importe
0: donc voilà.
2: Ridicule.
3: Oui, donc les relations sexuelles.
0: Bah, les relations
3: avec, avec un animal ou autre.
0: Bah, non, avec un animal, non. Je vois pas comment tu vas amener un animal sur ton lieu de travail.
3: Bah, si t'es maître chien.
4: C'est de la pédophilie, ça.
0: Bah, ouais, mais attends, c'est ton chien, tu l'emmènes, c'est pour travailler avec toi. Tu vas pas sauter ton chien, sinon c'est de la pédophilie. Bah, ouais. Comme a dit la mère Michel. C'est qui, là, en deux, Michel Médor, là? Oh, oh
2: Michel Médor.
0: Comment, bonsoir, Médor. On a combien de personnes, là? Monsieur alors, Mazur, Mère
2: oui,
0: Michel.
2: Je suis là. Bonsoir, c'est Monsieur Mazur.
0: Attendez, Monsieur Mazur.
2: Bonsoir, c'est Monsieur
0: Mère
2: Mazur.
0: Mère Michel.
4: Oui.
0: Hold Oldeuil.
1: Ouais. Hold
0: s'il te plaît. C'est Q.
2: Oui.
0: Et Michel.
2: C'est Monsieur Lover.
0: Et qui il sort d'où, celui-là, là? Michel Médor, là.
4: Non, ce sera pour plus tard.
0: De Suresnes. Il commence à m'énerver ce mec-là depuis tout à l'heure avec cette histoire-là parce qu'ils ont pas besoin de citer mon nom de famille à l'antenne.
5: Bon, Gérard, pose la question, on va mettre un disque.
0: Non. Je dis non.
5: Bon, ok.
0: On va.
5: Allez, soyons fous. Allez, vas-y.
0: Je pousse à moins le quart et c'est tout.
5: Allez, vas-y.
0: De toute manière, j'avais débordé, je vais fermer 16 questions d'agent de sécurité. D'accord. Bon
5: ouais.
0: Oui.
3: C'est bien Gérard, 7813, ça monte voilà. D'un seul coup. Hop là.
4: Il
3: éjaculait
4: pas.
0: Ta gueule toi, connasse. Allez, que pensez-vous que les maîtres chiens et agents de sécurité s'entendent bien?
2: Alors
0: c'est Culobert.
6: Moi je pense qu'ils s'entendent très bien, parce que en fait moi j'ai un ami qui est maître chien, et son meilleur pote, en fait c'est un gardien de sécurité.
0: Attends, ça va, je vous dérange pas trop là-bas? Ça va,
7: Merci un petit peu, en fait.
0: Non, mais ça va,
5: Tu pouvais sortir.
0: Si vous pouvez prendre un peu d'auditeur, là, que de dormir, là, ça irait, hein.
7: Ah, c'est pour ça que je suis venu, c'est vrai.
0: Ah ouais, ben, t'es venu, c'est pour
5: Gérard, enchaîne.
0: Pour le standard, hein. Donc, c'est Culover, vas-y.
6: Oui, donc, moi, je disais que un de mes amis, est donc gardien, de sécu, et que son meilleur pote à lui, c'est un maître chien. Donc apparemment ils ont l'air de bien s'entendre. Hein.
0: D'accord. Hold Dog.
1: Ouais, moi je suis pas tout à fait d'accord avec l'auditeur précédent. Hein.
0: Avec Sécu Lover.
1: Ouais, voilà. Parce que non, moi je pense pas. Je pense que quand même l'agent de Sécu doit avoir une petite jalousie quand même contre l'autre. Parce que l'autre a un chien quand même. C'est un ami, un chien, l'autre il est tout seul, il s'emmerde un peu. Donc je pense pas qu'il soit vraiment pote. Hein.
0: Non, mais moi je crois.
1: Que t'en penses, toi, mais...
0: Non, mais on va voir. Mère Michel.
1: On va voir.
4: Moi, je crois qu'il y a la rivalité entre les deux, en fait, parce qu'il y en a un qui a un chien et pas l'autre, donc peut-être que, je sais pas, l'agent de sécu est jaloux, quoi.
0: Ouais,
4: parce qu'à la rigueur, toi, l'autre avec son chien, il est plus protégé que l'agent de sécu qui a rien du tout, sauf peut-être une bombe lacrymo, c'est tout.
0: Monsieur Mazur, pour finir.
2: Eh bien, écoutez, moi, je pense que de très très fortes amitiés peuvent se développer entre les deux, des amitiés qui iraient jusqu'à partager le même vestiaire, n'est-ce pas?
0: Oh non, quand même pas à ce point-là, monsieur Mazur, hein. Faut quand même pas exagérer. Bah,
2: écoutez,
0: hein.
2: Je le tiens d'un magazine, en vue de ce débat, je mets...
0: Non, non, monsieur Mazur, monsieur!
7: Merci, franchement.
0: Oh. Je me suis retourné, t'as rien senti, maître Mazur?
5: Non, non, l'a entendu.
3: Ouais, mais il faut que vraiment tu coupes ton micro.
4: Qui a pété?
0: Allez, non, c'est personne qui a pété. Donc, monsieur Mazur.
2: Monsieur Gérard.
0: Je vous dis, vous pouvez rester jusqu'à la fin, mais arrêtez de me balancer des trucs des magazines parce que je m'en bats les couilles.
2: Hein. Ah, ça carrément. Doit vous faire mal en même temps.
0: Ouais, ben, tant que c'est pas vous qui me les battez, ça ira. Alors, qu'est-ce que je voulais dire? Tout le monde a répondu?
4: Dans ton cul.
0: Répondez pas, hein, surtout les auditeurs.
1: Ouais, moi j'ai répondu.
0: Tout le monde a répondu?
2: Ah,
0: bon, alors. Donc, moi je vais vous répondre.
2: Question de Monsieur Cousin.
0: Je vais répondre si ce con arrête. Parce que
2: question
0: ça commence...
2: de Monsieur Cousin de Suresnes.
0: Ça commence à m'énerver cette histoire. Je sens que le débat, je veux même pas aller jusqu'au bout. C'est con parce que j'avais l'intention d'y aller.
6: Ah si, continue.
0: Alors
6: Gérard.
0: Donc moi je vais répondre.
6: Ça fait tellement plaisir.
1: Gérard, on t'écoute.
0: Je vais répondre sur la question que pensez-vous que les maîtres chiens s'entendent bien? Bah disons cela dépend des circonstances. Moi je sais que j'ai connu des gens qui travaillaient dans deux boîtes séparées. Bon, c'est vrai que bon, c'est pas parce qu'il y en a un qui a des chiens, l'autre il est sans chien, mais ils s'entendaient quand même bien. Donc je vois pas pourquoi que on dit que les maîtres chiens et les agents de sécurité s'entendent pas ensemble, c'est faux. Mais c'est vrai que ça dépend.
1: Des boîtes à chaussures.
0: Bon, Hold Dog, c'est toi qui viens de dire ça. Je te dis au revoir, ce coup-là. Terminé. Et du coup, on a Michel. Tu peux me le mettre.

0: Ah, une merci. Michel.
1: Oui, c'est Michel et Médor. J'appelle avec ma femme.
0: Donc, tu veux peut-être répondre maintenant que j'ai répondu à la question.
1: Le problème, c'est que j'ai pas trop entendu la question, Gérard. Je suis désolé.
0: Mais c'est, pensez-vous que les maîtres chiens et les agents de sécurité s'entendent bien?
1: Je pense que oui, du fait que justement ils ont les mêmes diplômes. Je pense que c'est ça facilite les liens entre ces gens-là. Je pense que oui.
0: De toute manière, c'est ce que je venais de dire. Hein.
1: Apparemment, les grands esprits se rencontrent.
0: Donc voilà. Alors, 8e question et après on va se mettre un disque. Il va être moins le quart, donc ça tombe bien. J'avais dit à moins le quart. Alors, croyez-vous que le métier de maître chien est dangereux? Et on va s'écouter Doberman.

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4: Et voilà, rebonsoir à tous pour la suite. Enfin...
5: Ah non, Gérard. T'aurais pu tousser pendant le disque, hein.
4: Suite et fin du débat, donc on venait de s'écouter Doberman à Lock to Off, et donc un petit point sur le site internet.
5: Alors combien on est? On est 8111.
4: Attends,
5: merci Gérard.
4: Excuse-moi,
5: 8111. Et une question de Mr. Pif Paf qui demande si les agents de sécu ont le droit de voter aux élections présidentielles.
4: Ben ça a rien à voir avec le débat.
5: Hein. Ben si, ça parle d'agents de sécu.
4: Non mais de toute manière, ils vont voter la journée, hein, et c'est tout, hein. Voilà, c'est tout. Okay. Donc, ils peuvent voter.
5: D'accord.
4: C'est tout.
5: Bah voilà.
4: Donc, on récupère Monsieur Mazur.
6: Et bonsoir, Monsieur Mazur, à l'appareil.
4: La mère Michel.
7: Oui, rebonsoir, la mère Michel.
4: Sécu Lover. Sécu.
8: Attends, on le brief un petit peu, là.
9: Question de Monsieur Cousin. Oui, tout à fait.
4: Sécu Lover.
9: Oui, bonsoir, Gérard.
4: Et Michel Médor.
6: C'est
4: pour
6: Michel,
4: finir.
6: C'est Michel et Médor.
4: Ouais, bah, ça sera Michel Médor, d'accord.
9: Merde.
4: Ah. Et qui c'est qui s'amuse, là? Qui c'est qui s'amuse avec son téléphone?
9: Attention, je vais.
4: Celui qui joue avec son téléphone arrête, parce que tout à l'heure il va gerber.
9: Bye.
4: Croyez-vous que le métier de maître chien est dangereux? Donc on va demander à Michel Médor.
6: Le métier de maître chien est-il dangereux?
4: Mais te fous pas de ma gueule, parce que tout à l'heure tu vas même pas répondre à la question.
6: Mais j'essaye de réfléchir à la question, bien qu'à.
4: Ah bah alors, tu vas réfléchir, tu sais où?
6: Mais pourquoi?
7: Bah laisse-le réfléchir.
4: Non, mais attends. Attends. Ouais, déjà, tu vas pas te borrer, tu vas déjà retourner voir Karine au standard, et puis on va te briefer un petit peu tes neurones. D'accord?
6: Tu vas briefer ton cul, ouais. D'accord, à tout de suite alors.
4: Ok, c'est cul au beurre.
10: Bah écoute, je pense que oui, le métier de maître chien, c'est un métier dangereux. Car on peut se retrouver dans certaines situations très cocasses, comme par exemple devant des voyous. Et s'ils sont nombreux, à mon avis, ça peut devenir dangereux.
4: D'accord.
8: À la place de la personne que tu viens de remettre au standard, nous accueillons Rod Villain.
11: Bonsoir Gérard.
12: Rod.
11: Oui, bonsoir Monsieur Rod Villain. Bonsoir, c'est Rod Villain, 28 ans, bon bourrelet, 118.8.
4: Ouais, c'est ce que j'attendais. Bonsoir.
11: Bonsoir Gérard.
4: Donc là, t'as entendu la question?
11: Pas en détail. Est-ce que tu...
4: Alors, croyez-vous que le métier de maître chien est dangereux? Voilà.
11: Bah écoute, je pense que...
4: Attends, laisse finir la mère Michel.
11: Pardon, excuse-moi.
7: Oui, s'il vous plaît. Moi, je pense que non, parce que si c'était dangereux, il n'y en aurait pas autant.
4: Ah bah, moi, je suis pas de ton avis.
7: Bah si, franchement, parce que les vigiles et des maîtres chiens, t'en as à tirer la rigueur, quoi. Donc, si c'était pas dangereux, je choisirais pas ce métier-là.
4: D'accord. Monsieur Mazur, pour
7: faire...
4: Écoutez... Attends, Monsieur Mazur. Oui, mère Michel, excuse-moi.
7: Je me dis que c'est peut-être aussi parce qu'ils ont pas pu rentrer dans l'armée ou dans la police, quoi.
9: Mais je t'entends mal.
4: Non, mais
7: je pense... dis, c'est peut-être parce
4: non,
7: que...
4: Non, mais c'est bon, c'est pas... C'est un connard qui s'amuse à vouloir faire le con, c'est pour ça.
7: Je croyais que c'est un mec bourré qui parle.
4: J'entends... c'est bon, vous foutez pas de sa gueule, sinon je vous vire.
10: Non, pas du tout.
4: Pour ne pas qu'on a une nana qui va rester jusqu'à la fin.
7: Ouais,
4: hein, vous avez pas commencé à l'emmerder, parce que moi je vais vous dire bonne nuit, vous allez voir.
10: Non, pas du tout,
7: moi je
4: parce que je pense que pour une fois qu'on a quelqu'un qui répond correctement aux questions par rapport à d'habitude, c'est vraiment rare, hein, je peux vous le dire.
9: Fous-le toi dans le cul, là.
4: Ta gueule, toi, c'est cul au verre, au revoir.
10: Ce n'est pas moi,
4: Gérard. Voilà, c'est bon. Alors, il est calmé, là, Michel Médor? Bon, alors, Michel Médor, heureusement qu'on t'avait sous la main.
6: Oui, bah, je suis là.
4: Ça y est, t'es calmé?
6: Oui, très bien.
4: Alors, maintenant, tu réponds à Monsieur Mazur, tu réponds, ben, tu vas attendre encore un petit peu pour répondre.
6: D'accord.
4: Monsieur Mazur, pour continuer.
6: Oui, j'allais vous répondre que oui, le métier de maître chien est un métier dangereux à 100%, car... ces personnes-là ne sont jamais à l'abri, par exemple, de buter contre l'animal et de tomber par terre, par exemple.
4: Non mais ça, Monsieur Mazur, je vois pas le rapport avec le... Je vois pas pourquoi que le mec, il buterait l'animal.
7: Mais
6: Eh bien, c'est-à-dire la ronde. Vous parliez de faire des rondes tout à l'heure, si je ne m'abuse.
4: Ouais.
6: Il est possible, et peut-être allez-vous me contredire, Monsieur Gérard, mais il est possible que vous aventuriez dans des coins un peu sombres. C'est pour ça que je disais que l'on peut facilement buter contre l'animal et tomber au sol.
4: Ouais, mais là, dans ces cas-là, on a des lampes électriques pour faire les rondes. Faut pas l'oublier. Mère Michel.
7: Si tu marches sur la patte du chien et qu'il te mord, bah c'est dangereux ça aussi.
4: Ah ouais, mais ouais, d'accord. Ouais, ok, la bonne vanne.
7: Monsieur,
4: tu as raison. Ouais, ouais, non, mais ok. D'accord, je suis d'accord. Michel.
10: Ouais, bah je suis pas tout à fait du même avis que la demoiselle qui vient de parler, parce que si le chien peut pas mordre son maître, c'est impossible.
7: Pourquoi?
10: Ah bon? D'accord avec moi, Gérard.
4: Ah bon, il peut pas le mordre?
10: Bah non, puisque c'est son maître, c'est impossible qu'il le morde.
4: Mais s'il a mal.
10: S'il a mal, le chien, tu veux dire?
7: Bah oui.
4: Pas l'animal, pas le mec, espèce de con.
10: Bon, pour répondre à la question, moi je dirais que c'est vrai que c'est un métier assez dangereux, le métier de maître chien, mais bon, ils sont au courant, quoi. Ils prennent le risque de faire ce métier. C'est pour l'amour du métier qu'ils font ça aussi. Il faut pas oublier, Gérard.
6: Oui, pour l'amour du chien également.
10: Voilà.
4: De toute manière, en principe, quand on fait un boulot, c'est qu'on aime son boulot. Moi, si je fais des débats, c'est que j'aime bien gueuler derrière un micro et puis c'est tout.
10: Ouais, on voit que t'es un passionné là-dessus.
4: Et j'aime bien vous prendre la tête. Et quand vous me prenez trop la tête, eh ben je vous dis au revoir. Et celui qui s'amuse avec son portable, arrête.
7: Il y avait longtemps le portable.
4: Il y avait longtemps que j'avais pas entendu un bruit de potable.
9: Allô, question de monsieur cousin de
4: Allô, et Rogue.
10: Allô, Castaldi.
4: Rogue.
3: Ouais, écoute, je pense que c'est un petit peu l'essence même du métier. Hein.
4: C'est les risques du métier, tu veux dire, c'est ça?
3: Non, pas exactement. Si tu veux, ça fait partie de la condition de base de l'agent de sécu ou du maître chien de prendre des risques. C'est pas pareil.
4: Ouais, non mais attends, tu crois que je réponds quand même moi aussi maintenant, je vous réponds. Ouais, mais vous pensez? Je pense que là tout le monde me disait oui, à part deux personnes qui m'ont dit non. Je voyais pas pourquoi qu'on me disait non. Mais moi je peux vous dire que c'est oui, car sur une car en intervention, on ne sait jamais sur qui on a affaire. Quand, je sais pas qui c'est qui l'avait dit tout à l'heure ça. Parce que quand tu fais une ronde, par exemple t'as avec ta lampe, t'as avec le chien, tu sais jamais sur qui tu tombes derrière.
10: C'est clair.
4: Hein? Donc, je pense que la mère Michel, c'était à peu près sur ça que vous vouliez réagir aussi.
7: Oui, sûrement.
4: Entre deux.
3: Non, mais c'est vrai que GG, il y a des métiers qui sont un petit peu excitants, on va dire, qui donnent des poussées d'adrénaline. Il y a des trucs comme, je sais pas, agent secret, mais il y a aussi agent de sécu, quoi.
4: Non, mais attends, et agent secret, faut pas quand même confondre. Les agents de secret, les agents, merde. Attends. Les agents, oh putain, ça se voit qu'il y a...
12: Les agents secrets et
4: les agents de sécurité, hein, parce que c'est pas du tout pareil.
12: C'est quoi la différence?
4: Les agents secrets, c'est ceux qui sont payés pour des trucs secrets, voilà. Et les agents de sécurité sont payés pour faire le boulot de sécu.
12: D'accord.
4: Voilà.
6: Monsieur Donc, Gérard,
4: oui.
6: Existe-t-il par exemple des agents de sécu secrets?
4: Oh, la question que je m'y attendais pas au virage. Eh ben non.
6: Non, ça
10: Est-ce que
6: ça pas,
10: existe
6: oui.
10: les agents secrets qui sécrètent du cul?
4: Alors toi, Rag, ouais. Les agents secrets qui sécrètent du cul, ouais. Tu vas aller sucer la bite dans ton chien. Au revoir.
12: Bravo Gérard, bravo.
5: Putain Gérard, franchement, ce soir.
12: Là, t'assures ce soir. Bravo.
4: Allez, hop. Comment?
12: Je crois qu'il est parti là.
4: Il est parti là. Karine, s'il est encore au standard, tu lui dis que la prochaine fois qu'il passe à l'antenne, je lui dis au revoir d'entrée.
8: T'as pas viré le bon. Alors, si j'étais toi, je me la jouerais petit.
4: C'est qui?
8: C'est quelqu'un d'autre des autres.
4: Mais attends, je me la vire petite, hein. Toi, la sienne, tu vas la fermer.
12: Et franchement, là, Gérard, tu vas pas
5: cette
12: équipe
5: de parler
12: fort,
5: de chien et de chienne comme ça, Gérard. Faut que
4: mais attends, mais c'est elle, depuis tout à l'heure, elle se croit une chienne.
12: Bah attends,
4: c'est la traite de chienne.
12: C'est les débats, là.
4: Un peu du boulot de chienne.
5: Justement, en parlant de chien et de chienne, Gérard, sur le net, on est 9208 là pour l'instant, ça monte, hein. Tu peux le noter, 9208, point culminant du débat pour l'instant. Il y a Calvinator qui nous demande quelles études il faut faire pour faire chien d'agent de sécu.
4: Putain, mais tu peux lui demander qu'il répète la question.
5: Bah ça va être dur, parce que ça va être un petit peu difficile si tu veux, Gérard.
4: Parce que mes neurones, elles ont pas compris.
5: Tes neurones. Donc il te demande qu'est-ce qu'il faut faire comme étude pour faire chien d'agent de sécu.
4: Elle a pas besoin de faire des études, il est complètement con celui-là.
5: Bah ouais, mais tu deviens pas chien d'agent de sécu comme ça.
12: Bah oui.
5: À moins d'être pistonné ou de coucher.
8: Avec... Choisi, hein.
5: Ouais, voilà, faut coucher quoi.
4: Bah, de toute manière, il y en a bien qui couchent avec leur patron pour avoir la bonne place alors.
5: Bah ouais, donc c'est ça alors en fait.
4: Voilà, bah faut coucher, puis c'est tout. Je sais pas si s'il y en a qui couchent parmi les auditeurs pour avoir leur place qu'ils ont. Mais en principe, ça va, tiens, ça va être un thème de débat, tiens.
12: Note-le, Gérard. Ah, note-le sur une feuille. Un thème de débat.
4: Faut-il coucher pour
5: devenir chien d'agent de sécu?
4: Non, faut-il coucher
12: pour être un auditeur.
4: Faut-il coucher pour avoir ce job? Mmh. Pour avoir...
8: Ouais, faut-il coucher pour être auditeur, c'est pas mal.
12: Gérard, il est 2h. Gérard, il est 2h, il reste à peu près encore un gros quart d'heure, donc on active.
4: Pensez-vous que le métier de maître chien agent sécurité pour les mêmes horaires?
12: Tu peux répéter la question parce que t'es allé un petit peu trop vite là.
4: Bah tu me dis on active.
12: Bah oui, mais bon, pas non plus.
4: Bah si tu veux, je pose toutes les questions.
12: Non, non, allez, vas-y Gérard. Allez, un peu de sérieux s'il te plaît, un peu de sérieux.
4: On y va. C'est bon, vous avez entendu ma réponse?
7: Ouais, mais t'as pas une question de cul plutôt.
4: Comment, Mère Michel?
7: T'aurais pas une question de cul?
4: Pourquoi tu veux parler de cul, toi, ce soir? Attends, je m'occuperai de toi après au standard.
12: Gérard, le débat porte.
4: Pensez-vous que les maîtres.
12: Le débat porte sur les agents de sécurité. Donc, s'il te plaît, on y va sérieusement.
4: Non, parce que faut pas.
12: Reprends tes esprits, on y va. Allez.
4: Faut pas confondre, faut pas mélanger de cul, de travail. Oh là là, parce que là, on va plus s'en sortir. Donc, pensez-vous que le maître. Merde. Pensez-vous que le métier. De maître chien et d'agent de sécurité font les mêmes horaires? On va demander à Michel.
13: Non, les maîtres chiens, c'est plus tourné vers le soir.
4: Bah, et les agents de sécurité, t'en as qui travaillent de nuit?
13: Il y a des agents de sécu, comme on le disait tout à l'heure, à juste titre, qui travaillent dans des magasins, des grandes succursales, des grandes surfaces, qui travaillent la journée.
4: Ouais, mais t'en as qui travaillent de nuit, comme moi je disais tout à l'heure pour mon cas. Mmh. Oh, bon. Mère Michel.
7: Bah, à peu près pareil, hein.
4: Jamais, non, mais on parle pas de cul, hein. Je te préviens tout de suite sur les questions, hein.
7: Ah, mais moi non plus, hein.
4: Non, non, mais c'est ce que tu voulais savoir.
7: Tu fais des débats terre à terre.
4: T'inquiète pas, Mère Michel. Pour le débat du SM, on va, tu as.
7: Il y aurait moyen que je sois là.
4: Ah, ouais, mais de toute manière, on va garder ton number et puis on va s'occuper de ton matricule, ah ouais, ma petite.
7: Ça me ferait bien plaisir que tu t'occupes de mon matricule.
4: Ah, bah, il n'y a pas de problème. T'inquiète pas, je vais t'avoir en antenne tout à l'heure, toi. Non, t'inquiète pas.
13: On va retrouver ta chatte, t'inquiète.
8: Je voudrais pas couper vos petites.
4: Monsieur Mazur.
14: Oh oui, enfin, c'est Monsieur Mazur.
8: Je veux bien que Monsieur t'interrompre, mais on accueille quelqu'un.
4: Oui.
8: Bombe dactylogène.
4: Quoi?
8: Bombe dactylogène.
14: Bonsoir.
8: Du 117.7.
4: Bonsoir. Bombe dactylogène.
14: Bonsoir, bombe dactylogène. C'est qui pique les yeux?
4: 117.7.
14: Tout à fait, 117.7, mon moignon, 32 ans. Bonsoir.
4: On s'en fout de ton âge et de la ville. C'est 117.7, c'est hop, terminé, basta. Hop. Monsieur Mazur.
14: Écoutez, moi je dirais que les horaires des maîtres chiens et ceux des agents de sécurité sont légèrement décalés, n'est-ce pas? Parce que.
4: Le portable!
14: Allô?
4: Le portable!
14: Allô? Allô?
4: Merci. Oui, monsieur Mazur, j'écoute.
14: Oui, je disais donc que leurs horaires sont légèrement décalés, ne serait-ce pour le maître chien, le temps d'aller promener son animal, de lui donner à manger, donc il est impossible d'avoir les mêmes horaires.
4: Non, mais attendez, monsieur Mazur.
14: Oui.
4: Je crois que vous comprenez pas ce que je vous dis là.
14: Oui.
4: Je vous demande s'ils font les mêmes horaires, je vous demande pas. S'il faut donner à bouffer au chien, s'il faut le sortir pisser.
14: Non, je vous demande,
4: est-ce que pensez-vous que le métier de maître chien et d'agent de sécurité font les mêmes horaires? Je vous demande pas.
14: Eh bien, justement, je vous réponds qu'ils ne font pas les mêmes horaires, qu'il y a un léger décalage entre leurs deux professions, puisque le maître chien doit s'occuper de son chien un peu plus longtemps.
4: D'accord. Ah, bah, ouais. Enfin! Ah bah punaise, on va y arriver avec vous, hein.
14: Oui, c'est Monsieur Mazur.
4: Oui, bah, ça on le sait que c'est Monsieur Mazur qui répond aux
14: votre
4: questions.
14: Portable.
4: C'est pas le mien,
15: bombe dactylogène. Je sais pas si t'es un petit peu au fait des conventions collectives qui régissent un peu ce milieu, mais effectivement, à la base, ils ont les mêmes horaires, mais comme le disait Monsieur Mazur, il y a eu une décharge horaire pour le canidé, quoi.
4: Alors je peux vous dire tout de suite que bah vous êtes tous plantés, c'est que c'est non. Ils font pas du tout les mêmes horaires.
14: Oui,
4: malheureusement.
14: C'est ce que je disais, Monsieur Gérard.
15: Qu'on t'a dit.
13: Gérard, est-ce que je pourrais te poser une question qui sort un petit peu du débat?
4: C'est qui?
13: C'est Michel et Médor.
4: Ouais, il a dit.
13: J'aimerais savoir, tu t'as fait le test de Benjamin Castaldi sur M6?
4: Hey,
13: ouais.
4: Michel.
13: Ouais.
4: T'as fait le test avec ta femme pour savoir si t'allais l'enculer ce soir?
12: Gérard. Répartiman ce soir. Bravo, Alors, Michel.
4: Tu vois, même aller y goûter tout de suite à l'enculer. Au revoir. Au revoir.
5: Gérard sur le net. Yaourt oui. Mystère me demande si les chiens, si les chiens sont soumis aussi à la loi des 35 heures.
4: Non mais attends, tu peux répéter la question parce que je crois que mes euros n'ont pas compris. Puis de toute manière, t'as tellement bien articulé quand t'as pété que j'ai pas compris la question.
5: Bon, tu sais, j'articule au moins aussi bien que toi. Alors, Gérard, est-ce que les chiens sont soumis aussi à la loi des 35 heures?
4: Non.
5: D'accord.
4: Bah non, parce que vu que les maîtres c'est pareil, automatiquement je pense pas.
12: Bon, Gérard, on va conclure. On va conclure parce que là il y a l'animateur derrière qui s'impatiente.
4: Il est là l'animateur.
16: Non, on va pas tarder là.
4: Non mais dernière question.
12: Non, et puis
4: non,
12: on
4: fait la conclusion.
12: Eh ben, on fait la conclusion. Allons-y.
4: On fait non c'est bon là il y en a assez. De toute manière je savais bien parce que de toute manière vu. Bah avant que les auditeurs fassent la conclusion c'est moi qui vais quand même parler un petit peu. C'est vrai qu'on a eu du mal à partir sur ce débat. Non mais vous pouvez allumer les micros au standard. Au standard parce que c'est pour vous.
8: Nous
4: que
8: t'écoutons.
4: C'est pour vous que je vais m'adresser quand même. Donc c'est vrai qu'on a eu du mal à partir, mais là on était bien parti donc c'est dommage. Mais bon de toute manière c'est vrai que le débat n'est pas terminé. Les prochaines questions qui restaient donc seront à mettre de côté. Donc on continuera de faire sur un prochain débat. Donc il y aura un débat 2 sur les agents de sécurité. Donc je peux tout de suite vous annoncer le thème du débat avant que la conclusion se fasse. Le prochain débat qui aura lieu, je ne sais pas quand, se portera sur la chirurgie esthétique.
12: Voilà. La quoi, la quoi?
4: Chirurgie esthétique.
12: D'accord.
4: Donc, pour la conclusion, on va demander à Bombe Dactylogène.
17: Bombe Dactylogène, bah écoute, ce fut un bon débat avec un animateur très médiocre. bon, écoute, je sais pas, moi, est-ce que tu serais éventuellement intéressé par reprendre un petit peu le métier d'agent de sécu, parce que j'ai des places, gardien de cimetière ou agent de sécu dans une morgue, si ça t'intéresse, tu me reprends au standard et on en discute.
4: Tu sais ce que je vais te dire?
17: Ouais,
4: ta proposition, tu te la carres au cul.
17: Ouais.
4: Et si c'est un animateur de merde qui fait des débats, eh ben l'animateur de merde, tu sais ce qu'il te dit? Eh ben médiocre, de toute manière, moi je t'emmerde, je fais les débats comme je veux et c'est tout.
17: Si ça
4: te plaît pas, le prochain coup tu restes chez toi, t'appelles pas, d'accord? En de bonne entendeur, salut. Bonne nuit, au revoir. Au revoir. Monsieur Mazur.
14: Oui, alors écoutez, monsieur Gérard, je n'ai qu'à vous remercier de nous avoir introduit dans les agents de sécurité. Je vous dirais que nous avons appris énormément de choses, que ces gens ne sont pas étroits par rapport à ce que l'on pourrait penser. Bref, pour conclure, une émission qui restera dans les annales.
4: Non, mais c'est vrai que on a eu du mal à partir, mais là une fois qu'on était bien parti.
14: Oui, absolument. Je suis d'accord avec vous.
4: C'est vrai que
14: mal au début et puis après ça va beaucoup mieux.
4: Après c'est bon parce qu'il y a eu vous, il y a eu la mère Michel et puis après il y a eu quelques auditeurs qui ont quand même essayé de.
7: Heureusement qu'on était là, monsieur.
4: De remonter un peu la sauce.
14: Absolument, Madame Michel. Oui, nous étions là. Oui, effectivement.
4: Alors mère Michel, avant que je lui broute le minou en antenne.
7: Bah rien. Alors rien que cette idée, je raccroche tout de suite.
4: Ça y est, l'autre. Bon, la conclusion.
7: Eh bien, écoute, mon pote a pas osé le dire tout à l'heure, mais moi, je le dis, animateur de merde. Ça aurait pu être un bon débat. Faudrait que tu changes un peu le registre de tes questions. Donc là, je pense qu'on a fait le tour à peu près de tout ce que tu connais. Si ce n'est... Oh non, je vais pas le dire, ça va être méchant.
4: Vas-y.
7: Donc, commence à faire des débats où tu connais pas le thème. Comme ça, les gens t'aideront à faire des questions et ça s'arrêtera d'être des questions cons.
4: Ouais, bah, alors, je vais te dire une chose, dans ces cas-là, pour le débat sur l'ASM, t'iras te faire foutre.
7: Ah, mais
4: ma grande.
7: Je pense que t'iras cette fourre bien profond, toi aussi.
4: Ouais, bah, toi aussi, t'iras te faire sauter bien profond, au revoir, bonne nuit. Ouais. Voilà. Pour finir sur l'internet.
5: Gérard, alors, pour finir, 9492. Donc, pas les 10 000, hein.
4: Non, mais attends.
8: Pas mal quand même.
5: Pas mal, ouais.
8: Ouais.
5: Pas loin. Quelques conclusions. Mister Cousin qui dit, les agents de sécu sont des grosses feignasses, comme toi, Gérard.
4: Ça, c'est plutôt lui qui est une grosse feignasse parce qu'il a pas arrêté de nous faire chier sur l'internet.
5: Voilà. Une autre conclusion, celle de Juge de Lyon qui dit en conclusion que les agents de sécu ont besoin d'une sacrée paire de couilles pour exercer, à l'inverse de Gérard, qui est une sacrée couille sans père.
4: Bah lui, il est aussi con que sa mère.
5: Voilà. Et puis une conclusion de Anonyme. La sécu, c'est bien, on abusait, ça craint.
4: De toute manière, ça veut dire qu'ils disent plutôt un verre, ça va, trois verres, bonjour les dégâts, c'est ça?
5: Voilà. Okay, ça doit être ça.
4: Voilà, donc qu'est-ce que j'ai à rajouter? Rien, à part que l'équipe ce soir, ça a été dur au départ, mais...
8: Et on s'est bien rattrapé, hein.
4: Ouais, mais il a fallu que je gueule.
8: Bah oui, mais
4: Il a fallu que je gueule assez souvent.
8: Mais c'est tellement bon quand tu gueules.
4: Ouais, mais c'est pas bon pour ma santé aussi. Faut pas l'oublier.
8: Oui, mais moi aussi, je suis malade.
4: Parce que, à force de geler, bientôt, moi, je vais plus avoir de bois, je vais venir faire les débats comme ça.
5: Bon, allez, vas-y, allez, conclusion.
4: Donc, conclusion, bah voilà. Donc, ben, le prochain thème des débats, on l'a dit. Chirurgie esthétique. Donc, c'est qui ce soir? Pour la nuit sans plus, la nuit. C'est Simon?
5: C'est Simon.
4: Donc, ben, voilà, ben, donc, moi, je vous dis à bientôt, très adieu. Bientôt. Et puis, ben, on va s'écouter pour terminer. Vigil Roger, Postum Gum. Et voilà, bonne nuit à tous.
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5: Gérard et Sandy qui sont là. Et voilà, donc 22h38, bonsoir à tous. Et donc on va accueillir, bonsoir Bibi.
18: J'aurais pu lui faire un petit quand même.
5: Bonsoir aux deux guignols du Standard. Et bonsoir à Rigo sur Internet. Et voilà. Bien sûr, bonsoir à toi le Star System. On va y aller, bonsoir Olivier.
18: Voilà, les bonsoirs, on va dire bonsoir aux gens parce que sinon...
5: bonsoir à tous ceux qui nous écoutent derrière leur poste. Oh. Donc on accueille...
18: Vous auriez pu lui faire une feuille comme...
5: Merci. Oh, bah, non mais vous faites bien votre boulot, ça se voit que c'est la rentrée, vous faites bien votre boulot, c'est pas grave. Donc on accueille Alexia.
18: Alicia, du coup, alors.
19: Alicia,
18: 22 ans.
19: Alicia.
5: D'où?
18: De Nantes, 22 ans.
5: Donc, fréquence sur Nantes, s'il vous plaît, derrière. Bien sûr, vous faites pas. Ouais, c'est ça. Bah, quand vous me prenez des fiches, on verra. C'est pas grave, on va se débrouiller comme ça.
20: Donc, bonsoir, Alicia.
19: Bonsoir, Sandy.
5: Donc, tu veux acheter une voiture?
18: Ah ouais, là, elle veut acheter une voiture. Donc, les conseils de Gérard et Sandy, pour ceux qui ne connaissent pas, qu'on faisait le matin, c'est-à-dire que ils vous proposent tous les mardis, si vous avez un souci personnel, financier, humain, même matériel, ce qui est le cas là d'Alicia, bah, d'essayer de résoudre vos problèmes, en tout cas, d'essayer d'y apporter quelques solutions. Alors, donc, tu veux t'acheter une voiture, Alicia?
19: En fait, je voudrais louer une voiture.
5: Déjà, c'était pas le thème qu'on avait annoncé déjà hier. C'était acheter une voiture. Donc au Standard, qu'est-ce que vous m'avez choisi?
18: Bah, elle nous a dit ça. Elle nous a dit acheter.
5: Non, mais là maintenant, elle nous dit louer une voiture. Donc c'est pas pareil.
20: Déjà, moi, je vais te demander.
19: Attends,
20: est-ce que tu...
19: En fait, je voudrais louer une voiture pour aller acheter une voiture.
5: Ah non, mais alors, dans
19: ça
5: ce cas-là.
19: Dans cet ordre-là.
18: Ah oui, d'accord. Donc. C'est qu'elle veut acheter une voiture. Elle sait qu'elle veut acheter une voiture chez un concessionnaire, ne sachant pas aller jusqu'au concessionnaire. Elle ne sait pas comment y aller, parce qu'il n'y a pas de transport en commun, peut-être à Nantes.
19: Voilà.
18: Donc, elle veut louer une voiture pour aller acheter sa voiture.
19: Voilà.
18: Oh là.
20: Mais tu connais quelqu'un qui peut t'amener en voiture ou...
19: Mais non, justement, non, mais je t'explique, c'est que j'ai mon permis depuis 3 ans.
5: Ouais.
19: Et j'ai jamais conduit depuis. Donc en fait, pour m'entraîner, je préférerais louer une bagnole si je dois la casser autant que ce soit pas la mienne. Pour aller en acheter une pour m'entraîner un peu, quoi.
5: Non, mais je pense que là, si tu loues une voiture, si c'est pour la casser, c'est même pas la peine d'en acheter une.
19: Non, c'est pas dans le but de la casser, c'est dans le but d'aller en acheter une autre. Mais bon, si je me plante parce que j'ai pas conduit depuis 3 ans, je préfère que ce soit pas la mienne.
5: Est-ce que t'as encore le A?
19: Non, j'ai mon permis depuis 3 ans.
18: Non, alors oui, alors t'es pas tombé alors.
5: Donc le A, pour toi, il te sert plus à rien.
19: Non, le A ne sert plus à rien.
18: Donc, d'accord. Gérard, au lieu de lui poser des questions, il faut lui donner des conseils, c'est pas les débats. Alors, quels sont les conseils que vous pouvez lui donner? Bon, on va laisser tomber la location de la voiture, bon, jusqu'à se débrouillera, elle appellera voiture ZR et puis elle trouvera un truc.
19: D'accord.
18: Elle va acheter une voiture. Quels sont les conseils? Qu'est-ce qu'il faut conseiller à des gens pour acheter une voiture? Qu'est-ce qu'il faut regarder tout de suite sur une voiture en dehors du prix? C'est rapport qualité-prix, comment tu t'y prends, Gérard? Quels conseils?
5: Disons, tu vas chez le concessionnaire, tu regardes déjà l'intérieur de la voiture. Pour savoir ce que tu veux, ça dépend... bien sûr, on va pas préciser les marques, mais t'as certaines voitures qui sont bien.
20: Même dans les journaux, tu peux essayer de voir si tu peux essayer d'avoir une voiture pas chère.
19: Ouais, non, mais je veux d'abord voir l'intérieur, parce que je suis les conseils de Gérard. Donc, intérieur plutôt en cuir.
5: Pas spécialement cuir. Hein. Faut pas quand même essayer de se la jouer directeur.
19: Oui.
5: Parce que là, cuir, c'est carrément pour moi, c'est se la jouer directeur.
18: Oui, on serait cul aussi, parce que quand on dit tu es cul, c'est sado. Hein, je veux dire, généralement, les patrons aiment bien donner des ordres, donc c'est un côté sado-maso, quoi.
5: Ouais, mais même cuir, ça fait un peu quand même...
20: Ça fait un peu riche, quand même.
5: Ouais, ça fait riche.
18: Gérard, j'ai une question, hein. Mais tu dis en cuir, mais normalement, les voitures, c'est pas en tôle.
5: L'intérieur abruti.
18: Ah, pardon. Excuse-moi, j'avais pas entendu.
5: D'accord.
18: Alors donne des conseils, Gérard, pour les gens qui écoutent là.
5: Non, déjà, bon, bah, ça dépend de la couleur. Qu'est-ce que t'aimes comme couleur, déjà, pour commencer?
19: J'adore le rouge. J'adore le noir.
5: Rouge et noir, d'accord. Ça fait la chanson de Jeanne Masse pour...
18: Ça n'a aucun rapport, donne des conseils. Vous donnez aucun conseil, vous dites que des conneries.
20: Non, moi, je pense qu'elle devrait se faire accompagner.
18: Moi, j'écoute là, je suis auditeur, vous me donnez aucun conseil pour acheter une voiture.
21: Tout naze.
18: Rigo,
21: excusez-moi.
20: Mais même dans les journaux.
4: On de voir sur internet.
18: On va faire un blanc, on va faire un blanc, on va essayer de se concentrer.
4: Bon, alors, déjà, tu veux intérieur cuir.
18: Bon, à part ça, bon. Alors,
4: Donc, intérieur cuir, c'est pas évident de trouver à l'heure actuelle.
20: Mais quelle marque tu veux comme voiture exactement? Allô?
4: Allez, Alicia.
19: Oh oui.
4: Alicia.
20: Tu veux quoi exactement comme marque de voiture?
19: Ça m'est égal, en fait.
4: Ouais, bah,
20: Tu veux une grande ou une petite voiture?
19: Non, je veux une voiture moyenne, genre 306, des choses comme ça.
18: Tu veux mettre combien? 300, 500 000 francs?
19: Ouais, à peu près.
4: Non, bah alors là, 300, 500 000 francs. Alors là, autant que tu prennes une voiture d'occasion et là, tu peux la casser.
20: Mais est-ce
4: parce que
20: t'as...
4: À moins de 500 000 balles, tu ne l'auras pas.
20: Mais est-ce que t'as l'argent pour l'acheter?
19: Non, mais bien sûr, j'ai l'argent, mais.
18: Non, mais 500 000 francs, t'achètes pas une bagnole neuve, je suis désolé.
4: Non, déjà, tu disposes de.
19: Un bas de gamme?
4: Non, 22 ans, tu fais quoi comme boulot?
18: Ça coûte combien une Clio aujourd'hui? Genre 700, 800 000 francs?
4: Faut compter à peu près. Une Clio, faut compter entre 79 000 à 80 000 francs.
18: Ah, bah alors à 500 000 francs, t'as rien, je veux dire. C'est impossible.
4: Tu fais quoi comme boulot?
19: Je travaille dans une boulangerie.
4: Ah ouais, tes revenus sont de combien sans indiscrétion?
19: Si, c'est indiscret, donc. C'est entre 5 et 10.
18: On peut pas répondre.
4: Entre 5 000 et 10 000 francs.
19: Voilà.
4: Ouais, ben je pense que autant que t'essayes de voir dans les journaux et de trouver une voiture...
20: Ouais, c'est ce que je pense aussi, tu peux essayer de trouver moins cher dans les journaux une petite voiture autre.
18: Voiture électrique, c'est petit, mais ça coûte cher.
4: Ouais, mais voiture électrique, c'est de la merde, ça avance pas.
18: Ça, c'est vrai.
20: Je te conseille pas non plus les voitures sans permis.
4: Voiture sans permis, voiture électrique, c'est à peu près pareil.
18: Alors... En tant qu'auditeur, maintenant, moi, personnellement, je me dis, tiens, maintenant, j'en sais un peu plus grâce à Gérard et Sandy, je veux m'acheter une voiture, maintenant, je sais à peu près quel ordre de prix. techniquement, ça coûte combien une voiture en synthèse?
4: En gros, bon, ben, si tu la prends neuve avec toutes les garanties, que tous les frais de dossier, faut bien dire qu'il y a des sociétés de crédit là-dessus. Donc, les sociétés de crédit prennent leur part. Donc la voiture, s'il n'y a pas 79 000 avec les frais de crédit, tout ça, tu vas en avoir pour 90 000. Grosso modo, hein. Grosso modo, 90 000 francs. Maintenant, savoir si...
19: En plus?
4: Ah ben, en tout, avec les frais de crédit, si ton crédit est accepté, il n'y a pas de problème. La voiture, tu l'as au bout de 8-15 jours.
19: Ouais.
4: Donc t'as 15 jours de délai à attendre facilement que le temps que les papiers soient, c'est tout, que les sociétés de crédit acceptent. Si c'est pas accepté, ben le mieux c'est que t'achètes une voiture d'occasion. Mais moi je dirais
18: pas en dessous de 500 000, Alicia. Voilà, on est très speed, donc on est obligé de se stopper là.
19: Okay.
18: J'espère que les renseignements que t'auront donné Gérard et Sandy t'aideront à acheter très rapidement ta nouvelle voiture.
19: Non, bah écoute, c'était ridicule. Moi je vais m'acheter un vélo parce que j'ai rien à
18: Alors elle dégage. Ben voilà. Ça n'est pas grand-chose.
20: Alors pourquoi t'as appelé alors?
18: On n'a pas le temps de lui poser des questions. Je l'ai enlevé. On n'a pas le temps. Qu'est-ce que tu voulais dire, Gérard?
4: Dans ce cas-là, ça sert à rien qu'elle appelle. Hein. Alors, au standard, vous faites votre boulot comme il faut. Moi, la fric, c'est pareil. Bonne nuit. Bon, le deuxième, c'est même pas la peine de le perdre. On arrête là.
18: Ah non, on commence.
4: On commence la semaine. Hier c'était à peu près bien.
18: Potable.
4: Aujourd'hui le premier conseil est foire. Donc si le deuxième sur la collection foire, c'est pas la peine.
18: Oui, mais les gens ils appellent sur des conseils, ils sont pas obligés d'appeler sur la collection s'ils ont d'autres conseils. Si vous voulez avoir des conseils pour Gérard et Sandy, rendez-vous dans moins d'une heure à 23h30 pour un autre conseil de Gérard et Sandy qui vont rester là. On va essayer de dealer pour qu'il reste. Mélanie dans un instant, 18 ans d'Ajaccio. Elle voudrait savoir si son mec qui est avec qui elle est depuis 3 semaines, qui est terriblement jaloux, ne l'est pas. Enfin reste fidèle parce qu'apparemment ça commence à chier un petit peu dans la colle dans ce couple. Et dans un instant sur Fun Radio, vous aurez le droit à ceci. Reds Against the Machine avec Killing in the Name sur Fun Radio. Écoutez bien ceci.
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18: Eh oui,
2: c'est le Star System avec Max sur Fun Radio.
18: A tout de suite les enfants.
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22: Alors Francisca Zula, vous commencez à me casser les couilles.
23: Abruti, va te faire sauter toi, connard.
22: Allez, au revoir. Bonne nuit.
24: Allez hop, moi j'arrête.
23: Oh mais arrêtez de me prendre pour des cons, d'accord?
22: Alors Francisca Zula, vous commencez à me casser les couilles.
23: Avec un con comme moi on s'amuse, avec un con comme toi on se fait chier.
24: Non mais c'est bien.
23: Au revoir.
18: pour Gérard. Alors attends, vite fait sur Minitel, on va essayer de le rappeler si c'est faisable. Donc Manu au fil d'art, si tu peux. Ah d'accord, ok, Manu va venir. Corbeau, tu raccroches ton Minitel, on va te rappeler tout de suite. Voilà. Alors, vas-y Jennifer.
0: Voilà, je voulais dire Gérard, quand vous faites un débat avec Olivier, bon, il y a beaucoup de personnes qui vous appellent, bon, vous répondez à la question, eux, ils doivent répondre, mais il y en a beaucoup qui déconnent au téléphone. C'est vrai, ça vous met à bout. Mais soyez plus intelligents que les autres. Et ouais, évitez de vous énerver, essayez d'être calme.
4: Ouais, mais ça, ça
0: ouais,
4: c'est.
0: Je comprends, je sais, c'est la radio.
4: Ah oui. Et là, c'est le problème, c'est que on peut pas savoir qui c'est. Dès qu'on demande à la personne de s'en aller, elle va rester, puis on va la reprendre sous un autre nom.
0: Je voulais vous dire, Gérard, quand vous recevez des lettres anonymes.
4: Allô, allô. Corbeau est là.
0: Oui.
4: Salut Corbeau, on t'écoute.
1: Écoutez, hier soir, donc moi j'ai écouté la radio. Bon, vous comprendrez que je dois garder.
4: Non mais oh Corbeau.
1: Oui.
4: Et qu'on est poli, on dit bonsoir et puis on retire ses doigts du nez.
1: Oui, mais c'est parce que voyez-vous, j'ai une boîte vocale qui modifie ma voix. Donc bonsoir à tous d'abord. Et je tiens à dire que l'attitude de Gérard hier soir était déplorable.
4: Qu'est-ce qu'il y a, mon micro?
18: Putain, là, tu vas se faire taper dessus, l'Olivier.
4: Qu'est-ce qu'il y a, mon micro?
18: Bon, écoute un peu ce qui se passe, que quand même, c'était
1: oui,
18: toi hier.
1: Oui, tout à monsieur Gérard, vous n'écoutez pas, vous insultez des dames qui, en plus, sont extrêmement gentilles et vous admirent, et vous les insultez, vous les traitez comme du caca. Je trouve ça scandaleux. Et j'ai enregistré la conversation. La bande est déjà partie pour Fun Radio, afin qu'ils puissent corroborer mes dires. Et vous allez plonger, moi je vous le dis.
4: Ouais, mais c'est ça. Dans ce cas-là, et quand vous parlez, vous essayez de prendre votre voix normale, d'accord?
1: Je suis désolé, c'est une boîte de vocale.
4: Si vous êtes désolé, moi aussi, alors bonne nuit à vous.
1: Non, bonne nuit à vous, monsieur Gérard, c'est un scandale.
4: Ouais, et je tiens c'est à un dire scandale.
1: Que, c'est très mal poli de faire ce que vous faites.
18: Bon, attendez, oh là, Gérard. Non.
9: Donc sans Gérard, hein, comme d'habitude.
11: Ça va?

0: te dépêche pas, il n'y a personne qui attend, hein, tout va bien. Pff, le gérard, là. Alors là, le casque, con.
1: Ça y est ?
2: Ça se casse la gueule, mais c'est pas grave.
1: Donc on
0: gérard
1: vient...
0: dans sa mallette.
1: Donc on vient d'écouter Johnny avec les pâquerettes sont partis.
0: Voilà.
1: Donc merde, il y a du vent, c'est pas grave. Donc voilà, donc il est 1h16 du matin, donc on va commencer les débats. Donc sur l'intelligence, on va accueillir Amélie, 19 ans de Montpellier. Bonsoir.
3: Bonsoir Amélie.
1: Bonsoir Amélie.
4: Bonsoir Amélie. Alors là, Amélie.
1: Amélie.
3: Oui.
1: Bonsoir.
3: Bonsoir mon poussin bleu.
1: Bonsoir. Voilà, t'éteins ta radio s'il te plaît.
3: Ben, elle est éteinte. Ah
0: ouais, c'est bon. Genre.
1: Voilà. On va accueillir Magali, 24 ans de Caen.
5: Bonsoir, bonsoir Magali.
4: Bonsoir Magali. Alors là, Magali.
3: Ouais.
1: Ouais.
4: T'es mon
1: sur-son,
4: je t'ai demandé tout à l'heure,
1: tu n'as
4: pas répondu.
1: Bon, Axel, Axel, tu commences à te taire.
4: C'est pas moi, hein.
6: Ouais, Axel, tu fais chier.
4: Hein. C'est pas Axel, c'est
1: relou. Non, mais vous n'avez pas commencé comme ça, parce que sinon vous allez finir au standard vite fait, bien fait.
6: S'il te plaît, Gérard, non.
1: Voilà. On va accueillir Sophie, 21 ans, de Reims.
3: Salut,
1: bonsoir.
3: Sophie.
4: Bonsoir, Sophie.
3: Salut,
4: Sophie.
1: Merci pour la radio.
3: Et bonne fête, Gérard.
1: Merci. On va accueillir Philippe, 19 ans, du Vésiné.
7: Salut Gégé.
4: Bonne fête Gégé.
1: Merci. On va accueillir Axel.
8: Bonsoir Axel.
1: De Poitiers.
9: Bonne fête Gégé.
1: Merci.
9: Bonne fête Gégé.
1: Bon, ça y est.
9: Bonne fête Gégé. Bonne fête.
8: Arrêtez, laissez pas parler.
1: Voilà. On va accueillir Niels.
10: Niels. Salut.
1: Salut Niels.
4: Salut Gérard. Bonne fête Gérard.
1: Merci. Donc le premier débat, c'est sur l'intelligence. Alors la première question.
4: Ouais.
1: Que
4: pensez-vous de l'intelligence ?
10: Pour ou contre l'intelligence ?
4: Pour ou contre l'intelligence ?
1: Alors déjà, vous allez vous calmer parce que sinon ça va aller vite fait. Vous allez passer au standard, mais vite fait,
4: bien fait.
1: Vite fait, bien fait.
4: Bon, vite fait, net.
1: L'intelligence
10: est-il...
1: Il
10: est pas sur les T.
4: Le premier qui commence à faire
5: chier. Gérard, tu es malade.
1: Celui qui veut ma crève, il me le dit.
4: Moi,
1: je lui redonne tout de suite.
4: S'il te plaît, Gérard.
1: Donc, l'intelligence est-il nécessaire pour vous ?
4: Moi, Philippe.
1: Ouais, Philippe.
4: Ouais.
1: Pourquoi oui ?
10: Bonne
4: réponse.
10: Parce
4: que... sans l'intelligence, on n'est rien, réfléchis un peu.
10: Ouais, Gérard.
4: Ouais.
10: C'est
4: l'intelligence qui nous guide dans la vie. L'intelligence qui nous guide dans la vie. Si on est con...
1: Non, mais c'est pas si on est con ou autre. Je vous demande si l'intelligence est-il nécessaire pour vous.
4: Oui.
1: Alors, maintenant, Philippe, oui. T'as dit oui, pourquoi ?
4: Pourquoi c'est nécessaire ?
1: Oui.
4: Parce que sinon, on vit pas.
1: Mais comment ça, on vit pas ?
4: Ah ouais, sans l'intelligence, on pense à rien.
1: Non mais attends, t'as pas besoin de vivre avec avec l'intelligence.
4: Regarde Gérard, c'est stylé, par exemple sur Gérard, par exemple.
1: Bon d'accord, Philippe, apparemment, je crois que...
4: Bah, je sais pas.
1: T'as pas tellement compris le sens de la question.
10: Gérard, c'est Amélie.
1: Oui, Amélie.
10: Est-ce que tu arrives à vivre avec ton intelligence ?
1: Tout à fait.
10: Et comment ? Et vas-y, décris-moi ta vie avec ton intelligence.
1: Ah bah, de toute manière, ma vie, de toute manière, je pense que j'en ai assez parlé sur l'antenne. Hein.
4: D'ailleurs, on s'en fout. Hein.
10: Est-ce que tu ne trouves pas que tu es trop intelligent, justement ?
1: C'est-à-dire, du quel côté ?
10: De tous les côtés, ça.
1: Bah, mais de quoi ? Comment ça, de tous les côtés ? Dis-moi pourquoi ?
10: Tu es trop intelligent.
1: Mais pourquoi ? Mais pourquoi ?
10: Parce que c'est Sophie, je vais t'expliquer pourquoi on pense que t'es peut-être un petit peu trop intelligent.
1: Ouais, mais parle plus fort, Sophie, s'il te plaît.
10: Tu m'entends mieux, là, comme ça ?
1: Pas trop...
10: Ouais, je peux pas faire plus, hein. Parce que, justement, tu ne nous comprends pas, Gérard. En général, on est toujours obligé de répéter, donc on se demandait si t'étais pas trop intelligent.
4: Ouais. Toi, en fait, t'es tellement intelligent
10: Regarde, Gérard, je sais pas, il y a quelques mois, t'étais inconnu et tout, t'as fait une montée fulgurante, tu fais de la radio, entend parler de plein de trucs, quoi, je sais pas, de journaux, t'as fait des boîtes de nuit.
4: Ouais, t'es tellement intelligent que maintenant on trouve tes cassettes dans le commerce, c'est génial.
10: Un film, j'en sais rien, c'est quand même pas donné à tout le monde. Regarde, tu prends les toubifries, c'est pareil, quoi.
1: Non, mais attends, attends, attends, attends. Attends, Sophie.
10: Oui.
1: Sophie, déjà, attends, Sophie, je vais répondre déjà à ta question.
10: Oui.
1: Bon, celui qui s'amuse à... Tu me dis, ça fait quelques mois. Non, ça fait pas quelques mois,
10: ça fait presque un an maintenant.
1: Non, ça fait 2 ans, quand même.
10: Ah, ouais.
1: Ça fait quand même 2 ans.
4: On vient de passer en quelques mois.
10: Non, je voulais pas te vexer, je veux dire. C'est déjà bien.
1: Merci pour la radio. Merci pour la radio derrière. Voilà. Voilà, c'est bien. Donc, je préfère prévenir d'une chose que, bon, bah, maintenant, ça fait 2 ans que je tourne avec le Star System.
10: Ouais.
1: Et en 2 ans, bon, ben.
10: Oui, mais je veux dire, ça fait 2 ans que. Mais t'appelais pas aussi régulièrement que depuis 1 an, c'est vrai. Tu venais pas animer d'émission, je veux dire.
5: T'es quand même une star,
10: quand même.
5: Gérard, hein.
10: C'est quand même une montée fulgurante, il faut le reconnaître, Gérard. Mais c'est bien, je veux dire.
4: J'ai
10: l'impression que t'es vexé, mais c'est bien. Je te félicite, au contraire. C'est pas donné à tout le monde, je veux dire.
4: Gérard, est-ce que tu penses que tu fais partie du Star System maintenant?
1: Qui c'est qui me pose cette question?
4: Je sais pas, mais non, il travaille avec Max, tout ça, c'est.
1: Oui, ben.
4: T'es un peu là-dedans, non? T'es un peu dans le showbiz maintenant.
6: S'éloigne un peu de la question.
1: Non, au contraire, on s'éloigne pas de la question. Je vais répondre. Bon, maintenant, ça fait quand même 2 ans que je tourne avec Max. Ça, c'est vrai.
4: Top délire.
1: Bon, celui qui s'amuse à faire ça tout à l'heure, il va retourner au standard, ça va aller vite fait.
5: Gérard, on se croirait un peu dans Fan 2 quand même, là. Hein.
1: Ouais. Oui, mais pour l'instant, vous y êtes pas, d'accord?
5: Okay. Mais si, on s'y croirait, hein, c'est
1: non, sûr. Non, bah, dans ce cas-là, si personne veut répondre à la première question, bah.
5: Mais tu l'as pas encore posé,
1: ouais, mais je l'ai posé la première question, ouais, donc vous allez répondre. Ouais, vous allez pas me. Non, attendez.
4: Axel, moi je veux répondre.
1: Ouais, vas-y, Axel.
4: Ouais, bah moi aussi. Moi, je dis que l'intelligence est nécessaire, quoi. Que, par exemple, pour répondre à tes casses dans les débats, quoi.
1: Mmh.
4: Ouais. Intelligence, hein.
10: Mmh. Ouais, c'est vrai.
4: Gérard, quand t'appelleras Pochamp, tu sortiras de Sully, je crois que ça calme, quoi.
7: GG.
1: Oui.
7: C'est Philippe, là.
1: Oui.
7: Est-ce que tu pourrais poser tes questions plus facilement, pour qu'on comprenne mieux, quoi?
1: Non, mais dans ce cas-là, si t'arrives pas à comprendre, mon pote, c'est pas la peine d'appeler.
7: Non, mais si, mais bon, bah, c'est un peu compliqué, hein.
1: Ah bah, si elles sont compliquées, je suis désolé, moi...
7: C'est parce que t'es trois
1: questions. Moi, les questions, c'est moi qui les fais, c'est pas vous qui les faites.
11: Ah, Gérard, est-ce que c'est vraiment toi qui fais les questions du débat?
1: Sur celle-là, on...
11: Est-ce que parfois, tu ne te ferais pas aider?
1: Dans le train, sur celle-là, on l'a fait dans le train avec Max. Les autres, il y en a certaines, c'est sûr qu'on m'aide pour les faire.
4: Tu les fais dans le train avec Max?
1: Comment?
4: Attends, c'est Nice, là, tu les fais dans le train avec Max?
1: On les a faites au retour de Belgique, oui.
10: Bravo, hein, bravo.
4: Et tu fais quoi encore dans le train avec Max?
1: Ça te regarde pas, mon pote. Max, il dort et c'est tout.
11: Non, okay. Alors, est-ce que Max ronfle?
1: Non.
4: C'est toi qui leur file la crève?
1: Non, pour l'instant, c'est tout le monde qui a la crève et malheureusement, on peut pas s'en séparer. Donc, si quelqu'un la veut, vous nous le dites.
4: Mais moi, c'est Gérard, ça fait quel effet un verre de bière dans la gueule?
1: Comment? De quoi? Qui c'est qui vient de poser une question qui n'a pas du tout un rapport avec le débat?
10: D'abord, c'est pas de la bière qu'il a bu, mais du Ricard et du café.
1: Non.
10: Voilà.
1: Alors, je vais vous prévenir d'une chose.
10: Comment
1: que
10: tu
1: ça...
10: sais? Ah, parce que je suis bien, moi.
4: T'as des deals?
1: qui c'est qu'ose parler, qui me connaît bien, là?
10: Qui ose parler?
4: C'est Mario.
10: Un débat, je dis que je sais que t'as bu 2 cafés et un Ricard.
1: Et qui c'est qui ose dire ça?
10: C'est un espion!
1: Mais qui c'est qui ose dire ça? Quelle est la nana qui ose dire ça?
4: C'est Ricky Martin.
1: Ouais, c'est Ricky Martins, d'accord. Eh ben, si vous me faites chier, vous allez voir que vous allez vous en choper plein la nuit.
11: Justement, Gérard, le débat.
10: De répondre à la question?
1: Oui.
10: Bon, alors moi, je pense que l'intelligence est nécessaire, et d'ailleurs, je la cultive, et je mange beaucoup de poissons.
1: Mm-hmm.
10: Je mange du poisson pané, grillé, bouilli, et je voulais savoir si toi, tu aimais le poisson, et si tu pensais que ça rendait intelligent.
1: Tout à fait. Moi, je vais dire, attendez, c'est qui vient de poser ce...
10: C'est Amélie.
1: Amélie, moi je vais te dire
4: Amélie
1: une chose. Amélie.
10: Oui.
1: Amélie, moi je vais répondre à ta question.
10: Mm-hmm.
1: Le poisson, je n'aime pas ça.
10: Ah.
1: Donc je l'ai déjà assez. Non, attendez. Je l'ai déjà assez dit sur l'antenne que le poisson, n'aime pas ça. Pourtant, le poisson, ça donne des vitamines, ça je suis d'accord. Mais le poisson ne rend pas intelligent, nuance. Donc, stop.
4: Ah,
1: on va pas. Comment?
4: Gérard, là, c'est Nils, tu préfères la viande d'homme, toi?
1: toute manière, c'est pareil que ça soit.
12: Plus intelligent.
1: Non, non, mais je vois pas le rapport avec. Avec ce qu'on vient de dire. Alors, croyez-vous que certaines personnes sont intelligentes?
12: Oui. Mais non, oh là là.
13: Tu peux répéter la question?
1: Non, non, mais attends, je vais pas m'amuser à faire ça toute la soirée.
14: Oui, mais répète-la une fois quand même.
1: Alors, croyez-vous.
12: Gérard, bonne fête.
13: Ouais, bonne fête, Gérard.
1: Non,
13: bonne fête,
1: ça y est, vous allez vous.
14: Je peux juste te poser une question.
12: Bonne fête, Gérard. Bonne fête, Gérard. Allez, à 4. Bonne fête.
1: Bon, Philippe, Axel et Niel.
12: Bonne fête, Gégé.
1: Non, arrête.
12: Bonne fête, Gégé.
1: Tu me les prends tous les trois.
14: Gérard,
15: moi je pense que vous êtes quand même assez dur avec Gérard qui est aujourd'hui malade et qui vient justement pour vous faire son débat à propos de l'intelligence. Donc je demanderais quand même un peu ce que vous soyez un peu plus cool avec le GG quand même, non?
14: Bon, pardon Gérard. Et on lui souhaite bonne fête, on est gentil.
1: Ouais, mais c'est bon.
14: Non, moi je voudrais juste te poser une question pour resituer le débat simplement. Je voudrais savoir qu'est-ce que t'appelles toi l'intelligence? Parce que c'est bien de me
12: dire par intelligence.
14: Je sais même pas ce que c'est si ça se trouve.
12: Quelle est ta définition d'intelligence?
14: T'as pas le gros dico, Gérard, hein?
1: Non, mais de toute manière, j'ai pas le dico sous mes yeux, tu vois. Donc, l'intelligence. Oh, c'est bon, vous vous calmez, les trois cums. Hein.
12: Bah, attends, tu parles.
13: Ouais, on est chaud, là.
14: Ouais, c'est toujours les garçons.
13: Hein, qui... Non,
1: excusez-moi,
13: les
1: filles. Tout à l'heure, ça va être simple. Au deuxième débat, je vais supprimer les mecs et je vais demander que des nanas qui
14: appellent. Non, Gérard, moi, je veux qu'il y ait des mecs pendant le débat. Hein.
1: Ah, bah, non, attends. Eh, c'est pas toi.
13: C'est plus marrant après.
1: Eh, c'est pas toi qui décide, la nana. C'est moi, quand même.
14: Amélie, moi, je préfère qu'il y ait beaucoup de mecs.
13: Moi, le mec, Gérard.
1: Ouais, mais c'est pas toi qui décide, c'est moi.
12: Non, Amélie, t'as raison, défends-nous un peu.
13: Voilà,
14: mais non, mais moi, voilà.
12: On se fait opprimer par Gérard.
13: Mais Gérard.
14: Bon, moi, je voudrais savoir ce que c'est que l'intelligence.
1: Alors, l'intelligence, à ton avis, ça veut dire quoi?
14: Ah non, non, non, c'est à toi qu'on va poser la question.
1: Alors, l'intelligence, c'est quelqu'un qui en a dans la tête.
12: Mais qu'il y a quoi dans la tête?
1: Ouais, me prenez pas pour un con les trois cums, hein.
12: Gérard, pourquoi?
14: Est-ce que tu te crois intelligent, toi, Gérard? C'est Magali qui pose la question.
12: Donne-nous une raison de te prendre pour un con, Gérard. Moi, franchement, j'en vois aucune.
1: Ah bah, la preuve, si tu me prends pas, tu m'y prends pas, tu m'y laisses pour un con.
12: Non, la preuve, je ne prends pas. T'as tout à fait raison.
1: Donc, vous avez pas commencé à me faire gueuler maintenant?
12: Ok.
1: D'accord. J'ai pas l'intention de m'énerver ce soir. Alors, si vous voulez me forcer, il y en a pas pour longtemps.
12: Bonne
1: donc,
12: fête,
1: Amélie.
12: Ok, Gérard. Bonne fête, quand même. Bonne fête,
1: ça y est.
16: Il y a Nécron sur Minitel qui dit: Gérard, si l'intelligence est un défaut, alors tu es le roi de la radio.
1: Voilà. De toute manière, on va y revenir sur les dépôts et tout ça. Donc, apparemment, personne ne veut répondre à la deuxième question.
16: Attendez.
1: Stop !
13: Gérard, Philippe.
1: Voilà.
14: Non, mais...
13: Gérard, je peux répondre.
14: Vous êtes pas marrant.
13: L'intelligence, c'est quand t'as de la réflexion.
14: Exactement.
1: C'est-à-dire?
13: Ouais. C'est-à-dire, c'est quand tu peux prendre un peu de temps pour réfléchir, mais rapidement, en fait.
1: De toute manière, je vais te dire une chose, que je prends mon temps toute une semaine.
13: Ouais.
1: Hein, et je peux réfléchir sur certains trucs. Comme là, tout à l'heure, je sais pas si vous avez écouté, j'ai réfléchi sur ce que Françoise avait été dire.
13: Ah ouais, mais Françoise, elle était vache avec toi.
1: Oui, mais ça, de manière, ça, c'est bon, ça y est, c'est fini, on n'en parle plus.
12: Moi, je dis que Françoise est jalouse de ton succès.
13: Exactement.
1: Non, mais ça, c'est son problème, c'est pas le mien. Moi, de manière, je ne suis jaloux de personne. D'accord?
12: Bah oui, c'est pas de toi, t'es la star, toi.
1: Moi, je m'occupe de. Déjà, j'ai déjà du mal à m'occuper de moi-même. Donc, c'est pas pour aller m'occuper des autres. Ok, en de bon entendeur, salut. La télé ou la radio vous rend-elle intelligente?
13: Non.
1: Alors qui non?
13: Moi, Philippe.
1: Alors Philippe, vas-y, pourquoi?
13: La radio ne nous rend pas intelligente quand on t'écoute, quoi.
1: Et la télé?
13: Et la télé, c'est pareil, c'est superficiel et...
1: Alors attends, Philippe.
13: Ouais.
1: Philippe, tu dis non à la radio parce que tu m'écoutes, mais quand je suis pas là, les jeudis soirs, est-ce que tu écoutes toujours Fun Radio?
13: Non, bah non, j'écoute que toi.
12: Bah non, on écoute.
1: Alors
12: toi.
1: Donc, apparemment, t'es pas un auditeur fidèle.
13: Je suis un auditeur fidèle.
12: Mais fidèle à toi, Gérard.
13: Et fidèle à toi.
15: Ah, Gérard a quelques problèmes justement avec ton succès. Merde.
16: Il y a la caméra qui ne lâche pas.
1: Je t'ai dit non,
15: je t'en prie.
12: T'as pas paradis, t'as qu'une caméra.
1: Bon, alors Philippe.
13: Ouais.
1: Donc apparemment, t'écoutes pas régulièrement Fun Radio, t'écoutes que le jeudi parce qu'il y a les débats. Non, non, c'est ce que tu viens de dire.
13: Je suis fidèle à toi.
1: Ok, parce qu'il y a les débats.
13: Parce que, voilà, c'est très intelligent les débats.
1: Ok,
13: les débats
1: sont d'accord, Axel, d'accord.
13: Tu as fait pour un radio business, moi.
1: De d'accord.
13: Des documentaires pour
1: moi. Ok, Nils. Attends, attends Amélie, je vais arriver à...
17: Je vais poser une question.
1: Oui Amélie.
17: Je voulais savoir quelle était ton émission de radio préférée, ton émission de télé préférée.
1: Alors, je vais dire une chose.
13: Qui c'est Europe 1 ?
1: Comment ?
13: Comment ?
1: Qui c'est qui vient de dire Europe 1 ?
13: Qui
1: c'est
13: qui
1: m'a
13: dit Europe 1 ?
1: Eh, bande de dégonflés là, les trois mecs.
13: Le bossé sur Europe 1.
18: Non, c'est pas moi, c'est pas moi.
1: Non, non, mais. C'est bon, c'est bon, allez, couchez. Allez, allez.
13: Gérard, là, c'est
1: ça suffit.
17: Non, parce que Gérard, on m'a dit que tu rêvais de faire une émission sur France Culture. Je voulais savoir si c'était vrai.
1: Et qui c'est qui pose cette question ?
17: C'est Amélie.
1: Ouais, bah, Amélie, je vais te dire une chose que tu te trompes complètement.
17: Bah, c'est pas moi, on me l'a dit, hein.
1: Non, ouais, mais on. On, pour moi, c'est des cons.
17: D'accord. Bon, alors, c'est quoi ton émission de radio préférée à part la tienne ?
1: Ah, ben, de toute manière, mon émission préférée de radio, c'est Fun Radio et ça, ça,
17: non,
1: ça restera.
17: Émission...
11: Non, ça, c'est une radio, c'est pas une émission, Gérard.
1: Non, mon émission préférée, eh ben, c'est. C'est le soir, de 22h à minuit et même de 20h à 22h. D'écouter.
17: Quand tu passes.
1: D'écouter les.
17: Non, mais sérieusement, Gérard, on ne demande pas de faire le lèche-cul.
13: Ouais, ouais,
17: hein.
1: Non, non, mais de toute manière, je ne fais pas le lèche-cul. J'écoute régulièrement Fun Radio. Stop ! Stop !
17: Tu vas te fermer la lèche, Gérard.
1: Vous taisez, je réponds à Amélie. L'émission que j'écoute le plus à l'heure actuelle, c'est Le Doc et Max. Ça, c'est normal. D'accord.
13: Ah, bah c'est normal. Ah, t'as tout là, Gérard.
1: Laurent, non, non, c'est pas chez moi que ça sonne.
16: Gérard, on pourrait revenir un peu sur le débat, là.
17: Oui. Gérard ?
1: Oui ?
17: C'est Magali, là.
1: Oui, Magali.
17: Est-ce que tu crois, toi, que la télévision aura intelligent ?
1: De quoi ?
17: Est-ce que tu crois que la télévision aura intelligent ? Je te pose la question.
1: Ben, ça dépend ce que tu regardes à la télé.
17: Mais ouais, Gérard a regardé Le Gendarme, son mari. Quelle émission tu préfères ?
1: Ben, moi, j'aime bien le dimanche de regarder la 6 sur Capital ou Zone Interdite parce qu'il y a certains débats, il y a certains reportages qui rendent. Il y a certains débats qui puissent nous aider dans la vie.
13: Qu'est-ce
17: que
13: t'as fait
17: au
13: Vermilion ? Gérard.
1: Par contre, non, mais je vais pas citer tout parce que ça deviendrait trop long. Il y a certains trucs que je peux pas citer malheureusement ce soir parce qu'il est trop tard.
13: Ouais.
1: Et il y a. Ouais, mais il est trop tard et puis même c'est pas le thème des débats que je veux faire.
16: Ouais, d'ailleurs, en parlant de ça, ce serait bien d'y revenir.
1: Voilà. Donc, pour revenir à la question à Magali, donc je préfère regarder la 6.
17: Ok.
13: Ouais, et déjà,
1: oui.
13: Regarde les piégeurs. Je vais expliquer un truc.
1: Oui.
13: À la télé, il y a que les documentaires qui sont bien parce que, en fait, l'intelligence c'est aussi la connaissance.
17: La culture.
13: Et donc les films c'est rien, c'est superficiel, donc il y a rien à apprendre de ça. Et donc c'est vrai que t'as raison qu'il n'y ait que les documentaires qui sont potables parce qu'on apprend des choses.
1: Mmh. Ouais, voilà. Ok.
11: Donc justement...
1: Stop.
11: Une autre question peut-être, Gérard ?
13: Ouais, une autre question.
1: On va passer à la quatrième.
17: Déjà,
1: pensez-vous...
17: vite.
1: Ah bah oui, ben...
17: On est avec toi, Gérard.
13: Gérard, c'est agréable.
1: Oui, mais c'est bien parce que ce soir...
13: Ça va bien,
17: on est gentils, hein. C'est parce que c'est ta fête.
1: Apparemment, vous avez, j'espère que le deuxième, il va se passer comme le premier.
17: Mais oui, le deuxième,
13: c'est un auditeur intelligent.
16: Il y a David sur Minitel qui demande si l'intelligence est le prolongement, je pense que tu es d'accord, si l'intelligence est bien le prolongement de l'hypothalamus sur l'encéphalolo.
17: Moi je suis d'accord. Hein.
1: Oh là, qu'est-ce qu'il veut dire là-dessus lui ?
13: Quoi, tu veux pas tout le temps ?
1: David ?
13: Pas tout le temps.
1: Arrête !
16: Pas tout le temps ?
13: Pas tout le temps, non.
1: Non, mais attends, David, s'il te plaît, tu t'essayes d'éclaircir plus ta question parce que je comprends pas trop ta question. Donc, on va revenir au débat. Pensez-vous qu'on puisse faire des cours d'intelligence ? Alors, oui, comment ? Et non, le pourquoi ? Donc, je vous laisse réfléchir. Je vous laisse réfléchir.
13: D'accord.
1: Et on va écouter les bourses. Attention,
16: Tu as
11: quoi ?
1: Attention, tu as de la morve. Donc, rebonsoir à tous. Donc, c'est la suite des débats. Donc, 1h43. Ouais, 1h43. Donc, c'était le disque, c'était les Bangas avec les Petits Suisses. Donc, c'est toujours la suite des débats. Donc, si vous voulez nous joindre, c'est 0800-085000 et 0803-085000. Toujours le 3615, code Fun Radio, rubrique directe. J'espère que vous allez vous réveiller sur Minitel. Parce que, pour l'instant, ça n'a pas l'air de marcher beaucoup. Donc on va accueillir Amélie de... Oh, vous vous calmez s'il vous plaît. Vous vous calmez. Vangal. Vangal.
18: Allô Gérard.
1: On va accueillir Amélie.
19: Oui, Gérard.
1: Toujours là. Merci pour la radio. Vous la baissez, s'il vous plaît, derrière. Je ne le répète pas 50 fois, sinon vous allez au standard. Ça va aller vite fait, bien fait.
18: Ouais.
1: Magali.
19: Ouais.
1: Toujours là.
19: Toujours là.

0: Salut.
1: Axel, rebonsoir et Niels. Ouais, bah c'est bon, on va pas coucher sur ma fête. Hein.
2: Bon, ok, on va.
3: Justement.
2: À
3: toi.
2: Oui. On va revenir au débat.
1: Attendez.
2: Attends, mais moi je suis ta gazelle.
1: Ouais.
2: On va revenir au débat.
1: Non, mais t'es pas ma gazelle, attends.
2: Mais si. Gérard, sur Minitel, il y a Baltrin qui te demande un truc. Je pense que tu vas pouvoir répondre. GG, penses-tu que l'intelligence parallélise la pensée mentale?
0: Bonne question.
1: Ah, très bonne question. Alors, faut que je réfléchisse. T'auras la réponse tout à l'heure.
4: Menteur,
2: va.
4: Il
2: va
4: menteur,
2: là,
4: il sait même pas quoi répondre.
0: Non, on la réponse maintenant,
4: Gérard.
0: Là, tout de suite, ouais.
2: Gérard, il veut la réponse maintenant.
1: Bon, c'est bon, toi avec ta caméra, t'arrêtes, s'il te plaît.
4: Gérard, arrête avec ta caméra, ok.
3: Bon, Gérard, s'il te plaît, le débat. Les enfants, on se calme un petit peu. On écoute Gérard au sujet de l'intelligence, s'il vous plaît.
1: C'est pensez-vous que l'on puisse faire des cours d'intelligence en oui, comment et non, pourquoi?
4: Axel,
1: non, mais attendez.
4: Axel.
1: Non, pour l'instant, Axel, tu vas te taire, s'il te plaît.
0: Ouais.
1: On va demander Magali, tiens.
0: Ouais.
1: Comme on ne l'a pas entendu beaucoup, parce que si tu dors, Magali, tu vas aller au standard vite fait. Hein.
0: Mais non, arrête.
4: Ok, alors Magali, tu dors, alors Axel.
1: Voilà,
0: Magali.
1: Oh,
0: en des cours d'intelligence, non.
5: C'est con comme question, carrément, ouais.
1: Bon, alors,
0: c'est pas que c'est con, mais bon, les cours d'intelligence, non, boss.
4: T'as qu'à les faire, les questions, si elles sont cons.
1: Non, mais bon, attendez, Magali.
0: Ouais.
1: Est-ce qu'il y a quelqu'un derrière toi qui te souffle?
0: Non,
4: il y a du monde, là, il y a du monde derrière.
1: J'ai l'impression qu'il y a du monde. J'ai entendu du monde derrière toi.
0: Non,
1: Magali,
0: t'exagères.
1: Bon, alors, Magali.
0: Non, je suis toute seule.
1: Merci, bon, alors, Magali, tu vas au standard, si tu vas voir si j'y suis.
0: Mais non.
1: Tu vas voir si j'y suis, tu t'amuses avec le téléphone, tu vas voir si j'y suis. Tu vas voir si j'y suis. Tu vas voir si j'y suis.
4: Bonne nuit, Magali.
1: Amélie.
5: T'es gonflé, hein, Magali, quand même.
1: Amélie. Amélie.
5: Oui.
4: Amélie.
1: À ton tour.
5: Ben moi, je pense que l'intelligence, c'est quand même un peu de la science-fiction pour toi.
1: Non, mais attends. Eh, hey, vous arrêtez avec le bordel derrière ou sinon j'arrête tout là. Alors Magali, Amélie, pardon.
0: Oui.
1: Je répète ta question.
0: Oui.
1: Pensez-vous qu'on puisse faire des cours d'intelligence? Si oui, pourquoi? Sinon, si oui, comment? Et le non, pourquoi?
4: Bah si on a un prof comme Gérard, c'est pas...
1: Non, c'est pas à toi que je m'adresse, c'est à Amélie, s'il te plaît.
4: Ouais, on t'a pas appelé pour
5: cette question, c'est que peut-être tu veux me donner des cours.
4: Une question, alors c'est quand tu veux, hein.
1: Bon, hein? Alors, le mec qui s'amuse avec un téléphone, hein, il arrête, sinon il va au standard.
3: Justement, en parlant de standard, nous accueillons une nouvelle personne, Stéphanie, 22 ans, d'Alençon. Bonsoir Stéphanie.
4: Stéphanie. Alors, attends, moi les fouilles, j'ai perdu dans mes fiches. Donc, alors, Stéphanie qui a 22 ans et qui habite à Alençon, tes mensurations, s'il te plaît.
1: Ta gueule, toi, c'est pas toi qui. C'est pas toi qui dois dire tes mensurations. Tu fermes ta gueule!
4: Gérard. Bon, Stéphanie.
1: Stéphanie, à la place de qui?
4: À la place
3: de Magali, que tu as viré.
1: Dans ces cas-là, tu me prends les trois gugus, là, parce qu'il y en a un qui s'amuse avec le téléphone et puis la radio.
0: Mais donc, oui, bien sûr, on regarde que les filles.
4: N'importe quoi. Non.
1: Gérard. Non, mais vous allez vous calmer, donc...
0: T'entends des voix, hein, Gérard.
4: Ouais.
1: Gérard, donc, alors maintenant, Amélie.
0: Oui.
1: Amélie, s'il te plaît, tu réponds à la question.
4: Et moi, je vais répondre à une question.
5: Des cours d'intelligence, bah écoute, non, je pense pas, voilà.
1: Ouais, mais pourquoi non?
5: Bah parce que je pense pas que ce soit possible. L'intelligence, c'est quelque chose qu'on a à la naissance et c'était payé pour le savoir, quoi, je veux dire.
1: D'accord. C'est qui la...
0: C'est Sophie.
1: Sophie.
0: Ouais, moi, je pense qu'on peut donner des cours d'intelligence.
1: Ben, j'ai deux Sophie.
0: Bah non, il y a Sophie, Stéphanie.
1: Stéphanie.
4: Toi, si tu faisais des fiches comme moi, bah t'arriveras à suivre.
1: Oh, ta bouche à toi, Médor, je t'ai pas appelé.
4: Non, moi,
1: alors, Sophie.
0: Oui.
4: Non, j'ai un chien, mais il s'appelle pas Médor non plus.
1: Bon, mais pour l'instant, je t'ai pas appelé Pochon.
0: Comment?
1: Sophie. Sophie, s'il te plaît, tu réponds à la question.
0: Mais j'aimerais bien, j'essaye, là.
1: Bon, bah alors, vas-y, Sophie.
5: Allez, Sophie, réponds à la question, là.
0: Bon, moi,
1: vos gueules, les mecs, un peu derrière.
5: Oh oui, insulte-nous.
4: Tiens, là, moi, je suis en train de la radio, viens ici.
1: On lâche.

0: pas que tout à l'heure, ça va aller vite fait le débat et je vais conclure à la cinquième. Hein, si bah, vous
1: justement,
0: vous
1: continue ton débat sur l'intelligence, Gérard, s'il te plaît.
2: Gérard, voilà.
0: Sophie.
3: Mais oui.
2: Que je peux en passer une.
0: Ta gueule, quoi.
2: Bah oui, mais écoute, j'arrive pas à parler.
0: Bah, attends, tu l'as fait.
2: Ok.
0: Bon, ça y est, toi.
1: Ah.
0: Maintenant, c'est bon.
1: Gérard donne donc une consigne au caméraman.
0: Ouais. Alors Sophie, maintenant, s'il te plaît, tu réponds.
3: Oui, je suis pour les cours d'intelligence.
0: Mais alors pourquoi?
3: Pourquoi? Bah parce que c'est utile.
0: C'est-à-dire?
3: Bah, c'est-à-dire qu'il n'y a pas beaucoup de gens intelligents, non? T'es bien d'accord avec moi quand même. Je veux dire, tu vois, on a besoin de gens intelligents.
0: Mm-hmm.
3: Tu vois? Alors ce serait bien. Bon, je crois que le plus difficile, c'est quand même de trouver des profs, parce que c'est pas évident, hein. Parce que comment
0: non,
3: savoir
0: des profs, il n'y en a pas.
3: Bah, si tu apprends l'intelligence à quelqu'un, tu lui apprends comment? Faut bien quelqu'un pour lui expliquer comment être intelligent.
2: Il faut que le prof soit intelligent, sinon ça marche pas.
3: Et ben voilà.
0: D'accord.
2: Mais c'est Gérard qui devrait être dans l'enseignement.
3: Tu vois, écoute-moi Gérard, tout maintenant avec les progrès de la technologie, il y a des magnétoscopes, il y a tout ça, on pourrait enregistrer, je sais pas moi, des émissions comme Capital,
2: voilà.
3: Tout ça quoi.
2: Il y a la maternelle pour qu'on soit intelligent, très jeune.
3: Tu dépasses en boucle, je veux dire, ça rend intelligent, tu l'as dit toi-même, c'est une bonne idée.
0: Ah, d'accord.
4: C'est Gérard qui a eu l'idée en plus.
3: Bah exactement.
4: Oh là là. Donc,
0: Gérard est c'est pas dit.
5: Ouais, non, je trouve pas qu'il y a. Non, faut pas de cours d'intelligence. Bon, y est ou y est pas, quoi.
2: Stéphanie, j'ai pas encore eu tes mensurations.
0: Ta gueule, toi.
2: Ça fait 10 minutes que t'es là et.
0: Non, mais attends.
5: Non, mais je trouve que. Bon,
6: qu'est-ce qui se passe?
4: Bon, Gérard, tu t'occupes un peu de nous, là.
2: Ouais, attends, j'ai
0: Stéphanie.
2: J'ai pas vu parler de
3: t'entends pas, Stéphanie, il y a un problème.
0: Stéphanie, je t'entends pas du tout.
3: On n'apprend pas à quelqu'un à la
2: combien de poitrine? Stéphanie, c'est pas si vite,
3: tu là.
0: Tu veux.
3: Non, je disais, on n'apprend pas à quelqu'un.
1: Bon, qu'est-ce qui se passe un peu? Hein, on en était où, Gérard?
0: On l'entend pas.
3: Et toi, on entend l'intelligence.
1: Et donc
0: Stéphanie, on l'entend pas.
1: Ah, Stéphanie l'entend très mal, c'est ça?
3: Je disais que les cours d'intelligence, non, ça peut pas exister. On est intelligent, on y est pas.
0: Attends, c'est qui là qui parle? C'est qui parle?
3: Stéphanie.
0: Ah, ça y est, tu parles un peu plus fort quand même derrière ton combiné. Voilà. Ok.
1: Justement, excusez-moi de vous interrompre, nous accueillons donc un nouvel auditeur puisqu'un autre vient de s'en aller, donc nous accueillons.
2: Bonsoir, Gérard. Salut, Caramel.
4: Bonsoir.
2: Salut, c'est Caramel. Salut, Caramel.
3: Ouais, Caramel.
2: Salut, Gérard.
0: Ah, et dégage avec ta caméra.
1: Ah, la premier geste dégage. De violence avec là, Gérard dégages, et le caméraman qui vient de donc gifler le caméraman.
6: Bon, Gérard, tu peux retourner un peu sur le débat là parce que là.
1: Et l'intelligence, s'il te plaît.
2: Gérard,
4: ça ne m'intéresse pas.
6: Attendez, laissez Gérard poser ses questions là.
2: Gérard
0: bon, Caramel, tu commences à la fermer.
2: Gérard, speak une
7: bonsoir, Gérard. C'est Caramel.
2: Pour répondre à une question, toujours très bien quoi.
7: Bonne fête, Gérard.
2: Ouais, bonne fête, Gérard. Joyeux Noël.
0: Ah, ça y est
2: Gérard. Bonne fête, Gérard.
0: Arrête.
2: Joyeux Noël. Ouais.
0: Bon, ben, joyeux Noël et va te faire enculer.
2: Bonsoir tout le monde. Bonne année.
0: Putain, je sens que le débat, je vais l'arrêter vite fait, bien fait.
1: Gérard, justement, Gérard.
0: Bon, Caramel, tu la fermes.
2: Gérard, je peux répondre à tes questions?
0: Bon, tu te dépêches.
2: Alors, moi, je viens d'arriver, pose ta première question.
0: Non, mais attends, Caramel, tu vas pas me casser les couilles, hein.
2: Bon, Gérard, là, c'est Nils, tu voudrais répondre à une question et en poser une autre. Alors, pour ou contre l'intelligence, c'est ça?
7: Ouais, c'est ça.
2: Voilà,
7: ouais,
2: j'ai répondu,
7: ça, Caramel.
8: Bon, Caramel, bonne nuit.
2: Rappelle la semaine prochaine. Bon, Gérard. Ah bah attends, je viens d'arriver, je vais pas partir.
7: Bon Gérard, t'es où là?
2: Allô?
4: Gérard, tu pourrais nous poser une question, n'importe laquelle.
3: Arrête de faire la tête, Gérard, ne fais pas l'enfant.
4: C'est pas professionnel ce que tu fais là, Gérard.
0: Pensez-vous que l'intelligence se perd comme la mémoire?
2: Gérard, j'ai pas répondu.
0: Pensez-vous que l'intelligence se perd comme la mémoire? Caramel, tu fermes ta gueule.
2: Gérard, c'est lire, j'ai pas répondu aux questions d'avant.
0: Caramel, tu fermes ta gueule. Caramel, tu fermes ta gueule.
2: Gérard, tu fermes ta gueule. Taisez-vous, écoutez. On t'écoute, Gérard.
0: Alors, Caramel, tu dégages, allez, bonne nuit. Hop.
1: Non, attends, Gérard, j'ai pas viré Caramel parce que Caramel n'a rien fait.
0: Non, mais pas ça, il me fait comme la semaine dernière, il comprend rien.
4: Gérard,
0: c'est pas de ma
7: il a rien fait, Caramel.
4: Gérard, c'est Amélie, je vois pas pourquoi tu engueules encore Caramel qui n'a
7: rien fait.
4: C'est ton souffre-douleur à chaque fois, c'est une
1: voilà, c'est vrai.
0: Passez-vous pensez-vous que l'intelligence...
2: Je ne sais pas, Gérard.
0: ...se perd comme la mémoire?
2: C'est Caramel, non, hein.
0: Bon, Caramel, pour l'instant, tu la fermes, c'est pas à toi que je m'adresse.
3: D'accord. Moi, je dis, Gérard, tu te fais du mal, là.
2: Mais j'ai pas répondu aux premières questions.
0: Oh là là là là là là là là.
2: Axel, moi, je veux bien répondre.
1: Bon, faites un effort, essayez quand même de répondre aux questions de Gérard.
2: Alors, on répond, Axel, moi, je veux bien répondre. Moi, depuis le début, et puis...
0: Amélie, tu réponds, s'il te plaît.
3: Oui, je peux répéter la question?
2: Je préférerais que ça soit Sophie, d'abord.
0: Et moi, tout à l'heure, ça va être personne, vous avez tous dégagé.
2: Ouais, ben, hein. Alors, ouais, d'abord, bah, tu vas te calmer. Hein.
1: Bah, justement, pour le prochain, ils dégageront tous, mais là, pour l'instant,
0: voilà.
1: Alors,
0: maintenant.
2: Magali, répond à la question de Gérard.
0: Pour l'instant, c'est pas toi, Gérard, qui pose des questions, Magali, c'est moi qui pose des questions, c'est moi qui dis à qui je demande.
2: Ouais, d'accord, ouais.
0: Ok. Amélie, tu réponds, s'il te plaît.
3: Tu pourrais reposer la question, je l'ai pas entendu, Gérard.
0: Pensez-vous que l'intelligence se perd comme la mémoire?
2: Non, ça se perd pas.
0: Non, non,
2: Je veux dire une chose.
0: Bon,
2: on se calme.
0: Oh là là là.
2: Du calme, les amis, du calme.
6: Attendez, Gérard, tu remets ton casque. Gérard, tu te dépêches, c'est de la radio. Allez, et tu réponds et tu leur dis de se taire.
0: Bon,
6: pose un ultimatum, sinon.
2: Vas-y.
3: Mon Gérard.
0: Caramel, tu la fermes. Philippe, tu la fermes. Et Axel, tu la fermes.
2: Est-ce que je peux péter quand même?
0: Tu la fermes.
2: Est-ce que je peux
0: C'est
2: rentrer?
0: Pas à toi que je m'adresse.
2: D'accord.
0: Amélie, tu réponds, s'il te plaît.
2: Amélie, tu réponds. Est-ce qu'on a le droit de respirer?
0: Vous,
2: Amélie.
0: Oh là là, vous allez vous la fermer.
3: Arrête de gueuler.
2: Mon Gérard, putain, tu me pètes les tympans.
0: Si t'es pas content, tu dégages.
2: Taisez-vous. Laissez parler Amélie.
3: Oui, Gérard, je répondrai à la question si tu la poses gentiment.
0: Pensez-vous que l'intelligence se perd comme la mémoire?
2: Alors,
0: oh là là.
3: Moi, personnellement,
0: vous êtes sourd, hein?
3: Allô?
2: Faut faire court, hein?
0: Bon, moi, Amélie.
3: D'accord, je peux pas parler, c'est bon, je parle pas. Voilà.
0: Bah, Amélie, s'il te plaît, tu réponds.
3: Non, j'ai pas envie.
0: Bon, tu veux pas répondre?
3: Non, je veux pas répondre.
0: Eh ben, dans ces cas-là, tu retournes au standard. Bonne nuit, Amélie.
2: Bonne nuit, Amélie. Du calme, les amis, du calme. Bon,
0: Stéphanie, s'il te plaît, tu réponds.
3: Stéphanie. Non, moi, je trouve pas que si t'as la... t'as l'intelligence, bon, tu la perds pas automatiquement.
2: Bah oui,
3: la
2: ça, je suis pas d'accord. C'est Caramel, je suis pas d'accord.
0: Caramel, pour l'instant, tu te tais, c'est pas toi que je m'adresse. Caramel, tu te tais, c'est pas toi que je m'adresse.
2: Bah écoute,
0: Caramel, tu te tais, c'est pas toi que je m'adresse.
2: Enfin, quand même, je voudrais dire un truc.
3: C'est que... con, quoi, mais sinon,
2: moi, je voudrais intervenir, quand même. Je suis pas d'accord avec la demande.
0: Bon.
2: Alors, Gérard?
3: Non, mais GG, laisse pas les Caramel.
2: Gérard? C'est Caramel.
0: Caramel, tu commences à me les gonfler. Sérieusement.
2: Bon, moi, si on répond pas, je raccroche. Hein.
3: Non, mais vas-y, laisse répondre, Caramel.
1: Et d'ailleurs, nous avons une nouvelle auditrice, Gérard. Je profite de ce petit moment de calme pour t'apporter Delphine, juste avant de Paris. Bonsoir, Delphine.
3: Salut, Delphine. Bonsoir, tout le monde.
2: Bonsoir.
0: Salut.
3: Bonne fête, Gérard.
0: Merci. Caramel, maintenant, tu vas répondre à les questions. Je te la répète pas, comme t'as une grande gueule. Maintenant, tu vas répondre.
2: Et moi, oui, je suis pour les cours de l'intelligence.
0: Non, mais attends, connard.
3: Non, c'est pas ça.
0: Putain, mais il est con, celui-là, ou quoi?
2: Bah oui, il est comme toi. Gérard, moi,
0: avec un con comme moi, on s'amuse, avec un con comme toi, on se fait chier.
2: Oui,
0: ok.
2: Ouais.
0: On demande un salut.
2: Voilà, bravo.
0: Ouais. On place qui l'autre
6: Attendez.
0: Bon, attendez, je voudrais un peu des questions Minitel, parce que là,
6: alors, justement, sur Minitel, il y a Baltrin, Gérard, tu m'écoutes? Gérard, il y a Baltrin qui te demande si la duperie de l'intelligence biaise-t-elle la gouaille de l'esprit.
0: C'est quoi ça? Je vois pas le rapport avec le débat sur l'intelligence. Je vois pas du tout sa question.
6: Ah, pourtant,
1: on est en plein dedans.
6: Pourtant, vrai, l'intelligence biaise la gouaille de l'esprit.
3: C'est le fondement du problème. Hein,
6: ouais. Ouais, d'accord.
3: Alors, Gérard?
6: Gérard, réponds.
0: Ouais, bon, ben.
3: Maintenant,
4: Ma réponse,
3: j'ai
7: Allô,
0: ouais.
7: C'est Caramel, je peux répondre.
0: Oh, Caramel, tu commences à me les gonfler sérieusement, toi, maintenant. Hein.
7: Tu peux pas répondre à la question Minitel, quand même.
0: Vous commencez à me les gonfler. Bon, allez, hop. Êtes-vous intelligent dans la vie, allez, hop. Delphine. Bon, allez, Caramel.
5: Oh, Gégé.
7: Oui.
0: Caramel, tu la fermes.
7: Gérard,
0: c'est Caramel, tu la fermes. Hein. Philippe, tu la fermes. Axel, vous la fermez.
7: Il faut répondre aux questions quand même.
0: Pour l'instant, c'est pas à vous que je m'adresse. Delphine.
5: Oui.
0: Êtes-vous intelligent dans la vie? C'est la question.
6: Je pense que tu peux la tutoyer.
3: Moi, ça me ferait plaisir que tu me tutoies, Gérard, quand même.
0: Est-ce que tu es intelligente dans la vie?
7: Eh ben,
0: vos gueules, les mecs.
7: Dans
0: la...
7: cerveau, Gérard.
0: Moi, oh, quand je vous appellerai pas de chambre, vous sortirez de sous le lit. Alors Delphine, s'il te plaît.
7: R, le D.
0: Delphine.
7: Gérard, j'ai une question.
0: C'est non, c'est bon.
3: Quand même, les mecs.
0: Delphine. Viens-moi, les mecs, là.
3: Bon, Gérard, moi, je pense que la seule personne intelligente ici, c'est toi.
7: Non.
0: Oh là,
3: prosterne devant ta grandeur.
0: Les mecs, vous vous fermez vos gueules, vous retournez au standard.
7: Ça veut rien dire, ça, vous vous fermez vos gueules.
0: Oh, ta gueule, toi, va te faire enculer, connard.
1: Gérard, s'il te plaît, tu n'es pas obligé d'être vulgaire avec les auditeurs.
0: Bah, dans ces cas, tu me reprends les 3 mètres, tu leur dis qu'ils se calment.
1: Eh ben, fais plus d'intelligence, Gérard.
7: C'est fait, mais attends, Gérard, on peut répondre à tes questions, moi j'ai toujours pas répondu.
0: Vous commencez à me les gonfler.
7: C'est le bordel.
0: Allez, stop.
1: Gérard, répète la dernière question, ensuite on fait une conclusion.
6: Gérard, tu te fais respecter un peu.
0: Bon, toi, tu dégages.
7: C'est Caramel.
0: Là, tu dégages.
6: Tu poses un
0: Tu dégages.
3: Non, vous êtes odieux avec Gérard, vraiment.
0: Maintenant, tu dégages.
7: Gérard,
0: Bon, Caramel, tu la fermes. Philippe, tu la fermes. Axel, tu la fermes. Voilà. Point final à la ligne. Maintenant, je pose la question à Delphine.
7: Pourquoi c'est toujours les garçons qui doivent se la fermer? Les filles,
0: parce que...
7: C'est vrai que vous voulez la fermer. Si vous voulez la fermer.
3: Non, on a le droit de parler.
0: Delphine, s'il te plaît, tu te réveilles.
7: La ferme des
0: Oh, tu te réveilles, s'il te plaît.
3: Je chantais, Gérard.
0: Non, mais tu chantes pas, pour l'instant, tu réponds à la question.
7: Bon, c'est Caramel.
0: Bon, Caramel, tu la fermes.
3: Elle a déjà répondu.
7: Mais pourquoi je peux jamais répondre aux questions?
0: Parce que tu comprends pas.
7: Mais je comprends pas. Bah, pose-moi une question.
0: Attends, et sans arrêt, t'es en train de me dire. Eh ben, ah, mais c'est quoi la question, abruti? Allez, hop. Allez, va te coucher.
3: Je suis un peu avec Gérard, quoi. Merde, c'est ça.
0: Bon, fait, Delphine.
3: Alors là, Gérard, j'ai déjà répondu à la question.
0: Ok. Alors, Stéphanie.
5: J'ai répondu aussi.
0: Ah bah, c'est bizarre, je t'ai pas entendu.
5: Moi aussi, tout à l'heure, j'ai répondu.
3: Mais oui, elle a répondu.
5: T'arrêtes pas.
7: Mais Caramel, il a pas répondu.
0: Sophie.
5: C'est les mecs qui ont pas répondu.
0: Sophie.
7: Caramel.
5: Oui.
7: Là, c'est Nils, il a pas répondu. J'aimerais bien répondre.
0: Sophie, s'il te plaît.
5: Mais je suis là, Gérard.
0: Tu réponds.
5: Bah, à quelle question t'en as
7: fait? Voilà.
0: À la 6. Êtes-vous intelligent, oui ou non?
7: Non, je sais, moi je vais répondre. Je vais répondre, moi.
0: Alors, vas-y.
7: Ah bah, putain, bon, d'abord, j'aurais une question à poser. Une question
5: et
7: posée
5: puis moi, sur
7: voilà.
5: Alors,
7: écoutez-moi,
5: moi, j'ai un plan.
7: Écoutez-moi tous. Eh, hey, vous la fermez, vous m'écoutez. Alors, Gérard, penses-tu que c'est
9: Eh, la ferme, Gérard, arrête de siffler maintenant.
5: Vraiment, Gérard. Hey, merci, écoute, Gérard, beaucoup.
7: J'ai une question très sérieuse sur l'intelligence.
5: Moi, je te souffle, si je peux.
0: Ta gueule. Toi, le mec, avec Christine, tu dégages. Bonne nuit. Salut.
7: C'était Caramel.
0: Eh ben, Caramel, tu dégages. Philippe, tu dégages. Axel, vous dégagez. Et Nils, vous dégagez. Bonne nuit.
7: Bon, Tony, tu te calmes.
0: Bonne nuit, vous dégagez tous les trois. Ouais, alors maintenant, je vais rester avec les nanas. Mmh. Pour une fois.
3: Ça va être bien, alors. Hein.
0: Et alors, pour vous, l'intelligence est-elle une qualité ou un défaut? C'est Delphine.
3: Encore?
0: Oui.
3: L'intelligence, c'est une qualité, évidemment, bien sûr. Mmh. C'est une question très con, tu vois, ce que tu viens de poser.
0: Mmh.
3: Voilà, et donc, voilà. Ouais, c'est une qualité.
0: D'accord. Stéphanie, pour toi?
5: Ouais, moi, je dis que c'est une qualité aussi.
0: Mmh. Mais pourquoi?
5: Il faut être intelligent, donc
3: pas forcément.
5: C'est une qualité quand même.
3: C'est pas forcément vrai ce que vous dites.
5: Hein. À part, ça dépend, parce que bon, tu peux être quelqu'un de très intelligent et de con aussi à la fois.
3: Mmh. Non,
0: Attendez.
4: Oui, si on est trop intelligent.
3: Non, c'est pas ça que je veux dire.
0: Non, mais de manière, je vais vous répondre.
4: Si quelqu'un peut être intelligent et être bête.
3: C'est Sophie, je voudrais juste dire quelque chose.
0: Oui, Sophie.
3: Finalement, quelqu'un qui est intelligent, tu vois, Gérard, c'est quelqu'un qui réfléchit énormément. Mm-hmm. Voilà, qui se prend la tête. Mm-hmm. Est-ce que le gars qui est bête. Il n'est pas plus heureux parce qu'il n'a pas de problème, finalement, il ne se prend pas la tête.
4: Bah voilà, c'est parce que ce serait pas plus mal. Donc c'était le plus intelligent.
0: Sophie.
3: Oui.
0: De manière, je vais te répondre, de manière, qu'on ait des problèmes ou pas, de manière, c'est pas parce qu'on a des problèmes qu'on n'est pas intelligent dans la vie.
3: Non, c'est pas ça que je dis, Gérard. Mais c'est bien que tu soulignes.
0: Oui.
3: Mais est-ce que je peux terminer quand même?
0: Oui, vas-y, Sophie.
4: Non, je vais juste demander à Gérard s'il se prenait la tête, lui.
0: Ben, la preuve, t'as bien vu, j'ai viré les mecs et je reste plus qu'avec vous.
4: Donc voilà, peut-être que t'es intelligent, t'as refusé de te prendre la tête, t'as fait le bon choix. Donc finalement, est-ce que refuser de se prendre la tête, c'est pas être intelligent? Donc finalement, le gars, enfin, tu vois, en fait, c'est vachement profond tout ça.
0: D'accord. Ok.
4: Où sont les mecs?
0: Les mecs, il y en a plus pour l'instant, c'est comme ça et c'est tout.
3: Franchement, les nanas, être seule avec Gérard, c'est quand même le pied. C'est pas une chance qu'on a tous les jours et je crois que c'est bien d'en profiter.
0: Voilà. Profitez-en bien jusqu'à au moins 4h du matin.
1: Justement, Gérard, pour mieux en profiter, ta conclusion.
0: Ouais, non, mais on n'a pas fini, on va compter.
3: On est entre nous, je veux dire, on est tous les quatre.
0: Et comme il y a quand même deux filles au standard, il y a la crapette et puis je pense que...
1: C'est la crapette bis.
0: L'autre, merde, je me souviens même plus de son nom, c'est...
4: Cyril,
0: C'est
1: Philippe.
0: Merde, je sais même plus son nom. C'en est une qui fait le standard avec... qui faisait le stand...
10: Karine.
0: Ah, c'est Karine. Voilà, c'est Karine qui est à côté de la crapette. Alors, pensez-vous qu'une femme soit intelligente pour être avec un homme? Alors, attendez, avant de répondre, les trois filles, attendez, Delphine, oui. Stéphanie et Sophie, je vais demander à Karine de répondre à cette question, si elle veut bien répondre.
1: Tu peux me la répéter, Gérard, ta question?
0: Alors, pensez-vous qu'une femme soit intelligente pour être avec un homme?
1: Bah, je pense qu'une femme est aussi intelligente d'être avec un homme qu'un homme avec une femme.
4: Non, Gérard.
0: Attendez.
1: Tu n'es pas d'accord avec ça, Gérard?
4: Je veux être obsédé. Et là, ça te fait un enchaînement super pour ton débat d'après.
0: Non, mais ça.
4: Quand même.
0: Donc je suis d'accord. Je suis d'accord avec ce que tu viens de dire. Maintenant, on va demander à la crapette. La crapette, si elle veut répondre, si elle veut pas me répondre, tant pis. Hein.
1: Ben justement, Gérard, je suis carrément à la bourre, donc je peux pas te répondre. Donc,
0: d'accord. Delphine.
4: Ouais. Ben, je pense qu'une femme, avec ou sans homme, peut être intelligente. Et avec un homme, elle est intelligente. Et sans homme, elle est intelligente. Mmh. Ça dépend des hommes. Hein, voilà. Enfin, c'est pas parce qu'elle est avec toi, elle sera moins intelligente.
0: D'accord. Stéphanie.
4: Pourquoi tu réagis pas?
0: Stéphanie?
9: C'est Caramel.
0: Bon, non, Caramel, ta gueule.
4: Oui, c'est exactement. On est intelligent avec un homme, et même ça, tout à fait.
0: Mais comment ça?
4: Bah oui, tu peux être très bien intelligente avec un homme, et être intelligente aussi sans homme.
0: Merci pour la radio qui est derrière.
9: Moi, je dis, il faut d'abord que tu sois bonne avant d'être intelligente pour être avec un homme.
0: Non, mais attends, pour l'instant, c'est pas appelé pot de chambre, toi. La radio!
4: Tu pourrais être une femme dans ces cas-là.
9: De quoi?
4: Je te retourne la question.
9: Sophie, elle a 21 ans, elle mesure 1m65.
3: Mais qu'est-ce que. Mais toi, tu sais que tu nous gaves,
4: t'es le mec là. T'es bonne, toi, le mec là qui parle.
0: Bon. Alors, on va faire la conclusion sur ce débat parce que vous commencez à me prendre la tête.
9: Question à Caramel.
0: Non, mais vous commencez à me prendre la tête.
9: Oui, bah, toi aussi, tu me prends la tête. Alors, je vais te dire.
0: Alors, si t'es pas content, mon pote.
9: Non, je suis pas content.
0: Eh ben, dans ces cas-là, tu raccroches ton téléphone et tu dégages.
9: Non, mais attends, un peu de respect, va. Gérard.
10: Bon, tu poses un ultimatum, Gérard.
1: Gérard, on ne peut pas faire de censure, donc c'est toi qui dirige ton émission.
0: Donc, on fait la conclusion. On fait la conclusion. C'est con. Il est 2h. 23h, je vais arrêter.
7: Bonne fête, Gérard.
0: Ça y est, t'as fini tes conneries. Alors maintenant, la conclusion. La conclusion. La conclusion.
7: On se calme, s'il vous plaît.
0: Caramel, ta gueule.
7: Gérard est pas capable, c'est Caramel.
1: Tu pourrais être poli.
7: Très bien, Caramel, on se calme. Caramel, on se calme. C'est Caramel qui vous le demande, que Gérard est pas capable.
1: C'est Caramel, le chef.
7: Voilà, c'est
0: bah, c'est Caramel, le chef. Pour l'instant, c'est pas lui le chef, c'est moi qui commande. La conclusion. La conclusion.
7: Alors, la conclusion va commencer par les filles. Qui veut commencer? On va commencer par les mecs.
0: Bon, alors c'est bien.
1: Alors, si tu peux respecter, fais arrêter cette musique.
0: Bon, Olivier, s'il te plaît. Ouais. Tu m'envoies le disque, je ferai la conclusion après.
1: Non, Gérard, on n'envoie pas le disque.
10: Non, je peux pas, Gérard. Mais fais-toi respecter un peu. Tu poses un ultimatum, tu fais un truc.
1: Voilà, tu fais ta conclusion, alors, on verra pas le disque.
0: Caramel, comme t'as une si grande gueule, tu vas faire ta conclusion.
7: Alors, c'est les filles d'abord.
0: Non, c'est toi pour l'instant.
7: Alors, j'ai pas répondu aux questions d'abord.
0: Eh ben, si t'as pas répondu, ta conclusion, c'est que t'en as rien à foutre.
7: Non, pas du tout, c'est que tu poses pas les questions aux gens qui viennent au débat.
0: Eh ben, non, dans ce cas-là, bonne nuit, Caramel. Hop! Bonne nuit, Thomas. À chaque fois, la semaine dernière, tu m'as fait le même coup que tu me demandais sans arrêt les mêmes questions. Alors maintenant, bonne nuit. Bonne nuit.
1: Gérard, c'est Delphine.
0: Delphine.
1: Oui, moi je voulais dire que Caramel n'avait pas répondu à la question 1, à la question 3, à la question 5 bis.
7: Exact.
0: Non mais attends, Delphine. Delphine.
1: Oui.
0: Delphine, je vais te dire une chose. Parce que si. Bon, celui qui rentre, tu dégages.
1: Voilà. Merci.
10: C'est Delphine.
7: Tu pourrais te retenir.
0: Delphine. Je te préviens tout de suite que s'il n'a pas répondu à la question 1, 3 et 5, comme tu dis, il n'arrête pas sans arrêt, il ne connaît rien. Alors, la conclusion, vous faites vite fait, bien fait.
7: Moi, je suis pour, moi, je te l'ai cours d'intelligence. Moi, je suis
1: Magali.
10: Caramel, il faut que tu arrêtes parce que tu vas te faire jeter après, hein, ça va être fini. Hein.
0: Non, mais Caramel, maintenant, il dégage, je ne veux pas dans le deuxième débat.
10: Ça va être terminé, Caramel.
0: Caramel, bonne nuit.
7: Caramel, il va intervenir.
0: Au revoir. Caramel, tu dégages. Caramel, tu jeunes toi. Je ne te veux pas dans le deuxième débat.
10: C'est un ultimatum, Gérard.
0: Je ne te veux pas dans le deuxième débat, je veux que des nanas.
7: Moi, je voulais parler des obsédés.
0: Eh ben, attends, un obsédé comme toi, j'en suis un tous les matins. Alors, bonne nuit, Caramel.
7: Je suis contre les obsédés.
0: Va te faire foutre.
7: Va te faire foutre toi-même, espèce d'enculé.
0: Eh, sois poli avec les gens qui t'emmerdent, connard.
1: Justement, Gérard, je passe un moment, une bonne preuve d'intelligence.
0: C'est bon, on envoie le disque.
1: Non, Gérard.
0: Conclusion.
10: Gérard, je peux pas le faire.
1: On ne peut pas envoyer le disque, Gérard. Il faut que d'abord tu fasses ta conclusion.
0: Delphine, ta conclusion sur le débat. Delphine.
1: Oui, ma conclusion sur l'intelligence, c'est que l'intelligence, on l'a vu ce soir à chaque instant et que c'est très émouvant.
7: Gérard.
1: Donc, voilà. Et je pense quand même que Caramel devrait répondre à la question 1, 3, 5 et 5, 10, donc.
0: Non, mais Delphine, je vais te dire une chose.
1: Delphine, je vais te dire une chose, si Caramel
0: écoutait un peu plus les questions, il pourrait peut-être répondre. Parce que sans arrêt, il me dit, qu'est-ce que c'est la question? Alors, il n'a pas à répondre. Si c'est parce que c'est un débat, c'est pas de ma faute. Hein, c'est toutes les semaines qu'il me fait le coup. Alors maintenant, Caramel, c'est en de bon entendeur, salut, je veux plus l'avoir dans mes débats. Voilà.
1: J'essaye même pas d'être gentil avec vous.
0: Non, mais je veux pas le savoir. Non. C'est tout, d'accord. C'est clair et net. Bon, Stéphanie.
1: La conclusion, s'il vous plaît.
0: Stéphanie.
11: Alors, moi, oui. Alors pour moi, l'intelligence, c'est essentiel quand même, parce que sans intelligence, c'est rien.
0: Mm-hmm.
11: Voilà.
0: Et pourquoi?
11: Simplement. Parce que tu peux rien faire si t'es pas intelligent.
0: D'accord.
11: Je pense que même tout le monde a de l'intelligence quand même, même si c'est peu.
0: Mm-hmm.
11: On est tous intelligents quand même.
0: D'accord. Sophie?
12: Oui, ben moi, je trouve qu'on a quand même fait pas mal le tour de la question ce soir.
7: Ça, c'est vrai.
12: Et bon, je tiens quand même à te remercier pour cette bonne idée, parce que c'est vrai que, tu vois, c'est un sujet comme ça, on n'y aurait pas pensé. Et puis, on voit que, voilà, quoi, ça donne plein d'ouvertures sur le monde. Enfin, je veux dire, c'était vraiment intéressant.
1: Il y a beaucoup de travail derrière.
12: Et voilà, exactement. Et je crois qu'on devrait faire ce genre de choses de plus en plus souvent à la radio, parce que c'est une mission éducative. Ouais, voilà.
13: Des vrais débats sérieux et construits. Et
9: un jour, j'ai des enfants, toi, bah, j'ai branché sur Fun, sur tes débats, ça c'est clair.
12: Bah voilà.
0: D'accord. Donc.
12: Et merci Gérard.
0: Il n'y a pas de quoi, c'est gratuit.
12: En plus, t'es malade, c'est ta fête, et tu nous trouves un sujet super. Je crois qu'on devrait tous t'applaudir, vraiment.
9: Après moi, 3, 4. Bonne fête Gérard. Allez, on suit.
0: Non mais c'est bon. Ça, on verra ça en fin d'émission. On verra si sur le deuxième débat ça se passe comme sur le premier, on verra. Donc oui.
11: Stéphanie, et toi ta conclusion c'est quoi?
0: Moi ma conclusion.
9: Attends, d'abord nous, Gérard. Fini les mecs là.
11: Allez-y.
1: Il reste quand même deux mecs.
0: Allez-y les mecs.
9: Allez, c'est Nils, j'ai fait.
0: Ouais, vas-y.
9: Voilà, moi je pense que l'intelligence c'est bien, ça vaut mieux en avoir que pas en avoir. Et j'ai une question à te poser. Attends, je vais te demander, penses-tu que c'est intelligent de passer par l'intermédiaire d'un Belge pour vendre tes cassettes?
0: Alors là, je vais te dire une chose.
9: Oui.
0: Nils, je vais te répondre.
9: Oui, vas-y.
0: Tu vois, la question que tu viens de me poser, je vais te dire une chose, que
11: je
0: le mec.
11: Pas.
0: Le mec qui sait. Non, mais attends, Nils.
9: Laisse-moi, Nils,
0: je réponds à ta question.
9: Non. Parce qu'il est vrai, c'est quand même assez intelligent de passer par un intermédiaire pour vendre des cassettes. Comme ça, tu te mouilles pas, quoi. Toi, il y a un problème.
0: Attends, Nils. Je vais te dire une chose que le mec. Nils.
9: Tu t'occupes pas des transports.
0: Nils.
9: Oui, je t'écoute, ma couille, vas-y.
0: Ouais, ma couille, tu la fermes, s'il te plaît. Alors, Nils, je vais te dire une chose que le mec. Qui s'amuse à vendre des cassettes sur moi, qui habite en Belgique, n'a même pas été capable de venir à la soirée de Brême-le-Comte.
9: Il t'a même pas filé les bénéfices?
0: Non, on l'a même pas vu. En devant un entendeur, salut pour celui-là, et c'est pas la peine qu'il s'amuse à me faire chier.
9: Axel,
0: ta conclusion. C'est bon, Nils. C'est bon, ça y est. Nils, c'est bon.
9: Axel. Ouais, donc, alors, je voulais dire que le sujet de débat ce soir, c'était excellent, quoi. Intelligent, c'était pas trop mal. T'as pas mal assuré, sauf que t'as un petit peu gueulé sur les bords, quand même.
0: Ça, fallait pas me forcer. Bon, normalement, d'habitude, les premiers débats, je ne gueule pas, mais là, vous m'avez forcé, donc j'étais
12: forcé. T'as pas forcé, quand même.
0: Non, presque pas.
12: Soyez gentil un petit peu. Bonne chance avec Henri quand même.
0: Voilà, attends, qui c'est qui vient de sortir cette question là?
9: C'est Axel.
0: Axel, je vais te dire une chose, qu'avec Henri, c'est un copain que je connais.
9: De toute façon, on va pas dire ce qui se passe à l'antenne.
12: C'est beau l'amitié, Gérard.
0: D'accord. Donc il faut mieux avoir un ami que pas du tout. Et ok. En devant l'entendeur, salut Axel.
9: Gérard.
0: Salut Axel.
12: Oui. On ne dira pas que vous allez tous les deux à la boîte le fuck
9: Gérard.
12: Boys.
0: Comment quoi
9: Gérard.
0: Qui c'est que... Philippe?
9: Gérard.
0: Qui c'est?
9: Axel.
0: Mais Axel, c'est bon.
9: Non, mais je voulais te poser une question.
0: Dépêche-toi.
9: Bah alors, je voulais te dire une chose.
14: Dans tous les cas, ce qu'il a préféré...
0: C'est bon, Axel, bonne nuit.
1: Ouais. Et ta conclusion, Gérard?
11: Voilà, ta conclusion.
0: Donc, il nous reste Philippe, je crois, non?
1: Il est parti.
0: Il est parti, c'est bien. Donc, moi, ma conclusion... Donc ma conclusion, c'est que le premier débat d'habitude, j'avais pas l'habitude de pousser mes guédantes comme je l'ai poussé, mais là ce soir on m'a forcé.
10: C'est pas gentil.
0: Donc si on me force à pousser encore plus, je vais commencer à gueuler plus fort sur le deuxième.
1: Pousser
0: et là ceux qu'on les Watman dans les oreilles ont intérêt de les retirer.
12: Ouais.
0: Parce que ça risque de cartonner sur le deuxième. Donc.
10: Les quoi dans les oreilles?
0: Les Watman.
10: D'accord.
1: Les Watman,
0: ils ont intérêt de les retirer. Parce que sinon, ils vont avoir mal au tympan.
9: Oreilles, hein.
0: Donc, au deuxième débat, je ne veux pas les mêmes.
1: C'est clair et net.
0: À part les trois nanas, à part une qui s'est un petit peu endormie sur les...
1: Laquelle, Gérard?
12: Des noms.
0: Je sais pas parce
1: un
0: que...
1: Un petit peu de délation, hein, Gérard, allez.
0: Je sais pas, tu vois ça au standard, tu essayes de me réveiller un peu les trois filles, là. Comme je peux rien faire pour la réveiller, moi.
10: Hein. Après, c'est un débat sur toi, c'est ça?
0: Non, après, c'est un débat sur les hommes obsédés.
11: C'est
0: intéressant
11: comme débat.
0: Bon, de toute manière, les mecs qui viennent de passer, c'est pas la peine. Je ne veux vous Ah merde, crapaud. D'accord, vous m'avez compris.
11: Mais Gérard,
0: oui.
11: Est-ce que Stéphanie, là, je sais pas faire les bonnes questions pour le deuxième débat. Parce que c'est quand même intéressant.
0: Ah ben, si, si tu veux participer jusqu'au bout, il n'y a pas de problème.
11: Ah ben, il n'y a pas de problème, ouais.
0: Bon ben, t'as pu répondre quand même à toutes les questions.
11: Ah bah oui, j'ai répondu à toutes les questions, moi.
0: J'espère que tu as travaillé un peu plus.
11: Ah bah je suis réveillée, j'arrête pas de parler, est-ce que je dis pas mon nom à chaque fois?
0: Ouais ben, faudrait peut-être donner ton nom plus souvent possible.
11: Ah ouais, c'est important, est-ce que tout le monde respecte?
0: Non bah attends, ouais, je te respecte. Ouais, c'est bon. Hé, devinez qui c'est qu'on va écouter?
11: Non.
0: Les...
14: Notre
0: et c'est qui ce clown qui s'amuse à mettre sa musique?
1: Bah écoute, justement, moi j'arrive pas à voir parce que je peux pas voir sur mon écran donc qui met quoi. Donc c'est peut-être aussi une fille.
0: Celui qui vient de mettre la musique. Oh, je voudrais poser.
14: Mais quand tu descends pour se promener, wow, c'est pour se faire monter un coup de bite par-ci. Avec du latex, qu'est-ce qui se passe? C'était des envies de
0: sexe. Gérard va t'emmener. Gérard réagit, hein.
1: Alors là, Gérard fait quelque chose.
0: Voilà, alors on va écouter les Daft Punk. On va écouter les Daft Punk avec Virginité.
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16: Et voilà, comme vous venez d'écouter la bande originale du feuilleton Dallas qui passait sur TF1, donc bienvenue sur Fun Radio, c'est les débats de Gérard du jeudi, donc il est 0h40, donc c'est Fildar qui vous accueille au 0803 08 5000.
17: Bonsoir.
16: Bonsoir à toi Fildar.
17: Ça va?
16: Accompagné d'Apolline à côté.
18: Je suis là.
16: À l'aria, c'est Manu qui vous accompagne en espérant qu'il va nous faire du bon boulot ce soir parce que sinon ça va cartonner.
17: Tu connais Gigi, je cartonne.
16: Et www.fr Fun Radio, donc c'est Rigo.
17: Yes, yes.
16: Wesh, wesh.
17: Yes, yes.
16: Alors, pour ça, on va accueillir Slip à Fromage.
17: Attends, on fait quel débat, Gigi?
16: Débat sur les 35 heures.
17: Voilà, et c'est pas Slip à Fromage, c'est Slip à Frange.
16: Slip à Frange, bonsoir à toi. Donc tu peux me donner la fréquence s'il te plaît?
19: Ouais, salut GG, alors on écoute Fun chez moi sur 117.3.5.
16: 117.3.5. Et ma main dans ta gueule.
19: Ah non, mais je t'assure GG, c'est une.
16: Mais ouais, c'est ça.
19: 117.3.5.
16: C'est ça, c'est 117.3 et tu t'écrases après.
19: Non,
16: ok. Tu t'écrases.
19: Et j'invite tous les auditeurs.
16: Tu t'écrases.
19: Bonsoir.
16: Merci. Bout de gras.
19: Oui, bonsoir Gérard.
16: Bonsoir à toi. Donc, fréquence Bordeaux, s'il te plaît.
19: Oui.
16: Ouais, d'accord.
19: 90.2.
16: Comment?
19: 90.2, Gérard.
16: Non, mais il faudra peut-être que tu travailles
19: bien,
16: vite
19: Gérard,
16: fait. Petite varice.
20: Oui, bonsoir Gérard, bonsoir à tous, bonsoir à toute la Dream Tease.
16: Bonsoir. Bonsoir. La fréquence. Salut.
19: Bonsoir.
20: Sur la fréquence 97,3 FM en mégahertz.
16: 97,3, c'est Poitiers.
20: Ok.
16: Et pince à linge sur Caen. Bonsoir à toi.
21: Bonsoir Gérard.
16: La fréquence
21: 118.
16: Ok, je te remercie.
21: T'en prie.
19: Voilà.
16: Alors ouais. Donc, premier débat, c'est les 35 heures comme la semaine dernière, on n'a pas pu.
19: Encore.
16: Alors...
19: Non, commencez pas. Merde.
16: Celui qui vient de dire commencez pas va commencer à se calmer. Parce que sinon il va dégager tout de suite. Je vais pas chercher midi à 14h.
17: T'es malade, GG?
16: Ça va être clair.
17: T'as toussé, GG? T'es malade?
16: Hein? Alors, on refait les débats des 35 heures étant donné que la semaine dernière il y a eu un petit problème grâce à Fildar.
19: Bravo.
16: Donc on refait les 35 heures, si ça vous plaît, ça vous plaît, si ça vous plaît pas, on c'est vous vire et on prend d'autres auditeurs.
19: Bravo Gérard, quel abus d'autorité.
16: Alors, est-ce que les 35 heures sont acceptées par les extraterrestres? On va demander ça à bout de gras.
19: Les 35 heures acceptées par les extraterrestres?
20: Nouvelle question.
19: Mais il faudrait d'abord les voir, Gérard, les extraterrestres, pour savoir.
16: Si je te demande si les 35...
20: D'accord. Ils sont autour de nous.
19: Oui, eh bien, faudrait demander à Jean-Pierre pour ça, parce que Jean-Pierre les a vus, lui.
22: Allô? Allô?
16: Oh, oh!
22: Ouais, c'est super bien, c'est génial.
16: Ouais, non, mais pour l'instant, tu vas la fermer, d'accord?
19: Bon.
16: Parce que vous n'avez pas commencé la première question comme ça, sinon j'attaque le deuxième débat et ça va aller vite, moi. Hein. Alors, soit que vous vous calmez tout de suite ou pas. Clair et net.
0: Alors, slip à frange.
19: Ouais, bah écoute, les extraterrestres, s'ils existent, je pense que comme tout le monde, ils subissent le coup des 35 heures, hein, c'est tout. Je pense qu'il n'y a pas de discrimination à faire.
2: Oui, c'est vrai.
19: C'est pour tout le monde.
0: D'accord.
19: C'est pour tout le monde pareil, on est tous dans la même merde, on est tous embarqués dans la même galère.
20: C'est clair.
19: Voilà.
2: T'es au chômage aussi, toi.
19: Oui, bien sûr.
8: Gérard, par contre, on me dit sur Minitel qu'une journée d'extraterrestres, ça ne fait que 3 heures. Donc comment c'est possible qu'ils fassent les 35 heures?
0: Non mais attends, les 35 heures, c'est... on ne sait pas si c'est dans la semaine ou par mois, d'accord?
19: Voilà, ça dépend de la rotation des planètes, c'est tout.
2: Ok, et Gérard, et sur IRC, il y a Davy One, il te dit qu'il n'a pas de questions pour l'instant.
0: Non bah lui, si c'est pour me sortir des conneries comme il a l'habitude de faire, c'est même pas la peine qu'on l'entende celui-là. Petite varice.
20: Ouais, bah moi j'ai vu un reportage justement à l'époque où c'était la 5, où Jean-Claude Bourret effectivement disait que les Martiens faisaient 35 heures, tout à fait, ouais. Effectivement, oui.
19: Bien sûr.
2: Tout raide.
20: Ils ont même manifesté. Ils ont même manifesté sur
0: Petite
20: Facebook.
0: Varice, t'as besoin de préciser la chaîne que tu regardais?
20: Ok, c'était après la 5 et avant la 6.
0: Bon, alors, Filard.
20: Après la 4 et avant la 6, pardon.
0: Tu me l'attrapes, lui, tu le calmes.
20: Non, mais j'ai pas précisé.
0: Non, mais je veux pas le savoir.
20: Non, mais c'est bon, Gérard.
0: Eh, Filard, tu fais gaffe. Tu commences pas. Tu commences bien, tu commences bien.
8: Non, sérieux.
0: Tu lui dis. Non, mais tu la fermes. Tu la fermes.
20: Non, je ferme ma gueule.
0: Ouais, bah tu fermes ta gueule. Bah, alors, si tu la fermes ta gueule, tu vas aller voir Fildar.
8: Donc, je le calme.
0: Alors, maintenant, tu vas la fermer pour de bon ta gueule, tu vas voir Fildar.
8: Ok.
0: Pince à linge.
18: Oui, Gérard. Bah, en fait, c'est les extraterrestres qui ont lancé l'idée. Donc, en fait, on est que des copiteurs. Et c'est eux qui ont pensé en premier.
0: Non, mais je pense pas, à mon avis, parce que les 35 heures, c'est pas les extraterrestres qui l'ont demandé, c'est le gouvernement, d'accord?
18: Non, mais moi, je te dis que les extraterrestres, ça fait belle lurette qu'ils travaillent que 35 heures et on leur a piqué l'idée, ouais.
19: Qui dit, Gérard, que le gouvernement, c'est pas des extraterrestres qui ont infiltré un petit peu toute la politique, va savoir.
0: Avec
19: ces histoires de complot, maintenant, on peut plus se faire.
0: De toute manière, ça a été voté par le gouvernement. Moi, je vais pas revenir là-dessus. La question, elle a été posée la semaine dernière, je ne vais pas m'éterniser là-dedans.
19: Les a vus alors qu'il cherchait un raccourci qu'il ne trouva jamais.
0: De quoi?
19: Sauzère les a vus alors qu'il cherchait un raccourci.
0: Bon, pour l'instant, tu vas la fermer. Il y a d'autres questions qui sont plus importantes que d'écouter les tiennes.
19: Et il doit convaincre un monde.
0: Alors, tu fermes ta gueule. Tu fermes ta gueule et ça vaudra mieux, toi.
19: C'est Polo, pardon.
0: Ouais, bah, tu fermes ta gueule, Polo. Et toi, de toute manière, tu n'es même pas dans les débats. Alors, tu vas t'écraser. Merci.
2: Gérard, sur IRC, on a dépassé les 5000, on est quand même 5422.
19: Bravo.
2: Ce qui est très fort pour minuit 40.
19: Incroyable.
2: Il y a le chien qui te demande si on pourra toujours trouver midi à 14h avec les 35 heures.
0: Je sais pas, peut-être.
19: Bien sûr.
0: Peut-être.
19: Bien sûr, il suffit d'adapter sa montre.
2: Pas de trigo.
19: Il faut régler la montre.
0: Tony, tu fermes ta gueule.
19: Y a pas de Tony.
0: Non, presque pas.
19: Y a pas de Tony.
0: D'accord, presque pas.
8: Gérard, à la queue, excuse-moi, à la place de Petite Varice que j'ai viré, on accueille Jean Bouchon.
0: Ah, déjà?
8: Bah oui, tu m'as dit de le virer, moi je l'ai viré.
0: Ah bon,
8: Il était dans une cabine.
18: Allô, Jean Bouchon.
19: Salut Jean-Bouchon.
8: Jean-Bouchon.
20: Bonjour Gérard, bonjour à tous les auditeurs qui nous écoutent.
0: Jean-Bouchon. Attends,
19: Salut mon petit Bouchon.
0: Salut, ça va? Merci.
8: Oui.
0: C'est qui?
8: Jean Bouchon, oui.
0: Donc,
8: c'est son prénom, Jean Bouchon.
0: Il est d'où?
8: Il a 27 ans.
0: Ouais.
8: Et il appelle de Pithiviers.
0: Alors, Pithiviers, c'est
8: dans le Vercors.
0: Non, dans le 45.
8: Ah, dans le 45, ouais.
0: Tu peux me donner ta fréquence, s'il te plaît?
20: 103.2.
19: Non.
8: Si, c'est ça.
20: 3.2 FM.
19: C'est faux.
8: Non, c'est ça.
0: Dans le département 45, 103.2.
8: Ouais. Ah oui?
20: Ouais.
8: Non, mais il y a deux fréquences.
20: Si, quand même.
0: Ouais, mais je vais contrôler parce que c'est du côté d'Orléans, tout ça.
19: Ouais.
0: Donc, tu veux répondre à la première question ou t'as entendu?
20: Tu peux me la répéter, s'il te plaît, parce que j'étais hors antenne.
19: Oh non.
0: Bon, alors, est-ce que les 35 heures sont acceptées par les extraterrestres et on s'arrête sur cette question?
20: À mon avis, ouais, étant donné qu'ils sont acceptés par les humains, ouais, donc, ouais, je pense que ouais.
0: Mais précise.
20: Ouais, mais ça dépend sur quelle planète c'est, donc je veux dire, ça peut très bien être sur Saturne, tu vois, où c'est des mecs.
0: Attends, Jean Bouchon.
20: Ouais, Jean Bouchon.
0: Attends, ouais. Le prochain coup, tu peux encore siffler plus fort pour demander à Manu l'audit?
8: Il entend
0: qu'est-ce
8: pas.
0: Tu veux? Non, mais il faudrait peut-être arrêter quand les gens ils me parlent au stand à l'antenne là. Ouais, hein.
8: Excuse-moi.
0: Non, mais quand tu as quelque chose à te demander, tu demandes à Pauline Cassel, va là-bas.
18: Ouais, je vais y aller en courant, Gérard.
0: Non mais ça veut dire quoi là ce bordel?
2: Gérard, sur IRC, Davy One, il me demande si c'est parce que c'est un débat sur les 35 heures que tu vas le faire chaque semaine jusqu'à ce que ça fasse un débat de 35 heures.
0: Non, c'est un débat que la semaine dernière, on aurait dû le faire entièrement. Mais vu que Monsieur Fildar a perdu du temps sur la route au lieu d'échanger à Porte-Maillot, Monsieur a continué sur la Grande Avenue, anciennement les studios qui se trouvaient 143 avenue Charles de Gaulle. Mm-hmm. Donc, je suis arrivé en retard. Donc, grâce à Fildar, on est forcé de les refaire. Voilà. Okay. Donc, on va pas les refaire toutes les semaines, loin de là. Okay. C'est la deuxième fois et j'espère que ce sera la dernière fois que je vais les faire.
8: On me dit encore heureux sur Minitel que ce soit pas toutes les semaines les 35 heures.
0: Ouais, ben, sur Minitel, il ferait peut-être mieux de se réveiller sur les questions qu'on pose. Hein. D'accord ?
8: D'accord. Je leur dirai.
0: Alors, à votre avis, Jean Bouffon, pardon.
3: Oui.
0: Oui, Jean Bouffon.
3: Je te disais, ça dépend des planètes en fait, parce que tu peux très bien habiter sur Mars, mais on sait très bien qu'avec Mars, ça repart.
0: Ouais. S'il vous plaît, derrière, on se calme, s'il vous plaît, merci.
3: Bouffe-moi la tête.
0: On reprend le thème dans le débat.
3: On le sait bien, quoi.
19: Ouais.
3: Voilà, en fait. Si tu peux habiter sur Saturne, je vois les habitants de Saturne, ils ont tous des cerceaux autour du cul, quoi. Donc, sur Mars.
0: Attends, c'est comment ton nom, toi? C'est comment? Bon, Fildar, tu me les calmes, là. Tu commences pas le.
5: Tiens, GG, en attendant, j'ai.
0: Non, mais tu me les donnes.
5: Bah oui, bah tiens.
6: Toi aussi, tu te calmes.
0: Me prends pas pour un con, tu fais ton boulot correctement cette semaine.
6: Et Gérard,
0: Je t'ai prévenu cette semaine, tu fais ton boulot correctement, ou sinon tu dégages.
6: Ok. Et Gérard, j'ai mal à la tête, tu peux sortir?
0: Ouais, ben, alors dégage.
5: Allez, dégage.
0: Monia, t'as tout le temps mal à la tête quand c'est moi qui gueule. Alors, dégage.
2: Gérard, pour parler d'Apolline, elle est quand même gentille, c'est elle qui t'a récupéré les sondages cette semaine.
5: Vous abusez, là, les mecs, putain, sérieux, mais un peu de calme, là, c'est quoi ce débat de merde?
0: Alors, 47. Alors, pour ou contre les 35 heures, il y a 40% qui répondent pour.
5: Non, parce que, imagine, Gérard parle et toi tu parles en même temps.
8: Donc, c'est inconcevable.
5: Non mais
0: bon,
5: t'es pas réglo, merde.
0: Oh
5: ouais, deux secondes, je parle.
0: T'as ton micro, toi, quand je suis en l'antenne.
8: Oh là là,
0: je sens que les débats ce soir ils vont vite se terminer, hein, encore.
2: Donc Gérard, tes sondages.
0: Alors les sondages, les pour ou contre, il y a 40% qui disent qu'ils sont pour, 30% qui sont contre, 26% qui ne veulent pas en parler. Ça, je pense que c'est sûr. Et 10% préfèrent continuer à boire. Alors, je vois pas du tout le rapport. Je sais pas où qu'elle a été cherchée.
5: Dans le Reader Digest. Mais ouais. quand tu dis 30, combien t'as dit
0: 30% répondent contre.
5: Bah oui, il y en a qui sont pas pour.
2: Bah ouais.
0: Ouais, mais sur. Sur la dernière, 10% que préfèrent continuer à boire, je vois pas du tout qu'elle a été me chercher des sondages comme ça, c'est des sondages de merde encore. Hein? Comme d'habitude, hein.
5: T'as trouvé ça où, Apolline?
6: Dans un livre.
0: Ouais, c'est ça, dans un livre, bien sûr. Alors, à votre avis, est-ce qu'on peut travailler plus avec les 35 heures que les 39 heures? Donc, on récupère Flip à Frange.
19: Ouais.
0: Donc, alors, pour toi?
19: Bah écoute, moi je pense que c'est clair. La réponse est contenue dans l'énoncé du problème. Donc je pense qu'il n'y a pas besoin de préciser. Bien sûr qu'avec 35 heures, on travaille plus qu'avec 39 heures. Je crois que c'est mathématique.
0: Attends. Parce que là, je crois que là, tu n'as pas très bien compris le sens de la question.
19: J'ai du mal, moi, dans la vie.
0: À votre avis, est-ce que l'on travaillera plus avec les 35 heures que les 39 heures?
19: Bah oui.
0: Parce qu'avec 39 heures, tu travaillais déjà 4 heures de plus, donc tu as des heures supplémentaires, tout ça, donc ça te faisait pas 39 heures, mais par exemple 42 ou 43.
19: Ouais.
0: Hein? Mais sur les 35 heures, tu feras combien? Parce que savoir, il y a une question, celui qui renifle comme un bouc derrière, ça m'énerve. Donc savoir si avec les 35 heures, les heures supplémentaires seront dedans.
19: Forcément qu'il va y avoir du black, il va y avoir du travail au black, c'est tout.
0: C'est
19: tout ce que ça va faire, les 35 heures. Hein.
0: Donc, pour toi, Flip à Frange.
19: Oui. Bah, je te dis, ça va faire du black, ça va créer du black, c'est évident. Je crois que le gouvernement, il aura encore raté son truc, ça va faire du travail au black, et voilà, l'économie, elle va plonger.
4: Vive le black.
19: C'est inévitable.
4: Attendez.
19: C'est une réussite, tout ça.
4: D'accord. Bout de gratte, t'attends 5 minutes, il y a une question, peut-être.
2: Oui, il y en a plein. Il y a mon voisin Dan qui te demande, en fait, il constate que pour arriver des 39 heures aux 35 heures, ils ont juste retiré les heures déjeuner où on travaillait pas, quoi.
19: C'est dégueulasse, ça.
2: C'est dégueulasse
4: non,
2: qu'ils ont fait.
4: Non, mais même, de toute manière, que ça soit 35 ou 39 heures, de toute manière, c'est vrai que là, il y a une question que je suis en train de me poser aussi.
7: Laquelle?
4: Oh, ta gueule, toi, là-bas. Non, bon, Manu.
13: D'accord.
4: Manu, s'il te plaît.
2: Oui, je t'écoute.
4: Ouais, tu me les coupes. Merci. Non, c'est vrai, la question que tu viens de me poser, Rigo, c'est vrai que là, il y a un problème qui va se poser. Ah. C'est qu'avec les 35 heures, est-ce que l'heure de repas va être décomptée ou va être comprise encore dedans? C'est là la question que
2: on me dit 39 heures c'était avec et 35 c'est sans. Donc en fait, c'est exactement le même temps.
4: Non, parce que attends, dans les 39 heures, ton heure de repas était comprise.
7: Mais le week-end
4: tandis
7: ou pas
4: que là, tais-toi pour l'instant. C'est-à-dire que là, dans les 35 heures, savoir si l'heure de repas va être comprise dedans ou pas, c'est là le problème que les patrons maintenant vont se poser, et même nous employés, est-ce que les heures de repas, est-ce que l'heure de repas qu'on va prendre, est-ce qu'elle va être comprise? Est-ce qu'on sera payé 35 ou 34 heures?
7: Hey, Gérard, est-ce que, attends, j'ai une question à poser à Gérard, est-ce que l'heure des repas va être comprise dans les 35 heures ou non?
4: Bon, attends, alors toi tu fermes ta gueule parce que tu commences à me casser les couilles, je viens de répondre, alors tu fermes ta gueule, ça vaudra mieux maintenant.
23: Et sur Militel, il y a Pitivier qui demande, dans les 35 heures, plus de pause pipi pour se faire enculer dans les chiottes.
4: Alors lui, il va se faire enculer aussi.
23: Ok.
4: Voilà, donc, bout de gras.
19: Les 35 heures, oui, pourquoi pas, avec des heures sup.
4: Non, mais je te demande, la question.
19: Dedans.
4: Non, mais travaillons plus avec les 35 heures que les 39.
19: Oui, s'il y a des heures sup avec.
4: Mais non, mais je te parle pas des heures supplémentaires.
19: C'est logique, j'essaye d'apporter une logique à ta question.
4: Mais ouais, mais les heures supplémentaires, je n'en parle pas, ouais. Ça va être une question
19: imagine, tu fais 35 heures, tu fais 39,
4: ouais.
19: Le bonhomme, il te fout des heures sup. Eh ben, t'en feras peut-être plus que 39.
4: Attends, le bonhomme, tu veux dire que ton
19: patron...
4: Ouais, ton patron, il fera bosser plus de 35 heures.
19: Je voudrais me faire embaucher, là, dans une librairie.
4: Ouais, bah c'est ça. Alors, dans ces cas-là, bout de gras, tu vas avoir...
19: Non, c'est pas méchant. On est tous au chômage, c'est dur.
4: Ouais,
24: c'est clair, c'est la dèche, mon
19: vieux. Je me ferais bien embaucher dans une radio, moi.
4: Toi, tu fermes ta gueule pour l'instant, merci. Jean Bouchon. Jean Bouchon,
24: Oui, c'est Bouchon, pas Bouchon, je t'apprête.
7: Non, c'est Bouchon.
24: Les heures supplémentaires, moi je suis d'accord avec ce que vient de dire, je sais plus qui, mais moi je suis tout à fait d'accord. Ouais, Boudgras, bah voilà, si t'as des heures supplémentaires, t'en feras largement plus que 35. Ça peut aller jusqu'à 39, 40 ou autre.
19: T'as des diables, j'ai fait des coups, moi.
4: Non, mais attends. Non mais la question. Bon mais arrêtez de faire là, vous me faites chier. Allez hop. Oh putain, tu m'as. Vous me faites chier là.
24: Non, vas-y,
7: ils disent oui.
4: Non mais j'en ai ras le bol des. Oh non. Allez hop, ça commence.
7: Non.
4: Ça commence là. Ça commence.
7: Je les calme, Gégé.
4: Tu vas voir, tu vas les calmer, mais vite fait.
24: Oui, là, vas-y.
4: Vite fait, bien fait.
24: Vas-y, Gérard.
4: Ça, tu as morflé, toi.
2: Gérard.
4: Ça, c'est tes questions.
25: Il piquait des heures dans ma semaine.
2: Gérard, tu m'écoutes? Sur IRC, il y a Gotips qui te demande, en fait, avec le passage aux 35 heures, la pub pendant les films, elle durera combien de temps?
4: Ben, elle durera 5 minutes, hein, comme d'habitude. Comme d'habitude, on ne pourra pas suivre les films correctement.
2: Ça, ça m'étonne.
4: Ah bah si, hein. Moi j'ai regardé tout récemment là, un film sur une chaîne, et il y avait une pub, et la pub a duré 5 minutes, et après le film il est reparti, on ne comprenait pas du tout ce qu'il disait. Voilà. Donc, pince à linge, pour terminer la question.
25: Bah, moi je suis tout à fait de l'avis des autres auditeurs.
19: C'est mal.
25: Des molles. Comme quoi on va travailler plus et on va faire encore plus d'heures supplémentaires.
4: Non mais les heures supplémentaires, la question, si c'est vrai que en fin de compte c'est Pildar qui a trouvé cette question là.
7: Elle est pas mal, hein.
4: Non mais elle est complètement con. Parce que regarde, la 2 rejoint la 9. À votre avis, est-ce qu'on ne travaillera plus avec les 35 heures que les 39 heures? Et la question numéro 9, c'est pourra-t-on faire des heures supplémentaires avec les 35 heures? Donc ça revient au même. Ça revient au même, je suis désolé.
7: Alors
4: ta question elle est nulle. Voilà, allez, zéro.
19: Oh là là.
4: Un gros zéro pour toi. Un gros zéro sur ta question.
23: Gérard.
4: Et en plus, tu me dis que c'est avec Max que tu l'as travaillé, c'est faux. C'est toi qui as été la chercher.
24: Mais c'est un writer.
4: C'est toi qui as été la chercher, c'est pas Max. Oui. Parce que Max, il n'était pas dans le bureau quand tu m'as appelé.
1: J'ai trouvé ça dans le quiz.
4: Ouais, mais t'es un menteur. Oui. Alors viens pas mettre ça sur le dos de Max, ok?
1: Tu mets ça sur mon dos?
4: Ouais, il m'a appelé, il m'a dit qu'avec les quatre questions, vu qu'on avait posé quatre questions la semaine dernière sur les 35 heures,
1: exact.
4: Celle-là m'a dit que c'est les quatre questions qu'on a, c'est avec toi qui les a vues. Mm-hmm. Alors que c'est faux. Mm-hmm. Parce que là, la 2 revient à la 9. Donc alors maintenant, la 2 plus la 9, donc pourra-t-on faire des heures supplémentaires avec les 35 heures? Ça revient avec la 2. Alors voilà, maintenant tout le monde a répondu, donc la 9, je peux plus la poser.
1: Et
4: voilà, bravo Fildar. Bravo connard. Tu portes bien ton nom, connard. Voilà. T'es qu'un pauvre con, t'es qu'une tâche. C'est tout, c'est pas à mettre tes doigts là.
1: Hein, qu'il a envie de...
9: Bon, Gérard, pour calmer le débat, je voulais juste préciser aux gens de l'IRC que Gérard ne fera pas 35 heures de débat par semaine.
4: Ah bah non,
1: pourquoi?
4: Déjà 3 heures, ça suffit. Ta gueule, toi. Vu quand tu travailles et vu ce que tu me donnes comme question, ça sert à rien du tout.
1: C'est faux.
4: Alors, est-ce que les femmes travailleront 35 heures ou pas? Merci pour celui qui vient de couper. Alors, on va demander.
10: Moi, je suis pas mariée avec lui.
4: Oh là là là là là là là là. Manu!
9: Oh, le vieux bruit de cassette.
10: C'est quoi cette
1: Qu'est-ce qui se passe?
4: Manu, un conseil que je te donne.
1: Vas-y, donne-le, je sais pas si je le prends.
4: Un conseil que je te donne, évite de me passer les trucs avec Christine.
10: Ok. Une bombe sexuelle, là, voilà.
11: Okay.
4: Ouais, alors, tu sais ce que tu vas faire?
1: Mais tu vois bien que c'est pas moi, là, Gérard.
4: Tu vas retirer ta merde.
1: Mais c'est pas
4: parce
1: moi.
4: Parce que là, ça commence à bien faire toutes les semaines.
1: C'est pas moi, Gérard.
4: Alors, vous faites du boulot correctement ou pas du tout?
1: Je peux rien faire, Gérard, c'est pas moi.
4: Ouais, bah, vous allez voir si c'est pas vous. Hein, parce que je commence à avoir ras-le-bol toutes les semaines d'entendre ça. Alors, est-ce que les femmes travailleront 35 heures ou pas? On va demander à Slip à Frange. Bravo Manu!
1: Il est là.
10: Je suis revenu, j'étais perdu. Répète, dans
4: bravo Manu, hein!
10: J'étais perdu.
4: Non, c'est pas toi. C'est toi qui mets les auditeurs à l'antenne. Hein. Alors, bravo Manu, encore.
1: Merci.
4: Alors, Slip à Frange.
10: Non, c'est quoi la question? Est-ce que les pétards.
4: Non. Comment?
10: On est hors antenne, GG, c'est les pétasses qui travaillent, c'est ça?
4: Alors les pétasses, ça t'emmerde, tu dégages, je veux plus te voir, je veux plus de toi. Je veux plus te voir, les femmes, c'est pas des pétasses, toi t'es un connard.
10: Mais
4: alors tu dégages, tu dégages.
10: J'ai mal entendu,
11: Gérard.
4: Hop, il dégage, Terminé pour lui.
10: Est-ce que j'ai mal entendu, mon
4: amour? Non, je veux pas le savoir.
10: Bon, alors je vais répondre.
4: Non.
10: Regarde, il est gentil, il s'accroche.
4: Non. Hop, terminé.
10: Il a mal compris.
4: Bout de gras.
10: Mais moi, c'est pareil, j'étais hors antenne, j'ai pas entendu, Gérard.
4: Alors, est-ce que les femmes travailleront 35 heures ou pas?
10: Plus que 35 heures.
4: Et alors, tu peux préciser?
10: Plus, parce que c'est leur avenir de travailler plus.
4: Ouais, non, mais dans ce cas-là, la question que tout le monde se pose, c'est sûr que... Non, mais c'est vrai qu'il y a des métiers où que les gens travailleront plus de 35 heures.
11: Ouais,
4: là, j'en ai fait allusion la semaine dernière.
10: Par exemple.
4: J'en ai fait allusion la semaine dernière sur cette question-là. C'est dans quel métier que les 35 heures... je me souviens plus trop de la question, si quelqu'un pouvait s'en souvenir.
11: Ouais, dans quel métier on travaillerait plus de 35 heures?
4: Voilà, donc on prend les infirmières, les chauffeurs de taxi, les routiers. C'est pas parce que je veux toujours défendre le métier des routiers, mais c'est vrai que les routiers font plus de 35 heures dans une semaine. Les infirmières, c'est pareil. Les animateurs radio, c'est pareil. Les agents de sécurité, c'est pareil.
1: C'est faux, les animateurs radio...
4: Non, presque pas. Vas-y.
1: C'est
4: alors, trouve-moi un animateur qui fait pas moins de 35 heures.
1: Le doc.
11: Toi, GG.
4: Le doc, abruti.
9: C'est vrai, en plus.
4: C'est vrai que dans certaines professions, les 35 heures, c'est pas bon.
10: Eh, Gérard, t'as déjà eu la goule pendant 35 heures?
4: Et toi, et ta connerie? Tu l'as eu? Alors, en de bon entendeur, salut, toi, ce que tu viens de dire.
1: Gérard, à la place de Slip à Frange, on accueille Petite Rondelle, bonsoir.
12: Oui, bonsoir à tous.
1: 23 ans de la Bourboule.
12: Voilà, tout à fait, c'est 97.8 la fréquence à la Bourboule.
10: Joli pour les vacances, c'est pas mal.
4: 97.8, ok.
9: Bon, Gérard.
4: Ouais.
9: Avant de reprendre les éditeurs, il y a Keneda sur l'IRC qui te demande si maintenant on va avoir droit aux 35 heures du Mans.
4: Non, non, je pense pas. Donc vous allez réfléchir à la question et on va se retrouver juste après, à moins que.
7: Non, mais on a le temps là.
4: Non, mais moi non, on va.
2: On a le temps, ouais.
7: On va. Non, mais je veux dire, on va finir la question.
4: Ah ouais. Non. Moi, je vais. Bon, alors bout de gras.
14: Oui, ben, non, j'ai pas entendu moi.
4: Oh, ouais.
14: Oui.
4: Hey, t'as pas entendu, je viens de te prendre juste avant que Rigo et M.K.O.
14: Les bonnes femmes, les 35 heures.
4: Ouais, les bonnes femmes, elles t'emmerdent. Et les chiennes, elles t'emmerdent aussi, toi, espèce de connard.
14: J'ai répondu, Gérard. J'ai répondu, moi, Gérard.
4: Alors, alors, je vais te dire une chose.
14: J'ai tu répondu, me moi.
4: Ceux qui restent, parce que les nanas, c'est pas des chiennes,
14: ouais,
4: ok.
14: Ouais, exactement. Lisez, je peux répondre.
4: Non, je t'écoute.
7: Là, c'est petite rondelle.
14: Petite rondelle, tout à fait. Je pense qu'il faut cesser avec toute cette misogynie. Je sais pas ce que t'en penses. Je suis contre le sexisme parce que c'est vrai que les nanas sont un peu plus flémardes que les mecs.
4: Oh non, là tu non. Attends, petite rondelle. Oui. Petite rondelle. Moi je vais te dire une chose, les nanas sont pas plus

0: dire que dans ton couple, c'est ta femme qui porte le pantalon et qui commande.
1: Non. De toute manière, c'est les deux qui...
0: Non.
1: Attends, tu permets, c'est les deux qui travaillent. Ouais, donc, les deux sont là pour épauler. Ok. Le premier qui rentre ramène le pain, et ainsi de suite. Ok.
0: Bah, tu ramènes quand même plus de pain à la maison que ta femme, quand même.
1: Non, mais ça veut.
0: Donc c'est toi qui portes le pantalon, c'est toi l'homme, c'est normal.
1: Ouais, non, mais même, je vois pas du tout le rapport. Mais je vois pas pourquoi. Je vois pas pourquoi que tout de suite on va s'en prendre sur les nanas, alors que nous c'est pareil. On fait autant d'heures qu'elle.
0: Non, mais
1: moi je te coupe.
0: Ouais.
1: Hein, on peut entendre qu'elle, donc c'est plus la peine qu'on revienne sur ta question.
0: Attends, je voulais juste rajouter que c'est normal, les gonzesses, vu leurs jambes, on préfère qu'elles mettent des pantalons, parce que si elles mettent des jupes avec les guibolles qu'elles ont, c'est pas la peine.
1: Non mais attends, dans le bus, je veux te dire une chose, t'as des machinistes nanas qui mettent des jupes.
0: Ouais, hein. Elles sont touchées.
1: Et même, je vais te dire une chose, attends, moi je vais te dire encore autre chose, je vais encore aller plus loin que toi.
0: Moi j'ai déjà vu
1: des nanas qui tiraient des palettes d'une tonne dans un SMI. Ok.
0: Non mais attends, Gérard.
1: Alors dans ces cas-là, ta question, elle est claire, j'y ai répondu. Alors maintenant, c'est terminé. C'est pas la peine d'essayer de massacrer le dos des nanas, parce que là, je vais te dire une chose, que t'auras tout poids avec moi.
0: Mais je leur massacre pas.
1: Non, mais moi, avec moi, t'auras tout faux. Donc, ta question, elle est claire, j'y ai répondu. Maintenant, ça y est, c'est terminé.
0: Je suis content d'apprendre qu'il y a des bûcherons qui arrivent à tirer une tonne, quand même.
1: Ouais, bah alors, des bouffons, attends, merde, espèce de bouffon.
0: Des bûcherons.
2: Moi, c'est tout le contraire, en fait. Moi, je reste chez moi, grignoter des cacahuètes en mettant la télé.
1: Ouais.
2: Et en écoutant en fan. Et puis, c'est ma femme qui va bosser, quoi.
1: Non, mais attends.
2: Elle me ramène le journal, elle me ramène le pain, elle me ramène tout.
1: T'as quel âge?
2: Ah, je peux pas te le dire.
1: T'as 27 ans. Et ta nana, elle a quel âge ?
2: Elle a 26.
1: Ouais. Alors toi qui as un an de plus qu'elle, ouais. Tu restes à te la pavaner, celle qui travaille. T'es vraiment un dégueulasse. T'es un dégueulasse.
2: Bah non, je suis un dégueulasse. Mec intelligent, c'est tout.
1: Non, t'es un dégueulasse.
0: Autant que ça soit elle qui fasse le trottoir. Hein.
2: Bah, c'est clair.
1: Ouais, ben dans ce cas-là, il a qu'à y aller.
3: Gérard, il y a quand même un truc sur Minitel et je vais le lire pour plus qu'il me mette ce message là. Ça vient de Max Lebel, faut qu'il arrête. Il me dit GG, il tire une tonne entre parenthèses 110. Donc c'est pour montrer que ces messages là, on n'en veut plus, voilà. Ok. Merci beaucoup à tous.
1: Ouais, ben.
2: Arrêtez avec ça.
1: Je crois que le Minitel, tu vas pouvoir l'arrêter parce que si c'est pour entendre des conneries sur 110, c'est pas la peine.
3: Justement,
1: autant
3: c'est
1: qu'il l'arrête.
3: Qu'il en
1: non, mais autant que tu l'arrêtes, ça vaudra peut-être mieux. Rigaud.
4: Donc, beaucoup de questions IRC, mais beaucoup sur Sandy, donc je ne les lirai pas.
1: Ouais, bah ça, c'est pas la peine.
4: Et il y a Yankee qui te demande, les nanas qui sont autres sont quoi ?
1: Alors, je voudrais bien qu'il précise sa question, parce que autre, ça veut dire quoi ?
4: Bah c'est toi, tout à l'heure, t'as dit nanas ou autres.
1: Oui, non, parce que c'est vrai
4: qu'il
1: y a plusieurs nanas qui ont des travails ou autres.
4: Taxi
1: donc,
4: ou autre, il me dit, taxi
1: oui.
4: Ou autre.
1: Bon, ça peut être chauffeur de taxi, routier, infirmière, ambulancière, gardien de la paix. Qu'est-ce qu'il y a encore comme boulot ? Il y en a pas mal, hein. Même je crois qu'il y a même des nanas qui sont batteuses aussi. J'ai vu c'est vendredi soir, j'ai vu un reportage sur ta chaîne, le groupe là où la nana là, je sais plus comment qu'elle s'appelait. Je sais plus son nom, enfin bref, passons. Il y a même des nanas de Gigi.
4: Gigi. Ouais, je sais.
1: Tout le monde a répondu, donc on va passer à la quatrième.
4: Ah, j'ai un petit sondage, Gérard, quand même, sur la communauté internet. Alors, 25% des internautes passent 35 heures par semaine sur l'IRC Fun Radio. 18% des internautes n'ont pas le temps de passer 35 heures à écouter des débats débiles. Et 24% des internautes n'ont pas assez de 35 heures pour faire le tour de Sandy en mobylette. Moi, j'avais pas vu.
1: Ouais, bah, c'est rien. Tu peux donner la position à 1h05, s'il te plaît.
4: Couché.
1: Toi, bébé Rose, t'as fait quoi ?
3: J'ai rien dit, moi.
1: Attention à celui qui s'amuse à dire des conneries comme
4: position
1: ça.
4: Position du léopard, 7012.
5: Oh là là !
3: Joli.
4: Hein ? 7012.
3: Joli.
1: 7012 ? Ok. Et donc, quatrième question. Pensez-vous que les sportifs pratiquent les 35 heures ? Et on va s'écouter le dermato de de GG avec les exploses, les petits de mon

0: Derrière,
1: c'est quoi ça?
2: Bah, c'est un titre.
1: Le dermato de GG avec explose les petites.
2: Les pépites.
1: Les pépites de mon dernière en feu. Et on se retrouve tout de suite après pour la suite des débats des 35 heures.
3: Sur Fun Radio, bien sûr, 101.9. Ah. Et voilà, de retour sur Fun Radio, donc la suite des débats avec Gérard. Donc Apolline qui est au standard, qui va essayer de faire du travail correctement, parce que sinon, ça sera pas la peine qu'elle reste.
4: Mais je vais bien le faire, Gégé, t'inquiète pas.
3: Donc vous pouvez toujours nous appeler au 0803-08-5000, et Manu toujours à la Réa. Donc, et puis toujours sur le site internet www.fr. .fr Fun Radio,
5: c'est ça.
3: Et Rigo,
5: on y va.
3: Et Rigo qui vous y accueille. Donc
1: une petite parenthèse, j'ai oublié de signaler dimanche lors des conseils Michael que vous Seb que vous avez reçu une fois que vous avez été cherché sur les Champs-Élysées. Oui. Donc c'était son anniversaire, donc à Michael, je te souhaite un bon anniversaire de la part de Gérard et Sandy que tu étais venu voir une fois à la maison. Voilà. Donc pour ça, je ne sais pas qui c'est qu'on raccueille. Si je peux avoir une liste potable quelque part.
4: Eh ben voilà. C'est
1: Gérard
4: qui a pas fait son taf.
1: C'est pas moi, Gérard.
2: C'est pas grave, les auditeurs, ils vont se présenter tout seuls.
1: Donc qui c'est qu'on accueille
6: Gérard, oui. Sur IRC, il y a Michael, il dit c'est pas aujourd'hui son anniversaire.
1: Non, mais c'est pas Michael, je me suis trompé, c'était Seb.
2: Allez Gérard,
4: ils
2: on y va.
1: Alors, qui c'est qu'on accueille là?
7: Alors, il y a Petite Rondelle, j'appelle de la France entière. Bonsoir à tous.
1: Bonsoir à toi, Petite Rondelle.
7: Bonsoir l'équipe, bonsoir les auditeurs.
1: Voilà. Après,
8: Pierre Citron. Pince à linge, j'appelle de chez moi.
1: Alors, Pince à linge, ouais, toujours là.
9: Oui.
1: Ok, Pince à linge. Après?
9: Oui, moi c'est Bout de Gras.
1: Encore.
9: Je suis très ému de t'avoir au téléphone, Gérard, je voulais te le dire.
1: Ouais, ben, ça me fait une belle jambe. Et qui c'est derrière?
10: Ouais, Jean Bouffon, toujours fidèle.
1: Encore?
10: Ouais, bah oui.
1: Il me semblait que...
9: Non, du tout,
10: j'ai pas débordé, là, c'est clean. Tranquille.
9: Il était heureux, là.
1: Alors, la question...
9: Tranquille.
2: Allez, donc, Gégé, on y va.
1: Alors, la question, c'est, pensez-vous que les sportifs pratiquent les 35 heures? Donc, pour ça, on va demander à Petite Rondelle.
9: Ouais, bah écoute, il y a les marathoniens, à part eux, je vois pas, hein.
1: Non, mais les sportifs, en général.
9: Ah bah les sportifs en général, non. Autres, oui. Mais voilà, à part ça, non, les marathoniens, c'est tout. Hein. Je vois pas de sport qui requiert une durée. Si
1: non, mais attends, les marathoniens, ils font pas 35 heures quand même. Arrête de dire des conneries, là.
9: Attends, d'après toi, il faut combien de temps pour balancer un javelot ou pour sauter trois pauvres... Hey, c'est pareil, heures. Il faut pas 35 heures.
2: C'est pas les marathoniens, c'est les marabouts, les mecs, vous êtes pas...
9: Non. Les marabouts, là, Manu, tu mélanges tout, merde.
1: Non, bon, c'est bon, arrêtez de dire des conneries, là. Voilà. Pince à linge. Oui, pince à linge.
8: Ouais. Est-ce que t'as déjà vu un sportif courir pendant 35 heures, Gérard?
1: Ah bah voilà, c'est là la question que je voulais savoir personnellement.
9: Il a inspiré le Gérard.
1: Je peux vous dire, pince à linge.
8: Oui.
1: Attendez, s'il vous plaît derrière. Bout de bras, Jean Bouffon.
9: Arrêtez.
1: Merci. Donc je réponds à pince à linge. Si on pouvait me laisser pince à linge.
8: Je suis là.
1: Donc moi je peux te dire une chose. Souviens-toi. Hey, regarde, il y en a bien qui
7: font. Souviens-toi du vase de Soissons.
1: Je veux pas savoir qui c'est. Tu me laisses ça au hasard.
10: La semaine prochaine on fait les grosses têtes.
1: Allez hop, terminé. Okay. Donc pince à linge. Donc regarde quand c'est le truc du Téléthon.
8: Uh-huh.
1: Il court quand même pendant.
9: Les myopathes.
1: Pendant 24 heures ou 48 heures.
8: Un myopathe courir pendant 24 heures.
1: Non, mais il y a des sportifs. Il y a des grands sportifs qui courent pendant tout le temps de l'émission, jour et nuit.
8: Je suis pas d'accord avec toi.
1: Ah bon, ben, dans ces cas-là, t'auras qu'à suivre cette année le Téléthon et tu verras que t'as des sportifs qui le font jusqu'à la fin de l'émission, jusqu'à 2h du matin. Ils commencent le vendredi soir, ils partent à 18h30 et ils reviennent que le dimanche soir, une fois que le Téléthon est terminé.
8: Alors là,
11: mais dans mes papiers, j'ai retrouvé ton bac.
1: Eh oh, ça y est, ouais, là. Vous avez fini de faire vos conneries là?
10: On est là, Gérard.
1: Merci. Rigo.
6: Oui, Gérard, il y a Snooze qui te demande si. Est-ce que tu considères que dormir c'est un sport?
1: Non.
6: Parce qu'il est persuadé que tu dors au moins 35 heures par semaine. Toi.
1: Non, mais il y en a qui font du sport en chambre. Fildar, si ça te dérange pas, au lieu de jouer au ballon dans le couloir, tu peux fermer la porte.
9: Gérard, il a dû faire la route du Rhum.
1: Hein?
6: Ah, merci. Et Gérard, sinon, il y a des V1 bon, sur l'IRC, ils demandent comment vont faire les acteurs de films porno pour avoir une érection de 35 heures.
2: Ouais, c'est une bonne question, ça.
1: Mais ça, mais ça y est, là, vous avez fini de jouer au ballon, là, ou quoi?
9: Vas-y, Ronaldo.
1: Eh, vous jouez au ballon de l'autre côté, là, mais pas dans les studios, là.
9: Eh, vas-y, on fait une tomate.
1: Et oh, c'est pas un terrain de foot, ici, hein.
6: Ah, c'est bon.
8: 1-0.
1: Bout de gras.
0: Bah, moi, écoute, Gérard, je suis tellement ému que je sais pas trop quoi répondre à ta question. Parce que c'est mon premier débat avec toi et je sais pas, je fais pas de sport, moi, et 35 ans, je sais pas, je travaille pas. Voilà.
9: Il y a des gens qui sont pas sportifs, c'est tout, il a le droit.
0: Oui.
9: Je pense que.
0: Moi, je sais pas trop, Gérard.
9: Ouais. Il est un peu efféminé, à part dans les douches des vestiaires.
1: Jean Bouffon.
10: Ouais. Il y a les 35 heures du Mans.
1: Non, c'est les 24 heures.
10: Ah, excusez-moi. Sinon, bah ouais, il y a aussi l'espèce de marathon, là, les gamins qui courent avec une banane enflammée. Là.
9: La route du Rhum.
10: Voilà.
9: Gérard, t'as fait la route du Rhum.
1: Non, c'est pas la route du Rhum.
10: La route du Rhum.
1: C'est quoi là?
9: C'est la question, Gégé.
1: Non mais c'est quoi là? C'est ce monde que vous me prenez là.
2: Et qu'est-ce que je voulais dire, Gérard? Justement, j'ai entendu tout à l'heure que vous parliez des 24 heures du Mans. Est-ce que justement ils vont les mettre aussi aux 35 heures puisque tout va passer?
1: Mais non, ils font que 24 heures, ils vont pas faire 35 heures. Arrête tes conneries.
2: Mais pourquoi?
1: Mais il n'y a pas des pourquoi et c'est tout. Tu vas pas me prendre la tête avec tes pourquoi et tes comment et ceci, cela.
6: Bon, Gérard, pour calmer, on peut-être une petite question des sondages.
1: Oui, on va faire comme tout le monde a répondu avant qu'on pose la cinquième. Alors, d'après vous, pourquoi les 35 heures? Alors, 42% des gens savent pourquoi, donc je voudrais bien savoir, parce que là, je vois pas du tout. Parce que, d'après vous, pourquoi les 35 heures? 42% des gens savent pourquoi. Mais alors, pourquoi, quoi? Pourquoi les 35 heures? Mais pourquoi, quoi? Pourquoi?
6: Bref, faudra demander à Apolline, hein, c'est le cas.
1: 23% des gens ne peuvent pas le dire, ça. C'est vrai que...
2: Pourquoi?
1: C'est vrai qu'on aurait mieux fait de rester aux 39 heures, ça aurait été mieux. 15% ont aucune idée, ça, moi c'est pareil, moi, je vois pas pourquoi le gouvernement a voté les 35 heures. Et 9% ont le droit de savoir. Mais de savoir quoi? Ouais. Apolline, s'il te plaît! Viens voir là! Tu vas m'expliquer l'histoire de ton sondage, là. Alors, la cinquième question. Est-ce que les pays étrangers ont accepté les 35 heures?
2: Elle pousse une crotte, là.
1: Elle est partie débourrée. Ah bah d'accord. Ah bah c'est pas mal.
5: Gérard.
1: Alors, est-ce que les pays étrangers...
5: T'es un petit cochon. Hein.
1: Est-ce que les pays étrangers...
5: Un petit cochon.
1: Bon,
2: attends, je le jette.
1: Allez, va te faire enculer, connard. Allez, terminé pour lui.
2: Ouais, j'ai jarté, il est là.
1: Attends, parce que là... Fildar,
2: j'ai jarté.
1: Non, je veux pas le savoir. Tu me gères celui qui dit des conneries. Maintenant, ouais, ça va aller vite. Et tu es vite fait, parce que...
2: Rien, il est là, il est là.
1: Non, il est pas là. Hein? Alors, tu vas faire ton boulot vite fait, bien fait, toi, maintenant.
12: Arrête, je te
1: gère. Alors, est-ce que les pays étrangers ont accepté les 35 heures?
9: Bien sûr.
2: Bien sûr.
9: Ouais. Bien sûr.
1: Alors, qui
10: Jean Bouffon peut répondre.
1: Qui?
10: Jean Bouffon, je peux répondre.
1: Ouais,
10: bah moi je pense qu'en fait que c'est les pays qui sont européens. Parce que ça va.
9: Pas de l'euro.
10: Mais si, c'est complètement dans le tas là.
9: L'euro,
10: c'est la même
9: non.
10: histoire. Mais c'est la même affaire, je te dis.
9: Mais non.
1: Oh, GG.
2: Vous parlez pas dessus, les auditeurs, s'il vous plaît.
10: En fait, je vous explique, en fait, la loi des 35 heures a été votée en même temps que l'euro, ce qui fait.
1: Non. Attends, Jean Bouffon, Bon, faut me calmer les autres un peu maintenant. Jean Bouffon.
10: Ouais.
1: Bon, moi, je peux te dire une chose, que les 35 heures n'ont pas été votées en même temps que l'euro, c'est faux. L'euro a été voté fin 98. Les 35 heures ont été votées bien avant.
10: Non.
1: Si.
10: Je suis pas d'accord.
1: Si. Non, mais il n'y a pas de c'est faux.
10: J'ai mon oncle qui travaille au gouvernement. Je suis pas d'accord.
1: Ouais, c'est ça. Alors, ton oncle qui travaille au gouvernement, tu t'appelles comment?
10: Ah, je vais pas donner mon nom, je suis pas cinglé, je vais pas.
1: Non, mais tu t'appelles comment, ton surnom?
9: Allez,
1: hop, tu me vires celui qui a. Hop, tu me le vires celui-là.
6: Bon, Gérard.
1: On prend quelqu'un d'autre.
6: Sur IRC, il y a plein de questions, vu qu'on on est à 7748.
2: Quand même.
6: Ça arrête pas de monter, comme dirait l'autre. Et il y a Ice-T qui te demande s'ils vont enfin inventer des déodorants qui durent 35 heures pour toi, parce que là, ça fouette jusqu'à chez lui.
1: Bon, bah ça, si ça il plaît pas, il laisse son Minitel. Tu m'as dit 7418, hein?
6: Ouais.
1: Voilà, ok. Bout de gras.
0: Ouais. Moi, ma mère, c'est Edith Cresson, et je peux dire qu'elle va te faire bosser.
1: Bout de gras, terminé pour toi, au revoir. Terminé pour toi, salut.
9: Pas du pétard à guigou.
1: Pince à linge.
8: Ouais, Gérard.
1: Donc pour toi?
8: Bah en fait, dans tous les autres pays, ils bossent plus de 35 heures. Il n'y a qu'en France où on bosse le moins.
1: Non mais la question c'est, est-ce que les pays étrangers ont accepté les 35 heures?
8: Je te dis non.
1: Donc, parce que tu penses que toi, dans les autres pays, ils bossent plus que 35 heures, c'est ça?
8: Bah exactement, en Allemagne, ils bossent 42 heures, en Italie, ils bossent 45 heures.
1: Ouais, non, mais attends, parce que j'étais en Allemagne avec un routier.
8: Oui, non, mais attends, c'est
1: attends.
8: En Allemagne que t'as vécu en Allemagne que tu sais.
1: Non, mais attends, pas son âge. Moi, je vais dire une chose, que le mec, il devait vider à midi, il arrivait à 11h30, à midi moins le quart, les mecs, ils arrêtaient pour aller casser la croûte quand même.
8: Gérard.
1: Et ils ont repris, il était 2h. Et à 3h, ils arrêtaient.
8: Gérard.
1: Donc ça fait pas 35 heures.
8: Dans la vie.
1: Non, mais je te parle de l'usine où on était en Allemagne.
2: Hein? Gérard.
1: Oui.
2: À la place de Jean Bouchon, on accueille Trombone qui pue.
1: Bonsoir. Non, mais attends.
2: C'est pas le même, écoute.
1: Ouais, non, mais t'amuses pas.
2: Il est là, regarde.
1: Ouais.
12: Allô?
2: Bonsoir, Trombone.
12: Bonsoir.
1: T'amuses pas à changer les noms, hein?
2: Trombone qui pue, 24 Salut. Ans de la Baule.
12: Voilà, la fréquence c'est 107.4.
1: Voilà. Ouais.
2: Et okay. Bonsoir à toi.
1: Hein. Bonsoir à toi. Et à la place de Boudra, on a qui?
2: Ah, j'ai pas encore trouvé, attends deux secondes.
1: Donc Boudra, c'est terminé pour lui.
13: Bon. Réponds, GG.
1: Petite rondelle.
13: Ouais, donc petite rondelle. Bah écoute, moi je pense que c'est pas partout pareil, parce que moi j'ai un pote qui est fossoyeur en Pologne, et il travaille largement plus que 35 heures. Parce qu'il faut savoir que quand même là-bas la terre elle est gelée. Donc quand il faut faire un trou pour balancer un mec dedans, c'est pas évident, ça prend du temps. Et il travaille largement plus que 35 heures. Je vais dire, il y a des métiers comme ça. J'ai un pote aussi qui est tueur à gage en Ouzbékistan. C'est pareil, hein, quand il s'agit de faire exploser une grosse,
1: Petite rondelle, c'est terminé, ça t'apprendra à vouloir dire des conneries parce que je commence à en avoir ras-le-bol.
2: Mais Gérard, je vais pas en trouver 40 des auditeurs.
1: Non, je vais pas le savoir. Ça va pas le savoir.
2: Il a rien dit, Gérard, lui.
13: Mon expérience personnelle.
1: Ouais, non, mais avec la grosse, je commence à en avoir ras-le-bol.
13: Si.
1: Non, mais je vois à peu près sur qui vous voulez préciser. Non. Trombone.
12: Oui.
13: Oh là là.
1: Trombone.
12: Alors moi je pense que les 35 heures c'est un truc de fainéant encore.
1: Ouais. Non mais je te demande, est-ce que les 35 heures, est-ce que les pays étrangers ont accepté les 35 heures?
12: Non, les pays étrangers ils vont pas accepter parce qu'ils pensent que c'est un truc de fainéant. C'est que pour les gens en France par exemple, ou les animateurs radio, les trucs comme ça.
1: Oh, mais attends, les animateurs radio, ils font pas 35 heures, je pense pas.
12: Ah non, on
1: font
12: moins.
13: C'est clair, deux par semaine.
12: On font moins, oula, il y a qu'à te voir.
1: Peut-être, il y a qu'à me voir, moi je fais que 3 heures par semaine, d'accord?
12: Ouais. Tu fais pas encore 35 heures?
1: Non.
12: Donc quand est-ce que tu te m'allais faire tes 35 heures?
1: Et alors, ça te regarde, non?
13: Ouais, non, mais attends, pour 200 balantis qui restent, il va pas faire 35 heures non plus.
1: Bon, alors attends, toi, tu vas te calmer parce que sinon tu vas dégager vite fait, toi.
2: Gérard, excuse-moi, à la place de Bout de Gras, on accueille Face de Ray, qui a 19 ans et qui habite à Lille.
13: Je t'éclate, toi.
14: Oui, bonsoir. Bonsoir, Gérard.
13: Salut, Face de Ray.
1: Bonsoir. La fréquence de Lille?
14: Oui, la fréquence de Lille, c'est 107.6. FM en mégahertz.
1: Mm-hmm.
14: Bonsoir à tous.
1: Donc, Salut. Pour toi, la question.
14: Écoute, je viens d'arriver. Tu peux me répéter, s'il te plaît.
1: Alors, donc, est-ce que les pays étrangers ont accepté les 35 heures? Ça sera la dernière fois que je répète la question.
14: Oui, je pense, effectivement, oui. Oui, je pense. Tous les pays confondus, je pense, oui. Tout à fait. Puisque ça les arrange, en fait.
1: Ouais, mais ça, c'est vrai que...
14: Ouais, mais je pense que tous les pays, en fait, ont envie de travailler 35 heures. Donc, je pense que c'est une chose qui est acquise.
1: Ouais, mais faut préciser, parce qu'il y a une question que je me pose. Et ça, je pense que tous les auditeurs que j'ai là, je pense que vous, c'est pareil. Travailler 35 heures...
13: Non,
1: mais oh, s'il vous plaît.
13: Non, mais c'est pas pareil. Hein.
1: Non, mais...
13: C'est comparable entre toi et moi. C'est
1: qui
13: clair. Pedro. Il n'y a rien de comparable.
1: Non, il n'y a pas de Pedro. Il n'y a pas de Pedro ici.
13: Je suis un pote à Polo, là. Je suis à France.
1: Non. Il n'y a pas de Polo. Il n'y a pas de Polo. Tu fermes ta gueule.
2: Gérard.
13: Il y a Pedro maintenant à sa place.
2: Gérard, sur IRC, il y a Roadrunner qui te demande si tu pourrais encore faire un débat sur les 35 heures la semaine prochaine pour qu'on est sûr d'avoir tout compris.
1: Non, je ne referai plus de débat sur les 35 heures parce qu'apparemment, vous m'avez trouvé que des auditeurs de merde.
2: Manu. Est-ce que tu pourrais baisser un peu la lumière parce que j'aimerais dormir un peu.
1: Fildar, ton boulot, t'es payé. Bon, alors moi j'arrête, c'est tout.
2: Non, mais pas trop.
6: Non, mais remets de la lumière.
2: Remets de la lumière quand même, Manu.
1: Un peu.
2: Voilà. Non, mais un peu plus, Manu.
1: Un peu moins.
2: Non, un peu moins. Attends.
1: Et attends,
6: tu vas y arriver.
1: Bon, ouais. Toi là-bas.
2: Mais je peux pas dormir avec de la lumière.
1: Non, toi t'es payé. T'es pas payé à dormir. T'es payé à trouver des gens standards. D'accord.
2: Pas non.
1: D'accord.
2: Non, attends.
1: Non, t'es payé. Alors tu dégages.
2: Mais non,
1: Gérard, le tape pas.
2: Arrête,
1: dégage.
2: Arrête,
1: dégage.
2: Arrête,
1: dégage.
2: Arrête,
1: dégage. Dégage. Non, dégage, non, je te veux plus.
15: Viens ici, allez, va t'asseoir.
1: Donc, dégage.
15: Mais qu'est-ce qu'il y a?
1: Mais non, monsieur, monsieur, il se pavane sur les fauteuils, monsieur, il veut rien foutre. Alors, il dégage. Hop, terminé pour lui.
15: Ouais, mais enfin, tu veux pas être Apolline, tu veux pas être Fildar, tu veux qui?
1: Non, non, lui, il dégage.
15: Ah, bah, Apolline, elle a trop peur, là. Elle est là-bas depuis tout à l'heure. Enfin, gros, elle fait caca parce qu'elle se vide.
1: Toi, tu dégages.
15: Mais non, mais. Je vais tenir le coup.
1: Non, non, non, non, non, non.
15: Je vais prendre un café.
1: Non, non, je veux pas le savoir.
15: Je vais prendre un petit café, ça va aller.
1: Qui c'est?
16: Ouais. Non, mais si, je peux pas passer. Non, je pourrais pas demain.
17: Reviens!
1: Oh!
17: Reviens!
16: Je peux pas.
17: Tout de suite!
16: Je peux pas, maman!
1: Fugère!
2: Oui, Gérard.
1: Tu me gères celui à vite fait?
2: Ça y est, je l'ai cuté.
1: Là, il y en a ras-le-bol. De toute manière, ça va être la fin des 35 heures parce que je ne leur ferai plus du tout ce débat.
2: Hey, donc, pourtant, ce débat, il bétonne. Rigo, on est combien sur Internet?
6: On a dépassé les 8000. On est.
2: Putain, Gérard!
1: Joli! Combien?
6: 8037.
1: 8037.
2: Avant 2 heures,
6: ça a monté 8143.
2: Putain, ça monte.
1: Ouais, encore.
6: Non, mais je
2: vas-y,
6: te dis,
2: bande.
6: 8322.
1: Oh,
6: non,
1: c'est le Viagra.
6: Non, mais. 8322.
2: Internet, c'est le Viagra, Gérard. Vas-y, vas-y, là.
1: 8322.
6: 8456.
1: Oh là là. Non, mais ça y est.
6: 8456, on arrête.
2: Non, mais j'ai le temps de dormir, là.
6: Ah, on est redescendu un peu, là. 8235.
1: Oh là là.
6: Bah, y a tellement de monde qui rentre et qui descend que. Là, on est à 8672.
15: C'est un peu comme chez Gérard, ça va, ça vient.
2: Ça vient de là. Ça vient de là-bas.
1: Non, non, ça vient de là.
2: Mais non, mais
1: ça vient de là.
2: C'est la Manu.
1: Non, non, non. Donc, dernière question et après, on va passer au débat sur les régimes.
6: 8846, ça a encore monté.
1: Non, mais.
6: 8846.
1: Non, bah, de toute manière, on va terminer là-dessus et ça va être terminé sur les 35 heures.
2: Non, bah attends,
6: il y a encore les.
1: Ouais, il y a encore deux sondages. Donc...
6: C'est pas parce qu'Apolline n'est pas là qu'on peut faire.
1: Alors, 35 heures, c'est bien, mais peut-on en faire mieux? Alors, il y a 45% des gens qui pensent que oui. 33% pensent que si ça continue, on ne travaillera plus, ça c'est vrai.
6: C'est vrai.
1: Et 25% des gens pensent que ça fait encore trop de travail. Alors là, je comprends pas, parce que ça pense que ça fait...
6: Ils estiment que 35 heures, c'est encore trop.
1: Ouais, mais les 10% aimeraient ne travailler que 3 heures par semaine. Donc ça fait illusion à moi, donc ça m'intéresse pas.
6: Et la dernière,
1: avec des propositions à faire au gouvernement. Alors 34% veulent plus de beurre dans leur jambon beurre. Alors là, je vois pas du tout. 31% veulent des bébés à rien glander. Et 24% veulent que je chie sur la table. Alors là... C'est de la merde, ce sondage.
15: Apolline, putain.
1: Donc,
2: c'est calme de dire.
1: Dernière question. Comment se passe une journée de 35 heures? Et ça sera la conclusion juste derrière, avant d'attaquer le débat sur les régimes. Et pour ça, on demande à Pince à linge.
18: Comment se passe une journée de 35 heures?
1: Oui.
18: Eh ben déjà, tu te lèves le matin. Si possible, tu te laves.
1: Et
18: si t'es gras, tu te laves pas. Après, tu déjeunes, puis après, tu vas travailler.
1: Et
18: à midi, tu fais une pause, tu manges. Tu vas faire un petit caca, tu fumes une clope. Tu reprends à 2 heures.
19: Tu finis
18: à 18 heures, tu rentres chez toi. Tu bois un coup, tu frappes ta femme.
1: Pince à linge.
18: Là,
1: je vais te dire une chose que tu vas un peu loin là quand même. Hein. T'as pas sur une nana quand tu rentres à 18h, tu fais fort.
19: Tu peux attendre 20h.
2: Tu peux le faire avant.
19: Tu peux attendre 20h.
18: Gérard, ouais,
1: attends, 5 minutes, Pince à linge. Oui,
6: sur IRC, il y a Gotips qui aimerait bien que tu lui précises qu'il n'est pas en train d'écouter la DAT du débat de la semaine dernière.
2: Ah, on est bien en direct, Gérard.
15: Bah oui,
2: il croit qu'on est en train de mettre une
6: conférence, celui de la semaine dernière.
1: Mais non, mais c'est pas le débat de la semaine dernière, c'est celui de cette semaine, sauf que.
2: Il dit on est en direct.
1: Sauf qu'on est en direct toujours sur
6: Bonne
1: Radio.
6: Il est
1: 1h31.
2: Ouais.
1: Et donc.
2: On est en direct là.
1: Et oui. Bah oui, on est en direct, abruti. Occupe-toi du standard.
2: Non, mais on est pas en différé.
1: Occupe-toi du standard.
2: Bon, les mecs, on est en direct.
1: Bah oui, alors donc, passe à linge.
16: Ouais, je ne connais pas, mais dans le courrier ce matin, j'ai reçu ta carte d'identité.
1: Alors toi,
19: t'as une sale gueule.
1: Attends, qui c'est qui vient de dire ça?
19: Bon, c'est
18: pas moi, Gérard.
1: Non, mais je viens de poser une question à Pince à linge, l'autre qui me sort ma carte d'identité.
2: Ah, mais c'est putain, oui, il m'avait eu. C'est bout de gras, il était revenu à l'antenne, j'ai jarté.
1: Non, mais attends.
2: Non, mais je vais le gérer, t'inquiète. T'inquiète, je vais l'avoir.
1: Ouais, mais vite fait.
19: Ligne là,
2: Scar. Ouais.
1: Pince à linge, tu m'avais répondu.
18: Bon, je continue, j'ai pas fini. Hein, j'en étais au Big Bill.
19: Tu tapais ta femme, non?
18: Tu regardes le Big Bill. Tu manges un peu. Tu petite branlette, petit caca.
1: Ouais.
18: Après, tu vas dormir. Donc, les 18 heures qui te restent. Parce que évidemment t'es chômeur, tu travailles pas, donc t'as beaucoup de temps pour toi.
1: Ouais.
18: Et puis bah voilà, tu te relèves le lendemain matin puis tu recommences.
1: Ok. Phase dorée.
14: Ouais bah tu te lèves le matin. Tu as la gaule, donc tu vas pisser un bon coup dans les toilettes.
1: Ouais bah bien sûr, tu vas reprendre les mêmes questions que passe un linge.
14: C'est à peu près le même truc, moi je fais.
1: Ouais
14: ça
1: bah alors dans ces cas-là, t'essayes de réfléchir à la question et je te reprends après. Rigo.
6: Oui Gérard, il y a Snooze qui te pose la même question que la semaine dernière, vu que c'est le même débat. Il te demande s'il doit acheter une montre de 35 heures à la place de celle de 12.
1: Bah, sur un cadran ça fait 24 heures, ça fait pas 35 heures. Alors,
6: 12 heures ça fait un cadran.
1: Ouais ben t'as 12 et 12 ça fait 42. 24.
18: 48.
1: Ouais, c'est ça, 48, t'apprendras à compter, toi. Trombone.
17: C'est faux.
20: Oui, moi, je suis un peu d'accord sur l'emploi des temps des autres. Faut commencer par se réveiller, ça, c'est sûr. Ah, super, Jimmy. Et puis le pipi du matin, c'est hyper important, parce que sinon, on peut pas faire les 35 heures sans ça.
17: La douche.
20: Ça dépend si c'est pour Gérard, non.
17: La douche.
1: Alors,
2: c'est parce que, non, je vais vous expliquer, parce que Gérard prend sa douche le soir. Après le boulot, c'est plus intéressant.
1: Bah oui.
2: C'est plus intelligent.
17: Juste avant de transpirer.
2: Bah voilà.
20: Ouais, mais il apprend sans eau et savon en fait.
2: Mais si,
20: ouais.
2: Mais si.
1: Alors, toi, moi je vais vous dire une chose, que je vous emmerde avec vos conneries de douche. Alors, toi, Fildar, t'es qu'un pauvre con, tu ferais mieux de ton
2: travail. Mais merde, je leur dis, je leur explique.
1: Ta gueule, tu ferais mieux de ton travail.
20: Gérard, c'est un mime en fait, il fait semblant de se laver.
1: Ouais, voilà, hop, terminé pour lui que.
17: La douche virtuelle.
6: Justement, à ce propos, il y a Isti qui dit même chose que la semaine dernière, Gérard, c'est 35 insultes toutes les 35 secondes et un slip propre tous les 35 jours.
1: Bon, qu'est-ce que je fais? Il est. Wow, allez hop, tiens, on va.
20: Mais Gérard, j'aimerais bien que tu me prennes le cul pendant 35 heures.
1: Va te faire enculer.
6: C'est justement ce qu'il veut, apparemment.
1: Alors, d'après vous, les 35 heures sont-ils pour une semaine? Non, on va pas faire celle-là, ça va être la dernière parce que. Dormira-t-on plus en faisant 35 heures?
2: Ah,
1: on
2: ouais.
1: va demander à Passalage. Mais ça sera la dernière question.
18: Bah, c'est logique, tu vas te dormir plus au boulot quand tu vas faire 35 heures, surtout si t'es fonctionnaire. Donc, eux, ils ont du pot déjà, ils peuvent dormir quand ils travaillent. Donc ouais, 35 heures en plus, c'est vachement intéressant, surtout qu'ils sont payés.
1: Mm-hmm.
18: En heure sup.
1: Ok.
18: Et en euros.
1: Ouais, mais justement, c'est ça que je voulais savoir. Savoir si les piges de paye seront faites calculer selon. Les payes seront-ils calculées selon les 35 heures ou pas en euros?
20: Bah donc, non, ça c'est... dépend des pays.
17: Mais non,
1: mais justement, la question, je ne vais pas la poser parce qu'on va s'arrêter là parce qu'il y a quand même encore un débat.
18: On pourra refaire un la semaine prochaine.
1: Non, il n'y aura pas de 35 heures la semaine prochaine.
18: Bon, on finit le débat.
20: On fait les 24.
1: Passe dorée.
14: Ouais. Moi, je pense effectivement tout à fait. Étant donné qu'on a 35 heures de travail, c'est sûr qu'on va dormir beaucoup plus. Mais tu peux très bien être payé quand tu dors, quoi. Tu peux avoir des sommeils payés en fait. Voilà.
20: Ouais.
14: C'est équivalent au congé en fait. Voilà.
1: Trombone.
20: Ouais, je crois qu'avec 35 heures de plus par semaine, on pourra dormir 35 heures de plus.
16: S'il te plaît.
20: Ouais. C'est bien, moi j'y.
16: Juste un truc, attends deux secondes.
20: Ouais.
17: GG.
16: Attends.
20: Ok, vas-y.
16: Non et non.
17: Et pourquoi?
1: Bon, ok, alors trombone, je crois que ça va être terminé pour toi.
17: Qui condamne?
1: Qu'est-ce qu'il fait encore là, lui?
17: Ah bah attends, j'ai rien dit, moi. Non, c'était
1: attends, il me semble.
17: Non, c'était bout de gras, j'ai.
1: Non, c'est bah, il me semble que je t'avais dit de virer petite rondelle tout à l'heure.
17: Mais non, c'était pas moi, tu comprends.
18: Non, c'est pas vrai.
2: Non, c'était bout de gras que j'ai viré, voilà. GG.
1: Alors, petite rondelle pour.
17: Moi, je dis que si les gens, notamment pince à linge, ils en ont marre de dormir, moi, je peux leur proposer autre chose. S'il y a 11 heures de rab, on peut toujours s'occuper, quoi.
18: Pas de problème.
17: Ok. Bon, on va gérer ça.
18: Je suis très
17: ça,
18: ouverte, hein, comme fille.
17: Il n'y a pas de problème.
1: Bon, alors, dernière question.
18: T'as de la crème?
17: Ouais, j'ai de la pommade.
18: D'accord.
17: Et du gravier.
1: D'accord. Bon, ça y est, vous réglerez vos.
17: J'ai même du papier de verre.
18: T'as des bouts de verre?
17: Ouais, bon, j'ai des bouts de
1: verre. Tu les mets hors antenne, ils vont régler leur petite popote après, ils s'échangeront leur numéro. Donc, alors, les payes seront-ils calculés selon les 35 heures ou pas en euros? Voilà, ça sera la dernière question. Comme ça, on aura fait le thème des 35 heures et j'y reviendrai plus dessus. Petite rondelle.
18: C'est fou, hein? Oui, ouais, c'est rare. Bah,
17: écoute, petite rondelle, donc moi je veux pas me faire chier, je vais faire la même que la semaine dernière. Je te trouve bien gonflé de faire un débat sur les 35 heures, tu fais 3 pauses verres de taf par semaine. Et à part ça, à part 35 heures de curetage anal ou de picole, ben voilà, je sais pas trop ce que tu connais, quoi.
1: Alors, dans ce cas-là, petite rondelle.
2: C'était pas la conclusion, petite rondelle.
1: Petite rondelle. Non, mais c'est bien, tu viens de faire ta conclusion. Au revoir. Non, c'est terminé, salut. Alors, passe à linge.
6: Gérard,
1: oui,
6: sur IRC, il y a. pince à linge, excuse-moi. Il y a Miss Lover qui dit que en Suisse c'est 45 heures par semaine. Et s'ils passent aux 35 heures, ils auront plus de chômage.
2: Oh la merde.
6: Ils seront obligés d'embaucher.
1: Non mais justement.
2: Oh la merde.
1: C'est la catastrophe ça. Hein.
6: Bah ouais.
1: Truc de ouf. Non mais justement.
2: La merde.
1: Putain, bon, catastrophique.
2: Ouais.
1: Éteins ton micro toi et ça vaudra mieux.
2: Non mais c'est la merde pour les Suisses.
1: C'est une... Mais c'est éteins ouf. Ton micro.
2: C'est dingue. Catastrophe.
1: Éteins ton micro, ça vaudra mieux, d'accord.
2: Ça me révolte.
1: Donc pince à linge. Pince à linge.
3: J'étais hors antenne.
1: Alors, les payes seront-ils calculées selon les 35 heures non, ou pas en euros? César, tu fermes ton micro et tu fermes ta gueule.
3: Ce sera calculé en euros.
2: C'est une catastrophe, non?
3: À 6 francs 35 de l'euro de l'heure.
1: L'euro, il n'est pas à 6 francs 35, il est à 6,55,97.
3: Oui, non, mais je te dis que l'heure de l'euro, ce sera à 6 francs 50 de l'heure.
1: Ouais, ben, ça m'étonnerait.
3: Bah écoute, moi je te le dis.
1: Ok.
3: Tu verras.
1: Passe de Ré.
21: Oui, les payes seront calculées en euros, effectivement, dès que l'euro sera mis en place en France.
1: Non, mais de toute manière, c'est déjà calculé. Ils ont déjà voté.
21: Tout à fait.
1: Ça a été déjà voté depuis le début de l'année.
21: Oui, tout à fait, oui.
1: Donc, pour terminer, trombone.
20: Les 35 heures en euros, moi je dis oui. Mais on sait bien dans d'autres pays, parce que si tu veux 35 heures en France, en euros, ça ferait 15 heures en euros. Mmh. Donc là, ça sera bien, on pourra travailler encore moins si tu vas dans un autre pays où tu es payé en euros. Tu pourras travailler que 15 heures parce que ça fera 35 heures français.
1: Bon, bah ok. Ouais, okay. Bah, moi je pense que les fiches de paye, de toute manière, maintenant on peut voir combien que ça prend en euros. Donc là-dessus, même que tu passes plus de 35 heures ou pas, de toute manière, les heures supplémentaires, on ne sait pas si, comment que ça sera calculé ni rien du tout. Donc voilà ce que je pouvais préciser d'autre. Rigaud, une dernière question IRC.
6: Alors, une dernière question avant la conclusion. Alors, on va essayer de te trouver ça, parce que là, ils en sont tous à la conclusion, ils anticipent vachement, quoi.
1: Ah bah, on fait conclusion, alors c'est parti.
6: Mais sinon, attends, il y a un petit sondage, c'est Davy One qui m'envoie un sondage IRC en raison d'une grève des internautes pour protester contre les 35 heures, le sondage ne nous est pas parvenu.
2: Oh merde!
1: Ouais, c'est vrai
2: ça,
1: que.
2: Ça, c'est con, ça.
1: Merde!
2: C'est
1: vrai.
2: Putain, wow. C'est une catastrophe!
1: Merde!
2: Ça va catastrophique!
1: Aller. Non, mais c'est vrai qu'à un moment donné, vous avez eu des problèmes aussi avec l'internet.
2: C'est des feignasses, ouais. Les internautes.
1: Mais grave.
2: Bah ouais, mais
1: ils en branlent pas une, ils en branlent pas une, c'est des nazes.
2: Eux, attends, 35 heures! Ça va être un bordel!
1: Mais laisse ouais, tomber. Bah, ouais, toi.
2: Entre eux, les routiers, laisse tomber le bordel.
1: Oh là, surtout les routiers.
2: Les feignasses.
1: Ouais, ouais, les routiers, ils sont moins cons que vous ou deux.
2: De ouf!
1: Oh, alors, pince à linge, conclusion.
3: Ouais, Gérard, bah, je me souviens plus trop de ce que je t'avais dit la semaine dernière, donc je vais dire comme mon copain Goldo, quand on n'en branle pas une, on n'a pas de débat à faire sur les 35 heures.
1: Ah, d'accord, vous avez repris les mêmes que la semaine dernière, bande de PD. Bravo.
2: Mais non.
6: T'as pas compris ce qu'elle a dit, Gérard.
1: Si.
3: Ouais, moi, t'as pas compris ce que je t'ai dit, Gérard.
1: Vas-y.
3: Non, je te répète pas.
1: Eh ben, tant mieux. Eh ben, dans ce cas-là, je te laisse. Au revoir.
3: Bisous.
1: Ouais, ben, salut, passe de Ré.
20: Ouais, Gérard, c'est face de rêve. Moi, je voulais dire que ton débat, il était nul comme d'hab, quoi.
1: Ouais.
20: Et sans qu'une tête comme toi, et ça changera pas, quoi. Donc, c'est de la merde.
1: Ah bah, dans ce cas-là.
20: Je salue bien bas ta grosse.
1: Eh ben, ma grosse, ça t'emmerde, non, espèce
2: non,
1: de
2: non,
1: pédé.
2: Non, pas ça.
1: Alors là, lui. Tu me les gardes en antenne, je vais m'occuper de son matricule, là, lui.
2: D'accord.
1: Trombone. Trombone.
20: Ok, 35 heures, c'est hyper important, et que pour bien approfondir le sujet, il faudrait qu'on fasse 35 heures de débat dessus.
1: Ouais, mais tu vois,
20: on va en bouffer du débat de 35 heures pendant les 3 prochains mois.
1: Ouais, bah ça m'étonnerait.
2: Non, mais ce qu'on peut faire, c'est par exemple, d'ici un mois ou deux, voir si ça a évolué.
1: Ouais. Non, on va pas.
2: Même d'ici une semaine, hein, ça peut changer. Ouais, peut-être que jeudi prochain, ça va évoluer.
20: Il y a 35 heures de débat, tu vois.
1: Non, la semaine prochaine, je vais voir encore après. Je pense que la semaine prochaine, l'équipe va encore changer. Ça commence à bien faire de travailler avec deux nazes. Alors,
2: conclusion,
6: attends, j'ai plein de conclusions sur l'IRC. Il y a Jupiler qui dit conclusion, les 35 heures c'est tabou, on en viendra tous à bout.
1: Mm-hmm.
6: Y a une conclusion de Yankee qui a croisé Davy One qui a eu Turpentine au téléphone qui lui a dit que ton débat il avait ni queue ni tête comme toi.
1: Ouais, ça j'en ai rien à foutre.
6: Voilà. Et que penses-tu de la décision du gouvernement à propos des 35 heures? C'est Belge Boris qui dit ça. 52% pensent qu'ils auraient dû y réfléchir plus de 35 heures. 15% ne pensent plus depuis 35 heures. 32% pensent que GG aurait dû faire un troisième débat pendant 35 heures. Et 105% pensent que Suren est en Belgique.
1: Non, bon, bah, c'est nouveau, ça, je savais pas.
2: C'est à cause des grosses saucisses.
1: Non, mais.
6: Et sinon, il y a.
1: Manu, tu prends mieux de t'occuper de ton bébé rose que d'insulter Sandy, d'accord?
2: Ouais.
1: Alors, un conseil que je.
2: Non, ça c'est mon bouc.
6: Non, non,
2: c'est
6: pas le cahier, pas le cahier.
2: Non, mais je parlais pas.
1: Un conseil que je te donne, Manu, fais gaffe à ce que tu dis maintenant.
6: Non, mais je voulais juste dire aux internautes, oui, vous pouvez rallumer la radio maintenant, c'est fini, il y aura un disque.
1: Ah. Alors donc, combien qu'on est là sur le système de débat ?
6: Alors, combien qu'on est sur ce thème de débat ? On est 8956.
2: 6.
1: Oh !
2: 8556.
6: 8900. Ah, 900,
2: putain.
6: Attends.
1: 8956.
6: Non, 975, pardon.
1: 8975.
6: Ouais.
1: Ok.
2: Ok.
1: Donc, alors, le.
2: Ta
1: deuxième.
2: Conclusion, GG.
1: La conclusion, c'est que vous avez foutu de la merde tous les deux, comme d'habitude. Vous êtes deux espèces de petits cons qui foutent que votre merde. Toi, si t'as envie de dormir, tu dégages des studios. C'est pas la peine de te pavaner sur une chaise alors que je te demande de virer les gens.
2: Deux minutes.
1: Ok. En de bon entendeur, salut. Donc, le deuxième débat, c'est toi qui es à l'AREA. Si tu me fous une merde, t'as un bouquin dans ta gueule.
2: D'accord.
1: Donc, gare à toi.
2: D'accord.
1: Alors, deuxième débat qui va porter sur les régimes. Donc, on se retrouve juste après. On va s'écouter les putes. Alors ça, quand vous m'écrirez ça comme il faut, merci. Les Lilliputs de Puto avec la monnaie en euros. Et on se retrouve juste après pour la suite des débats sur Fun Radio. À tout de suite.
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1: Et voilà, bonsoir à tous. Rebonsoir parce que je suis intervenu là un petit peu avant. Donc on va saluer l'équipe. Alors Simon qui est sur le net www.funradio.fr, c'est ça le...
23: Salut Gégé.
1: C'est ça le site ?
23: Ouais.
1: Je me suis pas trompé. Donc vous pourriez réagir sur le site internet sur le harcèlement sexuel. Donc Pedro à la réa.
24: Bonsoir.
1: Prends pas ta voix de PD. Ça commence toi déjà, toi-même.
24: Salut Gérard.
1: Et Céline qui vous accueille au 0825 08 5000. Et...
25: Bonsoir Gérard.
1: Et c'est quoi le pour les Belges 0 33 0825 08 5000.
23: Non, il n'y a pas Gérard. Le deuxième zéro, il n'y a pas le deuxième zéro.
1: Ouais, bah c'est pas grave.
25: C'est pas grave.
1: Donc vous pouvez appeler, donc on va attendre un petit peu, donc on va savoir déjà combien qu'on est à peu près au démarrage.
23: Gérard, pour l'instant on est 30, donc il faut y aller. Hein.
1: C'est tout ?
23: Ouais.
1: Non bah ouais parce que c'est le début là, bah c'est oui, pour c'est ça. Le début. Donc j'espère que ce soir ça va bien se passer.
23: C'est sur quoi ce soir ?
1: Le harcèlement sexuel. Donc il y aura tout en attendant qu'on aille un peu les auditeurs donc je sais pas si y en a de vous deux là qu'on subit un peu ce qui s'était passé samedi au Stade de France en attendant qu'on aille les auditeurs. Simon t'as suivi un petit peu
23: que s'est-il passé Gérard ?
1: Ce match Bastia
24: ouais, il y a eu 1-0 ouais.
1: Non mais ce qui s'était passé lors de la Marseillaise.
24: Ouais, ils l'ont chanté. Hein.
1: Non, ils l'ont sifflé, ça n'a pas été
24: qui,
1: pareil.
24: Qui l'a sifflé ?
1: Les supporters de Bastia, il paraît.
24: Ah bon ?
1: D'après ce qui a été dit, hein, mais bon.
24: Ah parce que tu l'as pas vu le match ?
1: Je l'ai écouté, mais bon.
23: Ah oui.
24: C'est quoi le rapport avec quel est le rapport avec le débat, le harcèlement ?
1: Non mais en attendant qu'on aille des auditeurs, parce
24: t'as rien à dire, quoi.
1: On n'a rien à dire.
24: Non, je crois qu'il y a des gens qui sont là, on va leur dire bonsoir peut-être.
1: Donc voilà, on va commencer. Bonsoir.
24: Là.
1: Allô ?
26: Allô, bonsoir.
1: Bonsoir, c'est comment ton nom ?
26: C'est Mario.
1: Bonsoir Mario, t'appelles d'où ?
26: D'Alençon.
1: Fréquence ?
26: 78.7.
1: Ok. Après ?
27: Bonsoir.
1: C'est qui ?
27: Javal.
1: T'appelles d'où ?
27: Perpignan, 73.8.
1: Ah bah d'accord, merci.
26: Bonsoir Javal.
24: Elle est là.
27: Bonsoir Mario.
1: Donc, le troisième c'est ? Allô ? Allô, le troisième ?
28: Allô ?
1: C'est qui ?
28: C'est MC Soulard, bonsoir, de Varis-sur-Oise, 119.9.
1: Et je te préviens, préviens tout de suite que ceux qui s'amusent à dire des conneries et à vouloir jouer les gros caïds ne vont pas faire long feu ce soir. Bah,
28: qu'est-ce qui se passe ?
1: Non, mais je vous préviens tout de suite.
28: Y'a rien du tout, hein.
1: Ouais, non, mais tu vas pas commencer à prendre ta grosse voix.
28: Ah non, mais pépère, hein.
1: Ouais, bah tu vas voir, pépère, tout à l'heure, tu vas te la couler douce, le pépère, hein.
28: Pépère, wesh.
1: D'accord ? Ouais, bah tu commences déjà par te calmer.
28: Tranquille.
1: Ouais, parce que sinon, c'est moi qui vais te calmer d'une drôle de façon tout à l'heure.
28: Okay,
1: on peut savoir si le boum boum, il est toujours prêt.
28: Ah, j'aime
1: donc,
28: pas
1: tu
28: trop.
1: Vois, ouais, tu vois, c'est ça qui va se produire. Donc, harcèlement sexuel. Donc, on va commencer avec, Mario et Javal et puis l'autre machin, là.
28: MC Soulard.
1: Bon, bah, voilà.
28: Oh.
1: Voilà, c'est bon, j'ai l'affiché. On a Boudin Rouge.
28: Ouais, salut.
1: Roubaix.
28: Sans Boudin.
1: Donc alors, première question. Faut-il coucher pour avoir ce poste ou ce job? On va demander à Javal, tiens, comme c'est une femme.
27: Quel poste?
1: Ben, ceux de secrétaire.
26: Ah, d'accord.
27: Tu peux resituer l'histoire, là?
1: Faut-il coucher pour avoir ce poste ou ce job?
27: Ben, ça dépend si t'es compétente.
1: Mais je te demande si tu faut que tu couches avec le patron. T'as mal quand tu fais des entretiens?
26: C'est dommage, Gérard, tu t'énerves, là.
27: Ouais. J'essaie de t'expliquer que si t'es compétente, t'as pas besoin de coucher. Mais bon, si t'es aussi compétente au pieu, c'est à toi de voir, quoi.
1: Ouais, d'accord. Oh, bah,
27: c'est pas vraiment du harcèlement, hein, c'est toi qui décides.
1: Ah ouais, pour toi, ah bon. Donc pour toi, faut pas coucher pour avoir la place.
27: Ah non, faut pas coucher.
1: Ah bah dis donc. Bah,
27: sinon tu seras prise pour ton cul, pas pour tes capacités.
1: Bah ouais. À ton avis, si t'es pris pour ton cul, donc c'est du harcèlement?
27: Non, c'est pas du harcèlement.
1: Ah bon, alors. Ah bon, d'accord. Ok. Ah bah dis donc.
27: C'est juste du favoritisme.
1: Ah ouais, ah bah alors dis donc, si tu crois que pour toi, coucher n'est pas harcelé.
27: Non.
1: Ah bah alors, je pense qu'il te faut, toi.
26: Ah ouais,
27: bah alors. Moi, c'est pas comme ça que je conçois le harcèlement.
26: Pour toi, Gérard, est-ce que sodomiser, c'est tromper?
1: Et ta sœur? Et ta sœur, elle couche pour ça? C'est qui vient de dire ça? Qui vient de dire ça?
26: Pas grave.
1: Je préviens, qui a dit ça tout de suite?
26: Allez, on y va, là.
1: Mario?
26: Oui, bonsoir.
1: C'est alors, toi qui viens de dire ça?
26: Non, du tout, hein.
1: De toute manière, je vais le savoir à la voix et il répondra même pas à la question.
27: Mais je comprends pas pourquoi tu t'énerves comme ça, parce que le harcèlement, c'est pas ça, quoi. Justement, le harcèlement, c'est pour aboutir à la coucherie, mais si tu couches tout de suite pour avoir le poste, c'est pas du harcèlement.
1: De toute manière, il y en a qui couchent pour avoir le poste plus facilement.
27: Mais c'est pas du harcèlement sexuel, ça, monsieur.
1: Bon, d'accord, bah tu le prendras comme tu voudras, moi je te dis que c'est... D'accord, tu vas pas commencer à me gonfler les cacahuètes,
27: non, mais
1: toi.
27: Je te gonfle rien du tout, je t'explique juste que
1: Ouais, ouais, bah ok, bah Mario...
26: Alors moi je pense qu'on n'est pas obligé de coucher pour avoir un poste. Déjà quand tu postules à un poste, c'est que t'as les compétences requises pour justement faire ce travail. Mmh. Et je pense qu'après coucher c'est du bonus, quoi. Mmh. Ouais. Ça se passe bien dans l'entreprise. Si tu trouves que la secrétaire quand elle t'apporte les photocopies en mini jupe elle te plaît, bah ouais, bah là tu la culbutes là direct. Hein.
1: Ouais non mais attends, il y a pas que ça.
26: Il y a l'amour aussi, c'est vrai, il y a l'amour.
1: Il y a pas que ça. MC Soulard.
28: Bah écoute, moi un poste de secrétaire en fait ça m'intéresse pas des masses, donc je pense pas que je ferais du harcèlement pour un poste de secrétaire. À mon avis ça vaut pas le coup. Pour des postes plus élevés, genre je sais pas, cadre ou cadre supérieur, là à la limite ça peut valoir le coup, mais pour un poste de secrétaire franchement ça vaut pas le coup de se faire bouillave, quoi.
1: Attendez 5 minutes. Par contre, ce que j'aurais bien aimé, et ça je lance l'appel maintenant, parce qu'au fur et à mesure que je vais gerber les mecs, je vais essayer de faire un débat uniquement qu'avec des filles. Ah bon? Donc je préfère que ça...
26: Ok, d'accord.
1: Ça concerne plus les filles que les nanas, ce débat.
26: Ah, il y a des mecs qui sont harcelés, hein,
1: chez ouais, mais...
28: Bah ouais, quand même, attends. Est-ce que toi, Gégé, tu coucherais, toi, pour un poste de secrétaire, toi, dans ton cas?
27: Si t'avais une patronne.
28: Si t'étais harcelé, hein.
1: Non, mais attends, déjà, pour commencer...
26: Peut-être qu'il a pas les diplômes.
1: Et déjà, pour commencer, je suis pas une nana et j'ai pas l'intention de virer ma cutie.
27: Non, mais attends, il y a aussi des femmes qui harcèlent les hommes, c'est pas dans le sens.
1: Ouais, mais ça, de manière, les nanas qui harcèlent des hommes, c'est strictement pareil.
27: Voilà, imagine, tu postules pour un poste et la patronne, c'est une femme. Mmh. Et si elle te harcèle, tu acceptes ou pas?
1: Non.
27: Ben voilà, c'est ce que je te dis.
1: Bah attends, Céline, oui?
25: Non, rien, Gérard.
1: Non, mais c'était une question à poser parce que j'ai entendu là vaguement, mais je sais plus ce que tu disais.
25: Non, mais en fait, je me demandais entre homosexuels ce que ça faisait.
1: Bah, c'est pareil, hein, ça revient à peu près au même. Hein.
27: Et entre hétéros?
1: Bon, c'est bon, on a compris vos conneries. Boudin rouge.
0: Ouais. Ah, bah, moi, je crois c'est un peu joindre l'utile à l'agréable. Tu vois, t'arrives, tu postules. Bon, et puis, effectivement, comme il disait Mario, bon, bah, après, ça se passe bien. Voilà quoi, il y a des relations qui se tissent, quoi, tu vois ce que je veux dire. Et puis voilà, puis il y a des gens qui vont ensemble, c'est comme partout, quoi, il y a pas qu'au boulot, il y a, je sais pas moi, dans le sport.
1: Attends, dans le sport on va en venir. Ah mais bon, je parle question lors d'un entretien d'embauche et tout ça.
0: Bah non, mais pas tout de suite à l'entretien, mais
1: ouais, mais attends, parce que lors d'un entretien, bon, ouais. ce qu'il faut bien se dire, c'est que lors que d'un entretien, lorsque la nana y va, faut bien dire une chose. En principe, elles y vont pas habillées en jean, en vieux dégueulasse.
0: Ouais,
1: mais d'accord, Javal là. Parce oui. qu'apparemment, t'es à moitié des... c'est toi qui a commencé à parler comme ça.
27: Pas forcément, mais
26: tu peux... Mette un jean bavé, hein.
27: Tu peux aussi aller à un entretien, pas habillé en salope. Hein. Il y a des gens qui s'habillent tout, enfin, tout à fait correctement, sans forcément avoir un jean.
26: Alors, puis t'as des mecs hein, qui passent des entretiens d'embauche. Hein,
1: 5 minutes. Question internet peut-être intéressante.
23: Ouais, Gérard, question de Mister Cousin qui te demande si pour un entretien, il faut venir avec un slip propre ou sale.
1: En principe, faut venir propre, pas dégueulasse.
23: En ouais. principe, mais est-ce que des fois, toi, t'es allé à des entretiens?
28: Non, lui, il va pas à des entretiens, non.
23: Ah ouais, d'accord.
1: Alors, Boudin Rouge.
26: Ouais.
1: Au revoir.
26: J'ai rien dit, moi.
1: Bah, ben, je veux pas le savoir.
26: Ouais, attends, bah non, mais j'ai
1: au
26: rien
1: revoir.
26: Dit.
1: Oh. Au revoir.
26: C'est sa nouvelle technique.
28: C'est peut-être pas lui. Hein.
1: C'est nouveau. Maintenant, ça sera comme ça.
26: Et toi, Gérard, est-ce que t'en as profité pour, vu la, ta position là de chef de débat, est-ce que t'en as profité pour harceler sexuellement dans les studios de Fun?
1: Alors, je vais vous dire une chose.
26: Une chose.
1: Que depuis que je travaille avec Max, il ne s'est rien passé avec les responsables de Fun Radio.
27: C'est sûr.
1: Ils n'ont
27: pas voulu.
1: C'est que bon, j'ai appelé Max comme ça et c'est tout.
28: Ouais, mais tu cherches un peu dans les couloirs quand même. Je veux dire, s'il y a des jolies filles, t'es pas contre en fait.
1: Non, mais attends, tu veux insigner quoi? Tu veux dire? Attendez. Attends, qui c'est qui vient de me poser cette question?
28: Attends, c'est M6
1: Soulard.
28: C'est M6 Soulard, je voulais rien insigner du tout. Je dis, s'il y a une jolie fille à la radio, est-ce que ça t'empêche?
1: Attends, tu crois que je vais rester? Tu crois que je reste? Jusqu'à 9h du matin pour voir les secrétaires. Non mais tu rêves ou quoi là?
28: Mais
1: les standardistes,
28: par exemple.
1: Bah les standardistes, il y a que Céline qui travaille avec moi.
27: Bah oui, justement, pas dans un.
28: Bah ouais. Par exemple.
1: Faut bien vous dire une chose qu'avec Céline, il y a rien. Elle a déjà quelqu'un, donc voilà, c'est tout.
26: Non mais imagine Gérard, t'es à la cafette, bon là coup de folie, tu bois une Heineken. Et là, il y a une standardiste qui passe et franchement, tu la kiffes, tu la kiffes grave. Est-ce que tu irais la voir? Est-ce que tu la harcelerais? Comment ça se passe?
1: Non, je fais rien du tout, moi.
26: Ah bon?
1: On va accueillir Dave sur Superstar.
26: Superstar,
28: bonjour.
26: Bonsoir.
28: Ça va, Gérard?
1: Ça va.
26: Ok.
1: Donc, pour toi, avant qu'on continue la suite là de la conversation, parce apparemment, je sais pas qui c'est qui a lancé ce petit la question.
27: Pour une fois, c'est un débat.
28: C'est vrai, c'est un petit débat, là, quand même.
1: Ouais, non, mais faudra quand même qu'on accélère un peu, hein.
26: Donc,
1: Dave Superstar, pour conclure sur la première question, ouais. Faut-il coucher pour avoir ce poste ou pas?
26: Complètement. Dans le cas d'une secrétaire, complètement.
1: Ah bah, donc, tu reviens avec ce que je disais.
26: Ah bah, complètement, non, mais attends, bon, bah, tu les as vus un peu, hein, les secrétaires.
5: Moi, j'ai l'impression que
26: c'est pas par hasard, j'ai envie de dire.
5: Genre, c'est Mario. J'ai l'impression que t'as un petit peu l'image de la secrétaire un petit peu salope, alors que ça n'a rien à voir, Gérard.
1: Non, attends, faut pas.
28: Il y en a des moches, hein, quand même.
27: Il y a des moches, hein, et des connes, hein.
5: Il y en a qui coulent pas, hein.
1: Ça, de toute manière, c'est chacun leur problème.
28: Il y a des vieilles aussi.
1: Ouais, mais ça, c'est pas mon problème. Hein. Donc, pour revenir à, je sais pas qui c'est qui avait, c'est M.C. Solar qui avait demandé comment que j'avais fait pour rentrer chez Fun, c'est ça?
28: En substance, on va dire, ouais.
1: Bon, donc, en fin de compte, bon, moi, quand j'ai connu Max, c'était lors d'une cabine, et puis depuis, on a sympathisé. Et faut bien vous dire une chose, qui s'est rien passé entre nous.
28: Ah bah, entre les cadets et toi.
1: Non. Il y a rien eu, donc c'est pour ça qu'on continue à faire des débats. Et, pour un soir.
26: Attends, Gérard, excuse-moi, il y a rien eu, mais dans quel sens?
1: Dans le sens propre, si tu veux.
26: Ah oui, dans le sens propre, d'accord. Bah, je comprends. Ouais,
1: donc
26: normal,
1: voilà.
26: Normal.
1: Voilà, donc pour être clair avec M6 Soulard, donc voilà, j'espère que j'ai été clair sur ta...
28: Ah bah oui, ça a été d'une clarté un peu rapide.
1: Non mais c'est bon là, avec les téléphones là-bas, hein, s'il vous plaît, merci.
26: Mais même, tu peux le dire là, officiellement, même quand il te raccompagnait, c'est rien passé du tout, rien du tout.
28: Non.
1: Et puis ça, de manière, faut vous dire une chose. Que le travail et le boulot, ça fait deux.
26: Ouais, no job in job, t'as raison.
1: Travail est là.
23: Ah bravo,
1: oh,
23: Gérard.
1: Oh là là, grave. Non, grave, c'est bon, rien.
26: J'ai pipi.
1: Non, c'est bon, j'ai... Oh là,
26: j'ai pipi à vous.
1: Non, mais c'est pas mal, je crois que je la reprends en couleur, celle-là, la prochaine. Non, mais c'est bon. Le harcèlement... Deuxième question.
28: Ouais.
1: Le harcèlement sexuel peut-il se faire par téléphone, courrier ou autre? On va demander à Mario.
26: Est-ce que tu peux me répéter les...
1: Attends, parce qu'il y a peut-être une question internet intéressante, non?
23: Bah, ça aurait été juste avant, Gérard, on m'a demandé tout à l'heure, alors qui c'est Tomate qui me demandait si les harceleurs sexuels font les 35 heures.
1: Bah, de toute manière, pour les 35,
23: et s'ils ont le droit de prendre des RTT de temps en temps pour harceler à la maison, quoi.
1: Ah, bah, ils font ce qu'ils veulent, hein. S'ils veulent prendre, s'ils veulent travailler 35 heures et puis qu'ils veulent prendre poser des RTT pour aller baiser ailleurs, c'est leur problème, hein.
8: Ouais, bah ouais.
1: C'est pas le mien, hein. Moi, de toute manière, pour l'instant, moi, j'ai pas encore trouvé j'ai pas encore trouvé chaussures à mon pied, et donc, c'est pour ça. À part des lapins qu'on m'a posés, mais ça, c'est pas grave, ça, c'est pas le thème. Ah, bah, si! Justement, poser des lapins et parler par le téléphone, justement, c'est la question. Le harcèlement sexuel peut-il se faire par téléphone, courrier ou autre? On va demander à Mario.
24: Ça.
1: Ou vice-versa.
24: Ou vice-versa.
1: Voilà.
26: Par courrier, c'est dur d'harceler, ouais. T'es d'accord avec moi? Parce qu'à la rigueur, si tu te sens harcelé par le poids des mots, bah tu jettes la lettre direct. Par téléphone, bon là c'est un petit peu plus chiant. C'est vrai que la nana peut t'appeler, peut te saouler ou le mec.
1: Comme le cas de Patricia tout à l'heure.
26: Exact, ouais, j'ai écouté. Et c'est quoi le dernier truc?
1: Ou autre, ou vice versa, par exemple, style internet, tout ça.
26: Dans le cas de vice versa, je suis pas d'accord.
27: Par Minitel.
1: Ouais, mais ça, maintenant, le Minitel, ça a été remplacé par le net, hein.
26: Ouais.
1: Reste. Ouais, mais partout, c'est. Ouais. Attends, Jabal. Je peux te dire une chose qu'à l'heure actuelle. Je peux te dire une chose que jusqu'à maintenant.
27: Non, mais j'attends.
1: Non, mais jusqu'à maintenant. L'internet, c'est rare que t'en entends parler.
27: Oh là là,
1: d'accord. Oh putain, mais qu'est-ce qui m'arrive ce soir?
23: Qu'est-ce que t'as bu encore?
1: Oh là, c'est pas. Bon, j'avale, qu'est-ce que. Oh là.
25: Aval, Gérard, ça ira mieux.
1: Aval,
25: ça
1: m'a bien compris, grave.
24: Ça, ça colle dedans.
26: Vas-y, aval, comme à la loco.
27: Ça fait bien.
1: Oh, Mario. Mario.
26: Oui.
1: Au revoir.
26: Bah, rien à voir.
1: Au revoir.
27: Au revoir, Mario.
1: Voilà, lui, comme ça, il a vite fait continuer le débat, celui-là.
23: Alors, Gérard, j'en profite pour... alors déjà, un petit point pour le nombre de gens sur le net. On est 5512,
26: ouais,
23: ce qui est énorme. On est passé de 30 à 5512. Alors, une question de Pine de Lapin qui nous demande si il faut légaliser ou non le harcèlement en France.
1: Mm-hmm. Bah justement, ça, c'est les questions qui vont arriver par la suite. Bon, pour l'instant, je vais pas y répondre parce qu'on va, ça va être la question numéro 5.
23: Alors, j'ai une autre question, notamment celle-là, une question toujours de Mister Cousin qui est en pleine forme. Peut-on harceler quelqu'un avec des poèmes tout pourris?
1: Non, pas spécialement. Je vois pas du tout pourquoi harceler quelqu'un avec des poèmes tout pourris.
23: T'as déjà essayé?
1: Donc, Mister Cousin, tu vas te faire enculé. Et maintenant, tes prochaines questions.
8: Monsieur Cousin.
1: Ta gueule, quoi.
8: Monsieur Gérard Bouzin.
1: Ta gueule. Ma mère a ton cul et moi je t'encule.
26: Okay. Oh. Et ton père, il s'est marié en bloc de travail.
1: Alors, Dev Superstar. Au revoir.
24: Mais non, il est sympa, il plaisantait.
1: Je préviens, ma famille vous emmerde et moi avec.
26: Attends,
1: ta gueule.
26: J'ai absolument rien dit, je me permettrai pas.
24: Calmez-vous les auditeurs, calmez-vous.
1: Je préviens que le prochain qui dit ça, je lui nique sa mère derrière le...
25: Gérard.
24: On va finir en prison, Gérard, arrête.
1: Donc, Jabal pour toi. Encore.
27: Eh ben écoute, tu peux te faire harceler par téléphone ou par courrier ou même par internet, tu peux te faire harceler. Imagine, tu reçois 10 lettres tous les jours d'un mec ou d'une nana qui dit qu'il veut ton corps, machin, que si tu sors dans la rue, tu te feras attaquer. Enfin, tu vois, ça peut foutre les boules si tu es un tantinet sensible. Donc voilà, moi je pense que ça peut être du harcèlement moral avant d'être du harcèlement sexuel.
1: Ouais, mais par courrier et tout et autre, ou vice-versa, par exemple, internet ou Minitel, comme tu disais si bien.
27: Tout pareil. Et par téléphone de surcroît. Parce qu'en plus, t'entends la voix, t'entends la respiration, tout ça, c'est chaud.
26: Ouais, tu vas me faire jouer.
27: C'est pas fait pour. Moi, j'avale.
1: Ok, bah c'est bien, si t'avales, avale bien profond. Alors.
27: C'est ce que je fais.
1: MC Soulard.
8: Ouais,
1: attendez, MC Soulard, avant que tu parles, on va accueillir Jouet Star.
26: Jouet Star, oui, bonsoir.
1: Jouet Star, avant que tu continues. Par contre, je reprécise, je voudrais... que dans l'heure qui suivent,
8: des filles.
1: Il me faut des filles
25: ou des nanas.
1: Des cums.
8: Ouais, des cums.
26: Des cums, tu vas en avoir, t'inquiète.
8: On va te mettre de la bite de 12.
24: Te baisse pas.
1: Il me faut de la chair fraîche de la foufoune. Il me faut de la foufoune. Joey Star, donc oui. T'as entendu la question?
26: Oui, Joey Star, ouais, j'appelle de Saint-Denis.
1: Ouais, mais merci, j'ai compris. Ça y est, c'est bon!
8: Wesh.
1: On a compris!
26: Est-ce que tu peux me répéter la question? J'étais au standard avec Céline.
23: Céline, elle est tombée. Là.
24: Céline, elle est par terre.
28: Bah alors,
26: qu'est-ce qui arrive?
24: Elle est tombée.
28: Ça va?
24: Elle a arrêté la chaise.
28: Va la relever, Gérard. Va la relever.
23: Va la relever. Qu'est-ce que c'est que ce bordel là ce soir?
28: Va l'aider.
23: Regarde un peu là.
24: Dépêche-toi, Gérard. Dans 5 minutes, on passe un disque.
23: Ouais, alors. MC Solar.
28: Oui, donc moi je te disais, une fois ça m'est arrivé en fait. Par la factrice, je me faisais harceler par la factrice, elle venait me mettre des lettres dans ma boîte tous les matins. Ouais. Et en fait, c'était régulier en fait, hein, mais tous les jours. Et puis bon, bah, un jour ça a changé, c'était un cum, donc en fait ça.
23: Non, mais attends. Et pour toi, c'est, toi tu te fais harceler parce que ta factrice te mettrait du courrier tous les jours dans ta boîte aux lettres?
28: Bah ouais, t'as dit
23: par courrier. Non, mais t'es pas un peu taré ou quoi?
28: T'as dit par courrier aussi, ça marche par courrier.
23: Non, mais t'es pas. Tu crois que tu vas te faire harceler par une factrice, toi?
28: Bah ouais, attends, je la voyais, elle passait avec son vélo là, avec sa petite casquette, elle mettait des lettres dans ma boîte tous les matins.
26: À la cochonne.
28: Attends, tu m'étonnes avec ton petit truc bleu là.
23: Non mais attends, mais...
28: Je la voyais avec ses petites sacoches.
23: Non mais attends, et pour toi c'est harcelé.
28: Bah ouais, c'est du harcèlement par courrier.
23: Ah ouais, donc, alors parce qu'elle te met du courrier dans la boîte aux lettres, tu te fais harceler.
28: Bah c'est ça, attends, si c'est plusieurs lettres tous les jours, c'est du harcèlement, t'es d'accord?
23: Mais ouais. Je demande quand j'ai écrit, espèce de con.
28: Attends, mettez des colis des fois, attends.
26: C'est que c'est dans le jaune.
23: Oh là là là là, ouais, t'as, allez, va te coucher, allez hop, au revoir toi. Allez, vas-y, dégage. Dégage.
24: Non, on lui dit pas au revoir.
23: Au revoir.
24: Oh non, Gérard, non, je suis pas d'accord.
23: Au revoir.
24: C'est
23: moi qui t'en...
24: Voilà. Je suis pas d'accord, Gérard.
23: C'est moi qui te commande, tu lui dis au revoir.
24: Oh là là, d'accord.
23: Au revoir.
26: C'est là quand même.
23: Voilà, Dev Super ça.
9: Ouais, je suis là. Bah, moi, je suis complètement d'accord. Tu peux harceler par courrier, par internet, par Minitel, par téléphone, par tout ce que tu veux, par portable. Et même tu peux te pointer chez les gens, tu sais, faire pied de grue en face de l'immeuble où habite la personne que tu veux harceler. Puis tu te planques et tu surveilles ses moindres gestes. Ça s'est vu.
23: Ouais, non mais attends, parce que maintenant, comme je disais à Jamal là depuis tout à l'heure, ouais. Ouais, elle a me dit que le Minitel existe encore. Bien maintenant, sûr, il y en a plus. Ça se fait de maintenant, on en voit plus tellement.
9: Non, nous, attendez,
23: parce que moi, je peux vous dire, là, à l'heure actuelle, il y en a plus du tout sur Fun.
9: Attends, excuse-moi. Non, mais à Fun, d'accord, mais chez les personnes âgées, par exemple, elles sont pas mises à l'internet.
23: Ouais, non mais attends. Ouais, d'accord. Ouais, mais attends, le Minitel maintenant, ça se fait.
9: Minitel.
23: Ouais, mais ça se fait de moins en moins.
9: Ah bah oui,
23: maintenant c'est le net.
9: Mais maintenant
23: faut bien vous dire une chose, que maintenant c'est le net qui remplace le Minitel.
9: Ouais,
23: hein.
9: C'est vrai, c'est pas tort.
23: Donc Joe Star pour punir sur la question et après je répondrai quand même.
26: Bah c'est vrai que par courrier je me suis pas fait trop harceler par téléphone non plus. Par contre physiquement ouais, je me fais harceler par des billets de cité qui veulent coucher avec moi.
10: Vous êtes beau gosse.
26: Ouais.
23: Non mais bon alors apparemment donc le harcèlement par courrier tout par téléphone, bon c'est vrai que par téléphone ça se fait souvent hein.
9: Ah ouais.
23: Et ça il y en a de plus en plus. Bon, par courrier. Oui Jamal.
10: Est-ce que tu en es victime de harcèlement par courrier ou par téléphone ou
23: Ben par courrier pas tellement parce que personne m'écrit.
26: Ouais. Bah, balance l'adresse là, GG.
23: Non ah, et puis quoi encore?
24: Il y a personne qui t'appelle non plus.
23: Pour un son.
24: 06, 67, non?
23: T'as jamais pris mon portable dans ta gueule, toi?
28: 92.
23: Parce que là, si tu commences comme ça, tu vas pas finir le débat. Je te le dis tout de suite.
24: Arrêtez au standard.
23: Non, mais moi je te le dis tout de suite. Tu recommences encore une connerie, j'en ai rien à foutre.
28: T'es pété l'adresse du foyer.
10: Gérard,
28: Pedro.
10: S'il te plaît.
23: Hein?
26: Un peu de sérieux, Pedro, quand même.
23: Je vous préviens. Que les personnes qui ont retenu les quatre premiers chiffres ont intérêt de les oublier vite fait parce que le numéro va plus exister. Bah oui. De toute manière, tu seras plus près de l'avoir, toi. Je te le dis tout de suite.
24: C'est un ordre, oubliez-le.
10: Gérard
24: enchaîne, parce qu'il reste plus qu'une minute.
23: On accueille quoi? Siam Sopracroute, là.
10: Hein? Sayan Sopracroute.
28: Voilà. C'est le Sayan Sopracroute. J'appelle du Kremlin Bicêtre dans le 9-4.
23: 101.9, merci.
28: 101.9, bien sûr.
26: Wesh,
28: bonsoir tout le monde.
23: Donc, alors, la question, tu veux y répondre vite fait avant que...
28: J'ai pas entendu, malheureusement. Tu peux la rappeler vite fait, s'il te plaît?
23: Faut-il, le harcèlement sexuel, peut-il se faire par téléphone, courrier, etc., ou autre, ou vice-versa?
28: Vice-versa. En ce moment, c'est l'IMAI qui cartonne quand même. C'est le net, hein, quand même. C'est l'an 2000, hein. L'an
23: 2000. 5 minutes, il y a une question.
28: Oh bah attends, voilà, une coupe directe.
23: 5 minutes, tu permets la priorité sur l'internet. Ah, merci.
28: Bon sur l'internet. Hein.
11: 6214 sur l'internet et on me demande, alors attends que je retrouve le truc, c'est Oslo le Belge qui te demande si on peut choper des virus en se faisant harceler par mail.
23: Ça dépend.
10: Des verres.
23: Non, ça dépend.
11: Des virus, des maladies, des trucs comme ça.
23: Non.
11: Ça dépend ou non?
23: Non, carrément non. Non, on s'amuse pas à envoyer des boulettes là-bas.
1: Combien que tu m'as dit? 6614?
23: 6214.
1: 214, ok. Donc,
27: quand tu envoies des mails par internet, tu peux aussi envoyer des films ou des photos avec. Donc, si tu veux harceler quelqu'un, c'est le bon plan, quoi.
1: Ouais, d'accord, mais.
27: Une photo dégueu, tu lui dis que tu veux lui faire ça et ça le fait bien.
1: Ouais, mais là, c'est quand même abusé.
27: Ah bah tu harcèles ou tu harcèles pas.
12: Bah ouais, attends.
1: Ouais, d'accord. Donc pour finir, Smiaïma.
12: Ça y est, le coup à croûte, ouais. Je t'avais dit, par les emails directs. Point barre, les emails, le courrier, c'est Asdin, tout ça.
1: Ouais.
12: C'est fini le courrier.
1: Non. Bah attends, le courrier, c'est...

0: une javale de GG Superstar et on se retrouve tout de suite après au 0825 08 5000 et 0 33 08 5000 c'est le net www.fanradio.fr. à tout de suite.
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0: Bonsoir à tous, c'est donc Yoga qui est à l'area.
2: Yoda.
3: Parce que j'ai toujours raison.
0: Simon qui est toujours sur le net www.funradio.fr. Donc on est combien là maintenant?
4: Alors attends, je regarde ça. Oh, ça a un petit peu baissé pendant le 10, 6004.
0: Bon, ça va.
4: Parce que t'étais plus là. Ah ben justement, tiens, puisque j'ai la parole, il y a Seigneur qui me dit qu'il a un problème tous les jours au bureau parce qu'il se fait harceler par une certaine Cindy, c'est sa secrétaire, et il m'a envoyé la photo. Regarde.
0: Non, mais c'est
4: regarde
0: bon,
4: la photo.
3: Regarde la photo de Cindy, elle est belle.
4: Regarde la photo, putain.
3: Moi, j'aimerais bien me la faire, Cindy.
4: Il n'a pas de chance.
0: Et toujours Céline qui vous accueille au 0825 08 5000 et pour les Belges au 033 05 08 5000.
3: Internet, c'est quoi l'adresse internet?
0: C'est www.funradio.fr.
3: Et sur le Minitel?
0: Le Minitel, il n'y en a pas. Connard. Voilà, donc son âge.
3: Dans ton cul, tu te calmes.
0: Ta gueule, c'est moi qui commande. Son âge, qu'est-ce que le harcèlement sexuel? Alors, 92% pensent que c'est une simulation au sein de l'entreprise, ça c'est vrai. 72% pensent que c'est de la mise en place de la politique de retour des femmes au foyer. Ben ça, non, j'y crois pas trop. 52% pensent que c'est le hobby préféré de Candy, je vois pas du tout le rapport. 22% pensent que c'est passé un agréable moment, ça, oui. Et 7% pensent que c'est une pratique que l'engagière niette.
4: J'ai rien compris, Gérard. Hein.
0: C'est pas grave. Donc voilà, donc suite du débat. Donc question, c'était peut-il être sexy si le patron vous le demande, Javal?
5: Eh bien, non. Moi, je suis contre ces méthodes. Je veux dire, si j'ai envie de m'habiller un jour en pantalon et que mon patron fait chier, il a qu'à venir travailler en string s'il n'est pas content, mais je refuse.
0: D'accord. Dev Superstar.
6: Moi, je dirais que ça dépend par rapport au, si tu veux, par rapport aux lois du travail, quoi, qui régissent le monde du travail. Parce que sexy, par exemple, si toi, t'es patron, ce que toi, tu vas pouvoir trouver sexy, peut-être qu'un autre patron, il trouvera pas ça sexy. C'est toi qui commandes dans ton émission, on est d'accord.
0: De toute manière, je demande pas à la nana qu'elle s'habille sexy, j'en ai rien à foutre, elle s'habille comme un veuve.
5: Est-ce que t'appelles sexy?
6: Non plus, attends, je suis sûr que tu...
0: Oui. On se calme un peu, là, il y a Jabal qui me disait...
5: Excuse-moi, non, mais ça dépend ce que tu appelles sexy. Est-ce que c'est juste mini-jupe ou petit tailleur, c'est peut-être sexy, ou c'est maquillage à outrance.
0: Maquillage, c'est bon, pas une bombe.
6: Gérard, est-ce que c'est sexy? Est-ce que c'est quoi? C'est un décolleté, une mini-jupe, c'est ça?
0: Ouais, voilà, ce genre-là.
6: Porter ces fringues-là pour un patron d'entreprise, ça fait mauvais genre.
0: Non, mais pour une nana, je parle.
6: D'accord, oui.
0: Non, faut-il être habillé sexy si le patron vous le demande? Donc, je précise bien, c'est pour une nana.
6: Ouais.
0: D'accord, c'est pas pour les mecs. Parce que le mec, il peut aller travailler en short.
5: Non, le haut de la chemise ouverte, c'est sexy.
0: Ah bah ça, de toute manière.
5: Dans les tuyaux, là, j'ai le haut de la chemise ouverte.
0: De toute manière, il y en a beaucoup, hein. Il y en a bien qui viennent travailler en short.
3: Gérard, t'as le bas de la chemise ouverte, hein. C'est vrai.
0: Toi, t'as le bas de ta braguette qui souffle parce que t'es en train de piquer toutes les nanas des autres.
3: Ouais, c'est très drôle, hein.
0: D'accord. En de bon entendeur, salut, quand je passe des annonces, c'est toi qui me pique les numéros de téléphone, maintenant je le sais. Question internet.
4: Oui, question internet de Mister Cousin. Peut-on être sexy avec une moustache au milieu du visage?
0: lui, je lui ai dit qu'il allait se faire enculer par sa mère, ça ira plus vite.
3: Avec un gars de ceinture, ouais.
4: Ça lui a pas suffi, hein, visiblement.
0: Je crois que, de toute manière, c'est même plus la peine de m'interrompre pour celui-là, j'y répondrai plus du tout, hein. Comme ça, il va aller vite. Joël Star.
7: Pour moi, il n'y a pas photo, tu vois, entre une fille qui se présente avec une belle jupe à fleurs, tu vois, des talons hauts, une belle petite fille et une fille qui se présente en jogging avec des baskets Leader Price, tu vois, pour moi, il n'y a pas photo. Hein.
0: Ouais. Hey, précise bien les marques, espèce d'abruti.
7: Des baskets à 2 euros. Des baskets à 2 euros.
6: À 2 euros.
7: Et des jogging à 3 euros.
0: Attendez. Attends, Joël Star. Je vais régler mes comptes avec le standard parce que je sais pas. À mon avis, je crois qu'elle a pété les plombs.

0: Ça, son copain n'est pas là, donc Céline, s'il te plaît.
1: C'est toi qui
0: l'excite. On se calme.
2: Elle me chauffe aussi.
0: D'accord. On se calme et on répond correctement aux auditeurs, on ne rigole pas.
3: Oui, Gérard.
0: D'accord. Oui. Merci. Pedro, ça suffit avec tes sons. Cela, je viens de te voir faire, il n'y a personne derrière.
4: Il n'y est pas.
0: Ta gueule. Alors, je préviens que si ça commence comme ça, ça va aller, ça va être très vite, il n'y aura plus de débat bientôt, hein. Alors, commencez pas à me casser les couilles avec, des sons
3: pourris. Gérard, ne nous quitte pas.
0: Joël Start, t'avais fini de répondre ou pas?
2: Je te disais donc, tu vois, pour moi, il n'y a pas photo. Entre une fille, bien habillée, pas peur, et une fille en jogging, basket à 2 €, il n'y a pas de photo, quoi.
0: Ok.
4: Non, mais tu peux être bien habillée, ne pas être sexy, enfin, je sais pas, c'est...
2: Il n'y a pas photo, c'est tout.
4: Il
2: n'y
4: a pas photo.
2: Je dis, gnagnagnagnagn.
5: Voilà.
0: D'accord. Siam?
5: Non, Sayan Soupacroute, tu peux dire mon nom correctement.
0: Si je veux.
5: Bah attends Gérald, moi je vais t'appeler Gérald. Alors Gérald, moi écoute, dans ma profession, moi je suis fossoyeur, donc en fait il y a un uniforme, donc les filles elles peuvent pas s'habiller sexy. Parce qu'après quand on creuse les trous et tout, tu imagines si la nana elle est, je sais pas, en petite mini-jupe et talons aiguilles, c'est pas pour bosser, tu vois, faut être dans une tenue adéquate qui correspond au travail que tu vas effectuer.
4: On peut mettre des bottes talons aiguilles.
5: Donc
0: creuser des trous, des bottes à talons aiguilles, je crois pas que ça le fasse.
2: Avec
0: hein.
2: le talon.
5: Mais bon, nous on a un uniforme, hein, donc en fait on a pas trop le choix, c'est réglementé tout ça, tu vois, c'est contingenté quoi.
0: Moi je peux vous dire une chose, que jusqu'à maintenant, bon, j'ai pas eu l'occasion de voir. De voir des femmes, si j'en ai vu une il y a pas si longtemps que ça, bon, pour aller se présenter, elle était en jean vert, bon, voilà, c'est tout, hein.
5: En jean vert, parce que toi tu travailles avec des manouches aussi, laisse tomber.
6: Non, attends, GG, c'est super tendance le jean vert.
4: Il était vert parce qu'il était pourri.
5: Attends, c'est des bohémiennes ou quoi?
0: Siam! Au revoir.
7: Non, je suis pas d'accord.
0: T'es pas d'accord, c'est moi qui commande, j'ai dit au revoir, c'est tout terminé.
7: Bon, on dit au revoir, on dit à bientôt, hein.
0: Hop, terminé.
2: Mais il faut respecter, c'est son kiff, c'est les gitanes, il faut respecter.
0: Fais gaffe, jouer ça parce que tu risques d'en faire autant.
2: Respect.
0: Et je préviens tout de suite que j'ai pas l'intention d'entendre trop de conneries ce soir.
2: T'as bien raison.
1: C'est mal parti.
0: Ok, donc voilà. Question internet, non?
1: Non, juste un point, on est 7272 pour l'instant, à 1h07.
4: T'as même pas de poids là, ta teub.
0: C'est vrai. De toute manière, je préviens tout de suite que si j'entends encore un truc comme ça, ça ira pas jusqu'à 2h du matin. Ça ira jusqu'à 2h45, à 1h45 terminé. Donc c'est un avertissement.
6: Oh mais le mieux c'est de pas y faire attention.
0: C'est un avertissement. Stony Bunzik.
3: Non, Stony Buggy.
0: Ouais, mais qu'ils arrêtent de prendre des noms de chanteurs parce que ça m'énerve.
3: Bonsoir, mais c'est pas un chanteur.
0: Non, presque pas.
5: C'est Stony Buggy, la dune du Pilat, 118. Bonsoir tout le monde.
0: Salut.
2: Bonsoir. Bonsoir.
0: Donc la question, tu veux y répondre?
5: Non. Tu peux me la rappeler vite fait?
0: Oh non, mais attendez.
5: Attends, c'est le standard, tout ça.
0: Mais de toute manière, avant que vous appelez le standard, vous écoutez les questions, ça va aller deux fois plus vite parce que je vais pas m'amuser à passer mon temps à vous répéter les questions.
5: Parce que j'étais charmé par Céline, en fait.
0: Tu fermes ta gueule, je te répète la question.
5: Ok, je ferme ma gueule.
0: Faut-il être habillé sexy si le patron vous le demande?
8: Question de monsieur Cousin.
0: Ta gueule, ma mère a ton cul, connard.
2: Moi, j'ai loyé sur mon sperme.
5: Moi, je pense, GG, qu'en fait, une femme se doit d'être sexy au quotidien, quand même.
0: C'est-à-dire?
5: Elle a pas besoin d'attendre que son patron lui demande. Elle doit être sexy tous les jours pour aller travailler.
7: Bah ouais.
4: Quelle bande de machos.
2: Mais non.
5: Bah si, les femmes, nous, on peut venir en survette, en vieille pompe et tout, mais les femmes, elles sont un peu sexy quand même.
0: Non, mais attendez, moi, je vais prendre... Moi, c'est pas parce que je vais pas prendre la partie de tout... Je vais prendre la partie des deux. D'ailleurs, apparemment, je crois que on veut tous se la jouer. Mais en fin de compte, si on veut tous se la jouer, en fin de compte, on est perdant. Parce qu'en fin de compte, les nanas, c'est vrai que si on veut obtenir quelque chose de bon, faut qu'elles soient bien.
5: Ah oui, quand même.
0: Donc automatiquement, si le patron demande qu'elle s'habille sexy, si elle veut pas, elle n'est pas obligée d'écouter le patron. Et maintenant, si le patron est pas content, eh ben il a qu'à se faire encouler.
5: Non mais attends, GG, regarde, il y a des professions aussi, t'imagines.
0: Non mais attends, dans toutes les professions, t'as pas besoin d'être en mini jupe. Je suis désolé.
5: Si t'es ouvrière.
6: Et Gérard, j'ai une question à te poser. Excuse-moi.
0: C'est qui?
6: C'est Dev, superstar.
0: Ouais.
6: Question à te poser, je voudrais savoir si, par exemple, dans le cas d'une péripatéticienne, elle est obligée de s'habiller sexy.
0: Attends, comment tu veux
6: Une péripatéticienne.
0: C'est quoi ça?
4: Pardon.
0: C'est quoi?
5: Une pute.
2: Une péripapépépute.
0: Oh non, mais attends, mais les putes, elles s'habillent comme aveugles.
6: Bah oui, mais attends, elles ont bien un patron, certaines.
0: Mais alors... de toute manière, les patrons, tu sais où qu'ils sont, ils sont à l'étranger.
6: Ah bon?
0: Mais alors, on va pas parler de ça. Et oh,
6: excuse-moi, moi j'y
0: connais. Non, mais attends, parce que là...
6: Je connais pas grand-chose.
0: Non, mais attends, dans ces cas-là...
4: Ils sont au Brésil, les patrons.
6: Ah, ils sont au Brésil.
0: Mais attends, parce que c'est des mecs qui les font revenir. C'est des mecs qui les font revenir et puis qui empochent le pognon, c'est tout. Mais moi, pour répondre à la question de Jabal, là, parce qu'apparemment, vous dites que si... faut que ça soit sexy. Ah ben moi je peux vous dire une chose que non, il y a pas besoin d'avoir quelqu'un de sexy dans.
5: Attends, GG, si t'es hôtesse de l'air, t'as envie de te faire servir toi dans l'avion par une meuf avec un vieux survêt orange.
0: Non mais attends, je précise pas hôtesse de l'air, attention. Attention. Ouais, mais alors attends, dans ces cas-là, tu prends les professions d'hôtesse de l'air. Donc est-ce que tu crois que les infirmières doivent être habillées sexy pour nous soigner?
5: Ah bah oui, moi ça aide. C'est la moindre des choses.
0: Ouais, non, parce que maintenant c'est terminé. On voit plus comme avant.
5: Elles sont classe, hein.
0: Je veux dire,
6: elles font quand même attention à leur apparence.
0: Non, prends pas ta voix de PD, toi, derrière.
6: Quelle voix de PD ou ça?
0: Ouais, parce que j'en connais un tout à l'heure, s'il prend trop sa voix de PD, il va gerber.
5: GG.
0: Ouais.
5: Toi qui as fréquenté un peu.
0: C'est qui?
5: C'est Sony Buggy.
0: Ouais.
5: Toi qui as fréquenté un peu les hostos, ça a changé au niveau des infirmières? C'est plus que c'était ou quoi?
0: Ah non, maintenant c'est terminé. Hein.
2: C'est le dernier mot maintenant.
4: C'est quand même un mythe, hein, les infirmières, parce que franchement, vous regardez bien, elles sont pas toutes belles. Hein.
0: Ouais, attends, ça dépend, parce que moi...
4: aussi de la bonne vieille, toute conne...
0: Non, Jabal.
4: Ouais.
0: Moi, je vais te dire une chose, que quand j'ai eu mon accident, je vais te dire une chose, que c'était pas des vieilles, oui, elles étaient mignonnes.
4: C'était la compensation, ça, parce que maintenant, t'es...
5: Ça, c'est la morphine.
0: Ouais, mais... Ouais, c'est ça.
4: Il faut quand même avoir du goût aussi, quoi, donc...
0: Jamal, reste quand même un peu poli, s'il te plaît.
4: Je suis poli, j'ai dit aucun gros mot.
0: Non, parce que sinon, je vais pas continuer à prendre... pour l'instant, tu es la seule femme.
4: Oui. Ouais.
0: Je ne vais pas continuer à prendre la défense des sexes faibles. Faut bien se dire. Ok. C'est bon là-bas, hein. Alors si le patron vous met la main au fait... Oh, c'est bon? Vous écoutez la question ou vous vous foutez de ma gueule?
6: Peut-être la fout dans le cul, là.
5: Ah, bah alors.
2: Bah, dis donc.
5: Bah, qu'est-ce
2: qu'il y a? Mais Pedro, la merde.
5: Il y a des trucs qui partent Pedro.
0: Pedro!
4: Je mets des doigts.
7: Quoi?
2: C'est abusé.
0: Tu arrêtes un petit peu tes conneries maintenant.
7: Qu'est-ce que j'ai fait?
0: Je te préviens, tu arrêtes!
7: Bon, d'enfoiré, les auditeurs, j'ai rien fait.
5: Tu mets des trucs dans son cul quand même, c'est pas bien.
0: Bon, alors, Joestar!
7: Joestar?
0: Enfin!
7: Non, c'est pas Joestar, il a rien fait.
0: C'est qui?
7: Mais j'en sais rien, mais c'est pas lui, j'en suis sûr.
0: Mais pourquoi tu prends la défense des auditeurs? J'ai dit au revoir!
7: Bon, on lui dit au revoir.
0: Non, tu fermes ta gueule maintenant, au revoir. Terminé.
7: Bon, d'accord. Bon, bah, désolé, hein, Joestar.
4: Des cotons-tiges dans son cul.
5: Ah, bah, tu vois, c'était pas Joey, hein.
7: Tu vois que c'était pas lui,
0: non,
7: pas
0: mais même, j'en ai rien à foutre. De manière, ça commence à bien faire. C'est toutes les semaines que c'est comme ça.
5: Bon,
0: et là, je pense que ça va mal se terminer.
6: Mais non, allez, continue, Gérard.
0: Si le patron vous met la main aux fesses pour vous, c'est du harcèlement. On va demander à Stony Budzig. Est-ce que c'est du harcèlement?
5: Écoute, moi, je me fais rarement toucher le boule par mon patron, en fait.
0: Si le patron!
5: Bah, par mon patron, en même temps, s'il le faisait, c'est clair qu'à mon avis, il y aurait Anguille sous roche, tu vois, quand même.
0: C'est-à-dire?
5: Bah, à mon avis, il essaierait de me faire passer un message, quand même.
4: T'aurais pas une petite érecte, quand même?
5: En même temps, non, je sais pas si je serais réceptif au message, tu vois.
0: Mm-hmm.
5: Mais ça, c'est chacun son truc, en fait. Je veux dire, toi, quand tu te fais toucher le drageau, est-ce que ça te ferait quelque chose si c'était par un gradé ou un truc comme ça?
0: Mm-hmm.
5: Ça te brancherait, toi, ou pas?
0: Non.
5: Non, toi, c'est pas ton kiff non plus.
0: Dame,
5: hein.
0: par derrière de Toulouse qu'on accueille, bonsoir.
2: Oui, c'est J'aime par derrière. Toulouse, 103.
0: J'ai dit que je voulais des nanas pour la dernière demi-heure, alors...
3: Oui, Gérard, mais je suis désolée, il n'y a pas assez de filles.
0: Ouais, bah bien sûr.
7: Il y a que des mecs pour toi.
5: Il y a des mecs, ça vous attend le harcèlement.
0: De manière, c'est pas un débat pour les mecs, c'est un débat pour les nanas, normalement.
2: Oui, c'est une petite annonce, hein.
4: Non mais faut écouter tous ces matchs aussi.
5: Bah ouais.
0: Ouais mais de manière si tu les écoutes bien à force ça
4: comme. Maintenant on va savoir comment se défendre.
0: Bah voilà.
2: C'est nous qui harcelons hein, c'est pas les filles.
0: Bah ouais. Attends. Ouais mais manque de poste c'est que souvent il y en a aussi qui arrêtent pas de nous harceler.
5: Non ça, c'est vrai.
7: Ah, tu te fais harceler toi?
2: T'as des noms?
3: Mais Gérard est très sexe ce soir, il faut le savoir.
0: Non, bah ça, pour l'instant, j'ai pas encore... j'ai déjà dit tout à l'heure, j'avais pas ma chaussure à mon pied.
5: J'ai fait courser par des caisses dans la rue.
2: Mon pied beau.
3: C'est pour ça que ça pue.
2: Une tongue de 43.
7: C'est Céline.
0: Oh là là.
7: Ah, Céline, ça va se régler là.
5: Alors,
7: fais ton standard, Céline. Fais le standard.
0: Fais bien comme il faut ton standard parce que je crois que la semaine prochaine, tu vas, ou dans 15 jours, tu pourras dire adieu à ta place du standard.
3: Mais je t'aime, Gérard, moi.
0: Ouais, non, mais tu diras peut-être au revoir à la place lors des débats.
7: D'accord. On t'apprendra par dessus.
5: Adieu.
0: Dev.
5: Bah,
6: Bah, moi, je dirais au niveau de la main aux fesses, si tu veux, que tout dépend un peu, d'abord, à quelle fréquence, au niveau des répétitions, hein, c'est-à-dire qu'une fois, bon, ça passe encore, mais plusieurs fois, ça peut devenir du harcèlement. Et puis ensuite, je dirais que ça dépend de la région où tu mets la main. Plus, si c'est le plus près de la nuque, et bah, le plus c'est considéré comme du harcèlement, moi, je dirais.
5: Ah, c'est clair.
6: Du harcèlement anal. Ouais.
0: J'aime par derrière.
6: Ouais. Moi, je suis assez d'accord avec Dave. Ça dépend de la région où tu touches, tu vois. La région pubienne est plus plus poétique que la région anale, quoi. C'est clair et net. Mais bon, il faut pas trop tapoter non plus. Il y a c'est tout dans l'éclairage de la fesse, quoi, si tu veux.
0: D'accord. Et pour terminer, Jabal.
4: Eh ben, écoute, ça dépend, en fait. Tu vois, il peut te frôler comme ça, ne pas faire exprès. Bon, bah là, tu peux te poser des questions. Bon, si c'est franchement la main dans la culotte, là, tu peux te demander. Il n'y a pas franchement du harcèlement là.
0: Non, mais même, faut bien se dire une chose déjà. Bon,
4: non, mais la main,
6: il y en a qui vérifient quand même, tu vois, pour savoir si vraiment c'est des filles.
0: Non, mais même, de toute manière. Attendez, faut bien vous dire une chose. C'est que déjà, même si le patron met la main aux fesses à une nana, pour moi, c'est du harcèlement pur et simple.
6: Mais dans ces cas-là,
0: vous croyez pas que c'est du harcèlement? Si le patron demande toutes les 5 minutes à la secrétaire, vous m'avez envoyé mon papier, mademoiselle, vous m'avez réservé mon billet d'avion, vous pouvez me ramener un café, vous m'avez réservé une place au restaurant. Mais attends, mais les nanas, la nana commence à en avoir ras-le-bol à la fin.
7: C'est du vécu, ça.
0: Mais c'est peut-être le boulot de secrétaire, mais il y a des limites.
5: Attends, Gégé, si c'est fait dans le respect de la nuit des autres, ça va. Hein.
0: Ouais, mais attends, toutes les deux ou trois minutes, il va s'amuser à téléphoner. Madame, mademoiselle, vous avez pensé à me faxer ceci, cela? Non, mais attends. La secrétaire, elle a que deux mains, elle a pas 50 mains.
6: Hein. Non, mais Gérard, franchement, tu sais ce qu'on dit, hein. Un petit doigt, ça engage à rien, ça entretient l'amitié.
0: Ouais, non, mais d'accord. Mais attends, mais quand tu vois ça, parce que moi, je vais te dire une chose. Oui. J'en ai entendu parler, et de manière que si vous avez vu le film,
6: Dans ton cul.
0: Promotion au canapé, je peux vous dire une chose, c'est pareil.
4: Hein,
0: c'est strictement pareil. Alors, quand tu vois l'autre, mademoiselle, vous pouvez pas vous pencher un peu plus? Ouais, attends, mais ça veut dire quoi?
6: Mais c'est
0: du harcèlement.
6: C'est
0: du harcèlement, mais quand elle se fait piquer du pognon, tout ça, c'est pas. Et puis que l'autre, il la met ailleurs. Non, mais attends, mais c'est pour moi, c'est strictement du harcèlement. Les nanas, les secrétaires ne sont pas payées pour faire la bonne. Elles sont payées pour faire le boulot de secrétaire, non pour dire que le patron lui dise « Ah ben, mademoiselle, vous me réservez un billet d'avion, aller-retour et tout. » Ouais, mais c'est peut-être son boulot, mais elle est pas allée payer. En tant que secrétaire, pas comme une chienne. C'est tout. Elle est pas payée. Elle est pas payée comme une chienne, elle est payée en tant que secrétaire. Parce que les trois quarts des patrons les prennent pour des chiennes.
6: Voilà.
0: Et je suis désolé.
6: Mettre la main au pénis aussi.
4: Pas du tout.
0: Mais si, mais attends, Jabal, toi, tu travailles dans quoi?
4: J'attends.
0: Tu travailles dans quoi?
4: Je suis secrétaire. Je voulais pas te le dire.
0: Ah ouais,
1: comme par hasard.
0: Comme par hasard.
6: Bah oui,
0: et pareil. Et tu subis pas ça.
4: Mais si, mais pour.
0: Bon bah alors. Mais alors.
4: Mais on se suit sous les bureaux, et alors c'est amical.
0: Mais ouais, mais attends, mais ouais, dans ce cas-là, tu crois que t'appelles pas ça du harcèlement sexuel,
4: pas
0: toi?
4: Pas du tout.
0: Ah non, bah dis donc, je sais pas ce qu'il te faut, alors.
4: Attends, je serais harcelée si j'étais pas d'accord.
6: Des chocs faciales à la machine à café, c'est abusé.
0: Non, mais attends, faut quand même pas déconner. Et quand il vous dit que vous pouvez pas faire une demi-heure de plus, tu crois que c'est pas du harcèlement?
6: Mais c'est clair.
0: Non, mais oui, bien sûr. Et puis après, il va te demander, tu couches avec moi, et puis c'est bon.
6: Ouais, bah voilà.
0: Ouais, c'est bon, hein.
6: Là, ces patrons, ils sont incroyables.
0: De toute manière, les patrons, ils en profitent sur le sexe féminin.
6: Voilà.
0: Mais c'est tout. Les patrons, de toute manière, ils sont tous les patrons sont des cochons.
6: Ouais.
0: C'est tout.
5: Et ça va faire plaisir à Victor.
7: Bah, Victor, si tu nous écoutes.
5: Ça va faire plaisir à Victor.
0: Ouais, mais de toute manière, Victor, il a que des cums pour travailler dans son équipe.
7: Ça veut dire quoi, ça? T'es fou.
0: Gaël,
7: si tu nous écoutes aussi.
0: Question Internet.
1: Alors, question Internet, on est 8212. Une question à propos des promotions canapé. Tout à l'heure, c'est Francis Gabon qui te demande ce que tu penses des promotions Petit Four.
4: Ah, super.
0: Je vois pas le rapport avec le film que je viens de parler. Promotion Petit Four, ça existe pas chez moi.
1: Bah, c'est comme promotion canapé, mais
0: ouais,
1: c'est...
0: Mais ça,
6: pas,
0: c'est...
6: Gérard, c'est pas la suite de promotion canapé. Mais Gérard, avec Sandy, c'était un peu promotion pouf.
0: Stanny.
7: Ouais, je crois que c'est vrai,
5: non,
7: en fait,
5: non,
7: ça.
5: Non.
0: Au revoir.
5: Non.
0: Si.
6: Voilà, hop. La roi, la mitraillette, t'as de la chance.
0: T'as le droit, ouais. Au coup de mitraillette. Que son âge avant qu'on reprenne la question. De toute manière, tout le monde avait répondu à la question.
6: Ouais.
0: Donc, ok. Quelles sont les professions qui sont les plus prospices au harcèlement sexuel? Alors, 80%.
6: Prépuce.
0: 80% d'édagogues. Je sais pas ce que c'est. 70%
3: les pédagogues, des... Gérard.
0: Pédagogues, ouais, mais
7: c'est on dit des pédagogues.
0: 70% gérontologues. Oh, punaise, vous allez chercher des mots que ils sont durs pour moi à dire à 1h15 du matin. 50% les sinologues, 30% les taxidermistes. Voilà. Et 15% les péripatéticiennes.
1: Alors, tu peux nous dire, c'est quoi tous ces métiers?
0: J'en sais rien.
1: Explique-moi.
0: J'en sais rien du tout. C'est pas moi qui ai fait les sondages. C'est pas à moi qu'il faut s'adresser. Vous demandez là-bas à la standardiste, elle va vous répondre de ce que c'est.
7: 0825-085000.
0: C'est Céline au 0825-085000. Donc, si vous voulez savoir ce que ça veut dire, tous ces noms-là, vous lui demandez parce que c'est.
7: Et on passe à l'antenne.
0: C'est honteux. Voilà.
7: Et on passe à l'antenne. Allez, vas-y.
6: Gérard, donc, les taxidermistes, c'est les empailleurs de chauffeurs de taxi.
7: Ouais.
6: Oui, absolument.
7: Et c'est vrai en plus.
0: Non, mais ça, chauffeur de taxi, ça c'était marqué dedans.
6: Et à ne pas confondre d'ailleurs avec les taximerdistes, qui sont des taxis très, très mal polis.
0: Ouais. Comment?
3: Les taximerdistes.
6: Oui.
0: Ouais. On accueille Cool Chienne, Vitry 101.9.
8: Vitry sur Chienne, bonsoir.
0: Vitry sur Chienne, espèce de con!
8: Bonsoir.
0: T'as compris, sale chienne?
8: Bonsoir, Vitry.
7: Eh oh, tu parles pas à quelqu'un de ta famille, là, du calme.
6: C'est pas le secrétaire.
0: De manière, s'il me fait chier, ça va aller vite, lui.
6: C'est énervé, Gérard.
0: Allez, au revoir. Ça commence bien.
7: Arrête, tu viens d'arriver.
0: Non, mitraillette terminée.
7: Oh putain, tu crains.
0: Ça y apprendra. Ça y apprendra d'être poli.
7: Arrête, mais il n'y a jamais des filles qui vont venir, tu leur fais peur.
0: Ça y apprendra d'être poli avec moi avant que je lui dise bonsoir.
7: Attends, on va le calmer au standard et il va revenir.
0: Non.
7: Si, on va le calmer.
0: Non.
1: Gérard, pour calmer le débat.
0: On le calme au standard, il s'en va. Eh, tu le reprends pas sous un autre nom, Céline.
6: Il faut quand même pas déconner.
3: Non, Gérard, t'inquiète pas.
0: Ouais,
1: pour calmer le débat, 30 secondes, une question très pertinente de Epsilon qui demande combien d'années il faut étudier pour devenir harceleur professionnel.
0: Il y a pas besoin de faire
1: de
0: des études. Non, il y a pas besoin d'études.
9: Fou la honte à tout le monde.
1: Parce que là, c'est les révisions en ce moment. Donc.
0: Non, mais il y a pas besoin de faire des études pour être pour harceler. Ça existe pas ça.
6: Tu penses qu'il y a pas un CAP pervers?
0: Non, pas du tout.
6: Même pas un BEP.
0: Non plus.
9: C'est beau un internet la nuit.
0: Il y a du monde, hein. On était à 8212 et
9: il y a du bon monde.
6: Ouais, bien.
0: Et la semaine dernière, on était à 20716 quand j'ai fait la conclusion du débat sur le SM.
6: Mais tu déchires.
0: Donc voilà,
1: on en est loin là.
0: Ouais, mais de toute manière, c'est pas grave.
6: Donc
0: peut-on se suicider à cause d'un harcèlement sexuel? On va demander à Pardière.
6: Ouais. La contraction. Je pense que non, le suicide est un échappatoire à tout ça et c'est pas la bonne chose. Je crois qu'il y a des trucs pour justement porter plainte, genre les prodomes du cul, des délires comme ça quoi. Là tu portes plainte, tu dis bon bah mon patron
0: il non mais attends, commence pas à bouffer les questions, tu veux?
6: Pourquoi?
0: Parce qu'on va
6: Y a une question sur les prodomes du cul.
0: Non mais il y a une question justement sur les histoires de plainte. Alors commence pas à me bouffer les questions.
6: Bon bah j'arrête là.
0: Merci.
6: Très bien.
0: Et on accueille Ragaphobique 117.7.
10: Bonsoir GG, c'est Ragaphobique.
9: Du Ragaphobique.
10: Bonsoir l'équipe, bonsoir les auditeurs.
7: Bonsoir, salut.
9: Salut.
7: Ça va bien?
10: Ça va.
7: T'as passé un bon week-end?
0: Le harcèlement sexuel.
7: Oh, bah, c'est bien alors.
0: Peut-on se suicider à cause du harcèlement sexuel? Donc je répète la question pour Ragaphobique qui était pas là.
10: Bah écoute, moi je pense qu'il faut pas tomber dans de telles extrémités.
0: De toute manière, c'était pas toi que je m'adressais, hein.
10: Ah bah moi j'étais chaud, je me barde là. Hein.
6: Est-ce que quelqu'un peut dans le studio?
0: Donc,
6: Donc
0: vas-y alors, Raga.
10: Moi je dis qu'il faut pas en arriver, donc je te disais de telles extrémités parce que c'est dommage pour du harcèlement quand même, alors qu'on peut passer un bon moment entre gens de, tu vois, qui se comprennent. Et non, tu vois, on peut pas en arriver là, autant faire prendre une cartouche que aller se foutre en l'air, quoi.
0: Ouais ben d'accord.
10: J'aime. C'est clair, non mais t'es d'accord avec moi.
0: Je répondrai tout à l'heure. J'aime.
6: Ouais, ben j'ai répondu hein.
0: T'as répondu?
6: Ouais.
0: Ah bon. Dave Superstar.
11: Bah écoute, ça serait dommage d'en arriver jusque là quand même. Hein. Ça vaut vraiment pas le coup de se foutre en l'air parce que bon, on a eu une petite main aux fesses ou un tripotement de pénis quoi. Je trouve ça un peu ridicule.
0: Non mais d'accord.
9: J'ai répondu moi.
0: Jamal, pour finir.
9: Moi, je dirais d'abord qu'il faut que tu changes de taf avant de te suicider.
0: Pourquoi ?
9: Bah, comme ça, tu vois, si ça se trouve, ça vient de toi.
10: Bah ouais.
9: Harcelé parce que tu le cherches. Tu changes de taf et puis tu vois si on te harcèle encore et si ça vient de toi. Bah,
10: c'est peut-être toi, en fait. C'est peut-être toi.
0: Non, mais attendez.
11: Ou alors avoir recours à la chirurgie esthétique pour, je sais pas, te raboter le cul ou un truc comme ça, tu vois, pour faire
0: en sorte que ça provoque.
10: C'est pas moi.
0: Je préviens tout de suite, c'est pas un débat sur la chirurgie esthétique, c'est un débat sur le harcèlement, d'accord ? Ça n'a rien à voir du tout. Faut pas confondre tentacule et encule ta sœur.
10: GG, moi je te...
0: C'est qui ?
10: C'est Ragaphobique. Moi, je te connais un peu. Est-ce que tu penses pas que c'est aussi peut-être éventuellement un peu toi qui provoque le toucher rectal éventuellement?
0: Non.
10: Tu as ta part de responsabilité dans tout ça.
0: Pourquoi? Non, mais pourquoi?
10: Il faut être deux quand même.
12: Choper des doigts avec son anus ventouse.
10: Là.
9: C'est quand même beau gosse.
10: Il faut être deux quand même.
0: Non, mais de manière, moi, je peux vous dire une chose que je sais pas si vous, y en a qui se suicident à cause de ça aux États-Unis.
11: Ah, merde. Mais
0: aux États-Unis, pour vous dire une chose.
11: C'est là-bas.
0: Aux États-Unis.
11: Ou pas, Gérard?
0: Non, j'ai pas de chiffres.
10: Là-bas, c'est du harcèlement sexuel de compétition. C'est pas la.
0: Ouais, mais même. Mais attends, dans ces cas-là, si ça continue comme ça, ça viendra aussi chez nous, hein.
10: Tu crois? Ah, bah oui, parce que avec les transports aériens, c'est vite fait, hein.
9: C'est vrai. La Manche.
10: En même temps, on va pas s'embarquer là-dedans.
0: Mmh.
9: Maintenant, ça va vite, hein.
0: Mmh. Ouais, mais ça, de manière, faut bien vous dire une chose, que c'est comme ça et c'est tout. Voilà. Donc le harcèlement, justement, on parlait des États-Unis, on y va. Donc le harcèlement sexuel existe-t-il plus en France que dans les autres pays? Donc on va demander à Raga.
10: Écoute, moi je pense que ça existe un peu partout en Europe.
0: Mmh.
10: Donc en fait Europe, c'est-à-dire États-Unis, Canada, trucs comme ça quoi.
0: Mmh.
10: Plus.
0: Dans d'autres pays, pays. Hein.
10: Dans les dom-toms, tu sais, quand il fait chaud, tout ça, on a un peu, tu vois, on est en maillot de bain, la playa, tout ça. Donc bon, ça. Ça dérape toujours un peu plus facilement que chez nous. Je veux dire, si t'es chez les Inuits, t'as gros Esquimaux, les moufles et tout. Je veux dire, tu mets une paluche aux fesses avec les moufles, la nana, elle sent rien, quoi.
0: Alors, d'accord.
10: Si elle a un petit bikini ou un string, tu vois, bon, bah, tout de suite, voilà, quoi. Hein.
0: Bim. Jem.
11: Ouais, je pense qu'il y a plus de pervers aux États-Unis qu'en France, ouais.
0: Non, mais dans d'autres. Ouais, mais ça, de toute manière, que ça soit dans d'autres pays ou en France,
11: d'ailleurs,
0: hein,
11: bah, tu es au courant de ce qui s'est passé, là, avec Bill Clinton, quand même.
10: Ah ouais.
11: Qui a harcelé sexuellement sa stagiaire. Parce qu'on ne sait pas encore.
0: Donc, quand je disais s'il y en a qui se suicident, ou quand je parle s'il y a du harcèlement sexuel plus en France que dans d'autres pays, donc voilà.
10: Attends,
0: donc
10: enfin. Elle s'est suicidée, Clinton.
0: Ouais, non, mais d'accord.
11: Elle a sorti des bouquins.
0: Ouais, mais d'accord. Mais elle a quand même porté plainte pour harcèlement.
10: Mais c'est pas un suicide.
11: Elle a kiffé cette cochonne.
9: Clinton, il n'a pas été réélu. Hein.
0: Ouais, mais d'accord.
10: C'est vrai.
0: Dave Superstar.
11: Moi, je pense que là où il y en a le plus des harcèlements, c'est dans les pays où tu sais, les gens ont un peu le sang chaud, quoi. Les Latins, l'Italie, l'Espagne, le Portugal.
10: Ouais.
11: Tu vois, tous les pays du pourtour.
10: Du pourtour.
0: Non, Jamal, pour finir.
11: Du pourtour plus bien.
9: Les garçons ont raison dans ce qu'ils disent, c'est que plus il fait chaud, plus t'en enlèves, et plus t'en enlèves, bah, plus ça donne envie, quoi.
10: Bah ouais.
0: Bah ça, en principe, oui, hein. Ça, c'est sûr. Hein.
10: Bon bah.
0: Donc, avant que je réponde, on va faire un... Comment on se suicide les femmes harcelées?
10: En se mettant la tête dans ton cul.
0: Alors. Dave!
11: Mais c'est pas moi.
7: C'est pas Dave. Non, c'est pas Dave, je suis sûr.
0: Je veux pas le savoir. Arrête de prendre la défense. Occupe-toi de me mettre la.
7: Bon, au revoir.
0: Le prochain risque.
7: C'était un plaisir, Dave.
10: J'ai coulé, là.
0: Ouais, au revoir.
11: Non, mais quel rapport, là? Pourquoi tu parles de suicide, là, sérieux, là?
10: Bah ouais, c'est pas bien, ça.
0: De toute manière, ça existe, malheureusement.
9: Mais tu as pensé, toi, à te suicider?
0: Non, pas du tout, encore.
10: Faudrait déjà que tu te fasses harceler, quand même, avant.
0: Bah déjà, faudrait que. Ouais, bah ça, on verra. Donc, comment. Oh, vos gueules. Comment se suicident les femmes harcelées? Alors 90% en se bourrant de cachets comme une photocopieuse. Et ça, c'est vrai qu'il y en a qui prennent des cachets.
9: En sentant tes aisselles.
0: Ta gueule. 70% en s'empalant des râteaux de jardinier. Ça, je vois pas comment. 50% en se pendant avec du PQ dans le WC de l'entreprise. Alors ça, je me demande comment qu'ils font. 30% en se branchant un vibromasseur de 550 watts. Ouais, mais ça, c'est bizarre parce que ça fait rappeler.
3: 550 volts.
0: Mmh. Je vais dire une chose.
3: Oui,
0: que le 10%, j'avais dit déjà que je ne voulais plus en entendre parler de cette histoire.
7: C'est
0: donc, ils ne seraient pas lus.
7: Quel 10%?
3: Gérard, tu m'as parlé de tes spaghettis.
7: Pas de censure, Gérard. Pas de censure, c'est des sondages.
0: Voilà, terminé.
3: En fait, le 10% était du suicide par les spaghettis de Gérard au yaourt.
0: Non, mais ça, il est hors de question que des sondages comme ça soient faits. C'est tout. Voilà. Et tant qu'on y est, on va continuer. Comme ça sera fait.
7: On va se terminer. Hein. Vas-y.
8: Allez, trace.
0: Alors, dans quel cas les femmes se sentent-elles harcelées? 91 pour... Ta gueule! 91... Pedro, ça commence à bien faire maintenant. Ah ben moi vous vous démerdez, il y a un disque dès que je finis les sondages.
7: OK, vas-y. Bah tu vas chanter
0: 91%
7: alors.
0: Quand on leur fait camion. Ouais, bon ça c'est quand tu leur appuies sur les seins. 71% quand on leur refuse un ventilateur, je vois pas pourquoi parce qu'ils ont trop chaud dans les bureaux. Et ça c'est ta gueule. 51% quand on leur demande de passer sous le bureau, ça c'est peut-être vrai aussi. 31% quand le comité d'entreprise leur offre un fouet, donc je vois pas pourquoi. Et 11% quand elles passent leur temps à la photocopieuse. Et ça, c'est vrai, ça existe aussi dans les photocopieuses.
13: J'éjaculais pas.
0: Et pourquoi existe-t-il fréquent qu'une femme couche avec son patron, parce que... Alors, 85% des secrétaires sont blondes, ça c'est vrai, parce que les trois quarts des nanas qui sont embauchées sont blondes ou brunes aux yeux bleus. 65% pensent que c'est difficile de penser, de penser à quoi, on n'en sait rien. 45% pensent que ça fait partie de leur travail, ça c'est faux. 25% pensent qu'il faut en vouloir pour pouvoir, je vois pas du tout pourquoi. Et 5% pour avoir une, quand même 5% pour avoir une augmentation, je crois que c'est un peu faible. Hein. J'aurais mis plutôt 90% pour une augmentation. Donc voilà, voilà, oui.
3: T'as quand même peu d'estime en la gente féminine.
0: Ouais, je suis désolé, c'est comme ça, c'est tout.
8: C'est pas hétéro, c'est tout.
13: Mais c'est pas bizarre, comme ça qu'il y aura une meuf, hein.
0: Bah, de manière, ça sera pas demain avec, j'en trouverai une, alors.
13: En parlant comme ça, que tu vas trouver une nana, hein.
0: Ouais, bah, ça, c'est pas ton problème, c'est bien, d'accord?
8: Mec, maintenant, il cherche un mec.
0: Et ta mère, elle cherche quoi? Elle cherche une femme?
7: Oh là là, c'était drôle.
0: D'accord. Alors, on va s'écouter.
7: Oh là là.
2: Il est chiant.
0: On va s'écouter griffe-moi de Bibi Chat. Et la question, ça existe-t-il un harcèlement que s'explique dans la musique, théâtre, etc. Et on se retrouve tout de suite au 0803 0850.
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0: Et voilà, donc, n'ayez crainte, c'était des règlements de compte avec Céline qui se passait à l'instant, donc voilà. Donc, on venait d'écouter Grégory Griffe-moi des Bibi Chat, et donc, voilà, donc, suite et fin du débat. Donc, alors, la question, c'est peut-on porter plainte pour harcèlement envers son patron? Et on va demander
7: à quelqu'un?
0: Non, je vais déjà répéter les numéros de téléphone où qu'on peut nous joindre, au 0825 08 5000 et 0033 05 08 5000 et toujours sur le net.
1: Ils n'ont jamais à nous appeler si tu donnes les numéros.
7: Franchement, ils vont appeler notre radio, là.
0: Et sur le net www.funradio, qui a toujours Simon qui vous attend pour, et on est combien maintenant, Simon?
1: 8901.
0: Oh. 8901. Ça suffit.
3: Je t'aime, Gérard.
0: Ça suffit de balancer des cochonneries.
3: Je t'aime.
0: Ouais, fais ton boulot correctement. Donc,
2: c'est lui qui va te balancer des cochonneries.
8: Ouais.
0: Peut-on porter plainte pour harcèlement envers son patron? Et on va demander à Raga.
8: Raga phobique, évidemment que tu peux porter plainte contre ton patron s'il y a du harcèlement. Je pense que tu sais que le législateur a statué. Et qu'ils ont pris des mesures qui maintenant te permettent effectivement de porter plainte.
0: D'accord. Jam. Au lieu de balancer des cochonneries, qui c'est qu'on accueille à la place de Joué Star?
3: C'est Monsieur Mazur.
1: Monsieur Mazur.
15: Bonsoir, c'est Monsieur Mazur à l'appareil.
8: Bonsoir,
15: cher ami, bonsoir. Je salue particulièrement Mademoiselle Javal.
8: Bonsoir, Monsieur Mazur.
0: Ça y est, c'est bon, on a compris.
15: Gérard, quel plaisir de vous retrouver.
0: Salut.
8: Bonsoir.
0: Ça y est, c'est bon.
8: Salut.
0: Oh
2: ouais, mais attends, il nous salue.
7: Salut.
2: Pas.
0: Ça y est, j'ai dit maintenant.
7: Ouais, oui, salut,
15: bonsoir, Monsieur Mazur.
8: Bonsoir, Monsieur Mazur.
7: Ça va?
15: Oui, ça va très bien.
7: Ça va, t'as passé un bon week-end, toi?
15: Oui, très bien.
7: Bon, c'est cool, alors.
3: D'accord.
7: On fait une bouffe?
15: Oui, quand vous voulez, en effet.
0: Oh!
7: Quoi, qu'est-ce qui se passe, Gérard?
0: C'est quand même moi qui commande, alors il va, ça se calme un peu, là.
7: Ouais, ouais. Gérard,
0: parce que sinon, vas-y. Il va virer.
7: Bah, on lui dira.
3: Le débat de Gérard.
0: J'aime
3: doit
0: pas dire.
3: Je
2: croyais que t'étais parti, non? Mais bon, la famille. Ouais, alors, ouais, c'est vrai qu'on peut prouver, enfin, pour répondre à ta question, autant faudrait-il un tant soit peu le prouver, quoi, que t'as été harcelé sexuellement.
0: Mm-hmm.
2: Et là, alors, plusieurs choix s'offrent à toi. Alors, ouais. Soit un caméscope numérique.
0: Mm-hmm.
2: Ouais. Soit la petite photo.
0: Mmh.
2: Mais là, il faut prendre à l'instant précis où le patron passe soit la main, soit dans un cas plus extrême, bon, se branle ou tu vois, des délires comme ça.
0: Ok. Monsieur Mazur.
2: Encore plus extrême, si tu veux.
0: Ouais, Monsieur Mazur.
16: Oui, écoutez, je rejoins tout à fait cet avis-là. En effet, il faut des preuves pour porter plainte, n'est-ce pas? Ne serait-ce que, par exemple, un morceau de prépu qui entrerait dans une zone érogène, par exemple.
2: Oui,
16: fournirait une preuve idéale, n'est-ce pas?
0: J'avale pour finir.
9: Eh bien, effectivement, tu peux apporter des preuves de ton agression, on peut appeler ça une agression.
0: Mmh.
9: Seulement, les photos et les vidéos ne sont pas valables devant le tribunal.
0: Mmh.
9: Ce n'est pas recevable, donc il faut trouver d'autres preuves par les collègues ou par tout ça. Mais en général, les patrons, c'est des petits malins, ils ne se font pas voir, ils ne font pas ça devant les autres. Donc toi, tu l'as dans le cul. Mmh.
0: Alors donc, je reviens sur la question.
7: Et t'as ça.
0: Et je peux vous dire une chose, que ce qu'elle vient de dire, en fin de compte, c'est la vérité.
2: Ouais.
0: Et ça, il faut avoir des preuves vis-à-vis des collègues du travail. Mais, il faut bien se dire une chose, que les collègues du travail, c'est bien gentil, ils vont vous dire oui, mais au moment de passer devant le tribunal, eh ben, ils vont se dégonfler. Attendez, monsieur Mazur, laissez-moi finir, merci. Et ce qui peut se passer, c'est que après que vous ayez porté plainte contre votre patron pour ça, eh ben, quand vous allez reprendre, eh ben, le patron va vous appeler dans son bureau et puis il va vous dire, bah, puisque vous avez porté plainte contre moi, ben, je vous dis au revoir. Et dans ces cas-là, la seule solution qu'il y a encore pour mieux se défendre, c'est d'aller directement au prud'homme pour exiger des droits.
2: Mais c'est long, non?
0: Non, les photos, comme elle vient de dire, Javal, les photos ne serviront à rien. La seule preuve qu'il y a, c'est le témoignage des collègues de travail.
16: Oui, mais Monsieur Gérard, écoutez, c'est tout à fait compréhensible de la part d'un collègue de ne pas vouloir témoigner en votre faveur.
0: Oui, mais dans ce cas-là, s'il a assisté à la scène, il peut quand même témoigner.
16: Oui,
0: Monsieur Mazur, mais comme les trois quarts du temps, les collègues du travail, ils disent oui d'un côté, et derrière, c'est des dégonflés. Ils diront oui pour faire plaisir au départ, mais au moment de passer devant le juge, eh ben, ils seront pas là.
16: Oui, mais Monsieur Gérard, vous-même, auriez-vous été témoigné pour l'un de vos collègues à l'encontre de votre patron et auriez-vous risqué
0: Monsieur
16: votre emploi?
0: Commencez pas à me dire n'importe quoi, parce que déjà, je ne travaille pas pour un patron, d'accord?
2: Mais t'as déjà été témoin d'harcèlement, là?
0: Non, studios, pas du tout.
2: Ouais, mais
0: pas du tout.
2: Gégé, moi je reviens à l'histoire des photos.
0: Ah si, par contre, mais attends, tu permets? Il n'y a pas de haut, je m'appelle pas haut.
2: Okay.
0: D'accord, peu de chambre?
2: Tranquille.
0: Donc j'ai été témoin d'un vol dans une caisse, j'ai voulu dépendre la caissière et en fin de compte ça m'est retombé sur la gueule. Malheureusement.
2: T'as vu ta gueule, c'est normal.
7: On voit ce que ça donne, hein.
0: Alors,
2: tête de voleur. Gueule de tolard, là.
0: C'est qui? Alors, Jam et Raga, au revoir.
7: Mais non, ils
0: tous
7: sont
0: les
7: sympas,
0: deux.
7: Arrête.
0: Tous les deux, au revoir. Hop, terminé, c'est moi qui commande. Au revoir.
7: Arrête de gueuler, Gérard, arrête de gueuler, c'est bon.
0: Au revoir, les deux.
3: Gérard, s'il te plaît.
0: Les deux, on leur dira au revoir, terminé. Comme ça ira plus vite pour moi. Ça ira plus vite et je pourrai mieux continuer mon débat sans les entendre gueuler.
9: Pourra aller plus vite.
0: Donc, Monsieur Mazur, y a-t-il quelque chose à rajouter?
16: Non, non, absolument rien.
0: Et Javal, donc pour toi, donc c'est...
9: Non plus.
0: C'est apparemment, t'es OK sur ce que j'ai dit?
9: En partie.
0: Parce qu'en fin de compte, la seule chose, c'est ça. Hein.
9: Ouais, mais j'ai quand même du mal à être entièrement d'accord avec toi.
0: Pourquoi?
9: Ça me fout les boules.
0: Pourquoi?
9: Parce que t'as dit des trucs, mais t'as aussi dit des trucs qui n'étaient pas vrais.
0: De quoi? Attends, mais moi, je peux te dire une chose. Tu vois, si t'as des gens qui sont là, qui participent à la scène et qui sont appelés, hey, ça suffit, oui.
7: Bah, arrête, Zed.
0: Qu'est-ce qu'il y a?
7: Oh là là, moi ils m'ont regardé.
0: Il faut arrêter un peu vos conneries là maintenant.
7: Non mais moi ils m'ont regardé.
0: Question internet.
1: Oui, une question internet, Gérard.
7: Ah, c'est incroyable.
1: On trouve combien on est 8612 pour tes petites stats et on me demande. Alors c'est Tomate qui me demande si le harcèlement sexuel est remboursable par la sécurité sociale.
0: Non, pas du tout.
1: Dommage.
0: Bah, c'est pas un truc qui se fait rembourser, heureusement, parce que, dis donc, la sécurité sociale, elle serait loin. Hein.
1: Ça pourrait être intéressant, non?
0: Ouais, se faire rembourser pour harcèlement sexuel, grave. Ça me paraît bizarre quand même. Celui qui... Eh, ça suffit maintenant. Ça commence à bien faire les conneries. Sachant que ça va pas être à 2 heures que je vais arrêter, c'est dans dans moins de 2 minutes si ça continue.
1: Ça serait dommage parce qu'on vient de monter là, 8914.
0: Mmh. Donc pourquoi t'es pas d'accord avec moi, Jamal?
13: Vas-y, passe à la suivante.
0: Pas non, mais moi je vois qu'on pour l'instant vous êtes que deux, je passerai à la suivante quand j'aurai d'autres personnes.
17: C'est vraiment une question de merde,
0: moi. Bah, attends, toi, si t'es pas content, tu restes à ton standard.
17: Ah merde, j'avais des
0: tu
17: micros.
0: Tu resteras à ton standard.
17: Excuse-moi, non, je croyais que j'avais pas de micro. Excuse-moi.
0: Jusqu'à minuit, après minuit, quand je ferai les débats, t'iras ailleurs. Et c'est tout. Comme ça ira plus vite.
13: Voilà, voilà.
0: Donc voilà. Donc en fin de compte, moi de manière, c'est ce que je ressens sur le truc de porter plainte contre son patron et c'est tout. Si t'es pas d'accord avec moi, Jabal, eh ben tant pis pour toi.
13: Je suis pas d'accord.
0: Eh ben tant pis. Alors quand vous vous faites un numéro rose, un numéro de la personne rose, non même pas, je veux pas faire ça. Peut-on être harcelé dans des lieux publics? Oh, ça suffit maintenant!
17: T'arrêtes de me regarder, j'ai rien fait. Hein.
0: Tu commences à me casser les couilles, Pedro!
3: Le débat de Gérard doit recommencer.
17: Allez, Gérard, vas-y,
0: entre. Et celui qui arrête! Quand vous arrêterez de faire vos conneries, vous me pressing!
17: Ouais, parce que sinon, hein, c'est.
0: Ça commence à bien faire! Et Pedro, t'arrêtes!
17: Non, mais c'est vrai, sinon ils vont se battre.
0: Ça commence à bien faire!
13: Bon, pour répondre à ta question.
0: Ménénique, écoute sur...
3: Non, c'est Ménénique.
16: Ménénique.
0: Fréquence de Rouen.
16: Rouen, 104.57.
3: Non, Gérard, il n'y a pas de fréquence, c'est sur Internet, Rouen.
0: Rouen, c'est sur Internet, il n'y a pas de fréquence à Rouen.
3: Il n'y a pas encore de fréquence à Rouen,
0: ça
3: Gérard.
0: Ça m'étonnerait.
3: Gérard, tu te fous pas de ma gueule?
0: Non, je prends le train, ça coûte moins cher.
17: Oh là là.
0: Akenon Plon, Marseille, 116.6.
18: Bonsoir, Akenon Plon, bonsoir.
0: Et la question, oui, peut-on être harcelé dans des lieux publics? Donc, Jamal, comme il voulait répondre.
13: Effectivement, qui ne sait pas se mettre une main au cul dans le métro?
0: Non, dans les lieux publics.
13: Bah, le métro, si c'est pas public. Voilà.
0: Ok, bah, c'est vite répondu, toi. On dirait que t'es pressé d'aller te coucher.
17: Ah bah, question de merde.
13: Non.
3: Question Internet.
1: Gérard, question de Pine de Lapin qui demande si on risque de rencontrer des harceleurs dans les cabines téléphoniques.
0: Non.
17: C'est pas sur N.
1: Pourquoi non? Pourquoi non, Gérard?
17: Ouais.
0: Céline, ça suffit.
17: Je suis sûr qu'il y en a plein à Suren.
13: Ah, si, t'es Carnot.
0: Bon, alors, terminé sur le débat, terminé, au revoir.
17: Qu'est-ce que tu fais, Gérard?
0: Pedro, tu commences à me casser les couilles! D'accord?
17: J'ai rien fait, Gérard.
0: Tu commences à me faire chier, y a personne à côté, y a toi qui fais des conneries.
17: Qu'est-ce que j'ai fait?
0: La semaine prochaine, tu n'es plus là!
17: Qu'est-ce que j'ai fait, Gérard?
0: Max, tu reviens, s'il te plaît!
17: Qu'est-ce que j'ai fait?
13: Au foyer!
17: Tu vois que c'est pas moi, Gérard.
0: Non, moi terminé, j'arrête toi.
1: Non,
0: c'est terminé.
18: Terminé.
0: Mais attends, il n'y a personne. Il n'y a personne à côté, c'est le bordel ici.
17: C'est un auditeur.
0: C'est un auditeur, c'est à son téléphone. Ouais, mais de toute manière, je vire tout le monde.
3: Gérard, s'il te plaît.
0: Tout le monde est viré, je prends des autres auditeurs. Tout le monde vire.
3: D'accord.
17: C'est qui le chef? Allez, c'est qui le chef? Ah merde, il y a
0: tout le monde vire et on va s'écrouler.
1: C'est qui le boss?
0: C'est moi, et tout le monde est en ouvre-toi. Ouvre-toi, miam miam, de Suzy Caca et les 40 fouetteurs, et on se retrouve, et les 40 fouetteurs. On se retrouve tout de suite après pour la suite et fin du débat.
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18: Le morceau que tu nous as passé vers la fin, mais grave.
17: Gérard, quand tu veux, hein.
0: Ouais, bah, tu pourras me faire signe avant, merci.
17: C'est vrai que tu connais pas les jingles.
0: Bah non, parce que comme j'étais occupé à autre chose, donc voilà. Donc, suite et fin des débats, donc je viens de demander à Max, on va durer jusqu'à 10 et voilà.
17: Jusqu'à 3h du mat, ouais.
1: Tu peux finir ta clope, Gérard, s'il te plaît?
17: Ouais, tu peux la finir dehors.
3: Ça pue du cul.
1: Carrément.
0: Voilà. Donc, on va aller jusqu'à 2h10 et puis on verra. Donc voilà, alors on accueille Dr B 101.9 de Paris.
16: Bonsoir, bonsoir à tous, bonsoir l'équipe, bonsoir les auditeurs.
1: Salut,
3: bonsoir.
17: Salut, ça va bien?
16: Ça va et toi?
17: T'as passé un bon week-end?
16: Ouais, super.
3: C'était bien. Hein.
17: Bon, c'est une bouffe?
16: Si tu veux.
17: Ouais, cette semaine.
0: Jossus Poitiers 84.2.
16: J'ai décidé de Macron.
0: Bonsoir.
17: Salut.
13: Bonsoir tout le monde.
17: Ça va?
0: Donc.
17: Ouais, c'est cool.
13: Et vous?
0: Donc,
17: Gérard, vas-y, éteins ton portable, arrête de passer des coups de fil perso.
1: C'est ton portable.
3: On éteint les portables.
19: Qu'est-ce que tu fais,
17: putain? Éteint ton putain de portable. C'est Marlène qui t'envoie des trucs aussi à toi.
19: Un Alcatel de 2 kilos, là, c'est abusé.
0: Ta gueule, toi, docteur B, parce que tout à l'heure, tu as gerbé, vous avez pas encore commencé à me casser les couilles. Je vous préviens d'entrer. Tu commences à te calmer, toi, parce que sinon, tu as dégagé vite fait, toi.
20: Je
0: ne
20: peux pas,
0: je ne voyais
20: pas.
0: Eh, ça suffit ou quoi, là?
19: Vas-y, enchaîne, grosse cochonne.
0: Mais ta mère, c'est une grosse pute. Alors, question. Peut-on être harcelé dans les lieux publics? On demande à Dr. B.
19: Dans les lieux publics, c'est très dur parce que, comme tu le disais tout à l'heure, Gérard, il y a beaucoup de témoins, donc c'est moins facile. À la rigueur, il faut harceler dans des pièces, tu vois, assez fermées, genre des bureaux, ou tu vois, un truc fermé, quoi, on peut pas te voir.
0: D'accord. Tu peux baisser ta radio si ça te dérange pas.
19: J'ai pas de radio, moi.
0: Ça t'a un son pourri, hein. Jossus.
20: Bien sûr.
17: C'est une révélation.
20: Écoute, moi je pense que effectivement tu peux te faire harceler, mais c'est pas du harcèlement, quoi. C'est juste on touche le cul, mais c'est pas tout le temps le même qui te touche le cul, quoi.
0: Pour toi c'est pas du harcèlement.
20: Non, c'est pas du harcèlement. On touche le cul, quoi.
0: Donc on accueille grand-mère.
17: Faire un café.
19: Non, c'est grand Monster Flash.
0: Grand Monster Flash, bonsoir.
20: Bonsoir Monster Flash.
0: Et Coussin d'air, Dijon 97.3.
19: Oui, bonsoir, c'est Coussin d'air.
17: Merci les bruitages.
19: Bonsoir Coussin d'air.
17: Salut, ça va?
19: Grand Monster Flash.
0: Salut. Vous répondez. Alors la question, tout le monde l'a compris, j'espère.
19: Oui, les lieux publics.
0: Voilà.
19: Il y avait des amoureux qui se décotaient sur les bancs publics, ok. À part ça, jardin public, gare, cimetière, enfin, tu sais, tous les endroits où tu te promènes le week-end, en fait, quoi.
0: D'accord, non, mais attends, c'est qui vient de répondre, là?
3: Grand Master Flash.
0: T'as déjà été harcelé dans un cimetière, toi, connard?
19: Non, mais c'est un lieu où je me promène le week-end, donc ça pourrait éventuellement arriver, quoi.
0: Putain, Gérard,
19: tu dois harceler de la clocharde dans les décharges.
0: En coussin d'air, au revoir.
17: Non, mais j'ai rien dit. Il reste pas beaucoup de temps. Vas-y, on les garde,
0: Je préviens. Je préviens que le prochain qui m'attrait. Je veux dire, je sais qui c'est, docteur Debé, au revoir.
17: Mais non.
0: Terminé.
17: Je suis pas d'accord.
0: Si. C'est moi qui commande.
17: Bon, d'accord. Bon, au revoir, hein. C'était un plaisir.
0: Au revoir. Mais voilà, ça y apprendra d'être poli avec moi.
17: Ah, c'est vrai que toi, tu l'as avec les gens.
19: Ouais. Attends.
0: Si ça te plaît pas, Pedro, tu gardes le standard de 23h jusqu'à minuit et demi quand je ferai les débats et après tu iras voir ailleurs si
17: j'y suis. Après tu feras ta réa. Après tu feras ta propre réa.
0: Je trouverai du monde, t'inquiète pas.
17: Mmh. Okay. Ouais, je vais se battre pour venir.
19: Tu mettras les bruitages toi-même.
0: Donc on sait qui c'est qui met les bruitages maintenant. C'est ça, t'as raison.
21: Question de monsieur Cousin.
20: N'éjaculez pas.
0: Bon, je sens que ça va même pas être 2h05, ça va être 2h pile, là.
19: Allez, on y va, on trace.
0: Y a-t-il des revues sur le harcèlement sexuel? On demande à Coussin d'air.
21: Y a-t-il des quoi?
17: Des quoi, ouais.
0: Des revues!
21: Non, il n'y a pas de revues. Il y a des articles dans les journaux, mais pas de revues spécialisées, quoi.
0: Ça m'étonnerait, à mon avis.
21: Non, il n'y en a pas. Moi, j'ai jamais vu un truc qui s'appelle Harcèlement Magazine, par exemple.
0: Ouais, mais je pense qu'à mon avis, il doit y avoir quand même des revues
21: Vu que le harcèlement est interdit par la loi, ça m'étonnerait qu'il y ait des revues, hein.
0: Ouais, d'accord. Bon, pour toi, ouais. Grand Master Flash.
19: Ouais, moi, je pense qu'il y en a qui circulent un peu sous le menton, quand même. Hein. Des revues sur le harcèlement, ça circule un peu sous le menton, en underground, en loose day, quand même. Donc, c'est comme tout, hein. Si t'en cherches, tu finis par en trouver, hein. Ça, tout se trouve, hein. Mm-hmm. T'es d'accord avec moi, ça circule sous le menton, GG.
0: Personnellement, moi, j'ai pas encore trouvé de. Comme disait Coussin d'air, ça m'étonnerait vu que c'est interdit par la loi, donc on verra bien.
19: Ouais, mais en illégal, tu vois, justement.
0: Donc, ok, je suis pour terminer.
20: Eh bien, moi, je crois qu'il n'y a pas de revue spécialisée pour ce sujet-là, tu vois, mais je pense qu'il y a pas mal de gens qui doivent s'exciter. En lisant des trucs genre Pantouze ou des trucs comme ça, tu vois, ou Voici, s'exciter sur les stars ou les filles à poil, quoi.
0: Mmh. Et je recrache de Bordeaux.
22: Bonsoir à tous, bonsoir l'équipe.
17: Il n'y a pas Java là aussi dans le coin,
22: bonsoir.
17: Là.
0: Non, il y a longtemps que je leur ai dit au revoir à tous.
22: Ah, c'est dommage, hein. Elle me plaisait bien, Java.
0: Je préviens quand même une chose.
20: Quand même.
0: Non, mais attendez.
19: Ah, c'est pas mal,
0: je préviens quand même une chose, Céline. C'est pas la peine que les mecs ils s'amusent à prendre des noms comme ça lors des débats à chaque fois, parce que sinon ça va pas, ça va pas.
17: Ouais,
0: ça
17: ils
0: va
17: sont grillés là.
4: Bah, c'est pour mettre un peu
17: on les a grillés.
3: Ouais.
0: Non.
4: Parce, c'est pour détendre, un peu.
3: Ça détend l'atmosphère, Gérard. Ouais, ouais.
17: Ça te détend les poils.
22: Moi, je me suis fait harceler toute la journée, et j'ai besoin de détente. Hein. Mm.
4: Ah bah oui, c'est un exutoire quand même.
0: Ouais, c'est ça. Fous-toi bien de ma gueule, toi.
17: Oh, c'est pas notre genre.
3: Recrache. Ouais, bon.
0: Pas, donc, pour toi, je recrache.
22: J'étais en grande discussion avec Céline et j'ai pas entendu la question.
4: Ah, ah, ça
0: putain, mais vous me faites chier de répéter les questions.
22: Parce que moi, quand j'arrive à l'antenne, je coupe
0: y
22: la
0: a-t-il
22: radio.
0: Des revues, y a-t-il des revues sur le harcèlement sexuel?
22: Pas à ma connaissance. Mais par contre, c'est une bonne idée, ça. Et c'est une bonne question, Gérard, parce que il pourrait y avoir des petites, justement, des romans photos où tu verrais. Une secrétaire se faire harceler par son patron.
4: Avec des conseils.
22: Le courrier des lecteurs.
0: Non mais comme disait Coussin d'Air, de toute manière, vu que c'est déjà interdit par la loi, je vois pas pourquoi qu'ils feront des revues comme ça.
4: Les petits conseils comme ça,
22: quoi, tu vois.
0: De toute manière, faut bien vous dire une chose, que c'est interdit. De toute manière, c'est strictement interdit.
4: C'est pas parce que c'est interdit que c'est introuvable.
0: Ouais, mais attends, de toute manière, ça m'étonnerait que tu trouves des revues là-dessus. Hein.
4: Il y a plein de trucs qui sont interdits et que tu trouves quand même. Hein,
0: donc mais d'accord, mais ça, ça dépend des gens qui veulent les imprimer. Hein.
4: On va dire ça comme ça, alors. C'est sûr, moi, toi, t'imprimes.
0: Ouais, c'est ça. J'imprime quoi?
4: Pas grand-chose. Les magazines.
0: Ah ouais, c'est moi qui imprime les magazines. Non, mais t'es complètement taré, toi, ma pauvre. Hein.
4: Ah non, pas du tout.
0: Je crois qu'il te manque une case. Hein.
4: Peut-être.
0: Ouais.
3: Question Internet.
0: Simon.
1: Question de Mister Cousin, une question pertinente. Mais pour une fois, c'est une proposition pour une revue permettant de harceler les gens au téléphone. Il propose l'annuaire téléphonique. C'est vrai que c'est quand même une bonne façon pour les harceler. Quoi.
3: Mais c'est vrai, Gérard, tu te rends pas compte.
17: À la tracée, ouais.
0: Non, mais je crois que les questions sur le net adviennent surtout avec lui. Il s'amuse à prendre mon nom de famille, c'est pas mal.
5: Question de Monsieur Cousin. Harcelé par la DAS.
0: Et ta mère, oh là, je vais te dire une chose. Dans deux minutes, j'arrête, c'est terminé.
17: Ça
0: maintenant, c'est
17: ça.
0: Deux minutes. C'est moi le patron, j'ai dit dans deux minutes, c'est tout.
17: Rien du tout.
3: Chute les auditeurs.
17: Attends, du calme, les auditeurs.
0: J'en ai rien à foutre, j'ai dit dans deux minutes, j'arrête, c'est la dernière question terminée.
4: C'est la console qui déconne.
0: Existe-t-il une association pour nous aider en cas d'harcèlement sexuel? On va demander à Coussin d'Air.
5: Moi je pense que oui, il doit exister un truc du genre SOS harcèlement ou quelque chose comme ça. J'ai pas le nom exact, hein, mais à mon avis ça doit exister, quelqu'un qui vient en aide aux gens qui se font harceler un peu partout, dans la rue, dans le boulot.
0: Non, bah c'est... Ouais, d'accord. Ok, bah de toute manière je répondrai après. Grand Master.
4: Grand Master, ouais, écoute, c'est vrai que c'est pas facile pour nous les hommes quand même d'être harcelés. Et on aurait bien besoin d'un petit soutien psychologique.
22: Ouais, parce qu'on n'est pas des godemichés, merde.
4: Moi j'en connais pas perso, mais je suis preneur. Hein.
0: Et je recrache.
22: J'ai eu connaissance de certaines associations justement d'harcelés anonymes. À ce que je sais, c'est vraiment comme les francs-maçons, quoi. On n'en parle pas trop. C'est des sociétés secrètes et c'est très tabou.
5: Ouais, en même temps, je vois pas ce que viennent foutre les ouvriers du bâtiment là-dedans. Hein.
0: Ouais, mais je me le demande. J'insiste pour terminer avant que je réponde.
4: Bien sûr. Quand tu vas porter plainte, la police est obligée de donner le nom des associations qui peuvent te défendre gratuitement.
0: Ouais, donc on revient sur l'histoire des.
17: Les 35 heures.
0: Peut-on porter plainte pour harcèlement envers son patron?
4: Mais ça, c'est une chose acquise, évidemment. Mais je te dis, quand tu portes plainte.
0: Ouais.
22: Dans tes débats, c'est génial.
4: T'es pas obligé de porter plainte.
0: Mais de toute manière, faut mieux porter plainte comme ça.
4: Ah, mais il y en a qui aiment ça quand même.
0: Ouais, mais chez les nanas, oui, il y en a pas mal qui doivent aimer ça, oui.
4: Bah ouais, je suis.
22: Gérard, quand tu te faisais harceler, là, parce que j'ai eu, je t'écoute, je suis un de tes grands fans, à un moment, tu te faisais harceler sur ton tatou, est-ce que t'as porté plainte?
0: Non, parce que le tatou, il est parti à la poubelle et comme ça, je suis tranquille.
22: Ou par sur le portable?
0: T'éteins le micro, s'il te plaît.
17: Son micro, hein.
3: Mon micro est pas allumé.
0: Ouais, non, mais c'est pas la peine de prendre un combiné qui est à moitié cassé pour. Ça suffit là un peu là.
17: Ah putain.
0: Question internet, après je répondrai.
1: Je vais te faire juste un petit point. On est 9617.
22: Allez,
1: tout à l'heure, on est descendu très bas tout à l'heure quand t'as gueulé, mais là, c'est remonté. Là. Ouais. On approche des 10 000. Hein. Peut-être
17: faut que tu me frappes, je crois que là, il faut que tu me frappes.
0: Donc, alors, existe-t-il une association pour nous aider en cas d'harcèlement sexuel? Et ça, je pars pour les nanas, parce qu'en fin de compte, c'est les nanas qui sont le harcelées le plus que les hommes. Oh, ça suffit, oui. Ça commence à bien faire maintenant.
4: Je ne pas.
0: Bon, de toute manière, c'est simple, il est 2h, je réponds à la question, je fais la conclusion et ça sera terminé.
3: Gérard, jusqu'à 2h10.
0: Non, non, ça sera terminé comme ça.
17: Mais éteins ton micro quand tu fais des...
0: Comme ça, ça ira plus vite. Donc, existe-t-il des associations pour nous aider en cas d'harcèlement donc sexuel? Pour les nanas, oui, parce que de toute manière, comme disait Jossus, c'est vrai, que quand on porte plainte, ils nous donnent un numéro de téléphone. Mais, faut bien vous dire une chose.
22: C'est que tu te le fous dans ton cul.
0: Ta gueule, toi, connard, grand master,
17: au revoir. C'est quelqu'un qui a pris sa voix. Je te promets, Gérard.
0: Au revoir.
17: Au
0: revoir.
17: Bon, bah d'accord.
3: Au revoir.
17: Oh bah tant pis. Hein.
3: Au revoir.
6: Il m'a aspiré les couilles.
0: Donc, je disais pour Jossus, donc apparemment, et pour toutes celles qui sont à l'écoute et qui veulent pas appeler pour ce débat-là qu'on tord. Donc, en fin de compte, il y a des associations qui existent. Et malheureusement, c'est que les trois quarts du temps, les nanas ont peur de porter, d'appeler. Pourtant, c'est des numéros de téléphone vert. C'est des bénévoles qui répondent. Et les gens qui appellent sont dans l'anonymat total. Les bénévoles ne donneront pas ni le nom de la, ni le nom, ni l'adresse, ni le numéro de table de la personne qui appelle, justement pour dire comme quoi qu'elle a été harcelée. Et donc.
22: T'as un numéro, Gérard?
0: Non, j'en ai pas. Et donc, ça revient à...
6: Parce que les bénévoles, c'est pas des gens qualifiés. S'ils étaient qualifiés, ce serait...
0: Ouais, non, mais même, de toute manière, faut bien se dire une chose, qu'il y a des associations qui existent, et malheureusement, c'est que, on n'en entend pas assez parler. C'est tout.
6: C'est comme une
0: chienne. Je sais pas pourquoi que tu me redonnes un auditeur alors que c'est fini, hein.
3: Là, il voulait faire la conclusion, alors je l'ai pris.
6: Allez, encore une question.
3: Il a suivi le débat depuis le début.
6: Bah oui.
0: Quand il family, pour terminer.
11: Bonsoir, c'est la Frotti Family.
6: Bonsoir,
22: Frotti. Salut, ça va?
11: L'appel de Marseille, 14-4. Bonsoir tout le monde.
6: Bonsoir.
17: Salut. Ça va bien?
0: Salut.
17: T'as passé une bonne journée?
0: Bon, ça y est, ouais.
17: Quoi? Bah, on dit bonjour, on est gentil.
3: On est poli.
0: Attends-le. Donc, ça sera la dernière question, comme ça ira plus vite. Et après, bah, on verra s'il y aura un débat par la suite, on verra ça.
17: Oh non.
0: On verra ça. Parce que, vu le bordel.
17: C'était mieux.
0: Alors, c'est simple.
17: Oui.
0: Comme il y a un connard d'auditeur qui vient de dire Gérard à la DAS, on fait la conclusion.
17: Ouais.
0: Et donc, je vais dire.
3: 7 minutes pour faire la conclusion. Nous avons
0: donc,
3: 7 minutes.
0: Harcèlement, le harcèlement, qu'est-ce que ça veut dire?
17: Attention.
0: Le harcèlement sexuel.
17: Chronomètre.
0: Habite amoureuse. Instance. Oh, t'arrêtes avec ça maintenant.
17: On a un chronomètre.
0: Ta gueule.
17: D'accord.
6: Il se masturbait sur son brancard.
0: C'est pas moi. De manière, c'est simple, c'est terminé. Donc, harcèlement, le harcèlement sexuel, donc, invite amoureuse, instance, est répété, pratiqué par un supérieur qui abuse de son pouvoir. Et action d'être harcelé, tir de harcèlement. Voilà, terminé. Conclusion du débat, coussin d'air. Terminé. Comme ça, ceux qui s'amusent à faire des conneries arrêteront. Et celui qui a dit que je venais de la DAS aura compris ses douleurs, terminé.
6: Mais c'est pas vrai. Allez,
0: conclusion. Conclusion.
11: C'est une erreur de parcours.
0: Conclusion.
3: Bah ouais.
0: Terminé.
6: Sur le Big Bill.
0: Conclusion pour Frotti Family.
11: C'est pas tout de suite, GG.
17: Pas tout de suite.
0: Conclusion.
17: Encore 5 minutes, Gérard.
0: Conclusion.
17: Pas à peine de gueuler, arrête.
3: Gérard, la conclusion.
11: Dernière.
0: Allez, terminé, allez, conclusion.
11: Une petite bonus sur bonus, là.
0: Conclusion.
22: Allez, le cadeau surprise, là.
11: Juste
22: allez, Gérard, une autre question, une petite.
0: Conclusion.
3: Gérard, les auditeurs réclament une question.
0: Conclusion.
3: Une question.
0: Conclusion.
3: Une question.
0: Ta gueule. Allez, au revoir.
17: Non, Gérard, reste. Allez, Gérard, reviens.
11: Vas-y.
0: Conclusion.
3: Gérard, reviens, on allait même à la maison.
11: Allez, une petite question.
17: Allez,
0: Roger, conclusion.
17: Gérard, une question.
3: Une question.
0: Frotti, conclusion, une fois. Une fois, tout va, voilà. Oh, qui c'est qui commande ici? Terminé. Conclusion.
17: Allez, conclusion.
3: Une question.
22: Une question.
3: Une question. Une question. Une question. Une question. Une question.
17: Allez, Gérard, reviens.
0: Le débat est clos, tu fermes ta gueule, c'est moi qui commande.
3: Non, Gérard, il faut la conclusion.
17: Il faut la conclusion. On peut pas conclure, le disque il part pas sinon.
0: C'est toutes les semaines que vous me faites chier.
17: Bah, me regarde pas moi.
0: Ouais, non, mais c'est tout le monde.
12: On est presque à 10 000, Gérard.
17: On est presque à 10 000.
0: Conclusion.
17: Balance-moi un truc dans la gueule, on va atteindre les 10 000.
0: Conclusion.
11: Allez, la dernière.
0: Conclusion. Conclusion.
19: Pour le fun, allez, une dernière fois.
0: Va te faire enculer!
19: Vous attendez du
22: coup.
17: Bon, les auditeurs.
3: Les auditeurs.
17: Du calme.
0: Conclusion!
17: Voilà, maintenant, allez-y, posez.
3: Conclusion.
17: Demandez une question, allez-y.
19: Allez, une petite question, là. Une question.
17: Ah merde, non, non, la conclusion, pardon.
19: Non, attends, moi je dis.
17: La conclusion.
3: Non, Gérard, la conclusion. Conclusion. Conclusion.
8: Vous allez tous vous faire enculer.
17: C'est ça la conclusion?
3: On aime ça.
10: Allez, GG.
17: C'est pas grave.
10: GG, presque 10 000, allez.
17: Bah écoute, Gérard, c'est pas grave, ils vont faire la conclusion.
10: Tu veux pas finir à 9 990?
17: Allez, ok, bah allez les
0: gars. C'est la conclusion, c'est tout.
19: On boycotte la conclusion, on veut une question.
17: Oula.
0: On veut conclusion.
19: Une question. Une question. Voilà, une petite question.
0: Vagueule
19: conclusion. Une dernière pour la route.
0: Ta mère
19: ah, c'est un kiff, là, c'est une petite dernière, là. Allez, vas-y.
0: Allez, hop, au revoir à tout le monde, bonne nuit.
17: Non, non, non, Gérard.
3: Non, Gérard, c'est la conclusion.
0: Ta gueule, ils veulent pas la faire. Ta gueule.
17: D'accord, Gérard, c'est bon, je les ai coupés. Gérard, t'as fait une
0: donc, c'est conclusion.
17: Écoute-moi, Gérard. T'as fait une heure et demie de débat maintenant, il faut faire une conclusion.
0: Conclusion.
17: Ok, on fait la conclusion.
19: Attends.
17: Okay, avec une petite question avant. Non, non.
0: C'est moi qui commence, j'ai dit conclusion.
17: D'accord, conclusion, m'envoie pas un truc, je t'en prie.
19: Une question.

0: D'accord, alors première, j'en ai plusieurs. Hein. Conclusion de Mister Pif Paf qui dit « Gérard, ferme ta gueule et va te coucher ». Deuxième conclusion, Evil Ghost qui aimerait bien venir te harceler chez toi en chiant sur ton palier, mais bon, vu que t'as plus de chez toi, ça va être dur. Ensuite, conclusion de Juge de Lyon qui dit qu'il se fait régulièrement harceler par un vilain boiteux moustachu qui squatte son poste de radio pour faire des débats risibles, des poèmes minables et des conseils pitoyables et qu'il aimerait bien porter plainte. Conclusion aussi de Pine de Lapin, le harcèlement est à la victime, ce que tu es à tes auditeurs, planque-toi GG, on sort le déo. Et dernière conclusion d'Epsilon, attention, gueuler pendant 2 heures de suite sur l'équipe peut être considéré comme du harcèlement Gérard, et il conseille à Pedro même de porter plainte.
1: Il fera ce qu'il voudra, de manière s'il porte plainte, Gérard, il aura tout faux.
2: J'aime faire de là-dessus, moi.
1: Et on termine
3: Gérard.
0: On termine à 10 024.
1: Ah bah voilà.
3: Et nous avons les auditeurs qui vont nous faire les auditeurs conclusion.
2: Voilà, ils vont tous faire la conclusion.
1: Alors,
2: allez, on commence, on y va les auditeurs.
1: Allô, personne répond.
2: Si, si, ils vont répondre.
4: Une petite question.
2: Non,
3: les auditeurs. Arrêtez.
2: La conclusion. Voilà, lui, il a envie.
3: Coussin d'air, vas-y, donne-nous la conclusion.
4: Moi, j'ai trouvé que c'est un débat assez intéressant. Bon, on a appris quand même pas mal de trucs. Et moi, maintenant, j'y réfléchirai à 2 fois avant de foutre une main au cul, ou un doigt, ou un bout de prépu à une collègue de bureau, quoi.
1: Ouais, ok.
2: Tu devrais aussi, hein.
1: Je suis pour finir.
5: Bah écoute, moi je suis très déçu que t'aies passé une dernière question, donc je vais pas te faire conclusion, mais je suis quand même, quoi.
1: Eh ben tant mieux. C'est bien.
5: Mais pas toi, je suis pas les mecs crades qui puent. Non, non,
1: eh ben moi je t'emmerde, connasse. Moi je t'emmerde. Je t'emmerde, au revoir.
2: Ouais, t'as bien raison.
1: Au revoir, ta gueule. Ta gueule. Qui c'est qui nous restait?
6: Jos Cochon.
5: Il y a la Frotty Family, toujours
3: Frotty
5: là.
3: Frotty Family, ouais.
6: Bah écoute, c'était un bon débat. Je pense que l'équipe a été bien, les auditeurs, le standard, l'AREA. Bon, toi, t'as été minable comme d'habitude.
1: C'était pas content, c'est le même prix.
6: Non, mais c'était un bon débat. Et puis voilà, à part ça, bah, pas grand-chose. Fais-toi toujours harceler par les clébards. Là, tu sais, quand ils viennent se frotter contre ta jambe, j'ai vu que tu kiffais bien.
1: Et toi, va te faire harceler par ta mère et au revoir.
6: Et puis je te souhaite une bonne
2: soirée. Ça, c'est de la répartie.
1: Au revoir. Voilà, hop, terminé.
3: Il y a Je Recrache aussi.
1: Et Je Recrache pour finir.
7: Ouais, pas pour finir, ouais. Moi je dirais que bon, bah, c'est un véritable exploit de faire 1h30 sur le harcèlement avec des questions aussi pourraves. Donc je te félicite, Gérard. Et j'espère que tu feras d'autres thèmes de débat parce que, et là, il y a la Coupe du Monde qui arrive quand même. Et je voulais aussi dire que ça se fait pas de siffler la Marseillaise et que Chichi il a raison.
1: Mais moi voilà. Je t'emmerde.
7: Ok, d'accord, t'emmerdes Chichi donc.
1: Ouais, mais moi je t'emmerde, connard.
7: Ok, c'est moi Zob. T'es
1: d'accord
7: minable.
1: Pauvre con, va. Allez, au revoir. Donc voilà, conclusion du débat, c'est comme toutes les semaines, c'est le bordel.
2: Non, c'était bien.
3: C'est pas le bordel. Vrai, Gérard,
2: moi j'ai kiffé. Hein.
1: Ça a été
3: moi
1: le bordel.
3: Aussi, j'ai kiffé, Pedro.
2: Ouais, moi j'ai bien kiffé.
1: Non,
2: hein,
1: non, mais ça a été le bordel. Simon, donc, il y en a qu'un qui a bien travaillé, c'est Simon sur le net.
2: Oh, les chiens.
1: Dans il y a que ça. Il y a que ça qui fonctionne bien. Parce que là. Toi, Céline.
3: Oui, Gérard.
1: Je vais te dire une chose, que ce combiné-là,
3: ça
1: t'a laissé constamment devant, t'avais ton micro constamment allumé.
2: Elle l'a pas fait exprès.
3: Ah, c'est pas vrai.
2: Si. Elle le fait pas exprès.
1: Donc voilà.
2: C'est une fille.
1: Donc conclusion sur le débat, voilà ce que j'avais à dire. Donc là, vous allez retrouver Simon pour la nuit sans pub.
2: Non.
0: Oh merde.
1: C'est pas pour la nuit sans pub, c'est pour
2: La nuit sans tube.
3: La nuit sans tube, ouais.
1: Non, c'est vous pouvez lui
3: on
1: dès maintenant
3: dans 10 jours.
1: Vous pouvez dès maintenant l'appeler au 0825 08 5000. Donc si vous avez des petites annonces, c'est ça, hein, c'est, si je me
2: Et toi tu vas rester ou pas, Gérard?
1: Ah ouais, oui.
2: Tu restes?
1: Je reste sur le
0: chat.
1: Ah
0: non, putain.
2: Putain. Bon, on sort l'encens. On va prendre de l'encens là et
1: je vais pas venir me pourrir sur le chat.
0: Si, on s'est assez entendu pendant 2 heures.
1: Si, je ferai du chat. Donc, bien sûr, sur le chat www.funradio.fr.
2: Slash.
1: Voilà, et c'est...
2: Arrobase aussi, hein.
0: Arrobase.
1: Ouais, arrobase.
2: Arrobase.
0: Point loul.
1: Donc, le disque, c'est Je Boum, Tu Pues, voilà. Et donc, je vous dis à la prochaine. Bonne nuit à tous.
2: Bonne nuit. Avec Simon. Bonne bourre. Salut, Simon.
0: Ciao.
2: À tout de suite.
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0: On a Mighty, je crois que c'est ça.
1: Mighty,
0: d'accord. Mighty. Pardon.
2: Non, non,
1: non,
2: pas Mighty.
0: Mighty, 22 ans de Lille. Ouais. Bonjour Mighty. Non, c'est mon. Non.

0: La porte reste fermée. La porte reste fermée. Mighty, bonjour.
1: Bonsoir Max, bonsoir Gérard, bonsoir Cindy.
2: Bonsoir.
1: Alors voilà, je vous appelle parce que j'ai besoin d'un petit conseil.
0: Oui.
1: J'ai connu quelqu'un, ça fait 6 mois. Et je sais pas ce qui se passe, je sais pas comment faire le premier pas, ça bloque et ça avance pas quoi. Dès qu'on se voit, on est toujours ensemble mais ça avance pas.
2: Mais t'es déjà sortie avec lui?
1: Ben non.
0: Ah.
2: Mais t'arrives pas à faire les premiers pas?
1: Bah, je sais pas, à mon avis, je m'y prends mal parce qu'il comprend rien, quoi.
3: Non, mais déjà pour commencer, je vais m'en prendre un peu au.
0: Non.
3: Hein? Je vais m'en prendre au standard.
4: Tu viens de signer un papier.
3: Non, mais je vais m'en prendre au standard. Et je pense qu'à mon avis, oh, fil d'art, au lieu de regarder ce qui se passe là-bas.
2: Moi, non, mais c'est intéressant, chose, hein.
3: C'était la tenue vestimentaire. Alors là, vous pour commencer. Alors vous commencez à me bercer.
0: Bon, c'est fini.
3: Gérard,
0: tu sors.
3: Hop.
0: Voilà, terminé pour toi. Hop, tu sors. Non, tu sors. Sandy, vas-y, fais.
2: Non, mais je pense que tu devrais essayer. Excuse-moi, tu devrais essayer de faire le premier pas, d'essayer de l'inviter au restaurant ou au cinéma.
1: Bah oui, mais c'est ce que j'ai fait, je l'ai invité, mais je sais pas, il m'a dit
3: c'est
1: okay.
3: Des conneries.
2: Attends, j'ai pas compris ce que tu viens de me dire.
1: Ben, je l'ai invité aussi au resto.
0: Mmh.
2: Ouais.
1: On discute, mais ça avance pas, quoi.
2: Et ah ouais. Est-ce que t'as essayé de lui offrir un cadeau?
1: Ouais, je lui offre des cadeaux, je lui ai offert pour son anniversaire, mais ça avance pas. On se voit souvent, mais... Il se passe rien, quoi.
2: Et sinon, ce que tu peux faire, tu peux essayer de l'inviter faire un voyage ou même...
1: On est parti pour la Saint-Valentin.
2: De quoi?
1: On est parti pour la Saint-Valentin, un week-end, et il s'est rien passé.
2: Et lui, il a aucun sentiment envers toi?
1: Ah bah, je sais pas, c'est difficile, quoi, c'est ambigu.
2: Et toi, tu ressens quelque chose pour lui?
1: Ouais.
2: Et lui, il ressent rien?
1: Bah, je sais pas, justement, il arrive pas à dire ce qu'il sent...
2: Non, mais je pense que tu devrais essayer.
0: C'est pas facile là. Hein.
2: Ouais, tu devrais essayer de l'inviter au restaurant ou même de lui offrir un cadeau et puis tu verras peut-être
0: oui, lui offrir un cadeau, oui.
2: À ce moment-là, peut-être qu'il aura des sentiments envers toi et tu pourras essayer de le voir.
1: Ouais, mais tu crois qu'il peut bloquer le fait qu'une nana fasse le premier pas et tout ça?
2: Non, ça
1: peut
2: être.
1: Tu te sentiras pas gêné?
2: Non, ça peut être soit au mec ou soit à la nana de faire le premier pas.
1: Ah ouais, mais moi j'arrête pas de faire des trucs, quoi. Je fais des massages, j'arrête pas de l'inviter. On est toujours ensemble, on va en boîte ensemble, mais il se passe jamais rien.
2: Et il habite tout seul ou il habite
1: Ouais, il est seul.
0: Ah ouais, carrément.
2: Il t'a jamais invité chez lui pour même pour un week-end ou pour une semaine?
1: Non, il m'invite pour aller dans des soirées et tout ça. Mais on est toujours ensemble, mais ça avance pas, quoi.
0: Toi, Sandy, donc t'es à la place de Maggie, là, tu fais comment, là, un mec comme ça, là, tu lui dis quoi, tu fais quoi, tu ferais comment?
2: Ah, moi, je le lâche pas. Moi, le mec, j'essaye de l'inviter au restaurant ou même de lui téléphoner tous les jours si.
0: D'accord, jusqu'à ce qu'il craque ou jusqu'à ce qu'il te dise définitivement, voilà, je veux pas de toi ou je veux de toi, quoi.
2: Non, ça dépend. Enfin, s'il veut pas de moi, bon bah tant pis, je laisse tomber. Hein.
0: Mm-hmm, je comprends, ouais.
1: Ouais, mais imagine avec Gérard. Bon, t'imagines que t'es pas sorti avec, ok?
0: Mm-hmm.
1: Bon, tu l'as vu plusieurs fois et tout ça, vous êtes toujours ensemble, le petit resto, machin, milieu.
0: Mm-hmm.
1: Tu vois qu'il avance pas, tu lui fais comprendre plein de trucs, tu lui envoies des messages, des gestes, et il s'avance pas. Qu'est-ce que tu fais? Tu lâches l'affaire ou tu continues?
2: Non, moi je lâche l'affaire. Si je vois qu'il veut pas de moi je laisse tomber. Hein.
1: Mais ouais, mais s'il dit rien.
0: Ah bah oui, Maïti, à un moment donné,
2: si
0: on commence à tourner en rond, c'est que là, bon, la pauvre, elle a dit ce qu'elle t'avait à dire, on peut pas faire plus que ça, quoi. Il faut aller jusqu'au bout, et si tu peux pas, quoi.
1: Mm-hmm.
0: Bon, ouais, malheureusement.
2: Mais essaye de l'inviter au restaurant, ou essaye de lui offrir un cadeau, et puis tu verras s'il a des sentiments envers toi.
0: Mmh.
2: Et s'il en a pas. Comment?
1: Toi, comment ça s'est passé avec Gérard? C'est lui qui t'a invité ou...
2: Non, c'est la première fois, c'est moi qui lui ai écrit une lettre.
0: Et ensuite, ça s'est déroulé comment? Ça s'est passé comment ensuite?
2: Bah, ça, je l'ai déjà dit, mais enfin bon...
0: Ouais, mais il y a plein d'auditeurs qui aimeront encore le savoir, là. C'est vrai, comment ça s'est passé? On s'en souvient plus, non? On n'a plus souvenir de tout ça, alors...
2: Je lui ai écrit une lettre à Fun Radio, il m'a téléphoné sur mon portable, et à ce moment-là, bon, ça fait une rencontre, et puis ça s'est fait comme ça.
0: Et là, vous êtes amoureux?
2: Exactement.
0: Eh bah dis donc, c'est joli. Maïti, on va te laisser là.
1: Ok, c'est sympa.
0: On a d'autres conseils normalement qui étaient destinés à Gérard et à Sandy, mais comme Gérard a été éliminé, là, on va essayer d'y répondre parce que c'est du courrier qu'on a reçu. Il y a par exemple Julien, 28 ans, de Boissy-Saint-Léger, qui demande comment réussir dans la vie financièrement.
2: Bah déjà, pour réussir dans la vie, il faut d'abord travailler, avoir un job.
0: Ouais.
2: Si t'as pas de job, tu peux pas avoir d'argent.
0: D'accord, bah ouais.
2: Et puis, ouais, donc voilà, faut travailler.
4: Perso, tu fais comment, Sandy?
0: Comment réussir dans la vie financièrement? Il faut travailler.
2: Et voilà.
0: Faut gagner de l'argent, quoi.
2: Exactement.
0: D'accord. Il y a Sandrine, 24 ans, de Lyon. Comment devenir une bonne cuisinière et faire des bons petits plats à son homme?
2: Alors, pour être une bonne cuisinière, je pense qu'il faut, faut acheter un livre de cuisine et puis essayer de voir les menus qu'on peut faire.
0: Ouais.
2: Tout dépend le combien de personnes qu'on peut avoir.
0: Alors là, justement, elle dit, voilà, elle voudrait faire des bons plats exclusivement pour son mari, mais pour 6 personnes.
2: Bah pour 6 personnes, je pense qu'elle peut faire un bon petit rôti avec des pommes de terre sautées, je pense.
0: Ouais, que ça, c'est le conseil que tu donnerais, toi, une demoiselle, si elle veut venir, d'accord, ok. Il y a sinon Marc, 26 ans d'Aix-en-Provence, il voudrait savoir comment faire pour monter une société d'ouvre-boîte spécialisée dans les olives noires dénoyautées.
2: J'ai pas compris.
0: Alors c'est Marc, à 26 ans. Il est étudiant, il est d'Aix-en-Provence. Il voulait avoir comme conseil, il voudrait monter une société d'ouvre-boîte spécialisée dans les olives noires dénoyautées. Il voudrait savoir comment monter sa société d'ouvre-boîte d'olives noires.
2: Bah, tout dépend de combien de capital il peut disposer. Hein.
0: Ouais, il dit qu'il dispose de 3254 francs.
2: Ah là, il peut pas. Hein. Mmh. Ou alors, faudrait qu'il travaille un peu plus pour avoir plus d'argent et pouvoir monter une société.
0: Il précise dans son courrier que s'il peut pas, avec cet argent-là, monter une société d'ouvre-boîte d'olives noires dénoyautées, il est prêt à garder les noyaux. Hein.
2: Bah ça, c'est lui qui voit. Hein.
0: D'accord. Mais avec 3254 francs, il peut essayer de monter une société d'ouvre-boîte pour olives noires noyautées.
2: Moi, ouais, je pense qu'il se débrouille pas mal. Hein.
0: Ouais, ça c'est envisageable.
2: Ouais, exactement. Ouais,
0: d'accord. Il y a encore une dernière question, parce qu'il y a plein de questions qui nous ont été envoyées par courrier. C'est dommage que Gérard fait la gueule. Frédéric, 22 ans, de Saint-Leu-la-Forêt, il va partir en vacances avec sa petite copine et il hésite à abandonner son chien. Alors là, c'est pareil, il dit qu'il est prêt à l'abandonner sur le bord de la route si on lui dit, mais il voudrait savoir sur quel arbre, quel est l'arbre que le chien préfère. Est-ce que c'est le chêne ou le buisson?
2: Là, je sais pas du tout, mais je pense que s'il veut plus de son chien, bah, il vaut mieux qu'il l'offre à quelqu'un qui peut peut-être l'accueillir.
0: Alors justement,
2: chien.
0: Il se propose éventuellement de laisser pendant 2 mois à Ikea ou alors chez Leclerc.
2: Déjà, Ikea, je sais pas, je crois que c'est une marque de montre.
0: Ouais.
2: Et l'autre, c'est quoi?
0: Leclerc.
2: Bah, les centres Leclerc, déjà, ils acceptent pas les chiens, je pense pas. Hein. Déjà, dans les magasins, c'est sûr que.
0: Voilà.
2: Mais non, je pense qu'ils devraient le donner à quelqu'un, l'offrir à une personne qui puisse.
0: Ou la VPA, quoi, sinon directement.
2: L'OPA? Non, je sais pas ce que c'est.
0: D'accord. Et enfin, pour terminer, un dernier petit conseil, c'est Caroline qui a 19 ans, qui appelle de la Bourboule. Elle voudrait savoir comment se présenter lors d'un entretien au niveau tenue vestimentaire, maquillage, également langage. Il faut savoir s'il faut que, étant donné que c'est un entretien en français, s'il faut absolument qu'elle parle en français. Parce qu'elle a quelques notions d'italien, elle voudrait faire l'entretien en italien.
2: Bah, si elle a un entretien en français, je pense que oui, elle devrait quand même parler en français. Si elle a un entretien en italien, elle devrait parler en italien.
0: Mm-hmm.
2: Et pour la tenue vestimentaire, je pense qu'elle devrait porter un tailleur noir. Enfin, moi, c'est ce que je porterais.
0: Mm-hmm.
2: Un tailleur noir avec des chaussures à semelles compensées.
0: Mm-hmm. Alors toi, t'as les vêtements, mais t'as pas les entretiens.
2: Oh bah si, je peux entretenir mes vêtements, y a pas de problème.
0: Elle peut entretenir ses vêtements.
4: Grave.
0: Et ça sera la conclusion des conseils. On devrait faire les conseils de Sandy sans Gérard. Hein.
4: Ouais, ça se passe.
0: Ça serait mieux, hein, ça serait bien ça. Hein, les conseils de Sandy, qu'est-ce que t'en penses?
2: Au moins, je sais pas, faut voir.
0: Au moins, on n'aurait pas la foudre qui viendrait, la foudre alcoolisée, le Georges Boisson.
2: Non, mais il est un petit peu énervé, c'est pas de sa faute.
0: Hein. Oh oui, c'est sûr, oui, c'est toujours de la.
2: Faut essayer de le pardonner quand même, malgré tout.
0: Ça fait 3 ans et demi que j'essaie de le pardonner à peu près 2 fois par semaine. Ça devient dur quand même, il arrive à un moment donné. Moi, je pique des rides. Hein. Bon, Sandy, tu vas rester un petit peu avec nous.
2: Oui.
0: D'accord, hein, puis tu vas essayer d'aller calmer la.
2: Juste le temps d'aller au petit coin si je peux. Hein.
4: Bah, il est là.
0: Hein. Tu choisis. Il y a un coin derrière Manu, il y a un coin derrière Rigaud.
2: Non, mais je suis pas derrière toi, Fildar, hein, t'inquiète pas.
0: Mmh. Chaud comme la braise, chaud comme la braise, la Sandy. Christian est passé, Mighty est passé, il y a également Caroline, je sais pas autour de qui, on a du monde ou pas, on a des gens avec qui on pourrait éventuellement dialoguer.
5: Manu est en train de parler parce que c'est un anglais qui parle que l'allemand.
0: Ah, d'accord.
5: Manu a quelques difficultés.
6: Je suis un peu dans la merde.
0: C'est un anglais qui parle que l'allemand, d'accord, ok, c'est chaud ça.
7: Sandy.
8: Eh bien, bonsoir à tout le monde. Bonsoir Rigaud, bonsoir Gérard, bonsoir Fildar.
9: Ah, bonsoir.
10: Salut, on vient d'arriver, on est crevés.
9: Salut Gérard.
8: Donc, c'est les conseils de Gérard et Sandy. Et là, c'est moi qui va annoncer donc l'auditrice que nous allons avoir pour un conseil. Donc, nous allons accueillir Sylvie, 20 ans, d'Arras. Allô. Allô, allô.
9: Ah oui, attends, c'est peut-être... Allô.
8: Sylvie.
11: Bonsoir.
9: Ah,
8: bonsoir. Comment vas-tu?
11: Ben, ça va pas très bien, justement.
8: Oui.
11: Et c'est pour ça que je vous appelle.
8: Alors, vas-y, explique-nous notre, ton problème.
11: Bien. Je suis complètement enrubée. Et en fait, j'ai pas vraiment d'argent pour aller chez le médecin. En plus, c'est férié.
8: Mmh. Ouais.
11: Et, j'aimerais savoir si vous avez des vieilles recettes de grand-mère pour que je me soigne.
8: Alors, moi, il y a un truc qui marche franchement bien.
11: Ouais.
8: C'est tu mets une serviette autour de, de ta tête. Hein?
11: Excuse-moi.
8: Non, mais il n'y a pas de mal.
9: Oui. Gérard aussi. Hein,
8: ouais. Tu mets une serviette autour de, enfin, sur ta tête.
11: Oui.
8: Et tu fais de l'inhalation, ou je sais pas, c'est un truc comme ça que ça s'appelle.
11: L'inhalation.
8: Qui consiste à respirer de la fumée, en fin de compte.
11: Et je me... quoi
8: De la fumée, c'est du rhum avec, mélangé avec du... Avec du cognac, je crois.
11: Oula.
8: Ah non, c'est pas ça, non. Je sais pas, c'était un remède
6: non,
8: de grand-mère, mais là...
6: Non, attends. Déjà, pour commencer... c'est pas parce qu'elle a pas de sous que c'est férié qu'elle peut pas aller voir un médecin. Les hôpitaux, il y a des services d'urgence qui sont gratuits.
11: Je veux pas aller aux urgences parce que j'ai un gros rhume.
6: Et
8: pas,
6: alors
8: et t'as pas d'argent.
6: Et t'as pas d'argent. D'argent. Non mais attends, tu peux quand même déjà te t'as quand même de la famille.
11: Oui mais non mais pas près de moi.
6: Bah ils sont où?
11: Ils sont mes parents sont partis en week-end et ils m'ont pas laissé d'argent.
8: Mais c'est quoi que t'as exactement comme maladie? C'est grave ou pas?
11: J'ai mal à la tête, j'ai mal à la gorge,
8: ouais.
11: J'ai mal au nez,
8: ouais.
11: J'ai le nez tout pris et j'arrête pas de tousser.
8: Et dans ta boîte à pharmacie, t'as pas de sirop ou t'as pas de goutte ou...
11: Non, j'ai que du truc pour les yeux.
9: Et dans ta boîte à caca
8: ou... Des trucs pour les yeux, bah ouais.
6: Non
8: là,
6: mais attends, ça, des gouttes pour les yeux, ça risque pas de se faire, hein.
8: Non,
6: je pense pas.
8: Moi, ce que je te conseille, c'est de faire de l'inhalation par l'intermédiaire avec une serviette. Tu mets la serviette sur ta tête et puis tu prends un genre de bol.
11: Comme quand on sort de la douche.
8: Comment?
6: Non. Tu prends un bol rempli de... Tu fais de...
8: D'eau bouillante.
6: D'eau bouillante avec la serviette. Et
8: tu mets du rhum dedans et tu...
6: Uniquement qu'avec de l'eau.
8: Uniquement avec de l'eau. Non, on met ça avec du rhum, je pense. Hein.
6: Non,
8: en tout cas, tu mets quelque chose dans le bol.
6: Bah, hein. Dans ces cas-là, moi, si elle est vraiment trop malade, et si elle a vrai, t'as quand même un thermomètre chez toi?
11: Ouais, j'ai 38,2.
8: Oula.
6: 38,2.
8: Et t'as pas d'aspirine?
6: Non, 38,2, c'est bon.
11: J'en avais, c'est bon.
6: 38,2, c'est pas beaucoup de température. Hein.
8: Ah, si, c'est beaucoup quand même.
6: Non.
8: Attends.
6: C'est la limite, mais n'y est. Hein. C'est pas trop. Hein.
8: Et sinon, t'as pas d'aspirine chez toi?
11: J'ai pris le dernier hier.
8: Ah.
6: Mais attends, t'avais combien d'aspirine par jour, toi?
11: J'en prends 3.
6: Ouais, mais ça va pas, là.
8: Normalement, faut que t'en prennes un ou deux maximum, mais pas 3.
6: Mais c'est un maximum, tu vois. Attends.
8: Non, deux si t'es vraiment malade.
6: Non, je suis pas d'accord avec toi. Le maximum, c'est un.
8: Combien? 3? 4?
6: Ouais, pourquoi 4? Pourquoi pas le tube? Pourquoi pas 20, toi aussi, ton tuyer?
8: Non, mais voilà, moi, franchement, c'est
9: calme, c'est des conseils, Gérard.
8: Je peux te conseiller de faire de l'inhalation par l'intermédiaire, comme je t'ai expliqué, là.
11: Ouais, tu peux m'expliquer le coup de la serviette, j'ai pas compris, là.
6: Bon, la serviette,
8: tu la mets
6: autour de toi, autour de tes yeux, de ton nez.
11: Donc, sur sa tête. La douche.
6: Non.
8: Elle la met sur sa tête.
6: Pense à Pompel.
8: Ouais.
6: Elle se met comme ça. Et elle met la serviette ici.
11: Ah, d'accord.
6: Et là. Bon. D'accord.
8: D'accord, on est tout
6: compris. Par contre, ton histoire d'aspirine, laisse tomber. Je crois que tu vas un peu loin là-dessus. Hein.
8: Mais je pense que si la pharmacie elle est ouverte demain, tu peux peut-être aller en chercher. Bon, ça coûte pas trop cher, hein, les aspirines. Hein.
6: Non, mais il y a une pharmacie de garde.
8: Ouais, mais ça coûte pas trop cher, hein. C'est, ça coûte 12 balles, un truc comme ça. Hein.
11: Ah non, 12 balles, j'ai pas 12 balles, c'est ça le problème. Ils vont rien laisser.
8: Et t'as pas, tu peux pas demander à quelqu'un ou même un voisin, peut-être ouais, qu'un voisin, il aura peut-être un aspirine.
11: Je vais aller faire la manche et je vais voir si je peux avoir 12 balles.
8: Non. Moi, je te le déconseille. Je te le déconseille, franchement.
10: Non, non, mais là.
8: Voilà, moi, c'est ce que je peux te conseiller. Hein. Bon, Gérard, je sais pas si t'as d'autres idées à lui proposer.
10: Non, mais la seule idée, c'est. Bon, si apparemment elle veut pas appeler le médecin comme elle a peur des médecins.
8: Ça, c'est un remède de grand-mère. Hein. Tu vois, tu mets la serviette et tu
10: non, mais le mieux, c'est qu'elle a. T'as quand même un hôpital vers chez toi, à Arras.
11: Oui.
10: Bon, bah, tu vas aux urgences et oui, ils vont te dire.
11: Ils auront de l'aspirine.
10: Ben, tu vas aller voir, tu leur expliques ce que t'as, c'est tout.
11: D'accord.
10: Ben, vas-y pas la tête...
11: Dans la serviette.
8: Mais non, t'as la sécurité sociale ou pas?
11: Oui, oui.
8: Donc c'est bon, tu seras remboursé de toute façon. Hein.
11: Mais il faut avancer l'argent et j'ai pas d'argent.
10: Non.
8: Bah
10: non,
8: oui,
10: non,
8: c'est
10: non.
8: Ça le problème.
10: Non, non, à l'hôpital, t'avances pas d'argent, tu donnes ta carte de sécu et tu payes rien du tout.
8: Six fois, on paye après.
10: Les urgences, c'est gratuit. Tu donnes que le sein, tu présentes ta carte de sécu et c'est tout. Okay. Tu sais bien comment que ça a fait pour mon genou.
8: Ouais, bah je sais, j'étais avec toi donc.
10: Bon,
8: voilà.
10: Donc voilà.
8: Donc voilà ce qu'on pouvait te conseiller.
9: Voilà Virginie.
11: D'accord, c'est Sylvie, mais c'est pas grave.
9: C'est Sylvie, pardon.
11: Bah, je vous remercie beaucoup.
8: Bah, bonne soirée à toi Sylvie, hein, et puis bon courage. Hein.
11: Merci Jordi, merci Gérard et merci Bax.
9: Sandy, hein.
10: Eh, c'est Sandy, c'est pas.
9: Non, mais elle a enrhumé, c'est peut-être pour ça aussi, hein, qu'elle s'appelle Handy, c'est pour ça.
8: Bonne nuit à toi.
9: Pour les gens enrhumés, c'est Handy, c'est pas Sandy. Bah ouais, quand t'es enrhumé, tu parles du nez, bravo,
8: Randy, vraiment.
10: Mais, par contre, quand t'annonces la personne de la ville, tu précises bien la fréquence où qu'on était.
8: Ah ouais, d'accord.
10: D'accord. Okay,
8: ouais.
9: Alors, deuxième conseil.
10: Deuxième conseil, on accueille Nicolas, 17 ans, de Mandin.
12: De Moulin, bonsoir.
10: Moulin, pardon.
8: Bonsoir.
10: On écoute Fun Radio sur 93.4 et toi, t'as un petit problème dans ton lycée, d'après ce que j'ai pu comprendre.
9: Il va le faire, parce que sinon il sert à quoi d'être là, l'auditeur, si...
8: Vas-y, explique-nous.
9: Même si t'es au courant, tu dis rien.
10: Alors, explique-nous.
12: Je suis j'ai un gros problème parce qu'en fait personne ne m'aime. Mm-hmm. C'est-à-dire que je suscite un peu la jalousie puisque j'ai de très bons résultats. Et tout le monde est jaloux de moi et j'ai des problèmes puisque donc je n'ai pas d'amis. Et d'ailleurs ils ont tous intercepté mon numéro de téléphone et toute la nuit on me téléphone, je me fais harceler. Et puis voilà, donc je voulais savoir comment je pouvais essayer de rattraper ça et de devenir un peu plus populaire.
8: D'abord ce qu'il faut savoir c'est pourquoi les gens ils t'aiment pas. Si c'est physiquement ou si c'est moralement ou je sais pas.
12: Alors je sais pas trop, mais je pense que c'est avant tout à cause de mes notes en fait, parce que mes camarades ne sont pas très intelligents et puis moi je peux dire que je le suis beaucoup. Et
8: ah ouais, d'accord. Donc t'es un surdoué, on peut le dire.
12: Peut-être, oui, je sais pas.
8: C'est quelqu'un qui réussit bien à l'école et eux ça les embête.
12: Oui, je réussis, mais je réussis tout seul quoi. Et ça m'agace. Je voudrais enfin me faire des amis et être un peu plus populaire quoi.
10: Non. Nicolas, oui. Je m'excuse de te couper là. Tu dis que t'as pas d'amis. Mais comment que ça se fait que les gens ils ont pu avoir ton numéro de téléphone?
12: Eh ben, disons, je pense que certains ont des liens vers l'administration, certains ont des parents professeurs, et puis même de toute façon certains professeurs ne m'aiment pas et ça les agace beaucoup de me mettre des bonnes notes.
10: Nicolas. Oui.
8: Je pense pas que ce soit les professeurs qui donnent ton numéro comme ça.
12: Ils ont accès au dossier, et puis personne ne m'aime dans cette école.
10: Nicolas, pour bien se dire une chose, que ton numéro de téléphone,
12: oui.
10: Personne ne peut l'avoir à part
8: la directrice.
10: La directrice.
8: Parce donc
10: la
8: directrice.
9: Fais confiance à Gérard, il en connaît.
10: La directrice ne peut pas donner ton numéro de téléphone comme ça. Elle n'a pas le droit.
12: Bon, écoute, quoi qu'il en soit,
9: Gérard,
12: ton numéro de téléphone a été intercepté.
9: Oui, ça arrive, regarde toi aussi, mais bon, ça peut arriver que.
10: Ouais, mais ça.
12: Oui, Gérard, tout le monde a ton numéro de téléphone, on ne sait pas pourquoi.
10: Non, Hugo, c'est
8: donc,
10: pas moi.
8: Donc, pour en revenir à ton petit problème, là, je pense que là, si les personnes ne t'aiment pas trop, c'est peut-être que tu leur as fait quelque chose ou...
12: Non, justement,
10: est-ce que t'essayes de discuter avec eux ou pas?
12: Oui, bien sûr, mais tout de suite, c'est les insultes sur mon physique parce que j'ai pas un physique très avantageux.
10: Hein. Bon, alors, sans indiscrétion.
8: Ouais, mais ça, tu vois, tu t'en fous de ce que tu dis. S'ils disent que t'es pas beau ou quoi que ce soit, ça les regarde pas. Du moment qu'à l'intérieur de toi-même, t'as du cœur et que t'es gentil, il n'y a pas de problème.
12: Oui, mais bon, je suis gentil sans... tout seul et je voudrais être gentil avec les autres maintenant.
10: Bon, sans indiscrétion.
12: Oui.
10: Tu pèses combien?
8: Ah, donc non, on en revient au poids.
12: C'est sûr, ben, 65 kilos pour 1m80, mais...
8: Ah, bah, ça va, bon, c'est pas...
6: Bah, attends, non, mais attends,
12: c'est
6: Nicolas...
12: Pas mon poids,
6: non,
12: C'est mon visage, c'est-à-dire que je fais assez vieux et je perds un peu mes cheveux et j'ai une sorte de...
6: Bah, attends,
9: Arrête, Gérard, tu veux jamais croire personne.
6: Non, attends,
9: aide-le, le gamin.
8: Moi, je te conseille de mettre une perruque si ça va pas. Une perruque avec un chapeau et puis les gens, ils peuvent pas voir à l'intérieur de la tête.
6: Mais à 17 ans, ils perdent des cheveux. Non, mais attends.
8: Mais ça se peut, tu vois, t'as des gens qui perdent leurs cheveux même à 15-16 ans.
6: Bon, bah toi, tu les perds aussi.
8: Bah ouais, mais moi, je les perds, mais moi, c'est pas la même chose. Moi, j'ai des traces. Donc c'est pas la même chose, on parle pas de moi d'abord.
12: Je vais pas faire des traces,
6: non. Ouais, bah, voilà. Ouais, sinon, qu'est-ce que je voulais dire, comment t'en sortir? Bon, le mieux. Bon, maintenant, je pense. Moi, le seul truc que je vais te conseiller, si personne t'aime et puis que personne veut te parler, ben, c'est que.
9: Ouais, c'est quoi? On va voir Quasimodo dans ces cas-là.
8: T'as pas essayé de sortir en boîte ou pour rencontrer du monde ou.
12: Bah, c'est-à-dire si j'ai essayé, mais de toute façon les gens me rayonnaient tout de suite. Mmh. Et puis bon, depuis j'ai changé d'école deux fois à cause de ce même problème.
8: Qu'est-ce qui va pas?
12: Je sais pas. Bah, je vous appelle pour ça en fait, pour le savoir. Parce que vous à l'école, est-ce que vous étiez apprécié ou vous aviez le même problème?
6: Ah non, mais moi de toute manière j'ai toujours eu les mêmes problèmes et c'est pas pour ça que je.
8: Moi à l'école j'étais très apprécié par les conneries que je faisais.
6: Bon bah ça.
8: Parce que tu vois, je mettais tout le monde en boîte et là ça faisait rire tout le monde, mais j'étais bien apprécié par contre.
12: Ah d'accord, je dois faire des conneries donc en fait.
8: Non, mais ce que tu dois faire c'est. Tu dois faire c'est surtout faire rire les gens. Et là dès que tu fais rire les gens, peut-être qu'ils auront une autre image de toi.
12: Ça parce que je suis pas très drôle à la base, donc comment tu surprends d'être drôle?
8: Bah je sais pas, tu leur inventes des blagues, par exemple. Soit des blagues ou soit tu vois des jeux de mots, comme tout à l'heure je disais, je parlais des amandes et en fin de compte c'était les amandes pour manger et puis les amandes pour
12: Ah ouais, c'était hilarant ça. Mmh.
6: Dis donc, oui. Un petit conseil que j'ai.
9: Ah bah ça a peut-être temps que tu donnes des conseils, c'est un peu pour ça qu'ils appellent les gens. Hein.
6: Une petite question que je vais te demander. Est-ce au sexe opposé, est-ce que t'as une copine dans la vie?
9: Voilà.
12: Bah non, disons, je n'ai pas d'amis, mais pas d'amis non plus. Hein.
6: Non mais attends,
9: ce que moi j'ai, c'est que tu transformes les conseils en libre antenne. Les conseils, il faut rester avec lui, ses problèmes à lui, personne. Qu'est-ce que tu parles de copine? Il a un problème de physique, il a du mal. Comment peut lui trouver une solution? Faut plutôt te mettre à la place de la personne qui t'appelle. Imagine, t'es à la place de lui, t'as 17 ans.
6: Pourquoi personne
12: subit ça, toi aussi, tu devrais pouvoir m'aider.
6: Ouais, mais attends, moi, quand j'étais à l'école, je m'amusais avec des stylos à faire des petites boulettes et à les balancer sur la maîtresse.
12: Maîtresse, moi, c'est fini.
8: Et franchement,
12: au primaire.
8: Est-ce que tu peux me dire comment t'es habillé dans la vie courante ou c'est peut-être pour ça aussi?
12: Bah, c'est-à-dire que je mets des jeans normaux, hein, peut-être un peu courts, hein, c'est-à-dire que ça m'arrive à un peu au-dessus de la cheville.
8: Comme un peu les baba cool.
12: Moi, je te plais, t'es gentil, quand même pas. Mais
6: Nicolas.
8: Oui. Non, mais je sais pas, moi j'ai.
6: Non, mais attends, Nicolas, des jeans, tu peux très bien trouver autre chose que des jeans.
12: Alors, que me conseilles-tu?
6: Bon, alors déjà...
9: On va faire vite, là, hein, quand même. Hein.
6: Tu préfères quoi? Parce que là, on va abréger, parce que là...
12: Style ami.
6: Bon, alors, un style ami. Donc, d'après ce que j'ai pu comprendre, apparemment, c'est toi qui a quelque chose qui va pas dans ta tête. Parce que si, c'est pas que les gens, personne ne t'aime, c'est toi qui veux pas essayer d'aller au-delà.
12: Mais je ne fais que ça, hein. C'est à chaque fois que je vais les voir, de toute façon, je suis rejeté, hein. Même quand c'est la première fois que je vois les gens, ils nous voient tout de suite et je sais pas.
6: Non, tu peux pas être rejeté dès la première fois.
12: Dis, ça m'est arrivé,
8: et tu m'as dit, tu mesurais combien?
12: 1m80.
8: Et c'est peut-être pas non plus, enfin, à cause de ta taille ou parce que les gens, ils trouvent un peu trop grand ou...
12: C'est pas très grand, hein. Je connais beaucoup de monde qui sont plus grand que moi. Et
9: 1m80.
8: Et dans la vie quotidienne, t'as des gens qui font plus d'1m80 ou moins d'1m80?
12: Bah, plus et moins, il y a de tout, hein. Je suis dans une moyenne, je pense.
9: Bon, alors, pas conclure, parce que là, on fait très long, et je trouve que vous donnez mal de conseils ce soir. Vous avez du mal, hein, ce soir. Bah, vous posez des questions, mais il n'y a aucun conseil. Donc, le conseil pour conclure, Gérard et Sandy?
6: Ben, le conseil, c'est que, ben, qu'il change de look, et puis, qu'il essaye de sortir, puis d'aller voir du monde devant.
8: Voilà. Moi, je te conseille de rester toi-même, et puis, de faire rire les gens, si tu peux y arriver à les faire rire, et puis, tu verras, t'auras des amis qui vont t'aimer, hein.
9: Voilà.
8: Tu vois, les gens, ils sont pas tous méchants, hein. Il y en a qui sont méchants parce qu'ils te rejettent, mais ils sont pas tous comme ça, hein.
9: Très bien, ben je vous remercie.
8: Merci.
9: Au revoir. On va accueillir, parce que on a passé directement au suivant. Là, on a juste une minute, mais juste pour commencer à discuter un peu avec elle, puis on reviendra juste après.
6: Donc, Catherine, 24 ans de Chambéry. On peut écouter Fun Radio sur 95 FM à Chambéry. Bonsoir à toi, Catherine.
13: Bonsoir Catherine. Bonsoir Sandy. Bonsoir Max. Bonsoir l'équipe.
9: Salut Catherine.
13: Voilà, bah, je sais pas si on vous a dit, c'est mon anniversaire dans 15 jours. Mmh. Et j'aimerais avoir un chien comme cadeau. Et j'aimerais que vous me conseilliez sur le chien, sur le nom que je pourrais lui donner, et puis sur la manière de m'en occuper, quoi.
8: Déjà, quel genre de chien tu préfères?
13: Bah, j'aime bien les gros chiens, moi.
8: Quel genre, enfin, quel...
6: Alors, attends, justement, avant de commencer, t'habites où? En appartement ou en pavillon?
13: J'habite dans un petit appartement.
6: Alors, je te déconseille les gros chiens.
13: Oui.
6: Mais ça, parce qu'un gros chien dans un appartement, tu fais quoi du reste de ta journée?
9: Ah, c'est con, je crois qu'elle voulait un dog allemand en plus, non?
13: Bah, voilà. Je voulais un dog allemand ou un labrador, alors.
6: Ouais, mais tu fais quoi du reste de tes journées?
13: Je suis à la faculté.
6: Ah ouais, bah alors là, le chien, il va s'ennuyer.
8: Bah, si. Mais non, mais bah, regarde, si elle le sort le matin et qu'elle le sort le soir quand elle rentre, tu rentres à quelle heure?
13: Ah, il faut le sortir.
6: Ah bah oui,
8: bah, sortir, hein.
6: Mais attends, tu as pas laissé un chien dans l'appartement pendant 12 heures, bah, alors qu'il va te pisser partout, ou chier partout.
9: Bon, ce que je vous propose, on va faire une petite pause, parce que là on est un petit peu pris par le temps, hein, comme ça ils vont réfléchir à ton conseil très rapidement. Uh-huh. Et on terminera avec Thibaut qui a 25 ans de Dinan, encore un conseil à vous demander. Il a deux enfants de 3 ans, mm-hmm. des jumeaux, et demain, vous le savez que c'est lundi de Pâques, il aimerait cacher les œufs dans le jardin, parce qu'il a une petite maison avec un petit jardin, il voudrait des petits conseils pour savoir où cacher les œufs.
6: Ouais, mais non. En espérant que les enfants n'écoutent pas.
8: Ah ouais.
9: J'espère qu'à 3 ans, à cette heure-ci, ils dorment.
6: J'espère aussi. Par contre, il y en a un.
14: Film de cul sur Canal.
6: Non, mais il y en a un, il va se prendre une claque.
9: Voilà, parce que. On va venir donc avec la suite et fin de cette radio libre Nouvelle Génération avec les conseils de Gérard et Sandy. Et puis dans un cadre également, ça sera Balade Nocturne qui va se préparer. Où vous aurez d'ailleurs des musiques de nuit volume 4 à gagner pendant toute l'heure
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9: Voilà, suite et fin des conseils de Gérard et Sandy. On récupère, comment elle s'appelle déjà?
6: Catherine, 24 ans de Chambéry. On écoute toujours Fun Radio sur 95.
9: Faut faire vite, hein, on n'a pas beaucoup de temps.
6: Donc alors, pour toi Catherine, apparemment tu as un chien.
13: Je souhaiterais avoir un chien, voilà, pour mon anniversaire, et je sais pas quoi prendre.
6: Bon, alors moi, ce que je peux te conseiller, c'est de pas en prendre un gros d'entrée.
13: D'accord, parce que tu prends quoi, un petit?
6: Ouais, tu prends un petit chien...
9: qui grandira après, mais petit au départ.
8: D'accord. Moi, je te conseille un chien particulièrement, c'est les petits Yorkshire, parce que tu vois, là, ils grandissent pas, et ça fait que tu peux même le mettre dans un sac, et là, tu peux l'amener partout. Donc, c'est-à-dire que quand tu vas à la fac, tu peux l'amener, oui, ou même à la piscine, tu l'amènes, et puis...
6: Ah non, les chiens sont interdits dans les piscines, hein.
8: Mais moi, ce que je te conseille, c'est va à la SPA, parce qu'ils ont des très gros chiens.
6: Non, ouais, mais...
13: Ils ont des Yorkshire à l'SPA.
6: Oui, mais par contre, là, si tu vas chercher un chien à l'SPA, faudra bien te dire une chose.
8: Regarde s'il est bien vacciné et t'as voilà. Surtout.
6: C'est
8: parce
6: ça
8: que des fois, tu vois, ils te donnent des chiens, enfin, ils te vendent des chiens ou des chats, et c'est pas très bon, hein.
6: Mais ouais. tu demandes déjà s'ils ont des petits chiots, parce qu'apparemment, vu que t'es en appartement, il faut un petit chiot.
13: Faut ah pas oui, prendre. Faut un petit chiot, ouais.
6: Pour pas prendre tout de suite un gros.
8: Déjà pour qu'il s'habitue à la personne, et puis.
6: Voilà. Ben, de toute manière, toi, tu t'habitues facilement aux animaux.
8: Ouais, mais moi je suis pas un chien.
9: Non, mais c'est les conseils de.
6: Non, mais.
9: Pas pour Sandy.
6: Ce que je peux. Le conseil que je peux te donner,
9: ça
6: c'est.
9: Très donc, très vite, vraiment.
6: Donc, tu vas là, SPA, tu vas chercher. Tu demandes aux personnes qui sont là, qui sont spécialisées là-dedans et qui vont te conseiller pour savoir ce que tu recherches. Déjà, de savoir, ils vont te demander si c'est un appartement ou une villa et Ils vont te conseiller après sur le chien.
13: Okay.
6: Mais renseigne-toi bien s'il est vacciné, tatoué.
13: Voilà.
6: Et essaye d'avoir le carnet de santé avec toi tout le temps. Ça, c'est
9: tu le demandes au chien sinon. Hein.
13: D'accord, ok.
9: Voilà.
13: Donc voilà ce qu'on pouvait te conseiller. Ok, bah je vous remercie.
6: Par contre,
9: deux secondes, on perd du temps, on n'aura pas le temps, il nous reste moins de deux minutes.
6: Vite fait, une chose qu'il faut bien se dire, c'est que le chien essaye de le sortir au moins deux fois par jour.
13: D'accord.
9: Okay.
13: Et donne-lui à manger aussi.
9: On t'embrasse très fort.
13: Merci, je t'embrasse.
9: Merci à toi. Et vite fait pour terminer, comment il s'appelle
13: Alors nous allons accueillir Thibaut, 25 ans, dinant, où on peut écouter Fun Radio 103.5.
14: Bonsoir Sandy, bonsoir Gérard.
13: Bonsoir Thibaut.
9: Alors Thibaut, donc ce que j'ai dit tout à l'heure c'était vrai, donc t'as deux enfants, deux jumeaux qui ont 3 ans chacun.
14: Oui, très bien.
9: Et t'as un petit jardin et tu souhaites cacher les œufs de Pâques.
14: Non, justement, j'ai un très très grand jardin, c'est-à-dire j'ai une grande propriété de 50 hectares.
9: Mmh.
14: Et je suis embêté puisque je sais pas où les cacher.
9: Bon alors vite fait, il nous reste une minute, vraiment pas plus, et après je zappe vite.
13: Ce que je peux te conseiller, c'est de cacher les œufs, tu vois, sous la terre, c'est-à-dire sous les buissons. Si t'as des petits buissons ou même sous les arbres.
14: Non, pas de buissons, c'est-à-dire mon terrain, c'est constitué uniquement de terrain de tennis et de cours de golf, et donc je sais pas trop où les cacher. Hein.
6: Mais il y a des arbres.
13: Donc c'est assez grand.
6: Non, il y a des arbres, il y a des
14: haies. 50 hectares.
13: Mais faut que ce soit près de la maison.
6: Il y a des haies.
13: Il y a des arbres.
6: Thibaut.
14: Oui.
6: Est-ce qu'il y a des haies?
14: Des haies oui, mais tout autour du terrain. C'est-à-dire que c'est très très grand.
6: Eh ben, tu les planques dessous.
14: Non, mais c'est-à-dire que c'est tellement grand que les enfants n'ont que 3 ans et ils pourront jamais les retrouver.
6: Mais à 3 ans, ils savent se mettre à 4 pattes pour retrouver les œufs quand même.
13: Moi, je te conseille sous les arbres.
6: Bah sous les haies, c'est un genre d'arbuste, hein.
13: Ouais, ou même sous les buissons, c'est bien aussi, hein.
6: Regarde,
13: sous la terre.
6: Là, tu vois, moi je te mets un œuf de Pâques, je te demande d'aller le chercher.
13: Ouais.
6: Tu vas bien me le trouver.
13: Ah bah ça dépend, hein.
9: Oui.
6: Hein.
13: Donc voilà, moi c'est ce
9: Mais sinon, règle générale, pour les parents qui nous écoutent, là, qui ont des enfants, même dans l'appartement, les endroits vraiment clés dans lesquels on peut cacher comme ça.
6: Les endroits clés dans un appartement, le plus facile à planquer, c'est dans le frigo ou sous les têtes d'oreiller des enfants.
13: Voilà.
9: C'est mignon.
6: Quand tu perds une dent, tu vois, t'as la petite souris qui passe.
9: Mais évitez de le mettre dans un placard à 3 mètres de haut parce que là.
6: Parce que là, les enfants, ils pourront pas.
9: Ils vont galérer.
6: Ils pourront pas.
9: Malheureusement, on a été obligé d'écourter les conseils de Gérard et Sandy. On vous remercie à tous les deux d'être venus dès 22h. Ça nous a fait plaisir. Ça a mis de l'ambiance, c'est vrai. Peut-être que dimanche prochain, vous reviendrez à 22h. On verra. Hein.
6: C'est moi qui te remercie.
9: Il n'y a pas de problème. Et puis, on remercie Manu.
6: De rien.
9: Hein, qui a été fatigué, peu présent, mais voilà.
6: Non, c'est faux.
9: Hein,
6: c'est faux.
9: Ah, d'accord, ok. Fildar.
15: Ouais, salut.
9: Salut, et Rigo, qu'on a perçu entre 10h et 10h15.
16: Bonsoir.
9: Bonsoir, Rigo. Et merci à Gérard et à Sandy.
13: Merci.
16: À demain.
9: À demain, voilà, vous le voulez bien. Nous, on va rester ensemble, là, bien sûr, vous qui nous écoutez, puisque nous allons aller en direction de Balade Nocturne. Oui, Gérard, je t'en prie.
6: Je voulais remercier tous les gens sur l'internet.
9: Ouais.
6: On est combien, Rigo, pour finir, s'il te plaît?
16: La dernière fois que j'ai regardé, on était 3500 au moins.
9: Voilà, 3500, bravo.
6: Moi, ce que je comprends pas, c'est comment.
9: Moi non plus. Bon, on en parlera la prochaine fois, Gérard. Une minute passée de l'horaire prévu. Et juste pour terminer, en parlant de l'internet, ça tombe bien qu'on revienne dessus pour dire qu'on vient d'arrêter le classement du hit parade de Ricky Larsen, qu'on retrouvera demain avec Bubi Bubu pour savoir qui est, on dit pas attention, hein, qui est les 3 premiers. En tout cas, il y a du nouveau, je peux vous le dire, dans les 10 premiers.
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6: C'est impossible.
17: Arrêtez de me prendre pour des cons, d'accord.

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0: Vous êtes toujours sur Fun Radio, c'est le deuxième débat. Donc il est 2h21 et donc pour le deuxième débat, donc vous pouvez toujours nous appeler au 0803 08 5000, Pilar est au standard, donc il va vous accueillir.
1: Bonjour.
0: Bonjour à toi, Broutier. Le super chef.
1: Le rigolo.
0: Le super chef de l'internet qui fait du bon boulot toutes les semaines, donc qui vous attend.
2: Ouais, c'est moi.
0: Au www.frfunradio. Donc on est combien là maintenant, Rigo?
2: Qui l'eût cru?
3: Tu peux l'appeler par téléphone avec, non? En faisant ça.
0: Tout à l'heure, Fildar, tu vas te prendre une baffe, ce coup-là. Ce coup-là, ça, je vais pas te rater, toi.
4: Eh ben, enfin,
0: donc on est combien?
2: On est 4282.
0: Ah bah, c'est bien.
2: Ce qui est beaucoup.
0: Je voudrais qu'on aille jusqu'à 5000. Et puis, Manu qui est à l'arrière.
5: La grosse!
6: Bonsoir à tous!
0: La grosse, ça t'emmerde, toi, la grosse espèce de.
6: C'est pas bien de parler de la femme de Gérard comme ça.
0: Donc, on va accueillir Mégo de 19 ans de Brest.
7: Salut Gérard, ça va?
0: Je sais pas, j'ai pas regardé ce matin.
8: Allez,
0: Pierre, 24 ans de Bourbon. Ouais, annoncez-moi les fréquences. Mégo.
7: Ouais,
0: Brest.
7: 84.16. Ouais, voilà.
0: Ouais, mon cul, tiens.
7: Ah, ok, excuse-moi, 84.6, excuse-moi.
0: Ouais, je préfère. Ouais. Pierre.
9: Salut.
0: La fréquence
9: 82.
0: Ouais, tu connais pas ta fréquence, alors on va te faire sauter. Miss Essonne, 19 ans de Saint-Etienne.
3: Ouais, on a une Miss France, j'ai oublié de te le préciser. Miss Essonne qui était première dauphine en 1987.
9: Oh là là, le 9 ans, le nom régional. La même suite de gaz, quoi.
0: Miss Essonne, 19 ans de Saint-Etienne.
9: J'écoute.
0: Oh, Trablo, tu réponds.
9: Salut le Brésilien. Tu vas chanter à l'Eurovision bientôt, toi.
0: Ouais. Oh là là là là là là là là là là.
3: Elle est enrouée.
0: Ça commence.
3: Elle est enrouée.
9: C'est une fille encore.
0: C'est une nana, c'est un trablo, ça. Qui c'est qui m'a choisi ça? Fildar.
9: Un pote Fildar.
0: Un Fildar. Donc, Mikos, 20 ans de Lyon.
9: Oui, je suis là.
0: Tu es Qdan.
9: Oui, c'est moi, ça va, j'ai...
0: 24 ans de Nogent-sur-Marne,
9: ouais,
0: on écoute...
9: 101.16.
0: Non, c'est ça, 101.9, d'accord, fous-toi
9: ouais,
0: un peu de ma gueule.
9: Non, mais je déconne, comme tu as du monde.
0: Foufoune de Nantes.
7: Salut.
0: Salut à toi.
3: Non, c'est Lady de Nantes, non.
0: Fildar, fais gaffe, parce que tout à l'heure, ça...
3: C'est Lady Di.
7: Lady Di de Nantes.
3: Pas le tunnel, Manu.
9: Ah, non.
3: Pas l'Alma.
9: Non, de l'anal.
3: Gérard, assieds-toi, t'as pas Fildar dès le début.
0: Commence pas, d'accord.
8: Allez.
0: Sinon, tu retournes en arrière.
9: Pas le tunnel anal, on a dit.
0: Bon, ta gueule à toi.
9: C'est monsieur Bouygues.
0: Bon, continuez à me casser les burnes au deuxième débat. On va éclaircir vite le débat. Hein.
9: Ouais.
7: Ça commence bien.
9: Allez, on va creuser, vas-y.
0: Alors, que préférez-vous dans Miss France? On va demander ça à Mégo.
7: Moi, j'aime bien ces robes.
0: Ouais.
7: Ouais, je trouve que c'est des bons couturiers.
0: Mmh.
7: Et elles sont vachement cultivées, je trouve.
0: Ouais, mais tu peux donner plus de précisions?
7: Bah, je trouve que, je sais pas, moi, ouais, elles sont cultivées, quoi. Tu peux leur poser n'importe quelle question, genre, quel temps elle a fait hier, tu vois, à chaque fois, elle te répond bien. Hein.
0: Ouais.
7: Tranquille, hein.
0: Ouais, tranquille, tout à l'heure, tu vas faire tranquille au standard, toi.
7: Okay,
9: tranquille.
0: Pierre.
9: Ouais, moi j'aime bien les hawaïennes, donc j'aime bien son boule, en fait. Et c'est
0: ouais, Tony. Ok, Tony. Allez, Tony, tiens, il est pour toi.
3: Non, mais Gérard, là, il a rien
0: non,
3: dit,
0: mais,
3: quoi.
0: Non, mais attends, faut pas déconner. Hier, il est passé, il passe pas dans les débats aujourd'hui. C'est clair, net, très précis. Je dis, j'en veux pas. Ok, et toi, tu vas me faire du boulot correct, ce coup-là.
3: Bah mais si Tony il peut plus passer jamais,
0: ouais.
3: S'il passe plus jamais, qu'est-ce qu'il va faire dans sa
0: et
3: vie? Qu'est-ce qu'il va faire dans sa
0: et
3: vie?
0: Ouais,
3: maintenant il faut le
0: il
3: passer.
0: Il passe dans la semaine et c'est tout, il
3: mais
0: passe
3: il a rien
0: pas
3: à côté.
4: On peut pas.
3: Ou alors on essaie de voir, parce que c'est vrai que dans la vie, bon, soit.
0: Non, faut arrêter là de.
3: Ou alors,
0: de
3: faut
0: le
3: que
0: passer.
3: Ça, ou alors on teste, faut qu'on teste. Bah la première incartade.
0: Parce que de toute manière, il est pas de Bourbon.
3: Il va en prison. Mais non, parce que
0: si,
3: il est en vacances.
0: Non, attends.
9: Je suis en vacances.
0: Bah ouais, t'as mon cul. Hier, tu étais à Paris et puis là, ce soir, tu es à Bourbon.
3: Ah bah attends, ça t'arrive jamais, toi. Moi, le soir, je suis à Paris, le soir, je suis à Lyon. Quand je vais faire une soirée, je mets pas 10 jours pour y aller. Hein.
0: Enfin,
3: il y va. Donc, hein. Il a un scooter, c'est tout.
0: Alors, Tony, vas-y.
9: Non, mais j'aime bien la Wayenne, là, en fait. Je l'ai trouvée très séduisante.
3: Ah, ouais. C'est Tony
9: ouais.
0: Non, ouais, c'est le Tony, c'est celui qui est passé hier dans.
3: Mais je sais.
0: Avec toi.
3: Non, mais il est bien.
9: Il fait un score de
3: Il a le cul propre en plus en ce moment.
9: Il a une belle boîte à caca. J'aime bien la Wayenne, en fait.
0: Bon, non, mais je te demande, que préparez-vous dans Miss France?
9: Ouais, mais il paraît que c'est, enfin, il paraît que c'était truqué. Je sais pas si t'as entendu ça.
0: Non, mais attends, pour un cent, Tony, tu dis pas de conneries parce que c'est pas les questions, d'accord? Alors, ou tu réponds correctement ou tu dégages.
9: Non, je vois que t'es un peu trop sur moi, là, mais moi, je te dis, moi, j'aime bien Miss France, ouais.
0: Bon, ok.
3: Décale-toi un peu, Gérard, t'es trop sur lui.
9: Trop sur moi.
1: Recule que je m'en
3: fous. Rigo,
2: Gérard, il y a Madame de Fontenay sur l'IRC, la vraie.
3: La vieille, là?
2: Ouais, qui voulait te prévenir que si tu dis que les élections de Miss France sont truquées, elle t'attaque en justice.
0: Parce qu'elle veut, moi je l'emmerde.
3: Oh,
0: oh là là, procès. Miss Essonne.
2: Elle va te mettre un procès au cul.
9: On l'emmerde, la
1: vieille. Bien courante.
0: Miss Essonne.
1: Oui, écoute.
9: Alors, quand est-ce que tu t'es fait opérer, toi?
0: Bon, allez, hop.
9: Raconte-nous tout.
0: Allez, hop. Terminé, moi.
9: Non, mais moi,
0: allez, hop.
9: Bon, Miss
0: Allez, bonne nuit.
3: J'ai,
0: allez, hop.
3: J'ai pas sommeil.
0: Non, mais bonne nuit pour Miss Essonne, hop. C'est fini pour elle. J'aime pas quand je pose des questions, j'aime pas qu'elle réponde à moi.
3: Je peux la garder quand même.
0: Non,
3: pour
0: tu
3: moi,
0: l'as
3: pour moi.
0: Non, mais tu
3: la kiffes.
0: T'as qu'à la sauter si tu veux. Moi, j'en ai rien à foutre. Mycos.
9: Ouais, bah écoute, ce que je préfère chez les Miss, c'est quand même leur cul. Hein, on va pas dire le contraire.
0: Ouais. Sais,
9: faut être franc, leur cul et leur nibar.
0: Ouais.
9: Par contre, c'est vrai qu'il y a un peu de la triche. Elles sont dopées à mort, c'est clair.
0: Alors, attends.
9: Elles sont dopées.
0: Attendez, 5 minutes.
3: Je te laisse, je te souhaite une bonne nuit. Et je te rappellerai peut-être la semaine prochaine.
0: Ouais.
3: Salut.
0: Tu vas pas la rappeler, d'accord? Et elle change pas sur. Tu passes pas sur un autre nom.
3: Tu joues à quoi, Phil Lard?
0: Non. C'est parce que tout à l'heure, tu vois, tu vas laisser ta place à Manu.
3: Ah non.
0: Dégagez là-haut.
3: Ah non, il fait du bon boulot, Standard Phil Lard.
0: Ah ouais, il fait du bon boulot, tu vois.
3: Non, c'est le meilleur.
0: Ouais. Et si on perd du monde à cause sur l'IRC à cause de lui, faudra pas se plaindre.
3: Pas de soucis, Hugo, on en gagne. Merci.
0: Mycos.
9: Oui, donc je te disais, elles sont quand même dopées au maximum. Je sais pas si t'as vu les formes qu'elles ont. Je veux dire, s'il n'y a pas de l'hormone bovine là-dedans, je sais plus, je m'y connais plus, quoi, tu vois. Madame de Fontenay, elle refile quand même pas mal de saloperies à ses miss.
7: C'est
9: Théo ? Ouais, je crois, entre autres choses.
0: Arrête, Gérard !
9: Bon, Gérard, c'est avec
3: viens t'asseoir, ou... écoute les auditeurs au moins.
9: On fait le travail à ta place.
0: Q-Dan.
4: Ouais, bah alors moi, les nanas de Miss France, tout ça, je sais pas, je leur trouve rien de spécial. Des fois, je sais pas, dans la rue, on a des mieux, quoi. Ouais, c'est ça que je comprends pas, ça t'intéresse pas les femmes, toi. Hein.
0: Allô ?
9: Ouais, c'est clair.
0: Foufoune.
4: J'aime pas trop ce que tu viens de dire.
0: Bon, ça y est, on se calme derrière, s'il vous plaît, merci. Foufoune.
7: Moi j'aime bien leurs dents et Jean-Pierre Foucault. Je trouve qu'elles ont des super belles dents.
0: Non mais attends, hé Filda, attends 5 minutes. Filda, si tu veux, t'as qu'à allumer ton micro et puis gueuler dans le micro, dire allô Fun Radio.
9: Bah, oui,
0: c'est
9: pourquoi
0: je
3: travaille.
0: Attends, c'est pourquoi et t'as besoin de gueuler comme ça?
3: Bah ils
5: m'entendent pas.
0: Bah allez. Voilà, Foufoune.
7: Ouais,
0: c'est
7: disais, j'aime bien leurs dents et Jean-Pierre Foucault.
0: C'est ça, t'as qu'à l'appeler, puis tu lui demanderas ce qu'il
7: sait. Non, mais moi, je trouve vachement séduisant.
0: Non, mais attends, t'as qu'à lui demander ce qui s'est passé pour élire Miss Tahiti. Ok.
9: Ouais,
7: Qu'est-ce qui s'est passé pour élire Miss Tahiti?
0: Non, attends, Rigo.
2: Oui, il y a Miss Davy One sur l'IRC qui te demande si Sandy a gagné le concours Gros Plein de Soupe, Miss Gros Plein de Soupe.
0: Alors, c'est qui?
2: C'est Miss Davy One.
0: Alors, on a retrouvé Miss Davy One. Sandy, attends, merde. Ok, pour toi. Voilà.
9: En de bonne
0: ordre. Tony, tu...
9: Non, c'est pas moi.
2: Gérard, il dit qu'il t'emmerde lui aussi.
0: Eh ben, c'est bien, là, dans ce cas-là, il peut laisser des messages. C'est même plus la peine de me les annoncer pour lui.
9: Oh, je vais aller me connecter, là. Sandy, c'est dommage pour son corps, parce qu'elle a une belle tête.
0: Tony, Sandy, elle t'emmerde.
9: Non, mais c'est vrai qu'elle est belle. Non, mais c'est un
0: compliment. Sandy, elle t'emmerde.
9: Okay. Il dit qu'elle est belle.
0: Sandy, t'emmerde.
3: Bon, alors, Tony, tu te calmes. Sinon, on accueille à la place de Miss Essonne, Georges, 43 ans, de Saint-Louis, qui, en fait, est le père de Miss Berry. C'est celle qui a perdu. Je l'ai au standard sur les 24 lignes. Bonsoir.
2: Elle est sur IRC, Miss Berry.
3: Ah.
8: Ouais, bonsoir.
0: Bonsoir, Georges.
8: Bonsoir, monsieur Gérard.
9: Oui, Georges, ta fille, c'est un boudin.
0: Ça y est, derrière, oui.
9: C'est normal qu'elle ait perdu, c'est un plomb.
8: Ah, mais elle a eu plus de points aussi.
0: Bon, tu me calmes un peu ça, là, parce que ça va.
3: Tu te calmes qui?
9: C'est un peu un plomb.
0: Voilà.
9: Pars bien.
0: J'ai bien allez, bien. Allez,
3: bravo.
0: Allez.
3: Mais quoi, j'ai rien fait.
0: Bravo le boulot que tu es en train de me faire. Bravo.
9: Tu nous fais de la merde, là.
0: Là, tu ferais mieux de rester à l'arrière, ça vaudra mieux.
3: Non, hein. C'est bien, là.
0: Alors, seriez-vous d'accord pour inscrire votre copine au concours de Miss France? On m'a demandé ça à Mégo.
7: Ouais, mais en fait, ma copine a déjà concouru pour l'élection l'année dernière, mais le problème, c'est qu'elle a perdu, quoi. Donc, depuis, elle est un peu traumatisée, quoi. Et donc, voilà.
5: Oh là là.
10: Mais Gérard, il vous écoute pas, il est en train de taper Fildar.
7: Putain,
10: Manu,
7: qu'est-ce qu'il fout,
10: ah non, non, c'est pas possible ça. Ça, c'est pas possible, Gérard. Ça,
0: non,
10: c'est...
0: Bah, moi, dans ce cas-là, moi. Dans 14 minutes,
5: Gérard,
0: j'arrête.
5: Gérard, s'il te
0: dans
5: plaît.
0: Dans 14 minutes, j'arrête.
5: Repose la question, s'il
0: 14
5: te plaît.
0: 14 minutes, j'arrête.
5: Gérard.
0: Il fait que tu as de la merde. Il est en train de se. Il fait que des conneries, donc moi, dans 14 minutes, j'arrête. Je sais même pas les 11 questions.
3: Non, moi, j'écoute. Qu'est-ce qu'il y a? Qu'est-ce qui se passe?
0: Mais attends, ils ont pas fait que des conneries. Tu fais que des conneries.
3: Mais qu'est-ce qu'il a fait? Ça s'est bien passé dans le premier débat.
0: Ouais, pour l'instant, il est en train de me faire que des conneries.
3: Pourquoi? Mais qu'est-ce qu'il a fait? J'écoute, moi, j'ai pas compris.
0: Il demande quelque chose.
3: Donne des raisons. Donne une raison. J'écoute, ouais, moi. Qu'est-ce qui se passait à l'antenne qui te plaisait pas?
0: Moi, je lui demande de calmer les gens. Il les calme pas.
3: Si?
0: Non, il les a pas calmés. Ils sont en train de se fout. Tout le monde se fout de la gueule des gens. Hein? Et lui, il fait rien. Il est même pas capable de faire un boulot correctement. Si le premier débat, à l'aria. Alors autant mettre Manu au standard, ça vaudra mieux.
5: Gérard?
0: Ouais.
3: C'est pas possible, hein.
5: Sur IRC, il y a Mister Yankee qui dit qu'avec une perruque et sans ta moustache, tu ferais bien Miss Bois de Boulogne.
0: Ça, je m'en fous. Mégo?
7: J'ai bien répondu, moi. Tu m'écoutais pas aussi, là?
0: Bah non, bah vas-y, dis.
7: Non, mais je disais... Ouais, c'est quoi la question? Je me souviens plus, hein.
0: Alors, seriez-vous d'accord pour inscrire votre copine au concours de Miss France?
7: Non, je serais pas d'accord.
0: Et arrête de renifler.
7: Oh, excuse-moi, là. T'es aigri ce soir. Ouais. Moi, je suis pas d'accord. Hein. Je suis pas d'accord pour faire subir ça à mes copines. D'abord, c'est des amis, j'en ferai jamais ça, hein.
0: D'accord.
7: Voilà.
0: Tony?
11: Ouais, non, moi, je la garde pour moi.
0: Bah, tu peux préciser?
11: Elle est trop chum.
0: Comment?
11: Elle est trop chum. Moche. Elle est laide.
0: Bah, tu peux préciser le fond de ta pensée?
11: Affreuse. Vilaine.
7: Oh, qu'est-ce qu'elle pue?
11: Berk.
0: Non, okay. Et Georges?
5: Gérard, attends.
0: Attends.
5: Sur IRC, il y a Miss Olio qui te demande si les Miss France t'excitent.
0: Non, pas du tout. Pas du tout. Mais Georges?
8: Non, mais t'as 56 ans, donc pour...
5: Pourquoi? Il te demande pourquoi elle t'excite pas.
0: Parce que ça m'intéresse pas.
11: Trop belle.
0: Bon, Anthony, ça suffit. D'accord? Maintenant, tu laisses parler les gens.
5: Il y a Miss Berry qui dit que t'es un menteur.
0: Mais bah, je m'en fous. Georges?
8: Après Miss France, pour avoir 20 ans, ma femme, elle a 56, donc... C'est pas pour être Miss France.
7: Elle est vieille, ta femme?
8: Moi, j'en ai pas 20, moi. Hein. J'en ai 56.
11: Mm-hmm. Il y a Miss Tigris qui t'encule.
3: Oh. Je l'ai viré juste quand j'ai entendu ça, Gérard.
0: Alors, lui, c'est terminé. Terminé pour lui. Mycose.
3: Justement, je l'ai viré parce que c'est lui qui foutait le bordel tout à l'heure.
0: Ah bah alors c'est bien.
3: Donc à la place, on a Clafouti, 19 ans, qui appelle de Brest. Et
12: bonjour
3: qui...
12: d'aujourd'hui, 14h précise. Je viens faire une requête au cieux.
13: Périgliavi.
3: Et qui appelle de Brest et qui te souhaite une bonne soirée.
12: Au jour d'aujourd'hui.
14: Salut Gérard.
0: Salut.
14: C'est Clafouti. Mmh. Ouais, alors moi j'ai été hôtesse de présélection des Miss et j'ai été refoulée parce que j'avais une jambe plus courte que l'autre. Mmh. Et ça se voyait en maillot de bain.
0: D'accord.
14: Alors je trouve que c'est inadmissible.
0: Ok.
14: Voilà.
0: Kudan?
15: Moi la question va être vite réglée, je n'ai pas de copine.
0: Ok. Foufoune?
16: Ben moi j'avais une copine, je pouvais pas la blairer et je l'ai inscrite au concours de Miss Boudin Noir à la Clusaz l'année dernière pendant les vacances de ski et cette conne elle a gagné.
0: Là. Et ça y est, c'est tout. C'est tout ce que tu as à me dire?
16: Bah oui, ça y est, c'est tout.
5: Gérard?
0: Oui.
5: Sur IRC, il y a Miss Devitou qui te demande est-ce que les Miss, quand elles gagnent le concours, elles gagnent une CB?
0: Non. C'est même plus le thème des débats sur les CB, hein.
3: Demande à machin Devitou là s'il gagne pas une Dreamcast.
0: Puis tu lui demanderais qu'il réponde correctement aux questions, pas en dehors des débats.
15: Allô.
5: Gérard, il y a Madame de Fontenay qui te dit que vu que ces Miss ne t'excitent pas, elle suppose que t'es homo.
0: Et alors, qu'est-ce que ça peut y foutre?
5: Ah, c'est vrai.
3: Bah alors, GG, quoi?
0: Non, mais attends, qui c'est qui s'amuse à faire des conneries derrière?
3: J'ai coupé les auditeurs, là, Gérard.
0: Donc, troisième question. De nos jours, la beauté de Miss France est-elle importante?
15: Non, elle est pas importante.
17: C'est Kevin.
7: Ouais, bah justement...
17: Samedi soir, on organise...
15: Un partout de 17h.
0: Tu fais une partouze à 17h, moi je t'emmerde et tu vas fermer ta gueule maintenant.
7: C'est où?
15: C'est 12 rues.
0: Ouais, oh.
15: Du château.
7: Château quoi?
9: Alors t'as même pas en niquer une.
13: Tu me calmes ça là. Déjà tu me calmes Tony parce que là il commence à
9: ouais,
13: à me gonfler lui.
9: Plus,
3: Tony. Tony.
13: Non.
3: Tony, tu te calmes.
13: Non, tu les prends en tennis, calme.
3: Autrement tu dégages Tony. Et moi je veux dire oh, à l'antenne comme ça il va flipper.
13: Il va dégager dans moins de 2 minutes lui si
3: calme
13: continue.
3: Tony.
9: Non, mais je sais même pas quand je suis à l'antenne, quand je suis hors antenne.
13: Ouais, pour l'instant, tu vas répondre à les questions maintenant.
9: Non, mais répète-la moi parce que je sais pas.
13: Non, je répète plus les questions.
9: Bon, alors, attends, je te fais un
13: appel. Mégo.
9: C'était pour toi, Tony.
13: Mégo. Mégo.
18: Ouais, je t'écoute là. Bah, en fait, c'est vachement important, surtout pour les vicieux qui regardent, hein.
13: Mmh.
18: Et puis, moi je m'en fous un peu quoi de la beauté des Miss France là.
13: Mmh.
18: Voilà.
13: Donc, pour toi, la beauté c'est pas importante?
18: Bah, c'est important pour les filles qui regardent, sinon pour moi, non, c'est pas important quoi.
9: Ah, ok. Ça y est, j'ai compris la question, je peux répondre?
13: Ouais.
9: Ouais, bah, ouais, c'est très important la beauté, sinon à quoi ça sert de regarder Miss France?
13: Ah, ok.
9: Eh, hey, Gérard?
13: Quoi?
9: Tu sais ce qu'elle fait Miss France quand elle.
13: C'est qui?
9: C'est Kudan. Tu sais ce qu'elle fait Miss France quand elle voit une peau de banane par terre?
13: Non.
9: Merde, je vais encore me casser la gueule.
13: Ouais, bah alors merde, je vais te dire une chose que là maintenant tu peux dégager. Non,
9: c'est pas méchant.
13: Au revoir.
9: C'est pas grave. Mais c'est pas méchant.
18: C'est pas méchant.
13: Putain, mais arrête avec ta merde là, tu me gères un peu ça là. Tu me fais quoi là, de la merde?
3: T'as compris?
13: Tu me vires Kudan. Hop, terminé.
3: Ah.
18: Tu me vires Kudan.
13: Hop, terminé. Georges.
8: Oui, la beauté, ça sert. Tenter la France quand même. Hein. Non, non, sinon on aurait une mauvaise image de la France.
9: Un routier, ça.
13: Clafouti.
19: Bonjour.
18: Ouais, c'est pas. Moi, je trouve que la beauté, c'est n'importe quoi, parce que c'est pas parce que j'ai une jambe plus courte que l'autre que, en fait, bah, j'étais pas belle, quoi. C'est n'importe quoi. En fait, j'étais aussi belle que les autres, mais évidemment, en maillot de bain, ça se voit trop, quoi. C'est ça le problème.
13: Ah ouais, tu peux préciser?
18: Eh ben, je précise que bah, la beauté, c'est pas si important que ça, quoi. On peut avoir une jambe en moins et.
20: Ouais, c'est vrai.
18: Bah ouais.
20: Ouais.
18: Et puis être Miss, quoi.
20: Ouais.
9: Eh, Gégé, tu veux pas faire une blague à Sandy et l'inscrire à Miss France?
13: Comment?
9: Tu veux pas faire une blague à Sandy et l'inscrire à Miss France?
13: C'est qui? C'est qui parle?
9: Rodrigo.
13: Bon. J'ai l'impression qu'on va s'arrêter dans moins de 3 minutes.
18: Oh non, Gérard.
9: Tu tournes pas là, c'est bien. Non,
18: franchement, c'est cool, ouais. C'est bien, c'est clair.
20: Ouais, ouais.
13: Alors, foufoune.
18: Ouais. Je pense que c'est un minimum, ouais, qu'elle soit jolie au moins et puis qu'elle sache aligner deux mots, quoi.
20: Ouais. Mmh. Bonjour, ça va?
18: Oui, ça va. Là, j'ai dit trois mots, t'as vu? Je
20: pourrais dire trois mots.
19: Bonjour.
9: Ouais. Gégé, tout à l'heure, il y a une fille qui disait qu'elle avait inscrite sa copine à Miss France.
19: Bonjour.
9: Moi, j'ai inscrit un copain, tu sais, question pour un champion pour lui faire une blague et ouais. Il a été éliminé au 4 à la suite.
13: C'est pas le thème du débat. Hop, terminé pour Tony.
9: Non, mais attends.
13: Terminé pour toi, c'est fini le matin.
9: Non, mais je t'ai pas insulté,
13: c'est terminé.
9: Ok, alors retourne à la verse, espèce d'enculé.
13: Oh, mais ton nom, salaud. Oh là, tu me le vires complètement.
21: Il est viré.
13: Là, moi, un connard comme ça, moi, j'en veux pas. Alors, maintenant, tu m'envoies la musique, on va calmer tout le monde maintenant.
3: Ok, bah t'annonces les numéros de téléphone et tout ça, s'il te plaît.
13: Alors donc, vous pouvez toujours nous appeler au 0803-08-5000, les 0870-5000, et toujours de l'IRCWW.fr, où que Rigo vous attend. Rigo, tu peux nous dire combien qu'on est? Je crois qu'on a dû perdre...
3: 4382, c'est bien, et on s'écoute
13: 4300, bon ça va. Donc on se retrouve tout de suite après. Et voilà, vous venez d'écouter les petits sons de la bonne avec débat résilé. Et donc vous êtes toujours sur Fun Radio, donc 2h44 du matin.
22: Ouais.
13: Donc j'espère qu'on va atteindre, et ça mon chef il vient de me le demander, j'espère qu'avec Rigo on va atteindre les 5000 avant 3h du matin.
3: Je pense que ça devait être possible.
13: J'espère.
3: Possible.
23: Si le débat se passe bien et que tu gueules pas trop, ça devrait le faire. Hein, bah, vu que quand le 10 s'est arrêté, on était à 4462 moins 4, ça devrait le faire.
13: Ok. Alors, donc, on récupère Margot.
21: Mégo,
13: pardon.
20: Ouais.
13: Excuse-moi.
20: D'accord, t'excuses.
13: J'ai dit Margot, mais c'est pas grave.
20: Ouais, que c'est pas Margot, non?
13: Bah ouais, pourquoi pas, c'est le nom d'un chien, en plus.
20: Ouais, d'accord, ok, bon.
13: Ok.
20: Ouais, c'est
13: ça. Okay. Ok. Poussin.
24: Bonjour.
20: Oui, donc, bonsoir à tous, bonsoir
13: 24
20: Rigo,
13: ans de...
20: Bonsoir Fildar, bonsoir Max.
13: Salut. Bonsoir mon chien.
23: Bonsoir Poussin Mystère.
20: Ah, bonsoir Gérard, excuse-moi, je t'avais oublié.
13: Ah ouais, bah c'est simple. Georges.
25: Bonsoir à tout le monde.
13: Bonsoir, Clafouti.
20: Ouais, salut, toujours là.
13: Boule de pu. Oh, boule de pu,
25: ouais,
13: bordel.
25: Salut.
1: Salut GG.
3: Boule de pu.
1: Ouais, je suis là, bonsoir Gérard, bonsoir Sandy Capé, bonsoir tout le monde.
3: Sandy Capé, je vais te dire une chose, que boule de pu, tu vas pas commencer tes conneries, d'accord?
1: Pas de problème. Moi je suis calme.
3: T'es dans le coup aussi, non?
1: Ouais, à fond.
3: Et Foufoune?
6: Ouais, salut Gérard, salut Sandy.
3: Alors.
6: Bah, je vous rassure tout de suite, je m'appelle pas Sandy. Hein. Tu me rassures.
3: Alors, la quatrième question. Donc, non, c'était la troisième. Non, quatre. D'après vous, que mangent les Miss France?
1: Ouais, ça doit être de la bite.
3: Comment?
6: À mon avis, c'est des crudités, hein. Surtout.
3: Attendez. Qui c'est qui vient de répondre là que c'est de la bite?
6: C'est pas moi.
1: C'est
6: pas moi non plus.
3: Bon, alors, on va demander Foufoune.
6: Ouais. Bah, je sais pas, ils sont élevés au grain, en plein air, dans le foin, quoi.
3: Mm-hmm. Bah, non, mais tu peux préciser.
6: Elles mangent des choses saines, sans bactéries, sans EPO. Elles font des picouses et elles font de la gym.
3: Mm-hmm. D'accord.
6: Bah, elles sont bien gaulées, donc il y a du travail, quoi. Elles passent par la chirurgie esthétique, elles mettent des millions là-dedans pour faire Miss France. Hein.
3: Ouais, mais ça, c'est pas elles, en fin de compte, c'est pas elles qui...

0: Bah, je pue de la gueule, moi.
1: Ouais.
2: Qui?
0: Boule de pu.
2: Bah, tu viens de répondre.
0: Bah non, j'ai pas répondu.
2: Bah alors, tu réponds.
0: Ouais, alors je pense que, je sais pas, elle doit vous bouffer 2-3 Big Mac le midi, un bon sauciflard le soir et un rôti de veau. Pour avoir une belle ligne.
2: D'accord. Tu crois qu'en mangeant tout ça, elles auront de là une belle ligne.
3: Je crois que le midi, elles mangent des frites, moi.
0: J'en suis la preuve.
2: Bah attends, parce que t'es belge, toi?
4: Ah non, je sais pas, je dis ça.
2: T'es devenu belge?
3: Et après, chez elle, ça pue l'huile.
2: Ouais, mais
3: ça pue l'huile.
2: T'es bien. Ouais, mais t'es devenu belge, toi.
3: Ah non, non.
2: Ouais, mais t'es comme Fuldar, vous devenez belge, là, tous les deux.
0: Bah alors, toi, qu'est-ce que t'as, Gérard?
2: Clafoutis.
1: Ouais, bah moi je pense qu'elle mange des asperges en boîte.
2: Ouais.
1: C'est super bon pour la forme. Et qu'elle boive du lait de chèvre. Parce que ça, c'est super top pour le teint.
2: Mmh.
1: Et puis, en fait, la Fontenay, par contre, elle mange des frites. Hein.
2: Non, mais attends, clafoutis.
1: Ouais.
2: On en a rien à foutre de la Fontenay, d'accord?
1: Ouais, mais c'est quand même une miss. Hein.
2: Non, mais on en a rien à foutre.
1: Bon,
2: on en a rien à foutre.
0: On s'en fout,
2: Georges.
5: Non, il faut un régime dragonien. Elle mange de la salade.
3: Qu'est-ce que t'as donné à manger à ta fille, toi, avant qu'elle fasse le concours, Georges?
5: On a été voir un diététicien, il a fait un régime
2: pour les
5: salines. Ouais. Et c'est tout, son intolérance.
2: Poussin.
1: Ouais, bah, moi, je suis d'accord avec Georges, c'est vrai qu'il mange surtout des salades, tu vois, crudités, concombres, même des
0: bébés. Ok, super.
2: Bon, derrière, vous laissez les gens répondre, s'il vous plaît. Oh!
1: Excuse-moi.
2: Vous laissez les gens répondre. Ça vaudra mieux pour tout le monde. Parce qu'il est 2h49 et on n'en est qu'à la quatrième et il y a 11 questions.
0: Oh putain.
2: On dit pas putain.
0: Qu'est-ce que je
5: dis?
2: Alors, donc pour finir, Poussin, si tu pouvais continuer ce que tu me disais.
1: Ouais, donc je te disais, les Miss France, ils ont franchement un régime draconien parce que faut qu'elles mangent des crudités, des betteraves, concombres, des salades. Donc ils n'ont pas droit à la graisse ni au sucre, rien du tout.
2: D'accord. Mégot, pardon.
6: Moi je dis que les Miss France, là, elles mangent rien. Elles pensent à rien, elles mangent rien. Et puis je dis quand elles ont vraiment, vraiment faim au bout d'une semaine, elle mange une courgette.
2: D'accord.
6: Voilà.
2: Question IRC.
7: Oui, une question de Madame de Fontenay, la vraie. Elle te demande pour quelle miss tu aurais voté.
2: Personnellement, moi je voterai pour personne.
3: Oh, donc, t'as regardé ou pas? T'as bien un petit avis quand même.
2: Non, mais même.
3: Tu préférais.
2: Non, mais même, vu ce qui s'est passé, ça m'intéresse pas.
3: Mais.
2: Non,
3: t'avais bien une préférence. Non. Je veux dire, moi j'avais une préférence. Rigo, il avait une préférence.
2: Genre.
7: Qu'est-ce qui s'est passé?
2: De toute manière, ça va être la dernière question. Donc, on n'est pas couché.
7: Voilà.
2: Donc, 43% des gens utilisent la Miss France pour découvrir la région de la France. Les régions de France, pardon.
3: Bah ouais.
2: 28% des Miss France utilisent seulement les portables pour s'appeler entre elles. Ça, je vois pas du tout le rapport.
3: Bah,
2: 71% des Miss France préfèrent être Miss... univers
3: solitaire.
2: Univers solitaire, c'est quoi ça?
3: Donc, au-dessus de ta Miss France, ta Miss Monde,
2: ouais,
3: ta Miss Univers et
2: ouais,
3: univers solitaire. C'est le top des Miss.
2: Ouais, ben c'est bien. 23% des gens pensent que la Miss France ne sert à rien sauf pour se masturber. Alors ça, c'est vraiment des.
3: Il y a beaucoup de gens qui pensent ça quand même. Hein.
2: Ouais, bah ouais. Si, non, si.
7: Combien
2: 23%.
7: Beaucoup,
3: c'est
7: hein.
3: Énorme. Hein.
7: Ouais, ça fait beaucoup. Hein.
2: Et 32% des gens pensent que l'abonnement au Miss France est trop cher. Il n'y a pas besoin d'abonnement. Voilà.
4: Si.
2: Non.
3: Bah, ouais, si.
2: C'est ça, Rigo, hein. Je me suis pas trompé dans les sondages.
3: Non, c'est ça.
7: T'as bien joué.
2: Alors, une question que je vais poser à tout le monde, et ça, je peux préciser que sur la question que je pose. Personne n'a été capable de me le donner sur les sondages, et ça c'est bête. Donc, d'après vous, depuis quelle date Miss France existe-t-elle? On va demander à Mégo.
6: Ouais, ben écoute, ça a toujours existé depuis la nuit des temps, parce que au départ, l'élection de Miss France, c'est une légende. C'est une légende, et puis ça s'est perpétué, et puis... pardon? Allô?
2: On t'écoute.
6: Ouais, je disais donc... ouais, ça date depuis... Bon, on me laisse parler, là. C'est possible?
2: Ah, vas-y!
0: Bon, Gérard, c'est boule de pu.
2: Boule de pu, pour l'instant, tu.
6: Fini, hein.
2: Manu, Fildar,
4: ouais.
2: Calme-moi, boule de pu, là, pour l'instant, c'est pas son tour.
0: Calme-moi, Fildar.

0: Mégo, donc, précise.
1: Ouais, avant, je disais, ça a toujours existé, depuis le début. Au départ, c'était une légende. Et en fait, voilà, comme maintenant ça se concrétise, tout le monde peut voter, tout le monde peut participer, maintenant c'est génial, voilà.
0: D'accord. Ok, Rigo.
2: Oui, il y a Miss Acétone qui te demande, c'est quand l'élection des Miss Calendrier de Routier?
0: Ça, je sais pas. Ça, je pourrais pas lui répondre. Qui c'est qui va passer derrière? C'est quoi ça? Ah, c'est le poussin vert mystère, là?
3: Un poussin mystère tout court.
0: Toi, poussin vert mystère.
4: Égorge pas mon nom, s'il te plaît.
0: Moi, ça, je fais ce que je veux, toi, d'accord? Mais alors, pousse un verre mystère.
4: Bah, écoute, moi, ce que je peux te répondre, c'est que bah, ça existe déjà depuis très très longtemps.
0: Ouais.
4: Et que déjà à l'époque de Cro-Magnon, ça existait. Ah,
0: à l'époque de qui?
4: À l'époque de Cro-Magnon.
1: C'était qui Cro-Magnon?
0: C'est qui
1: Cro-Magnon, là?
0: C'est qui Cro-Magnon?
4: C'est
0: les hommes préhistoriques. Oh, on se calme derrière, on laisse passer le poussin vert mystère de mes genoux.
3: Faites
0: là.
3: Faites place.
4: Ah, c'est les hommes préhistoriques.
0: C'est un homme préhistorique.
4: Bon, non, c'est à l'époque des hommes préhistoriques, quoi.
0: Il y avait des
4: femmes qui étaient Miss.
0: Ah ouais, mais c'est à l'époque où que Jésus-Christ est allé sur la Lune.
5: Ouais, c'est sûr, hein. Ok, super.
0: Hein, poussin?
1: T'as de l'humour ce soir, Gérard.
5: Oh
1: putain.
5: T'es un mec cool,
0: Gérard.
1: Ah ouais,
0: oh, poussin.
1: Oui.
0: Même ça, c'est à l'époque où le premier homme est monté sur la Lune.
1: Okay. Ouais, c'est super beau. Bon,
0: allô,
2: poussin.
1: Oui.
2: Quand tu parles de l'époque préhistorique, c'est l'époque des 100 dinosaures.
1: Oui, voilà, les
0: dinosaures,
1: et puis je sais plus quoi, là, les
0: brontosaures,
1: là, les trucs comme ça.
0: Ah, les
5: brontosaures,
0: les...
5: Les brontosaures, les triceratops.
0: Ouais, bon, Georges.
2: Les 100 dinosaures.
6: Bah, depuis 1966, ça a commencé.
0: Georges.
6: Oui, ça a commencé en 1956.
0: 66?
6: Non, 56.
0: 56.
6: Oui.
0: Je suis pas trop d'accord avec toi.
3: Pourquoi?
6: Ah bon?
0: Non, mais on va laisser tout le monde répondre. Clafoutis.
4: Ouais, moi je pense que c'était en 1789 parce que la première s'appelait Marianne, je crois.
0: Ah ouais, bah d'accord. Alors là, toi, t'es carrément parti sur.
3: C'est vieux, hein.
4: Ouais, c'est vachement vieux en fait. Hein,
0: ah ouais, vache. Oh la vache. Eh, pourquoi c'était pas l'année de la vache, les Miss France?
4: Mais non, mais tu te rappelles pas Marianne avec son chapeau là et tout ça? C'est clair quoi, c'était elle, c'était l'ancêtre de l'autre, la Geneviève et tout. Elle avait le chapeau, c'est clair, c'est 1789. Ok, d'accord.
0: Ok.
4: Bah ouais.
0: Boule de pu.
5: Ouais, alors moi je sais pas du tout. Je pourrais pas te dire une date exacte, mais je sais que je regarde depuis l'âge de ma naissance. Que je kiffe mes France.
0: Mm-hmm.
5: Elles sont bonnes quoi.
0: D'accord. Foufoune.
7: Ça existe depuis que Madame de Fontenay a pris un extra en 1962. Mm-hmm. Et depuis elle s'en est permise.
5: On dirait de partir avec Laurent Garnier.
0: À mon avis, je pense que vous vous trompez tous, ça existe depuis 1965 et il y a eu un reportage.
7: Il y a eu un
0: reportage.
5: N'importe
0: de fait.
5: Quoi.
3: C'est faux.
5: Tu mens, Gérard. Tu mens comme tu respires.
0: Oh, moi je t'emmerde.
7: N'importe quoi.
0: Bon, tu me mets tout le monde en air.
5: Ouais. On est en air.
7: En air.
0: Oh, j'en connais un de tout à l'heure, il va se prendre une baffe si je l'attrape lui. Bon, tu me coupes tout le monde.
3: Voilà.
0: Donc, alors moi, je peux vous dire une chose, que ça existe depuis 1965, et ça, c'est vrai, parce qu'il y a eu un reportage qui a été fait samedi sur la Une avec
3: De Carolis.
0: Non, sur la première, c'est pas avec
3: Henri Chambon.
0: Ah, avec Henri Chambon. Ouais. Et donc, ça existe depuis 1965 exactement, les élections de Miss France.
3: Moi aussi, Chambon. Regarde Chambon, Gérard, sans.
0: Hop, suivante question. Sortiriez-vous avec la Miss France en boîte ou autre?
7: Allô?
3: Attendez, parce qu'il est parti, ça va, t'es Olivier, parce qu'il a mis le double.
2: Olivier, casse-toi. Dégage, Olivier.
8: T'arrêtes tes conneries, d'accord?
5: Et avec
8: toi. Tu reviens dans les studios, tu me fais une connerie, je te claque. Ok?
3: Allez, reviens, Gigi. Allez. On reprend les auditeurs. Allez, c'est parti.
5: Ok.
0: Alors, on va demander à Foufoune.
7: Ouais, non, moi, j'irai pas avec elle.
0: Mais tu peux expliquer?
7: Parce que je vais dans des boîtes pas très saines et je pense que pendant un an, elle a pas trop le droit de fréquenter ce genre d'endroit, donc non, j'irai pas.
0: Non, bah là, tu te trompes.
9: Ils montent sur moi, c'est tout.
0: Manu. Ah non. Tu arrêtes avec ce remix. Tu arrêtes.
3: J'ai rien fait.
0: Tu arrêtes ou sinon j'arrête là.
3: J'ai rien fait.
0: J'arrête dans 4 minutes les débats.
3: Bah ouais, c'est le but.
0: D'accord. Bah allez, on y va. Donc, Foufouno, je suis...
2: Gérard, il y a Miss Davy Free qui te demande si on peut lire dans les chromosomes d'un embryon si, si le bébé il sera futur Miss France. Et si c'est un garçon, comment on fait?
0: Non, je pense pas qu'on peut lire là-dedans.
2: Et il te demande combien ça fait en euros.
0: Ouais, ça, j'en sais rien. Boule de pu.
5: Alors, moi, je suis chaud comme la Bresse pour sortir avec une meuf, une Miss France. Elles n'ont pas le droit, pendant l'année où elles sont Miss France, de sortir avec des gars. Interdit d'avoir des gosses, interdit de rien faire, les pauvres.
0: C'est ça, tu te trompes complètement.
5: Non, pas du tout.
3: C'est-à-dire, GG.
0: Tu te trompes parce que les nanas qui sont élues ont le droit de sortir. Et après, une fois qu'elles sont élues, je t'explique pas les soirées qu'ils font.
3: Et c'est quoi comme soirée?
9: À poil et tout.
0: Non, mais attends.
2: Des trucs cul.
9: Avec des menottes et tout.
0: Après, ils sont invités dans des soirées Moulin Rouge ou autre.
9: Ils vont au Ritz. Ils prennent des Mercedes.
0: Bon, Fildar, tu fermes ta gueule maintenant. Tu m'énerves. Georges.
6: Non, mais moi, je suis avec ma femme, ça me suffit.
0: D'accord. Plus un. Comme boule de pute, tu t'écrases. Boule de pute,
6: t'écrases. C'est une chose de 56 ans, c'est bon.
0: Donc, Georges.
6: Ouais, non, avec ma femme, ça me suffit. Hein.
0: Ok. Pousse un mystère. Hein? Pousse un mystère. Putain!
5: Quelle bouffonne celle-là, sérieux?
10: T'es la grosse!
5: Ouais, pas la grosse, t'es où la tête pour finir ça?
0: Putain!
10: Ah oh, mais calme-toi là, parce que le vieux con là.
3: Mais non, mais Gérard, reviens, Gérard!
0: Attends, l'autre il arrête pas de me couper les gens! Il a fait son truc là, il me coupe n'importe qui! T'es là, il va se prendre des claques dans sa gueule encore!
11: Qu'est-ce que t'as fait?
3: C'est navrant!
0: Non!
11: Y'a rien, hein.
0: Mais regarde.
11: Viens voir. Là.
0: C'est-à-dire
11: que là, ils sont tous à l'envers.
0: Bien sûr, pourquoi qu'elle était là? C'est moi qui viens de le remettre.
11: Ah.
0: Il l'avait mis en air encore. Alors il va prendre des claques dans sa gueule.
11: Ah, en air, c'est quand t'es à l'antenne. Il l'avait mis en out.
0: Ouais. Il voulait pas qu'elle parle.
3: Ah, c'était
0: comme
3: une
0: d'habitude.
3: Erreur. C'était une erreur.
0: Ouais, c'est une erreur. Tant que tu vas te prendre des claques dans ta gueule.
3: C'est comme un faux numéro, c'est pareil.
0: Alors Poussin,
11: c'est bon, ça va même de
10: ouais, bah tu m'écoutes GG ou pas?
0: Non, je t'écoute.
3: Fildar a fait un bon premier débat.
0: Ouais, mais là pour l'instant il fait de la merde.
3: Oui, mais comme tu me l'as pas remercié au début, tu remercies pas les gens quand ils font du beau boulot.
0: Pour l'instant au premier
3: débat. Il fait un truc exécrable.
0: Bah ouais, mais il va pas
3: non.
0: Continuer comme ça.
3: Mais d'accord, mais ça s'est bien passé.
0: Ouais, ben alors dans ces cas-là, qu'il me fasse un deuxième débat.
3: Qui bosse bien pour le moment? Qui bosse bien?
0: Pour l'instant, Rigo, on est à combien sur l'internet?
2: On a perdu, quand t'as dit que tu te cassais, il y en a plus de 1000 qui sont partis, on est à 3722.
0: Donc, j'espère qu'on va récupérer.
3: Bah, dis-leur de revenir.
0: Manu, au premier débat, il a fait du bon boulot au standard.
11: Oh merde, c'est pas vrai!
3: Attends, c'était pas vrai! T'as gueulé dessus!
0: Non.
3: Bah, j'ai la DAT, t'as gueulé dessus.
0: Sur certains auditeurs.
3: On va reprendre le débat juste pour dire à Rigo, là, tu peux leur demander de revenir aux 1000.
0: Donc, voilà. tous ceux qui sont partis là sur Minitel, essayez de revenir.
3: Non, Internet. Internet, ça s'appelle.
0: Sur l'Internet, pas sur le Minitel, parce qu'il fonctionne pas.
3: Non, mais Minitel, Internet, vas-y, parle de l'Internet.
0: Donc, l'Internet, donc vous pouvez toujours nous joindre au www.frfunradio.
3: Revenez.
0: Et donc,
3: rebattre leur corps ce soir, Rigo, s'il te plaît.
0: Faut qu'on arrive à 5000.
3: Il faut que tu nous en trouves 5000.
0: Et là, il est 3h01. Normalement, je devrais avoir fini le débat.
2: On va chercher.
0: Donc, Poussin.
10: Ah oui, donc, je te disais, je pense que les... ah oui, c'est sortir avec les Miss France.
0: Hein.
10: Oui.
0: C'est pas sortir avec moi. Hein. Poussin.
10: Moi, personnellement, je pourrais pas sortir avec une Miss France, vu que je suis une nana. Mais avec un mec qui fait Miss France, oui, pourquoi pas.
0: Ah ben, t'as déjà vu des mecs...
11: Je regarde si ça fonctionne.
10: Tout pour les concours de beauté.
5: Qu'est-ce qu'elle est teubée, celle-là?
3: Qu'est-ce que tu fais, Gérard?
10: Non, je suis pas teubée, c'est vrai.
3: Attendez.
10: À la télé.
11: Non, on arrête, on arrête.
3: Qu'est-ce que tu fais, Gérard? Mais non, on arrête pas.
0: Il recommence.
11: Je suis là.
0: Poussin.
11: Non, mais c'est Manu.
3: Mais non, parce que là, je les coupe, parce que
0: Poussin.
3: Parce que tu parlais.
11: C'est Manu qui coupait.
0: T'as été coupé combien de fois?
3: Manu, c'était Manu.
10: Je peux pas te dire parce que j'ai pas fait gaffe.
0: Ouais.
9: C'est pas la religion, en plus, on parle pas de la religion, là.
0: Donc, qui c'est qui me reste? Mégo.
10: Ouais, bah moi je suis d'accord avec Poussin Mystère, là. Je trouve qu'elle a bien répondu à la question et moi je suis d'accord avec elle.
1: Voilà.
0: Mais tu peux préciser quand même le fond de ta pensée?
1: Ben, que moi, je pourrais pas sortir avec une fille qui est dans l'élection de Miss France, parce que je suis pas intéressée par les filles. Et puis, par contre, un mec qui va dans l'élection de Miss France, ouais, je suis d'accord. Pourquoi pas?
0: D'accord.
1: Voilà, c'est ce qu'elle a dit, non?
0: Ouais.
1: Voilà.
0: De toute manière, il n'y a pas que les boîtes. En fin de compte, qu'on peut inviter une Miss France, tu peux l'inviter au restaurant et autres. Hein.
1: Ouais, mais il faut du pognon, putain.
0: Ouais, mais ça.
11: T'en trouves.
1: Tu peux l'inviter sur les boutiques aussi, hein.
0: Ouais. T'as les lèches-vitrines, t'as.
1: Elle est
11: vendue.
1: C'est un mystère, hein.
12: Oui,
1: ça quand tu fais les boutiques, tu vas où, toi?
12: De quoi?
1: Quand tu fais les boutiques, tu vas où, toi?
12: Moi, je vais généralement dans Paris.
1: Ouais, mais où dans Paris?
12: Il y a une ville, mais je pourrais pas citer, quoi, parce que sinon, ça ferait trop de marques.
0: Ouais,
12: parce
0: on va peut-être d'accord. Reprendre les débats, Gérard. Tu gères un peu, on y va. Donc, alors, sur la question, donc, Rigo, une question avant.
11: T'as avancé sur le débat ou pas, là?
2: Il y en a plein. Il y a Miss Paradox qui te demande, est-ce que tu penses que l'élection de Miss France, c'est pas un racket visant à enrichir France Télécom?
0: Je pense pas. Mais justement, ça, ce question-là, tout le monde l'attend, mais je vais la poser tout de suite, là.
11: Non, parce que... je l'attends pas. Hein.
0: Mais attends, toi, tu fermes ta gueule et c'est tout. Manu, tu me fais du bon boulot.
9: Bah ouais, je fais que ça. Hein. Je fais que ça.
0: Alors, donc, il y a 86% des gens... Bon, allez, hop, conclusion terminée. Moi, j'arrête.
2: Non, Gérard, je suis en train d'essayer de récupérer des gens.
9: Regarde, on va battre leur corps.
2: On est remonté au-dessus de 4 000.
0: Gérard,
2: on va battre leur corps.
0: Gérard, laisse
2: Manu. On y va. On continue.
0: Alors, il y a 86% des gens qui ont vu Miss France ont vomi et s'en remettent pas. Donc ça, je vais te dire une chose, Gaël, quand tu me sortiras des trucs comme ça, tu me feras signe. 53% des gens rêvent toutes les nuits de se prendre une bonne grosse Miss France. Donc je sais pas ce qu'elle... Alors là, l'histoire des calendriers, je la pose pas, ça sert à rien.
11: Pourquoi? Elle est bien.
0: Non.
9: C'est des routiers. 47% des routiers ont des calendriers de Miss France nus dans leur camion, c'est vrai ou pas?
0: Non, c'est faux. Alors toi, tu t'écrases. Tu fais ton boulot et tu t'es. 36% des gens ont tué Miss France pour avoir un chien. Alors là, Gaël, je vais te dire une chose que là, je termine même plus.
9: Elle t'embrasse comme elle te dit bisous, GG.
0: Allez hop.
9: Sondage
0: terminé.
9: Paru dans Miss France News.
2: T'as oublié de dire que 43% des gens pensent que Miss France est une salope.
9: Et que 1% des gens préfèrent Monsieur France en string que Miss France en short.
0: Ouais, ben, ça y est, le sondage est terminé pour.
9: C'est fini. Hein.
0: Bon, alors maintenant, on va continuer le débat. Alors. L'élection de Miss France est-elle truquée? Donc, on va demander ça à Mégo.
1: Non, elle n'est pas truquée. Je trouve qu'elle se passe normalement devant les huissiers et tout ça. Voilà.
0: T'es sûr?
1: Ouais, je suis sûr. Hein. Bah, parce que. Si, moi je pense que c'est tout à fait légal. Et puis, il n'y en a aucune qui est choisie dès le départ. Et puis, voilà, quoi. Moi je pense que c'est tout à fait légal.
0: D'accord. Voilà. Pousse un mystère?
12: Non, moi je pense qu'au contraire, c'est truqué. Parce que quand tu vois ce qui s'est passé à la télé il y a à peu près 2-3 jours, ils ont expliqué que normalement c'était la Miss Berry qui devait être élue. À la place de la Miss. Ouais, Miss Berry à la place de Miss
11: Berry. Qui Berry?
0: Oh, t'as
9: c'est merde de Paris.
1: Berry, c'est Berry, c'est ça que j'ai dit, Berry.
0: Georges.
13: Oui, bah ça aurait dû être ma fille, hein, mais il y a de la triche.
1: Il est truqué, c'est un scandale, de fond.
0: D'accord. Question Minitel, IRC, pardon.
2: Non, c'est pas une question, c'est... attends, parce qu'il faut que je la retrouve. Je sais plus qui c'était qui me disait que c'est truqué, en fait, pour gagner, faut sucer.
0: Je ne pense pas. Clafouti?
1: Bah, je me demande si faut sucer Geneviève ou quoi. Non, faut sucer Jean-Pierre Foucault. Ah, Foucault! Ouais, d'accord.
0: Ouais, ça. Boule de pu.
14: Ouais, bah moi je pense que c'est bien truqué parce que je me souviens en 1975, il y a Sandy Plodocus qui a gagné le concours et je voudrais savoir, c'est pas possible quoi.
0: Fildar, s'il te plaît.
11: Ouais.
0: Tu me vires boule de pu.
1: Non, mais c'est intéressant ce qu'il dit, Gérard, t'inquiète pas.
0: Foufoune.
1: Ouais, c'est pas truqué.
0: Tu peux expliquer?
1: Parce que Sandy a dit que c'était truqué, donc je veux pas dire comme elle.
0: Alors moi je peux te dire une chose.
1: Oui.
15: Bonjour.
1: Bonjour.
2: Gérard, en attendant, il y a Miss Davifort sur l'IRC qui dit que en tout cas s'il voit Sandy au Miss France, il considérera que c'est clair que c'est truqué.
0: Mais n'importe quoi. Donc moi je peux vous dire une chose, que l'histoire de Miss France Bon, alors, moi, terminé, je...
1: Non, Gérard, non, c'est bon, là.
9: Mais regarde.
2: Qu'est-ce qu'il y a?
9: Regarde, Gérard.
0: Hé, Olivier, t'arrêtes, t'as pas de ta connerie derrière.
13: Oui.
1: Allez, c'est toi, Gérard, c'est bon, allez.
0: Fais pas le con, toi, non plus.
11: Olivier, il travaille dans le studio à côté, alors c'est lui. Salut, Max.
0: Ouais, alors, fais pas le con, toi.
9: Salut, c'est pas moi, Gérard.
0: Ouais, fais pas le con, parce que de toute manière, c'est terminé. Moi, je fais la dernière question.
1: Non, on te fatigue pas, Gégé, c'est bon.
0: Non, mais c'est terminé maintenant. Allez, hop. Moi, je peux vous dire une chose, que ça a été truqué. Parce que pour une bonne chose, c'est que la Miss Haïti pleurait avant. La présidente qui a donné un mouchoir pour qu'elle s'essuie les yeux, et normalement c'était Miss Berry qui devait être élue non Miss Haïti. Donc pour moi ça a été truqué. Et ça, personne, dans la presse, ils en ont parlé, mais maintenant ils écrasent. Pour l'instant, ils ont camouflé, ils ont mis fin comme dans un jury. Ils ont dit c'est une affaire classée. Donc pour moi c'est de la merde.
9: Pour Mixfile.
0: Voilà. Donc, conclusion du débat.
11: Hein?
1: Non, déjà?
11: Non!
0: Bah ouais!
2: Gérard, je suis en train de rattraper des gens là, si tu veux qu'on dépasse
0: encore
2: les 5 000
0: question.
2: Pour continuer le débat là. On est à 4722, ouais, on est beaucoup remonté. Il m'écoute même pas.
0: Si.
11: Non, mais non. Non.
1: Bah, bravo, si,
0: j'écoute, Rigaud.
11: Non, mais tu m'écoutes pas.
0: On était à 4000.
11: Tu m'écoutes pas.
0: On est à combien? 4722. Ah. Voilà.
2: Bon, ça va, tu m'écoutes, c'est bien.
0: Alors. Devrait-on faire une élection de Miss Boudin? On va demander à Mégo.
1: Ouais, moi je suis d'accord avec cette idée-là. Hein. Je pense qu'il n'y a pas que les beautés qui doivent participer à une élection, quoi. Il y a aussi les boudins, hein. Il n'y a pas que des beautés sur Terre. Hein.
0: Mm-hmm.
1: Voilà, quoi. Puis je pense que chacun y trouvera son compte, non?
0: Mm-hmm. Voilà. Ben, je pense. Ouais. Poussin vers mystère.
1: Ouais, donc moi aussi je pense que pourquoi pas, parce qu'il y a bien aussi des miss pour les personnes âgées, enfin pour les mamies, quoi.
0: Ouais.
1: Il y a des miss mamies, quoi.
0: Mm-hmm. Et il y a des mêmes. Non, mais je dirais plus tard. Georges ?
13: Ouais, tout le monde doit être égaux. Hein.
0: Ah bah, c'est bien, toi.
13: Bah oui.
0: Donc, on peut élire n'importe qui. Oh là, ouais, qui c'est qui a un téléphone pourri, là ?
13: Mais pas n'importe qui.
1: Mais, Gérard ?
0: Oui ?
1: Là, c'est Poussin. Je voulais te dire que, tu sais, en Amérique, ils font aussi les concours d'élection sur les femmes qui sont un peu fortes.
0: Mmh.
1: Et donc ça fait les élections de Miss Ronde.
0: D'accord. Ok, pousse un mystère vert.
11: Tu t'es inscrit, non?
0: Clafouti.
1: Ouais, j'avais une question. Comment on fait pour les maillots de bain alors?
0: Bah, tu peux préciser?
1: Si on fait l'élection de Miss Boudin, on fait comment pour les maillots de bain, quoi?
0: Bah, tu peux trouver des maillots de bain.
1: Taille unique.
0: Taille unique.
1: Bah, ouais, si taille unique, ça craint. Hein.
0: Non, ouais. Mais de toute manière, tu peux trouver des maillots de bain qui sont assez qui sont faits pour ta taille. Hein.
1: J'ai
11: toile de temps.
1: T'as taillé,
11: non?
1: Faut pas qu'il
2: crache
1: aussi. Hein.
2: Gérard, sur IRC, il y a Miss Pouras qui demande, est-ce que c'est vrai que Miss France est à la beauté ce que Sandy est au saucisson à l'ail?
0: Ah, bah ça peut-être. On verra. On lui demandera. Boule de pu.
1: Ouais.
0: Boule de pu!
11: Tu l'as viré!
0: Ah bah.
11: Il est là.
5: Ah bah oui, quand même, je suis là. Bah, vu que Fildar m'a pas mal calmé, il m'a bien engueulé au standard.
0: Ouais, il t'a vachement calmé, il est en train de faire le con avec sa caméra.
5: Non, c'est quelqu'un d'autre, je sais pas qui c'est, je connais pas les voix.
0: Ah bah, tu
5: as entendu la question.
0: Ah bah, t'as pas entendu la question, je la répète pas.
5: Ah, s'il te plaît, j'ai pas été méchant pendant le débat.
1: Attends, c'est l'élection de Miss Boudin.
5: Voilà, Miss Boudin. Et c'était quoi, répète?
0: Non, mais attends, répète, t'as compris.
5: L'élection de Miss Boudin, c'est ça? Bah si Sandy participe, y'a pas de problème, ouais.
0: Alors Sandy, à ton merde, tu dégages pour de bon pour toi.
5: Ça
0: c'est terminé. Allez hop. Hop là. Alors, qui c'est qui nous reste donc, boule de pu? Tu me reprends quelqu'un d'autre, hein? Oh là, Fildar.
11: Quoi?
0: Tu me trouves quelqu'un d'autre?
11: Non, j'ai pas le temps.
0: Ouais, t'as pas le temps, tu vas travailler. Foufoune.
1: Ouais. Pourquoi pas non plus faire l'élection de Miss Jambes de Bois, Miss Oeil de Verre ou Miss Culotte de Cheval, quoi, c'est ridicule.
0: Mmh.
1: Voilà.
0: D'accord.
2: Gérard ?
0: Oui.
2: Y a Miss Eason qui me demande, est-ce qu'une fille qui n'est pas française peut participer à Miss France ?
0: Je pense.
11: Non, ouais. C'est faux.
1: Pour
9: une fois, il a raison, c'est faux. Hein.
1: Ouais, non, mais attends.
0: Je peux vous dire une chose. Il y a toutes les villes qui participent.
9: Gérard, ouais, mais c'est français, les villes.
2: Gérard, il y a Miss Paradox qui me dit qu'il a vu Sandy à l'élection de Miss Tchernobyl 92.
0: C'est bien, c'est pas mal. Donc, moi, je peux vous dire une chose qu'on pourra faire plus de. Bon, celui qui s'amuse derrière, il arrête! Bon, allez, terminé, conclusion. Hop. Voilà, c'est fini. Conclusion, donc...
9: Attends, on est combien sur Internet tout, alors, chaque... Combien Internet, Rigo?
2: Bah, on a perdu, conclusion, il se casse.
9: Oh là là, Mais non, Rigo, t'es con.
2: Combien
9: sur Internet? Combien?
2: 4722.
0: Aïe. Ouais, c'est pas grave.
9: La semaine prochaine, c'est les vacances, donc ça devrait cartonner. Ah, hein.
15: Peut-être
9: donc,
15: que dans la conclusion, ils vont peut-être...
2: Ils vont revenir.
0: Toi, tu t'écrases.
2: Si ça se passe bien, mon avis,
0: ils vont revenir. Tu fais du boulot de nasse, tu t'écrases au standard.
2: Sinon, Gérard.
0: Au premier débat.
2: Gérard.
0: Oui, Rigo.
2: Nassim, il donne sa conclusion tout de suite avant de se barrer. Mmh. Il dit que si Miss France est truquée, il n'y aurait que des Sandy en finale. Donc, c'est pas truqué.
0: Si, ça a été.
16: Ah, c'est pas moi.
0: Ça a été truqué. N'essaye pas de me virer tout le monde au standard avant les conclusions, toi, parce que sinon.
16: Oh, ouais, non.
0: Tiens, ça commence.
9: Gérard, arrête, tu ne tapes pas dessus.
2: Arrête.
9: Allez. Gueule Mégo. Pas, ils vont pas revenir sur Internet après.
0: Mégo.
17: Ouais, conclusion là donc.
0: Ouais, on arrête là, c'est fini.
17: Bah écoute, moi Gérard, je vais te dire une chose. Pendant le débat, je suis tombée amoureuse de toi.
0: Non bah c'est bien, mais je suis
17: ouais, surpris. Moi, je suis tombée amoureuse de toi, grave. Je pensais qu'à toi cette nuit là.
0: Eh bah c'est bien, t'as...
17: Non, s'il te plaît, c'est quelque chose là.
0: Non, mais moi je peux rien faire pour
17: gentil,
0: toi.
17: Non, mais quelque chose de gentil seulement.
0: Bah tu reprends fil d'art, tu reprends fil d'art, pousse un verre.
16: Ouais, j'ai filé son numéro.
17: Ouais, bah écoute, je pense que c'est...
0: Hilda.
17: Allô?
18: Oui. Non, c'est cool.
17: Il y a quelqu'un?
18: Oui, il y a moi.
0: Pousse un verre.
17: Oui, non, mais je suis là, t'inquiète pas. Hein.
0: Conclusion.
17: Tu m'entends, là?
0: Oui.
17: Donc, conclusion, ce que j'ai à dire, c'est que c'est un très bon débat, le meilleur que t'aies fait. Mmh. Et en fin de compte, je pense que je vais m'inscrire à l'élection Miss France.
16: Non, voilà. Non,
17: donc,
16: non,
17: il y a des bons. Si.
0: D'accord.
17: Il faut que je passe le tout pour le tout. Hein.
0: Georges.
18: C'était bien, mais l'année prochaine, ma fille ça va être Miss France.
0: De quoi?
18: Berry, l'année prochaine.
0: Qui?
18: Ma fille. Miss
0: ouais.
18: Ça sera Miss France l'année prochaine.
0: D'accord. Voilà. Clapoutis.
17: Moi je pense qu'il faut garder l'émission des Miss France, parce que comme ça on peut bien se marrer à la télé, quoi.
0: Ouais, non, mais il y a des limites. Et Foufoune.
17: Tu me rappelles après.
0: De quoi? Qui c'est que je rappelle après?
17: C'est les messages personnels. Je voulais dire que tu te trouvais pas trop le cul parce que depuis la rentrée, tu fais un débat suivant le reportage qui est passé samedi d'avant sur la Une. Donc je pense que tu pourrais faire preuve d'un peu plus d'imagination et d'un peu plus de culture. En de bon entendeur, salut.
0: Salut, et bien la prochaine fois on t'appellera pas parce que les débats que je fais sont déjà convenus avec Max, et ça, on en avait discuté. Donc, le débat sur Miss France, c'était prévu.
9: Exact.
0: Normalement, on devait faire la solitude, et j'ai annulé.
9: Parce qu'on voulait rebondir.
0: Miss France.
9: Parce que Miss France, ouais. On voulait rebondir sur l'actualité de
0: voilà.
9: Miss France.
16: Miss France. Miss fucking.
0: Oh, toi, écrase.
2: Gérard.
0: Donc, moi, je voulais.
2: Gérard, j'ai une grande nouvelle. On a dépassé les 5000, enfin.
0: Ouais!
2: Quand ils ont entendu que j'ai demandé de revenir pour la conclusion, ils sont revenus. On est à 5003.
0: Aïe.
2: Je vais citer quelques conclusions.
9: Bah, on va peut-être remercier les 5000.
0: Donc, on va remercier.
9: Non, mais on va peut-être les citer, on va peut-être donner leur pseudo, donc ça va peut-être un peu long.
2: Miss Acétone, Miss Boudin, Miss Davy One, Miss Coras, Miss ZZ, Miss Olio, Rip, Ara, Beko, Benichou, Bigo Pleu, Hélène Deal, Finger Ritter, Jean Lucien.
9: C'est bon.
2: Attendez, il m'en reste, j'ai pas fini. Trizo, Webshark, Sweet Boy. Une petite conclusion quand même de Miss Turpentine. Elle dit que ton débat il avait ni queue ni tête comme toi.
0: Bon bah ça je m'en doute, c'est toutes les semaines que j'entends
2: sinon,
0: ça.
2: Sinon il y a aussi Yankee, il y a aussi Madame de Fontenay quand même.
9: Merci
2: Miss
9: Rigo,
2: France,
9: c'est bon.
2: Miss Berry, Miss
0: là vous allez retrouver Rigo.
2: J'ai oublié Beko.
0: Ouais bah Beko.
2: Désolé. Merci à tous.
9: Tu pourras saluer les demoiselles auditrices. Il y en a 4 ou 5 qui sont venues soir du Havre.
0: 4 personnes du Havre qui sont venues.
9: Et 4 pour Phil.
0: Qui sont venues aussi pour toi, pas spécialement que pour moi.
9: Ah si, elles ont entendu.
0: Par contre, il y en a une qui t'a posé un lapin.
9: C'est qui? Cette semaine?
0: Ouais. T'as eu 2 lapins en espace d'une semaine.
9: Ouais. Même toi, j'ai plus de batterie.
0: Voilà, t'as plus de batterie,
2: Gérard. J'ai oublié Miss LGM.
0: Ouais, bah ça, allez. Bon.
9: Conclusion du débat, Gérard, toi de Miss France. Qu'est-ce que tu penses de Miss France et de tout ça?
0: Personnellement, j'en pense que c'est. En fin de compte, ça a vraiment été un peu.
2: Et Miss Paradoxe, excuse-moi.
0: Ouais, bah, c'est bien. Donc, pour moi, je pense qu'à mon avis, ça a été un peu truqué. Parce qu'il faut, se dire une chose que ça a bien été précisé dans la presse, même sur Exclusif. Ça a bien été dit que, comme quoi, que la présidente avait bien donné son mouchoir à Miss Tahiti et que normalement ça devait être bien Miss Berry qui devait être élue. Donc la semaine prochaine, étant donné,
9: c'est le 24 au soir. Non seulement nous serons là pour fêter Noël avec vous, pour tous les pauvres paumés qui sont de l'autre côté qui fêtent pas Noël et qui sont malheureux. Donc nous on fêtera pas Noël en famille en ce qui nous concerne et on sera là. Et comme ça tombe à jeudi.
0: Ça tombe un jeudi.
9: Donc Gérard sera là pour ses débats.
0: Ben ouais, mais
9: et un débat de 3 heures.
15: Attends. Vas-y, dis Gérard.
0: Un débat qui va porter uniquement sur mes copains les routiers.
9: Ouais.
0: Et je veux des routiers à l'antenne. Et même devant la radio pour Noël, je veux entendre klaxonner.
9: Voilà, donc il y aura un débat de 3 heures avec à peu près 20 questions.
0: On va faire 22 questions.
9: Ouais,
0: on va essayer d'avoir 22 questions. Ouais. Et je vais les travailler pendant.
9: Avec la même équipe quand même.
0: Si.
9: Ouais.
0: On verra. Si ça se calme. Donc vous allez retrouver donc pour finir Rousseau. Donc excuse-moi du temps, tu reprends avec un peu de retard, mais c'est pas grave. Je t'avais dit pas avant 4 heures, donc on n'est pas loin.
9: T'as de la veine.
0: Donc Rousseau pour la nuit sans pipe, 6h-9h Barthes après la suite des émissions. Bien sûr demain soir 22h minuit Max avec Jean de Neubert. Et bien sûr, si vous voulez des places à la loco, n'hésitez pas, Fildar va vous attendre. Il va vous récupérer pour avoir des places à la loco. Donc sur ce, je vous souhaite une bonne nuit à tous.
9: Des places de ciné aussi, des places de parking, des places de...
0: Tout ce que tu veux. Et bien sûr, demain soir, n'hésitez pas, branchez-vous tous sur Fun.
9: Aucune hésitation possible.
0: Maintenant, vous n'avez plus le droit de vous tromper. Écoutez,
15: moi, je
0: Fun.
15: Je suis sur énergie,
0: hein, ce soir. Oh, ta gueule à toi. Oh, toi, tu vas te faire sauter, toi. Tu vas aller dans une poubelle sur énergie.
9: Voilà.
0: Donc,
9: le dernier disque, avant de se dire au revoir, c'est...
0: Et le dernier disque, c'est Mets tes doigts dans les fesses avec le beurre, c'est mieux. Avec du beurre, c'est mieux. Et c'est... You know
9: you better. Tu m'aimes pas, ça?
0: Si?
19: Rare.
0: Et voilà, rebonsoir à tous, bienvenue sur Fun Radio, il est 1h09, vous pouvez toujours nous appeler au 0803-08-5000, l'internet ou que rigouillez, donc www.frfunradio, et toujours le 3615 code Fun Radio, rubrique directe, et on s'est écouté. Alors, c'était le petit baigneur des égouts avec Passe-moi de l'huile, j'ai le derrière en feu, et le deuxième c'était le pêcheur de raie. Avec j'arrête l'eau salée, j'ai la rotule qui rouillait. Voilà, donc le deuxième débat qui va porter sur la vie en couple. Et pour ça, on va accueillir Gisèle, 38 ans, de Lille. Bonsoir, on écoute Fun Radio sur 92.2. Bonsoir à toi.
20: Salut mon GG, en fait c'est pas Gisèle, c'est Apolline, parce que écoute, tu manques trop, et j'ai essayé de passer, j'ai dû ruser avec Manu parce qu'il voulait pas me passer, et GG, tu manques trop quoi, la bonne époque quand je te suçais, quand je te bouffais le cul, GG.
0: Apolline, un conseil que je te donne, tu vas pas commencer ta mère, tu vas pas commencer, sinon on va te dire au revoir tout de suite.
20: Non mais je suis en bas là, je suis en bas des studios.
0: Ouais c'est ça.
20: J'arrive
0: alors.
20: Pour te bouffer le cul mon salaud.
0: C'est ça, alors tu lui dis au revoir tout de suite à
20: celle-là.
0: Manu,
21: on a un problème, c'est que sur l'IRC ils veulent tout ce qu'elle reste.
0: Manu, tu lui dis au revoir, comme ça ira plus vite.
21: Gérard, ils risquent de tous se déconnecter si elle s'en va, qu'est-ce qu'on fait?
0: Non mais de toute manière ils vont pas se déconnecter, ils vont rester dessus.
21: Ah c'est trop tard là.
0: Alors petite capote, 26 ans, de Paris, 101.9, bonsoir à toi.
22: Bonsoir Gérard.
0: Bonsoir. Machouman, 25 ans, de Bourges, 103.5.
23: Oui, bonsoir.
0: Bonsoir. Et Doc Géronto, c'est ça?
23: Oui, c'est ça, Doc Géronto. Bonsoir GG.
0: Bonsoir. Montpellier, 101.4. Hein.
23: 101.4 FM.
0: Ok.
23: Tout à fait.
0: Alors, première, donc c'est la vie de couple. Deuxième, donc aimez-vous vivre en couple dans un hôtel ou autre? Petite capote.
22: Oui, Gérard, c'est très agréable de vivre dans un hôtel, en fait. On se fait servir, on n'a rien à faire, on n'a pas besoin de faire la vaisselle. Donc ouais, je pense que c'est le bon plan, ouais. Être à l'hôtel aux frais de la société, ça peut être cool, quoi.
0: D'accord. Machoman.
24: Bah non, moi j'aime pas trop les hôtels, je préfère être chez moi, tranquille, j'ai mon petit confort, ma petite femme, ma petite femme qui me fait mes petits plats, et voilà, et je la fais jouer avec ma petite bite. Donc
22: le bruit, il monte.
20: route.
24: C'est tranquille.
3: Ok. Doc Géronto.
4: Géronto, bah écoute, oui, tout à fait. Moi, je pense que on est quand même vachement mieux installé quand on est à la maison. Parce qu'on peut prendre ses aises. Et puis, bah, si on veut pas avoir les avantages de l'hôtel, il suffit de prendre une employée de maison pour faire la cuisine, le ménage et le lit, je veux dire.
3: Ouais, non, mais de toute manière, c'était la question, c'est aimeriez-vous vivre en couple dans un hôtel ou autre? Donc, c'est vrai que, comme disait Petite Capote, c'est vrai qu'à l'hôtel, t'as pas besoin de faire la vaisselle.
21: Ouais, ça, c'est oui. J'ai un problème sur IRC. Regarde,
4: y a
21: quand
4: plus
21: même,
4: personne.
21: On est 6.
3: Ouais, mais de toute manière, ils vont revenir.
4: Oh, Apo, viens, bébé, viens.
21: Donc, ils aimeraient bien que Apo revienne à l'antenne.
6: Ah, non, elle est partie, là.
21: Elle est partie.
6: Moi, je l'ai viré, je l'ai traité tous les noms.
3: Bah, non, non, mais ça, il est hors de question qu'on faisait des débats avec elle, parce que de toute manière, ça aurait foiré. Je ne veux pas que ça foire. La semaine dernière, ça s'était bien passé. Donc, cette semaine, je voudrais que ça se passe pareil.
21: On est 8. Oh, c'est bien, ça.
3: Oui.
21: À la place d'Apolline, on accueille Michel Lopette.
4: ouais, c'est pas trop ça, mais bon. Bonsoir Gérard.
3: Okay, bonsoir, Michel, t'appelles
21: Lopette. Salut Lopette.
3: Okay, tu Lopette. Appelles d'où?
4: J'appelle de Paris, 100.9 FM.
20: Salut Michel Lopette.
3: Alors, donc, tu peux répondre à la question?
4: Alors, parce que Manu me l'a pas dit au standard.
3: Oh non, mais Manu, s'il te plaît.
21: J'ai pas eu le temps, répète-le.
4: Ah, il était speed.
3: Alors, aimez-vous vivre en couple dans un hôtel ou autre?
4: Bah non, dans un hôtel ça craint un peu, c'est mieux dans son appartement, je trouve.
3: Ouais, mais dans un hôtel, comme disait Petite Capote, là-dedans, t'es tranquille parce que t'as rien à faire.
4: Ouais, c'est vrai, mais ça taxe à mort, et moi j'ai pas les moyens de payer. Oh,
3: d'accord.
4: Voilà,
3: d'accord. Ouais, non, mais attendez. Voilà. Ouais.
9: Oui, Gérard, mais je trouve que c'est quand même bête d'habiter dans un hôtel quand t'es en couple, parce que, tu vois, t'as des petites habitudes, donc il faudrait avoir un chez-soi, tu vois, pour pouvoir se foutre à poil comme on veut. Enfin, tu vois, il y a plein de trucs qu'on peut faire que chez soi.
3: Ouais, mais de manière, à l'hôtel, t'as des volets, donc tu peux faire ce que tu veux.
9: Pardon?
3: T'as des volets pour être tranquille la nuit, hein.
9: Non, donc, mais c'est...
3: Ouais, mais t'es
9: non,
3: pas...
9: mais t'as pas l'impression d'être chez toi, un hôtel.
3: Ouais,
9: toi.
3: Ouais, c'est sûr. Mais sinon, si, c'est vrai qu'il faut mieux être chez soi qu'à l'hôtel, ça, c'est sûr.
4: C'est sûr. Ouais, GG.
3: Oui.
4: Est-ce que.
3: C'est qui? Précisez vos noms, s'il vous plaît.
4: C'est Doc Géronto, wesh.
3: Ouais.
4: Est-ce que à l'hôtel, tu te sens tellement à l'aise comme si c'était chez toi, en fait, que t'arrives, je sais pas, moi, à faire des trucs, tu sais, genre tu te cures le nez, tu pètes sous les draps et tout ça, alors qu'en fait, t'es à l'hôtel, si tu veux, t'es pas chez toi, quoi.
3: Non, mais c'est vrai qu'à l'hôtel, t'es obligé de respecter les horaires. Hein.
4: Ouais, ça craint un peu.
3: T'as des horaires pour... Ouais, mais t'as des horaires pour rentrer...
24: Ouais, mais tu peux plus te laisser aller quand même dans les hôtels.
3: Non.
24: Moi, personnellement, l'autre fois, j'ai chié dans le bidet.
3: Ouais.
24: On m'a rien dit.
3: Bon, bah attends.
4: T'es
3: un
4: crado, toi.
3: Ouais, non, ça y est.
4: Non, tu tires pas la chasse, tu fermes pas la porte.
24: Ouais, exact. Voilà, ouais.
3: Ouais, ok. Est-il nécessaire d'avoir tout en double quand on est en couple? Alors, je précise ce que ça veut dire, tout en double, c'est-à-dire d'avoir deux voitures, deux femmes,
4: ouais.
3: Deux maisons. Ouais, ou deux hommes, bien sûr. Donc,
4: oui, c'est possible.
21: Gérard,
3: oui.
21: Vite fait sur IRC quand même, il y a Matador qui te demande les hôtels, c'est pas interdit aux moins de 21 ans?
3: Non.
6: Bah, ça dépend lesquels.
4: Ouais.
21: Lesquels moins de 21 ans, bah, ouais.
3: Non, il n'y en a pas d'hôtel interdit à moins de 21 ans. Hein.
21: C'est à partir de quel âge alors?
3: Il n'y a pas d'interdiction, bien sûr, si la personne ne veut pas payer, ça c'est sûr qu'il sera pas ennemi. Hein.
4: Un gamin de 8 ans, il peut pas aller à l'hôtel.
3: Bah non, ouais. Ça, il faut qu'il aille les sous. Hein. Michel
20: Lopette.
4: Ouais, alors moi je pense que d'avoir tout en double, c'est très bien, une voiture en double, c'est parfait, comme ça t'as pas besoin d'attendre ta femme qui revient avec ta voiture, tu peux en avoir une directe, tout en double, c'est parfait, ouais.
3: Ouais, mais ce qu'il y a, c'est que les assurances, ça revient cher pour deux voitures, non?
4: Bah non, puisque toi t'en payes qu'une et ta femme paye la sienne.
3: Ouais non mais non. Quand on est en couple, en principe, normalement t'as deux vignettes à payer, t'as deux cartes grises au départ, t'as
4: chacun la sienne.
3: Ouais mais de toute manière, dès que vous achetez la voiture, de toute manière, automatiquement il y a les deux mêmes adresses. C'est ça qu'il faut.
4: Ok. Ouais, bien sûr.
3: Donc Géronto.
4: Bah écoute, oui, tout à fait. Moi, je pense que l'intérêt du couple, c'est d'éviter justement d'avoir besoin d'acheter les trucs en double.
3: Mmh.
4: Et qu'en fait, tu fais des économies parce que t'en achètes un pour deux.
24: tu vois. Je sais pas, pendant qu'il y en a un qui utilise la fourchette, tu te sers de la cuillère, il y en a un qui prend le poivre, tu prends le sel.
3: Ouais, là si on rentre dans les détails, c'est sûr que c'est pas évident. Bah, mais on va non.
20: Tu me touches la chatte.
3: Mm-hmm. Ouais, non mais attends, petite capote, attends. Non, mais ça c'est différent. Machoman.
7: Moi je suis pas d'accord, je trouve que ça sert à rien d'avoir les trucs en double, parce que le mariage ça symbolise un peu le partage.
24: Voilà,
7: un petit peu, c'est ça qui nous dit le rabbin, pour le meilleur et pour le pire, et pour partager.
3: De quoi c'est ça qui dit quoi?
7: Le rabbin. Parce que je suis juif.
3: Ah ouais, d'accord.
7: Et je me sens seul.
3: D'accord. Petite capote.
20: Oui, Gérard. En fait, nous, on partage pas notre brosse à dents, on partage pas les serviettes hygiéniques. Tu sais, il y a toujours des choses qu'on partage pas, quoi.
3: Non, mais attends, t'as déjà vu des hommes qui mettaient des serviettes hygiéniques,
20: toi? Tu verras, quand tu auras des problèmes de prostate, il faudra que t'en mettes aussi.
8: Ah, moi, j'en ai déjà.
24: Je suis hébreu.
3: Non, mais ça y est, c'est bon, Machoman, s'il te plaît, on se calme, hein, là.
8: Ouais, direct.
20: Et donc voilà, c'est ce que je disais tout à l'heure, quoi. Un coup je le suce, un coup il me bouffe, et voilà, on partage tout, quoi.
3: Mm-hmm. Alors un petit sondage. Vivez-vous seul ou en couple? Alors il y a 45% des gens font couple avec leur chien. Ah bon, c'est pas mal. 24% des gens ne s'accouplent pas avec leur chien. Voilà, mais attends, on va pas s'amuser qu'à faire des trucs comme ça.
9: Avec des chiens.
3: Non mais attends, on va pas s'amuser comme ça. Alors 17% n'ont pas de chien. Mais attends, mais ça veut dire quoi là, ton sondage donné? Merde, Fildar là.
9: C'est pas mon sondage, c'est le sondage de Rigaud. Donc
3: mais pas tout sur le doigt Rigaud, c'est pas lui.
9: Dis-lui Rigaud, dis-lui.
3: C'est
10: l'histoire du couple avec le chien.
3: Ouais, alors, mais
10: un couple t'es deux.
9: Et Rigaud il a un gros dos. Hein.
3: Ouais,
9: il en fout sur le dos. Il a un gros dos, ce salaud.
3: Ouais, mais vous aussi vous avez le gros dos. Hein. Parce qu'on pourrait peut-être bosser correctement quand on vous le dit.
9: Petite bolox.
3: Troisième question, la vie en couple apporte-t-elle des avantages financiers? On va demander à...
20: Okay.
8: Attends, tu peux répéter là, on n'a rien entendu.
24: Ouais,
3: la vie en couple apporte-t-elle des avantages financiers?
24: Attends, Gégé, t'as dit la vie en couple, moi je croyais que c'était le débat sur la vie en couple.
3: En couple?
24: Ah pardon, oh là.
9: Ah pas la vie en coupé? En cabriolet?
8: Ouais, bah alors là, dans ce cas-là... Ça n'a rien à voir, alors.
3: De toute manière, en parlant de cabriolet, hier soir, quand on est rentré avec Max, il y en a un, il a fait un décapotable avec un camion, mais c'est pas pareil.
8: Petite capote.
3: Petite capote.
20: Oui, Gérard.
8: Bah, réponds.
20: Financièrement, c'est sûr que c'est plus intéressant de vivre à deux, je t'ai eu. Parce que, bon, justement, tu partages aussi le loyer, tu partages les frais de tout ça, quoi.
3: Ouais, mais c'est ça. Voilà, ouais, bah, de toute manière, ça... donc on vient à peu près à la même question. Est-il nécessaire d'avoir tout en double?
20: Ah non, c'est pas la même question, Gérard.
3: Ouais, mais de manière automatiquement, si.
20: La différence, c'est qu'il y en a une où tu dis est-ce que c'est nécessaire d'avoir tout en double, et l'autre tu dis est-ce que c'est utile d'avoir tout en simple.
3: Non, je vais pas parler de simple.
20: Hein. Si, ça revient au même en fait.
3: Ouais, non, mais je parle financier maintenant.
20: Donc, c'est complètement l'opposé en fait.
3: D'accord. Machoman.
20: Macho Man,
3: s'il te plaît. On se calme, on laisse parler Macho Man. Merci Macho Man, à toi.
24: Ouais, c'est mieux de se marier en fait, justement pour partager même ne serait-ce que les impôts, parce que on est des vaches à lait, hein.
3: Mm-hmm.
24: L'État il nous taxe, donc moi c'est pour ça que je me suis marié.
3: Non, mais de toute manière, ça c'est vrai que même en vivant à deux, de toute manière automatiquement quand t'es en couple. Tu payes déjà moins cher et en plus les impôts tu déclares deux parts.
24: Et même c'est mieux pour le sexe, hein, faut le dire.
3: Ouais, ça c'est sûr. Ouais. Géronto.
24: Ouais, c'est bon, je suis revenu. Écoute, moi tout à fait, je pense que c'est dégueulasse parce que quand t'as un compte en banque à deux, ce qui se passe c'est que la gonzesse, elle a la carte de crédit, le chéquier, elle va faire du shopping, elle roule en cabriolet. Et toi, tu te tapes après les ennuis du genre le découvert, l'interdit bancaire, tout ça.
8: Ouais, ça, c'est vrai aussi.
24: Et ça, c'est pas un partage égal. Il n'y a pas de raison qu'elles aient le chéquier et que nous, on ait, tu vois, le découvert.
3: Ouais, non,
24: c'est
3: mais
24: pas
3: non.
24: Un bon partage.
3: Je suis d'accord, Doc Géronto, mais attends, je vais approfondir quand même la question après aussi, parce que je vais revenir à peu près. Je vais à peu près revenir sur ce que tu disais.
24: C'est trop profond, il a failli dégoûter.
3: Michel Lopette.
8: Alors, je vois que je suis dans tout le monde, c'est super
24: profond.
8: Ouais, c'est clair que c'est bien plus avantageux financièrement, puisque il y a quelqu'un qui fait du bruit derrière moi, là, j'entends.
3: Non, mais c'est pas grave, ça, c'est un petit con qui s'amuse parmi l'équipe. Donc,
8: je disais que financièrement, c'est bien plus avantageux puisque tu achètes d'où à deux, tu payes le loyer à deux, la bouffe à deux. Ouais, non, c'est clair, c'est mieux. Tu payes moitié prix pour tout, quoi.
3: Ouais, non, mais d'accord. Donc, alors, pour répondre à la question de Doc Géronto, c'est vrai que déjà, quand tu te maries, automatiquement, tu donnes déjà la procuration à ton épouse.
8: C'est clair.
3: Donc, automatiquement, c'est sûr que si elle travaille pas, donc elle va prendre la carte de crédit de son mari.
8: Et allez,
3: donc,
8: et voilà.
3: Et elle va aller faire du shopping, elle va dépenser pendant que lui, il est en train de se crever le cul à gagner de l'argent.
6: Exactement. Tu sais ce que c'est, toi, hein, cette situation, Gérard.
3: Hein,
20: tu passes chez toi, Gérard.
3: Comment?
8: C'est clair.
20: Tu passes dans ton couple, Gérard.
3: Non, personnellement, non.
24: C'est le contraire, ouais.
8: Ouais.
3: Non, pas pour l'instant, toi. Moi, j'ai jusqu'à maintenant, j'ai jamais eu de problème comme ça. Au départ, mais maintenant, c'est arrangé.
8: Ouais.
3: Donc, c'est vrai que les histoires comme ça, c'est une manière déjà pour les impôts, c'est déjà de part. Donc, automatiquement, t'en as un qui...
24: Non,
3: ça dépend.
24: T'es pas imposable.
3: Ouais, mais ça dépend combien que tu déclares, parce que ça...
20: Il va imposer sur 3000 balles.
24: Ah ouais, il travaille pas, il peut pas être imposé.
5: Moi, je fraude, moi, je déclare pas tout, et toi, GG.
3: Ah non, ça, de toute manière, t'es obligé de tout déclarer, enfin, parce que le jour, ouais, mais le jour où ils vont bien éplucher ton dossier, ouais. Fais-moi confiance qu'ils vont pas se louper.
6: Ouais.
3: Ils te louperont, pas.
6: Ouais, mais quand t'es en couple, t'as le droit à des réductions d'impôts, tout ça, non?
3: Ah ouais.
6: Quand t'es marié, quand t'as des enfants, tout ça.
3: Ah non, mais déjà, quand t'es marié et que t'as des enfants, déjà, ça peut être 2 parts et demie. Donc, automatiquement, sur 2 parts et demie, tu vas en payer qu'une part et demie.
24: Ouais, pour avoir des enfants, faut pas être stérile, quoi.
3: Ouais, mais ça c'est autre chose. On va pas rentrer dans les détails comme ça parce que sinon.
6: Mais imagine que t'es pas d'enfant, tu fais 2 parts alors.
3: Bah oui, tu déclares 2 parts parce que si elle travaille pas, automatiquement sur la paye d'impôt, c'est bien marqué. Toi plus ton conjoint.
6: Ouais.
24: Avec
3: donc automatiquement, quand tu fais ta déclaration d'impôt, tu reçois toujours ton papier. Par exemple, ici, il t'envoie un papier pour dire combien que tu dois déclarer.
6: Oui.
3: Donc, tu dois déclarer ce qu'ils te disent, non le contraire de ce, comme celui qui me disait, qui déclarait pas tout. Parce que si les impôts un jour s'en aperçoivent, automatiquement.
24: Et qu'est-ce que je risque?
3: Tu risques que gros, parce qu'ils vont te demander tout ce que tu dois depuis le X
6: mais,
3: temps.
6: Gérard, s'ils s'en aperçoivent pas, les impôts, c'est bon,
3: si, mais attends. Attends, déjà si, parce que faut se dire une chose que personne n'a à penser, on parle des impôts, mais il y a aussi la taxe habitation dedans qu'il faut voir.
24: Tu payes combien de taxes foncières pour une chambre d'hôtel de 12 mètres carrés à deux?
3: Ça, pour l'instant, je peux pas te le dire parce que j'ai pas reçu, mais...
6: Pas encore payé.
3: Je sais que là où j'habitais avant, je payais 1500 balles alors que je devrais rien payer, étant donné que je suis imposable.
8: 1500 balles la nuit, ça va, tu t'emmerdes pas, toi?
24: Non, mais est-ce que tu rentabilises la chambre? Est-ce qu'il y a des putes qui font des passes pendant que tu t'absentes pour aller faire semblant de travailler?
3: Tu peux préciser de ton nom, toi?
24: C'est Tito, bonsoir.
3: Ouais, c'est ça. Prends-moi bien pour un con, toi. Alors, quatrième question. Peut-on faire du naturisme seul ou en couple? On va demander à...
21: Gérard, avant que tu continues, il y a Yankee quand même, il se demande parce qu'il comprend pas trop. Un couple, c'est obligatoirement deux ou on peut être à un, à deux ou à quatre, à trois pour...
3: Non, c'est deux.
6: Gangbang après, hein.
3: C'est deux et après c'est seul. Donc, le mieux, c'est d'être deux pour moins se faire chier.
6: D'accord.
3: Pour
6: Gérard, c'est quoi alors ce qu'on appelle ménage à trois?
21: Voilà.
3: Non, mais ménage à trois, ça c'est...
6: Monsieur R, tout ça.
3: Non, mais ça c'est autre chose, ça. Ménage à trois, c'est...
8: Non, mais les gens sont saoulés, ça les saoule.
3: Pilar, coupe-moi l'aile là que je réponde à la question.
21: J'en avais juste une petite de Cusard, il voulait savoir comment t'avais fait pour avoir tes réductions sur la nourriture pour cachalot.
3: Mais ça, je répondrai pas à cette question bidon, qui a ni queue ni tête comme celui qui la pose. Voilà. Ouais, donc,
6: tu m'as pas répondu. Hein.
3: Non, mais justement, ils arrêtaient pas, donc tu peux me répéter ta question.
6: Je te demandais, c'est quoi, si ça existe pas, c'est quoi un ménage à trois, ce qu'on
3: appelle. Alors, ménage à trois, c'est-à-dire, ça peut être soit avec deux nanas, ou soit une nana et deux mecs. Voilà.
6: Eh ben alors, ça existe.
3: Ouais, mais ça existe, je ne sais pas exactement, faudrait se renseigner, mais moi, je suis pas au courant de là-dessus.
6: T'aurais pas aimé faire ça, toi,
3: non, pas
6: Christine
3: du... Non. Mais je te remercie, Manu, d'avoir posé cette question, mais...
6: Elle te met pas dans ta chambre d'hôtel, les deux en même temps.
21: On demande si ça te plaisait avec Roselyne.
3: Non, mais ça... La grosse partouze de sanglier, elle vous emmerde. Qu'est-ce que j'ai cru entendre, Rigaud? Il y en a une qui sait qui posait la question avec Roselyne?
21: Je sais plus qui c'était, tout à l'heure c'était lui.
3: J'espère qu'il va pas s'amuser à la répéter parce que sinon je vais encore m'occuper de son matricule à celui-là. Alors, peut-on faire du naturisme seul ou en couple? Petite capote.
20: Oui, moi je le conseille d'ailleurs de le faire en couple parce que ça rapproche les liens.
3: Non mais tu peux expliquer, tu peux préciser quand même.
22: Bah, en fait, ton copain est pas jaloux, ou ton mari, pardon, ta femme est pas jalouse, parce que bon, toi tu kiffes autant les bics que lui kiffe les nichons, donc tu vois, chacun pour soi et tout le monde est content, quoi.
3: D'accord. Non mais pour bien préciser, si je pose cette question-là,
22: oui.
3: C'est que tout à l'heure, il y a un auditeur qui a voulu faire un mini débat. Il arrivait même pas à jacter.
21: Tu peux parler devant ton micro, Gérard.
3: Et donc, moi, j'ai précisé. Donc,
24: il était de ta famille, non?
3: Non, il s'appelait Nicolas. Donc, Capote, tu vas arrêter de dire mon nom de famille. Et l'autre qui l'a dit aussi. Arrête, merci.
24: Tu grilles tout seul, mon pauvre.
3: Ouais, mais vous arrêtez de dire des conneries comme ça sur l'antenne, merci.
24: Mon Dieu, vas-y.
3: Donc, alors, je dirais tout à l'heure les prochains débats de la semaine dernière.
24: Ouais, c'est clair.
3: Machoman.
24: Ouais, alors moi, ouais, je vais avec ma femme dans les camps de naturistes. Mmh. En fait, on aime bien se foutre de la gueule des gens. Mmh. L'autre fois, je te raconte une petite histoire comme ça. Il y a un mec, un gros beauf qui arrivait en Ford Fiesta rouge. Il est sorti comme ça à poil avec un tout petit zizi. Il était tout fier.
3: D'accord.
21: Il avait pas des housses en cuir.
24: C'est clair.
21: Et des belles pattes à la Captain Flamme.
3: Doug,
23: je te montre mes robignoles.
3: Doug Géronto.
23: Oui, tout à fait. Je me dors la nuit. Je fais du naturisme, en effet. Mais en couple, c'est pas bien parce que ça met du sable dans l'arrêt.
22: Les soldats en cuir, toi.
23: Tout à fait, et c'est vrai que mon camarade avec qui je suis parti en vacances, après il crissait, je sais pas, ouais, comme du papier de verre, quoi. Ouais.
3: D'accord. Et Michel Lopette.
22: Mais de la pommade quand même.
3: Michel Lopette.
8: Ouais, c'est une question à mon goût très conne, mais je vais y répondre. Le naturisme, c'est vrai, tu peux en faire en couple, mais aussi en solo. Là, ça dépend, hein, c'est à toi de choisir.
3: Ben, seul ou en couple, en principe, en solo, ça veut dire seul, hein, chez moi.
8: Ah ouais, c'est ce que j'ai dit, ça, en solo ou en couple.
3: Est-ce non, que... mais si la question, elle est con dans ces cas-là, je sais pas pourquoi t'a sélectionné.
23: Gégé, t'as précisé, est-ce que c'est couple de sexe différent ou de...
8: Ah ouais, faut préciser ça. Hein.
3: Non, mais seul ou en couple.
22: Oui, mais je peux y aller avec une copine et ça serait un couple.
3: Ouais, de toute manière, ça peut être soit seul ou avec un homme ou une femme. Hein.
23: Un homme et deux hommes ou deux femmes.
3: Bah, ça peut peut-être se faire, mais...
21: Et si t'es seul avec une femme?
22: Et avec des enfants?
3: Non, ça, il y a.
23: Et si t'as ta belle-mère qui te colle au train pendant toutes tes vacances?
3: Stop, s'il vous plaît, 5 minutes. Oui, merci. Mère, petite capote, s'il te plaît, merci.
23: Ton chien, il est malade en voiture.
3: Ouais.
1: Oui, Gérard, donc en fait, je voulais annoncer à tous les auditeurs que le Minitel était à zéro. Donc vous pouvez y aller sur le Minitel, il n'y a pas de danger.
3: Comment ça se fait qu'il est tombé à zéro?
1: Bah, je sais pas. Ça les intéresse pas, la vie de couple.
3: Bah, si ça les intéresse pas, dans ces cas-là, qu'ils restent chez eux. Hein.
21: Sur Internet, vous êtes pas beaucoup non plus, hein, Rigo.
11: Non, on n'est plus que 372.
3: Ah, ça m'étonne. Ouais, bah, tant pis.
23: Il faut que Apo revienne, hein.
3: Donc, prochaine question.
22: C'est vraiment gâché du talent. Hein.
3: D'ici l'an 2000, y aura-t-il plus de vie en couple ou autre? On va demander à Michel Poulette. Lopette.
21: Lopette.
3: Michel Lopette.
8: Oui, Michel Zoubi. Poulette, ouais.
21: Michel Poulette.
8: Avant l'an 2000, bah ouais, il y aura sûrement plus de couples, puisque...
23: Le temps avance.
8: Mais il y en aura aussi moins, parce qu'il y en a qui vont mourir, genre.
3: Non, mais d'ici l'an 2000, hein, j'ai précisé.
8: D'ici l'an 2000, il y en a qui... Il va y avoir des nouveaux couples, et puis il y en a d'autres qui vont se...
23: On n'est pas des maisons de retraite, on a dit.
3: Non, mais de toute manière, c'est vrai que si on veut aller loin, on n'en finira pas, donc ouais. On peut aller jusqu'à 3h du matin. Mais c'est
21: non, bah non, je vais me coucher à 2h, moi.
23: On peut, hein.
3: Doc Géronto.
23: Bah, je pense que c'est le cycle de la nature. Hein. Tu peux pas aller contre, GG. Tu auras beau t'agiter sur ton fauteuil, tu peux rien faire, c'est tout. Il y aura de plus en plus de couples, et voilà, c'est tout. Ça se reproduit.
3: Bah oui, de manière, si on fait des enfants, c'est pour ça que...
23: Bah, c'est pour ça, c'est bien pour
3: d'ici,
23: ça. Hein.
3: D'ici l'an 2000, il y aura toujours des couples. Hein.
23: Moi, je dis, faisais des couples.
3: D'accord. Machoman.
24: Moi, je pense pas. Je pense que la société tend à l'homosexualité.
3: De quoi?
23: J'ai du mal à le dire, ce mot.
24: Je pense que la société, elle tend à l'homosexualité. À mon avis, d'ici l'an 2000, il y aura que des manches quéquettes et des broutes minous, quoi.
3: D'accord.
23: Des colleuses de timbre.
3: Petite capote. Rigaud.
11: Non, qu'on finit ta question, il y a juste Coco Bunny sur l'IRC, il demande un sondage.
3: Ouais, ben on va le faire après, petite capote. Non, mais si veulent les sondages, on va les faire tout de suite, comme ça on sera tranquille. Hein.
24: C'est parti, fais péter.
23: Vas-y, ouais.
3: Petite capote.
22: Ouais, Gérard, je sais plus, Rigo m'a coupé dans mon élan.
3: Alors, d'ici l'an 2000, y aura-t-il plus de vie en couple ou autre?
22: Ah oui, étant donné que l'an 2000, c'est dans 4 mois, je pense que dans les 4 prochains mois, ouais, je pense qu'il y aura au moins un ou deux couples qui vont se former. Mais bon, tu sais, un couple, c'est un...
3: Petite capote, c'est dans C'est dans... C'est pas dans 4 mois, c'est dans 3 mois, je te signale.
24: En fait, ce qu'il faudrait faire, c'est interdire aux moches de se reproduire.
3: Ah, bien sûr. Non, mais... C'est pour préciser que c'est pas dans 4 mois, mais c'est dans 3 mois.
24: Mais attends,
20: non, c'est dans 4 mois.
3: Dans 3, parce qu'on est qu'au début du mois de septembre, et le mois de septembre est commencé, c'est-à-dire qu'il reste 3 mois avant l'an 2000.
24: Non, mais Gérard, qu'est-ce que t'en penses
23: Non, mais attends, si tu fais ça, on fait plus de débat, nous. Bon. Il n'y a plus d'animateurs, quoi.
24: Ouais, c'est chaud. Ouais.
3: Alors.
24: Salut tes parents, GG.
8: Putain.
3: Alors, qui c'est qui a sorti ça? On va prendre au hasard.
12: J'ai pas eu le temps de repérer, Gérard. Dis-moi qui c'est, je le vire direct.
3: Ah, bah tiens.
23: La bombe, là,
3: voilà, bah Machoman, tu lui dis au revoir parce que c'est lui.
8: Si.
3: Machoman.
12: Ça y est, terminé. Ça y est, parti.
3: Alors, pour préciser le sondage, comme on nous demandait, avec qui aimeriez-vous vivre en couple? Alors, 62% des gens aimeraient vivre avec un couple avec Philippe Risoli. 24% des gens aimeraient vivre en couple avec eux-mêmes. 17% des gens aimeraient vivre en couple, mais en trois. Voilà, mais à trois. Ah ouais, d'accord. Mais à trois, pas en trois. Mais à trois. Donc, prochaine question. Il nous reste Michel Lopez, Doc Gironto et Petite Capote. Hein, c'est bien ça. Allô. Merci.
8: Ouais, Gironto. Ouais, okay. Gironto, je te pète au nez.
3: Alors, on te dit au revoir aussi. Manu. Alors,
23: t'entends comment il me parle?
12: Qui c'est que je vire?
8: Doc Gironto.
20: Doc,
23: tu vires le prépubère, là. Allez, hop là.
3: Doc Gironto.
23: Ah mais non, c'est pas moi.
12: Non, c'est l'autre, c'est Michel Lopez.
23: C'est la
12: là. Ça y est, c'est géré.
23: T'as insulté, c'est quoi ces conneries, là?
3: Alors, il y a... Alors, y a-t-il des clubs de rencontres pour une personne seule ou en couple? On va demander à Petite Capote.
22: Bah, les clubs de rencontres pour les personnes en couple, moi j'appelle ça des boîtes échangistes.
3: Mmh.
22: Mais ouais.
3: Ouais, mais sur Paris, c'est vrai qu'il y en a, donc.
22: Ouais, mais c'est pas qu'à Paris. Hein.
3: Ouais, mais il y en a un peu partout en France.
22: Oui, on se fait péter le cul partout un peu en France, donc voilà.
3: Ouais. D'accord.
22: Paris n'est pas privilégié le pétage de cul. Quoi.
3: D'accord. Ouais, Manu.
12: À la place de Macho Man, on accueille Emilien Mauresmo.
24: Yes. Bonsoir.
22: Emilien.
13: Salut Emilien.
3: Ta fréquence, s'il te plaît.
24: 102.7.
23: Oh, t'as pris du muscle, toi.
22: Bravo pour la victoire. Hein.
3: D'accord.
24: C'est un marfaudite.
23: T'as pris du muscle.
3: Manu, tu y as précisé la question?
12: Non, j'ai pas pu parce que je l'ai pas entendu moi-même.
23: J'adore les escargots qui font du tennis. Hein.
3: Alors, y a-t-il des clubs de rencontres pour une personne seule ou en couple? Donc, Emilien.
24: Bah, je pense que les gens qui vont dans des clubs de rencontres, apparemment, elles sont seules puisque c'est pour rencontrer. T'as voulu me piéger, mais ça marche
23: mais
24: pas.
23: Mais toi, t'es à deux puisque tu es hermaphrodite.
24: Exact, j'ai une bite et une chatte, oui.
23: Mais déjà, tu es déjà deux.
24: Mais j'ai besoin de le dire.
3: D'accord. Doc Gironto.
23: Bah écoute, tout à fait. Vive les boîtes à tous, hein, c'est tout.
3: Ouais, mais de toute manière, il y en a un peu partout hein, maintenant. Hein.
23: Je crois que c'est quand même la solution. Hein, au lieu de fertiliser un derrière, t'en fertilises 3-4 dans la soirée. Et voilà, il y a plus de coups pour en 2000. Et voilà,
3: c'est d'accord. Ouais, Manu.
12: À la place de Michel Lopez, on accueille Aldo Guetuport.
3: Aldo, fréquence, s'il te plaît.
8: Bonsoir.
3: La fréquence, s'il te plaît.
20: Bonsoir, Aldo.
8: 99.2.
3: D'accord.
23: Le Desperato.
3: Alors, t'entends... Bon, ça y est, on a compris avec les bonsoirs, Petite Capote. Hein.
22: Excuse-moi.
23: Bon. J'appelle de Lisboa.
3: Quoi?
12: Bon, allez, on y va là.
3: Aldo, t'as compris la question?
8: Bah non, j'étais au standard, j'en ai arrivé moi.
3: Manu, s'il te plaît.
12: Est-ce que doit-on mettre des slips en vie de couple?
3: Bon, c'est pas ça. Y a-t-il des clubs de rencontres pour une personne seule ou en couple, Aldo, pour terminer?
8: Oui, tout à fait, il y a des clubs de rencontres, oui. C'est ce qu'on appelle le club échangiste.
24: Manu, il est dyslexique.
3: Bon, ça y est, vous laissez parler l'auditeur, s'il vous plaît.
8: Ouais, donc je disais que oui, c'est clair que ça existe, les clubs échangistes par exemple.
3: D'accord.
13: Justement, Gérard, sur IRC, il y a Anculator qui te demandait si t'étais déjà allé en couple en club échangiste.
3: Non. Non, pas du tout. Puis avec son nom qu'il a. Avec son nom qu'il a, je sais pas comment tu pourrais poser des questions un peu con comme lui. Septième question.
23: Brocante pour vieux meubles.
3: Peut-on vivre en couple lorsqu'on est SDF, on va demander à Aldo.
8: Ouais, c'est carrément possible, mais c'est très très chiant, quoi.
3: Tu peux préciser?
8: Bah, vivre dans la rue, tout seul ou à deux, façon, à deux, c'est bien parce qu'il y a de la compagnie.
0: Mmh.
8: Mais bon, tu vis quand même dans la rue, donc ça craint.
0: Ouais, mais ça, c'est sûr. Ouais. Je suis d'accord avec toi. Ouais. Doc Géronto.
23: Bah écoute, non, ils ont déjà des chiens comme camarades de jeu. Donc,
0: non, de compagnie, pas de jeu.
23: Ils sont déjà deux, tu vois, quelque part. Ils peuvent pas se permettre d'accueillir une troisième personne dans la tribu. Donc, donc non, je pense les chiens avant les femmes quand même, faut pas déconner dans la vie.
8: Ouais, c'est clair. Ah,
0: Emilien.
2: Oui, bah moi je pense que les clochards ont droit à l'amour.
8: Ouais, aussi.
2: C'est des êtres comme nous, je veux dire.
20: Mais tant qu'ils payent, moi je le suce, hein.
8: Mais non,
0: ah bah.
8: Mais toi t'es une cochonne.
0: Petite capote.
23: Ouais, une bite à la villageoise.
0: Petite capote.
20: Oui Gérard, bah, c'est tout à fait possible de vivre en coupe dehors, bien sûr.
0: D'accord. Donc, bah,
20: tout l'été, c'est vachement sympa. Attends, t'es toujours à la Belle Étoile.
0: Ouais mais

0: peut-on vivre en couple seul? Alors, 47% des gens y arrivent très bien tout seul. Ça m'étonnerait qu'on puisse y arriver seul.
1: Pourquoi, 26%,
0: Non, mais 26% des gens sont en couple juste pour être seul. En principe, si on est seul, on ne peut pas être en couple.
1: Devant ton micro, s'il te plaît.
0: Et 13% des gens recherchent des couples qui se sentent seuls. Ouais, mais ça, c'est pas évident de rechercher des couples pour être qui se sentent seuls.
1: Est-ce qu'on peut... Non, le truc, c'est... Est-ce qu'on peut se sentir seul même si on est en couple?
2: Ah, bah non, c'est une bonne question, ça. Bah oui,
0: si. Non, mais là, le sondage que j'ai, c'est...
1: Non, mais je te parle plus du sondage, on s'en fout. Ouais. Hein, c'est une question que je te pose.
0: Ben, dis.
1: Je m'en souviens plus, je viens de te la poser, je m'en souviens plus.
3: Est-ce que même quand on est en couple, on peut se sentir seul?
0: Voilà. Ben, en principe, non, si on est à deux, ça m'étonnerait qu'on puisse se sentir seul. Hein.
1: Tu te sens jamais seul, toi, quand t'es avec ta femme?
0: Non. Non, pas du tout. À votre avis, la vie de couple peut-elle durer toute une vie?
4: Non, pas du tout. Non.
0: Aldo?
4: Non, une vie de couple, ça peut pas durer toute une vie. Hein. C'est très rare quand ça arrive.
5: Ouais.
4: Mais à mon avis, non, ça peut pas durer toute une vie, loin de là.
0: Je voudrais...
4: D'ailleurs, on est la preuve vivante, Gérard.
2: Un truc bizarre, là.
0: Mais qu'est-ce qui se passe, là?
1: Je sais pas. Je sais pas, il y a des...
3: Vous nous entendez bien, les auditeurs?
0: Bon, on a des problèmes,
1: c'est pour
0: là.
1: C'est pour ça que j'ai appelé Olive. Il va gérer tout ça.
0: Non, mais tu gères vite fait, là, oh!
2: Pendant que Olive y gère, je vais juste dire à Webmaster que c'est juste des bons becs.
0: Voilà, bon. Alors...
4: Webmaster, c'est un peu une demeure, mais bon.
0: Ouais, non, mais là, mais ça va. Oh, c'est quoi?
3: Oh, Olivier, on a un problème de standard, c'est que les auditeurs, on les entend pas. Des fois, il y a des baisses de son.
1: Ouais. Allô?
0: Non, mais on les entend mal.
4: On entend plus
3: Gérard. Ah, c'est mieux, là.
1: Ah, je dis.
3: Non, non, on entend.
0: Ah, c'est bon, là.
4: Tranquille.
3: C'est bon.
0: Aldo!
6: Gérard, on n'entend pas Gérard.
0: Aldo!
5: Kildar, t'es là ou pas?
4: Allô,
3: non, non, je suis parti.
0: Aldo!
5: On n'entend pas Gérard.
0: Aldo!
4: Je suis là, allô.
0: Tu réponds à la question?
4: Ouais, mais ça déconne, là. Je sais pas ce qui se passe. Donc, je disais que c'est impossible une vie en couple toute une vie. D'ailleurs, t'en es la preuve vivante, Gérard.
0: Tu peux préciser, parce que si c'est pour me dire une connerie, tu as viré.
4: J'ai pas précisé. C'est pas pour dire une connerie, mais t'en es la preuve vivante, puisque c'est pas ta première nana, là, Sandy.
0: Ouais. Non, mais ça, de toute manière, ça te regarde pas,
4: Ça te regarde pas, mais c'est pour te prouver que ça dure pas toute une vie.
7: J'étais un beau gosse.
0: Doc Gironto.
8: Bah écoute, non, je pense que toute une vie, attends, y a pas que ça à foutre dans la vie, faut quand même s'occuper d'autres choses aussi, y a pas que la vie de couple, y a aussi ta carrière, tes business, tout ça, tu vois. Tu peux pas passer ta vie à t'occuper d'une radasse quand même, faut pas déconner.
6: Ah mais tu parles autrement, toi.
4: Ça y est, l'autre gros.
0: Emilien.
4: Nous les femmes.
0: Emilien.
4: Ouais.
8: Vous les femmes.
0: Emilien, s'il te plaît, tu réponds.
9: Oui, on peut trouver la femme de sa vie et puis rester avec elle, enfin toute une vie, pourquoi pas.
0: Non, mais à votre avis, la vie de couple. Oh, on se calme là, les deux là qui viennent de répondre, s'il vous plaît, merci. Là, la question, c'est à votre avis, la vie de couple peut-elle durer toute une vie? C'est ça la question.
9: Bah oui, c'est ce que je te réponds, mais moi, j'ai pas repris tes termes, alors tout de suite, tu t'affoles.
8: Et attends, Emilien, est-ce que tu joues en double?
9: Ouais, je joue en double. Ouais.
8: Ah d'accord, ok.
9: Mais la vie de couple, je veux dire, si tu trouves la femme de ta vie, eh ben, tu peux rester avec elle toute la vie, quoi.
0: Bah oui, mais de toute manière, une vie de couple, en principe, c'est ça. Bon, sauf s'il y a des malentendus. Petite capote.
9: Non, mais j'ai pas fini. Par exemple, Gérard, si ta femme claque tous les tickets resto dans...
6: Direct.
4: Ah,
0: Gérard. Emilien.
6: Non, direct, il est parti.
0: Manu,
4: je suis là.
0: T'as fait quoi avec Emilien là?
8: Il est là.
0: Non mais je sais pas parce qu'il a commencé à parler puis d'un seul coup ça a coupé.
2: À propos d'Emilien, il y a tout l'IRC qui salue son frère Emilien.
0: Ok. Donc petite capote pour terminer.
6: Ouais Gérard, bah en fait ça va être très très difficile quoi parce que toute ta vie ça veut dire de ta naissance à ta mort et tu vis pas en couple depuis ta naissance.
0: Non mais déjà, pour commencer, je te parle pas de la naissance, donc la majorité c'est 18 ans. Donc,
6: est-ce que tu peux répéter ta question?
0: Je sens...
5: Il y a des merdes là.
0: Je sens,
4: fais ton boulot un peu mieux que ça là, s'il te plaît.
0: Ouais, parce que là, ça commence. S'il y en a qui s'amusent à arrêter de parler quand je parle, ça va mal se terminer. Je vais pas répéter les questions.
6: Mais
3: je crois bien que c'était Aldo Guetuport.
4: Non, c'était pas moi, Gérard. Moi, je
0: sais pas
4: calme,
0: parce que ça peut être déjà la deuxième. Ça peut être déjà deux fois qu'on me demande de répéter la question parce qu'il y en a qui s'amusent à se couper entre eux. Alors, à votre avis, la vie de couple peut-elle durer toute une vie? Alors, pour petite capote qui avait pas compris.
6: Mais si, j'ai compris, Gérard, toute une vie, c'est de ta naissance à ta mort, t'es d'accord avec moi?
0: De toute manière, si tu viens sur Terre, automatiquement...

0: T'es là pour vivre.
1: T'es
0: là pour vivre toute une vie.
1: Mais tu vis pas en couple.
0: Bah ouais, mais par la suite, tu peux trouver quelqu'un.
1: Ouais, mais par la suite, donc c'est pas toute ta vie.
0: Bah si, mais après, si tu viens sur Terre et que tu trouves quelqu'un, tu fais ta vie avec.
2: Oui, mais avant d'être sur Terre, t'es où?
0: Non, mais je crois qu'elle a pas compris. Elle avait.
3: Elle veut jouer les caïds.
0: Alors, préférez-vous être seul, pauvre con? Alors, petite capote, au revoir.
3: Hop là,
0: au revoir pour elle.
3: Hop là, ça fait une place.
4: Ok, c'est géré.
0: Allez, hop, petite capote.
2: C'est pas moi qui gère.
0: Comme ça, ça va plus vite.
3: Moi non plus.
0: Alors, 9e question. Préférez-vous.
4: Juste avant la 9e question, comme ça l'auditeur l'entendra, on accueille Luciole.
0: À la place de petite capote. Hein.
4: Capote.
5: Salut Luciole.
3: Luciole.
5: Bonsoir.
0: Ta fréquence, s'il te plaît.
5: 91.
0: Tu peux parler encore plus fort, moins fort.
5: D'accord.
0: J'ai pas encore compris.
5: 91, ma fréquence.
0: 91.
3: Avec les fiottes,
2: je vais t'éteindre le voyant, Luciole.
0: Ouais, bon, alors, 9e question.
5: Laissez parler un peu, Gigi.
0: Préférez-vous être seul ou en couple? Alors, bah tiens, bah Luciole.
5: Oh bah dis donc, tu me prends, comme d'habitude, très très vite.
0: Ouais. Bah tout à l'heure, je vais pas t'y prendre, je vais t'y laisser, ça coûte moins cher.
5: Bon, bah écoute, ta question, je te la retournerai tout simplement. Qu'est-ce que t'en penses, toi, d'abord?
0: Non, mais tu réponds aux questions, c'est pas moi, c'est moi qui pose les questions.
5: Bah je pense que les deux ont des avantages. Moi, personnellement, je vis avec mon petit copain, ça se passe plutôt bien entre nous. Quand je suis seul, je suis contente aussi. Et quand elle est seule aussi.
0: D'accord, on a tout compris. Et Emilien, Emilien.
2: Oh, t'as posé une question, là?
0: Bon, alors, Emilien, la question... La question est faite, au revoir.
2: C'est une nouvelle question ou quoi, là?
4: Oui, je lui parlais au standard, c'est pour ça, Gigi.
0: Oh, ouais, non, mais...
4: Bah, c'est bon, redis. Ouais.
2: Alors, c'est quoi la question, s'il te plaît?
6: Trop de couverture, ça, j'aime pas.
0: Préférez-vous être seul ou en couple?
2: Ah non, moi je préfère être en couple, hein, pour tout. Que ce soit pour manger, pour dormir,
4: pour conduire.
2: Pourquoi?
3: Pour conduire.
2: Pour conduire, pour tout.
0: D'accord.
2: C'est mieux
3: pourquoi
2: d'avoir...
3: Non mais pourquoi?
2: Parce que bon, c'est les...
0: Non mais celui qui... Attends Emilien, celui qui...
3: C'est ça, parce que moi j'hésite en fait, j'hésite entre le couple et je me demande quels pourraient être les avantages. Donc,
0: bah, non mais de manière, c'est pas toi qui poses des questions, c'est moi, et de manière il n'y aura pas de pourquoi ni des comment cette année, d'accord? Pour celui qui s'amusait à vouloir lui poser, arrête. Voilà, alors Doc Géronto.
3: Bah écoute, j'aurai pas de réponse à ma question, je te dis, moi j'ai un dilemme, couple ou solitude, je sais pas. Si tu veux.
5: Pourquoi tu sais pas?
3: Bah je sais pas, j'hésite, il y a des avantages dans les deux cas, mais il y a aussi des inconvénients. Quoi.
5: Qu'est-ce qui te fait hésiter d'abord?
3: Bah écoute, je sais pas, moi je sais que la nana avec qui je suis...
5: Oui.
3: Déjà, elle veut pas.
5: Est-ce que tu as eu des expériences hétéro?
0: Oh! Oh, Lucien!
6: Non!
0: Lucien!
6: Non, il en a jamais
2: on
6: eu.
2: On parle entre pédales.
0: Ouais, Lucien, tu te calmes, s'il te plaît.
5: Non, mais c'est un débat. Après tout, on peut parler. Pourquoi toujours, quand on est hétéro, on ne peut plus parler dans les débats? C'est ça?
0: Pour l'instant, c'est moi qui pose des questions et tu laisses répondre les auditeurs aux questions que j'ai posées.
4: Gérard, sur IRC, on est remonté, on est quand même passé à 7343.
5: Bien sûr.
4: Ça va, ça remonte?
7: Ouais, bah, je suis là encore, vous inquiétez pas.
6: Ok.
0: D'accord. Non mais, Pilder, c'est pas mal de... C'est bien, là. Manu, t'éteins ton micro, s'il te plaît, merci.
4: Sinon,
0: Manu, ton micro!
3: Tu nous habitues à mieux.
2: Et la fume à vieux, Popo.
4: Sinon, Gérard, sur IRC, il y a Speedy qui te dit qu'il vaut mieux être seul que mal accompagné.
0: Non, bah justement, c'est ce que j'allais vouloir dire. Ouais. Mais enfin, bref.
4: Parce que t'en connais un rayon.
5: Et puis maintenant, il y a aussi une différence entre les couples modernes et les vieux couples, hein, parce que maintenant, il y a des couples, ils se rencontrent dans les hôtels, on se retrouve comme ça, on fait ci, et puis on se voit plus tout ça.
2: Mais qu'est-ce que tu parles avec ton anus de dingue, toi?
5: Voilà, quoi.
0: D'accord. Aldo.
6: Ouais, alors, moi, la vie en couple, ou alors la solitude, je suis un peu d'accord avec, je ne sais plus son nom, docteur ou doc machin.
3: Ouais, Doc Géronto.
6: Ouais, Doc Géronto, je suis un peu d'accord avec lui, la solitude, ça a des avantages de temps à autre, et puis la vie en couple aussi.
0: Arf.
6: Ça dépend, c'est 50-50, ça dépend des périodes.
0: D'accord, dernier sondage avant que je réponde à la question. Donc, avez-vous confiance en les couples? Alors, il y a 64% des militaires interrogés ont confiance en les couples. 31% des bonnes sœurs interrogées sont contentes de dans les couples. De toute manière, ça m'étonnerait que les bonnes sœurs puissent se marier. Normalement, ils ont pas le droit. 11%,
3: si.
0: 11% des routiers vicieux interrogés ont confiance en moi. Tiens, je sais pas ce que ça veut dire.
7: Oui,
0: mais c'est pas grave.
7: Gérard, justement, tu peux. À écouter ce sondage passionnant, j'ai une question qui m'est venue à l'esprit.
3: Yes.
7: Je me disais, est-ce qu'on peut être fidèle dans un couple quand la personne, par exemple, est à l'armée?
8: Ah, c'est vrai ça.
0: Ah, ça, c'est une très bonne question, justement.
7: C'est pas grave.
0: La question, je vais y répondre. C'est vrai que quand tu pars à l'armée, donc si t'es avec quelqu'un déjà, c'est vrai que tu pars. Maintenant, c'est plus de 12 mois, c'est 10 mois.
3: Non, c'est 2 jours. Hein.
0: Non, mais ça, c'est pour savoir si t'es apte à faire l'armée ou pas.
3: Ah non, sans rapport.
5: Non, mais l'armée a été supprimée, GG. Il faut te réveiller un peu, ma poule.
0: Ça signale que l'armée, elle n'est pas encore supprimée.
5: Si, c'est fini. Hein. Mon chéri, elle est supprimée depuis longtemps, même l'armée. Ça fait plus qu'un jour maintenant, l'armée.
7: Bon, laissez tomber. Laissez tomber, il comprendra pas.
0: On va les cacahuètes, hein, encore, je m'en fous.
7: Donc,
0: c'est vrai que maintenant, si t'es à l'armée, c'est vrai que si t'es avec quelqu'un, la personne, elle va se retrouver seule et elle va s'ennuyer quand même.
7: Mais pourquoi?
0: Mais ce qu'il y a, c'est qu'elle aura pas son petit copain pour la réchauffer la nuit. Donc, automatiquement, elle ira peut-être voir ailleurs.
3: À cause du bon.
7: Mais le chauffage, c'est pareil.
0: Ouais, mais c'est pas.
5: Mais toi qui travailles à la radio, par exemple, la nuit, tu penses que Sandy, elle va voir ailleurs?
8: Voilà, exactement. Oh. C'est sur IRC. Gros Barry, il me demande, est-ce que tu as confiance en ton couple à toi?
7: Non, c'est pas con, Gérard, parce que regarde, elle peut savoir où t'es. À cette heure-là, elle sait que t'as la radio, elle t'entend.
0: Bah oui,
7: que toi, avec son portable, elle peut être partout. Tu sais pas où elle est. Elle se fait fourrer par 3-4 gros ports routiers là, en train de se faire péter le cul. Et t'en sais rien.
0: Et la tienne, elle est en train de se faire quoi?
7: S'il vous plaît.
0: Et la tienne, elle est en train de se faire faire quoi?
7: Non, je censure.
3: Ouais.
6: Merci Phil.
7: Je censure, je peux pas faire autrement. Un peu de politesse, il reste 10 minutes, merci.
6: De toute façon, c'est dur d'avoir confiance quand tu piques des thunes dans le porte-monnaie de ta nana.
5: Bien sûr, c'est dur.
3: C'est vrai, s'il le faut pendant 2 heures, elle fait de la thune, elle te refile rien, GG.
0: Ouais, mais ça, vous le savez pas, ce qu'elle fait pendant les 2 heures, d'accord? Peut-on être en couple avec eux?
5: Ça le suce des travaux, Phil.
0: Oh là, l'horreur de cochon, celui-là.
6: C'est clair.
0: Peut-on être.
3: La joyeuse mystère.
7: Je suis sûr que Manu peut la calmer.
0: Tu calmes Luciano, Manu, s'il te plaît, parce que c'est lui. Alors, peut-on être en couple avec une personne?
8: Gérard, avant que tu reprennes ta question, j'ai un petit sondage de Davy One réalisé auprès des couples de Plouc. Alors, il demande quel est votre couple préféré. 15% ont répondu Laurel et Hardy, 21% Tom et Jerry, 12% Vice et Versa. 18% Mystère et Boule de Gomme et moins de 58% Gérard et Sandy.
0: De toute manière, elle, tu vois, sa conclusion du débat,
8: One,
0: c'est même pas la peine qu'elle la fasse parce que je voudrais pas l'écouter. Oh, s'il vous plaît, vous me laissez poser la dernière question.
8: Elle est bonne.
0: Alors, peut-on être en couple avec une personne d'un autre pays?
9: Ouais, salut l'équipe du Star System, ici c'est Angelo. Bonjour, message pour Gérard. J'aimerais qu'il m'explique comment fonctionne sa chaîne Ifi, parce que pendant qu'il anime ses débats à la con, on est en train de se bourrer sur Sandy.
7: Tu vois, je t'avais dit.
9: Pisser du chien à la gueule, on aimerait bien le faire en musique en écoutant sa voix de pédé à la radio. Voilà, puis en plus elle aime ça ta cochonne, Gérard. Hein. Alors tu libères la ligne, s'il te plaît, pendant que tu fais tes débats, et tu nous laisses bourrer ta femme. Allez, grosse bise à la fesse droite, c'était Angelo. Ciao.
7: Tu vois,
0: alors, Fildar, c'est la dernière fois.
7: Et je veux, attends, je me mets avec toi. Je veux plus jamais entendre ça.
0: Compris.
7: C'est fini. Plus jamais.
0: Compris, Fildar.
7: Okay. Compris, les auditeurs.
0: Ouais. Sinon, non, c'est gâche tout le monde et on arrête maintenant, on met des disques. Et toi, t'éteins ton micro et tu fermes ta gueule.
7: Ok.
0: Fildar, je te signale que c'est
7: un avertissement et je suis d'accord avec toi, Gérard. Continue
0: moi
7: le débat.
0: Aussi, je suis d'accord.
7: On se laissera pas faire.
0: Te laisse pas faire.
6: Bon, bah alors explique comment elle marche ta chaîne ici.
9: Gérard.
6: On n'a plus parlé.
3: T'as du courage pour bourrer sa grosse.
9: Gérard, c'est Luciol.
0: Luciano, Luciol.
9: Oui, je voulais te demander, t'as pas répondu à la question d'avant pour la vie en couple.
0: Ça y est, c'est déjà fait.
9: Non, t'as pas répondu.
0: J'ai déjà répondu, peut-on être en couple avec une personne d'un autre pays?
9: Non, t'as pas dit que c'est l'avantage et l'inconvénient de la vie en couple.
0: Peut-on être en couple avec une personne d'un autre pays? Tu réponds ou tu dégages?
9: Oui, t'as pas dit l'avantage entre
0: au revoir.
9: La vie seule.
0: Allez hop, tu lui dis au revoir, comme ça il me passera.
9: Réponds à la question un peu.
0: Au revoir.
9: Excité, fais un effort un peu.
0: Tu lui dis au revoir,
9: Mais pourquoi t'es comme ça?
0: Manu!
9: Tu refoules ton hétérosexualité.
0: Ton boulot, s'il te plaît.
9: Gérard.
10: Réponds à la question.
0: Bon, Manu, troisième avertissement, la semaine prochaine, t'es dehors.
11: Ah.
0: Emilien.
7: Je pourrais aller te voir.
0: Ouais. Emilien.
11: Gérard, ouais. Comment il va faire son standard de dehors?
0: Toi, tu.
10: Bah, il le fera à l'hôtel moderne, hein. J'étais hors antenne, c'est quoi la question?
7: Je fais un nouveau concept, moi, je parle pas quand il faut, c'est tout.
0: Je te signale, Pildar, à cause de tes conneries, il y a un auditeur qui vient de balancer le nom de l'hôtel.
7: Non, ça y est, je l'ai viré.
0: D'accord. Alors, c'est bien tes conneries. Alors, si j'ai des problèmes là-bas, c'est toi qui prends les points à café et t'as les flics sur la gueule.
10: Pas de problème.
0: Parce que toi, on sait que t'habites à 3 avec une 205 verte. Comme ça, tu seras encore mieux repéré.
10: T'as bien eu, là.
0: Ouais. Alors, Emilien.
10: La question, c'est...
0: Peut-on être en couple avec une personne d'un autre pays?
10: Ouais, mais c'est dur, là.
0: Réponds.
10: Parce que ça coûte cher en téléphone, ça coûte cher en timbre, ça coûte cher en tout. Quoi. Donc, vaut mieux trouver quelqu'un du quartier. Mmh. C'est mieux.
0: Ouais, Manu.
7: On va accueillir Madame la Fée, à la place de Luciole.
10: Et si on faisait un petit peu un jeu d'improvisation pourri, là? Allez, je commence.
0: Non.
10: table.
0: Emilien, ça commence à bien faire.
12: Anus.
0: Madame la Fée, vous avez fréquence, s'il vous plaît.
12: Vous pouvez me tutoyer, Gérard.
0: Fréquence.
12: Fréquence, c'est 97.5.
0: D'accord, ouais, merci. Doc Gironto.
13: Ouais, bah écoute, moi je pense que les couples internationaux, c'est quand même bien. Si tu peux niquer une Suédoise ou, je sais pas, une belle Italienne, un truc comme ça, ça peut le faire.
12: Oui, c'est un autre mot que niquer. C'est pas beau comme mot, niquer.
0: Ouais, à mon avis, on peut dire...
10: Enfin, jeu d'impro ou quoi?
0: Prendre son pied.
10: Allez, kiste.
0: Aldo.
13: C'était caché.
0: Aldo.
14: Oui.
12: Charas.
14: Alors, c'est beaucoup plus compliqué de vivre avec une personne qui habite à l'étranger, puisque pour se voir...
10: Ticket resto.
14: C'est pas vraiment facile, hein. Donc il vaut mieux trouver une nana qui habite dans le quartier, c'est bien mieux. Ou encore dans ta ville.
0: Et Madame Lapé, pour terminer la question.
12: Eh ben en fait, c'est délicat, quoi, parce que c'est embêtant, en fait. Ça coûte cher en avion, comme disait l'autre tout à l'heure, je sais pas qui c'était.
0: Mmh.
12: Mais bon, c'est bien si tu peux la faire venir chez toi.
0: Ouais, mais c'est sûr que c'est pas évident de trouver une personne d'un autre pays, parce que c'est vrai que, comme l'auditeur précédent disait, ça, c'est vrai qu'en timbre, ça coûte cher, en téléphone, ça coûte cher, prendre l'avion, c'est pareil.
12: Mais c'est... Internet maintenant, hein.
0: Ouais, mais à une condition d'avoir
12: une webcam.
0: Non, mais d'avoir l'internet et de, parce que, en fin de compte, si je pense savoir l'internet, c'est branché avec France Télécom, il paraît, non?
12: Oui, France Télécom, ouais. C'est mondial, maintenant, France Télécom, donc c'est bon.
0: D'accord. Bon, bah donc, il y a pas de question Minitel,
7: si,
0: non?
7: Si, justement, j'allais justement te dire, Gérard, est-ce que je peux prendre la parole?
0: Bah, donc, question Minitel. C'est pas vous qui commandez, les auditeurs, c'est moi, jusqu'à maintenant.
7: Je te retourne la question.
0: Donc, vas-y.
7: Merci, s'il vous plaît. Donc, est-ce que l'euro va faciliter les couples internationaux?
11: Ah, j'avais la même.
0: Je te signale que c'était pas le thème du débat, donc alors...
7: Non, mais c'est sur les couples internationaux.
11: Ça parle des couples, Gérard.
0: Ouais, mais ça, l'euro, pour l'instant, on n'en sait rien encore, et donc on sait pas s'il y aura de l'euro pour les couples.
14: L'euro, c'est qu'une rumeur, hein, Gérard. Ça va pas exister. Hein.
0: Si, c'est prévu pour le 1er janvier 2000. Hein. Faudra peut-être vous réveiller un petit peu. Hein.
7: Au niveau des couples, alors?
0: Bah, au niveau des couples, ça sera pareil, hein, parce que maintenant, il y a certaines grandes surfaces qui acceptent déjà de se faire payer en chèque et en carte bancaire en euros déjà.
7: Si on est en couple.
0: Mmh.
7: Et sinon, non, ils acceptent pas.
0: Ah si, il y a déjà des grandes surfaces qui les prennent. Hein. Désolé.
7: Si on est en couple ou pas?
0: Mais même si on est seul ou en couple, ils prennent quand même.
7: Ah, donc si t'es tout seul, pas accompagné, tu peux quand même payer ou pas?
0: En euros, bien sûr.
7: En euros. Et en couple, non, alors?
0: Bah si, pareil, imbécile heureux.
7: Ah bon, d'accord.
0: Donc,
7: c'est la conclusion, là.
0: Conclusion du débat. Donc,
7: bah, c'était pas mal, écoute, moi je me suis bien éclaté.
11: Moi ça a été...
7: Et voilà quoi, c'était sympa, c'était bon esprit. Bah écoutez, on vous dit à dimanche pour Éclectique, et puis sinon jeudi prochain pour les débats de Gérard. Salut.
12: Au revoir.
0: Alors Aldo, pour la conclusion du débat.
14: Oh, excuse-moi, j'étais en train de chier. Alors pour le débat, franchement, c'est le deuxième de l'année.
11: Ouais.
14: Je trouve ça un peu limite, hein. Faudrait penser à activer les questions, parce que c'est moyen, quoi.
0: Non, mais si ça te plaît pas, le prochain coup, t'appelles pas, puis on te sait le
14: plan. C'est clair, j'appelle pas la prochaine fois.
0: Non. Bah voilà, t'écoutes.
14: Pour parler à quelqu'un comme moi, quoi.
0: Eh ben si ça te plaît pas, bah c'est pareil. Donc dans ces cas-là, si t'as pas envie de passer dans les zones débat, bah t'écouteras la radio chez toi, ça nous fera des vacances.
14: Ok, salut bouffon.
0: Bonsoir connard. Donc Gironto.
13: Ouais, bah écoute, le débat était bien. Je pense que ça aurait pu être bien. T'avais une bonne équipe, des bons auditeurs, mais ça aurait cartonné s'il y avait eu en fait un autre animateur. Je pense que ça aurait été deux fois mieux.
0: C'est ça, t'as raison. Bonne nuit à toi. Emilien.
10: On se le fait ce jeu d'impro ou pas là?
0: Emilien.
10: On se le fait ou pas ce jeu d'impro là?
0: Emilien.
10: On se le fait ou on se le fait pas?
0: Emilien, ta conclusion. Bon, il est parti, au revoir. Alors, Madame l'a fait pour terminer.
12: Moi, je trouve que c'était un très bon débat. J'ai écouté d'une oreille attentive. Et je pense que t'es un très bon exemple, parce que quand même, tu gognes sur la gueule à ta femme, tu te pignoles la gueule toute la journée. Et puis, là, tu la laisses en train de se faire troncher par je ne sais combien de routiers. Donc, je pense que comme couple moderne, on fait pas mieux, quoi.
10: Sodomie.
0: Toi, je sais pas. Bon, tu leur dis... Manu.
7: Trou. Pelle.
10: Éclectique.
7: Il y a un blessé.
10: Éclectique.
0: Donc, la conclusion du débat, Manu.
8: Il y a des conclusions sur l'IRC même, Gérard. À part Turpentine qui dit que ton débat, il avait ni queue ni tête comme toi. Il y a Yankee qui dit que le seul couple de boules que tu as, ce ne sont pas tes couilles, mais bien ce que tu as dans le cou. On est tous au courant.
7: Et arrêtons un peu.
8: Et sinon, qu'est-ce que j'avais? J'en avais énormément. Voilà.
0: Il n'y a plus rien?
8: Ah si, mais ça passe trop vite, j'arrive pas à lire.
0: Et on a terminé à...
8: On a terminé à 6032.
7: À 1h57.
8: Ouais.
0: Eh ben, dommage. Conclusion du débat, Manu a fait comme Fildar, donc s'amusait à foutre de ma gueule. Donc ça fait déjà, ça fait le deuxième débat que vous... la semaine dernière, vous avez fait du bon boulot. Cette semaine, vous avez voulu jouer les cow-boys. Eh ben, la semaine prochaine, on jouera pas les cow-boys. Parce que si les sondages baissent à cause de vous pour la semaine... on le saura d'ici lundi si ça a bien fonctionné ou pas aujourd'hui. Si ça m'a fonctionné, c'est vous deux qui prendrez.
15: On rappellera Pauline.
0: Voilà, donc conclusion du débat, dommage, mais c'est pas grave, on va se récupérer. Vendredi, Max n'est pas à la loco, il reprend le 10. Bon, moi je pense qu'on va laisser Seb et donc... Serge de la Verge avec... Il y a toujours un connard qui s'appelle Manu qui pousse sa merde, mais n'ayez crainte. Donc demain Max passera peut-être à faire un petit coucou à la loco. Sinon,
7: s'il oublie un truc, ouais.
0: Dimanche soir, Éclectique et Balam Nocturne. Et moi, je vous laisse avec Serge de la Verge avec Viens me faire du tandem avec moi. Je retire la selle et pour c'est Sita et Ringo.
7: Sita. S-C-H-I-T-A.
0: Chita et Ringo avec...
7: Ringo.
0: Avec Ringo, pardon.
7: Non, Ringo. Putain, mais t'es mauvais.
0: Avec Ringo. C'est marqué, ça se dit con.
7: Mais ça se dit Ringo.
0: Laisse les cons qui dorment à Venise et on se retrouve dès dimanche pour... Éclectique et...
7: Éclectisme,
0: et puis la nuit qui continue avec Seb pour la nuit sans pub. À dimanche.
7: Putain, je me suis posé une question à savoir si la nuit allait s'arrêter, putain.
15: On est chaud.
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0: Donc voilà, donc
1: ça va pas la santé.
0: La jambe toujours pareil. Hein, donc on accueille toujours Rigaud sur le site internet www.frfunradio. Donc
2: rebonsoir à tous.
0: Rebonsoir. On est combien ?
2: Alors on a déjà dépassé les 5000. On est 5822. Et ça cartonne sec et c'est tout. Bah ils te disent c'est faux. Je sais pas pourquoi ils disent tous que c'est faux.
1: Pourquoi
2: c'est faux.
1: C'est faux quoi.
2: Je crois qu'ils parlent du plâtre.
0: Ok. Donc on a toujours Manu au standard qui vous accueille.
1: Tout à fait.
0: Donc en espérant que Manu ce soir.
1: Enchanté de faire ta connaissance, Gérard.
0: Ouais bon, j'espère que tu vas me faire. T'inquiète, Lulu. J'espère que tu vas me faire du meilleur boulot que la semaine dernière.
2: Ça
0: et
2: rouler,
0: exceptionnellement, comme Fulder n'est pas là, c'est Olivier.
1: Rebonsoir.
0: Olivier de la prod et qui est là pour
1: de la pro
0: qui est là pour vous faire.
1: Mais tu peux m'appeler petite lune, hein, chérie.
0: Ta gueule, je suis pas ton chéri. Ok. Et donc c'est lui qui va m'annoncer les disques qu'on va passer durant la soirée. Donc on peut avoir à peu près.
1: Le premier, non, pas tout de suite. Hein.
0: Non.
1: Ça va plus tard.
0: On peut pas savoir.
1: Non.
0: Ok. Donc alors le débat de ce soir, il y en aura un sur deux. Donc ça va être des sectes et des marabouts qui vont être mélangés.
1: Ah d'accord.
0: Donc on va accueillir pour ça Tam Tam, 23 ans de Limoges. Bonsoir à toi.
3: Bonsoir Tam Tam. Bonjour Gia.
0: Bonsoir à toi.
3: Ça va bien, t'es pas dans le plat, si?
0: Tu commences pas parce que...
3: Non, mais c'était pour ta santé.
0: Non, mais je suis dans le plat, d'accord.
3: Ok, bah t'as bonjour de Tam Tam.
0: Ouais, ok. J'écoute 22... c'est vrai, ouais, on n'a pas les...
1: On peut pas
0: les fréquences.
1: On peut pas.
0: Ok. Donc j'écoute 22 ans de Blois.
4: Oui, bonsoir, Gérard.
0: Bonsoir à toi. Pierre-Alain, 19 ans Paris. Donc on écoute Fun Radio sur 101.9.
5: Ouais, salut Gérard.
0: Bonsoir à toi. Et...
1: Krishna,
0: 20 ans de Calais.
6: Salut Gérard, Abhi Barres Touyou Manu.
1: Merci beaucoup.
0: Voilà.
2: Gérard,
0: oui.
2: Avant de commencer le débat, il y a Davy One sur l'IRC. Il demande s'il y a un débat sur deux, c'était quoi le deuxième débat qu'on n'aura pas?
0: Ben, le deuxième débat, normalement, c'était les marabouts, mais en fin de compte, on va faire les sectes et les marabouts. On se calme derrière, s'il vous plaît, merci. Donc, en fin de compte, on fera juste les sectes et les marabouts d'un seul coup. Au lieu d'avoir le débat sur les sectes et après les marabouts. Okay. Olivier.
1: J'ai rien fait, c'est des gens qui discutent derrière.
0: Ouais, non, mais va falloir que ça se calme. Hein.
1: Ça se calme, calmez-vous.
0: Alors, donc, peut-on faire une secte entre amis? On va demander à Tam Tam.
4: Oui, on peut faire une secte entre amis pour faire du tam-tam et pour faire de la musique et pour chanter.
0: Voilà, non mais attends, tam-tam. Tam-tam.
4: Oui, j'ai un.
0: Je te demande, est-ce qu'on peut faire une secte? Peut-on faire une secte entre amis?
4: Le Star System est une secte entre amis, j'ai un.
0: Non mais attends, le Star System, amis. Pour l'instant, le Star System n'est pas là, c'est moi qui commande le jeudi. Ok.
4: Oui, maître Gérard, oui. Pardon.
0: Bon.
4: Oui, tu as tout à fait raison.
0: Olivier. Olivier.
1: J'ai rien fait.
0: Non, faut pas commencer.
1: Non, mais j'ai rien fait, Gérard. Donc,
0: non, on
1: je
0: s'amuse
1: pas.
0: Pas.
1: Je commence.
0: Non.
1: Musique, je te dis que j'ai rien fait. C'est les auditeurs.
0: Non, mais on s'amuse pas comme ça parce que les auditeurs, vous allez vous calmer parce que sinon, vous allez retourner voir Manu. Hein.
6: Il peut pas le voir dans mon sac.
0: Non, bon, ça y est, vous vous calmez là. Non mais attends Olivier, Olivier.
1: J'ai plus rien.
0: Olivier, c'est quoi là?
1: J'ai plus rien. Non mais c'est pas moi, c'est les auditeurs.
0: Alors Tam Tam, tu réponds comme il faut à la question, s'il te plaît, merci.
4: Oui, on peut faire une secte entre amis, Gérard.
0: Alors tu peux préciser?
4: Non.
0: Non. D'accord. Ah ben ça, comme ça, je suis tranquille avec toi. J'écoute.
4: Oui. Donc je pense que c'est pas possible une secte entre amis, puisqu'à la base, une secte est pour rencontrer de nouvelles personnes, se faire couiller son argent et tout le train-train. Donc voilà, Gérard.
0: Mm-hmm.
4: Je pense que c'est pas possible.
0: Donc pour toi,
4: Impossible.
0: Pour toi, c'est impossible.
4: Impossible. Impossible.
0: Ouais, mais faut éviter de reprendre ce que j'ai l'habitude d'annoncer. Ah ouais, parce que ça, c'est moi qui l'annonce. Impossible ou...
4: Ouais, dans ce cas, j'ai plus le droit de rien dire, alors. Impossible. Non.
0: Ouais, mais moi, je retire les E. Ok.
4: Ok. Ok.
0: En demande entendeur, salut. Pierre-Alain. Non, mais moi, je te dis en demande entendeur, salut. Maintenant, tu fais gaffe à ce que tu dis. Okay,
4: on va mettre les points sur les I, les barres sur les T. C'est ça, quoi.
0: Voilà.
4: Dom-dom sur les dom-dom.
0: Ouais, ben, fais gaffe à ce que tu dis, parce que c'est mes...
4: Point final.
0: Mes propos. Ouais, ben, ça, c'est mon propos. Rigaud, une question.
2: Oui, sur IRC, on te demande si tu fais partie de la franc-masturbaçonnerie.
0: Non.
4: Bien sûr, arrête de mentir.
0: Celui qui s'amuse à dire ça, vous avez commencé à vous calmer.
5: Tout de suite.
1: Bon, Gérard, tu vas un peu là ?
2: Gérard, tu démarres.
0: Non,
2: parce que là,
0: non, mais attends, là, j'essaye.
2: Là, tu fous le booster. Hein. Allez.
0: Ouais. Donc Pierre-Alain a répondu. Alors, Chrisma.
7: Non, j'ai pas répondu, hein, Pierre-Alain.
0: Bah alors, Pierre-Alain, vas-y.
7: Mais j'avais rien à dire.
0: Ah, bah, t'as rien à dire. Alors, bah, dans ces cas-là, Pierre-Alain, t'as rien à dire. Au revoir. Hop.
7: Mais non, mais la question...
0: Non, mais la question t'intéresse pas.
7: Non, m'inspire pas.
0: Elle t'inspire pas, bah dans ces cas-là, c'est pas la peine.
7: Mais si.
8: Qu'est-ce que t'as fait ?
2: Non, mais qu'est-ce qui se passe, Gérard ?
8: Qu'est-ce qu'il a fait ? Je sais pas, il a... Ouais, mais là, faut que tu prennes l'autre micro si tu fais ça, Gérard.
2: Mais qu'est-ce qui lui arrive là ?
8: Voilà, c'était bon, tu pouvais refaire.
2: Parce que Gérard a des problèmes avec les micros.
8: Gérard, regarde.
2: Il y a un problème avec le casque. Il est là en train de faire des grands signes dans le studio.
4: Tam-tam dans les oreilles.
2: Bah, je sais pas si c'est un tam-tam. Mais...
1: Gérard, si tu prends...
2: Déjà, il a le micro à l'envers.
1: Si tu prends le micro dans le bon sens, c'est mieux.
2: Aïe.
8: Putain, j'ai raté ça.
2: Qu'est-ce qu'il y a, Gérard ? Qu'est-ce qui se passe ?
0: Alors donc, Pierre-Alain.
7: Oui.
0: Donc pourquoi ?
2: Elle a dit que la question ça l'intéressait pas.
0: Bon alors donc Pierre-Alain ben
2: non mais elle répondra à la prochaine question.
0: Non mais attends parce que moi je vais te dire une chose Olivier. Ouais. Les gens s'ils ont pas envie de répondre à la première question ça sert à rien qu'on les garde pour tout le long du débat. Donc
4: on applaudit.
0: Au revoir. Ouais. Au revoir Pierre-Alain.
2: T'as raison.
4: Allez tu bouges.
0: Au revoir. Au revoir.
4: Tu boulantes.
0: Au revoir Pierre-Alain.
4: C'est sûr.
0: Alors Chrisma.
7: Krishna.
0: Oui.
7: Moi j'ai fait une secte avec mes amis.
2: Attends, bouge pas.
4: Goulou.
7: C'est la secte des méganiens, c'est suite à un mégan, c'était un mec qui avait un sexe énorme. Nous ébahissons tous les samedis soirs devant l'effigie de mégan.
1: Gérard, je peux répondre à ta question.
4: Oh là là, le Manu.
0: Non, bon, Manu. Manu.
4: C'est merde, là. C'est pas possible.
0: Manu, en fait, non, on est à la première question.
1: Non, mais je sais, ton
0: boulot correctement,
1: Gérard,
0: ou j'arrête tout de suite.
1: Je peux t'expliquer un truc, c'est que c'est pas de ma faute, parce que quand je parle à l'auditrice pour la reprendre en antenne, pour la dégager, je passe à l'antenne. Tu trouves ça normal, toi?
4: C'est bizarre, ça.
0: Ouais, mais... Greg,
2: on n'y peut rien, il y a des problèmes.
0: Il est où celui qui s'occupe du son là, tout ça là.
2: Je vais l'appeler.
4: On a un débat à faire là, Gérard, donc tu poses ta prochaine question s'il te plaît.
0: Non mais attends, toi, si t'es pas content, tu restes chez toi, d'accord ?
4: Bien.
0: Fais gaffe à ce que tu dis, hein.
4: Ok, pas de problème.
7: Gérard.
0: Oui.
7: Ouais, c'est Pierre-Alain.
0: Ouais, mais je crois que tu voulais pas répondre.
7: Non, mais je vais répondre.
0: Non mais attends, faut pas prendre les gens pour des cons, hein.
7: Pour des canards sauvages.
0: Ouais non mais attends.
4: Non,
0: Manu, s'il te plaît, elle veut pas répondre, donc elle répond pas au dire.
4: Confond pas tentacule et occultateur.
0: Bon et toi tu fermes ta gueule.
2: Attends, regarde, on est dans les toilettes.
0: Oh là là. Eh mais c'est quoi là ce bordel là, Olivier?
2: Je sais pas, regarde. Ah, je fais rien.
7: Ton cul.
4: Oh là là.
0: Non, Olivier, oui. S'il te plaît.
2: Mais j'ai rien fait, moi.
0: Non, hé.
4: Olivier.
0: Mais là, faut arrêter, là.
8: Hein. On a rien fait.
0: Non, moi, je préviens. Moi, c'est simple. Si j'entends... Si... Et moi, je préviens d'une chose. Max, il est là, il est revenu.
4: Bonjour, monsieur Max.
7: Salut, Max.
0: Oh, Olivier, tu m'écoutes ?
2: Oui, je t'écoute.
0: C'est pas parce que Max est là. Moi, je préviens, si j'entends encore un truc sur Christine et sur Sandy, moi, je coupe. À une heure, je m'arrache.
2: Alors, je coupe directement ici.
0: Ok.
2: Je coupe directement ici, maintenant. S'il parle, je coupe.
0: Alors, Pierre-Alain, c'est terminé pour elle.
1: Ça y est, il est parti. Elle est partie, pardon.
0: Hein ? On récupère quelqu'un d'autre à la place. Donc, alors...
2: Parle devant ton micro, Gérard, parce que là, attends, faut...
4: Ça va pas être possible.
0: Donc alors, peut-on faire une secte entre amis? Moi, je peux vous dire que non, c'est faux.
3: Pourquoi?
0: Non, mais de toute manière, c'est faux.
3: Non, mais développe.
0: Non, tu peux pas. C'est
2: Gérard.
3: C'est radical.
2: Oui. Il y a Ziwi sur l'IRC qui te demande si tu penses que les gens de plus de 20 ans font partie de la secte des sectuagénaires.
0: Sectuagénaire, il peut préciser si ça le dérange pas.
2: Ziwi, tu peux préciser si t'as... Non, il peut pas.
3: Non.
0: Parce que je pense que c'est pas évident de ce qu'il me demande. Hein. Donc c'est pas que je veux pas lui répondre à la question, mais c'est que c'est pas évident à répondre là. Hein. Parce que sa question, elle est pas assez claire.
3: Ah, tu me
0: Donc, attendez, allô.
3: Oh là là, s'il te plaît, Gérard.
0: Non, mais attendez, moi je voudrais savoir un peu, question Minitel, Olivier, si c'est pas des conneries.
1: Non, au niveau du Minitel, ça se passe très bien pour le moment, les gens attendent que ça démarre vraiment. Quoi,
0: on peut savoir combien qu'on est déjà sur Minitel à peu près.
1: On est déjà une 25. Mais ça...
0: Ouais, mais on peut savoir s'il y a du monde, non.
1: Il y a du monde, ça arrive.
0: Non, mais il y a des questions.
1: Ah, il n'y a pas de questions, non, il te demande si t'as mal, c'est tout. Il y a une question, il te demande si t'as mal à ta jambe, c'est tout.
0: Bon, bah d'accord.
1: Voilà, mais ça.
0: Donc la deuxième question. Alors, croyez-vous que les marabouts ont reçu un trophée de voyance ou autre? Alors, on va demander à Tam Tam.
3: Oui, il faut passer un examen devant des jurés et il te dit si t'as accepté ou pas.
0: Non, mais attends. Tam Tam.
3: Oui.
0: Est-ce qu'ils ont reçu un trophée? C'est...
3: Un diplôme.
0: Non, un trophée. Un trophée, tu sais ce que c'est?
3: Non, je sais pas.
0: Tu sais pas. Tu sais le César ou le Sept d'Or?
3: Ils sont passés à la télé aussi?
0: Ah ben, je sais pas, moi. Justement, je vous pose la question.
3: Ah, je les ai jamais vus à la télé encore. Faudrait que tu me donnes la chaîne.
0: Non, mais moi, je te demande s'il y a...
3: Non, je crois pas. Non, Tam crois pas, non.
0: Oh là!
3: Quoi? Tu m'entends plus, Géa?
0: Si, c'est bon.
3: Tam-tam.
0: Donc, Tam-tam, donc, pour toi, faudrait qu'on fasse une télé pour...
3: Faut les voir à la télé, faut voter.
0: Ouais, d'accord. J'écoute.
4: Oui, donc, moi, je pense que c'est une bonne question, et justement, je pourrais pas...
3: dans ton cul.
4: Ok. Donc, je pourrais pas trop te répondre, parce que je suis venu dans ce débat pour m'informer, et savoir, donc, s'il fallait passer un examen ou quelque chose pour devenir marabout, donc, à la rigueur, c'est rare, si tu pourrais m'aider.
0: Mm-hmm. Non, mais moi, je te demande, est-ce qu'ils ont reçu un trophée
4: ou quelque chose, et justement, je sais pas du tout, et je voudrais bien savoir si tu pourrais me renseigner un peu plus. Parce que moi aussi, ça m'intéresserait bien de savoir si tu peux avoir un trophée, justement.
0: Ah ben non, moi, je peux te dire une chose, que j'ai jamais reçu de trophée. Hein.
4: Non, mais je te demande pas si toi, tu as reçu un trophée.
0: Mmh.
4: Bon, c'est pas grave.
0: Ok. Krishna. Oui.
9: Eh ben en fait, il passe comment on appelle ça? Ah, je sais plus, c'est un peu une intromission un peu dans le maraboutisme. Mmh. Et à la fin, ils reçoivent une coupe.
4: Tam-tam.
0: Oh!
9: Allô?
0: Oui?
9: C'est-à-dire, à la fin, ils reçoivent une coupe comme dans les concours de pétanque, quoi.
0: Ouais, non, mais moi, je te demande, est-ce qu'ils reçoivent un trophée, tu sais, comme les Sept d'Or ou les Césars, c'est ça?
9: Non, ils reçoivent pas un trophée, ils reçoivent une coupe.
0: Ouais, comme.
4: Coupe de champagne.
9: Comme à la pétanque.
2: Gérard? Oui? Sur IRC, il y a Rip qui te demande quelle est la différence entre un marabout et un gourou.
0: Alors, la différence entre un marabout et un gourou, donc à mon avis, c'est le gourou, c'est... c'est bizarre. Mais qu'est-ce qui se passe là?
4: Le gourou,
2: c'est
4: un rappeur.
2: Ça marche, c'est bon, ça marche.
0: Oh non, mais là...
9: DJ gourou.
0: Ah non.
4: C'est un rappeur, le gourou.
0: Ah non, mais là on entend... Ah non, il y a un problème, Max.
4: Il
0: hein.
4: y a un problème de son. Il y a une fréquence.
0: Oh non, mais... Max.
1: Mais non, mais c'est bon. D'ailleurs, regarde.
0: Non, mais là, c'est...
1: Continue, et puis voilà.
0: Donc, alors...
4: Ah.
1: Vas-y Gérard, vas-y, on n'y peut rien Gérard.
0: C'était une question avec toi. Hein.
2: Oui, c'était moi qui demandais, c'est Rip qui te demandait la différence entre un gourou et un marabout.
0: Bon, alors le gourou c'est une personne qui se situe dans une secte. Ouais. Tu sais, ils en ont assez parlé des sectes. Sectes. Ah, donc le gourou c'est une personne qui fait partie d'une secte.
4: Mais non, un gourou c'est un rappeur, je te dis.
0: Bon attends, toi tu vas te taire, d'accord?
4: Tu connais pas le gourou?
0: C'est qui parle là? Hey, tu peux préciser ton nom ?
10: Tam Tam. Merci.
0: Bon alors Tam Tam, tu vas voir Manu au standard s'il te plaît, merci.
7: Mm-hmm.
0: Comme ça tu vas te calmer. Tu me calmes Tam Tam s'il te plaît Manu. Merci.
1: Bien compris.
0: Donc, je vous précise.
1: Un gourou.
0: Donc, le gourou, c'est une personne qui fait partie d'une secte.
1: Ouais. Mm-hmm.
0: Et le marabout, c'est une personne qui s'amuse à diffuser. Par exemple, tu vois, tu me donnes un chiffre, toi.
1: Ouais.
0: Comme, je sais pas, tous les marabouts avec des cartes, des jeux de tarot ou autre.
1: Ouais.
0: Pour savoir ton avenir.
1: Ah, ok.
0: Donc, la secte, c'est. Le gourou, c'est une secte.
1: C'est
0: la personne avec qui tu vas rester, risques de rester plus longtemps qu'avec un marabout. Parce que le marabout.
1: Est-ce que c'est le même que le grand gourou? Parce que il y a Yankee sur l'IRC, il me dit que le grand gourou c'est le copain de Winnie l'ourson.
0: Non, parce que là on va pas s'amuser avec les histoires des ours et tout ça. Là le gourou c'est une personne qui fait partie d'une secte, comme on en parle assez en ce moment.
11: Gérard, moi je croyais que le président d'une secte c'était un sectaire. Je capte rien.
0: Non, tu le captes rien.
11: Quoi, alors
1: c'est un insecte.
0: Voilà. Donc
11: ça,
0: pour revenir à ta question.
1: Ouais.
0: Donc pour toi, pour ta question, donc le gourou, donc c'est une personne qui fait partie d'une secte. Et une fois que tu rentres dedans, tu peux plus en ressortir.
1: Ah ouais?
11: Comment ça se fait? Les portes elles sont fermées?
0: Mais non, mais une fois que t'es rentré dedans, par exemple, ils te font signer un papier, tu t'as signé pour le restant de ta vie.
11: Et c'est pas pour ça que t'as signé un papier que tu peux plus te partir d'une secte.
0: Non, mais là, une fois que t'as signé, tu peux pas. Là, tu peux pas ressortir.
11: Le fait de signer, ça t'empêche de ressortir.
0: Ah non, mais là, pour ressortir, t'auras du mal. Hein. Donc, on m'a demandé à Krishna pour finir. Krishna, oui, pardon.
7: Krishna, ouais. Tu peux me répéter, s'il te plaît?
0: Alors, donc, croyez-vous que les marabouts ont reçu un trophée de voyance?
7: Oui, je te dis, Gérard, ils reçoivent des coupes.
0: Ouais, donc.
7: Après leur intromission dans le voyantisme.
0: Ah, voilà.
7: Voilà.
0: Donc Pierre-Alain, on n'a personne après?
11: Pierre-Alain, si, on a à la place de Pierre-Alain, on a l'ombre noire.
0: En espérant que tu les as pas changés. Hein.
11: Bah non, regarde, c'était une fille, maintenant c'est un monsieur.
12: Hello.
0: Alors, l'ombre noire.
12: Ouais, je suis là.
7: Salut, l'ombre noire.
0: Bonsoir à toi, t'as quel âge?
12: J'ai 19 ans.
0: Et t'appelles?
12: J'appelle Des Ulysses, 91.
0: Des Ulysses, donc on peut écouter Fun Radio sur 101.9.
12: Voilà.
0: Donc pour toi la deuxième question.
12: Tu peux le répéter s'il te plaît, Gourou Gourou, j'ai pas très bien entendu.
0: Non, non, mais attends.
12: Oui.
0: Alors, croyez-vous que les marabouts ont reçu un trophée de voyance?
12: Un trophée de voyance? Ah, je sais pas. Oui.
0: Non, mais attends. Hey, tu veux participer au débat ou tu...
12: Bah, je participe, je te dis oui, Gérard.
0: Non, mais moi, je te demande, est-ce qu'ils ont reçu un trophée ou pas?
12: Oui, ils ont reçu un trophée.
0: Oh non mais attends, là pour...
12: Tu réponds?
0: Ouais non mais attends...
1: Fait de quoi?
0: Non mais attends, c'est vague là.
12: C'est vague. Alors je pense qu'ils ont dû recevoir un petit papier signé avec une petite coupe à côté des gueulons gourous.
0: Ouais bon, à mon avis, apparemment, t'as pas envie de participer au débat,
12: ouais,
0: toi.
12: Ouais, ouais.
0: Mais... Non, mais t'as envie de faire le con jusqu'à la 11e question.
7: Ouais.
0: Là, il est déjà 1h du matin.
7: Ouais.
0: Donc, je voudrais pas que le débat soit gâché. La semaine dernière, on l'a gâché. Cette semaine, je veux pas qu'il soit gâché.
7: Ouais.
0: Rigaud, combien qu'on est sur l'IRC?
1: Après,
0: sur le Minitel.
1: On est 6587.
0: Hein?
1: Vas-y, note. 6587.
0: 6587.
12: On va battre leur corps.
1: Et qu'est-ce que. Il y a Chocobo Gold qui me dit que non.
0: Maman, que non, quoi.
1: Alors attends. Non, mais c'était en rapport avec ce que tu disais, je crois, et j'ai raté en fait.
0: Non, ben, c'est pas grave si vous pouvez poser sa question avant qu'on pose une autre question.
1: Ouais.
0: Donc, on va essayer d'approfondir la question, là.
1: Ah, sinon, il y a Turpentine qui te demande si tu connais le gourou Bignol et le marabout de ficelle.
0: Non, je connais pas. Question Minitel, Olivier.
13: Question Minitel, ça reste assez calme. Quoi. On te demande juste quelle est ta position par rapport à tout ça, en fait.
0: Ben non, mais moi, je voudrais bien que les gens y réagissent.
10: Le gourou de la secte.
0: Non, non, mais s'il vous plaît, Tam Tam, j'écoute.
10: Tam Tam, il n'a pas parlé.
0: Non, non, mais laissez-moi parler, okay, s'il vous plaît. Moi, je voudrais bien que les gens sur Minitel puissent répondre un peu aux questions, ou même si au standard, il y a des gens qui veulent réagir, mais...
1: Rappelle la question. Rappelle la question, peut-être.
0: Alors donc, croyez-vous que les marabouts ont reçu un trophée de voyance? Donc, s'il y a des gens sur le bien du
1: standard téléphonique,
0: du standard 0803 08 5000, et sur le bien du Minitel 0800 3615 code phone radio rubrique direct, et toujours sur l'IRCW.fr. Donc Rigo vous entend.
1: En tout cas, on parle bien du Minitel. Il y a une question qui en tout cas, pas une question mais plutôt une réponse. Les gens trouvent qu'il devrait y avoir effectivement un trophée pour les marabouts, pour pas que tout le monde puisse être marabout, quoi.
0: Ouais, voilà. Ouais. Donc c'est là le problème qu'il y a, c'est que on dit les marabouts, c'est de l'arnaque. Ouais. Mais faudrait savoir si un jour on pourrait leur donner un trophée.
1: Ouais, parce que.
0: Même sur une secte, mais je pense que sur une secte, ça sera pas possible.
1: Non, parce qu'en plus, si on leur donne un trophée, ça amènera à ce que on sache à qui on s'adresse, non?
0: Voilà.
1: Je sais pas ce que t'en penses, mais.
13: Moi, mes réactions au standard sont pourquoi?
0: Ouais, mais attends, pour l'instant, t'as même pas encore décroché.
13: J'ai pris deux appels, ils me demandent. Ouais, mais la question, moi, les réactions, Gérard me demande de répondre, moi, je lui réponds pourquoi.
1: D'accord.
0: Le pourquoi, mais on s'en fout, mais ceux qui répondent correctement à la question, qu'on fasse un débat potable, parce que pour l'instant, on part bien. On est déjà à 1h56, à 6000.
1: Non, minuit 56.
0: À 0h56, c'est ce que je viens de dire.
1: Ah, t'as dit 1h.
0: Excusez-moi. Donc, on est déjà à 6587 connectés.
2: Ah, on en a perdu quelques-uns quand même.
1: Quel genre, de trophée tu verrais, toi?
0: Ben, je sais pas, pour certains marabouts, le trophée des marabouts, pour celui qui pense voir vraiment, par exemple, pour Rigo, pour toi, ou pour
2: quoi,
0: Manu.
2: Quoi pour moi, vas-y, j'ai pas compris. Allez.
0: Non, mais pour toi, Rigo, pour Fildar, pour Manu, pour moi, pour Max, pour Fildar, ou autres qui vont venir, de savoir ce qui vous attend dans l'avenir.
2: Ah. Tu parles des sectes?
0: Non, du marabout, savoir ce qui vous prévoit dans l'avenir. Est-ce que vous allez...
1: Ça serait trop fait de la vision, en fait.
0: Ouais, voilà.
2: Mais alors, Jean Denebert, c'est un marabout?
0: Non, justement, c'est un voyant.
1: C'est
13: quoi la différence?
2: Ouais, bah ouais.
0: C'est un voyant, mais justement, la différence, c'est que je ne le sais pas.
1: Ah, entre marabout et voyant?
0: Je ne sais pas.
1: On va essayer d'y répondre.
2: Mais tu sais que c'est pas pareil. Tu sais que c'est pas pareil.
0: Voilà. Tu peux me dire combien qu'on est avant qu'on fasse la petite pause?
2: Je t'ai dit, on en a perdu. On est. Alors attends, faut que je remonte. 6896. Ah putain, c'est monté d'un coup là.
0: 6896,
1: c'est
0: déjà.
1: C'est intéressant parce que c'est intéressant.
2: Ouais, apparemment, ça leur plaît. Ouais.
1: Et donc, peut-être qu'on pourrait enchaîner sur la prochaine question avant de mettre.
0: Alors donc.
2: Deux secondes, faut que je voice Canard WC.
0: Oui, Canard WC, qu'est-ce qu'il veut?
10: De Johnson.
0: Ah bon. Donc.
14: Marc.
0: La troisième question, c'est êtes-vous manque?
10: J'ai une place dopée.
1: Attendez, laissez
0: passer. Oh, s'il vous plaît, merci.
1: Tu rêves.
0: Êtes-vous manque? Rigaud, oui, il y a une question, non?
2: Non, je disais juste à l'autre qui veut une place dopée, qui rêve.
0: Bah ouais, bah.
2: Et tu peux me traiter de connard sur l'IRC, ça changera rien.
1: Oh, vas-y, enchaîne.
10: Enchaîne, pas de private.
0: Alors, êtes-vous membre d'une secte après votre boulot? Et on va s'écouter les grands gourous
1: du bimois
0: avec sa baguette magique dans mon trou, et on se retrouve tout de suite après au 0803 08 5000, et toujours 3615 code phone radio rubrique direct, et toujours l'IRCW.fr, et on se retrouve tout de suite après pour la suite des débats sur phone radio.
1: Gérard, c'est quand tu veux, surtout, donc Gérard qui se met en place tranquille,
0: hein. Et voilà, donc vous venez d'écouter les grands gourous du binois avec la baguette magique dans mon trou, et donc
1: sur Fun Radio.
0: Vous êtes toujours sur Fun Radio, donc 101.9 pardon. Manu te fout pas
1: bien à Paris. Hein, parce que tu sais que
0: on est 20 rue Bayard, si vous voulez nous écrire, donc c'est l'adresse, c'est Fun Radio, 20 rue Bayard, 75008 Paris. Et donc il y a toujours Rigo qui vous attend sur l'IRC www.fr. Et donc, Rigaud, on est
2: combien? On est toujours autant. 6985, ça a baissé un petit peu, je crois.
0: Ah non, non, non, non.
2: Ça monte alors?
0: Ah non, 6985.
2: Et il y a Rip qui te fait un compliment. Si on devait élire le gourou des marabouts des débats, ce serait toi, Gérard.
0: Par contre, je préviens sur l'IRC, la personne qui a l'habitude, la nana qui a l'habitude de me dire que mon débat, c'est nul à chier, c'est pas la peine qu'elle s'amuse à te le dire.
14: Alors, par contre, moi, j'ai un problème avec le Minitel, c'est que, il a déjà explosé.
0: On a fait sauter le Minitel, excusez-nous.
14: Je sais juste que là, pour le moment, il y a quelque chose comme 100 et quelques connectés, mais comme il n'y a plus de 100, c'est plus. Voilà, je crois que c'est 112, mais je suis pas sûr.
0: Le Minitel, c'est plus la peine de nous appeler.
2: Sinon, vite fait, quand même, Gérard, j'ai un petit sondage sur l'IRC quelqu'un a été Davy One est parti récupérer sur le net. Alors, 10% des insectes ne font pas partie des sectes, 25% des gens n'étaient plus dans leur secteur, et 3% faisaient du change en euros, et 26% fument une cigarette après le secte.
0: Si on veut. Donc, on récupère Tam Tam. Tam Tam.
15: Oui, Gérard.
0: Bonsoir.
15: Allô, Gérard, tu m'entends?
0: Oui, Tam Tam.
15: Oui, c'est bon, oui, je suis à l'antenne, oui.
0: Donc, j'écoute.
15: Donc, par rapport à la question, oui, on peut.
0: Non, mais attendez, je récupère tout le monde.
15: Ah, pardon, Gérard.
0: Tam Tam.
15: Bonsoir, Gérard.
0: Rebonsoir. Donc, j'écoute, rebonsoir à toi.
15: Oui, bonsoir.
0: Krishna.
16: Et rebonsoir.
0: Rebonsoir à toi. Et l'ombre noire.
17: Oui, bonsoir à toi, Gérard.
0: Rebonsoir.
18: Et Gérard, excuse-moi, juste avant, on accueille aussi Panoramix.
0: À la place de personne. Attends que
2: je. Pendant que tu cherches, je sais pas quoi dans tes poches, il y a ça qui est un
18: asseoir.
2: Ouais, déjà, tu pourrais lui.
0: Bonsoir à toi, c'est Panoramix.
19: Ouais, c'est Panoramix. Bonsoir, GG.
0: Bonsoir à toi.
19: Chaud ce soir.
0: Ok.
2: Donc je voulais juste, il y a Satanas qui te demande, est-ce qu'on fait partie d'une secte quand on est abonné à Canal Sectélite?
0: Non, pas du tout.
19: Ah, c'est pas cool alors.
0: Alors êtes-vous membre d'une secte après votre boulot? Donc on va demander à Tam Tam. Tam Tam.
18: Excuse-moi, c'est moi parce que tu sais, je fais la manip comme l'autre jour.
19: Ah non.
0: Tam Tam.
19: Oui, Gérard, j'étais au standard. On peut faire partie d'une secte. Moi, personnellement, je fais ça que le week-end. Mais ça n'engage que moi, bien sûr. Mm-hmm. Et je pense que les gens peuvent prendre ça le week-end, la semaine, ou même la nuit, le jour. Ça dépend des gens.
0: D'accord. J'écoute. Attendez. Qui s'amuse avec un téléphone, là?
18: Il n'y a plus personne.
0: Ouais. Donc, j'écoute.
20: Oui, donc je disais que moi, tous les soirs après le boulot, je fais partie donc d'une secte qui s'appelle la secte Je me fais chier dans le bec, dont tu es le grand gourou d'ailleurs, que je tiens à préciser.
0: Ouais.
20: Et voilà.
0: Et tu te foutrais pas de ma gueule?
20: Ah non, pas du tout.
0: Non, mais tu prends le train.
20: Ça m'arrive de temps en temps les week-ends.
0: Tu prends le train parce que ça te coûte moins cher, d'accord? Ok, on demande entendeur, salut, merci. Krishna.
16: Ouais, moi en fait je travaille à la secte dont je fais partie. Mmh. Je suis trésorière, donc je travaille, je suis dans la secte en même temps. Mmh.
0: Mais est-ce que tu bois du monde après une journée de boulot?
16: Ouais, je bois du monde, ouais. C'est pas que du monde, hein.
0: Mmh.
20: Tu vois quoi d'autre?
0: Ouais, d'accord. L'ombre noire.
17: Oui, alors moi, quand je rentre du travail, je me mets sur Fun Radio. Donc, Fun Radio, c'est ma secte à moi. Donc, j'écoute tout.
0: Attends. Attends, l'ombre noire.
17: Ouais.
0: L'ombre noire. Au lieu de préciser la radio que t'écoutes, parce que moi aussi, j'écoute Fun Radio du matin au soir.
16: Tu travailles pas, toi?
0: Ça regarde personne, d'accord? Ça, c'est mon problème, si je travaille ou pas. Ok. Alors, Krishna, ta réponse, je...
20: Il y a à te faire voir.
0: T'as tout de suite compris. Mm. Ouais. Donc, pour répondre à l'ombre noire, moi aussi, j'écoute Fun Radio du matin au soir.
14: D'accord. Ça y est, j'ai réussi à redémarrer le Minitel, donc...
0: Et alors, bravo.
14: On a réussi à passer. En fait, c'est parce qu'on est déjà à 125 connectés. Et donc, il y a un truc quand même, ça m'étonne beaucoup. On me demande si 110 ferait partie de la secte.
0: Attendez.
14: De la secte des bougras.
0: Coupe-moi les tous.
14: Ah d'accord, pardon.
0: Bon alors, je préviens prévenir les gens sur Minitel, sur l'IRC et même au standard. Je pense que sur l'IRC, ça a été convenu la semaine dernière avec Max. On en a discuté assez longtemps.
2: De quoi?
0: De l'histoire avec Sandy.
2: Ah, mais en fait, c'est parce que je le lis pas, mais ils la traitent tous de grosses putes.
0: Hein. Ouais. Ben alors dans ces cas-là, ça c'est bien prévenu avec Max que le prochain qui s'amuse avec ça, c'est même pas la peine, il reste chez lui.
14: Donc en fait, faut pas les dire ce genre de message.
2: Voilà. Voilà. Enfin, vous pouvez les dire, mais je les lirai pas.
0: D'accord. Voilà.
2: Bon, alors, Jupiler, il dit grosses putes Sandy, je le dirai pas.
0: D'accord. Eh ben Jupiler, eh ben t'as qu'à voir ta Jupiler parce que
14: moi c'est pareil, j'ai zéro coup qui part de l'argent que t'as piqué dans le porte-monnaie de Christine, ça j'en parle pas. Ça,
0: c'est non,
14: pas
0: non,
14: moi,
0: non
6: il
0: plus.
6: Me, il me demande aussi au standard comment tu fais pour trouver le clito entre les bourrelets de Sandy, je le dis pas non plus.
14: Ouais. D'accord, bon ça on n'en parle pas. Bon alors on reprend le débat, on y va. Allez, on...
0: Alors donc, Panoramix.
21: Ouais, Panoramix. Bah écoute, tu parles des sectes après le boulot, il faut quand même savoir qu'il y a des gens qui n'ont pas de boulot, on en parlait. Et il faut quand même savoir aussi que les sectes...
0: Non
21: bah, elles recrutent...
0: Oh, dans... Panoramix.
21: Ah, c'est pas moi.
14: C'est pas lui, il parlait.
21: Et je voulais dire que les sectes, elles recrutent quand même dans les classes les plus défavorisées de la population.
0: Ouais.
21: Donc à savoir les sans-emploi, à savoir les routiers.
0: Panoramix. Panoramix.
14: Devant ton micro, Gérard, s'il te plaît.
21: Les sans-emploi, donc, les routiers, les cibistes, les chômeurs, les gens qui sont pas... Les mecs qui sortent avec des meufs pas belles.
14: J'arrive pas.
0: Coupe-le, c'est même pas la peine.
14: Mais parle devant le micro, Gérard, t'as 15 mètres là.
0: Ah ouais, mais
14: avec ta jambe là.
21: Non, je continue pour lui. La police nationale aussi.
0: Non, Panoramix, au revoir.
14: Non, mais Panoramix, faut le calmer là.
21: Les mecs qui font des débats le jeudi.
0: Non, Panoramix, au revoir.
14: Allez,
0: Panoramix.
21: Les animateurs radio édentés.
0: Hop. Voilà, comme ça, c'est bien.
21: Oh là là.
0: Alors donc, êtes-vous membre d'une secte après votre boulot? Donc moi, je peux vous dire que non. Pour l'instant, vous vous taisez, bon. Je réponds.
21: Ouais.
14: Donc toi, t'es pas membre de secte après ton travail?
2: Ouais, en fait,